0: tapé pour mon birthday, toi. T'as intérêt à m'envoyer des cadeaux.
1: Faut pas leur dire hein, que tu veux les manger, parce qu'apparemment, ils n'ont pas l'habitude.
0: Oh bah,
1: ils
0: pas rire, hein. Un petit dernier, allez, un petit dernier. Attention, on y va. On y va.
2: Un titi gay, là.
0: Hein?
2: Ah, c'est gros bli.
0: D'accord, c'est essayé. C'est pas facile de parler. Hein.
2: Un gros minet gay, c'est pas évident.
0: Gros minet gay, c'est pas facile.
2: Prends du poppers.
0: Ah, je sais. Prends du poppers. Attention, on y va. On rappelle un monsieur ou madame Titi. Pour l'instant, on a eu des hommes. Hein. Donc, les Titi, c'est des canaris hommes. C'est dommage, il n'y a pas des monsieur et madame gros minet.
3: Non. Tiens, j'ai cru voir un gros minet.
0: Ah, c'est con ça. Là, ça sonne. Hein. Le dernier, malheureusement, là, celui-là, il dort bien. Hein. Attention, il doit être dans sa cage en ce moment. On en fait un autre ? Allez, on en fait un dernier. Allez, vas-y, attention, et ensuite, on va passer à autre chose. Vous pouvez nous appeler hein, pendant ce temps-là au 0803-08-5000, bien sûr, pour faire tout comme on...
4: Allô ?
0: Allô, gros minet ? Titi ?
4: Oui ?
0: C'est gros minet ?
4: C'est qui, c'est gros minet ?
0: Gros minet, je vais t'attendre. Je vais me bouffer.
4: C'est qui?
0: Ah, j'ai cru voir un gros minet que tu me disais. C'est moi, c'est gros minet. Je vais te frapper, c'est bon, toi, tu vas voir. Je vais te couvrir derrière, je vais te frapper dans ta cage, je vais te bouffer, toi. Avec tes gros poils sous jaune, avec tes petites plumes. Tu crois qu'une boussette, toi. C'est gros minet. Bien. Ben, dis donc. Voilà, on arrête là pour ce soir. Christelle?
4: Oui.
0: Ouais, d'accord. Okay, c'est bon ce soir, c'est bon. J'ai pas apparemment fait le plein chez les 16-17 ans, mais c'est pas grave, on remettra ça demain. Quoi qu'il me reste encore trois quarts d'heure pour faire mes preuves sur ce public assez jeune. Quant à Sylviane, bah écoute, on te remercie de, tu vois, d'être,
1: Non, c'est très bon ton coup des gros minets, franchement.
5: Françoise?
6: Oui.
5: Ben moi, je sonne.
6: Oui.
5: Toi, tu dis, j'arrive, j'ouvre la porte, tu dis c'est pourquoi, d'accord?
6: D'accord.
5: Alors on y va, pour qu'on comprenne bien, pour que le mec vraiment, on rappelle que c'était à Sucy-en-Brie il y a 3 mois, ce que vous allez entendre c'est, donc en fin de compte c'est une...
0: Quoi?
5: Une rétrospection, une...
0: Une prospection?
5: Mais non, une
0: reconstitution,
5: voilà.
0: Ah,
5: une reconstitution de ce qui s'est passé il y a 3 mois, d'accord?
6: Voilà.
5: Donc reconstitution de ce qui s'est passé il y a 3 mois.
6: Oui.
5: Françoise, donc, qui cherche un mec qui a sonné à sa porte et qui vendait des brioches. Ça donnait ceci, si vous vous reconnaissez, si votre... C'est...
6: J'arrive. Oui, c'est pourquoi?
5: Elle est bonne, ma brioche.
7: Bingo.
6: Ah non, c'est pas comme ça qu'il m'a abordé quand même.
5: Ah d'accord, ok.
6: Non, non.
5: Bon, alors, on recommence. Hein? Bon, c'est pas toi. Si tu t'es reconnu, tu peux raccrocher, c'est pas toi. Il était comment? Comment il a ouvert? Hein?
6: Bah, c'est moi qui ai ouvert la porte.
5: Ouais, d'accord, mais après, qu'est-ce qu'il a dit? Ça a été quoi, ses premiers mots?
6: Oh, bah, je sais plus. Attends, ses premiers mots, bonjour mademoiselle.
5: D'accord, ok, c'est bon. J'arrive. J'arrive, tu dis.
6: J'arrive.
5: Personne ou quoi?
6: Oui, bonjour, c'est pourquoi?
5: Bonjour, ma petite dame. Elle est bonne, ma brioche.
6: Achetez.
5: Hein? Allez, on y va, elle est bonne.
6: Je sais comment il... J'ai son prénom. Il va peut-être se reconnaître.
5: Ouais.
6: Alors, il s'appelle Eddy.
5: Ouais.
7: Bingo.
5: Exact, bonne réponse. Eddy. Donc, Eddy, s'il y a 3 mois, tu vendais de la brioche, tu faisais du porte-à-porte, tu vendais de la brioche à Sucy-en-Brie. Oh, je sais que tu n'es pas très fier. Ça, c'est le mec, il a coupé tous les pots et la honte. Donc, si quelqu'un a vendu de la brioche au porte-à-porte à Sucy-en-Brie, dans la forêt verte...
6: La cité verte.
5: La cité verte. Tu es brun, tu as les yeux marrons, c'est trop tard, t'es grillé. Tu peux appeler. Et comment il s'appelle?
6: Stevie.
5: Eddie. Salut, c'est Stevie. Tu veux de la brioche?
6: Stevie.
5: Hey, non. Ouais, salut, je m'appelle Stevie, je vends de la brioche.
6: Ok.
5: T'achètes ou pas? Bon, ma chérie.
6: Oui.
5: Sérieusement, parce que là on déconne. Hein, donc Eddie, brun, vieux marron, rends-nous service. Appelle mon anonyme, on peut changer ta voix, on peut transformer ta voix sans donner ton identité. Tu vendais de la brioche à Sucy-en-Brie il y a 3 mois, dans la Cité Verte, n'aie pas honte. Appelle-nous et on fera suivre, d'accord Françoise?
6: Ok.
5: On va parler un petit peu des vacances.
6: Ouais.
5: Hein? C'est que ça a été chaud pour Francky. Il a donné, hein, c'est que j'ai donné. Hein.
6: Ah bon?
5: Alors d'abord on va demander à Manu ce que t'as fait pendant tes vacances.
7: Oh, ça va aller très vite. Écoute bien, j'ai pas bougé de Paris moi.
5: Ouais.
7: Donc voilà.
5: Bon bah fil d'air alors.
7: Si, le week-end quand même j'ai fait des
5: rencontres Françoise.
7: Salut aux zoo.
5: Ouais. Il est pas parti du tout.
6: Bah moi non plus, c'est
5: beau.
6: Parti.
5: C'est beau. Pourquoi il est pas parti? Parce que bébé Rose elle est pas partie. Comme elle travaillait, bébé Rose il a été solidaire avec elle.
7: Voilà.
5: Et par solidarité il est resté en banlieue parisienne pour que bébé soit là, pas seul tous les soirs.
7: Exactement.
5: Mais t'as fait un petit week-end, t'es allé à...
7: Je suis allé à Thoiry.
5: À Thoiry, donc il a fait une belle sortie, c'est le zoo. Tu connais le zoo de Thoiry?
6: Oui.
5: C'est bien. Ouais, mais c'est...
7: Non,
5: mais c'est vraiment très bien, non, c'est bon en plus.
7: Je suis allé à Clermont.
5: À Clermont-Ferrand, voir la belle famille.
7: Voilà. J'ai fait quoi d'autre? J'ai fait un autre zoo à côté de Blois.
5: Ouais.
7: Et puis voilà.
5: D'accord, ok.
7: Voilà.
5: C'est des trucs de ouf, quoi.
7: Je suis désolé, le zoo à côté de Blois, il est mortel.
5: Non, il est bien.
7: Franchement, je sais plus. Zoo de Beauval. À côté de Blois.
5: C'est bien.
7: À Saint-Aignan.
5: Ah bah c'est...
7: Allez-y.
5: Très bien. Ah bah, très bien. Bah écoute, c'est bien. Françoise, qu'est-ce que t'as fait mon petit filou?
7: Que des choses.
5: Non mais c'est vrai, il a fait pas mal d'autres choses. Hein.
7: J'ai fait un petit tour de France moi.
5: Mm-hmm.
7: Pas à vélo, hein, je vous rassure.
5: Ouais.
7: Non, je suis descendu dans le sud.
5: Ouais.
7: Donc j'ai commencé par le Luberon, tout ça. Il y a pas mal de trucs sympas.
5: C'est bien ça. Tu connais le Luberon, Françoise?
6: Pas du tout.
5: Non.
7: Bah écoute, je te conseille un truc. C'est ça s'appelle Gordes.
5: Mm-hmm.
7: C'est un petit village en fait qui est en à flanc de coteau.
5: Écoutez, ça va nous faire rêver. L'autre.
7: C'est un petit village médiéval.
5: C'est le petit routard à lui tout seul.
7: Ouais. Il y a pas mal de trucs à visiter. C'est très très très très beau.
5: Ouais, pas comme
6: un peu des trucs.
7: Ouais. J'étais à côté de la villa de Michel Sardou.
5: Oh là là.
7: C'est un truc sympa.
5: Hein, Françoise, il parle comme un livre. J'ai tourné la page d'après.
7: Attends. Après, je suis donc redescendu, j'ai atterri à Saint-Raphaël.
5: Oh, je vais revenir à la page d'avant.
7: Donc Michel Sardou avait une petite villa.
5: Ah oui, c'est bien ce que je disais, voilà, je tourne la page.
7: Voilà. Donc à Saint-Raphaël...
5: Oh, c'est nul ce livre, j'allais à la fin pour...
7: J'ai fait les jingles avec Olivier de la...
5: Non, c'était... Non, il a été dans le sud, il a été à Saint-Raphaël, Françoise.
6: Ah bah c'est super.
5: Tu connais Saint-Raphaël?
6: Oh, oui, je connais.
5: Voilà. On n'était pas très loin l'un de l'autre, mais on s'est croisés. Pendant les vacances, on s'est pas vu.
7: Non.
5: Enfin, il a cherché à m'éviter, ce qui est pas
7: non,
5: pareil.
7: Non, justement, j'ai pas voulu m'imposer.
5: Ouais, c'est vrai.
7: C'est ça, parce que je suis gentleman.
5: Ouais, c'est vrai.
7: Et donc, voilà, donc j'ai été chez les personnes que j'ai citées tout à l'heure.
5: À savoir.
7: Sympa, les Michel.
5: C'est
7: Michel,
5: possible qu'ils Michel. Écoutent plus déjà ce tour-ci.
7: Bah, à mon avis, ils écoutent encore.
5: D'accord.
7: Michel et Michel. 40 ans de mariage.
5: Super.
7: Des gens magnifiques.
5: Bah génial, pas très bien.
7: Voilà. Et après je suis allé à Perpignan.
5: J'installe encore un peu plus dans la belle famille.
7: Voilà. Et après je suis allé à Perpignan voir ma tante. Et après je suis remonté au manoir.
5: Parce que t'es comme... Ah, il est retourné au manoir, Françoise. Est-ce que tu connais le manoir?
6: Non, pas du tout.
5: Est-ce que t'as suivi nos émissions du dimanche soir à l'époque quand on faisait entre 22h et minuit la saison dernière?
6: Bah écoute, très sincèrement, tu vois, c'est ma sœur qui m'a fait découvrir Fun Radio.
5: D'accord, non, mais ça n'empêche, est-ce que t'as écouté une fois un dimanche ou pas?
6: Non.
5: Parce que le manoir, l'endroit là-bas rêvé, c'est la belle famille à Fildar. et c'est un énorme château.
7: Ouais. Enfin, pas un château, 17 pièces.
5: Hein, ouais. Oh, bon.
7: Comment il se la pète, c'est
5: bon. Comment il se la joue modeste. Donc voilà, fil d'art de Kersauzon.
7: Piscine, un lac.
5: Enfin voilà, donc il est passé ses petites vacances là-bas, Françoise.
6: Eh ben, c'est super.
5: Voilà, et puis c'est plutôt cool, moi je suis amoureux.
7: Normal.
5: Elle raconte.
7: Bah,
5: je vais raconter quand même. Mais non, je peux pas tout raconter. Faut que je lui demande si j'ai le droit de raconter en fin de compte.
7: Bah, on va réussir à choper son numéro, t'inquiète pas.
5: Bah, oui, de toute façon. Bah, on va pas l'appeler en direct quand même.
7: Oh l'autre. Allez, je me route la grenouille.
5: Je sais pas s'il faut appeler bébé violet.
7: Bébé violet.
5: Françoise.
6: Oui.
5: J'ai fait des rencontres. Pour une fois, j'ai pas gâché mon été. Oui. J'ai fait des rencontres de filles très intéressantes. Et au Club Med également, j'étais en Italie avec deux potes d'enfance. Ça a été très sympathique.
7: Il y a d'ailleurs un gars qui veut t'aider à parler du Club Med.
5: Ah, il y était sûrement, c'est
7: ouais,
5: ça
7: ouais.
5: Alain, ça va? Alain, t'es avec nous?
8: Ouais, je suis avec toi.
5: Ouais, ça, je suis avec toi. 28 ans de Paris, Françoise.
8: Oui.
5: Tu restes avec nous deux secondes.
8: Oui.
5: Et on rappelle très sérieusement que tu recherches quand même ce mec en question, ça va être difficile, hein. Je veux dire, autant j'installe cette émission Max vous rend service entre 21 et 22, mais là, vous me demandez l'impossible, hein, de retrouver un mec qui faisait du porte-à-porte il y a 3 mois à Sucy-en-Brie qui vendait des brioches, ça va pas être facile, hein. Alors, mon petit Alain, donc lui, Françoise, apparemment, Alain, était au Club Med à la même période que moi.
8: Exact.
5: Quand c'est vu là-bas, c'est toi le grand avec le bouc?
8: Non, c'est pas moi, non, c'est l'autre, c'est Ali, le petit bouc.
5: C'est qui, alors? Ah, mais Alain, ah, putain, mais t'étais. Ah oui, d'accord. Je crois que c'était un auditeur. Non, mais toi, t'étais pas du tout l'auditeur, tu faisais partie de la bande.
8: Oui, je faisais partie de la bande, ouais.
5: J'ai bien vendu la chose, hein, parce que j'ai dit que j'ai fait des rencontres très intéressantes.
8: Exact, t'as parlé plus de filles que de garçons, mais bon, c'est un peu.
5: J'allais venir, Alain. D'accord. Françoise.
8: Oui.
5: Donc, j'ai fait de la rencontre au Club Med, donc je suis parti avec deux potes d'enfance.
8: Ah ouais.
5: Et c'est vrai qu'on était à Otranto, dans le sud de l'Italie. Exact. Et que j'ai fait des rencontres très intéressantes où, pour une fois, je me suis pas emmerdé, j'ai rencontré des gens très sympathiques, et Alain fait partie de la bande de gens très sympathiques.
8: Ah bah c'est super.
5: Et je suis tombé quasiment que sur des gens intelligents.
8: Alain,
5: il y a dans votre, parce que lui, toi t'es descendu Alain avec une bande de 3 ou 4 copains.
8: Avec 3 potes, ouais, avec
5: 3 potes.
8: Et David. Ali qui nous écoute et qui ne veut pas passer à l'antenne.
5: C'est... Alors il y en a un, il est c'est le patron de Renault.
8: Exact.
5: Tu te rends compte, Françoise?
8: Bah, c'est le deuxième Ali, ça, hein, c'est pas le premier.
5: Alors, il y a le deuxième Ali qui est responsable de... Il y en a un autre, celui qui nous écoute, qui veut pas passer à l'antenne. Écoute bien, Françoise. Moi qui ne fréquente que des déchets, j'ai eu la chance au Club Med de rencontrer un chercheur.
8: Exact.
5: Hein?
8: Ouais.
5: Il y a qui encore? Il y a David. Il fait quoi, David?
8: David, il travaille à l'aéroport de Paris. Il est responsable de l'environnement au niveau des eaux fluviales.
5: Ton compte, un petit peu, Françoise.
8: Oui.
5: Et Alain.
8: La crème des crèmes. Hein.
5: Le champion du monde de ping-pong.
8: Exact.
5: C'est vrai. Alors, qu'est-ce que tu veux balancer, Alain, devant des millions et des millions d'auditeurs et des auditrices et tout? Alors, qu'est-ce qu'on peut dévoiler?
8: Qu'est-ce qu'on peut dévoiler? Pouf, pas grand-chose. À part que les vacances, c'est fini.
5: Ouais.
8: Que je passe un petit bonjour à tout le monde, à toi, à Rodolphe, qu'est-ce que je passe des super photos de Francesca.
5: Ah là, ça... Alors Françoise, on va raconter au Club Med.
9: Ouais.
5: Il y a Fildar, mon assistant, qui le connaît un petit peu. Françoise, donc j'étais avec deux potes d'enfance, un qui s'appelle Sébastien, un autre qui s'appelle Rodolphe. Et le Rodolphe dont Alain fait allusion en ce moment, c'est quand même un chaud lapin.
8: Ouais, faut le dire. Hein.
5: Hein, qui parle beaucoup, ceci dit, mais qu'aime les femmes. Et là-bas, mais il s'est rien passé, parce que s'ils écoutent aussi, après ça lui retombe aux oreilles. C'est vrai qu'il y a eu là-bas au Club Med une fille très très jolie, une italienne absolument somptueuse qui se la pétait grave. Alain, on peut bien le dire.
8: On peut le dire maintenant. Hein.
5: Maintenant qu'on n'y est plus, on peut le dire. C'est une fille qui savait qu'elle était désirée par tous les hommes du village.
8: Exact.
5: C'est une fille qui n'a absolument pas bougé le petit doigt, qui est restée pendant 15 jours là-bas, la première semaine avant qu'on arrive et la deuxième quand nous on était là. Elle s'est fait mater et draguer par quasiment tous les mecs du club, mis à part moi et Alain,
8: exact,
5: on va dire. Non, on était plusieurs, mais il y en avait une bonne partie. Les Italiens comme les mecs, les chauds, un peu les beaux gosses, allaient dessus, se ruaient dessus. Tout le monde s'y est cassé les dents. Et elle passait sa journée à s'allonger sur la plage, à se relever toutes les 10 minutes. Alain, tu me coupes si je me trompe.
8: Non.
5: Et à regarder si on l'a regardé.
8: Exactement.
5: Donc c'était quand même un sketch. Donc c'est une fille qui a, à mon avis, des petits problèmes. Elle s'appelle comment? Francesca.
8: Francesca, ouais.
5: 23 ans, brune, des yeux noisettes.
8: Exact.
5: C'est ça, hein, vert ou noisette.
8: Ouais.
5: Et
8: une belle jolie robe orange.
5: Oh là là, magnifique. Et tout le monde a essayé de se la faire. Enfin bon, tout le monde, quelques personnes, et personne n'y est arrivé.
8: Même le beau Rodolphe, il y a pas.
5: Voilà. Et on a tous essayé. Hein. Moi, j'étais à deux doigts d'y arriver. Moi j'ai pris une technique, Françoise, au Club Med, et Alain peut te le dire parce que ça a été ma devise. J'avais un truc, j'ai dit voilà, moi elles vont toutes rentrer dans mon jeu, je vais toutes les ignorer, et elles vont rentrer dans mon jeu. Et ben je vais te dire une bonne chose, Françoise, Alain peut en témoigner, il y en a toutes m'ont ignoré. J'ai fait un carton, donc si demain vous voulez pâter vos copains alors qu'il y a plein de nanas, la technique est très simple, vous dites voilà, moi mon but du jeu c'est que toutes les nanas m'ignorent, je ne ferai le pas sur rien et je ne veux qu'aucune nana vienne m'aborder. Et ben moi ça a fonctionné pendant 7 jours le temps du Club Med, Françoise.
8: Bah, le problème c'est qu'il a contaminé tout le groupe et puis tout le monde a été ignoré.
5: C'est vrai que du coup tout le monde a été ignoré, on est revenu un petit peu la couille entre les jambes, mais bon c'est comme ça. En tout cas moi personnellement, Françoise, si un jour tu dois aller quelque part au Club Med, c'est interdit aux moins de 18 ans, il y a du soleil, il y a des belles filles, il y a une bonne... Pardon ?
8: Il y a tonton.
5: Il y a tonton, il y a une bonne ambiance, ouais, il y a des surprises qui viendront, puisque j'ai rencontré, on a rencontré là-bas un cuistot au Club Med qui pendant les deux heures de service ne cesse de parler, de faire des rimes et de chanter. Il est convenu normalement que vers les alentours du 3 ou 5 octobre, il revienne sur Paris. Je lui ai donné un numéro où il peut me joindre et à ce moment-là, je le ferai venir dans les studios. François, j'espère que tu seras là.
6: Oui.
5: Tu seras à l'écoute parce que on va lui donner une demi-heure d'antenne. Oui, et pendant une demi-heure non-stop, il improvise. C'est de la folie furieuse. Donc ça, on en reparlera en temps et en heure, Françoise et Alain. Oh. Mais en tout cas, allez à Otranto.
8: On peut le dire.
5: On peut le dire. On va faire comme ça à Alain. Et je vais profiter que tu es là ce soir pour éventuellement faire une petite dédicace à tous ceux qui étaient présents au Club Med, qui se seront reconnus, des auditeurs. Et puis toute la bande de gays, joyeux lapins. Ali 1, Ali 2, David, il y a Alain. On a aussi un responsable d'un restaurant.
8: Ouais, David, le David numéro 2.
5: Le David numéro 2. Donc j'ai fait des rencontres très intéressantes, Françoise.
6: Ah bah c'est super.
5: Pour une fois, j'ai pas perdu mon temps. Et voilà, et puis on embrasse tout le monde. Il y avait des filles aussi. On a une fille qui travaille chez Gauthier, chez Jean-Paul Gauthier. Il y a Myriam, c'est ça, oui. Et Karine.
8: Il y a Myriam et Karine, exact.
5: Hein. Ouais, là-bas, j'aurais pu donner grave. Ah, Alain.
9: T'as ignoré,
5: Alain.
8: Oui.
5: Je me suis retenu quand même.
8: Oui, c'est vrai, c'est vrai.
5: Il l'avait vu dans mon œil, il l'avait vu. Parce que moi, je tirais sur tout ce qui bougeait.
8: Contrairement à moi, qui était un très grand calme.
5: C'est vrai que je tirais sur tout ce qui bougeait. Moi, j'étais prêt à... Moi, je prenais direct. Hein.
9: Ah bah ouais.
5: Ah ouais, non, parce que heureusement qu'on avait des chambres à deux et que j'avais l'angine. Mais sinon, je connais Alain.
8: La fameuse chambre 33, d'ailleurs.
5: La fameuse chambre 33, ouais. Bon, bah Alain, en tout cas, ça m'a fait bien plaisir.
8: Bah, de
5: je
8: rien,
5: sais pas
8: bon.
5: comment t'es passé à l'antenne en direct, là, ou...
8: Comment ouais, ça... c'est comment ça s'appelle, David qui m'a téléphoné, il me dit, n'oublie pas que c'est la reprise de l'émission de Max.
5: Ouais, ouais.
8: Et puis, bon, bah, j'ai téléphoné, je suis tombé sur Manu, qui m'a dit, ah oui, toi aussi, il y a Ali qui a téléphoné, mais il ne veut pas passer à l'antenne.
5: Ah, là,
8: je suis convaincu que quand je vais le raccrocher, il va me téléphoner, ça
5: ah,
8: tient,
5: bah, hein. Voilà, ouais.
8: Et donc, bah, je voulais faire un petit coucou et puis passer un de ces quatre à l'émission avec tout le monde. Et puis,
5: ah bah
8: c'est David.
5: Évidemment, pas de problème. Alain, tu quittes pas.
8: Ouais.
5: On te repasse le standard.
8: D'accord.
5: Je vais te récupérer après hors antenne, d'accord.
8: Ok.
5: Ma petite Françoise.
6: Oui.
5: Bon, bah écoute, tu vas pas bouger.
6: Non.
5: On va essayer de trouver quand même cet homme-là. Et puis sinon, en tous les cas, on te remercie d'être venu passer pour notre première de ce soir.
6: Ok.
5: Qu'est-ce qu'il y a?
10: J'ai eu un Billy. Mais il vendait des pains au chocolat.
5: C'est ça, Françoise?
6: Non.
5: Tu veux pas un
10: ça t'intéresse
5: Billy?
10: Pas?
5: Non.
6: Non.
5: Lui, il a frappé à la porte.
10: Ouais.
5: Non?
6: Non, il a sonné à la porte.
5: Non, d'accord. Celui-là, il a sonné à la porte. Donc, Françoise recherche un homme qui a sonné à une porte il y a trois mois à Sucy-en-Brie, à la cité verte, et qui faisait du porte-à-porte pour vendre des brioches.
6: Voilà.
5: Voilà, il est brun, il a les yeux marrons.
6: Voilà.
5: Bon, voilà. Ça sera tout pour ce soir. Il y a beaucoup de gens finalement qui ont répondu présent à la demande de Max Vaux en service. Donc ceux qui n'ont pas pu passer ce soir sur l'antenne, bien sûr, repasseront demain entre 21h et 22h. Là, on va continuer tranquillement sur la lancée vers la radio libre 0803-08-5000. Tu quittes pas François si on trouve ou si quelqu'un éventuellement aurait reconnu cette personne. Eh bien, écoute, on fera suivre tout à l'heure en direct.
6: Ok.
5: Et puis voilà. Puis on va saluer Alain et tous ceux du Club Med. Après, on reviendra sur Sainte-Maxime, peut-être sur plusieurs jours, sur les fameuses rencontres que j'ai faites là-bas. Quand même. Ah non mais attends, quoi, qu'est-ce qu'il y a?
10: Vas-y, un coup de mascotte, vas-y.
5: Voilà, voilà.
10: Allez, vas-y, pour elle.
5: Je fais pour elle. Allez.
10: C'est grand.
5: Qui c'est qui a dit
10: ça?
5: Oh là, arrête, et oh, non.
10: C'était béton.
5: C'est mignon, attends, c'est tout mimi. C'est une demoiselle qui m'a offert ça et j'ai dit que tous les soirs je le ferai et il n'y a pas de problème, donc on va en parler tout à l'heure.
10: Ouais.
5: Voilà, on parlera de Anne-Cécile du Wafou, on parlera de...
10: Anne-Cécile du Wafou.
5: Oh, ça va,
10: on balance des noms.
5: Non, mais j'en avais déjà balancé pendant que t'étais pas là, Filda, parce que j'avais déjà fait des petites dédicaces pendant la période d'été. Vous nous appelez au 0803-08-5000, bien sûr, pour faire les cons avec nous. Avant minuit, on vous offrira la compilation Balade Nocturne qui sortira demain dans les bacs. Les enfants, elle est là, elle est sous les yeux, elle est belle, la pochette est belle. Les 40 secondes sont écoulées, ce qui veut dire que c'est perdu, Vincent.
6: Oh là là.
5: Bonjour, Novotel.
11: Bonjour.
5: Vous êtes en direct sur une radio nationale qui s'appelle Fun Radio. Je suis l'animateur de cette émission stupide qui... Enfin, je m'appelle Max.
11: Oui, tout à fait, je connais.
5: Ah merde, je suis désolé. Je recommencerai plus. C'est ma première ce soir, je reviens de vacances et je suis content d'être avec vous ce soir. Et le but du jeu, pour Vincent qui est de Montpellier, lui qui a 18 ans, bah, c'était d'essayer de vous faire dire trois mots en une minute. Il devait essayer de vous faire dire le mot chien, il a eu du mal, après il devait essayer de vous faire dire le mot moquette et le mot balcon.
11: Ah d'accord.
5: Mais vu qu'il était opposé à un autre auditeur qui lui avait réussi à faire dire sa liste de trois mots en 40 secondes maximum, bah forcément il n'a pas réussi, mais c'est pas vous qui étiez mauvais, c'est lui qui s'y est mal pris.
6: Ouais. Hein.
5: Est-ce que vous avez de la moquette dans vos...
6: La moquette, oui. Mmh. On a la moquette, on n'a pas de balcon. On accepte les chiens. Hein.
5: Alors là, vous êtes en train de lui faire mal parce que vous êtes en train de dire les trois mots qu'il essaie de lui faire. Là, c'est dur. Là, c'est très très dur. Ça va, tout se passe bien, le Novotel?
6: Tout va bien.
5: On peut faire un petit coup de pub. Un Novotel, c'est où?
6: C'est à Aix-en-Provence.
5: Oh, oh non.
6: Eh oui.
5: Oh, c'est super, Aix-en-Provence. Je suis tombé amoureux de cette ville-là. De toute façon, moi, il y a trois villes. C'est Aix, Nice, Saint-Max.
9: Et Montpellier.
5: Non.
9: Non,
5: non, non, non, non, non, non, non. C'est beau Aix-en-Provence, hein.
6: Tout à fait, oui.
5: Il y a des jolies nanas, il y a des jolies filles. Pas qu'il y a des beaux garçons.
6: Aussi, oui.
5: Moi, j'ai une copine qui travaille avec moi et qui me dit, j'ai une copine à moi, que j'ai rencontrée à Sainte-Maxime, qui me dit que les garçons comme les filles s'habillent très bien à Aix-en-Provence. Est-ce que c'est vrai?
6: Mais bien sûr.
5: Ah, c'est pas des conneries?
6: Non, mais non, c'est pas des conneries.
5: Elle m'a dit que réellement, les garçons avaient beaucoup de goût là-bas pour s'habiller.
6: Eh oui.
5: Bon, très bien. Bah écoutez, je suis ravi de vous avoir rencontré.
6: Mais moi aussi, c'est la deuxième fois, hein, pour me piéger, c'est pas grave.
5: Non, je ne piège pas les filles.
6: Non, non.
5: Ah, vous. Ça marche pas parce que quand j'essaie de les piéger, ça ne fonctionne jamais. En tout cas, vous avez un regard magnifique.
6: Merci beaucoup.
5: Vous avez de très jolis yeux. Non mais c'est vrai, ça fait rire, hein, mais je trouve que vous avez un... Elle a pas des beaux yeux, Vincent?
9: Oh, c'est clair.
5: Ah, vous avez des yeux magnifiques.
9: Okay,
5: des yeux marron noisette, non?
6: Ah ben en plus c'est vrai.
5: Ben bien sûr, ben je vous le dis que
6: bien
5: je...
6: Bien joué.
5: Ben je vous vois, petite coquine. Non mais montrez pas la culotte. Je vous embrasse très fort, vous êtes très sympathique.
6: Merci.
5: Vive les Novotels et surtout celui d'Aix-en-Provence.
6: Merci beaucoup.
5: Ton prénom c'est?
6: Christelle.
5: Christelle, magnifique. Très bien, je t'embrasse très fort.
6: Ben moi aussi.
5: Et continue à mettre un... Mais alors, tu mets pas trop de maquillage?
6: Non.
5: Pas trop de...
6: Pas trop, non, non.
5: Non, très
6: c'est
5: léger. Ah, exactement, les filles au naturel. Les filles au naturel. Un tout petit peu de rimmel, mais très léger. Hein.
6: Voilà, très léger.
5: Juste pour que tu puisses ressortir...
6: Pour éviter les paquets.
5: Voilà, pour refaire ressortir tes yeux noisettes. Ok, ben en tout cas, tu es pétillante.
6: Merci.
5: Voilà, je suis célibataire et j'ai 29 ans.
6: C'est bien.
5: Et bah voilà, t'en as rien à foutre, c'est bien. Bah écoute, tant mieux. Je t'embrasse très fort.
6: Moi aussi.
5: Merci, bon courage. Bon bah Vincent, malheureusement pour toi, la compilation Balade Nocturne te passe sous le nez.
9: Oh putain, tu me fais mal. Là.
5: Bah je sais.
9: Bah, elle aura pu jouer avec moi, Cécilia. Hein.
5: Cécilia,
12: oui.
5: Tu connais ça?
12: Non, ça me dit rien. Enfin, ça sonne les années 80.
9: Moi, je connais, mais je sais pas ce que
5: t'as. Oh, les boules. Oh, t'as vous connaissez pas?
9: Bah dis-nous-le.
5: C'est Twin Peaks.
9: Ah oui, ah, oui, je savais.
12: Trop facile.
5: C'est joli, ça. Hein. Bon, ça, c'est bien. Hein. Je vais vous mettre un autre extrait encore de la compile.
9: Allez, vas-y.
5: Oh là là. Achetez-la. Achetez. Oh, il y a ça aussi qui est magnifique. Au frais, Twin Peaks. Hein? Moi, bon, j'avance un peu parce que c'est le morceau numéro 3. Il y a des mixés. Ah, vous allez reconnaître. Celui qui je lui offre la compile.
9: Ah, oh bah non, j'ai gagné.
5: Ouais, remarque, Mickaël, t'as raison. Là, on va reconnaître.
12: La musique de Bouygues.
5: La musique de Bouygues. C'est la musique de Bouygues, ça?
9: Elephant Man.
5: Et qui c'est qui chante? On dit que c'était la plus belle voix du monde. Des noms de gens là qui ont
9: Calas,
5: des voix.
9: Calas.
5: Qui ça?
9: Calas.
5: Maria Callas, bien sûr.
9: Eh oui.
5: Qui c'est qui l'a dit?
9: C'est moi, Mickaël.
5: Bah Mickaël, donc tu pourras l'acheter dans les bacs. Hein.
9: Non, j'achète pas dans le bac.
5: Non, tu l'as gagné. Quoi. J'ai un autre morceau qui est fabuleux. Toujours Mickaël, Vincent, Cécilia. Non, mais c'est pas ça, ça c'est...
9: Bien joué.
5: Non. Ça va être magnifique. Alors ça c'est beau. Oh l'autre il jouit, l'autre il a gagné.
9: Non, tais-toi.
5: Eh, tu vas me parler autrement, trou du cul.
9: À qui tu parles?
5: À toi je parle, tu me dis tais-toi, t'as vu comment
9: non,
5: tu
9: non,
5: parles.
9: Non, je parle pas à toi, c'est un pote qui vient de me faire
5: chier. Ah bon, d'accord, ok. J'ai eu peur.
9: Je voudrais pas.
5: Putain. Dans les bacs demain. Demain dans les bacs, dès 10h. La musique de Tintin, mais c'est quoi, c'est Kiav,
9: il connaît ça.
5: Bon, je vous rappelle au passage que Balade Nocturne revient dimanche, hein, minuit. Et qu'il y aura une nouvelle. Et que je vais faire une nouvelle émission musicale entre 22h et minuit également. j'arrête la libre antenne entre 22h et minuit. Je vais vous faire découvrir encore d'autres styles de musique entre 22h et minuit. On fera une petite libre antenne, on parlera un petit peu de musique. Tout lié à la musique, Cécilia. Est-ce qu'on écoute la musique pour dormir, pour faire l'amour, pour faire la cuisine dans sa bagnole? On vous ferait découvrir des morceaux. Ça, c'est Art of Noise.
13: Ah bon?
5: Non, mais c'est pas connu. Non, mais c'est magnifique. Oh là là, c'est magnifique, écoute.
13: Ça
5: le fait, ça, hein. Allez, un dernier morceau extrait de la compilation. Eh, tu vas demander, Mickaël, à ton copain qui est derrière, qu'il se calme.
13: D'accord, tu te calmes. T'as compris, Greg?
5: Sinon, il n'y a pas la compile.
13: Et elle me revient. Greg, tu restes enfermé dans la chambre, s'il te plaît. Cédric aussi, allez tous dans la chambre.
5: Et là, c'est pour qui, ça? C'est pour ma mascotte. Cécilia.
14: Eric Satie, non?
5: Non, non, mais là, quand même, c'est David Lenz. T'as pas reconnu, c'est David Lenz. Ça, c'est un extrait de Balade Nocturne. C'est pour ma future femme, quand même. Ah, Mickaël.
13: Ouais.
5: Je suis tombé amoureux, moi.
13: Ah, c'est bien.
5: T'en as rien à foutre.
13: Ouais, bah c'est bien pour toi, hein. Parce que moi, je suis pas tombé amoureux, alors.
5: Ah, mais toi, t'as 18 ans, moi, j'en ai 29. Bref, oh, bah. bref, Vincent, rien pour toi. Mickaël, la compilation Balade Nocturne.
13: Ouais.
5: Et on va discuter avec Célia dans un instant, 24 ans de Bourges, hein, c'est ça?
14: Ouais, okay. Oui, voilà, c'est ça.
5: Voilà, très bien.
13: Salut, Cécilia, en fait.
5: Bon.
14: Salut.
5: Il va se l'attraper, il va se la prendre, ouais. Il va se la prendre dans les filets.
13: Attends.
5: Bon, et oui.
13: Il y a un de mes copains qui demande l'adresse de Cécilia.
5: Ouais, non, c'est ça.
14: Je crois que ça va pas être possible.
5: Ça, c'est... Ah, bah,
13: c'est pour lui.
5: 21h-22h, Max vous en service, d'accord? Bon allez, ça suffit les gamins là, ils sont perturbés, ils écoutent rien de ce qui se passe sur l'antenne. Vous remerciez Vincent et Mickaël et vous prenez l'adresse pour le jeune homme. Alors Cécilia, avec nous,
14: oui.
5: En pleine forme, hein, Cécilia, qu'est-ce que tu as fait de tes vacances?
14: Alors je suis partie un petit peu en Haute-Savoie, à côté d'une station de ski qui s'appelle Châtel. Voilà, donc c'était très très chouette.
5: Ouais, bah c'est bien, c'est sympa, ouais.
14: Ouais, la montagne, donc escalade, balade... Tout ça, quoi.
5: D'accord, ouais.
14: Tout ça.
5: Ouais. C'est tout?
14: Bah, c'est pas mal.
5: Qu'est-ce que tu nous racontes, alors? Pourquoi t'es sur l'antenne? Simplement comme ça, pour nous dire que t'as fait de la montagne et puis c'est tout?
14: Ouais, écoute, je suis jamais venue. Et tout à l'heure, t'as fait exprès, t'as mis un beau slow, t'as dit « Ah, des filles, je veux des filles ». Alors,
5: bah voilà. Oui, mais bon, il faut quand même qu'on parle un petit peu, quoi.
14: Bah ouais.
5: C'est celui-là?
14: Oui.
5: Ah, il est beau, celui-là.
14: Très beau.
5: Quoi que tu... C'est beau ça aussi. Ça fait du bien de retrouver ces machines. Les mêmes sons, toujours pareil, toujours la même cam. Ça fait du bien. Ah, ça fait du bien, les mêmes assistants. Blancs comme des linges. Il n'y en a pas un qui est bronzé.
15: Attends,
5: Mal rasé.
14: Max, il est bronzé au moins.
5: Bah attends, alors là, on va demander comment je suis, les gars.
15: Ouais, t'es bronzé.
5: Et allez. Par rapport à d'habitude, là, je suis que blanc.
15: Oh, le...
5: Attends, regarde.
15: Ouais bah attends, tu veux que je te montre mes fesses aussi? Tiens,
5: vas-y.
15: Il a bronzé que tu nul, celui-là.
5: Attends, je suis bronzé.
15: Je suis noir, moi.
5: Cécilia.
14: Oui.
15: Je suis bronzé.
5: Mais arrêtez de flamber.
15: Non mais regarde, j'ai même pas le truc Marcel, j'ai aucun... Regarde, tu vois rien.
5: Voilà, t'es rouge, oui.
15: T'es musclé, hein.
5: T'es rouge.
15: Non mais c'est clair, t'es rouge.
5: Tu vois les pecs?
15: Ouais, grave.
5: On voit que ça. Cécilia.
14: Ouais.
5: Je me suis inscrit à un club de gym, là, hein.
14: Ouais, alors
5: donc,
14: maintenant, tu vas
5: faire les concours. 11h midi, deux fois par semaine.
14: Ouais, alors?
5: Bah, je vais être suivi, bah, je commence.
15: Je vais être suivi médicalement et tout, il y aura des
5: mecs. Bon, ça peut pas, comme disait Colu, je peux pas te voir, je peux pas te dire encore, ça, je peux pas encore se voir si je commence demain.
14: Et bah, après, ouais. Tu vas faire des choses culturisme dans les boîtes?
5: Non, mais pour, comme ça, pour faire un peu de sport, tu vois, pour supporter toute la saison vos aigreurs.
14: Pour faire tomber des filles?
5: Bah, là, il faut, là, il faut. Mais là, je suis l'amour, là, Cécile. Hein.
14: Ah bon?
5: Oh là là.
14: Ça s'appelle comment?
5: Bah, je peux pas dire.
14: Ah.
5: Quoi? On peut pas balancer comme ça, ça craint
15: non,
5: pour
15: les
5: elle.
15: Prénoms,
5: ça craint.
15: Les prénoms, ouais. Il y a 15 000.
5: Non, ça craint pour elle.
15: Oh là là. Ah, Geneviève, c'est bien.
5: Ça s'appelle pas Geneviève.
15: C'est honte, hein.
14: Pas facile à porter, hein.
5: Non mais, voilà, c'est tout. Non mais là, Cécilia, je suis amoureux, quoi.
14: Ah ouais.
5: Je suis content d'être là, d'être revenu sur l'antenne. Je suis content d'avoir revu mon équipe. Ça m'a déjà un peu saoulé. Bon, c'est bon, j'ai eu ma dose. C'est bon, ça m'a fait plaisir pendant une demi-heure. Mais là, je repartirai bien là-bas quand même.
14: Ouais, bah nous on est content de te retrouver.
5: Non, mais je plaisante, Cécilia. Je suis vachement content d'être revenu. Mais faut que je la revoie tout de suite.
14: Ouais.
5: Les gars,
10: Ah, on peut rien
5: on
10: faire.
5: On peut appeler,
10: on peut pas la faire venir. On peut pas la faire
5: venir. C'est appeler.
10: Non, si on l'appelle, il faut que je lui demande d'abord. Sinon, elle est grillée.
5: Ah oui, d'accord.
10: Non, mais faut qu'elle fasse gaffe. Elle m'a dit que je pouvais lui passer un petit bonjour et tout pour son magasin, etc., où elle travaille, c'est cette personne en question. Je lui ai dit, on va faire ça discrètement au début, hein, parce que s'il y a des paparazzis. Après, tu vois, Cécilia.
16: Ouais. En plus, c'est une big star.
10: Ah non, mais tu vois un peu.
2: Des photos sur Internet.
10: Elle se rend pas compte parce que elle me connaissait pas. Elle savait pas ce que représentait Max, la libre antenne, tout ça, enfin tout ce barbouze là. Elle se rend pas compte de l'impact que ça a, donc le danger que ça pourrait occasionner si j'étais amené à parler d'elle vraiment officiellement et à dire ce qu'elle faisait et à faire un petit. Donc elle m'a dit fais-moi un truc discret, tu peux en parler mais discrètement. Je lui dis comment tu veux que j'en parle discrètement? On peut pas parler discrètement à l'antenne, je vais pas dire bon bah il y a la moitié de ceux qui écoutent plus et voilà ceux qui sont susceptibles d'aller lui rendre visite ou n'y aller pas. Forcément tout le monde va écouter, tout le monde va vouloir la voir. Forcément.
16: C'est sûr.
10: Ah, elle est. Non, mais j'aime bien, elle est sympa, elle est. Je m'entends bien.
16: Bientôt la photo sur le net.
10: Celle qui m'a. Ah, bah non, j'ai même pas une photo d'elle, j'ai rien. Non, j'ai rien.
16: Aucun moi, souvenir.
10: Non, non, bah pas pour le moment, non. Elle va venir à Paris quand même. Tu vois, quand même, c'est. Mais bon, elle m'a offert. C'est elle qui m'a offert la mascotte de l'émission.
16: Alors, qu'est-ce que c'est cette mascotte?
10: Bah, c'est une peluche.
16: Ouais.
10: C'est en forme de grenouille qui est jaune et verte.
16: Ouais.
10: Et quand tu l'actionnes, ça fait des mouvements de droite à gauche, un peu comme du rap, et ça chante ça, écoute.
16: C'est ça la musique infernale.
10: Oh, bah dis donc. Eh oh. C'est une mauvaise diffusion. Eh hey, oh. C'est quand même. C'est quand même un cadeau de ma future meuf, quand même.
16: C'est quand même du 12 watts.
10: Eh hey, oh. C'est peut-être le cadeau de Madame Star System. Alors, allez-y, mollo, quand même un peu plus de respect, quoi.
5: Vache, Madame Star System.
10: Madame Star System.
5: Oh là là, ça calme, hein.
10: Non, là, je suis en train d'un petit peu de grossir les choses, hein, Cécilia.
16: Bientôt les photos X de la mascotte sur le net.
10: De la mascotte?
16: Bah ouais.
10: Ah, pas de la fille. Ah non, non, non, pas de la fille. Non, non, non, non, non, non. Bon, bah, Cécilia, voilà, donc, ce qu'on peut dire. Sinon, je profite que tu me tends la perche pour parler des filles que j'ai rencontrées là-bas, fort sympathiques, pour en saluer deux particulièrement, en dehors de cette fille-là qui reste encore pour le moment dans l'anonymat. C'est une demoiselle qui s'appelle Anne-Cécile, et qui travaille dans un café à Sainte-Maxime qui s'appelle le Wafou, donc, elle est là-bas. Là, à ce moment, elle travaille à la caisse. Donc elle sert pas, mais elle est très sympa. Et une autre demoiselle qui travaille, il y en a une qui était au Papagayo mais qui est partie, et il y en a une quatrième donc que j'ai connue aussi, qui s'appelle Dorothée et qui travaille.
16: Aucun rapport avec la chanteuse.
10: Ah non, aucun rapport. Qui sont là juste des étudiantes qui se font de l'argent et qui travaillent dans la crêperie de Sainte-Maxime.
5: Quand même.
10: Donc j'ai fait des rencontres intéressantes quand même.
5: Ah, oui.
10: Une caissière d'un café au Wafou et une nana qui est serveuse dans une crêperie. À Sainte-Maxime quand même, Cécilia. Donc
16: pas mal,
10: c'est pas mal, hein. Sympa.
16: Pour voir Max, faut aller à Sainte-Maxime.
10: Il fallait. Maintenant j'y suis plus quoi.
16: Ah merde.
10: Je suis descendu en douce, sans prévenir. Je suis allé 2-3 fois en voiture. J'ai fait 2000 km en 4 jours.
16: Oh là là.
10: Tout ça pour elle. C'est beau. Et ah mais là je le referai plus quand même. Hein. J'ai eu mal à la tête, je suis revenu, j'avais des maux de tête, il faisait 50 degrés.
16: Ah,
10: il faisait super chaud, un soir je suis revenu, j'avais mal à la tête, j'avais du mal encore à avoir le volant. Alors tu sais, quand t'es à 180, c'est pas toujours facile quoi. Enfin bref, voilà quoi, les petites histoires. En gros, hein, je rentrerai plus dans les détails dans les jours à venir, j'en garde un petit peu pour tous les jours, c'est normal, je vais pas tout dévoiler maintenant. Hein.
16: Ah ouais, ce serait trop bien.
10: C'est normal. Toi, tu as une petite chanson quand même pour les filles de Sainte-Maxime. Cécilia.
16: Oui.
10: J'en profite pour dire que si vous voulez nous appeler, bien sûr, le 0800 308 5000 est à votre disposition pour la radio libre. Hein, même si c'est l'été, même si c'est le 23 août, on est là, on est revenu. Hein. Ça vous fait plaisir quand même, ça te fait plaisir, Cécilia?
16: Ouais, j'adore cette chanson.
10: Mais non, mais on s'en fout de la chanson, je te parle de moi.
16: Oui, bah oui, bien sûr, ça me fait plaisir, toi, c'est évident.
10: Ah bon.

0: attends, j'arrête parce qu'il y a le mec qui passe. Alors, qu'est-ce que tu veux?
1: Je prends ça.
0: Hein?
1: 0€ max, il y a marqué max, 0€, je la prends.
0: Ouais, tu peux prendre. Ah, vas-y, carte blanche banco. C'est bien, Cécilia, hein?
2: Ah, on lui a rendu service.
0: Hein. Ah, voilà. Donc, c'est l'animateur qui passe après, Cécilia. Donc, moi, je suis en train de chanter avec toi. Et lui, il vient me voir comme si j'étais en train d'enregistrer une émission et qu'il me dit je peux prendre la proc de vie d'une heure. Tu vois, Cécilia?
3: Franchement.
0: Je t'ai coupé, excuse-moi. Tu te rends compte?
3: Ouais.
0: Je suis en train de bosser, et on vient m'interrompre pendant mon travail.
3: C'est
0: putain, je suis obligé de reprendre depuis le début.
3: Allez.
0: Oh, Olivier fait la police!
4: Merde!
0: Putain, on a un producteur qui est là dans les couloirs quand on branle pas une qui fait pas
4: le
0: jeu.
4: Il est passé, j'ai essayé de le retenir.
0: Putain, fait la police quoi! Et on laisse pas rentrer les gens comme ça dans le studio, bordel merde!
4: Ça se reproduira plus.
0: Putain, il est où mon pick-up là pour gueuler un coup là? Faut que je gueule un coup. Moi je gueulerai, hein. Cécilia.
3: Oui.
0: Juste toi et moi.
3: Rien que nous.
0: Rien que nous, Kenoï. À la farfouille. T'es déjà allé à la farfouille?
3: Je sais pas.
0: C'est laid la farfouille. Même le logo il est laid. Oui. Non, ça va. Je chante avec toi, Cécilia.
3: D'accord. Mais

0: contrat, etc., etc.
1: Ouais.
0: Ah ouais, c'est... Pour toi, ça serait plutôt ça.
2: Tu n'as jamais dansé.
0: Ah là là. J'ai récupéré une compilation, Cécilia, au passage.
1: Ouais.
0: Oh, là, il y a du must, hein. Attends, je vais te faire écouter deux, trois trucs quand même, parce que franchement, ça vaut le coup.
1: Que des tubes.
0: Alors, j'enlève le Fat and Small, quand même. Tu l'as écouté, le nouveau single de Fat and Small?
1: Non.
0: Ah, elle est pas mal, je l'ai passé tout à l'heure, c'est le dernier disque que j'ai passé.
1: D'accord.
0: T'as pas été attentive?
1: Ben non, j'étais peut-être pas encore arrivée.
0: Il y a une compilation qui est sortie il y a pas longtemps, qui s'appelle Les Années Tubes.
1: Ah,
0: mais rien à voir.
1: Jean-Pierre Foucault.
0: Ouais, mais ça a rien à voir, je crois, avec lui. Ça s'appelle comme ça, mais... Ça c'est,
1: bon, ça, tout c'est le monde. Connu. Hein.
0: Ça, c'est connu, mais elles sont toutes connues. Hein. Il y a celle... Non. Ça c'est Où sont les femmes.
1: Ouais.
0: Mais celle-là de Claude François, il y a Le printemps qui chante. Tu te souvenais même plus de l'intro, t'en souvenais ça?
1: Non, je me rappelle à partir du moment où ça chante.
0: Et Gérard est avec nous également. Hein. Salut Gérard.
1: Le vrai Gérard.
3: Allô.
0: Ouais, allô. Gérard.
3: Ouais.
0: T'es là?
3: Ouais.
0: Ça va?
3: Et toi?
0: Tu te souviens de ça, Claude François, il y a le printemps? Tu connais ça?
3: Ouais, ouais, bah, on l'a chanté le matin, hein?
0: Ouais, c'est vrai. Je sais pas quand, mais on l'a dû. Attends, on va le chanter.
3: Ouais, non, bah, je chante pas, hein.
0: Je suis amoureux, Gérard.
3: Ouais, bah,

0: bon, tu vois, etc., etc. Il y a des bons trucs. Oh, il y a ça aussi, c'était excellent. Ah, il y a une bonne compilation. Hein. Si vous aimez de la bonne caca, des bons trucs comme ça, il y a
1: de
0: quoi faire.
1: De la bonne caca, arrête.
0: Eh, vous vous souvenez de ça? T'es là, tu connais ça?
2: Oula.
0: C'est qui ça?
1: Gérard Lenormand.
0: Bien joué, Gérard, avec Michel.
1: Ouais.
0: Vas-y Gérard. 15 ans. Gérard, chante. Juste, Cécilia, j'ai chanté Gérard.

0: toi.
1: Ouais, dis donc, ouais, il faudrait qu'on en rechante une, hein, quand même, mercredi, parce que tu fais ton grand retour dans les studios de Fun Radio, on va en parler, il faudrait que t'en chantes une petite, quoi.
0: Ah, mais, de toute manière, faut pas que tu oublies ta petite bibi.
1: Ah, non, je l'oublie pas. Elle est où, la petite bibi?
0: Ah, la petite bibi, elle est là, en train de regarder. Pourquoi tu vibres sans tes parents?
1: Pourquoi tu veux vivre et non pas pourquoi tu vibres sans tes parents? Très bien. Ma petite Cécilia,
2: oui.
1: Tu fais quoi dans la vie?
2: Alors, je suis étudiante.
1: En quoi?
2: En maîtrise de lettres.
0: T'as eu ton bac?
1: Jolie, bah oui, en maîtrise de lettres. Bien sûr qu'elle a eu son bac.
2: Ouais.
1: Ah, ça, c'est un mot, Gérard, ça le fait peur, ça, hein, d'avoir le bac. Hein.
0: Moi, de toute manière, j'ai pas eu mon bac. De toute manière, il y en a pas beaucoup qui ont eu leur bac, hein, cette année.
1: Non, mais ça n'empêche.
0: Mais c'est bizarre. Eh, dis donc.
1: Eh, ça s'est dit.
0: Chef.
1: Ouais.
0: Oui, j'écoutais là, mais c'est quoi là, ta rentrée là? Ils en ont rien à foutre que tu reprennes un sursis?
1: Je crois.
0: Ouais, personne te parle de vacances, ni rien du tout.
1: Bah, on attend que
0: mais
1: tu
0: reviennes. C'est quoi ces gens là?
1: C'est quoi ces gens là? Je crois qu'ils.
0: C'est quoi là? Il y a personne qui appelle, mais.
1: Non, mais si,
3: attends, c'est.
1: Ah, quand même, ça appelle un peu! Ah, si, on a les 24 lignes qui sonnent quand même, Gérard! Alors laisse-moi terminer avec Cécilia, Gérard, avant de tout mélanger. Cécilia, donc tu fais des études, tu reprends quand tes études?
2: En septembre.
1: Très bien, bah écoute.
2: Sur Bordeaux.
1: Ah, bah sur Bordeaux, bah c'est une jolie ville, tu vas bien t'éclater.
2: Ouais.
1: Bon, bah on t'embrasse très fort, en tout cas c'est très gentil de nous avoir appelé pour une première et pour notre grand retour.
2: C'est un plaisir.
1: Sois sage, fais pas de bêtises, tu es célibataire.
2: Non.
1: Non, tu es un petit copain depuis longtemps?
2: Ouais.
1: Ça fait combien de temps?
2: Ça fait 2 ans.
1: Ah, 2 ans. Et au bout de 2 ans ou 3 ans, est-ce qu'on peut plaquer un mec pour aller avec un autre?
2: Seulement s'il est con.
1: Ouais. Mais si le mec en question est super bien.
2: Il est super bien.
1: Ouais.
2: Je lui fais un bisou d'ailleurs et ça
1: s'appelle. Non, mais c'est une question que je me pose. Envers moi-même, tu vois, par rapport à ma vie, de ce qui m'arrive.
2: Ouais.
1: Bon, disons que t'es une nana qui est mignonne et elle a un mec depuis un certain nombre d'années.
2: Ouais.
1: Et elle rencontre un autre mec qui a 29 ans. Bon, par exemple moi, par exemple.
2: Ouais, genre quoi.
1: Et bon, bah, je suis cool.
2: Ouais.
1: Et est-ce que par exemple, la nana elle peut plaquer son mec pour aller vivre avec, bah, par exemple, avec moi, par exemple?
2: Moi, je dis oui.
1: D'accord. Bah, c'est tout ce que je voulais savoir. Ok. Très bien. Je le note, Cécilia. Je lui en ferai part. Je t'embrasse très fort.
2: Moi aussi, gros bisous Max.
1: Ciao.
2: Bonsoir.
1: Alors mon petit GG, raconte-nous un petit peu tes vacances.
0: Mes vacances, non, je te
1: raconte pas. Pas que t'étais à la cano. Faire si vous voulez éventuellement faire des rencontres entre vous. Ah, la Sandy, la femme à Gérard, comment vas-tu Sandy?
4: Ouais, non mais attends, donc je donnerai un numéro mais en antenne. Hein. Allô? Ah bah je suis qu'à l'antenne ou quoi? Allô? Mais qu'est-ce qui se passe? Ah non, il y a un problème là, qu'est-ce qui se passe? Bah bon, pourquoi tu veux que je regarde mon portable? Bah non, mais il marche toujours mon portable. Ah. Il marche toujours mon portable, regarde.
0: Allô?
4: Tu dis allô, mais je comprends pas, il y a quelque chose qui va pas, il y a quelque chose qui cloche. Ou on a été coupé ou j'en sais rien. Mais non, mais pourtant on a pas été coupé et il marche toujours, regarde.
0: Ah.
4: Mais non, mais raccroche pas, qu'est-ce que tu fais? Refusez.
0: Bah oui, 09.
4: Allô?
1: Allô?
4: Oui? Qu'est-ce qui se passe?
1: Sandy?
4: Oui?
1: Peut-être, voilà, là.
4: Bah, c'est bizarre, là, il y a des trucs vraiment qui se passent. Allô?
1: Gérard, c'est. Là ou. Vous... Non?
4: Allô?
1: Ça
4: marche mal.
0: Non, vas-y,
4: envoie. Ah là, ça marche mal, mais c'est quoi? C'est le portail qui déconne ou quoi, là?
0: Envoie le numéro de
4: Mais je peux pas, j'entends mal.
1: Gérard, passe-moi. Moi?
0: C'est qui, là?
4: Bah attends, je te passe Gérard. Hein.
1: Direct, toujours sur Fun.
0: Allô?
1: Toi,
0: allô?
1: 5000.
0: Allô?
1: Gérard?
0: Ouais.
1: Votre cabine?
0: Allô?
1: Allô?
0: Allô? Allô?
1: Coupé ou?
0: Allô? Allô?
1: Allô, tu veux. Gérard?
0: Ouais.
1: Ouais.
0: C'est qui là?
1: Tu m'entends? C'est en direct là, hein?
0: Ouais, bon, Max, passe-moi Sylvain.
1: Ouais, je te le passe, quitte pas.
0: Ok.
1: On va accueillir Elsa en attendant, 22 ans de Paris. Bonsoir Elsa. Comment vas-tu?
2: Salut.
1: Ça va bien?
2: Ça va bien,
1: bah,
2: très bien.
1: Bien, très bien. Oh, tu as un petit accent.
2: Ouais, accent espagnol.
1: Ah, t'es espagnol?
2: Oui.
1: Mmh, hombre, cucaracha, cucaracha.
2: Non, papa. C'est pas espagnol.
1: Que calor! Non, c'est pas ça?
2: La cucaracha, non.
1: Non, la, que calor, si.
2: Que calor, ouais.
1: Ricky Martin.
2: Quoi?
1: Non, c'est pas ça, Ricky Martin.
2: Oui.
1: Oh, on les fout tous dans le même sac, c'est pas grave. Elsa, qu'est-ce qui t'amène?
2: Bon, moi, ici à Paris, en vacances. Et bon, très bien. Très content d'être ici,
1: ouais.
2: Moi, je vais revenir.
1: T'es en vacances, là?
2: Oui, j'ai en vacances. Vacances.
1: Pendant combien de temps encore?
2: Bon, 10 jours.
1: 10 jours. T'as visité déjà quelques trucs sur Paris?
2: Ah oui, presque tout.
1: Non. Hein?
2: Presque tout.
1: Presque tout, j'ai compris, presque toi.
2: Bon, il me manque toi, ça.
1: Et
2: c'est vrai.
1: Tu es toute seule?
2: Oui.
1: D'accord, mais tu connaissais déjà Fun Radio, tu connaissais Max, tout ça?
2: Oui, je l'écoute, je vous écoute tous les jours.
1: Mais où ça?
2: Mais où ça, à Paris?
1: Bah d'accord, mais je crois que t'étais juste en vacances.
2: Oui, mais je suis à la maison.
1: Mais ça fait combien de temps que tu vis en France alors?

0: Dans quel...
1: Le septième,
0: c'est où ça le septième?
1: Juste à côté de la Tour Eiffel.
0: Ah, c'est pas très loin de nous là.
1: Ah non?
0: On est sur les Champs-Élysées, tout en bas des Champs-Élysées.
1: Oui.
0: Ouais. Oh, rue Bayard, c'est pas très loin.
1: Je l'aurais savé avant.
0: T'es comment physiquement toi?
1: Brune.
0: T'es bueno ou pas?
1: Oui, t'es bueno.
0: Hein?
1: Estoy buena.
0: T'es comment?
1: Ah bon, je suis brune, les cheveux bouclés.
0: T'as pas de moustache?
1: Non.
0: Alors, t'as pas de poils sous les bras?
1: Non.
0: Parce que dis donc, moi j'étais en Italie au Club Med, les Italiennes...
1: Non, ce sont les Italiennes, les Espagnoles, non.
0: Faut qu'elles se rasent hein, quand même, les biquettes, là, parce
1: non,
0: que...
1: Ouais,
0: les forêts vierges, putain...
2: Se rasent pas, les Italiennes.
0: Ah non, pas toutes, certaines si, maintenant, parce qu'elles ont laissé tomber les traditions, mais il y en a quelques-unes qui se rasent pas complètement. C'est-à-dire qu'elles laissent pas pousser les... Elles laissent pas pousser les poils comme ça, mais disons qu'elles se rasent pas, elles attendent quoi, 10 jours quoi, puis tous les 10 jours elles se rasent, elles laissent pousser un peu, elles s'en foutent quoi.
2: Ouais.
0: C'est horrible. Alors des fois il y a des belles nanas, puis dès qu'elles lèvent le bras à la place pour reconnaître un mec, tu vois, elles lèvent les bras, déjà ça te coupe l'envie. Hein. Moi je débande.
1: Bah, t'inquiète pas, je suis pas comme ça.
0: Hein. Bon d'accord, t'as pas de moustache sous le nez?
1: Non.
0: Des fois elles sont brunes, les Italiennes ou les Espagnoles, et putain.
1: Non, ma peau est très douce.
0: Ah ouais, parce que.
1: Alors, je suis pas mal quand même.
0: Bon d'accord, ok. Alors, tes impressions sur Paris?
1: Bah, c'est une très grande ville. Moi, je suis très habituée à la petite ville où j'habite.
0: T'es où, toi? T'es d'origine t'es d'Espagne, mais d'où exactement?
1: Du sud de l'Espagne.
0: Du sud de l'Espagne.
1: La plus belle partie.
0: Liverpool?
1: Pardon?
0: Liverpool?
1: Non.
0: Manchester?
1: Non.
0: Glasgow? Non, je sais pas, je donne ma langue au chat, c'est quoi?
1: Grenade,
0: ouais, c'est ça, voilà.
1: Grenade.
0: C'est bon, ça.
1: Oui, t'as été là-bas?
0: Ah, à plusieurs reprises.
1: Ouais.
0: Ah, j'adore
1: Grenade. Alors, raconte-moi cette ville-là.
0: Alors, Grenade, tu veux que je te raconte?
1: Oui.
0: Parle-moi d'abord de Paris, ensuite je te parle de Grenade.
1: Non.
0: Si. Après, je te parle de Grenade.
1: Tu me trompes, toi. Non, bon...
0: Alors, vas-y, parle-moi de... Elsa? Elle nous a coupé, elle nous a quitté. On est 135 connectés sur l'internet, c'est merveilleux. Elsa a raccroché.
2: Oh,
0: il y a
2: un merde.
3: Tu me la rappelles quand même?
0: Ouais, bah oui.
3: Oh,
2: Grenade, c'est en Espagne.
0: Bon, Grenade, c'est en Espagne, ouais. Tu peux me trouver ça quand même. Gérard est de retour avec nous ou pas?
2: Attends, le temps qu'il arrive à la cabine.
0: Ah, d'accord, ok. Bon, bah, pour l'instant, il y a Manu de la Pro qui est plutôt de faire des jingles et sur l'internet.
2: Olivier de la Pro,
0: et qui nous a fait un petit message pour nous dire qu'il y a 135 connectés quand même sur le double, sur le irc.funradio.fr. Je vais y arriver. Il faut que je retrouve mes esprits. De retour, Elsa, normalement, ça a coupé.
1: Oui.
0: Eh ben alors, mon amour, qu'est-ce qui s'est passé?
1: Ah, rien, c'est à vous.
0: Hein? T'es tout excité, tu trembles, oui, et c'est pour ça que t'as fait tomber ton portable? Ça a coupé. Alors, parle-nous de Paris, ensuite je te parle de Grenade.
1: D'accord, Paris. Bon, Paris, j'ai beaucoup aimé, c'est très joli, les Français sont très sympas. Je sais pas, je crois que les Espagnols sont très spéciaux ici parce que...
0: Mais excuse-moi encore de te couper là à chaque fois dans ton élan, mais il y a un truc que je comprends pas parce que tu m'as dit que t'es venue toute seule. Donc t'es venue toute seule en vacances en France?
1: Oui.
0: Et tu travailles pas du tout?
1: Non, pas encore.
0: Et tu repars quand?
1: Le 3 septembre.
0: Le 3 septembre? Mais faut qu'on se voit avant alors. Hein?
1: Moi bon, j'espère.
0: Mais tu es mignonne ou pas?
1: Oui, je crois que oui. Hein.
0: Parce que attention, hein, moi je suis en période de rut, là en ce moment je peux tomber amoureux là.
1: Non, mais c'est toi qui... C'est toi qui dois faire attention avec moi.
0: Je tombe amoureux. Là, j'ai envie de tomber amoureux à partir de maintenant, c'est-à-dire 23 août. Jusqu'au 31 décembre, je veux tomber absolument amoureux.
1: Alors, je suis ta fille, je suis ta femme.
0: Ah là là. Faut faire attention parce que la barre est haute, parce que j'ai rencontré une fille fabuleuse dans le sud. Et...
1: De la France.
0: Oui, de la
1: France, oui. Bah non, les Espagnols sont meilleurs.
0: Ah, bah je sais pas, mais non, mais...
1: Bah alors tu dois me connaître.
0: Non. C'est quoi ta spécialité?
1: Spécialité?
0: Ouais.
1: Qu'est-ce que je fais dans la vie, tu dis?
0: Ouais.
1: Je fais mes études de traduction.
0: Ah. Bon, tu me l'as... Ouais, et alors? Tu fais quoi, français?
1: Français, espagnol, arabe.
0: Français, espagnol. Ah, pas bon, un petit peu en arabe, tiens.
1: Un petit peu en arabe?
0: Ouais, j'adore, j'aime bien cette langue.
1: Qu'est-ce que tu veux que je te dise en arabe?
0: Je sais pas, n'importe quoi. Voilà. Je m'appelle Elsa.
1: Non, je te dis une chose.
0: Vas-y.
1: Elsa,
0: qu'est-ce que tu veux que je te dise?
2: Ah, tu vois, moi aussi je parle arabe.
1: Mais
2: attention quand même, un petit peu quand même.
1: Mais Paris est plein d'arabes. Mais

0: évidemment, il y en a partout. Alors, ouais. Mais qu'est-ce qui a fait que tu t'es intéressé à cette langue-là? Parce que c'est pas facile à parler l'arabe en plus.
1: Si? Bah, parce que c'est comme ça, c'est très compliqué. Et alors...
0: C'est très compliqué. Est-ce qu'on pourrait trouver éventuellement Fildar ou Manu, quelqu'un au standard au 0800 308 5000, une demoiselle ou un garçon qui aurait des origines maghrébines et qui pourrait parler arabe couramment pour vérifier qu'Elsa parle bien arabe?
2: Ouais.
0: Est-ce qu'on peut me trouver ça? Ouais. Mais quand on dit arabe, alors j'y connais rien moi, c'est plutôt une langue, c'est arabe en général ou?
3: Ça dépend. Ah non,
0: c'est quoi plutôt tunisien, marocain, algérien?
1: Non, c'est marocain. C'est
0: marocain.
1: L'arabe du Maroc.
0: Alors l'arabe du Maroc. Alors donc ouais. On va chercher
1: alors,
0: une demoiselle.
1: Si je cherche un Libanais, je pourrais pas m'entendre avec lui.
0: D'accord. Donc on va essayer de te trouver ça tout de suite. Et en attendant, on va parler un petit peu de quoi?
3: Il est un pro, il s'excite, hein. Pour ceux qui a trouvé un nouveau job, il est heureux là.
0: Alors voilà, donc, tu veux qu'on parle donc de ta ville, donc Elsa, c'est ça?
1: De ma ville.
0: De
1: ma ville, t'as dit.
4: D'une ville à côté.
0: D'une ville à côté, par exemple. Tu connais la Gaza de Lorenzo? Non, mais tu connais?
3: Las Casas.
0: Las Casas de Lorenzo.
1: Qui est Lorenzo?
0: Bah, c'est une province de Grenade, tu sais. C'est l'Andalousie orientale. L'Andalousie orientale, tu vois.
4: Montefrio.
0: C'est ouais, c'est ça.
1: C'est à Grenade.
0: Montefrio. C'est dans un petit village, tu connais?
1: Ah, Montefrio, oui, bien
0: ah,
1: sûr.
0: Ah, voilà, voilà, donc.
1: Ouais,
0: ah, d'accord.
1: Tu connais le quartier de l'Albaïcine?
0: Le quartier de l'Albaïcine, non, mais.
1: Alors, t'as pas été à Grenade?
0: Ah, si, mais il y a longtemps, oh là là. C'est.
1: Ouais, donc, tu te souviens pas?
0: Faut rouler en direction de Malaga. Arrête de. Faut de.
1: Oui,
0: faut
1: rouler en direction de Malaga, oui.
0: Ouais, on va sortir du. C'est. Faut sortir du. Faut sortir du village en direction de Iyora.
1: Iyora,
0: tu connais ça?
1: Oui, bien sûr.
0: Alors, tu vois, hein,
1: alors.
0: Il suffit de demander la Catarata de Iyora, c'est ça?
1: Catarata de Iyora.
0: Voilà, voilà. C'est sur.
1: Tu connais Sierra Nevada?
0: Faut monter une pente, puis vous en ce moment-là. Je sais pas si tu vois, on arrive à un carrefour. Et sur la droite, il y a un bâtiment avec un panneau, attends que je me souvienne, qui indiquait Marmoles.
1: Marmoles.
0: Tu connais?
1: Moi, tu prononces très bien. Hein.
0: Ah non, mais c'est ça. Tu te souviens de ça?
1: Moi, bien sûr.
0: Après, oui, je me souviens d'un truc où je prenais une route qui part vers la gauche. C'était sur un chemin de cimetière. El Camino del Cementerio, je crois. Ouais, c'est ça.
1: Ouais.
0: Ouais, alors ensuite, on montait en ligne droite jusqu'à à peu près 200 mètres.
1: Alors ça t'a plu, Grenade?
0: Et ouais, je m'en souviens très bien. Puis je me souviens, c'est que lorsque la route commence à tourner légèrement vers la gauche, il fallait la quitter et il fallait prendre un petit chemin de terre battu qui se trouve, je sais plus, sur la droite. Enfin, c'est le câble noir que vous voyez tendu sur des minces poteaux de bois et qui longe le chemin de terre. Et puis il y avait une ligne téléphonique qui amène directement chez moi à quelques kilomètres. Voilà.
1: Voilà, c'est bien.
0: Non, mais c'est vrai, hein.
1: Ouais.
0: Donc voilà, donc je connais très
1: alors,
0: bien.
1: Tu vas venir quand tu veux. Hein.
0: Bah voilà, c'est pour te dire que je connais bien Internet quand même. Voilà, non, tout ça c'est sur l'Internet. On a trouvé ça sur l'Internet.
1: Ah ouais.
0: Ah ouais, non, j'y suis jamais allé. Alors vas-y à Grenade, vas-y, fais-moi
1: petit toi. Tu m'as trompé.
0: Non, je t'ai trompé, mais je te tromperai comme ça, mais je te tromperai jamais en amour.
1: Oh.
0: Tu sais bien que je suis un homme. Est-ce que tu crois que les Français sont des hommes fidèles?
1: Ça, je sais pas encore.
0: Bon, il faut qu'on se voit, Elsa, alors. Faut qu'on se rencontre, quand même.
1: Oh, quand tu veux, sérieusement.
0: Tiens, on a Nadia, qui a 17 ans, de Beaumont-sur-Oise, qui est avec nous et qui parle arabe. Salut, Nadia.
5: Salut, Max.
0: Nardin Mouk. C'est tout ce que je sais dire.
5: Ça, c'est méchant, ça.
0: Ah bon, ça veut dire quoi? Ça veut dire quoi?
5: Ça veut dire nique ta mère.
0: Ah merde, excuse-moi. J'ai toujours appris ce mot-là, c'est le mot qu'on connaît le plus, et je savais pas ce que ça voulait dire, maintenant je le sais. Je crois que ça voulait dire merde, je sais plus quoi.
5: Ah, oui.
0: Ah d'accord. Ah vas-y, parle arabe, vas-y un petit peu avec elle pour vérifier.
5: Qu'est-ce que tu veux que je te dise? Salut Elsa déjà?
1: Salut. D'où es-tu toi?
5: Hein?
0: Non, mais elle
1: oui.
0: Parle. Vas-y. Allez-y.
1: Quelle partie? Maroc, Algérie, d'où?
5: Maroc.
0: Allez-y, on a une minute, allez-y.
5: Bah, je sais pas, vas-y, commence.
1: Bah non, je sais pas.
0: Pose-lui une question.
5: Non, je sais pas qui te dirige.
1: C'est quoi quand même?
5: Hein?
1: Non, tu vas, si tu veux.
0: Allez, vas-y Nadia, pose-lui une question, n'importe quoi.
5: Pas,
0: bah comment ça va? Et puis elle va te répondre.
5: C'est pas la veuve. Je sais pas qui.
1: La veuve, coucher la veuve.
5: Tu les baisses, je crois qu'ils dérivent, ils
1: bérissent. Ouais, vacances, congé.
0: Voilà, c'est les vacances, c'est les... Non, je parle arabe, je parle arabe, ça y est. Ouais, ça va, c'est les vacances, tranquille, on rentre lundi. Bon, allez, vous nous baratinez ou quoi? Bon, on va récupérer Elsa et Nadia très sérieusement pour en parler un petit peu. On va parler un petit peu de... Ah, il y a un concours arabe sur l'internet, tiens, on va vous tester toutes les deux. Et puis, on récupérera Gérard également pour la suite et fin de cette... cette émission en fanfare. On récupère Nadia qui doit toujours être avec nous. Nadia,
5: oui,
0: toujours
5: salut,
0: là.
5: Oui, je suis là.
0: Bon, très bien. Et Elsa également.
1: Oui, je suis là aussi.
0: Ça arrête pas de couper, Elsa.
1: Ah oui.
0: C'est les batteries, ça.
5: Non. Qu'est-ce que c'est que ça, Elsa?
1: Bon.
5: Qu'est-ce que tu nous fais là?
1: C'est un portable, tu sais, le problème avec le portable.
0: C'est pas grave. On va récupérer également en direct Gérard qui est dans une cabine. Ça va, GG?
2: Ouais.
0: Bon, alors, on va essayer.
5: Salut, Gérard.
2: Salut.
0: Alors j'ai Gérard qui est dans une cabine, on l'entend pas très très bien, mais c'est pas grave, on va faire avec. Elsa et Nadia, donc Elsa est espagnole, en ce moment est à Paris et fait des études de langue, c'est ça ?
1: Mm-hmm.
0: Spécialisée pour la langue française et la langue arabe. Donc on avait demandé à une fille de nous appeler éventuellement pour parler en arabe. On est allé sur le site internet.
1: Oui.
0: On est tombé sur un site internet, c'est truc arabe, et donc il y a l'alphabet. Et donc Nadia, je vais essayer de le faire.
5: Oui.
0: Alors juste, je voulais juste savoir un truc.
5: Oui,
0: quand quand il y a marqué H-A, alors c'est H.
5: Oui, ça dépend.
0: Et quand il y a K-H-A, comme on dit.
5: Kaf.
0: Kaf.
5: Voilà.
0: Il faut rajouter un F, même quand il n'existe pas. Non mais c'est ça, il faut rajouter le F.
5: Non, faut pas le rajouter, mais enfin voilà.
0: D'accord, alors je vais essayer, hein. Tu me dis si c'est pas bon alors.
5: D'accord.
0: Alif, ba, ta. Alors là, il y a par exemple, il y a ta, ta, et après en dessous, il y a ta, tha. Comment ça se prononce? Ah, c'est encore Elsa qui a coupé ou c'est un problème de standard?
3: Ouais, c'est Elsa, oui.
0: Nadia.
5: Oui.
0: Comment on fait alors? S'il y a ta, ta, et ensuite ta, tha, comment on fait?
5: Bah, faut aspirer le H en fait.
0: Ah, d'accord. Alors.
5: Voilà.
0: Alif, ba, ta, ta.
5: Voilà.
0: Jim, ha,
5: oui.
0: A, ha, dal.
5: Dal.
0: Dal. Ra, zai.
5: Zi.
0: Zi, ah, zi, d'accord.
5: Oui. Sin.
0: Sim.
5: Sin.
0: Sin.
5: Oui.
0: Alors, sad.
5: Sad.
0: Dad.
5: Oui.
0: Ta.
5: Ta, za.
0: Za. Alors là, après, c'est quoi? Ham.
5: Heim.
0: Heim.
5: Ein.
0: Zeim.
5: Oui.
0: Fa.
5: Kaf.
0: Après, c'est quoi? Kaf de nouveau.
5: Oui.
0: Lam.
5: Lam, mim.
0: Lam, mim, moum.
5: Noun.
0: Noun.
5: Noun.
0: Ha. Après, c'est quoi là? Parce que c'est mal écrit.
5: C'est wa.
0: Wa.
5: Wa.
0: Ya.
5: Et ya.
0: Hamza.
5: Hamza, c'est la première lettre.
0: Hamza, d'accord, c'est la première lettre.
5: C'est la première lettre, oui.
0: D'accord, ok, voilà. Bah, on y arrive, finalement.
5: Bah, voilà.
0: Qu'est-ce qu'il y a d'autre? Tu savais, toi, Gérard, parler arabe, comme ça, l'alphabet?
2: Non.
0: Non.
5: Tu es nul, hein, alors. Non, rien.
2: Ah, ouais, je suis nul. Bah, ouais, bah, moi, je sais pas parler l'arabe.
5: Mais c'est une très belle langue, en plus.
0: Ah, c'est...
2: Ah, ouais, mais...
5: Tu devrais.
2: M'apprendre.
0: Bah, ouais, on va lui apprendre.
5: Ouais.
0: Même quoi, Gérard?
2: Qu'est-ce que tu... À ta Bibi, faut y apprendre.
0: Bah ouais, ouais, mais comme Bibi, elle vient pas travailler, si tu veux, Bibi, on peut pas non plus.
2: Bah, Bibi, elle est là, elle est à côté de moi. Bibi.
0: Ah d'accord. Alors, qu'est-ce qu'on pourrait... Non mais là c'est trop compliqué là. On essaie de trouver les cours d'arabe, mais c'est pas évident. Hein. Qu'est-ce qu'on peut dire? Elle est de nouveau avec nous, Elsa?
1: Ouais, je suis encore là.
0: On s'accoupe tout le temps, toi. Hein.
1: Bah, tu sais, hein? C'est le téléphone qui est excité, hein.
0: Tu vas me faire une petite pipe quand même pour te rattraper, hein.
2: Ouais, c'est cochon, hein.
0: Bon, sérieusement, qu'est-ce qu'on peut dire encore sur la langue arabe? Mais là, je peux pas lire, là, c'est trop compliqué.
5: Est-ce
0: parce que
5: tu connais d'autres, Max, comme mots arabes?
0: Rien.
5: Tu connais rien?
0: Enfin, non, mais qu'est-ce que je t'ai dit tout à l'heure, c'était quoi déjà? L'insulte là.
3: Nardinemouk.
0: Parce que moi j'ai travaillé pendant un mois sur des sentiers où je ramassais les gravats et tout ça. Et les mecs, bah ouais, c'est quand j'avais 16 ans. Et les mecs, ils arrêtaient pas de s'engueuler, ils arrêtaient pas de dire Nardinemouk, putain, il me fait chier Nardinemouk.
5: Alors,
0: et moi je retenais ça, et à chaque fois je disais ça, mais je savais pas ce que ça voulait dire.
5: Il faut pas répéter ça parce que c'est
0: vilain. Pas beau, caca,
5: c'est pas beau.
0: Caca, Max, vilain, pas propre, boum, caca, vilain, pas propre.
3: Oui, je crois que le cul, ça se dit tarma ou un peu comme ça. Non, c'est pas ça.
4: C'est ça ou c'est pas ça? C'est ça?
5: Oui, c'est ça.
0: Comment on dit? Donne-moi une autre insulte encore en arabe, un truc genre oh, va te faire foutre par exemple.
2: Je voudrais bien entendre
0: merci en arabe. On dit comment?
5: Shukran.
2: Ah, je t'aime.
5: Ah non, ça je peux pas te le dire, Gérard.
2: Ah bah, si.
5: Pourquoi?
0: Alors dis-le-moi.
5: Je peux le dire à Max alors.
0: Alors dis-le-moi.
2: Non, bah dis-le en direct.
0: Vas-y.
2: T'as plus de 10 millions d'auditeurs qui écoutent alors.
0: Vas-y. 10 millions, t'entends? 10 millions,
5: oui,
0: alors vas-y.
5: Oui. Ah oui, c'est beaucoup. Oui.
0: Comment on dit je t'aime en arabe? Vas-y.
5: Ana habbouki.
0: Ana habbouki. C'est joli. Hein. Vas-y, Gérard.
2: Un
0: arabe bouquet. Un arabe s'il vous plaît. Un bouquet de roses, un arabe bouquet de roses, s'il vous plaît. Non, un arabe bouquet.
5: Oui,
0: c'est joli, hein. C'est vrai que c'est très joli, mais c'est pas facile. Hein.
5: Non, c'est pas du tout facile.
0: C'est pas facile.
5: Pour vous.
0: Pourquoi Elsa, t'as choisi la langue arabe comme ça, Maroc?
5: Parce que tu sais, Grenade, c'est très près du Maroc, alors c'est une belle langue.
0: Ah bah c'est une ville magnifique, parce que moi j'ai eu la chance de rencontrer également au Club Med, là, j'en faisais allusion un petit peu de mes vacances, là. Illusion, comme dirait Gérard, de mes vacances. Et j'ai rencontré un mec super sympa là-bas qui est architecte, et je vais aller à Casablanca.
5: Casablanca.
0: Ah ouais, alors, dès que je peux y aller, j'y vais avant le 31 décembre,
5: tu
0: un week-end.
5: Tu m'invites, Max, hein?
0: Un week-end, hein?
5: Tu m'invites.
0: J'emmène ma petite quand même.
2: Oh, tu m'invites, arrête, c'est
5: quoi? Oh non, moi d'abord, hein.
2: Oh, d'accord. Casablanca, tu m'invites.
0: Hein?
5: Ah ouais.
2: T'invites ta bibi.
0: Non, moi je vais à Casablanca avec ma meuf et toi je t'emmènerai avec bibi manger Casablanca.
5: Alors,
0: une blanquette. Une Casablanquette de veau.
2: Une blanquette avec moi?
0: Une Casablanquette de veau pour toi.
2: Oh,
0: ah, là.
5: Eh, Max?
0: Ouais.
5: Est-ce que je peux avoir une petite compile, s'il te plaît?
0: Non, faut
2: non,
0: pas...
2: Non,
5: s'il te plaît.
0: Non.
2: Il n'y a plus de compile, là, ce
5: soir-ci. Oh, toi, Gérard. Hein.
0: Non, je vais vous faire un petit cadeau.
5: Oui.
2: Ouais.
0: Je vais vous passer un extrait de Balade Nocturne.
5: Oh non, moi, je vais la compile.
0: Non, faut l'acheter c'est demain. Balade. Elle sort demain dans les bacs.
5: Oh, voilà. Non, moi, je la veux.
0: Elle est cassée, là. Bon, on l'écoutera demain.
2: Laquelle, chef?
0: Hein?
2: Laquelle?
0: Ah, bah la nouvelle. Il y a une nouvelle compilation Balade Nocturne qui sort demain. La compilation de l'émission du dimanche. Voilà, et si vous êtes amateur de musique, 22h minuit également, une nouvelle émission que je vais appeler Éclectique, où là je passerai un petit peu de tout, du trip-hop, du rock, enfin tout ce qui me passe par la tête.
5: C'est bien.
0: Voilà, donc vous allez découvrir ou redécouvrir des vieux morceaux, et je viendrai comme ça avec des disques sous le bras, on parlera ensemble un petit peu de musique en direct, et comme ça au fur et à mesure. Là on passe un morceau ou pas? Non, sinon on attend demain.
5: Oui.
0: Bon, je passerai un morceau extrait de la compilation tout à l'heure pour terminer l'émission, d'accord?
5: D'accord.
0: Par exemple, dedans, il y a aussi la liste de Schindler, qui est très jolie, la musique avec le violon qui est magnifique. Mm-hmm. Je passerai un petit morceau...
2: Passe-moi un petit coup de violon, là.
0: Hein?
5: Oh non, Gérard,
4: alors, un petit coup d'archer dans la...
2: Vous vous taisez, là, nanana. Passe-moi un petit coup de violon.
0: Alors, écoute bien. Pour ta bibi, pour tous ceux, écoutez. C'est pour vous, les filles.
5: Oh là là. Oh,
0: et pour Bibi aussi.
5: Très triste.
0: Ah, mais écoutez, c'est beau, hein.
5: Oui, c'est beau, mais très triste.
0: Ah oui, non, mais de toute façon...
5: Ah oui, je suis d'accord avec toi, Elsa.
0: Balade Nocturne est un petit peu moins triste que...
5: On va se mettre à pleurer, hein.
0: Écoutez.
5: Ah oui. Moi, c'est la...
0: Voilà, j'en mets pas plus. Il faut acheter la compile,
5: de...
0: Oui.
5: De Steven Spielberg.
0: Oui, Spielberg, Steven Spielberg. Gérard.
2: Oui.
0: Steven.
2: Yes.
0: Qui c'est qui l'a fait ce film? Steven Spielberg, vas-y.
2: Oh, je sais plus, moi.
0: De Kremlin Bicêtre. C'était dans la préhistoire, ça, c'était le débat sur la préhistoire. Steven Spielberg de Kremlin Bicêtre. Bon, on mettra un extrait, on mettra la musique de Twin Peaks pour terminer l'émission qui est extrait de Balade Nocturne. Et donc dimanche soir, 22h minuit, une émission qui, à mon avis, devrait vous faire plaisir, vous apprendrez, enfin j'espère que vous allez pouvoir découvrir plein de choses, et puis Balade Nocturne qui revient dès dimanche.
5: Uh-huh.
0: Bon, bah en tout cas, Elsa, merci beaucoup.
5: De rien.
0: Nous, faut qu'on se voit hein, avant que tu t'en ailles quand même. Hein.
5: Ben,
0: ah bah attends, ils font la gueule les autres. Hey. Bon, ils disent que t'es grosse.
5: Oh, ça c'est pas vrai déjà.
0: Elsa, t'es grosse?
5: Non.
0: Bon alors.
5: Comme on dit en Espagne, estoy buena.
0: Mais tu es jolie?
5: Oui.
0: C'est vrai?
5: Oui.
0: En plus,
5: oui.
0: Et t'es venue toute seule?
1: Oui.
0: Eh ben, t'es courageux.
1: La vie, c'est la vie, alors.
0: C'est la vie, c'est comme ça. Ceci dit, l'italienne qui était au Club Med, elle est venue tout seule avec une copine, je peux dire qu'elle était vraiment, vraiment, vraiment, vraiment très jolie.
1: Ouais, je peux garantir, je suis pas comme ça.
0: D'accord. Nadia,
1: oui.
0: Merci d'avoir appelé.
1: Il n'y a pas de quoi.
0: Et tu quittes surtout pas, je te repasse le Nandem. Je te repasse le Stromoslois. Le standard en arabe.
1: Max.
0: Ouais. D'accord. Ok, moi aussi. Je t'embrasse.
1: Moi aussi.
0: Gérard.
2: Oui, mon chef.
0: Bon, bah écoute, nous on se voit mercredi pour les conseils de Gérard.
2: Pardon ?
0: Bah, on se verra mercredi, on va se voir en antenne. Bah, moi demain je suis pas là de la journée. Hein. Mais pour l'antenne, pour les auditeurs, on se voit mercredi avec les auditeurs en direct.
2: Ouais, mais c'est con parce qu'on a eu des embrouilles. T'aurais dû me laisser un petit peu d'antenne là.
0: Vas-y.
2: Bah, je sais pas, moi. Qu'est-ce que tu veux que je dise? Maintenant, t'as fini alors. Attends, Bibi a quelque chose à dire. Bon,
0: vas-y.
2: J'espère que tous les auditeurs, je sais que vont appeler en masse dès demain.
0: Ouais.
2: Parce qu'on a besoin d'eux.
0: Ouais.
2: Hein? Donc, Bibi a...
0: Oui, passe-la nous, parce que toi, t'es complètement endormi, t'arrives pas à mettre un mot devant l'autre, alors passe-moi...
2: Oui, mais de toute manière, moi, de toute manière, ce que je demande, c'est que t'aies du monde. Moi, je veux que t'aies du monde.
0: D'accord.
2: Je veux pas, parce que là, je sais, tu nous l'as dit, donc qu'on fasse péter l'antenne, mais qu'on y arrive. Alors, pas comme ce soir, mais allez-y, appelez-nous. Et n'ayez pas peur. De manière, qu'est-ce que... c'est plus d'heure.
0: Il est de retour. Il n'a pas bougé d'iota.
2: Hein?
0: Ouais.
2: Bon, je te passe la petite Bibi. Elle va te dire un petit mot, puis je te reprends après.
0: Ouais, j'en rappelle pour dire que Gérard, donc, on sera en soirée ensemble tous les deux à l'Atlantide, à Chaumont. C'est le 11 septembre, donc c'est très prochainement. Et que sinon, on te retrouve mercredi en direct pour les conseils de Gérard. Et jeudi, bien sûr, pour les débats, les fameux débats qui ont fait...
2: Non, mais les conseils de Gérard et Sandy.
0: Non, mais Sandy a dit qu'elle va peut-être pas venir. Donc, on va faire les conseils de Gérard, comme ça, au moins, on est sûr que tu seras là. Laisse-moi terminer, c'est quand même moi le chef. Et ensuite, ça sera donc les débats de Gérard, jeudi, entre minuit et 2h. Alors, passe-moi Bibi vite fait, allez vite.
2: Ouais, je te passe Bibi et tu me rappelles si ça va pas pour...
0: Allez, vite, parce que l'émission est terminée. Allez, on se dépêche. Allez, parce qu'on va pas faire comme ça jusqu'à 1h du matin, comme à chaque fois. Hein. Bibi.
6: Allô?
0: Quelque chose à rajouter?
6: Allô?
0: Oui, Bibi, je t'écoute.
6: Ouais, donc moi je voulais dire personnellement à Max que je suis vraiment très contente qu'il soit revenu le soir, parce que vraiment, moi personnellement, il m'a vraiment manqué.
0: Ouais,
6: et
0: on va lui dire.
6: C'était vraiment quelque chose, tu vois, passer les nuits sans toi, sans t'écouter, c'était, franchement, c'était pas trop bien.
2: Ouais.
6: Et maintenant que t'es revenu, je suis vraiment très contente.
0: Très bien, et puis il y a ton...
2: pour mercredi.
6: De quoi, pour mercredi? Bah ouais, non, mais je vais expliquer à Max, et d'abord, il a très bien compris, et je vais expliquer. Voilà. Et donc voilà, c'est ce que je voulais dire. Et n'hésitez pas pour appeler parce que faut que Max il ait de l'audimat pour qu'il puisse remonter la pente.
0: Voilà, exactement. Parce qu'en ce moment je suis pas très bien, faut que je remonte la pente.
6: Voilà. Je t'en passe Gérard. Hein.
0: Ok.
6: Et puis bonsoir à tout le monde, des gros bisous.
0: Ouais, tout le monde est là.
6: Voilà, ciao.
0: Gérard, pour terminer, avant qu'on donne les adresses et le numéro de téléphone pour demain.
2: 0803 08 5000.
0: Appelez-nous.
2: Et voilà.
0: Voilà.
2: Bon, tu me rappelles à quelle heure, toi?
0: Bon, bah, quitte pas, je vais te reprendre en antenne. Merci en tout cas, Gérard. Merci à vous tous de nous avoir suivis pour cette première. Vous n'étiez peut-être pas au courant, mais voilà, on est de retour en direct dès 21h, le nouveau rendez-vous, avec une première émission, une première heure. On va essayer, tant que possible, de vous rendre service entre 21h et 22h, puis la radio libre de 22h à minuit, bien entendu. 0803-08-5000. Si vous voulez participer à l'émission de demain, dès 21h, dès 22 ou dès 23, vous choisirez. On a également le répondeur du Star System, qui fonctionne 24h sur 24. Vous laissez vos petits messages, bien entendu, pour pouvoir me parler, vous répondre, simplement faire des petits délires, quoi que vous ayez envie de faire, peu importe, eh bien, le 0140 521 521 est à votre disposition 24h sur 24, je répète, 521 521, 0140 521 521. Fildar, tu veux rajouter un truc, l'adresse de Fun?
7: Oui, éventuellement, vous pouvez toujours écrire, hein, c'est Max Fun Radio,
3: 20 rue Bayard, B-A-Y-A-R-D, hein, et pas deux L, 75-08 Paris, et voilà. Et voilà.
0: Vous pouvez nous envoyer des cartes postales, des bonbons, des bancos, enfin ce que vous voulez, ce qui vous passe par la tête, de l'argent, des bateaux, des voitures, des photos, les filles, les garçons, des photos de vacances. Tiens, par exemple, on pourrait faire un petit concours des plus belles photos de vacances. Ça pourrait être marrant, ça, éventuellement, on va attendre encore un petit peu, une petite semaine.
3: Il va jouer, Manu.
0: Et quoi d'autre encore à rajouter?
3: Ouais.
0: Y'a encore quelque chose à rajouter, les enfants?
7: Non.
0: Voilà, un extrait de la compilation Balade Nocturne qui est dans les bacs dès demain. Allez-y quand même, achetez-la, c'est la compilation de l'émission qu'on retrouvera dimanche à minuit. Le morceau que je vous diffuse est de Angelo Badalamenti, c'est le morceau, la personne qui a fait la musique, avec David Lynch, extrait de la BO du feuilleton Twin Peaks, qui s'appelle Falling. Et nous on se retrouve demain en pleine forme à 21h, Fidar, Manu, Olivier de la production avec quelques nouveaux jingles, ça va pulser, une rubrique est en train de se préparer. Et puis bien entendu, vous de l'autre côté de la radio, bonne nuit, amusez-vous bien.

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1: La jeunesse est-elle égale à la beauté d'une rose éclose? Ton sourire nous fait-il penser à celui d'une enfant naissante? Ton regard me fera-t-il flasher si nous nous rencontrons?
2: Ça, c'est magnifique. À mon avis, ça s'adresse directement à une femme intellectuelle. Donc, pour ceux qui n'auraient que un ou deux neurones dans la tronche, vous laissez tomber parce qu'à mon avis, Nicolas a mis la barre très très haute. Et Nicolas, je ne résiste pas au plaisir de le réécouter une deuxième fois.
1: Ah bon, alors je recommence?
2: Non, non, non.
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2: Alors, ce soir, Gérard nous fait le privilège de repasser sur l'antenne et de nous offrir deux poèmes.
4: Tu rigoles, toi, deux poèmes? Non, mais attends, t'es tombé ou quoi, là?
2: Pourquoi?
4: T'as fumé la moquette?
2: Deux poèmes, tu m'as dit.
4: Mais ça va pas, toi, attends, j'en avais déjà écrit d'autres, et j'en ai un, deux, trois, quatre, cinq, six, sept, huit, neuf.
2: Oui, bon, on va peut-être pas faire les neuf. On va déjà...
4: Alors, lequel que tu veux. Bah... Alors, je te propose les noms. Banane.
2: Fais-moi banane et betterave pour commencer.
4: Alors, attends, je te donne les noms.
2: Non, mais après, c'est bon, non, mais je choisis banane et betterave pour commencer.
4: Alors, betterave, on commence par betterave, ok?
2: Allez, vas-y.
4: Alors, ma betterave. Donc, pour commencer, c'est betterave. Alors, ma betterave, je voudrais te dire, et je t'aime en salade. Ma betterave, je voudrais te prendre la main dans une grande surface. Ma betterave, je voudrais te dire I love you dans un champ. Ma betterave, laisse-moi te prendre la taille en petite tenue. Ma betterave, prends-moi la taille sous la douche. Ma betterave, dis-moi je t'aime, tu es nu. Ma betterave, dis-moi, donne-moi la main sur un café. Ma betterave, donne-moi ton cœur sur une mallette. Ma betterave, donne-moi ta vie en soutif. Et ma betterave, prends-moi le cœur sur un string.
2: Le cul, pas le cœur, sur un string.
4: Le cœur,
2: parce que Gérard, d'accord, c'est... Bah bravo, bien joué, bravo.
5: C'est une vraie merde.
2: C'est
5: vrai. Une bonne grosse comme on aime.
4: Arrête, vous dit que c'est de la merde, il va se faire foutre.
2: Vous n'y connaissez rien, deuxième poème, la banane.
4: Alors, banane. Oh, ok, c'est parti.
2: Allez,
4: ma banane, donne-moi ton affection sur un tefi. Un TJ.
2: Ouais, d'accord, ok.
4: Non, mais c'est quoi un TJ? T'inquiète pas. C'est pas grave. Ma banane, donne-moi ton affection sur un talitre. Ma banane, donne-moi ton affection sur un tamanoir. Ma banane, donne-moi ton affection sur un tam-tam. Ma banane, donne-moi ton affection sur une tanche. Ma banane, donne-moi ton affection sur un tangage. Ma banane, donne-moi ton nom sur un tapir. Ma banane, donne-moi ton nom sur une tapisserie. Ma banane, donne-moi ton nom sur un torsier. Et ma banane, donne-moi ton nom sur un tatous.
2: Bravo!
6: Merde,
2: quoi, c'est de la merde, arrêtez un peu!
7: Ouh, la honte!
2: Oh, vous êtes chiant!
6: C'est quoi un TJ?
2: Mais c'est quoi un TJ, Gérard, sérieusement?
4: Un TJ, ben, vous regardez dans le dictionnaire, c'est comme le port salut.
2: Non, mais dis-le-moi, j'en sais rien, moi. Attends.
4: Un TJ, j'ai pas eu le temps de voir.
2: Ah oui, d'accord, c'est que toi-même t'écris des choses, tu sais même pas ce qu'il s'en veut dire. Ça fait plaisir. Gérard, troisième poème, qu'est-ce que tu nous proposes?
4: Alors, tu choisis entre Bécasse, Cochonne,
2: Gazelle. Cochonne.
4: Ah, Cochonne, ah, on y va. Ah, ma Cochonne, je voudrais te déclarer ma flamme sur un Zodiac. Ma Cochonne, je voudrais te déclarer ma femme sur un Ziseron poignet. Ouais, d'accord. Bref, ma Cochonne, je voudrais te déclarer ma flamme sur un Saint-Pongé. Ma Cochonne, je voudrais te déclarer ma flamme sur le Mont-Saint-Michel. Ma Cochonne, je voudrais te déclarer ma flamme sur une cornemuse. Ma Cochonne, je voudrais te déclarer ma flamme sur un astéris. Ma Cochonne, je voudrais te déclarer ma flamme sur une salamandre. Ma Cochonne, je voudrais te déclarer ma flamme sur la Belle de Cadix. Ma Cochonne, je voudrais te déclarer ma flamme sur un salmatrose. Et ma Cochonne, je voudrais te déclarer ma flamme sur un scolopendre.
2: Pas mal.
6: Ouh, c'est de la merde.
2: Arrêtez, quoi, c'est pas de la merde.
5: Oh, faites chier, putain.
4: Oh, non, c'est... les bandes de renais de merde, là, allez vous faire foutre.
5: Non, parce que le problème, ils sont en train de lire l'internet, et sur internet, ils disent tout ce que c'est de la merde. Bon, Gérard, quatrième poème, en tout cas, j'adore, hein, personnellement, et je pense que ça doit plaire aux filles. Alors, attention, qu'est-ce que tu me proposes en quatrième poème?
4: Alors, ta bécasse, gazelle, aubergine, TGV.
5: Aubergine.
0: T'as faisant ou pas?
5: Oh, arrêtez.
4: Non, c'est pas faisant, espèce d'andouille.
5: Alors, aubergine, et après, tu me fais TGV. Aubergine.
0: Putain.
4: Alors, aubergine. Attends, je l'ai mis. Ah, voilà. Aubergine, ça va être qui love you, hein?
5: D'accord.
4: Alors, mon aubergine, j'aimerais te dire I love you à Santiago. Mon aubergine, j'aimerais te dire I love you à Sao Paulo. Mon aubergine, j'aimerais te dire I love you à Saint-Pétersbourg.
5: Putain, il est en Atlas ou quoi?
4: Mon aubergine, j'aimerais te dire I love you à Singapour. Mon aubergine, j'aimerais te dire I love you à Saint-Malo.
7: La clé S.
4: Mon aubergine, j'aimerais te dire I love you à Marseille.
5: Ah non.
4: Mon aubergine, j'aimerais te dire I love you à New York. Mon aubergine, j'aimerais te dire I love you en Angleterre. Mon aubergine, j'aimerais te dire I love you au Canada. Et mon aubergine, j'aimerais te dire I love you à Mexico.
5: Bravo!
6: C'est une pure merde!
5: Un énorme étron! Oh putain, allez vous faire foutre! Mais arrêtez, dites pas que c'est de la merde!
6: Oh, c'est un chien!
5: Allez!
4: Dis à tes câbles de Rennes là, qui ferment un peu leur gueule.
5: T'inquiète pas, Gérard, t'inquiète pas, je gère. Le dernier, avant qu'on fasse une pause, et après on aura Alex de Nantes qui aura des questions à te poser, et on passera en exclusivité encore ce soir un remix de Gérard avant la fin de cette émission.
4: Alors lequel?
5: TGV.
4: TGV. Ah, TGV. Alors là, ça va te plaire. Ah, ça, tu les as jamais entendus?
5: Oh bah, s'ils sont aussi nuls que les autres, hein. Ça va me plaire, t'inquiète pas. Bah.
4: Bon, bah, ça intérêt de te plaire.
5: Allez, d'accord.
4: Mon TGV, j'aimerais te faire des câlins dans un 747. Mon TGV, j'aimerais te faire des câlins dans un 767. Mon TGV, j'aimerais te faire des câlins sur un A340. Mon TGV, j'aimerais te faire des câlins sur le Concorde. Mon TGV, j'aimerais te faire des câlins sur un S340. Mon TGV, j'aimerais te faire des câlins sur un A320. Mon TGV, j'aimerais te faire des câlins sur un A300. Mon TGV, j'aimerais te faire un câlin sur un Bombardier. Mon TGV, j'aimerais te faire des câlins sur un A330. Et mon TGV, j'aimerais te faire des câlins sur un A310.
5: On appelle les SOS Prières.
8: SOS Prières, bonsoir.
5: Bonsoir monsieur, je vous entends pas très bien.
8: Ah oui, si, moi je vous entends bien.
5: Ah d'accord, mais moi pas.
8: Ah bon?
5: Ah voilà, bah c'est mieux parce que vous parliez pas devant votre combiné peut-être.
8: Si.
5: Je vous appelle parce que je voudrais me confesser.
8: Ah bah c'est pas, je ne suis pas un prêtre, c'est pas moi qu'il faut vous confesser, c'est un prêtre. Hein.
5: Ah d'accord, ah c'est pour faire une prière seulement.
8: Voilà.
5: Alors, est-ce qu'il y a possibilité ensemble de faire une bêtise? Parce que j'ai fait une bêtise. Je me suis amusé tout à l'heure avec des amis à faire des canulars téléphoniques à des gens. Et puis là, je tenais à m'excuser parce que apparemment, j'ai réveillé quelques personnes. Donc, j'ai un peu de remords.
8: Oui, mais on va remettre tout ça au Seigneur. Seigneur, toi qui entends monter vers toi cette prière du cœur de ton enfant. Tu sais combien, eh bien, il regrette. Mais toi qui es la miséricorde même, Seigneur, eh bien, tu lui pardonnes, c'est vrai. Eh bien, Seigneur, tu vois ton enfant tout tremblant devant toi. Eh bien,
5: je tremble pas quand même.
8: Non, mais je veux dire, vous savez que ma foi, le Seigneur est bon et qu'il vous pardonne, quoi.
5: Vous ne savez pas.
8: Ça, c'est important.
5: Oui.
8: Le Seigneur regarde le pécheur, mais il regarde pas le péché.
5: Ah, bah d'accord.
8: Il tourne vers lui. Ça, c'est déjà réconfortant.
5: D'accord, mais je reste là au téléphone, je ne bouge pas.
8: Oui, ne bougez pas, non, nous allons prier ensemble.
5: Ah, d'accord.
8: Et Seigneur, toi qui as monté vers toi cette prière du cœur de ton enfant, nous osons dire en toute humilité et comme des enfants. Nous avons confiance en toi parce que tu es le maître de l'impossible et tu es vivant.
5: Enfin, c'est pas le... Oui, c'est le maître, mais c'est pas le Star System.
8: Ouais, c'est le maître de l'impossible, Seigneur Jésus.
5: Ah oui, je suis un peu inquiété, là.
8: Sois béni, Seigneur, parce que tu es là, présent. Parce que vous êtes devant le Saint-Sacrement. Hein.
5: Je ne savais pas. Moi, j'étais en face de vous, mais...
8: Oui, mais pas... Moi, je ne suis que, si vous voulez, serviteur, mais le Saint-Sacrement est là, présent.
5: Ah oui,
8: et le Seigneur vous entend.
5: D'accord, ça équivaut un peu à... Comme si vous faisiez du standard, quoi.
8: Voilà, c'est ça.
5: D'accord.
8: C'est du
5: vous êtes le standardiste de Dieu, d'accord.
8: Voilà. Eh bien, Seigneur, toi qui nous as appris cette prière du Père, nous osons dire...
5: On peut lui parler ou...
8: Ah bah oui, vous pouvez parler.
5: Vous mettez en air. Non, mais on peut lui parler par votre intermédiaire ou...
8: Mais le Seigneur sait ce que vous avez dans le cœur, voyez-vous.
5: D'accord. Hein? Je vous laisse mon numéro. Vous me rappelez ou je peux...
8: Non.
5: Ah, d'accord. D'accord. Alors, je peux lui parler?
8: Allez-y.
5: D'accord. Dieu, toi qui... faut que je parle normalement, j'ai pas besoin de...
8: Voilà,
5: faire...
8: voilà, voilà.
5: D'accord. Bah, Dieu, voilà, je tenais... je parle pas à Jésus, c'est juste à Dieu.
8: C'est au Seigneur Jésus-Christ.
5: D'accord, parce que... D'accord. Parce que Jésus est plus jeune.
8: Voilà.
5: D'accord. Dieu, papa, bon bah, excuse-moi, j'ai fait des petits canulars tout à l'heure, j'ai téléphoné à des gens avec des amis, j'avais quelques remords, donc je tenais à m'excuser. Est-ce que Dieu sait, c'est possible d'avoir un kit?
8: Amen, béni sois-tu Seigneur. Eh bien, je vais vous donner, si vous voulez voir ce que on va chercher dans la Bible, c'est un texte pour vous.
5: Oui, je veux bien, oui, s'il vous plaît. Voilà,
8: béni sois-tu Seigneur, viens donner un réconfort.
5: Je ne comprends pas là. Faut parler devant son combiné, j'entends pas.
8: Attendez, Jésus parle par parabole du semeur.
5: Non, celui-là, non, j'aime pas.
8: Attendez, démarche des parents de Jésus, la foule à la suite de Jésus.
5: Mm-hmm. On choisit un texte là, c'est ça?
8: Oui, c'est ça.
5: D'accord, vous choisissez celui que vous pensez être le mieux. Hein.
8: Voilà, institution des 12.
5: Ah oui, très bien.
8: Le Seigneur veut faire grand, vous voyez.
5: Oh, bon. Tant qu'à faire.
8: Voilà, puis il gravit la montagne et il appelle à lui ceux qu'il voulait.
5: D'accord, il partage, c'est pas là où il multiplie les pains.
8: Ah non, non,
5: ah non,
8: non,
5: ça n'a rien à voir, je confonds l'histoire.
8: Il
5: part
8: à lui et il en institua 12 pour être ses compagnons et pour les envoyer prêcher.
5: Ah d'accord.
8: Avec pouvoir, pour les envoyer prêcher, mais pas pour faire des petits canulars. Hein.
5: Non, non, non, non, non, non, non, mais Dieu a dû faire lui-même, Jésus, il a dû faire des canulars, non,
8: côté. Des petites bêtises.
5: Il a dû faire des bêtises.
8: Ah, quand il était enfant, mais peut-être, oui. C'est, vous savez, le Seigneur, si vous voulez, Dieu s'est fait, s'est incarné.
5: Ouais.
8: Il s'est fait homme, et donc il est vrai homme et vrai Dieu. Donc, il a sûrement pris une partie de notre
5: mais Jésus chair. Faisait des canulars ou pas, non?
8: Comment?
5: Jésus faisait pas de canulars téléphoniques.
8: Ah, je ne pense pas.
5: Non, hein, pas à cette époque.
8: Pas à l'époque, hein. Pas
5: bah non.
8: À l'époque, hein,
5: il n'y avait pas les télécoms, tout ça, ils sont arrivés un peu après, les gens.
8: Après.
5: Juste après, hein, juste après.
8: Voilà. Alors, donc, pour voir le chasser des démons, il institua donc les 12 et il donna à Simon le nom de Pierre, puis à Jacques, le fils de Zébédée, et Jean, le frère de Jacques, auquel il donne le nom de...
5: Mais le nom... Ah d'accord, le nom de Pierre, oui, parce que moi j'ai un pauvre copain qui s'appelle Béton, donc...
8: Ah, bon, ça c'est comme Pierre, hein, le béton, hein.
5: C'est, oui, c'est pas vrai.
8: C'est solide, hein. Et c'est là-dessus que Jésus a bâti son église, hein. Donc c'est quand même solide.
5: Sur une pierre.
8: Voilà, sur une pierre, hein. Alors, c'est-à-dire fils du tonnerre, puis André, Philippe, Barthélemy, Matthieu, Thomas, Jacques, le fils d'Alphée, Thaddée, Simon, le Zélé.
5: Ah bah moi j'étais avec Jean-Louis, Bertrand, Stéphane, André, Sophie voilà. Est passée, mais n'a pas osé te parler dans la voix. Il y avait Luc, moi Max, et il y avait Manu, il y avait Gaël, il y avait Julie, il y avait Philippe.
8: Et presque 12 quoi, ou presque, hein, plus ouais, même.
5: 14.
8: 14,
5: ouais, ouais.
8: Donc il y en avait donc deux trop pour faire les...
5: On a failli être 15, mais on n'a pas voulu le laisser rentrer, on n'a regardé pas le Judas, et on a dit non, pas lui, il rentre pas.
8: Oui, parce que dans les 12, voyez-vous, et Judas Iscariote, celui-là même qui le livra.
5: Ah, lui, il est con, lui. Ah. Il est méchant, lui, c'est le méchant de l'équipe. Ah, oui. J'aime pas trop, lui.
8: Alors donc, vous voyez...
5: C'est possible d'avoir des pins ou...
8: Soyez sans crainte. Le Seigneur vous aime, vous le savez, ça. Alors donc...
5: Non, j'étais pas au courant, il me l'a pas dit.
8: Oui. Eh bien, je vous souhaite une bonne nuit.
5: C'est gentil. Merci à vous. Et c'est pas possible d'avoir un pins ou...
8: Ah bah ça se fait pas encore tellement, hein, ça. Je crois qu'il faut peut-être attendre encore. C'est
5: d'accord.
8: Comme les télécoms, hein, il faut attendre.
5: Il faut être patient.
8: Voilà.
5: On peut pas avoir ni une photo dédicacée de Jésus.
8: Une grande fidélité aussi.
5: D'accord. Bon.
8: Et une bonne nuit.
5: N'oubliez pas de m'envoyer un petit kit quand même avec.
8: Voilà.
5: Hein, avec des capotes et puis un pins.
8: Oui, ne soyez pas surpris des fois, ce qui peut arriver par la poste. Bon, eh bien, il vous aime.
5: Ah bah c'est gentil.
8: Vous avez beaucoup de chance.
5: Allez,
8: bonsoir.
5: Merci à vous.
8: Ah.
5: Bonne soirée. Vous avez entendu? Dieu m'aime. D'accord.
0: Ouais, t'auras des cases dédiées bientôt.
5: Des cases dédiées de Dieu, photo dédicacée. Peut-être pins qui arrivera par le courrier, voyez-vous. Donc, il existe des SOS prières. Un petit pins de Dieu. On sait pas à quoi il ressemble. C'est-à-dire qu'ils ont fait une roue de... On peut faire un pneu? C'est Dieu, on sait pas comment à quoi il ressemble, on sait pas comment il dit, ça peut être un pneu, ça peut être une roue de secours, ça peut être un boulon, ça peut être un mannequin, ça peut être n'importe quoi, ça peut être une cassette vidéo, ça peut être un micro, ça peut être simplement le son d'une voix avec un pin tapis dessus. Bonjour, je suis Dieu. Appelle-moi au 36 68 machin SOS prière, 4 francs la minute.
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12: Bonsoir à tous, bonsoir les amis, soyez tous les bienvenus sur Fun Radio, ça fait quelques jours qu'on vous en parle. Et oui, ce soir, on va vivre une émission exceptionnelle, je suis accompagné d'Alice, ça va Alice?
13: Ouais, ça va très bien, j'ai hâte.
12: Alice est magnifique ce soir, autant vous dire,
13: oh,
12: elle a mis le t-shirt du logo de Fun Radio des années 90.
13: Exactement, franchement, je me suis procuré ce t-shirt et tout, je suis en plein dans l'ambiance de la soirée et j'ai vraiment hâte de rencontrer enfin en vrai les personnes qui font partie vraiment de l'histoire de notre radio.
12: Absolument, ce soir, en fait, on fête la radio, on fête les 100 ans de la radio avec une émission spéciale, une émission exceptionnelle. Je sais qu'il y en a beaucoup d'entre vous qui est en train d'écouter la radio et qui n'allaient pas en croire vos oreilles. Je vous le dis, puisque ce soir, on va recevoir tous les animateurs stars de Fun Radio dans les années 90. En quelques secondes, Max et Jenny vont débarquer. À 22h, Miguel et Arnold seront là. Et 23h, on aura Bob et Lorenzo, c'est ceux qui réveillaient tous les auditeurs de Fun Radio il y a quelques années. Alors des anecdotes, des dérapages, des extraits d'émissions. On va se faire une soirée de kiff, l'occasion pour Alice d'ailleurs de découvrir le Fun Radio de l'époque, parce que toi t'es encore toute jeune.
13: Ouais, je suis encore toute jeune, je sais pas si je suis toute jeune, mais c'est vrai que je suis arrivée depuis 6 ans sur Fun Radio et il se passe plein de choses. On m'a toujours dit ouais mais attends, tu sais pas comment ça se passait avant dans les locaux de Fun Radio. Et je me demande bien finalement comment ça se passait vraiment.
12: Eh ben on va tout savoir ce soir, on va pouvoir leur poser toutes vos questions. Vous allez pouvoir leur poser toutes vos questions, bien sûr, parce que c'est le principe de Fun Radio, c'est la radio de la libre antenne, c'est ici que tout est né. Il y a un numéro de téléphone, c'est le 01 42 48 5000. Une émission où on va raconter l'histoire de Fun Radio, et l'histoire de Fun Radio, bien sûr, elle n'existe pas sans Max et Jenny, qu'on va accueillir tout de suite en direct sur Fun Radio. Max et Jenny. Applaudissements pour Max et Jenny, on est filmé bien sûr, n'hésitez pas, l'application Fun Radio, le site funradio.fr, ils sont en train de s'installer, ils n'ont pas changé.
13: Ah, c'est vrai.
12: Tellement content de les accueillir. Moi qui suis un fan de Fun des années 90, justement, j'étais un de leurs fidèles auditeurs.
13: Ah bah là, je sais que t'es comme un dingue.
12: C'est vrai que de les retrouver comme ça sur Fun Radio, je crois. Salut Max.
14: Salut.
12: Salut Max, salut Jenny.
15: Bonsoir.
13: Bienvenue.
15: Merci beaucoup. Ça fait trop plaisir d'être là.
12: Bah, hey, franchement, Jenny, ça faisait combien de temps que t'avais pas retrouvé le micro de Fun Radio?
15: 30 ans.
12: 30 ans.
14: Non.
15: 20 ans, je sais
14: plus. Ah ouais, c'est vrai à ce point-là.
15: Non mais attends, 80, ouais, 80, 2000.
14: On s'est fait une petite émission à deux sur internet il y a pas longtemps sur ma petite radio internet, mais c'est vrai que ça faisait longtemps qu'on n'avait pas fait.
15: À Fun Radio. Non, j'ai passé par Europe 1 un petit peu.
14: Bah oui.
15: Et puis après pas Fun, pas la FM. Donc je suis le retour avec vous.
14: Allez, retour sur la FM, sur la radio jeune.
12: ça fait franchement
15: plaisir. À 50 balles, c'est bien. J'adore.
12: Franchement, on a tellement de souvenirs avec vous, des souvenirs qu'on va évoquer, parce que c'est vrai que Fun Radio dans les années 90, c'était pas ici. C'était pas.
14: Ah non.
12: Alors c'était à Neuilly-sur-Seine.
13: C'était pas loin.
14: La même avenue, mais sur le trottoir d'en face.
12: C'est ça.
14: Voilà.
12: Et à cette époque, on travaillait à la radio dans un sous-sol.
15: Ouais.
14: Qu'on appelait nous la cave.
12: La cave.
14: Non, mais c'est vrai qu'on l'avait surnommé comme ça avec Difool. C'était pour donner un peu la pression aux gens à l'époque. Voilà, on descendait et très sincèrement, d'ailleurs je salue notre ancien président de l'époque, Benoît Sillard, avec qui je suis en contact en ce moment, on s'échange des petits textos, donc je le salue, peut-être qu'il nous écoute. Lui-même n'osait pas descendre, tous les présidents, les patrons n'osaient même pas descendre en se demandant qu'est-ce qui se passait dans cette cave. On appelait ça la cave, c'était un sous-sol et puis il y avait les studios qui étaient fermés, donc c'est pas comme aujourd'hui, il n'y a pas de baie vitrée, on était dans le noir.
15: Et c'était il y a tellement longtemps que les gens fumaient encore dans les studios, les cigarettes.
14: On fumait, on mangeait, on renversait des bouteilles de coca sur la console et ça s'arrêtait en plein direct.
15: Ben ouais,
14: ça pouvait arriver.
12: Est-ce qu'on baisait aussi? Pardon.
15: Non.
14: Non, mais ça suçait.
13: Le fameux Fun Radio d'avant.
15: Non, ne les écoute pas, Elise. Ne les écoute pas.
14: Tu peux quand même balancer les dossiers quand même.
13: Ah, bah, bien sûr.
15: C'est très grande gueule.
13: Ah, mais j'attends que ça. Ah, bah,
15: grande gueule et petit.
13: Tu vas pouvoir nous dire.
14: Non,
15: petit. Tu as rien dit.
14: Ah, bon, d'accord, ok.
12: Max et Jenny, c'est un duo emblématique de Fun Radio. C'était en quelle année, Max et Jenny?
14: 94, on a démarré, en fin de compte, comme je l'avais expliqué ce matin chez Bruno, après tu prends. Mais en fin de compte, c'est Lovin' Fun qui a démarré au tout départ.
12: Ouais.
14: Et vu le carton phénoménal que ça a été, très très rapidement, en fin de compte, on a créé une radio libre qui était parallèle à celle de Lovin' Fun, avec deux filles, parce qu'il faut quand même dire, il faut rendre à César ce qui est à César. C'était d'abord Jenny et Julia. Oui. Moi, j'intervenais pas.
15: Et c'était la toute première émission animée que par les femmes
14: en
15: France.
14: Ça.
15: Donc je suis fière quand même.
14: C'est vrai, c'est ça.
15: Ouais,
14: moi, je faisais une émission qui s'appelait Fun Live à l'époque, qui a été remis au placard entre minuit et une heure. Et on a eu la gentillesse de me dire, Max, est-ce que tu veux pas réaliser l'émission des filles? parce que bon, j'étais un peu payé donc pour faire une heure d'émission à minuit.
12: Ouais.
14: Donc j'ai fait ça sous le nom d'Alvin. Je m'appelais pas Max à l'époque et donc j'ai fait l'émission des filles et très rapidement, voilà, j'intervenais un peu comme Buffy pouvait le faire de temps en temps en sniper, et mais vraiment d'une manière très occasionnelle. C'est vraiment les filles qui animaient au départ, il faut le dire avec
15: Julien. Et pour la petite histoire, moi j'ai rêvé de prénommer mon premier enfant Max. Et donc il y avait un moment un auditeur disait alors comment il s'appelle le mec qui parle derrière le micro? Et je disais, bon, il s'appelle Max. Et c'est comme ça que le nom est né.
14: Exactement.
12: Et Alvin est devenu Max.
14: Alvin est resté Alvin. On a fait un frère jumeau. Au début, quand tu animes avec un traitement de son, quand tu fais la radio et que t'es Alvin et que tu parles sur de la musique avec un bed musical, la voix et l'intonation est différente. Et puis t'as une façon d'animer différente. Et dès que je faisais Max, d'abord, je réalisais l'émission, j'étais à distance, donc je réalisais de loin comme ça avec les micros, donc on distinguait la voix, on se disait, ça ressemble. On a fait croire même que c'était un frère jumeau. Mmh. J'ai voulu faire la blague pour 15 jours, ça a duré 6 mois.
15: Et après, Alvin est disparu.
14: Et après, Julia est partie, et là, on a créé le Max et Jenny, le monstre.
12: Ouais. Max et Jenny, justement. Alors, on va se replonger justement dans l'époque Max et Jenny en réécoutant là tout de suite un extrait. Extrait de l'émission où en fait vous recevez un auditeur, et en fait cet auditeur, bah, c'est moi. Quand j'ai 18 ans.
15: Tu rigoles?
12: Et que non, je
14: ne savais pas.
12: C'est vrai? Ouais, on va l'écouter dans un instant.
14: Ah oui.
12: D'accord? On va se le faire dans un instant. On va juste s'écouter la Martin Garrix et dans un instant, on va revenir justement avec.
14: Pas un Prodigy qui traîne ou un Daft Punk, un bon Daft de l'époque.
15: Ça, c'est un teasing.
12: On pourrait passer les sons de l'époque aussi.
14: Non,
12: 01 42 48 5000, c'est le numéro de téléphone pour nous appeler. Ce soir, on fait revivre les années 90 de Fun Radio. N'hésitez pas à participer à l'émission. Franchement, on va se faire un kiff monumental avec tous les animateurs de Fun des années 90 qui vont venir ici sur Fun Radio. Voici Martin Garrix avec We Are The People sur Fun Radio. Bonne soirée à tous.
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12: Fun Radio et une émission spéciale, une émission franchement d'anthologie hein, ce soir, puisque Max et Jenny sont avec nous là ce soir en direct sur Fun Radio. Comment ça va?
14: Ah bah depuis tout à l'heure ça va très bien, moi ça n'a pas changé. Hein. Bon Martin Garrix, ça fait toujours du bien.
12: C'est
14: tellement
12: exactement.
14: Bon. Alors c'est tu peux mettre la face B après, ça me fait tellement plaisir.
12: On va tourner le disque,
14: s'il te plaît.
12: Ça fait tellement plaisir. Franchement, alors je vous le dis, ce soir c'est une soirée exceptionnelle. Hein. C'est la première fois qu'on fait ça.
14: Hein, et c'est bien. Bravo et félicitations d'ailleurs de le faire. C'est
15: une sorte du placard.
14: Non, mais c'est top. Et puis moi, je remercie aussi la radio pour laquelle je travaille. Voilà, les patrons qui nous ont autorisé aussi pour certains à venir sur Fun. Ouais, c'est cool.
12: Ouais, carrément. Mais on voit que aussi, la radio, c'est aussi une grande famille. Hein, et puis.
14: Ah bon?
12: Je crois.
14: T'étais pas au courant.
12: Moi, je pense, ouais. Mais vraiment.
15: C'est vrai. Ce qui est sympa, regarder au fur et à mesure des années, c'est de voir où tous les animateurs atterrissent un peu à droite et à gauche. Ça, c'est toujours drôle.
12: C'est un métier, c'est une passion.
14: Un métier passion.
12: Et moi, je sais que j'étais un grand fan de Max et Jenny. Et moi, ma passion pour la radio, qui suis animateur sur Fun maintenant, elle est venue de votre émission, de ces années 90. Et ce que je vous propose.
14: J'aurais tellement aimé être à votre place. Vous en avez eu de la chance de nous avoir écoutés. Non, mais c'est vrai, on se rend pas compte. C'est quand je rentre des extraits, je dis putain, quand même, les mecs, ils ont kiffé, quoi.
12: Eh ben, justement, on va réécouter un extrait de votre émission.
14: Oh, le bonheur.
12: Où je suis passé à l'antenne, en fait. J'avais 17, 18 ans. Et je suis venu pour parler d'un concert de Gilbert Montagnier.
14: Oh putain.
12: Ce que je vous propose.
14: On a du foot de ta gueule, non?
12: Un petit peu. Ce que je vous propose, c'est de réécouter cet extrait de Max et Jenny.
15: John de Saint-Brieuc, 18 ans.
17: Salut Max, comment vas-tu?
15: Salut John.
17: Salut Jenny, la déesse de la radio.
15: Ouais, c'est gentil.
17: Bon alors voilà, il s'est passé un événement assez formidable quoi dans mon petit patelin. J'ai eu la chance de voir Gilbert Montagnier.
15: C'est pas vrai. Comment ça s'est fait?
17: Bah en fait, donc un petit concert comme ça, il est venu. On est animateur sur une radio locale. Et puis donc on a eu la chance de pouvoir l'interviewer, tout ça. Et vraiment très sympathique le garçon quand même.
15: Il a chanté pour toi?
17: Non, il chantait pas beaucoup, il parlait plutôt de sujets sur l'actualité du moment, quoi.
12: Ah, ouais.
17: La vache folle par exemple.
12: Ah, oui.
17: Le meilleur de tout, je crois que c'est là le meilleur de tout, c'est quand il est arrivé sur scène, donc il y avait le concert le soir, et oui. Sur mer, il a voulu se rasseoir sur son tabouret à côté du piano, et il s'est cassé la gueule par terre.
15: Oh non, mais il est aveugle. Ah, là, là.
17: Mais dis donc, Max et Jenny, je peux vous demander une petite faveur?
15: C'est quoi?
17: Parce que voilà, donc je vous ai dit, on est animateur de radio sur Cob FM.
15: Non.
17: Et justement, on lui a demandé de faire un jingle, tout ça, en fait, il passe des jingles de stars, quoi. Bonjour, c'est Max, bonjour, c'est Jenny. Et nous écoutons également Cob FM.
18: Bon, je dis salut, c'est Max, et Jenny a compris le reste, donc elle fait le débat.
15: On y va.
16: Salut, c'est Max.
18: Salut, c'est Jenny. Et quand on est à Saint-Brieuc, on écoute Cube FM.
16: Mais on vient jamais à Saint-Brieuc. On n'écoute pas Cube FM.
18: Mais là, tu coupes.
16: Tu veux qu'on le refasse?
17: Oh, vous pouvez le refaire encore une fois?
16: Allez, vas-y. Salut, c'est Max.
18: Salut, c'est Jenny. Et quand on est à Saint-Brieuc, on écoute Cube FM.
17: Oh. Oh, c'est génial. Oh, je vous remercie beaucoup. Hein.
14: Ah, parce que toi, tu n'entendais pas les bruitages que nous faisions. Et quand t'as dû réécouter, tu dis, t'as les salauds.
15: Ouais. Mais tu as une voix toute mignonne.
14: Ah non, attends. C'est génial. Je vais revenir là-dessus. C'est que Ginny, c'est vrai que nous, on faisait n'importe quoi. Des fois, on était parfois très dur avec les auditeurs. Enfin, et elle était toujours là en disant, oh là là, mais non, elle est gentille. Et des fois, elle me faisait des gros yeux, genre, arrête, putain, sois sympa avec les mecs de temps en temps. C'est
15: oui,
14: vrai,
15: exact.
14: Et Ginny est franco-américaine. Et elle savait peut-être pas forcément totalement bien parler français. Quand vous travaillez ensemble. Et je crois, Max, que tu t'amusais avec ça un petit peu.
19: Il y a prescription.
14: La prescription, quand elle est arrivée.
19: Tu racontes ou je raconte?
14: Je raconte le début
15: moi,
14: et après tu racontes.
15: Moi, j'ai plus le droit de dire le mot, donc vas-y.
14: Il y avait un animateur qui s'appelait Dwight Thompson, c'était, qui venait faire la radio le soir, un américain qui ne parlait pas français. Ouais. Il est parti et,
15: Moi, je peux raconter cette partie. Toi, tu racontes après.
14: D'accord, vas-y.
15: Donc, Dwight Thompson, voilà, un grand marine pendant la guerre du Golfe, il était obligé de partir en Irak. Donc, moi, j'étais dans les parages.
14: C'est une petite escroquerie quand même, Dwight,
15: peut-être.
14: À l'époque, ouais. Bon. Il parlait pas français, il jugeait ses textes.
15: J'ai fait des voix pub à Fun Radio. Et j'ai appelé un bon américain toutes les semaines. Je peux travailler avec vous? Je peux travailler avec vous? Enfin, j'étais embauchée pour remplacer Dwight Thompson.
14: Ouais.
15: Or, je ne parlais pas français. Donc, heureusement, Max, Alvin,
14: très bien anglais,
15: était là. Il parlait à peu près l'anglais.
14: Non, c'est pas vrai. Donc, je me tapais un américain. Il ne savait pas parler français. On met une américaine qui ne parle pas français. Et là, on me dit, il va falloir que tu la formes. En tout bien, tout honneur.
15: Non, mais il m'a écrit phonétiquement, dans un instant, vous allez écouter Bob Marley. Et on a commencé comme ça.
14: Alors, elle répétait aux antennes pendant le disque. Alors, vas-y, répète. Je dis, non, putain, c'est pas ça. Tu dis ça, tu dis, maintenant, on va écouter. Alors, c'était l'Eurodance, en plus, c'était les artistes a cappella. Et elle a commencé à faire comme ça. Et
15: c'était dur.
14: Elle a commencé à apprendre à parler français. Et nous, malheureusement, on a commencé à lui faire croire que certaines insultes étaient des mots qui voulaient dire merci. C'est par exemple, je me souviens plus des trucs exacts, mais c'est genre voilà, quand tu dis ça va connard, ça veut dire que tu vas bien,
15: je venais d'apprendre est-ce que tu as la pêche, et j'ai dit tiens, c'est chouette cette expression, la pêche.
14: Et je lui dis,
15: il y a pas d'autres trucs comme ça,
14: et je lui dis un jour si tu veux vraiment dire à quelqu'un s'il va bien, tu lui dis bon salut, est-ce que t'as la chiasse. Et elle allait voir les gens gentiment à la radio. Comment ça va, Jenny? Oh, super. Et toi, comment ça va? Tu as la chiasse?
15: Le pire. Et là, excusez-moi, je suis tout rouge. Mais le pire, c'était.
14: Ça durera en plus, ça.
15: À notre fameux PDG, Benoît Sciard.
14: Ah oui, putain.
15: Bonsoir, monsieur Sciard. Est-ce que vous avez la.
14: La chiasse.
19: La chiasse.
15: Et on savait
14: de fun, de l'époque.
15: Et l'autre, c'était Diffoul qui m'a appris. Est-ce que ça va au niveau de la pompe?
14: La pompe,
15: ça, c'était fort aussi.
14: Et une fois, on a fait une partie de pétanque. Et au lieu d'appeler ça le cochonneau, on appelait ça la cochonnerie. Donc, elle demandait aux gens, je peux vous prendre la cochonnerie, je peux vous la lancer. La pauvre.
15: J'ai appris le français ici à Fun Radio. Donc si je parle français aujourd'hui, c'est grâce à vous et vos aïeux, quoi.
14: Et grâce à Max.
15: Grâce à Max.
14: Elle a fait des progrès après, parce qu'on peut pas dire qu'au niveau français on soit les meilleurs. Déjà c'est une cata en anglais, mais
15: c'est-à-dire
14: français...
15: que je n'arrive toujours pas à vous voyer, parce que comme tout le monde se tutoyait à l'époque, j'ai jamais appris le vouvoiement.
14: J'adore la voix de Jenny.
15: Merci.
14: Non, mais c'est vrai, elle a une voix incroyable. On va avoir Yannick de Paris dans un instant. T'es là, Yannick?
20: Ouais, je suis là, Karel.
14: Bon,
19: putain, la voix.
14: Ouais, tranquille. Hein. Yannick, fan de Fun Radio?
20: Depuis toujours, depuis mes 14 ans, je dessinais en vous écoutant déjà à l'époque et je continue aujourd'hui.
14: Yannick, j'imagine que c'est une soirée aussi assez exceptionnelle pour toi ce soir, et tu veux parler à Max et Jenny, leur poser des questions, c'est ça?
20: Ouais, j'ai deux, trois petites questions.
14: On a l'impression que le mec, il va régler ses comptes. J'ai deux, trois trucs à dire. Je peux te dire qu'à l'époque... Yannick, tu vas pouvoir les poser dans un instant. Ce qu'on va se faire aussi ce soir, c'est qu'on va faire...
19: Pas qu'on va remettre Martin Garrix.
14: Non.
19: Ah bon.
14: On va mettre Ozuna. On va mettre Ozuna.
19: Ah oui.
14: Et juste après aussi, on va vous donner l'antenne. On va vous offrir l'antenne de Fun Radio pour faire revivre Max et Jenny pendant 10-15 minutes.
15: Ok.
14: Et on vous laissera tous les deux
19: dans
14: le studio. Vous faites de la radio comme à la grande époque.
19: Okay.
14: Et juste avant, on s'écoute Ozuna sur Fun Radio.
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12: Fun Radio, une émission spéciale, une émission exceptionnelle ce soir avec tous les animateurs stars de Fun Radio des années 90. Ouais. Max et Jenny sont avec nous. Miguel
19: Ouzuma,
12: et Arnold.
19: Tu me le mettras sur une clé USB. Hein.
12: Il n'y a pas de problème, tu repars avec les sons de Fun, il n'y a pas de souci. Il y aura Miguel et Arnold aussi qui seront là tout à l'heure. Bob et Lorenzo, ça va être énorme. Franchement, si vous avez des questions à leur poser, n'hésitez pas. Un seul numéro de téléphone à composer, c'est le 01 42 48 5000. 36 15 code Fun Radio, rubrique direct. Bien sûr, sur le Minitel, je rappelle.
19: Il y a eu ça, le Minitel.

0: c'était le truc.
1: Bah, la France, c'est le futur.
0: C'était le futur.
2: Ouais, ouais, c'est vrai que les temps changent hein, maintenant avec tous les réseaux sociaux et c'est l'occasion.
1: Et Donald Trump.
0: Ne commence pas, s'il te plaît.
2: On
0: n'a pas un auditeur.
2: Ah, si, on va accueillir.
1: Tu viens de voter en tout cas. Parlons de Donald Trump, des Américains.
0: Et du président Trump.
2: Ah bon, merde. Les bons réflexes. Hein. On n'a pas un auditeur. Bonsoir Yannick.
3: Bonsoir Karel, salut la team, salut Max, salut.
1: Ouais, salut.
0: Salut.
4: Alors, salut Yannick.
2: Yannick, t'es à Paris toi, et fidèle de Fun, tu nous l'as dit. Fun Radio dans les années 90, ça représentait quoi pour toi Yannick?
3: Waouh, c'était le délire, c'était...
1: c'est quoi cette voix, putain?
3: Ouais, ben justement, je vais y venir aussi, j'ai un truc à te dire à propos de ça, Max. Waouh, on découvre un nouveau vocabulaire, il y avait une nouvelle culture musicale qui arrivait. Ouais. Moi j'ai découvert les Berrues avec Max.
1: Ah oui, c'est vrai. Les Berruriers Noirs.
3: Les Berruriers Noirs, musique punk. Moi, c'était son délire. Il passait du Berru. Enfin, voilà,
1: les Berru, ça datait quand même des débuts des années 80. Mais je le repassais sur Fun Radio.
3: Je connaissais pas.
1: Tu connaissais rien, forcément.
3: Ouais. Tu nous as ouvert la culture.
0: C'est vrai, Max, il est peut-être un peu bête parfois, mais t'as un bon
1: truc musical. Très bête, très souvent.
0: Niveau musical, t'es quand même très fort.
1: Ah, quand même, un compliment, bordel, putain. Je crois qu'en 10 ans, à chaque fois que j'ai fait un Max et Jenny, j'ai jamais eu le droit à un compliment.
2: C'est vrai que Max a apporté son univers musical à Fun Radio.
0: Ah, mais complètement.
2: La musique électronique. Avec Cybertrance. Ouais. C'était une émission qui passait de la trance.
1: Il y avait Love in Fun. Difool était le directeur d'antenne. Un jour, je lui dis, putain, on va faire une émission de trans Goa. Mais de quoi tu parles? On est en train de parler du Nirvana, mais tu vois, j'y écoute le vendredi soir, 22h minuit, on va appeler ça au début Trans Max. Trans Goa. Il me dit, bon, allez, on en fait une. On a cru qu'on en allait en faire qu'une, quoi. Quand tu as entendu le son de la radio, c'était de la musique, qui partait dans tous les sens cosmiques. Il m'a dit, bon, là, on va peut-être arrêter d'abuser. Et puis ça a duré, quoi. Puis ça a marché. Ça a bien marché. Les Daft Punk sont venus chez nous.
2: Les Daft Punk?
1: Les Daft Punk sont venus en 2000. Il n'y avait pas encore les masques et tout ça. Non, ils étaient venus à la cafette. Ils étaient venus manger. Et après, ils sont venus faire l'émission avec nous.
0: Dans la cave?
1: Oui, dans la cave.
0: Je suis en train de me dire, on n'avait pas une cafette. Qu'est-ce que tu racontes?
1: À l'époque, non, mais on était à Rue Bayard, bien sûr que si.
0: Ah,
1: on était à Rue Bayard.
0: Avant, moi, je n'étais pas là.
1: Ah, t'étais plus là?
0: Non.
1: Ah, d'accord.
0: C'est pour ça que je me suis tapé. Ah
1: ouais, je pensais t'avoir entendu.
0: J'ai eu plein d'autres, Bowie et CDC, pas Daft Punk.
1: ACDC, ça c'est énorme.
2: ACDC, vous les avez reçus.
1: Ouais.
0: Ouais.
2: Vas-y. Et comment ça s'est passé avec ACDC?
0: C'était bien. Moi, je m'appelle Brian Johnson. Il a chanté. C'était top. Il roulait des pelles à toi un peu à un moment.
1: Oui, bien sûr. On a fait l'amour pendant. Au début, il voulait même pas qu'on. Il voulait pas jouer de la musique. Tu te souviens qu'il y avait un assistant qui s'appelait Slash?
0: Ah oui.
1: Il est venu avec une guitare électrique. On l'a mis dans le bureau qui était juste à côté. Et j'ai dit, écoute, viens avec. Le manager a dit, ils ne chanteront pas. Ils vont faire 20 minutes d'interview et ils se cassent. Ils sont venus dans un studio qui était trois fois plus petit que celui-ci. Brian Johnson et Angus Young. Jenny, heureusement, elle a assuré comme une bête dans la traduction. Ils sont tout de suite, elle les a mis à l'aise.
2: Ouais, bah oui.
1: Voilà. On a commencé à faire des auditeurs. Et un jour, j'ai dit, Angus, on est en direct. Et je lui dis, je veux pas jouer à Jenny. Je lui dis, dis-lui qu'il joue en direct. Là, le manager nous regarde. Il dit, putain, vous êtes mort. Il dit, bah ouais, mais j'ai pas de guitare. Ah bah, une guitare, on en a une. Et il a joué en live.
0: C'était top. Mais plein. Lui, il chantait. On avait l'ami Kravitz à chanter. Enfin, il y en a plein. Et c'était qui le groupe des années 80? Donc, je m'en rappelle plus.
1: Oasis qu'on a reçu.
0: On a reçu Oasis.
1: Bordel.
0: Mais c'était au même moment qu'Oasis. Le mec, il était bourré à
1: l'antenne.
0: Il fait ça. Il a mis le pied à travers la console.
1: Non, c'est ça. Exactement.
0: Le mec de Thérapie a monté sur la console.
1: Thérapie, il y avait un morceau qui s'appelait Going Nowhere.
0: Ouais.
1: Il vient de ça. Il vient, il était défoncé. Et il a commencé. Alors, excusez-moi, c'est un peu vulgaire, mais il y avait la chanteuse de Cranberries, malheureusement, qui n'est plus de ce monde. Il arrêtait pas de dire qu'en quoi il voulait
2: l'enculé,
1: c'est ça.
2: L'enculé.
0: franchement.
1: Il le disait tout le temps, rappelle-toi.
2: Ah oui, c'est ça.
1: Et Ginny arrêtait pas de lui dire, on va arrêter. Il est monté, il y avait Rafaela, notre standardiste qui était là, il était tombé amoureux d'elle, il est monté sur la console pour vouloir lui faire un bisou. Il est tombé sur la console, il a fissuré la table.
0: Ouais, ouais. Carrément.
1: Rappelle-toi, je me suis reculé et à un moment donné où j'ai voulu le rattraper, il a cru que je voulais lui mettre un coup.
2: Ouais.
1: Non, mais sérieusement, ça s'est passé en direct. Donc, du coup, en direct, je lui dis, allez, c'est bon. Je lui dis, allez, vous dégagez. C'est fini l'interview. Elle a dit, Jenny, elle dit, vous dégagez. Ils sont partis. Le lendemain, il y a eu un mot du chanteur pour s'excuser. 100 000, on parlait en francs, plus de 100 ou 120 000 francs de travaux. La console, elle était brisée en deux. Donc de Polydor qui s'est excusé, enfin c'était comme ça, et le chanteur s'est excusé.
2: Génial, putain, ces histoires de dingue avec le groupe Thérapie. Fun Radio passait du rock.
1: Justin Bieber
0: à l'époque. Très rock.
2: Yannick, qu'est-ce que tu voulais poser toi comme question à Jenny, c'est ça?
3: Ouais, à Jenny, exactement.
0: Oui.
3: Voilà, Jenny. Maintenant il y a prescription, tu peux nous le dire. Entre Max et toi, il y a eu du zizi cucu.
0: Ouais. Jamais de la vie, c'est un secret, je dis rien.
3: Anthony et Angela ont craqué, t'es obligé d'avoir craqué.
1: Elle va répondre, c'est possible. Moi, je ne suis pas au courant. Mais c'est possible, on a eu une histoire.
2: C'est, c'est,

0: C'est le moment ou jamais de dire si cette fameuse rumeur d'histoire amoureuse entre
1: c'est
0: Max...
1: pas une rumeur, mais bien sûr, c'est vrai.
0: Ah. Ouais. Ah.
2: On peut le dire, mais je l'ai déjà dit, mais elle
1: mon premier amour en France, mais après, quand j'ai commencé à parler français, je me suis dit, c'est pas pour moi.
2: C'est pas possible. Non, mais ce qui est dingue, c'est qu'on était ensemble à l'époque, donc on a parlé de cul quand même, donc ça nous arrivait peut-être de parler de notre vie privée tout en étant en rapport. Et même à un moment donné, on n'était plus ensemble dans la vie, on a continué à faire l'émission ensemble.
1: C'était dur.
0: Et c'est vrai que vous cultiviez. Vous
1: n'avez pas vécu pareil, apparemment.
2: Ça n'a pas été aussi.
1: Pas été facile. Hein.
0: C'était une époque où vous cultiviez
2: la prescription.
0: Le mystère. Hein, non, mais c'est vrai, parce que moi, je me souviens que les photos dédicacées de l'époque, par exemple, de Max, on ne voyait pas son visage.
1: Mais c'était son gimmick.
0: C'est ça, c'était une photo de lui quand il était bébé, une photo de lui.
2: Moi, je ne voulais pas faire vos photos. Son t-shirt de dos. On faisait de dos, et après, quand on m'a demandé vraiment de faire une photo, j'étais chez ma mère et à un moment donné, montré des photos de moi bébé. Et j'ai dit, tiens, on va faire des photos dédicacées de moi bébé, âge par âge, sur 6 mois, 2 ans, 3 ans. Comme ça, on va voir une photo dédicacée de Max. Mais c'est vrai, il n'y avait pas tous les réseaux sociaux, il n'y avait pas tout ça. Donc, c'était que dans l'imaginaire, quoi.
1: Oui, tu pouvais faire comme ça. Maintenant,
2: on pensait que j'étais beau. on pensait qu'elle était bien.
0: Tu es magnifique.
2: Les gens, ils gobaient, quoi.
0: Bien sûr. Yannick, je te remercie beaucoup d'être passé sur l'antenne.
3: Je peux dire un truc rapide à Max.
0: Bien sûr. Carrel. Vas-y.
3: Max, tu me parlais de ma voix au début des années 2000. Je suis passé à ton émission en tant qu'auditeur. Tu faisais un blind test et tu m'as fait exactement la même remarque sur ma voix en me disant waouh, mais t'as une voix, c'est pas possible. Aujourd'hui, voilà, je suis comédien.
0: Et aujourd'hui, je suis comédien et
3: je fais du doublage.
0: Et bah, c'est super.
3: Ta réflexion y était pas pour rien.
0: Ah bah tu vois, comme bravo. Je le sens le truc. C'est extraordinaire. En parlant de doublage, moi je voudrais saluer également Emmanuel Curtil qui faisait la voix de Fun Radio et qui était effectivement la voix de Jim Carrey et qui assure grave.
1: Yeah.
0: On va revenir dans un instant sur Fun Radio. 15, je remercie beaucoup 14, Yannick. On va revenir 13, avec Prodigy. Prodigy dans un instant en surprise. Oh, c'est pour vous. Oh, Max et Jenny.
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0: C'est la vie de Fun à tout de suite sur Fun Radio. Ah mais là on n'était même pas nés là.
1: Mais c'est quoi ça? C'est un vrai jingle?
5: Spécial.
0: Ça c'est 85 ça.
2: C'est vrai. On a fait un habillage justement avec des vieux jingles de Fun Radio.
0: Alors là, c'est vrai qu'on était.
1: Tu m'en fais pas de celui-là.
2: Non, on n'était pas là.
0: On était dans les années 80. Ouais. C'est vrai que Fun Radio a une histoire. C'est l'histoire justement de Fun Radio qu'on raconte ce soir à travers les années 90 avec Max et Jenny qui sont nos invités. N'oubliez pas d'ailleurs, tout à l'heure, on sera avec Miguel et Arnold aussi qui ont participé à toute cette époque. Et Bob et Lorenzo qui réveillaient justement les auditeurs de Fun Radio dans les années 90, les années 2000. Restez bien avec nous. Et n'oubliez pas d'ailleurs que si vous voulez faire de la radio avec Max et Jenny, il faut nous appeler là maintenant 01 42 48 5000. On va leur redonner justement l'occasion de faire pendant 15 minutes leur émission de radio.
2: C'est long 15 minutes maintenant.
0: Ah bah,
1: on n'est pas obligé. Hein.
0: Si, un peu.
1: Okay, allez, un peu.
0: Franchement, je pense que pour tous ceux qui sont de l'autre côté de la radio, ça va être un vrai régal.
2: Tu sais, Jenny, elle plaisante, elle a beaucoup d'humour. Hein. Attention, elle peut être très très drôle par moment.
0: Ouais, c'est vrai, ouais.
1: Par moment.
0: Elle est drôle pour une fille, c'est ça que tu veux dire?
1: Alice, rassure-moi, les mecs sont beaucoup plus cool avec toi aujourd'hui qu'ils étaient avec moi à l'époque.
6: Bah écoute, je sais pas comment ils étaient avec toi à l'époque.
2: Des ordures, des grosses merdes.
6: Mais je sais me défendre. En tout cas.
1: Mais c'est très bien, mais justement, c'est une bonne école. Plus qu'on est dur avec, plus qu'on se défend.
0: Voilà. 01 42 48 5000, c'est le numéro pour nous appeler. On va accueillir Fred de Saint-Gilda. Bonsoir Fred.
7: Salut la famille.
6: Salut Fred.
0: Salut Fred. Sois le bienvenu.
7: Bonne fête.
0: Bah merci, c'est vrai.
6: Ah, comment tu glisses ça? Bonne fête.
0: Fred, j'imagine que les années 90, tout ça, ça te parle avec, avec Max, avec Max, Jenny.
7: Ah oui. Ah, c'était le feu avec eux. C'était terrible, quoi. C'était le 14 juillet pour moi, quoi.
0: Ah ouais, c'était il y a...
7: Ah ouais, à ce point-là, il y avait un tel délire que des fois, je n'endormais pas de la nuit, quoi.
0: C'est vrai que c'était une époque où c'était le début des Libre Antenne, c'est ça.
7: Ouais,
0: pour les jeunes, bien sûr. Et c'était la première fois qu'on pouvait parler... avec des animateurs de sujets exactement de façon libre et puis qu'on pouvait évoquer aussi l'amour, le sexe, l'amour.
1: C'est ça les trucs que les gens me disent le plus.
2: Un peu de cul aussi.
7: Et les gros mots aussi, il faut pas oublier.
1: Non mais c'est ça les trucs que les gens me disent le plus aujourd'hui. Il y a toujours ce moment avec les collègues que j'ai, par exemple, on va discuter, ils vont pas capter que c'est moi qui a fait de la radio et au bout de style 5-6 minutes, je le vois dans leurs yeux. Tout d'un coup, c'est style schling. Tu es pas Jenny de Fun Radio? Et je dis, ouais, c'est bon.
2: Mais t'as honte.
1: Pas que j'ai honte, c'est que ça me semble tellement loin que maintenant, c'est les gens qui sont mes collègues. C'est juste une autre vie. Mais bon, bref. Tout ça pour dire que c'est, je crois que c'était ça qui a marqué les gens. C'est que le lendemain matin, tout le monde s'est retrouvé à l'école. Ils ont dit, oui, t'as entendu ce qu'il a dit hier soir ou ce qu'elle a dit hier soir. Et aujourd'hui, avec tous les réseaux sociaux et tout ça, on n'a plus ça.
0: C'est vrai.
1: Donc, c'est pas du tout pareil.
2: C'était le Hélène et les garçons de l'école.
1: Mais
2: tu sais, c'était l'ancêtre des podcasts. Les mecs faisaient des cassettes. Ils disaient, putain, Max et Jenny ou Lovin Fun ou autre.
0: C'est ça.
2: Voilà, les gens se passaient les cassettes. Ce qu'ils avaient raté, c'est ce qu'aujourd'hui on peut faire sur le podcast. Tu l'as raté, tu réécoutes le podcast.
0: Fred, t'avais une question à poser à Max.
7: Ouais, j'ai une question à poser à Max.
2: Intéressante.
7: Ouais, c'est plutôt intéressant. Ouais, j'ai parlé de notre regretté Gégé.
2: Oui.
7: Voilà, donc est-ce que tu te souviens
2: le
7: c'est super.
1: Alors, Gégé,
0: c'est pour remettre dans le contexte, c'est vrai que Max quand il a fait son émission de Libre Antenne, notamment Max le Star System, hein, il y avait des auditeurs qui sont devenus des stars de ton émission.
2: On a eu avec Ginny d'ailleurs.
0: Ouais, Françoise, Gérard, les débats de Gégé. Et ça te parle,
2: Alain Lebeg, Steph Lalcolo, des noms de ouf.
0: Comment s'appelait le fan de Michael Jackson?
2: Alain de Brest,
0: bien sûr.
2: Alors ça, c'était dingue. Le meilleur ami de Michael Jackson, sans l'avoir jamais rencontré. Ça, c'est quand même quelque chose d'assez culte. Il est venu dans les studios un soir à 21h. Les assistantes étaient plus... Il avait habillé en Michael avec le masque de Michael. Putain, avec le sac, je pense qu'il n'avait pas ouvert depuis 9 mois. Ça sentait le vestiaire, mais c'est le vestiaire, c'est genre toute la saison, quoi. La saison complète. Et il y avait Gérard.
0: Pour replacer dans le contexte, justement, ce qu'on va faire, c'est qu'on va réécouter un extrait des débats de Gérard, c'est ça? On réécoute là tout de suite.
4: Déjà, est-ce que c'est le vrai François?
5: Oui, c'est moi. On peut se prendre en antenne.
4: Non. De toute manière, tu vas pas me discuter en antenne,
5: non,
4: d'accord?
5: Non.
4: Tu vas pas commencer maintenant.
5: Tu cries pas,
8: Gérard, s'il te plaît, pas pour le moment, pas pour le moment.
4: Déjà, tu vas pas commencer à me prendre la tête.
8: Tu cries pas, Gérard, pas
5: le moment. Tu parles de mon numéro de téléphone.
4: Non, mais attends. Et tout à l'heure, tu sais ce que je vais faire?
5: Non.
4: Je vais me casser.
8: Parce que grâce à lui, maintenant, tous les auditeurs, Gérard pense maintenant, et toutes les auditrices disent, ah bah ça va, on n'appelle plus, on veut plus le numéro de téléphone de Gérard, c'est pour se faire traiter de fils de pute, d'enculé avec tous ses copains. Donc c'est très bien, Gérard. T'as quel âge aujourd'hui, Gérard? Tu peux nous le rappeler?
4: Non mais attends.
8: Tu peux nous rappeler l'âge que t'as? T'as 37 ans.
4: Non non mais attends.
8: Alors déjà, moi je dis bravo, fils de pute, machin, et après tu nous dis j'aime pas quand les gens m'insultent et toi t'insultes les gens. Au lieu de parler et de discuter, tu fais pareil.
0: Ah c'est vrai que putain c'était
1: Il envoie c'était bien. Un personnage,
2: c'était
1: un
2: 3 minutes là. Sauf que ça dure 3 heures quoi.
0: C'était un vrai personnage avec des débats. Et d'ailleurs, je sais que Arnold, qui sera avec nous tout à l'heure, participait à ces débats en étant un auditeur.
2: Au début, les auditeurs appelaient, alors les débats de Gérard, les auditeurs appelaient comme ça un petit peu. Et au fur et à mesure, j'ai senti qu'il fallait quand même avoir la dream team des auditeurs. Donc on a fait une présélection d'auditeurs naturels qui jouaient le jeu. Et effectivement,
1: le but était d'énerver Gérard, quoi.
2: Florian Gazan en fait partie, Arnold a fait partie. Je pense que Miguel a également. Et pour la petite anecdote, on avait fait l'émission sur les sosies. Ouais. Vous connaissez ça, l'anecdote?
0: Non.
2: On a fait l'émission sur les sosies et on a fait venir Jean-Luc Delarue et Florian Gazan, qui étaient déguisés dans le studio à côté de lui, en leur disant que c'était des sosies et qu'ils faisaient des sas discutes dans des supermarchés. Et Jean-Luc Delarue a joué le jeu parce qu'il écoutait l'émission, il connaissait, il voulait. Ah bah oui, il y avait Ardisson qui venait, et il voulait voir le personnage. En disant, c'est pas possible, c'est pas un vrai mec. Et il a fait, ils ont fait les sosies. Il s'est fait le sosie de Jean-Luc Delarue qui faisait des sas discutes dans des supermarchés.
0: C'est énorme.
2: Gérard à côté qui dit, putain, tu lui ressembles un peu quoi.
0: Gérard qui t'appelait d'une cabine téléphonique pour te faire
2: ça,
0: à la base
2: génie,
0: des poèmes. C'est ça.
1: Ouais,
0: il faisait des poèmes à l'antenne et puis après c'est devenu une vraie personnalité. Il est devenu animateur sur Fun Radio. Qu'est-ce que tu voulais savoir, Fred, toi?
7: Moi, c'est surtout savoir si Max se rappelle du premier jour où il y a eu Gégé au téléphone.
1: La première fois. C'était la nuit avec
2: Raphaëlla. Je l'ai raconté ce matin. La standardiste qui est avec nous, Raphaëlla, qui me regarde. Il doit être 1h du matin. Elle me regarde. Je fais l'émission. Puis je mets un disque. Et elle me regarde. Elle me dit, putain, là, il y a un mec à l'antenne. Est-ce que je le passe ou pas? Et il me dit qu'il est en cabine téléphonique et en tong. Je dis ça parce qu'on est au mois de novembre ou décembre. Donc, il fait 0 degré. Ouais. Je dis, passe-le à l'antenne. Il me dit, mec, il me raconte des poèmes. Je sais pas ce qu'il me raconte. Et c'est passé comme ça, quoi. Donc, oui, je m'en souviens très, très bien.
0: Mmh. Est-ce que, Et est-ce que Fred, tu te souviens de Françoise aussi, c'est ça hein?
2: Ça, c'est avec, ouais. avec Jenny.
0: Avec Jenny,
1: on était tous les deux. Ouais, c'est ça,
7: ouais, il y avait Françoise Dallas. Ouais, parce qu'il y avait un truc avec un bonhomme qui faisait des trucs. Enfin, comment expliquer, c'est tellement vieux et tellement marrant.
2: Il y avait un Médée. Il y avait un Médée, voilà, c'est la culotte qui voulait racheter, qui voulait échanger notre standardiste contre deux poules. Voilà, c'est un mec de la, c'est la campagne.
0: Vous êtes sympathique, hein.
2: Vous aviez des fétichistes des pieds. On avait des fétichistes des pieds. On avait un auditeur qui s'appelait Alain L'Alcolo, qui était vraiment alcoolisé. Mais, qui était figurant dans des films à Paris et qui, en exclusivité, me disait hey, « Je viens de tourner un film avec De Niro, machin, c'est pas possible. » Et comme il était figurant dans des films qui sortaient...
1: C'était avec Jean Reno, je m'appelle.
2: Il tournait des films un an avant. Donc on avait un an avant l'exclusivité, comme quoi Roger Hanin ou je sais pas quoi, René Machin, ils venaient tourner des films avec ce mec-là.
1: Vous allez dire que je suis fleur bleue, mais oui, il y avait des Gérard et des Françoise et tout qui étaient drôles et des personnages. Mais franchement, le truc qui m'a touché le plus, c'était tous les petits gamins, c'était sûrement comme toi, à 13 ans, qui appelaient « Oui, bonjour, je m'appelle... » Nicolas.
0: J'ai des boutons sur la caquette.
1: Oui, c'est ça. J'ai ma copine, elle veut m'embrasser. Oh, mais franchement, ils étaient attachantes. Oh. Non, mais je t'assure, hein. Ça m'a marqué.
0: Ce que je vous propose, c'est de les avoir au téléphone. On va faire revivre Max et Jenny dans un instant dans Loving Fun sur Fun Radio. Fred, je te remercie beaucoup. J'espère que tu vas nous écouter jusqu'à la fin parce qu'il va s'en passer encore des choses dans l'émission. Là.
7: Ah, mais c'est obligé.
0: Merci beaucoup Fred. Il est au taquet Fred. Salut Fred. On revient dans 3 minutes sur Fun Radio. Max et Jenny prennent le pouvoir. Non, pas tout de suite. On l'a déjà entendu. On l'écoutera plus tard. On va revenir avec Manuel Turizo.
2: Ah parfait.
0: Ça te va?
2: Ah bah.
0: Ah bah voilà.
2: J'ai tous ces 10.
0: Recommandé par Max. Restez avec nous.
2: Je savais son poster.
0: On fait revivre les années 90 de Fun Radio. À tout de suite.
9: 1h30. Libre antenne spéciale sur Fun Radio.
2: Ah ouais, quand même.
1: Ouais.
2: Tu reconnais?
1: Bien sûr, c'est Nirvana.
2: Voilà. Donc là, on peut attaquer, c'est bon, là, on peut y aller. Donc on est dans la radio libre, Max et Jenny, on va reprendre donc sur Fun Radio à l'ancienne. Numéro de téléphone 01 42 48 5000, ça c'est bien, ça nous rappelle des bons petits souvenirs. Tu vois, t'as le numéro de téléphone qui est là juste en face.
1: 01 42 48 5000.
2: Voilà, et si vous voulez intervenir en direct, allez-y. Alors, tu vois, toi, tu te posais la question en antenne, savoir dire, il va y avoir que des vieux qui vont écouter. On a Maxime qui a 20 ans, qui est de Paris et qui est avec nous en direct sur Fun Radio. Salut Maxime.
1: Salut Maxime.
10: L'équipe, ça va, vous allez bien?
2: Ouais, t'as une voix de 20 ans là, ça rigole pas. Nous, les voix de 20 ans de l'époque, c'était quand même beaucoup plus puceau quand même. Hein.
1: Dans tes souvenirs peut-être?
2: Non, parce que toi, tu t'en souviens plus, mais c'était beaucoup plus puceau à l'époque, 20 ans.
1: Maxime, tu as une petite question?
10: En fait, moi, je vous appelais, je voulais vous raconter une anecdote de ma pire honte au travail.
2: Vas-y.
10: Et j'aurais aimé savoir après, pour vous, c'est quoi la pire honte que vous avez connue à la radio?
2: Vas-y, d'abord, raconte-toi.
10: Alors du coup, moi, en fait, je suis commercial, je vends des produits de la mer, et en fait, un jour, j'arrive dans un rendez-vous hyper important, et j'ai les bras chargés, et j'ai plein de produits, plein de poissons, plein de jus, enfin, soupe de poisson et tout. Et j'arrive devant le client et en fait je trébuche.
2: Et donc tu lui renverses tout dessus.
10: Et il se prend une soupe de poisson en pleine gueule, donc sur tous les vêtements, sa belle chemise blanche.
2: Mais une bonne anecdote, un truc bien sympa à nous raconter. Ça c'est le Nirvana, c'est le top du top de l'anecdote que tu vas nous raconter sur ta vie.
1: Mais il raconte ça au plus grand nombre.
2: Après il a que 20 ans.
1: Ouais.
10: Voilà, autant dire qu'il m'a plus jamais rappelé, je pense qu'il m'a bloqué.
2: D'accord. Tu m'as dit Paris, donc toi tu vends du poisson à Paris.
10: En région parisienne, ouais.
2: D'accord, que tu vas pêcher à la Seine?
10: Ouais, tous les matins, je pars, ouais.
2: Dis donc,
10: la voiture,
2: Il doit être bon ton poisson à la Seine. C'est bien?
10: Écoute, il y a un petit goût mortuaire, c'est sympa.
2: C'est sympa, ouais.
1: Et Max, dis-nous, c'est quoi ta plus grande honte à la
2: radio? Je suis en train de réfléchir. J'en ai tellement que
1: Mais moi, je
2: ne saurais même plus par quoi commencer.
1: Il y en a trop.
2: Alors moi, à titre personnel, franchement, ça ne me revient pas, ce qui me revient. Alors c'est plus une question de gêner. Je raconte, mais t'étais pas là.
1: Okay.
2: Je crois qu'il voulait que je la raconte. Au début, j'ai dit bon, il y a prescription. Il y a une, je faisais à l'époque je proposais à des auditeurs, à des auditrices. T'as connu Lolo, non, mon assistante, mais avec qui que je suis resté très. Et j'ai voulu faire un petit casting pour des standardistes, des garçons et des filles. Donc il y en a qui sont passés. Tous les soirs, j'en faisais passer un qui faisait. Et l'émission commence et puis à un moment donné, je sentais quand même une odeur un peu délicate. Ça sentait bizarroïde dans le studio. Et la personne, on sentait que dès qu'il y avait une pause, Elle demandait à aller au petit coin, quoi.
1: Oh non.
2: Et elle va au petit coin, et c'est la vérité. Hein. Et à ce moment-là, il y a Lolo qui vient me voir, il me dit, il faut que je te montre un truc. Et là, je vois sur les toilettes, je vois sur la chaise, petite tache marron, délicate.
1: Non, mais c'est horrible.
2: C'est horrible, mais c'est le grand moment de solitude qui m'est arrivé au travail. Bon, l'émission se fait, elle termine et tout. Moi, je suis resté dans le studio, elle part. Et à ce moment-là, je vous jure, sur la tête de mes enfants, il y a mes assistants qui me disent « Max, faut que tu viennes voir, là, il s'est passé un truc, c'est une catastrophe. » On était à Rue Bayard à l'époque. Et là, je vois effectivement sur la moquette des traces un peu cheloues. Et là, ils me disent « Faut que tu ailles aux chiottes, faut que tu ailles voir. » Et là, il y avait un truc très étrange, il y en avait un peu partout. Je sais pas ce qu'elle avait fabriqué. Je sais pas si c'était.
1: Non, mais j'arrête cette conversation maintenant.
2: J'ai dû nettoyer, j'ai tout enlevé. Le lendemain matin à 8h, il y a le patron de la radio qui m'appelle à 8h pour que ça sonne. Et là, il m'appelle, il me dit, mais qu'est-ce que vous avez foutu hier dans le studio? Il a cru qu'on avait fait une bataille de caca. Ce qui était absolument pas le cas.
1: Mais c'est horrible. Bah,
2: j'étais capable de tout. Donc, j'ai dit, Max, il est capable, il est tellement con qu'il est capable de faire ça pour faire de l'audience. Et en fin de compte, la nana, voilà, elle avait eu des gros soucis. On s'est retrouvé avec, on a dû changer la moquette. Donc vous imaginez à l'époque rue Bayard, la moquette avec le patron, donc tout changé, là tout le rouleau de moquette, les toilettes, pareil, ça a été les gens évidemment qui nettoyaient n'ont pas voulu nettoyer.
1: J'espère que depuis que je sais que tu as des enfants,
2: c'est pas ma faute.
1: Oui, mais tu pardonnes plus.
2: Ils sont extrêmement fiers de ça. Mes enfants m'écoutent en ce moment, ils sont jeunes et ils sont extrêmement fiers de ce genre de choses. On va dire, c'est pas une honte, c'est pas moi qui ai fait ça, mais ça a été vraiment un de mes plus grands moments de solitude. Surtout le lendemain quand j'ai dû me retrouver dans le bureau du patron à expliquer que c'était pas moi qui avait fait ça et la demoiselle. Pour ceux qui veulent savoir ce qu'elle, on ne sait pas ce qu'elle est devenue, quoi. Donc, au début, on a essayé de garder le secret au maximum, et puis voilà. Après, on a raconté l'anecdote. Ah
10: là là. Mais toi, en tout cas, je peux dire un petit truc.
1: Oui.
10: En tout cas, on peut dire que pour ces.
2: C'était ta sœur. Non.
1: Tu l'as coupé dans son élan.
2: C'est pas grave.
1: Vas-y.
10: Ça a bien changé les blagues. Hein.
2: Ouais.
10: C'est plus trop ça maintenant.
2: Ouais.
1: Exactement.
2: Il dit ça, mais vu qu'on a fait la radio à 20 ans, il était pas né, ça m'étonnerait que tu nous aies écouté à cette époque-là.
1: Écoute, moi je vais enchaîner. J'ai pas ma plus grande honte, mais c'est quand même un grand moment de solitude, mais qui a fini bien. Tu te rappelles quand on a fait Dance Machine à Bercy?
2: Oui.
1: On a dit devant 18 000 personnes. Mmh. Et je peux vous dire, je dirais, c'est un des plus grands souvenirs de ma vie, d'être sur scène à Bercy, et tu vis... Ça va, merci.
2: C'est la plus grande discothèque du monde, 89.
1: Qui vont, oh, ça va. Ouais. Et juste, mais le moment juste avant de monter sur scène, où là tu dis, waouh, il y a 18 000 personnes qui m'attendent toute seule.
2: Ouais.
1: Ça, c'est quand même impressionnant. C'était bien passé, c'était une bonne soirée.
2: C'est extraordinaire. Je me souviens même qu'il y avait Carl Cox qui était là et qui faisait les deux en même temps. Il mixait et en même temps. C'était déjà le début des vidéos. Je sais pas si tu te souviens. Et en fin de compte, il était en direct sur les écrans géants. Mais pour prendre le double cachet, il était en direct d'une boîte à Londres. Il mixait à Londres et pendant qu'il mixait, en même temps, il était en direct sur la Dance Machine. À l'époque, c'était la plus grande discothèque du monde.
1: Ouais, cool.
2: Et se prenait les doubles cachets. Ouais, c'était bien. Il y avait Adaway, il y avait Culture Beat, que des faux chanteurs, Technotronic.
1: Les
2: qu'ils aient... ouais, ils faisaient 4 concerts en même temps à Lille, à Paris, à Lyon. Les mecs, ils étaient absolument partout. C'était ça, Adaway. Que des faux chanteurs.
1: Ouais, c'était un bon moment. Bon
2: merci Maxime,
1: beaucoup.
2: C'était un grand plaisir. On va pas te déranger plus longtemps parce que la radio va passer sous un tunnel. Et on va plus capter.
10: J'en ai juste une petite dernière à raconter que j'avais déjà raconté à l'antenne. La fois où je me suis fait enfermer dans les chiottes publiques à Paris et que j'ai pris une douche monumentale. Je sais pas si ça t'est déjà arrivé ça.
2: Attends, j'ai pas compris ce que t'as dit.
10: Je me suis fait enfermer dans les chiottes publiques à Paris.
1: Ah oui, tu t'es fait tourner inversé comme ça.
2: Ah ouais, non.
1: Non, heureusement.
2: Moi, je ne vais pas dans les toilettes publiques. J'attends ou de rentrer à la maison, je fais directement sur moi. Mais je m'embête pas.
10: Directement dans le studio, c'est ça?
2: Oui, ça m'est déjà arrivé. Ouais,
1: okay,
2: ça m'est déjà
1: arrête
2: arrivé.
1: Le pipi caca.
2: Merci. Salut Maxime, allez, on va pas te déranger plus longtemps. Charles est avec nous. Bonsoir Charles et bienvenue sur Fun Radio.
11: Bonsoir les ancêtres de la radio.
2: Salut Picon, 25 ans de Metz. Ça va la campagne? Comment ça se passe à la campagne? Ça va Metz?
11: Super, on a Alice avec nous donc.
2: D'accord. D'accord. On dit Metz ou Metz?
11: Metz.
2: Metz, d'accord. OK. Tu connais Jenny?
1: Oui, bien sûr, mais je savais pas qu'on disait Metz. Ouais, je disais Metz.
2: Donc, on apprend tous les jours.
1: Yes. Qu'est-ce qu'on peut faire pour toi?
11: Eh ben, on va continuer sur la lancée des grandes hontes. Je vais vous apprendre une grande honte, mais je pense que j'ai un level assez haut parce que je suis gardien de prison. Et je sais pas si vous avez déjà vu les uniformes de gardien pénitentiaire.
2: Ça a de la gueule, ça. Ça, c'est beau, ça. Ça, c'était un de mes rêves, ça.
1: Dans
2: c'était d'avoir
1: films.
2: Ça et pompier. Non, mais c'est vrai. Moi, je voulais être gardien de prison comme Charles. T'as réussi ta vie, toi. Hein.
1: Et puis.
11: Je sais pas si tu connais, du coup, les habits de gardien de prison sont pas très larges.
2: Non.
11: Et un jour, pendant les prisonniers étaient en promenade, on venait de les mettre en promenade, et un prisonnier envoie un ballon, J'attrape le ballon, je me baisse et le pantalon qui craque, je me trouve en cache.
2: Non, voilà, ça c'est génie. Ça c'est génie à l'époque. Oh, le non, mais pauvre
1: tu, parce
2: mignon.
1: Que tu imagines, tu es en train de te baisser et ton pantalon, et voilà, c'est pas très sympa. Hein.
0: C'est pas très sympa.
1: Ouais.
0: C'est vrai.
1: Je suis désolé pour toi.
0: Mais je ne savais pas que c'était près du corps quand même. C'était très à la mode à l'époque, donc d'être gardien de prison finalement. C'est très fashion.
1: De quoi, y a pas, ça arrive à tout le monde à un moment de leur vie, donc ça c'était arrivé à 25 ans. Donc,
0: ça t'est arrivé, ouais. T'as 25 ans aujourd'hui, Charles, c'est bien ça, hein.
11: Bah, j'ai 26 ans dans une vingtaine de jours.
0: D'accord.
1: Ah, bon anniversaire.
0: Finalement, on a eu que des jeunes qui font croire qu'ils nous ont écoutés alors qu'ils nous ont jamais écoutés de leur vie. Mais les mecs, pour passer sur Fun, moi, on va dire Max et Jenny, je connais pas, mais s'il faut que je fasse un auditeur, il n'y a pas de problème. Le mec, il a 20 ans, il me raconte des trucs. Je t'ai écouté avec Jenny à 20 ans, il était même pas né. L'autre, il avait 5 ans. Il a déjà eu 3 vies, c'est déjà explosé le slibard en prison. Mais tout va bien, la vie est belle, c'est bien. Bon, bah, tranquille.
1: C'est mignon, merci.
0: Ah, voilà, bah c'est mignon. Oh, c'est chou. Merci, Charles.
11: Mais de rien.
0: Allez, avec plaisir. Et puis en plus, il conduit, et ça, c'est très dangereux de conduire comme ça avec le téléphone. Hein. Même quitte Malim, c'est strictement interdit. J'espère qu'il aura un PV pour ça.
12: On a un dernier, Max. C'est Evan qui est là.
0: Ah, salut, Evan.
13: Salut, salut, Max et Jenny.
0: Alors là, c'est encore pire. 16 ans.
1: Donc là. Ouais, non, ouais, t'es pas à l'école
0: là,
1: avec mon fils.
0: Là, on se fout de nous, là. 16 ans, là.
1: T'es quoi, t'es en première
13: Non, en seconde. Ah, ok. Encore.
0: T'appelles d'où? T'appelles d'où?
13: Ben, écoute, en gros...
0: Quelle ville?
13: Pardon?
0: Bah, tu parles français?
13: Ouais, je parle français, oui.
0: Tu habites dans quelle ville?
13: Oui, j'habite en Colmar.
0: Ah, parce que j'ai vu Colomar aujourd'hui. Ah. Non, mais et comment ça s'écrit, Colmar, s'il te plaît?
13: C-O-L-M-A-R.
0: Voilà, c'est bien.
13: Ah,
0: tout à l'heure, on avait Colomar.
2: J'ai pas été à l'école, moi, c'est pour ça.
0: D'accord, ok, très bien. On est deux, alors. Vas-y, Evan.
13: Ben, écoute, en fait, le truc, c'est que j'ai de la culture générale, mais le problème, c'est que je crâne trop en parlant à tout le monde. Et du coup, ça me fait chier.
0: Ça, c'est le genre de sujet qui me fait chier.
1: Je regarde Max, je me fais les grands yeux.
0: Quand t'es en duo, c'est ça qui est parfait. C'est que tu passes la main à Jenny, tu dis, bah tiens, ça c'est pour toi, sujet de merde, vas-y.
1: Mais non, mais c'est pas vrai du tout. T'es en train de... Vous avez combien d'auditeurs à Fun Radio en ce moment?
0: 25, 30
12: Alors, franchement, je suis pas le garant des chiffres, donc.
1: 100 000, 200 000, 300 000, 1 million.
12: Non, je pense qu'il y a. On a les auditeurs qu'on mérite. Ouais, et
1: quoi
12: ils sont
1: arrive,
12: nombreux,
1: c'est
12: les
1: meilleurs. On va dire minimum 10 000 personnes.
0: Donc, t'es pardon juste... Bah non, mais à 10 000, ils sont plus là, ma chérie.
12: Ah, beaucoup plus.
1: 100 000 personnes. Voilà. Parce que, franchement.
0: Plus.
1: 100 000. Bah,
12: avec vous, je pense qu'on atteint le million.
1: 300 000 personnes. Donc, 300 000 personnes. Toi, tu es en train de parler devant 300 000 personnes et t'as 16 ans, tu rigoles? Comment tu peux dire que tu es timide? C'est faux. Tu es en train de parler au monde entier en ce moment.
0: T'as pas compris, par contre, t'as rien compris.
1: Mais si, non, il disait qu'il est timide, il veut pas parler.
0: C'est la culture, il a trop de culture et que quand il en parle, c'est ça, il a l'impression. Enfin, quand il est très intelligent, comme moi. Tu me prenais pour un idiot, mais j'étais très intelligent et dès que je te dis, tu sais, je suis pas con.
1: Tu crois que c'est l'inverse pour toi?
0: Ah oui, d'accord.
13: Mais non, il est plus intelligent que tout le monde.
0: Evan, malgré que ton sujet ne me branche pas plus que ça, je vais quand même faire semblant de croire que je m'y suis intéressé. On est bien d'accord que toi, ton sujet, c'était de nous dire que t'as une certaine culture, que t'es intelligent et que quand tu commences à le dire aux gens, ça les fait chier, c'est ça?
13: Ouais, enfin intelligent, je sais pas, mais j'ai de la culture, quoi.
1: Ok, d'accord.
0: Il a de la culture à 16 ans.
12: Oui. On en parlera dans le Vin Fun avec
1: lui. On en parlera dans le Vin Fun.
6: C'est vrai, Evan, qui a chier en même temps, les gens.
0: En gros,
6: qui
0: tu vas dégager gentiment hors antenne.
1: Evan, tout ce qu'on va te dire, c'est t'inquiète pas, la vie est longue, tu vas devenir moins chiant éventuellement.
0: Ça, c'est beau, ça, c'est une belle phrase. Magnifique. C'est du Baudelaire.
1: Il faut y croire.
12: Et franchement, de vous entendre là comme ça tous les deux, on n'a pas l'impression que vous êtes arrêté il y a 25 ans.
0: Comme le vélo, on se prend le chou au bout de 2 minutes. Comme en vie privée, on se prenait la tête. Tu veux manger quoi? Des frites? Non, moi je voulais
12: Je savais en écoutant, en faisant un petit peu cette émission que ça allait paraître toujours trop court. Et ça l'est déjà. Et on va déjà vous dire au revoir.
1: Merci, franchement, c'était trop sympa.
12: C'est un grand plaisir que vous nous avez fait de venir ici à Fun Radio. Pour célébrer la fête de la radio et célébrer l'histoire de Fun Radio dont vous avez fait partie.
0: Les 100 ans de Max et Jenny.
1: Oui, les 100 ans. Et on se verra dans 200 ans. Quoi.
0: Ah bah putain, ouais.
12: Mais merci à Max.
1: Merci
12: à Jenny. Merci infiniment pour la passion aussi que vous nous avez transmis. Moi, je sais que j'ai été le premier à le dire. D'ailleurs, je t'en ai déjà parlé. Max fait partie des animateurs qui m'ont donné envie de faire ce métier. Et franchement, je le dis, pour moi, t'es le meilleur. Voilà.
1: Ça te fait quoi de voir ton idole devant toi?
12: Bah,
0: franchement,
2: faire quelque chose, putain.
0: Ouais, non, mais ça me fait toujours un petit truc. On se dit cet après-midi au téléphone. Et...
2: Même moi, quand je me regarde dans la glace, j'ai putain. Ça franchement, ça claque quand même le truc, putain. Ça le fait. Hein.
0: Merci beaucoup, Max. Merci à vous. Merci d'avoir été avec nous. Merci aux directions de Fun Radio et à la direction de là où tu travailles. Ouais. Puisque toi, tu travailles sur Nostalgie, voilà.
2: Jusqu'au 10 juillet.
0: Absolument.
1: Et après, t'es viré. Et moi, je travaille à France 24. Je suis devenue complètement différente. Mais si vous êtes un peu plus sérieux, vous voulez connaître tout sur le monde.
2: Non, mais c'est vrai, c'est génial.
1: Allez, regardez France 24, c'est une super chaîne.
2: Mais c'est vrai, en plus, je la regarde de temps en temps. Moi, je suis scotché à chaque fois. Quand je sais ce qu'on a pu faire là et qu'on faisait ça tous les soirs, et je vois comment elle a réussi. Et que moi, je me retrouve toujours,
1: toujours
2: à faire des trucs décondés. Mais c'est fabuleux, elle est extraordinaire, vraiment. Ouais. Quoi.
0: Ah, c'était un grand moment de vous avoir. Et dans un instant, on sera avec Miguel. Miguel et Arnold, merci infiniment d'être venus pour célébrer la fête de la radio. On va s'écouter quoi là maintenant, Justin?
14: Manuel Turizo.
0: Un petit Manuel Turizo.
14: Excellent.
0: Et on accueille Miguel en direct sur Fun Radio. Arnold qui va aussi pas tarder à débarquer. Vous restez bien avec nous. On est là jusqu'à minuit. On fête la radio. Il y aura Bob et Lorenzo aussi avant la fin de l'émission.
2: Génial.
0: On se fait un kiff énorme ce soir.
2: Photos.
0: Bonne soirée à tous.
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0: Fun Radio, une émission exceptionnelle ce soir avec les animateurs stars de Fun Radio des années 90. On se fait un gros kiff. Je suis avec Alice. Alice qui a revêtu la tenue de Fun Radio, le t-shirt de Fun Radio de l'époque.
18: Ouais, c'est ça. J'ai trop kiffé. Là, je me suis mis dans une ambiance années 90 et tout avec le vieux logo et tout. J'adore. Et j'ai l'impression qu'en plus, il est carrément inédit, quoi. Édition limitée, ce t-shirt, quoi.
0: C'est vrai que le logo de Fun Radio a bien évolué. On en parlait avec Alice, et Alice, elle écoutait pas trop la radio hein, quand t'étais plus jeune, mais il y avait un animateur dont t'avais beaucoup entendu parler, c'était Max justement.
18: Exactement, c'est vrai. J'écoutais pas du tout la radio quand je suis arrivée.
0: Ah, Max est là.
18: Non, mais c'est vrai. Et en fait, quand je suis arrivée sur Fun Radio, j'ai entendu parler de Max vraiment quand on me disait, mais quoi, tu connais pas la radio, c'est un média. Enfin, j'étais pas passée à côté non plus, mais moi j'étais dans un autre univers vraiment, plus dans la com, machin, tout ça. Et quand je suis arrivée en radio, j'avais la sensation que dès qu'on me disait, alors tu veux connaître la radio, déjà on va commencer par le début, c'est Max. Et en fait, de toutes les personnes.
2: Genre, c'est la base.
18: Non, mais...
2: C'est comme dans la funk, c'est Delegation, c'est la base.
18: Mais pour beaucoup de personnes, même pour nos auditeurs ou les personnes avec qui j'ai travaillé, c'était ça, c'était la base. Et j'ai toujours entendu parler de toi, et toujours en bien. Et même maintenant, moi j'ai donné mon numéro de WhatsApp à l'antenne et je parle directement avec les auditeurs. Et tout à l'heure, tu dis oui, ça doit être des auditeurs de 40, 50 ans, mais pas du tout en fait. Tous les passionnés de radio parlent de toi comme une référence, comme la personne qui a donné.
2: Il y a Miguel qui est à côté, on a fait même des émissions ensemble, c'était la nuit des auditeurs.
0: Grave.
2: Quel rêve.
0: Bonsoir Miguel. Bonsoir Miguel.
19: Salut Karel, salut Alice.
2: Mais c'est le vrai Miguel.
19: Je peux le toucher?
18: C'est le vrai.
2: On a fait tellement de conneries ensemble.
19: Ensemble, on en a fait des conneries. Et jusqu'à maintenant, ils n'ont pas évoqué les plus grosses conneries qu'on faisait, et on les faisait à Cannes. Parce que tous les ans, on allait au festival de Cannes.
2: Ouais.
19: Et je peux te dire,
2: j'ai retrouvé des photos d'ailleurs,
19: que là-bas il y a des dossiers mais énormes qui se sont passés.
18: Tu vas balancer toi.
19: Grave.
18: Ça y est.
2: Lui il adorait ça. Moi je détestais quand toi Diffoul m'a dit on va aller à Cannes. Moi le fait de rencontrer les gens, moi qui étais dans la cave, d'être contacté, faire des émissions en public, comme aime le faire les matinales. Bruno il adore faire ça. Koé adore faire ça. Moi je détestais ça. Donc me retrouver à faire de la radio en face des gens. Lui il adore. Moi je détestais. C'était sur le bateau. On était sur un yacht. Ça tanguait. Putain, j'avais le mal de mer, j'attendais qu'une chose, c'était de rentrer. Et toi, t'adorais ça.
19: Ah, mais c'était le bonheur.
2: Comme un dingue, toi.
19: On avait les auditeurs qui étaient avec nous.
2: Non, il y a ma femme qui écoute.
19: Il y a la mienne aussi, mais c'est pas grave.
2: Ouais, mais toi, ça t'intéressait pas.
19: Mais moi, je lui ai dit que c'était sur 103,90, donc elle a pas trouvé fun encore.
2: Quand je lui ai dit que je venais, tout de suite, elle m'a dit 101,9, c'est bon.
0: c'est la fréquence pour nous écouter à Paris dans toute la France.
2: Je peux raconter une anecdote sur la fréquence, j'ai besoin.
0: Vas-y.
2: C'était à l'époque, il y avait des consultants américains qui venaient nous apprendre la radio, parce que les Américains, ils ont toujours soi-disant 10 ans d'avance. On les a eus, et un jour, un Américain nous dit, vous savez quoi, aux États-Unis, alors il y avait Z100 qui était 100,3, il nous dit, c'est 100 FM. Et ben nous, 101,9, ça va être 102 FM. C'est avant que la libre antenne arrive. Okay. Donc c'était 102 FM Fun Radio à une époque. Sauf que quand t'allais sur 102 FM, à l'époque, les radios, tu prenais. Enfin, quoi, les mecs, ils captaient que de la merde. C'est-à-dire que c'est 102 au lieu de 101,9.
0: Ouais, très bien.
2: Et ben pendant 6 mois, c'était avec un mec qui faisait la voix de jingle avec un cheveu sur la langue.
0: Ah putain,
2: Fun Radio, 102 FM. La totale, le cheveu sur la langue, 102 FM.
0: J'adore.
2: Bon, toi, tu dégages, on va remettre 101,9. Et le mec venait faire en plus les séances, il était alcoolisé.
0: Grave.
2: La totale.
0: Des anecdotes, des souvenirs justement qu'on va évoquer tous ensemble. Miguel qui vient d'arriver. Miguel, animateur de la Fun Force.
19: Ouais.
0: À l'époque.
19: Deux saisons, mais je suis resté 6 ans à Fun, moi.
0: Fun
19: je suis arrivé vraiment au moment où ça a commencé sais, après Arthur, tu sais, à décoller avec Love in Fun, avec la rentrée 93-94, là, c'est parti.
12: Ah, à ce moment-là, ouais. Ça a été une époque de dingue que tu as vécu.
19: C'était énorme.
12: Et t'as aussi animé Love in Fun.
19: Oui, aussi. Alors quelques mois. On est plusieurs à y être passés à Love in Fun.
12: Enfin, Arnold aussi qui sera avec nous tout à l'heure.
19: Exactement. Quand Difool est parti, ça a été très compliqué derrière parce que c'était le duo emblématique d'Ok et Difool et on a essayé plein de formules qui n'ont pas marché.
12: Ouais.
19: Voilà. C'est tu
2: Jessica,
19: pouvais pas.
2: Jessica, ça a un peu marché au départ.
19: Ça a un peu marché. Ouais. Jessica, parce qu'elle arrivait avec son côté
2: avec délicat, un potentiel, on va dire, voilà. Sorte de poitrinage.
19: Oui. Elle en jouait à fond. Non, mais
2: ouais.
19: c'était
2: jeune. T'es jeune, ouais.
19: Ouais, c'était une enfant. Elle avait 16 ans, 17 ans même. Enfin bon. Et donc.
2: Putain, merde, tu me fais flipper là, parce que.
19: Je te jure.
2: Parce
18: que si on condense toutes ces phrases là, il n'y a rien qui va. Elle était jeune, elle est arrivée avec une grosse poitrine, elle était machin.
19: Oui, et tout ça à l'époque, on pouvait le dire. Haut et fort à l'antenne, on pouvait tout ce qu'on pouvait se permettre. C'est ça qui est incroyable, la liberté, l'espace de liberté qu'on a eu pendant toutes ces années. C'est vraiment ce qui nous a, moi je pense, qui nous a le plus marqué avec Jenny, cette incroyable liberté. On nous laissait faire absolument ce qu'on voulait.
18: Je suis désolée, il fallait que je revienne, j'allais partir, mais dis-moi. Là j'ai entendu parler sur Jessica.
2: C'est
18: mais
2: un
18: vous
2: amour.
18: Étiez trop dur avec elle.
2: Oh non, pas moi.
18: Elle.
2: Un amour. Oh, mais non. Il était dur, moi j'étais trop gentil. Moi j'adore, j'étais
19: adorable avec elle.
2: Adorable.
18: Jessica Fallot.
2: Mais bien sûr qu'on l'embrasse très fort. Bien sûr, on l'embrasse.
18: Au revoir.
12: Jessica, qu'on embrasse très fort. Merci Jenny d'être venue. Tu reviens quand tu veux. Hein. Et alors c'est vrai que c'est beaucoup de souvenirs, forcément, j'imagine. Oui. Et tu parles de cette liberté d'expression qu'on a toujours eu sur Fun Radio, qui a toujours été un espace de libre antenne. Alors moi, Miguel, j'ai envie de te poser la question.
2: Hein? Moi, j'avais même pas ça, la libre antenne, à l'époque, ce qu'on faisait, c'était plutôt de la radio libre.
19: Radio libre, ouais.
12: Ouais. Parce que c'est
2: les vrai auditeurs qui faisaient des musicales, les samedis soirs, on faisait la nuit des auditeurs. Nous, on était mis en avant, Difool, Max, Koé, quelques-uns. Et on était vraiment tous ensemble très, très potes. Et ils nous jalousaient pas du tout. Non. Mais nous, on avait envie de les mettre en avant aussi, parce que c'était nos potes. Et quand ils faisaient les musicales, on avait décidé avec Difool, on a fait la nuit des auditeurs le samedi soir. Et on était là un peu pour être avec eux, un peu pour les chapeauter au départ. Mais après, ils avaient l'antenne, ils faisaient la libre antenne. Et nous, on avait envie d'être en famille. Et quand tu disais ça, on faisait ça de 22h à 4-5h du matin.
19: Et toutes les semaines, en fait, il y a un animateur de
2: Exactement.
19: La radio qui tournait. C'était indifférent chaque semaine. On avait à chacun notre nuit des auditeurs et on faisait ce qu'on voulait.
12: Génial. Total espace de liberté. Ah. Et justement, Arnold sera avec nous. Lui, il avait fait
19: Qu'est-ce
12: aussi la nuit
19: il
12: des auditeurs. Alors, il est en radio lui aussi. Il arrive à partir de 22h30.
19: Ah, d'accord.
12: Donc restez bien avec nous. Moi, j'ai l'impression que c'était aussi une époque où le mec était dans la rue, qui rentrait, pouvait faire de la radio. Quoi.
19: Vous l'avez évoqué tout à l'heure avec Gérard. Je fais une petite parenthèse sur GG justement que j'ai accompagné à New York lors d'un voyage épique. On avait fait gagner des auditeurs pour aller voir l'avant-première mondiale de Godzilla à New York et on s'était dit avec Max, c'était une bonne idée.
12: Godzilla
19: pour de prendre GG et
2: ça c'est du rôle président.
19: Et sa meuf de l'époque Sandy. Ouais. Et je les ai amenés, je les ai chapeautés, j'étais leur mono, tu sais, le mono de Colo, et je les ai amenés à New York. Ils n'avaient jamais pris l'avion de leur vie.
2: Culte
19: ils n'étaient jamais sortis de France.
2: Non, mais attends.
19: Et on a fait des émissions avec eux de New York. J'ai fait le tapis rouge du Madison Square Garden.
2: Notre envoyé
19: Gérard,
2: spécial.
19: Ouais, avec Gérard et Sandy.
2: Oh là là là là.
19: Qui avait un costard avec un pins de footix.
2: C'était, mais il faut juste se mettre que lui, je faisais le morning et Miguel était parti là-bas. Première avant-première mondiale de Godzilla pour les intimes pour Gérard avec Sandy et lui je le prenais et quand je l'avais en antenne faut juste te dire que Gérard avait pris la douche avant de partir et puis s'est dit j'en prendrais une petite quand je serais rentré. Il y a quand même 4 jours de voyage entre les deux.
19: Il a enlevé les pompes dans l'avion, il y a eu un malaise, c'était génial.
18: Oh, l'horreur.
19: C'était formidable. Et au Waldorf Astoria on était, c'est un palace à New York, c'est le distributeur du film qui nous logeait. On était au Waldorf Astoria.
2: Ce palace
19: incroyable. Ils arrivent dans leur chambre, je les installe et ils se mettent un peu à l'aise, je vais prendre ma chambre, je reviens dans quelques minutes pour vous commander un room service pour que vous puissiez manger et tout. Je reviens dans la chambre et là j'ai fait un malaise. Ça sentait. C'était quoi que tu disais tout à l'heure, le vestiaire?
2: Le vestiaire, c'est-à-dire que lui, il mettait du parfum. C'était, alors, il y avait du Bic, il y avait du Harley Davidson. C'est les stylos Bic. Bic, à un moment donné, ils ont sorti des parfums. Donc ça, c'est pas des parfums que tu vas chercher tu vas chercher ça comme tu vas chercher un paquet de clopes. Bah, tu vois, puis tu mettrais un parfum Bic également pour d'entrier. Il mettait du Bic. Sauf que lui, il se lavait. Et puis, il mettait, surtout, ce qui était génial quand il venait à la Fun, c'est ça que j'adorais, c'est qu'il mettait un peu de Bic, un peu du Dracar,
12: du Scorpio.
2: C'était dingue.
19: Et un petit peu d'encens. Et je termine juste sur GG.
2: Qu'est-ce qu'on a rigolé
19: sur lui. Sachez pour les fans, parce que je sais qu'il y a vachement de fans quand même encore.
2: Énormément.
19: Des débats de GG, qu'il y a un livre sur sa vie qui va sortir. Il y a un journaliste de Society qui fait une enquête, qui était fan à l'époque de Fun, qui écoutait le Star System, qui écoutait GG, qui a décidé de faire une biographie de GG qui va sortir dans quelques mois.
0: C'est ouf, extraordinaire.
19: C'est énorme.
0: À suivre en tout cas. Et alors, ce qu'on va faire, c'est qu'on va accueillir Arthur dans un instant. On va l'accueillir maintenant. Bonsoir Arthur.
14: Salut Karel, salut Alice, salut Max, salut Miguel, salut toute l'équipe.
0: Salut Arthur.
18: Salut,
0: salut Arthur, on va faire de la radio avec toi dans un instant. D'abord, on va s'écouter Maluma. On va accueillir Arnaud.
19: Génial.
0: D'ici quelques minutes. On passe une super soirée hein, tous ensemble sur Fun Radio. N'hésitez pas à nous appeler hein, 01 42 48 5000 pour parler à vos animateurs stars des années 90.
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0: On fête les 100 ans de la radio sur Fun Radio ce soir en recevant les animateurs emblématiques de Fun Radio des années 90. On a eu Max, il est toujours là d'ailleurs.
19: Ouais, c'est vrai. Je dis 90,
0: début 2000.
19: 90, début 2000. Moi, j'étais bien en 98.
0: Ah ouais.
19: Ouais. Le boss de l'époque, moi, Axel Duroux, il m'a dit, Miguel, vous êtes bien gentil, je vous aime bien, vous êtes très bon à l'antenne. Ah, oui. Hein. Par contre, avec votre salaire, je vais en prendre 3.
0: Ah, ouais.
2: Mais moi, j'ai eu un directeur d'antenne qui s'appelait Max, et c'est pas pour ça, en 89, qui au bout de 6 mois de radio m'a fait comprendre que j'étais pas fait pour ce métier-là.
19: Non,
2: ah, si, qui m'a viré. J'ai été viré, moi, de
0: c'est
2: Fun.
0: Vrai.
2: Si, je suis parti à Chalon-sur-Saône, dans le Jura, faire de la radio pendant 3 mois. Et c'est Bill qui, à l'époque, je suis revenu. Il m'a dit, écoute, allez, reviens, on va refaire de la radio. Je suis reparti à zéro, quoi.
0: En 88.
2: Avec Frédéric Jouve, Jouvi, qui est voilà, le patron aujourd'hui de France 2.
19: Et mon patron.
2: Qui était avec qui j'ai appris la radio. Et avec Bill, voilà, c'est avec eux que j'ai appris. Et au début, j'avais été viré. On m'a dit, j'étais pas fait pour ce métier-là.
18: Je peux pas m'empêcher, je suis censé partir. Mais c'est l'autre. Drôle parce que, tu sais, c'est drôle que tu dis Bill t'a fait revenir parce que c'est Bill qui m'a viré de Fun Radio.
2: Oh, l'enculé.
18: Non, non, non, j'avais fait une année, j'avais fait les nuits. Je faisais les nuits? Non, je faisais le soir. Après, oui. J'avais rappelé Dwight Thompson. Et après, il voulait tellement que je dégage qu'il m'a mis sur les nuits du week-end.
0: Ah bon?
18: Comme vous savez, c'est le pire des tranches.
0: Ah, ça,
18: quoi.
0: C'est vraiment le début de la fin.
18: C'est
0: là.
18: Vraiment le début de la fin. Et c'était grâce, et j'aime bien Bill, hein, mais c'était grâce à Difool qui m'a un peu pioché pour mettre.
19: Moi aussi, c'est Difool qui m'a engagé aussi.
0: Ah ouais? Pourquoi?
2: Ouais, Bill, directeur d'antenne.
0: Bill ne sera pas là. Merci Jenny d'être venue.
19: Elle reviendra encore.
2: Ah bah, je voulais lui envoyer un texto. Bill. Bon Bill, désolé.
19: Attends, c'est un ressort.
2: Mais tu sais qu'il y a des histoires comme ça. Hein. Il y a une personne également aujourd'hui qui a un poste extrêmement important aujourd'hui dans le métier et qui a failli faire virer de Fun. Et c'est lui qui m'a dit qu'un jour, c'est moi qui suis allé voir la direction. Il dit, ce mec-là, s'il se barre, je me barre. Alors qu'à l'époque, j'étais au top du top, quoi. Toi, je dirais pas son nom. C'est lui qui m'a raconté cette histoire-là en me disant. Si t'avais pas été là et tout, c'est extraordinaire.
0: Mais
2: non,
0: si il y a eu des histoires comme ça, sauver les
2: gens.
0: Ah
2: oui, je suis d'accord, Miguel.
0: Suspense.
19: Jean-Claude Teasing.
2: Non, je peux pas le dire.
0: Je vous annonce aussi un gros dossier sur Miguel dans un instant.
19: Non.
2: J'en ai un deuxième.
0: Si.
2: Pour le faire chier. J'en ai un deuxième, mais là, je suis sûr qu'il est pire que le tien.
0: Ah ouais. Je sais pas, je suis pas sûr.
19: Je suis quand même celui qui a pas mal de dossiers de Fun.
2: Ah ouais. Faut se méfier parce qu'il passait partout, lui.
0: Par exemple,
19: Non, j'étais un des plus sages. Moi, j'étais pas une des stars. J'étais en deuxième ligne. J'étais un second rôle. Tu sais, donc j'étais pas.
2: Mais, non, franchement, non, mais moi, j'ai toujours été très fan de ce qu'il faisait. Non, mais parce que tu sais, vraiment, quand on fait des musicales, alors quand on fait sur une radio de libre antenne et qu'on n'est pas dans la libre antenne, ça peut être un peu frustrant. Mais il y avait des animateurs. Franchement, je dis pas parce qu'il est à côté de moi, mais un peu quand même. Non, mais en animateur, vraiment musical. Franchement, Bill, on parlait de Bill tout à l'heure, malheureusement avec Ginny. Bon, mais. Vraiment des tueurs à gages. Moi, j'étais, je le dis très sincèrement, totalement incapable de faire ce qu'il pouvait faire, c'est-à-dire être captivant sur une intro de 10, sur des happenings, donner aux gens envie de rester sur de la musique. Franchement, je le dis sincèrement, j'en étais totalement incapable. Moi, quand j'ai fait des nuits, je réécoute mes cassettes, c'était vraiment monstrueusement mauvais. Quoi.
0: Non,
2: je faisais les musicales, nul.
0: Mais non.
2: Nul.
0: La Fun Force.
2: Nul.
19: Oui, la Fun Force, 16h-19h. Et alors, j'ai fait ça 2 saisons, et derrière, j'avais une émission lunaire. Eric et Ramzy, 19h-20h, que j'ai coaché les premiers mois parce qu'ils n'avaient jamais fait de radio de leur vie.
2: Fred
19: en touriste
2: standard,
19: à Nova. Et Fred Testo au standard. Et c'était mes...
2: Jamel Debbouze qui passait.
19: Aussi, ouais, plein de monde.
0: Justement, putain, ça, on peut en parler. En fait, quand on regarde un petit peu l'histoire de Fun Radio, on s'aperçoit que tous les plus grands sont passés par Fun.
19: Oh, même les petits, regarde 1m63, un câble.
0: Qui est passé par Fun?
2: Laurent Baffy.
0: Jamel Debbouze, Laurent Baffy.
2: Eric et Ramzy. Laurent Baffy, bien sûr.
0: Eric et Ramzy.
2: Ouais.
0: Qui d'autre?
2: Arthur, bien évidemment. Arthur, Coé, Manu Lévy, Alexandre Devoise, quand ils étaient avec Arthur, il y en a eu tellement.
0: Camille Combal.
2: Camille, bien sûr, Camille qui était là, qui l'a fait également.
19: Flo Gazan,
2: voilà. Flo Gazan, c'était dingue aussi. Lui, je crois qu'il a fait une émission à midi, comme ça, avec David Bowie.
19: La Libre Info.
2: Non, mais on a vu des petits jeunes comme ça passer, qui étaient stagiaires, assistants, et qu'on carrément cartonné, quoi.
19: Tu en parles, à la Fun Force, mon assistante stagiaire que j'ai engagée au départ, pour faire le standard, c'était Elsa Fayer.
0: Ok. Voilà. Elsa qui présente des émissions de télé maintenant.
19: Bah exactement. Elle est venue quand il y a eu le lancement de Fun TV, donc 96 ou 97, et elle faisait le standard.
0: Miguel, on a un petit son pour toi.
19: Allez.
0: Alors c'est pas un son des plus heureux, mais c'est la fin de Love in Fun qu'on va réécouter.
19: Ah bon.
0: Un petit passage, un extrait de la fin de Love in Fun. La première
19: vous arrêtez
0: version.
19: Là ici, c'est bon.
0: Non non. Ah
19: bon.
18: On l'annonce.
0: Non, nous on continue. Mais on va réécouter cet extrait là.
19: Allez.
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8: Oh mince. La musique c'est bien, c'est horrible. C'est Détroit, la techno.
19: Ouais, c'est garage.
8: Ah, c'est le vrai jingle.
19: Mais non.
8: Oh, il est long. C'est trop long. Est-ce qu'on t'allais faire pipi là, non?
19: Trop long.
8: T'allais faire pipi.
17: Bonne soirée, on vous souhaite. Vous aussi.
20: Faites
17: une bonne soirée, du champagne pour terminer.
20: Tout
17: fait Laurent en direct pour terminer.
20: Voilà.
17: Attention, alors c'est la suite et la fin de Love in Fun. Je vais. Oh putain! Oh là, j'en ai
20: plein. Il y en a partout dans les studios, c'est grave.
17: Oh là là, il y en a partout.
20: Voilà,
17: Love in Fun se termine pour cette saison 97-98. Voilà. Donc,
20: c'est quand même la sixième saison.
17: Voilà, je te souhaite de bonnes vacances, Doc.
20: Ouais, merci beaucoup.
17: Amuse-toi bien avec Cunégonde et tous tes enfants.
20: Ouais.
17: Et puis, ben, on vous retrouve à C4. On vous souhaite bonnes vacances à tous. Ça a été un plaisir de vous parler, de vous répondre, de dialoguer avec vous. Via Fun Radio, on fait plein de bonnes choses. Take care, faites attention à vous. Et puis à bientôt, si Dieu le veut, et la caravane passe.
20: Ouais, et bonnes vacances à tout le monde.
17: Salut, on se quitte avec les Fujis, là. Champagne, tu m'accompagnes. Merci Zozo. Hein. Merci Elsa pour ta collaboration.
0: C'est triste.
17: Je salue Zoméo qui n'est pas là, mais je remercie aussi Jérôme
20: le branleur.
17: Jérôme le cinglé et tous les autres. Et puis longue vie à tout le monde. Ah, merci. Et à plus. Bye bye.
20: Merci.
19: C'est horrible. Quand tu dis salut, mais reculé.
0: Non, mais attends, c'est horrible, horrible. Mais j'étais viré. C'était ma dernière sur Fun, ça, en fait.
19: La vache.
0: Voilà, je venais d'apprendre le jour même ou l'avant-veille que j'étais viré.
19: C'est dingue. Ah ouais, quand t'as pas passé un de tes meilleurs moments.
0: Là, j'étais chafouin.
19: Et toi, t'as de la chance que, pour certains, quand on est parti, on a quand même fini les libres antennes. Il y a des radios à l'époque, quand t'étais viré, le vendredi, le lundi, t'apprenais que ton badge, il marchait plus, tu es revenu plus à la radio.
0: C'est vrai.
19: Ça
0: n'a pas changé.
19: Si,
0: on est prévenu maintenant un mois à l'avance. Hein.
19: Ah, c'est quand bien, même,
0: c'est amélioré.
19: C'est légal.
0: Ça s'est amélioré. Et alors, je vois Arnold qui vient d'arriver ici. On va mettre son casque, tout ça. Et bonsoir Arnold.
21: Eh ben bonsoir, bonsoir les petits amis.
22: Ça va, gars?
21: Ça va les vieux?
22: Ouais, ça va. Ouais.
21: Ça va, vous avez mal à vos jambes aussi, vous?
22: Un petit peu, ouais, les jambes. Je suis obligé de m'étirer et tout là.
21: Ah non, c'est terrible. Hein,
22: tu veux un thé ou une camomille comme moi? J'ai pris un petit thé.
21: Détache bien les mots, je comprends pas bien.
22: Tu veux un thé?
21: Qu'est-ce qu'il dit?
0: N'avait pas pris une ride. Franchement, putain. Arnold, c'est un tel kiff de te voir ici.
19: C'est parce qu'on a les masques.
21: Ça fait plaisir,
19: vraiment, c'est pour vraiment. Ça.
21: Ouais. Ouais, on peut virer les masques ou pas?
19: Oui.
21: Miguel à côté, c'est pas.
19: L'expérience. Je suis vacciné.
21: Essaye, hein, tu vois comme c'est génial.
0: Moi, j'ai un souvenir. Vous savez quoi? Le premier souvenir. Bien, hein. Le premier souvenir mieux, qui me vient quand je vois Arnold, c'est une nuit des auditeurs où il passe Rage Against the Machine, Killing in the Name. Et une fille qui a un orgasme en même temps sur le
21: son. Non, jamais fait ça, moi.
0: Si, t'as fait ça.
21: Ah non, la musique brutale et des filles qui ont des orgasmes.
0: T'as fait ça, toi?
21: Non, jamais. Non, jamais.
0: Étonnant.
21: Si on peut appeler mon épouse, elle te dira que non. Non.
0: Alors, ça passait sur Fun Radio, ça, bien sûr. N'hésitez pas à venir faire de la radio avec nous ce soir, c'est l'événement. On fait revivre Fun Radio dans les années 90. On va avoir l'occasion de parler avec Arnold, avec Miguel, bien sûr. Alors, juste avant de passer les Spice Girls,
21: allez.
0: Est-ce qu'on va écouter les Spice Girls, Miguel?
21: Oui.
0: Est-ce que tu as une petite info à nous balancer
21: sur les Spice Girls?
0: Ouais, il paraît qu'il y a un petit dos sur les Spice Girls.
21: Sans déconner. T'as pêché laquelle?
22: Oh,
21: Jerry.
0: Non, Jerry Halliwell.
21: Non.
22: Mais non.
0: Ah ouais,
22: il y a vraiment des preuves de ça parce qu'on peut balancer plein de trucs.
21: Ah ouais, putain, mais elle avait faim, quoi.
0: À Fun?
21: Non, mais non.
0: Elle avait la dalle.
22: T'es sûr que c'est pas Madame Baker? Parce que David est là, juste derrière, il va rentrer.
21: Qui a balancé ce dossier, là? Non, c'est vrai.
0: Mais c'est vrai.
21: Mais pourquoi tu l'as pas dit avant? On t'aurait aidé, quoi. On t'aurait écouté, je veux dire, on t'aurait payé des séances chez le psy, mais qui sait pourquoi?
19: Bah pourquoi pas.
3: Oui, pourquoi pas.
22: Tu t'es fait plaisir. Ouais, et les autres Spice Girls, elles faisaient quoi à ce moment-là? Tu faisais quoi?
19: Filmer. Écoute, c'était en 97 avec la première mondiale à Cannes de leur film.
22: Je fais plus prier.
19: C'était en 97. Voilà.
21: Et ben, et c'était un jeudi, je me rappelle.
19: Exactement.
21: D'ailleurs.
22: Pour te rappeler tous ces bons souvenirs et cette rencontre avec Jerry.
19: On les écoute.
22: Bien sûr.
19: On va d'abord écouter l'anecdote. Attends.
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22: C'est une émission extraordinaire ce soir où on se retrouve à faire de la radio avec Miguel de Rennes. Avec Arnold qui vient de nous rejoindre, Max qui était là, Jenny aussi.
21: Mais qu'est-ce que c'est que ce grand-père? Tu t'en vas là?
22: Je vous écoute, j'ai envie de me marrer un peu là, j'ai envie de voir sérieux, ce que ça va donner. J'ai hâte de savoir ce que vous allez raconter.
21: Mais pose tes fesses dans le...
22: Non, mais je vais aller, je suis là depuis 21h, je suis crevé là, depuis
21: 21h30. Bon, comment tu crevais?
22: J'avais fait ça toute ma vie, moi.
21: Mais t'avais qu'à pas te lever ce matin, je t'ai vu, t'es venu dans les
22: c'est
21: studios ce matin.
22: C'est vrai que je suis venu tôt ce matin, c'est vrai que c'est dur.
21: Mais c'est toi le nouveau directeur de Fun Radio?
22: Si je pouvais, alors attention, je vais en virer deux, trois.
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23: Allô?
24: Allô?
23: Allô, shérif?
24: Allô?
23: Ouais, shérif?
24: Oui?
23: Je suis de retour.
24: C'est qui?
23: C'est moi.
24: Qui?
23: Ça va, shérif? Alors, tu pensais que t'allais me laisser tomber comme ça, comme une vieille chaussette? T'as changé de numéro de téléphone? Hein?
24: C'est qui?
23: T'es toujours dans le Texas, mon con?
24: Qui?
23: Je vais te dire une bonne chose, écoute bien.
24: Va te faire enculer.
23: T'entends bien? Alors, shérif?
24: Tu dis ton nom, t'es qui? Va te faire enculer. T'es qui?
23: Tu me parles pas.
24: Va te faire enculer.
23: Tu me parles pas comme ça, ok? Moi, je suis Billy the Kick. Ok? Je suis là pour traquer tous les mauvais marabouts. T'es un vilain shérif, t'as voulu me mettre en prison, t'as mis ma tête à prix. Hein? 500 euros, Trouduc. Tu crois que je vaux pas plus? Je suis venu avec mes copains. Ok?
24: Allô?
23: Oh non, il nous a raccroché, on y rappelle-le-moi tout de suite.
22: T'es où, petit apport de la chapelle?
23: Ça, c'est la première. Ah là, il est très calme. Attention, on repart. Comme si de rien n'était. Allez, shérif, décroche. Allô? Allô, shérif?
24: Allô?
23: Tu m'as raccroché au nez?
24: Je demande ton nom, tu dis pas?
23: Tu me parles pas comme ça, ouais? Sinon, moi, je vais te tirer dessus, ok? Je sais où te trouver, mon pote. Je sais que t'es au saloon. T'es au saloon avec tes copains, t'es en train de boire du rhum. Et moi, je vais te dire une bonne chose, écoute bien.
24: Va te faire enculer.
23: Ok? Et ça, tu me l'as déjà dit en face. Et je voudrais savoir si t'avais le culot encore de me le redire en face. Shérif. Vas-y. Hey, Barabou. Parle-moi, dis-moi quelque chose. T'as peur?
24: Va te faire enculer.
23: Eh, shérif.
24: Je ne ressemble pas à ton voix, là.
23: Ouais, c'est ça, oui. T'es dominiqué, hein.
24: T'es où, là?
23: Là?
24: T'es où, là?
23: Je suis dans la grande allée principale.
24: Hein?
23: À l'hôtel.
24: Hôtel?
23: Je suis au saloon. Je t'en... Je suis avec le corbeau. Et devine qui est avec moi. N'a qu'un œil.
24: Va te faire enculer.
23: Allô?
22: Ah non, accroché.
23: On rappelle une troisième fois. Allez, faisons-nous plaisir. Une troisième fois, s'il vous plaît, maestro.
22: Il est en train de se chier dessus.
23: Ah, voilà. Allez.
22: Dis-lui que t'es au métro près Saint-Gervais.
23: Allô?
24: Allô? Oui. Allô?
23: Ouais.
24: Bonjour.
23: Chef.
24: Oui.
23: C'est moi.
24: Oui.
23: Jack n'a qu'un œil.
24: Oui.
23: Je suis de retour.
24: Oui.
23: T'es où, là?
24: Hein?
23: T'es où? Je comprends rien.
24: Hein?
23: Je vais te dire une chose. Souviens-toi de ce que tu m'as dit.
24: Va te faire enculer.
23: Ça, c'est toi, ça. Toi, t'es la bonne femme au shérif. Passe-moi le shérif. Allô? Passe-moi le shérif.
24: Il est pas là.
23: S'il est là, je viens de l'avoir. Si dans 5 minutes il est pas là, au milieu de l'allée, on va jouer à la mort.
24: Pas très l'enculé.
23: Ah, tu veux m'enculer? Ah, c'est ça que tu veux jouer à l'enculade?
24: Pas très l'enculé.
23: Eh, dis donc, shérif, Je te donne 5 minutes. Devant le saloon. Rappelle-toi bien du nom. Jack McAnoy. Il a une grosse bite. Sur ce, je te laisse. Et je te rappelle plus tard dans la soirée, ok? Shérif! Fais-moi peur. Allez, bonne nuit à toi. Bon là, on tombe sur la bonne femme, hein.
22: Mais tu l'as tétanisé, attends.
23: Ce que j'aimerais, c'est que tu m'appelles à un autre, là. Un mec qui a massé, c'est même pas un shérif.
22: Ah, bon, on va t'appeler Souma.
23: Ah, allez, Souma, ah, il ah, mon Souma. Ah là, ouais. Ça, c'est le vrai, va te faire enculer. Ouais. Ah, là, c'est le vrai, de vrai. Ah là, c'est le vrai, de vrai. Attention, là, c'est l'original, hein. Allez, on recommence. Va te faire enculer.
3: Et avec le Souma, les enfants dorment. Il faut faire attention.
23: Ouais, tu fais qu'à faire enculer. Oh putain, je vais me faire déchirer. Ensuite. Oh là, je vais me faire déchirer, là. Allô? Allô?
3: Non.
23: Il m'a raccroché au direct. Rappelle-le-moi tout de suite, immédiatement. Immédiatement.
22: Non, c'est pas
23: rappelle-le-moi immédiatement. Vous, le portable qui s'est occupé.
7: Bonsoir.
23: T'as vu comment
7: le Beaujolais, il est bon ce soir. Cette année, il est bon, hein.
23: Il paraît
7: meilleur que l'année dernière.
23: Oh putain, l'autre, il est...
7: Très bon, j'ai acheté 3 bouteilles.
22: Ah bah, il en reste combien, là?
7: Un s'appelle chez Beaujolais Lafitte.
23: Ouais.
7: Un Beaujolais Nouveau Primeur.
23: D'accord.
7: Et un Beaujolais Village Nouveau et une Côte d'Iron Primeur.
23: Et ils sont tous bons?
7: Le Beaujolais Nouveau, oui, est très bon.
23: Et il est très très bon.
7: Et mieux que,
23: c'est
7: mieux
23: dingue.
7: Que la Côte d'Iron.
23: C'est dingue comme tu peux retrouver le sourire dès que le Beaujolais Nouveau arrive. Hein.
7: C'est le soleil.
23: Ah oui, c'est le soleil.
7: C'est la vigne,
23: ah,
7: bah... le soleil.
23: Ah oui, bien sûr,
7: c'est
23: oui.
7: La vigne.
23: Vous avez
7: la
23: vu
7: la vigne, c'est les pour l'adulte.
23: Mais bien
7: sûr. Comme le lait pour le bébé.
23: Bon, Stéphane.
7: Oui.
23: Les 3 bouteilles, elles sont que pour ta gueule?
7: J'ai déjà bu 2 bouteilles.
23: Quand, ce soir?
7: Oui. Elle a commencé à 5h l'après-midi.
23: Ah,
7: oui, à 17h. J'ai mangé 3 côtelettes d'agneau.
23: Ouais.
7: 3 dorades.
23: Ouais.
7: Et j'ai mangé une boîte de camembert.
23: Ah bah dis donc, c'est que tu manges et tu bois, toi. Vous avez vu un petit peu les jeunes, vous avez vu?
7: Ça donne l'appétit, hein.
23: Vous entendez les jeunes?
7: Le Beaujolais est très, très sobre, très appétissant.
23: Célia.
7: Et j'ai envie de...
23: Elle est plus là, Célia?
10: Bah si, je suis là.
23: Tu vois, c'est un homme comme ça qu'il te faudrait.
10: Ah oui.
23: Bon, un homme qui aime bien boire, qui aime bien la vie.
7: Robe, hein.
23: Ah, non,
7: belle robe.
23: Oh, elle est pas belle joueuse, celle-là. Hein, hein, c'est encore une coin, c'est elle, non? Un peu? Un peu?
7: Elle boit pas?
23: Bah Célia, non, un peu coincée ou pas? Non?
7: Ah
23: non, d'accord. Bon, enfin bref, on peut pas toujours rigoler et avoir de l'humour avec tout le monde. Hein. On le fera pas avec Célia ce soir, apparemment, qui a pas décidé. J'aime pas les gens qui ne comprennent pas. Je comprends pas pourquoi les gens m'appellent
22: des deux.
23: Et qu'ils n'arrivent pas à comprendre le deuxième degré et qu'ils sont à fond dans le premier degré. Tu sais, Célia, tu t'es pas gouré de radio. D'accord, ok, parce que pour peu que, tu sais qu'avec moi j'aime bien rigoler. Donc faut pas hésiter à sortir de son personnage coincé et ne pas hésiter à inventer des histoires. D'accord, hein, d'accord. Non, je te le dis au cas où, c'est pas pour elle, c'est terminé, mais c'est pour les suivants, que si un jour je vous demande de venir faire les coins avec moi et d'improviser, que vous appelez pour un sujet, que je vous demande de venir m'aider à improviser sur un autre sujet, ne faites pas les bloquer comme Célia. Ah non, non, non, non, non, non. N'hésitez pas à rentrer dans mon délire et à montrer que vous pouvez vous aussi sortir un petit peu de votre vie quotidienne grise et montrer un petit peu de gaieté, hein, de temps en temps. Bon, merci. Ok, merci beaucoup Stéphane. Et puis,
7: Vive le vin, vive le vin, vive le lait de la vigne.
23: Ouais,
7: c'est bien comme ça, il y a Stéphane.
23: Oui, Stéphane.
7: Allô,
23: oui.
7: Stéphane, il a dit le Beaujolais, c'est merveilleux.
23: Stéphane, ouais. On te coupe 2 secondes parce que c'est pas que ça nous intéresse pas ce que tu nous dis, mais il y a quelqu'un qui voudrait un conseil. Qui?
11: Stéphane, c'est Benoît.
23: Benoît.
11: Ouais, hey, Stéphane, fais vachement gaffe parce que le lendemain d'une cuite au Beaujolais Nouveau, mais c'est très, très, très, très dur.
7: À savoir si on y est habitué ou si on y est un
23: voilà, ouais. Voilà. Il a trouvé le mot, il a trouvé l'astuce.
11: Alors, on n'est pas tous routiers, c'est clair.
23: Il est clair que la meilleure façon de ne pas avoir la gueule de bois le lendemain d'une cuite de Beaujolais, c'est d'être habitué à boire tous les jours. C'est
11: non,
23: ce que
11: c'est
23: fait Stéphane.
11: Le lendemain.
23: Ou même pas, faut simplement s'appeler Stéphane, il faut picoler tous les jours, comme ça de toute façon tous les jours tu picoles, donc t'as jamais le temps d'avoir la gueule de bois.
7: J'ai pas envie, c'est comme l'amour.
23: Voilà, exactement.
7: Le vin, c'est comme l'amour.
23: Ouais, enfin bon, t'as quand même souvent envie de vin quand même, hein.
7: Oui, plus que l'amour.
23: Ah, ça c'est clair, ça on veut bien te croire, c'est clair.
7: Elle me pince la bite.
23: Enfin ça c'est... Ouais.
7: Alors, je continue ou vous allez me couper?
8: Bah, on va te laisser finir ta bouteille et puis on te rappellera après que tu, pour une fois que tu l'as bu.
7: D'accord, et j'ai une autre bouteille encore.
8: Ah, oh, bah d'accord, ok, très bien. Okay. On va le prendre de bouteille à bouteille, d'accord? Vous pouvez.
7: Tu m'appelles dans une heure?
8: Ouais, d'accord, exactement, dans une heure. Une fois qu'il aura fini sa bouteille, le pauvre, là, là, là, là. Mais enfin bon, il a besoin de ça, lui. Hein. Je sais pas si on le rappellera, mais on verra. Non, ça c'est plus tard, ça c'est. On va juste appeler vite Stéphane, à mon avis, on est à 4 ou 5 bouteilles, ça doit être violent, là. Le Beaujolais nouveau est arrivé, on va vous le prouver. On appelle en direct donc Stéphane.
1: Il est arrivé chez Stéphane.
8: Oh là là. Alors. T'entends?
7: I love Beaujolais. I am Wino.
8: Ouais.
7: I drink too much. I love girl. The girl and the bottle wine. No Beaujolais, no Beaujolais, Prince Beaujolais, Beaujolais wine. It's red wine. I like whiskey.

0: mon ami.
1: Salut Stéphane, hein, doucement le Beaujolais. Hein.
2: Ouais, t'as raison Gérard de lui dire ça, doucement.
0: Le débat sur les catastrophes surnaturelles.
1: Ouais, surnaturelles, donc...
0: Surnaturelles ou naturelles?
1: Non, non, surnaturelles avec le Beaujolais.
0: Y a pas de Beaujolais dedans.
1: Non, ah, non, mais non, je pense pas.
0: Il y a Mitch qui arrive, il y a George en Floride.
2: Ouais.
0: Oui,
2: eh ben on en parlera.
0: La communication, elle est établie ou rétablie?
2: Oh bah ça tombe bien parce qu'on parlera également des catastrophes naturelles et de la communication. Stéphane, on le salue bien sûr, on l'enlève et puis vous allez terminer tout ça en rentrant avec lui. François,
3: ouais.
2: Trois bouteilles de Beaujolais pour Stéphane quand même. Hein.
3: Pas mal, faudrait qu'il arrête.
2: Hein. Ah, c'est sûr et certain, le Beaujolais nouveau, on peut confirmer, il est bel et bien arrivé. Hein.
3: Ah ouais, il est bon.
2: Il est bon, il en est à trois bouteilles, il la termine. Hein.
4: Alors ils sont là tous les deux, ils vont allumer les micros. Ils vont se mettre devant chacun d'eux, là, les micros, les enfants. Et ce soir, discussion entre Gérard de Suresnes, qui est venu ce soir. Bonsoir Gérard.
5: Bonsoir Max, bonsoir Fulgar, bonsoir Manu, bonsoir Anka.
4: Et il est de retour après 6 à 9 mois. Il nous était venu une fois comme ça, du ciel, pour nous parler du Turing de Grande-Bretagne. C'est son grand retour. Bruno, bonsoir.
6: Bonsoir Max, bonsoir Gérard, bonsoir Manu, bonsoir
5: Anka.
6: Anka, oh, je finirai par m'y habituer. Hein. Et bonsoir Manu.
5: Bonsoir Bruno.
4: Et il en manque un.
6: Bonsoir.
5: Merci.
4: Fildar.
5: Gérard. Ah bah Fildar.
6: Fildar, j'ai oublié. Excusez-moi, j'avais certainement la tête ailleurs.
4: La délinquance. Est-ce que il y a plus de délinquance et de chômage, parce que ça sera d'ailleurs le prochain débat, en Angleterre par rapport à la France? La question qu'on peut vous poser à tous les deux.
5: Bah disons, moi j'ai pas eu l'occasion d'aller là-bas, hein, donc c'est à Bruno de nous le dire. Parce que moi, là-bas, je sais pas exactement s'il y a plus de chômeurs qu'en France. Il n'y a que Bruno qui peut nous le dire.
6: Je peux vous dire qu'avec toute l'expérience que j'ai depuis 13 ans maintenant, il y a beaucoup plus de gens là-bas qui n'ont pas de travail, beaucoup plus qu'en France. Hein. En France, c'est de la gnognotte, hein. C'est de la gnognotte. Hein. Il faut voir les jeunes qui traînent les vieux quartiers là-bas, ils n'ont pas de boulot, tout ça. Alors,
5: une question que je me pose. Lequel quartier est le plus dangereux là-bas en Grande-Bretagne?
4: C'est parti.
6: Alors, autant que je m'en souvienne, moi, j'ai eu un problème, je crois que c'était l'année dernière. Oui, c'était l'année dernière. Je suis tombé sur... j'avais rien à faire dans ce quartier, puis j'ai traîné comme ça avec mon vélo. Et puis, il y en a un qui fouille dans ma sacoche à l'arrière, tout ça. Bon, il faut rien faire comme c'est comme ça. Il faut avoir une expérience terrible. Il faut rien faire. Il y a des moments, il faut rien faire.
4: C'est une expérience terrible, ouais.
6: Alors après ils m'ont parlé de drogue, enfin bref, ils m'ont parlé de drogue, tout ça. Et puis
4: Ouais, c'est rare, qu'est-ce que tu dis?
5: Non mais ça c'est pas trop un sujet qu'on peut aborder à cette heure-ci, parce qu'il y a encore des jeunes qui nous écoutent hein, quand même. Non mais ce qu'il y a, t'as pas répondu à ma question, Bruno. Le quartier le plus chaud que t'as pu aborder du temps que tu y as été?
6: Alors le plus chaud. C'est pas forcément les grandes villes, hein. C'est surtout Oxford, là où j'ai eu une histoire aussi. C'est chaud comme quartier Oxford, des villes comme ça, comme par exemple, je sais pas moi, Manchester ou encore des villes comme ça, hein. Londres, ça serait extrêmement dangereux si je restais longtemps, je crois. J'aurais des problèmes là-bas. Hein. C'est une ville craignos, hein.
5: Mmh. Bah, je te remercie, Bruno, de petits renseignements. Mais disons, Manchester, quand il y a des matchs quand même. T'as dû pouvoir voir à peu près comment que ça se déroulait. T'as dû voir, parce que je crois, c'est à Londres, c'est bien ce que j'allais dire. T'as dû voir des policiers sur des chevaux.
6: Oui, enfin j'en ai pas vu tellement, mais bon.
5: Pourtant, Londres, l'Angleterre, c'est là où qu'ils sont le plus avec les chevaux. Hein.
6: Oui. Ils doivent en avoir. Enfin, moi, j'en ai pas tellement vu, mais disons que bon. La police, en fait, c'est pas comme en France. La police, là-bas, au moindre machin...

0: elle vous arrête pour rien, elle vous contrôle. Que en France, bon, c'est pas tellement, ils sont pas tellement méchants les policiers en France par rapport en Angleterre.
1: Hein. Ça, on ne sait pas. Hein. On a peut-être quelqu'un qui voudrait.
2: Ouais, on a Connie, 19 ans de Bordeaux, qui est avec nous. Bonsoir Connie.
3: Salut.
2: Ça va bien?
3: Ouais, ça va.
2: Alors la question que tu voudrais poser à qui? À Bruno, à Gérard, aux deux?
3: Non, c'est surtout à Bruno en fait. Je voulais savoir s'il avait rencontré un peu des femmes dans son touring de Grande-Bretagne et surtout en fait quelle était la différence qu'il trouvait lui entre les femmes de France et les femmes qu'il a vues sur son chemin.
0: Eh bien, j'ai rencontré des femmes, oui, enfin des femmes, enfin de passage, quoi. Je me suis fait embobiner par une. Bon, elle m'a piqué 100 francs, mais j'ai fait attention quand même, parce que, mais moi, je sais pas, moi, j'évite de les voir en Grande-Bretagne, parce que tu sais, c'est assez dangereux en Grande-Bretagne.
3: Ouais, pourquoi?
0: Parce que en principe, je sais pas.
3: Ben pourtant, enfin, je sais pas, pourtant, en Angleterre, les Anglais sont plutôt réputés assez chaudes, quoi.
0: Oui, elles sont assez chaudes, hein.
2: Ouais, Gérard a dit oui de la tête.
1: Mmh. Hein. Ouais, ça, je peux confirmer, hein.
2: C'est pas parce que j'ai jamais été en Angleterre, mais je peux le confirmer parce que Sandy est d'origine anglaise.
3: Ah, d'accord.
2: Donc, je peux confirmer que les Anglaises sont bien. Ça, c'est vrai.
3: Ah ouais, non, mais c'est clair, ça, c'est...
2: Voilà.
4: D'origine anglaise.
2: Eh ouais. Ah bon?
1: Bah oui.
2: Elle parle anglais couramment, alors.
1: Ah bah ça, faudra lui demander quand il l'aura au téléphone.
2: Écoute, tu sais même pas si elle parle anglais couramment, ta meuf?
1: Ah bah moi, je lui demande pas, hein.
2: Ah bon, d'accord, ok, très bien. Donc, tu disais les filles, donc faut s'en méfier en Angleterre, hein, Bruno?
0: Oui, mais enfin, vous savez, les filles, elles sont différentes en France, hein. Elles t'adressent la parole, tu réussis mieux à t'accrocher à elles, tu vois. C'est quand même différent. Il faut dire, franchement, en France, c'est pas tellement olé olé les filles, hein.
3: Pourquoi en Angleterre ça l'est? Mais t'as rencontré un peu, t'as eu des aventures avec ces filles ou pas?
0: Oh ben, y en a qui ont essayé, bon, avec moi, mais bon, ben, ça s'arrêtait là, c'est tout.
3: Ok, d'accord.
2: Très bien. Voilà, Connie.
3: Ok, ça roule.
2: Bon, n'hésitez pas à appeler comme Connie au 0800 308 5000. Gérard est avec nous, et c'est une première mondiale pour la bande FM. Gérard de Suresnes avec Bruno. Tu es d'où, Bruno, en France?
0: Eh ben, je suis né à Paris, dans le 13e arrondissement. Je suis un Parisien.
2: Mais tu vis où, en ce moment?
0: Ah ben, en ce moment, bon, je plante ma tante igloo, et puis avec une tante igloo, on peut se poser n'importe où, hein.
2: D'accord.
0: Y a pas de problème, hein.
2: Toi, Gérard, tu aimerais vivre comme Bruno, tenter l'aventure, même avec Sandy, de partir avec un sac à dos et d'aller vivre comme ça, même en restant en France, mais d'aller dans... pas d'avoir de ville et puis de bouger, d'aller se balader, de voyager.
1: Bah disons, si on a des sponsors, s'il y a des sponsors derrière pour nous appuyer, pourquoi pas. Parce que faut dire une chose que, bon, d'accord, Bruno part avec des économies qui gardent, mais surtout, il faut...
2: Il est comme toi, il a une pension.
1: Ouais, mais ça, c'est autre chose.
2: Tu plaques tout aussi, hein.
1: Bon, tu t'écrases plus tard,
2: c'est pas moi, c'est Manu Carras.
1: Non, c'est toi qui viens de le dire, parce que
2: tout, non.
1: Il y a quelqu'un qui a ton micro d'allumé, alors tu fermes ta gueule.
2: Ça vaudra bien. Rapide, Manu.
1: Non, mais faut dire que faut des sponsors, parce que t'es pas à l'abri de... T'es pas à l'abri de ce qui peut y arriver derrière, hein.
5: Et nous, on a eu deux sponsors qui nous avaient demandé, au cas où il y a un souci, c'est Justin Bruideau et Ricard.
1: Ouais, c'est ça, alors...
5: Ils peuvent t'épauler.
1: Des conneries comme ça, tu te cordes dans le cul, d'accord. Et pèse de babouin, tu arrêtes un petit peu, parce que tu commences à me les gonfler sérieusement avec
2: alors,
1: tes petites conneries.
2: Alors, Bruno, t'es venu avec des cadeaux.
1: Ah ouais.
2: On va les regarder en direct, on y va. Tu prends ton petit sac et tu vas...
0: Je l'ai là, en dessous la table.
2: Bah prends-le, vas-y, là. Oh là là, il est tout excité, le petit Bruno, hein. Là, alors, des cadeaux.
5: Deuxième anniversaire.
2: Tu nous les offres?
0: Oui, alors il faut voir, le premier, là, c'est quel nom, d'ailleurs? Je vais regarder. C'est Noémie.
1: Elle est pas là.
5: Ah bah Noémie, elle est plus là.
2: C'est pour NK, ça la remplace.
1: C'est
5: NK.
1: C'est pour
5: NK.
0: Alors c'est pour NK.
2: Voilà.
1: NK.
2: NK pour NK.
1: NK.
5: Si t'as acheté un soutien, c'est un problème.
2: Alors NK.
0: Alors le.
5: Ça c'est pas un god pour NK.
2: Alors.
0: Pardon, excusez-moi. Alors le second. Oh là là, il faut ouvrir le. C'est un petit carnet, vous savez, c'est pas encore là, je vois. Alors c'est pour mon petit Max.
2: D'accord, c'est moi.
5: Il est en face.
2: Il est en face.
0: je peux me déplacer, hein, ça me fatiguera pas. Hein.
2: Ah, c'est ça, les personnages pas sacrés, Bruno. Ce n'est pas un.
5: Tu es sûr que tu le fais au Tour de France, le Bruno. Ça fait 30 ans qu'il est sur le vélo.
2: Il doit les cartonner. Je dois juste à dire aux auditeurs que ce n'est pas du tout un acteur. Hein. C'est un vrai de vrai. Hein. Alors, bah, tu ouvres pas une carte au cadeau?
0: Ah, bah ça, salade, ah, bah, ah bah ça, c'est pour Gérard.
2: Ah,
0: ah, bah, voilà, Gérard.
2: Alors, moi, je vous offre un cadeau déjà.
5: Ah, bah, je fais comme toi.
4: Je l'ouvre aussi alors moi, j'attends pas les autres.
2: Oh mais c'est mortel ça. Ça, ça me fait plaisir. Regarde, alors ça c'est génial, regarde, c'est pour mettre des bougies. Des bougies, non c'est marrant ça. Sous forme, de, alors c'est un... Comme un abat-jour.
5: Hein, ah, pareil.
2: Sauf qu'on met...
5: Bah. Un petit abat-jour.
6: Ça va te servir, t'en as dans la jambe des bougies.
0: Alors ça, qu'est-ce que
5: je vais t'en mettre une dans le cul.
2: Ah ça, ça me fait plaisir. Merci Bruno.
0: Oh, c'est pour...
2: C'est marrant ça.
0: C'est pour Jean-Pierre Sauzère.
2: Bah tu vas me le donner, tiens.
0: Oh,
2: je vais lui envoyer.
0: Mon Dieu, et Max, tu lui remets.
2: Ouais,
0: oh,
2: bah,
0: je te remercie. Tu remets à...
2: Pareil
0: ça. Ouais.
2: Ah, bah ça c'est...
5: Ah bah je te remercie Bruno.
2: On va lui envoyer à Jean-Pierre.
0: Mais de rien, vous savez que je vous aime bien.
2: On va l'envoyer chez moi. Qu'est-ce qu'il y a mon petit Bruno?
0: Alors après, qu'est-ce qu'il y a après? Il y a Manu. Oh, ah. Manu.
2: Ah, mais c'est que mine de rien, ça fait plaisir parce que moi qui suis amateur de bougies... Bruno, sérieusement.
5: Même mon paquet, oui.
0: Comme je voudrais vous le préciser, l'argent ne compte pas pour moi.
2: Eh bah très bien. Tant mieux. Tu sais que j'ai vu une très jolie montre. J'en parlerai. J'ai vu une très jolie montre du côté du Bon Marché. Une petite marque très sympa. Elle coûte pas très très cher. On ira la voir ensemble. Je te la montrerai.
0: Ah.
5: Franchement, c'est la classe. Merci beaucoup, Bruno. Hein.
2: C'est quoi?
5: Donc j'explique aux auditeurs. C'est les petits chats.
2: Ouais.
5: Et dedans, on peut mettre une petite photo en fait.
2: Oh, pour ta petite, pour ta petite commune, bébé rose. Ouais,
5: c'est magnifique. Ah.
0: Alors maintenant,
5: c'est Fildar, ça.
0: C'est pour Jimmy.
2: Ah bah non, je vais lui donner moi aussi.
5: J'habite
2: à côté, je vais lui donner.
0: Et sérieux, tu le remets. Oh là là, je te remercie, Max. Si elle peut recevoir son cadeau, Jimmy.
5: C'est quoi dedans de...
0: C'est
5: un chat.
0: Je crois que c'est un réveil.
2: Ouais, bah tiens. Ça, tu lui offriras?
5: Ouais.
2: Non, tu lui donnes toi ou pas?
5: Ouais, si tu veux.
2: Tu le feras ou pas?
5: Je lui donnerai.
2: Tu passeras la voir?
5: Mais j'avais du derrière, j'ai fait dans sa boîte aux lettres.
2: Tu sais où elle habite?
5: Bien sûr.
2: Bon, alors d'accord, tu lui donneras.
0: Pardon, excuse-moi, mon petit.
2: Je t'en prie.
0: Ensuite, c'est pour Bob.
5: Non, je lui donnerai.
0: Alors moi, je pense à autre chose. Je dis que pourvu que j'ai le nombre de cadeaux.
2: C'est quoi dedans?
0: Ça
2: va être un dé, non? Un truc comme ça.
0: Je me rappelle plus bien.
2: C'est plus, tu sais plus. Tiens.
0: J'ai la mémoire pour certaines choses, mais pour
2: Bob. Mais c'est pas toi qui as écrit, là.
0: Non.
2: Ah oui, parce que...
0: C'est une dame à Versailles qui m'a... qui a inscrit.
2: D'accord.
0: Parce que moi, si j'écris, moi, eh bien, on comprendra jamais rien. Hein.
2: D'accord. Alors...
0: Ensuite...
2: Ah, ça vous réveille, Jimmy, t'es gâté.
0: Ensuite...
2: Alors...
0: Léo, notre ami Léo.
2: T'exagères.
0: Oh non,
5: t'aurais pas dû, t'as fait des folies.
0: Il vaut mieux faire des folies.
5: Attends, je vais lui donner. C'est quoi, c'est une technique? C'est une technique, c'est pour mixer?
2: Tiens, ouvre un peu. Ouvre. Alors... Déjà qu'il y a des petits messages que notre ami Fildar a sa carrière pour Bruno, pour Bob, un truc pour apprendre à mixer pour Léo. Et c'est quoi?
5: Bah, c'est simple, quoi.
6: C'est un petit saut.
5: C'est un petit habillé pour les, un petit panier pour les faire des
2: croix. Oh, j'aime bien le truc que tu m'as acheté, les abat-jours, là. Ah, ça me fait plaisir, Jean-Pierre Sonia, je vais te l'envoyer, le tien.
0: Et tu sais que ça doit bien éclairer dans une chambre.
2: Ah, ben, je vais essayer ce soir.
0: Ah, hein. Oui, ça doit bien éclairer, hein.
2: C'est clair.
0: Tu sais. Si t'as un buffet ou parce que tu... Si
2: non mais dans ma salle de bain, moi j'aime bien prendre des petits bains avec des petites bougies.
0: Ouais.
2: Alors comme j'ai ma copine qui arrive jeudi.
0: Quand?
2: Jeudi.
0: Ouais. Alors là c'est super.
2: Tu lui as rien acheté ma copine?
0: Oh là ouais.
2: Tu lui as rien acheté? Parce qu'elle a vu, il y a une très jolie montre. Je te...
0: je savais bien que j'avais pas pris le nombre de cadeaux.
2: Oh là là,
0: non,
2: là,
0: mais c'est pas grave. Par contre,
2: je vais te montrer, tu restes dans Paris, je te montrerai, c'est au Bon Marché. Ah, tu vas dans les montres, je te donnerai la marque et tout, tu verras.
0: C'est
2: elle adore ça.
5: Arrête, il est capable de le faire.
2: C'est une montre d'homme, magnifique.
5: Arrête.
2: Non, mais oui. Chrono.
5: Même toi, Bruno, j'ai pas de mon cadeau.
2: Ça coûte 6 500.
0: Alors,
2: elle est belle, je vais te l'offrir.
0: Alors, le dernier, ça sera à mon petit Fildar.
2: Ah,
0: ça va y
2: arriver. C'est bon.
0: Ensuite, excusez-moi de vous couper la parole.
2: C'est quoi?
0: J'ai des porte-clés.
2: C'est bien.
5: Ouais, c'est bien.
2: Ah ouais. Ah, merci Bruno, ça me touche, merci beaucoup.
0: Par contre, j'ai dit que j'avais pas prévu d'autres cadeaux, mais si j'ai des porte-clés, mais alors le problème avec la pluie qu'il a fait, le paquet il est crevé, c'est horrible.
2: D'accord. Mais où est-ce qu'on est, Karim? C'est dur.
5: Je vais ouvrir le paquet de Bob à une carte.
2: Sans déconner. Regardez ce que tu l'utilises, toi, Gérard, ton truc, ton abat-jour ou pas?
5: Ouais, je le garde, moi.
2: Sinon, tu me l'offres, hein.
5: Ouais, je le garde.
2: T'es sûr, hein? Mais t'as pas de bougie.
5: Ouais, mais Sandy, elle va l'aimer.
2: Ah, putain, ça me fait plaisir. Non, mais ça, c'est bien pour mettre dans ma chambre. J'aime bien. Merci beaucoup, mon petit Bruno.
0: Mais de rien. Moi, je suis fier quand je dis que je suis à votre service.
2: Ouais. Bah écoute,
0: je vous aime tous.
2: Bah nous aussi on t'aime.
0: Vous savez?
2: T'as rien acheté à ma copine?
0: Si, j'ai des porte-clés.
2: Non, mais.
0: J'ai un porte-clés J'ai un porte-clés en plaqué or. Le problème c'est que présenté comme ça.
2: Non.
0: Il n'y a pas de paquet. Il y avait un paquet, mais il est crevé par la flotte en fait.
2: Ouais. Mais sinon, je te montrerai une montre.
5: Arrête!
2: Mais non!
5: Arrête! Tu sais que ta montre!
2: Mais je vais pas lui en parler, c'est tout!
5: La paye!
2: Ouais! Une Longines, tu verras.
0: Longines?
2: La chrono, la dernière, Simis.
0: Mon Dieu, je te remercie, mon petit Max.
5: Merci Max, de la
0: peinture. Si je vous fais un cadeau, c'est pas pour que vous me faisiez des cadeaux.
2: Je te l'offre pas, c'est bon. Si. Par contre, si tu veux me l'offrir.
0: Ah oui, je te l'offre, oui.
5: Non!
2: C'est en question.
0: Combien qu'elle coûte?
2: 6 500.
0: 600 000?
2: Non, 6 500.
0: 6 500?
5: Oui, mais combien, c'est 600 000 pour les...
0: 60 000?
2: Ouais.
0: 60 000? Alors, 60 000, ça fait combien? Ça fait...
2: Je rigole, Bruno, il est hors de question.
0: Tu crois que je serais pas capable?
2: Mais il est hors de question. Ou alors, si tu me les offres, je te rends tes deux abat-jours.
0: Oh non.
2: Non. Rigole, il est hors de question, c'était pour plaisanter. Mon petit Bruno, tu vas rester avec moi. Mon Gérard aussi. On aura Nathalie dans un instant, 25 ans de tour.
7: Exact, bonsoir.
2: Ah Nathalie, c'est toi qui vas me l'offrir cette putain de montre.
7: Pas de problème.
2: C'est vrai?
7: Bien sûr.
2: T'as les moyens?
7: Non, je vais la voler.
2: Ah bah oui.
5: Hey Max,
2: t'as moyen de voler?
5: Max, tu peux pousser un coup de gueule là comme contrepasse de babouin, s'il te plaît.
2: Attends, qu'est-ce qu'il dit? Sandy bosse au stand Stealth Free de l'université Paris X.
7: Pareil qu'à l'Ogriade.
2: C'est vrai?
7: Pareil.
2: À l'Ogriade, Gérard?
5: Bah oui. Bah alors, espèce de babouin, un conseil que je te donne demain, si je te vois, je te fais une tête au carré.
2: Tu l'as déjà vu?
5: Bah attends, c'est lui qui a été faire les poteaux, alors...
7: Bah oui, qui a fait aussi les frites avec la graisse de tes cheveux.
5: Et ta connerie, toi, espèce de pétasse.
2: Bon, Nathalie,
7: oui,
2: une question pour qui?
7: Pour Bruno.
2: D'accord, donc on parlera de quoi? Du Turing de Grande-Bretagne ou...
7: Non, on parlera du Turing et aussi de la vache folle.
2: Ah oui, ah.
0: Donc,
2: tout à l'heure, dans un instant.
5: Juste après la pub.
2: D'accord.
0: Ah oui, d'accord, oui.
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2: Nous sommes de retour dans la dernière ligne droite avant que Evan ne prenne, bien sûr, comme tous les lundis, la suite sur Fun Radio. Vous allez pouvoir lui laisser des messages sur email, internet, email standard, à savoir le 0800 308 5000. Nous avons justement à ce numéro, ce que je mange des carambars, excusez-moi, Nathalie de Tours, 25 ans.
7: Rebonsoir.
2: Nathalie qui n'est pas venue me voir vendredi.
7: Non, elle n'a pas pu.
2: Parce qu'elle travaille, Nathalie.
7: Voilà, elle travaille.
2: Elle travaille dur.
7: Ouais.
2: Alors, Nathalie, tu as une question à Bruno qui nous écoute. Et à Gérard de Suren qui est là également.
7: Ouais, mais...
2: Tu t'en fous, Gérard.
5: Mais attends, héros.
7: Bonsoir, Max, Bruno.
5: Hey, t'as dit, il y avait Gérard. Alors, si t'en as rien à foutre, tu le dis tout de suite.
7: Bonsoir, Bruno.
0: Bonsoir à toi.
7: Voilà, je voulais savoir, t'as dû entendre parler de la crise de la vache folle en France. Je voulais savoir où ça en était en Angleterre, parce qu'en fait, ça vient de là-bas. Et je voulais savoir si la crise avait été éradiquée.
2: Ah, d'abord, est-ce que c'est une crise ou est-ce que c'est une mode?
0: Sur ce sujet-là, je crois qu'il faut pas trop dramatiser. Bon, c'est vrai qu'il y a des vaches folles, c'est vrai. Mais
2: t'en as vu toi personnellement ces vaches folles?
0: Bon, alors je vais vous sortir un machin drôle parce que ça va vous faire rigoler, hein.
5: Elles font des brigades.
0: Si les vaches étaient folles, si elles sont vraiment folles, je sais pas si ça en ressort avec mon histoire drôle que je veux sortir. Mm-hmm. Eh ben ils ont qu'à les enfermer dans des asiles de nuit s'ils sont vraiment folles leurs vaches. Je sais pas si ça ressort bien si j'ai mal raconté, tant pis pour moi.
7: Hein. Elle est finie la blague.
0: Oui, elle est finie. Ah, ouais. Bon, alors. Parlons peu, parlons bien.
2: Ah, quand même.
0: Sérieusement, hein.
2: Gérard, tu peux en parler. Apparemment, Nathalie, t'as pas calculé, elle sait pas que t'es là.
1: Non, mais elle est à moitié tombée, alors.
7: Mais j'entends pas Bruno, là.
0: Alors, c'est sûr qu'il y a des vaches folles, mais enfin, quand même, tous les troupeaux, ils ont pas que des vaches folles, hein. Il y a des vaches qui sont bien. Hein. Mm-hmm. Donc, bon, c'est vrai qu'il y a des vaches folles, mais je trouve qu'ils en mettent un peu de trop. Il n'y a pas tant de vaches folles qui veulent bien nous le faire croire.
7: Mais un pourcentage à peu près, t'as une idée?
0: Oh, alors là, dans un pourcentage, j'irai pas m'avancer, parce que si je dis quelque chose après qui est pas en rapport avec ce qui est...
2: Ouais, tu vas t'attaquer dans la presse.
0: Eh ben, on va m'attaquer dans la presse, alors j'ai mieux pas dire de bêtises. Ou plutôt, j'ai mieux me taire.
7: Mm-hmm. C'est bien.
0: C'est vrai qu'il y a des vaches folles, c'est vrai, il y en a. Mais il faut pas exagérer quand même, hein. Il y a pas tous les troupeaux qu'il y a partout en France et en Angleterre, il y a pas que des vaches folles, il y a des vaches qui ont rien non plus, hein. Il faut pas exagérer non plus, hein.
7: Mm-hmm. Et comment tu le vois qu'elles ont quelque chose ou pas en Angleterre? Parce qu'en France on a des images, mais en Angleterre on en a pas.
0: Ah ben moi je le vois pas, moi. Moi c'est du fait que je parle avec les fermiers, j'ai beaucoup l'occasion de parler avec les fermiers en Angleterre. Mais bon, il y a les fermiers, moi je vous dis ce que les fermiers anglais me disent, ils me disent c'est la télévision, c'est ceci, c'est ouais. Cela.
1: Non mais ce qu'il faut dire, Bruno.
7: Il y a un blanc là.
1: Bon, tais-toi. tu sais que je suis là, alors si t'as pas envie de me parler, tu le dis tout de suite. Et puis
7: on va partir la bande avec Britney Spears là.
1: Bon, si ça te plaît pas toi, t'as même pas essayé, t'as vite tour et t'as même pas été capable d'aller voir Max mixer. Alors, d'accord? Alors, on doit bien entendre salut à toi.
7: Bruno, la vache folle.
1: Ouais, ben la vache folle.
2: Bon, j'avais un disque à dire.
1: De toute manière, on en fait tout un plat, mais faut se dire une chose que, comme Bruno l'a dit.
2: Tout un plat, il faut mieux aussi l'accompagner avec des frites ou.
1: Ouais, non, mais là.
2: Si t'as fait tout un plat et tu fais que ça.
1: Non, c'est mais bon. là, en ce moment, c'est que ça va un peu trop loin parce que maintenant, c'est toutes les grandes surfaces qui sont retirées.
2: Ouais, ça va être ta grille. De folle, hein, à un moment donné.
1: Bah, de toute manière, je pense que.
2: Il y a ta femme qui travaille dedans, on reste
1: au chômage,
2: toutes les grillades.
1: Non, mais là, je pense que pour l'instant, il y a un peu trop de trucs qui sont dits. De toute manière, les journalistes en disent de trop. Donc, faut mieux voir avec son boucher qu'on a l'habitude de traiter parce que les trois quarts du temps, les journalistes en racontent. Ils en font tellement un plat qu'à la fin, on ne sait plus quoi bien manger. Alors, c'est la côte de bœuf, c'est les steaks hachés, c'est le poulet, c'est le canard, c'est
7: les œufs. Le poulet, c'est pas du bœuf. Hein.
1: Non, mais pour l'instant, le poulet, il y est aussi. Hein. Alors, je te signale, écoute bien les infos. Et avant de.
2: C'est sûr, le poulet fou.
7: Le poulet fou?
1: Oui. Maintenant, c'est le poulet et le canard qui
2: a dit un fou.
1: Ouais.
7: On aurait pu demander à Sandy, là, vu qu'elle est dans la partie maintenant.
1: Ouais, bah toi, t'es une folle, d'accord?
7: Oui, si tu veux.
1: Bon. Alors, je veux te dire une chose, Sandy, attends, merde, toi.
7: Sandy,
1: attends, merde. Ok.
7: C'est des grillades de bœuf.
1: Ouais, mais Sandy, attends, merde. C'est pas des grillades de bœuf qu'on fait, d'accord?
7: C'est quoi?
1: C'est des grillades de ton cul. D'accord? D'accord?
2: Ce qui est bien joué, c'est
1: que. Tu m'as bien compris.
7: Oh, il m'a cassé, mais.
2: Gérard et Sandy pourront ouvrir un restaurant, après, ils sauront tout faire. Servir, faire la bouffe. Je dirais pas, perso, mais. Ah ouais.
1: Alors,
2: Bruno, qu'est-ce que tu penses à tout ça, tout ce que vient de dire Gérard concernant sérieusement les problèmes de vaches folles et de grillades et...
1: De cette manière, ça vient de là-bas. Hein.
7: Ça
1: vient
7: il y a le poulet fou en Angleterre.
1: Il y a bien des.
2: Attends, on laisse parler.
1: Il y a bien des folles à Tours.
0: Bon, alors excusez-moi. Max, il a dit qu'est-ce que j'en pensais, ce que Gérard avait dit. Il est d'accord avec moi. Il dit. Qu'ils en font un peu de trop. Ben c'est vrai, hein, ils en font un peu de trop. C'est sûr que, bon, il y a des vaches folles, mais enfin, quand même, tous les vaches sont pas folles, hein, il faut pas pousser les vaches dans le fossé quand même, hein.
1: Non mais attends, Bruno, faut bien se dire une chose, que d'où vient la vache, d'où s'est promené ce problème-là, ça vient d'Angleterre.
0: Oui, ça vient d'Angleterre.
1: Donc c'est les Anglais qui nous ont ramené ce
2: d'Angleterre, hein, pas de Nanterre, hein.
0: Oh oui, en principe, ça arrive de l'Angleterre. Bon, il donne, j'ai entendu dire, hein, il paraîtrait, hein, qu'il donne de la farine, je sais pas quoi, enfin, j'ai écouté comme ça. Et cette farine-là, eh bien, s'il veut pas, moi, je vais peut-être raisonner comme un tenon, hein, mais tant pis. S'ils veulent pas qu'il y ait une vache folle, ben, ils ont pas qu'à donner de la farine, ils ont qu'à donner autre chose.
7: Ben oui, mais quoi?
1: Bah, ils ont qu'à te donner toi à manger.
2: Non, allez, arrête, oui, c'est un sujet sérieux, Gérard. D'ailleurs, c'est un débat que tu pourrais faire, un débat sur la vache folle.
7: Je pense que ça peut être intéressant,
1: ouais. Ouais, bah, surtout pas avec
2: déjà,
1: toi.
2: Déjà, on fait la délinquance.
1: Surtout pas avec toi lors des débats.
2: Alors, Gérard, sérieusement, ce débat, celui du débat, alors qu'est-ce
1: que... Non, parce que là, de toute manière, faut dire une chose, que le problème, c'est vrai que ça vient de là-bas. Ça vient de chez eux. Bon, maintenant, savoir si on leur donne de la farine, ça, on ne sait pas. Parce que on ne sait pas exactement ce qui en ressort des trucs. Ils abattent des troupeaux à l'heure actuelle. Maintenant, c'est venu en France. Ils en ont encore abattu le week-end dernier. Donc, pour qu'on arrête avec cette histoire, une bonne fois pour toutes, qu'on essaye de savoir d'où vient ce problème, d'où ça te sort. Parce que sinon, bientôt, on n'aura plus rien à manger dans les assiettes. Déjà la côte de bœuf, le poulet, tout ça. Donc maintenant, il y en a marre. Pour dire stop à ça, il y a des responsables qui sont, il y en a qui sont bien placés pour s'occuper de ça. Donc qu'on leur laisse la place, qu'ils fassent ce qu'ils ont à faire, mais pas nous emmerder, nous retirer ce qu'on a besoin. Parce que maintenant, sinon, on va plus rien manger. T'es pas d'accord avec moi, Bruno?
0: Aussi, Gérard, que je suis d'accord. Par contre, moi, il y a un machin que je comprends pas. Pourquoi qu'il parle de farine ou je ne sais pas quoi, il parle de farine, la farine, soi-disant, c'est à cause de ça qu'il y a des vaches folles ou je sais pas quoi. Qu'est-ce que c'est que ça? Moi, j'en comprends que dalle, moi, là-dedans, moi.
7: Farine, mais... en anglais, c'est farine.
1: Non, mais ça c'est des trucs, c'est leur problème à eux, c'est eux qui ont inventé des substances pour donner aux vaches. Bon, maintenant, savoir ce que c'est, on ne sait pas. Parce que de toute manière, tous les prélèvements qui ont été faits, on n'en sait rien. De quoi? Mais attends, toi, t'as quel âge, toi, pour dire ça?
7: J'ai 25 ans.
1: T'as 25 ans, t'écoutes les impôts 24 heures sur 24?
7: Ben non, mais...
1: Non, bon, bah alors, pour l'instant, t'as 25 ans et tu sais rien.
2: Attends, Gérard, il passe son temps à écouter France Info.
1: Il a que ça à faire. Ouais, bah attends, moi, je peux te dire une chose, que à force, je me demande ce qu'on va arriver à manger bientôt. Bientôt, ça... Ouais, des yaourts. bientôt, tu vas manger des boîtes de conserve avec des trucs qui sont dedans aussi.
2: Comme toi avant.
7: Bien sûr.
1: Non. Alors,
2: rien, ça fait tomber les dents.
1: Ouais, ta gueule. Bon, et toi, écrase la pétasse.
2: La malnutrition.
7: Ça donne le corbus, ouais.
1: Ouais, tant que ça ne donne pas de poils au sein, ça va. Ok.
7: Il est trop drôle.
1: Ouais. Bon, c'est tout, ta question?
7: Ah ben, moi, je m'adressais déjà à Bruno. Donc je voulais remercier Bruno pour son témoignage sur la vache folle, parce que moi ça m'a bien éclairé. Et puis je voudrais dire quand même aux Crous de Paris 10 qu'ils abusent, quoi. Mettre un fou au yaourt et une folle dingue aux grillades, faut pas abuser, quoi.
1: Et toi, la pétasse, on t'emmerde, la pétasse de Tours, parce que la pétasse de Tours qui est même pas capable d'aller voir le Star System et qui se permet d'insulter de nous insulter. Alors tu t'écrases, d'accord, pétasse?
7: Non, je m'écrase pas.
1: Alors tu fermes ta gueule et c'est tout, et tu vas te faire sauter par qui tu veux.
7: Bah, pas de problème.
1: Ok, et pas par moi.
7: Sûrement pas par toi, c'est clair.
1: Bon, bah, de j'aurais peur de me salir les mains.
7: Ouais, bah,
1: achète-toi
7: un cerveau, une bite,
1: après on en reparle. Ouais, bah, t'as, je vais te dire une chose, ce que j'ai entre les jambes, t'es pas prêt de l'avoir dans ta bouche, espèce de connasse.
7: Ah, bah, ouais, c'est clair, hein.
2: Mais il a quand même une voiture, hein.
7: Même grande ouverte, ouais.
1: Ouais, d'accord. Toi, tu fermes ta gueule, toi. Ouais, non, mais.
2: Rien qu'un peu, on l'a entendu. Il y a sur IRC, il y a le Corac qui dit, en fait, les farines animales, c'est en fait des déchets de la jambe de GG.
1: Ouais, c'est ça, n'importe quoi. C'est plutôt ceux qui n'ont même pas été capables d'aller voir Max avec toute la publicité qu'on leur a fait. Et par quoi, tiens.
2: Ouais, c'est vrai qu'on a parlé à un moment donné de la vache folle, mais c'est vrai qu'il y a une période où, ici, en tout cas dans les studios, on parlait de la pâte folle.
7: En tout cas, c'est clair, c'est-à-dire que la vache folle, tu l'auras pas parce que c'est dans le cerveau, alors.
1: Eh ben, toi, tu n'auras pas la chatte folle.
7: C'est clair non plus.
1: Parce que la chatte folle, pour l'instant, t'es même pas capable de te faire baiser.
7: Oh là là, tu me connais trop bien, Gérard.
1: Ouais, ben... Bon, en tous les cas, je vais te dire une chose, que t'as même pas été capable de...
2: Bon, on a compris, ça.
7: J'ai pas été capable, ouais.
1: Ouais, d'accord.
2: Merci, Nathalie.
7: Je vous en prie, bonne soirée.
2: Merci, bonne nuit. Merci. Au revoir. Bon, conclusion de tout ça, Bruno, et ce qui serait intéressant peut-être, parce que t'es là jusqu'à quand? Jusqu'à dimanche, hein?
0: Ben, jusqu'à dimanche.
2: Moi, ce que je propose, c'est bon. Demain, c'est la soirée années 80, donc ça va être difficile. mais tu pourras quand même passer nous faire un petit coucou. Par contre, ce qui sera intéressant, peut-être que mercredi et jeudi.
1: Mercredi, t'as Léo pour de minuit à 2h.
2: Ah oui.
1: À la rigueur, jeudi, si tu veux, on peut faire une rencontre avec Sandy pour une nuit
2: contre. Une nuit partout.
1: Une nuit partout, espèce de PD.
2: Nigriade. Une grillade. Non, mais ce qu'on pourrait faire par contre, c'est. Réinviter Bruno avec toi, Gérard. Et il applaudit, Bruno, il est tout content. Et d'inviter pendant une heure tous les deux et de vous laisser discuter un petit peu de l'actualité.
1: Bah avec Sandy.
9: Ah non.
1: Non,
9: ah
1: non.
9: Mais on va s'en occuper. Hé
2: hey. Arrête un peu, Phil Dart, t'es chiant, fous-lui la paix. Putain, c'est incroyable ça.
9: Ah mais on peut la décortiquer, tu sais.
2: Bon, tous les deux, vous pourriez parler un petit peu d'actualité.
0: Oui, certainement, hein, certainement. Moi...
2: Je sais pas, par exemple, de ce qui se passe en ce moment dans les pays, là-bas, chaud. Non, peut-être pas.
9: Oh. Ah, on va rester au saumon fou, à la vache folle, tu vois.
2: Oui, Bruno.
0: Oui, personnellement, j'ai écouté la radio, j'ai écouté, pour ainsi dire, tout l'été Europe 1 avec mon pote. J'ai écouté Europe 1. Et moi, ce que j'ai retenu, c'est surtout les... Bon, je sais pas, on va pas trop parler de ça, parce que je sais pas comment que ça peut se passer. Les histoires en Corse, tout ça, le gars là qui s'est fait... Bon, enfin, bref, hein, on va pas épiloguer, parce qu'on sait pas, on sait pas jusqu'à où ça peut aller si on reparle de ça. Mais disons, j'ai suivi des certaines affaires, comme par exemple là en ce moment, il y a une espèce de paquebot là qui a déversé, je sais pas trop quoi là.
2: On peut en parler ça, jeudi. Oui. On pourra en discuter.
1: Ah ouais, le truc italien là qui a coulé dans la Manche là comme l'Erika, oui. Avec des produits toxiques.
0: Voilà, Gérard.
2: Et ben, moi je pense que tous les deux discuter de ça avec d'autres sujets qu'on pourra chercher sur l'actualité, pas forcément dans l'actualité grave,
1: bien sûr,
2: mais...
1: Oui, bien sûr.
2: Hein
1: oui,
2: sur les tempêtes, les inondations, on peut en parler un petit peu.
1: De toute manière, la tempête, on peut encore en parler, parce que...
2: Attends, ça...
1: Faut dire une chose, que on est encore bien parti pour en prendre une bonne partie.
2: Donc, jeudi, 23h minuit, on peut considérer et noter dans l'agenda qu'il y aura une heure consacrée. Regarde, Bruno s'en lave les mains, il s'en frotte les mains. Bruno et Gérard, tous les deux, vous allez aborder des sujets d'actualité. Est-ce que vous êtes prêts à le faire tous les deux?
0: Ah ouais,
2: c'est avec éventuellement la complicité de Sandy.
0: Moi, sans problème, moi, j'aime bien Gérard. Moi, faire un discours avec lui, ça sera super.
1: Non, mais moi, de toute manière, moi, j'ai rien à dire.
2: Si, t'as quand même ton point de vue, tu connais, tu regardes la télé quand même.
1: Ouais, mais d'accord. Non, mais comme disait Bruno, bon, il m'estime bien, moi aussi. Ouais, ouais. Bon, donc,
2: il y a un bon feeling.
1: Il prend la connaissance de Bibi. Donc, Bibi dit Sandy.
2: Et vous dialoguerez tous les trois sur des sujets d'actualité.
1: Voilà.
2: D'accord? T'es d'accord, non. Gérard?
1: Ouais, sans problème.
2: T'auras des choses à dire. De toute façon, je pense que t'as quand même des choses à dire. Tu maîtrises le sujet.
1: Bah, tu sais bien que tous les débats, je sais les maîtriser.
2: Non, puis tu regardes les actualités, tout ça, les infos. Pas de problème.
1: On se donne rendez-vous.
9: C'est pas une six-kid, hein.
2: Et on peut d'ores et déjà dire aux auditeurs qui ont noté que les prochains débats, bon, il y en a un prochain sur le chômage qui sera,
1: Là, dans deux semaines.
2: Fin novembre.
1: Le 23.
2: Le 23 novembre. Mmh. Et le jeudi 14 décembre, c'est un débat sur les babysitters, tout ça, parce que bon.
1: Avec Sandy, bien sûr.
2: Avec Sandy.
9: Je croyais qu'elle était au grillade, elle
2: fait. Et on peut déjà dire, alors que c'est pas prévu, parce que c'est toutes les trois semaines les débats, mais qu'il y en aura un dernier avant la fin de l'année, le 28 décembre, donc un jeudi. Et ça sera un débat qui portera sur la délinquance.
1: Voilà. Donc c'est, t'as tout dit, donc faudra...
2: Délinquance et prison, quoi. Tout ce qui touche les prisons, voilà, la délinquance.
1: Comme notre ami Fildar aime bien les toilettes.
2: Non, mais toi, tu connais un peu le sujet. Je veux dire, tu sauras parler un peu des problèmes de jeûne et tout ça dans les bus, etc.
9: T'as jamais fait de tôle, toi?
1: Non, heureusement pour moi.
2: D'accord, bien. Ok, très bien. Merci, voilà. Bruno, à jeudi.
0: À jeudi, je te remercie, Max, et je remercie tout le monde, mon petit Gérard, mon petit Manu.
1: Merci, Bruno.
0: Et... Annika. Ma petite Annika, et puis mon petit Manu.
1: T'as oublié le crapaud là.
0: Et ah, oulala.
1: Le crapaud de Fildar.
0: Et puis mon petit Fildar, j'ai oublié. Mm. Alors merci à mon petit Fildar.
9: Merci à toi aussi. Oui.
2: Allez, bonjour, merci.
1: Merci à toi, Max.
2: Et à jeudi. à jeudi.
10: Tu me ramènes,
2: donc,
10: Gérard.
2: 23h minuit, Gérard et Bruno, on parlera d'actualité. Vous allez pouvoir laisser toutes les questions que vous avez envie qu'ils se posent. Et
1: uniquement sur le 01 40 521 521.
2: Exactement, les questions vous les laisserez exactement sur le répondeur. On va les mettre de côté et vous pourrez les poser donc via le répondeur. On les passera en direct, hein, d'accord.
11: Bruno, ouais, et Gérard, il y a également un sujet là que j'ai lu dans la presse, et c'est marrant parce que ça, je trouve, je veux savoir votre point de vue sur le confort dans les prisons. Il y a des gens qui nous écoutent en ce moment et qui sont en prison. Et dans un article que j'ai lu dans le Parisien pas plus tard qu'aujourd'hui, ils réclament plus de confort dans les prisons, à savoir Internet, ce qui est vrai, home studio, cinéma. Qu'est-ce que vous en pensez ?
12: Moi, je peux te dire une chose, que à l'heure actuelle, pour au lieu de te planquer derrière tes affiches, moi, je peux te dire une chose, que j'ai le Parisien d'aujourd'hui. Et je peux te dire une chose, que le Premier ministre a débloqué 10 millions de francs pour l'amélioration des prisons.
11: Mais est-ce que vous êtes d'accord pour ça, que on sait qu'une cellule fait 2 mètres carrés, mettre un home studio...
12: Ouais, mais attends. Dans ce cas-là, une prison de 2 mètres carrés... une cellule de 2 mètres carrés, tu mets une ou deux personnes et c'est tout. Sans plus. Vas-y, Bruno,
13: par contre, se retrouver en cellule avec 3-4 gars...
11: Non mais le confort, est-ce que vous êtes d'accord pour qu'il y ait plus de confort?
12: Non, attends.
11: À savoir Internet, ordinateur, studio...
12: Non,
11: magnétoscope, il parle de DVD, attention. Hein.
12: Pourquoi pas aussi...
11: Non, sérieusement, est-ce que vous...
12: Non mais pourquoi pas un téléphone aussi, tant qu'ils y sont.
13: Mais maintenant, moi, ce que je trouve absurde, maintenant, je suis pas d'accord, comment se fait-il que maintenant, il parle, par exemple, quelqu'un va en permission et puis on va lui mettre un espèce de bracelet en matière plastique, tout ça. Qu'est-ce que c'est ce trabal-tringue?
12: Ouais,
13: dans le temps, ils avaient pas le droit de permission.
12: Ouais, non, mais attends. Ça, je vais te dire une chose, pourquoi, Bruno? C'est que ce que tu veux dire là, le fameux bracelet de permission là,
13: ouais,
12: qui sera pas sur le bras mais sur la cheville.
13: Ouais.
12: Hein, donc c'est pour savoir si le prisonnier rentrera ou pas. Donc avec ce bracelet là, il pourra ils seront raccordés au commissariat de police dont ils dépendent, et le bracelet donc correspondra directement avec le commissariat. Si le prisonnier ne veut pas rentrer, ça sera au commissariat d'aller le chercher.
13: Ah ouais.
12: Et donc lui après tu peux être sûr que le bracelet va lui être retiré, et il fera sa peine. Voire plus après.
13: Ah ouais. Ouais, mais
12: pour l'instant c'est prévu pour les Anglais. C'est pas encore prévu pour nous.
13: Ah ouais.
12: Parce qu'ils sont en train de tester sur les Anglais, en France.
13: Ah oui, moi j'avais entendu ça. Enfin bref, de toute façon, qu'est-ce que c'est comme matière? C'est du plastique qu'ils vont leur mettre? Enfin, si j'en crois ce qu'ils ont parlé à un moment donné, c'est du plastique, Gérard?
12: Non, c'est un bracelet normal.
13: En fer?
12: Ben, ça sera un bracelet normal. Et que dessus, truc qui sera relié avec le commissariat de police. Donc, le prisonnier dès qu'il bougera,
13: ouais,
12: le commissariat sera où qu'il sera.
13: Ah.
12: Bien. Donc si tu veux, par exemple, tu prends, un taki-waki n'importe.
13: Ouais.
12: Tu l'allumes.
13: Ouais.
12: Hop, il sera relié directement sur un autre réseau.
13: Ouais.
12: Donc pour la police.
13: Ouais.
2: Alors bon, il y a plusieurs sujets, on n'aura pas.
12: Maintenant, on va peut-être aborder le sujet des élections.
2: Alors, aux États-Unis, c'est le bordel, on n'arrive pas à savoir. En deux mots, qu'est-ce qu'on peut dire sur les élections, Gérard ou Bruno?
13: Ben, les élections aux États-Unis, là, du fait qu'ils vont changer de président, là, ça va être Bush, je crois, hein, si ma bonne mémoire est le fils de Bush, ou je sais pas quoi, George Bush, ou je sais pas.
12: Junior.
13: George Bush Junior, qui va être président. Bon, Clinton, il va être obligé de partir quand l'autre il va arriver, hein.
12: Ouais, mais pour l'instant, on n'est pas sûr, parce qu'à l'heure actuelle, d'après ce qui a été dit aux informations, tout ça, malheureusement, ça a encore été truqué. C'est des élections truquées, donc ils sont en train de savoir sur certains États. Des États-Unis, tout ça, de savoir qui sera élu ou qui sera pas élu. Parce que normalement, définitivement, normalement c'est George Bush Junior qui était élu président, donc qui devrait remplacer Bill Clinton. Et maintenant, tout est à revoir parce qu'il y a, il y a des bulletins qui n'ont pas été ouverts. Donc, on ne sait pas encore.
13: Bon, ben Bill Clinton, il a fini son temps, hein, et maintenant il va partir à la retraite. Bon, il va avoir pas mal d'argent. Je présume quand il va aller en retraite, il va avoir de l'argent forcément. Il va en avoir un gros paquet, hein. Alors donc Clinton maintenant c'est démodé. C'est un autre qui va prendre sa place. Et puis voilà.
12: Ouais, mais de toute manière, pour l'instant, on ne sait pas, hein, parce que ça peut très bien venir dans la nuit, comme ça peut attendre, voire demain ou après-demain. Ils savent pas encore.
13: Surtout que si j'étais à la place de Clinton, eh ben, je serais pas très fier, parce que d'après ce que dans le temps passé on a appris sur lui, là, avec la, comment elle s'appelle l'autre là, comment elle s'appelle là? Oh mince alors, zut, comment elle s'appelle l'autre? Whistiti ou Whisky ou je ne sais pas quoi. Enfin bref. Je sais pas si c'est une histoire vraie ce qu'on a raconté sur leur sujet, mais franchement, hein, eh ben on s'en serait bien passé.
12: Non mais ça, d'ailleurs ça c'est une histoire entre eux, ça c'est leur problème, c'est pas le nôtre. Hein. Ah. Parce que je sais que nous, pour l'instant, en France, on n'a pas eu encore de problème comme ça par rapport à eux. Hein.
11: Puis t'as fait un débat dessus, donc...
12: Avec la paire Lewinsky.
13: Alors, moi, ce que j'en conclus dans cette histoire, j'appelle ça la publicité. Qu'est-ce qu'on peut s'en foutre? Parce que vous savez, ils nous ont raboté les oreilles pendant quelques temps. Là, on a entendu que de ça. Mais qu'est-ce qu'on s'en fout de ces histoires? On s'en fout pas mal de leur histoire. On aurait pu s'en passer.
12: Voilà. Bah oui.
11: Pour terminer, on aimerait parler un petit peu, bon, de l'affaire Richard Virac, hein, et le cyclisme, un petit peu du dopage, l'OPO, les sportifs. Mm-hmm. On parle du cyclisme, bon, c'est un peu partout dans toutes les professions. On parle même du football. Qu'est-ce que vous avez à dire là-dessus?
13: Ben moi ce que j'ai entendu Bernard Hinault y parler, d'ailleurs Bernard Hinault je l'ai vu en Bretagne il y a 2, 3, 4 ans, 5 ans, je me rappelle plus, quelque chose comme ça.
11: Tu passes un bonjour.
13: Je vais avoir l'occasion d'y repasser, hein.
11: Oh, non, mais sérieusement, l'OPO, Gérard.
12: Non, l'OPO, de toute manière, apparemment Richard Virac a bien dit comme quoi qu'il avait pris de l'OPO. Mais donc il l'a bien avoué. Donc Il y a d'autres coureurs qu'ont voulu nier en disant comme quoi qu'ils en avaient pas pris alors que c'est faux, mais lui il a bien avoué comme quoi qu'il en avait pris.
13: Oui, alors donc moi je voulais finir une question que je voulais vous dire, c'est que bon, j'ai entendu Bernard Hinault, il a parlé à la radio, je me rappelle plus quelle radio que c'était, enfin bref. Il a dit comme ça, je me fais pas l'avocat du diable, parce que si jamais il m'écoute, je vais pas avoir l'air fin. Enfin tant pis, hein, il va écouter, hein, s'il écoute pas. Il a dit c'est normal qu'ils soient punis s'ils se sont dopés, qu'il a dit.
12: Ouais. Non, mais non, attends. Je suis pas d'accord avec toi, Bruno. Déjà, enfin, Richard Virac, il a rien eu. Hein.
13: Il a
12: avoué, et en fin de compte, il s'en sort indemne. Tout le monde s'en sort indemne dans cette histoire.
13: En fin de compte,
12: attends, je te coupe, Bruno, parce qu'en fin de compte, c'est la paire Testina qui a été, bien préciser, c'est la paire Testina qui a été responsable de ce problème-là. C'est eux qui ont été pris en flagrant délit avec de l'OPO dans leur voiture. Ouais. Donc c'est toute l'équipe qui a été hors du Tour de France l'année dernière.
13: Ouais.
12: Donc à l'heure actuelle, maintenant. C'est une affaire qui est, pour moi, quasiment classée. Parce que personne n'a eu des peines de prison, ni rien du tout.
13: Ouais.
12: Donc, pour moi, là-dessus, avec l'histoire de Bernard Hinault, ça fait un bout de temps qu'il a arrêté le Tour de France. Donc, je vois pas ce que Bernard Hinault vient faire, avec l'affaire Testina.
13: Eh ben, il a donné, il pouvait souhaiter, celui qui se dopait, là, comment il s'appelle l'autre là?
12: Richard Virenque.
13: Richard Virenque, eh ben, moi je trouve que Bernard Hinault, il a raison. Dans le Tour de France, il faut faire, excusez-moi, je suis franc, mais quand j'ai quelque chose à dire, je le dis.
12: Attends, Bruno. Mais qu'est-ce que Bernard Hinault a à faire dans l'affaire Testina? Il n'est pas responsable de l'affaire Testina.
13: Non, mais je dis ce que j'ai entendu à la radio et il a raison. Alors, il a raison dans le sens que celui qui se dope, eh ben, il doit être ratifié en quelque sorte.
12: Ratifié. Mais d'accord. Ratifié, ok. Mais moi, je te pose la question. Tu me dis, ceux qui se dopent, ils sont punis, d'accord. Mais qu'est-ce que Bernard Hinault a à faire là-dedans? Il est pas directeur sportif.
13: Non, mais en tous les cas,
12: mais il a rien dit, Bernard Hinault, parce que j'ai écouté les informations. Bernard Hinault n'a rien dit du tout sur cette affaire-là.
13: Ah ben, je m'excuse. Moi, je l'ai entendu à la radio l'autre jour. Du temps que j'étais en Grande-Bretagne, j'ai entendu à la radio.
12: Le procès il a été fait cette année, là. Il a été fait il y a trois semaines.
13: Moi, je suis désolé. J'ai entendu Bernard Hinault dire. Eh bien, ils se sont dopés. Eh ben, ils doivent être punis. Il n'y a pas de problème, punis. Alors, vous savez, j'ai pas été non plus inventer ces histoires. Hein. J'écoute bien la radio souvent. Hein. Je l'écoute. Hein.
12: Moi, je peux te dire une chose, que Bernard Hinault n'a jamais été dire ça. Hein.
13: Ah ben, moi, je suis désolé. Il a dit.
12: Ah, mais il l'a dit. Mais il l'a dit il y a à peu près au mois de juillet ou août.
13: Du temps qu'il
12: y avait encore le Tour de France, parce que l'affaire a été jugée tout récemment.
13: Ouais, c'est une affaire. Je suis convaincu qu'on va encore en parler.
12: Exactement.
13: Dopage. Il s'est dopé, tout ça.
12: Non. Ouais.
13: Mais bon, ils vont encore en parler forcément.
12: Non, l'affaire du dopage, l'affaire Testina est bien close. C'est terminé, donc ils en parleront plus. Donc tout le monde a été relaxé. Donc personne ne prend de peine de prison. Donc tout le monde a été relaxé.
11: Eh ben, écoutez,
12: parce que Richard Virenque a reconnu cette dopée.
11: Richard Virenque.
12: Laurent Blanc. Pareil.
11: C'est pas du foot.
12: C'est
13: le cas de le dire. Il est vraiment blanc, lui.
12: Ah ouais, mais ils ont tous été reconnus non coupables.
11: C'est sur ces belles paroles qu'on va s'arrêter. Merci encore Bruno d'être venu. On te souhaite bon retour dans ta maison.
13: Exact. Merci à vous tous.
11: Et puis de retour à la radio quand tu veux.
13: Oui.
11: Gérard, peut-être qu'un jour on aura l'occasion de reparler de tout ça.
12: Ben déjà.
11: Un de ces quatre. Hein.
12: Déjà la semaine, dans 15 jours.
11: Débat sur le chômage. Bruno, bonne continuation.
13: Merci à vous.
11: On aura tes nouvelles, parce qu'on entend un portable, donc de ton lit, on pourra t'appeler de temps en temps.
13: Oui, ça veut dire que je serai un peu, comment je pourrais dire?
11: On trouvera les mots d'ici lundi, d'accord?
13: Je trouverai pas le courage de me lever pour aller dans une cabine téléphonique.
11: Tu resteras tranquillement dans ton lit, bien au chaud.
13: T'as tout compris.
11: Protégé du froid. Gérard, dans 15 jours, pour un débat sur le chômage. Merci Fildar, merci Manu, merci Anka, merci à vous tous de nous avoir écoutés encore ce soir, bien nombreux.
10: Oui, bonsoir.
11: Bonsoir, quel est ton prénom?
10: C'est Julien.
11: Bonsoir Julien.
10: Star System FM Max Radio Libre sur Internet, sur Facebook, c'est génial. Voilà, et Max, bravo à toi, franchement.
11: Merci. Nickel.
14: Antoine, salut, t'as 13 ans et tu nous appelles de Bagneux.
15: Salut Antoine.
16: Salut.
15: Ça va?
14: Salut.
16: Ouais.
14: Oh, t'as une voix d'adulte, toi.
16: Ouais,
14: sûrement. On dirait un 15 ans.
16: Ouais.
14: Bon, alors, qu'est-ce qui t'amène, Antoine?
16: Je voudrais rapper avec mon frère.
14: Tu voudras rapper?
16: Ouais.
14: Bon, on a des instrus pour la prévue?
15: Oui.
14: Oh, tout est prévu, alors, on y va?
16: Ouais, c'est mon frère qui commence.
14: Hein, c'est ton frère qui commence, alors, on y va, c'est parti, freestyle en direct. C'est pas mal. Quand tu veux.
15: Frère, non.
16: J'entends rien là.
14: Allez, on y va.
15: Vas-y. 2, 3, 4. 1, 2, 3, 4.
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0: Allez savoir pourquoi.
1: Ouais, c'est yo.
2: Dragon Human, excellent, ils sont puissants. Moi, j'ai un petit faiblesse pour le premier frère.
1: Ah bah moi, j'ai l'impression que votre truc, il tient bien la route, votre texte. Hein.
0: Ouais, ok, bah, je vais continuer alors.
1: Ah bah c'est plutôt fort, ouais.
2: Et Antoine, comment il s'appelle ton frère?
0: Moi, c'est Bambou.
2: Bambou,
0: c'est mon surnom, mais mon vrai prénom, c'est Jocelyn, quoi.
2: T'as quel âge?
0: Moi, j'ai 15 ans.
2: Ah oui, ok, mais vous, c'est bien, vous avez bien démarré avec Antoine.
1: Qui écrit les textes?
0: C'est nous deux.
1: Tous les deux?
0: Ouais.
1: D'accord, vous vous mettez d'accord et puis...
0: Ouais, bah là, celui qui vient de vous interpréter, il l'avait commencé.
1: Ouais.
0: Et je lui ai demandé d'en faire un sur cette idée-là. Il m'a dit, tiens, j'ai fait ça. Ça correspondait exactement à ce que j'attendais. Et je lui ai dit, tu mets deux phrases pour qu'on ait le même refrain.
2: Uh-huh.
0: Il l'a fait et ça colle parfaitement, quoi.
2: Et Bambou,
1: le fluide entre frérots.
2: C'est
0: ouais.
2: Beau. Vous faites ça,
0: ouais.
2: Vous faites ça, en fait, pour pouvoir faire un disque ou vous faites ça pour vous amuser?
0: Bah, au départ, c'est pour nous amuser. Nous, l'argent, on n'en a pas beaucoup besoin, quoi. On est chez
2: jeune.
0: Nos parents.
2: Ouais.
0: Donc, nous, on fait ça pour exposer nos idées.
2: C'est bien, ça.
0: Et l'argent, bon, ça viendra peut-être après. Pour l'instant, c'est pas notre objectif premier, quoi.
2: Qui sont beaux, pas seulement des bons textes, mais du beau, bon esprit, hein.
1: Ouais.
2: En tout cas, il faut, les garçons, vous allez vite, parce que moi, j'ai le sentiment que le rap, ça commence à décliner. Hein.
1: Ah bon?
2: Ouais. J'ai l'impression que ça va bientôt, je sais pas, peut-être que les rappeurs, ils vont être fous, mais vraiment, j'ai l'impression que ça commence à. Les gens commencent à délaisser un peu au rap.
1: Ah bon?
2: Je sais pas toi?
1: Oh bah attends, tu rigoles, il y a le nouveau single de machin, il y en a
2: non,
1: que ça.
2: Pas...
1: On reçoit que ça par les maisons.
2: Je sais, mais c'est souvent juste quand on est au sommet. Que là, ça commence à...
1: Ah bah, il y a des phénomènes un petit peu, entre guillemets, ce qu'on appelle le belle mode, où il y a le rap, et après le rock va revenir un peu, ça a baissé, machin, il y a...
2: Oui, Bambou ?
0: Là, non, là, c'est rusty.
2: Excuse.
0: Là, ça s'ouvre quand même, parce que, je sais pas, moi, j'ai plein de copains qui font du rap et tout, je sais pas, ça s'ouvre.
2: Oui, ça s'ouvre, tu veux dire qu'ils ont du mal à réussir ?
0: Non, ça, au contraire, ça... Il y a des petits concerts en bagneux, des fois.
2: Ah, je pense qu'il a dit ça souffre.
0: Mais ouais, il parle mal.
1: Bah ouais,
2: tu parles mal.
1: Quand tu fais du freestyle, ça va, mais quand tu parles. Non, c'est bien, non, mais on a bien compris.
0: Je voulais dire, si il y a des gens que ça intéresse, bon, il y a notre numéro, quoi.
1: Il n'y a pas de problème, man. Bah, c'était cool.
2: Merci beaucoup, les frères.
0: Attends, je te passe Bambou.
2: Okay.
1: Ah, le Bambou, vite fait, alors.
0: Ok, bah moi, je voulais conseiller quelques nouveautés en rap qui viennent de sortir.
1: Ouais.
2: Bambou,
0: alors, premièrement, il y a Double Pact.
1: Ouais.
0: Un groupe français qui a fait des trucs avec Petit Boss et La Clica.
1: D'accord.
0: Et sinon, bah y a pas mal de trucs, hein, tout ce qui est Démocrate D, tout ça.
1: Ouais.
0: Voilà quoi.
1: Ok.
0: Funk Doubiès. Ouais, Funk Doubiès pour les Américains.
2: D'accord. Salut les gars.
1: Salut les frérots.
2: Ciao.
1: Ciao. Omer, t'es là?
3: Ouais, ouais.
1: Omer, beaucoup plus adulte, beaucoup moins grande gueule, hein, beaucoup plus sûr de lui, a chanté une chanson anti-Jordan.
3: Mmh.
1: Et Jordan, on a une surprise pour toi. Après, c'est qu'on t'apprendra également qu'il y a un site anti-Jordan qui est en train de se créer sur internet. Ah ouais, on va te donner l'adresse après hors antenne.
3: Oh non.
1: Et Jordan a une chanson pour répliquer à celle d'Omer qu'on ne repassera pas ce soir. On peut peut-être rechanter le refrain, Omer, tu t'en souviens?
3: C'est pas très compliqué.
1: Ah, attends, remarque ceci dit, Filda, c'est bien, il l'a recalé, donc on va la remettre et tout. C'est pas ça le plus intéressant.
3: Ça fait
1: J-O-R-D-A-N. C'était pas ça le plus intéressant.
0: Ouais.
1: Le refrain ne dit rien. Enfin, ce qui était plus intéressant, je m'en suis rendu compte quand déjà on l'avait fait la fois d'avant. C'est surtout les
3: paroles.
1: Laisse-la dès le début.
4: Les
1: alors.
4: Paroles, ouais. C'est les paroles. Enfin,
1: on va remettre pas en entier. Un extrait donc de ce que Omer a fait. Et c'est pour ça que Jordan est avec nous ce soir.
3: Incroyable.
1: Pour répliquer à ce Omer. Écoutez bien.
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1: Ça.
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1: 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Et Jordan a voulu, bien entendu, répliquer. Donc on va écouter tout de suite cette chanson qui t'est directement dédiée au maire. Hein.
2: Voilà. Génial.
1: Alors on écoute. C'est parti. C'est quand tu veux, Jordan. 1, 2, 3, 4...

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0: Donc, bah c'est fini, j'espère, Héro. Bravo! Ouais,
1: bravo, bravo Jordi!
0: Happy,
2: bravo Jordi!
0: Qu'est-ce que t'as dit, Homer?
1: Bravo Jordi! Il se sent vexé, il ne sait plus quoi dire.
0: Non, mais,
1: ah non, non, mais j'ai beaucoup de choses à dire, justement. Non, non, mais je trouve ça très bien.
0: Non, c'est pas mal,
1: c'est
0: Jordi.
1: C'est bien écrit.
0: Ouais, c'est bien écrit.
1: Ouais,
0: c'est
1: bien chanté.
0: Voilà,
1: bien
0: donc.
1: Implémenté. Non, c'est pas mal du tout.
0: Ce qu'il va falloir, Homer, c'est peut-être que tu lui répondes la semaine prochaine.
1: Moi, bon, j'ai déjà dit ce que j'avais à dire. Hein. Ouais, c'est même plus Homer, c'est Bart.
0: Est-ce que tu aimerais encore répondre à ça ou pas?
1: Moi.
0: Parce que là, quand même.
1: Peut-être.
0: Jordan a mis la barre assez haute, quand même.
1: Ouais, il ne s'en sent pas aussi grand que moi, là.
0: J'sais pas.
1: Écoute, Jordi, j'en ai déjà fait une. Je l'ai envoyée, elle est passée. C'est déjà pas mal. Je suis assez content. J'avais aucune envie de prendre ta place.
0: Rappelle-nous déjà, quel âge tu as, Homer.
1: Moi, je peux t'en faire 100, moi.
0: Quel âge tu as, Homer, déjà?
1: J'ai 14 ans.
0: D'accord, ok, ouais. Donc, un an de plus, quand même, que Jordan. Et Jordan, on te disait tout à l'heure, et par l'intermédiaire de l'un ou l'une d'entre vous, qui a monté un site anti-Jordan. Et je vais te donner l'adresse, Jordan, si un jour t'as l'occasion d'aller sur l'internet, parce que Rigo a vérifié, il va vous la donner tout de suite. Je sais pas ce qu'on y retrouve dessus sur l'internet, sur cette.
3: Pour l'instant, il y a rien en fait. Il suffit de s'abonner au club des anti-Jordan en envoyant un mail à la personne.
1: À la personne concernée.
3: Et je viens d'apprendre, quelqu'un de l'IRC en a créé un pendant l'émission.
0: De anti-Jordan.
3: Un anti-Jordan.
0: D'accord.
3: Donc, si vous voulez envoyer un mail, donc c'est.
0: Si vous voulez détruire Jordan.
3: Voilà. C'est alors attendez, je regarde parce que j'y étais tout
0: et
3: à l'heure.
0: Et on va accueillir également Didier Lebel si on veut bien l'accueillir avec nous. Salut Didier. Comment ça va Didier?
4: Allô, c'est qui?
0: C'est Max à l'appareil.
4: C'est Max.
0: Ouais, on donne juste une adresse d'internet. Ensuite, je suis à toi Didier pour des histoires drôles, hein.
4: Oui, mais d'accord. Mais quand je commence quand maintenant?
0: Dans 30 secondes.
4: Dans 30 secondes, hein.
0: Attention alors.
4: 25 maintenant.
0: Alors l'adresse, vas-y.
3: Donc c'est foxkim5. Alors c'est fox-kim5@hotmail.com.

0: Bonne bourre à toi.
1: Ciao. Salut.
0: Et puis t'embrasses ta famille, bien sûr, hein, comme il se doit. Hein. Dick Rivers et puis, comment elle s'appelle déjà,
2: Nicoletta.
0: Nicoletta, bien sûr.
3: Alors voilà, c'est Didier qui demande à Max, tu peux venir avec ton sexe? Et toi tu me dis oui, mais va pas trop loin.
4: Oui, elle est mignonne comme tout, si ça pouvait être vrai, ça se...
5: connaître, je pense.
4: Vas-y.
5: Alors c'est trois filles qui ramènent leur mec chez ses parents.
2: Plus fort et devant de combiner, s'il te plaît.
5: Ouais, ça y est.
2: Vas-y, va, parfait.
5: Voilà. C'est trois filles qui ramènent les mecs chez ses parents, donc. Et le lendemain matin, il y a le père qui dit à la première fille, dis donc, toi, pourquoi t'as crié? Puis la fille, elle fait, bah, tu sais, un gros zizi dans une petite chatte, ça fait mal. Bon, bah, le père, il s'en fout, il va voir la deuxième fille, puis il fait, dis donc, pourquoi t'as crié, toi aussi, cette nuit? Puis elle fait, bah, tu sais, un petit zizi dans un petit cul, ça fait aussi mal, quoi. Puis bon, bah, il s'en fout, il va voir la troisième fille, puis il fait, pourquoi t'as pas crié, toi? Puis la fille, elle lui répond, bah, tu sais, papa, tu m'as toujours appris à pas parler à la bouche pleine, alors j'ai rien dit.
2: Oh, j'ai mis
5: ah,
2: une
5: c'est
2: pas
5: mignon.
2: Mal.
5: Ah, mignon.
2: Ah, elle est mignonne. Moi, j'aime bien aussi. Ouais.
5: Quand on voit
2: petits seins, là, comme ça, où il n'y a pas de soutien-gorge avec le reflet du soleil qui vient, quand t'as le reflet du soleil qui vient s'écraser contre cette jupe en fleurs qui descend jusqu'à la hauteur des genoux avec des petites baskets blanches aux pieds et que tu sais qu'il y a une sorte de string qui vient comme ça se mélanger dans l'arrêt des fesses avec une petite chatte et des poils. Putain, mais t'as envie d'y mettre un gros coup derrière la madeleine.
5: Non, je dis pas que j'aime pas me mettre en jupe.
2: Moi, j'adore bourrer, j'adore regarder les petits culs à la madeleine.
5: Oui, mais je trouve que c'est beaucoup plus...
6: Mais c'est pervers pépère, toi, bientôt.
2: C'est clair.
4: Bon, Manu, mais quand vous avez envie d'être seul avec votre copain ou votre copine, s'il y a vos copains qui vous courent derrière, à un moment donné, vous leur dites merde, quoi. Vous leur dites non, mais c'est vrai.
7: Non, moi, je leur demande s'ils peuvent m'aider. Hein.
4: Non, mais s'ils peuvent t'aider à quoi?
7: Bah, à tripoter, tout ça, quoi.
4: Attends, tu joues à quoi, toi?
2: Non. C'est 23 ans, donc attention, tous en cœur. Ah, on va te prendre Jean en même temps. Tiens, Jean de Metz, ça va, Jean? Toi, t'as 19 ans?
8: Oui.
2: Ça va, Jean?
8: Oui.
2: Alors, attention.

0: Je t'aime.
1: Voilà, il y a des tarots.
0: C'est mamie.
1: Ouais, excuse-moi, c'est bon. Non, mais c'est vrai que t'as un rire de hyène quand il finit en 3, tu sais, on sent de.
2: Vas-y, refais ton rire de hyène,
1: vas-y. Voilà, non, mais bah, voilà. C'est un rire de hyène idiot, quoi. T'es idiot, c'est vrai. Hein. T'es con comme un balai, quoi. Alors que moi, je rie naturellement. C'est tellement mieux. Non, mais c'est vrai que c'est. Vas-y, file là.
0: Non mais ça se fait naturellement, je
1: sais
0: pas,
1: c'est
0: moi ça.
1: Ouais, bah, c'est vrai que dans son moment il a les lèvres gercées, mais ça fait 15 jours, laisse tomber lui pour le faire rire.
3: La révolution
1: 909, déjà ça veut rien dire. Ouais, révolution 1515, bah, rien de ça on connaît bien.
4: Révolution de 29 aussi.
1: On révolution de 29, tout ça on connaît. Nous on n'aime pas trop. C'est un groupe anglais probablement américain, mais on n'aime pas. Donc ça pour nous ça c'est de la mauvaise transe.
4: C'est
1: la drance deep. Un DJ Smash, mais DJ Phil quand même pour vous rappeler, toujours Star System en plein cœur d'une ensemble pub. Parce qu'on est reparti pour une ensemble pub, c'est-à-dire que là on va se taper et tout, on va se faire chier pendant 55 minutes.
4: Ouais, surtout s'il met de la trance deep de la
1: drance deep. Ah non, quand même une petite réaction de la part de Michel 20 ans de Brest. Salut Michel.
5: DJ Smash, mais DJ Phil.
1: Salut Michel.
5: Putain, trop content, je vous kiffe trop.
1: D'accord, oui, monsieur.
5: Putain, comment j'ai pu vous avoir. Attends, je suis au téléphone depuis 8h ce matin, là, comme ils ont dit dans la promo.
1: Ta voix me dit quelque chose, toi. T'es déjà venu dans une des soirées où j'ai mixé.
5: Ah non, bah ouais, tu m'as dragué d'ailleurs, j'étais déguisé en meuf. J'ai pas compris comment t'as fait pour occuper à la fois les platines, les lights et me draguer en même temps.
1: Oh, ok, ouais.
4: C'est un métier.
1: Ouais, c'est un métier. Ouais,
5: comment tu fais?
1: Bah ça c'est un métier, ça je peux pas te dire.
5: Attends, ouais mais le problème c'est qu'à mon avis il faut que tu fasses gaffe parce que t'as même pas repéré que j'étais un cum quoi.
1: Ok. Qu'est-ce que...
5: Bah moi je voulais savoir au niveau du light showcase, comment vous pouviez gérer les flights.
1: Alors bon, alors d'abord, ça c'est important, c'est bien que tu précises Michel, c'est que bon, faut pas mélanger, il y a le DJ, ce qu'on appelle le disc jockey, hein, et le light show, c'est pas la même chose. Par contre, les gens, ce qu'ils nous demandent souvent, c'est la lumière, ça arrive d'avoir des spots dans la gueule, comment on fait pour mixer?
5: Ouais, alors justement, mais je voulais savoir au niveau du son.
1: Pose-nous la question.
5: Au niveau du son, par rapport à la lumière, comment tu peux mixer ça, merde.
4: C'est une bonne question, hein.
5: Ouais.
4: Franchement, je l'attendais pas.
1: Je vais demander à DJ Phil quand même qui a pas parlé
5: depuis. Non, DJ
1: Spasme. Bon, très rapidement, je peux dire simplement que bon, moi je ressens la lumière sans fonction des retours. Plus j'ai droite dans le retour, plus la lumière elle est bonne. C'est-à-dire, je m'explique, c'est que si j'ai du son, j'ai la lumière. Si j'ai pas de son, j'ai pas de lumière. C'est clair.
4: Ah d'accord.
1: À partir de là, je peux faire un set qui peut durer facilement une demi-heure.
5: Attends, mais je comprends pas, mais c'est plus.

0: Auto Dark.
1: Oui, ça c'était dans les années 80, j'avoue que je suis parti un peu dans les années 80, toi ouais. T'étais dans une de mes soirées, ouais. Okay. D'accord.
0: Ouais. Ben moi dans les soirées que j'avais vues, au début c'était plutôt dark, mais après c'était vachement light show quoi. Et moi j'ai mon portable qui sonne en même temps.
1: J'entends bien, mais là si tu veux, t'es quand même avec nous en direct, donc tu laisses sonner quand même.
0: Je l'éteins.
1: DJ Phil, peut-être que toi, DJ Phil, je me souviens une fois, t'avais brun un laser jaune dans la figure.
2: Ouais, il était pas jaune.
1: Il était rouge et tu mixes en même temps, mais.
2: Oh bah le mec, je l'ai chopé. Si, il me faisait chier, tu sais, son petit laser rouge là, il niquait les yeux là.
1: Ouais, parce que quand on dit éclairage dans les soirées laser, nous on n'a pas malheureusement la chance de jouer dans les grosses soirées du laser. Quand on dit les lasers, c'est les petits lasers rouges qu'on nous fout dans la gueule.
0: Ouais, bah, nickel. Mais je croyais que le nouveau pseudo DJ Fit était Force Rouge, non?
1: Ça, personnellement, je préfère pas en parler, parce que c'est parce qu'après, lui, il a décidé, il lance un jeu de technique.
2: Un jeu de technique.
0: Et qu'est-ce que tu penses, DJ Smash? Bah, toi, si tu connais, je te kiffe trop grave.
1: Merci.
0: Qu'est-ce que tu penses?
1: Attends, je te kiffe aussi, hein.
0: Ouais?
1: Ouais, quand même, c'est un réciproque, je veux dire, pas besoin de lever les mains, c'est balancé, Non, mais attends, pour moi, t'es teacher à mort. Qu'est-ce que vous voulez me demander?
0: Je voulais savoir si t'étais plutôt deep.
1: J'ai été derrière, ça c'est incontournable, je veux dire de toute façon tout le monde le sait, c'est marqué dans la bio. Ouais. J'ai changé depuis. Aujourd'hui je suis plutôt deep trans. Deep trans.
0: Non.
1: Deep trans, deep trans.
0: Mais c'est de la dope ça.
1: Ouais mais chez moi. Par contre si je joue dans les platines, je peux très bien jouer avec DJ Fee la dernière fois, on a été invité à une grosse stuff.
0: Ouais.
1: C'était deep core. Deep core et on était dedans, hein, attention.
2: J'étais bien dans le corps, oui.
1: On était bien dans le corps, le corps il bougeait grave.
0: Mais je comprends rien, tu retournes trop ta veste. Attends, un coup t'es hard house, un coup t'es deep house.
1: Attention, j'ai pas dit. Corps. Attention.
0: Attends, DJ Smash, tu renies tes origines.
1: J'ai pas dit que j'étais pas hard house.
0: Ah bon.
1: Je joue hard house.
0: Ah voilà.
2: Il faut vous dire un truc,
1: j'aime pas du tout la Goa. Hein.
2: C'est qu'on va pas rester dans un carcan technique.
1: Attention, okay. Quand je dis que j'aime pas la Goa.
0: Attends, un joli Goa autour du cou, c'est bien.
1: J'aime pas la Goa. Ok, mais j'aime bien la mixer.
0: Oh non, okay. Là tu renies, là moi je suis super déçu.
1: Donc nous on vous donne rendez-vous dans une rave party,
0: ouais.
1: Dont le lieu est inconnu parce que on n'est toujours pas booké pour cette soirée.
2: Et personne n'y sera.
1: Okay. Et personne n'y sera. Ça je vous en donne ma parole,
2: ok.
1: Avec DJ Phil aussi.
0: Ouais.
1: Comment il s'appelle Michel.
2: Il se fout de notre gueule.
1: T'es DJ Michel
2: Besson,
0: ouais.
1: T'es DJ toi?
0: Moi je suis DJ, ouais.
1: Ouais. Tu connais le sillon? Donc t'as une voix radiophonique. Moi je te le dis direct, t'as une voix radiophonique.
2: Oh non, c'est pas ça.
1: En tout cas, nous on a été scandalisés, je sais pas si Michel t'as écouté le Vin Fun. Agier de la merde,
2: l'animateur c'est une merde.
1: Du caca en prout, en voiture, en voilà. C'était vraiment, on a cru que c'était la rave party sponsorisée par Dutony. C'était n'importe quoi. On aurait dit trois raviolis qui discutaient de techno, c'est n'importe quoi. Hein. La prochaine fois, invitez des professionnels.
0: Moi j'ai demandé, alors justement, j'ai demandé à ce qu'il y ait une intervention de DJ Phil et DJ Smash dans cette émission.
1: Ah, mais mec,
0: c'est refusé. Hein.
1: Faut appeler les agents, ouais, parce que t'as appelé les agents.
2: Qui avaient refusé.
1: Ouais, non, mais non, si.
0: Ah non, ça a été refusé par le ministère. Hein.
1: Non, désolé.
0: Je suis pas d'accord, DJ Smash.
1: J'étais déjà booké.
0: Attends, moi j'ai fait un renseignement personnellement à l'intérieur pour savoir si la législation c'était d'accord pour DJ Smash.
1: Moi je participe plus aux libres antennes comme ça gratos. Hein.
0: Non, on m'a dit non, moi.
1: Moi c'est 5000 francs, mais je vais me booker.
2: J'ai demandé 20 000, ils ont refusé, donc j'ai dit bah.
1: À partir de là, je veux dire, il n'y a aucune raison pour que.
0: Ouais, mais justement, tu te la racontes, t'es trop cher, hein, DJ Smash.
1: Je me raconte parce que je suis le meilleur.
0: Ah ouais, mais objectivité. Hein.
1: Point barre.
0: Rentabilité peut-être, mais objectivité.
1: Il n'y a pas tout sur Minitel qui n'a pas tort. Il dit si ça continue, Michel, on va être obligé d'appeler les leaders, on va te guider.
2: Ouais,
0: je suis gaulé, alors faites gaffe.
1: Ouais, bah, tu vas voir. Merci Michel.
0: Merci DJ Smash, DJ Phil, c'est qu'une enclume.
2: Ouais, tu passes le bonjour à Doc.
1: Ouais, j'ai l'impression qu'on l'a bien squeezé, lui. Marol.
3: Oui, bonsoir, vous allez bien?
1: Bonsoir, justement, je voulais dire à poil de cul qui a 20 ans, Max ne m'énerve pas car ça m'excite les ovaires. Après, j'ai les trompes qui sont complètement serrées.
3: Oh là là.
1: Et ça me fait du mal quand j'ai mes règles.
3: Oh là là, je dirais.
1: Voilà, et sinon, oh là, il y a Laura qui dit que j'étais très fort, plonce de verre, merci, enculé. Voilà, donc ça me fait plaisir, c'est le mot de ce soir, si vous voulez me le dire, vous pouvez y aller, me traiter d'enculé, ça me fait vachement plaisir.
4: Comment ça se termine?
5: Ah, je viens de me blesser là, je me suis coupé le zizi là.
4: Attends, j'arrive.
5: Ok. Ah, ça saigne.
4: Ah, ça va?
5: Ouais.
4: Ah, ça va aller?
5: T'as pas une aide-soignante dans le coin là?
4: Non, y a rien, y a vraiment rien. Je vais beau chercher, je vais regarder.
5: Ah, ça saigne là.
4: Est-ce qu'il y a une aide-soignante là? Non. Hein.
6: Oui, comme par hasard.
5: Ah, bah tiens, comme par hasard.
4: Ah, bah tiens, comme par hasard, moi aussi je me suis coupé le zizi.
5: Oh, bah non.
6: J'ai ma boîte de couture là, si vous voulez.
4: Ouais, non, mais c'est pas grave, t'as qu'à faire ça avec tes mains.
5: Bah voilà. Parce
4: qu'on m'a dit que si on malaxait bien, il paraît que la cicatrice peut partir très vite.
6: Exactement.
4: Ah bon, d'accord. Ah putain, puis je me suis blessé dans le dos, putain, partout. Ah, sur le torse.
6: En plus,
4: ça me gratte les fesses.
6: Putain,
4: je me suis ouvert. Regarde là. Putain. Oh, regarde, entre les deux fesses. Hein, sans déconner, je me suis ouvert entre les deux fesses.
6: Ah ouais, c'est pas jojo, hein.
4: Normalement, ça doit faire qu'un bloc. Regarde, il y a deux blocs.
6: Ouais, c'est pas jojo, Max.
4: Hein, tu vas. Hein. Tu pourras venir t'en occuper.
6: Ah, bah, y a pas de problème.
4: Oh là là.
7: Ouais, on va continuer avec quelque chose d'excellent. On revient aux oreilles, mes enfants. C'est une exclue, Lulu. Il se veut ordinaire quand ça veut. Quand ça veut ou quand ça veut pas, hein. Ah bon, ils veulent ou ils veulent pas. Allez, ils veulent pas. Date téléphone. André à toi. Et maintenant, sur la pochette, il nous parle de notre capitale. Dance téléphone. Allez, on va retrouver le monde magique de la ville et puis on se retrouve juste après. Promis juré, tom, on y va, allez.
8: Connaissez-vous le dernier endroit à la mode où l'on rencontre des personnes formidables?
4: Non.
8: Où l'on peut changer sa vie?
4: Non.
7: Ah, mes enfants, ça vous connaissez pour les habitués. Et puis juste après, on va accéder à la vitesse supérieure, va-t-on dire. Hein. On y va. Juste après, c'est promis, juré. Paul Denono. Bienvenue à vous qui venez de nous rejoindre sur le 95.7 si vous êtes entre Valence et Avignon. Tiens, au passage, on va passer le petit bonsoir à notre. Comment va-t-on dire? Notre fond bricoleur. Je sais qu'il nous écoute, en plus il mixe en même temps la radio et il s'initialise. Imaginez quel homme. On va essayer un petit peu.

0: un petit peu pour un dormix avec les
1: boys.
0: Hein, faites du bruit, on va en faire du bruit ce soir. Si c'est l'anniversaire d'un de nos proches ou le vôtre, l'histoire d'un magicien vous êtes ouvert. Et en plus de plus, eh ben, on va offrir, on va dire, tiens, aux deux premières demoiselles qui avaient le standard ABI, 75, 96, 59. Les deux premières demoiselles, on partiront avec leur entrée en discothèque Bartos.
2: Faites du bruit, mes enfants, faites du bruit. Pour que vous ayez levé le bouton du volume au maximum, comme vous m'y portez une sang, madame Jacques.
0: C'est vrai qu'avec ça, on est tenté à faire du bruit, hein. C'est vrai, on est tenté.
2: The Club of Ibiza.
3: Nous sommes sur MTI Fun Radio.
2: Oui.
3: Ah oui, pardon. Comme vous suivez. Le blanc.
0: Ah ben c'est ça quand on ne suit pas. Alors, qu'est-ce qu'on fait? Quand on ne suit pas, on continue avec ceci, il faut aller. Ah, le 4 de l'an de oui. Eh oui, on y va.
3: Apparemment, il faut noter que quand il faut un blanc, il faut continuer avec
0: allez,
3: ça.
0: On en est temporaire.

0: 52h. Allez, on y va.
1: Michel Jonas, c'est vrai.
2: Bienvenue à vous qui venez de nous rejoindre, si vous venez obligé de nous rejoindre sur le programme LDI, de nouveau son, nouvelle dimension, nouvelle génération, dans l'émission Maximum. Le maximum de nouveautés, nouveautés sensations. Eh ben oui, ça, ce soir on reprend un peu tout, on mélange les types de 1996, 97 et 98. Bien sûr, on n'oublie pas, même si on est en début d'année quand même. Il faut travailler, travailler. Tiens, au passage, on va saluer tous nos amis Didi, ainsi que tous les responsables des discothèques.
3: Les animateurs radio.
2: Ils vont bosser, ces enfants, ils vont bosser. Ainsi que Barbonnet, tout le monde, tout le personnel. On vous embrasse sur cette équipe de radio.
3: C'est lui.
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5: Ah bah voilà, c'était Nono d'MTI, bien entendu, qu'on retrouvera avec grand plaisir parce qu'on en a encore 3 ou 4 minutes. C'est vrai qu'on peut l'applaudir, bravo.
6: Bravo.
5: Et comme il a dit, à un moment donné, si vous venez de nous rejoindre et que vous êtes venu de nous rejoindre, je sais plus quoi, il y avait un truc assez rigolo, bah voilà, c'était Nono d'MTI. Il est vrai, on a entendu Envoyé Spécial apparemment, il faisait allusion à Gérard de Suresne et Olivier qui était sur le coup, on avait enregistré l'émission, et effectivement, on entend bien Jean-Marie K, ainsi que le journaliste qui fait la voix off, parler de Gérard de Suresne et qui dit ceci, écoutez bien, c'était tout à l'heure dans Envoyé Spécial 100% Techno, écoutez.
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8: Donc, Axel, c'est Gérard de Suresne qui te dit.
9: Ce que Gérard de Suresne ignore peut-être, c'est qu'aujourd'hui, un disque jockey, ce n'est plus simplement quelqu'un qui enchaîne joyeusement disque sur disque. La musique techno les a élevés au rang d'artistes à part entière.
5: Gérard est devenu une véritable star, puisque maintenant il apparaît dans Envoyé Spécial, à mon avis, il va prendre la grosse tête. Non, quand même, il faut quand même le reconnaître. Tout le monde s'est mis debout, je vais me mettre debout également.
10: Standing
5: tout le monde
10: ovation.
5: Debout. Standing ovation.
10: Ouais, Gérard.
5: Ah, Gérard, t'es le meilleur. Envoyé spécial maintenant. Attention, on réécoute l'extrait. Grand moment d'émotion.
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5: Ça, c'est Jean-Marie K.
8: Axel. C'est Gérard de Suresne qui te dit.
9: Ce que Gérard de Suresne ignore peut-être, c'est qu'aujourd'hui un disque jockey, ce n'est plus simplement quelqu'un qui enchaîne joyeusement disque sur disque. La musique techno les a élevés au rang d'artistes à part entière.
5: Voilà, donc c'était d'envoyé spécial si vous voulez.
11: Ah, mais je pense que les femmes devraient rester à la vaisselle.
5: Oui, d'accord. Bah, ça va encore leur faire plaisir, ça, ce discours. Vas-y Didier, qu'est-ce que t'as leur dédié?
11: Alors voilà, ma définition. Femme, appelée plus couramment femelle, objet que l'homme peut manipuler à son bon gré pour son amusement personnel ou collectif. Si un de ces spécimens présente des signes d'intelligence, elle sera peut-être comptée sur ses doigts, phénomène isolé et rare. Étant souvent comparée à un lave-vaisselle, elle peut également être utilisée pour toute autre tâche ménagère, sauf l'aspirateur, trop compliqué. Peut-être efficace comme vide-couille, peut même la prêter aux copains. Aucune obligation d'entretien, aime la marche à pied sur un trottoir, déteste les miroirs et les mensonges du genre « t'es belle, tu sais ». Leur faible quotient intellectuel éprouvé par leur mépris des machos, hommes pourtant très courageux et beaux. PS, je suis beau mais pas macho. Voilà, c'est la définition.
5: J'ai entendu le roi des statistiques, Gérard. T'écoutes, Goldorak. Hein.
12: Salut, Francky.
5: Ça va, Goldorak?
12: Ça va, et toi?
5: Ouais, ça va bien. Tiens, baisse un peu parce que ça grésille dans le casque et tout, ça grésille de partout. Je t'écoute, Goldo.
12: Il est pas là, le tordu?
5: Pardon?
12: Il est pas là, le tordu?
5: Si, il écoute.
12: Il écoute?
5: Ouais.
12: Alors, ben, j'ai plusieurs choses, les statistiques, mais ça, bon, a priori, j'ai plus le droit de les faire. Il a dit que la semaine dernière, j'étais au chômage vis-à-vis de ça. Donc, j'ai été chercher un petit peu sur Internet. J'ai trouvé des petits trucs, donc, sur GG. J'ai une bonne nouvelle à lui annoncer. Donc l'Office de protection des thons, des morues et des cachalots a l'honneur de décerner à Gérard de Suresne son brevet d'éleveur de cachalots. En effet, Gérard de Suresne...
5: T'es méchant, elle est gentille en plus, elle est là, la pauvre, elle écoute, elle va être dégoûtée. Et en plus, elle est bien, elle est vraiment bien, c'est une belle demoiselle. Je sais pas comment il a fait Gérard, parce que franchement, c'est une belle fille, hein, c'est une belle fille. Non, c'est une belle... Ah, si.
12: Oh là là.
5: Ah si, peut-être qu'on l'entendra.
12: C'est du gâchis, hein.
5: Peut-être qu'on va entendre le son de sa voix. Ah bah ça, tu demanderas à Gérard tout à l'heure. Hein. Donc continue quand même ton texte. Mais...
12: Bon bah je continue quand même. Hein. En effet, Gérard de Suresne a recueilli 2 cachalots femelles en moins de 2 ans. Elle les a pris sous son aile et sa transpiration, pardon. Gérard de Suresne sera donc élevé au rang de chevalier baleinier pour avoir essayé de reproduire les 2 bestiaux. Et j'ai trouvé donc ça, c'était sur le site www.ggckk.fr.
5: Ouais.
12: Et j'ai aussi trouvé donc un petit site qui dirait que le le papa de Sandy ferait, je suis désolé de parler d'elle si elle est là-haut, hein, ferait tourner une pétition pour qu'elle rentre à la maison.
5: Ah, ça, à mon avis, son père, peut-être qu'il le ferait, mais à mon avis, notre ami Gérard ne va pas lâcher l'affaire maintenant. Qu'il la tient, il va bien la tenir. Hein.
12: Ouais, mais enfin, faut quand même qu'il pense un peu à son vieux père.
5: Eh ben, on va appeler sans plus tarder notre ami Gégé, qui ne doit pas être loin.
12: Ça va, Connie.
5: Gégé, t'es là ?
0: Allô ?
5: Ah, elle est là, GG. Baisse un peu le son, éteignez la radio derrière, s'il te plaît, GG. Et on y va, c'est parti. Qu'est-ce que t'as répondu à Goldo ?
0: Goldorak, de toute manière, t'es un enfoiré.
12: Pourquoi ?
0: D'accord ?
12: Bah, dis-moi tout, pourquoi ?
0: Pourquoi ? Donc, maintenant, tu vas faire une chose, tu vas te prier. Déjà, une, de faire tes excuses auprès de Sandy, parce que Sandy, c'est pas ce que t'as été dit sur un instant sur l'antenne, mon pote.
12: J'ai trouvé ça sur Internet. Hein.
0: Ouais, bah, j'en ai rien à foutre. Dans ce cas-là, vous lui foutez la pelle à ce problème. Parce que si vous continuez à me faire chier, moi maintenant je vais tous vous balancer aux flics.
12: Vas-y, balance.
0: Ouais, bah tu vas voir, Goldorak, dès demain t'es aux flics.
12: Je m'en fous, je suis armé.
0: Ouais, t'es armé,
12: bouffetage, va. Des fulgures, des rétro-lasers, t'inquiète.
0: Ouais, t'as raison. Tu vas voir si tu mets de rétro-laser 5e, là, comme tu dis.
5: Non, mais il faut
0: faire abruti, va.
5: Non, mais si Goldorak il a ses fulgures au poids, à mon avis, les flics ils feront pas l'affaire, là.
12: Faire, hein,
0: ouais, clair, mais t'inquiète pas, de toute manière, demain je vais aux flics et je porte plainte comme quoi vous nous harcelez tous les deux, moi et Sandy.
5: Non, mais sinon.
12: Goldorak, ils vont te marrer, les flics.
0: Ouais, quand je vais essayer d'avoir ton numéro, mon pote, tu vas là, on va te faire chier.
12: Il y a Alcor, il y a Vénusia, il y a tout le monde, hein. Vas-y, balance Captain Flamme, Albatros.
0: Ouais, mais t'inquiète pas, de manière, vous allez pas me faire chier longtemps avec Sandy. D'accord ?
5: Non, mais c'est vrai, là, Goldorak !
12: Ouais.
5: Bon, quand même.
0: Là, vous allez trop loin sur la vie privée des gens.
12: Et quand est-ce que tu nous invites, Gégé, pour faire un petit débat en live avec.
0: Ouais. Et quand est-ce que tu vas fermer ta gueule ?
5: Ouais.
0: Quand est-ce que tu vas fermer ta gueule et que tu vas me foutre la paix ?
12: Jamais,
0: jamais je t'inviterai chez moi et tu prendras toujours la porte dans ta gueule.
5: Ouais.
12: Portable, hein, j'arrête pas d'essayer de t'appeler.
0: Mon portable, il t'emmerde.
12: Bon, bah,
5: ouais.
0: Dis, c'est pareil.
5: Ouais.
0: D'accord.
5: Voilà, là, il est en pleine forme, GG, ce soir.
0: Alors, un conseil que je te donne, Goldorak, et à tous les auditeurs qui ont l'habitude de marceler, je vous préviens d'une chose, arrêtez vos conneries parce que demain, c'est les prix pour tous.
12: GG, ça fait 3 mois que tu goûtes le Beaujolais tous les jours, c'est pas bien, hein, c'est chiant.
0: Ouais, j'ai une couche de Beaujolais alors que j'ai pas bu depuis une semaine, espèce de con.
12: Eh, il est nouveau au début, hein, pas pendant 10 mois, hein.
0: Ouais, pendant 10 mois, espèce de con, et ta connerie, elle est nouveau depuis que t'es né.
5: Bravo! Voilà,
0: ta mère, elle s'est cassée la gueule, hein.
5: Ça part dans tous les sens. Bon, Goldorak, ce soir, les deux débats donc de Gérard quand même vont porter sur...
12: Ah oui, les astrozobies, c'est ça ?
0: Ouais, les astromobies, et ta connerie, tu ferais mieux d'écouter ce qu'on te dit, espèce de con.
12: Non, les astrozobies, c'est toi qui écoutes pas.
0: Ouais, les astrozobies.
5: Bon, Gérard, ça va porter sur quoi alors ?
0: L'astrologie et la musique.
5: Bon, très bien, c'est en forme quand même ce soir ?
0: Ouais, bah ouais.
5: Il est remonté à bloc, le GG, hein.
0: À part les conneries qu'on dit sur mon compte, mais sinon, ça peut aller.
5: À part ça, c'est quand même la belle vie, dis donc, eh oh.
0: Non, mais quand on arrêtera de nous harceler, hein.
5: Et tu pourras peut-être nous refaire. Tu pourras pas nous refaire des petits poèmes comme à la bonne époque, pendant que t'es amoureux, genre un petit poème, genre câlin.
0: Ouais, bah ça, on va pas ce soir.
5: Si, ce soir.
0: Bah non.
5: Elle est en.
12: Je voudrais te dire, je t'aime.
5: Si, si.
0: T'as toi, Goldorak.
12: Ah, des hommes blaireaux.
0: Quand ça perd la potion, tu sortiras de sous le lit ou tu iras voir ta mère, elle ira se faire sauter.
5: Violent quand même. Bon, ah, Goldorak, bonne soirée, amuse-toi, parce que sinon on va rester pendant une heure à tourner sur la même chose. Vous mettez Goldorak en antenne, merci d'être plus. Gérard, toujours là ?
0: Ouais.
5: Bon, alors GG, à tout à l'heure.
0: Ok.
5: D'ici 5-10 minutes.
0: Ok.
5: Le soir, il est pas venu les doigts dans le derrière. Alors, Gérard, 2-3 petits coups de gueule. Alors, vas-y.
2: Donc, alors, Pigeot, si tu m'écoutes, je t'ai prié d'arrêter tes conneries, parce que là, je vais te dire une chose, maintenant, c'est trop tard pour toi, c'est clair et net, et demain, c'est entre les mains des flics.
3: Ouais.
2: Donc, tu vois, ce que tu mets sur Sandy, c'est pas la peine de t'amuser à ça, parce qu'elle m'a dit que c'était non, donc je te signale d'entrée, c'est pas la peine d'insister, parce qu'il y a déjà des gens qui ont porté plainte pour moi, donc je te signale que moi, j'y vais aussi demain, puis je balance toutes tes saloperies aux flics.
5: Ah là, vous allez très très loin, les enfants, vous risquez d'avoir maintenant très sérieusement de gros problèmes, il faudra assumer. C'est pas faute de vous l'avoir répété quand même.
2: Et puis soi-disant respectueusement maître modeste Hicule, c'est pareil, lui, je vais faire voir ça aux flics, ça va être bien.
5: Et les flics, qu'est-ce qu'ils te disent quand ils te voient arriver tous les jours avec ces papiers-là? Ils se marrent ou ils prennent ça au sérieux?
3: Non, là, je crois que ce coup-là, ça va être pris au sérieux parce que c'est ce papier-là que je te fais voir pour la deuxième fois.
5: Oui.
3: Ça, ce papier-là, ça a été affiché dans toutes les entrées de mes immeubles.
5: Oh là là là là.
3: Alors, Pigeot, si tu veux participer au débat, je te signale, t'as pas intérêt de changer ta voix parce qu'on va te reconnaître. Donc, fais-moi confiance que tu risques de passer un mauvais quart d'heure.
5: Voilà.
3: Et puis, il y a aussi Ruiz Costa, là, je sais pas quoi, là. Pareil, hein. C'est pas parce que tu crois que ton nom va rester sur ma boîte aux lettres, faut pas rêver, tu viendras pas habiter chez moi maintenant.
5: Ah, ça, bon, c'est pas possible.
3: Ça, c'est impossible.
5: Sûr.
3: Donc, alors, je vous préviens, si ça continue, c'est clair et net, la semaine prochaine, il y aura rien.
5: Ouais. Ouais. Alors là,
3: donc,
5: mais là,
3: maintenant,
5: ouais,
3: c'est terminé. Je préviens d'entrer. Là, je commence à avoir ras-le-bol. Si d'ici mercredi, il y a rien, ça continue. Je vous préviens, jeudi, il y aura pas de débat. Donc, tenez-en sur vos gardes.
5: Ouais.
3: Et arrêtez de nous harceler sur les deux portables, s'il vous plaît, ça sera aussi bien pour vous.
5: Voilà.
3: Parce que les noms, je les ai et ça commence à m'énerver. Comme le Jim, qui, soi-disant, qui vient la semaine prochaine avec 150 personnes chez moi faire la Java, tu rêves. Qui c'est aussi qu'on a d'autres? On en a plusieurs. Je sais plus qui là, Badoura, là, ou je sais pas quoi. Anel et puis toute la bande, ça commence à bien faire sur les deux portables. Hein.
5: Voilà, donc
3: nos portables sont pas faits pour vous. Hein.
5: Non, mais c'est clair, il va falloir que ça cesse, les enfants. Sinon, le jour, ça va vous tomber sur la gueule. Japon Rouge, par exemple, nous avons ton numéro de téléphone, etc., etc. Tu vas voir que ça va jongler, quoi.
3: Mais en plus, on a la cassette comme quoi que Chaperon Rouge t'a été pris. Hein. Donc maintenant, tu t'en tiens sur tes gardes. C'est bon. À toi, maintenant.
5: Non, mais donc voilà, pour préciser. Alors, ça. Et c'était pour dire que Gérard, ce soir, quand même, était bien remonté et n'était pas venu seul, puisque ce soir, il est venu accompagné de sa charmante demoiselle. Future Madame Suraine.
3: Madame Suraine.
5: De Suraine, ah bah oui, c'est comme ça qu'on va l'appeler. Hein.
3: Ouais, mais il faut quand même pas trop balancer son nom, parce que je voudrais pas qu'elle aille des problèmes non plus. En a déjà assez comme ça avec les conneries et puis tout. Donc, alors, je vous préviens, cessez de nous appeler sur les portables. Parce que ça commence à bien faire et on en a marre.
5: Ah bon.
3: Donc, en demain, en temps d'heure, on continue. Donc, je vous préviens, il vous reste plus qu'une semaine pour vous tenir sur vos gardes et d'arrêter mes...
5: Bah, Olivier, il y a la pro à faire ce soir.
6: Ah ouais, c'est vrai, c'est cool.
3: Non, toi, tu dégages, je veux pas de toi à la pro ce soir.
6: S'il te plaît.
3: Tu dégages. Alors, tu vas là.
5: Alors, ce soir, on a décidé de tout changer pour les débats de Gérard, puisque ça sera Olivier et Fildar au standard et Manu à l'arrière, à la pro. Ah,
6: Fildar va encore me toucher.
5: C'est Manu à la pro, ce soir.
3: Tu l'aimes bien, Fildar.
5: Ouais. Bon, alors Gérard, ce soir, les deux débats, qu'est-ce qui va se passer exactement?
3: Donc c'est l'astrologie et la musique.
5: L'astrologie et la musique. On peut savoir un petit peu de quoi on va, non?
3: Non, bah ils verront au fil des débats.
5: Au fil des questions.
3: Je préviens tout de suite quand même sur la dernière question sur l'astrologie. S'il y a des gens qui veulent savoir à peu près, qui me donnent leur signe, je pourrais leur dire à peu près sur un truc que tu m'avais demandé de ramener tu voulais.
5: Qu'est-ce qu'il va avoir
3: La personne qui me donnera son signe, je dirai à peu près ce qu'il y a sur mon bouquin, c'est tout.
5: D'accord, ok. Voilà, point final à la ligne. Bon, Gérard est bien remonté ce soir, il est en pleine forme, si vous voulez l'appeler 0870-5000. On va faire un petit quart d'heure de libre antenne avec GG, hein, tu veux bien?
3: Surtout Manu.
5: Oh,
3: Manu.
5: Oh.
3: Si tu sélectionnes là, si tu commences à sélectionner, tu préviens d'entrer. Je veux pas entendre parler de Sandy, pas de locaux, pas de Pont d'Alma et pas de Coton-Tige, sinon les gens vont virer d'entrée.
5: Ok,
3: ce
5: pas
3: soir,
5: de problème.
3: C'est clair et net.
5: Hein?
3: Le premier qui commence
10: je suis pas au standard ce soir.
3: Non, mais même pour Fildar et puis celui qui sera derrière, le premier qui parle de ça, de toute manière, c'est d'entrée. Hein. Même pour les nanas.
5: Ah.
13: Allô.
14: Bonjour, vous allez bien, c'est la radio qui vous appelle.
13: Allô,
14: bonjour, Thérèse.
13: Oui.
14: Bonjour, c'est la radio Active Rouge qui vous appelle.
13: Ah, Francis.
14: Oui, bonjour.
13: Bonjour.
14: Vous allez bien?
13: Oui, et vous?
14: Vous êtes en pleine forme?
13: Bien.
14: Très bien. Nous avons reçu une petite carte postale de votre ami, de votre petit-fils, c'est ça?
13: Mon petit gars,
14: Stéphane, qui nous a dit, appelle mémé, appelle grand-mère. C'est la carte postale, je vous la lis. Appelle grand-mère, elle s'appelle Thérèse, elle adore rigoler, elle aime bien les jeux, et elle aimerait partir aux Antilles.
13: C'est vrai.
14: Ça vous ferait plaisir?
13: Bien sûr.
14: Vous nous écoutez régulièrement quand même?
13: Bah oui, bien sûr, avec mon petit gars.
14: Vous êtes une fidèle de l'émission? Ah, quand même, c'est ce qu'il m'a dit. Il m'a dit qu'apparemment,
13: oui,
14: vous connaissez.
13: Pas toujours le temps, mais en général, oui.
14: D'accord, vous parlez plus devant votre micro parce qu'on vous entend pas très bien quand même.
13: Ah bon, ben moi, je vous entends pas beaucoup non plus.
14: Pas bien, ça va quand même, en pleine forme quand même.
13: Hein? Ça va.
14: D'accord, ok. Donc apparemment, on a décidé de faire la sourde oreille. On veut pas répondre aux questions.
13: Si.
14: Ah non, on a décidé de faire la sourde oreille quand même. Alors attention.
13: Non, mais c'est vrai, je vous entends de loin.
14: Bon, très bien. Alors comme ça, vous êtes en pleine forme quand même, un peu ou pas quand même.
13: Un petit peu mieux.
14: Mmh. Le public est avec nous ce soir. Bientôt du DJ du Cookie donc. Est-ce que le public est là?
10: Hey, Rêve.
14: Un public lamentable ce soir. En petite forme quand même. Le public apparemment très excité, très fatigué. Attention. Est-ce que vous êtes prête à jouer avec nous, Thérèse?
13: Allô?
14: Oui, allô.
13: Oui.
14: Vous nous écoutez, vous êtes prête à jouer avec nous? Est-ce que vous êtes prête pour la première question, pour peut-être un voyage aux lentilles, ça vous ferait plaisir?
13: D'accord, okay. Bah, bien sûr.
14: Pour deux personnes, bien entendu. Alors, attention, on fait tomber quelques petits CD, mais ça va bien se passer quand même, Thérèse, parce que vous êtes en pleine forme, et c'est ça qui est important quand même. Alors, vous êtes retraité?
13: Oui.
14: D'accord. On fait tomber le matériel régulièrement en ce moment quand même, je suis en train de tout casser.
13: Il y a du bruit chez vous.
14: Pardon?
13: Il y a du bruit chez vous.
14: D'accord. Alors attention, première question, j'ai fait tomber quand même. Alors attention, vous êtes prêts? Première question quand même, Thérèse?
13: Alors,
14: vous êtes prêts?
13: Oui.
14: Quelle est la différence entre un chewing-gum?
13: Entre un œuf et un chewing-gum?
14: Non, écoutez, vous êtes sourde ou quoi?
13: Ah non, mais je vous entends pas bien du tout. Hein.
14: Alors quand même, et quelle est la différence entre un avion, un chewing-gum et la famille?
13: Entre un avion
14: ou un votre avis, qui donc? Réfléchissez 10 secondes, Thérèse, allez, on y va, on encourage, allez.
13: Alors là, entre un avion et un chewing-gum, je sais pas.
14: Eh bien, malheureusement, vous n'avez pas répondu correctement. Je vous donne la réponse, Thérèse. Tout simplement que le chewing-gum colle et que l'avion décolle.
13: Oh, bravo, oui, c'est ça. Fallait y penser.
14: Voilà.
13: Vous
14: avez bien.
13: Alors, j'ai rien gagné du tout.
14: Enfin, pour l'instant, vous êtes mal barré quand même.
13: Oui,
14: mais
13: allez,
14: heureusement. Mais attention, la deuxième question. Est-ce que vous voulez la deuxième question, monsieur Joker?
13: Oui.
14: Vous êtes. Attention, deuxième question, elle est d'accord, elle dit oui. Elle a peur de rien, Thérèse. Vous connaissez bien entendu la règle du jeu. Vous savez pertinemment qu'attention, maintenant, c'est plus un voyage du tout que vous avez gagné pour les lentilles.
13: Mmh.
14: Mais vous allez peut-être gagner un voyage pour les lentilles saucisses, d'accord?
13: C'est mal parti.
14: Voyage pour deux personnes quand même, en pension complète, bien entendu, à partir de 2500 francs, bien entendu, achat sportif, d'accord?
13: Oui.
14: 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Et bien entendu, le sponsor de cette émission, bien plus le voyage. Et voyage plus pour voyager plus.
13: Ouais.
14: Sponsor de l'émission Pub à Parfaite, bien entendu, Thérèse, je sais que je suis fidèle de l'émission. Vous nous écoutez régulièrement quand même?
13: Oui.
14: Hein, vous aimez bien, vous connaissez la régulière.
13: Non, parce que je suis pas toujours là, mais enfin, en général, oui.
14: D'accord, vous êtes une petite menteuse quand même. C'est Francis qui vous le dit, vous êtes Francis, d'accord? Alors, ben vous moquez pas quand même. Vous avez l'air d'être moqueuse.
13: Non.
14: Oh si, vous avez l'air d'être une moqueuse.
13: Non, c'est
14: le public applaudit quand même. Thérèse, c'est une moqueuse.
13: Vous
14: êtes en pleine forme. Bah oui, quand même, c'est une émission détente et musicale quand même de cette partie de soirée quand même. Hein?
13: Oui.
14: D'accord. Attention, deuxième question, Thérèse, beaucoup plus compliquée. Est-ce que vous avez un dictionnaire en votre possession?
13: J'ai un dictionnaire.
14: Bah oui, elle est sourde, elle a décidé d'emmerder le public. Elle va emmerder l'animateur, elle a bien raison. Est-ce que vous avez un dictionnaire avec vous, Thérèse?
13: De la route.
14: Bah si vous voulez, alors allez le chercher. Allez, Thérèse, on y va, vous avez le droit à 10 secondes. Allez chercher le dictionnaire, c'est parti. Thérèse. Allez, public, on encourage, c'est ça. Allez, Thérèse. Alors, Thérèse, vous êtes là? Qu'est-ce qu'elle fout? Ah, ben voilà, la voilà, la Thérèse, elle est bien?
13: Oui.
14: Alors, bien entendu, vous avez votre dictionnaire. Vous n'en aurez probablement pas besoin.
13: Ah bon?
14: Car c'est une question de géographie.
13: Oui.
14: Alors, attention, je sais que vous nous écoutez régulièrement quand même. Vous avez fait de l'émission. Attention, écoutez bien la question, ça va aller très très vite. La capitale du Kyrgyzstan, votre oui, Kiki donc, Thérèse, on y va, attention, la capitale du Kikistan. Allez, on y va, c'est vrai. Oui. Allez, pour gagner 50 CD pour votre petit-fils.
13: La capitale, j'ai pas compris du...

0: Je suis nul.
1: Ah bah oui, ça on commence à s'en douter, ça fait quand même deux mauvaises réponses de votre part quand même. Le public ne vous encourage pas.
2: Ah non, Thérèse.
1: Le public est déçu.
2: Ah oui, on est déçu, Thérèse.
0: Ah oui, bah moi aussi je suis déçu.
1: Ok, bon alors là, il y a quand même du foutage de gueule de la part des candidats.
2: Ah ça, c'est clair, hein.
1: Mais heureusement, Thérèse, vous ne repartirez peut-être pas les mains vides, car voici la dernière question, vous avez droit à 30 secondes de réflexion quand même.
0: Mmh.
1: Vous êtes bien attentive?
0: Oui.
1: Attention, je vous pose la question. Quelle est la différence, bien entendu, entre vous et moi? À votre avis, qui donc, Thérèse?
0: Entre vous et moi?
1: On répète la question, apparemment, elle a l'air d'être sourde ce soir, public, attention, hein, candidat sourd.
2: Hein. Hein.
1: Alors, elle publie quand même doucement, hein. Alors écoutez bien la question, Thérèse, très important pour 40 CD pour votre petit-fils. Je vous pose la question, quelle est la différence entre le public et le contre? Vous avez qui dit donc?
0: Non,
1: elle a décidé d'être emmerdante. Malheureusement, vous n'écoutez pas attentivement, c'est perdu pour vous, Thérèse, donc bien entendu, vous ne repartirez avec aucun voyage aux Antilles. Vous n'aurez malheureusement pas les CD pour votre petit-fils qui sera extrêmement déçu à mon avis.
0: Non, bah ça c'est sûr.
1: Et le public vous applaudit quand même.
2: Ah non, hors de question, non.
1: Oula, vous sortez le public qui apparemment n'a pas l'air satisfait du mauvais candidat.
0: Oh,
1: vous...
0: bah ils sont pas chouettes, hein.
1: Voilà, vous n'êtes pas chouette, vous n'êtes pas hibou, vous n'êtes rien du tout, vous êtes un public mauvais. Écoutez, Thérèse, nous avons quand même été ravis, nous vous rappelons bien entendu la modulation de fréquence, bien entendu. Le sponsor. Les chaussettes Knerta, les chaussettes qui te faut, qui te vaut, qui te peau, d'accord?
0: Oui, d'accord.
1: On vous souhaite une bonne fin de soirée, Thérèse.
0: Moi aussi.
1: Bon week-end à vous.
0: Au revoir et merci.
1: Au revoir, Thérèse. Voilà, au revoir, à bientôt.
0: À bientôt, au revoir, Francis.
1: Au revoir. Voilà, donc, plutôt pas mal, Stéphane, hein.
0: Tu l'avais dit.
1: Ouais, il est vraiment phénoménal. La, la, la, la, la, la, la, la. Il est 36, c'est le clone. Ouais. Non mais tu la fermes ta gueule, putain. Oh, bouffe et... Écoute. Bonsoir Karine.
3: Bonsoir Max.
1: Nous allons parler de quoi?
3: Nous allons parler d'attirance irrésistible.
1: D'accord, regarde, je vais la radio.
3: D'accord.
1: Qu'est-ce que vous avez de nous appeler? Allez, ils ont les enfants, ils sont mis, ils vont nous faire plus de sang. J'ai pas les affaires, ok? Les 170, ça m'a pour être un plaisir.
4: C'est une 5 minutes coupe, je crois qu'il y a une question minitale.
5: Ouais, exactement. On nous demande ce sera combien les tarifs d'une sodomie ou d'une pipe en euros.
4: Alors montrez à 1h25 Jean Gerbet, hein.
6: Non, mais il y a un écho là derrière ta voix.
4: Non, c'est pas moi qui fais les échos, je vous préviens tout de suite, c'est chez vous.
7: C'est urgent de redéfinir ensemble.
4: Bon, tu m'en viens.
6: Gégé, il y a quelqu'un qui pirate la ligne là.
4: Ouais, ouais.
8: Je pense aussi, ouais.
4: Ouais, non, mais c'en est un qui s'amuse avec une CB.
8: C'est Radio Ado.
9: Ouais, c'est un dame, hein.
4: Est-ce que l'euro va changer votre vie, votre habitude dans la vie?
6: À partir de 2020, moi je suis d'accord que...
4: Qui? Oh, tu donnes ton nom, tu dégages, toi. Tu vas pas me prendre la tête comme ça, là, tu vas te réveiller un peu, toi.
6: S'il te plaît.
4: Tu donnes ton nom.
5: Bon, allez, c'est bizarre ce qui se passe, hein.
4: Ouais, ouais, bah, bizarre, tu me le vires. Comme ça, il répondra.
5: Mais j'ai pas dit que c'était bizarre. J'ai dit c'est bizarre ce qui se passe.
4: Non, mais attends.
5: J'ai dit que c'était lui.
4: L'autre, il donne même pas son nom, là, celui qui veut répondre.
5: Bah, c'est bizarre, justement.
4: Ah, bah, alors bizarre, tu le sors.
5: Mais c'est pas lui. C'est que c'est bizarre.
4: Bizarre, bizarre. Vous avez dit bizarre, comme c'est bizarre. Si c'est pas le thème du débat, hein.
6: Oui.
4: Venir là-dessus.
5: Excuse-moi, Gérard, à la place de bizarre, on a étrange, merci.
4: Non mais attends, hey, je te préviens, quand on vire quelqu'un, c'est pas la peine que de le reprendre sous un autre nom, non?
6: C'est pas le même.
4: Que tu commences à me gonfler là.
9: Ouais bah toi aussi, Gégé.
4: Bon allez, hop, Orchidée, tu dégages.
5: Attends, qu'est-ce qui se passe là? Il est 1h30, t'as déjà 20 tensions là, qu'est-ce qui se passe, Gérard?
4: Orchidée dehors.
5: Qu'est-ce qui se passe?
9: Mais Gégé.
4: Orchidée dehors.
9: Non.
4: Tu vois quoi, non?
9: Ouais.
4: Tu dégages.
9: Non.
4: Tu l'as dit.
5: Alors les auditeurs, on se calme un peu parce que là Gérard il va pas finir à 4h là, il va finir à 2h, ça va être vite fait. Hein.
9: D'accord.
4: Alors déjà Orchidée, bonne nuit.
9: Ouais bah tu vas te polluer avec moi s'il te plaît.
5: Je l'arrose et je la remets, c'est ça?
4: Non. Hop, bonne nuit, on reprend quelqu'un d'autre, ça c'est...
5: D'accord. Et à la place d'Orchidée, on a Clochette. Bonsoir. numéro de téléphone.
4: Donc si vous voulez nous joindre, c'est au 0803-085000. Merci pour celui qui paye le cochon. Les mecs, vous allez saquer là. Prenez des cure-dents, vous allez dégager pendant la pause.
6: Non, j'ai
4: rien fait, c'est prêt. Non, mais je veux pas le savoir.
6: J'avais 4 ans.
4: Bien, vas-y, ça t'amuse. Eh ben moi aussi, ça m'amuse. Donc, alors, si vous voulez nous joindre au 0803-085000 et 0870-5000 et 3615 code Fun Radio rubrique direct, et bien sûr, pour les Belges, 033.
5: On s'en fout, les Belges, on s'en fout.
4: Ta gueule, toi. Merci. 033-1-47-929-5000. Clochette!
7: Bonsoir!
8: Manu, putain, c'est Manu!
4: Ouais, y'a pas putain, on dit d'accord, toi.
7: Bonsoir.
8: Il y a Gérard, alors.
7: C'est pas de pub.
5: Gérard, on nous demande comment on va faire pour le rôti soir et le rôti.
4: N'importe quoi, ces questions.
6: Ça répond?
4: Non, de toute manière, c'est des conneries, je vais pas répondre sur des conneries.
6: T'en fous, c'est
5: et pour
6: vrai.
5: Pour l'Euro Carina, non?
4: Non plus.
10: Et l'Euro Tunnel?
4: Ouais.
10: L'Eurovision?
6: Et l'Euro Disney?
4: Bon, ça y est! Et l'euro, et vous allez commencer à vous calmer parce qu'il est 2h et je pense que tout à l'heure ça va virer vite fait là.
5: D'accord. Et pour l'Eurodition, tu pourrais, non?
6: Et l'Euromag?
4: Bon, allez hop, celui qui vient de dire ça dehors, cherche pas. Allez hop, Fred au hasard. Pensez-vous que les personnes âgées s'y habitueront?
7: Non, je pense qu'elles vont encore.
11: Ben, moi je trouve qu'ils auront encore.
4: Pourquoi le problème, petite phrase?
11: Parce que déjà qu'on a changé la monnaie. Quand on a changé les petites pièces de 10 francs et tout ça, ils ont eu du mal.
7: Ouais.
11: Avec, tu sais, au milieu, quand c'était en or et autour en argent.
7: Ouais.
11: Ils voyaient, ils confondaient les pièces, les petits vieux.
4: Eh, hey, tu peux donner ton nom, s'il te plaît,
11: mais
4: quand tu
11: bizarre,
4: parles.
11: C'est bizarre, tu sais très bien. Non
4: ouais, bah bizarre, tout à l'heure, tu as dégagé parce que tu commences à me faire chier. Ouais.
6: Ouais, bah moi, mes grands-parents, quand on a fait les nouveaux billets de 100 francs, bah, ils sont morts, quoi.
4: Comment?
6: Les 100 francs, ils sont morts. Donc
4: d'accord.
6: Alors,
4: eh ben après, tu sais ce que tu vas faire?
6: Non, mais attends, mais c'est vrai.
4: Mais tu sais ce que tu vas faire? Tu vas aller dormir maintenant. Au revoir, Fred. Bonne nuit pour Fred.
7: Bonne nuit, Fred.
6: Je réponds.
7: Salut. Sirène, c'est tout le c'est Sirène.
4: Mmh.
7: Donc moi, je disais que tous les vieux allaient avoir une crise cardiaque.
4: Pourquoi?
7: Parce que ça va produire un choc émotionnel.
4: Bon.
6: Salut.
7: C'est un choc émotionnel.
4: Je sens que ça commence à bien faire. Celui qui s'amuse avec un portable au lieu de laisser passer les gens, ça commence à me prendre la tête. Alors, Dany, tu dégages.
6: Ben, salut.
4: Dany, tu dégages.
6: Salut.
4: Salut.
6: Salut.
7: Au revoir.
6: Au revoir, Dany.
7: GG.
4: Oui.
7: Ouais, bah, je
6: te
7: disais que ça va leur faire un
4: choc. Oh, allez, cure-dent, tu dégages.
6: Oh non, c'est pas moi.
4: Allez. Salut.
6: Putain, c'est pas moi, j'écoute Dany.
4: De toute manière, Dany, il dégage.
6: Salut.
4: Bon allez hop. Bon allez moi je. Oh
5: bon allez sérieux, on se calme deux minutes là, on va
4: non,
5: pas
4: non,
5: commencer le bordel.
4: Je vais plus le savoir maintenant.
5: Okay.
6: Putain mais j'écoute Sirène.
4: Je vais pas le savoir. Comme ça t'écouteras mieux le cul. Bon allez hop.
5: Mais qui joue avec le téléphone? C'est une fille en plus.
4: Non. Tu vois, quand je te demande de virer les mecs, tu les vires et c'est tout.
5: C'est fait.
4: Ouais bah tu prends d'autres personnes sans prendre les mêmes avec les mêmes noms. Alors
11: Je t'aime.
4: Bah, moi je t'aime pas alors, va te faire foutre.
5: Gérard, sur Minitel, on nous dit, de toute façon, euro ou pas, ça changera pas le prix de la sodomie à la loco.
4: Moi, j'emmerde celui-là, tu vois.
12: Oui, et à tous les fans de Francis,
13: moi, je suis pas trop content, hein, parce que t'as complètement viré le style. Hein.
12: J'ai viré à 180 degrés.
14: Franchement, je commence moi aussi à en avoir ras-le-bol, parce que le pauvre Gérard, il souffre. Ah, écoutez.
4: Alors, je préviens d'une chose. Déjà, pour commencer, toutes les lettres anonymes. Je voudrais savoir d'où qu'elles sortent et les écritures, parce que là, on a déjà un numéro de téléphone, donc on va s'amuser.
14: Des lettres anonymes, oui, mais qu'on sache de qui elles viennent, s'il vous plaît.
4: Alors,
14: une lettre anonyme, c'est qu'on sache à qui elle a été, qui l'a adressée.
4: N'essayez pas d'envoyer des lettres qui viennent de Suresnes, parce que c'est pas vrai, vous habitez pas Suresnes. Donc ça, pour commencer. Deuxième chose, Fijo, t'as intérêt de te planquer, toi, parce que le jour que je vais te mettre ta main dessus, tu vas passer un quart d'heure mauvais avec moi. En trois, donc si ça continue, mardi je ne viens pas pour présenter les débats, et il n'y aura plus de débat. Donc, alors François, tiens-toi sur tes gardes, parce que tu pourrais peut-être prendre ma place à partir de jeudi.
15: Avis aux amateurs.
4: Donc, avis aux amateurs pour ceux qui veulent faire des débats. Et celui qui a eu le culot de m'envoyer, de me faire retour à l'envoyeur d'une lettre, que soi-disant Alain aurait posté, Alain notre copain Le Bègue, qui aurait posté sa lettre de Suresnes avec l'adresse de Jouer en Josas, je voudrais bien que qu'il se fasse connaître sa broutille.
15: Bon, et moi là je vais en profiter aussi parce que nous on a reçu des lettres de Hibou.
4: Non mais attends, moi je rigole plus là-dessus.
14: Non mais nous on a reçu des lettres de hibou.
4: Ouais mais toi ça te fait rire, mais plus moi. Moi ça me fait plus rire là-dessus. Parce que moi j'en ai ras-le-bol.
14: Non mais je sais.
4: Parce que moi tu peux demander, allez dans le bureau, tu peux lui demander, j'ai mis une demi-heure pour retirer toute la merde dans ma serrure.
14: On reçoit des lettres de hibou.
4: Hein, comme le pigeon qui envoie les photos de merde pour pas qu'on le reconnaisse. Hein. Non mais rigolez vous, ça vous fait rire. Mais le jour où on va vous entendre sur votre voiture, vous allez voir si vous allez rigoler.
14: Non, parce que vous avez raison.
4: Là vous allez moins rigoler qu'on voit.
14: Tu te tais, fil d'art, s'il te plaît.
4: Tu rigoleras moins quand on vous en prendra sur votre bagnole.
14: Bon.
4: Vous allez voir, continuez. Non mais continuez, vous allez voir.
14: Non mais attends, fil d'art rigole.
4: Rigole, tu verras le dernier.
14: Voilà, exactement, c'est pas moi en tout cas, ce sera peut-être Fildar. En tout cas, moi je tenais à dire aussi, j'en profite pour faire un ultimatum, parce que les lettres de hibou, je reçois. Parce qu'au début, je recevais des lettres de corbeau. Maintenant, je reçois des lettres de... Mais attends.
16: Oh, mais
14: non, mais au début.
16: Là, tu te marres.
14: Mais je me marre.
16: Moi, ça me fait pas rire.
14: Mais moi j'ai tout.
16: Mais moi, ça me fait pas rire.
14: Moi, j'ai la SPA qui m'écrit pour me dire
16: ouais, mais bien sûr. Moi, ça me fait pas rire.
14: Mais attends, c'est contre moi.
16: Ouais, mais moi, ça me fait pas rire.
14: Moi, j'ai la SPA qui m'a écrit parce que je recevais des lettres de corbeaux. Des corbeaux maltraités qui m'envoient des lettres de corbeaux. Et j'ai reçu des lettres de hibou.
16: De Myriam.
14: C'est qui, Myriam?
16: La femme du routier, c'est-à-dire Gilles.
14: Alors, celui qui emmerde la femme du routier.
16: Non, mais c'est l'autre, là.
14: Devant ton micro.
16: C'est l'autre abruti de Pluto, là, qu'on vient d'avoir.
14: Pluto.
4: Hein, le dénommé Pluto. Hein. Eh ben, continue. T'inquiète pas que ton numéro de téléphone, il va te balancer. Et on va jouer avec toi aussi. On va voir comment tu vas faire.
14: Bon.
4: Ouais, parce que je commence à en avoir ras-le-bol. Maintenant, vous allez me foutre la paix sur les portables.
14: Parce que j'ai reçu du courrier aussi, j'ai reçu des lettres de phoque. Des lettres de corbeau. Non, mais ça, faut que ça cesse.
4: Non, parce que moi, ça, Manière, maintenant, c'est simple. Si tu veux continuer, si tu veux qu'on continue, dans ce cas-là, tu prends ton sérieux, tu gueules. Parce que moi, j'en ai ras-le-bol.
14: Ultimatum.
4: Ouais, mais moi, j'en ai ras-le-bol. Sauf pas, on fait des ultimatums. Tu crois que je m'amuse?
14: Mais
4: je m'amuse pas.
14: Attends, moi, je vais
4: moi, j'en ai ras-le-bol.
14: Je comprends. Ce qu'il faut savoir, c'est qu'un ultimatum, ça marche pas au bout d'une semaine. Ça fait deux ans qu'on est dessus sur l'ultimatum. Mais quand l'ultimatum, il va rentrer en action, ça fait deux ans.
4: Ouais, mais il rentre en action à partir d'aujourd'hui.
16: Bravo!
4: Et là, la semaine prochaine, j'annonce même pas les deux thèmes de débat.
14: Parce que tu les as pas.
4: Non, je les ai pas. De toute manière, c'est pas sûr que je les passe.
14: Non, mais ça facilite le fait que tu les donnes pas, du fait que tu les connais pas.
4: Ben si, on les a pour l'instant. Mais on les donnera pas, tant que ça se cessera pas.
16: Bravo.
4: Hein, c'est tout. Maintenant, prenez-en-vous sur vos gardes. Prenez-en sur vos gardes, et même sur Minitel. Maintenant, tout à l'heure, je vais essayer de savoir qui s'amuse à balancer les sites internet et les 3615 sans dit tout ça. Parce qu'il y en a ras-le-bol. Voilà. Donc on vous retrouve tout à l'heure si ça se passe bien.
17: Au pouvoir, GG, au pouvoir, GG, au pouvoir, GG, président, GG, président, GG, président.
14: Gérard Duroux. Gérard Duroux. Non ?
16: On voit la musique. on se retrouve pour les...
14: On n'entend rien, parle devant ton micro, c'est de la radio quand même.
4: Donc on envoie la musique et puis on se retrouve pour les deux débats.
14: Le titre, Gérard ? C'est Fil d'Arc à quel est le 10, j'espère que tu t'es pas planté.
18: Non, c'est normalement le petit poussin.
14: Ouais, non, c'est ça.
18: J'espère pour toi.
14: Bravo. Pas bronze, on avait dit. On avait dit pas bronze. Attention. Qu'est-ce on le met ou pas? On avait dit non, Fil d'Arc.
4: J'ai dit en fin d'émission.
14: Ouais, mais bon.
4: C'est le début de l'émission, tu balances déjà ça.
14: Ah, excuse-moi. Parce qu'en plus, on a encore des problèmes avec les pirates. Il y a le programmateur de la radio qui est venu aujourd'hui pour dire qu'il y avait des cassettes qui se baladaient du côté de Clermont-Ferrand.
19: Alors, Elsa?
20: Ouais, ben voilà, j'appelais parce que je suis tombée, mais follement amoureuse d'un mec, et c'est toi qui me l'as présenté. Ce mec, il s'appelle Jeff. Enfin, c'est moi qui l'appelle Jeff.
19: C'est qui?
20: Il s'appelle Jean-François, en vérité.
19: Jean-François Maurice?
20: Oui. Max, c'est incroyable parce qu'avant, c'est vrai que je flashais pas mal sur Ricky, Et depuis que tu me l'as présenté, je crois il y a deux nuits, un truc comme ça. Mais flash total, quoi. Je pouvais pas m'endormir sans l'écouter un petit peu.
19: Bah écoute, je vais piquer le disque à Ricky Larsen, tant pis, hein. Je sais qu'il va revenir dans le lit. Par contre, je sais pas quel est le morceau, parce qu'ils ont tous bien marché apparemment. Ouais. Je sais pas quel est celui qui sera le single, hein. Je peux pas te le dire.
20: Je sais pas, moi j'aime bien le coup du whisky et de Monaco. Ah. Du Monaco.
19: Monaco.
20: Oui.
19: Monaco.
21: Monaco.
19: Ah ouais.
21: 28 degrés.
19: Putain, c'est bon ça. C'est vrai que c'est bon, c'est de la vie.
21: C'est fou.
19: C'est trop fou. Vas-y, Jean-François Moïse, fais péter le son. On est tout seul au monde.
20: Ah non, il a une voix trop chère.
19: Tout est beau, tout est clair.
21: Tout est beau.
19: Tout est clair. Ouais.
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19: Oh putain.
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19: Que Serge Gainsbourg aille se coucher, Jean-François Maurice. He's not dead. Oh, Elsa raccroché sous l'émotion. Nous allons la rappeler, mais écoutons cette musique comme elle est belle. Elsa, pourquoi as-tu raccroché? Elsa, je t'aimais tant. J'aurais voulu te laisser un message sur ce répondeur. Mais à chaque fois que je t'appelle, je n'entends que cette mélodie au loin. Je ne dis rien.
22: Embrasse-moi quand tu voudras.
19: Elle a raccroché, erreur de manipulation. Mais heureusement, il vient d'arriver. Il vient de faire pipi. Il a perdu quelques centilitres. Il est tout excité. C'est notre ami Florent qui va recomposer le numéro d'Elsa. Elsa, reviens. Oh là là, le prénom est extraordinaire. Alors Elsa, qu'est-ce qui s'est passé?
20: C'est ma maman qui est arrivée, elle a piqué une cuisse parce qu'elle en a marre des coups de fil très tard.
19: De quoi, d'écouter?
20: Non, des coups de fil très tard parce que le téléphone sonne souvent très tard.
19: Ah oui.
20: Et la nuit dernière, elle m'a dit c'est une réflexion et puis là, elle s'est ramenée et puis elle a un peu craqué, quoi.
19: Ah bon, d'accord.
20: Donc j'espère qu'elle va pas recommencer.
19: Mais non, il y a nos malaises.
20: Oui.
19: Et celle-là, elle est pas belle? Pas de slow pour moi, DJ. Non, mais ça, Jean-François Maurice, je veux dire, il n'y a rien à dire.

0: de slow pour moi. Je suis seul, accoudé au comptoir. Je suis désinvolte, je n'ai l'air de rien. Je t'appelais Caroline.
1: Alors, tu sais comment je m'imagine, Max?
0: Ouais.
1: Alors, moi, j'imagine avec une chemise hawaïenne ouverte.
0: Ouais, c'est tout à fait ça.
1: Sur une torse bronzée, tu sais, très marquée par les 3 mois d'UV.
0: Je vais être très jaloux de Jean-François.
1: Et tu sais, genre toison d'or.
0: Ah oui,
1: avec une chaîne en or.
0: Ouais.
1: Avec un gros pendentif, genre son signe astrologique.
0: Ah ouais, ouais, ouais.
1: Genre Gémeaux, un truc comme ça.
0: Ouais.
1: Et un sweat moulos.
0: Oh, ouais,
1: et les Santiago.
0: Ouais.
1: Et un brushing avec des mèches décolorées blondes.
0: Ouais.
1: Et une bonne gourmette.
0: 28 degrés à l'ombre. Pas de slow pour moi, t'entends, c'est pareil. Eh ben, écoutez, au revoir, musicienne.
1: Ça promet.
0: Genre, ça change de style.
1: Oulala, qu'est-ce qui m'est arrivé ?

0: piano t'allait bien.
1: Le piano t'allait bien, écoutez.
2: Prenez bien là.
0: Avant de quitter la scène, un maestro se souvient.
1: Oh là là, Didier Barbelivien, grave.
2: C'est fort.
0: Tu sais, musicienne.
2: Oui.
0: C'est l'automne à Pékin.
1: C'est qui va venir par nous faire chialer, ce con.
0: La musique n'est plus la même.
1: Oh là là, c'est trop beau, j'ai rien à dire, c'est du grand, ça.
0: Côté court.
1: Faites fêter, je prends ça, Maurice. J'en veux partout.

0: petit un mot veut dire je t'aime.
1: Ouais. C'est un plan d'art.
2: Fais péter, putain, c'est bon, ça c'est de la vie, c'est pas comme notre Gainsbourg. Oh, c'est beau.
1: Non, c'est trippant, quoi, y'a rien à dire.
2: Ah, c'est beau, hein.
1: Ah ouais. Moi, il fallait que je l'écoute avant de m'endormir.
2: Oh là là. Putain, ça coache aussi, hein.
1: Non, mais je sais pas si t'as remarqué, Max, c'est toujours ce genre de génie qui sont reconnus après.
2: Ah bah écoute celui-là alors.

0: Moi, c'est Elsa.
1: Tu vas bien?
0: Ouais, et toi?
1: Ça fait longtemps que je te regarde marcher comme ça sur ce trottoir.
0: C'est vrai?
1: Je te trouve ravissante.
0: Waouh.
1: Est-ce qu'on pourrait dîner ensemble?
0: Je sais pas, faut voir.
1: Tiens, peut-être? Je te donne mon numéro. Appelle-moi.
0: Peut-être.
1: Ça me ferait plaisir.
0: C'est un
1: salut.
0: Jour. Salut.

0: supplie, Elsa, si tu m'écoutes, tu dois m'appeler, je t'en supplie.
1: Allô?
0: Elsa, je t'en supplie si tu m'écoutes.
1: Max,
0: je ne sais pas où tu es.
1: Allô?
0: Je ne sais pas où tu es, mais où que tu sois, Elsa, je t'en supplie, il faut que tu m'appelles. Ah, le téléphone sonne. Génial.
1: Allô?
0: Je vais décrocher.
1: Allô?
0: Salut.
1: J'ai appelé plusieurs fois, tu répondais pas.
0: Qui c'est?
1: C'est Elsa. Tu joues au mystérieux? Tu te souviens?
0: Bonjour ma Elsa.
1: Salut.

0: êtes bien? J'aimais bien ton brushing l'autre jour. C'est pour ça que j'ai flashé.
1: J'ai jamais cessé de penser à toi. Depuis le moment où je t'ai donné mon numéro, je me suis dit... Mais tu n'appelleras jamais. Je commence à être désespéré, Elsa, tu le sais.
0: Tu vois, la vie est pleine de surprises.
1: Je sais. La vie est parfois difficile, il faut savoir se battre. Il faut savoir donner des coups pour avancer. Tu sais quel est mon métier?
0: Non.
1: Je suis bûcheron.
0: Bûcheron?
1: Ça te plaît?

0: Ouais.
1: Tu es toujours là?
0: Je suis toujours là.
1: Dis-moi.
0: Quoi?
1: Un petit dîner en tête à tête, ça te brancherait?
0: Peut-être, ouais.
1: Oh, c'est génial. Ah, j'adore. C'est génial. Elsa?
0: Ouais.
1: Je vais être obligé de te laisser parce que j'ai mes raviolis.
0: Ah ouais.
1: Et j'ai peur qu'après...
0: Après ravioli trop cuit...
1: Ravioli trop cuit.
0: C'est fini. Quel gâchis.
1: Je t'embrasse.
0: Moi aussi, je t'embrasse. Salut. Salut.

0: Tu vois comme quoi on peut faire du genre François Maurice en deux secondes.
1: Ouais,
0: hein, c'est pas si compliqué que ça. Hein. 28 degrés à l'ombre. Saint-Tropez.
1: C'est à plus ça.
0: Ah ouais, non, mais je peux faire. Hein. Attends, ça va, attends, moi je vais te le faire. Hein. Écoute bien. Avec la mer et tout, comme ça on était 28 degrés à l'ombre. T'entends? Neuilly. 1h13 du matin. Tu es là?
1: Oui.
0: Tu es bien? Tu es bien là?
1: Je suis bien là.
0: Elsa, je t'ai vu discuter avec ce disque jockey. Non. Pas de slow pour moi, DJ. Pas de slow. Je me souviens même plus de ton prénom. Est-ce que tu t'appelles Juliette? Est-ce que tu t'appelles Maëva? Non, DJ. Pas de slow pour moi. Il est 28 degrés à l'ombre. Je sais plus où j'en suis. Il fait chaud, j'ai la grosse tête. Hey, Florent, t'as demandé un scotch au gros barman? 28 degrés à l'ombre. Monaco ou Strasbourg? Je sais plus bien où j'en suis.
1: Hey, tu sais quoi?
0: Non.
1: On devrait écrire un truc.
0: Au revoir,
1: disco.
0: Musicienne. Au revoir, musicienne.
1: Avant de partir, tu veux pas qu'on écrive un truc disco?
0: Tu as gâché toute ma jeunesse.
1: Non.
0: Je sens que je vais écrire un tube disco avec
1: voilà.
0: Didier.
1: Voilà.
0: Hé, hey, Florent, fais tomber Juliette au grand bar. Moi aussi, je peux te faire une compile de Jean-François Maurice, hein?
1: C'est très très fort.
0: Ah ouais, non, mais c'est drôle, hein?
1: Ouais, j'adore. Excellent. C'est quoi ça?
0: Hey, tu connais pas ça?
1: Ah,
0: le grand plan, la chaussure noire.

0: Quel talent.
1: C'est pas Richard Virenque, hein, parce que c'est vrai qu'on pourrait croire que tu es Richard Virenque, tu n'es pas Richard Virenque.
2: Hein. Ah non, non,
3: quand même
2: pas.
3: Et ça n'a rien à voir, Max, tu dis n'importe quoi, et là tu te trompes complètement.
2: Bon, alors, qu'est-ce qu'on fait, on parle de portable.
1: Oh, merde, on se fout tous à poil, là, allez, monte-nous ton kill, un peu, nous te montons.
2: Non, allez, on parle
3: allez,
2: de portable.
3: Non, monte-nous ton zizi.
2: Arrête.
3: Vas-y, montre-moi ton zizi, Jojo.
2: Je ne suis pas cochon.
3: Comment ça?
2: Je parle du portable, je ne parle pas des conneries.
1: C'est pas des conneries de montrer son kiki.
2: Non, mais ça va pas. Oh.
1: Comment ça, mais ça va pas, Max? Mais vous êtes complètement fou, monsieur le
2: Star
1: System.
2: On parle du portable ou quoi? Bon, il y a beaucoup d'auditrices qui m'écoutent. Bonjour à tout le monde.
1: Mm-hmm.
2: Et bonjour à tout le nord de France, à toute la Corse.
1: Mais on s'en branle de tes bonjours. Parle-nous effectivement des portables.
2: Bon alors, je vais vous dire, les portables, en ce moment il y a des ventes de portables. Tout simplement, j'ai une idée. Vous prenez le répondeur.
1: Oui.
2: Et vous mettez votre nom.
1: Oui.
2: Ou alors il y a une autre solution.
1: Oui.
2: De prendre en photo votre portable.
1: Oui.
2: Et puis voilà, et vous le photographiez, puis avant de vous l'acheter, et vous le photographiez, voilà, et après vous le montrez à tous les services. Voilà.
1: Je ne suis pas persuadé que tous les gens qui nous écoutent en ce moment ont bien compris le pourquoi de ton appel.
2: Alors moi c'est tout simplement, en ce moment... tout le monde m'écoute. Bon.
1: Oui, tout le monde t'écoute, mais personne ne te comprend, hein, je te dis tout de suite. Hein.
2: C'est très facile. Sur tous les portables.
3: Arrêtez, Max.
2: Qu'est-ce que c'est que ça? Non,
3: ne
2: déconne pas.
3: Arrêtez de déconner, Max.
2: Il y a France Télécom qui vous dit bonjour.
1: France Télécom, je les emmerde.
2: Je déconne, Jojo.
1: Je plaisantais parce que comme je sais que tu travailles au France Télécom, c'était uniquement pour te faire réagir. Bien sûr, je dis pardon. Je me mets à genoux devant France Télécom.
2: Oui, parce qu'il y en a qui vous écoutent et après, je sais qu'il y a beaucoup de...
1: Bah évidemment.
2: Des écoutants.
1: Mais oui, je sais bien. Ne t'inquiète pas, tout va bien à bord. Alors, mon petit Jojo, donc tu veux parler des portables. C'est vrai que...
2: Oui.
1: Est-ce que ça a changé ta vie depuis que tu as un portable?
2: Oui, parce qu'on a tous besoin d'un portable, mais parce qu'on se censure avec le portable.
1: Ah oui, et tu dans quel sens on se censure?
2: C'est-à-dire que... Quand on est agressé dans la rue, n'importe où, n'importe quand, on appelle le 17 et voilà. Et après, en ce moment, comme il y a des...
1: Ah oui, c'est pas con. Pendant que t'es en train de te faire violer ou pendant que t'es en train de te faire taper sur la gueule parce qu'on veut te voler ta bagnole, hop, t'as le portable, hop, tu fais le 17 et ça y est, c'est bon.
2: Et oui, et après, si on veut se faire... Pour pas se faire voler le portable,
1: oui.
2: Il y a des répondeurs sur les portables.
1: Ah oui, d'accord.
2: On met le nom, et comme moi je l'ai mis aussi, voilà.
1: Eh ben c'est génial alors.
2: C'est tout simplement mettre le nom sur votre répondeur.
1: Alors tu me conseilles peut-être, Jojo, d'avoir un portable?
2: Faut acheter les portables.
1: À quoi ça peut me servir, Jojo? Tu crois que dans ma vie professionnelle, un portable pourrait me servir à quelque chose?
2: Parce que maintenant, c'est une grande mode.
1: Oui.
2: Et puis, un portable, ça sert à toujours quand on n'a pas de... quand on a besoin de quelque chose, d'aller courir... Ça fait que voilà.
1: Tout à fait. D'ailleurs, je vais te dire une bonne chose.
4: Tu cartonnes.
1: Grave. Je te le remets même une deuxième fois.
4: Tu cartonnes.
1: Grave. Et tu sais quoi?
5: Ta mère, elle va jumper!
1: Grave aussi, Jojo.

0: Est-ce que ta mère, elle va jumper, Joe?
1: Non, mais qu'est-ce que ça veut dire, jumper?
0: Bah, jumper, ça veut dire sauter, c'est ça, jumper, regarde.
1: Non,
0: c'est ça,
1: pas
0: regarde.
1: Sauter.
0: C'est ça. Aussi... Hop, c'est pas mal. Oh, putain, je me suis bousillé le casque.
1: Et il y a aussi les...
0: pas. Je vais pas me faire mal. C'est vrai qu'en plus, en ce moment...
1: les cabines téléphoniques. Hein.
0: Quoi?
1: Ils sont toujours là, les cabines téléphoniques.
0: Alors, hein. Les cabines téléphoniques, n'oubliez pas d'aller les dégueulasser un bon coup.
1: Non, pas dégueulasser.
0: Bah si, parce que t'es là pour les nettoyer, toi.
1: Vous voulez dire quelque chose?
0: Oui.
1: Quand vous avez les cartes téléphoniques...
0: Ah putain, il nous fait toujours la même merde.
1: Et vous,
0: il nous
1: vous les jetez à la poubelle.
0: Ouais,
1: vous
0: d'accord.
1: Vous les jetez la, dans les conteneurs.
2: Capitaine Combat.
0: J'ai envie de faire n'importe quoi ce soir avec toi, mon petit Jojo. Ça me fait plaisir de t'avoir. Comment va la Corse, sinon, Ajaccio et tout ça, et tout
1: alors,
0: ce bordel-là?
1: La Corse, elle se porte bien.
0: Génial.
1: Il fait un peu froid.
0: Oh.
1: Et il y a eu de la neige, il y a eu de la pluie.
0: Quand ça, qu'est-ce qu'il y a eu de la neige?
1: Ces jours-ci, dans les hauteurs.
0: Ah non, il y a longtemps que j'ai pas regardé les actus, tu me diras. Je suis un petit peu largué, je sais même pas où on en est.
1: Et puis, on me retenait une trappe dans la rue avec mon chapeau de Mickey Land.
0: Yeah! Oui, c'est vrai que tu étais à Disneyland Paris.
1: Oui.
0: Et que tu étais à l'hôtel Le Cheyenne. Ah, on rappelle quand même que l'hôtel Le Cheyenne est quand même celui qui est le plus près le parc de Disneyland Paris. On en a parlé avec Fildar la dernière fois et Manu. C'est quand même l'hôtel où il faut se lever à 5h du matin. Il faut partir dès 6h pour être sûr d'être à l'ouverture du parc à 10h, tellement que c'est loin. Hein.
1: Mais il est bien. Non, il y a des navettes.
0: Il y a des navettes
1: de je sais pas de où.
0: Mais... Ah ouais, bah c'est bien, ouais. Bah, il part de...
1: C'est super.
0: Ah bah, disons que c'est une navette qui effectivement part bien du Cheyenne, ensuite qui fait tout le tour de Marne-la-Vallée, qui à mon avis doit commencer à déposer les gens du côté du parc d'Astérix. Ensuite, ça doit revenir vers le parc des Princes. Ça doit faire un petit détour vers, la tour Eiffel. Et ensuite, ça revient
1: non,
0: vers Disneyland. Tu te lèves, tu prends la navette à 6h du Cheyenne et puis t'arrives à peu près sur les coups de midi pour la parade du midi. Tu l'as vu la parade? Tu l'as vu? Tu l'as vu la parade du midi un peu ou pas?
1: Oui, il y en a eu beaucoup. Hein.
0: Ah ouais, et Disney, tu l'as vu Disney midi?
1: J'ai vu le Pièce Montaigne.
0: Comment, qui c'est que t'as vu?
1: J'ai été dans le Pièce Montaigne, c'est
0: t'as,
1: super.
0: T'as fait le Test Montaigne?
1: Ouais, c'est super cool.
0: Ah, c'est où ça?
1: Ça fait peur, mais ça fait pas tellement peur.
0: C'est où, à côté de la radio, ça? C'est Avenue Montaigne, un truc comme ça? Test Montaigne?
1: Bah, je sais pas, moi...
0: Non?
1: J'ai amené des photos...
0: Ouais. Il y a aussi chez les coiffeurs, ça s'appelle Test Montaigne. Mais ça, c'est autre chose encore. C'est encore autre chose.
1: Pour le peigne.
0: Oui, ça, c'est pour le peigne, effectivement. Oui. T'as vu les sensations que ça fait, hein? Moi, quand j'étais là-bas, je l'ai fait 3 fois. C'était... Oh, c'est génial.
1: Il faudrait demander un avis aux auditeurs pour voir ce qu'ils disent.
0: Oui, il faudrait surtout demander à la direction de Disneyland Paris qui m'envoie vite fait des passes et une nuit d'hôtel, si c'est possible, au Disneyland Paris. Je commence à l'avoir ras-le-bol. Hein. Ça fait cette annonce. Cette annonce, je l'ai passée il y a 15 jours.
1: Et qu'est-ce qu'ils disent?
0: Eh bien, pour l'instant, ils disent rien parce que pour l'instant, ils font les morts.
1: Attendez, moi, je vais vous leur dire.
0: Vas-y,
1: donc. Alors, s'il y en a qui m'écoutent, écoutez-moi bien. C'est la population française.
0: Ouais, vas-y.
1: Écoutez, faites-y une petite faveur pour aller dans l'hôtel Cheyenne.
0: Non, pas l'hôtel Cheyenne. Non, Jojo, pas l'hôtel Cheyenne, le Disneyland Hôtel.
1: Ah
0: oui, il est beaucoup plus moche que le Cheyenne, mais c'est pas grave, je me contenterai.
1: Le Cheyenne.
0: Le Disneyland Hôtel. J'insiste. Franchement, j'insiste. Le Disneyland Hôtel.
1: Bah alors, s'il y en a qui m'écoutent, je vous dis le roi de la radio.
0: Attends. Attends, deux secondes. C'est bon, je l'ai eu, t'inquiète.
1: Allez,
0: arrête, Max, t'es pas drôle.

0: que c'est ce machin-là?
1: Je l'ai eu. Ouais, je l'ai eu, je l'ai eu. Ah, ah, c'est des moustiques.
0: C'est vraiment c'est des radio rigolote.
1: Ah, c'est la radio rigolote.
0: Rigolo.
1: Bah, fun, c'est drôle, c'est sympa. C'est,
0: et,
1: c'est...
0: je peux dire bonjour à tous les amis de France Télécom.
1: Non.
0: Oui.
1: Non.
0: Parce que France Télécom, c'est les meilleurs.
1: Non.
0: Et quand vous allez acheter un téléphone, vous allez dans les agences.
1: France Télécom.
0: Et voilà, pourquoi
1: voilà,
0: vous...
1: très bien. Et je rappelle quand même, très sérieusement, que s'il y a quelqu'un de la direction qui nous écoute, ou un fils de père de directeur de Disneyland Paris, je vous le demande, je me mets à genoux, je ne sais... Attends. Je voudrais...
2: Non, non,
1: si,
2: non,
1: si,
2: non,
1: si,
2: non,
1: si,
2: ça sent.
1: Oui, non, pas encore. Je le demande, sinon je proute toutes les 5 minutes. Je demande à quelqu'un de la direction de Disneyland Paris de m'envoyer dans les plus brefs délais, sous 48 heures, chronopost, s'il vous plaît, des passes pour aller au Disneyland Paris afin de pouvoir profiter de cette nouvelle attraction qui arrivera le 1er avril, qui est celle du Disneyland Paris, qui est...
0: Oui, mais c'est le
1: non,
0: poisson d'avril.
1: Ça sent pas mauvais, c'est pas vrai. C'est quoi l'attraction déjà? Non, Indiana Jones, la nouvelle attraction qui aura lieu, qui va arriver, qui va ouvrir ses portes le 1er avril. J'ai besoin d'y aller pour vous faire la promo. Tu vas la fermer, Jojo. Je suis en train de parler, je suis en train de vendre ma cam. Et j'ai besoin de ça. D'ailleurs, en parlant de cam, j'en aurai à revendre.
0: Pourquoi?
1: Sur le trottoir du Disneyland Paris. Exactement. Et j'ai besoin de cette nuit d'hôtel, au moins une nuit.
0: Avec une femme?
1: Bah évidemment, je vais la passer avec une fée, bien entendu. Tu vas
0: oui,
1: transformer.
0: Évidemment. Hein.
1: Avec une nouvelle fée.
0: Une fée.
1: Mais rien n'est fait pour le moment. Tout est à faire.
0: Et il faut entendre petit à petit. Hein.
1: Ma vie a été détruite, Jojo. Toute une vie à reconstruire.
0: Ah ben oui, mais il faut attendre patiemment, et ça va venir un jour, on ne sait jamais.
1: Bah oui, mais bon.
0: Il faut jamais se précipiter sur les choses.
1: Voilà.
0: Il faut attendre.
1: Voilà, exactement. C'est marrant parce que. J'en parlais tout à l'heure au téléphone, mais j'ai regardé encore, que je sais pas terminé, un film, parce que je suis toujours dans le cycle de Charlie Chaplin, et il y a un film qu'il a tourné dans les années 50-60, enfin bon, il ne jouait plus le rôle de Charlot, hein, c'était Charlie Chaplin, et à un moment donné, il fait une petite... Je vous le ramènerai en DVD, je vous le ferai écouter avec du son, à un moment donné, il parle de la vie, Jojo, il explique comment il faut se battre pour la vie.
0: Ah oui,
1: que la vie est belle à vivre, elle doit être vécue comme elle doit être vécue et qu'il faut la vivre au moment présent, Jojo. Et c'est ce que tu fais en allant au Cheyenne au Disneyland Paris.
2: Ouais.
1: Voilà.
0: Ouais.
1: Vive le Cheyenne.
0: C'est avec le chapeau Mickey.
1: Avec le chapeau Mickey, ouais, super. Tu as fait le monde des enfants également, c'est beau. It's
0: ah oui,
1: a war, it's a man. Non, c'est quoi? It's a man.
0: Non.
1: Ah, c'est quoi? It's a mouse.

0: Et tu sais par qui ça a été sponsorisé, cette fameuse attraction?
1: Non.
0: Par France Télécom.
1: Elle, c'est les meilleurs.
0: Eh bah oui, c'est vrai.
1: C'est les meilleurs, les France Télécom, c'est les meilleurs de toute la France.
0: Voilà, voilà. J'ai le set de CGTL, Jojo.
1: Non, pas CGTL, c'est France Télécom, c'est les meilleurs.
0: Ouais, j'étais les deux aussi. Arrête un peu, tu vas l'énerver.
2: Et Justin, Justin, et nous allons donc Justin, merci. Et nous allons donc démarrer un débat suite à une étude qui a été faite sur les ex, la relation entre hommes et femmes, femmes et hommes. Donc la première question, je vous la rappelle, qui a été posée à 1000 personnes, souhaiteriez-vous ressortir avec votre ex? 32% répondent oui par amour, 5% oui mais pour le sexe, 45% ne veulent plus du tout en entendre parler, 18% ne savent pas encore quoi faire sur leur ex. Alors je vais demander d'abord celui qui est la première sur la liste, c'est Jean-Louis, qu'est-ce que tu penses de cette étude? Où est-ce que tu te situes, toi, là-dedans?
3: Ben moi, déjà, je pense que je veux vraiment plus l'avoir, quoi. Je veux vraiment plus l'encadrer.
2: D'accord, là, tu parles de ta dernière, donc tu parles d'expérience, donc toi, tu ferais partie des 45%.
3: Ouais, exact.
2: D'accord, on va rentrer dans les détails. Après, Pauline, toi, tu rentrerais dans quelle catégorie?
4: Ben, moi, en fait, je sais pas trop comment faire.
2: Tu retournes avec lui par amour, pour le sexe, tu ne veux plus jamais le revoir, tu ne sais pas encore?
4: Par amour, je sais pas, parce que vu les plans qu'il me fait, je sais qu'il m'aime, il me l'a prouvé à 100%, mais en fait, je sais pas, quoi.
2: Non, mais là, si tu devais répondre à cette question, tu répondrais quoi, là? Si tu me prends la tête comme ça dans la rue, je te fais dégage et j'en choisis une autre.
4: Ouais, d'accord. Bon, peut-être non, ouais. Par amour, alors.
2: Tu retourneras avec lui par amour?
4: Ouais, peut-être.
2: D'accord. Sophie, de ton côté?
5: Alors, moi, pour le sexe, pas tous, hein.
2: D'accord. Non, mais je parle de ton dernier, ton ex, ouais. On va prendre le dernier, on va peut-être pas prendre le dernier, celui qui vous semble, mais ouais, pas non. Tous. Pas tous, mais enfin, en règle générale, ça serait pour le sexe.
5: Ouais.
2: Flora, de ton côté?
6: Non, jamais. Pour le dernier, non.
2: Non, d'accord. Pour le dernier, jamais.
6: Non, laisse-moi.
2: D'accord. Tu nous diras après, David, pourquoi. David, toi, si tu devais retourner avec ton mec, oui, par amour, pour
7: alors,
2: ça.
7: Alors, moi, vu que j'arrive pas à en faire un autre, ouais, par hygiène et par intérêt, ouais.
2: Non, toi, ça serait quoi, David, sérieux, avec ta nana, ça serait si, ton ex?
7: Non, si, bah, ça dépend des ex. Alors, si c'est la dernière, non.
2: D'accord.
7: Et sinon, en général, oui.
2: D'accord, en général, oui. Et pour Justin?
8: En ce moment, moi, je ressors avec mon ex.
2: Hein?
8: Je ressors avec mon ex.
2: Ah, tu ressors avec ton ex, ouais. Mais d'accord, ok. Donc, t'es retourné avec elle un peu par amour, alors.
8: Par amour, oui.
2: D'accord, ok. Donc, David, ce que tu disais pour la dernière nom de question, qu'est-ce qui s'est passé exactement pour que tu rentres dans la catégorie, tu veux plus en entendre parler?
7: Déjà, parce que déjà, elle suce pas.
2: Bref, c'est une très bonne chose. Donc normalement, t'as dû la quitter dans la semaine qui a suivi, non?
7: Ouais, à peu près, ouais. Ça a duré 15 jours, j'étais pas seul.
8: Ça aussi, parce qu'elle arrivait pas à la trouver aussi.
2: T'as demandé pendant 15 jours, bon, quand est-ce que tu me suces? Elle te disait oui, ça arrive. Au bout de 15 jours, t'as craqué, tu l'as lâché, quoi.
7: Voilà, puis les dents, ça suffit, ça fait mal, quoi.
2: Bah, en plus, donc elle suçait, mais mal alors.
7: Voilà, elle mordait, et puis moi, j'ai un gland assez fragile, comme tout le monde.
6: Elle avait pas un dentier?
7: Et ça c'est désagréable, donc non, j'ai pas envie de retourner avec elle pour ça déjà.
2: D'accord, il y en a une autre également, je crois que c'est Pauline qui disait que non.
6: Oui.
2: Hein, c'est Pauline ou Sophie qui
6: non,
2: disait
6: c'est Pauline.
2: C'est Pauline. Qu'est-ce que tu disais? Donc, tu voulais pas retourner avec ton ex, ça dépend lesquels. Il y en a d'autres avec qui t'as dit, ah non, c'est clair.
6: Non, c'est pas Pauline.
2: C'est Sophie alors?
6: Non, c'était Flora.
2: C'est Flora, pourquoi alors? Qu'est-ce qui s'est passé?
6: Le dernier, je suis quand même resté 3 ans avec et il s'est avéré qu'on a vécu ensemble pendant un an et demi, un truc comme ça.
2: D'accord, il le savait pas.
6: Si, mais bon, au bout de 6 mois, ça allait. Puis après, il commence à dégrader, ça faisait style vieux couple, monsieur qui s'installe devant la télé en bouffant des chips.
2: Ouais.
6: Et madame qui est supposée faire la vaisselle. Donc,
2: D'accord, t'as essayé de lui dire, tu l'as raisonné là-dessus, t'as essayé de lui faire comprendre, de voir dans quelle situation vous vous trouviez.
6: Et... Ah ouais, non, mais j'ai tout essayé, quoi. Et puis finalement, j'ai commencé à laisser tomber. Parce que ça, c'est pas
2: quand tu dis tout d'avoir essayé, t'as entrepris des sorties
6: Bah ouais, non, mais je suis sortie, j'ai proposé des trucs, j'ai fait bon, bah écoute, on a qu'à faire, je sais pas moi. Un jour, c'est toi qui a fait la bouffe, un jour, c'est moi qui l'a fait.
2: Il a dit oui au départ à ça ou il a dit non tout de suite? Ou il a dit oui au départ? Il a dit, il s'est dit ouais, pourquoi pas, t'as raison.
6: Et non, il m'a fait, tu fais chier, merde, on vit ensemble, moi j'ai pas envie de faire la bouffe, je sais pas faire la bouffe.
7: Ouais, mais
6: le mec macho, quoi.
7: Si t'as des idées à la con.
6: Ouais, voilà, en fait, voilà, quoi. Le vieux macho de merde.
7: Si t'as des idées à la con aussi, c'est pas cool.
6: Non, mais non, c'est pas cool.
5: Non, c'est pas des idées à la con, attends, c'est si, hein.
6: Non, mais voilà, quoi. Donc, au bout d'un moment, mais non, mais ce mec il est génial, quoi. Mais. La vie ensemble, ça allait pas du tout.
2: Tu retourneras avec lui quand même, il te manque?
6: Non, ça va.
2: Non, t'as pas envie. D'accord, mais pourquoi ne pas envisager de retourner avec lui, mais de vivre chacun séparément pour le moment?
5: Parce que bon, quand on découvre les mauvais côtés d'une personne, si tu veux.
2: D'accord. Tu t'en as aperçu une fois que t'as commencé à vivre avec lui, quoi. C'est-à-dire qu'il y a des choses que tu ne voyais. Il y avait des défauts que, en lui, sur sa personnalité, que tu n'avais pas vu quand vous viviez chacun de votre côté. Puis une fois que vous êtes installés ensemble, au fur et à mesure des semaines et des mois, bah, tu t'es aperçu de tout ça. Tu t'es pas douté que ce qu'il est devenu à la fin, c'est ce qu'il était, tu t'es pas aperçu ça?
5: Non, du tout, quoi.
2: T'as pas imaginé ça?
5: J'ai quand même tenu un an, et puis maintenant, j'en ai marre, donc.
2: D'accord. D'accord. Sophie, toi, de ton côté?
5: Moi, c'est uniquement pour le sexe, moi.
2: C'est uniquement pour le sexe?
5: Ouais.
2: Ouais, parce que ton dernier, avec qui ça se passait plutôt bien?
5: Ouais, avec qui j'ai pas couché d'ailleurs.
2: Avec qui t'as pas couché?
5: Ouais.
2: Pourquoi? Donc, ça veut dire
5: que. Parce que c'était un prof et.
2: D'accord. Donc, tu regrettes. Pour toi, tu retournes avec lui, mais uniquement pour le cul.
5: Ouais, voilà.
2: Pour essayer, en tous les cas.
5: Voilà.
2: Pour le plaisir de voir.
5: Comme
2: si
5: je l'ai jamais eu, en fait, c'est pour l'avoir, quoi.
2: D'accord. Donc, c'est juste pour ça. Toi, de Jean-Louis, de ton côté?
9: Moi, c'est surtout parce qu'on a, on avait déjà cassé 4 fois, quoi.
2: Ouais.
9: Donc, j'étais un peu Santa Barbara et tout.
2: C'est vrai.
9: Je commence à me prendre la tronche, quoi.
2: Mm-hmm.
9: Et puis, ben, en fait, comme je suis assez impulsif et que je réagis toujours assez.
10: Connard.
9: Ma mère, pardon.
2: Alors, il a un homme, il est impulsif aussi, le David, hein.
9: Je vois ça, ouais. Et en fait, je réagissais comme.
2: Ta gueule. Moi aussi, hein.
9: J'agissais au feeling, quoi. Et puis,
2: ouais.
9: Voilà.
2: Ouais.
9: Et puis, je la sentais plus, quoi, c'est tout.
2: D'accord. Justin?
11: Oh, t'es fait chier. Appelle-moi bien, s'il te plaît.
2: Ah, bah alors.
11: Demande à Julie, elle a bien travaillé à son
2: Justin! Je t'appelle bien, là?
11: Non plus.
10: Bon, on va déblayer au pain.
2: Allez, ouais.
11: Bah, moi, je pense plutôt que ça resserre les liens.
2: On t'entend pas devant ton combiné.
11: Je pense plutôt que ça resserre les liens.
2: Ouais.
11: Parce qu'on est déjà sortis une fois ensemble, on a cassé, ça devenait trop vieux, quoi. Puis on est ressortis ensemble, ça resserrait les liens.
2: Quand tu dis trop vieux, ça faisait combien de temps que vous sortiez ensemble?
11: Ça devait faire un an.
2: D'accord, ok. Pauline, de ton côté?
12: Ouais, bah moi, donc je disais que des fois, je me dis, je retournerais bien avec lui. Ce qu'il y a, c'est que je suis restée 3 ans et demi avec lui.
2: Parle un petit peu plus fort, on t'entend pas très bien.
12: Je disais, je suis restée 3 ans et demi.
2: Parle avec devant ton combiné, on t'entendra mieux.
12: Ouais, donc je te disais, je suis restée 3 ans et demi avec lui. Et c'est vrai qu'au début, ça se passait très bien. Et puis à la fin, c'était pareil, comme je sais plus qui parlait ça tout à l'heure, c'était un peu couple, un peu pépère.
2: Ouais, pareil, même situation.
12: Ouais.
2: D'accord. Il se passait plus rien, quoi. Il y avait plus rien.
12: Non.
2: Moi, c'est ce qui me fait peur aussi, un jour, de me mettre en couple et puis de tomber là-dedans. Ou alors, faut vraiment avoir, comme nous, un métier où ça te prend ton temps plein, où tu viens et où t'es pas à 19h chez toi, 18h, en attendant, effectivement, t'attends, que ta femme soit déjà rentrée à la maison, qu'elle t'accueille, qu'elle t'embrasse et puis qu'elle te dise ce soir, je t'ai fait ce que t'aimes bien, ton petit plat, puis tu regardes le programme télé, puis vous vous battez pendant un quart d'heure pour savoir qu'est-ce qu'on va regarder. C'est ou on regarde mon programme, on enregistre le tien, ou alors inversement. Effectivement. La deuxième question, donc, dans ce sondage, on disait, quel rapport entretenez-vous avec vos ex aujourd'hui? Alors, 30% ont répondu aucun, 40% continuent à voir leur ex en tant qu'amis, 10% sont restés très complices et 20% se voient encore très souvent. Alors, pareil, Jean-Louis, tu te retrouves, si tu devais répondre, tu te mettrais dans quelle catégorie?
9: Bah, là, par exemple, je l'ai revu à la Toussaint, là.
2: Mmh.
9: Et bah, on n'a pas arrêté de gueuler, quoi. On s'est vu une soirée et puis,
2: Donc, aucun, on pourrait dire.
9: Comment?
2: Tu rentreras dans la catégorie aucun, quoi. Aucun.
9: Voilà, en gros.
2: Tu n'entretiens plus aucun rapport avec elle maintenant.
9: Non, j'arrive plus.
2: Pauline?
12: Ah bah moi, on se voit très très souvent parce que je bosse je suis serveuse dans un bar.
2: Ouais.
12: Et il arrête pas de passer, quoi.
2: D'accord, mais vous êtes pas complice.
12: Bah disons que là, je suis plus avec depuis le mois de mars.
2: Oui.
12: Et j'ai retrouvé quelqu'un.
2: D'accord, non mais est-ce que tu restes quand même complice un peu avec lui ou en tous les cas, est-ce que maintenant il est rentré dans les cercles amis ou pour l'instant vous voyez, enfin il te voit parce que c'est lui qui provoque.
12: Ouais, en fait c'est lui qui cherche toujours à me voir. Quoi.
2: D'accord, sinon toi de ton côté tu cherches pas à le revoir.
12: Tu sais, des fois j'ai envie de le voir, des fois en fait c'est un peu égoïste et quand j'ai envie de le voir je vais le voir.
2: Ouais.
12: Et quand j'ai pas envie je l'évite quoi.
2: D'accord, ok. Sophie de ton côté, toi tu serais
5: où? Je serais dans la catégorie aucun, sauf un par l'autre, le prof de temps en temps, tous les 6 mois quoi.
2: D'accord. Flora?
5: En tant que copain.
2: En tant que copain, d'accord. Bon ami, quoi. C'est devenu un bon pote.
5: Non, pas un bon ami. C'est juste un copain. Enfin, on se voit quand on est avec d'autres copains communs, quoi.
2: D'accord, mais tu rentres pas dans les détails de ta vie privée tous les jours.
5: Non,
2: d'accord.
5: Ça reste.
2: D'accord, ok. Flora, c'est Flora, là, qu'on a eu? D'accord, David, pardon?
10: Alors, moi, j'entretiens un rapport d'échéancier parce que je leur dois des ronds en général.
2: Non, tu les évites au maximum, quoi. Hein, c'est ça?
10: Ouais, un peu, ouais.
2: Ouais, et toi, Justin?
11: Bah, étant donné que je ressors avec. C'est assez serré, quoi.
2: Ah oui, d'accord, ouais. Donc t'es devenu très complice au point de ressortir avec, quoi.
11: Ouais.
2: D'accord, mais justement, avant que tu ressors avec, au moment donné où vous aviez stoppé et jusqu'à ce que t'aies retourné avec, vous étiez quoi? Vous aviez coupé les ponts, t'étais resté très complice, tu la voyais souvent
11: Bah, on avait tous les deux décidé que ça devait finir parce que ça devenait un peu monotone.
2: Mm-hmm.
11: Puis après, on s'est rendu compte que
13: lui manquais, puis elle me manquait. Donc,
2: d'accord, mais vous n'aviez pas décidé de faire ce qu'on appelle le point. Bon, comment ça m'arrivait de le faire, de stopper, dire on va voir d'ici 2-3 mois, on fait chacun notre petit bonhomme de chemin, puis on verra bien, on se revoit, et puis on voit si on a envie de se remettre ensemble ou pas. C'était pas ça?
13: Bah, un peu en quelque sorte.
2: Oui, mais enfin, c'était pas décidé dès le départ.
13: Non.
2: Au début, c'était une rupture ferme et définitive, et puis très vite, vous êtes aperçu que vous manquiez l'un à l'autre.
13: Ouais.
2: Qu'est-ce que vous pensez de tout ça, tout le monde? Là, je sais pas, vous pouvez répondre, on est pas obligé de.
14: Non, bah si ça s'est bien passé pour lui, tant mieux, quoi. Moi, je sais que je sais pas si je pourrais avec ce mec-là, mais. Bah, tant mieux pour lui, ça s'est bien passé, quoi.
13: Mmh. Bah, moi, c'est Jean-Louis. Mmh. Je pense que c'est une bonne idée de couper les ponts, quoi.
2: Qu'est-ce que vous en pensez, vous, justement, plutôt que d'en arriver à la catastrophe? Moi, je sais que je l'ai déjà fait. Deux fois, trois fois pour un arrêt définitif, mais je l'ai fait deux fois et ça a porté ses fruits en tous les cas. À un moment donné, on rentrait un petit peu dans cette, pas, je dirais pas ce côté monotone, parce que nous c'était plus particulier vu que j'avais un emploi du temps hyper méga chargé et on vivait pas ensemble, mais on tombait dans la routine qui était autre que celle de mettre les pieds sous la table, mais qu'on se voyait peu souvent et qu'on faisait pas, surtout moi, l'effort de peut-être de faire plus de concessions. Donc on a décidé d'arrêter, de reprendre, et ça nous a aidé, quoi. Ça nous a permis tous les de retourner un an et demi tranquille avant de retomber un peu. Vous en pensez quoi de tout ça, vous?
14: Bah, je pense, Sophie, en fait,
2: Sophie,
14: il faut faire des petits breaks, et puis sortir de temps en temps chacun de son côté. Et avec des amis et tout ça.
2: Ce qui est bon, c'est d'avoir ses propres amis. C'est d'en avoir en commun, ouais, éventuellement. Voilà. Éventuellement, et même, c'est pas éventuellement, normalement, de se les présenter pour que quand même on connaisse l'univers de l'un et de l'autre, mais que par moment, on décide effectivement d'aller passer une soirée avec ses potes ou ses copines et puis et l'autre pareil, quoi.
14: Ou alors faire des soirées entre couples, quoi.
2: Ou faire des soirées entre couples et faire connaissance, effectivement. Ouais. Mais c'est bien aussi de temps en temps de. Si t'es entre couples, t'es encore avec elle,
14: ouais,
2: ou avec lui.
14: D'aller dans une boîte tout seul avec ses amis, ou je sais pas, n'importe où, faire un bowling, je sais pas.
2: Ouais. Qu'est-ce que vous en pensez, les autres, je sais pas.
14: Moi, c'est Pauline, hein.
2: Oui.
14: Moi, je pense que moi, ça m'est arrivé au mois de septembre l'année dernière, on avait fait un break. Et le problème, c'est que le break a pas été assez long.
2: Combien de temps?
14: On a fait un break d'un mois, un mois et demi.
2: Ouais, pour toi, c'était pas assez long.
14: Enfin, on est retourné ensemble, et en fait, c'était la cata, quoi.
2: Pourquoi vous aviez décidé d'un temps d'où vous étiez dit 2 ou 3 mois minimum?
14: Non, on s'était pas donné de date. On s'est dit, bon, on verra bien. Si on a retourné ensemble, on retournera ensemble.
2: Donc,
14: sinon,
2: au bout d'un mois et demi, vous avez craqué. Mais ça, aujourd'hui, tu t'aperçois que c'était trop court.
14: Voilà, ça a vraiment été trop vite. Et en fait, je pense que je suis retournée avec lui à cette époque-là. C'est parce que, bon, je m'entends hyper bien avec sa famille. J'adore ses sœurs et tout ça.
2: Oui.
14: Et en fait, je sais pas si je suis retournée avec parce que vraiment, c'était lui qui manquait, ou si c'était plus
2: son entourage.
14: Et autour, quoi.
2: D'accord.
14: Personne.
2: Ouais. D'accord. Et aujourd'hui, maintenant, là, quand je te demande, là, toujours, là, tu sais toujours pas.
14: Bah, disons qu'il me prouve, mais j'ai jamais vu quelqu'un qui me fasse des preuves d'amour comme ça. Bon, c'est vrai que des fois, c'est un peu harcelant.
2: Ouais.
14: Bon, comme je disais tout à l'heure, j'ai retrouvé quelqu'un, et en fait, on n'arrête pas de me dire, ouais, c'est pas un mec bien, c'est pas un mec pour toi, ceci, cela.
2: On te bourre le crâne de retourner avec lui, quoi.
14: Voilà,
2: que t'as pas fait
14: ça,
2: le bon,
14: quoi,
2: choix. Ouais,
14: ouais,
2: ça.
14: La personne avec qui je suis, il est étranger, il est turc. Et donc, on me dit, ouais, c'est un turc, ceci, cela. Donc, lui, il me dit, ouais, tu sais, bon, c'est sûr qu'il essaye de mettre ça de son côté. Il me dit, ouais, c'est pas une vie pour toi, tout ça, quoi. Donc, en fait, bon, c'est vrai que c'est peut-être du bourrage de crâne aussi. Je me fais peut-être un peu influencer. Donc, je sais pas, je suis bien avec la personne avec qui je suis. Des fois, ça va pas. En plus, tout le monde autour qui me dit, ouais, ça peut pas marcher. Les gens, ils me regardent comme si je sortais avec un.
2: D'accord, ok.
14: Tu vois?
2: Ouais. D'autres personnes veulent réagir?
14: Non, moi, ouais, oui,
2: oui,
14: moi.
2: Oui.
14: Flora, en fait, le mec avant le match, on va dire, on avait décidé de faire le point pendant 3-4 mois, quoi.
2: Ouais.
14: Et en fait, je rencontrais le match dans l'intervalle, donc.
2: D'accord, donc toi, pendant cet intervalle, t'as fait d'autres rencontres.
14: Ouais, voilà.
2: Enfin bon, qui n'étaient pas non plus interdits, parce que c'était pas. Vous n'étiez pas dit, on fait un intervalle, mais il est hors de question que l'un et l'autre ne fréquentent d'autres personnes.
14: Ouais, non, c'était juste, bon, bah écoute, ça appuie trop, donc.
2: Ouais.
14: On se voit copain pendant un bout de temps, et puis on voit comment ça se passe, quoi.
2: Et d'accord, et ça donnait quoi? C'est que pendant cet intervalle, t'as fréquenté une autre personne, mais tu t'es quand même remis avec...
14: Non, je me suis pas remis avec, non, je suis sortie et tout, puis je suis tombée sur le macho, et puis bah, je suis sortie avec, et puis voilà.
2: C'est quoi quand tu dis c'est le macho, c'est quoi là?
14: C'est le mec avec qui je suis restée 3 ans.
2: Ah oui, d'accord, le fameux mec, non, moi je suis pas là pour faire la bouffe et tout, c'est voilà. Ton truc à toi, d'accord. Mais il l'a été dès le départ, donc c'est pas une fois que t'es sortie que tu t'es mis à vivre avec lui.
14: Non, mais je l'appelle le macho pour que vous le captiez, quoi.
2: Ah d'accord, ok, mais il n'était pas comme ça au départ.
14: Non, ouais. il était génial au début, quoi, et puis en fait, c'est pas qu'il aimait grave à personne, quoi.
2: Qu'est-ce qu'il y a qui veut réagir? Oui, juste David, non, je sais pas, j'ai entendu.
13: Non, c'est Justin.
2: Oui, Justin, oui.
13: Ça s'est dégradé au fur et à mesure.
14: Ouais, bah voilà, mais même je crois que lui, il savait pas, quoi. C'était la première fois qu'il vivait avec quelqu'un. Et donc.
2: Il était plus jeune que toi?
14: Non, mais moi non plus, quoi. Mais,
2: d'accord.
6: Mais bon, bah,
15: c'est avéré
6: que c'était comme ça, quoi.
15: D'accord, ok. Quelqu'un veut encore agir on...
16: ouais.
15: Oui, vas-y.
16: Jean-Louis.
15: Oui, Jean-Louis.
16: Ben, moi, c'est par rapport au. Quand tu fais un break, là, moi, je trouve justement que c'est bien de rencontrer d'autres personnes.
15: Oui.
16: Quitte à être avec ou quoi. C'est pas important parce que ça te permet justement de voir si tu tenais vraiment la personne.
15: Ben, voilà. Ouais.
16: Parce que ça, quand au contact que tu as avec l'autre personne, tu sens très bien si tu si tu as encore un passé qui est proche,
15: ouais.
16: Quoi.
15: Mais le problème, c'est que moi, c'est ce qui m'est arrivé deux, trois fois, c'est quand tu fréquentes d'autres personnes, t'as quand même envie que la personne qui est en face de toi te change l'esprit, que t'essaies de voir autre chose pour comparer, mais tu compares, mais à un moment donné, t'en arrives à un point, t'aimerais que la personne que t'as en face de toi ressemble à l'autre.
16: Ouais, c'est clair.
15: Parce qu'à partir du moment où tu décides, d'un commun accord, de faire un point, c'est-à-dire que t'as pas décidé de rompre. Donc, quelque part, tu l'as encore dans la tête à 90%, et les 10% que tu oublies, c'est la personne que t'as en face de toi, et tu veux pas que cette personne qui est en face, au départ, tu veux qu'elle te fasse oublier l'autre pour voir si, effectivement, tu peux l'oublier, mais très rapidement, t'as plutôt envie qu'elle lui ressemble, quoi.
16: Ouais, c'est clair.
15: Donc,
16: ouais.
15: Et là, tu te dis, merde, donc faut que je retourne avec, et en même temps, quand tu retournes avec, quand au bout d'un moment ou un an et demi, de nouveau, tu refais un break, tu dis, c'est qu'il y a quelque chose qui va vraiment pas, mais alors qu'est-ce qui va pas? Des fois, on n'arrive même pas à le savoir, quoi.
16: Ouais, d'accord, mais tu le sens quand même, tu vois, tu te sens vraiment attiré par ton ex, quoi.
15: Mm.
16: Parce qu'il y a quelque chose qui manque. Et donc, moi, c'est comme ça que ça a marché.
15: Oui, mais ce qui peut manquer, justement, c'est pas forcément que de l'amour. Genre, tout à l'heure, je sais plus si c'est Pauline ou Sophie ou Flora qui le disait. Ce qui lui manquait, c'était pas son mec, mais c'était plus que son mec, c'était son entourage. Elle appréciait beaucoup les beaux-parents, les frères et sœurs. Donc, c'était tout un environnement, quoi.
16: Ouais, c'est vrai.
15: Donc, t'étais pas attiré que. C'est là où il faut faire très attention, quoi.
6: Et parce que ça devient une habitude, peut-être.
15: Comme des gens ont envie de se remettre ensemble parce que finalement, ils ont besoin de ce train-train quotidien et c'est un petit peu comme un objet, comme ta lumière quand tu rentres dans le salon et que t'as ta télé sur le côté gauche et que t'es habitué à être avec quelqu'un depuis hyper longtemps et malheureusement tu tombes dans cette routine qui est autre que de mettre les pieds sous la table ou tout ça mais tout simplement d'avoir quelqu'un à côté de toi et le fait de vivre seul, d'être célibat, bah, passé un certain âge t'as l'impression que tu vas finir vieux con quoi et tu dis faut que je me casse, faut que je fâche comme les autres, faut que tu vois alors que bon bien souvent c'est une mauvaise façon de raisonner quoi.
16: Ouais mais c'est pour ça que justement le break ça doit durer un peu plus qu'une semaine quoi, ça je veux dire ça doit durer vraiment un petit moment parce que
15: oui moi j'avais un break
17: relatif, il faut que ça soit relatif par rapport au temps
16: c'est vrai.
15: Ouais, enfin moi j'avais un, parlant de temps, David a raison, parce que moi j'avais un break, et je l'ai gardé 8 ans, et il m'a fait 200 000 km, et c'était une BM, et ça tient très bien un break, hein. Moi je suis resté avec pendant 8 ans, et j'ai jamais eu un problème, hein.
17: À part la distribution à recherche tous les 80 000.
15: Ouais, mais c'est normal.
17: Normal.
15: C'est normal, mais à un moment donné, tu fais un break, moi je trouve que c'est très bien, hein.
17: Le break au niveau entretien, franchement.
15: C'est vrai que
17: quand. Faut le remplir de temps en temps et tout à chaque.
15: C'est vrai qu'en faisant un break, c'est que t'as besoin d'espace. Mais là, ça devient le bordel, quoi. Tu peux pas avoir y a pas d'espace break, hein, pour l'instant, hein, puisque c'est pas possible.
6: Et c'est qui la fille qui disait qu'un mois et demi, c'était pas assez pour un break?
15: Non, elle a pas dit qu'il fallait un temps de durée, c'est que pour elle, le un mois et demi n'avait pas suffi dans son histoire personnelle.
6: Ouais,
15: maintenant.
6: Pendant un mois et demi, est-ce qu'il t'a pas manqué?
15: Si, c'est pour ça qu'elle s'est remise avec. Au bout d'un mois et demi seulement, elle pense que finalement, l'erreur, c'est qu'elle aurait dû rester au moins 2 mois, 3 mois,
6: voilà,
15: 4 mois.
6: Le break n'a pas été assez long, quoi.
15: Voilà, mais pour certains, ça suffit un mois et demi. Moi, au début, ça durait.
6: Chacun voit midi à sa porte, quoi. Moi, je sais que pour moi, un mois et demi, c'était une erreur, quoi. C'est vraiment été trop court.
15: Hein. Moi, je sais que je l'ai fait deux fois. Une fois, ça durait à peine un mois, on n'en pouvait plus, parce que ça veut dire que là, on avait vraiment envie. La fois d'après, un mois et demi. Et puis là, aujourd'hui, bah bon, j'en ai des gars, quoi. Mais alors, est-ce que c'est vraiment parce que les breaks n'ont pas été assez longs qu'on n'a pas su tenir 3-4 mois pour vraiment se faire une idée? Et s'oublier ou vraiment à rencontrer d'autres personnes, j'en sais rien. Mais Julie souhaitait intervenir.
18: Ouais, je sais pas parce que j'ai une question pour vous, à savoir, on dit souvent que quand ça n'a pas marché avec une personne, pourquoi ça marcherait une deuxième? Est-ce que c'est le genre de choses auxquelles vous croyez ou parce que vous seriez prêt à vous remettre avec un ex ou vous dire non, bon, ça n'a pas marché une fois, je reviendrai
15: si,
18: pas
15: si, dessus, ça peut.
18: Je retenterai pas le truc. Quoi.
15: Bien sûr, ça peut. Enfin, je sais pas, ils vont répondre.
6: Non,
15: c'est ah bon, d'accord. D'après vous, quand c'est vraiment définitivement, quand tu dis que c'est terminé, c'est terminé.
6: Ouais.
15: On parle pas d'histoire de break, là. Julie, apparemment, c'est plus sérieux. C'est pas une histoire de genre, on fait le point, on se revoit, on termine, et après, on voit.
16: Non, ça peut se refaire.
15: Moi, je suis d'accord, mais.
6: Moi,
15: je pense qu'il faut laisser passer l'eau sous les ponts, et puis il faut. Par contre, il faut, dans ces cas-là, vraiment expliquer pourquoi la rupture a été faite et que c'était pas une situation à point, et qu'on retourne pas dans le même problème, parce que là, ça devient une véritable catastrophe.
6: Ouais.
15: Voilà. C'est-à-dire que si tu casses avec quelqu'un définitivement, mais tu continues à le fréquenter, à tenir de bons rapports, plus ou moins, et qu'un jour tu vraiment t'as envie de retourner avec lui, il faut vraiment que là la personne, par rapport à celle qui aurait fait l'erreur, c'est qu'elle recommence pas à retomber dans le même personnage qu'elle l'était ou créer les mêmes problèmes qu'avant. Donc dans ces cas-là, il faut vraiment que là les choix soient bien clairs et nets. Parce
6: que si ça
15: casse une deuxième fois, là par contre il y a plus d'amitié du tout. Là ça devient de l'apocalypse totale, quoi. Donc il faut bien réfléchir. Mais oui, vous êtes, il y en a qui étaient d'accord pour dire que ça peut remarcher.
16: Bah moi, ouais, bah
15: qui?
16: Bah moi, par exemple, ça peut remarcher.
15: Alors Jean-Louis?
16: Bah en fait, c'est quasi certain, quoi. Mais en fait.
15: Attends, tu dis que c'est quasi certain que quand t'as cassé avec quelqu'un, ça, quand ça reprend, ça remarche.
16: Non, mais disons que ça.
19: Ça dépend de la durée aussi. Hein.
16: Personnellement, ça m'arrive aussi, quoi. Avec cette fille, on a tout fait, quoi. Mmh. Mais ça a remarché. Bon, peut-être que c'est le hasard aussi, quoi. Mais quand on se retrouve.
15: Est-ce que ça a changé, Jean-Louis? Parce que maintenant, pourquoi ça a cassé? Tu m'as dit, tu me réexpliques le moins.
16: En deux mots,
15: c'est quoi? C'est que c'était ton caractère, c'était elle, c'est qui a fait l'erreur?
16: On avait tous les deux des caractères très extrêmes. Quoi.
15: D'accord, donc vous savez pourquoi vous avez cassé. Donc aujourd'hui, vous faites un effort là-dessus.
16: Disons qu'elle est à Marseille et moi je suis à Paris.
15: Oui, d'accord. Ouais,
16: moi, forcément, t'es con, toi.
15: Oh non, attends, et oh.
19: Bah,
15: le bigorneau, là. Oh, le bigorneau, oh.
16: Il est pas logique, lui.
15: Bigorneau.
16: Et quoi, elle est pas logique?
20: Ouais, 700 bornes, hein, ouais, pas merde. Ouais.
16: Et 700 bornes, c'est que depuis 2 mois que je suis ici.
15: Moi. Ouais.
21: Bon. Moi, je pense plutôt qu'à partir de la deuxième fois où on fait un break, où on fait une coupure, il faut commencer à se poser des questions.
15: Ouais.
21: À savoir vraiment si ça marche ou pas.
15: D'accord, mais là, ce que disait Julie, c'est quand même très différent, bien que ça y ressemble dans la façon d'expliquer, mais... Il y a faire un break où on décide d'un commun accord de le fait et quand on décide d'arrêter définitivement et puis malgré tout qu'on n'oublie pas la personne et qu'à ce moment-là, un jour, on a envie de se remettre avec 5, 6, 7 mois après. Moi, je pense qu'à ce moment-là, il faut savoir qui a fait l'erreur et pourquoi ça s'est arrêté et que cette personne ne remette pas ça parce que à ce moment-là, là, après, si ça recasse une deuxième fois, je pense que là, t'entretiens plus du tout de bons rapports.
19: Ouais, mais c'est dur.
15: Et puis t'es doublement déçu et encore, je pense, plus touché, quoi.
20: Donc, d'accord.
15: Ouais, David?
20: Non, promis, d'accord. Ouais.
19: Et pour revenir là-dessus, enfin, Max, tu me fais penser à un truc. J'enchaîne.
15: Ouais, c'est qu'il faut qu'on achète du pain demain.
19: Non, est-ce que vous avez déjà harcelé, enfin emmerdé votre ex juste par vengeance, quoi?
20: Alors, personnellement,
21: Mon ex m'a emmerdé personnellement.
19: Ouais, moi,
21: il y a un mec qui
19: est-ce m'a que juste par non, vengeance, bah non, pour dire putain, on va, il fait chier.
15: On va en parler après, donc là, ça fait un peu de chavane, je suis obligé de gérer là, je suis un peu comme de chavane, c'est pas grave. On va passer à la troisième question qui a été posée sur sondage. Votre rupture a-t-elle amélioré votre vie sentimentale? Oui, à 30%, non, à 62%, et 8% restent sans opinion. Alors là, pareil, Jean-Louis, toi de ton côté, quand il y a eu des ruptures, ça a amélioré ta vie sentimentale par la suite ou pas? Ça t'a aidé? Ça t'a donné une expérience?
16: Je trouve que ça m'a aidé, quoi.
15: D'accord, parce qu'en plus, tu es retourné avec Pauline.
19: Ouais, moi ça m'a aidé parce que bon bah là donc maintenant je vis seule, j'ai retrouvé quelqu'un mais bon c'est chacun chez soi.
15: Mmh.
19: Donc en fait c'est vrai que je m'occupe plus de moi, je fais plus de trucs toute seule.
15: Tu retomberas pas dans le panneau d'aller vivre ensemble dès le départ.
19: Ah non, ça c'est
15: clair. Tu vas prendre tes précautions avant.
19: Quand je reste avec la personne avec qui je suis maintenant ou que je retourne avec mon ex, il va pas revenir habiter à la maison tout de suite, quoi.
15: D'accord, Sophie?
22: Ouais bah moi oui parce qu'en fait j'ai rencontré quelqu'un d'autre et que ça va, quoi.
15: D'accord, Florent?
22: Sentimental, bah je sais pas encore, ça date d'il y a pas très longtemps. Mais social, certainement, ouais, parce que... Donc, je tirais un peu la gueule, quoi. J'en avais un peu marre de tout à cause de ce connard. Et donc, disons que après qu'il ait jarté, ça allait franchement mieux, quoi.
15: D'accord, David?
20: Oui, alors moi, sentimentalement, absolument, ça m'a absolument aidé. Ça m'a aidé à surmonter toutes mes déprimes.
19: Physiquement aussi,
20: oui, absolument. J'ai grossi... Je suis devenu alcoolique et tout, donc ça m'a pas mal aidé quand même.
15: D'accord. Justin?
21: Bah, Justin. Justin.
15: Justin, ouais.
21: Bah, moi, ça m'a plutôt aidé vis-à-vis de mon ex-ex, quoi.
15: Par rapport à?
21: C'est mon ex-ex.
15: Ton ex-ex, ouais.
21: Ça m'a permis de ressortir avec, quoi.
15: D'accord, ok. On va passer à la question numéro 4. Fous-moi la paix, attends, je suis en train de travailler, attends. Qu'est-ce qu'il y a?
23: Un chewing-gum!
15: Eh ben t'en as là, putain, tu me fais chier, putain, je suis en train de bouffer des chewing-gums, l'autre il est là, on dirait un gamin, il est là, il me tire le jean, hein, hein. Un fil d'art, je suis en train de travailler, tu vois pas que je m'occupe des gens là?
20: Encore ta niche.
23: Il est béton le sondage!
15: Hein? Alors, votre rupture vous a-t-elle fait changer d'attitude dans vos nouvelles relations? Oui à 47%, 35% ont dit non, 10% c'est possible et 8% n'en ont aucune idée. Alors là, pareil, débat pour vous?
19: Alors Sophie,
15: ouais.
19: Moi oui, parce qu'avant j'étais avec le mec avec qui je sortais, j'étais soumise, hein, et qu'après le prochain, il en a un peu bavé au début, quoi.
15: Ah ouais, parce que du coup, il t'a voulu...
19: J'ai dominé un petit peu, quoi.
15: D'accord, quand tu dis que t'étais soumise, c'est pareil, la même histoire de la bouffe et compagnie?
19: Non, parce que je n'étais pas avec lui, moi. Hein.
15: Mm-hmm.
19: Non, mais c'est-à-dire, il me voyait quand il voulait...
15: D'accord, c'est lui qui décidait de où, quand, comment. D'accord,
19: voilà,
15: ok.
19: Voilà.
15: Et quand t'as eu le nouveau,
22: Je me suis révoltée, quoi.
15: D'accord, mais très vite, t'as compris que c'était pas le même que t'avais en face et que...
22: Ouais, donc après, j'ai calmé le jeu, quoi.
15: D'accord, et t'es toujours avec lui aujourd'hui?
22: Voilà.
15: D'accord, ça fait combien de temps?
22: 3 ans.
15: D'accord, bon, ça se passe plutôt bien, alors.
22: Ouais, ça va.
15: Bon, très bien.
22: Mais en fait, je voulais dire un truc.
15: Oui.
22: C'est qu'en fait, bon, ça fait 3 ans que je suis avec lui, mais en fait, j'ai couché trop tard, j'ai couché à 18 ans. Et les mecs d'avant, en fait, il y en a certains, j'aurais bien voulu coucher avec maintenant, quoi.
15: D'accord. Ok, bah écoute, on lance un appel, s'ils nous écoutent, qu'ils ont connu Sophie.
22: Mais non, mais certains, mais pas tous deux, quoi.
15: Bah c'est déjà pas mal, hein.
22: Je pense que ça restera comme ça, quoi.
15: D'accord. Les autres, donc, suite, je rappelle la question, enfin, qui a été posée, rupture, vous a-t-elle changé votre attitude dans votre nouvelle relation?
0: Justin?
15: Oui, Justin?
0: Ouais, je pense que ça permet de changer le comportement vis-à-vis de ceux avec qui on est.
15: Oui, mais ça peut être au départ, ça peut être effectivement, on peut ne pas être naturel et même d'un côté un peu agressif ou défensif, ce qui a été cas de Sophie qui, ayant mal vécu, au début, c'est un peu rebiffé et le mec en a pris plein la gueule, quoi. C'est un peu comme une nana se plaquait, dit maintenant les mecs c'est tous des salauds, je vais les prendre et je vais les jeter aussi, alors que bon, le mec que t'as en face de toi n'y est pour rien.
22: Ouais, mais attends, mais après, ça s'est calmé, quoi.
15: C'est ce que je t'ai dit, mais je dis au départ.
22: Ouais, au départ, voilà.
15: Au départ, et des fois ça peut être un départ qui peut durer un mois, deux, trois mois. Hein.
0: C'est sûr qu'on peut se méfier un peu de tout le monde, quoi.
15: Bah oui, ce qui est un petit peu dommage et compréhensible à la fois, donc c'est. Je pense que c'est l'expérience qui ensuite permet de d'avoir ce comportement. Pour les autres, je sais pas, David, toi, ça t'a changé ça a changé ton attitude par rapport à ta nouvelle dernière relation?
20: Ouais, absolument, ça m'a un peu posé, on va dire. Donc je suis devenu un peu moins con. Mais un peu seulement.
15: Ouais, parce qu'il y a encore du boulot, on n'est pas encore au bout. Il y a encore du travail, le chantier n'est pas encore terminé.
20: Voilà, il y a encore pas mal de chemin à faire. À parcourir aussi, et ça va être dur et périlleux, je le sens.
15: Je serai là pour t'aider, même sur un fauteuil roulant, je te pousserai.
20: Merci. Et c'est vrai que ça m'a un peu aidé par rapport à plein de trucs, quoi.
15: Par exemple, à quoi?
20: Alors, consonne.
15: Voyelle.
20: Première.
15: Deuxième.
20: Alors, le compte est bon.
15: Oui.
20: Le Boeing 747.
15: C'est une bonne réponse. Alors,
22: Flora. Flora, c'est comme ce que j'avais dit tout à l'heure, quoi. C'est-à-dire qu'il paraît, enfin moi je le sentais aussi, quoi, je faisais un peu la gueule tout le temps, quoi. Enfin, moins social, quoi.
15: D'accord, et très vite aussi, t'as enlevé ce masque qui n'était pas toi pour devenir
22: C'est qu'il a jarté de manière, hein. Il paraît que même le soir où il a jarté pour fêter ça, on va dire,
15: oui.
22: Je suis sortie et tout le monde a dit, ah, ça va mieux et tout.
15: Non, mais on parle pas, attention, hein, on dit est-ce que ça a changé par rapport à ta relation d'après, est-ce qu'aujourd'hui, suite à ce mec-là, t'en as eu d'autres, est-ce que d'après, est-ce que dès le départ, de peur qu'il devienne macho, et dès le départ, tu lui as mis un peu la pression en lui faisant faire la bouffe, ou en tous les cas, en lui faisant comprendre que tu ne feras jamais rien?
22: Non, mais j'en ai pas eu d'autres, parce que c'est fini il y a pas longtemps, quoi.
15: Ah, d'accord, ok. Donc, t'es célibat, là?
22: Ouais, célibat.
15: Oh, putain! C'est bien, là, il y a plein de parisiennes, là, hein, David?
20: Oui, plein de parisiennes.
15: Ah, excuse-moi, t'étais en train de te branler, excuse-moi de te déranger. Excuse-moi, tu peux finir ce que t'étais en train de faire, hein. Ça l'arrange, le cochon, quand on lui pose la question dès le début, comme ça, il se dit, maintenant, il va interroger les autres, j'ai le temps de me branler. Sophie?
20: Ouais,
15: bien sûr. Oh, l'autre. Sophie?
22: Ouais.
15: Ouais, ça va?
22: Ça va,
15: non? Bah tant mieux.
22: J'ai déjà répondu.
15: Je sais, c'est pour ça que je te demande juste si ça va, Pauline.
22: Ouais. Pauline, ouais, c'est moi. Mmh. Ouais, donc moi en fait ça va vachement changé parce que moi je veux pas refaire les mêmes erreurs qu'avant. Donc en fait c'est clair et net. Avant, bon.
15: Ça t'a servi d'expérience, quoi.
22: Ouais, ça m'a servi d'expérience. Maintenant,
15: d'accord.
22: Je veux pas.
15: Devant ton micro là.
22: Ouais, je veux pas qu'il m'accapare. Enfin, faut que les choses soient claires, quoi.
15: C'est-à-dire que tu veux plus. Ton ex était très possessif.
22: Ouais, possessif, mais ce qu'il y a, c'est qu'en fait, maintenant j'ai peur. J'ai peur qu'à chaque fois ça retombe dans la routine et puis que ça marche pas, quoi.
15: Oui, mais bon, la routine ça se fait à deux. Alors il est vrai que des fois c'est plus un côté que de l'autre, ça va plus pencher à 75% pour l'un et pour l'autre que ça tombe dans la routine. Mais des fois, on s'en rend pas compte, c'est à deux, quoi. C'est-à-dire qu'au début, toi tu vas essayer de le raisonner en lui faisant comprendre que ça tombe un peu dans la routine et puis au bout de 3 mois tu vas baisser les bras. Et plutôt que de le quitter ou de lui dire on arrête parce qu'on est dans la routine, bah tu l'acceptes et puis tu tombes dedans avec.
22: Ouais, non, justement, je suis tombée une fois dedans et j'ai pas envie que ça recommence.
15: Eh ben c'est bien, mais qu'il le sache dès le départ. Et maintenant, qu'est-ce que vous appelez depuis la routine? C'est-à-dire qu'il faut sortir tous les samedis, ça veut dire quoi?
22: Ouais, parce qu'avant, moi à la fin, vraiment ça allait plus, là, en fait, parce que bon, c'était toujours des copains. Bon, ses copains c'est sympa, mais les soirées entre copains, enfin bon, c'était pas mon truc, quoi.
15: Ouais, mais ça s'appelle pas de la routine, ça.
22: Oui, c'était de la routine, parce qu'en fait, on voyait toujours les mêmes personnes et on faisait toujours les mêmes choses.
15: Ah, ouais.
22: C'est ça le truc, en fait, c'est qu'il faut pas que tu te dises quand tu sors ou quand tu le vois ou quand tu rentres chez toi, tu sais d'avance ce qui va se passer, quoi.
15: Ouais. Voilà. Genre, t'en as peut-être marre que ce soit toujours ses copains qui te bourrent le cul. T'aurais mieux que ce soit lui une fois de temps en temps. C'est la routine toujours pareil.
22: Non, c'est clair.
15: Bon, on peut rigoler, ça va. Les filles sont choquées. Ça va, on peut rigoler. Mais alors, Jean-Louis,
16: Bah, moi, j'ai plus confiance du tout, quoi. J'ai.
20: Non, tu es parano, c'est pas
22: possible.
16: Non, c'est simplement, j'ai pas envie de revivre ça, et puis je me dis que j'ai pas envie de me faire chier, quoi. C'est tout.
21: Alors maintenant, tu vas essayer les hommes.
16: Non, vraiment, il y a pas de problème.
15: En parlant des ex, imaginez, je sais pas, on n'a pas abordé le sujet, les questions n'ont pas été posées dans son âge, mais imaginez que votre mec ou votre copine vous est trompé, donc vous avez décidé de stopper, puis finalement vous décidez de lui pardonner. Donc là, effectivement, on peut comprendre qu'on peut, pendant un bon nombre d'années, rester un petit peu parano et très très méfiant, quoi. Est-ce que vous pensez quand même que c'est envisageable, ça, de pardonner facilement et donc de décider que ça devient ton ex, et puis finalement tu retournes avec plutôt que simplement de se dire on arrête parce que ça va plus, mais qu'il y a une raison beaucoup plus violente. Comme par exemple le fait d'avoir trompé. Est-ce que vous pardonneriez Jean-Louis par exemple? Jean-Louis.
16: Je sais pas, franchement non, je sais pas.
15: Pauline, de ton côté, toi tu pardonnerais?
22: Bah je sais pas.
15: D'accord, Sophie?
22: Non.
15: Non, Flora?
22: Bah je sais pas trop quoi, mais ça dépend si c'est style soirée, monsieur a trop bu et monsieur s'est tapé une meuf. Même. Mais tu casses pendant un moment, mais je veux dire, si t'aimes vraiment la personne, bon bah tu passes l'éponge quoi.
15: Mais tu resterais très méfiante quand même.
22: Ouais, oui, tu restes méfiante pendant un bout.
15: Non,
22: mais si, évidemment, si monsieur récapitule le truc, laisse tomber, mais je veux dire, si. C'est une connerie une fois, et si tu vois que le mec il reste accroché à toi et qu'il t'envoie pas et qu'il dit pas, ouais, la putain.
15: Pour toi, Flora, donc tu considères que si le mec, tu dis s'il l'a fait une fois, il pourra le refaire plusieurs fois, ça peut vraiment être une erreur de parcours, quoi.
22: Ouais, ça peut arriver à tout le monde.
15: D'accord, David, toi, si t'as fini de te branler.
20: Ouais, non. Alors moi, ayant quelques origines italiennes, pardonnez, non, mon cul, quoi.
15: D'accord.
20: C'est pas question, quoi.
15: Il est. Ah, t'as les origines italiennes. Ah oui, donc oui, là, effectivement, là.
20: Alors,
15: et Justin. Voilà.
21: Moi je pense que si elle me trompe, c'est qu'il n'y a plus d'amour, quoi. Donc moi je la quitte immédiatement.
15: Non, mais tout dépend effectivement la situation. Flora avait raison, ça
22: peut
15: être
22: un coup
15: dans le nez, enfin un petit coup machin. Enfin moi j'aurais du mal, hein, personnellement.
22: Même si tu bois, tu penses toujours quand même à ta nana, quoi. Parce que t'as quand même un petit peu de conscience, quoi.
20: Non, mais même si j'étais voir ailleurs ou si j'étais voir ailleurs, je veux dire franchement, c'est qu'elle a pas trouvé.
22: Parce que ça devient la routine et que t'as envie d'avoir de la séduction et puis voilà, tu vas rien.
15: Je suis pas d'accord là.
21: Tout de suite et puis pas trompé quoi.
15: Non, oui, voilà, parce que moi ça m'arrivait dans des soirées, même en étant quand j'étais avec des copines, j'allais tout seul, mais c'est vrai que quand tu vois une fille qui te plaît, qui te regarde, t'as envie de voir si tu peux séduire. Tu te dis pas, je regarde, je baisse les yeux, à ce moment-là tu restes chez toi quoi.
22: Ouais, mais non, mais si
15: ou tu restes avec elle tout le temps, comme j'ai. Pardon ?
22: Si tu l'emballes.
15: Ah non, oui, d'accord, oui, non, mais moi j'emballe pas juste pour Noël.
22: Voilà, moi je parle dans le cas où si tu emballes quand même.
15: J'emballe et je mets en papier cadeau pour consoler la maison, mais ça c'est que pour Noël là. Non.
22: Non, mais je vois ma soeur, par exemple, maintenant, elle est mariée avec ce mec, quoi, mais il y a 4-5 ans, ben, il est sorti quand elle était pas dans le coin du tout, donc il est sorti, il s'est tapé une meuf, bon, mais ils ont cassé pendant...
20: Elle était mariée,
22: ils se sont mariés après, et ça va vachement bien, et bon, c'était...
20: Ils font des relations furtives.
22: Petite connerie.
1: Et maintenant
22: maintenant, ça va très bien, ouais, on
20: sent tout. Ouais, c'est vrai, là, elle tire 2-3, c'est bon, maintenant.
15: Ouais.
22: Non, elle tire qu'une.
15: La dernière question, parce qu'il est déjà 2h du mat, et je commence à avoir des frissons, je claque des dents et il va falloir que je monte le son.
20: On touche quand même pas à jouir. Hein.
22: Vas-y, joue la bouche.
15: Avez-vous essayé de détruire par tous les moyens la vie de votre ex? Donc c'était plus ou moins la question que vous l'abordez, Julie. 10% répondent que oui, 37% non, absolument pas, 28% y ont songé mais ont renoncé à temps, parce qu'en fin de compte c'était plus une idée par derrière comme ça, ou 25% ne veulent pas se prononcer. Donc apparemment, ils savent pas trop bien où mettre les pieds par rapport à cette question. Pareil, Justin, toi de ton côté, est-ce que t'as déjà essayé de détruire par tous les moyens la vie de ton ex, enfin disons, en tout cas le couple?
21: Non, mais mon ancienne ex était tellement parano qu'elle s'est pris 4 râteaux d'affilée et elle a cru que c'était moi qui les avais tous faits.
15: D'accord, David, toi de ton côté, est-ce que t'as déjà essayé? Est-ce que tu l'as fait? Est-ce que c'est quelque chose qui te... pour toi c'est terminé? Tu veux pas essayer de foutre la merde? David, il se branle grave celui-ci. Je vais dire au doc qui dit que branler ne rend pas sourd, c'est pas vrai, David. Hein. J'enregistre et je.
20: Non, I'm sorry, je réponds. Non, moi je fous la merde absolument et je la fous bien comme il faut.
15: Qu'est-ce que t'as fait? Alors donne-moi un exemple.
20: Alors un exemple, je me suis renseigné pour savoir quel soir elle sortait seule avec sa copine ou ses copines.
15: Quel enculé
20: de première classe, c'est clair.
21: T'es vraiment jaloux, toi.
20: Ensuite, oui, absolument.
15: Italien, attention. Hein.
20: Et donc j'ai envoyé ensuite un télégramme et une lettre. De remerciement pour
15: quel enculé
20: pour leur remercier d'être venu au club échangiste ce dimanche soir.
15: Quel salopard.
20: Il est tombé dessus et c'est sympa, ça fout bien la merde et
22: C'est cadeau.
20: J'adore, moi j'aime bien.
15: Non, c'était des conneries, c'était comme ça. Flora, toi de ton côté, tu serais prêt à foutre la merde pour ton ex si tu veux le récupérer en imaginant?
22: En imaginant, je sais pas trop, je l'ai jamais fait, mais par contre, il y en a qui m'a totalement bousillé ma vie.
15: Comme par exemple, vas-y, alors, pareil, explique-moi un petit peu.
22: Comme par exemple, quand j'avais 20 ans, je sortais avec un mec, donc j'ai casé, c'était pas très... Enfin, pour moi, j'en avais un peu rien à foutre, quoi. Et puis, monsieur me téléphonait vachement souvent, à chaque fois qu'il savait que j'étais seule avec mon nouveau, quoi, en gros. Et puis, il est sorti qu'avec des meufs qui avaient à peu près la même gueule que moi. Il squattait un peu partout où j'allais, il me sortait que des conneries, il me téléphonait à 3h du mat en me disant « Ouais, j'ai un super beau problème, faut que je vienne et tout, faut que je te parle et tout, machin. » Bon, c'était un seul enfer, quoi.
15: Et comment ça fait que ça a coupé? C'est toi qui a craqué ou c'est ton mec avec qui t'étais qui a dit « J'en peux plus, et s'il continue à te fréquenter tout le temps, maintenant tu lui dis d'arrêter ou je me barre ?»
22: Non, mais en fait, le mec avec qui j'étais, il a eu une réaction un peu conne, il était persuadé que je sortais encore avec l'autre, donc en fait j'avais deux mecs, quoi.
15: Non, d'accord.
22: Donc il a fait « Bah écoute, va te faire foutre, reste avec l'autre et tout. »
15: D'accord, et t'es pas retourné, donc t'as coupé avec l'un et t'es jamais retourné avec l'autre.
22: Ouais, en gros, voilà.
15: D'accord, ok.
21: Maintenant, il flotte dans la piscine.
15: Sophie, toi de ton côté, est-ce
22: alors,
15: que t'as
22: moi,
15: déjà...
22: C'est un peu pareil que Florent, il m'a appelé à 3h du matin, il disait ouais, qu'il voulait ressortir avec moi. Une fois, il m'a appelé, il y avait une copine à lui qui s'était passée pour sa nana, qui me disait ouais, tu le touches pas, alors que j'avais déjà cassé.
15: Mm-hmm.
22: Et puis donc, au bout d'un moment, bon, je l'ai revu. Et avec le nouveau là, mais lui, il m'a pas laissé tomber lui.
15: D'accord.
22: Parce qu'il m'aimait vraiment et voilà.
15: D'accord.
22: Je casserai pas un couple par contre.
15: D'accord, Pauline.
22: Ouais, non, moi pareil, je casserai pas un couple. Par contre, moi, mon ex, il essaye, il arrête pas de me prendre la tête quoi.
15: Mm-hmm.
22: Il passe chez moi, le soir il passe, des fois il frappe, il est 2h du matin.
15: Mais est-ce que de ce côté-là, t'es assez clair en lui disant que tu veux plus le voir, que t'en as marre et tout, tu lui as déjà dit?
22: Ouais, j'ai déjà dit.
15: Et il continue. Et t'as un mec aujourd'hui?
22: Ouais, j'ai un mec aujourd'hui.
15: Et il est au courant?
22: Ouais, il est au courant.
15: Et qu'est-ce qu'il fait?
22: Bah, disons que cet après-midi, il s'est un peu pris la tête à cause de ça. Il a fait comprendre qu'il fallait qu'il arrête, quoi, que j'étais avec lui maintenant.
15: Mais il prend parti pour toi, c'est pas comme l'autre, au moment donné, il a cru carrément que tu continuais à le fréquenter ou à sortir avec.
22: Ah non.
15: D'accord.
22: Ouais, mais en plus, moi, c'était vachement malsain parce que le mec, l'ex, quoi, il disait pas, ouais, faut que je te vois, enfin, je t'aime et tout, je sais pas trop quoi. Il disait des trucs qui ont aucun rapport, quoi. Si je suis dans la merde et tout, faut que je te parle. Enfin, c'était jamais clair, c'était jamais je veux sortir avec toi et tout.
15: D'accord.
22: Donc l'autre, il captait pas trop et puis bon, finalement, c'est moi qui en ai pris plein la gueule.
15: Quoi. D'accord, dis donc. Gros litre de sperme.
22: Merci
15: alors.
22: Beaucoup.
15: Et toi, Jean-Louis?
1: Moi, sans faire du mal, je testais, c'est tout quoi.
15: Comme quoi?
1: Disons que je m'étais tapé une fille juste devant elle pour voir sa réaction, ce genre de truc.
3: Ah, c'est intelligent ça.
15: Bah tu penses bien sûr, j'allais dire bravo, bah c'est bien mec. Et alors, comment elle réagissait?
1: Bah ça a marché quoi, on s'est remis ensemble après quoi.
15: D'accord, donc t'as voulu la rendre jalouse.
1: Ouais mais je le referai, enfin c'est le genre de truc, bon je l'ai fait et puis voilà quoi, je sais ce que ça donne après donc...
15: Tu sais que tu récupères, donc si c'est à refaire tu le referas.
1: Ouais, non, je le referai plus quoi.
15: Pourquoi?
1: Parce que vis-à-vis de l'autre fille quoi, et c'est une fille avec qui je m'entendais bien, et j'ai failli tout foutre en l'air à cause de ça quoi.
15: Ah, t'as tout foutu en l'air parce que t'es retourné avec ton ex, donc en fin de compte l'autre elle s'est dit que tu t'es servi d'elle.
1: Voilà, et donc ça maintenant j'ai compris, c'est fini quoi.
15: D'accord.
20: Oui, tu sais pas, champion de pétanque un peu toi.
15: Non. T'en arrives à un point où t'as utilisé quelqu'un pour récupérer quelqu'un d'autre quoi.
1: Ouais, c'est tout.
15: Alors qu'en plus quelqu'un d'autre aurait pu être quelqu'un que tu ne connaissais pas, alors c'était une personne que t'appréciais déjà avant de sortir avec.
1: Ouais, mais Ouais, c'est ça, quoi.
15: Bah ouais, c'est ça, je te connais bien, Jean-Louis. Je connais ta mère, on t'a vu à la plage, t'étais grand comme ça. Alors, ouais. Jean-Louis, bah attends, quand même. Pour conclure, quand même, parce que on a un petit morceau de Led Zepp à vous passer, et ça dure 10 bonnes minutes, ensuite tu rabardes pour la nuit sans pub, hein, parce que quand même, hein, faut quand même penser à la radio.
21: Pourquoi pas mettre un peu de Pixies?
15: Non, parce que j'ai pas prévu ça, c'est Led Zepp et c'est tout aussi bien, parce que sans Led Zepp, il y aurait pas eu les Pixies. Justin, on va terminer comme ça, de Rouen, donc 17 ans, on le rappelle, ta conclusion sur ce débat, enfin, de ce que t'en as pensé, de ce que tu penses pour l'avenir, merci.
21: Je pense que dans certains sens, le fait de quitter quelqu'un...
15: Quelqu'un, droite, gauche?
21: Droite.
15: D'accord, ouais.
21: Oui.
15: Merci, David. Ouais.
20: Mais
15: arrête de te branler deux secondes, toi. Ça te fait bégayer maintenant.
21: Ferme ton livre.
15: C'est incroyable, ça. Baisse la culotte, baisse la culotte. Hein? Adieu, yoï. C'est pas possible, ça. M'aider qu'on est en ligne. C'est plus David. Flora, toi de ton côté?
22: Non, faut faire des breaks et puis ça évolue comme ça évolue. Hein.
15: Bah là, racheter le BM, il est d'enfer comme break. Sophie.
22: Quand on est en couple, il faut tout faire pour que ça. soit pas monotone et puis faire des petits breaks et puis tout va bien.
2: D'accord. Pauline ?
22: Ouais, ben moi je pense que c'est pareil, il faut faire des breaks, mais bon, il faut réfléchir quoi.
2: Il faut faire des breaks quand ça va pas, parce qu'il y a peut-être des couples qui vont très bien en ce moment, qui t'ont entendu ce qu'ils ont dit à l'antenne, il faut qu'on fasse un break.
22: Break quand ça ne pète pas quoi.
2: Oui, avant que ça pète quoi.
22: Voilà, avant que ça pète.
2: D'accord, ok, parce que péter au lit quand même, c'est pas toujours très agréable. Voilà, et, il est génial, Max, il nous fait rire, même à 2h04 du matin, le mec, ça fait 4h qu'il arrête pas de déconner, il est trop fort. Jean-Louis ?
4: Ouais.
2: Jean-Louis !
4: Merde.
2: Jean-Louis, qu'est-ce que tu veux?
4: Ouais, ben moi, je pense que le plus important, c'est d'installer un climat de confiance entre les deux.
2: Ah, pas con, tiens, j'avais pas pensé. Moi, je pensais, moi, d'être dépassé, ce que je suis arrivé, ça faisait pas 24 ans que je suis avec elle, je lui donnais un esprit un peu Seven. C'est le genre, je vais te tuer, laisser. Oh. Non, mais bien sûr qu'il faut installer un climat de confiance.
4: Ouais, mais c'est pas toujours facile. Non, mais c'est vrai, c'est pas facile, quoi. Et enfin, il faut laisser faire au feeling, quoi. Il y a tout.
2: Il faut laisser faire le temps. Avec le temps, on va tout s'en
22: va. La confiance, c'est bon. C'est
2: voilà, pas exactement. Non, mais bien évidemment.
22: Je vais poser une question à tout le monde. Là.
2: Allez, vite fait, vite fait.
22: Qu'est-ce que vous pensez est-ce que d'après vous, quand il y a eu plusieurs cassures, ça peut remarcher?
2: Non, on en a déjà parlé tout à l'heure.
22: La conclusion.
2: Oui. La conclusion.
22: Ouais.
2: De quoi? De moi?
22: Non, non, de tout le monde, là, de Flora,
2: la fête. Ah, ça vient d'être fait, ma chérie, on vient de la
22: et
2: faire.
22: Et ta conclusion, Max?
2: Oh, bah, moi, ma conclusion, c'est que, bah, tout dépend comment on termine. Je pense que, bien que j'ai dit tout à l'heure que si on arrêtait vraiment ce qu'on appelle définitivement se remettre avec quelqu'un, pourquoi pas? Je veux dire, il n'y a pas une loi qui dit qu'à partir du moment qu'on peut pas, puisqu'il y a même des gens mariés qui, divorce et se remarier ensuite, donc ça arrive,
22: ouais.
2: Ça va jusque là, donc c'est quand même, c'est quand même dans un sens bien, surtout quand on a des enfants, ce qui prouve qu'on a fait une petite erreur, c'est comme un break, mais au mariage, moi il m'est arrivé, d'être avec quelqu'un et de stopper, deux fois pour arriver jusqu'à une troisième, je lui avais même dit jamais 203, on a fait la troisième, ça a recassé là, et puis voilà, je sais pas ce que nous réserve l'avenir, j'en sais rien du tout, quoi. Voilà.
22: Okay.
2: Qu'est-ce qu'il y a, Philippe? Philippe, il voudrait que je retourne avec.
7: Ah, t'as recassé là?
2: Il y a pas longtemps? Il y a pas, ça fait depuis le mois de mars quand même.
7: Ah ouais, non mais je crois que t'avais repris, que t'avais recassé.
2: Ah non.
7: Ah bon,
2: non,
7: c'est vrai.
22: Est-ce que c'était Karine?
2: Pardon?
22: Est-ce que c'était Karine?
2: Est-ce que c'était Karine de?
22: Standard.
2: Oh, rien à voir. Non.
8: C'est Florent.
2: Non. Ouais, voilà, exactement. Non, rien à voir avec Karine. Donc voilà, et non, je désespère pas. Et puis, comme on n'a jamais vraiment été hyper violent, machin, il n'y a jamais eu une cassure vraiment violente. Ça s'est fait parce que ça devait se faire. Il y a plusieurs. On peut faire des breaks pour plusieurs raisons. Parce qu'à un moment donné, ça va pas très bien. Vous viviez ensemble, nous, c'était pas le cas. C'était des problèmes d'emploi du temps, tout ça. Peut-être que j'ai pas fait d'efforts, machin. Donc voilà, on assume.
8: Ouais, pourquoi t'as pas fait des efforts d'abord?
2: Hein?
8: Les efforts, pourquoi t'as pas fait d'abord un peu?
2: Parce que je préfère aller jouer au boule, à la pétanque et boire un bon Ricard à minuit au bois de Boulogne pour aller me faire sucer par des travels plutôt que d'aller m'amuser avec ses amis à 8h du soir dans un cabaret et puis bouffer dans un bon resto.
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22: Et on n'a pas parlé des ex qui battaient les nanas ou les nanas battaient les mecs.
2: On en parlera un autre jour, mais on souhaitait pas en arriver jusque là parce que là, à ce moment-là, on fera un débat sur les sadomaso et puis un débat sur les connards. Mais ça sera un autre jour.
8: Je pourrais le faire, ce connard.
2: Ah bah, je crois que là, t'as ta place. T'as ta place, David. T'as ta place. Merci en tous les cas à Jean-Louis, à Pauline, à Sophie, Flora, David et Justin. On vous reprend. Ouais, on va la chanter avec toi. Vas-y, 3, 4, et tous en cœur, que vous qui nous écoutez, baisse la culotte, même sur Minitel, on y va. Baisse la culotte, on y va. 3, 4.
9: Ah, j'attends.
2: Oui.
9: Waouh.

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0: Amédée, Amédée. Amédée. De baisser la culotte, baisser la culotte. Ah, pardon. Amédée.
1: Oui.
0: Et puis pour plaisir, parce que merde, on adore ça quand même, il y a beaucoup d'auditeurs qui ont envie de ça. On y va, Gérard. C'est pas lui, mais c'est pas lui. Amédée, vas-y. Adieu joli.
1: Adieu joli, chérion. Si tu ne

0: Et tout seul l'a mené. Imaginez-le là, le vieux monsieur de 70 ans nu.
1: Putain.
0: Il partit en couille, le cochon. Oasis me demande de stopper le massacre sur le Minitel, on va pas tarder. Hein. Merci pour ton appel. Ne dites pas. Béa, bonne nuit. Ne quitte pas, je te passe l'autre gosse. On le laisse tout seul. Tout seul. Bravo Amédée, tu ne quittes surtout pas, je te repasse Béa. Et puis y a... D'accord. Et je suis censé l'appeler pourquoi? Parce que je l'ai vu en spectacle il n'y a pas longtemps, c'est ça?
2: Bah oui, c'est
0: avant-hier,
2: ça.
0: Avant-hier, d'accord, ok. Il était dans quelle boîte avant-hier?
2: Bah non, il n'était pas dans une boîte avant-hier, il était dans un magasin de sport.
0: Ah d'accord,
2: bah
0: je l'ai, d'accord, à Chalon. Donc quand j'y étais, ouais, voilà. D'accord, ok, j'ai demandé les renseignements au patron. Bah. On y va. Max, tu veux, t'ai-je Amédée? C'est bon, numéro 1. Bon, en tout cas, tout le monde était content d'avoir des nouvelles d'Amédée. On y va, Léna, on appelle ton ami David et on essaie de faire quelque chose de correct. On va tâcher de faire quelque chose de correct. La dernière fois qu'on a fait un canular, c'était pour l'armée, ça a bien fonctionné, espérons que ça fasse de même. On la met aux antennes et c'est parti. Ensuite, il y aura Sébastien de Valence qui n'arrive pas à comprendre la lettre de sa copine. Oui, bonsoir. Est-ce que c'est possible de parler à David?
3: Oui, c'est lui-même.
0: Oui, bonsoir. Je ne sais pas si vous êtes au courant, je devais vous appeler ce soir, j'ai demandé à ce qu'on vous prévienne.
3: Non,
0: bonjour, je me présente. Je travaille pour une société. Vous faites bien, vous êtes bien le David qui a fait un défilé de main d'avant-hier dans la boutique de vêtements de sport.

0: Il faut lui parler, là, allez-y, il écoute.
1: Non, mais c'est à lui que j'aimerais m'adresser directement.
0: Mais allez-y, là.
1: Voilà, je crois qu'on est tombé dans un hôpital psychiatrique. Je travaille pour une société et comme j'ai vu sa prestation avant-hier, on m'a donné ses contacts et je souhaitais l'appeler, mais si apparemment je dérange ou que je suis tombé chez des fous, dites-le moi tout de suite. Oui.
0: Attendez.
1: Je comprends pas. Je demande à parler à David, vous me dites que vous êtes David, donc je vous dis vous avoir vu à la boutique, vous me dites non, et après je vous demande si vous êtes, vous me dites non, et vous me dites il vous écoute, mais moi si c'est possible de lui parler, non?
0: Mais vous êtes qui exactement?
1: Oh là là, bon ok, d'accord. Excusez-moi, je rappellerai plus tard. Merci, excusez-moi du dérangement. Au revoir, monsieur, d'accord. Bon, Léna.
2: Ouais, je suis vraiment désolée.
1: Non, mais c'est pas grave, on va essayer de remettre ça dans une dizaine de minutes, mais là, je crois qu'on est tombé sur des Mongoliens, hein.
2: Bah, ils sont. Non, non.
1: Bonsoir.
3: Bonsoir.
1: J'ai téléphoné tout à l'heure, je souhaitais parler à David.
3: Ah, bah, je te le passe.
1: Merci.
3: Oui, allô?
1: Mais je sais pas ce qui s'est passé tout à l'heure, excusez-moi, hein, j'ai été un petit peu. C'est pour ça que j'ai raccroché, je pense qu'on a dû vous rapporter la conversation que j'ai eue avec l'un de vos amis.
3: Non, pas du tout. Là, apparemment, il y a eu un problème.
1: C'est d'autant plus bizarre qu'il disait que vous étiez juste à côté, donc vous étiez censé avoir entendu ce qui s'était passé.
3: D'accord, mais vous êtes qui exactement?
1: Excusez-moi, je vous entends pas bien.
3: Vous êtes qui exactement là?
1: Alors, ben voilà, donc vous avez bien fait un défilé de mode hier soir dans une boutique de vêtements de sport à Chalon?
3: Absolument pas, non.
1: Écoutez.
3: Ce n'est absolument pas une boutique de sport. Alors, je sais pas qui vous êtes, mais ça me paraît bizarre. Alors, d'où vous tenez cette information?
1: Bah, c'est ce qu'on m'a dit, parce que quelqu'un, en fin de compte, de ma société, parce que j'organise des soirées où je recherche des gens professionnels ou amateurs qui aimeraient le striptease, cette personne avait été là au moment donné de la démonstration, et donc me l'a rapporté aujourd'hui au travail, et donc voilà, quoi. Mais on me confirme que c'était bien dans un magasin de fringues de sport à Chalon, c'est ça?
3: Ouais, non, mais voilà, c'était pas un magasin de sport, c'était en fin de compte, c'était un magasin... C'était pour des fringues style très
1: sport. Oh là là, je vous entends pas bien, vous pouvez parler un tout petit peu plus fort dans votre combiné, je vous entends mal.
3: Oui, alors donc, voilà, c'était absolument pas des fringues de sport.
1: Ah bah c'est ce qu'on m'a dit.
3: Non, absolument pas. Non, mais bon, il est vrai que votre information a été juste pour les striptease, éventuellement c'est déjà arrivé, quoi.
1: Mais
3: ça me surprend, je sais pas...
1: Vous avez les yeux bleus châtains, c'est ça?
3: Ouais.
1: Bah voilà, non mais c'est parce qu'il m'a décrit, parce que bah oui c'est un professionnel qui travaille avec moi, donc il a noté quelques petites choses. Et puis je voulais savoir si vous étiez intéressé, ou si vous travailliez comme ça dans le striptease de temps à autre pour combler vos fins de mois, ou si vous aviez l'intention d'en faire carrière.
3: Non, absolument pas, non, j'en sais absolument pas.
1: Je vous entends mal. Excusez-moi, mais votre téléphone a un problème, vous parlez devant votre combiné, je vous entends pas très bien.
3: Non mais, écoutez, alors c'est absolument pas ma profession. Je ne pratique pas le striptease.
1: Ah bah c'est parce qu'il nous a dit en tous les cas le propriétaire de la boutique de vêtements, parce qu'il m'avait dit qu'apparemment vous étiez habitué à faire ça.
3: Non, bah j'aimerais bien savoir où, j'aimerais bien savoir quand, et j'aimerais bien savoir, apparemment vous avez une mauvaise information, je pense qu'il y a un quiproquo, mais par contre vous êtes qui exactement?
1: Non mais
3: je peux savoir qui vous êtes exactement.
1: Ah mais je vais me présenter, mais je tenais juste à dire...
3: Non, vous avez... présentez-vous
1: d'abord. J'ai des mauvaises informations, mais enfin vous faites
3: très
1: bien...
3: Très mauvaise, je pense, très mauvaise.
1: Vous faites bien du striptease.
3: Absolument pas.
1: Bah vous venez de me dire que oui tout à l'heure.
3: Mais vous êtes qui exactement?
1: Bah vous changez d'avis.
3: Ah mais je ne change pas d'avis, absolument pas. Je vous ai dit que je ne faisais pas de striptease. Il m'arrive de faire des show modes comme j'ai fait ce week-end.
1: Ah mais c'est pas des striptease.
3: Ah bah absolument pas.
1: Ah, c'est-à-dire que vous défilez?
3: Bah, ça n'a rien à voir. C'est même pas si, oui, c'est sur des défilés. Mais ça n'a rien à voir avec un striptease. Mais j'aimerais savoir qui vous êtes d'abord.
1: Pardon?
3: Qui êtes-vous d'abord?
1: Mais je travaille justement dans un...
3: Ah, non, bah, vous avez un nom.
1: Dans un club, oui.
3: On se présente.
1: Denis là, Landou.
3: Si vous êtes quelqu'un de respectueux, je ne sais pas. Quelqu'un bah, écoutez, moi, professionnel, présentez-vous.
1: Je suis un petit peu gêné. Jean Landou, mais vous avez l'air très sur la défensive et puis... Je vais être sincère avec vous, bon on va pas durer très longtemps cette conversation, connaissant bien ce métier et étant dedans depuis 15 ans, je pense que si vraiment vous n'étiez pas la personne que je venais de décrire, ça m'est déjà arrivé, les personnes me raccrochent assez rapidement au nez en pensant que c'était un canular, donc là moi on me confirme que vous êtes bien en tous les cas, le David brun, châtain, yeux bleus 1m75, plutôt musclé, bronzé, qui avait fait un défilé pour dans une boutique de fringues de sport à Chalon. Et vous êtes étudiant en sport-études, d'après ce qu'on m'a dit. Donc, je pense qu'en ayant toutes ces informations-là et ne voulant pas les démentir, vous êtes forcément ce garçon. Je vois pas pourquoi vous vous bloquez. Vous avez l'air gêné de travailler dans le striptease.
3: Je ne suis absolument pas gêné, mais d'aucune façon. Mais non, là, vous vous plantez.
1: Vous avez déjà fait des striptease. M'a-t-on dit même que... Enfin, quelqu'un m'a rapporté de votre entourage que vous étiez même rasé partout.
3: Mais vous perdez pas un peu la tête.
1: Non, je pense, monsieur, je pense que vous êtes gêné, je comprends, c'est pas la première fois que je tourne sur des jeunes.
3: Non,
1: vous avez l'air complexé.
3: Absolument pas complexé.
1: Faut pas, je veux dire, c'est génial.
3: Non, mais je dirais pas ça, mais ça serait un honneur de faire des striptease.
1: Non, mais vous l'avez déjà fait.

0: Vous êtes bien. Moi, j'ai le monsieur. Écoutez, j'ai un monsieur qui était présent avec moi.
1: Alors, dites-moi qui c'est, mais donnez des noms. Vous téléphonez à une personne. Vous dites, à une personne et vous êtes là et vous vous présentez même pas.
0: Si je vous dis monsieur Bertrand Thiers qui était présent là, ça ne vous dira pas parce que c'est lui qui est justement qui vous avait trouvé intéressant. Est-ce que ça va vous aider, monsieur Bertrand Thiers qui est là à mes côtés? Est-ce que c'est lui qui là et qui reconnaît votre voix qui dit si c'est bien le jeune homme? Alors, écoutez, je vois pas pourquoi vous essayez de mentir. Dites-moi dans ces cas-là que vous en faites et que ça ne vous intéresse pas. Moi, je vous embêterai pas, je vais pas vous importuner comme ça.
1: Écoutez,
0: c'est un petit peu dommage.
1: Non, mais écoutez, vous vous présentez pas. Je sais pas, vous vous présentez pas. Moi, je suis peut-être en train de demander.
0: Allô?
1: Oui, allô?
0: Oui.
1: Allô? Oui. Non, je pense que là, vous faites une terrible erreur. Enfin, je sais pas, apparemment, il y a un problème d'information. Je crois que bon, vous faites pas la différence entre stripteaseur.
0: On m'a dit que vous aviez fait du striptease, vous aviez rasé vos jambes, même c'est ce que vous auriez dit.
1: Mais je fais du triathlon, heureusement, je fais du triathlon.
0: Vous faites du striptease?
1: Non, mais après...
0: Allô? Allô?
1: Oui, allô?

0: plasticien professionnel, il prend très bizarre quand même. Ah, c'est là quand même.
1: Excusez-moi.
0: Mais je vous en prie.
1: On a un problème. Donc vous me disiez. Allô.
0: Oui, allô.
1: Parce que moi, à part votre prénom, je ne connais rien d'autre que vous, à part que vous avez fait des striptease dans des boutiques de fringues, mais je trouve ça très alléchant, moi.
0: Ben, très alléchant, non. Bon. Personnellement, non.
1: Est-ce qu'il est possible de se rencontrer quand même? sans vos petits amis qui ont décroché sur le téléphone tout à l'heure, qui avaient l'air bien méfaits, on a l'impression que vous avez envie de cacher quelque chose. Écoutez, je vous ai appelé il y a 20 minutes parce que vous étiez au courant de mon appel et j'ai demandé à vous parler. On n'a pas voulu me passer comme si vous étiez une marchandise rare et qu'il fallait absolument la protéger.
0: Une marchandise?
1: Je sais pas.
0: Ce serait formidable si j'étais une marchandise. Ça serait super si mes amis me
1: prenaient
0: comme ça. Ça serait extraordinaire.
1: Mais vous vous souvenez avoir fait des striptease quand même au Sable d'Olonne, d'après ce qu'on m'a dit?
0: Absolument pas.
1: Non, absolument. Quel gros menteur. Vous êtes très fort, monsieur David. Vous êtes très très fort.
0: Mais très fort, ouais, très fort. Attends, tourne le bouton.
1: Ouais.
0: Je sais,
1: ils ont la radio derrière depuis tout à l'heure.
0: Ouais.
1: C'est tout, alors. Parce que je m'entendais renifler derrière. Je m'entendais la résonance derrière. Passe-moi l'idiote de village, Léna, bonsoir.
2: Non, je ne suis pas une idiote de village, premièrement.
1: Ouais.
2: Je te passe Sonia parce que c'est elle qui la connaît le mieux.
1: Ah bah, pourquoi tu nous l'as pas passé Oh, bah, qu'elles sont connes, les filles.
2: Allô,
1: ce soir. Elles sont connes depuis 48 ans, Léna. Les filles sont connes depuis 48 ans.
2: Il est là, il m'entend ou pas?
1: Mais au lieu que ça soit.
2: Mais David, t'es un sacré malin, toi.
0: Non, mais c'est pas cool, quoi.
2: C'est pas cool.
1: Non.
2: Mais mon petit chéri, t'as honte ou quoi?
1: Non, mais c'est toi qui es idiote, parce que si dès le départ tu nous avais parlé au lieu de Léna, qui apparemment connaissait moins le sujet que toi, t'aurais pu plus facilement nous renseigner sur lui plutôt que ça soit ta copine qui n'y connaissait rien.
2: Non, j'aurais pas pu, sincèrement. Je sais qu'il a fait pour Chalon, j'étais au courant, mais exactement le nom de la société, non, je le savais pas.
1: Non, mais enfin bon, apparemment, il y a Léna qui dit ne quittez pas, je vous passe celle qui connaît mieux l'aide que moi. Pourquoi dès le départ, c'est pas toi qui nous a parlé à l'antenne et qui nous a donné des renseignements en antenne?
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1: Stéphane, vas-y mollo parce que Gérard va arriver et ça va gueuler.
4: Gérard quoi? Il devient quoi? Il barbeau de Paris quoi?
1: Alors,
4: et quoi? Gérard, il a connu par ici Edith Piaf avec Yves Menton.
1: Attends. Et tu gueules pas dans le micro, hein, Gérard, parce que j'ai mal aux dents et j'ai mal aux oreilles à 23h.
4: J'ai pas de dents, Gérard, comme moi.
1: Ouais,
4: j'ai perdu mes... J'ai enlevé mes dents carrément. J'étais bourré carrément. J'étais voir un dentiste. J'ai dit, merde, une dent, j'ai une carie, enlève tout.
1: Je
4: me débarrasse et après tranquille.
1: Alors, Gérard est là, mais Gérard intervient. Stéphane.
4: Oui.
1: Gérard va intervenir 2 minutes avec toi, mais après on fera une pause,
4: Gérard,
1: et je continue mon truc tranquille. Hein. Vas-y, vite alors.
4: Salut Gérard de Parlieu.
5: Salut toi, Brouty.
4: Et toi, ma poule.
5: Oh, tu me parles sur un autre ton, d'accord? Qu'est-ce que t'as contre moi là?
4: Et tu veux enculer par un dindon?
5: Tu vas voir si je suis enculé par un dindon.
1: Il est mort, ça.
4: Il pourrait se faire enculer par un dindon et dans les trouilles et ça s'appelle Stizy.
5: C'est ça, t'as raison. T'as pas forcé sur la Inken?
4: Ça, tu veux
1: la Inken?
4: Non, aujourd'hui j'ai tourné un film, tu sais avec qui?
1: Non, avec qui?
4: J'ai tourné un film super, mais il reste secret parce que par contrat que j'ai signé, il faut pas le.
1: Mais on s'en fout du contrat, t'as tourné avec qui? T'as fait quoi?
4: Gérard, il boit quoi?
5: Gérard, il boit
4: de l'huile de poule. Tu connais l'huile de poule, qu'est-ce que c'est? Connard là de sirène là de mes couilles.
5: Attends,
4: tu te fais enculer par devant, par derrière. Oralement, par la nuit.
5: Mais mon pote,
4: Salanis doré, hein,
5: doré. Oh, du con là. Et si t'es bourré, c'est pas la peine de passer à l'antenne pour m'insulter, d'accord?
1: Il est pas bourré, bah oui, il t'insulte pas, il dit que t'as l'anus doré.
4: C'est pour l'anus qu'on a là. C'est aidé là.
5: Toi-même est abruti.
1: Voilà.
5: Ivrogne.
4: Voilà. Écoute, y'a.
5: Ta gueule.
4: T'aimes l'artichaut.
5: Ta gueule.
4: L'artichaut de Sandy là.
5: Oh. Mais Sandy, à ton merde, espèce de petit con.
1: Ta gueule. Bon, allez, on va arrêter là, parce que ça ne mène à rien, comme d'habitude. Le duo Stéphane Gérard ne fait qu'apporter des histoires.
4: Stéphane, il passe jamais. Gérard, il passe tous les jours.
1: Bon, Stéphane.
4: Il est enculé par Max par derrière.
5: Mais attends, mais Max, il t'emmerde, espèce de connard, ouais, épice de pute.
6: Ah non, non, non, c'est terminé, Gérard. Hop là, terminé. Non, terminé. Ça sert à rien parce que dès que je vais te faire parler, moi, je peux pas me permettre. Moi, j'ai envie d'avoir de l'audience et t'insultes. D'ailleurs, j'en profite pour te dire que j'ai écouté les débats. C'est fini les insultes dans les débats, les enculés, les fils de pute. Je veux plus jamais entendre ça. Jamais, jamais, jamais.
5: Dans ces cas-là, si ça se passe mal, moi, c'est plus la peine qu'on fasse.
6: Non, mais quand ça se passe mal, tu calmes et tu tireras pas de fils de pute les gens. C'est pas la peine. C'est pas, c'est interdit. Interdit.
5: Ben, ils ont interdit de faire leur boulot, ça.
6: D'accord, ok. Non, mais que tu aies traite PD, les petits BD de la bande FM, ça, je veux bien, Gérard et les deux, mais pas fils de pute, les auditeurs. Parce que moi, je commence à avoir des procès là-haut parce que tu insultes les gens et on va encore avoir des problèmes.
5: Ok.
6: Voilà, au moins pour 2-3 mots. Connard, va te faire foutre, tu dégages, d'accord, mais fils de pute, va te faire enculer. Tout ça, on arrête, d'accord. Stéphane.
7: Ouais.
6: Bon, alors pour terminer, Stéphane.
7: Moi, j'ai rencontré du beau monde. La semaine dernière, j'ai rencontré Robert De Niro.
6: Ah bah oui, comme d'habitude, bien sûr.
7: Oui, tu sais, où?
6: Non,
7: Avenue Matignon.
6: Alors, laisse-moi deviner, Stéphane. Je parie qu'il t'a reconnu, que vous avez bu un verre ensemble.
7: Tu sais, son père, il s'appelle comment?
6: Non.
7: Elle s'appelle Robert De Niro.
6: Bah, c'est bien.
7: Il était quoi, peintre?
6: Ah bah oui, bah alors.
7: Il était à l'exposition de son père.
6: Ah bah ça prouve une chose, Stéphane, ça veut dire que tu le connais effectivement, hein. Ça peut prouver.
7: Robert De Niro, j'ai tourné avec lui dans le film Ronin de John Frankenheimer. Et dès qu'il m'a vu, il a dit,
6: come on, turn with me, my film.
7: Il y avait Anouk Aimée, ouais. Il y avait Noam Campbell, et j'ai bu du whisky, et j'ai bu du champagne, et tout ça, j'ai chuchoté, et il appelle la police, et il dit, qui c'est ce mec-là, qu'est-ce qu'il fait là?
6: Mais non, mais attends, ça n'a rien à voir,
7: laisse tomber.
6: Non, non, allez, bon. Stéphane, bonne soirée, comme d'habitude.
7: Bien sûr.
6: Quoi?
7: On se débarrasse toujours de moi.
6: Bah, on se débarrasse de toi, tu dis toujours n'importe quoi, tu passes ton temps à dire n'importe quoi. Tu passes ton temps à dire n'importe quoi.
7: Je m'appelais toujours tard, je viens de rentrer fatigué. Bah. J'étais dans une soirée, moi.
6: Bah alors, raconte.
7: Raconte, j'étais dans un film.
6: Oui, mais quel film?
7: Un film, il m'a dit par contrat secret, je ne peux pas dire.
6: Ah bah alors à quoi ça sert que tu appelles pour nous dire que tu as tourné dans un film dont tu ne peux pas parler? Alors, ça sert à rien, c'est débile.
7: Oui, mais il est en cours.
6: C'est quoi le film?
7: Ah, je sais pas. Encore, ah bon. Il n'est pas fini.
6: Ah bon, d'accord, ok. Ouais. Bon, alors qu'est-ce que tu veux nous dire d'autre encore?
7: Moi, je ne veux rien dire.
6: Un truc sur Rigaud, là. Ah, pas que tu veux dire un truc sur Rigaud.
7: Radio, elle va gagner avec Gérard, il va devenir père que Gérard Depardieu.
6: Ouais, alors Gérard, Stéphane, il paraît que tu veux dire un truc sur Rigaud.
7: Rigaud, je connais Rigaud. Pourquoi Rigaud, il est là-bas? Parce que c'est le petit-fils de Jean Rigaud de RTL. Oui, oui, Rigaud, oui.
6: C'est vrai,
7: Jacques,
6: c'est vrai.
7: Rigaud, qui c'est le PDG de RTL.
6: Ouais.
7: Et on met pas n'importe qui s'appelle Rigaud.
6: Ah ouais, c'est clair.
7: Oui,
6: il a dit...
7: tous des pistonnés là-bas. À la radio MC, c'est Sam Z, je connais Sam Zerbib.
6: Ouais.
7: Origine tunisienne, je connais.
6: Tu le connais
7: Sam
6: aussi
7: Zerbib, oui. Sam Zerbib, je connais.
6: Bon.
7: Fan Radio, M6, tout ça. Sam Z, ouais, ça disons. Je le connais, le petit Sam, quand il est un petit pilote court à l'essai Carnot à Tunis.
6: Ouais.
7: Et lui, ouais.
6: Ah, tu le connais?
7: Ça ne rappelle pas de moi.
6: Bah non, bah non.
7: Oui.
6: D'accord. Qui c'est que tu...
7: Moi, il était ton directeur d'antenne
6: Stéphane, qui c'est que tu connais d'autre encore?
7: Je ne vais pas balancer. C'est assez pour ce soir.
6: Ah, genre.
7: Désolé, toi, tu profites de moi et tu viens gérer, comment on s'appelle, Gérard par derrière, tu lui bourres l'anus, tu lui donnes 400 t-shirts, tu lui donnes 2 télés, tu lui donnes 2 portables, tu lui donnes, je sais pas, un voyage à New York, tu lui fais voir Godzilla, il dit Godzilla, tu l'emmènes sur le bateau de Fun Radio à Cannes. C'est même pas que c'est Godzilla, il dit Godzilla, et tu lui donnes du parfum, tu lui donnes des diodurants, tu lui donnes des papillotes, tu lui donnes des tickets, des chèques de repas, tu lui donnes des grattages, tu lui donnes si, tu lui donnes ça, et tu lui donnes la bite dans l'anus, et quoi encore?
6: Attends.
7: Mais
6: Gérard, attends.
7: Et qu'est-ce que
6: j'en ai?
7: Foute-moi.
6: Attends, Stéphane.
7: Moi, j'ai connu Sophie Marceau.
6: Oui, non, mais d'accord. Mais tu
7: tournais avec elle.
6: Les règlements de compte.
7: Tu veux dire? Elle va tourner un film.
6: Je savais pas, Rigo. C'était ton rap. C'était le boss d'ici.
7: André Zulewski, qui l'a baisé, qui lui a fait une fille. ou un garçon, et elle va retourner là-bas.
6: Oui, arrête ! Putain !
7: Vas-y, ma poule.
6: Bah ouais, mais pourquoi tu veux régler tes comptes ? Je crois que t'allais pleurer, tu vas pas pleurer.
7: Pleurer, moi ?
6: Ouais.
7: Alain Delon, il a peur de moi. Il est pissé sur la gueule.
6: Arrête.
7: Il se montre la tipie. Et on a tourné dans Dancing Machine. Et grâce à moi, tous les figurants se sont fait virer les tipis. Ils n'ont pas travaillé.
6: D'accord, bon.
7: J'ai bu de champagne. Bon. Et Gérard, je l'ai pissé sur la gueule. Oui. Ah, et connard, là.
6: Bon, Gérard.
7: Là.
6: Mais regarde, il est jaloux, les gens.
7: Tu sais. Moi, je connais Leo Star.
6: Stéphane, t'es jaloux. Stéphane, t'es un jaloux.
7: J'ai tourné dans Paula X.
6: Menteur.
7: Tu sais comment il s'appelle
6: Non.
7: Machin, là.
6: T'es un menteur.
7: Non, attends. Menteur, moi.
6: Ouais.
7: Tu l'avais dit que j'ai tourné.
6: Non, tu m'as jamais dit.
7: Au Champs-Élysées.
6: Non, t'es un menteur. Tu es un menteur.
7: Au Colisée, au salon du Colisée. À la
6: menteur. Partie, menteur.
7: Attends, tu veux te dire des preuves.
6: Ouais.
7: J'ai tourné en 98 dans le film Paula X.
6: Menteur.
7: Et je lui ai dit, quand tu t'appelles pas Lioska Axe, tu t'appelles Alex Dupont. Et tu habites sur Rennes. Il habite sur Rennes. Et ses parents de sur Rennes. Il s'appelle Alex Dupont.
6: Bon, hey, Stéphane. Oui. T'es jaloux ou quoi de Gérard ?
7: Gérard, tu me dis, mais Gérard, pourquoi il prend la grosse tête ? Il n'a rien dans le crâne. Il n'a rien dans l'anus. Il a que des hémorroïdes dans l'anus.
8: Mais je vais dire une chose.
7: Tu lui dis, qui c'est Rimbaud ?
6: Attends, c'est qui Rimbaud, Gérard ?
8: J'en sais rien, moi, de ce que tu me racontes.
7: Paul Vernet.
6: Paul Vernet.
8: Attends,
6: ça va. Je veux dire une bonne chose, Gérard, il en prend de la verveine quand il a mal à la tête.
8: Je veux dire une chose que là, pour
7: la...
8: Bon, oh, attends, le connard, il t'emmerde.
6: Bon, Gérard, alors vas-y.
8: Moi, je vais te dire une chose, si t'es jaloux de moi, eh ben, t'avais qu'à te démerder avant. De manière, on prend pas des gens bourrés comme toi à la radio pour faire des émissions.
7: Toi, t'es pas bourré. Toi, t'es sponsorisé par Ricard et par Cronenbourg, connard.
8: Toi, t'es sponsorisé par quoi? Par le JB, par Henken.
6: Bon, ça suffit. Stéphane. T'as qu'à sortir. On va sortir des noms. T'as qu'à donner des noms de personnes. On va voir si Gérard les connaît. Mais à mon avis, il les connaît. Alors vas-y, on y va. C'est parti. Mais non, sans prendre la tête. Vas-y, alors donne-lui un nom.
7: Charles Baudelaire.
6: Est-ce que tu connais Gérard? Tu dis oui ou non?
8: Non.
6: D'accord, un autre.
7: Les fleurs du mal, c'est quoi?
6: C'est
7: qui a écrit Les fleurs du mal?
8: Bon, c'est un film.
7: Un film?
8: Ouais, ça serait pas bonne scène.
7: Je viens de le dire, Charles Baudelaire, connard.
6: C'est bonne scène.
8: Eh oh, tu restes poli, s'il te plaît.
6: Alors, Stéphane, c'est...
7: Qui a écrit Le dormeur du Val?
6: Non, mais donne des noms d'artistes, plutôt, des noms de...
7: Qui a fait La peau d'un flic?
6: Mais non, des noms... Est-ce que tu connais Molière, Gérard?
8: Bon, ouais, c'est un écrivain.
7: Qui a Radin?
6: Émile Zola. Émile Zola, Gérard.
7: Oh
6: là là là là.
7: C'est Molière. Molière, comment il s'appelle, Molière?
6: Molière.
7: C'est son vrai nom. Jean-Baptiste.
6: Jean-Baptiste comment, Molière?
7: Jean-Baptiste Poquelin.
6: Parce qu'il est très... Il est très cultivé.
7: Et
6: très...
7: il vivait avec qui?
6: Non, je ne sais pas.
9: Marie-Antoinette.
6: Non, Marie-Antoinette, c'est Louis XVI, Marie-Antoinette, Louis XV.
7: Il vivait avec son dit, et se baisse son dit la grosse, et je vais te graisser le cul, et je vais te dégraisser la
6: sauce. Ça va, Stéphane, on a... Là, tu vas trop loin.
7: Ça, c'est de l'humour, c'est tout cru, qu'on appelle comme du...
6: Stéphane,
7: cru,
6: Stéphane.
7: Ou le poisson cru.
6: Oui, non, mais bien sûr. Je
7: suis cannibale.
6: Voilà, exactement. Tu as dû bouffer le cul, d'accord. On a bien compris que tu es un cannibale.
7: Il a un petit cul bien rond. ma bite...
6: Stop! Je censure. Non, vas-y, alors, non.
7: Me tape dessus, moi, arrête.
6: Ouais, je censure,
7: censuré.
6: Voilà, exactement, censuré.
7: Et tu vois, moi,
6: oui.
7: Sur une radio, j'ai lu un article là dans Le Monde, il disait Max, c'est la vedette de l'an 2000, mais
6: ouais.
7: Et c'est comme une bombe atomique. Et paraît-il, j'ai entendu un jingle, ça dit vas-y bébé, c'est la bombe, Max.
6: C'est de la bombe.
7: La radio, dimanche.
6: D'accord.
7: Écoutez, téléphone-nous 0803 sur Rennes.
6: Qu'est-ce qu'il dit, je comprends rien.
8: Articule,
6: on va arrêter là.
8: Articule quand tu parles.
6: Il disait quoi? Il parlait des jingles que Gérard fait pour le dimanche soir. C'est de la bombe bébé, appel, c'est sexe, tout ça quoi.
9: D'accord, ok.
6: C'est ça Stéphane?
7: Il a mis sa bite dans un...
6: Bon allez, ça suffit, allez, un peu déconne. Il est gros, il a mis sa bite dans le cul. Tu l'avais prévenu?
0: Ouais, bah
9: d'accord. Donc là, elle est sourde, il va falloir gueuler. Donc reculez du poste que je vais parler fort, Dieu.
0: Allô?
6: Oui, bonjour, vous allez bien? Est-ce que c'est possible de parler à Huguette?
0: Oui, bien sûr.
6: Oui, c'est Huguette à l'appareil?
0: Non, c'est son fils.
6: Hein, c'est possible de parler à Huguette?
0: Tu sais de la part de qui?
6: C'est la radio du Kiki donc, à l'appareil en direct.
0: Ne quittez pas.
6: Merci bien.
10: Allô?
6: Allô? Bonjour, vous allez bien? C'est Huguette à l'appareil?
10: C'est Madame Balani.
6: Bonjour Huguette.
10: Bonjour
6: comment...
10: Huguette.
6: Vous êtes... Vous allez bien? Vous êtes en pleine forme quand même?
10: Mais oui, bien sûr.
6: Vous êtes contente d'être avec nous? Vous étiez au courant qu'on allait vous appeler?
10: Oui, monsieur.
6: Vous êtes au courant? Vous êtes une fidèle de l'émission, m'a-t-on dit?
10: Oui, oui.
6: Ah, vous écoutez régulièrement?
10: Ah ben, assez, oui.
6: Oui, vous êtes contente d'être avec nous?
10: Mais bien sûr que je suis contente.
6: Alors, vous savez bien entendu que vous avez d'abord un public qui est là chaque soir pour vous encourager. Est-ce que le public est là? Le public est avec nous, bien entendu. Vous savez qu'Huguette, la radio du Kiki, donc, bien entendu, vous êtes du côté de Viroflay, que vous êtes en ce moment en direct sur Radio Bleu avec l'animateur Francis, votre animateur préféré, pas des ondes de bonne fréquence, hein. Nous vous rappelons, bien entendu, que si vous êtes en acquisition des trois bonnes questions qui vous êtes posées par rapport aux réponses qui vous ont été accordées, que vous aurez peut-être le plaisir et le privilège de repartir avec un voyage pour quatre personnes, une destination de votre choix! Qu'est-ce que vous dites?
10: Essayons!
6: Alors attention, on va aller dans le but du jeu.
10: Oui.
6: Hein, vous êtes content d'être avec nous?
10: Mais bien sûr.
6: Vous êtes concentré parce que vous m'avez l'air un petit peu déconcentré quand même.
10: C'est-à-dire, vous savez, ça étonne quand même un petit peu, hein.
6: Vous faites quoi dans la vie, dites-moi, c'est quoi votre profession?
10: Rien.
6: Au chômage?
10: Non, je suis pas au chômage, je suis à la maison.
6: Alors vous avez quel âge? On m'a dit que vous avez 38 ans.
10: 38 ans?
6: Non, combien?
10: Oh là là!
6: On s'est trompé alors dans les fiches?
10: Oui.
6: Vous avez quel âge?
10: 78!
6: 78 ans! Non, pas 38 ans!
10: Jeune encore, hein?
6: Mais écoutez, nous allons le vérifier tout de suite.
10: Je vais faire le voyage.
6: Eh bien, écoutez, j'espère que la destination qui vous ferait plaisir.
10: Pardon?
6: Oui.
10: Oui.
6: D'accord. Alors attention, première question. Hein, on va jouer donc un superbe voyage au bout du monde, du côté... Vous êtes déjà allé à Bruxelles?
10: Non, j'ai déjà été à Bruxelles.
6: Eh bien écoutez, la radio pleut Kiki donc, si vous répondez aux questions aux trois questions, vous allez directement Kiki donc, directement du côté de Bruxelles. Ouais, vous êtes déjà allé au bout du monde?
10: Non, mais enfin j'ai déjà voyagé pas mal.
6: Vous boirez jusqu'au bout de la nuit, hein?
10: Oui.
6: Alors attention, première question, je vous demande un petit peu de vous concentrer, parce que là vous avez la radio derrière vous êtes une fidèle de l'émission, vous savez, vous pouvez vous capter, bien entendu, hein, sur les mégahertz, hein. Vous le saviez ça, hein. Attention, première question, Huguette.
10: Première question.
6: Attention. C'est la Kiki Phrase. Vous êtes prête à jouer avec nous à la Kiki Phrase? Oula, Huguette. Huguette. Huguette. Huguette. Huguette.
11: Allez, Huguette,
6: qu'est-ce qu'il se passe?
11: Allô, Huguette?
10: Oui,
6: qu'est-ce qu'il se
10: passe? Vous entendez plus.
6: Mais dites donc, alors quand même, vous êtes en direct avec la radio, faut pas déconner là, faut
10: être. Oui, c'est vrai.
6: Bah dites donc, vous foutez du monde?
10: Ben non, mais j'ai dû toucher quelque chose, je sais pas.
6: Bon, attention, hein, donc je vous le disais.
10: Je vous écoute.
6: On va jouer à la Kiki Phrase. Alors attention, la Kiki Phrase, écoutez bien, qui a dit ceci? Écoutez bien, vous êtes prête?
10: Oui.
6: Vous êtes concentrée, vous pouvez vous faire aider, bien entendu, par tout le monde autour de vous, à partir du moment que personne ne vous souffle, hein?
10: Non.
6: Hein? Attention, la première question, qui a dit « Le temps restera intemporel tant que l'univers n'aura choisi son point de non-retour » À votre avis, qui dit donc?
10: Je ne vois pas.
6: Non, mais pas besoin de voir. Hein. Marrant, elle. Il faut faire travailler ses neurones. Hein. Je répète la question.
10: Mais répétez tout de même.
6: Il ne reste plus que 10 secondes. Attention, le temps restera intemporel tant que l'univers n'aura choisi son point de non-retour. À votre avis, qui donc dans le public, on l'a déjà trouvé, à votre avis? Allez.
10: Oui, mais... Huguette, elle sait pas.
6: Alors, vite, un prénom. Dites des noms au hasard, des gens connus. Vite.
10: Des noms... Jean-Jacques... comment, Marcel, André?
12: Oui!
13: Vous avez dit Marcel, c'est une bonne réponse. Plus exactement, c'était l'astronaute norvégien en 1952, Gluck Lundvurs.
10: Ah bon?
13: Eh oui, mais c'était son surnom, Marcel, vous le saviez en 1952 quand même. Vous êtes une fidèle de l'émission, vous nous écoutez régulièrement quand même.
10: Bah oui, mais voyez-vous, ça m'était parti.
13: Bah oui, mais ça vous est revenu quand même. Attention, qui a des yeux du Kikidon, est-ce que vous choisissez Joker?
10: Oui.
13: Alors, je vous écoute. Allez-y.
10: Alors, qu'est-ce qu'il faut que je réponde là?
13: D'accord, attention, elle a dit la prochaine Joker. 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Bien sûr, vous êtes prête?
10: Oui.
13: Je vais vous passer, attention, deuxième question, compte public est concentré. Ouais. Le Kiki qui chante! Alors attention, le Kiki qui chante, le public vous vous aidez bien entendu à partir du moment qu'il ne vous aide pas. Vous êtes prête, Huguette? Je vous rappelle que vous nous écoutez sur la modulation de fréquence de Véroflich, bien entendu.
10: Je vous écoute.
13: Vous avez écouté un extrait musical, ma chère Huguette.
10: Un musical.
13: Voilà, et attention, oui. Vous devez nous dire qui chante, d'accord?
10: Bon, alors allez-y, j'écoute.
13: Vous avez les esgourdes, vous avez le sonotone, vous avez tout ce qu'il faut.
10: Oui.
13: On peut plaisanter quand même.
10: Oui.
13: Attention, on y va, vous êtes prêtes? Écoutez bien, c'est très simple. Hein. Voilà, alors c'est très simple, votre ami Kiki, donc, allez. Est-ce que vous voulez qu'on vous repasse l'extrait quand même, Huguette?
10: Oui, allez-y.
13: Écoutez bien, ouvrez bien vos esgourdes, hein. C'est très simple, attention, votre ami Kikidon, Huguette, votre ami Kikidon.
10: Dutron.
13: Oui, attention, vous avez dit
10: Dutron.
13: Presque, vous y êtes presque, allez-y. Allez, il a fait, il a été, vous y êtes presque, il vous reste 3 secondes, vite. Donnez des prénoms au hasard, vite des noms de famille, des noms des gens connus.
10: Jean.
13: Non, mais des gens, des acteurs de chansons connues.
10: Des acteurs de...
13: De chansons, des acteurs, des chanteurs connus, allez-y. 1969.
10: Ça me prend...
13: Oui, vous y êtes vous, presque. Ah, il reste 2 secondes, 1 seconde. Allez. Une demi-seconde. Ça va, calmez-vous, vous avez le temps, il vous reste encore un quart de seconde, hein, vous avez le temps. Est-ce que plus vite, on peut l'aider? Il a joué Napoléon.
10: Antoine.
13: Non, c'est pour dire des conneries, on arrête le jeu. Hein.
10: Serge Lama.
13: Pardon?
10: Serge Lama.
13: Attendez, vous avez dit, rappelez-moi.
10: Serge Lama.
13: Bingo. Bonne réponse. Plus connu sous le nom de Gogol Premier. Hein, vous vous souvenez, Gogol Premier, hein? Avec La Planète des Dingues, extrait de son album, c'est vrai, le premier président Gogol. On réécoute l'extrait quand même pour vérifier. C'est bien une chanson de Serge Lama, écoutez plutôt. Pardon?
10: Antoine.
13: Non, pas à poil, hein, Huguette, hein? Elle a dit à poil quand même.
10: Non.
13: Petite vicieuse.
10: Antoine.
13: Vicieuse. Alors bien entendu, Serge Lama, hein, dans son album Le Pouvoir des Rêves, Le Grand Trinque, La Planète des Dingues, Foutre le Bordel, Punk Rock, Serial Killer, Ninja, Réincarné.
10: Oh
13: bah
10: c'est pas Serge Lama, ça.
13: Vas-y.
10: Non,
13: mais c'est une reprise de la chanson. Alors attention, troisième question, Huguette, est-ce que vous prenez la troisième question pour le superbe cadeau au bout du monde à côté de Bruxelles, ça vous ferait plaisir? Attention, deuxième question, on va changer au Kiki Imitation. Huguette, vous allez avoir 15 secondes, d'accord? Je vais vous donner 4 animaux. Il va falloir m'imiter le son de l'animal que je vais vous demander, d'accord? Attention, on est prêt, on enclenche le chronomètre.
14: Ouais, allez.
13: Attention, chronomètre, je vous laisse exactement le temps qui vous est adéquat, d'accord? Vous êtes prête?
10: Oui,
13: attention, je vous demande d'imiter un cheval. Allez-y.
10: Allez,
13: vite, juste.
10: On commence,
13: attention. Alors, on commence avec le cheval. Vite. Oui, le chien, le chat.
10: Le chat, miaou.
13: Une truie. Vite. Bah, mal, on l'accepte. Et attention, le dernier, pour gagner le super cadeau, vous devez m'imiter une huître.
10: Une huître. Oh là là là là, qu'est-ce que je vous dis, une huître. Ça bague, hein.
13: Aïe, aïe, aïe, aïe, aïe, aïe, aïe, le public est déçu. C'était pourtant simple, une huître, c'était un petit truc caché. Vous voulez écouter le bruit de l'huître?
10: Oh ben, vous en avez, vous?
13: Bah oui, écoutez bien, écoutez. C'était un petit jeu, écoutez. Eh oui, car dans l'huître, il y a une perle. C'était le jeu de mots, dans l'huître il y a une perle et le, pour imiter le bruit d'une huître, c'est... Vous pouvez me le faire, écoutez, on écoute, allez-y. Oui. Plus communément, écoutez, un prout. Un P, mais c'est aussi une perle, c'était l'huître, bien entendu. Ah, bien entendu, vous repartez avec zéro cadeau, vous avez tout perdu, tout s'écroule. Le Kiki cadeau s'écroule, bien entendu, il sera remis en jeu. Un cadeau pour le bout du monde du côté de Bruxelles ou bien entendu de Valenciennes.
10: Oui.
13: Ma chère Huguette, on vous remercie encore une fois.
10: Oui, oui.
13: Bah,
10: allez,
13: donc.
10: Eh ben bonsoir.
13: Ben on vous embrasse et vive le Kiki, je vous écoute.
10: Oui, oui, c'est ça.
13: Allez-y, dites-le, vive le...
10: Vive le Kiki.
12: C'est même ce qu'il y a de mieux, ouais. Faut le faire.
14: Moi, je crois que ça m'est arrivé,
12: ouais, mais
14: quoi.
12: C'est à double tranchant, parce qu'en général, quand tu as ce genre d'attitude, c'est toujours. Les gens se croisent comme ça. Pendant les trois premiers mois, c'est lui qui était vachement possessif, et moi pas du tout. Mmh. Et quand j'ai commencé à sentir qu'il venait vraiment vers moi, c'est moi qui l'ai devenu, parce que je sentais qu'il m'aimait très fort, et là, je me suis dit super, quoi.
14: Ouais.
12: Et Gérard, il en pense quoi?
14: Ben, Gérard, lui, je suis persuadé qu'un jour, il devait être ça avec sa nana, et quand elle l'appelle chez lui, puis elle doit lui dire, t'es où là? Puis lui, tu lui dis, je te dirai pas où je suis.
15: Non, mais moi, personnellement, moi, je te dirais autre chose, déjà. Je te dirais rien sur ma vie. On ta gueule, toi. Toi, tu vas pas me casser les cacahuètes.
14: Oh.
15: Déjà, moi, pour l'instant, j'ai pas encore trouvé la bonne tongue.
14: Pardon?
12: La bonne tongue. Je dirais la bonne paire, parce que, dis donc.
13: Qu'est-ce qu'il a dit?
14: Il a pas trouvé la bonne tongue. Oh, le dia, il a pas trouvé chaussure à son pied, comme c'est mignon, ça.
15: Non, j'ai pas encore trouvé tout, hein.
14: Non, t'as pas trouvé, ouais, tout simplement.
12: Emmanuel, je croyais que c'était le bon lot, là.
15: Non.
14: Attends. Revenons au débat de la jalousie. Écoutons maintenant la réaction.
12: Revenons au débat d'Ibron.
14: Non, mais parlons au témoignage.
16: C'est un témoignage de ce que j'ai vu. Donc, vendredi à la loco, j'ai vu.
14: On n'en dit pas plus. Suspense. Oh, c'est fort là les mecs, hein.
15: C'est clair.
14: On n'en dit pas plus, on va revenir dans un instant avec un. Je vais faire tout est possible. Tout est possible avec dans un instant Florent qui nous parlera d'un témoignage avec Gérard qui s'est fait suspendre. Oh merde, je l'ai dit. Gérard et le fist fucking à la loco. Ne bougez pas.
15: Il est complètement charmé, lui. Il est l'avocat à ce week-end.
14: C'est clair. Bon, bougez pas.
15: Ta gueule, sois poli, toi, connard.
14: Oh, allez, arrête. Non, sérieux. Ouais, sérieux. On va revenir dans un instant donc avec Alain, Christophe, Benoît, Jean-Daniel, Marie-Claude, Jean-Francis. Enfin, tous ceux qui sont pas là.
15: Jean-Pierre et Jacques.
14: Jean-Pierre-François, Jean-Pierre-Maurice Chevalier, Sylvie Vartan, Mike Brand, Dalida.
12: Justement, attends, il y a une super émission sur la 5, sur la vie de Dalida.
15: On s'en fout,
12: pour vous le dire, hein.
14: Ouais. Ben ça, tu vas continuer à nous en parler hors antenne.
12: Hein? Non, je vais vous laisser.
14: Pourquoi?
12: Ben, je sais pas.
14: Mais non, ne bouge pas, on va revenir dans un instant. Il y a Florent, on va continuer le débat, il va y avoir d'autres réactions, on va demander aux gens de réagir au 0800 70 5000 et 0803 08 5000. Et Florent nous donnera un scoop concernant Gérard, j'en ai entendu parler. Gérard, tu vas en prendre plein la gueule. Ça va chier, Gérard. C'est vrai, hein. On n'en dit pas plus.
16: N'est-ce pas?
15: Minute.
14: Écoute bien,
16: non,
14: Gérard.
16: Non, pas minute. Dès que
15: c'est là. Ta bouche à toi, c'est pas toi que je m'adresse, c'est des jeunes qui sont dehors qui veulent un autographe.
16: Dès que cette chère demoiselle blonde s'éloignait de plus de 50 cm,
14: on n'a pas entendu plus.
16: Dès qu'Emmanuel s'est éloigné de plus de 50 cm, Gérard était affolé. Il a cherché partout, il a quitté par les yeux.
12: C'est vrai, ça, Gérard? C'est vrai?
15: Oh, le menteur.
14: Non, c'est vrai, Gérard.
16: On te l'a fait remarquer avec le videur.
12: Et la majorité l'emporte, hein.
14: On te l'a fait remarquer avec le videur, d'après ce qu'on te dit. Pas qu'à un moment donné, elle est allée jusqu'aux toilettes et t'étais de loin et tu surveillais. Gérard,
15: quand vous aurez fini de gueuler, vous me préviendrez, ça y est.
14: Non, mais la qualité d'un mec qui est comme toi, c'est de le reconnaître au moins.
16: Ouais.
15: Ah, moi, je sais pas, je vais pas regarder. Hein.
14: Ouais, t'as pas regardé, évidemment.
16: On te l'a fait remarquer, Gérard, tu nous as répondu, faut bien, hein.
17: Moi, attends, toi, t'es à moitié dans les bras de Julie. Alors, non, t'es à moitié dans les bras de Julie. Alors, dégage.
18: Julie et Florent, en nouvel épisode.
16: Pas du tout, non. Pas du tout.
17: Si, menteur.
9: Voilà, je suis très gêné pour vous, là.
17: Menteur.
18: Raconte, Max, qu'est-ce qui s'est passé entre Florent et Julie, là?
9: Bah, ils se sont emballés.
18: On en rate des choses.
16: À la loco, bien sûr, ouais. Voilà.
17: Oui.
18: Oui.
9: Revenons-en à notre débat. Revenons-en au débat, là. Gérard.
17: Ouais.
9: T'essayes de te défiler, là, et de rendre les deux oiseaux mal à l'aise.
16: J'essaye d'imiter Max, mais il n'y arrive pas pour Gérard.
9: Mais Gérard, c'est vrai que t'es extrêmement possessif avec cet Emmanuel. Tu l'étais tout particulièrement, reconnais-le.
17: Bah, c'est normal.
9: Il faut que ça soit moi qui intervienne pour qu'enfin il dise, il reconnaît. Pourquoi? Donc tu es possessif, Gérard?
17: Dans la vie, oui.
9: Bah, tu vois, tu disais non au départ.
18: Dans la vie, oui, mais au départ, non.
9: Mais c'est vrai qu'au lit, tu te sens un peu seul.
17: Ah bah oui, au lit, je suis un peu seul.
9: Ouais. Est-ce que tu fais toujours des cunilingus dans l'oreille?
17: Quoi? C'est quoi ça?
9: Des cunilingus dans l'oreille? Enfin, tu fais des cunilingus dans l'oreille?
17: Qui c'est qui t'a dit ça?
18: Mais c'est une spécialité à la Gérard.
9: Emmanuel.
17: Qu'est-ce que c'est que cette connerie là?
9: Tu lui mets la langue dans l'oreille?
17: Qu'est-ce que c'est que ça encore?
9: Gérard, tu fais des cunilingus dans l'oreille?
17: Qu'est-ce que c'est que cette histoire?
9: Oh là là, Gérard, il est coincé, il a envie de rien dire.
17: Non mais attends, c'est quoi ton truc là que tu me sors?
9: Mais hein? Les vunilingus.
18: C'est quoi ces gens là?
17: C'est quoi ces gens là?
9: Bon, attendez.
17: C'est quoi lui là qui m'insulte là?
9: Mais je t'insulte
17: c'est
9: pas.
17: C'est quoi ce nana là qui me parle là?
9: Alors, il y a des nanas sur Minitel qui voudraient te rencontrer, Gérard, est-ce que c'est faisable?
17: Oh, ça y est, ça recommence encore pour avoir un lapin comme mercredi?
9: Ah non, c'est pas un lapin, c'est un dindon là, c'est encore pire que ça.
17: Mais par contre, si elle écoute la petite Elisabeth, hein. Merci pour ton lapin de mercredi dernier.
9: Non mais qu'est-ce que tu bouffes comme lapin en ce moment?
17: En ce moment c'est mon gosse.
18: Mais t'as le numéro de téléphone, on pourrait la rappeler pour lui dire.
17: Non, moi j'ai pas son numéro de téléphone.
19: C'est lapin en civet pour Gérard en ce moment.
18: Mais si, c'est faisable de rencontrer Gérard, il y a eu des propositions en antenne.
17: Ah ouais, c'est moi qui les ai demandé. Bon. Mais maintenant faut que je vienne là-bas si vous voulez me voir.
9: Bon, attendez, tout le monde a réagi là. On a Mickaël maintenant qui est là. Mickaël.
20: Allô.
9: C'est pas un débat sur les cocus, hein.
20: Non, mais t'inquiète pas. mais c'est vrai que la jalousie dans un couple, c'est très important.
18: Oula, on se réveille, là.
9: La radio, tu peux l'éteindre.
20: J'ai baissé.
9: Qui a la radio derrière? Il y a quelqu'un parmi vous qui a la radio?
18: Moi, j'ai pas la radio.
9: Non, c'est
18: moi,
9: toi, c'est toi, là.
20: Qui ça?
9: Ouais, toi, ouais. Non, tu la baisses, toi. Merci. Mickaël, donc, vas-y.
20: Ouais, moi, je dis que dans un couple, il faut être jaloux. Parce que si on n'est pas jaloux, on peut pas prendre responsable de la personne avec qui tu es.
17: Bon, ouais,
18: d'accord.
20: Non, mais c'est vrai. Bon, c'est sûr, quand tu vas en boîte, tu vas pas être toujours derrière comme moi, par exemple, tu vas en boîte, je vais pas être toujours derrière.
9: Attends. Où tu vas, ça s'appelle pas une boîte, ça s'appelle un karaoké, mon ami.
20: Mais on s'en fout de ça. On parle de boîte. Moi, je parle de boîte, je parle pas de karaoké ce soir.
9: Enfin, compte, Gérard, ce qui est bien avec Michael, c'est qu'il est persuadé qu'il va dans des boîtes techno parce qu'il entend que des instrus, mais c'est des instrus karaoké.
20: Pas du tout. Non, mais bon, bah, c'est vrai que faut être jaloux,
18: Non, faut être jaloux peut-être. Alors, au départ.
20: Attention.
18: C'est flatteur, mais.
9: Michael, comment.
20: Moi je dis une chose, qu'il faut être jaloux, ça dépend des gestes de la personne. Ça dépend si la femme.
19: Michael, c'est le Chirac qui a fait drôle comme ça.
20: De quoi?
18: Je comprends rien.
9: Michael, comment tu fais pour rendre une nana jalouse? Quelle est ta technique?
20: Moi, je peux pas rendre jaloux.
19: Avec la voix de Chirac, Michael.
20: Non, mais je peux pas rendre jaloux quelqu'un. Qu'est-ce que c'est d'avoir la jalousie? C'est sûr que je suis jaloux, c'est vrai que je suis jaloux. C'est vrai. Ça dépend de comment. Si par exemple, je suis avec une nana, puis que le mec met la main au cul de la nana avec qui je suis, là je serais jaloux.
9: Oh oui, non, mais attends. Il manquerait plus qu'il y ait un mec qui trouve ça super.
20: Mais
9: c'est pas de la jalousie, ça.
20: Attends. Imagine, par exemple, tu vois pas ta femme, toi, pendant une semaine.
9: Ouais, elle s'est fait enlever par un Belge.
19: Je suis jaloux du mec.
9: Ouais.
20: Non, mais imagine, tu pars pendant une semaine, d'accord? Ouais. Tu pars pour faire une tournée avec Fun Radio.
14: Ouais.
20: Je vais me faire toute seule chez toi.
14: Une tournée de bistrot.
18: Tournée
14: ou...
20: Non, non, mais ouais, voilà.
18: Le je... Max Tour.
20: Une tournée de bistrot, par exemple.
14: Ouais, d'accord.
20: Je vais
14: ouais.
20: ta femme toute seule chez toi. Tu vas avoir confiance en elle ou pas?
18: Mais la confiance, c'est la base de tout. Hein.
14: Attends, mais moi, je partais en vacances tout seul quand je pars en soirée. Ouais, attends, mais j'en avais rien. Enfin, c'est pas que je faisais totale confiance, je partais dans mon trip, quoi.
18: Moi, le pire. Enfin, ouais.
20: Toi, tu ferais confiance.
14: Mais je fais confiance, c'est pas que je ferai, j'ai fait, je fais.
20: T'en as qui font pas confiance.
14: J'ai pas, on n'a pas le choix, man.
18: Mais ouais,
20: ouais.
14: De toute façon, t'as pas le choix. Même si t'es possessif et que par ton métier, t'es obligé de t'en aller, même si tu l'appelleras à 4h du matin comme le faisait l'autre, de toute façon, t'as pas le choix. À un moment donné, il faut que tu fasses confiance. T'es obligé.
20: Okay, attends,
14: t'es obligé, sinon okay, tu deviens
20: Max.
14: Zinzin.
20: Max, attends.
14: Ok, man.
20: C'est pas une critique, attends. Max, c'est pas une critique, hein. C'est pas une critique que je veux okay, dire. Mais regarde Gérard, quand il est venu à la radio, je savais qu'il allait pas tenir avec celle-là. Je le savais.
2: Non mais attends, et branleur.
20: Mais attends, parle-moi correctement
2: branleur.
20: Mais non.
2: Branleur.
20: Non, non, mais sérieusement, et Gérard,
2: écoute,
20: c'est pas une critique que je te fais.
2: Écoute-moi, branleur.
20: Mais tu peux trouver mieux sans déconner, on croyait...
2: Ferme ta gueule un peu.
20: Mais quoi, tu vas pas rester comme ça, toi, au calme de toi.
2: Bah moi, je vais te répondre maintenant.
20: Putain, comment veux-tu avoir des gens en croix avec toi?
2: Ouais, bah ta gueule maintenant.
20: Comment qu'il est vulgaire, sans déconner.
14: Non, mais attendez, là, vas-y, Mickaël. Vas-y, Gérard.
20: Arrête. Comment veux-tu parler avec un mec comme il est agressif? Comment veux-tu qu'il essaie d'avoir des contacts? Comment veux-tu? Arrête Gérard, calme-toi.
2: Non, mais
20: essaie d'écouter les gens.
2: Essaie
20: d'écouter les gens.
2: Non mais attends, j'ai plus
18: Gérard, c'est très
2: toi.
18: Sympa en rentrée.
14: Non, Gérard ne sait
18: non,
14: pas écouter
18: attends,
14: les
18: mais
14: gens.
18: Non mais attends,
20: mais
18: tu l'attaques.
20: Mais non, il arrête
18: non,
20: pas à écouter.
18: Contact.
20: Mais bah alors, c'est pas tout faux, Gérard. On va laisser.
14: Non mais attendez, on va quand même laisser répondre maintenant Gérard à ce que disait Mickaël et calmement Gérard, vas-y.
2: Alors Mickaël, je vais te dire une chose. Si tu voyais que ça marchait pas avec la nana, ça c'est mon problème, c'est pas le tien. Ok. Déjà deux. Quand je lui disais que je descendais à la cabine, elle faisait la gueule. Donc,
20: ah ouais,
2: j'avais pas le droit de choisir.
14: Voilà.
2: C'est tout
20: attends.
2: C'est tout que je continuais à faire mes débats avec comme je suis bien parti. Ou sinon, il fallait que je reste avec elle. Alors, je préférais continuer de faire ce que je fais.
14: Et ouais. Mickaël, t'es un peu jaloux parce que combien de fois tu nous as appelé parce que tu ne comprenais pas que tu ne passais pas sur l'antenne et que tu n'étais pas dans les best-of et que tu n'étais pas ceci et que tu ne pouvais pas chanter pour cela.
20: Non, mais plus maintenant, Max.
14: Mais demain, si je te remets à la diète pour 6 mois avant de repasser sur cette antenne,
20: tu seras. À Paris, là.
14: Ouais, ouais, bien
20: avec
14: sûr.
20: Avec une pancarte devant Fun Radio, puis attention Max, attache-toi.
14: Ouais.
20: Là, exactement.
14: Ouais, ouais.
20: Non, mais je me suis calmé, Max, t'inquiète pas.
14: On a une réaction également, donc, du fameux Mickaël, qui est 21 ans de Paris. Bonsoir, Mickaël.
20: Salut.
14: Donc là, on a un Mickaël intelligent.
20: Ouais. Mais pourquoi, moi, qu'est-ce que je suis, moi?
14: Bah, t'es un
18: con, normalement.
20: Ouais, oh. Qui est que t'es con, là?
14: Alors, tout le monde le pense, mais il y en a qu'une qui l'a dit.
20: Si tout le monde le pense, c'est regardez ma gueule, parce que moi, je voudrais pas voir votre gueule, sans déconner.
2: Non, mais attends, on en a rien.
18: Mais comment t'agresses?
20: Ah, non, mais,
14: attendez, on se calme. Bon, alors, Mickaël, toi, en fin de compte, tu es très possessif.
20: Ouais.
14: Tu luttes depuis un bon nombre d'années, et même quand tu penses de nana en nana et que t'as vécu une mauvaise expérience à cause de ça, plutôt d'essayer de t'auto contrôler, tu ne peux pas et tu restes toujours le même.
21: Ah ouais, non mais c'est insupportable. Mais en fait, le vice, c'est que je pense, moi, à mon avis, hein, c'est qu'on a tout ça en nous, quoi. Et c'est parce qu'avant, j'étais pas comme ça.
14: Mmh.
21: Et puis, quand je suis tombé sur chaussure à son pied, comme on dit, c'est là que j'ai vu ça commencer, tu vois. Donc, je savais que c'était pas bien. Tu vois, le pire, c'est qu'on sait que c'est pas bien. On sait qu'on va la perdre. On sait qu'on va faire des conneries.
14: Ouais.
21: Et tu vois, c'est que ça, je le sais, je me le disais, tu vois. Je courais à ma perte, quoi. Mais au fur et à mesure, genre, je laissais passer, elle me dit, ouais, je vais là. Je me disais, bon, arrête, c'est rien. Et puis ensuite, ça a explosé. Genre, une semaine après, elle comprenait pas, je commençais à tout déballer, alors elle comprenait pas.
14: Qu'est-ce que tu lui faisais? C'est-à-dire que tu la suivais partout, tu l'appelais partout comme l'autre?
21: Non, moi, c'était pas ça, parce que parce que là, pour moi, ça serait
18: mort à péter,
21: là.
14: C'était qui l'autre? C'est comment elle s'appelait?
18: C'est Agnès.
14: C'est toi?
18: Ben oui, c'est moi.
14: Ah, mais je pensais que t'avais raccroché, c'est pour
18: non,
14: ça.
18: Non, je suis encore là, tu m'as dit raccroché, j'ai pas raccroché.
14: Ok.
18: J'ai pas de chance. Donc, tu vois,
21: donc ce que je voulais dire, c'est qu'avant, donc c'était comme ça, quoi.
18: Ok.
20: Ouais, bof.
18: Je peux dire quelque chose?
14: Non.
18: C'est toujours comme ça? Super.
14: Mais vas-y.
18: Moi, je voulais dire que de toute façon, à mon avis, il y a deux formes de possessivité.
14: Eh ben, j'aurais mieux fait de pas te laisser
18: mais
14: parler.
18: Mais non, mais attends, il y a les gens où c'est maladif, où c'est, ils pourront jamais s'en empêcher, et je crois qu'il y a aussi le fait d'être terriblement amoureux de la personne.
14: Ouais.
20: Faux.
18: Je crois qu'on peut être très amoureux sans être possessif.
14: Attendez, vous êtes trois à parler en même temps. Qui souhaitait parler?
21: Mickaël.
14: Bon alors vas-y Mickaël. Voilà.
21: Donc, non c'est pour ça que je dis que c'est,
1: non, mais
21: c'est
1: dormant,
21: ce
1: mais...
21: truc-là il est toujours au fond de nous. Oh, et, que, et donc moi ça se décrit genre à retardement.
14: Ah oh, mais attendez les filles, oh soyez pas aussi connes que les mecs, écoutez-le au moins.
21: Donc ça, moi ça se déclarait à retardement.
14: Ouais.
21: Et donc elle comprenait pas, donc il y a eu des engueulades, mais moi c'était pas genre je la suivais ou
14: ouais.
21: tout le temps. C'est,
14: ouais.
21: Moi je gardais ça pour moi, je disais rien. Et puis le fait de le garder comme ça, je lui dis ce que je disais, arrête de l'emmerder pour ça. Et tout d'un coup je lui sortais, je jouais, mais au fait la semaine dernière t'étais là, nanana, puis je commençais à m'emporter, puis je délirais complètement.
14: Ouais, d'accord.
21: Ensuite je retombais sur mes sur terre.
14: Mm-hmm.
21: Ensuite je dis excuse-moi, nanana, j'ai exagéré. Et ensuite ouais je fais une soirée avec des copines, nanana, alors je disais rien, vas-y amuse-toi bien. Et ensuite boum, je replantais ça un mois plus tard.
14: Mm-hmm.
21: Donc yeah. Elle m'a pas quitté, pourquoi? Bon, parce que d'un autre côté je lui ai apporté beaucoup de choses. Mm-hmm. Donc je faisais pas que l'emmerder quoi. Mm-hmm. Mais bon ça lui pesait dessus quoi.
14: D'accord.
21: Et c'est vraiment une galère quoi. Et le truc c'est qu'il faut vivre avec quoi. C'est on peut pas s'enlever quoi. Genre c'est parce que si on le dit tout de suite, c'est on part en couille. Si on le dit une semaine après, c'est on a le temps de se faire un film et de partir complètement à droite quoi.
14: Ouais.
20: Attends, moi je vais dire quelque chose.
21: Ouais.
20: C'est-à-dire que moi je dirais une chose. C'est quoi ton prénom? C'est Mickaël aussi.
21: Ouais, Mickaël.
20: Ouais, Mickaël, moi je dirais une chose. Tu vois, dans un couple, il faut tout dire parce que la personne avec qui tu es a peu, si tu veux, plus tard. Elle peut s'en apercevoir des choses que tu fais derrière toi.
21: Mais ouais.
20: Non, je suis pas d'accord.
21: Ouais, non, mais tu vois, c'est tout dire. Mais
14: non, mais c'est une encyclopédie problème, qui parle.
20: Non, pas le physique, je parle. De non, tout. Hein, de
21: quand
20: tout.
21: Tu,
20: hein.
21: Quand tu dis ça tout de suite, le problème, c'est que tu peux toujours dire des choses que tu penses. Parce que tu sais, c'est encore trop chaud, tu vois. C'est,
20: ouais.
21: Ça boue, tu vois, tu peux dire des conneries.
20: Ouais.
21: Donc moi, je me disais, prends du recul, calme-toi. Sois pas, ne réagis pas au quart de tour, tu vois.
14: Ouais, d'accord. Ouais.
21: Donc je me suis dit, garde-le pour toi.
1: Il y a des mecs qui.
21: Ouais, donc je me le disais.
14: Ouais. Non, mais vous pouvez réagir, les filles, mais est-ce que tout le monde parle en même temps, donc chacun.
3: Mickaël de Paris. Moi, je vais te dire une chose, faut mieux de lui dire tant que c'est bien chaud. Parce que après, si t'attends plus, elle comprendra plus rien.
21: Non, mais... je vais te dire, Gérard. J'ai fait le test.
14: Non, mais quand tu lui dis une fois, parce qu'un jour, t'as un soupçon sur quelque chose, mais si tous les jours, pour quoi que ce soit, tu lui fais savoir, à la fin, t'as beau lui dire au quotidien, je crois qu'elle préfère le savoir une fois par semaine.
21: Ouais. non, mais
14: qu'est-ce
21: c'est.
14: Il n'y a pas assez de. Qui c'est qui est encore à l'antenne en Nana, là?
1: Marine.
22: Agnès.
14: Oh putain, la page.
22: Ah bah merci.
14: Marine, tu veux réagir?
1: Réagir. Non, quelque part, je suis d'accord parce que sur le coup de la colère ou comme ça, on peut dire des choses un peu dures qu'on pense pas
14: ouais.
1: Forcément, quoi. Mais c'est vrai que de là, attendre trop longtemps, c'est pas la bonne solution non plus, quoi.
14: De quoi?
21: C'est ça, le truc, c'est
1: attendre trop longtemps, c'est pas la bonne solution non plus.
14: Ouais.
21: Au niveau...
1: C'est vrai que pour la nana, ça va être hyper confus, quoi.
20: Max.
14: Oui.
20: Attends, excuse-moi, mademoiselle. Je pose une question, Max.
14: Non,
20: je m'excuse parce que j'ai interrompu sa conversation. Mais quand tu, Max, quand toi, par exemple, t'as ta copine et tu respectes avec, d'accord, oui. Tu te mets à gueuler avec elle.
14: J'ai jamais
20: quand,
14: gueulé
20: non,
14: avec
20: mais,
14: elle.
20: D'accord. Non, mais imagine que tu gueules avec une femme avec qui tu es.
14: Ouais.
20: D'accord. Imagine.
14: Ouais.
20: C'est une imagination.
14: Ouais.
20: Imagine qu'est-ce que tu fais toi. Tu t'en vas ou tu t'expliques avec?
14: Ah bah si je sais que je vais m'engueuler avec, c'est que je suis vraiment allé trop loin. Mais comme généralement je le sais avant, je me barre avant de m'être engueulé. Donc
1: ouais, mais c'est carrément la solution de facilité quoi.
14: Ouais. Pardon?
1: C'est la solution de facilité.
14: Ah
1: je
14: non,
1: crois.
14: Pas du tout. Je crois pas que non. Parce que
1: une bonne explication et mettre les choses au clair, c'est
20: voilà.
1: Vachement bien.
14: Ah non, mais j'ai jamais dit que je fuyais mes responsabilités, que je ne souhaitais pas discuter, mais on ne s'engueulait pas. Et quand il y avait un problème, quand je décidais qu'on n'en parlait pas, c'est parce que je l'avais compris, j'arrêtais. Et après, le problème n'existait plus. Quoi, il y a pas besoin de s'engueuler pour essayer de le résoudre.
20: Mais je dis que c'est mauvais dans un couple de s'engueuler.
1: Ah non, ça fait
20: bien. Mais non, mais qu'est-ce que ça...
14: Moi, ce que je crois très sincèrement, c'est qu'il y a des mots qui sont bien belles, des bien phrases qui disent pour faire un bon couple, il faut savoir s'engueuler, sinon il y a pas. Non. Et je crois qu'il y a pas, obligatoirement, c'est pas obligé de s'engueuler pour enfin dire ah si on s'engueule, c'est bon, si on est bon couple.
1: Ah, moi, je suis d'accord parce que avant la personne avec qui je suis maintenant, donc il y a à peu près, je sais pas, 3 ans et demi, j'étais avec quelqu'un, je disais oui, il disait oui, je disais blanc, il disait blanc.
14: Ah oui, bien sûr.
1: Ça, c'était affreux, quoi. Je suis restée 3 mois avec,
14: Mais non, mais tu peux très bien rester. Moi, je suis resté longtemps avec quelqu'un avec qui on s'est jamais engueulé. Ça ne nous empêchait pas d'un moment d'avoir des tensions, mais ça ne montait pas jusqu'à s'énerver, à gueuler,
1: là,
14: à taper.
1: Ouais, mais... aucune personnalité toujours d'accord avec moi. Et...
14: Ah ouais, non, mais là, c'est différent. Oui, c'est quelqu'un qui t'est soumis, quoi. C'est pas voilà, pareil, mais là, on parle pas de la même chose, non.
1: Max,
14: oui.
20: Regarde le jour que tu vas casser.
14: Pardon? Attends, Mickaël, tais-toi. Non, on va laisser passer une nana, ouais.
1: Ouais, c'est Anaïs.
14: Oui, Anaïs, vas-y.
1: Ça,
4: ça a rien à voir. Enfin, moi, je voudrais juste dire mon expérience, c'est que j'étais avec un mec qui était indépendant comme moi. Il se foutait un peu de ce que je faisais. Il faisait exprès d'aller voir d'autres filles pour que je sois hyper jalouse,
14: ouais.
4: Pour justement je m'attache vachement à lui ou que je sois possessive, que je lui fasse une scène, mais ça marchait jamais.
14: Mais moi, ça a été pareil, je pense. Ouais. À un moment donné, enfin, je suis pas allé aussi loin que ça, mais.
4: Il se frottait, mais vraiment, mais moi, j'en avais rien à foutre et ça l'énervait encore plus.
14: Ah, oui.
4: Il était prêt à faire n'importe quoi pour que je vienne et que je fasse devant ses copains la grande scène.
14: Oui, mais là, ça se comprend parce que le mec a vraiment l'impression que tu ne l'aimes pas.
4: Ouais, je sais, ouais, souvent ils disent j'ai dit je t'aime, ça.
14: Et dans des moments comme celui-ci, voyons
4: jamais,
14: que
4: jamais.
14: Mais c'est normal parce que comme lui, comme toi, tu vois que comme lui comment joue un jeu et que toi tu le vois jouer un jeu, en fin de compte toi non plus t'es pas naturel dans ton comportement là, parce que peut-être que t'es vraiment jaloux, ça t'agace qu'il fasse ça.
4: Mais
14: évidemment, mais moi c'était pareil, tu joues un jeu comme lui joue le sien.
4: Dans un sens, c'est vrai, parce que en apparence, je suis pas du tout jalouse, et pourtant il y a des moments à l'intérieur.
14: Mais évidemment,
4: je me dis,
14: mais évidemment.
4: Mais ça m'énerve là.
14: Mais évidemment.
4: Mais je dis rien parce que ça lui ferait trop plaisir que je sois jalouse.
14: Évidemment.
4: Et je suis sûre que des deux côtés, c'est comme ça. Quoi.
14: Les deux jouent un rôle et chacun joue avec le feu dans des moments comme celui-ci, parce que ça peut amener vraiment à une dispute et vraiment à un problème qui n'est plus de la jalousie, mais qui peut amener vraiment à ce qu'on s'aime plus et qu'on s'entend pas, quoi.
4: Ah ouais, non, mais c'est clair.
5: Moi quelque part, j'ai dû en fait d'essayer de rendre volontairement quelqu'un jaloux.
14: Ce qui est bien, c'est que ça peut être aussi un problème, ça peut permettre de reséduire de nouveau la personne, aussi d'essayer de la reconquérir. Des fois, ça peut être sympa.
5: Ouais.
4: Ouais, mais je sais pas, toi, Max, est-ce que t'as déjà dit, par exemple, non, mais j'arrive pas à y croire, t'as déjà dit je t'aime à une fille ou...
14: Oh, bah, j'ai déjà dit à peu près 250 milliards de fois, bien sûr. Bah,
5: évidemment.
4: Moi, j'ai jamais dit du tout. Et...
14: Ah, bah, moi, j'ai déjà dit, oui, bien sûr,
4: Mais en le pensant?
14: Oh, bah, évidemment, en le pensant. Mais il y a des moments où tu le dis dans une phrase, comme quand tu dis bonjour, ça va, alors que ça va pas, et que tu demandes à quelqu'un, ça va, il te répond oui, ça va. Mais il y a des moments où tu le dis, évidemment, il y a des moments où tu le dis quand elle te dit, je t'aime, machin, tu lui
4: réponds. J'ai pas encore essayé.
14: Non, mais c'est une formule de politesse quand une fille te dit des fois, ou le mec va dire je t'aime, tu réponds oui, je t'aime, mais il y a des moments où je l'ai dit parce que je le pensais vraiment, ouais.
4: Ah, ouais, moi, il y en a un, il m'a dit une fois.
14: Mais j'ai jamais, c'est-à-dire j'ai dit je t'aime. Comme je dis, j'ai souvent dit je t'aime, mais je pense pas avoir été quand même, ceci dit, vraiment très très méga amoureux, quoi. J'aimais vraiment fort, mais j'ai jamais été amoureux, non, machin.
22: Tu pourrais être amoureux.
4: Très, très fort. Vraiment, c'est ça aussi.
14: Ouais, une période au début, mais très très peu. Après, j'ai énormément aimé les personnes avec qui j'étais, mais j'ai jamais été. Peut-être que demain j'en serai une et que là tout ce que je vous dis va s'écrouler comme un château de cartes et que je vais devenir pas possessif, mais que je vais devenir plus protecteur et que je vais vouloir un petit peu plus savoir où elle se trouve et être un petit peu plus jaloux que je l'étais auparavant avec celle avec qui j'étais. Mais ça, j'en sais rien. Ça, je peux pas te le répondre. Je peux pas te dire.
4: Mais c'est ça quand on est. Bon, bah, j'arrive demain, Max.
14: Qui
4: quand on est. C'est Anaïs.
14: Non, mais qui veut parler là?
4: Anaïs. Michael,
14: ouais, alors.
22: Mais attends, mais Max, pourquoi t'arrives pas à trouver des femmes de ton âge, vu que t'es beau déjà? Non, mais sérieux, tu rigoles, moi je l'ai vu, Max, en vrai, toi. Et je peux dire une chose, c'est que Max. Non, mais moi je peux dire une chose, que Max, il est beau.
14: Arrête.
22: Il est plus beau que Florent, parce que Florent, quand j'étais venu à Paris, il était pas rasé. Mais Max, il est beau. Tu vois, il est sa bagnole.
4: Il est bien rasé.
22: Bah, voilà, ma petite fille, va voir Max d'abord.
14: Non, Richard, il y a Richard et Alain. Alors, on a Richard de la Courneuve, 23 ans. Bonsoir, Richard.
23: Bon, salut, Max.
4: Salut, Richard. Bonsoir.
22: Richard.
14: On va t'écouter pour ta réaction.
23: Ok, bah, moi, déjà, je suis assez possessif, hein. Tellement possessif et jaloux, parce que je suis jaloux, quoi.
22: Ah, super.
23: Que je bloque ma meuf, quoi.
4: C'est souvent les mecs, je trouve, qui sont très possessifs.
23: Mais attends, mais vaut mieux être possessif et.
4: Enfin, non, je veux dire, c'est rarement les filles.
23: Mais moi, disons que je suis possessif à l'extrême, quoi. C'est que.
14: Mais tu l'as été dès le départ, ou au début tu l'as caché, tu l'as montré qu'une fois que t'as été vraiment avec elle, que t'étais bien avec elle, et là, en fin de compte, le fait d'être jaloux s'est développé au fur et à mesure.
23: Je pense que ça se développe déjà au fur et à mesure, parce qu'au début, bah, tu te rends pas bien compte, tu flirtes, t'es bien heureux, quoi.
14: Parce que des fois, quand tu veux montrer pour séduire une personne, tu sais que t'as des défauts, mais tu les caches justement pour te montrer que t'es côté positif et tu enlèves tous tes défauts. Et ce défaut, ça fait partie d'un défaut. Et ensuite, une fois que tu as la personne que tu sors avec et que t'es avec au bout d'un certain temps, là, tu commences à te montrer sous ton vrai jour.
4: Moi, c'est le contraire. Je montre tous mes défauts, mais alors, ça n'a rien à voir avec le sujet.
23: Mais tu montres pas tes défauts, mais. Tu le fais pas exprès, hein.
14: Non, mais vraiment... je comprends bien. Non, mais... Alors, c'est arrivé jusqu'où, Richard? C'est que tu l'interdisais de sortir, c'est quoi?
23: Ah, mais moi, j'étais très loin. C'est que dès que je voyais la façon que moi elle s'habillait, ça s'habillait trop court. Je la bloquais carrément. Je lui disais, non, mais où tu vas comme ça?
14: Mais tu te rendais compte de... Est-ce qu'elle te répond?
23: Mais je m'en suis rendu compte, oui, parce qu'en plus, je suis encore avec cette fille-là. Hein.
4: Et elle t'obéit?
23: Et bah, c'est pas qu'elle m'obéit. Disons qu'elle s'est rendue compte aussi que... Eh ben, ça me faisait flipper, quoi, qu'elle s'habille comme ça.
14: Mais t'étais pas violente, elle est pas jusqu'à
23: donner... Non.
18: Voilà. Non, mais quand tu lui disais mettre un pantalon, je sais pas quoi, elle le faisait ou pas?
23: Elle l'a fait. Non, c'est pas qu'elle le faisait, elle partait tout en étant en colère, mais petit à petit, elle l'a fait parce qu'elle comprenait que j'étais jaloux et que je tenais à elle, donc...
14: Est-ce que tu te rendais compte quand, justement, un mois ou deux après, vous sortiez un samedi soir et qu'elle était habillée en pantalon et que tu la voyais habillée comme tu le souhaitais, est-ce qu'à un moment donné, tu t'es dit, mais là, ça se trouve, elle s'habille pour me faire plaisir, mais ça se trouve, elle est pas du tout bien dans ses fringues?
23: Bah, en fait, ce que je me dis maintenant, je me dis qu'elle a été plus maligne que moi, parce que maintenant, bon, je m'en fiche, peu importe comment elle s'habille, mais...
14: Pourquoi aujourd'hui, peu importe?
23: Parce que j'ai pris le coup et que, tu sais, au bout d'un certain temps, bon, ça fait 2 ans que je suis avec,
14: ouais.
23: Et au bout d'un certain temps, il y a la routine qui s'installe,
14: ouais.
23: Donc tu vois les choses autrement.
14: Tu veux dire la routine ou justement le fait que t'as réussi à tenir 2 ans, tu te dis ça veut dire que franchement elle t'aime et donc t'as plus besoin d'être jaloux et que tu peux lui faire confiance?
23: Ouais, je pense que je peux lui faire confiance parce qu'il y a déjà eu ces 2 ans là.
14: Ouais.
23: Et c'est vrai que bon bah elle m'a prouvé combien que...
14: Oui, non mais ça n'a rien à voir avec la routine.
18: Que ça veut maintenant ?
23: Qu'est-ce
14: que t'as
23: dit ?
18: Richard ?
14: Oui. Elle a le droit de porter des pantalons jusqu'à la hauteur des mollets.
18: Elle peut porter des shorts.
12: Mais t'es vraiment hyper amoureux d'elle ?
23: Oui, bien sûr, sinon je serais pas avec elle.
12: Mais voilà, en fait, c'est ça.
18: Ça dépend avec les
12: voilà, c'est ça, je veux dire, moi, mais...
14: Est-ce que les gens qui sont justement plus amoureux, est-ce que les gens qui sont possessifs comme toi, Richard, sont pas même pas amoureux, mais carrément accro?
18: Ouais.
23: Ah, mais j'étais... Je sais pas, non, je crois pas que je dois dire accro. Parce que, en fait, je crois que tu deviens possessif quand t'as eu plusieurs déceptions aussi.
14: Bon, est-ce que t'étais plutôt accra, alors?
23: Tu vois,
12: accra et morue.
23: Moi, je serais pas avec toi.
18: Mais moi avant, mon mec était possessif par peur de me perdre, quoi.
14: Ouais,
23: mais c'est ça, de toute façon, c'est possessif.
18: C'était ça, quoi. Non, mais c'est vachement mieux parce que le break, ça lui s'est posé pas mal de questions. Et voilà, quoi.
23: Mais moi, je pense que tu peux pas rentrer dans le jeu de la personne qui est possessif. Comme moi, ma femme, elle a su rentrer dans mon jeu. Et je pense qu'elle m'a bien eu parce qu'en fin de compte, maintenant, tout a changé, quoi.
14: C'est sûr.
23: Je m'aperçois que j'ai été con et...
14: Vous êtes jamais arrêté? Vous avez jamais fait une pause?
23: Non.
14: Non.
23: Du tout, au contraire, justement, on a été encore plus loin. On va avoir un enfant bientôt.
14: Mais c'est vrai, ouais.
18: Oula, d'accord.
23: On continue en ménage.
18: Ça fait combien de temps que vous connaissez?
23: Ça fait 7 ans qu'on se connaît.
14: Oh, putain, donc t'as connu quel en plus?
23: Non, j'ai pas connu quel, mais...
14: On a 23 ans, tu l'as connu, t'avais quel âge? 16 ans.
23: Ah non, non, non,
18: ça
23: fait pas 7 ans qu'on est ensemble, ça fait 7 ans qu'on se connaît.
18: D'accord.
23: Ça fait 2 ans qu'on est ensemble.
0: Ça fait combien de temps vous êtes ensemble?
14: 2 ans, 2 ans.
18: 2 ans, et vous attendez un bébé, là?
23: Ouais.
0: C'est trop... Non, non, je devrais pas.
23: On se connaît, Max, en plus.
7: Tu supportes comment tes excès de...
14: C'est Richard.
23: Ouais.
7: Richard, pardon, tes excès de possession...
23: Pardon ?
7: Elle supporte comment tes excès de possessivité, hein ?
23: Je pense que... Elle en avait marre au début.
14: Bien sûr.
23: Elle en avait marre.
18: Elle voulait même
23: me larguer. Hein.
0: Elle t'étouffait.
14: Elle t'étouffait pas. C'est lui qui l'étouffait.
23: Ouais. Je l'ai étouffée. J'en suis conscient, c'est ça le pire.
7: Et t'as fait des efforts pour elle, pour ça ?
18: C'est elle qui en a fait, non, c'est elle qui est rentrée dans son jeu.
14: Attendez, c'est elle qui t'a laissé le répondre.
23: Je crois que j'ai pas fait d'effort dans tout ça, je crois que c'est elle qui m'a berné, quoi, parce qu'elle a joué mon jeu et elle a su me faire comprendre que tout ça c'était de la pure et simple connerie.
14: Mais elle a eu de la chance de tomber sur un mec sur toi qui finalement était compréhensible, parce qu'une fille qui va commencer à rentrer dans le jeu de son mec pour lui faire plaisir, ce mec là voyant qu'elle rentre dedans va être de plus en plus dur, va être carrément draconien, va devenir carrément, tu vois, hyper dur. Et la fille va être complètement noyée là-dedans, et à la fin elle devient plus du tout ce qu'elle était au départ, et en fin de compte elle devient une femme objet ou un homme objet, ça peut être l'inverse, ça peut arriver aussi.
23: Ah ouais, mais là c'est chaud, là, à ce niveau-là.
14: Bah ouais, c'est chaud.
23: Moi je suis encore quelque part un petit peu possessif sur certaines choses, tu vois. Il y a encore des tenues. Bon, je m'en fiche qu'elle s'habille en jupe, tout ça.
18: Mais
23: il y a des fois où c'est quand même l'extrême, mais là, bon, faut quand même réagir.
14: Enfin, tu l'interdis de sortir seins nus, quoi.
23: Bah ouais, ça, c'est clair.
18: Quand il y a d'autres mecs qui la regardent.
14: Ouais.
23: Quand il y a d'autres mecs qui la regardent, là, par contre, tu vois, je suis réellement jaloux pour ça.
18: Ah ouais.
23: Là, je suis prêt à aller voir le gars, lui dire, mais qu'est-ce qui se passe, quoi.
14: Ah, mais il faut toujours regarder les belles choses.
0: Hein. Non, mais moi, je dis, et Max, ouais. Surtout quand t'as une
14: femme est aussi beau qu'une station de métro.
0: Max.
14: Attends, personne n'est pressé là, vous n'êtes pas pressé?
23: Non.
14: Eh ben tant mieux, parce qu'on accueille Alain Le Bègue.
18: Oh là là. Bon entretien la nuit.

0: jaloux.
1: Je sais pas jaloux.
2: Mais on dirait qu'il imite Johnny. On dirait Johnny.
3: justement.
0: Commencer, je suis pas jaloux.
3: Alors vas-y.
1: Bah oui. Bah, même, bon bah.
0: T'es pas jaloux.
4: Hein? Possessif non plus.
1: Non.
3: Il n'est pas jaloux, non. Il est bègue.
0: Tu réponds par oui ou non, c'est possessif.
1: Et puis j'en bombe de bailleul.
4: Moi, ce sera plus simple.
3: Taisez-vous, allez, vas-y.
1: Ouais, bon, alors. Bon, ouais, je t'ai dit.
5: Entièrement d'accord.
1: Je suis pas jaloux. Bon, bah, même comme. Comme.
5: Marcel.
1: Comme
0: Marcel.
1: Non.
0: Oh, à chaque fois que vous l'interrompez, on va pas s'en.
1: Mais laissez-le parler, merde.
3: À poil, on demande si on peut te mettre à poil. Vas-y.
1: Bon, bah, c'est tout, hein.
4: Non,
3: mais...
4: C'est super.
3: Mais non, mais laissez parler Alain, même si ça n'intéresse personne.
1: Hein?
3: Là, c'est bon, hein. Voilà. Non, vas-y, Alain, vas-y.
1: Non, c'est bon.
3: Non, mais on rigole.
1: Alain, t'as une copine, hein?
3: Bon, alors.
1: Une amie.
3: Non, mais attendez, laissez-moi gérer Alain, parce qu'il y a que moi qui le connais.
1: Ouais.
3: Vraiment bien.
1: Ouais, c'est ça.
4: Tu connais son maître?
3: Alain?
1: Ouais.
3: On t'écoute.
1: Non, mais c'est pas bien de vous foutre de sa gueule.
3: Non, on va se foutre de la tienne après, t'inquiète. Non, mais arrêtez, taisez-vous. Alain, donc toi, tu dis que tu n'es pas jaloux?
1: Non,
3: mais, jamais. Mais est-ce que tu as connu une fille qui l'était?
1: Non. Non, je crois pas.
3: Non, tu crois pas.
1: Non. Ouais, si, une nana, ouais. Ça s'appelait Marcel.
3: Ouais.
1: Une nana, elle s'appelait, Brigitte.
3: Félicie.
1: Brigitte.
3: Oh, si. Elle s'appelait comment, tu dis?
1: Chantal.
3: Chantal, très ouais. Bien.
1: Elle a, oh là là.
4: Marcel.
1: C'est caca. Elle a quel âge? 60 ans? Hein? Elle avait 25 ans.
3: Ah ouais?
1: Ça fait des efforts, toi.
0: On s'emmerde pas, là, Alain.
3: Alain, est-ce que tu trouves ça bien, toi, de tout ce qu'on a dit? Est-ce que tu apprécierais d'avoir une fille qui pourrait l'être un petit peu possessive?
1: Oh, je sais pas. Je crois pas. Je crois pas.
3: Ah bon?
1: C'est pas. Ouais, il s'en fout, il prend tout ce qu'il a. Ah non.
4: T'as quel âge, Alain?
1: Il a dit 39.
5: 72.
1: 39 ans.
4: T'as 39 ans?
1: Ouais, 39. Elle est jeune, l'autre.
0: 39 et t'es avec une fille de 25?
1: Mais bah, non.
4: Mais non, il l'a connu quand il avait 20 ans.
1: Non, elle avait. Moi, j'avais 25 ans.
5: Oh bah dis donc.
4: Quel âge alors?
0: Ah d'accord.
1: 27.
3: Ouais.
1: 27.
4: Pas presque.
1: Voilà.
0: Ok.
1: Voilà. Et sinon.
3: Sinon, ça va.
0: T'aimes les concombres.
3: Voilà. Sinon, il y a un débat sur.
1: Seul.
0: Il y a un sale son aujourd'hui. Hein.
1: C'est pas dur d'être seul. Non.
3: Ah, parce que c'est dur pour Michael. Hein.
1: Non, t'inquiète pas. Moi, j'ai ce qu'il faut. Moi.
3: Ouais, t'as ce qu'il faut.
1: Ouais,
3: ah bon
1: non, j'ai ce qu'il faut. Moi.
3: Oh, t'as un chimpanzé, je savais pas.
1: Mais non, j'ai pas un chimpanzé chez moi.
4: Il a acheté la dernière poupée gonflable avec.
1: Mais oui, c'est ça, t'as raison. Bah ouais, tu la verrais, sans déconner, tu serais un peu.
0: Écuré, quoi.
1: Quoi? Écuré, ouais.
4: Ah bah sûrement, ouais. Ça, c'est
0: nous
4: première
0: dès qu'elle te dira oui.
1: Hein? Je montrerai avec elle à Paris, tu vas voir.
3: Ah ouais, je veux bien, j'ai jamais vu une guenon, ouais.
1: Une guenon, t'as raison, toi. Je veux pas de guenon, ma copine.
3: Hein?
1: Non, fais pas de violon, moi. Elle fait l'amour, moi.
3: Ah ouais,
1: du moment qu'elle fait l'amour, c'est principal, avec des barons.
4: Ah oui, parce que toi, lui faire, ça m'étonnerait.
1: Ah si, moi. D'accord, bon. Moi, je peux t'attacher entre les barons, y a pas de problème.
3: Bon, alors, pour finir, pour conclure sur ce débat, peut-être une conclusion de chacun. Alors,
4: moi, j'avais juste une question. Il n'y a personne ici qui a déjà été accro de quelqu'un, mais vraiment.
3: De Rachel dans Friends. Mais...
0: En fait, Rachel, je l'ai vue sur un magazine et je l'imaginais pas du tout comme ça. Je savais pas que t'aimais ce genre de fille.
3: Ah, mais moi, j'aime tout genre de fille, blonde, brune, yeux bleus. Y a pas un... J'aime son style, mais maintenant, sur la photo, faut voir comment elle est dans le magazine parce qu'on l'a vue dans 50 milliards de fringues, de vêtements, de tout, quoi. Les tenues, enfin, tout
0: le camion. Moi, je m'attendais à une fille, enfin, elle est jolie, mais je m'attendais à une fille parfaite, vraiment belle.
3: Non.
0: Mais c'est vrai qu'elle est assez originale, quoi.
3: Attends, regarde-la dans la série, elle a un petit peu de forme, elle a quelque chose, elle a beaucoup de charme.
0: Moi, j'aime
3: beaucoup. Mais moi, je préfère le.
0: Ouais, Chandler, moi, vraiment. Je trouve que parmi les garçons, c'est vraiment celui qui est le mieux, quoi.
3: Ah, bah, c'est mon préféré, moi, c'est mon personnage préféré. Et délire, hein.
0: Ouais, il est vraiment super.
3: Tu sais que celui qui double la voix en français, c'est celui qui fait la voix de Fun aussi, les jingles de Fun et tout.
0: Non, je savais pas. Non, mais j'ai pas la série, je la vois pas encore.

0: d'accord, ok, ok.
1: J'attends.
0: Ah bah, même le personnage de Chandler est d'enfer, est mortel. Mortel.
1: Non, lui, il a du charme, mais.
0: Ouais.
1: Moi, je suis. T'es comme toi avec Rachel, quoi.
0: Ah ouais, non, mais moi, grave. Ouais.
2: Ouais.
1: Enfin, bon, la conclusion alors, donc.
0: Donc, on a perdu Mickaël, c'est cool.
2: Non, moi, je suis là, moi.
0: Oh merde.
2: Raccroche, Mickaël. Tu sais, je suis accro. Parce que figure-toi que. Rappelle-toi une fois quand tu m'avais appelé Nathalie de Caen, là. J'étais avec elle, je faisais l'amour. Et après.
0: Par téléphone.
2: Écoute-moi, c'était que longtemps, ça. Je faisais l'amour avec elle, on t'a appelé après. Et t'as dit que comme ça, que j'étais pas intéressant, que j'étais pas beau, j'étais.
0: Et c'est après qu'elle a allumé.
2: Deux jours après, m'a foutu ma télé par la fenêtre du troisième étage.
0: Ah ouais, parce qu'elle a allumé la lumière, elle s'est vu que t'as vu que t'étais pas beau et comme ça savait déjà que t'étais pas intéressant.
2: Maintenant, j'ai changé. Hein. Bon, voilà. Ouais, rigole bien, toi.
0: Ah, les bandes de Kenyus.
2: Voilà, il faudrait bien
0: s'en rendre. Il y a que des Deep Purple ce soir.
1: Et il y a encore Gérard, là
0: Non, Gérard est parti.
2: Max,
1: j'entendais plus.
2: Je vais aller en discothèque dans deux semaines, je vais à ton machin là, tant mieux.
1: D'accord. On est bien content.
2: On est, ouais.
3: Bien, hein.
0: C'est tout. Alors, on va faire une conclusion. Mickaël de Paris là ? Non. D'accord. Stéphane de Paris ? Non plus. On va demander donc à Richard.
4: Ouais. Alors.
0: Petite conclusion. Il y en a un qui a la radio derrière. Putain, t'es né là.
4: C'est pas moi.
0: Vas-y, Richard, vas-y.
4: Alors, vraiment, ma conclusion, ne faites pas comme moi, quoi. Parce que je pense que c'est con d'en arriver à ce niveau-là.
0: Non, ce qui est bien, c'est de s'en rendre compte.
4: Ouais, déjà,
0: plus,
4: ouais.
0: Plus que de l'ignorer et de penser que c'est normal et que ça fait partie du jeu.
4: Mais tu m'as déjà vu, Max, et. Je sais pas si tu te souviens de moi, mais.
0: Moi, j'aimerais bien te revoir. Tu peux pas savoir comme je suis possessif envers toi.
4: D'accord. Tu serais étonné de savoir que. Enfin, si tu savais comment j'étais, vu que tu m'as vu, quoi. Si tu te rappelais de moi, tu serais étonné que je sois possessif, quoi.
0: Ah, c'est-à-dire que la personne avec qui je parle, là, si étonné que je suis censé te connaître, je serais étonné de savoir que c'était toi qui tenais ce discours, c'est ça?
4: Ouais.
0: T'es lequel? Vas-y, dis-moi. Que...
4: Je suis Richard, toujours le Richard, quoi. J'intervenais du temps où il y avait Raphaël, là.
0: Oui, mais on s'est déjà vu.
4: Ouais, je suis déjà vu.
0: Mais t'es comment physiquement?
4: Oh, je suis assez petit, 1m71.
1: Ah oui, en effet.
0: Ah ouais.
3: Petit, ouais.
0: D'accord.
3: Ouais.
0: Donc, en fin de compte, tu dis de faire attention, oui, Florent?
5: Ouais, parce que quand il dit « faites pas comme moi », est-ce que tu crois que ça se décide?
1: Bonne intervention, Florent.
5: On décide pas d'être jaloux,
0: je disais tout à l'heure, bien sûr, c'est quelque chose, c'est un défaut.
1: Ouais, non, mais il y a des efforts à faire.
4: Ouais, voilà.
5: Il y a des efforts pour ne pas l'être.
1: Voilà,
4: faut faire des efforts.
0: Disons qu'une fois que vous en preniez conscience, plutôt que de l'ignorer et de continuer à l'être, c'est d'essayer de faire l'effort, justement, comme a fait Richard, ou à un moment donné, comme il faut faire confiance à la personne, et c'est le seul moyen de pouvoir la garder, et ça, faut pas chercher 50 000 solutions.
4: Mais je voudrais dire aussi que j'avais conscience que j'étais possessif comme ça dès le départ. Hein.
0: Ouais,
4: j'en étais conscient.
0: D'accord.
4: Enfin voilà. Mais faut pas la confiance dans la vie.
0: David, une conclusion.
1: Il n'est plus là, David.
2: Non, et tout le monde est parti là, Max.
0: Alain.
2: Oui.
0: Une conclusion, Alain.
1: Attention là.
2: Oui.
0: Vas-y, Alain.
2: Merci, Alain. Il faut.
0: Éliminer.
2: Il faut.
0: Le disque est rayé là.
2: Il faut.
0: Oh là là, rayé le disque. Il faut.
2: Jamais.
0: Ouais, mais il a fini sa phrase, elle a été. Il faut quoi?
2: Il faut jamais faire. Jaloux.
0: Il faut jamais faire jaloux.
3: Voilà, être jaloux.
0: Mickaël?
2: Ouais.
0: Conclusion?
2: Ouais.
0: Merci.
2: Non, attends.
0: Vas-y.
2: Je viens dans deux semaines. Te voir.
0: J'en ai rien à foutre. Oh là, qui c'est qui a parlé là?
2: Je sais pas, mais
0: c'était beau, c'était beau.
2: C'était
0: Richard, bravo.
4: Et tu vois, c'était pour que tu te souviennes de moi, c'est un peu mon style.
0: Mais je me suis ressouvenu à la laine, hein. pas à l'odeur du rô, hein. pas au son du rô. Il y a des filles encore parmi nous
1: oui.
0: qui,
1: oui. Marine.
0: Alors Marine, ta conclusion.
1: Ma conclusion.
5: Oh l'autre, nickel.
4: Bonsoir Marine.
0: Tais-toi un peu en antenne.
1: Un petit peu de possessivité, c'est flatteur, mais qu'il faut pas rentrer dans les excès, quoi.
0: Ouais.
1: Et qu'il faut savoir un peu en parler, parce que je trouve que dans un couple, il y a de la complicité et de l'honnêteté, voilà.
4: Donne-moi ton numéro, Marine.
1: C'est beau, non, ce que je dis.
0: Ouais.
1: J'en ai des larmes aux yeux.
0: Anaïs.
6: Oui.
0: Oui, je t'écoute.
6: Ben, moi, ma conclusion, ce serait un peu de jalousie. Ça fait,
4: ouais.
6: ça fait du bien, mais pas trop.
1: Ouais, voilà.
0: Oui, c'est ça. C'est ce qu'on a dit au départ, c'est que ça rend le côté attirant parce qu'on trouve ça intéressant. C'est-à-dire que la personne s'intéresse à ouais. s'intéresse, mais
6: si c'est trop souvent, ça va pas. Il faut que ce soit un peu. On va dire une fois par semaine.
4: Et attends, je vais te poser une question.
6: Oui.
4: Quand tu vois avec ton copain, par exemple, j'espère que t'as un copain, mais non. Par exemple, s'il s'en va, par exemple, le lundi, qu'il revient le vendredi, tu seras pas gêné de pas le voir pendant 4 jours?
6: Non.
4: Merci.
6: Moi, c'est tout à fait ok, je suis pas gêné, quoi.
0: Agnès de Brest.
7: Oui.
4: Bah, attends, Marc, je pose une question. Tu dis Agnès de Brest.
0: Michael,
4: tu pues, hein. Ouais, tu pues.
1: Ouais,
4: tu,
1: moi,
4: tu,
1: je disais que c'était mon cas et que ça me dérangeait pas.
0: Est-ce que tu as dit Agnès?
1: Non, c'est Marine. Non,
0: oui, Marine, alors vas-y, Marine.
7: Parce que Michael arrête pas.
0: Alors, vas-y, Marine, vas-y.
1: Non, mais nous, en fait, on se voit que le week-end parce que moi, j'étudie à Caen et lui, autre part.
0: Ouais.
1: Et en fait, je crois que ça nous permet de pas trop nous étouffer, quoi.
0: D'accord.
1: Voilà.
0: Agnès?
7: Ben, moi, j'espère que ce qui m'est arrivé se reproduira pas et puis de pas être accro comme je l'ai été, d'être amoureuse, mais en essayant de modérer les choses et de changer avec les années.
0: D'accord.
7: Voilà.
0: Bah merci pour chacune de vos réactions et puis bah voilà le débat.
1: I'll be there for you, non
0: le débat a plutôt bien fonctionné.
4: Ouais, ça a été bien.
0: Hein?
4: C'était pas mal. Cool.
0: C'est pas mal, hein, ça bien, ça bien.
1: Je trouve que t'as bien géré.
4: Mais...
0: Bah oui, mais on moi c'est
4: Max.
0: Ouais.
4: On aurait pu me parler avec les autres en antenne.
0: Ouais, bah c'est ce que tu vas faire, saltimbanque.
4: Quoi?
0: C'est ce que tu vas faire, saltimbanque.
1: Si t'es aussi lourd que David, c'est pas la peine.
4: Non, non, je suis pas lourd, moi.
0: Non, bon.
1: David en antenne.
4: Attends, et moi je vous écoutais alors. En antenne, hein. Ouais. Tu verrais un peu la conversation qu'ils avaient, Max. Hein.
0: Bon, allez, on va vous laisser. On va vous souhaiter à tous une bonne nuit. Merci d'avoir participé à ce débat.
7: Okay, bon,
0: on va peut-être d'ailleurs se quitter là. Je pense qu'on a terminé là. Je pense.
7: Non, un petit cul, mais un petit cul bien musclé quand même.
0: Donc. Ouais.
7: Et moi, c'est pas parce que j'ai pas de sein qu'on ne se retourne pas.
0: Qu'est-ce que t'as comme que tu dis petit sein? Je te demandais à chaque fois. Je vous demande les mensurations. C'est vraiment pour faire la comparaison avec Morgane. T'as pas dit que tu fais du combien?
4: J'ai
0: 106. Ah ouais, quand même, ouais.
7: Ah non, mais moi, c'est pas du tout ça. Moi,
4: c'est moins 106, toi.
7: Non, moi, c'est pas de sain du tout.
4: Comment?
7: C'est que moi, je suis pas obligée de mettre un soutif, quoi.
0: Ah ouais, d'accord, Caroline Loeb.
4: Kardashian.
7: Non, mais c'est à cause de la danse, donc c'est pas...
4: Sandra.
0: Jeanne Berkin.
4: Sandra.
0: Oh putain.
4: Voilà, Sandra.
0: Oh la vache.
4: Sandra, Kardashian.
0: C'est sûr que t'es en train de lui mordiller le téton.
7: J'ai 18 ans.
0: T'es en train de lui mordiller, ah ouais, tu te rends compte que c'est le genre de nana, Sandra, tu dois lui mordiller le téton et en fin de compte tu mets le téton, tu te mords le téton dans la bouche, c'est comme si t'avais le sein dans la bouche, comme il n'y a rien.
4: Tu confonds le téton et le coude.
7: Ben ouais.
0: Il vaut mieux encore que tu mettes tes coudes effectivement à la hauteur de ça pour donner l'impression que t'es de la poitrine.
4: Non,
0: non,
4: non,
0: on plaisante, hein, Sandra.
7: Non, mais... attends, sinon j'appellerai pas.
0: De toute façon, t'es heureuse comme ça te gêne pas, ça t'empêche pas d'avoir des garçons, des copains.
7: Bah non.
0: Mais bien sûr que non.
7: De toute façon, je suis comme je suis, je vais pas me siliconer.
0: Non.
4: Ouais, mais les filles, vous êtes belles parce que vous pensez que nous, on pense qu'à votre corps et tout. Mais si vous êtes pas belles, vous êtes bien foutues, on vous regardera pas quand même.
7: Mais de toute façon, c'est pas le physique qui compte, donc.
0: Arrêtez de penser ça parce que c'est faux, parce que aussi bien les filles que les garçons aiment bien.
7: Mais bon,
0: on se rend vite
7: compte si la personne elle en vaut la peine ou non.
0: On n'a pas dit le contraire, mais au départ, arrêtez de me faire croire que le physique apporte.
4: Il y en a. Ouais, y a... Et tout, on passe. Ouah, le mental qu'il a ce mec et tout, il est super.
0: Il y en a, mais.
4: Arrêtez là.
0: Non, ceci dit, tu peux très bien côtoyer une personne qui au départ physiquement ne t'attire pas mais qui est un très bon ami et avec qui tu vas rentrer en séduction avec justement le fait de parler, de s'apercevoir que t'es sur la même longueur d'onde sur l'humour, que dans la vie de tous les jours t'entretiens de bons rapports, que tu t'amuses bien, que tu as toujours une conversation. Et c'est vrai que des fois on peut avoir quelqu'un avec qui au départ on n'a pas du tout envie de sortir, c'est juste un bon copain ou une bonne copine et puis après on se met à l'aimer de plus en plus par le mental. Mais si c'est vraiment au départ, c'est quand même très physique, quoi. Il faut arrêter de...
4: Parce que Max,
2: Marc, t'as vu, toi, tu côtoies beaucoup de monde.
5: Ouais, plein, ouais.
2: Tu dois avoir beaucoup de copines à toi, ben, qui sont pas terribles de tête, mais qui ont un bon mental.
5: Quoi?
2: Tu dois avoir.
5: Qu'est-ce que tu me chies, toi?
2: Attends, écoute, écoute.
5: T'as regardé ça où, toi?
2: Attends,
5: tu
2: parles
5: de AOL Deep Purple, t'arrêtes de dreamer deux minutes?
2: Attends, viens, regarde. Toi, t'as des amis qui sont bien mentalement
5: toutes
2: et tout.
5: Toutes les nanas que je côtoie autour de moi sont des canons, sauf au boulot.
2: Ah ben voilà, au boulot.
5: Pas au travail. Alors, non, au travail, non. Au travail.
2: Julie par hasard.
5: Non, Julie tout de suite, tu sais qu'il s'arrête. Elle est en train de prendre des auditeurs, en train de les briefer, puis d'un coup, dès qu'elle entend ça, elle écoute du rap, elle s'arrête, elle regarde. C'est genre. Elle va te fusiller.
8: Mais parce que je l'attendais, c'était gros comme une maison, je l'attendais.
5: Ben je rigole.
8: C'est clair.
2: C'était gros comme une maison.
5: Non, mais moi j'aime bien, les filles que. Il est vrai, les filles que je vois tous les jours, des copines, des trucs, c'est vrai que c'est le mental est extrêmement important, parce que comme c'est des amis, c'est forcément que tu passes des moments agréables avec, et c'est dans la discussion, c'est dans les délires. Mais j'aime bien aussi qu'une partie physique me plaise, quoi. Et sans que ça soit une attirance vraiment à vouloir être avec, c'est qu'il y a quelque chose de sympa, quoi.
8: Si Max il rentre dans le bureau, tout le monde,
9: c'est sûr qu'on va pas aller vers lui, là, je suis tout à fait d'accord.
5: Non, mais je parle même en tant qu'ami, quoi. Il est, moi, quand j'ai des très très bonnes copines qui sont pas belles, c'est des très très bonnes copines, mais au téléphone.
8: C'est comme tes réflexions qui fusent, qui quand dans le bureau je suis en train de pencher, en train de chercher un CD, je sais pas quoi, tu rentres, tu fais oh ce cul.
5: Mais j'ai pas dit oh ce gros cul, j'ai dit oh ce cul, attends.
8: Oui, non, mais ce que je dis, tu fais oh ce cul.
5: Attendez, je suis désolé. Non, mais attends, faut que je m'explique. Il y a trois jours, je rentre dans le bureau, et Julie, t'es en train de ramasser les trucs de CD ou je ne sais quoi, et c'est-à-dire que tu rentres dans le bureau, tu ouvres la porte, et t'es nez à nez avec son cul, mais vraiment le cul, genre. Prends-moi par derrière. Alors je rentre et je fais oh tiens ce cul. Et donc elle s'est relevée et enfin elle a mis un petit temps avant de se relever. Elle est restée, elle est restée le cul baissé, courbé. Elle fait ouais.
2: C'est bon.
5: Il faut savoir que vraiment tu rentres dans le bureau et tout le temps qu'elle a des pauses où elle ressent le cul.
0: Ouais, ouais. Mais ça elle le fait exprès.
5: Tout le monde t'a fait la remarque. Tout le monde t'a fait la remarque.
2: Ah Julie.
8: Je suis très cambré.
5: Tu le fais exprès. Joues à un jeu. Il y a plein de gens dans la radio qui me disent. C'est ça, en plus, on me dit souvent, attends, elle pose. Tu poses tout ça. Excusez-nous.
9: Ouais, comme tu veux.
2: On a discuté, moi et toi.
5: Voilà, et donc je suis persuadé que Julie, elle joue à un jeu tout le temps. C'est vrai, t'es toujours en train de te cambrer, t'es toujours dans des positions.
8: Non, mais j'ai fait beaucoup de danse et je suis là,
5: ouais,
8: voilà, ça cambre énormément et je suis très cambré. On m'a toujours dit, j'avais le cul en arrière. Oui, j'ai le cul en arrière.
5: Non, tu te cambres.
9: Non.
5: Voilà, exactement. Si, Sandra, mais attends, mais t'es pas dans le bureau, tu peux pas savoir.
9: Non, mais j'imagine, j'ai fait de la danse longtemps et je sais ce que c'est que d'être cambré. Donc.
5: Non, mais d'avoir le corps cambré quand on marche, mais après d'avoir d'avoir le truc cambré, en plus d'avoir la main sur la hanche, c'est bizarre.
2: Attends, mais Sandra, les danseuses, elles ont un beau corps, faut dire ce qui est.
5: Non, ça veut rien dire, alors là, non.
9: De quoi?
5: Pas toujours.
2: Les danseuses. Elles ont pas un beau corps?
5: Bah non, elles ont pas de seins, généralement c'est comme ça qu'ils font de la gym. Attends, c'est des horreurs, elles ont rien, elles ont pas de poitrine, elles ont rien du tout. Ouais.
2: Ah bon? Ouais, merde, on a pas vu les mêmes.
5: Alors. Non, on a pas vu les mêmes, c'est clair. Merci Morgane, merci Sandra.
9: Ok.
5: Une conclusion, Sandra, peut-être? Non, oui, non, hein, oui, non, hein, non, hein, non.
2: Allez, Sandra, vite, vite.
5: Non, Morgane, oui, non, une conclusion, oui, non, non, non, non. Nadir, une petite conclusion, oui, non, non, non.
2: Bien sûr,
5: si, si. Vas-y.
2: Moi, j'ai appelé, mais mon sujet, c'est pas ça, mon sujet.
5: D'accord, ok, bonne bourre, amuse-toi bien, Nadir. Allez, bonne soirée, 0803-08.
10: I want to get one. Ouais, Matt, tu peux couper s'il te plaît là, c'est Charlie, tu peux couper? Ouais, j'entends pas bien ma voix.
11: Oui, excuse-moi.
10: Ouais, j'entends pas ma voix là. J'entends pas bien les faits.
11: Attends, bouge pas, ça passe le producteur. On bouge pas, ça passe le micro.
10: Ouais.
11: C'est pas n'importe quoi, là. Il y a une fond et après t'en vas.
10: D'accord, ok. Bah, ouais.
11: Pas de pression, mais tu vas quand même.
10: J'attends deux secondes là. Hein.
11: Les studios coupés, on y va. Hein.
10: Je me concentre, ouais.
12: C'est une vraie daube.
13: Ouais, bah, je sais bien que c'est une merde.
12: C'est une merde.
13: Hey.
12: Donc moi je veux bien régler, je vais bien faire ce que je peux pour le son.
13: Ok. Tu sais très bien comment ça va se passer.
12: Ouais, mais bon.
13: Voilà.
12: Moi
13: j'ai un truc à prendre le tège.
12: Je suis pas Merlin l'enchanteur.
13: Ah bah il faut là.
12: Je fais ce que je peux.
13: On y va.
11: Kevin.
10: Ouais.
11: C'est moi dans la gueule, ça, t'es prêt?
10: Ouais. T'entends pas bien des fois, hein.
11: Tu veux voir un truc?
10: Ouais, je peux, parce qu'en fin de compte, j'aimerais bien avoir du lait chaud pour faire chauffer ma voix, parce que je suis sûr que je peux mettre vraiment plus dans la voix encore.
11: Hein. Je suis d'accord avec toi.
12: Putain, Steph, tu vas aller chercher un coca, ce connard, tu prends n'importe quoi.
14: Il fait encore un coca, lui.
12: Mais c'est une vraie savate. Je sais pas, trouver un truc de chaud, au moins, qu'on puisse un peu lui dégager la voix. C'est...
14: Putain, il commence à me gonfler, hein. Je lui mets du citron, hein.
12: Ouais.
15: Oh.
12: Ouais. D'accord.
15: J'envoie la musique,
12: si on
15: a les feux.
12: Ouais.
15: On t'entend ton café.
12: C'est bon, c'est bon. Ouais.
15: Musique,
12: non, mais pas trop de space, hein.
15: Non, non, t'inquiète. C'est pour couvrir.
12: On y va.
15: Oh,
12: ok. Mickey, tu me dis, hein, s'il y a un problème, hein.
15: Je t'ai dit, mais le temps, c'est de l'argent, les cocos.
12: On y va. Tu me fais un signe, Charlie, ou pas?
15: T'inquiète.
12: Bon, allez. De toute façon, on risque rien, hein.
5: Non, mais on met ça en boîte vite fait.
12: Oh, quel tocard.
15: Attends,
12: vas-y, chauffe. One more time.
5: Faut l'encourager quand même, tu sais bien comment. Après, je le connais bien, il se désespère, il peut faire une merde.
12: Non, mais c'est crème.
15: One more time. I want to get
5: in. Par contre, si tu vois, tu peux lui dire d'éviter de danser, il va te péter ta cabine, ça va puer, ça va être une aura.
12: One more time. Attends, coupe. Ouais. Ouais. C'est quoi déjà les textes?
15: Très simple. T'as une feuille devant toi, Steph, qui a apporté tout à l'heure.
12: Ouais.
15: One more time. One more time.
12: Et après, il y a un break, c'est où j'aime bien ma voix quand je pousse ma voix, là. C'est quand je fais le truc sexuel, là.
15: Tu fais you can stop.
12: Ah ouais, you can stop, ouais.
15: T'oublies pas le 1.
12: 1. Un c'est... comme un quoi.
5: Mais c'est.
15: Bon, excuse-moi, je parle avec Charlie. Hein. Ouais. Je parle avec Mickey, pardon.
12: Ouais. Il faut ma boisson là vite, hein. Parce que ouais, là, je perds de ma voix.
15: Ça arrive, Coco, ça arrive 30 secondes. Tu respires, tu fais des assouplissements.
12: Ouais, mais. Il comprend rien en plus.
5: Non, mais il est con.
12: Il sait même pas lire.
5: Il est con.
12: Putain, mais on n'y arrivera jamais, putain.
5: Mais ouais, mais regarde, il a une tête de beau gosse, ça va marcher. Là, les filles, elles vont qu'écran.
12: Ouais, mais il a que ça, putain, il a que sa gueule. Putain, ouais, il a rien dans le citron.
5: Il a disque d'or et nous, on se barre
12: Stéphanie,
5: dans les filles, on
12: Stéphanie,
5: les
12: tu vas vite lui amener son café ou son thé citron, je sais pas quoi.
14: Mais
12: dépêche-toi, qu'on finisse, qu'on boucle la prise là. En plus, il faut faire un maxi, ça fait 5:30.
14: Putain, mais je suis pas là pour ça, moi, les mecs, hein.
15: Kevin, c'est bon?
12: Bah ouais. Attends, c'est quoi qu'il m'a mis là?
15: C'est quoi que tu voulais des trucs? On t'a donné un truc?
12: Non, mais c'est du café, j'ai demandé du lait chaud pour ma voix. Mais café, ça attaque, ça va m'énerver, hein.
15: Non, mais c'est ce qu'il faut.
12: Non!
15: Ça passe, Kevin.
12: Mais je vais perdre dans les décibels, c'est sûr.
15: Non, t'inquiète, ça va.
12: Putain, j'ai une voix dans les médiums.
15: Allez, on y va, Kevin.
12: Putain. Bon, allez, putain, mais.
5: Mais
12: Charlie!
5: Tu l'as trouvé ton poulain, tu l'as
12: Charlie.
5: Trouvé ton poulain.
15: Charlie, il est.
12: Ah, Mickey!
15: Ouais.
12: Trouve-moi du lait chaud.
15: Non mais le lait chaud il arrive, mais tu te concentres un peu, tu fais pas n'importe quoi parce que là ça commence, tu vois. Ça fait déjà 2 heures qu'on est là et on a rien en boîte.
12: Bon.
5: Dis-lui que c'est le meilleur quand même parce que.
15: Ouais, t'es le meilleur de Coco.
12: Ouais d'accord. Ok.
15: Ah, Kevin.
12: Ok Mickey.
15: Kevin. Ouais. Regarde-moi à travers la glace. C'est qui le meilleur?
12: C'est Kevin Michael, c'est moi.
15: Voilà, c'est toi. Alors on y va.
12: Ok. C'est bon Charlie, tu peux me mettre l'effet. Merci.
15: Ça fait musique dans 3 secondes. 3, 2, 1,
5: à tout. Je te préviens, c'est la dernière fois que tu me fais bosser avec des tocards. Hein,
12: ouais, ça va.
15: One more time.
5: Je suis désolé. Oh, quelle merde.
12: Quelle merde, ce con.
15: One more time. C'est pas mal, c'est pas mal. Continue, c'est pas mal.
12: Quelle merde, j'ai envie de rentrer.
5: Tu fais le break ou pas là?
15: You won't stop.
12: You won't stop.
5: Oh là, mais non,
12: oh la chaîne.
5: Non, dis-lui de refaire.
12: You won't stop.
15: Stop.
12: Ouais, qu'est-ce qu'il y a?
15: Bah, c'était pas trop mal.
12: Ouais.
15: Mais on va tout refaire.
12: Mais on la garde celle-là ou pas? Elle est bonne?
15: Ouais, on va la garder. On va faire une en sécu, mais c'est vraiment que de la sécu, hein. D'accord?
12: Ouais.
15: Puis on va y aller parce qu'il fait nuit déjà, hein. D'accord? Je sais, ça fait que 4 heures que t'es là, Kevin. On va y aller.
12: Le parking.
15: Ah. On va y arriver, t'es meilleur.
12: Ah, je suis bon.
15: T'as les fesses, c'est bon?
12: C'est parti.
15: Ok, je te noie dans la musique, hein.
5: Si tu pouvais le noyer, vraiment.
12: Ouais.
5: Ouais, c'est clair.
12: Bon, non, ça. Ouais, mais là, c'est bon. On n'entend plus, là, tu vas...
15: Ouais.
12: Tu me noies trop, là?
15: C'est normal. C'est ce qu'il y a de mieux. Franchement, c'est...
12: Non, je suis trop noyé là, je m'entends plus là. Après, on n'entendra pas sur le disque.
15: Mickey,
12: je peux parler à mon manager?
15: Ouais,
5: quel con, il comprend rien la musique.
12: Eh, c'est pas de ma faute. Ouais, Mickey, putain, qu'est-ce qui se passe là? Pourquoi il veut me, absolument me noyer dans la musique?
15: T'inquiète.
12: Putain, j'ai une voix, tu me l'as dit.
15: T'inquiète, t'es le meilleur. T'as un organe, tu sais.
12: Bah ouais, justement,
15: tu
12: putain.
15: Sais. Bon, ce qu'on va faire, en fait, c'est que tu vas faire juste le refrain. Le couplet, t'abandonnes, tu le tèches en l'air.
12: Pourquoi, il est bon, déjà?
15: Ouais, on va dire ça.
13: Tu le mets pas, hein, tu le mets surtout pas, hein, lui, c'est bien.
12: Non, c'est bon.
15: Donc, okay. Tu vas que le refrain.
12: Ok.
15: Ok, on y va.
12: Charlie, tu peux me mettre un peu plus de basse ou pas?
16: Ok, on y va.
12: Tu mets de la basse?
15: Non, t'as raison.
12: Ok.
15: Bon, les mêmes toi, c'est bon.
12: Attends, coupe.
15: Qu'est-ce qu'il y a encore?
12: Bah, préviens, fais-moi le compte à rebours.
15: Ok. Ça m'avait fait musique dans 3 secondes. 3, 2, 1.
12: Tu dis, tu balances top ou pas?
15: Non, non, connard. J'envoie la musique. 3, 2.
12: Attends, tu fais quoi? 3, 2, 1, stop et t'y vas ou pas?
15: Attends,
13: je m'en fous, moi. Je me casse pas, Mickey. Non, Mickey, je vais me barrer, Mickey.
12: Putain. Qu'est-ce qu'il fout?
17: Charlie.
12: Ouais, faut y aller là. Hein.
16: 2 secondes, Steph, s'il te plaît.
17: Non, mais c'était juste, c'est non, quand même important, je pense que ça va
13: fermer sa bouche.
17: Ça va vous aider pour une fois. Je me suis permis de mettre une solitricine dans son café. Je pense que ça devrait agir d'ici 1 à 2 minutes.
13: Ouais,
17: ça peut vous aider. Parce que moi non plus, j'en peux plus là. Je ne supporte plus. Mais je suis désolé, mais je vais démissionner là si ça continue.
12: On y va ou quoi là? Putain, je suis speed là, ça y est, je sais pas ce qui m'arrive là.
15: Kevin.
12: Allez, on y va.
15: On sait jamais.
12: Allez, balance.
15: One shot, on y va.
12: Qu'est-ce que tu fais là?
15: Qu'est-ce que
12: tu m'as coupé?
15: J'ai rien fait, c'est toi!
12: Oh, vous avez rembobiné ou quoi?
15: Écoute-moi! Écoute, Kevin, il faut que tu sois dans le temps, dans le rythme, tu comprends?
12: Mais je suis dans le rythme!
15: Non, t'es pas dans le rythme, Kevin!
12: Oh, Charlie, putain, j'en peux plus, ça fait 6 heures! Je suis crevé, moi, putain, faut faire une pause!
15: Kevin, comment te le dire? Gentiment.
12: Putain, plein de voix là, tu peux pas m'enlever la voix, Charlie, là!
13: Je suis
12: crevé, merde!
13: On fait quoi?
18: Non, mais je peux pas, j'ai cuit.
13: Dis-lui qu'on le rappellera demain.
18: Encore une fois, tu vois.
13: Vas-y.
15: Bon.
12: Ouais.
15: Tu vois, faut qu'on fasse très très vite, donc tu le fais encore une fois.
12: Oh non, mais tu m'as dit que c'était bon, Charlie.
13: Il dégage, on le rappelle.
12: Charlie, tu m'as dit que c'était bon, Charlie.
15: C'est bon, tu le fais une fois.
12: Mickey.
15: Une fois, c'est comme tu dirais ta dernière chance, Coco. Tu comprends ça? Ta dernière chance.
12: Mickey,
15: last chance. Ok.
12: Demain, j'ai les arrangements Madonna.
15: 30 secondes, j'ai les arrangements Madonna.
12: Qui quoi? Je sais.
18: J'ai Madonna.
12: J'ai Madonna là.
18: Non, Madonna.
12: Oui, le frère. Madonna là. J'ai les arrangements du dernier meuble de Madonna. Je viens d'en branler ton Kevin Michael de merde.
18: Il va bétonner ce gars là.
12: C'est une fiotte.
18: Et alors, il a le droit.
12: C'est une fiotte.
18: Il est où le problème?
12: Eh ben, le problème, c'est que j'en ai rien.
18: Il est chanteur, regarde-le.
12: Je te préviens, je fais 30 secondes. Passe-moi ça.
18: Tu vas le décourager, je te préviens.
12: J'en ai rien à foutre.
15: Faut qu'on. Allô,
12: Mickey.
15: Oh, Kevin, c'est Charlie là.
12: Ouais.
15: Bon, je te préviens. Je suis assez pressé. Donc tu me fais un truc carré rapidement, autrement tu dégages.
12: Ouais, et tu peux passer mon producteur?
18: Putain.
12: Mickey,
18: je suis désolé, écoute.
12: Mickey, j'ai une idée.
15: 30 secondes, c'est tout.
12: J'ai une idée. J'ai une idée, je crois que j'ai un truc.
18: Je peux faire un max de blé.
15: 30 secondes, je te dis.
12: Mets-moi les effets.
18: Je peux faire un max de blé.
12: Mais lui,
15: qu'est-ce qu'il y a quoi?
12: Dis-lui que tu mets les effets, vas-y. Ouais, voilà, c'est bon là.
15: Voilà, c'est quoi ton idée?
12: Bah balance l'instru, je crois que j'ai un texte. Je vais changer le texte.
15: Vas-y, on y va.
12: 3, 2, 1, allez. The music sounds better with you.
18: Coupez tout.
12: Vas-y, je lui dis quoi, moi, là?
18: Non, mais moi, je suis terminé, moi. Je suis...
12: Non, attends.
18: Ah, salut.
12: Vas-y.
15: Attends, on revient, hein.
12: Mickey, qu'est-ce qui se passe là? Il est où, Charlie?
15: Attends, t'inquiète pas, tout va bien, tu restes dans la cabine, t'es bien, tu bouges pas, tu respires, tu te détends, hein.
12: Ah, mais j'en peux plus, moi, attends, il fait chaud, en plus c'est une cabine de merde.
15: Je reviens, 30 secondes.
12: Ouais, faites vite, quoi, merde.
18: Voilà.
12: Vas-y.
18: Je reviens.
13: Non, c'est terminé, j'en ai raté, c'est une chiotte, il sait rien faire.
18: C'est une merde.
13: Et alors?
18: Mais attends,
13: il a une gueule, d'accord, mais il sait pas chanter. Donc moi, je perds pas mon temps avec des nazes.
18: Et bon, on filme alors.
13: Non. Mais écoute, j'ai pas envie de rire, Mickey. Je suis pas là pour rire, tu comprends?
16: Tu sais combien je perds là?
13: Mais c'est quelqu'un dans le studio là ou pas?
16: 7 barres sur sa gueule!
13: Mais j'en ai rien à foutre!
16: 7 barres, tu comprends?
13: J'en ai rien à foutre!
16: Je rachète deux fois ton studio,
13: Steph,
16: mon pote!
13: Steph, s'il te plaît, tu t'occupes du gamin, deux secondes, on entend.
16: Y'a quelqu'un dans le studio ou pas là? Je vois plus rien en plus! Ouais.
13: Je suis en train de discuter avec Mickaël. Bon, alors je te disais.
19: Kevin?
13: Ouais!
19: Tu m'entends?
13: Oh, mais il y a Madodo qui m'appelle. Je suis désolé, moi c'est terminé.
19: Je te laisse, hein. ça me saoule, je peux pas lui parler là.
13: Ah ouais, bravo. Ouais, putain. Bon, moi je m'arrache.
20: J'ai eu un essai là, il s'est passé un truc énorme. Une fois de plus. Bon, ouais.
13: Ouais,
20: t'es là, putain, t'es où, putain? Vous avez éteint dans le studio, je suis dans le noir, qu'est-ce qui se passe? Putain,
21: 30 secondes!
20: Attends, okay. Bah, c'est tout, ouais. Oh, c'est bon, là, de toute façon, Charlie, il a tout, là. Il a
21: non, Charlie, il a rien, c'était tout naze ce que t'as fait.
20: Oh putain. Moi, j'en ai marre. Ah bon, mais rien, c'est tout, j'en ai rien à foutre. De toute façon, on fait quand même l'album! On le fait l'album
16: Charlie,
20: ou pas?
16: Ça, il chante pas. On met juste la zik.
13: Je suis pas là, moi.
16: On met juste la zik, il dit rien.
13: Non, mais je suis pas là, moi. Tu fais comme si j'étais pas là. On s'oublie, ok? Moi, je te connais pas.
16: Regarde, hein.
13: Non, mais je te connais pas, c'est terminé.
21: Oh, Charlie.
13: Ouais.
16: Ah, puis maniez-vous, faut que je fasse le
21: Kevin, pardon.
13: Ouais.
21: T'es là, Charlie. Bon, Kevin, tu chantes pas. T'es dans la cabine.
20: Ouais, mais.
21: Tu
20: ouais. Ouais.
21: Et tu dis rien, tu fermes ta gueule.
16: Qui bah, bouge un peu, il sort de défouler.
20: Non, mais ok, je parle.
21: Non, tu dis rien.
20: Je chante pas, mais tu peux mettre l'effet quand même ou pas?
21: Bien sûr. Ouais, y'a pas de problème.
13: Bien sûr, j'y mets tout ce qu'il veut.
20: D'accord.
21: Ok, mais, on y va.
20: Bon, alors, dès que ça part, je chante pas.
21: Dès qu'on balance la musique, tu te tais.
20: Ouais, mais je veux le compte à rebours quand même.
21: Pas de problème.
13: Ouais, bien sûr, tiens, 3, 2 et dans ton cul.
20: Bah, je dis rien alors, c'est ça? J'interviens pas du tout pour la chanson.

0: Elle est bonne. Bravo Kevin.
1: Bien ouais.
0: Oh, c'est vrai, elle est bonne.
1: Vas-y, tu peux sortir.
0: Attends, je le remercie. Oh.
1: Bravo Kevin, c'était la meilleure que t'as faite. Allez, salut, à bientôt. Hein.
0: Voilà comment ça se passe dans les studios de producteurs. Et on remercie encore l'assistante Anka.
2: Oh là là là là là.
0: Donc Nicolas, en tant que puceau de 35 ans d'Angers, tu veux donc faire un débat sur les femmes qui font l'amour dans les lieux publics, et je te demande pourquoi tu veux faire ce débat.
3: Parce qu'il m'est arrivé, une expérience.
0: Qu'est-ce qui t'est arrivé? Tu t'es branlé sur un banc dans un parc d'Angers?
3: Non.
0: Qu'est-ce qui t'est arrivé?
3: Il m'est arrivé, c'est-à-dire au mois de septembre.
0: Oui.
3: Un vendredi soir.
0: Oh.
3: Rentré chez moi dans une ruelle.
0: Oui.
3: J'avais une femme qui faisait l'amour avec un homme.
0: Oh là là là là, c'est une catastrophe ça. T'as trouvé ça écœurant, c'est dégueulasse ça, hein?
3: Non.
0: Ah bah si, c'est dégueulasse.
3: Non.
0: Non, t'as trouvé ça mignon. Ça donnait envie.
3: Plutôt mignon. C'est bien foutu.
0: Ah oui, t'es célibataire en ce moment?
3: Oui.
0: Oui, comment ça se fait? C'est un choix ou t'es obligé parce que de toute façon personne ne veut de toi?
3: Non, c'est pas un choix, c'est la vie qu'il a fait comme ça.
0: C'est la vie, exactement. Ce sont des choses qui arrivent, ça, Nicolas. Oui. Tu sais que ça va durer encore un petit bout de temps, ce qui te concerne. Tu le sais? Non, bah je te le dis.
3: Ouais, je verrai bien.
0: Mon petit Nicolas, cessons de plaisanter comme ça sur ta personne et lançons donc un appel à tous les auditeurs, enfin plutôt à toutes les auditrices. Parce que c'est...
3: Oui, plutôt les auditrices.
0: D'accord. Donc, si mademoiselle, vous êtes très amateur, the. Amatrice? Amateuse?
4: Amateur.
0: Amateur, hein? Donc, mademoiselle, si vous êtes très amateur, de lieu public, pour y faire l'amour, sur un banc, dans. C'est quoi? Sur une branche, sous un arbre? C'est quoi, Nico? Eh, Nicolas!
3: Oui.
0: Je tiens juste à te dire une chose, c'est que si tout à l'heure on a des demoiselles qui voudront intervenir sur l'antenne pour parler de ce sujet, t'as intérêt à mener ton débat, c'est pas moi qui vais le faire à ta place. Hein.
3: Si j'entends un peu mieux.
0: Oui, parce que sinon moi je
3: t'interdis. Parce qu'on croirait au bout du monde.
0: Oui, sinon c'est pas de ma faute. Hein. Sinon je t'interdis de toute façon avec toi, on est au bout de tout et n'importe quoi. Nicolas, je te le dis tout de suite, je te supprime l'antenne à tout jamais. C'est ta chance là. Hein.
3: Oui.
0: Donc mesdemoiselles, si vous voulez absolument parler de ce sujet. Vous faites l'amour dans les lieux publics et vous aimez ça. Vous êtes donc amatristeur de lieux publics, mesdemoiselles. Vous nous appelez dès maintenant 0803-08-5000. On fait comme ça, mon petit?
3: Oui.
0: Bon, voilà, qu'est-ce que tu veux que je te dise d'autre? À tout à l'heure, peut-être. Oui. Allez, bonne bourre. Aïe, aïe, aïe, aïe, celui-là, c'est pas gagné.
3: Oui.
0: Nicolas, donc, qui a voulu absolument ce qu'on lance un débat sur les femmes qui font l'amour dans des lieux publics, hein, Nico?
3: Oui.
0: On a pour ça des réactions, à savoir Essia, 18 ans de Nice, on se connaît, nous, on s'est déjà eu il y a pas longtemps.
5: Ouais, je crois que c'était jeudi.
0: C'était jeudi, c'était à propos de quoi?
5: C'était pour te défier.
0: Ah, voilà, exactement. J'ai encore gagné hier.
5: Ouais, je sais.
0: Peut-être que je vais remettre une fois de plus mon titre en jeu. Je rappelle que pour l'instant, je suis imbattable concernant le jeu des trois mots. Donc peut-être que tout à l'heure dans la soirée, vous allez avoir la possibilité de m'affronter de nouveau. Nico également en dehors d'Essia, on a également Jade, 27 ans. Bonsoir Jade.
6: Salut.
0: Tu vas bien?
6: Moi, ça va et toi?
0: Ça va plutôt pas mal, ouais, bon esprit. On va peut-être commencer avec toi Jade. Concernant les femmes qui font l'amour dans les lieux publics, comme le demandait Nico, est-ce que toi tu le fais régulièrement?
6: Régulièrement non, mais disons que c'est un super kiff et c'est vrai que c'est hyper sympa.
0: Tu peux parler devant bien, un petit peu devant ton micro bien fort, qu'on t'entende bien?
6: Devant le téléphone.
0: Bah c'est-à-dire que Nico il va pas t'entendre quoi.
6: Nico, oui, est-ce que tu m'entends, Nico?
0: Ah bah voilà, ouais, pour qu'il t'entende bien surtout.
6: Nico, il faut que tu m'entendes hyper bien parce que c'est hyper important ce que j'ai.
3: Oui, il faudrait qu'elle parle plus fort. Hein.
0: Ah
3: putain. Quand on est au bout du monde.
0: Oh là là là là là là là là.
6: Nico, tu
0: quelle
6: m'entends?
0: Voix de merde.
6: Nico, est-ce que tu m'entends? J'ai un truc hyper important à te dire parce qu'en fait,
3: oui, c'est pas le fort.
6: Ça décoince un maximum.
0: Ça décoince un maximum.
6: Ah, ouais.
0: Dans quel endroit tu as fait ça?
6: Dans les toilettes d'un restaurant.
0: Mm-hmm.
6: Dans les bois.
0: Oui.
6: Avec la neige et tout, mm-hmm. Les serpents et tout, c'était super.
0: Au départ, t'étais probablement en balade avec la personne en question et de là, ça a débouché sur une relation sexuelle si vous étiez pas allé dans les bois exprès pour ça.
6: Non, mais c'est vrai que quand t'as envie et que t'as plus rien d'autre, tu vas dans les bois.
0: Oui, donc vous êtes allé directement là, c'était uniquement pour aller faire ça.
6: Une fois, oui, puis une autre fois, c'était une balade dans la neige, tranquille. Et mm-hmm. Une autre fois, c'était dans les bois, effectivement, parce que la voiture, ça commençait à devenir banal.
0: Et vous prenez, quand vous étiez dans la forêt, vous prenez votre temps, ça se fait assez rapidos?
6: Ah non, c'est quand même assez rapidos. Hein.
0: D'accord. Donc il y a les
6: préliminaires. C'est quand même assez rapide, hein. Les préliminaires, tu les fais pas quand même.
0: C'est clair, on est d'accord. Mais... Bah, sous la neige en plus, dans la neige.
2: Ah, j'avais pas entendu sous la neige.
0: Ouais, dans la neige, parce que sinon on se met à genoux dans la neige et tout trempé.
2: J'ai fait pire, je vous raconterai le temps.
0: Ah oui, d'accord. Oh là là.
6: Non, mais t'as les arbres tu te mets sur un arbre et puis c'est bon.
0: Enfin, tu te caches derrière un tronc.
6: Je me cache, non, je me cache pas moi.
0: Bah, enfin bon, tu te fais discrète quand même, non?
6: Ouais, c'est clair qu'il n'y avait pas grand monde, mais c'est. Le fait de les faire dans les lieux publics, ça a un côté...
0: Oui, de savoir qu'on peut être surpris à n'importe quel moment et que cet endroit peut être... on peut être surpris à n'importe quel
6: moment. C'est ça qui décoince, c'est ça qui... Et c'est ça qui donne un peu le kiff, quoi. Donc, c'est pour ça que Nico, je lui conseillerais de faire ça dans les lieux publics, ça décoince un maximum.
0: Et quoi d'autre encore comme endroit, Jade, en dehors de la forêt?
6: La voiture qui est assez banale.
0: Ouais, mais bon, ça dépend. Où est-ce que où se trouve la voiture, c'est toujours pareil.
6: Une fois on a réussi à le faire quand même sur un parking, en plein Deauville, donc.
0: Ah joli, bien joué. Ah ouais, joli, bien joué.
2: J'ai fait un pur truc.
0: Attends, je crois qu'on t'a rien demandé.
2: Non, mais je tease.
0: D'accord, mais pour le moment je crois qu'on t'a rien demandé.
2: Vas-y,
0: ferme ta gueule.
2: Dans une demi-heure, il balance un truc de ouf.
0: D'accord, ok, très bien. Jade, y a-t-il d'autres endroits encore avant que Fildor...
6: Non, on avait essayé sur la planche, sur une planche à voile, mais on a été grillé.
0: Moi, j'ai fait sur... Ah oui, bah oui, moi, j'ai fait sur une planche à repasser.
6: On était loin quand même, et on s'est dit, c'est bon, il n'y a personne qui va venir. Qu'est-ce que tu racontes?
0: J'ai dit, moi, je l'ai fait sur une planche à repasser.
2: Ah, déjà, c'était pas chez toi. Déjà,
4: c'est clair.
2: On en est sûr.
0: Ouais, c'était
2: peut-être dans le bureau.
6: Il y a quelqu'un qui a passé le fer à repasser, non?
0: Non, parce que ma mère m'a offert ça pour mon anniversaire, une planche à repasser, qu'elle m'a offert le jour de mon anniversaire en direct dans les studios, le 21 octobre, et le fer à repasser ainsi que cette planche à repasser est toujours dans le bureau.
2: Je te conseille quand même d'ailleurs.
6: C'était pas dans un lieu public.
0: Pardon ?
6: C'était pas dans un lieu public.
0: Non, mais enfin.
6: C'est la planche à repasser, non ?
0: Ah oui, non, mais enfin bon, je peux le faire dans le bureau et puis dans la journée, quoi. Non, mais.
6: Ah ouais, ça, le bureau, ouais, c'est assez kiffant aussi.
0: Voilà, c'est pas mal sur son lieu de travail, c'est public, hein, c'est pareil. C'est pas un lieu pour le public, c'est un lieu privé, mais ça.
6: Sur le lieu de travail, c'est un peu chiant parce qu'il faut choper le mec et puis bon.
0: Ouais.
2: T'as pas fait ça dans le bureau quand même.
6: T'as pas trouvé des
2: trucs. C'est réglé ou quoi? T'as fait ça quand?
0: De quoi?
2: T'as fait ça dans le bureau?
0: Occupez-vous de vos affaires.
2: C'est ça l'odeur. Va voir la table à repasser là.
4: Oh là là,
2: va voir s'il y a des traces. Tout de suite.
0: Mais non, il y a
2: pas. Va voir tout de suite.
4: Allez. C'est quoi ce travail?
0: Allez, hop.
4: C'est quoi ce travail?
0: Allez, va t'asseoir. Allez, okay. L'autre, il va tout de suite vérifier si sur la planche à repasser, il y aura pas une petite tache de sperme de Francky et tout. J'ai hâte, franchement.
2: On fait analyser, nous, attention.
6: Et en plus, tu te la joues, mec, mais en fait, je suis sûr que t'es hyper cool comme mec.
0: Mais je me la joue pas, pourquoi je me la joue?
6: Oui, je suis sûr que t'es super cool, que t'es hyper amoureux, que...
0: Mais j'ai jamais dit que j'étais pas cool et que j'étais pas amoureux. Bien sûr, je suis un mec cool et amoureux et je me la joue en même temps. On peut faire les deux, on peut faire les trois en même temps, hein.
6: Ouais, mais je sais pas, mais les auditeurs, ils ont l'image de toi, ils se disent, putain, c'est quoi ce mal?
0: Mais tu plaisantes ou quoi? J'ai au moins dit en 7 ans d'émission, si c'est pas 1000 fois, que j'étais pas du tout dans la vie privée de ce que j'étais à l'antenne.
6: Ah
0: et
6: bon?
0: Je le dis là, bah évidemment, mais bien sûr, mais les gens le savent. Je fais 2 soirées par week-end à raison de 700 à 1200 personnes, donc je veux dire, il y en a un sacré paquet qui se sont aperçus que j'étais pas du tout en privé ce que je suis derrière mon micro. Mais derrière mon micro, je suis quand même moi-même, sauf que moi, j'ai la chance, contrairement à vous qui êtes frustrés, de ne pas pouvoir sortir cette deuxième personnalité que tout le monde a en soi, c'est-à-dire cette part de folie. Et cette part de folie, je la concentre sur 3 heures dans ma journée, entre 21h et minuit. Avant, c'était entre 22h et 1h. Je suis sûr que Aïssia, que Nicolas et que toi-même, Jade, vous avez en vous des fois une personne qui est là et qui boue et vous avez envie de faire plein de petites choses de temps en temps et vous pouvez pas pour X raison que ce soit, c'est que votre entourage ne vous le permet pas. Alors que moi, mais oui, mais c'est pour ça que je suis mieux que tout le monde, c'est pour ça que je me sens bien, c'est pour ça qu'on est bien, c'est qu'on a la chance de faire un métier artistique où on peut se défouler, que moi j'ai réussi à obliger une direction à me laisser faire ce que je veux et pendant ces 3 heures, quelque part, je me fais ma psychothérapie et que j'ai pas besoin d'aller voir des médecins et de me prendre des cache-touilles et de me droguer comme le 3/4 du métier à prendre de la cocaïne, de l'héroïne ou des pétards avant de démarrer l'émission. C'est que moi, ces 3 heures-là, j'en profite, que je m'éclate, que je sens les aisselles de Fildar qui sent la transpi. Bah, c'est pas grave,
4: on s'éclate. Ça sent la transpi, ça?
0: Non, ça sent bon.
4: Putain.
0: Ça sent le parfum. C'est, ouais, c'est ça qui est bien. Je me couche des encens. Voilà, bien sûr, je suis quelqu'un de simple, mais ça m'empêche que j'ai quand même des idées bizarroïdes et qu'en privé, je suis parfois aussi simple, mais parfois aussi compliqué que je peux être sur l'antenne. Attention, hein.
4: Y'a pas un mouchoir, s'il te plaît?
0: Un mouchoir? Non, j'ai plus de mouchoir, non, pourquoi? Tu t'es spermé ou quoi?
4: Non, j'ai un truc dans le nez, c'est vrai.
0: Allez, vas-y. Elle va vérifier sur la planche à repasser aussi pendant que tu y es. Vas-y, fais-moi le malin. C'est ça.
2: Il est fort, hein.
0: Putain. Tu vois, Jade.
6: Non, en fait, ce qui est génial, c'est que ça sent que t'es heureux. Et ce qui est hyper sympa, c'est qu'en fait, tu diffuses ce bonheur par l'antenne. Et ça, c'est super.
0: Voilà,
6: c'est
0: et super. Je suis très heureux en ce moment.
6: Et ben, c'est génial.
0: Voilà. Exactement.
6: Et puis de toute manière, les gens heureux, ça se voit et ça en fait profiter tout le monde aussi.
0: Professionnellement, ça va très bien. Et en privé, ça va très bien. Je m'éclate comme une bête. Et d'ailleurs, pour le fêter, voilà, j'ai pété. Voilà. Tu vois, c'est ça qui est bien, c'est que je m'interdis rien. Asia qui est vierge quand même, Jade, il faut le savoir. Et Nicolas.
6: Nicolas, ben Nicolas, il a rien dit sur ce que je lui ai dit.
0: Mais Nicolas, je préfère qu'il se la ferme pour le moment. Tu te la fermes, hein, Nicolas.
7: Oh, un peu de respect, hein.
0: Oh, un peu de respect, je plaisantais, Nicolas.
6: Non, mais Nicolas, est-ce que t'es d'accord avec moi déjà?
7: Oui.
0: Mais d'accord sur
6: Et
0: quoi?
6: Tu l'as déjà fait ou pas?
7: De quoi?
6: Mais bah, est-ce que ça déjà c'est crac-crac dans les lieux publics?
7: Non, pas encore.
6: Pas encore.
0: D'accord. Mais comment veux-tu qu'il soit d'accord avec toi? Parce que tu n'as rien dit, si ce n'est que tu as dit simplement tes aventures, donc il peut être que d'accord. C'est-à-dire que s'il n'est pas d'accord, ça veut dire qu'il ne te croit pas. Tu vois ce que je veux dire?
6: Sur le fait que c'est kiffant de faire ça dans les lieux publics.
0: Bien joué, Jade. Est-ce que c'est kiffant, Nicolas? Est-ce que d'après toi, tu peux comprendre que c'est kiffant pour les gens que d'aller faire l'amour dans des lieux publics?
7: Oui.
0: Pourquoi, Nico? Pourquoi? Pourquoi? Why? Pourquoi, Nicolas? J'en étais sûr, putain, mais je savais qu'il fallait pas que ce mec-là fasse un débat. Mais à quoi ça sert que tu ne...
6: Laisse-le s'exprimer.
0: Mais je lui demande...
7: Je vais pas m'exprimer, moi.
0: Mais putain, je te dis, ouais, pourquoi? Et tu réponds pas.
7: Est-ce qu'on attend de s'exprimer?
0: Alors, vas-y.
7: Non, mais j'estime que c'est bien un peu de se dévoiler devant les autres.
0: Mais c'est un acteur, ce mec-là, il est pas gogol comme ça.
6: Mais par contre, ce qui est chiant, c'est qu'on n'a pas le choix des positions. Hein. Oh.
0: Alors ça, attends, je suis pas d'accord.
7: Plus fort, j'entends très mal.
6: Eh Nicolas, ce qui est chiant, c'est qu'on n'a pas le choix des positions, hein.
7: Oui, ça, je suis d'accord. Oui, ça, je suis d'accord.
6: Ouais. Mais bon, c'est toujours des positions à expérimenter.
0: Et voilà. Alors justement, Essia, pour l'instant, tu es vierge?
6: Non, j'ai dit que je l'ai déjà fait, mais pas dans les lieux publics.
0: Ah, pardon, ok, d'accord. Alors justement, qu'est-ce que tu souhaites dire là-dessus, sur ce sujet?
6: Bah, que je trouve que c'est quand même c'est excitant, et puis...
0: Salope!
6: Quoi?
0: Je rigole.
6: Attends, la pauvre, elle est jeune.
0: Bah, il n'y a pas d'âge, Léo.
6: Ouais, j'ai que 18 ans, donc...
0: Non, tu as déjà 18 ans.
6: Fou,
0: non. Et donc, ouais, ça t'exciterait... Pourquoi ça t'exciterait? Enfin, qu'est-ce qui t'excite? Quel est le lieu d'abord? Le premier lieu qui te viendra en tête si demain t'avais la possibilité de le faire avec ton mec? Quel est l'endroit que t'auras envie de choisir avec lui?
6: Ah ouais, j'ai trouvé. Dans un ascenseur.
0: Dans un ascenseur, ça c'est pas
6: ah
0: mal.
6: Oui,
0: ça
6: moi
0: va,
6: aussi.
0: Ça va très très vite, ou alors il faut le bloquer, quoi.
6: Mais il faut le bloquer, mais ouais, bon... Ouais. Quoi qu'on est encore dans l'intimité, quoi.
0: C'est vrai que c'est sympa. Ouais, c'est un endroit... C'est pas le meilleur, mais c'est vrai que là, comme le dit Jade, bon, au niveau des positions, c'est très réduit. Alors l'ascenseur, c'est assez particulier, ouais. Quoi d'autre? Pourquoi? Comment ça va d'abord?
6: Quoi?
0: Super. Non, mais d'accord. Ok.
6: Non, mais c'est aussi... C'est de savoir qu'on est en train de le faire dans un endroit et que... Et qu'on sait qu'il y a du monde autour, mais qu'ils savent pas ce qu'on est en train de faire.
0: Ah bah oui, c'est le but de faire l'amour dans les lieux publics. Voilà. Généralement, c'est l'excitation. Sinon, on reste dans son lit ou dans sa chambre ou dans son appartement. C'est effectivement de savoir que l'endroit dans lequel nous nous trouvons, où on fait cet acte qui normalement est censé être fait, hein, dans un cadre plus privé, effectivement, on ne souhaite pas se faire surprendre. Mais c'est l'excitation de se dire qu'il y a peut-être des gens qui nous voient ou qui pourraient nous surprendre. On est d'accord, Jade?
6: Ouais, parce qu'en fait, là où ça devient chiant, c'est quand, enfin, si ton mec...
0: Reste devant ton micro, reste devant ton micro, Jade.
6: Ouais, si ton mec ne veut faire ça que à l'extérieur, ça veut dire qu'il a un problème et qu'il a besoin vraiment... Mais quand c'est juste pour le fun et que t'as d'autres possibilités de le faire et que ça, c'est le petit plus par rapport à ta vie, ouais, là, c'est sympa.
0: Exact. Exact. Mais
6: si par exemple tu ne fais que ça, c'est qu'il y a un blème, quoi.
0: Ouais, c'est clair, c'est un mec, problème, il est voyeur, il aime bien être vu, il aime bien, tout à fait. Ouais. Ouais. Donc toi, Essia, tu serais pas contre si demain t'es avec un copain, mais tu préférais que ça soit fait, que ça soit calculé ou que ça soit fait spontanément comme Jade, c'est-à-dire genre vous faites une balade dans la forêt ou genre tu serais justement en train de monter dans un ascenseur, une envie subite de ton mec et puis à ce moment-là, paf, tu le fais.
6: Non, c'est plutôt spontanément.
0: Oh là, qui c'est qui renifle comme un bouc là? Essia?
6: Merci pour le book.
0: Ah, c'est toi, Jade?
6: Non, mais c'est parce que je me suis mis sous la couette parce que ça cache.
0: C'est pour ça que je me suis dit ça sent bizarre. c'est vrai.
6: Mais attends, j'ai pas lâché un pet comme toi.
0: Non, j'ai pas dit ça, mais ça sentait l'odeur de la chair chaude.
6: D'abord, je suis dans mon lit et je ne pète pas dans le lit.
0: Non, mais ça peut sentir la chair chaude, et puis tu sais. Hein. Ça sent
6: parce
0: bon.
6: Que le nombre de mecs qui pètent dans le lit, c'est incroyable aussi.
0: Je le fais jamais, moi.
6: Ah ouais, attends.
0: Je le fais seul. Alors, quand je suis accompagné, jamais. Jamais. Ou alors je sers tellement les fesses qu'ils re-rentrent. Non mais Essia, sérieusement. Essia, oui. Sérieusement.
6: Qu'est-ce qu'il y a, sérieusement?
0: Bah oui.
6: Oui.
0: Bah un peu de sérieux quand même.
5: Bah oui, un peu quand même. Bon, ouais, je suis désolée.
0: C'est non, mais sérieusement, Essia, donc tu serais prête à le faire là?
5: Ah oui, ah,
0: d'accord.
5: Totalement.
0: C'est vrai, ça c'est côté excitant. Bon, Nicolas.
7: Oui.
0: Tu as trois questions pour nos demoiselles?
7: Oui.
5: Mais Nicolas, t'as déjà fait l'amour ou pas?
0: Oh, non, mais lui, c'est une cave.
7: Oui.
5: Avec une nana?
7: Bah oui, ça je m'en doute.
5: Hein?
7: Oui, oui, ça je m'en doute avec une nana.
5: Et tu l'as prise comment?
7: Quoi?
0: Tu l'as prise comment? Oh, lui, il est sourd, lui.
7: Oui, mais je l'ai prise dans les bras, oui.
0: Ah, d'accord, ok, super.
5: Tu l'as prise dans tes bras?
0: Laissez tomber ces
5: et
0: questions.
5: Et t'as fait l'amour avec?
7: Oui, oui.
0: Ah, évidemment, oui. Nicolas,
5: mais
0: oui. Nicolas.
5: Mais t'as pas fait cunnilingus, hein.
7: C'est quoi?
0: Il sait pas ce que c'est un cunnilingus. Tu sais pas ce que c'est qu'un cunnilingus?
7: Non.
0: D'accord. Tiens, d'ailleurs, les filles, puisqu'on en parlait tout à l'heure, parce que bon, là, le sujet avec Nicolas, à mon avis, on risque de tourner en rond parce qu'il a des questions.
5: Vous connaissez la différence entre une gentille fée et une méchante fée?
0: Une gentille fée et une méchante fée?
5: Ouais.
0: Non.
5: Est-ce que tu connais la méchante fée?
0: Oui.
5: C'est laquelle?
0: La méchante fée? La carabosse?
5: Voilà. Et la gentille fée?
0: La gentille fée. La gentille fée, bah, c'est celle qui est dans Peter Pan, là, non?
5: Non, c'est la fellation.
0: Ouais, super. Fildar, tout de suite tout à l'heure, nous tient en haleine. Et je sais que tout le monde attend avec impatience. T'as fait ça dans un endroit public?
8: Ouais.
0: C'est tout. Voilà, c'est tout. Voilà, c'est ça. C'est le truc qui fait kiffer tout le monde.
5: C'est l'info.
0: Non, c'est non. Quoi? C'est où? Quand? Comment?
8: Ah, curieux.
0: Vas-y. Allez.
8: Balance. Non, il y a très longtemps, au moins 4 ans, 3 ans, je remontais de vacances, j'avais encore la Bomba à cette époque-là, donc ça date. Ouais. C'était ma voiture, c'était une 205. Et je me suis arrêté en fait, comme j'avais pas un rond, en fait, on dormait tous les jours dans la bagnole. Parce que bon, on n'avait pas d'argent. Et donc, en remontant sur Paris, on s'est arrêté sur un parking de station-service où il y avait que des poids lourds. Donc les mecs, ils descendaient tout le temps. Enfin, c'était la galère. Mais j'étais chaud comme la braise. Et donc j'ai décidé. Je dis bon, ma chérie, tu vas pas y couper. Donc en fait,
0: tu lui as dit ça ou tu l'as pensé fortement?
8: Non, mais on le pensait très fortement tous les deux.
0: Elle attendait que ça. Voilà.
8: Bon, je sais pas. Hein, tu sais, les erreurs de jeunesse. Enfin bref. Et donc, ce que j'ai fait, j'ai mis des vêtements sur tous les
0: pas chambé,
8: sur le pare-brise. Non, pas chambé. Plus vieux.
0: Avant.
8: Ah bah attends, je l'ai pas touché. sur les vitres, sur les pare-brises, tu sais, j'ai tout calfeutré, donc en fait, plus personne pouvait voir de l'extérieur.
0: D'accord.
8: Et bang bang.
0: Oh.
8: Et ça bougeait dans tous les sens. Et je te jure, à un moment, il y a un mec qui a frappé comme ça sur la portière.
0: Ah ouais.
8: Mais en fait, comme tout, on avait tout, ouais, tout calfeutré, donc en fait, il pouvait pas voir l'intérieur. Et donc, j'étais excité. Ah, c'était drôle, quoi. C'était le kiff, quoi. C'était vraiment sympa.
0: Voilà. Donc, c'est ça.
8: Ouais, non mais.
2: Que les auditeurs là, ils ont honte d'être restés.
0: Oh là là, toute la crotte.
5: Attends.
0: Oh, l'anecdote de crotte.
8: Hein, l'anecdote de crotte, t'es ouf.
0: Mais attends,
8: il y avait de la buée partout là-dedans. Il y avait. C'était extraordinaire.
0: Mais tu te rends compte que j'ai fait encore. J'avais teasé avant la pub et j'ai dit on se retrouve après la pub pour entendre un truc pareil.
8: Mais attends,
0: on se fait là. Ah.
8: Voilà, c'est bon.
0: Voilà.
8: C'est pas fini.
0: C'est ça le truc.
8: Il y a du charbon, tease.
0: Moi aussi, je vous raconterai un truc qui m'arrive, un truc doux.
8: Un truc de dingue.
0: Ah, Jade. Et Essia, je vais vous raconter. Bon, Nico, t'es là?
7: Oui.
0: Bah, t'y es plus là. T'es sur quel
8: ligne? Ah,
0: il a disparu, lui. Essia et Jade?
5: Oui.
0: Ouais, pareil, moi aussi.
5: De quoi, pareil?
0: Hein?
5: De quoi?
0: Moi, je me suis fait. moi, je me.
8: Oh putain, je dis direct.
0: Oh là là. Non, mais moi, j'ai déjà raconté 10 fois, moi.
8: C'est quoi?
0: Ouais, ça vaut même pas le coup.
8: Mais bon, allez, vas-y, putain, il y a des nouveaux auditeurs, il y a des jeunes.
0: Bon, allez, d'accord, pour les jeunes. Tu connais Jade ou pas?
5: Non.
0: Essia non plus?
5: Non.
0: Non, moi c'est, j'ai eu des. Non, moi, j'ai fait ça dans. Moi, j'ai déjà fait ça à la radio.
8: Oui, moi, j'ai fait ça dans le métro.
0: Dans le métro, toi, tu l'as fait?
8: Ouais.
0: Ah bon? Moi, j'ai fait ça à la radio.
5: Ouais, à Fun?
0: À Fun, ouais, bien sûr, dans les bureaux.
8: Non, on essaie d'aller dans les autres radios.
2: Dans les chiottes d'or.
0: Moi, je l'ai fait dans les studios. J'ai eu quelques petits rapports dans le studio. Non, mais c'est vrai, j'aurais. À l'époque, on était à Neuilly, hein.
8: Ah bah oui.
0: Pendant mes émissions, ça m'est arrivé. Je l'ai fait sur des terrasses quand on était à l'hôtel, mais c'est au rez-de-chaussée. Les gens passaient devant, elle était assise sur moi, machin. Les gens passaient devant, ils ont rien compris. Donc ça c'est très drôle ça par contre. Parce que ça tu peux rester vraiment discret, les gens ont l'impression que ta nana elle est assise sur tes genoux, alors qu'en fin de compte t'es en pénétration. Et ça c'est très kiffant. Et t'as les gens qui passent vraiment à 1m50 de toi puis qui disent bonsoir. Là, t'es là, bonsoir. Ça c'est plus le kiff.
8: Bonsoir.
0: Ça c'est plus le kiff, c'est de la complicité que t'as avec la personne avec qui tu es. Et que le mec ne comprend pas. À aucun moment il peut le voir quoi. Parce qu'à ce moment tu restes sapé, elle a lavé une robe et tout, ça se voit absolument pas. Tu sais quoi? Avec vous, je vais me faire une psychothérapie, c'est bon.
9: Donc
10: ça, vous partez, comme ça, je fais mon truc, comme ça, je vais m'installer là-bas. Plus vite vous partez, plus vite j'attaque. Plus vite je me démerde pour que 2h du matin, ça se termine à 1h30. Plus vite on va aller se coucher. Voilà, non mais c'est vrai, comme ça, je vais essayer de m'arranger à ce que 2h du matin se termine à 1h30. On va essayer de gagner du temps du maximum. Ça va, Émilie?
9: Ça va.
10: En forme?
9: Pas de problème, toujours.
10: Toujours avec un mec?
9: Non.
10: C'est célibataire, ça y est.
9: Ouais.
10: Est-ce qu'on se verra un jour?
9: Bah, je t'avais dit l'autre fois, je peux pas venir parce que...
10: Salut Manu, dégage.
11: Merci, chouette.
10: Excuse-moi, qu'est-ce que tu me disais, Émilie?
9: Je te disais, la dernière fois, je t'avais dit que je pouvais pas venir parce que j'ai perdu mon travail, donc je peux pas trop me
10: dire. Ah oui, c'est difficile. Ouais. Ah ouais, bah oui. Donc t'as plus les moyens de pouvoir comme ça...
9: Voilà, toute seule, c'est dur.
10: C'est vrai que c'est difficile, hein?
9: Bah ouais.
10: Tu vis dans un petit appartement avec maman?
9: Non, toute seule.
10: Non, tu vis toute seule?
9: Ouais.
10: Au revoir, Gaël, c'est ça. Salut.
11: Au revoir,
10: chef. Ouais, salut, Manu, c'est bon. Dégage. Ouais, c'est bon, dégage. Oh, ça va aller, merci. Là.
11: Salut, chef.
10: Ouais, salut, dégage. Oh là là, Gaël. Julie. Émilie. Non, mais j'ai pas les prénoms sous les yeux, là. C'est pour ça que je suis un petit peu perdu, quoi. Ça va sinon la vie est belle?
9: Ah ouais, ça.
10: Excuse-moi, je suis un petit peu loin du micro, je suis en train de ranger mes affaires.
9: Ah ouais?
10: Ouais, je suis en train de m'installer là.
9: M'installe-toi alors.
10: Attends, je vais demander un petit truc. Tu peux raconter ta vie 2 secondes là?
9: Je raconte ma vie. Oh,
10: ouais, le temps que
9: je vais dire.
10: Non, mais j'arrive parce que je vais baisser un peu la lumière là.
9: Ouais, ok.
10: Je reviens.
11: Pas toute seule, pas avec les copains.
9: Bah, je m'appelle Émilie, j'ai 20 ans il n'y a pas longtemps, donc voilà, je suis célibataire depuis à peu près, bah, ça fait 4 mois, voilà, quoi. Voilà, je sais pas quoi dire d'autre, pour l'instant, je me sens très bien comme ça toute seule, ça va, je vis ma vie maintenant. Je m'amuse un peu plus qu'avant, quoi, parce que...
10: Et pourquoi tu t'amuses un peu plus qu'avant?
9: Ah, parce que avant j'étais pas... j'étais bloquée. Je pouvais pas m'amuser.
10: Ouais, c'est vrai, on se rappelle, hein, moi je la connais bien, hein, enfin je la connais bien par téléphone, c'est vrai qu'on se connaît bien. Hein.
9: Ouais.
10: Mais que elle a pas eu souvent l'occasion de s'amuser, la petite. Hein.
9: Bah,
10: tu te souviens, une fois on s'était mis dans le bain, t'as pas envie de refaire ça comme avant, là?
9: Ah ouais.
10: T'aimerais bien, là?
9: Ouais.
10: On peut le faire ou pas?
9: Oui.
10: C'est vrai, c'est envisageable?
9: Ouais.
10: Oh, comme ça serait bien. Alors, on va demander à Émilie d'aller faire couler un bon bain.
9: Voilà, parce que je sors de mon lit.
10: Oh, c'est superbe. T'es dans ton lit, là?
9: Bah oui.
10: Tu sais que t'es l'une des seules, depuis le temps que je te connais, je crèverais d'envie de te voir.
9: Oh.
10: Je te jure, sans déconner.
9: Ça me fait plaisir.
10: Vrai, en plus. Hein?
9: Ça me fait plaisir.
10: Non, mais c'est vrai, j'aimerais bien. Merci beaucoup, Filda. Tu peux... Salut. C'est bon. Oh là là là là là.
9: Dans le noir.
10: Voilà. Tu vis où là maintenant, alors aujourd'hui?
9: Toujours à Chartres.
10: Mais toute seule, sans ton copain?
9: Bah oui.
10: Ah, c'est bien. Ah, ça me fait plaisir ça.
9: Lumière allumée ou pas lumière allumée?
10: Non, pas pour le moment, non.
9: D'accord.
10: T'as pas une bougie, un truc comme ça?
9: Si.
10: Tu pourrais pas allumer une petite bougie dans ta salle de bain? Ah, ça me fait bien plaisir ça. Oh là là là là là là. T'es célibataire depuis combien de temps?
9: Ça fait 4 mois là.
10: Ça fait 4 mois, ça va, ça te manque pas trop d'avoir un homme avec toi, quelqu'un qui tient dans tes bras?
9: Pour l'instant, je m'éclate. Enfin,
10: c'est grave, hein, c'est vrai que ça fait du bien. Hein.
9: Ah ouais.
10: Moi j'ai vécu ça là pendant longtemps, là j'avoue que je me caserais bien. Là ça fait du bien, ouais.
9: Ouais, mais moi je vais attendre un petit peu pour le moment.
10: Je précise quand même aux autres filles qui sont en train de nous écouter là que nous allons revenir. Je vais les appeler tout à l'heure, hein, également. Je sais pas si je vais faire monologue ce soir, ce que je vais faire, je sais pas ce que je vais faire. Pour l'instant, je suis bien avec toi. Je vais pas m'emmerder à faire la libre antenne. Ouais, on va rester très, très intime cette nuit. Ça va être une nuit spéciale très intime.
9: Tu m'aides à enlever mon pyjama?
10: Oh, bah alors là, tu sais quoi? Je vais essayer véritablement de me concentrer. Dis-moi de quelle couleur il est, comment il est? Il est en 2 pièces?
9: Oui, c'est en 2 pièces.
10: D'accord.
9: Pantalon qui arrive aux genoux.
10: Ouais.
9: Très léger, avec des fleurs dessus.
10: Et au-dessus, c'est quoi? C'est avec des boutons devant?
9: Voilà, avec des boutons devant.
10: D'accord, il y en a combien?
9: Il y en a cinq. Voilà.
10: Alors, tu vas te concentrer, et je vais commencer déjà. Donc, je me mets derrière toi, en fin de compte.
9: Ouais.
10: Au lieu d'être devant toi, je suis derrière toi. Mon sexe collé contre ton corps. Mm-hmm. Je sais pas, tu mesures combien?
9: 1m65.
10: 1m65, ah ouais, d'accord, ok.
9: Petite.
10: Hein?
9: un petit peu petite.
10: Non, mais c'est pas grave ça. Donc je commence déjà à passer les mains juste sous tes bras.
9: Ouais.
10: Pour retrouver en fin de compte mes deux mains devant tes seins. Mm-hmm. Et je commence à déboutonner, donc c'est ce que tu vas faire. Le premier des cinq boutons du haut, donc celui du haut. Mm-hmm. Voilà, tu l'as enlevé.
9: Mm-hmm. Ouais.
10: Le deuxième.
9: Ouais.
10: Le troisième. Très délicatement avec mon doigt qui vient frôler ta peau, je viens enlever ton quatrième bouton.
9: C'était ton petit pointe.
10: Ton cinquième. Et là, très délicatement, je commence à écarter un petit peu le haut de ton pyjama.
9: Ouais.
10: Et avant de te l'enlever, je repasse mes mains sous tes hanches, donc sous le maillot. Et je commence à te caresser les seins. Voilà, je te démalaxe très délicatement. J'effleure en fin de compte la peau de tes seins. Je peux pas dire que je les malaxe véritablement. Disons que je viens juste à tâtons effleurer.
9: Ah ouais.
10: Voilà, je touche tes tétons. Et là, je remonte jusqu'à la hauteur de tes épaules. Et très délicatement, je t'enlève le haut de ton pyjama. Voilà, comme ça. Enlève-le, vas-y. Un bras et puis l'autre. Ça y est.
9: Ouais.
10: Une fois qu'il est enlevé, je sors délicatement ma langue de ma bouche, pardon, et je viens tout doucement avec le bout de celle-ci, légèrement humide par la salive, je descends du haut de ta nuque jusqu'au creux de ton dos et de tes reins. Et je descends, je longe la colonne vertébrale et je descends tout doucement, toujours pareil, j'effleure. Tout doucement, tout doucement, tout doucement, je descends. Je descends encore là, encore, encore, encore, encore, encore, encore, encore. Je suis à mi-chemin de ton dos, très doucement. Et toi, t'as comme des frissons, tu sais, quand tu courbes le dos tellement que ça te donne des frissons.
9: Ouais.
10: Commence à gesticuler un tout petit peu, très légèrement. C'est comme si tu donnais tu te déranges, comme si tu dansais très légèrement, vas-y.
9: Ouais.
10: Et moi, je descends, j'arrive à la hauteur du creux de ton dos. Hop là, je me mets à genoux. Et là, j'enlève à la fois ton bas de pyjama et ta culotte en même temps. Tout doucement, ton pyjama et ta culotte qui serre un petit peu entre l'arrêt des fesses. Voilà, écarte un tout petit peu les cuisses. Voilà, Émilie, comme ça, impeccable. Et là, je descends, je te fais descendre le bas de pyjama à la hauteur de tes cuisses, à la hauteur de ton genou, jusqu'en bas des chevilles. Lève très délicatement. Voilà, comme ça, ton. Très bien. Lève ta jambe gauche, voilà, on enlève. Enlève ta jambe droite. Et là, je te caresse les entrecuisses. Alors, je pars de tout en bas, de la plante des pieds. Et je remonte juste avec un doigt, pareil. Comme si tu voulais goûter une glace. C'est juste comme ça la goûter. Alors tu touches et je remonte dans les entrecuisses comme ça jusqu'à la hauteur des genoux, jusqu'à la hauteur des fesses, à la hauteur du vagin.
9: Wow.
10: Et là je te caresse. Voilà. Et maintenant tu vas te baisser comme si j'allais te prendre en levrette et tu vas faire couler un bon bain. Allez, vas-y.
9: Ouais.

0: en soie vert, et c'est très joli, quoi. Et c'est à la poire ou à la pêche, je ne sais plus. Et c'est hyper agréable.
1: Alors moi, j'ai du gel douche, fleur de nectarine, ça sent
0: vachement bon. Vas-y, maison dans le bain, vas-y, vas-y. Mets-en couler maintenant, vas-y. Commence à en mettre un petit peu, que ça soit bien moussé. Ouais, déjà là, tu rentres à l'intérieur là?
1: Attends, j'ai un petit... Ah, c'est chaud.
0: C'est chaud, c'est chaud. Délicatement. Ah, voilà. Ouh là là, ça va te faire du bien de prendre un bain, Emily. Ouh là là là là là là là.
1: Je vais coucher la baignoire.
0: Voilà. C'est une longue baignoire, tu peux t'allonger dans l'intérieur complètement?
1: Oui, oui, oui.
0: Génial. Est-ce que de temps en temps avec ton copain, tu t'allongeais à l'intérieur avec lui?
1: Pardon?
0: Ça t'est arrivé de temps en temps de prendre des bains avec lui?
1: Ouais.
0: Souvent ou de temps à autre?
1: De temps à autre.
0: Ouais. Et c'était plutôt agréable?
1: Ouais, ouais, ouais.
0: C'était sexuel ou pas à la fin?
1: Pardon?
0: C'était sexuel ou pas? Pas forcément?
1: Quelques fois, ouais.
0: Ouh là là, comme elle est bonne, j'ai envie d'y goûter tellement qu'elle est agréable. Oh, t'en fais pas couler plus que ça de l'eau? Pas plus que ça, ça te suffit?
1: Pardon?
0: T'en fais pas couler plus que ça de l'eau?
1: J'entends pas.
0: T'as pas envie de faire couler un petit peu plus d'eau? T'en as suffisamment là?
1: Non, j'en ai mon manque encore là.
0: Bah vas-y, faut couler encore, vas-y.
1: Attends, je vais
0: aller. Bah alors, Emilie. Quel âge as-tu, Emilie, déjà?
1: 20 ans.
0: 20 ans, oh là là.
1: Il y a
0: là.
1: Pas longtemps que j'ai 20 ans.
0: Oh là là là là. Ah, on me réclame un fond musical pour cet petit entretien que j'ai avec toi. Effectivement, ça mériterait un petit fond musical. Est-ce que ça te dirait un petit fond musical?
1: Ah oui.
0: Attention, ce soir, je suis pas venu les doigts dans le derrière, c'est le cas de le dire, parce qu'il y a du Dead Can Dance et du morceau de Raphaël. Alors attention. Fais couler encore, vas-y, fais couler. Après, il y a d'autres filles. Oh, c'est merveilleux. Mais là, je sais que tu es en train de te... Voilà, hein? Voilà, fais couler, c'est bien. Voilà, c'est très bien. Voilà, parfait. Excellent.
1: Oh, j'adore quand c'est bouillant comme ça.
0: Et là, Émilie?
1: Oui.
0: Comme la fois d'avant, tu vas t'avancer un tout petit peu pour me laisser passer derrière toi.
1: D'accord.
0: Et ce qui va être assez compliqué pour toi, Émilie, qui, à mon avis, le sera un petit peu moins pour ceux qui nous écoutent et pour les filles qui sont de l'autre côté de la radio, qui vont avoir envie de se mettre à ta place sans nul doute. Et pas obligé que la personne qui soit derrière, donc moi en l'occurrence, ça ne soit pas votre petit copain que vous pouvez imaginer à ma place. Alors, Émilie,
1: oui,
0: je vais rentrer dans le bain. Je suis derrière toi, tout blotti contre toi. Donne-moi le savon.

0: passer un moment agréable avec une personne qu'on ne voit pas et que l'on ne connaît pas. Comme il peut être bon de se retrouver humide et mouillé alors que nous sommes là tous au sec. Plaisir extrême d'être avec une fille qu'on ne connaît pas, j'ai tout juste de 20 ans dans son bain à minuit et demi. Émilie, m'autorises-tu à te caresser?
1: Ah oui.
0: Alors, imagine, Émilie, je te caresse la nuque. Très sensuel, ne frotte surtout pas, ne t'excite pas autant que ça, Émilie. Reste simple. Détends-toi. Allonge-toi. Voilà. Arrête le robinet. Arrête tout. Plus un bruit. Voilà. Tu vas t'allonger contre la paroi. Et imaginez qu'à la place de celle-ci, c'est mon torse. Voilà. Toujours derrière toi, je repasse mes mains. Et je commence à malaxer tes seins, comme je le faisais tout à l'heure en te déshabillant.

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de la mousse, du savon, de la sexualité, de la sensualité à l'intérieur de ce bain. Tu te caresses le corps et tu te sens bien. Laisse-toi et détends-toi, Émilie. Rentre dans les profondeurs de ton bain. Laisse-toi faire. Et je suis là. Ferme les yeux, Émilie. Ne bouge plus.

répondre à Christelle sur le Minitel qui me dit qu'en faisant ça avec toi, j'oublie les auditeurs de l'autre côté de la radio. Ce que tu oublies, Christelle, de penser, c'est que toi, de ton côté, probablement frustré à dépenser ton argent sur le Minitel. Beaucoup de

0: pour se toucher, pour faire l'amour, probablement. Toi, Christelle, seule dans ton appartement, tu as envie d'entendre des gens qui peut-être n'ont rien à dire, mais nous, on est là pour parler de sexe et d'amour ce soir. D'écouter les gens se lâcher, les filles, laisse-moi ton numéro et je te rappellerai, Christelle. Es-tu persuadée, Christelle, que ça t'intéresse en ce moment personne? Oh, j'en suis pas vraiment persuadé, tu sais. Je suis même pratiquement sûr que les trois quarts des gens qui nous écoutent, que vous, vous avez plus envie d'entendre ce que nous sommes en train de faire en ce moment avec Émilie que d'entendre quelqu'un nous rabâcher pour la énième fois quelque chose dont personne n'en a rien à foutre. Et la pauvre petite Émilie, vous pensez quand même que je peux pas la laisser comme ça dans son bain, hein, Émilie? Je peux pas te laisser tomber comme ça.
1: Ah ben non.
0: T'as besoin. Malgré ma fatigue, malgré mon aigreur, je reste là. Une petite fée, Émilie, viendra te chercher tout à l'heure, te ressortir du bain, te séchera le dos, le ventre, les cuisses, les seins et les pieds. Tu te remettras dans ton pyjama, retourneras en direction de ta chambre, te mettras sous les draps et continueras à écouter l'émission jusqu'à la fin. Émilie, est-ce que souvent encore tu penses à moi?
1: Ah oui.
0: Régulièrement?
1: De temps en temps, oui.
0: Quels sont les moments de temps en temps?
1: Quand je suis toute seule chez moi.
0: En écoutant l'émission?
1: Pas forcément.

0: Et elle continue à prendre son bain. Jolie! Eh ben dis donc ma chérie.
1: Eh ben dis donc.
0: Tu pars live ou pas?
1: Pardon?
0: Tu crois que tu pourrais vraiment partir live?
1: Live?
0: C'est-à-dire véritablement te toucher à un point que vraiment t'aurais l'impression que au moins ou un autre serait là?
1: Bah ça m'est déjà arrivé, oui.
0: Ça t'est déjà arrivé?
1: Ouais, ouais.
0: C'est vrai?
1: Au téléphone, ouais.
0: C'est vrai?
1: Oui.
0: Avec qui?
1: Quelqu'un que je connaissais pas.
0: C'est vrai, avec un mec que tu connaissais pas?
1: Ah oui, mais moi j'adore ça quand je connais pas.
0: C'est vrai.
1: Je me sens plus...
0: Bah oui, c'est vrai, hein. Moi aussi, voilà, tu me diras dans un sens. Donc ça nous arrange tous les deux, alors. Il faudrait qu'on s'appelle régulièrement et puis qu'on s'amuse à des petites séances comme ça. Je pense que, bon, pour moi, ça me ferait du bien.
1: Ouais.
0: Pour toi, ça te ferait du bien. Mais à mon avis, ça ferait du bien à des gens comme Christelle qui, à mon avis, de l'autre côté de la radio, a beaucoup de problèmes sexuels. Tu vois. Oui, moi, j'ai des problèmes sexuels, Christelle. Toi aussi, Émilie, tu as des problèmes sexuels. Tout le monde a des problèmes sexuels, Christelle. Et c'est pour ça que nous sommes là cette nuit. C'est pour ça que j'avais envie, cette nuit, de changer par rapport à celle des autres pour justement démontrer, prouver, montrer du doigt que tout le monde avait des problèmes sexuels. Fabien, sur l'antenne de Minitel, a des problèmes sexuels. Fabien sera le premier, lorsque le poste sera éteint ou que j'aurai terminé cette émission, à se taper une bonne queue, à éjaculer dans une capote et aller foutre ça. Et terminé, basta, terminé, hein Fabien, ne dis pas le contraire. Fabien se branle en écoutant l'émission. Tous les garçons se branlent en ce moment en écoutant l'émission. Toutes les filles se touchent. Et Christelle, je te le demande, touche-toi. Caresse-toi, Christelle. Et quand t'auras trouvé le point G, tu me feras signe dans ces cas-là. T'es pas prêt de m'appeler dans ces cas-là.
1: Oh.
0: Tiens, je vais te faire découvrir quelque chose, Émilie.
1: Oui.
0: J'ai acheté un CD, bon, qui est assez facile à trouver. Ça s'appelle Histoire d'une goutte d'eau.
1: Mm-hmm.
0: Il y a plusieurs endroits. Je vais t'en faire découvrir quelques-uns.
1: D'accord. Je reste dans mon bain ou je sors de mon bain?
0: Oh, comme tu veux, ma chérie. Tu fais ce que tu veux.
1: Bon, bah, j'y reste alors.
0: Je vais te faire écouter. L'orage qui gronde. Là, tu me fais... Il y a deux, trois connards sur Minitel, j'arrête. Hop, terminé. Minitel éteint, j'en ai pas besoin. Dans le monologue, on a besoin de personne. Je n'ai besoin que de moi et des trois ou quatre filles déjà sélectionnées. Continuez de nous appeler, les enfants. Et l'orage gronde, Émilie. Ça me fait peur, tu vois.
1: Ça te fait peur?
0: Ah, l'orage, toujours. C'est... J'ai toujours l'impression que ça va être la fin du monde. Quand il y a un orage comme celle qui arrive de loin, puis que d'un coup ça claque et puis qu'il y a, c'est des trombes d'eau qui tombent.
1: Ouais.
0: J'ai toujours l'impression que ça va être la fin. Ça me fait flipper. Mais pas, tu le vois pas sur mon visage. Je suis pas paniqué.
1: Ouais,
0: mais
1: ouais.
0: Dans ma tête, j'ai une petite appréhension. J'ai toujours l'impression que j'ai toujours peur que qu'il s'arrête pas de pleuvoir.
1: Ah,
0: que ça continue, qu'en fin de compte, on devienne totalement inondé.
1: Ah,
0: ça,
1: ouais,
0: ça te fait pas peur?
1: Ça me fait peur, mais je trouve ça fascinant, quoi.
0: Y a pas de honte, Émilie, à ce moment-là, à vouloir se blottir contre une fille et qu'un homme montre qu'il a peur d'un orage.
1: Ah non, je trouverais ça touchant, au contraire.
0: Ouais, c'est vrai.
1: Ah ouais.
0: Tu ne trouves pas ça ridicule que ton mec...
1: Ah non, pas du tout.
0: Ah, d'accord. Parce que des fois, j'ai peur avec les filles. Je me demande si un jour, j'arriverai à véritablement montrer physiquement que des fois, je ne suis pas toujours à l'aise lorsqu'il y a un énorme orage ou un tonnerre qui arrive.
1: Ah, mais y'a pas de honte.
0: Bon, d'accord. Tu me rassures alors. Je vais te faire écouter autre chose. Alors là, ça c'est le. Te faire écouter. Non, pas celui-là. Une pluie, la pluie en forêt, tu vois. Ça c'est très joli. Je pense que ça va être très joli.
1: Ah ouais.
0: Oh là là là.
1: Quand ça claque sur les feuilles, ouais.
0: Ouais, ça claque, quoi, exactement. Contre un tapis de feuilles séchées, humide maintenant, tu diras. Ah, c'est beau.
1: C'est reposant.
0: Ah, j'adore.
1: Ah ouais.
0: Surtout les oiseaux derrière. Je te fais écouter, là, tu vas essayer de deviner ce que ça pourrait être. Ça, c'est les gouttelettes d'un toit.
1: Les gouttelettes d'un toit.
0: Ah, ouais. Oh, non, mais là, c'est très difficile, là.
1: Ouais, bon, en plus, j'entends mal dans mon téléphone.
0: Ah, la rivière sous le pont, ça peut le faire, ça. Ah, ça peut être joli comme bruitage. La rivière sous le pont. Oh là là.
1: Ah ouais.
0: Moi, j'aime trop ces ambiances, là. Génial. Génial, génial, génial, génial.
1: Génial.
0: Ah, j'adore, j'adore, j'adore. Je me branle, je me branle, je me branle en écoutant la rivière. J'adore ça. Tu sors pas de ton bain?
1: Pardon?
0: Ah, tu vides ta baignoire, là?
1: Non, là, je sors.
0: Un truc très joli, ça aussi. Ça, c'est le rossignol et cascade.
1: Oh, c'est joli.
0: Ça, ça donne envie de pisser, ça. C'est vrai, hein? Oh là là là là. Écoute ça. Oh, extraordinaire.
1: C'est vraiment reposant quand même.
0: C'est bien, hein?
1: Ouais, t'es posé quand t'écoutes ça, c'est...
0: Alors, c'est pas ce que je préfère. Enfin, quand il y a de l'eau, c'est bien, mais ça me fatigue à la fin, c'est quand même très linéaire, le bruit d'eau. Alors que quand c'est simplement les oiseaux, ça change tout le son, les mélodies,
1: ouais, ouais.
0: Les sons changent.
1: Ouais, ça.
0: Voilà, terminé, on en remettra peut-être tout à l'heure. Vous n'avez pas été sage pour le moment, vous ne l'avez pas mérité, mais peut-être que tout à l'heure. Et puis ceux qui détestent ça, bah rien que pour vous emmerder, j'en mettrai le maximum pendant la nuit. Tu sais bien combien des fois j'aime bien emmerder les gens, Émilie.
1: Bah oui.
0: Alors que pourtant je suis pas un garçon bien méchant dans la vie de tous les gens. On pourrait même dire que je suis le garçon le plus gentil, serviable, qui donne tout, qui ne compte pas, intimidé, toujours en train de baisser les yeux, toujours gêné. Oh là là, si tu me connaissais dans la vie de tous les jours, Émilie, tu te surprendrais à te dire, mais c'est pas possible, c'est pas le même.
1: Moi, je dis que tout le monde a des
0: caches-faciles,
1: quoi.
0: Ouais.
1: Enfin,
0: caché, bah oui, mais c'est pas grave. D'ailleurs, rhabille-toi, tu vas finir par attraper froid, toi, hein.
1: Moi, je tremble.
0: Bah oui, bah, rhabille-toi, vas-y, sèche-toi.
1: Voilà.
0: C'est bon?
1: Pardon?
0: C'est bon?
1: Ouais.
0: Bon, bah, ma petite Émilie, je vais être obligée de te laisser. Attends, je vais vérifier un truc quand même.
1: Oui.
0: Vérifier qu'on m'a bien laissé des numéros de téléphone pour faire voir qu'il y en a d'autres. Autre fille.
1: Oui.
0: J'ai Caroline. Oh oui, Caroline. J'ai quoi? J'ai Thaïs. Oh, comme c'est beau ça. J'ai Morgane également. Et j'ai Bérangère. Je vais vous appeler, hein, les unes après les autres. Pas de problème.
1: Il y
0: en a peut-être. Il y en a une autre qui est là, allô? Allô? C'est pas Caroline ou Thaïs ou. Bérangère? Morgane? Non, personne. T'es là? T'es là toujours, Émilie?
1: Oui, oui, oui.
0: D'accord. Très bien, très bien, très bien, très bien. Très bien.
1: Ouais, c'est vachement acrobatique de s'habiller d'une main.
0: Attends, je vais essayer de... Bah vas-y, je vais appeler quelqu'un d'autre.
1: Ok.
0: Donc là, je vais téléphoner. Je sais pas sur qui je vais tomber, on va voir, attention. C'est parti, c'est une des quatre autres. Je suis en train de composer le numéro de téléphone. Hop, ça va aller très très vite. Tac, tac, tac, tac. C'est parti.
1: Allô?
0: Allô?
1: Oui.
0: Caroline?
1: Oui.
0: Oh,
1: ça va être. Oui, c'est Caroline.
0: Ça va être à ton tour après.
1: D'accord.
0: Oh là là. Émilie, t'es toujours là?
1: Oui.
0: Bon, j'arrive. Attends, j'arrive. Ah, c'est bien comme ça, on est tranquille. Ah, je suis tout seul dans ma petite boui-boui, dans ma petite radio. Je fais mon petit truc, j'appelle les auditeurs, les auditrices. Émilie, je vais te souhaiter une bonne nuit.
1: D'accord, bah toi aussi, ma
0: Caroline. Caroline, tu ne bouges pas. Hein.
1: Mm-hmm.
0: D'accord.
1: Mm-hmm.
0: En pleine forme.
1: Toujours.
0: Eh ben, va falloir. Hein. Vous aimez danser, les filles?
1: Ah ouais.
0: Vous aimez bouger?
1: Ouais.
0: Non, mais c'est vrai, sérieusement, vous aimez vous amuser?
1: Ah, moi, j'aime bien danser. Ouais.
0: C'est vrai, Émilie aime bien ça. Caroline aussi, j'imagine.
1: Oui, oui.
0: Ah, d'accord. Quel genre de musique, Émilie, par exemple?
1: Ah, bah, moi, de tout.
0: Un peu funk?
1: Bah, ouais, souvent, ouais.
0: Caroline?
1: Pareil.
0: Parce que j'ai essayé de récupérer un morceau que je cherchais depuis des milliards et des milliards d'années. Et j'ai fini par le trouver finalement sur une compilation CD. Il y en a qui vont me dire, oh, pourtant c'était facile à trouver. Je suis sûr que vous ne le connaissez pas, les filles. Ça s'appelle Blue Fever, Let's Funk Tonight.
1: Ah.
0: Non, ça ne vous dit rien. C'est un morceau de funk que j'adorais, que j'avais en vinyle. Impossible de le trouver en CD. Et ça y est, je l'ai trouvé. Et en plus, en version maxi. Et c'est ce qu'on va écouter maintenant, d'accord?
2: Non, mais il y contribue.
3: Ah ouais, peut-être.
2: Et largement.
0: Oh, bah oui, alors là, je vais te dire, le dicton, l'argent ne fait pas le bonheur. Je veux dire, il y contribue.
3: Une expression suisse, hein. Ouais, c'est pas sûr, tu peux vivre sans argent. Hein.
0: Ouais, un dicton suisse, quoi.
3: Non, pas un dicton suisse.
0: Un gros table ronde vaut mieux qu'un petit. C'est ça, ta connerie?
3: Ah non.
0: Qu'un chocolat dire. Noisette vaut mieux qu'un chocolat avec du riz?
3: Bah... Non, vas-y, continue à casser. Max. Ils sont super, les Suisses. Oh, merci. C'est qui a dit ça? C'est
0: ça. Je sais qu'ils sont... Mais oui, mais je plaisante. Oh là là. Alors, qu'est-ce qu'on pourrait faire? Ça va, là? Vous vous dérange pas, là, pendant que je suis dans la merde?
4: Bah, si, on essaie de chercher les dictons.
0: Non, mais les dictons, c'est fini. On a essayé de tomber, j'ai rien compris.
5: J'aime bien la merde depuis tout à l'heure.
6: Bah, tu vois, j'ai la merde là-dedans.
0: C'est pas que j'aime pas la merde, j'aime bien la merde, mais je m'aperçois que dès que je vais essayer de poser une question intelligente, vous les comprenez pas, il faut rester basique.
6: C'est trop dur.
4: C'est pas
6: rentable. Poser des questions intelligentes à des filles, c'est trop difficile pour les filles.
4: Ça, c'est vrai.
0: On annule tout. Il reste deux places, tu me choisis 6 mecs.
6: Max.
0: Une question,
6: Max,
0: oui.
6: J'ai un dicton, enfin mon père le dit souvent.
0: Non mais c'est trop tard.
6: C'est fini les dictons.
0: T'es
6: dépassée ma vieille.
7: Mais non.
0: Oh, une idée, trouvez-moi un truc. Oh là là là là, qu'est-ce que j'aime bien chez les filles, qu'est-ce que faut que je pose qui va vraiment m'émoustiller. Je suis assis, je m'éloigne du micro, je me mets loin, je m'assois parce qu'il faut que je fasse le point. Oh là là là là là là, j'arrive pas. Non mais c'est grave, non mais j'ai pas le temps, j'ai...
6: On avait dit que tout à l'heure c'était la dernière.
0: Non.
6: Bon mais arrête, laisse-moi une chance encore. Non c'est clair, moi j'aimerais bien qu'on parte tous ensemble. Hein.
4: On propose quels endroits insolites... Oh non, où auriez-vous emmené Max pour un Saint-Valentin? Dans quel endroit insolite?
6: Bon, mais c'est bidon, on me propose. C'est commercial.
4: Oui, on ne fait pas de réclamation non plus, les filles. Hein. Non, j'hallucine, quoi.
6: Valentine.
4: Vous mettez une base de maquillage en mode du fond de teint.
6: C'est quoi votre marque de rouge?
4: Vous prenez des douches?
6: Au string. Pas trop maquillage, moi.
7: Au Brésil, au string.
6: Ah ben voilà.
7: Brasil, l'eau, ça, au string, au string, pour moi.
6: Ouais, mais. Bon, en attendant, il nous pose toujours pas la dernière.
0: J'ai trouvé.
6: Ah, quand même.
0: Je viens de Gaëlle, j'ai demandé aux antennes si elle s'y connaissait bien en maquillage en règle générale. Elle m'a dit qu'elle s'y connaissait bien, donc elle connaissait pas mal de marques. Je vais vous demander votre marque de maquillage, et en fonction de la marque, Gaëlle me dira celle qui lui semble la mieux et la plus intéressante pour moi. Delphine, quelle est ta marque de maquillage? Ah, c'est très féminin, vas-y Delphine.
6: Bah, ça va être dur de répondre parce que je me maquille pas.
0: Ah bah merde, alors voilà. Delphine Julia, pardon.
6: Bah comme Delphine.
0: D'accord, Karine.
8: Bah... Je me maquille un peu et c'est Elena Rubinstein.
0: D'accord. Céline?
9: Moi, c'est Clinique.
0: C'est Clinique. Myriam?
10: Moi, ça serait plutôt Christian Dior.
0: Mm-hmm.
10: Et puis créateur de beauté.
0: Taïssa?
11: Lancôme.
0: D'accord. Alors là... Je suis très emmerdé parce que, enfin, bon, j'ai été un peu traître. J'ai dit aux antennes ce que je souhaitais à Gaëlle. C'est que j'ai dit, tiens, on va leur demander des marques, en espérant que certaines disent qu'elles se maquillent pas, parce que moi j'aime le naturel, donc j'aime les filles qui ne se maquillent pas.
11: Oh non, c'est pas juste.
10: Ouais, bien, c'est pas juste. Ouais.
0: Oui, mais ce sont des questions pour mieux me connaître, donc ceux qui me connaissent bien auraient dû le savoir. Ah oui, je sais, ce sont des questions.
10: Parce que tu demandes, je veux dire.
0: Oui, mais comme tout à l'heure, j'ai demandé vos artistes préférés, sachant dans ma tête que je choisirais celle qui allait me donner l'artiste que j'aimais le moins.
10: C'est vrai que j'ai gagné. Donc automatiquement, fallait qu'on se dise.
0: Non,
11: j'en suis sûre que des filles qui ont répondu maquillage, elles y ont pensé parce qu'on
10: s'est
11: connu.
0: Non, mais là, Julia et Delphine, étant donné que là, il fallait que c'est une question bonus, il faut qu'un point, donc on leur donne chacun 4 points.
11: Mais comment le truc?
10: Mais attends, comment tu fais tes calculs, toi?
0: Bah, une question bonus, c'est un point, ça peut pas être pour deux,
10: ça
0: donc forcément. Oui,
10: ça
0: mais 8, mais vous êtes Delphine et Julia, vous êtes deux à avoir bien répondu. Bah, je divise la question bonus en deux.
10: Ah bah non.
0: Ça fait 4.
10: Ah bah non, là, donc, ça te donne combien, 8 divisé par 6.
4: Bah voilà.
11: Bon, cette dernière question, là.
0: Je veux une question, à un moment donné, il y a une réponse
4: encore
0: qui me tue.
4: Tu veux encore une question?
12: Encore une question, oui.
11: Encore une question.
4: Bon, les filles, je vous dis, on n'est pas jusqu'à 5h du mat, hein.
0: Bah, alors, vite, une question. Mais là, pour l'instant, 4 points de plus pour Julia, 4 points de plus pour Delphine.
10: Ce qui fait,
0: bah, pour les autres, vous n'avez pas bougé, mais pour Julia, du coup, ça te ramène à 1, 2, 3, 4, 5, 6, 7, 8, 9. Et Delphine, 1, 2, 3, 4, 5, 6. 10, Delphine.
10: 10.
0: Oh là là, je veux une question qui tue. C'est une question.
11: Ouais, mais c'est 5 points là.
0: Je veux une question de la mort.
10: De la balle.
0: De la mort.
11: 5 points.
0: Putain, je saurais pas. Manu, un truc sur les nanas. Ah là là, bordel de merde. Oh, ça me fait chier.
13: On nous dit si elles avaient des enfants, quel prénom elles leur donneraient.
0: Ah tiens, allez, ça c'est la dernière question, et ça sera la dernière des dernières. Non, c'est fini, c'est bon, on va prendre ça pour terminer, parce qu'il faut, que je me, faut qu'on arrête.
4: Combien de points?
0: Julia.
9: C'est une fille ou un garçon qu'on a?
0: Vous allez avoir chacune une fille et un garçon.
9: D'accord, un garçon.
0: Et je vais choisir en fonction, ça m'étonnerait qu'on ait mouche, mais on va voir si il y en a une, on... Bon. Julia, est-ce que tu es prête à répondre?
9: Oui.
0: Vas-y.
9: Alors, si j'avais un garçon, ce serait Franck. Et si j'avais une fille, ce serait Sophie.
0: D'accord. Ok. Delphine?
9: Alors, si j'avais une fille, ce serait Jennifer. Et un garçon, je l'appellerais Christian.
0: D'accord. Ok. Donc, c'est noté. Attends, excuse-moi, je note. Ok.
9: Ouais, vas-y.
0: Ouais. Taïssa?
12: Je sais pas encore si tu peux...
0: Pardon?
12: Attends, je vais réfléchir pour la fille. Donc,
0: Myriam, tu sais?
14: Alors, moi, pour la fille, ça serait Inès.
0: Inès, ouais.
14: Ouais, et pour le garçon, ça serait plutôt... Enfin, j'hésite entre Gaël et...
0: Pour choisir un, vite.
14: Bon, Gaël.
0: D'accord.
12: Ça y
0: est. Ok. Céline?
15: Ce serait Margot et Stéphane.
0: Alors?
12: Eva et Thomas.
0: Attends, Margot et...
15: Stéphane.
0: Et Stéphane, ok. Taïssa, tu te sens prête?
12: Si, ouais. Eva et Thomas.
0: Eva et Thomas.
12: Eva et Pedro.
0: Et Pedro.
12: Pedro.
0: D'accord. Karine?
16: Chloé et Alexandre.
0: Alors, Chloé et Alexandre. D'accord. Je suis emmerdé parce que bon, je vais vous expliquer. Julia dit Franck et Sophie, déjà Franck, non, parce que c'est déjà mon prénom, donc je me vois pas avoir le même prénom par mon fils, sinon ça fait Franck Junior ou un machin, ça fait un bordel dans ce genre-là. Donc pas trop. Delphine, Jennifer, j'adore, mais Christian, c'est le prénom de mon père, donc là, pareil, ça ferait un peu oublié, ouais. Non, mais je sais bien, non, mais tant pis, non, mais je veux dire, je t'explique. Myriam, Gaël, non, parce que c'est un prénom, je l'aime bien au
4: féminin. Parce que j'ai déjà comme assistante,
0: pas du tout,
4: bon.
0: Parce que je l'apprécie beaucoup au féminin, mais je trouve que Gaël, par un prénom de garçon, ça me fait toujours penser à une fille. Donc le prénom Gaël, je l'approprie plus à une fille qu'à un garçon. Par exemple, le mot Frédéric, je trouve que ça fait plus masculin que féminin. Donc il y a des prénoms comme ça, quand ça fait ambiguïté, surtout pour un garçon, je trouve que ce serait plutôt le mettre mal à l'aise. Hein. Je dis pas non plus que les mecs qui s'appellent Gaël sont féminins, mais je pense à moi personnellement. Par contre, je trouve ça que Inès est très jolie. Quant à Céline, Margot, j'aime bien. C'est Stéphane, je trouve que c'est commun, mais je trouve que c'est plutôt sympathique. Thaïs, Eva, alors là j'adore, mais alors Pedro, pas du tout. Alors,
12: Non mais Pedro, Dorine, aussi. Je suis désolée, je suis brésilienne.
0: C'est pour ça
12: que j'appelle comment.
0: C'est pour ça que si tu faisais l'effort d'Eva. Nassi, Yadik et Yadi.
12: C'est Joséphine, je sais pas.
0: C'est pour ça que je te dis. C'est pour ça que je te dis qu'en même temps, d'avoir un des deux.
12: Eva et Thomas, j'avais dit Thomas ou Pedro. Parce
0: écoute-moi.
12: Que ça dépend,
0: tu te la fermes ta gueule.
12: Oh, j'entends pas, c'est ce que la machine à côté là.
0: Bon, tu la fermes ta gueule. Je disais donc, Taïssa, que Eva était très jolie, que Pedro, je comprenais que j'attendais à ce que 1 sur 2, au moins que par rapport à ta nationalité,
12: Non, excuse-moi, j'avais pas compris.
0: Mais je dis que je t'aurais probablement demandé, si on avait un garçon ensemble, de choisir autre chose que Pedro, j'aurais choisi autre chose. Alors, à mon avis, pas Pedro. Parce que Pedro en France, c'est pas, tu vois, Pedro, ça fait un peu, tu vois. Non, mais tu vois, plus je pense au gamin quand il est à l'école, Pedro, ça, à mon avis, ça le met pas trop en avant, quoi. C'est con, mais c'est comme ça, hein. Donc, et Karine me propose Chloé, j'aime beaucoup, et Alexandre, bon, bah pareil, je sais pas quoi on va dire, je sais pas.
4: Non, mais surtout si en plus, je veux dire, Max, tu n'y mets pas du tien, là, ça va pas le faire du tout.
0: Il y en a aucune qui me surprend,
14: Attends, Inès, c'est mignon.
4: Mais pense, dans le duo, pense, je sais pas, les prénoms en duo,
0: mais
4: laissez-moi. Pas séparer.
0: Laissez-moi.
12: Tu
13: pleures, ça les fait marrer quand même.
0: Ah, mais je sais bien, mais même quand je pleure, je la fais rire, c'est vrai. Je sais pas. Je peux pas, Tony. Je sais, Gaël.
4: Attends, c'est quoi? Moi, je vais te faire pouf pouf, piquer piquer, collégramme, Instagram. Et là, les filles, ça va pas traîner. Hein. Chloé ou pas Chloé. Hein.
0: Je sais pas.
4: Ah non, c'est la première fois que je vois se prendre la tête comme ça, le chef, quand même. Hein.
0: Non, parce ouais, non, mais là...
12: Ah bah, franchement... Tu vois, mon colocataire trouve que t'es relou, c'est la première fois qu'il t'entend.
4: Ah bah, voilà.
0: Que je suis relou.
12: Oui, bah toi, oui, t'es éliminé. Là, tu pèses trop pour et contre. Lui, il a qu'une envie, c'est de se débarrasser, qu'il ait l'appart. Il a faim et il aimerait avoir l'appart tranquille vendredi, donc il aimerait bien que tu me choisisses.
13: Il y a Jean-Luc qui nous a dit au standard, il doit partir vendredi avec vous. Et il dit, moi, je veux aucune des six, là, elles sont trop reloues, on recommence demain.
12: Oh non.
0: Non, faut que j'en ai réponse demain, malheureusement.
12: Non, attends.
17: Ah non, tu nous donnes pas la réponse demain, Max.
0: Non, j'ai dit de toute façon, il faut que je donne le nom des gagnants demain. Il faut que j'en ai réponse demain matin à la maison. Donc il me faut deux gagnantes.
12: En plus, il y a des crêpes là, mon colocataire, il a qu'une envie, c'est de les bouffer. Il attend. Tu en veux?
0: Non.
12: On t'en amène.
0: Non.
17: Tu sens cette odeur?
4: Je sais pas, t'as un parfum auquel tu veux pas, tu.
0: Je suis pas parfum.
4: T'es pas parfum non plus?
12: Non, il aime l'odeur de Gérard.
0: Non.
4: Non, mais tu verras dans quel que Gérard est parfum, justement. Peut-être pour ça qu'il aime pas le parfum.
0: Qui a critiqué mon copain?
12: Personne.
4: Et de faire des sauts de 20 mètres.
0: Bon, Gérard. Oh là là, y en a pas une.
4: Attention, les bonbons. Tu sais, la marque de bonbons que tu préfères, par exemple?
12: Les Dragibus.
4: Non mais ça justement, les filles, on ne rigole pas sur cette question.
12: Ça marche, les Dragibus.
0: Je sais pas.
4: Non mais donc tu le fais exprès là. Là tu le fais exprès, tu le fais exprès.
0: Alors je vais faire un truc, tiens. Ouais.
4: Allez.
0: Là c'est sûr, je sais, ça y est, j'ai trouvé. Je suis en train de chercher un truc vraiment, non mais qui m'est très personnel, donc qui m'est très important. En imaginant les filles qu'on soit ensemble, là, c'est bon, là je sais que là il y aura forcément quelqu'un qui va se détacher de tous. On vit ensemble, on vit dans un. On va pas dire une maison, un appartement.
12: Ouais.
0: De quelle manière, est-ce que vous avez un style de décoration très particulier, ou est-ce que vous avez une envie, comment vous arrivez à avoir un appartement? On vit ensemble, quel est votre style d'appartement, ou votre façon de vivre, votre quotidien, ce qui vous entoure, c'est comment? Même un rêve, genre demain vous voulez que ça soit en marocain, en un style c'est très très gothique, très machin, enfin je sais pas, je pense que quand même vous avez une petite imagination de la manière dont vous rêvez d'un appartement ou d'une maison, enfin un appartement de rêve, c'est vous le voyez comment? Juste pour voir, j'ai besoin. Parce que
12: c'est peint toujours... blanc.
0: Non, mais je demande pas la peinture seulement, je demande le style, tout ça.
12: Ah, le style.
0: Tu vois, très. Est-ce que c'est plutôt chargé, simple? Si oui, comment? Alors s'il y en a qui rentrent dans les détails, c'est encore mieux. Est-ce qu'il y en a une qui est prête à répondre?
12: Ouais, Delphine.
0: Delphine, tu vois ton appartement, tu vois notre appartement comment?
12: Alors je vois notre appartement avec plein de mètres carrés, tout informatisé.
0: Je t'assure, moi aussi, j'ai pas envie de vivre dans un 20 mètres carrés. Hein.
12: Ah
0: ça,
12: ouais. Alors je le veux très très grand, tout informatisé, tu vois. T'aurais le balai qui passe tout seul. Enfin, avec plein de petits gadgets comme ça, des petits robots qui courent partout. Des grandes fenêtres, une grande baie, tu vois, sur la mer, par exemple. Et puis, un étage où il y aurait notre chambre, par exemple.
0: Mm-hmm.
12: Et puis, je t'emmerde, hein.
0: Non, je t'écoute.
12: Non, mais j'ai pas l'impression, quoi. Comment elle a dit ça? Non, mais c'est vrai, j'ai l'impression que tu m'écoutes pas, quoi. T'en as rien à faire.
0: Bah, alors, non, j'écoute.
12: T'écoutes?
0: J'ai rien à dire que d'écouter, donc...
12: Ouais. Et puis, voilà, quoi, avec un petit chien qui court dans le jardin.
0: D'accord. Je te rassure quand même, Delphine, enfin, je sais pas si tu l'as déjà vérifié en 18 ans, on entend rarement quelqu'un parler... On entend rarement quelqu'un écouter.
12: Ouais.
0: Hein
12: ouais.
0: Généralement,
12: non, mais je sais pas, j'avais l'impression que tu t'en foutais complètement, quoi.
0: Non,
12: mais
0: pas
17: non,
0: du tout.
17: Il était passionné.
0: Non, j'écoutais, j'essayais de m'imaginer le truc.
12: Ouais.
0: Karine, qui à moi, qu'il y en a une qui est prête à répondre?
12: Myriam,
0: vas-y.
18: Ouais, alors moi, ça serait en plein cœur de Paris, sur un grand building.
0: C'est l'appartement, c'est l'intérieur de l'appartement. Je vous demande pas de me dire dans quel endroit il se trouve, je vous demande l'intérieur de l'appartement.
18: L'intérieur de l'appartement, ouais. Moi, je disais, c'est-à-dire que ça serait en 60 mètres carrés sur duplex, c'est-à-dire qu'il serait deux appartements en un.
0: Je vous demande comment tu vas habiller l'intérieur, je te demande pas de me dire si c'est trois étages.
18: Donc
0: vous ne comprenez pas, vous ne comprenez pas.
18: Bon, deux styles différents. Moi, j'habillerais l'intérieur avec un style assez vieux, quoi, rustique, c'est-à-dire le bon vieux buffet, c'est-à-dire bien ricoché tout ça dessus, avec c'est-à-dire genre les chaises à l'ancienne, genre le week-end, tout ça, quoi.
0: D'accord. Julia?
17: En fait, je mettrais un appartement pas trop chargé et je mélangerais plutôt les styles avec des meubles assez anciens et puis d'autres plutôt modernes.
0: D'accord, Julia?
12: Non, c'est Julia qui vient de parler.
0: Ouais, pardon, Karine?
19: Alors moi, je le vois spacieux, clair, pas de tapisserie, mais plutôt pas en blanc avec des tableaux un peu partout sans être trop chargé.
0: D'accord. Thaïssa?
20: Moi, je vois bien un appartement style un loft new-yorkais, donc assez grand, que ce soit pas trop chargé non plus, fluide, lumineux, qu'il y ait beaucoup de lumière, fait des baies vitrées comme ça. Ça, c'est, je trouve ça géant, et qui ait un super panorama, qu'on voit, qu'on puisse même voir la mer de loin comme ça. Enfin, ça serait génial. Et notre chambre à coucher serait très douillette. Enfin, quelque chose de moderne mais en même temps chaleureux.
0: Voilà. Taïssa, Céline.
21: Alors moi, je verrais ça plutôt dans un duplex, déjà, avec des poutres apparentes.
1: Bon, la peinture plutôt dans les jaunes, mais clair, hein, quelque chose de doux. Et puis des meubles en pin, ou enfin, mais pas rustique, mais plutôt quelque chose de simple, de jeune. Et puis pas trop chargé, quelques tableaux quand même. Et puis voilà quoi, quelque chose avec de la moquette. La moquette, une belle moquette, pour que ce soit douillet, qu'on puisse, quand on se lève le matin, marcher à pieds nus, pas avoir froid. Enfin, et puis bon, une belle salle de bain, etc.
0: D'accord.
1: Quelque chose d'agréable. Pas forcément de. Qui montre la richesse, mais quelque chose d'agréable où on se sente bien, on a envie d'être chez soi aussi.
0: D'accord. Bon, alors là, il y a deux personnes qui ont bien répondu, qui vont devoir rentrer un peu plus dans les détails. C'est Karine et Thaïssa. Alors, je dirais que Thaïssa rentre plus dans les détails.
20: Ah, dans les détails. Alors, moi, je vois ça très bien. Déjà, on aurait une grande piscine. Une grande piscine qu'on pourrait voir avec une terrasse.
1: Dans un appartement.
20: Oui, oui, non, mais attends, mais nous, la complète, quoi. Là, si tu veux, on est tout en haut de l'appartement. Enfin, il est pas énorme, l'appartement. Il y a 3 étages, on va dire. On est sur la couverture, sur le toit. Donc, on a fait construire notre piscine. Et on a donc cette vue sur la mer, comme ça. Et tous les soirs, tous les deux, on pourrait être là, regarder notre coucher de soleil, allongé sur un fauteuil hyper confortable. Tu sais, les fauteuils, là, en forme de bouche, là, j'adore ça. Je sais pas si tu connais.
0: Karine, non mais je ne dirai rien, j'essaie pas d'influencer.
20: Oh, d'accord.
0: Je fais des gestes de oui, de non, de oh merde, okay, de oh ouais génial. Fini. Ah j'ai pas dit que c'est tombé sur toi, mais je sais
20: voilà,
0: que.
20: Avec,
0: non mais c'est bon, Karine.
20: Non, j'ai pas fini. C'est-à-dire le truc, quand t'arrives comme ça, tu règles la lumière avec un claquement de doigts, avec la voix et tout ça. Enfin quelque chose qui soit très maniable, mais qui soit confortable à la fois. Enfin qu'on s'y plaise vraiment. Quoi.
0: Karine.
21: Alors, je le vois spacieux. Donc, comme j'ai dit tout à l'heure, blanc avec. Oui. Des tableaux qu'on choisirait tous les deux ou chacun les nôtres pour décorer chacun notre endroit ou et avec pas mal de lumière aussi. Le style de meuble ce serait plutôt moderne mais en bois. Et puis je sais pas exactement encore. Enfin,
0: ouais, bah je vais te donner les points, Karine. Parce que ça ressemble un peu à chez moi, ce que t'es en train de raconter, puisque chez moi, non mais c'est vrai, il y a des murs blancs, il y a des tableaux, pas trop chargés, parce qu'il y en a 2-3 dans le salon, sans que ça soit non plus trop abusif.
21: Mm-mm.
0: Et quand tu disais en bois, moi c'est un peu en bois, enfin c'est un peu en pierre, un peu.
21: Ouais, mais c'est comme ça que j'ai décoré ma chambre.
0: Ça ressemble un petit peu, voilà quoi. Donc, donc je vais donner 8 points à Karine.
21: Mm-mm.
0: Ce qui a donné maintenant le total, je crois que là, il y a plus de 4, 5, 6, 7, 8. C'est qui va nous dire, attends, parce qu'on est dans les calculs. Céline, désolé.
1: Ben, c'est pas grave.
0: Tu m'en veux pas, j'espère. Hein.
1: Un petit peu, mais c'est pas grave.
0: Je sais, j'étais très dur.
1: Non, mais je suis la plus vieille, tu m'as cassé, t'as pas voulu de moi, tu me posais la question, toujours en dernier, etc. J'ai compris.
0: Mais la dernière, justement, ce qui te permettait de réfléchir beaucoup plus que les autres.
1: Non.
0: Ah non, j'ai faux.
1: Si, tu pouvais voir la
21: réponse. Oui, non, mais ça, non, c'est trop. Justement, c'est trop facile.
0: Oh non, ça y est, maintenant, il n'y a aucune, Céline, franchement, en toute sincérité, je vais être le plus franc du monde, il n'y en a pas une qui m'intéressait plus que les autres que j'ai cherché à faire gagner. Franchement, ça m'était totalement égal, il fallait malheureusement que 2 gagnantes, on avait 6 personnes, donc je savais que j'allais faire 4 personnes malheureuses. Je sais qu'on a joué sur l'attention pendant toute la soirée, c'était pour que justement celles qui n'avaient pas la possibilité de marquer beaucoup de points au départ puissent se rattraper sur la fin. J'avais pas du tout l'intention de faire gagner forcément une fille de 18-20 ans, moins qu'une fille de 25. En toute franchise, je préfère quand même, je vais pas pour les autres, hein, mais je préfère la compagnie d'une fille de ton âge qu'une fille de 18 ou 20. Mais après, je suis là pour faire plaisir aux gens. Ça, les questions que je t'ai posées, je veux dire, t'as pris des points, quoi. Donc, il y en a qui n'en ont pas plus que toi de points. Hein.
1: D'accord, donc tu restes toujours mon dieu, va.
0: Non, mais je suis un peu déçu.
21: Oui,
0: je comprends.
21: Le locataire invite les 3 autres à la maison.
0: Je comprends que tu sois déçu, mais je suis déçu de ta réponse. Je pensais pas que t'allais réagir de cette manière, parce qu'on dirait que justement, toi, quand on a 25, qui réagit comme la plus gamine de toutes.
1: Mais non.
0: Mais si, malheureusement.
1: Bah voilà.
0: Julia, je ne pense pas que ça soit bon. Myriam, alors là, je pense que c'est bel et bien Karine et Thaïssa. Hein.
21: Waouh. Ouais. Génial.
0: Donc j'espère que les autres demoiselles ne m'en voudront pas.
21: Bah un petit peu. Mais
20: bravo Myriam quand même. Hein.
0: Vraiment, merci. Vous m'en voulez les 4 autres. Hein.
21: Ouais. Allez, on les fait partir.
2: Je ne peux pas.
21: Il y a Patrice, il y a Patrice.
2: Je ne peux pas, je ne peux pas, je ne peux pas.
21: Mais vous nous suivez en voiture. Ouais, venez.
2: Je ne peux pas, je ne peux pas. Franchement, je peux pas.
21: Ah, franchement, c'est injuste.
2: Je sais que c'est...
21: malheureuse.
2: Je sais bien, mais je me mets à votre place.
21: Je ne peux pas te rendre compte à quel point...
2: Non, mais dès le départ, vous le saviez qu'il n'y avait que deux places. Vous étiez six, donc vous saviez.
21: Mais là, il fallait prendre que deux personnes.
2: Pardon ?
21: Il fallait prendre que deux personnes.
3: Oh, il n'y a plus de jeu.
2: Non, je vais prendre deux personnes. Bon, alors, vous avez gagné d'avance, mais attention, qu'est-ce qui... Oh, pas non, moi, c'est pas possible.
21: Ouais, mais là, t'achèves tout, là.
2: Bah, j'achève tout, je peux pas, je peux pas.
21: Il m'a fait mal.
2: Non, mais je sais bien.
21: Ouais, il m'a fait trop mal.
2: Oh, ah, ça
3: ouais,
2: y est.
3: Ouais, mais Max, il est généreux, il aura plein d'occasions à vous donner pour être avec lui.
21: Ouais, bon, vas-y, taille.
2: Qu'est-ce que vous voulez? Vous voulez qu'on aille dîner tous ensemble?
21: Ouais.
2: En plus, les quatre perdantes, elles sont de Paris.
21: Ouais.
2: C'est bon, en plus, donc je pourrais m'arranger pour vous offrir un loco. C'est vrai que c'est emmerdant parce qu'on les a tenus pendant une heure et demie, je sais pas quoi vous offrir. En plus, les deux garçons qui gagnent sont de province. Bordeaux et Dumont. Ouais.
21: Comment les filles pour venir jusque-là?
3: Ouais, on se débrouille.
2: Bah non, c'est pris en charge tout ça. C'est
21: non,
2: pris en
21: c'est
2: charge.
21: Vrai.
2: Alors Céline, Julia, Myriam et Delphine, je sais pas quoi faire. Je sais pas. Ouais, moi, je vous propose. On peut aller déjeuner ensemble.
21: Ouais, c'est bien.
2: Attendez.
4: Ouh là.
2: Attendez. On va être très clair parce qu'à ce moment donné, j'ai quand même. Je fréquente une fille qui m'a bouffé mon porte-monnaie. Donc je ne paye pas l'addition.
21: Non,
22: il n'y a pas de problème.
21: Il n'y a pas de problème.
2: On
21: n'a pas dit que tu nous invitais, on a dit qu'on déjeunait ensemble.
2: Non,
21: voilà.
2: Non, je vais plus loin. Vous m'invitez.
22: Tu manges beaucoup?
2: Belle question. Ce jour-là, je te promets que oui.
22: Oh, bah oui, pour rattraper. Bah, il est tellement maigre.
2: Non, il est tellement maigre.
22: Mais t'es tellement bien comme ça.
2: Bah alors... Non, mais alors...
22: Ça va, t'as pas besoin de lui serrer ses pompes non plus, surtout que c'est des canders.
21: Non, mais c'est la vérité en plus.
2: Bon, alors on fait ça?
21: Ouais.
2: Vous voulez ou pas?
21: Oui, bah ouais.
2: Comme ça, vous apprendrez mieux à vous connaître.
21: Voilà, puis on pourra mieux répondre la prochaine fois.
2: Voilà, exactement. Donc, on fait ça?
21: Ouais.
2: On se démerde pour trouver hors antenne une date qui peut convenir à tout le monde?
21: Ok.
2: D'accord, ok. Bah alors, on fait comme ça. Donc, Julia, Cécile...
21: Non, Céline.
2: Céline, qui m'en veut à mort.
21: Mais non.
2: À mort. Julia, qui m'en veut à mort.
21: Ouais.
2: Myriam et Delphine aussi.
21: Ouais.
2: Mais même peut-être que Manu ou Gaël viendront rejoindre à nous. On fera un déj tous ensemble en famille. Hein, on va pas se retrouver.
21: Plus il faut, plus on rit.
2: Hein, voilà. D'accord. On s'arrangera pour faire un déj ou un truc comme ça vers 13h30, 14h, quelque part près de la radio. Et puis on, d'accord?
21: Ouais.
2: Bon, bah, quant à Karine et Thaïssa.
21: Oui.
3: Ouais, salut Karine.
21: Salut Thaïssa.
3: Ouais, salut.
21: Amusez-vous bien les filles.
3: Salut les filles. Merci.
21: Salut,
3: ça va. C'est cool.
2: Elles viendront.
21: Enfin, à nous un peu. Hein.
2: Elles viendront faire la fête et, je vous remercie de votre patience.
21: Oh, c'est agréable avec toi.
2: Ouais. Oh là là, voyez
21: maintenant. C'est passé vite, hein. On n'a pas perdu notre temps. Hein.
2: Oh là là.
21: Mais ça, c'est vous qui le dites.
2: Voilà.
21: Non, on n'a pas perdu notre temps.
3: Non, c'est pas vrai.
2: Très bien.
21: C'est agréable.
2: Ne quittez pas, on vous repasse le standard, numéro de téléphone. Je sais pas ce que ça peut donner, hein, c'est le numéro. C'est parti.
23: Vous irez d'une domination soft par massage. Contactez vite Pascal, prof de sport, au 06.
2: Ah ben, faut noter les numéros de téléphone.
23: 19, annonce très sérieuse.
24: Je suis au 0148.
2: Ah putain, faut couper.
24: Chatouille surtout et puis autre chose.
23: Bonsoir, 0130.
2: Hop. Ah mais...
23: Cherchons une femme soumise ou dominatrice pour une complicité basée sur jeu très sexuel, merci.
2: D'accord.
25: Philippe, Jean Tabou, mignon, sur Paris, c'est motivé, moi. Soumis, attend toute proposition de femme, jeune femme de
2: dominatrice. Numéro
25: 0140.
2: Ah merde, on n'a pas le temps. On le refera après. Oh, lui, il me le faut, lui. Oh, Philippe, t'es celui.
26: Ouais, Max Bouchard.
2: Voilà, Max Bouchard. Attention, on va composer on va essayer de récupérer. On peut le récupérer.
4: Je vais pas arriver à l'avoir, donc il faudrait soit que je le refasse.
2: Ouais,
4: alors je le fais après, ou pendant que vous faites des trucs, moi je vais le chercher.
2: Tiens, problème maintenant, on va essayer de le trouver à côté, parce que Manu va me faire d'autres numéros et essayer de me récupérer le petit Philippe, là.
4: Okay.
2: Ah ouais, ça va être chaud, ça. Donc on va essayer d'en faire un autre.
4: Alors, tu voulais faire quoi de mon tatouze échangiste, ensuite t'en as plein, mais donc des numéros.
2: Ça, c'est le truc talon aiguille à la base. Hein. Ouais, tu te retrouves très vite avec des mecs soumis. En fin de compte, ce sont des numéros. Qu'est-ce qu'il y a donc sinon?
4: Bah, chez nous, c'est pas des numéros de cul. Normaux, hein, rien de spécial.
2: Partouze, vas-y, tends-moi le partouze. Il va le faire, c'est bon. Voilà. Va voir, et puis après récupère le numéro de notre petit Philippe là. Fais celui partout, hein, c'est celui minitel, c'est ce que tout le monde réclame. Hein. Ça y est, c'est bon, c'est parti.
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5: Très bon pompeur lécheur, cherche de beaux jeunes mecs, bien monté, bon juteur et bon baiser, moi de 27 ans, pour un bon plan vie de couille, soué vicieux, hip hopper, 0-1-3-0-5-0-9.
2: Oh merde! C'est grave.
5: Lécheur, cherche jeune, bon mec, bien monté, bon juteur et bon baiser, moi de 27 ans, pour un bon plan vie de couille, soué vicieux, popper,
2: 0-1-0-9-82,
5: motivé. De mecs très excités, bien foutu, 21 ans et 37 ans, cherche troisième, bien monté, réel, pour un bon plan plus direct, 47-4.
2: Oh putain, c'est dingue, hein, Filda!
5: 47-40.
2: T'es dedans, toi, t'es dedans,
13: je suis encore là.
5: Deux mecs très excités, bien foutus, 21 ans et 37 ans, cherche un troisième jeune mec bien monté réel pour un bon plan cul, 47-80.
2: Hop, c'est bon, je coupe.
5: 47-97-77.
2: Oh merde.
5: Du gros, c'est
2: bon,
5: on peut enchaîner
2: avec
5: un gros
2: spin-dis, un
5: popesque,
2: un gros, un gros, un gros, un gros, un gros, un gros, un gros, un gros, un gros, un gros,
13: il parle trop vite, il parle trop vite.
2: Allez, mais attends, 28 ans, monsieur, je cherche code, comme tu as sur 2 minutes, sur fucking. Mec, il passe des messages. C'est bien, ça.
5: 68, 63.
2: Ah, merde, attends. Hop.
5: Ce soir. Troisième pour un quatrième ami, copain, pour une relation durable. Appelle-nous sur le 06.
2: Hop. Ça va trop vite.
6: Non, mais c'est bon, je l'ai.
5: Merci. Et n'oubliez pas de consulter votre balle.
2: C'est bon.
5: 08.
2: Ta balle dans le cul, ouais. Oh. Bon, attention, on va faire comme ça les émissions, hein, maintenant, ça va être comme ça. Hein. Salut Max, 22 ans quand même, recherche God, attention, saut demi, attention fille. Ah, j'aimerais bien, ouais. Saut enculé comme ça, saut demi, poil de cul, poil de chatte, attention tout. Prends tout. Hein. Non mais c'est vrai. Trop de bol, trop du cul, annule tout ça, toujours je prends. À toi, Filda, tu veux passer une annonce, non? Tu vas aller?
13: Oui, on s'en réalisateur, cherche des poils, des gros poils, des petits poils, des rois, des roues. Mais aussi des fesses, et puis des chattes et des poils.
2: Voilà, ouais. Je sais pas, quelqu'un veut passer une annonce rapide dans Gaël, je sais pas.
4: Ouais, moi non. Pas de chocolat.
2: Ouais, Gaël, je la vois bien. Elle, truc. On cherche appartement. Pour 5000 francs, appartement. D'accord, ok. Cherche billet pour moi, je suis pour Clermont-Ferrand. 120 francs, 110 francs, 120 francs. Clermont-Ferrand. Et nous, on est là, les deux vieux vizards de Paris et tout. Moi, je suis là. Sois demi au cul, attends. Attention, prends dans le cul. C'est toi qui me prends dans le cul, maintenant, chérie. Attention. Cherche pour God, sois demi. Attention, fais lâchons. Merde dans le cul, tout ça, etc.
13: Et les femmes fucking.
2: Femmes fucking, voilà.
4: J'ai pu récupérer le numéro, donc, de la dite personne.
2: Ah oui.
4: Alors,
2: Ah bah, s'il faut le faire maintenant, mais j'ai peur que ça coupe et tout, parce qu'on va être obligé de faire une pause d'ici peu de temps. C'est le numéro de quoi? Du mec qui voulait quoi, déjà, lui?
4: Bah, de Philippe, hein.
2: Passe-moi, fais-moi un dernier numéro avant qu'on appelle le petit Philippe, là. On va faire une petite pause, mais, un autre numéro, c'est quoi que tu pourrais nous faire, là, éventuellement?
4: Échangiste ou bi?
2: Échangiste, tiens, pour voir. Allez, un numéro de téléphone pour les échangistes, on va voir ce que ça peut donner. Ça fait longtemps qu'on n'en avait pas fait. Ce qui est con, c'est qu'il donne pas le numéro, on est obligé de couper, on est en train de faire, j'ai merdé là, hein, sur ce coup-là. Oh, puis ma foi, tant pis. Hein. Bitcrot, God, on s'encule, voilà, c'est sur le Minitel que les messages sont laissés. C'est fort sympathique. Il y a également Spound qui vient d'arriver et qui nous salue. Bah, écoute, salut à toi. Mon frère, et il y a...
7: Appuie sur la touche étoile.
2: C'est toujours le même système, donc la touche étoile de ton téléphone.
7: Boîte aux lettres, c'est sur le 08 30.
2: Ah, je pense que tu peux faire le 1 direct, hein. Je pense que c'est le 1 qu'il faut faire. Donc, on y va.
5: 8 ans, super pompeur lécheur, très mal aux couilles et des tons, reçoit dans le 16e pour un plan direct. 45-20.
2: C'est bon, je coupe, laisse. C'est bon, je coupe.
5: Allô, bonjour, je fais suite à ton annonce, tu peux m'appeler au 48.
2: Ah, c'est bon, là, c'est le numéro de téléphone, ça y est, j'ai compris. Ah, c'est chaud.
5: Marc, grand brun, très séduisant, très fortement membre réel sur Paris, 01.
2: Allez, sauf, hein. Attention, un autre.
5: Marc, grand brun, très séduisant, sur Paris Centre, très fortement membré, il en répète.
2: Des fois, il donne les numéros de téléphone, ça chauffe. Encore. Attention.
5: Marc, très beau brun.
2: Oh, bah oui, bah ça va, on a compris.
5: Durant, 01-53.
2: Ah oui, il a changé de texte.
5: Beaucoup plus sur Paris. Allez, très bon amant, très endurant, très fortement membré, réel, long et épais. 01-53.
2: Long et épais, hein, quand même, fallait le dire. C'est très important, quand même.
5: Mon couple. Bonsoir, Pascal recherche un couple sympa ou une voix féminine libérée pour soirée très agréable, 06.
2: Ah, c'est très... Ça me donne une idée.
5: Merci.
2: Ah, bah, c'est gentil, voilà. Il y a un autre numéro, il paraît que c'est encore mieux. Et pareil, il y a un 0836 qui est très très fort, là. Donc, on va prendre le numéro de téléphone de ce numéro, là. Ah, c'est très bien, ça. 0836, machin, là. Ça, ça peut être très, très bien. Bah, vous ne bougez surtout pas, la Radio Libre va revenir d'ici quelques instants. Si vous voulez, nous appeler 0800 70 5000 et 0800 70 5000 et 0800 3 08 5000. Nous allons, d'ici, quelques minutes, un quart d'heure, 20 minutes, une demi-heure, trois quarts d'heure, on ne sait pas, vers, le monologue de cette nuit. Nous allons, alors, il y a des numéros, Manu, je sais pas ce que Gaël.
13: Il y a toujours le jeune homme de l'annonce de tout à l'heure.
2: Ah oui, alors, d'accord. Ok, on va l'appeler. Je me souviens pas du tout de l'annonce, il cherchait de la bite, c'est ça?
6: Ouais,
2: bah, ok. D'accord, donc on va appeler le charmant jeune homme, on va essayer de voir ce que ça peut donner. Ta gueule, Max, Bill Bang me dit ça sur le Minitel, je vais tâcher de faire, t'inquiète pas. Vers 2h, c'est promis, je me la fermerai. Ok, Philippe. Ah là là là là. On va tomber sur un répondeur, non? Allô? Allô.
8: Bien, c'est Jean-Claude
2: et
8: Patricia, vous prenez un message,
2: prenez le
8: but sonore, à bientôt.
2: Attends. Ouais, salut, ce message est pour Philippe, tu sais, tu m'avais parlé de l'annonce là, avec les codes dans le cul, tout ça, bah ça m'intéresse. Je suis prêt à me faire sodomiser, donc tu connais mon numéro dans les petites annonces comme d'habitude, ok. Et n'oublie pas que je suis prêt à tout, comme la semaine dernière, salut. T'imagines, tu as des messages comme ça sur le répondeur à des gens. Tant la nana qui...
13: Ils vont pas capter demain
2: matin. Non, mais c'est clair. Non, mais attends, c'est pas... T'as bien fait le bon numéro?
13: Bah oui, celui qu'on m'a donné, ouais.
2: Est-ce qu'il y a du poppers, me demande-t-on sur Mitel? Mais vous demandez de ces trucs, il n'y a pas de drogue ici. Max Le Pen. T'es vache, me dit-on. Bah oui, je sais bien, mais bon, c'est un petit peu ma... Je me venge, là, je suis en train de me venger. T'as pas autre chose à me donner?
13: Si, on en a un autre avec une fille qui fait des spécialités.
2: Ah, vas-y, balance. Alors ça, oui, ça peut m'intéresser, effectivement. Juste comme ça, pour le plaisir. C'est pas pour moi, c'est surtout pour vous, hein, qui écoutez la radio, c'est pour vous donner envie. Puis surtout pour les tolards, parce qu'on en a parlé hier, il y en a beaucoup qui ont apprécié ce qu'on a fait avec les prisons pour déconner. Je pense qu'il y a beaucoup de tolards. Alors, comme ça, pour vous faire fantasmer un petit peu pour les filles.
8: Attention. Oui. Réservé aux adultes avertis.
2: D'accord.
8: Si vous avez moins de 18 ans, vous devez raccrocher immédiatement. Si vous êtes majeur, tapez maintenant sur la touche étoile de votre téléphone.
2: Alors.
8: Si vous en avez une.
2: Et si, tu veux
8: voir
2: si j'en ai une,
8: service, tapez maintenant votre âge sur votre clavier.
2: Allez, tape, je sais pas, 25, par exemple. Hop. Voilà.
8: Bienvenue à l'amour au téléphone. Oh. Et si tu vas te régaler, je te propose de baisser en direct avec des salopes pour le simple prix d'un appel téléphonique. C'est pas tous les jours qu'on peut choisir la fille de ses rêves pour réaliser ses fantasmes plus hard. Alors profitons. Sodomie, levrette, fellation, 69. Tu peux tout demander. Nous sommes là pour te satisfaire. Si tu as envie de défoncer un petit cul rasé, bien serré, de vider tes grosses couilles bien pleines dans une...
2: C'est dingue, hein, ce qu'on entend.
8: Enfiler ta grosse queue.
2: Oh là là
8: bien
2: là.
8: Mouillé. Ne te gêne surtout pas. On adore ça.
2: Oh, c'est
8: et
2: dingue.
8: On ne peut pas dire non. On est de vraies petites cochonnes et on en est fiers. Et puis, si tu es timide ou si tu as simplement envie d'écouter les autres baisers, dans ce cas-là, tu peux choisir de ne pas participer. C'est comme tu veux. Alors, qu'est-ce qui te ferait plaisir? Pour baiser en direct avec une fille au téléphone, tape 1.
2: Non.
8: Pour écouter les autres baisers sans participer, tape 2.
2: Vas-y, 2 pour voir. Pour voir, on va voir ce que ça donne, juste par curiosité, pour voir un petit peu le son que ça donne. C'est quand même hallucinant qu'il y a des gens qui payent.
8: En action. Ça t'a plu, hein? T'as pas envie de te la taper aussi, ma copine?
2: Oh là là, le truc bidon! Là, je fais écouter aux plus jeunes pour vous dire à quel point faut pas aller dépenser son argent là-dedans, c'est quand même de l'arnaque. C'est quand même décoincé, quand même.
8: Allô?
9: Allô?
8: Bonjour, Fred.
9: Bonjour.
2: C'est des comédiens, les gens. Ils sont payés pour ça, les enfants. Tombez pas dans le panneau, je vous assure. Dépensez pas vos argent dans ces merdes. Nous, on le fait pour vous faire écouter, mais franchement, ne le faites pas, quoi.
8: J'ai un truc en bandé noir avec un soutien-gorge, j'appelle Connais Noir.
2: Bon, moi, je le fais ça régulièrement parce que j'ai du pognon, hein. Mais bon, ben, le faites pas, vous, hein, sans déconner.
8: Et donc, tu es tout mieux, je suppose.
9: Exactement.
8: Eh bien, dis donc, as-tu envie d'un gros câlin? Alors, tu sais ce que je vais faire? Je vais me déshabiller et je vais venir te rejoindre sous tes draps. T'aimerais ça, hein? Là, je vais me blotter tout contre toi, là. T'aimes ça? Là, comme ça. Et là, j'ai envie que tu commences à caresser mes seins tout doucement.
2: Oh, les tolards, ça doit les exciter, là.
8: Oui.
2: Oh, les coins... Oui, oui, c'est vrai, oui.
8: Oui.
2: On peut pas rentrer dans des conversations et tout, dans des forums. Il n'y a pas de forum, des trucs, on peut dialoguer en direct.
4: J'ai pas un numéro précis de forum, si tu veux.
2: Ah, putain, s'il y a quelqu'un qui a un numéro de forum, ça serait bien, quoi.
8: Il est dur.
0: Ah, je bande. Je suis bien.
25: J'ai les promos dans ma main.
0: Et l'autre, elle est là, elle est en train de tricoter, en train de regarder la télé en même temps. C'est un film comme ça, je sais pas si vous l'avez vu, un film qui s'appelle Shortcuts. C'est excellent. Elle va me faire bonder la cochonne.
25: J'ai même aventuré ma main entre des...
0: Non, pour ça, me fait rien quand même. Je tiens à rassurer le public, à mon public chaud. Est-ce que Max est excité, bande à ça? Non, franchement, ça me fait ni chaud ni froid. C'est trop bidon. C'est trop bidon. Je pense que le mec, c'est peut-être pas un comédien, mais que quand même de tomber dans le panneau comme ça, que le mec se branle et tout ça. Quelle branlette, nous dit-on. Oh là, ça y est. Ça excite, là, ça excite tout le monde, là. Ah, ça commence à exciter tout le monde. Ça y est, le Filda commence à vouloir se faire... Il veut se faire tripoter les couilles par Gaël, hein. Tu veux te faire tripoter les couilles par Gaël, hein. Ça te fait plaisir?
6: Non, mais je viens de donner un numéro, soi-disant, de forum.
0: Ah.
6: Où il faut entrer son âge, tout ça, et puis après, tu peux, quand d'accord, t'as donné quelques renseignements...
9: C'est ta ligne privée?
6: Ouais, ouais, ils me connaissent.
0: D'accord, ok. C'est un truc avec que des hommes?
6: Des hommes, des animaux, des hommes, des poutres, des
0: trucs. Si c'est des animaux, c'est Morgane, ça. C'est Morgane du 16-20. Okay. Si c'est des animaux, c'est Morgane du 16-20. Obligé. C'est lui qui t'a donné l'info. Si c'est des animaux, ça peut être que Morgane. C'est ça? Balance le nom, balance. C'est Morgane?
9: C'est Morgane du 16-20, mais dites pas le dire.
0: C'est rien, Fildar, c'est bien.
9: Il va me faire les fesses. Il va me choper.
0: T'as ce Morgane, alors toujours dans le forum avec des bestioles. Toujours là-dedans, lui. Hein. À un moment donné, on m'avait dit, avant de venir à un fun, il travaillait et il me disait qu'il paraît qu'il se mettait des morpions dans le cul. C'est vrai ou pas? Non, c'est vrai.
9: Des bancos, des millionnaires.
0: Oh putain, elle se mettait tout, la totale, quoi. C'était la, c'est la française des jeux. Viens me foutre le million. Non, l'autre, il voulait le million, le million, le million, le million. Gratte, gratte, gratte, gratte. Allez, on y va, c'est parti, on téléphone, là. On a, moi, j'attends, hein. Moi, je comble, je parle en attendant, j'attends que ça sonne, hein. Ah bah l'autre elle est toujours là, c'est fini, non c'est terminé pour toi, c'est terminé, hein, voilà, donc on va téléphoner maintenant au numéro que nous a donné Morgane. Allez, c'est parti.
10: Attention, ce service est strictement interdit aux mineurs.
0: D'accord.
10: Bienvenue sur le 3668.
0: Hop, hop, hop, hop, oh, t'as donc, pop, pop, pop, pop, pop, pop, pop, pop, pop, pop, pop, pop, pop, pop, pop, pop, pop, pop, pop, pop, pop, pop, pop, pop, pop, pop, pop, pop, pop, pop, pop, pop, 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

0: Si c'est bon, dis stop après le bip. Sinon, attends en silence pour recommencer.
1: Stop!
2: À présent, tu vas enregistrer un message pour te présenter à tous les connectés qui sont en ligne. Par exemple, bonjour, c'est Isabelle de Rennes, j'ai 22 ans et je recherche un homme pour des sorties sympas. Alors, à toi de parler après le bip sonore.
3: Bonjour, c'est Isabelle de Rennes, j'ai 22 ans et je recherche des filles et des hommes pour m'amuser. C'est bon. Stop. C'est bon.
2: Ton message a bien été envoyé. Dès que quelqu'un t'intéresse, dis stop après le bip qui s'est
3: senti. À mon avis, vous me laissez des messages à Rennes violents.
2: Nathalie, très forte poitrine.
3: Ouais, Nathalie. Oui, stop.
2: Je peux te parler
3: stop.
2: Après le bip sonore.
3: Stop. Nathalie Grossin, stop tout de suite, direct. Stop. Allô,
4: Nathalie.
3: Allô.
2: Ton message a bien été envoyé. Tu viens de recevoir un message de...
5: Allô, bonjour, je m'appelle Patrick, j'ai 27 ans. Je recherche une jeune femme très douée, très chaleureuse.
3: Oh, c'est bien.
5: Pour sortir à deux.
3: Ouais.
5: Et plus.
2: Pour lui répondre, on dit stop. Après le bip sonore, sinon, attends en silence.
3: Stop.
2: C'est à toi de parler après le bip sonore.
3: Ouais, salut, c'est Nathalie, 24 ans, je recherche des filles, moi aussi, donc Patrice, j'espère qu'on pourra trouver ensemble, voilà. Voilà.
2: Ton message a bien été envoyé. Tu viens de recevoir un message de...
6: Bonsoir, c'est Elisa.
7: Ouais, c'est Elisa, j'ai été interrompue, j'en ai profité pour...
3: Elle est payée pour ça.
7: Je suis de retour, je joue à la recherche de telle...
2: Pour lui répondre, on dit stop. Après le bip sonore, sinon, attends en silence.
3: Stop.
2: C'est à toi de parler après le bip sonore.
3: Salut, je m'appelle Max. Tu recherches des câlins, bébé? Bah moi aussi. Je pense qu'on peut faire des trucs ensemble très intéressants. Je suis sur Paris. Je me casse le bide, mais je suis sur le point de me caresser les couilles tout de suite.
2: Ton message a bien été envoyé.
3: Bah je pense bien.
2: Tu viens de recevoir un message de...
8: Que de béton.
3: D'accord.
2: Pour lui répondre, on dit stop. Après le bip sonore, sinon, attends en silence.
3: Stop.
2: C'est à toi de parler après le bip sonore.
3: Salut, queue de béton, bah ce queue de ciment là, pareil. Moi aussi, je recherche de la chatte, des filles qui aiment bien la grosse bite. Donc, si tu peux me trouver ça, ça serait bien. On se donne rendez-vous devant le siège de Bouygues. Ciao.
2: Ton message a bien été envoyé. Tu viens de recevoir un message de...
9: Stéphanie.
3: Ah bah super.
9: Salut, c'est Steph, tu vas bien?
2: Pour lui répondre, on dit stop. Après le bip sonore, sinon, attends en silence.
3: Stop!
2: C'est à toi de parler après le bip sonore.
3: Ouais, et toi? C'est con. Oh, c'est bon.
2: Ton message a bien été envoyé.
3: Bon.
2: Tu viens de recevoir un message de...
10: Dominique.
3: Dominique,
10: je m'appelle Dominique, j'ai une petite femme pour sortir avec, j'ai 24 ans, pour faire un moral au téléphone.
2: Pour lui répondre, on dit stop. Après le bip sonore, sinon, attends en silence.
3: Stop!
2: C'est à toi de parler après le bip sonore.
3: Salut Dominique, t'as l'air assez coincé du cul, tu bafouilles. Dis-moi, moi aussi je recherche des nanas, mais je suis pas coincé comme toi, ça te dirait que je saute et que tu me regardes faire? C'est bon. Stop!
2: Ton message a bien été envoyé. Tu viens de recevoir un message de...
3: Oh, bon.
2: Pour lui répondre, on dit stop. Après le bip sonore, sinon, attends en silence.
3: Non, j'attends. Stop!
2: C'est à toi de parler après le bip sonore.
3: Dis-moi mon pote, t'as l'air assez coincé parce qu'on t'entend pas dans le téléphone. Faut pas être aussi frustré de ça ou quand tu laisses un message, faut lui péter de te branler en même temps. Hein. Allez, salut connard! Ah, faut leur laisser des petits messages quand même sympathiques de temps en temps, sinon on va pas y arriver. Hein.
2: Ton message a bien été envoyé.
3: Ah, je pense bien, je paye.
2: Tu viens de recevoir un message de...
3: Rachel, mais c'est... En fin de compte, c'est les mêmes nanas, mais qui prennent plusieurs noms.
11: Recherche.
3: Oh là là, on comprend rien. Et... Non, je laisse tomber.
2: Pour lui répondre, on dit stop. Après le bip sonore, sinon, attends en silence.
3: Non.
2: C'est à toi de parler après le bip sonore.
3: Ben j'ai dit non, je veux pas te parler à toi, t'es la même que celle de tout à l'heure, c'est les mêmes voix, faut arrêter de nous prendre pour des cons, on paye assez cher comme ça. Moi je veux la grosse pute de Stéphanie avec les gros seins et qui pue, alors si tu peux me la passer, merci. Allez.
2: Ton message a

0: temps ont été envoyés.
1: Ah, ouais,
0: tu viens de recevoir un message de...
2: Berge de retour.
1: Oh non.
2: Souviens-moi de quel âge et comment. Réponds-moi vite.
0: Pour lui répondre, on dit stop. Après le bip sonore, sinon, attends en silence.
1: Je dis ça. Stop.
0: C'est à toi de parler après le bip sonore.
1: Tu faisais comme ça, je vais t'articuler. Moi j'ai vraiment une grosse bise, alors c'est entre ça, t'as assez ressemble en toi, c'est comment tu fous, ça fait merci. Bah, j'articule comme toi, connard.
0: Ton message a bien été envoyé. Tu viens de recevoir un message de...
3: Thomas de Paris. Bonsoir, c'est encore Thomas, pour toutes ces charmantes demoiselles que je ne peux point quitter. Et comme quoi, je reviens toujours.
0: Pour lui répondre, dis stop. Après le bip sonore, sinon, attends en silence. C'est à toi de parler après le bip sonore.
1: J'ai rien dit, mais bon, je veux pas te parler à toi. Gâche-dé. C'est vrai, en plus, on me laisse des messages comme ça, c'est pas... J'ai pas envie, là, non.
0: Ton message a bien été envoyé.
1: D'accord.
0: Tu viens de recevoir un message de...
4: Marc.
1: Oh, les filles.
4: J'entends plutôt beau gosse pour un contact au téléphone ce soir.
0: Pour lui répondre, dis stop. Après le bip sonore, sinon, attends en silence.
1: Stop.
0: C'est à toi de parler après le bip sonore.
1: Ben voilà, j'ai envie de me faire bouffer le cul. Je me suis dit peut-être que ça peut t'intéresser. Je suis une nana, 25 ans, je suis secrétaire. Mon but c'est de devenir expert comptable. Donc si t'intéresses, tu m'appelles dès maintenant au numéro que je viens de te donner. Allez, salut, à tout de suite.
0: Ton message a bien été envoyé. Tu viens de recevoir un message de...
5: Kelly. C'est Kelly, ouais. Donc voilà, quoi. Donc j'attends ton message avec impatience. Et voilà, quoi, j'espère que tu vas dire ce que tu recherches, et puis voilà, ok, bah bisous, à tout de suite. Hein.
0: Pour lui répondre, on dit stop. Après le bip sonore, sinon, attends en silence.
1: Stop.
0: C'est à toi de parler après le bip sonore.
1: Bah, Kelly, ce que je recherchais, c'était toi, t'es là, je viens de te trouver sur cette messagerie, donc j'espère que tu as vite me laisser un numéro, sinon moi je te laisse un numéro, c'est le 0800 70 5000, appelle-moi rapidement, j'ai envie que tu me bouffes la queue.
0: Ton message a bien été envoyé. Tu viens de recevoir un message de
6: Nathalie, très forte poitrine.
1: Ah bah voilà.
6: Tu sais ce que je préfère? C'est même des culs entre les deux énormes globes. Tu t'es déjà fait branler comme ça?
0: Pour lui répondre, dis stop. Après le bip sonore, sinon, attends en silence.
1: Stop.
0: C'est à toi de parler après le bip sonore.
1: Il paraît que quand on met la queue entre tes gros seins, c'est la branlette polonaise ou un branlette... non, la branlette espagnole, j'adore ça. Alors là, je vais te dire, en plus, il y a des gros seins, je vais dire, laisse tomber, ça me fait fantasmer. Là, je suis comme un fou. Bon, laisse-moi un message, je me dis très sexe, hein. Pas aussi con que le premier, hein. Merci.
0: Ton message a bien été envoyé. Tu viens de recevoir un message de...
4: Jean-Marc, de retour. Jean-Marc qui revient après la coupure France Télécom pour reprendre le dialogue.
0: Pour lui répondre, on dit stop. Après le bip sonore, sinon, attends en silence. C'est à toi de parler après le bip sonore.
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1: Alors t'es où là?
8: Je suis dans ma salle de bain.
1: Attends, je vais me prendre une petite voix d'ambiance bien sympathique.
8: Vas-y.
1: D'accord?
8: Oui.
1: Attends, si je la retrouve parce que tout a été touché. Là, attends. Là, ça marche un peu, ouais. Alors t'es où?
8: Dans ma salle de bain.
1: Ouais.
8: J'ai allumé les lumières, j'ai mis des bougies. J'ai mis de l'encens parce que je suis très vanille, mon surnom.
1: Ouais.
8: Et encens vanille, parfum vanille.
1: Ah oui.
8: Et j'ai prévu l'huile pour sortir après de l'eau.
1: Bon, t'habiller comment là?
8: Juste mes sous-vêtements.
1: De quelle couleur? Non, laisse-moi deviner, je vais essayer.
8: Vas-y.
1: Rouge?
8: Non.
1: Bleu?
8: Non.
1: Ah là là, j'ai pas le fluide avec toi. Quelle couleur?
8: C'est cannelle.
1: Camelle.
8: Camelle.
1: Ok. Allez, enlève ton soutif. Tour de poitrine?
8: 95 C.
1: Oh, oh là là, mazette, que ça doit donner. Ça doit être bon, ça. Tu l'as enlevé?
8: Oui.
1: Ça y est, c'est fait?
8: Oui.
1: Tu m'enlèves ta petite culotte aussi?
8: Oui.
1: C'est un string?
8: Non.
1: C'est bon, tu l'as retiré?
8: Ouais.
1: Ça y est, c'est fait?
8: Ouais.
1: Tu peux nous faire juste avec ta main. Est-ce que tu pourrais te mettre à genoux devant ta baignoire et avec ta main nous faire écouter le son de l'eau?
8: D'accord, écoute.
9: Tu l'as mis, il y a un bain, il y a de la mousse, il y a quelque chose?
8: Bah oui, il y a un petit peu de mousse encore.
9: T'as mis beaucoup d'eau?
8: Bah oui, merci.
9: Bon, tu vas commencer à rentrer dedans?
8: Ouais.
9: Allez, vas-y, commence par la jambe droite. Très bien, la jambe gauche. T'es debout là?
8: Ouais.
9: D'accord, commence à t'accroupir doucement, tout doucement, mais vraiment tout doucement. Continue à suivre, doucement, doucement, doucement. Tu descends dans ton bain, d'accord? Voilà, comme ça. Il faut toujours pas que les fesses viennent toucher la surface de l'eau. Hein.
8: D'accord.
9: T'es accroupi, là?
8: Oui.
9: Mmh. Allez, maintenant, tes fesses peuvent venir effleurer la surface de l'eau.
8: Ah oui, mais alors là...
9: Très légèrement. Très légèrement, tu sais.
8: Ouais.
9: Ah, pour qu'il y ait quelques points. Ah, voilà, tu descends encore. Vas-y, descends, descends, descends, descends. Oui. Voilà, encore, encore, encore.
8: Mmh.
9: Voilà. Maintenant, tu peux t'allonger, tu peux t'asseoir. C'est pas trop chaud?
8: Ah non, moi j'aime l'eau chaude, ça finit là.
9: Elle me semble un peu tiède cette eau.
8: Ah non, non, non.
9: Écoute, je te jure que je la sens, je la touche, elle me semble tiède.
8: Ah non, pour moi je peux te dire qu'elle est chaude.
9: Ah bon, parce que tu rentres aussi facilement dans de l'eau chaude toi, comme ça?
8: Ah oui, je prends des bains très très chauds.
9: D'accord. Tu peux t'allonger un petit peu maintenant, tu peux mettre quasiment tout ton corps. Bien sûr, tu laisses le téléphone à l'extérieur et tu t'allonges délicatement. Anne-Sophie?
10: Oui.
9: Tu es là?
10: Oui.
9: Ah, c'est bon ça. Tu es dans ton bain?
10: Oui.
9: Mmh.
10: J'ai remis de l'eau chaude.
9: Ah. Auditeur de Fun Radio, Anne-Sophie est dans son bain. Elle a mis de l'eau chaude. Elle a mis de la mousse. Elle est surexcitée.
10: Il me manque un homme.
9: Mmh. Si tu fermes bien les yeux, Anne-Sophie, je suis là.
10: Mmh.
9: Ferme les yeux, Anne-Sophie.
10: Enfermée.
9: Mmh. Imagine une main qui vient me caresser ta peau. Mmh. Je viens sur tes seins. T'aimes ça, hein?
10: Oui.
9: Le goût de tes tétons deviennent durs. Dis-moi, dis-moi de quoi tu as envie. Dis-moi.
10: Quelque chose de doux et chaud.
9: Mmh. Est-ce que tu aimerais que je vienne caresser à l'intérieur dans tes entrecuisses? Hein?
10: Oui.
9: Est-ce que tu aurais envie que je vienne caresser tout autour de ton vagin? Est-ce que tu aimerais que je descende avec mes doigts délicatement venir toucher tes orteils?
10: Oui.
9: Que je vienne avec mes mains et par derrière, attraper par les hanches et venir caresser mon sexe sur ton dos?
10: Oui.
9: Mets la tête en arrière, Anne-Sophie, détends-toi. Très bien. Pose le téléphone et mets ta tête sous l'eau. Je veux l'entendre. Mmh. Anne-Sophie est sous l'eau. Elle est mouillée. Humidité permanente sur l'antenne de la radio. Vous tripez, vous, hein, de l'autre côté. Vous aimeriez être à ma place. Anne-Sophie a un copain. Mais ce soir, elle est à tout le monde. Mais personne ne peut la toucher. Anne-Sophie, tu es là?
10: Oui.
9: Prends le savon dans ta main.
10: Oui. Oui.
9: Commence à te laver. Sur tes seins.
10: D'accord.
9: Tu le fais, hein?
10: Oui, écoute.
9: Vas-y. Mmh. Voilà, sur tes seins. Descends,
10: oui,
9: sur ton petit ventre.
10: Oui.
9: Descends, descends. Dans les entrecuisses.
10: Oui.
9: Sur le côté.
10: Oui.
9: Le savon près de ton vagin. Allez, descends.
10: Oui.

0: Il doit y avoir des auditeurs jeunes.
1: On le sent. Ils sont comme des fous. Ah. Oh, ça bande de l'autre côté. Plus d'un ou battement à la gaule. Ils auront envie de t'attraper, mais moi je sais où tu te trouves. Mais personne n'a le droit de pénétrer à part moi. Tu sens ma présence?
0: Tu es à côté de moi, tu me touches.
1: Tu auras envie de me toucher toi aussi?
0: Ouais.
1: Fais-moi un peu de place que je rentre dans ton bain.
0: D'accord, attends.
1: Là, c'est bon, là. Oh, comme on est bien. T'as envie de me toucher?
0: Oui.
1: Dis-moi.
0: Sur ton torse. Je descends tout doucement. J'arrive au nombril. Je continue. J'arrive au sexe. Caresse doucement. Et je tourne. Et je remonte. Je passe mes mains dans ton dos. Et là, je passe derrière toi. Je commence à te faire un massage. D'abord par le bas des reins. Tout doucement. Et on remonte. Je suis dans ta colonne vertébrale. J'arrive aux omoplates. Je t'embrasse en même temps. Et je continue. Je m'arrête. Et maintenant, je vais te masser les pieds. Pour décontracter.
1: Oui.
0: Je te détends toute la plante des pieds.
1: Oh, je suis bien tombant.
0: Maintenant, c'est toi qui vas me faire un massage.
1: Je t'allonge. Sur le ventre. J'écarte les cuisses et viens me poser sur tes fesses. Je commence par le bas du dos, par les hanches. Et je remonte avec mes deux pouces en longeant ta colonne vertébrale. Tu deviens toute raide. Tu as la chair de poule. Tu t'étires. Mets tes bras en avant comme s'ils étaient menottés. Tu ne peux plus bouger.
0: Tu es
1: à ma merci.
0: Oui, entière merci.
1: Je caresse. Je touche avec le bout de mes lèvres. Je viens t'embrasser. Tu gesticules. Tu as envie d'une relation.
0: Oui.
1: Tu as envie d'une pénétration. Mais il n'y en aura pas, car toi et moi, on le sait, c'est sensuel. Tous les vicieux qui écoutent la radio, je les vois, je les entends d'ici. Anne-Sophie me demandait, est-ce que j'aille jusqu'au bout, est-ce que je t'attrape? Et que tout le monde puisse voir nos ébats sexuels, mais personne ne verra rien. Tout ça, c'est dans la tête, c'est mental. C'est de l'amour spirituel. Oh, retourne-toi. Regarde-moi dans les yeux. Toi et moi.
0: Oui.
1: Allons sous l'eau.

0: Retournons-y encore une fois.
1: Anne-Sophie, tu es toujours dans ton bain?
2: Oui.
1: Moi, je suis sorti. Et j'observe. Tu les vois, là, tous?
2: Oui, je les vois.
1: Devant leur poste de radio, écoutez.
2: En train de baver.
1: Les filles jalouses qui souhaiteraient ô combien être à ta place. Sans compter tous les petits jeunes qui nous écoutent au casque. Est-ce que tu veux qu'on se détende un petit peu?
2: Oui.
1: On va se détendre?
2: Oui, on se détend.
1: Allez, on se détend un petit peu, écoutez. Voilà.
3: Vous prenez bien le temps pour vous installer confortablement. En étant sûr de ne pas être dérangé. Peut-être en profitant de l'espace intime et rassurant entre les deux écouteurs de votre baladeur ou de vos parleurs. Tranquillement. En vous intéressant à votre respiration.

0: libre complètement. Peut-être garder une légère tension superficielle pour commencer. Cela n'a aucune importance.
1: La relaxation est terminée, mais je reviendrai avec toi, Anne-Sophie. Tu restes dans ton bain?
2: Oui.
1: Je te souhaite une bonne nuit.
2: D'accord.
1: Et j'espère pouvoir te retrouver prochainement.
2: D'accord.
1: Tu es sage?
2: Oui.
1: Pas de bêtises?
2: Pas de bêtises.
3: Julien, 16 ans de Saint-Leu.
4: Tu veux faire le Mind Trap?
5: Ouais.
3: Alors, on y va.
4: Donc, Julien, explique-nous d'abord, parce que j'ai vu que j'ai noté sur un feuille Mind Trap 150 francs. C'est quoi? C'est un jeu? C'est un bouquin? C'est quoi ce truc?
5: Oui, c'est un jeu, genre jeu de société avec des cartes, et puis dessus, il y a des questions, et puis il y a 500 questions en tout.
4: Uh-huh.
5: Et il y a des questions cons comme celles qu'on pose d'habitude, et puis des énigmes.
3: D'accord.
5: Je vais éviter de vous faire les énigmes parce qu'elles sont un peu longues et puis un peu chiantes.
3: D'accord, vas-y, c'est alors fais ce que tu veux.
5: Alors, bon, par exemple, celle que j'ai fait à Karine. Si vous entriez dans une pièce remplie à 100% de méthane et que vous allumiez une allumette...
3: Attends, si tu
4: rentrais dans une pièce qui est remplie 100% de quoi?
5: De méthane.
3: De méthane,
4: c'est
3: ouais.
4: C'est quoi du méthane?
5: Comme du pétrole, si tu veux.
4: D'accord.
5: Et que tu allumes une allumette, qu'est-ce qui se passe?
4: Ça explose.
5: Bah non, ça explose pas.
4: Pourquoi?
5: Parce que l'allumette sans oxygène, elle peut pas s'allumer.
3: Ah oui.
4: Tu as dit une chambre sans oxygène?
5: Oui, bah c'est à 100% rempli de méthane.
4: Ah, exact. Malin.
3: Pas mal.
5: On continue. Alors, tiens, bah, Jenny,
4: okay.
5: D'après la Constitution des États-Unis, 5 conditions doivent être remplies pour qu'un individu devienne président. Le candidat doit avoir 35 ans et plus, doit être citoyen américain, doit avoir résidé aux États-Unis durant les 14 dernières années et doit être né aux États-Unis. Il y a une autre condition, quelle est-elle?
4: Je sais pas, il faut être un être humain.
3: Faut avoir envie d'être président.
4: Il faut avoir envie, je sais pas.
5: Non, il faut être élu.
4: Ah, pas mal.
5: Alors, combien de spécimens de chaque espèce Moïse a-t-il pris sur son arche?
4: C'était pas Moïse, c'était Noé.
5: Bien, un point pour Jenny.
4: Ouais, on a
3: j'allais
4: fait
3: dire,
4: déjà
3: en plus, j'allais dire, t'es sûr que c'est pas Noé? J'allais le dire en plus.
4: On a eu ça dans un autre jeu.
3: C'est un peu mou, mais j'ai failli dire. Ouais, t'es sûr que tu t'es
5: pas
3: trompé là avec
5: nous?
4: Non, mais quelqu'un d'autre nous a fait ces questions.
5: Ok. Alors une autre, dans quel cas et unique cas on peut faire 2 plus 11 égale 1?
4: Pardon?
5: Dans quel cas peut-on faire 2 plus 11 égale 1?
4: Dans quel cas? C'est quoi? C'est un truc mathématique?
3: Ah, mais on faisait 1 plus... C'est comme si le 11, on faisait 1 plus 1
4: et... 2 plus 11 égale 1.
6: En binaire?
4: C'est quoi binaire?
5: Non, pas en binaire, non.
4: Je sais pas.
5: Bah, je vous dis, c'est dans les heures. 11 heures plus 2 heures, ça fait 1 heure.
4: Ah, il est fort! Viens, fais-nous un autre.
5: Avant la découverte du mont Everest, quel était le sommet le plus haut de la Terre?
3: Le sommet, ben il n'y en avait pas avant, parce que c'était celui-là.
5: Bah si, c'était le mont Everest.
3: Ouais, il n'y en avait pas, parce que c'était celui-là.
5: Ouais, t'as dit, ouais, c'est vrai.
4: Mais attends, je comprends pas.
5: Bah, avant la découverte du mont Everest, c'est-à-dire avant qu'on le découvre.
4: Ouais.
5: Avant qu'on découvre que ça soit le plus grand, c'était lequel le plus grand?
3: Bah, c'était quand même lui,
4: mais ça, pour ça. Ah oui, parce qu'on n'avait pas encore découvert.
3: C'est le même principe que quand tu dis, t'es le dernier d'un peloton cycliste, si tu doubles le dernier, t'es combien? L'autre, il dit avant-dernier, mais non, quand t'es le dernier,
4: Ouais. Non, on a compris, Max. Enfin, bref.
5: Oui.
3: Une dernière.
5: Alors, combien de temps faudra-t-il pour scier une bûche en 10 morceaux s'il faut une minute par coupe?
3: 9 minutes.
4: Non. 8 minutes.
5: Si, c'est ça.
4: Ah, c'est 9 minutes.
3: Bah oui, ouais. Tu coupes 9 fois pour avoir 10 que t'as déjà un bout.
4: Exact.
3: Pas mal là, hein.
4: Bien, un pour Max, un pour Jenny. Il faut faire le casser de.
3: C'est marrant parce que, possible qu'on se trompe après, mais quand tu en poses plusieurs au début, tu te goupes. Une fois que t'es dans le rythme,
4: tu te
3: mets dans l'ambiance de ce genre de truc. Ouais.
5: Et donc, celle-là, elle est pas mal. Quelle chose extraordinaire se produisit le 5 juin 1978 à 12h34?
4: Le 5 juin?
5: Le 5 juin.
3: Ah, j'ai trouvé.
5: À 12h34.
4: Vas-y, Florent.
6: Ça fait 12h34, ça fait 1, 2, 3, 4.
5: Ouais,
6: le 5 juin, ça fait 5, 6 et 7, 8 pour 70.
4: Ah, bien. Ah, il est cool.
5: Ah, il est fort.
4: Bravo, Florent. Allez, un pour Florent, un pour Max, un pour Jenny.
5: Ah, mais Florent, j'ai pas. Bon, j'ai marqué Florent alors.
4: Mais bon, note Florent. Allez.
5: Ouais. Alors, comment est-il possible qu'un homme ait été marié à la sœur de sa veuve?
3: Comment est-il possible qu'un homme...
4: On a connu celle-là déjà.
5: Et était marié à un homme, à la sœur de sa veuve. Non, c'est pas la même, Jenny.
4: Comment est-il possible qu'un homme était marié
5: à la sœur
4: de sa veuve? Mais c'est facile parce que si la femme est morte, c'est la sœur de son ex-femme, et il s'est marié avec.
6: Non, c'est pas possible.
4: Pourquoi? Ah oui, sa veuve, exact. Parce que si c'est sa veuve, ça veut dire qu'il est mort.
5: Mais non, parce que vois-tu, il se marie avec une femme, ensuite il divorce, il se marie avec la sœur de la femme et puis il meurt.
4: Ah.
5: Il a été marié avec la sœur de la femme.
3: Moi, ces trucs-là, là, dès qu'il te rêve dans neveu, veuve, cousin, je me mélange les pédales.
4: Mais ça compte toujours comme un veuve, même s'ils sont divorcés?
6: C'est plus sa veuve, ouais, s'ils sont divorcés.
5: Non, non, mais il se marie, il meurt. Il se marie avec la sœur de son ex-femme.
4: Oui, mais ça veut pas dire qu'il est marié avec la sœur de la veuve. Ça veut dire qu'il était marié avec la veuve.
5: Il a été marié à la sœur de la veuve.
4: Il a été marié. Non, parce qu'il était marié à la sœur. Bon, c'est pas grave.
3: Ouais, rien,
5: hein.
4: Bon, ok, fais-lui une autre.
5: En quelle année le jour de Noël et le jour de l'an ont-ils lieu la même année?
3: Le 25 et le 31.
5: Non, en quelle année?
4: En quelle année le jour de Noël?
5: Le jour de Noël et le jour de l'an ont eu lieu la même année.
3: Bah, le jour de la naissance de Jésus?
5: Non, tous les ans.
4: Mais ils sont tous, oui, c'est ce que
5: tous
4: je veux dire,
5: ans,
4: ils sont toujours.
5: Et le 25 décembre, et le 31?
4: Exact.
3: Bah, je l'ai dit au début alors. Bah, je l'ai dit au début. Hein.
4: Au début.
3: J'ai dit bah, toujours la même date, mais on n'a pas écouté. Bah oui, j'ai dit à la même date.
4: Mais la même date, c'est pas le même âge.
3: La même date, je veux dire à la même date, à la même date que Noël et Nouvel An.
4: Explique-toi correctement pour gagner un point, Max. Si ça compte pas.
3: Eh ben le jour de la naissance du Christ également, parce que quand Jésus est né, ça.
4: Mais tous les ans, c'est l'année, c'est pas la date. Tu vois, t'avais toi. Allez, Julien, un autre.
5: Alors, comment pouvez-vous vous tenir derrière votre père alors que lui aussi tient derrière vous?
4: Comment pouvez-vous tenir derrière votre père? Alors qu'il aussi tenir derrière vous. Mais tu peux pas avoir deux pères, par exemple?
5: Ah, t'as deux pères, toi?
4: Non, mais si
5: moi, j'en ai qu'une de père.
4: Si ton maman s'est remariée avec un deuxième mec?
5: Non, non, il suffit que vous soyez dos à dos.
4: Attends, mais oui, dis les questions.
5: Comment tu peux te tenir derrière ton père?
4: Et
5: qu'en même temps, ton père se tienne derrière toi?
3: Dos à dos, ouais.
5: Vous êtes dos à dos, c'est cool, hein?
4: Ah, ils sont malins.
3: Allez, la dernière.
5: La dernière, alors. Il y a un crime qui est punissable s'il s'agit d'une tentative, mais qu'il n'est pas punissable quand on le commet.
4: Le suicide.
5: Bien.
4: Ouais.
5: Ça fait deux pour génie, là t'as l'avantage.
4: Alors je gagne.
3: Bravo.
4: Merci Julien.
5: Voilà.
4: Ils étaient super ces questions.
5: Ah je sais.
3: Merci Julien.
4: Je sais. Merci beaucoup.
3: Bonne soirée, ciao.
7: Salut Max.
8: Christophe, 25 ans de Broc.
7: Bonsoir, c'est dans la région de Tours. Bonsoir à tout le monde.
8: Et puis enfin Rani, 19 ans également, comme Laure de Bagnolet.
9: Bonsoir Max.
8: D'accord, bon alors.
10: Moi bien sûr, moi de Bordeaux. Hein.
8: Non mais de 19 ans.
10: Ah, excuse-moi.
8: Je dis, Rami, 19 ans, comme Laure.
9: Rani, merci.
8: Rani.
9: Oui.
8: Pourquoi Rani. J'ai dit quoi?
9: Rani, non.
3: Rani.
8: J'ai dit Brani. Non. Vous êtes sûr?
11: Ouais.
8: On va vérifier ça quand même. Ça m'étonne de moi ça de me gourer comme ça. Bon alors, donc ce soir on va parler de la solitude. Est-ce qu'il y a des côtés positifs ou négatifs? Je sais pas si parmi vous quatre il y en a un qui va en parler d'une manière positive.
9: Oui.
8: Ah bon? Qui?
9: Non.
8: Yann, d'accord, ok, très bien. Quoique maintenant j'ai les détails un peu plus, je vois là maintenant sous les yeux. Laure, toi tu as pris des cours par correspondance et tu as perdu la notion du contact humain.
10: Non, en fait, c'est pas ça.
8: Ah bon, bah alors pourquoi vous me marquez? Pourquoi à chaque fois que je donne un résumé de la personne, ça correspond jamais à ce qu'elle aurait dit?
10: Bah, disons que c'est parce qu'on en a parlé avec Noémie, les cours par correspondance, enfin, c'est venu après. Mais en fait.
8: Alors ajoute, Noémie, elle veut faire du sensas comme ça se discute. Noémie, si tu nous écoutes, dis vraiment ce que les gens pensent. Alors vas-y, Laure, vas-y.
10: Non, bah en fait, là, ça fait deux mois et demi que je vis toute seule en appartement à 500 km de chez mes parents.
8: Mm-hmm.
10: Et donc je suis venue dans une ville que je connais pas, donc je connais personne et voilà quoi, je suis en pleine solitude quoi.
8: Ça fait combien de temps que t'es sur Bordeaux?
10: Depuis, en fait je suis depuis 5 mois mais j'étais en vacances, mais toute seule vraiment depuis septembre.
8: Ouais mais enfin bon, est-ce que vraiment on peut parler de solitude ou est-ce que c'est pas simplement un problème d'adaptation? Et puis est-ce que tu vas au contact des gens quand même, parce qu'il faut pas attendre que les gens viennent chez toi, frapper à ta porte pour te rencontrer?
10: Non non, mais il y avait ça, mais il y a aussi le fait que je suis une personne très très solitaire et,
8: Ah ouais, donc t'es comme ça déjà à la base?
10: Ah oui, je suis vraiment comme ça à la base et donc moi, comme je disais, moi je peux pas rester, j'ai des amis mais je peux pas rester par exemple 24 heures avec elle, quoi. J'ai besoin de me retrouver toute seule, ça c'est clair, j'ai besoin de mes moments de solitude.
8: D'accord, donc ça, quand alors je demandais s'il y a des gens qui allaient parler de la solitude un peu d'une manière positive, c'est...
10: Oui, bah ça rentre quand même un peu dans le positif.
8: Bah oui, parce que c'est voulu.
10: Tu te plais de... Ouais, parce que j'en ai besoin.
8: Ouais, d'accord. Mais alors donc, tu prends des cours par correspondance, c'est bien ça, ouais?
10: Ouais.
11: D'accord, ok. Donc, donc t'as besoin de te retrouver. T'aimes bien manger toute seule, regarder la télé toute seule.
10: Bah, comment... Justement, le fait de manger toute seule, bon, ça, disons que j'aime pas manger avec les gens. Mais ça vient aussi du fait que chez moi, j'ai toujours bouffé toute seule depuis que je suis toute petite.
11: D'accord, mais t'aimes bien faire des sorties au restaurant ou?
10: Ah non.
11: C'est vrai?
10: En général, franchement, ça m'emmerde parce que les gens comprennent pas. Mais moi, je suis habituée depuis que je suis toute petite à bouffer toute seule. Autant le midi que le soir, je bouffe pas en famille et je me sens très très mal quand il y a des repas de famille ou des repas au resto ou des bouffes entre amis. Je me sens pas bien en fait.
11: Qu'est-ce que tu ressens?
10: Je sais pas, je me sens pas bien. Je suis habituée à manger déjà pas
11: beaucoup. Je comprends pas, quoi. C'est pas suffisant comme réponse. Je me sens pas bien. Comment ça, tu te sens pas bien? C'est-à-dire, qu'est-ce que tu ressens? De la haine, de l'énervement, de l'excitation? Qu'est-ce qu'il y a? C'est trop de gens qui parlent? C'est parce que t'as l'habitude de manger sans bruit?
10: Ouais, l'angoisse, voilà, exactement.
12: De l'angoisse,
10: ouais. De l'angoisse, ouais, exactement.
11: Ah ouais.
10: Mais ça, je le ressens souvent par rapport aux gens. Je suis pas vraiment, je sais pas que je suis agoraphobe, mais ouais. Je suis souvent angoissée au contact des gens.
11: D'accord, mais enfin, t'as des petits copains quand même.
10: Oui, j'en ai eu, ouais.
11: Bah oui. Et tu vas jamais au restaurant avec eux, dis rien.
10: Si je suis allée, mais j'y vais pas hyper souvent.
11: Tu vas pas hyper souvent, d'accord, ok, ouais. Très bien. Il y a également donc Christophe, toi tu es au chômage?
13: Oui, tout à fait.
11: Depuis combien de temps?
13: J'ai fait l'erreur depuis plus de 3 ans. J'ai fait l'erreur de partir à la campagne afin de justement de mon bled, si tu veux. Je suis à équidistance entre Le Mans, Tours et Angers.
11: Mm-hmm.
13: Donc je croyais justement faciliter une insertion professionnelle et à part chasseur de corbeaux ou piégeur de ragondins, il n'y a absolument aucun travail dans la région.
11: Ah, pourquoi tu t'obstines à rester là-bas?
13: Ah, parce que je ne peux pas faire autrement pour des raisons financières.
11: Ah bon?
13: Parce que pour pouvoir dégager, il faut déjà du pognon. C'est de ce principe-là que je suis parti donc d'une ville, puisque j'habitais absolument en ville. J'ai donc perdu en déménageant tous mes amis. Bon, j'étais déjà au chômage dans cette ville, donc je ne voyais pas l'utilité d'y rester. Et en atterrissant à la campagne, je me suis aperçu que non seulement l'insertion professionnelle est impossible, mais maintenant pour retourner justement dans une ville, pour retrouver du boulot, pour revoir des gens, cela est très très difficile.
11: Est-ce qu'il y a une solitude véritablement? Est-ce qu'on peut l'analyser d'une manière très différente entre la solitude, enfin bon, toi tu vis les deux, d'une solitude qu'on peut vivre? Est-ce que tu as vécu vraiment le côté solitude quand tu étais déjà en ville?
13: Ah oui, tout à fait.
11: C'est pour ça que tu as voulu aller à la campagne alors?
13: Oui, là c'est transposé à la campagne. À part qu'à la campagne, à part les corbeaux, il n'y a personne avec...
11: Non, mais je veux dire, non, mais on a bien compris, mais quand tu disais que tu étais en ville et que tu es allé directement à la campagne, c'est parce que justement tu ne te plaisais plus en ville et que tu étais seul.
13: J'avais envie justement d'une solitude, donc j'avais la volonté de...
11: Ah d'accord, mais en ville, tu n'as jamais connu la...
13: Mais maintenant, je me retrouve piégé par
11: d'accord.
13: cette solitude, puisque je ne peux pas refaire le sens inverse.
11: Quand tu as voulu aller vers la campagne, cette solitude, tu la voulais pourquoi?
13: Pour des raisons éthiques, des raisons aussi parce que j'ai des passions qui sont très diverses, qui ne s'exercent pas dans une ville. Normalement, dans une ville, si tu veux, il est impossible de faire des collections, il est impossible de faire beaucoup de choses, déjà de s'isoler tout simplement.
11: Ah bon?
13: J'avais la chance d'avoir un très bel appartement, si tu veux, en plein centre-ville, donc j'avais les voisins, j'avais les voitures dans la rue, etc. Et bon, justement, là en campagne, c'est clair qu'à part les tracteurs à 6h du matin, il n'y a rien. Ça, de ce côté-là, je ne suis pas dérangé.
11: Mais t'es vraiment dans la super cambrousse.
13: Ah oui, tout à fait. Tout
11: ah
13: à
11: oui,
13: fait.
11: Carrément.
13: C'est un bled, tu ne le vois même pas sur une carte.
11: D'accord, ouais. Enfin bon, il y en a plein comme ça. Quelle est la ma question est très simple. Est-ce que tu n'as jamais vraiment vécu la solitude en ville comme tu peux la vivre aujourd'hui à la campagne?
13: Pas à ce point-là.
11: D'accord. Et donc tu l'as vécu un petit peu. Quelle est la grande différence qu'on peut donner entre la solitude qu'on pourrait vivre en ville et celle de la campagne?
13: La solitude qu'on peut vivre en ville, le jour où on a un coup de blues, on va dans un bar, on va dans une boîte. Où on recontacte des gens qu'on a rencontrés
11: d'accord.
13: dans un boulot ou quoi que ce soit.
11: Ouais.
13: Alors qu'en ville, qu'en campagne, les bars, c'est des chasseurs alcooliques, il n'y a pas de bibliothèque, il n'y a même pas de gare pour rencontrer quelqu'un.
11: Donc il y a plus de danger pour toi qui as 25 ans, donc tu es relativement jeune. Pour les jeunes qui nous écoutent et qui sont peut-être pas bien dans leur peau et qui sont effectivement plus à la campagne, on entend bien la campagne et pas la province, mais vraiment le côté campagne, petit oui. village, on comprend facilement qu'on peut beaucoup plus mal vivre, plus moins à l'aise dans sa peau quand on est jeune là-bas.
13: Si tu veux, pauvre en ville, tu peux toujours te démerder. Pauvre en campagne, tu ne peux pas te démerder. Pauvre en ville, tu peux quand même aller lire des bouquins dans une bibliothèque.
11: Non, mais je reviens sur la solitude, pas sur la pauvreté, ça n'a rien à voir.
13: Ouais, non, tout à fait.
11: On change de sujet, là.
13: Mais l'isolement, si tu veux, c'est aussi ça. Bah là, rien que pour aller chercher du pain, si tu veux, il faut faire 15 bornes aller-retour. Donc ça entraîne pas les mêmes frais, ça entraîne même pas la même fatigue.
11: Ouais.
13: Donc la solitude, si tu veux, t'es plus tenté aussi, de te laisser enfoncer dedans. Puisque tu ne peux pas avoir accès directement aux choses.
11: Aujourd'hui, tu la vis mal?
13: Ah oui, très très mal.
11: Très très mal?
13: Très, très mal.
11: C'est-à-dire que t'es tout seul chez toi, t'as pas d'amis,
13: Non, à part mes fils, là.
11: Non, mais ça, t'as pas de petite amie, t'as rien?
13: Rien du tout.
11: T'as cherché pourtant à rencontrer du monde?
13: J'ai cherché et j'ai été très très très très déçu.
11: Ouais.
13: Par des mentalités, moyenâgeuses.
11: Ouais, mais bon, demain je décide de m'exiler à la campagne, je sais très bien que je vais tomber sur des choses. Je sais que ça va être beaucoup plus terre à terre.
13: Les gens sont beaucoup plus terre à terre.
11: Bah ouais, mais c'est pas un mal, ça. Pourquoi ça serait un mal? C'est ce que tu voulais au début,
13: savais. C'est ce que je voulais.
11: Je comprends pas. Alors, t'es à la campagne au pif, tu comptais quoi? Tomber sur des villes campagne?
13: La campagne, moi, si tu veux, c'était justement pour pouvoir avoir la place, pour avoir le maximum de bouquins, t'as beaucoup de braderies dans les campagnes, donc tu peux trouver des objets sympas à pas cher. C'était pour trouver du boulot. C'était pas du tout dans le but, justement, de m'enterrer.
11: Ah, pourquoi tu t'es obstiné 3 ans? Pourquoi pas au bout de 6 mois, 1 an, tu t'es...
13: Quand tu prends une caution, quand t'as payé un déménagement, il te reste plus grand chose pour pouvoir dégager. Et t'as beau chercher du boulot, je peux te jurer que le 36-14 à NPE, des 3 départements, je le fais tous les 2 jours. Je suis connecté à Internet uniquement justement pour chercher du travail.
11: D'accord, ok.
13: Et je pleure.
11: Est-ce que tu as des pensées des fois un peu morbides ou...
13: Oui. Je suis devenu beaucoup plus cynique.
11: Ah ouais.
13: C'est-à-dire que quand je t'explique un peu la situation de ma baraque, tu vas tout de suite comprendre. Le cynisme, le bled se trouve donc à côté d'une base militaire. Donc t'as des avions de chasse qui passent à ras-le-bol au-dessus de ta tête tous les matins. Sinon, à part ça, t'as les chasseurs. Et puis l'hiver il fait très froid, les routes sont quasi impraticables, ce qui ralentit toute chance de progression sociale. Alors qu'en ville, tu descends chez toi.
11: Mais je comprends rien, c'est qu'on a l'impression qu'on t'a imposé d'aller là-bas, mais c'est toi qui as voulu aller là-bas.
13: Pas du tout, si tu veux, justement, je m'étais dit qu'en étant à distance.
11: Donc, mais c'était le genre de paysage qui t'attire à là-bas, un peu en retrait de tout dans un petit village. De toute façon, t'en veux à la terre entière d'un truc que t'as voulu.
13: Ah non, bien au contraire.
11: Non, mais tu dis, ouais, je vais t'expliquer un peu le tableau, on est loin de tout, machin.
13: Si
11: je comprends pas.
13: C'est la violence, si tu veux, que je croyais fuir en ville,
11: d'accord,
13: que tu retrouves à la campagne.
11: Mais qui se traduit d'une autre manière.
13: Enfin, voilà,
11: okay. D'accord, ok. Rani?
12: Oui.
11: Donc, de Bagnolet, toi, t'as... C'est quoi exactement? Qu'est-ce que tu souhaites dire sur ce débat de ce soir, enfin, sur ce sujet de la solitude?
12: Mais en fait, moi, j'aimerais aborder la solitude. Bon, la solitude, pour moi, a eu des conséquences positives, ce qui était bien, et des conséquences négatives. Bon, les conséquences positives de la solitude, pour moi, c'est que j'ai pu faire un bilan de ma vie, j'ai pu voir où j'en étais, et j'avais besoin, parce que...
11: Déjà si jeune que ça?
12: Franchement, ouais. Franchement,
11: pourquoi t'as été obligé de te... Enfin, pourquoi tu t'es senti obligé à l'âge que tu as, bon, 19 ans, t'as fait ce bilan-là à quel âge?
12: Cette année.
11: Bien dans ton micro, hein.
12: Cette année à 19 ans.
11: Cette année à 19 ans, pourquoi?
12: J'avais des problèmes avec moi-même et en fait, je voulais savoir qui j'étais réellement, quoi. Ça peut paraître bête, mais j'avais envie de me retrouver un peu, quoi, parce que l'image que je donnais aux autres n'était pas ce que j'étais forcément, quoi.
11: Alors comment tu t'y es pris, quelle était la démarche à suivre pour toi, pour savoir qui tu étais vraiment?
12: Au début, j'ai commencé à m'isoler, donc j'ai évité les soirées, les fêtes, j'ai commencé à voir de moins en moins mes amis. Et ce qui fait que au mois de juillet, je me suis retrouvé complètement tout seul, quoi.
11: T'as provoqué cette solitude, quoi.
12: J'ai provoqué cette solitude, mais ce que j'avais pas prévu, c'est qu'après, j'ai eu un malheur, c'est que j'ai un ami qui est parti en vacances et en revenant, il est mort dans un accident de voiture.
11: Mm-hmm.
12: Donc, mon seul ami qui pouvait être à la fac avec moi cette année, bah, j'ai pas d'amis à la fac.
11: Et c'était d'ailleurs le seul avec qui, quand tu commençais un petit peu à faire le break sur tout le monde, tu continuais à l'époque à rester en contact avec ce garçon?
12: Oui, j'avais des contacts avec deux personnes. J'avais des contacts avec deux personnes, dont lui, mais il est mort dans un accident de voiture, donc j'ai gardé les contacts avec une seule personne, mais comme cette personne travaille, donc je voyais plus grand monde, quoi, et je me suis retrouvé tout seul, mais pendant un mois, quoi, je broyais du noir, j'étais plus moi-même, quoi, parce que, tu vois, mes amis pensaient que j'étais un mec qui rigolait bien, qui aimait bien la vie et tout, et en fait, sous le masque, c'était pas ça, quoi. Donc, j'essayais de me faire apprécier des autres, quoi, parce que j'ai des problèmes de communication avec les autres, et j'ai peur qu'ils m'acceptent tel que je suis réellement, donc je me cachais, quoi, j'avais peur de montrer mon vrai visage. Et avant de se cacher, on peut pas tout le temps se cacher, quoi. Donc,
11: Oui. Quels sont les points, tu parlais des points positifs et les points négatifs, qu'est-ce qu'il y a de positif dans la solitude? Enfin, toi, pour ton cas personnel, hein, parce qu'on peut peut-être pas généraliser, mais pour ton cas personnel.
12: Ben, ce qu'il y a de positif, c'est que ça m'a ouvert l'esprit, on peut dire, quoi, comme ça, quoi.
10: Moi, je veux savoir, pourquoi au départ, t'as voulu provoquer cette solitude?
12: Ben parce qu'en fait, je sais pas, j'avais l'impression que j'étais incompris des autres, quoi.
11: Oui,
12: Non,
11: c'est ce que tu disais tout à l'heure, il a déjà répondu, c'est qu'il avait besoin de se retrouver tout seul pour savoir qui il était vraiment, quoi.
10: Ah, c'est ouais, juste une question de... Ouais, d'accord.
12: Ouais, parce que je montrais, je sur... donnais tout le temps...
11: Sur quoi tu doutais sur toi? Tu te posais des questions sur quoi, par rapport à quoi, sur toi-même?
12: Sur ma vraie personnalité, quoi. Celle que je voulais pas voir, quoi.
11: Donc t'étais persuadé que tout le personnage que tu donnais de toi depuis 19 ans n'était pas toi?
12: Non, pas depuis.
11: Tu jouais un faux rôle.
12: Forcément. Ouais, mais c'est ce que je donnais, l'impression que je donnais aux autres, quoi. C'était.
11: Et alors, c'était quoi cette impression que tu donnais aux autres?
12: Ouais, c'était quelqu'un qui rigolait beaucoup. Qui
11: d'accord, c'est ce que tu disais tout à l'heure. Ouais.
12: Et quand je me retrouvais seul, j'avais des idées noires, quoi.
11: Ouais. Non, tu sais, on est un peu tous pareils, hein. Moi le premier, hein.
12: Ouais, je sais bien, mais moi, en fait, c'était pour pallier un problème de communication, parce que je sais que quand j'étais en primaire et au collège, j'étais mal accepté par mes camarades, quoi. J'étais toujours isolé.
11: Ah, ouais, ouais.
12: En primaire, donc, j'étais le premier de la classe, donc c'était le gars, faut pas trop lui parler, quoi. Un peu sérieux. Au collège, bon, j'ai essayé de m'intégrer, mais j'avais des difficultés. Et quand je suis arrivé au lycée, j'ai dit, ça peut plus durer, donc je me suis montré sous un autre jour, quoi.
11: D'accord. En fait,
14: j'ai connu le même problème.
11: Alors, il y a Yann qui va intervenir tout ça, mais pour terminer sur Anil, tu vas parler des points positifs de ce qu'est la solitude, mais quand t'as décidé de t'isoler toi-même pour essayer de faire le point sur toi, enfin, de savoir qui réellement tu étais, mais tu savais qui tu étais réellement, tu voulais te le confirmer?
12: Ouais, je voulais une confirmation, quoi.
11: Parce que tu disais montrer quelqu'un qui n'était pas toi aux yeux des autres, mais toi tu savais réellement qui tu étais, mais tu voulais en avoir confirmation en te coupant de contact de tout le monde.
12: Ouais.
11: Est-ce que finalement ça aboutit à ce que tu voulais?
12: Bah en fait pas du tout, quoi, parce que maintenant je suis à la fac, quoi, je suis étudiant en droit et depuis le début de l'année j'ai pas d'amis, quoi, donc j'ai que des connaissances, quoi, et encore certaines connaissances c'est que des connaissances d'intérêt, quoi, ils viennent me voir quand il y a un intérêt, donc ces gens là je les jarte.
11: Pourquoi t'es devenu avec les gens avec qui t'étais en contact avant d'essayer de faire le point? T'es devenu négatif? T'es devenu négatif avec eux, méchant, je sais pas.
12: Non, mais je me suis... Je t'ai dit, quand mon ami est mort, ami est mort dans un accident de voiture, donc j'ai fait une dépression, quoi. Donc, quand je suis reparti à la fac, là, j'avais pas terminé ma dépression, quoi. Donc, j'étais isolé, j'avais peur d'aller vers les autres, quoi.
11: D'accord.
12: Et en fait, c'est un problème, parce que maintenant, quand j'essaye d'aller vers eux, je sais pas, ça bloque.
11: Christophe et Yann, vous vouliez dire quelque chose?
15: Ouais, Yann. Si je pouvais te donner un petit conseil, ami, déjà, sois toi-même. Et les personnes qui, comme tu dis si bien, se servent de toi, ou les connaissances que tu peux avoir, profitent de toi. Retourne la situation. Simplement. Profite de toi et exploite-les eux.
12: Ouais, mais moi ça m'intéresse pas ce genre de relation, quoi. Moi j'aime pas trop l'hypocrisie, quoi. Donc moi j'aime bien être franc avec quelqu'un.
15: Tu crois que tu fais quoi avec toi, franchement?
10: Le jour où tu trouveras quelqu'un de sincère comme ça dans la rue, c'est... T'es bien obligé au début, hein.
11: Mais je crois pas que Rani se sentait utilisé, machin. C'est lui-même, Rani envers lui-même, Yann, qui se donnait il montrait à ses amis une personnalité qui n'était pas la sienne en réalité, quoi. Est-ce que c'est pas quelque chose qui arrive régulièrement quand même? Est-ce qu'on montre pas une... Est-ce qu'il y a pas une... Parce que moi j'ai souvent dit qu'on avait deux personnes en une, deux personnes, et que généralement on montrait
8: bien souvent une personne qui représentait qu'une minorité de ce qu'on était réellement, et que la vraie personne qu'on était au fond de nous-mêmes, eh ben, on la montrait jamais, ou très très très peu souvent, sauf peut-être en cercle très privé. Alors est-ce qu'on n'est pas tous quelque part, est-ce qu'on se fait pas tous trahir un petit peu par soi-même? Est-ce que toi, par exemple, Christophe, de souvenirs en dehors de donc cas que tu vis aujourd'hui, mais même comme ça quand t'étais jeune, est-ce que t'as souvenir de te donner un style et un caractère, et que finalement c'était pas toi?
14: Tout à fait, si tu veux, je comprends l'autre auditeur, parce que justement dans les bahuts, j'ai toujours été exclu, parce que j'ai un délit de sale gueule, que je dis comme ça, quoi, si tu veux. Et bon, c'est vrai que j'ai justement essayé de montrer une face rigolarde aux autres, d'être gentil avec tout le monde, alors que bon, j'en pensais pas moins. Donc c'est vrai qu'arrivé à l'âge de lycée, si tu veux, au revoir, hein. Je voulais plus voir personne, hein. J'ai fait d'ailleurs des cours par correspondance, et je le regrette.
8: Comme l'or.
14: Ouais.
10: Oui, mais moi c'est différent, moi c'est juste pour moi, c'est pour la culture, hein. C'est pas...
8: D'accord.
12: Excuse-moi Max.
8: Vas-y.
12: C'est Rani. Je veux dire, en général, l'infime partie qu'on montre aux autres, en fait, c'est souvent totalement l'opposé. Parce que moi franchement, je donnais l'impression d'être une grande gueule, d'être un mec qui avait confiance en soi à fond, quoi. Et en fait, c'était pas du tout ça, quoi. Je redoutais de moi, j'étais timide à mort, quoi. Et...
8: Ouais, c'est pas simple. Tu parlais d'un accident de voiture, t'avais perdu quelqu'un. Et Yann, justement, toi, t'as 26 ans, t'es de Shell, t'as eu un accident de voiture le 19 mai 95.
15: Ouais,
8: et t'as été confronté à une rééducation, et petit à petit, tu t'es retrouvé à perdre tes amis proches. Et raconte-nous un peu ton histoire. Pendant de l'accident,
15: Un accident de moto, Max. Mais c'est pas grave. Donc, un accident de moto.
8: Tu dis quoi, un accident de voiture?
15: Ouais.
8: Ah pardon. Ouais, alors accident de moto. Ouais.
15: Donc ouais, un accident de moto, donc mai 95. À la suite de ça, j'ai donc fait une bonne année et demie d'hosto. Ensuite, je suis parti en centre de rééduc, et sur la première année, tout se passait bien. On était un groupe d'une vingtaine de potes, quoi. Et progressivement, sur la deuxième année, j'ai bien constaté, un peu forcé et contraint d'ailleurs, que les coups de téléphone étaient de plus en plus rares, que les visites ne se faisaient plus, etc. quoi. Donc d'une vingtaine d'amis et de connaissances très élargies, je me suis retrouvé actuellement là à deux potes, mais vraiment deux potes, quoi, comme des frangins, sans problème.
10: Ouais, au moins c'est là que c'est mes amis.
8: Oui,
15: ouais, voilà.
8: Mais pour revenir sur le débat, c'est pas un débat sur l'amitié, sur la solitude.
15: Sur la solitude, disons que mes deux plus dures années, ça a été en centre de rééducation, parce que je n'avais pas la famille. Moi je suis de Shell, donc ça n'est pas.
8: Tu t'es senti abandonné vraiment quand tes copains, au fur et à mesure, t'as vraiment lâché.
15: J'ai donc fait moi aussi une petite dépression. J'ai essayé de mettre fin à mes jours à la suite de ça. Ça m'a quand même fait percuter.
8: Au travail, quand t'étais encore à l'hôpital ou en sortant de l'hôpital?
15: Non, en centre de rééducation.
8: D'accord, ouais.
15: À la suite de ça, il y a eu psychologue, psychiatre, et patati et patata. Ils m'ont vite gonflé, donc je les ai vite jetés. Disons que, c'est pas pour me lancer des fleurs, mais la qualité, c'est que, j'ai toujours réussi à rester moi-même. Donc c'est vrai que j'ai, pour la plupart du temps, une grande gueule, j'ai tendance à dire ce que je pense, que ça plaise ou pas. Donc, il est vrai que vis-à-vis de certaines personnes, anciens amis, entre parenthèses, ça a dû faciliter la tâche. Je me suis vraiment senti lâché, quoi.
8: Ouais.
15: Et à la limite, c'est comme si t'étais un extraterrestre, quoi. En France, t'as 60 millions de personnes, t'es tout seul comme un con, et tu te dis, putain, qu'est-ce que je fous là? Je comprends tout à fait les autres auditeurs, quoi.
8: Et le fait de te retrouver seul sur un lit pendant plus de deux ans, d'avoir été un peu lâché par tes amis proches, donc de rentrer indirectement dans cette solitude qu'on t'oblige à avoir, j'imagine, eu le temps largement de réfléchir jusqu'à peut-être te donner fin à ta vie. Mais est-ce que finalement, là, avec du recul, ça, il y a des points positifs, et si oui, lesquels?
15: Pas mal, oui.
8: Ah ouais, quand même.
15: Il y a pas mal de points positifs. Oui, déjà, la première, c'est que j'ai réussi plus ou moins à repartir à zéro. Parce qu'à savoir que lors de l'accident, j'étais quand même fiancé, installé, j'avais ma petite femme, le boulot, tout se passait bien, quoi. À la suite de ça, j'ai tout perdu. Tout ce que j'ai gardé, en gros, c'est deux potes et la famille, quoi. Mes parents et ma frangine. Les points positifs, c'est que j'ai quand même mûri. Psychologiquement, c'est clair que tu prends du plomb, t'es obligé.
8: T'as le temps de réfléchir, ouais.
15: Et ouais, ouais, carrément, ouais. Mais le problème, justement, c'est que t'as trop le temps de réfléchir. Tu n'as que ça, quoi. Tu n'as que ça à faire. Tu peux pas bouger, t'es cloué dans un lit. Au mieux, tu fais un tour de fauteuil, c'est bon. Au bout d'un quart d'heure, t'es mort, tu vas te coucher, tu fais une sieste de 4 heures. Donc, ouais, disons que t'as le temps de penser à tout ça. Et bon, les choses positives, c'est que bah tu finis par te prendre en main, quoi, par te dire bon bah c'est bon, quoi, faut que j'arrête, sinon bah c'est bon, je monte au cinquième et je me jette. Donc moi j'ai décidé de positiver, quoi, de voir ça, bon, à la limite, tu vois, même de temps en temps un petit peu d'affabuler, mais histoire de se mettre des rêves en tête, quoi, d'avoir un but, de se dire bon bah après tout, je suis monsieur tout le monde, je vais m'en sortir et pourquoi pas moi, quoi.
11: D'accord.
15: Voilà.
11: Rani, toi, tu parlais des points positifs, qu'il y avait des points négatifs, c'est ça, mais tu dis qu'il y avait des points positifs. Les points positifs, ça serait quoi pour toi, Rani? C'était quoi les points positifs de la solitude?
16: Bah, c'est en fait, après quand on est seul, on se rend mieux compte de la valeur des vrais amis, quoi. Donc, c'est ça qui est important. On se rend compte à quel point les vrais amis sont rares et que vraiment, quand t'as besoin d'eux, c'est difficile de les trouver.
11: Sauf que toi, à la base, quand t'as souhaité te couper de tout le monde, c'était pas pour tester les gens et voir si c'était vraiment des vrais amis, c'était vraiment pour toi-même. Et
16: ouais, c'était pour moi-même, ouais, c'est vrai.
11: Ouais, mais après, tu t'es rendu compte qu'en plus de ça, j'ai du mal à comprendre, hein, parce que quelqu'un qui provoque la solitude et qui le souhaite et qui le fait bien comprendre autour de lui, forcément, il est amené à perdre des gens beaucoup plus facilement que quelqu'un comme Yann qui n'a rien demandé qu'un accident et qu'on vient voir de temps en temps et qu'après on oublie de venir voir. Il y a peut-être plus de lâcheté de la part des amis dans le cas de Yann que dans ton cas à toi. Est-ce que toi c'est voulu?
16: Ouais, mais en fait c'était voulu, mais c'était pas expliqué tel quel, quoi. En fait, je m'isolais quand mes amis m'invitaient, je disais toujours que j'avais quelque chose d'autre à faire.
11: Au début, tu te demandais quoi? Si t'avais un problème ou quelque chose, non?
16: Non, personne m'a demandé si j'avais un problème ou quoi, mais ça se voyait parce que je commençais à devenir plus taciturne, je parlais moins, je rigolais moins, donc c'est
15: ouais, sûr que excuse-moi de te couper, Rani, tu restais dans ton coin et tu t'isolais, quoi.
16: Non, ouais, j'étais toujours avec quelques personnes au lycée, mais je parlais moins, quoi.
15: Ouais, mais même sur les sorties ou autres, t'as pas pensé à même de temps en temps sortir pour te sortir les idées, pour changer les idées, pour aller voir un film même tout seul, ou bon, moi ça m'arrive d'aller sur Paname, de me taper les champs tranquille et de me balader, mater les filles parce qu'il y en a des jolies, prendre un café, discuter avec le serveur, toi des conneries, de changer les idées.
16: Ouais,
15: simplement changer les idées, quoi, penser à autre chose.
16: Non, mais ça, c'est ce que j'ai essayé de faire, mais je suis de nature pessimiste, donc quand je faisais des balades, c'était soit à Châtelet-Léa, soit au Père Lachaise, quoi. Donc,
15: ah, mais ouais, mais non, mais faut positiver, gars.
11: Effectivement.
15: Attends, il faut en bouffer, attends.
11: Effectivement. On va mettre Christophe deux secondes en attente, parce qu'on peut pas avoir toutes les lignes. Je reviens dans deux secondes, Christophe, on te les a surtout pas. On accueille Céline, 19 ans de Châteauroux. Bonsoir, Céline.
17: C'est Cécile.
11: Cécile.
17: C'est pas grave.
11: Non, ça aurait été normal. Tu t'es retrouvé, toi, au fil du temps, de déménagement, sûrement, j'imagine, avec tes parents.
17: Oui, bien sûr.
11: Et c'est qu'au fur et à mesure, t'as perdu contact avec
17: tes anciens amis, etc.
11: Ouais. Ça, c'est plutôt. Enfin, c'est normal. Au début, vous êtes resté par téléphone.
17: Non, parce que on a beaucoup déménagé, mais quand j'étais toute petite, et quand on est tout petit, on n'a pas l'automatisme encore de prendre les numéros de téléphone. Mais
11: évidemment.
17: Donc non, même pas, mais à la rigueur, quand j'étais petite, ça me dérangeait pas trop parce que j'ai une mentalité assez...
11: Non, mais tu t'es fait d'autres amis à chaque fois, donc aujourd'hui, face à ta... qu'est-ce qui fait? C'est qu'à force à chaque fois de t'apercevoir que tu déménageais, que tu reparlais de tes amis, t'as fini par quoi? Par plus t'en faire, à rester solitaire?
17: C'est pas tout à fait ça le problème. Le problème, c'est que lors d'un déménagement, j'ai eu des problèmes avec des gens des gens de la classe. Ça arrive à tout le monde d'être trahi à un moment ou à un autre par ceux qu'on pensait être des amis, ça c'est normal. Mais le truc c'est que ça m'est arrivé à 9 ans et que quand tu as 9 ans et que tu penses être ami avec une bonne quarantaine de personnes et qu'à cause d'une personne tout le monde se retourne contre toi.
11: Bah, qu'est-ce qui t'est arrivé exactement? Raconte, c'est quoi?
17: Ben, c'est simple. Par exemple, il y avait... j'ai donné un exemple tout simple, mais ça se passait à peu près comme ça pour tout le monde. Un jour, j'étais en classe, il y a un groupe de trois filles qui sont en train de s'en prendre à une fille parce qu'elle est... Elle est la fille d'un éboueur et donc t'as vu ta trousse, c'est ton père qui te l'a présent et poubelle, etc., etc. Et comme je peux pas supporter ce genre de truc, évidemment, je l'ai défendu. Et le lendemain, je vais donc en cours normalement, et à la récréation, les quatre filles, donc les trois qui étaient casse-pieds plus celles qu'elles attaquaient, se regroupent et parlent tout haut de former un club réunissant tous les gens de la classe, sauf bien évidemment moi. Et comme ça, elle m'excluait sans arrêt, mais toujours de manière à ce que je le sente bien, mais de manière très vicieuse. C'est-à-dire en m'excluant, mais sans obligatoirement être vraiment méchant, tu vois, c'est pernicieux.
11: Mmh.
17: Et donc, quand t'as 20 ans, t'arrives à assumer à peu près ce genre de truc, mais quand t'as 9 ans, ça fait bizarre.
11: D'accord, ouais.
17: Et donc, suite à ça, évidemment, j'ai perdu un peu l'habitude d'aller vers les autres, ce qui m'a rendu évidemment solitaire. Mais la différence avec tous les gens que j'ai entendu parler, c'est que j'ai un peu l'impression d'être une extraterrestre parce que moi, je l'assume entièrement.
11: Ouais.
17: Parce que...
11: Tu prends plaisir même maintenant, aujourd'hui, ou pas?
17: C'est pas ça, mais c'est...
11: Parce qu'il y a des gens, quoi. La solitude, c'est de savoir si c'est un plaisir ou une souffrance, quoi. Et...
17: C'est pas vraiment ça. C'est que, comme... Également parce que j'ai beaucoup déménagé, j'ai gardé un peu des contacts à droite, à gauche. Et donc, je téléphone beaucoup. Mais d'un autre côté, je sais aussi que si j'étais proche géographiquement de ces personnes, j'aurais beaucoup moins l'automatisme d'aller vers eux que je l'ai par le téléphone.
11: D'accord.
17: Mais également, je sais que être solitaire me fait passer à côté d'un tas de trucs. Ça dépend aussi des gens dont tu es entouré. Par exemple, quand j'étais au collège, c'était des gens très gentils, c'était en Vendée, c'était des gens assez gentils dans l'ensemble, et donc ça s'est plutôt bien passé. Alors qu'au lycée, c'était des gens qui étaient ensemble depuis la maternelle, t'avais une personnalité, si tu voulais avoir des amis, il fallait avoir 7 personnalités, alors moi j'ai toujours une personnalité assez forte, donc pas quelque
11: chose. Ça, c'est assez classique quand même, hein. Tu dis qu'il y a des points, effectivement, il y a du bien et du. Enfin, il y a beaucoup de choses à apprendre en étant. Enfin, il y a des gens qui ne supportent pas non plus d'être seuls et qui ont toujours besoin d'être avec du monde.
17: Je trouve ça dingue,
11: et qui ne. Et qui non plus ne sont jamais seuls et donc ne savent pas également qu'il peut y avoir des choses très intéressantes entre guillemets quand on provoque la solitude, quand on en a envie.
17: Mais justement, ces gens-là, j'ai toujours remarqué que j'ai toujours l'impression qu'il leur manquait un petit peu quelque chose. Il y a plein de gens comme ça autour de moi.
11: De se retrouver tout seul un peu soi-même comme leur ami. Rani a eu le courage de faire, de vouloir un petit peu voir qui il était vraiment, quoi. Les gens ont peur des fois, peut-être. Ouais, c'est ça, parce que les gens, je me demande si des fois ils ont pas peur de la. Il y a certaines personnes qui ont peur d'être seules, mais c'est pas parce qu'ils ont peur, c'est la le peur de se retrouver tout seul et de voir réellement qui ils sont.
17: Oui, mais
18: ils sont tout seuls.
17: Et ils n'arrivent pas à trouver quelque chose à faire seuls. Ils n'arrivent pas à se faire à l'idée qu'ils peuvent se débrouiller seuls.
11: Qui est, par exemple, d'aller se balader tout seul, qui est de regarder un film à la télé tout seul, de lire un livre tranquille, d'aller faire une expo peinard, d'aller boire un café tout seul. Moi, c'est des choses que de temps en temps j'apprécie, ça fait du bien, quoi. Comme d'aller au manger au restaurant tout seul, d'aller se faire un petit ciné tout seul, ça paraît idiot, mais c'est sympa de temps en temps, quoi.
17: Ah, mais bien sûr.
11: Non, mais je disais pas qu'on n'était pas d'accord, mais surtout pour ceux qui nous écoutent et qui, y en a parmi eux, sûrement, parmi les gens qui nous écoutent, des gens qui ne, et dans le métier, moi j'en rencontre beaucoup, qui ne supportent pas d'être seuls.
17: Ouais.
11: Qui flippent, qui ont toujours besoin qu'ils appellent du monde.
16: Oui, on peut dire
17: ça. Enfin, plus ou moins, disons qu'il y a très peu de solitaires et la plupart.
11: Non, mais sans être solitaire, moi je suis ni l'un ni l'autre, moi je suis entre les deux, mais je pense pas qu'il y ait autant, je pense pas qu'il y ait tant de monde que ça, et que des gens qui ont envie de se retrouver seuls, mais qui aiment bien la compagnie de personnes, ça c'est vrai, mais de gens qui réellement ne supportent pas d'être seuls.
18: Il n'y en a pas énormément,
11: je crois pas. Je crois pas, franchement, non. Je crois pas. Au même titre qu'il ne doit pas y avoir franchement beaucoup de gens qui apprécient réellement d'être seuls, comme le cas de Laure, hein, qui aime bien vraiment, qui en a pris une habitude, mais là c'est plus une éducation qu'une envie.
18: C'est sûr, ça vient plus de la famille, de tout ça. Mais bon, c'est une habitude de vie.
11: C'est un peu comme les gens qui, chez nous, le dimanche soir, la mère qui fait pas la bouffe et qui dit, vous savez, dans le frigidaire, vous mangez ce que vous voulez, quoi.
18: Bah, moi, c'est comme ça tous les jours.
11: Mais ouais, le dimanche soir, si moi je vais chez des amis et que je m'habitue à trouver à table un dimanche soir, ça me fait bizarre.
17: Mais aussi, l'autre truc au sujet de la solitude et qui est assez énervant, c'est que ça a tendance à rendre timide au fur et à mesure.
11: Renfermé, c'est vrai.
18: Tout à fait. Mais de toute façon, à partir du moment où tu aimes la solitude, c'est que de toute façon, tu te sens plus à l'aise seul.
11: Non, mais justement,
17: et moi, justement, c'est tout à fait le contraire.
11: Oui, parce qu'il y en a qui l'aiment et qui souhaitent et qui prennent un plaisir à être dans la solitude, ce qui est ton cas, alors t'aimes bien, au point que quand il y a du monde, t'aimes pas. Alors que Rani, bon, je sais pas si toi, forcément, tu te sens bien aujourd'hui. Enfin, aujourd'hui, tu te sens vraiment solitaire, Rani?
16: Je suis pas vraiment solitaire à 100%. Là, non, ça va. J'ai encore des contacts avec des amis. Ça va parce que.
11: Non, mais bien sûr, je te demande pas si tu vis. C'est pas Robinson Crusoe. Ouais, mais... Non, mais je veux dire, t'as souvent plus l'idée de tout. Ça te dérange pas de passer toute une après-midi, un week-end ou.

0: Je sais pas, j'ai toujours eu une appréhension d'aller vers les gens, quoi, parce que...
1: Est-ce que t'as pas peur aussi, quelque part, de te retrouver 15 jours avec des gens les uns sur les autres pendant 15 jours, pendant les vacances?
2: C'est peut-être pas ça, Max. Aussi.
1: Non, je lui pose la question, hein. J'ai pas dit que...
2: Pour beaucoup de solitaires, je sais que c'est mon cas, mais je sais aussi que c'est le cas pour beaucoup de solitaires. On a toujours un peu peur de déranger, même si c'est à tort.
3: Ouais.
2: On a toujours peur de déranger en allant vers l'autre. Et c'est ça qui rend timide, en fait.
3: Ouais,
2: même si au départ, on l'est pas.
3: Tout à fait, ouais. T'as toujours peur de faire chier la personne, en
1: oui,
3: fait.
1: Oui, si c'est de la timidité, mais moi, par exemple, je suis de nature très timide. Effectivement, j'ai toujours peur de déranger, etc. Mais ça m'empêche de pas être solitaire non plus, de pas non plus être le mec qui a toujours besoin d'être entouré de monde.
2: Oui, mais c'est comme tout. Tout est plus ou moins gradué selon les gens.
1: Tu crois que la solitude provoque de la timidité un peu, ouais, mais le fait de déranger, ah ouais, ouais.
3: Non, mais c'est plutôt les gens timides qui aiment la solitude plutôt que le contraire.
2: Moi justement je suis la preuve du contraire.
3: Enfin, je généralise pas non plus. Oui, mais toi, de toute façon, ça a été une solitude un peu forcée. C'est pas toi qui l'as voulu à la base dans ton caractère.
2: Non, hein. Mais je l'ai pas prise mal non plus. Hein. C'est ma mentalité, quoi. Quand ça m'est arrivé, ah tiens, je suis solitaire finalement. Ah ouais, bon, bah tant pis, on va faire avec. Et puis c'était aussi bien avant, puis on va faire avec maintenant. Hein.
1: Yann, aujourd'hui, toi, t'es comment dans ta tête?
4: Ça va à peu près, quoi, quelques coups de blues, mais bon, par rapport à ce que vient de se dire là aux deux demoiselles, je suis pas trop de leur avis, quoi. La solitude, on tombe dedans uniquement si on le veut. Franchement, on habite Paname ou sa région parisienne, on est 7 millions sur Paname, tu m'excuseras, mais bon, la solitude, faut la vouloir.
2: Oui, quand voilà, on habite à Paris.
1: Non, parce que toi, regarde, pour ton cas personnel, Yann, t'as eu un accident, tu dis à être tombé dedans à cause de...
4: Moi, ça m'est tombé dessus, j'ai pas eu le choix, moi.
1: Non, mais c'est pas forcément... Ouais, donc c'est pas forcément une envie. Des fois, ça peut être arrivé pour des cas très spéciaux. Je sais pas, la perte de quelqu'un de proche. Il peut y avoir un enfant demain qui a des frères et sœurs et qui va perdre uniquement un membre très fort de sa famille, son père ou sa mère, dont il est très proche, et le mec va se renfermer sur lui et...
4: Oui, mais enfin, bon, ça, à la limite, ça, bon, on peut le comprendre, quoi, ou on peut essayer...
1: J'ai pas dit le contraire, mais je veux dire, à ce moment-là, c'est pas voulu.
4: Non, oui, ça c'est clair.
1: Et des cas comme ça, je peux t'en donner plein, hein. En dehors de la maladie, d'une perte d'un travail, le perte de quelqu'un de proche, d'un accident. Il y a des gens qui sont forts et qui veulent se battre. Et puis bon, il y a des périodes aussi, hein. Toi, c'est pendant peut-être un an ou deux, et puis maintenant, tu reprends du poil de la bête, et puis ça y est.
4: Non, ça fait 4 ans et demi. Hein.
1: Ça fait 4 ans. Non, mais je veux dire, peut-être que ça a été pendant près de 2 ans, et que maintenant, là, depuis. Il y a des gens
4: depuis que je suis revenu, disons, chez les
1: parents, c'est ce que je voulais dire.
4: Ça commence un peu à aller un peu mieux, quoi. Ouais. Mais disons que, bon, je te dis, à part deux ou trois potes, quoi, maximum.
1: D'accord.
4: Bon, il n'y a plus rien, quoi. Bon, pour ce qui est d'ici, vu mon handicap physique, je peux aller me rasseoir, quoi, ça c'est clair.
1: D'accord. On va mettre Annie 2 secondes en attente avec Christophe et on va accueillir Stéphane qui va nous parler de 31 ans de Lisieux. Salut Stéphane.
5: Bonsoir
1: Fun, ouais. Bonsoir Feuille Blanche prénom. Stéphane, tu vas nous parler des avantages et inconvénients de la solitude. Enfin, pour toi. Hein.
5: Ah ben, pour moi, c'est bien simple. Moi, j'étais seul depuis l'âge de 16 ans. Hein, donc, j'avais pas trop le choix, malheureusement. Et bon, j'ai pendant 16 ans, de 16 ans jusqu'à à peu près 23 ans, j'ai un petit peu galéré, comme on pourrait dire, jusqu'à ce que bon, je me remette un peu en question. Et bon, par le biais d'organismes qui vraiment faisaient les nécessaires pour essayer de sortir un peu les jeunes de leur galère, m'ont permis de découvrir un peu ma personnalité par des tests que j'ai effectués. Du moins un test personnel, ils appelaient ça le test sosie, c'est-à-dire que suite à certaines questions qu'ils nous posaient, on répondait. Et bon, à la fin, tout passait par un organisme qui se trouvait sur Paris, je ne sais plus trop exactement où. Mmh. Et en ayant le résultat à la sortie de cette analyse, a révélé exactement la personnalité que moi j'avais. Et ce qui s'est révélé vraiment véridique.
1: Alors.
5: Et donc, moi, ça a été du style combattant. Et aussi, ce que j'adorais, c'était le challenge personnel. Hein? Donc, ce que je me suis fait, j'ai dit, bon, puisque j'adore le challenge personnel, ce qui était vrai, parce que j'étais toujours en train de chercher à droite et à gauche pour essayer de m'en sortir, sans essayer de tomber dans la déprime, comme beaucoup d'auditeurs, je suppose, qui nous écoutent, ou certaines personnes

0: Ouais, mais tu veux parler plus fort?
1: Ah ouais, j'ai fait un effort, Steph, hein, réveille.
2: Moi j'essaye, mais j'ai du mal. Hein.
1: Ouais.
0: Bon, excusez-moi.
1: Non, on a tout compris, mais vraiment, on met un peu plus de tenue dans ta voix pour que tout le monde entende bien, ouais.
0: Ouais, d'accord. Oui, non, parce que moi, ce qui m'a permis de, bon, de me remettre en question et de choisir vraiment la profession qui me convenait le plus, parce que moi, j'adore la solitude, mais j'adore aussi être avec un peu de monde.
1: Alors, quels sont les avantages et les inconvénients de la solitude maintenant, Stéphane?
0: Alors, les avantages.
1: Les avantages, ouais.
0: Les avantages de la solitude, c'est de pouvoir au moins se remettre en question, hein, déjà, de se mettre un but. Pour essayer de se sortir de cette galère, déjà. Ce que, bon, moi j'ai réussi, galère, bon, je peux pas dire trop comment j'ai réussi à m'en sortir, parce que bon, tout le monde n'a pas la même mentalité. Mais les inconvénients, c'est vrai que s'enfermer dans la solitude, c'est pas très bon non plus, parce que c'est là que vraiment on se met à déprimer. Moi j'ai bon un caractère assez combatif dont j'ai pu éviter ce problème. Mais au niveau des amis, c'est vrai que on ne peut pas trop compter sur les amis pour essayer de sortir de cette solitude.
1: D'accord, et les points négatifs? Les inconvénients de ce que peut être la solitude?
0: Les inconvénients, c'est de s'enfermer sur soi-même.
1: Ça, ouais, c'est clair.
0: C'est clair et net. Hein.
1: Parce que
0: comment?
1: Oui, parce que tout à l'heure, quand Rani disait, bon, bah, il a voulu faire la solitude pour vraiment être soi-même, et c'est vrai qu'au contraire, des gens comme Yann, par exemple, qui était peut-être très épanoui avant l'accident de moto, tu t'es peut-être retrouvé dans une personne qui n'était pas vraiment toi, quoi, et t'étais devenu peut-être beaucoup plus agressif à cause de cette solitude forcée, quoi.
0: Exactement. Moi, j'en voulais, je vais le dire honnêtement, j'en voulais à la terre entière. Hein?
1: Ouais.
0: Mais bon, parce que j'ai eu une situation familiale des plus mauvaises. Hein.
1: Ouais.
0: J'ai jamais eu de famille. J'ai voulu fonder une famille à l'âge de 22 ans. Malheureusement, bon, ça s'est écroulé dû à mon caractère. Bon, je le reconnais. Bon, maintenant que je me suis remis tout en question, bon, maintenant à l'âge que j'ai, c'est un peu logique aussi. J'ai réussi à refonder une famille. Et à trouver mon boulot. Bon, mon boulot me permet, en étant chauffeur routier, d'être seul quand j'en ai envie. Et je suis aussi content de rentrer à la maison pour retrouver ma petite femme et puis notre fille.
1: Ouais, donc la solitude, tu l'aimes bien, tu l'apprécies à son juste milieu. C'est vrai qu'après, quand t'as l'excitation d'oublier cette solitude, d'ailleurs, d'être dans ton camion, t'es motivé en pensant à ce que tu vas rentrer chez toi, que tu vas retrouver ta femme et ton gosse. Sur l'antenne, toujours, il y a qui là, que je dise pas de bêtises, Laure, Céline, Stéphane, Cécile, pardon, parce que je vois le C en L, ouais, c'est Cécile, Cécile, Laure, oui. Stéphane et Christophe, hein.
3: Oui,
0: et Yann.
1: Et Yann, d'accord. On va parler un peu, il y a un document qu'a récupéré sur Internet Noémie, c'est concernant la solitude, vaincre la solitude. Il y a un bouquin qui est sorti là-dessus par un psychologue et qui propose 12 points pour essayer de vaincre la solitude et surtout d'en parler. Bon, alors, qu'est-ce que la solitude? Alors, d'abord, c'est quand on est dans la solitude, c'est pour essayer de la vaincre. Je crois que ça a été dit par plusieurs d'entre vous. D'abord, c'est intéressez-vous à vous-même, est-ce que vous êtes d'accord?
3: Oui.
1: En fin de compte, c'est ce qu'a fait un petit peu Rami et c'est provoqué le fait de savoir qui il était vraiment. Donc ça s'intéresse.
2: C'est vraiment que c'est ça, mais ça, c'est la conséquence, quoi. Au début, on ne souhaite pas s'intéresser à soi-même, et puisqu'on n'a rien d'autre à faire, en gros, on le fait.
1: Et s'intéresser
4: à
1: soi-même,
4: c'est pas qu'on souhaite pas s'intéresser à soi-même, c'est qu'on n'a pas le temps. On n'a pas le temps. Il y a trop d'impératifs dans la vie active.
2: Voilà.
4: Trop d'impératifs.
2: Mais
4: entre le boulot, la maison, le loyer et tout ça.
1: Enfin, si, parce que s'intéresser à soi-même, c'est pour vous, ça se traduirait de quelle manière? Comment on peut s'intéresser à soi-même? C'est de pratiquer ses passions, de...
4: Pratiquer son sport, ou je sais pas...
1: Quand on disait tout à l'heure...
4: Moi, personnellement, c'est les pelles, donc c'est faire un pelle. Tu vois, on passe un week-end, t'invites des amis, tu te fais une bouffe...
1: C'est quand on s'interdit des passions, des hobbies, et puis qu'on veut se faire plaisir à soi-même.
4: Ouais, voilà, c'est ça. En faisant ton hobby, tu te remets plus ou moins en question, parce que t'es tranquille, t'es calme, t'es sur un truc que vraiment t'adores, donc tu penses, t'es libéré, quoi. Tu penses beaucoup plus facilement, tu te prends pas la tête, c'est plus cool.
1: La logique voudrait que ça devrait être facile à faire, parce qu'à partir du moment qu'on est dans la solitude, enfin bon, sauf si elle est provoquée, enfin si elle est voulue, en tous les cas, c'est qu'on a envie de se retrouver soi-même, donc égoïstement, c'est pour ne penser qu'à soi, et donc on devrait beaucoup plus facilement pouvoir développer sa propre personnalité.
4: La logique.
1: Oui. La logique voudrait ça, on est d'accord les filles, non? Je sais pas.
2: Oui, tout à fait.
5: Ouais, enfin, égoïstement, je sais pas.
1: Ah bah, quand on provoque la solitude, j'ai dit, attention alors, quand on la provoque. quand on la provoque, j'entends bien. J'ai pas dit quand on tombe dedans, comme tout à l'heure on évoquait des points négatifs de ce qui pourrait nous arriver autour de nous, mais quand on provoque une solitude, quand on souhaite, c'est pour faire le point sur soi-même. Et quelque part, c'est bon, bah c'est pour parler, c'est égoïste, quoi. C'est pour que soi, quoi. Donc normalement, la logique voudrait, je sais pas, qu'on s'intéresse qu'à soi, et donc on en profite pour voir si on est capable de faire de la pêche, parce qu'on a envie toujours d'essayer de faire de la pêche, de la chasse, d'aller passer.
2: Je pense pas que ce soit seulement
1: non.
2: Ça. Moi, je pensais que c'est plutôt un point de vue en fait de réfléchir sur soi-même plutôt voilà. Que de faire des hobbies. Hein. Moi, ça m'intéresse à soi-même, c'est réfléchir, se poser des questions.
1: Uniquement pour vous, c'est uniquement ça.
2: Ah, pour moi, c'est ça. Hein.
1: Ah, ouais.
2: Pour moi, c'est vraiment si je veux être seule, c'est chez moi, dans mon pieu, devant la télé ou
1: ouais.
2: La musique. Mais,
1: ah, mais pour toi. Ah oui, d'accord. Parce que moi, je sais quand je me retrouve seul, c'est pour. Oui, mais c'est. Donc quand je me retrouve seul devant chez moi, c'est pour aller me balader, c'est pour être tranquille tout seul et voir si je suis capable de tenir une journée tout seul sans personne non plus autour.
0: Mais c'est
1: une
0: façon de se... arrive, Max. Mais la solitude.
1: C'est difficile, mais c'est une façon de se tester aussi. Ouais, c'est pas facile.
0: Donc tu te remets en cause aussi, c'est bien.
1: Oui, mais moi j'en ai besoin encore bien plus que vous, parce que moi je suis confronté malheureusement. Après vous allez prendre ça du côté négatif, mais c'est vrai qu'à la longue, à être tout le temps entouré de plein de gens. Que ça soit à l'antenne,
2: ouais,
1: de parler avec du monde, au métier.
2: Les problèmes de tout le monde.
1: Non, je parle même pas, non, on parle pas. Outre ça, c'est le fait de toujours être en contact avec des gens, de parler, dans le boulot c'est pareil, dans la rue c'est pareil.
0: Tu finis par avoir envie de te retrouver seul, quoi.
1: Dans les soirées c'est pareil, mais non, mais dans les soirées c'est pareil, plein de gens autour de toi qui te disent t'es génial, on t'aime. Donc à un moment donné, t'es habitué à avoir toujours du monde autour de toi, et à un moment donné, je me suis dit, je vais tomber dans la catégorie des gens qui ne peuvent pas être seuls. Et malgré tout, j'ai besoin de me retrouver de temps en temps. Je dis en temps en temps seul, donc je me provoque ces journées-là, ou de temps en temps, une demi-après-midi, effectivement, un matin, c'est tout con, mais comme je disais, je vais à la gym, je vais tout seul, et j'ai empêché de faut réfléchir tout seul. Après, je vais bouffer au resto tout seul. Et là, c'est des fois, c'est difficile, mais ça fait du bien, mais je réfléchis sur moi, ouais. Donc, je mélange les deux, c'est-à-dire le penser sur moi, comme vous le disiez, et de faire des passions que mes seuls.
2: Oui, mais la solitude, justement, c'est ce que tu viens de dire, c'est quasiment constant et pas vraiment, enfin, la plupart du temps, je pense pas vraiment provoqué. Toi, tu le provoques. Et c'est une fois de temps en temps pour faire le vide, en gros, et
1: ouais.
2: Ça, c'est normal, tout le monde en a besoin, mais quand on est solitaire, c'est d'abord, c'est involontaire, je pense, la plupart du temps, et en plus, je pense pas que c'est grand chose à voir, quoi, parce
1: ouais.
2: Que c'est pas seulement une fois de temps en temps.
1: Ouais. Non, mais moi ça va plus loin que ça. Hein. Moi c'est de temps en temps, mais moi j'ai l'impression plus de me trouver plus souvent dans la vie seule que contrairement à ce qu'on pourrait croire. Bien que je ne suis pas solitaire et je ne vis pas dans la solitude, au fond de moi-même j'ai souvent l'impression d'être, d'être seul dans le sens d'être pas compris.
2: Oui,
1: dans le sens où on donne une personnalité qu'on n'est pas et finalement on se donne une fausse identité quelque part et constamment sans s'en rendre compte inconsciemment on a constamment l'impression d'être incompris, d'être seul et donc de tomber dans la solitude malgré qu'on s'entourait de gens.
0: Je voudrais dire quelque chose.
1: Ouais, vas-y, je t'en prie.
0: Oui, provoquer la solitude pour ne penser qu'à soi, moi je trouve que c'est pas très bon non plus, parce que moi j'ai provoqué la solitude, mais uniquement pour voir le mode de vie des gens, hein, pour savoir exactement comment vivaient les gens et se sentir bon, voir que si moi-même je suis capable de vivre comme certaines personnes.
1: Mmh.
0: Hein, la provoquer pour soi-même, c'est pas bon non plus. C'est
1: d'accord.
0: C'est vraiment être personnel soi-même.
1: On va continuer sur ce bouquin, donc Vaincre la solitude. Donc intéressez-vous à vous-même, ça c'était la première chose. La deuxième chose qu'il demande, ce psychologue, c'est la solitude profite d'identifier vos émotions, vos points forts et vos points vulnérables. Donc là on est assez d'accord.
2: Oui.
1: Ouais. Hein, là ça rejoint pas mal. Reconnaître, il faut essayer reconnaître l'existence de la solitude et profiter de ses plaisirs. C'est exactement ce qu'on disait tout à l'heure.
2: Yeah, mais pour reconnaître son existence, c'est souvent
0: aussi,
2: un petit peu long.
1: Quoi ?
0: Il doit y avoir ses défauts aussi.
1: Oui. Mm. Tu disais quoi ?
2: Pour reconnaître son existence, c'est souvent un petit peu long. C'est-à-dire, souvent, on se rend pas compte tout de suite, boum, je suis solitaire. Moi, je sais qu'il m'a fallu peut-être 2 ans pour m'en rendre compte, alors que tout le monde autour de moi me le disait. Mais
1: d'accord.
2: J'avais tellement l'habitude d'être ouverte envers tout le monde, parce que j'étais tout à fait le contraire quand j'étais plus petite, que je m'en rendais absolument pas compte.
1: Alors, les points positifs également dont évoque ce psychologue, la solitude, c'est les points positifs également, c'est prenez le temps de vous informer. Donc là, effectivement, c'est de sortir et de profiter un petit peu hein, de tout. Donner la cinquième chose. C'est se donner le temps de réfléchir et de faire ménage dans nos préjugés.
2: Tout à fait.
1: De faire le point quant aux personnes de votre histoire.
2: Tout Tout à fait.
1: Vous reconnaissez votre part de responsabilité quant à cette solitude?
2: Tout à fait.
1: Ouais. On est d'accord également. Point numéro 8 de vaincre la solitude, c'est de faire de votre mieux pour vous rapprocher de votre but.
0: Exactement.
1: Ou de vos buts.
2: Faut déjà en avoir un but,
4: oui,
2: et deuxièmement,
4: faut déjà avoir le but, quoi. Ouais. Oui, ouais, comme disent les filles, faut savoir s'il y a un but, quoi. Enfin,
1: ouais, c'est sûr.
4: Si on a un but, quoi.
1: C'est vrai que pour certains, mais quand quelqu'un décide de faire le point, d'être seul un peu pour voir s'il est capable de savoir où il en est, de faire le bilan de lui, et puis de...
2: Mais c'est pas ça qui va te donner un but dans la vie.
4: Moi, personnellement, j'appellerais ça plutôt un challenge personnel que vouloir être seul, quoi.
0: C'est ce que j'avais dit tout à l'heure, hein.
1: Je pense que ça prend, du temps quand au début tu sais pas ce que tu veux, que tu fais le point sur toi. Une fois que tu sais vraiment tes points positifs, comme il le dit depuis le départ, et après, comme il disait, faire le point sur toi-même, tes responsabilités que tu as à vouloir provoquer cette solitude ou de le devenir, etc. Une fois que tu as fait le vide dans tout ça, je pense que c'est comme si tu avais fait une psychothérapie, tu te sens mieux, tu te sens propre, et là, tu peux te dire enfin, bon, bah, qu'est-ce que j'ai envie de faire? D'accord, ok, bah, maintenant je vais vers un but.
4: Enfin là je suis pas trop d'accord avec toi Max, c'est que bon enfin le problème c'est que bon vouloir je sais pas vouloir se retrouver seul, se connaître, tout ça, moi je veux bien, mais bon faut savoir que faut aussi entre parenthèses se couvrir quoi, assurer ses arrières, parce que bon bah dans le cas de Rami je crois qui est parti comme ça,
1: on va ramener Rami d'ailleurs.
4: Je le dis pas sur un coup de tête, mais bon, pour connaître autre chose ou par rapport au boulot, faut quand même y réfléchir plus ou moins deux fois, parce que bon, vu la conjoncture actuelle en plus vis-à-vis du boulot, il est vrai que c'est excessivement difficile. Donc, moi personnellement, j'ai du mal à comprendre ça, quoi.
2: Mm-hmm. C'est pas seulement ça, c'est que aussi. Dans la vie, si c'est pour se donner petit but par petit but, ça sert à rien, parce que ça, c'est tous les jours.
3: Pourquoi? Bien sûr que si. Je trouve ça dommage de donner un but pour considérer que ça soit vraiment un but, il faut que ça soit quelque chose de gros et d'ambitieux. Non, tous les jours, c'est bien.
0: Non, c'est 100 fois mieux de mettre un but par un but, hein.
4: Tout à fait.
3: Non, mais ce qui prouve bien, ce qui prouve bien que pour certains, la solitude se traduit d'une manière différente et qu'après, le fait d'en sortir est différent pour certains, parce que bon, on peut comprendre qu'une personne c'est Céline qui parle, hein.
2: Cécile,
3: on va y arriver. Qui a envie de, toi, tu penses qu'il vaut mieux avoir un but bien précis et de savoir, alors que pour d'autres personnes, moi le premier, mais il y en a d'autres aussi qui pensent que petit à petit, but par but, que tous les jours. C'est pas plus mal non plus.
4: C'est mon cas,
2: Ouais,
4: tout à fait aussi, Matt.
0: Mais... Parce que moi, personnellement, j'ai commencé par une chose, c'était mes permis. Après, j'ai opté pour autre chose, c'était le boulot, ma copine. Et j'y étais tranquillement, j'ai pas cherché à avoir un truc, c'était tout groupé.
3: C'était ton choix, et Cécile, toi, c'est...
0: Parce que moi,
3: Attends, Cécile, tu voulais dire ?
2: Je voulais dire que moi, c'est un petit peu différent dans le sens où j'ai quand même un minimum de vie sociale, entre guillemets, parce que bon, j'ai quand même mes parents autour de moi, même si je considère, enfin, mon père est immonde et donc il est loin d'arranger les choses, mais bon, passons. J'ai quand même une vie sociale aussi à la fac, parce que même si je suis assez solitaire, les gens de la fac comprennent tout à fait que ça ne veut absolument pas dire que je suis un être ignoble et donc ils m'adressent un minimum la parole. Comme je suis à la fac, toutes les semaines j'ai deux trucs à faire, j'ai une tonne de trucs à faire, donc ça, à la rigueur, les petits buts de tous les jours, je les ai en gros, quoi.
3: Et toi, t'as de la chance de les avoir, mais pour ceux qui sont vraiment seuls,
2: oui,
3: qui
2: voilà,
3: sont pas à la fac,
2: pour eux,
3: toi t'es à la fac, ça va, mais quelqu'un qui est tout seul chez lui tous les jours.
4: Cécile ou Céline, excuse-moi, parce que t'as une vie active. Moi personnellement, je n'ai aucune vie active. Je suis chez moi 24 heures sur 24. Au mieux, je vais sur la place à 200 mètres m'acheter un paquet de clopes et c'est super, quoi. J'ai fait un tour. Donc parce que tu vas à la fac. Bon, à la limite, tu peux aller au cinéma et le reste. Mais enfin, c'est pas évident pour tout le monde.
3: On va demander à Christophe vite fait, qui était avec nous tout à l'heure de Broc, là, qui était à la campagne, etc., qui était dans la solitude, au chômage.
4: Oui.
3: Est-ce que Christophe, toi, tu, par rapport à cette question, le fait de se rapprocher, d'aller c'est quoi exactement? Oui. Faites votre mieux pour vous rapprocher de vos buts. Est-ce que toi, tu as des buts aujourd'hui?
4: J'ai des buts, mais bon.
3: Est-ce que tu préfères avoir un but comme Cécile, pour être très clair? Est-ce que tu préfères, dans le style, un but bien précis? précis, genre le jour où tu auras le but, c'est
5: faut que je me barre de cette barrière. Le but, c'est le boulot. C'est le boulot.
3: C'est le boulot, c'est de te barrer de la campagne et trouver un boulot.
5: Barrer de la campagne pour avoir du boulot. Déjà, il faut passer par une étape. C'est déjà se tirer.
3: C'est énorme. Est-ce que toi, tu préfères le but, comme on dit, jour après jour, comme on en parlait tout à l'heure?
5: J'en ai marre de vivre au jour le jour.
3: D'accord.
0: Oui. Moi, je voudrais lui dire quelque chose.
3: Vite, parce qu'après on termine et il y a encore deux personnes qui veulent intervenir.
0: Oui, non, mais ce sera vite fait. Son but, c'est d'avoir du boulot. Mais est-ce que son but prioritaire, ce serait pas déjà d'avoir son, je sais pas s'il a son permis ou une voiture. Ce serait pas plutôt d'avoir en priorité un permis et une voiture pour pouvoir trouver son boulot plus facilement, justement.
5: À la limite, le problème, c'est même pas le moyen de transport. Parce que même une mobylette, même pour faire 80 bornes aller-retour, ça ne fait pas peur. Mais bon, je sais que même en faisant 80 bornes aller-retour, je n'aurai pas de boulot. C'est là le problème.
3: Mmh. Pour terminer dans le livre, là, et ensuite on va accueillir France de Nice qui veut parler de sa découverte de la solitude, et puis on aura également Julien. Je voudrais terminer parce qu'il y avait 12 points sur ce livre, donc on vient de terminer le 8e qui nous a fait perdre un petit peu de temps, mais qui était très intéressant. Pour ce psychologue numéro 9, donc pour vaincre la solitude, c'est de profiter de la société de profiter de ce que la société nous offre comme occasion de contact. Là, vous êtes assez d'accord ou pas?
5: Moi, pas d'occasion de contact.
3: D'accord.
2: Le problème, c'est qu'avec la timidité, on a du mal à le faire. Mais évidemment, il faut essayer. Mais pas seulement la timidité, mais ce que je disais tout à l'heure, c'est la peur de vouloir déranger sans arrêt.
0: C'est pas essayer qu'il faut faire, c'est se dire je le fais.
3: D'accord.
0: Parce que si on se pose, dit je vais essayer, on n'y arrivera jamais.
3: Le 10, c'est motivez-vous en imaginant ce que vous souhaitez obtenir ainsi que ce que vous souhaitez éviter.
2: Oui.
3: Ce qui revient, oui.
2: Au même.
3: Oui. Vivez vos deuils, c'est ce qu'il dit, hein.
2: Oui.
3: Et choisissez vos amis et vos groupes d'appartenance.
2: Ah, ça, c'est fait depuis longtemps.
3: Voilà.
5: C'est clair.
3: Oui. Donc, c'est dans un livre, hein, quand même, qui s'appelle Vaincre la solitude de Bruno Fortin, pour ceux que ça intéresse, psychologue, voilà, un livre qui est sorti il y a quelques temps, chez Fids, voilà. Donc, comme ça, j'aurais tout dit. On va accueillir France, 30 ans de Nice, on va essayer de faire vite, parce qu'il est déjà moins 5. France.
6: Oui, bonjour.
3: Bah, bonsoir.
6: Ça va?
3: Il paraît que c'est très intéressant ce que tu vas nous dire.
6: Ah bah,
3: apparemment, hein.
6: Bah, écoute-moi, je vous ai entendu tout à l'heure parler.
3: Il faut parler un peu plus fort, France.
6: Un peu plus fort. On m'a dit de parler doucement, je sais plus.
3: Qui t'a dit de parler doucement?
6: Alors, il m'a dit de parler fort et j'ai entendu doucement.
3: Ah
6: bon, c'est le contraire.
3: Il t'a peut-être dit doucement de parler fort.
6: Oui, peut-être.
3: Voilà.
6: Alors, je vais parler plus fort. Donc, je disais simplement que j'ai entendu tout à l'heure que vous parliez tous de personnes qui, elles, en fait, avaient toujours besoin des autres. Et c'est ce que j'étais il n'y a pas si longtemps. C'est-à-dire que je ne pouvais pas faire quelque chose sans appeler une copine, sans avoir une compagnie. Sinon,
3: et quand tu étais toute seule chez toi, tout de suite, tu appelais quelqu'un pour venir ou tu passais chez quelqu'un?
6: Voilà. Ou
3: pourquoi?
6: Alors,
3: pourquoi?
6: Je crois que c'était la peur du vide à ce moment-là. Il fallait que je remplisse absolument l'espace entre moi et les autres.
3: J'avais c'était pas le peur de te dire, putain, je suis toute seule, personne ne m'aime?
6: Il y a un peu de ça aussi. J'avais besoin d'avoir la reconnaissance dans le regard des autres, oui, qu'on s'intéresse à moi. Et en fait, ça venait aussi beaucoup du fait que moi, j'arrivais pas à trouver mon propre intérêt. Je crois que j'arrivais pas à voir ma richesse, la qualité que j'avais.
3: Mm-hmm.
6: Et j'avais besoin tout le temps que les autres, en fait, me flattent, enfin, entre guillemets.
3: Ah, c'était ça, d'accord.
6: Des gentilles choses. Et moi, j'appelle ça aujourd'hui la flatterie, alors que c'est de l'amour, je pense quand même. Mais je dis flatterie parce que moi, je sais, je suis pas dupe avec moi-même, je sais que c'était de la flatterie que je recherchais. Même si les autres n'étaient pas des flatteurs, mais des gens qui m'aimaient sincèrement.
3: Ceci dit, pour t'interrompre, parce que donc n'était pas tout à fait d'accord sur ce qu'on était en train de dire. Quand tu disais que tu étais seul et que tu avais besoin d'être avec quelqu'un, il peut y avoir deux cas de figure. Quelqu'un qui ne supporte d'être pas seul et qui va donc être avec quelqu'un parce qu'il a besoin d'être flatté, et quelqu'un d'autre qui a peur effectivement de ne pas être aimé et qui a simplement besoin d'avoir quelqu'un autour de soi sans forcément à ce qu'on attend des flatteries et des t'es génial, t'es beau, t'es belle.
6: Un sens à mon existence, c'est-à-dire que l'autre devenait le sens de mon existence. S'il n'y avait pas la parole de l'autre ou l'autre pour me tenir compagnie, je n'existais plus. J'avais l'impression de ne pas exister. C'était l'autre qui déterminait, en fait, je l'ai compris.
3: Donc, tu étais malheureuse quand tu étais obligée d'être seule, quand personne ne pouvait.
6: J'avais l'impression d'être morte, de ne pas être vivante.
3: Devant la télé, toute seule.
6: Mais j'arrivais pas à faire des choses seules, des activités toutes seules. Moi, je me suis inscrite 6 mois au sport, et pour 2 ans, et j'y suis pas allée pendant 6 mois parce que j'étais seule.
3: Mm-hmm.
6: J'ai enfin trouvé une copine avec qui je suis allée, etc. Donc, j'y suis allée plus régulièrement. Mais depuis peu, je sais pas ce qui s'est passé, ça doit faire 6 mois à peu près. J'ai eu vraiment envie. Il y a eu un événement avec des amis qui m'a fortement déplu à ce moment-là, c'est que je me suis rendu compte qu'on on m'aimait pas totalement, c'est-à-dire qu'il y avait des aspects de moi que j'avais pas le droit de montrer. Et c'est ce qu'on disait tout à l'heure dans le fait de se connaître, c'est-à-dire que les gens généralement nous figent dans une idée de ce qu'on est, dans une chose. Ils aiment nous voir gays, ils aiment nous voir heureux, ils aiment nous voir souriants, mais ils aiment pas nous voir tristes, ils aiment pas nous voir. Alors il y a des aspects de soi comme ça qu'on est obligé de cacher pour être aimé. Et c'est là où moi, j'ai plus du tout voulu jouer le jeu. Je me suis dit non, je suis pas que ça. Alors le jeune homme tout à l'heure disait, avant j'étais enfin, je donnais une image de moi gay, etc. Et aujourd'hui, je suis plus taciturne. Mais je pense qu'il faut pas choisir. C'est ça le problème, c'est qu'on veut toujours avoir une image figée de soi. Et moi, je pense qu'on est multiple, on est riche, on est comme un diamant, on a plein de facettes. Et le problème, c'est qu'on nous demande toujours de choisir dans ces facettes et d'en sacrifier quelques-unes. Et moi, j'ai plus envie de faire de sacrifices, en fait. J'ai envie d'être totalement moi, c'est-à-dire des jours fortes et des jours faibles, des jours courageuses et des jours lâches, des jours tristes et des jours heureuses. Je suis pas tout le temps, je crois qu'on est vraiment en mouvance en permanence. Le monde des émotions, c'est quelque chose qui est très très variable, très fluide, très fugitif. Et c'est des moments où j'ai envie d'être aimée dans tout ce que je suis. Et un jour, on m'a dit, mais tu nous as pas habitués à être fragiles. Nous, on t'a toujours vu fort. Donc je me suis dit, peut-être que ça venait de moi. En effet, je ne montrais pas assez tout ce que je suis. Alors j'ai préféré laisser mes amis de côté pour avoir le courage, en fait, de mon côté, de pouvoir regarder en face tout ce que je suis et de l'aimer, moi aussi.
7: Mais ça peut
6: pas y renoncer, quoi. Voilà. Et je me suis dit, mais c'est dommage que tous ces aspects de moi, il y a des petits aspects comme ça qui manquent d'amour, en fait. Quand je suis triste, personne n'aime ce personnage. Personne n'arrive à lui donner de l'amour. Mais pourquoi ? Alors, dans ma solitude, moi, j'ai réussi à me donner cet amour-là, c'est-à-dire à me regarder triste, à me regarder dans mon chagrin et me dire, oui, France, tu es aussi quelqu'un, des fois triste, des fois qui a du chagrin, et je t'aime. Et voilà, et je me suis fait ma thérapie toute seule.
8: Ouais, c'est comme quand on se regarde dans la glace.
6: Oui.
8: Hein,
6: oui.
8: C'est vrai, quand on se trouve beau. Non, mais c'est vrai.
6: C'est vrai, ça peut être physique ou intérieur, c'est pareil.
8: Bah, évidemment, moi, des fois, ça m'arrive le matin, puis je me mets un petit bijou, et puis ça roule.
6: Heureusement, je suis pas que triste non plus. Hein.
8: Alors, on va. Non, mais il n'y a pas de problème, on a bien compris, c'est très intéressant en tout cas. Pour terminer, on va accueillir Julien, 19 ans, de Roissy-en-Brie, ensuite on fera la conclusion, tout le monde. Julien, bonsoir.
9: Bonsoir, Max.
8: Donc, toi, tu as été seul lors d'une bonne partie de ta jeunesse.
9: Ouais.
8: À cause d'un problème d'obésité, c'est ça ?
9: Ouais.
8: Donc, pas d'amis ou quasiment pas ?
9: Bah, ouais, pratiquement pas. Au tout début, j'avais pas d'amis du tout, quoi. Parce qu'en fait, ça a commencé à peu près vers la sixième, quoi. Je suis arrivé au collège et j'étais assez gros. Et puis, en fait, à cet âge-là, tout le monde se fout un peu de ta gueule, quoi. Tout le monde sort des conneries sur toi. Puis quand toi, t'as cet âge-là, bah, tu le prends assez mal, quoi.
8: Normal, ouais.
9: Et en fait, au fur et à mesure, ça a empiré, quoi. Et plus on m'agressait, quoi, verbalement, plus, en fait, je me sentais seul, plus je rentrais dans la solitude. Et plus, en fait, je me goinfrais, je sais pas, c'était un réflexe, bon, sûrement un mauvais réflexe.
8: Ouais, mais que tout le monde fait, ouais, dans ça.
9: Mmh. Ouais, et en fait, ça s'est aggravé, ça a été de pire en pire, parce que j'ai encore plus grossi, quoi. Et j'étais jusqu'à 110 kilos. Et en fait, vu que tout le monde m'insultait comme ça, j'avais aucun ami, je me renfermais complètement sur moi-même. Et c'est là que ça a été vraiment vraiment très dur, parce que quand on a cet âge-là, bah, y a les sentiments amoureux qui commencent à apparaître, et c'est la puberté, on voudrait avoir des petites copines et tout ça, et c'est vrai que quand tout le monde se moque de toi et tout ça, tu peux pas te permettre d'avoir une petite amie ou quelque chose comme ça, quoi. Et donc ça marche pour les petites amies, ça marche pour les copains, et on est encore plus vraiment plus malheureux, quoi, on sait plus quoi faire.
8: Et donc tu t'es retrouvé dans la solitude ?
9: Ouais, complètement.
8: Tu vivais très mal ?
9: Bah ouais, j'ai...
8: Tu l'analysais ou...
9: Bah c'est-à-dire qu'à cet âge-là, on essaie d'analyser comme on peut.
8: T'avais quel âge ?
9: Bah là, j'avais à peu près 11-12 ans, quoi.
8: Ouais, d'accord.
9: Et on essaie d'analyser comme on peut, mais on n'en parle pas à ses parents parce que... c'est des problèmes sentimentaux, donc on a peut-être pas envie de parler de ça avec...
8: Non, mais le problème que tes parents n'ont pas vu quand ils voyaient que tu prenais du poids.
9: Si, bien sûr, si, ils m'ont inscrit à plein de sports différents que j'ai jamais pu continuer, quoi.
8: Mm-hmm.
9: Ils ont essayé de faire plein de choses avec les voisins qui avaient des enfants et tout ça, mais...
8: Et puis le classique, c'est qu'on a honte de soi, donc on n'en parle pas, on reste renfermé sur soi-même aussi, sur son problème, on n'en parle même pas à ses parents, on dit pas qu'on est rejeté par tout le monde.
9: Et voilà, et quand c'est comme ça, on a aucune communication à part avec soi-même, quoi.
8: Mm-hmm.
9: Et c'est là qu'on se pose plein de questions, et donc à cet âge-là, j'arrivais pas trop bien à analyser, quoi.
8: Comment tu t'en es sorti ?
9: Et ben en fait, je m'en suis sorti que l'année dernière, en fait, et je m'en suis sorti partiellement. Excuse-moi. Je m'en suis sorti partiellement parce que...
8: Tu bouffes pas, là, au moins.
9: Comment?
8: Tu bouffes pas, là.
9: Ah non, non, non, complètement, là.
8: Non, je déconne, vas-y.
9: Donc, attends, j'en étais où? Ouais, jusqu'à à peu près 15 ans, j'étais vraiment seul, sans aucun copain, sans rien. Et j'ai trouvé, en fait, un ami qui était à peu près dans la même situation que moi, quoi. Il était... On se moquait de lui et tout, quoi. Mmh. Et donc, ça a facilité les contacts entre nous, quoi.
8: Pour le même problème.
9: Voilà. Donc lui, il avait les mêmes problèmes, il n'avait pas trop d'amis ni rien, quoi. Donc en fait, on s'est bien entendu, donc ça m'a fait un copain, on a pu parler de plein de choses, quoi, c'était super.
8: Et donc mutuellement, vous êtes motivé à essayer de perdre du poids et...
9: Voilà, enfin lui, c'était pas vraiment un problème de poids, quoi, c'était qu'il était vraiment très timide, renfermé sur lui-même.
8: Ah d'accord, ouais.
9: Et on se moquait de lui pour des conneries, mais puis il prenait mal, quoi.
8: D'accord. Alors aujourd'hui, t'en es où, là, Julien, personnellement?
9: Eh ben, moi, il y a encore l'année dernière, je faisais dans les 100 kilos, maintenant j'en fais plus que 65.
8: Ah oui, oui, ça peut rien avoir, oui, donc là, ça va.
9: Ouais, mais en fait, je pensais, en maigrissant comme ça, parce que j'ai fait des conneries pour maigrir, quoi, je mangeais pas pendant une semaine, des trucs comme ça, quoi. Et ce qui m'a vraiment décidé à maigrir, en fait, c'est que je suis tombé amoureux d'une fille, que j'étais ami avec elle, et en fait, je me suis aperçu qu'elle foutait de ma gueule derrière, quoi. Et en fait, je pensais que c'était bien parti et tout, et quand elle m'a lâché, quoi, quand j'ai appris qu'elle foutait de ma gueule, j'ai voulu faire une tentative de suicide, quoi. Enfin, je me suis ouvert les veines et tout, et puis, ouvert pas parce que j'ai pu m'en sortir, quoi. Mais j'ai pu m'en sortir tout seul, il y a personne qui s'est aperçu que j'ai voulu me suicider, quoi. Et à partir de ce moment-là, je me suis dit qu'il fallait que j'arrête mes conneries et qu'il fallait vraiment que je perde du poids pour plus me sentir rejeté, quoi. Mmh. Et à ce moment-là, bah donc j'ai pas mangé pendant une semaine, j'ai fait des conneries, quoi. Je restais au lit, j'allais pas en cours, ni rien, enfin j'étais pas bien, quoi. Et maintenant, ça va, j'ai récupéré.
8: Aujourd'hui, t'es quoi? Tu te considères toujours être quelqu'un de solitaire? Est-ce que tu vis dans la solitude?
9: En perdant du poids, en fait, je pensais que j'allais retrouver des amis. Je pensais qu'on allait plus se moquer de moi et tout ça. En fait, c'était le cas. Plus personne ne se moque de moi. Maintenant, ils ont plus de raison, en fait. Mais vu que quand j'étais plus jeune, j'avais aucune connaissance, ça m'a rendu très, très timide. J'avais aucun contact avec personne, en fait. Et donc, maintenant, j'ai 19 ans et je sais pas lier des relations, en fait. Et ça fait que j'ai perdu du poids. Je me sens bien dans ma peau. Mais je suis devenu extrêmement timide et en fait j'arrive pas à lier aucun lien avec qui que ce soit, en fait.
8: D'accord.
9: Et ça fait que je suis toujours ami avec mon pote, quoi, qui a déménagé maintenant, il habite loin, donc je le vois plus très souvent. Et en fait je suis toujours dans ma solitude, quoi, mais je vois que mes parents et ma famille de temps en temps, quoi. Mais sinon, je suis toujours seul, quoi.
8: D'accord. On va être obligé d'arrêter, hein, parce qu'il est une heure et passée déjà. Julien, une petite conclusion peut-être pendant que tu as la parole. Est-ce que tu as un mot à passer à des gens qui nous écoutent, un message personnel par rapport à la solitude?
9: C'est toujours le truc banal, quoi, qu'ils perdent pas confiance en eux.
8: Et puis surtout à ceux qui sont pas forcément dans la solitude, hein, mais des gens, je sais pas, de faire réagir des gens sur... Je sais pas, enfin, ce que tu veux. Passe le message que tu as envie de passer, il n'y a pas de problème.
9: Pour mon cas personnel, ce serait le message de pas être, entre parenthèses, méchant avec les autres quand ils sont pas bien dans leur peau. Au contraire, il faudrait essayer de les aider et de pas les faire se renfermer sur eux-mêmes, quoi. Parce qu'une fois qu'on est dedans, on est dans la solitude, c'est assez dur de s'en sortir, en fait.
8: Je sais, mais malheureusement, je vais te dire, on le comprend mieux au fur et à mesure que les années passent. Hein. Non, mais c'est vrai, moi j'ai été le premier à dire des conneries et être moqueur à l'école. Quand on voit le caractère que j'ai à la radio, on se doute bien que j'étais pas un enfant de cœur à l'école. Bien que j'étais pas ultra moqueur, hein, j'ai jamais été le gros, le machin. Et après, au fur et à mesure des années, ben...
7: T'as mûri.
8: Pardon ?
7: Tu as mûri.
8: Ouais, alors je sais pas si avant c'était de la crétinerie ou pas. Ouais, je pense que quand on est gamin, on n'analyse pas. Quand on met un gamin de côté, quand on se moque de quelqu'un, quand quelqu'un a un sale prénom, ça y est, il se fait chambrer, un sale nom de famille, il se fait chambrer. Quand le père, on le disait tout à l'heure, était boueur, bah ça y est, ça fracasse dans tous les sens. Quand l'autre a pas d'argent, il se fait fracasser. Voilà, quand l'autre ton père a une belle voiture qui vient te chercher devant le bahut, c'est bye. T'en prends autant dans la gueule, genre gosse de riche, et tu t'en sors plus, quoi. Mais ça, c'est au fur et à mesure des années. C'est vrai que quand on vit vraiment vraiment ce truc-là, on aura envie que dès l'âge de 12 ans, on soit suffisamment grand et adulte pour pouvoir ne pas se moquer, ne pas. Mais malheureusement, enfin, je veux pas essayer de te décevoir, Julien, mais on sait, tu le sais tout aussi bien que moi que tu côtoies des jeunes de 12, 13, 14 ans. Moi, j'en ai pas des fois la radio qui passe, c'est difficile à canaliser, quoi.
4: Mais par contre, c'est vrai que la solitude aide vraiment. Moi, je trouve que j'ai mûri beaucoup plus vite que les autres, en fait.
8: Oui, c'est possible aussi.
4: Ça aide à réfléchir sur son sort, sur la vie, sur même sur des questions psychologiques et tout. Enfin, c'est vraiment.
8: Je suis assez d'accord. Oui.
4: Moi, je sais que j'ai pas mal mûri grâce à ça, quoi.
8: Très bien.
10: Et intolérant aussi, hein, pour les.
8: Et on peut devenir intolérant aussi, ouais. Julien, merci pour ta conclusion. Bonne fin de nuit.
4: Bah, c'est moi qui te remercie.
8: Bah, attends, merci d'avoir appelé. Bonne bourre.
4: Et bonne nuit à vous.
8: Bah, merci, France.
10: Oui.
8: Petite conclusion, un petit mot à dire, un message à passer?
10: Moi, je dirais que l'idée de l'amitié qu'on se fait, enfin, moi, elle me paraît comme une illusion, dans le sens où le partage, en fait, c'est vraiment une illusion. L'idée de partage, je pense qu'on peut essayer de comprendre l'autre, mais vraiment être l'autre, être à sa place, et je pense que ça, il faut vraiment arrêter de l'espérer. Par contre, on peut partager des impressions, mais on n'est jamais vraiment à la place de l'autre.
8: D'accord.
10: Alors bon, devenir une amie pour soi, je pense que c'est bien, quoi, déjà, si on arrive à ça.
8: C'est vrai.
10: Trouver l'ami en soi.
8: C'est vrai.
10: Voilà.
8: Ah ouais, c'est vrai. Mmh. Ah voilà, bah très bien, c'est une belle conclusion. Merci France. Bonne nuit, merci d'avoir appelé. Cécile, un mot de conclusion, oui.
11: Bien, pour prolonger ce que vient de dire France et pour en rapport à ce qu'elle a dit tout à l'heure, je veux dire que toujours se montrer, ce n'est pas forcément bon, parce que moi je sais que mes problèmes sont venus principalement du fait que, en fait, je ne me suis jamais cachée, j'ai toujours montré ma personnalité telle qu'elle est. Et on peut voir à travers moi comme à travers une vitre. Donc c'est pas forcément bon, et au contraire ça peut apporter des problèmes. Alors c'est sûr, d'un côté, enfin de l'autre côté, si on se montre pas, après on t'aime pas pour toi-même, etc., etc. Il faut savoir faire un peu la part des choses et montrer, comment dire, les parties majeures de sa personnalité, et puis garder quand même un peu, garder un peu pour soi. Parce que sinon, après, ça a vite fait de se retourner contre soi.
8: D'accord. Ben, merci en tous les cas d'avoir appelé Cécile.
11: Mais de rien.
8: Bonne continuation.
11: Merci à toi aussi.
8: Bisous. Christophe.
12: Oui, moi je dirais que la solitude, par contre, ça m'a permis au contraire d'être beaucoup plus tolérant envers les gens. Et que, bon, c'est vrai qu'au contraire, il faut pas tomber dans la paranoïa, loin de là. On peut très bien aussi s'en sortir tout seul, de toute façon. On est toujours tout seul dans la vie. Du berceau jusqu'au caveau, on est toujours tout seul. On peut très bien arriver à faire quelque chose de satisfaisant en ayant envie simplement de se développer. L'autre auditrice était très épanouie, et c'est bien qu'elle ait réussi à être amie avec elle-même, hein, c'est pas possible à tout le monde.
8: Non, mais c'est bien ce que tu dis, c'est marrant, parce que je écoutais la fois à la radio une chanson, c'est dans un texte d'une chanson, je crois, de Starmania, je sais plus laquelle qui chantait ça, qui disait qu'à la fin on finissait toujours sa vie seule, parce que les personnes qu'on aimait, à un moment donné, elles disparaissaient, puis à un moment donné, on se retrouve seul, donc solitaire. Et que quelque part dans le monde, on finit tous par être seul. Quoi qu'il arrive, donc c'est marrant de dire qu'il faut d'abord s'aimer soi-même, et puis voilà, que nous, on peut être être le propre ami de nous-mêmes, ou ami, comme elle le disait tout à l'heure.
12: Je suis toujours ami avec moi-même.
8: Ouais, mais bon. De ce temps en temps, avec des potes, on s'engueule. Hein.
12: Bah oui, c'est clair.
8: En tout cas, bonne continuation. Hein. Puis j'espère que tu sortiras de ton trou, alors. Hein.
12: Ouais, sans problème.
8: Et non, à la campagne pour toi, là.
12: Ah non, ça fait pas l'erreur.
8: Bonne bourre à toi, Christophe.
12: Merci.
8: Et surtout, tiens le cap, bon courage.
12: Sans problème.
8: Rani.
13: Oui, moi, en fait, j'ai deux messages à faire passer, quoi. Donc, je voulais que les gens se rendent compte aussi que la solitude, c'est aussi à la fac, parce que moi, j'ai beaucoup d'amis qui n'y vont plus à cause de ça, parce qu'ils se retrouvent seuls à la fac. Et sinon, l'autre message, c'était un peu pour revenir sur le bouquin « Comment vaincre la solitude », sur le point des moyens que nous offre la société. En fait, je pense qu'il y a un problème entre les moyens qu'elle nous offre et justement la solitude, parce que, tu vois, aujourd'hui, il y a beaucoup de moyens de communication. Il y a Internet, il y a les téléphones portables et tout, mais la vraie communication de personne à personne en face l'un de l'autre, c'est de plus en plus rare et de plus en plus difficile, quoi.
8: D'accord, ok, merci pour ta conclusion, Rani.
13: De rien.
8: Merci pour ton témoignage, et puis bon courage.
13: C'est moi qui te remercie.
8: Bah, de rien, bonne bourre à toi, gars. Yann.
4: Oui, moi, je sais pas, ils m'ont tout piqué, là, donc, à vrai dire, c'était plus...
14: Ah, les voleurs, tu veux qu'on les rappelle?
4: Ouais, c'est très bien, non. Ah, mais tu vas faire durable.
14: Non, mais tu peux faire un mot,
4: même. Moi, sincèrement, enfin, j'aurais, à la limite, deux petites conclusions, dont une perso, ça sera la dernière. La première, soyons indulgents envers les uns les autres et, qu'on se donne nos chances, quoi. Après tout, on est des êtres humains, on est, je sais pas combien de milliards sur la Terre. Je sais pas, profitons de la vie, faisons connaissance, sortons, de temps en temps, solitude, oui, pour se retrouver en soi-même. Et puis, suite à l'accident, je me suis fait lander, ça fait quand même 3 ans que je suis célibataire. Et cherche désespérément jeune fille, Caline, quoi.
14: D'accord, sur Shell, alors, donc Shell, c'est dans la banlieue parisienne,
4: ouais,
14: ça.
4: Enfin, c'est pas Shell exactement, c'est Émeraville.
14: D'accord, bon, enfin, c'est dans la banlieue.
4: Ouais, c'est en Seine-et-Marne, quoi. Côté de Ponto Combo.
14: C'est une demoiselle, oui, c'est pas très loin, c'est une demoiselle qui nous écoute ce soir et qui... a été intéressée et émue par ton témoignage et qui elle aussi a envie de rencontrer du monde et qui a envie de te rencontrer. On va essayer de faire tout de suite au 0803 08 5000, est-ce qu'on puisse faire un échange de numéro de téléphone si c'est possible.
4: Ouais, c'est cool, Mathieu.
14: Sinon demain ou après-demain les filles rappellent et puis on a tes coordonnées, on les transmettra dès demain ou après-demain, demain c'est vendredi, je veux dire lundi ou mardi prochain.
4: Ouais, un petit message pour toi, reste le king hein, sur Fun.
14: Toujours bonne bourre.
4: Merci.
14: Salut Yann et Laure. Enfin, pour terminer la dernière, 19 ans de Bordeaux, Laure.
15: Oui, moi je voulais dire qu'en fait, il y a toutes sortes de solitudes. Et pour la solitude voulue, en fait, je voulais dire aux gens de respecter le besoin de solitude de ses amis parce que faut pas les juger, c'est pas en leur gueulant dessus que ça ira mieux et qu'il faut respecter le besoin des autres.
14: Très bien. Écoute, Laure, je sais pas si on se verra demain, nous. Enfin, après-demain.
15: Oui, parce que normalement tu m'as invité, donc je viendrai.
14: Ah, tu fais partie, d'accord. Très bien, j'allais dire, je vais t'inviter, et puis on va essayer de boire un verre pour pas que tu sois toute seule dans la soirée.
15: D'ailleurs, je sais même pas si je viendrai toute seule, tu vois.
14: Ah, en plus, alors. alors tout va bien. Donc je t'ai invité à aller sur la.
15: En principe, je veux bien savoir si je suis marqué quand même.
14: Je vais prendre ton nom de famille, puis je vais te mettre à l'entrée, bien sûr, Space Opera, samedi soir à Bordeaux, soirée techno, hein.
15: Ouais, carrément.
14: Mais pure techno, hein.
15: Oh, mais pas de problème.
14: C'est pas Venga Boys, hein. Non mais sérieusement, hein, c'est pas Daoud. Surtout là-bas, c'est un club qui est particulièrement intéressant pour moi parce que ça, c'est vraiment pur techno. Hein, c'est...
15: Tu vois, grâce à toi, moi, ça va me faire bouger, tu vois. C'est la première boîte que je vais me faire à Bordeaux.
14: Écoute, Space Opera, j'espère que vous serez nombreux à venir me voir avec Laure également samedi soir pour une soirée techno. Ça va être chaud au niveau du niveau. Laure, on va prendre ton nom de famille, on va me donner tout ça, et puis je vais mettre ça dans mon portefeuille pour que samedi on puisse te mettre sur la liste. Tu viendras, je t'invite avec une personne.
15: Oui, c'est ça, ouais.
14: Très bien, écoute, je prends le risque de le faire sans avoir demandé l'autorisation au patron.
15: Merci beaucoup.
14: Je les connais bien, il n'y a pas de problème, ils sont gentils comme tout. Je t'embrasse, Laura, samedi.
15: Moi aussi, merci.
14: Merci encore d'abord à Phil, Daria et Manu, qui sont restés tard ce soir, qu'on fait du rap, malgré qu'on parle de plus en plus des 35 heures. Ils sont toujours là, ils sont sur le point d'envoyer les syndicats un jour qui vont débarquer dans les studios pour constater qu'ils font plus que 35 heures par semaine.
16: Il faut une pointeuse ici.
14: C'est vrai. Merci en tout cas, bon boulot les gars, et puis merci à vous de nous avoir suivis si tard, et puis pour tous ceux qui ont bien voulu témoigner, ceux qui auraient voulu, on en est désolé, malheureusement il n'y avait pas de la place pour tout le monde, c'est un débat apparemment qui a beaucoup plu. La semaine prochaine, quel débat nous aborderons, je n'en sais rien du tout, mais on va y réfléchir calmement. Il y a 2-3 sujets que j'aimerais aborder, mais qui sont mon goût un petit peu violent, donc on va peut-être essayer d'aller un petit peu plus du côté gay pour finir les fins d'année, avant de démarrer l'année 2000, sous un aspect un peu plus dark. On en parlera en temps et en heure les enfants, il y a nos malaises de ce côté-là. Je vous retrouve dimanche pour Éclectique, 22h minuit et minuit balade nocturne, vendredi soir à la loco bien sûr en ouverture à partir de 23h, et sinon samedi soir comme on le disait avec Laure au Space Opera à Bordeaux pour une soirée 100% pure techno. Filda et Manu, vous, on vous retrouve lundi, peut-être pas Filda qui viendra peut-être nous rendre une petite visite, un petit coup de main pour Éclectique. À lundi, amusez-vous bien, c'est bien sûr Dance Groove sur Fun Radio jusqu'à 6h du matin.
17: Monsieur et Madame Mollard, que nous allons essayer de joindre, ça va pas être facile parce qu'à ce temps-ci, forcément,
18: ça va être chaud, ouais.
17: Ça doit dormir, mais on avait dit qu'on le ferait, on va le faire, sinon on remettra ça à demain, des Monsieur et Madame Mollard, on fera ça beaucoup plus tôt dans la soirée. On fera des Monsieur et Madame, des halos, si ça c'était bon, ça, des halos.
18: Oui.
17: Attention, ça sonne.
18: Ça doit.
17: C'est parti, sonnerie de téléphone. Là, ça doit dormir grave.
18: Bah, de toute façon, là, on réveille. Hein.
17: Là,
18: on réveille. Hein.
17: Là, à mon avis, il va falloir se battre. Hein.
18: Ah, il est bien gras.
17: Ah, il est bien gras, celui-là. Hein. Allô ?
18: Ah, bien, je crois que ça avait décroché.
17: On va essayer d'en faire deux, trois quand même. On va tâcher d'y arriver. Si on peut pas, on mettra ça demain, c'est promis.
18: Un autre, là.
17: Là, ça dort, hein.
18: Ah bah.
16: Oui.
17: Allô, je suis bien chez monsieur et madame... C'est ça? Allô? Allô? Allô? Allô? Madame... Mollard? Allô? Bien! Une! Ah oui, là...
19: C'est plus court, hein?
17: Ah ouais, mais là, c'est clair que ça va pas durer assez longtemps.
18: C'est violent, hein. Bah, en plus, on les réveille à midi et minuit.
17: Ouais, on se prend un Mollard en pleine gueule à minuit. Crois-moi que ça fait pas plaisir, hein. Attention. Deuxième. Allez, on se refait un petit Mollard, comme ça, pour le fun. Il y en a un paquet, là.
18: Non, on va être malade, en plus,
17: c'est
18: un vrai
17: problème. Oui, c'est vrai. On vous l'a pas dit, mais ce soir, Manu a assuré, parce qu'il a mal de tête... À se cogner la tête contre les murs, je lui ai donné tout ce que je pouvais, tous les cachets, tout style de cachet.
19: Il a des tout petits yeux, il est bleu, il a fessé.
17: Les cheveux blancs, il a même l'insigne de Nike qui s'est gravé sur le front.
19: Ah, non, mais il n'a pas sorti une vanne.
17: Ouais, rien du tout, non, très calme. Voilà. Donc là, allez, encore un ou deux. On réessaye encore?
18: J'en fais un autre là, ouais.
17: Ouais.
18: Faut qu'ils aient le téléphone près du lit, quoi, les molins.
17: Bah, il faudrait, ouais.
18: Et pas comme tout le monde.
17: Allô. Allô, Lolo.
20: Oui.
17: Allô, monsieur. Allô.
20: Vous êtes des bons, vous, hein.
17: C'est monsieur.
20: Mais oui, mais oui. C'est ça, c'est nouveau, alors.
17: Alors,
20: ça, c'est nouveau, et vous faites preuve d'une intelligence.
17: Merci.
20: Qui est absolument remarquable.
17: Très bien.
20: C'est bien, hein. Continuez comme ça.
17: Hein. Allez, je vous souhaite une bonne soirée, voilà. Monsieur.
20: Et bravo, hein.
17: Merci beaucoup.
20: Salut.
17: Au revoir.
20: Il est con.
17: Ouais, salut, connard. Vous voyez comme ça c'est sympa,
18: sympa,
17: c'est
18: cool, sympa,
17: c'est ouais. Salut, puis à la fin de ces jours le mec il rigole, genre il rigole jaune, genre c'est très drôle. Salut, connard.
21: Quand vous avez besoin d'une, quand vous avez besoin d'un peu de fantaisie, vous me dites, moi j'apparais et je vous fais un petit tour de magie, ou je vous fais un petit bruitage, je vous fais une petite imitation, vous me dites, hein. Quand vous avez besoin. Vous avez besoin là peut-être, non? Pour égayer un peu la soirée. Alors les préservatifs vont venir. Pour égayer la soirée tout de suite. Tout ceci a été réalisé sans trucage. C'est très très dur à faire. On connaît beaucoup d'imitateurs qui imitent les voix de Chirac et tout ça. Mais peu d'imitateurs en France font des bruitages d'instruments. Je vous propose tout de suite quelque chose qui est fait avec ma bouche en direct. Hein, je ne prouve, on est en direct. Il est 9:09. Écoutez, je vais vous faire le bruit du réveil avec ma bouche.
22: C'est trop fort.
18: Ça fait un peu.
21: Voilà. Bon, ça
23: bravo,
21: c'est.
23: Bravo Max.
21: Voilà, tout ceci bien entendu est réalisé sans trucage. Donc je vous laisse. Puis quand vous avez besoin d'une petite parenthèse pour égayer un petit peu la soirée, voilà, je suis là, j'interviens.
22: Oui, alors tu disais que ça faisait 2 mois que tu étais célibataire, mais qu'est-ce que t'as fait pendant l'été là? T'as rien?
23: Dans l'hôtellerie, on travaille, désolé.
22: Sur l'oreille.
23: C'est la fin de saison sur l'hôtellerie, donc on fait vacances hors saison.
22: D'accord. Et il est où le restaurant?
23: Il est en banlieue de Parisienne.
22: Où ça?
23: Stade de France, par là, Saint-Denis.
22: Ah, c'est loin. Je suis à l'autre bout, moi. Je suis carrément à l'opposé, hein.
23: En métro, c'est rapide.
22: Oui, seulement 1 heure, c'est parfait.
23: Moi, je t'emmène en voiture, je vais te chercher. Non, mais...
22: T'as pas l'air super motivé non plus. Oui, c'est bon, je vais te chercher.
21: Oui, il y a une complicité qui s'installe. Ah, mais il se passe un truc, ça. C'est pour ça qu'il faut laisser un petit peu, là. C'est que au début on les sentait un peu stress, et là on a l'impression que ça y est, là la machine est en train de se mettre en route, et que
22: j'essaie de le réveiller là.
21: Quand tout à l'heure je vais leur dire qu'il va falloir s'en aller, j'ai l'impression qu'on va avoir du mal à vous laisser partir. C'est pas, j'ai pour ça que je vous laisse pour l'instant. Je n'interviens pas.
23: On Neuilly, on a mis 10 minutes avec Martin, je peux te ramener chez moi et comme ça tu pourras.
22: Peut-être pas tout de suite, pas le premier soir. Hein.
23: En toute simplicité.
22: Non, pas le premier soir. Je suis chiante là-dessus, mais pas le premier soir.
21: Non, mais elle a raison.
23: Tu mets pas de string et pas le premier soir.
22: Ah, mais attends, tout le monde, quasiment toutes les filles portent des strings, donc elles ne font pas tous les soirs non plus. Non. Hein, elles vont pas avec une personne le premier soir. Non. Je remercie d'ailleurs ma mère pour avoir donné une très belle éducation.
21: Ouais, si, c'est bien.
23: Je la sens encore très amoureuse.
22: De qui?
23: De ton ex. Non?
22: Ah non, ça va, là. Ça non, fait 9 bon. Mois quand même.
23: Ah, d'accord.
22: Peut-être qu'on l'oublie quand même, hein.
23: Bah non, alors après, moi j'ai plus rien dans ma botte.
22: Eh ben dis donc, tu dois t'éclater dans, dans la vie, je sais pas, tu...
0: Ah. Tu fais super bien. Allô? On va rappeler plus tard.
21: Oh, bravo. Non, parce que moi... quelqu'un qui a appelé sur la ligne directe. Excuse-moi.
22: Je sais pas, sinon t'as des passions, j'en sais rien.
23: Je vous laisse. Ah, des passions, je fais un peu de sport, après jeux vidéo, encore un peu.
22: Ouais, mais du quoi comme sport?
23: Masturbation.
22: C'est Léo, hein.
23: Non, j'ai fait du hand, je cours, je... du sport en toute simplicité, quoi.
21: Masturbation.
23: La masturbation. Tu peux quand même.
0: Oh, ça fait de mal, ça.
21: C'est incroyable, attendez.
0: Allô? Oh, monsieur, rappelez plus tard, je vous ai dit.
21: Excusez-moi. C'est vrai qu'il y a des gens qui appellent sur la ligne directe. Allez, viens, vas-y.
23: Et toi, comme sport, qu'est-ce que tu aimes?
22: Bah écoute, moi je suis assez sport un peu plus... ouais, un peu plus tonique, on va dire. Je fais beaucoup de jet ski. Ah et
21: j'ai des tocs.
22: Je fais beaucoup de sports un petit peu automobiles, on va dire. Tous les sports un petit peu à les défis. On me fait toujours des défis à la mort moelle-neu.
21: Dans le cul, dans le cul.
22: Et donc voilà, ma dernière connerie en date, c'était de faire du dragster.
21: Pas mal.
1: Pas mal, elle est balèze.
22: Hein. Je suis quand même la deuxième femme en France à l'avoir fait. Donc je suis très fière.
21: Sérieusement?
22: Oui, sérieusement.
2: Dragster, c'est quoi?
21: Dragster, c'est
22: la voiture qui doit aller le plus vite possible sur une distance la plus courte possible en un temps, en peu de temps. Enfin, en moins de temps possible.
0: C'est le bateau du Viking avec les têtes de...
21: Oh, mais c'est pas vrai! Attends, c'est incroyable ça, moi je vais décrocher le téléphone. Je suis désolé, Mathieu, hein.
23: Non, pas de problème.
0: Allô?
21: Oui?
0: Non, monsieur, vous rappelez plus tard, elle est pour l'instant occupée. Oui, voilà, plus tard. Oui, 50 euros.
21: Je sais pas, c'est... on a demandé des renseignements sur toi.
22: Bon. 50 euros?
21: Tu vois, il m'a parlé de tarif de nuit, j'ai rien capté. J'ai dit pas un peu plus tard. Bon alors, qu'est-ce qu'on fait là? Moi,
22: mais je sais pas, Mathieu, là, il te sent.
21: Non, mais c'est normal, il est intimidé. Va au restaurant quand tu seras sur son terrain, le pauvre, regarde, moi je suis là, je mets la zizanie, je fais n'importe quoi, j'ai un talent, bon, je fais des bruitages de son extraordinaires avec ma bouche. Non mais, le pauvre, attends, c'est pas facile pour lui non plus, faut se mettre à sa place, quoi. Je veux dire, on est d'accord.
23: Je vais pas trop proposer la boîte d'échangiste.
21: Bah.
22: Là, je connais pas, c'était pas moi. Hein.
23: Ah, c'était pas toi, pardon.
22: C'était pas moi.
21: Bon, on va égayer un peu la soirée, je vais faire un petit bruitage.
0: Allez.
21: On est tous d'accord?
22: Ah ouais. Ah ouais. Allez, Maxime.
21: Est-ce que vous êtes des gens peureux ou pas? Est-ce que vous avez peur? Pour ceux qui écoutent la radio ce soir, auditeurs de Fun Radio, dans la radio libre, vous êtes peut-être sous votre couette, vous avez peur. Écoutez, je suis désolé, mais je vais vous faire encore un peu plus peur. Je vais vous faire le son du fantôme. Avec ma bouche, bien entendu, sans trucage.

0: Bravo.
1: Alors je tiens à préciser que bon le bruit du fantôme je le fais avec mon nez parce que les gens vont dire comment tu peux faire de bruitage, c'est que ça se fait avec le nez, contraction du nez comme ça, c'est très compliqué, et donc le bruit de l'éléphant j'ai pu le faire avec ma bouche, hein, voilà.
2: C'est fort.
1: Tout simplement. Donc c'est tout ce que je voulais, c'est tout ce que j'avais à dire, mais voilà. Donc de temps en temps, pour y gagner un peu cette soirée, quelques petits bruitages comme ça qui payent pas de mine et voilà. Alors ça par contre c'est pas un bruitage, c'est voilà. Pardon. Je tenais à le préciser. Voilà, ben je vous laisse terminer.
3: Alors, une dernière invitation.
1: Allez.
3: Un petit karting, peut-être. Je vous invite tous, moi, ma foi, je connais du monde sur le karting de Saint-Denis.
1: Oh, yes. Pourquoi pardon, ça c'est pas un bruitage, ça c'est perso.
4: Pourquoi pas?
1: T'as dit
3: un karting.
1: Alors, moi je dis...
4: Mais tous ensemble.
1: Bah moi, il y a un malaise que les gens vont croire que le. En plus, il est. T'as l'air à l'aise. Tu suis le jeu, il est dedans. C'est plus toi qui a l'air embêté finalement.
4: Mais non, il pose pas de questions.
1: Mais c'est normal. Il va apprendre. Il veut. Attends. Mais, il a 50 ans pour t'en poser des questions. Moi, c'est comme ça. Moi, quand mes copines elles me disent ouais machin, on se voit jamais. Non, j'y m'attends. Ça se trouve, on va passer notre vie ensemble. On va avoir le temps de se voir. Profitons un peu chacun de son côté de voilà, de sa liberté. Après, ça se trouve, on sera les uns sur les autres. Moi, je pense que déjà, tu vas sur son terrain qui est... L'idéal, c'était dans son restaurant. Quand
4: oui,
1: c'est maintenant,
4: ça,
1: il est sur son terrain. Et après, on fait mouette-mouette. On vient porter de la bouffe de son restaurant dans le studio. Comme ça, ouais, on fait 50-50. Et comme ça, nous aussi, on profite un petit peu. Parce que on serait bienvenus, on va pas vous déranger non plus, quoi. À un moment donné, il faut laisser un peu d'intimité, quoi. On est d'accord?
3: Merci.
1: Bon, non, mais c'est normal, moi. T'es pas d'accord, Julia, ou pas?
4: Oui, tout à fait.
1: Bon, ben voilà, quoi. Bon, qu'est-ce qu'on fait? Un petit dernier bruitage, ou pas?
0: Allez.
1: Bon, alors, dix derniers, hein, pour égayer la soirée. Et là, ce petit bruitage que je vais faire, c'est une première, donc je peux mal le faire. Je le dédicace à tous les garçons. Enfin, ils se comprendront. C'est un bruit de phoque.
5: Oh, bravo, putain.
2: Ça, c'est incroyable.
1: C'est incroyable.
2: C'est très fort.
1: Et si vous entendez bien quand je le fais, parce que c'est très difficile, il faut jouer avec la mâchoire inférieure et la supérieure, très comme ça, normalement, à la base. Ce que je fais, là, je vous explique, c'est un peu comme si je vendais un petit peu un tour de magie, hein. Normalement, Martin est impressionné. Un mouvement de boum, comme ça. Ça parle de l'intérieur de la narine. Et après, bon, faut jouer un peu avec sa morve. Faut rester en contact permanent avec sa morve. Et si vous entendez bien, je vais refaire le bruitage, hein, qui est fait sans trucage, sans CD, sans rien. C'est que vous entendez le bruit du phoque et je peux mettre une sorte de deuxième ambiance derrière. Vous avez l'impression qu'ils sont plusieurs. Écoutez bien.
3: Bon, vous me confondez.
1: C'est une meute de tari que je vous fais avec la bouche. C'est une meute de tari.
0: Bravo.
1: Ah voilà, donc voilà. Donc, demain, je vous ferai d'autres bruitages. Voilà, donc violent. Il y en a qui disent vive le sport sur France 2, moi je dis vive l'ambiance sur Fun. Vous savez que quand on fait trop de blanc, mon œil, il y a une bande de secours qui part. Hein. Mon œil, ça peut être très dangereux. C'est-à-dire que pour éviter qu'il y ait trop de blanc sur une antenne, généralement, toutes les radios font ça. Passer un certain blanc, c'est un truc électronique, il y a une bande de secours qui part pour éviter qu'il y ait un blanc toute la nuit. Quand le mec va chier, bloqué dans les chiottes, comme à l'époque, ou quand le mec s'endormait. Donc, à force de nous faire des blancs comme ça, on va se retrouver avec un disque qui va nous partir en pleine face. Et puis voilà, ça va?
4: Et bien, son portable qui sonne.
1: Oh putain! Non, c'est pas grave. Bon, ça c'est faute, hein, ça normalement. Tu serais professionnel, tu seras. T'as pas le droit d'avoir le portable allumé. Hein. Bon,
3: le mien il l'est, mais bon. ça sert à rien, personne m'appelle. Donc,
4: c'est ses potes qui l'ont reconnu.
1: Ça n'a aucun intérêt. Peut-être, je sais pas, non mais voilà. Donc, qu'est-ce qu'on peut rien, on a plus rien à se dire?
5: Bah, je sais pas, des questions. Qu'est-ce que t'aimes comme musique alors peut-être? Donc, je voulais t'inviter au concert de Jamiroquai le 23 septembre, mais.
1: T'adores la musique toi? Ah bah écoute, ça tombe plutôt bien. Tiens, Martin, tu peux me passer s'il te plaît le violon qui est là, à tes pieds?
0: Ouais, attends.
1: Il s'avère que j'en ai fait 15 ans. Ça tombe plutôt bien. Tu veux tout de suite jouer un petit air de violon?
4: Ah oui, je veux bien.
1: D'accord. En mi bémol? Hein? On l'a en bémol, on l'a en mi. Bien après, on l'a en mi dur. Mi bémol. Je joue que quoi? Je vais jouer pas longtemps, hein. Je vais jouer 19 secondes, pas plus.
5: D'accord.

0: top.
1: Voilà. J'ai joué effectivement. Martin, là, c'est très compliqué parce que je joue avec un violon, mais avec deux.
2: Un double archer.
1: D'accord. si tu veux. Non, enfin, quoi, j'ai. Voilà, j'ai. Je suis aussi. Aussi. Comment dire, Mathieu. Comment non, c'est pas le mot que je cherche. Je suis aussi habile des pieds que des mains, mais surtout de la main gauche ou de la main droite. Donc ça me permet effectivement de pouvoir jouer de deux violons, ce qui est quand même relativement rare. Alors maintenant, on pourrait croire que c'est un portable. Les gens vont dire, tiens Max, ton vibreur. C'est un vibreur, c'est un vibro. Ça c'est le vibro que je suis allé récupérer dans le sac de Julia. Oui, vous avez reconnu ce bruitage.
2: Bravo.
1: Ce n'est pas un vibreur de portable. Non, non, non. Contrairement à ce qu'on pourrait croire, c'est bel et bien un vibreur. Non, on est bien d'accord. Hein. Il fonctionne encore ton vibreur.
3: Oui, j'assume.
1: Hein?
3: Oui, il fonctionne. Hein.
1: D'accord, donc je vais le écouter. Ça, c'est le vibreur de Julia que vous entendez en ce moment même.
3: Ouais, bah. T'as fouillé dans mon sac, Max.
1: Ouais, je confirme, c'est bien. C'est bien le vibro de Julia. Bon, bah, voilà, quoi, donc, voilà. Qu'est-ce que... Je sais pas quoi vous dire. Tiens, je vais mettre un peu de chanson, tiens, moi. Ouais. Ça va égayer un peu, là. Non, je crois qu'on est... Je vais rajouter 2-3 bruitages par-dessus.

0: Ah, c'est beau. Voilà.
1: Sympa, sympa.
0: Ah, sympa. J'aime bien le mec et tout. Qui a...
1: bien.
0: Sympa, sympa, bonne ambiance. Tu nous mets une cadence, Mathieu, ce soir. Tu aimes un rythme normal, en même temps, Julien, c'est toi la professionnelle, hein, ça, nous on veut bien t'aider, moi j'essaie de tout faire pour égayer un peu cette soirée, je me mets à la place de l'auditeur, qui dit ça se passe super bien entre eux, mais

0: l'oreille. Et hop, au dodo.
1: Ça va coûter cher.
0: Bah non, t'auras simplement des ampoules à la main droite ou à la main gauche, c'est tout.
2: Non, bah, tu peux l'aider un peu quand même.
0: Non.
2: Tu peux l'aider un peu.
0: Non.
2: Bah, la première semaine.
0: Non.
2: Masturbation.
0: Non.
2: Ah, mais les, faut y aller crescendo.
3: Ah ouais, puis bon, voilà, elle fait ce qu'elle, si elle a pas envie, elle a pas envie, hein. Alors, hein, on est d'accord, hein. On va pas l'obliger non plus, et puis elle fait ce qu'elle veut, après tout, hein, c'est là. Je sais pas, moi, je patiente, hein, moi, j'attends, j'essaie de, je sais pas, je suis en attente, hein, quand vous voulez, hein, si vous dites que voilà, Max, on arrête, et puis voilà, on...
0: Non mais simplement, je suis désolée pour le concert de Jamiroquai, hein, mais
3: parce que ça,
0: c'est super sympa.
3: Ça déchire de la mort. Hein,
2: je veux venir avec toi.
3: Oui, moi aussi. Pour le coup, là, je veux dire, si ça te dérange pas d'avoir un mec à tes côtés. C'est quand la date, Jamiroquai?
4: 23 septembre.
3: 23 septembre, c'est quand? C'est quel jour ça? C'est un
4: vendredi soir.
3: En plus, bah alors,
2: vendredi. C'est top.
3: 23 septembre.
4: On pourrait faire un petit live là en plus du concert.
3: 23 septembre. Ah ouais, attends, dis donc, je pourrais presque y aller là. 23, je peux, moi.
4: Moi, je vais y aller.
3: Ouais. Enfin, je peux peut-être être 10 pour le 23. Ça peut être pas mal. Bah, je sais pas, comme vous voulez. Non, mais je sais pas, moi, je vais, pour mettre de l'ambiance.
4: J'ai une petite musique.
3: Ouais, non, je vais faire un petit bruitage. On y croirait, non?
4: Ouais.
3: Voilà, je sais pas quoi vous dire d'autre, hein. Ouais,
4: tout va se passer en antenne, je pense.
3: Hein?
4: Tout va se passer hors antenne, je pense.
3: Ouais, c'est un jeu de mettre, regarde, ça c'est un truc aussi que je fais qui est très très rare aussi, je crois que ça n'a jamais été fait à la radio. Je vais donc mettre le micro sous mes aisselles. Mais, hein. Attention, c'est sans trucage. Sous les aisselles et vous allez donc entendre une cheminée. Je fais ça avec les poils d'aisselles. Ça marche quand les aisselles sont bien transpirantes. Parce que dans le sens, tu te sens un peu. Oh, je me suis trompé. Attendez. Voilà. On prend la chaleur. Hein.
2: Ah, c'est incroyable.
3: C'est pour ça que ça transpire beaucoup, parce que plus je transpire sous les aisselles, plus on sent là, hein, la bûche. La grosse bûche sous les aisselles. Ah, il suffit de remuer un peu les poils, c'est très délicat, hein. Ça met des années, hein. C'est des années de travail. Lorsque... Qu'est-ce que t'en penses, Julien?
0: Ça sent le poil de chien grillé,
3: ouais,
0: quoi.
3: C'est ça, voilà, c'est ça.
0: C'est
3: exactement ça. Bon, c'est de la bûche de... C'est les cheminées des Ardèches, hein, quand même. Ouais, je... Voilà, encore un peu. Ça fait pas plus de 43 secondes, parce qu'après, c'est épuisant. Donc, voilà. Donc, Mathieu,
2: avec plaisir.
4: Toujours.
3: Bon bah c'est tout, hein. Je crois qu'on a un peu fait le tour.
4: Oui.
3: Mais parce que moi je sais plus quoi dire. Non. Moi personnellement j'ai épuisé tous mes sons, enfin tout ce que je sais faire. Mais bon, voilà. Bon bah écoutez, hein, vous restez, moi j'y vais.
0: Et Martin qui est toujours
3: plus vraiment. Quand même. Plus là.
2: Et non, bruitage, tout ça c'est fait.
3: Oh bravo.
2: Oh là là là là là. Enfin voilà.
3: Donc vous avez plus rien à vous dire?
2: Enfin, de toute façon vous n'êtes rien dit donc.
0: Oui, déjà, donc ça c'est fait.
3: On n'a plus rien à dire quand on a tout dit, mais quand on n'a rien dit, on a tout à se dire.
0: Exactement.
3: Voilà, bah, je pense que tout ça, ça va se dire au.
0: Hors antenne.
3: Oui, mais je crois que c'est ça, parce que elle est intime, elle est, parce que faut dire quand
4: c'est
3: même.
4: La première fois.
3: Exactement. À sa décharge aussi.
4: Moi aussi. Mais...
3: Non, toi, tu vas décharger plus tard, toi. À ta décharge, tu utiliseras ce mot-là, mais d'une autre manière. À ta décharge, à toi, mais à sa décharge, c'était sa première ce soir. Elle a déjà fait. Elle connaît le milieu de la radio, mais c'est vrai qu'elle travaille pour la première fois avec nous et qui plus avec moi. Et c'est vrai que pour un baptême de l'air, on peut pas dire que là, on l'a épargné. Là, on peut encore l'applaudir. Bravo.
5: Bravo.
0: Merci.
3: Allez, pour te faire pardonner, Julia, prends la raquette, donne-lui la raquette. Hop, une petite partie de ping-pong.
0: Allez.
3: Des merdes. Enfin, je vais accélérer.
0: Fort aussi, toi. Hein.
3: Ah ouais, bah attends. Allez, joue, défense.
0: Ça fait courir, là, en plus, c'est tout.
3: Défends-toi. Ah, attendez. Je suis impitoyable. Bon, bah écoute, merci Mathieu d'être venu.

0: De rien.
1: T'as ton chauffeur à poil. Je rappelle qu'il y a les photos de Mathieu, de Léo, de Julia, de Martin à poil, de moi-même sur mon blog. Faut pas hésiter, blog.funradio.fr/max. Vous n'hésitez pas à y aller. Vous avez également pour vous la possibilité de me laisser des messages, l'envie d'intervenir dans la radio libre, max@funradio.fr, numéro de téléphone qu'il vous faut absolument noter, qui sera le nouveau numéro de téléphone de la radio libre à partir de maintenant, à partir de 20h30, une demi-heure avant le début de l'émission, jusque tard dans la nuit. C'est le 01 42 48 50 01 42 48 50. Mathieu, le mot de la fin.
0: Bah, j'étais très heureux.
1: 5000. Il manquait un chiffre. Merci Julia. Alors, oui, le mot de la fin.
0: J'étais très heureux de la rencontrer et puis on verra bien. Rendez-vous dans un mois.
1: Il se passe un truc à l'électricité dans l'air. Ouais, rendez-vous dans un mois, rendez-vous dans une semaine, oui.
2: Bah oui.
1: On sait jamais.
0: Ou au resto.
1: Voilà, à mon avis, ça va se faire. Léo, à demain.
3: À demain, Max, à demain tout le monde.
1: Julia, à demain.
4: À demain, Max.
1: À Martin, à demain.
5: Moi,
1: habille-toi, je t'en supplie, quelle catastrophe.
0: J'en peux plus.
1: Nous on se retrouve demain 21h pour la Radio Libre dans un instant, petite pause très rapide et puis c'est Gopher qui va vous accompagner jusqu'à au moins 6h avant de retrouver l'incontournable Pozzo, le camarade, notre ami Coé de 6 à 10.
6: Non, elle est vraiment drôle celle-là. Non mais en plus elle est vraiment sympa, écoutez bien. Alors c'est l'allemand qui dit à l'américain, mais je fais putain, ma femme elle est vraiment trop conne. Elle s'est acheté une BMW, elle a même pas le permis. Putain, l'américain dit attends. Il dit moi la mienne, elle est encore plus conne. Elle s'est acheté un avion privé, elle a même pas le permis avion. Elle a même pas le business. Il fait la belge, il dit à l'américain, enfin non, la mienne, elle est encore plus conne. Parce que la mienne, elle est partie au club mettre tout seul avec des capotes, elle a même pas de bite.
7: Ah, d'accord.
2: Ouais.
6: 23 ans de Nancy.
2: Ouais.
6: D'accord.
8: Non, c'est temps qu'on parle de photos.
6: Oui.
8: Ça, c'est une photo d'une auditrice qui était destinée à Filda.
6: Mm-hmm.
8: Et il me l'a gentiment rendue.
6: Ouais. Et qui est cette demoiselle? C'est censé être quoi? C'est quoi?
8: C'est une personne de l'IRC qui s'appelle Princesse Leia sur l'IRC.
6: Princesse Leia?
8: Elle a 18 ans et elle habite Lille.
6: Ouais. T'es sûr que c'est pas Chewbacca? Enfin, Princesse Leia, effectivement, dans le retour du Jedi, enfin de la trilogie de la Guerre des Étoiles, tu connais Angélique?
9: C'est là-bas.
6: Princesse Leia, t'as jamais vu la Guerre des Étoiles?
2: Non.
6: Retour du Jedi?
2: Non.
6: L'Empire contre-attaque?
2: Non.
6: Ah non, mais alors laisse tomber, déjà on va pas être copains parce que là, c'est même pas la peine, elle n'a même pas vu la trilogie de la Guerre des Étoiles.
9: La naze.
6: Oh la naze. Oh.
2: Ouais, mais attends, j'avais pas les quêtes, c'est pas pareil.
6: T'avais pas quoi?
2: Bah, c'est différent.
6: Attends, t'as jamais vu la Guerre des Étoiles?
2: Non.
6: Princesse Leia?
2: Non.
6: Chewbacca, le monstre.
2: Qu'est-ce qu'elle fout? Ah bah si, non mais j'ai déjà vu à la télé les extraits, hein. Je sais de quoi tu parles quand même.
6: Mais t'as jamais vu?
2: Non, j'ai jamais été au cinéma le voir.
6: Non mais même sans aller au cinéma, qu'à cette vidéo d'acheter, louer. Attends, mais c'est fabuleux ça.
2: Ouais, non mais attends, chez moi j'ai même pas de télé.
6: Non mais avant où t'étais
2: Non.
6: Attends, tu plaisantes pas?
2: Ben non.
6: T'as jamais vu?
2: Non.
6: Oh là là! Bon, on va discuter de plein de trucs ensemble, Angélique, je sais pas pourquoi t'appelles, mais après je te fais une démo, je lui mets, tu me balances du son, là, la Guerre des Étoiles, là-dedans, ouais. Là, ça va être là-dedans, on va trouver tout ça.
3: J'ai appris que, tu sais, en fait, la Guerre des Étoiles, tout ça, c'est le 4, le 5 et le 6e volet.
8: Ouais.
3: Et qui vont faire les 3 premiers, et c'est le 2e volet, en fait, c'est Spielberg qui va le réaliser normalement.
8: Ouais.
3: Voilà.
6: Pourquoi vous parlez de voler?
9: Mais le premier volet, le tout premier, il doit sortir bientôt, là, non?
3: Ouais, ouais.
8: Et la suite, elle existe en livre. La suite existe en livre.
3: Parce que là, on va voir l'adolescence de l'autre, là, du vieux, là.
6: Bah ouais,
8: Obi-Wan
6: Kenobi.
8: Avec Anakin Skywalker, le père.
6: Et le père, avant qu'il devienne Dark Vador, il était un Jedi, quand même, faut pas l'oublier. Puis aussi, on va retrouver Yoda, à mon avis, le petit Yoda, parce qu'il a 800 ans, quand même. Donc, vous tapez 800 ans, déjà. On va pas s'en sortir, Angélique. J'aime bien, c'est que là, Angélique, je suis sûr et certain de tous les gens qui nous écoutent et qui nous appellent, ça va être la seule qui est larguée dans ce qu'on raconte. Qui n'a pas vu au moins un des trois?
8: Bah elle.
6: Françoise, t'as vu toi?
10: Non, pas exactement.
6: Non, mais pas exactement, c'est pas une réponse ça.
10: Non, je te l'avoue, non.
6: Putain, mais merde alors!
10: Je suis pas la seule.
9: Il y avait Jean Marais.
6: Ouais, il y a une version avec Jean Marais. Hein. Arrêtez avec Jean Marais, ouais. Foutez-lui la paix, d'accord?
9: Il faisait le bossu là, tu sais, dans la soucoupe.
10: N'importe quoi.
6: Non mais c'est lui, mais alors, Chewbacca, qui c'est qui était dans Chewbacca?
10: Mais ça m'est que je l'ai pas vu.
6: C'était Georges Marchais là, Jean Marais.
10: Jean Marais.
6: Bah attends, il a bien fait Cruella là. La bête. Fantomas.
10: Ouais.
6: Hein? Ouais. Bah alors, il s'est bien déguisé en Fantomas, pourquoi il se serait pas déguisé en Chewbacca?
10: Bah pourquoi pas.
6: Bon, Angélique.
10: Oui.
6: Donc la photo, on la rend quand même parce qu'on revient sur la photo de Gaëlle. Hein, c'est la petite Gaëlle en face.
8: Bah, je vais lui renvoyer parce
6: voilà, très bien. Elle voulait juste savoir peut-être de quoi Fildar en pensait. T'en penses quoi, Fildar? À part de dire que c'est une Chewbacca, la fille, elle est sur sa piscine,
3: elle
6: est mignonne.
3: Non, mais elle est très cool, elle a l'air très gentille en plus. Puis elle aime bien Lego, elle aime bien l'internet, donc elle a de l'avenir, la petite.
6: Voilà,
3: elle
6: très
3: est pas obsolète.
6: Bien. Obsolète. Angélique.
10: Oui.
6: On parlera de quoi ensemble dans un instant?
10: De fantasmes.
6: Bon, ah, oh, oula, ça est bien, tiens, on pourra peut-être en parler avec Françoise. Mais, Angélique, tu connais Françoise?
10: Non.
6: Non, mais attends, l'hôtel connaît pas Chewbacca, elle connaît pas Françoise.
10: Non, mais je la connais pas personnellement, mais j'ai déjà entendu la radio quand même.
6: Putain. Bon, ceux qui connaissent Chewbacca, bon, bah, c'est Françoise. Hein, Françoise?
10: Ouais.
6: Françoise?
10: Ouais, je suis là.
6: Tu ressembles à Chewbacca ou pas?
10: Non, pas du tout. Hein.
6: Ah bon?
10: Non.
6: T'as jamais entendu parler de Françoise, Angélique? Ça fait combien de temps que tu nous écoutes?
10: Récemment, en fait.
6: Ça veut dire?
10: C'est-à-dire que j'ai pu récolter un vieux poste.
6: Non, mais avant, tu ne connaissais pas ni d'Adam ni de Ève?
10: Si, je connais. Ça fait quand même un ancien qui est 13 ans que Fun Radio existe. Après, c'était en 87 Paris.
6: Oui, non, mais moi, je te demande pas de faire l'histoire de Fun. Je te parle de faire mon histoire à moi, entre toi et moi. Ça fait combien de temps que tu connais ça? C'est pas les originaux. Il y en a marqué, c'est carrément la guerre des étoiles. Excuse-moi ce que je lui dis pour les CD. Il y en a.
10: Non, mais sinon, je te connais parce que mon copain m'a paratiné avec toi, Max. Donc bon, j'ai écouté et c'est comme ça que je t'ai connu.
6: Et bon, donc tu connais Françoise Gérard, merde, ne me dis pas que tu connais pas Françoise.
10: Si, Gérard, je connais.
6: Pas Françoise?
10: Si, je connais Françoise.
6: Bah alors, quand je t'ai demandé, tu m'as dit non, tu me prends pour un con ou quoi?
10: Mais je connais pas personnellement, je la connais par intermédiaire de la radio.
6: Bah, mais attendez, quand je vous demande auditeurs pour les prochains, quand je vous demande, vous connaissez Fildar, effectivement, c'est dans savoir si vous connaissez Fildar de ce qu'il fait à l'antenne, pas intimement, sinon on s'en sortira jamais. Oh là là là là là là là là. L'autre, elle va parler de ses fantasmes, ça va être dur parce que si tu tapes dans le premier degré comme ça, on va pas s'en sortir, hein. Ma chérie?
10: Oui.
6: Bah, quand même, ma biquette, depuis combien de temps qu'on se connaît tous les deux? Hein?
10: Ça va faire peur.
6: Combien?
10: Moins d'un an.
6: Moins d'un an? Ouais. Ah oui, d'accord, ok. T'es une pucelle de l'émission, alors. Oh, t'es une vierge, tu comprends. Ah oui, d'accord, ok. Françoise, nous, on se connaît depuis...
10: Moi, depuis pratiquement 5 ans.
6: Depuis pratiquement 5 ans. Quels sont tes meilleurs souvenirs que t'as eu avec moi, bien que j'espère qu'il y en aura d'autres? Quels sont les meilleurs souvenirs que t'as eu? Parce que ce soir, Angélique, quand même, je te remercie de m'avoir souhaité un bon anniversaire. Je fête ce soir mes 10 ans de métier dans Fun Radio.
10: Ah bah, bon anniversaire.
6: Ouais, voilà. Enfin, ça fait pas 10 ans que je suis derrière un micro, mais ça fait 10 ans que je traîne dans les locaux.
10: Ouais, ça je l'ai entendu tout à l'heure.
6: Ah ouais, mais
10: j'attendais.
6: Oui, c'est ça, oui. Non, mais t'as attendu, t'es sur l'antenne depuis 10 minutes, hein, donc... Alors, Françoise, quels sont les meilleurs souvenirs?
10: Mes meilleurs souvenirs, c'est quand, la première fois, je suis passée à la radio.
6: Carrément.
10: Avec toi, quand... en ce temps-là, j'étais pas dans un état normal.
6: C'est-à-dire?
10: C'est-à-dire que, comme tout le monde... Je veux pas dire beaucoup de choses là-dessus.
6: Ouais.
10: Mais disons que les meilleurs souvenirs que j'ai.
6: Tu picolais un peu.
10: Voilà. Je ne sais pas le dire.
6: Non, mais attends, c'est bien de le dire et de savoir que tu t'en es sorti, c'est tout à ton honneur.
10: Ouais, ça va faire pratiquement 2 ans maintenant.
6: Ouais.
10: Alors, donc, mes meilleurs souvenirs, c'était
6: quand tu picolais?
10: Déjà, je racontais n'importe quoi.
6: Non, dis pas ça, Françoise, c'est pas vrai.
10: Non, mais c'est vrai, sans déconner, je racontais n'importe quoi. Parce que, quand je m'écoutais le lendemain, c'est pas vrai, c'est pas moi. Je devais complètement stacler.
6: Ouais.
10: De passer sur l'antenne comme ça, bourré. Alors là...
6: Non, mais on a passé des bons moments. Puis,
10: des très bons moments, et j'espère que ça va continuer.
6: L'important, c'est que ça se termine bien pour toi, c'est que tu as arrêté de boire, surtout qu'on ait renoué des liens d'amitié et que tu passes sur l'antenne ce soir. Alors, François, ce que je vais te proposer, et puis à tous ceux qui nous écoutent, Angélique en particulier, parce que je pense que vous êtes plusieurs dans le cas d'Angélique à nous rejoindre chaque soir depuis quelques mois et qui ne connaissaient bien le milieu, vu que vous ne connaissez pas forcément très bien Françoise. Et puis, forcément, si vous n'avez pas acheté le CD best-of du Star System, vous ne savez pas forcément quand est-ce que j'ai rencontré Françoise pour la première fois, en fin de compte, Angélique, Françoise m'a appelé il y a 4 ans.
10: 4 ans.
6: Ouais, 4 ans. Et à l'époque, je faisais l'émission avec Jenny. Jenny était absente pendant une semaine, elle était partie aux États-Unis. Donc j'avais fait l'émission du soir tout seul, au lieu de la faire en duo. Et donc, je me souviendrai toujours, il y avait Karine, une fille qui travaille à la radio, qui m'a dit: putain, il y a une dame hors antenne qui s'appelle Françoise, elle veut absolument parler de Dallas, elle est un peu fracassée. J'ai dit écoute, passe là, on verra bien ce que ça donne. Et Angélique, je peux t'assurer que Françoise, ce que tu vas écouter dans un instant, qui est dans un CD best-of, qui est dans le commerce, eh bien, ce que tu vas entendre, c'est la toute première fois que j'ai eu Françoise. Elle m'a parlé de Dallas, qu'elle était fan, et encore aujourd'hui, de Dallas, de la série Dallas.
10: Parfait, ouais.
6: Et elle a souhaité à ce qu'on appelle TF1 pour avoir plus de renseignements sur Dallas. Et ce que tu vas entendre dans un instant, et vous tous qui nous écoutez, si vous ne le connaissez pas encore, eh bien c'est la toute première fois que j'ai rencontré François sur l'antenne de Fun Radio. Écoute bien Angélique très attentivement et tu me dis juste après ce que t'en penses, d'accord? Ok.
10: Ok.
6: Oh putain, elle est bien réveillée. T'amène.
10: Bon, voilà, j'ai écouté hier la fille qui parlait.
6: Ouais.
10: De Dallas. De Dallas.
6: Tu trouves pas que Dallas c'est quand même un univers impitoyable?
10: Si.
6: Ah, quand même. Tu l'as ressenti
10: quand même. Si, je le reconnais quand même. Hein.
6: Oh, tu le reconnais. Tu t'en es rendu compte à quel moment que c'était vraiment impitoyable?
10: C'était un univers
6: vraiment que tu sentais que c'était impitoyable dès le début.
10: Ouais.
6: À quel moment tu t'en as rendu compte que l'univers était vraiment impitoyable?
10: Quand Bobby disparaît et puis quand il revient déjà.
6: Alors ça c'est impitoyable ça.
10: Ça c'est impitoyable et puis maintenant Jacques soi-disant revient. Alors là on
6: nage dans le...
10: On patouche
6: complet.
10: Dans la choucroute.
6: Ah là c'est clair.
10: JR. Et c'est un impitoyable puisque c'est un dégueulasse, comme on peut dire vulgairement, c'est un dégueulasse.
6: Oh là, c'est clair.
10: Bobby, c'est un gentil, mais sauf il est trop gentil, c'est un lèche-cul.
6: Ouais.
10: Pamela, en veux-tu, en voilà. Elle aime trop Bobby, bon là, en voilà.
6: Ouais, mais on n'entend pas le ton impitoyable quand même de Dallas. Hein.
10: Impitoyable. Impitoyable. Ah,
6: mais parle-nous de Swellen.
10: Swellen, c'est un pauvre paumé.
6: C'est un pauvre paumé.
10: Ah, je l'adore, Swellen.
6: Tu l'adores?
10: Ah oui, c'est justement. Il n'y aura pas Swellen ni JR dans Dallas.
6: Vous avez un point commun, je crois, hein, toi et Swellen.
10: Non, pas du tout.
6: Ah, l'alcool, non?
10: Non, pas du tout.
6: Ah bon. Bon, alors, sinon, alors, parle-nous un petit peu de Jacques et tout ce qui s'est passé, la mort de JR, raconte-nous très vite, en synthèse, hein, tout ça en deux minutes.
10: Jacques, soi-disant, il est mort dans un hélicoptère, d'un seul coup, il revient.
6: Oh, comment il fait? Bah, peut-être qu'il s'est bloqué dans les hélices.
10: Ah oui, bah ça j'en sais rien. On sait pas exactement, on nous a sauté plusieurs épisodes.
6: Qui?
10: Bah je sais pas, TF1.
6: On va appeler TF1.
10: Pour pas citer la marque TF1.
6: Ah non, bah alors là t'as cité la marque, là il y a de la dénonciation. Alors on va appeler, ce qu'on va faire c'est qu'on va appeler TF1.
10: Ouais.
6: Et puis tu vas te plaindre.
4: Hein. Bon, c'est du bon, bonsoir.
10: Oui, bonsoir. Je voulais savoir comment ça se fait qu'on nous a sauté des épisodes de Dallas.
4: Oui.
10: Voilà. À un moment, Bobby est mort. À un moment, il ressuscite. Jacques, il est mort. D'un seul coup, il ressuscite lui aussi. Voilà, on ne comprend plus rien du tout. Voilà, je voudrais savoir exactement qu'est-ce qui se passe. Il y a des photos qu'on nous a supprimées. Pourquoi? Et pour quelle raison? Pour quelle raison?
4: C'est-à-dire, on s'est trompé dans les cassettes.
10: Ah, vous êtes trompé dans les cassettes?
4: Oui, c'est-à-dire qu'en fin de compte, nous avons interverti.
10: Et c'est pas la première personne qui se plaint.
4: Je sais. Il faut excuser, c'est que nous avons un stagiaire qui met les cassettes la nuit, l'après-midi, qui met les cassettes magnétoscope.
10: Et
4: il est passé en fin de compte de l'épisode 366 à l'épisode 420.
10: Ouais, mais alors comment réussir à retrouver
4: Eh bien écoutez, nous avons décidé avec TF1, toute la direction, de tout reprendre depuis le début.
10: On n'a pas fini de se faire chier à ce moment-là. Hein.
4: Oui, mais madame, ça sera beaucoup plus clair dans l'esprit de tout le monde. Hein. Donc on reprend tout depuis le début. Et cette fois-ci, on change tous les rôles. À savoir que Bobby sort avec Swellen.
10: Ah bon?
4: Et il n'y aura plus l'histoire de l'hélicoptère. Hein. Voilà, madame.
10: D'accord, à peu près satisfaite, mais complètement déçue. Elle a un coup de gueule en même temps sur TF1, puisque je suis sur TF1. Pourquoi vous changez en même temps sans arrêt les programmes? C'est toujours votre stagiaire, là?
4: Absolument.
10: Ça fait déjà deux fois, soi-disant que... On devait avoir une famille en or, en fin de compte, la famille en or n'est pas passée. Ils ont donné en fin de compte vidéo gag.
4: C'est exact.
10: Bah oui, c'est exact. Donc ça prouve que je regarde TF1.
4: Oui, vous regardez le juste prix.
10: Oui, exactement.
4: Vous pouvez donner une estimation de la vitrine?
10: Non.
4: Allez-y, je vous écoute.
5: Si vous voulez, 10 000 francs.
1: Ah, mauvaise réponse, Angélique.
5: Oui.
1: Voilà, donc ça, c'était la toute première fois que j'ai eu Françoise au téléphone. Hein.
5: Ouais, en fait, je l'ai déjà entendu, ça.
1: Ah oui, bah, c'est un moment, un des meilleurs moments de, pour moi de 5 ans de Radio Libre depuis 5 ans. C'est un des moments les plus forts. Françoise,
5: ouais.
1: Aujourd'hui, quand tu écoutes ça, ça te fait marrer ou...
5: Plutôt, j'étais éclatée sur ma chaise.
1: Ah, c'est vrai que c'est drôle quand même. Hein. On écoute ça toujours avec autant de plaisir. Si vous avez envie de vous procurer ce moment-là, il y en a un autre également où tu compares Côte Ouest avec Dallas.
5: Ouais.
1: Tout ça, c'est dans le CD du Best of Star System qui est sorti dans le commerce il y a quelques temps maintenant, il y a pratiquement un an.
5: Il est sorti, je sais pas quand.
1: Il y a, quelques temps quand même. Hein.
5: Ouais.
1: Angélique, Françoise,
5: ouais.
1: Je te remercie beaucoup.
5: Non, non, attends, Max.
1: Oui.
5: J'ai encore un truc à te dire.
1: Eh ben alors, tu bouges pas, on va le refaire dans un instant, d'accord?
5: D'accord, est-ce que c'est bien de réaliser son fantasme?
1: Ah, c'est une très bonne question, je pourrais même en parler aussi plus en détail demain dans la nuit monologue, mais on va déjà en parler tous les deux.
5: Ouais.
1: D'accord, t'en as un que t'aimerais réaliser, tu te demandes s'il faut ou pas.
5: Voilà.
1: Tu m'en toucheras un petit mot?
5: Ouais.
1: En privé?
5: Ouais.
1: Devant tout le monde?
5: Bah ouais.
1: Ouais, Stéphane. Il y a 23 ans qui est de Nancy, qui va nous parler d'un truc, des fantasmes, mais
5: ouais,
1: d'abord Françoise...
5: en parlant de fantasmes, et... dommage pour Angélique, mais moi, voilà, mon meilleur fantasme que j'ai eu, je me rappelle pas si tu te rappelles, c'est quand on a fait toutes les photos de d'Ixel.
1: Ouais, tu voulais qu'on fasse l'amour ensemble dans les chiottes.
5: N'importe quoi, toi.
1: Qu'est-ce c'est quoi ton fantasme?
5: Mais non, c'est parce que tu m'as tenu pour la première fois dans tes bras. Et il n'y en a pas beaucoup qui ont eu cette chance-là.
11: Ah bah ouais.
1: Ah oui, ah oui,
5: moi
1: j'aurais plutôt dit, il y en a pas beaucoup qui ont eu ce courage-là.
5: Ouais.
1: Toi t'as dit cette chance-là.
5: Ouais, moi j'ai eu cette chance-là que tu m'as pris dans tes bras.
1: Ah oui, ça c'est vrai que pour les filles ça peut être un joli fantasme. Il y a plus d'une fille qui aurait crevé d'envie d'être à ta place. C'est vrai que je t'ai serré dans mes bras parce qu'il fallait, enfin disons que je t'ai porté parce que
5: pour la
1: photo d'Ixel il fallait que je la porte. C'est une photo qui a pas été gardée, mais c'est vrai qu'on a fait une séance au moment donné. Je portais Françoise et on l'a pas gardée ça malheureusement. Finda voulait rajouter quelque chose.
3: Non, je voulais seulement dire que t'avais gardé sa culotte quoi.
5: Arrêtez avec ça.
1: Ça revient à la mode hein, en tout cas, la culotte de Françoise.
5: J'ai vu ça.
1: Bon Angélique,
5: oui.
1: Tu sais que t'as le même prénom que la fille de Françoise en tout cas.
5: Ah bon?
1: Ouais. Angélique, François,
5: fille,
1: François, tu peux le confirmer.
5: J'ai ma fille qui a 23 ans, elle aussi.
1: Bon, François, tu veux rajouter quelque chose?
5: Non, mais je pense que c'est tout là.
1: Bon, très bien, écoute, au plaisir de t'avoir. Alors normalement, t'es censé venir dans les locaux bientôt.
5: Je peux pas.
1: Non mais si on fait ça, on avancerait pour toi.
5: Non, non, je peux pas.
1: Tu peux pas venir du tout?
5: Non, je peux pas venir du tout.
1: Pourquoi?
5: Parce que raison personnelle.
1: C'est vrai?
5: Ouais.
1: Oh, c'est dégueulasse ça.
5: Non, mais raison personnelle.
1: Oh, pourquoi? Est-ce que ton mec te l'interdit?
5: Non, si. Ça n'a rien à voir avec mon mec. Hein.
1: Bah alors?
5: Ça n'a rien à voir du tout avec mon mec.
1: Si on fait ça le lundi 21 ou le mardi 22?
5: Non, je peux pas.
1: Pourquoi?
5: Parce que je peux pas, raison personnelle.
1: Mais comment ça, personnel? Tu peux pas te déplacer?
5: Si, je peux me déranger si je fais appel à Framboise.
1: Bah alors?
5: Mais ça n'a rien à voir, je peux pas.
1: Wow, l'autre, elle essaie de nous... T'as vu, elle nous lâche et tout, bah...
5: Non, je vous lâche pas.
1: Ah, si, tu nous lâches. Allez, tu nous lâches, la mère, pour moi.
5: Je peux pas, Max.
1: Oh, t'es dégueulasse. T'es pas cool pour les auditeurs, c'est pas cool, hein.
5: Je peux pas.
1: Tu peux pas faire partie de l'équipe, hein. Tu peux plus faire partie de l'équipe des fidèles.
5: Oui.
1: Mais non, si tout le monde va bien, il manquera que toi. Donc, pour les gens, tu te la pètes, tu te la joues star, les gens vont penser que t'as la grosse tête.
5: Mais non, pas du tout, j'ai jamais eu la grosse tête, hein, entre parenthèses.
1: Françoise, alors, si tu viens pas, c'est que t'as la grosse tête.
5: Non, pas du tout.
1: Bah, écoute, Angélique, tu peux le dire, toi?
5: Bah, si elle peut pas venir, elle peut pas venir.
1: Non, mais attends, moi j'ai demandé à venir pour une certaine date. Les Manu et Fildar m'ont dit Françoise pourra pas venir, ces deux-là, faut changer. Donc moi j'ai dit tiens, je vais changer pour elle. Et maintenant elle me dit qu'elle peut pas venir.
3: Tu m'avais dit le 23-24 que tu pouvais pas venir, Françoise.
5: Non, je t'ai dit, à partir du 20, je peux pas venir.
3: Ah, c'est pas ce que tu m'avais dit, mais
1: bon. Ouais, menteuse, t'as vu comment elle baratine? Non, tu baratines là, Françoise.
5: Non, je peux pas venir, c'est tout.
1: Oh là là là là!
5: Ça aurait été avec plaisir, mais je peux pas!
1: Ah, je suis déçu!
3: Déçu!
1: Ah ouais, non, vraiment!
3: Tu pars en vacances?
5: Pas exactement, mais c'est tout comme!
1: Ah! D'accord!
3: On va faire du surf!
1: Elle va se faire sauter pendant 7 jours d'affilée, elle peut pas venir! Angélique! Arrête de renifler comme un bouc, c'est vraiment pas beau! Hein. Pour une nana, franchement, c'est pas très sensuel d'être là et puis d'attendre et puis faire. Oh là là,
4: tu dois ronfler, toi, quand tu dors, non?
2: Non.
4: C'est une horreur. C'est pas beau de renifler comme ça, comme un bouc, pour un mec. Bon, déjà, bah, c'est pas beau, mais ça fait bon. On se dit, bon, c'est masculin et tout, ça a mal et tout. Une nana qui est là. Franchement, Angélique, ça manque de classe. Hein. Françoise,
2: oui,
4: je t'embrasse.
2: Moi aussi, je vous embrasse.
4: Bon,
2: tous.
4: Bah, tant pis, on fera ça sans toi alors. Hein.
2: Bah, mais mes pensées sont toujours vers toi.
4: Oui,
2: hein.
4: C'est ça. Bah, vers tout le monde. Mon cul, ouais.
2: Y a pas de ton cul.
4: Bah, menteuse.
2: Non, y a pas de ton cul.
4: Bon, je t'embrasse.
2: Moi aussi, je vous embrasse.
4: À très bientôt.
2: D'accord.
4: Okay. Angélique, on va parler ensemble, mais ensuite, sachez qu'il y aura Stéphane, donc notre ami de toujours, qui va passer. Rigo passera derrière les platines pour nous faire un petit rap. Angélique,
2: oui.
4: Donc tu veux parler des fantasmes, on oui. T'écoute, je t'écoute.
2: Voilà, c'est parce que je me demande si c'est bon de réaliser son fantasme.
4: Bah tout dépend lequel, ça se trouve ça c'est peut-être un fantasme que tout le monde fait au quotidien.
2: Ouais non, pas vraiment.
4: Ah c'est quoi, non. c'est quoi?
2: Bah voilà, c'est parce que j'aimerais faire l'amour avec une autre femme.
4: Oh bah alors ça, justement, je m'attendais à bien pire que ça. Oui, alors ça, c'est réalisable. Oui, non, ça fait plus partie de l'expérience sexuelle plus que d'un fantasme, je dirais. Oui, je dirais que c'est plutôt ça.
2: Ouais, non, c'est vraiment un truc que j'aimerais faire, mais j'ai peur d'être déçu, quoi.
4: Oui, mais c'est pas parce que... Oui, non, mais bien sûr, ça, le risque, il est... C'est pour ça que je te dis que ça fait plus partie du cadre de l'expérience sexuelle, sans dire que pour avoir une bonne expérience, il faut avoir absolument eu des rapports avec son propre sexe. J'entends par là d'avoir une relation avec un garçon si t'es un garçon, une fille si t'es une fille, mais je pense que ce que t'as envie de faire rentre plus dans le cadre de l'épanouissement sexuel en ce qui te concerne que d'un fantasme pur. Et il est vrai que t'as plus de chances d'être déçu d'une relation comme celle-ci plutôt que d'être déçu si demain t'avais véritablement le fantasme, je sais pas, de faire l'amour dans un ascenseur ou dans une voiture, tu vois. C'est là, c'est très différent. Tu comprends ce que je veux te dire ou pas?
2: Ouais.
4: Donc, non mais pour bien t'expliquer que ce que t'as envie de réaliser, pour moi, ne rentre pas dans le cadre véritablement du fantasme sexuel. Ah. Maintenant, on peut demander très rapidement, et si Fildar et Manu écoutent la radio avec le casque sur les oreilles, d'entendre très vite un témoignage d'une demoiselle qui serait tout simplement lesbienne ou qui aurait eu à plusieurs reprises eu des rapports avec une fille ou qui a comme eu Angélique un fantasme qui avait envie de faire l'amour avec une fille puis qui pourrait témoigner, bien sûr, parce que cette fille ou les deux ou trois filles qui vont témoigner vont nous apporter le même son de cloche, que ça voudra dire qu'il n'y a aucune crainte ou au contraire qu'il faut faire attention. Mais qu'est-ce qui te fait peur dans cette relation entre deux filles?
2: Bah en fait,
4: qu'est-ce qui te fait flipper?
2: Bah c'est d'apprécier quoi. Mais
4: Oui, mais en même temps, t'as envie de le faire, donc je comprends pas. Tu peux avoir peur d'une chose particulière, mais qui t'attire quand même là-dedans? Qu'est-ce qui te fait peur?
2: Bah en fait, c'est vrai que j'aimerais bien le faire et tout, d'avoir les sensations, surtout qu'on dit qu'une femme, surtout si elle est lesbienne, elle est très douce.
4: Mm-hmm. Donc, mais tu voudrais alors, attends, excuse-moi, tu préfères avoir une relation avec une fille qui est lesbienne ou qui a une connaissance et une maîtrise de ce genre de relation?
2: Oui, voilà.
4: D'accord, ok.
2: Je le ferais pas avec quelqu'un qui a jamais fait, en fait.
4: D'accord. Tu voudrais pas partager ton truc avec une fille qui, elle aussi, aurait eu envie de la même chose?
2: Non. Parce que
4: vous allez tous les deux vous demander qui commence, qui gagne. Tu préférais te faire dominer, te laisser faire, quitte à un moment donné à te lâcher. Alors, qu'est-ce qui t'attire là-dedans? Qu'est-ce qui te donne envie de ça en même temps?
2: Bah, ça fait déjà un bon moment que ça me travaille, que j'ai envie de le faire.
4: Mais c'était venu d'où? T'as vu un truc à la télé? T'en as entendu parler à la radio? T'as vu un truc dans les journaux?
2: Ouais, non, j'ai déjà vu des films, j'ai pas mal entendu parler.
4: Mm-hmm.
2: Et j'ai une connaissance qui est lesbienne.
4: Ouais, d'accord,
2: ouais.
4: Et c'est elle qui t'a donné envie, mais donc t'auras envie de le faire avec elle?
2: Non, c'est ma sœur.
4: Ah, carrément, ta sœur! Ta sœur est lesbienne?
2: Ouais.
4: Elle a quel âge, ta sœur?
2: 22.
4: D'accord, et c'est par ta sœur donc que tu aurais eu envie de faire. Mais parce que tu t'en parles pas beaucoup là, tu m'aides pas beaucoup là.
2: Ouais, non.
4: Je suis obligé de te arracher les mots de la bouche, celle qui t'en a parlé, c'est à force de la voir avec.
2: Ouais, j'en ai déjà discuté avec elle, et puis bon, c'est vrai que j'ai eu d'autres copines qui.
4: Mais c'est elle qui t'a peut-être tenté, qui t'a mis ça dans le crâne de te dire tiens, tu devrais essayer, c'est mieux que les mecs et tout, et qu'à force de l'entendre dire par ta sœur, tu dis bah tiens, je vais tenter le coup.
2: Ouais, non, mais il n'y a pas qu'elle aussi.
4: Non, mais est-ce que c'est du bourrage de crâne et t'en as craqué dessus ou c'est vraiment venu de toi?
2: Non, c'est venu de moi. Quoi. D'accord. Non, j'en ai discuté avec elle et c'est comme ça que j'ai su qu'elle y était.
4: Et elle te dit quoi? Elle te conseille d'essayer ou elle te dit de ne pas le faire? Qu'est-ce qu'elle te dit?
2: Non, mais elle croit que c'est un délire dans ma tête. Et
12: oui, bah oui, c'est, de toute façon, c'est un délire dans ta tête.
2: Non, mais elle croit que c'est pour se moquer d'elle, quoi. Donc,
12: ah, d'accord, ok.
2: Le dialogue, il est assez dur, quoi, avec
12: ouais,
2: elle.
12: Ouais.
2: Non, mais sinon, j'ai d'autres amis qui l'ont fait et qui m'ont dit que c'était pas mal, quoi.
12: Ouais.
2: Et c'est vrai qu'à chaque fois, on me baratine tout le temps.
12: Alors, de quoi t'as peur? De quoi t'as peur? À la rigueur d'être déçu, mais enfin bon, c'est comme quand tu dis allez, je suis jamais, c'est vrai, je vais dire un truc beaucoup plus con, hein. Mais t'as envie d'aller voir un match de foot, tu dis oh non, j'aime pas le foot, tu vas au parc, tu y vas, ou dans un match, dans un stade, puis t'es déçu, bon bah tu vas une fois, c'est terminé, t'y retournes plus, c'est pas la fin du monde, ce n'est que du sexe, quoi, t'es déçu, t'arrêtes en plein milieu de la relation, et puis ou alors tu vas jusqu'au bout, et puis voilà, au moins t'auras vécu, je veux dire, enfin, pas, je vois pas, à part ça,
2: ouais,
12: bon,
2: non, mais...
12: à part le fait d'être déçu à toujours, bon bah au moins t'auras goûté, comme quelqu'un qui essaye un pétard, et puis qui essaye, et puis ça lui plaît pas, puis il arrête, quoi.
2: Ouais, non, mais ça me fait quand même un peu peur, et surtout j'ai peur de virer.
12: Mais peur de quoi? Quelle peur de quoi? Peur d'avoir honte au moment donné de l'acte, c'est ça? T'as peur de quoi?
2: Ouais, de peur de pas y arriver, quoi, d'être bloqué,
12: Oui, non, mais ça c'est... Oui, mais là, je veux dire, 95% du travail et de la personne que t'auras sélectionné avec qui... Enfin, de la personne que t'auras sélectionné avec qui t'auras envie de le faire, parce que ce sera à elle d'être suffisamment intelligente pour comprendre qu'il va y avoir le facteur stress, non-connaissance de la chose, en même temps, tu connais un peu ton corps, si demain, à un moment donné, si tu te retrouves avec la fille dans le lit, tu dois bien savoir quelles sont les parties du corps féminin qui sont les plus jouissifs.
2: Oui, je sais.
12: Bon, bah voilà, ils sont quand même relativement simples. Après, effectivement, elle peut avoir, elle, de son côté, des plaisirs particuliers. Est-ce qu'on lui chatouille la plante des pieds plutôt que de venir lui lécher les seins? Ça, tu le verras avec elle. Mais tiens, on a déjà une réaction de la part de Virginie, 25 ans, de Saint-Amand. Mais non, ça a mis du temps, hein. Je pensais que vous alliez aller plus vite quand même, Virginie.
13: Oui, bonjour.
12: Ça va bien?
13: Très, très bien, ouais.
12: Lesbienne?
13: Non, pas du tout.
12: Non, du tout, d'accord. T'as eu l'expérience?
13: Oui.
12: D'accord.
13: Dans le même cas qu'Angélique, ma sœur est lesbienne aussi.
12: Eh ben putain, c'est la tribu, sœur. S'il y a d'autres gens qui veulent témoigner là-dessus, en entendant à la fois Virginie et Angélique et moi-même, qui n'hésitent pas à nous appeler au 0870-5000. Virginie, je t'écoute. Enfin, on t'écoute.
13: Oui, ben moi, c'était pour donner un conseil, quoi. Un conseil, si je peux dire, plutôt mon témoignage.
12: Et avant, pourquoi t'as essayé? Pourquoi t'es arrivé là-dessus? Fantasme, enfin, est-ce que tu, par rapport à ce que j'ai dit tout à l'heure, est-ce que tu considères être comme catégorie fantasme ou plus de l'épanouissement sexuel?
13: Épanouissement sexuel.
12: Plus qu'un fantasme, hein.
13: Oui, ben, ouais, fantasme, je pense aussi. C'est quelque chose de vraiment pas ordinaire qu'on fait pas souvent, quoi.
12: Qu'est-ce qui t'a donné envie de faire ça à ta sœur? C'est elle qui t'a attiré à ça ou pas, autre chose?
13: Non, parce qu'à l'époque, je me doutais que ma sœur était homosexuelle, mais j'en étais pas vraiment convaincue. Donc non, ça s'est passé en fait comme ça, parce que j'en avais envie, un délire d'une soirée comme ça, puis pour essayer, quoi.
12: D'accord, ouais.
13: Mais c'est l'ordre de l'épanouissement sexuel en fait, parce que bon, ça m'a pas vraiment apporté quelque chose de fantastique. Bon, c'était bien d'avoir essayé.
12: Mmh.
13: Mais maintenant.
12: Mais tu recommenceras pas?
13: Non. En fait, ça m'a pas plus apporté que ça. Quoi.
12: D'accord, mais t'as pas. Parce que quand t'entends Angélique dire ouais, j'ai peur et tout, quels sont les conseils que tu peux lui donner sur ce genre de.
13: Non, bah si elle a envie justement, il faut qu'elle y aille, parce que bon, bah. Ça peut après peut-être lui donner une frustration, justement, mais faut pas qu'elle ait peur d'être déçue, parce que tu peux pas être déçue d'une chose comme ça, en fait.
12: Non, mais je pense que, enfin, le peu que j'ai entendu d'Angélique, hein, tu me dis si je me trompe, Angélique, c'est que t'as peur, en fin de compte, que ça soit une expérience qui t'ait rien apporté. T'as plus peur de ça, non, aussi?
13: Ouais, bah ouais.
12: T'as peur que finalement tu dis putain, pourquoi je l'ai fait? C'était complètement débile.
13: Ouais, bah.
12: Ça, c'est rien, ça.
13: Ouais, non, mais surtout que moi, j'ai déjà une vie de famille, donc c'est.
12: Ah, t'as un mec, t'es marié?
13: Non, pas marié, mais
12: t'as quoi?
13: Oui, j'ai un copain, quoi.
12: T'as une vie de famille, j'ai un copain, attendez.
13: Ouais, non, mais j'ai un. Bon, d'accord, j'ai une petite fille de 3 mois.
12: Ah oui, d'accord, voilà. Ok, là, d'accord, ok, je préfère, parce que l'autre a dit, je suis une vie de famille, j'ai un copain.
13: Non, mais je. Non, j'ai une petite fille.
12: Moi, j'ai été grand-père pendant une période, je suis sorti avec quelqu'un pendant 5 ans.
13: Ouais,
12: non, mais c'est quoi? Ça me fait rire. Non, d'accord,
13: ouais,
12: ok, d'accord.
13: Non, je suis pas mariée, mais.
12: D'accord. Bon, qu'est-ce qu'en pense ton mec, Angélique?
13: Bah, lui, c'est carrément plus. Bon, je dirais le terme vicieux, entre guillemets, quoi.
12: Il aimerait regarder, lui.
13: Voilà.
12: Quel porc.
13: Il veut me voir en train de le faire.
12: Ouais, mais ça, tu le fais que si t'en as envie, hein. Parce que là, il faut te faire plaisir. Parce que là, effectivement, là, je sais pas si Virginie va me rejoindre, mais là, effectivement, tu risques de bloquer beaucoup.
13: Ouais.
12: Déjà que tu vas vers une expérience.
13: Et puis,
12: Ah, il est juste derrière, il est pas content de ce que je dis?
13: Ah non, alors le thème de sale porc, tu vois, ça l'a vexé.
12: Le thème de
13: sale porc.
12: Ah mais c'est une façon de
13: ouais.
12: plaisanter hein.
13: Ouais.
12: Enfin quand même c'est l'amour. Ah c'est vrai. Mais l'amour se fait à deux hein. Donc si Angélique tu te sens pas d'attaque à vouloir. Moi ce que je comprends pas c'est que enfin bon, je comprends que ton mec a envie de mater à la rigueur parce que ça doit le faire kiffer, c'est sûr. Il compte se branler pendant qu'il te regarderait. Son but c'est quoi? C'est juste de mater ou de se branler aussi?
13: Ouais, non. Carrément, il veut après rentrer.
12: Ah, quoi. Mais est-ce que toi, Angélique, t'as envie de terminer à faire un truc à trois?
13: Ouais, une partie carrée, quoi.
12: Non, mais est-ce que ça. Non, un carré, c'est avec quatre coins. Hein. Ça serait plutôt une partie triangle, ma chérie. Hein. Bon, il faudrait que Virginie revienne ses premières amours. Hein. Non, mais Angélique, est-ce que ton but, c'est de faire le truc à deux et éventuellement qu'une troisième personne viendrait s'insérer au milieu? Ou pas du tout? T'envisageais le fait que ton mec. Allez, en imaginant que ton mec, que t'acceptes que ton mec vienne regarder, est-ce que t'accepterais ce qu'il vienne te rejoindre dans le lit avec la nana, sachant qu'il pourra tripoter l'autre nana et que là tu le verrais?
13: Bah en fait, c'est ça, ouais. Le fait qu'il tripote une autre nana, ça va me.
12: Bah voilà, donc dans ces cas-là, il faut en discuter. Il faut que ton mec, s'il est tant soit peu. Enfin, s'il aime, je pense qu'il est derrière. Donc si t'es un peu intelligent, gamin, et puis que t'écoutes et que t'aimes bien ta nana, faut pas le faire parce qu'effectivement, ça peut être dangereux. Parce que là, ta nana risque de pas prendre plaisir à le faire avec la nana, d'être dégoûté de te voir en train de mater, en plus dégoûté, en plus de voir en train de tripoter une autre. Parce que l'amour, ça se fait à deux. Donc si à partir du moment qu'il accepte que tu le fasses, c'est pas oui, mais alors d'accord, j'accepte que tu te fasses caresser avec la nana, mais en échange, je veux mater. Je veux participer parce qu'à ce moment-là, si toi t'es pas d'accord, il y a pas d'échange là. L'échange, il peut être qu'il accepte et puis qu'il te laisse faire ton truc pour une fois, quoi. Là, il y a de l'échange. Je sais pas ce qu'en pense Virginie.
13: Oui, bah tout à fait. C'est ce que je voulais dire. Ça. Qui lui laisse faire son expérience, mais faut pas qu'elle l'implique, même pas qu'il regarde, parce que j'ai vécu cette expérience pas avec une autre fille, mais avec deux garçons, et ça a été vraiment terrible, quoi. Donc si
12: putain, elle a tout fait, Virginie. Putain, mais je suis vraiment un puce.
13: Ouais, non, mais par contre, moi, je l'ai déjà fait avec plusieurs. Oui, mais
12: putain, mais c'est dingue ça. Mais
13: j'ai avec deux mecs.
12: Putain, mais on connaît rien de la vie, nous. Non, on est vraiment des caves, nous, les gars. Oh les gars.
13: Il faut pas que ce soit avec
12: des. On est des caves, nous.
13: Je peux parler.
12: Oh non, mais là, je suis dégoûté quand je vois qu'il y a des nanas qui font des partous.
13: Je peux parler.
12: Ouais.
13: Il faut pas que ce soit avec des personnes en fait qu'on aime, parce que moi j'ai fait cette expérience avec quelqu'un que j'aimais et la personne m'aimait aussi, et c'était vraiment un désastre après.
12: Ah non, mais moi je supporterais pas que ma copine.
13: Oui, mais justement.
12: Insupportable. Justement. Non, mais c'est clair, là il vaut mieux le faire avec des inconnus.
13: C'était vraiment le gros fantasme qui venait de notre part à tous les deux, et on a voulu le faire, et c'était la catastrophe parce qu'on s'aimait trop pour pouvoir.
12: Comment ça s'est terminé d'ailleurs? Vous êtes allé jusqu'au bout de ce soir-là ou vous avez stoppé
13: au
12: milieu?
13: On a été jusqu'au bout et puis ça a été.
12: Bon. On a Caroline, 23 ans, de Paris également. Il y a beaucoup de lesbiennes sur Paris. Salut Caroline.
14: Salut Max.
12: Lesbienne?
14: Non, pas du tout.
12: Putain, mais il n'y a pas une lesbienne qui écoute fan? Il n'y a pas de la lesbienne qui écoute fan? Rien. Hey, oh les gars, vous trouvez de la lesbienne là ou quoi?
15: Il n'y a pas de tondeuse à ce temps-là. Hein.
16: Ouais, c'est au lit.
12: Trouvez-moi de la bouffe minette, là, des bouffes minou là. Putain, trouvez-moi une chatte qui bouffe du minou.
14: Je peux vous donner un numéro si vous voulez.
12: Non, non, mais là, arrêtez, il y a bien de la lesbienne qui nous écoute ce soir. Bon, Caroline, qu'est-ce que tu vas apporter à ce qu'on est en train de dire? Et à aider Angélique.
14: Angélique se posait la question de savoir si elle devait le faire ou pas.
12: Ouais, t'es avec un portable toi, hein?
14: Ouais, exactement.
12: Parle plus près.
14: Ok. Et en fait, moi j'ai eu cette expérience quand j'étais un peu plus jeune.
12: Mm-hmm.
14: Et j'avais envie de savoir comment c'était en fait avec une fille.
12: Mm-hmm. T'avais quel âge à cette époque? T'avais quel âge, Caro?
14: J'avais 15 ans à peu près.
12: Putain, mais c'est dingue. Putain les gars, on est vraiment des puceaux nous hein. Oh là là, j'y crois pas, sans déconner. Oh là là là là là, j'y crois pas, putain, on est que des. Les gars, je vous assure, les gars, on est à la bourre, les gars. Les gars,
17: ouais.
12: Trouve-moi un plan partout avant vendredi, hein.
17: Ouais, bon, on va essayer.
12: Hein? Vous trouvez ça et des lesbiennes. Alors, oui, donc tu disais, Caro?
14: Oui, donc j'ai essayé, d'ailleurs, même avant la relation avec un garçon. Et après, je me suis rendu compte, en ayant une relation avec un garçon, que je préfère pas la chose que. C'est pas génial, quoi.
12: D'accord.
14: Personnellement, moi, c'est pas vraiment apprécié.
12: D'accord. Mais donc là, t'apportes aucune aide à Angélique, à part.
14: Non,
12: mais toi, c'est un témoignage assez spécial, Caro, parce que bon, t'avais 15 ans, c'était pas vraiment un truc réfléchi, quoi.
14: Si, c'était réfléchi.
12: T'avais peut-être envie de le faire parce que tu pensais qu'à 15 ans, normalement, on avait des relations sexuelles avec son propre sexe. Avec des gens de son propre sexe. Non, je sais pas, je te pose la question.
14: Non,
12: vraiment, c'était réfléchi. Ouais, mais à 15 ans, c'est pas la même logique et la même réflexion que quand on en a 23 ou 25. Je sais pas, t'es pas d'accord?
14: Ouais, mais.
12: Hein?
14: Non, je sais pas.
12: T'avais des poils au pubis?
14: Ça dépend la mentalité de la personne, en fait.
6: Hein?
14: Pardon?
6: T'avais des poils autour du clito? À cet âge-là? Oh non, mais je déconne, Caro, hein, te bloque pas, hein.
14: Ah oui, mais je suis pas bloquée, je t'écoute.
6: D'accord. Et quand même...
14: Je te laisse parler.
6: Eh les gars, on est à la bourre au niveau sexe, hein.
14: Non, je voulais dire à Angélique, en fait, si, il faut qu'elle essaye, enfin, si vraiment elle le sent, parce qu'elle va toujours poser des questions et demander de faire, de faire pas, et elle le saura si elle le fait, elle verra ce que c'est, d'accord. Et qu'elle en pense.
6: Tu fais quoi dans la vie, Caroline, sinon, mis à part ça?
14: Je suis étudiante.
6: Et Virginie, tu fais quoi?
15: Moi, je travaille dans un bar.
6: Tu m'as dit, Virginie, quoi?
15: Je travaille dans un bar.
6: Tu travailles dans un bar, et Angélique?
15: Bah, moi, je m'occupe pour l'instant de ma fille.
6: D'accord, bah, c'est bien, on remarque, elle a 3 mois. Et on a Nathalie, 23 ans de Paris, une lesbienne, quand même.
15: Oui, ouais.
6: Quand même, merde alors. Il y a des lesbiennes qui nous écoutent, ça fait plaisir. Ça va, Nata?
15: Oui, ça va très bien.
6: En pleine forme?
15: Oui, parfait.
6: Bon, très bien. T'es maquée en ce moment avec une nana?
15: En fait, ça s'est terminé il y a de ça un mois, et donc voilà, quoi.
6: Je suis vraiment désolé.
15: Non, il n'y a pas de problème.
6: Elle va se mettre à chialer et tout.
15: Ah oui, non, t'inquiète
6: bon,
15: pas.
6: Bon, alors va. Nathalie, là, quels sont les conseils que tu peux donner? T'as entendu le témoignage d'Angélique et ce qu'on a dit. Alors, est-ce que tu sens qu'il y a des choses qui ont été dites fausses, débiles, absurdes? Et quels sont les conseils que tu peux donner à...
15: Non, je pense qu'il n'y a rien de débile qui a été dit. Par contre, le coup de faire quelque chose pour son copain, c'est vraiment quelque chose que je déconseillerais à n'importe quelle fille. Parce que, enfin, personnellement, ça m'est arrivé dans l'autre sens. C'est-à-dire qu'il y a un mec qui a motivé sa copine pour sortir avec moi, alors que cette fille-là, en fait, était intéressée, mais c'était plus de l'ordre du fantasme qu'autre chose.
6: Et elle l'a fait aussi pour son mec, pour lui faire plaisir.
15: Et en fait, elle l'a fait pour faire plaisir à son mec. Et ce qui s'est passé, c'est qu'en fait, elle a joué avec moi sur toute la ligne, et en fait, elle s'est retrouvée en fait embourbée dans une histoire où, en fait, elle avait pas resté pour moi, elle osait pas...
6: Et toi, en ayant décodé ça, t'as pas dit il faut arrêter, ça sert à rien, c'est totalement débile, t'es allé jusqu'au bout.
15: Bah c'est-à-dire qu'en fait...
6: Toi, tu as lui exploser le minou.
15: Non, c'est pas du tout ça, c'est-à-dire que vraiment je pensais qu'en fait elle était... Enfin elle m'avait menti sur le fait qu'elle m'avait dit qu'elle était tout simplement bisexuelle réellement et qu'elle aimait vraiment les filles et qu'elle avait jamais connu ça et que ça la branchait réellement et sous-entendu qu'elle était capable de quitter son copain pour une fille qu'en fait elle était plus hétérosexuelle par... Enfin, je sais pas, enfin, plus à cause du conditionnement de la société, etc. Et en fait, au fond d'elle-même, elle était plus attirée par les filles. Et donc, à partir de là, moi, j'ai pris mon mal en patience. Et donc, j'ai attendu en me disant, bon, de toute façon, c'est normal, c'est sa première expérience, il faut lui laisser du temps. Et
6: enfin, tu lui as croqué son tic-tac, quand même.
15: Oui. Hein? Non, ça s'est bien passé, mais si tu veux, ça m'a fait vachement de mal, en fait. Et puis, elle aussi, parce que le jour où je l'ai quittée, enfin, elle n'a pas compris. Tu sais, et c'est-à-dire que le jour où je l'ai quittée, elle m'a dit, mais je comprends pas, je t'adorais, et toutes sortes de bêtises de ce genre-là, et enfin, le côté mièvre, mais non merci, quoi.
6: D'accord.
15: Tu vois, donc voilà.
6: Donc, le conseil apparemment que tout le monde te donne, je suis désolé pour le copain d'Angélique qui doit être derrière en train d'écouter, effectivement, parce que je crois que ça rejoint ce que je t'ai... ces demoiselles sont en train de rejoindre ce que je te disais, que l'amour ça se faisait à deux et que si toi t'étais pas vraiment consentante et tu faisais juste pour le plaisir personnel de ton mec qui mate et tout, ça peut devenir très compliqué. Déjà que j'imagine, bon, je comprends l'envie que tu peux avoir d'avoir une relation avec une fille pour essayer et le stress c'est plus de pas être à la hauteur. Et pour ça, il va falloir que si demain tu peux réussir à assouvir ce désir, et bien c'est de le faire avec une personne qui soit tant soit peu intelligente et qui arrivera à te mettre à l'aise. Je pense que c'est la seule chose qu'on peut te dire. Maintenant, moi je conclurai là-dessus en disant que c'est pas un fantasme, c'est un truc qui peut être. Ça veut pas dire que tout le monde à un moment donné a envie d'avoir une relation sexuelle avec quelqu'un de son propre sexe, mais on peut comprendre qu'on a envie de le faire, quoi.
15: Ouais, parce que moi, j'ai failli le faire.
6: C'est plus les nanas que les mecs, quand même, non? Vous trouvez? Ou alors nous, les mecs, on serait trop macho pour se l'accepter. Mais j'ai quand même l'impression, moi, très sincèrement, je me regarde dans la glace, je vous le dis en toute sincérité, sans vraiment vous mentir, mais ça m'a jamais effleuré l'esprit d'avoir envie d'une relation un soir avec un mec. Peut-être parce qu'avec les mecs, c'est plus violent, on sait qu'il y a pénétration, et là, c'est vraiment plus dur, non? Qu'est-ce qui fait que...
15: Non, moi, je sais pourquoi.
6: Ah, qui c'est qui a la réponse?
15: Virginie.
6: T'as regardé où? Dans le dico? C'est dans le dico?
15: Non.
6: Ah, là, t'as la réponse. Eh, les gars!
15: Non, j'ai pas la réponse.
6: Oh, les gars! Écoutez, hein, ça se trouve, il va peut-être y avoir en culotte ce soir. Allez-y, vas-y. Qui c'est qui veut le dire?
15: J'ai pas la réponse. J'ai pas la science infuse.
6: Non, mais vas-y, dis ce que tu penses. Que tu penses, toi, personnellement.
15: Moi, en fait, ce que je pense, là, c'est sur ce que tu viens de dire, justement, en disant... peut-être parce que chez les mecs c'est plus violent, il y a pénétration. Non, parce que pour vous.
6: Quand même, c'est plus violent en temps normal quand tu vois deux mecs se rouler un palo. Moi, je suis allé faire des teufs, c'est dans la techno, t'en vois quelques-uns.
15: Non, tu sais pourquoi ?
6: C'est quand même plus sec que de nana, c'est plus sensuel, là, c'est plus violent, non ?
15: Non, hein, moi j'ai beaucoup côtoyé le milieu homosexuel puisque ma sœur est homosexuelle, donc on est dans des boîtes uniquement homosexuelles.
6: Oui, mais uniquement féminin ? Parce que, parce qu'il y a des clubs à Paris où c'est uniquement que des nanas.
15: Ouais,
6: après
15: non,
6: que des...
15: mais moi je suis du midi, donc c'est mélangé.
6: C'est du homo-bi.
15: Voilà.
6: D'accord.
15: Voilà. Et quand je discute avec les gens, souvent les filles me disent ouais, je trouve que deux nanas c'est pas beau, deux mecs c'est beau, et puis le contraire, deux mecs. Mais en fait, c'est parce que ça touche notre propre ego. Moi, les femmes me concernent, donc je pourrais dire ouais, les femmes, ça me choque de voir deux femmes s'embrasser et deux mecs. Deux mecs s'embrasser, c'était tendre, c'était beau, c'était vraiment, c'était câlin, c'était
6: donc
15: vraiment
6: sensuel. Tu penses que les mecs ont autant envie que les nanas, sauf que les nanas le mettent plus facilement en action. Tu crois ça?
15: Peut-être pas, parce que moi, quand je discute, bon, moi, j'ai vraiment l'esprit ouvert à tout. Donc, je réagis pas comme ça, mais je discute beaucoup avec beaucoup de gens. Et je m'aperçois que,
6: tu discutes entre guillemets avec les mauvaises personnes, parce que ce sont des gens qui sont déjà acquis pour le sujet, puisqu'ils sont homo.
15: Non.
6: Tu parles avec des hétéros, d'accord. Ok, ouais.
15: Ils se bloquent sur ces sujets, et c'est vrai que même les nanas, des fois, n'ont pas la facilité de j'aimerais bien faire ça avec une autre fille, quoi.
6: Ouais, moi, personnellement, je bloque pas du tout d'en parler ou d'avoir des gens, mais je sais que ça me tente pas du tout. Même dans le cadre d'une soirée, comme a vu Angélique avec une nana, ça m'est jamais effleuré l'esprit.
15: Bien sûr, pas tout le monde, mais c'est vrai.
6: Non, mais parce qu'on entend dire les médecins, les machins, ils disent, quoi qu'il arrive, on est tous amenés, c'est pour ça qu'on se touche le sexe quand on est gamin, qu'on se branle, qu'on machin, mais. Moi, personnellement, d'avoir une relation avec un mec, mais alors pas du tout. Moi, Manu, Rigo, Fildar, non, peut-être, non. Non, bien sûr, comme par hasard. Vous êtes comme moi, vous pouvez pas être originaux, vous devez vous dire comme moi. Manu. Non, c'est moi qui ai dit en premier, j'ai dit moi non, je me suis retourné à vous, comme par hasard.
16: Je suis désolé.
6: Quoi que le Manu, quand même.
18: Oh non, arrête.
6: Avec un mec, là, avec le Nico d'Actop, là, tout à l'heure.
18: C'est toi qui kiffe.
6: Non, mais toi.
18: Ouais. Non.
16: De toute façon, on te fout une boucle d'oreille, on dirait un homo.
6: Oh, attends, les mecs.
18: Tu parles, toi, avec tes
6: Les mecs homo, ils doivent kiffer sur un fantasme avec un petit bouboule, quand même.
18: Grave. Oh. C'est connu.
6: Non.
18: Ouais, c'est connu.
6: Le Manu à Walpé, là.
18: Arrête, je veux même pas que tu penses.
6: J'en ai des frissons dans le dos.
18: Enlève l'image de ta tête.
6: Ah, quelle horreur.
18: Ah bon.
6: Quelle horreur. Petite conclusion, vous avez quelque chose à rajouter, mademoiselle?
15: Non.
6: Non, Nathalie, rien?
15: Non, rien de particulier, non.
6: D'accord.
15: Mais je suis un peu d'accord avec toi sur le fait que je pense que c'est plus dur pour un mec de franchir le pas que pour une fille.
6: Ah oui, ça c'est clair, oui.
15: Mais non.
6: Non, mais si, mais vous pouvez pas le savoir, vous êtes pas un mec. Qui c'est qui dit non? Bien sûr que si.
15: Encore Virginie.
6: Mais Virginie, franchement, tu peux pas. Tu peux pas. T'es pas un homme.
15: Non, je suis pas un homme pour pouvoir dire ça. Mais quand je suis avec un copain, on a des fantasmes des fois bien délire, mais ça reste que dans l'ordre du fantasme. Et des fois, je leur pose la question, est-ce que tu as déjà fait ça avec un homme ou est-ce que ça t'a effleuré l'esprit? Ils me disent, non, ça va pas, je t'ai dit, badata, vraiment, non.
6: Genre macho, non.
15: Ouais, vraiment fermé. Et quand j'en viens à des caresses vraiment qui feraient que un homme pourrait le faire, je vois que ça leur
6: déconne pas, en fait. Oui, non, mais bien sûr, mais c'est fait quand même par une femme. Attends, dis pas n'importe quoi.
15: Non, mais attends, écoute, c'est exactement
6: comme si tu me disais, écoute, c'est comme si ton chanteur préféré. Alors, quel est ton chanteur préféré? Je vais te donner un exemple bien précis.
15: Qui, moi?
6: Oui, oui.
15: J'aime tout le monde.
6: Non, alors, quelqu'un que t'affectionnes particulièrement?
15: Je sais pas, Lenny Kravitz.
6: Bon, alors, Lenny Kravitz. Alors, t'aimes bien Lenny Kravitz et tout, et tu détestes Johnny Hallyday. Mais si demain, Lenny Kravitz, il va sortir une chanson de Johnny Hallyday, tu vas pas dire que c'est de la merde. Tu diras, c'est moins bien, mais c'est Johnny.
15: Non,
6: je te promets, j'en suis sûr que non, j'y crois pas un seul instant. Alors, c'est comme quand tu dis la relation, si demain, tu commences à avoir des rapports un peu plus masculins avec ton mec, tu dis, tu vois, ça aurait été un mec, ça aurait été pareil. Non, mais c'est fait par une nana, et c'est fait par une nana qu'il aime bien, qui est toi. Donc, faut pas. Là, je pense que tu te trompes réellement. Vraiment. Moi, si demain, la nana avec qui je suis vraiment bien, veut jouer au même jeu, moi, je saurais tout de suite pourquoi j'aimerais. Je dirais, oui, peut-être là, tu joues au masculin, tu domines, tu fais des trucs un peu plus masculins. Mais c'est fait quand même par une nana, et par une nana que j'aime bien.
15: Ouais, mais
6: c'est pas pour ça que je me dirais que demain, je ferme les yeux, j'ouvre.
15: Demain, tu sors, tu vas dans une boîte, tu rencontres un mec, vraiment, un mec beau qui te plaise et puis qui fait tout pour... Pas qui fait tout, mais qui te charme.
6: Ah, j'aime pas ça. Moi, je veux dire, je reconnais quand un mec est beau gosse. Nous, on a eu l'occasion, dans le milieu, de rencontrer des gens mannequins qui sont venus dans la radio et tout. Et quand une copine me dit, putain, il est quand même beau, je dis, ouais, c'est vrai que c'est un beau gosse. Au même titre que des nanas peuvent dire, ouais, cette fille, elle est jolie. Donc, je peux reconnaître la beauté d'un mec s'il a du charme et s'il est beau. Ça veut pas dire que je suis attiré par lui, que j'aurai envie. Et que si ce mec-là commence à me draguer, je lui fais vite comprendre que.
15: Mais
6: gentiment, que je suis pas. Bah, écoute, j'en sais rien. Je l'ai fait 150 000 fois dans ce milieu-là. On voit que ça. Il y a que ça. Alors.
15: Ouais,
6: bah écoute, entre les endroits discothèques que je fréquente, où on va, et le milieu de la radio et de la télé et de machin, je dis pas qu'il y a que ça, hein, parce que moi sinon ça veut dire que j'en serais, mais il y en a quand même quelques-uns, et je me suis fait souvent accoster par les trucs comme ça, parce que j'ai un physique qui attire ça, et je fais comprendre gentiment, mais je fais comprendre que je suis pas du tout intéressé par ça.
15: Ouais, mais moi j'ai vu beaucoup d'hommes qui, comme toi, je suis pas du tout attiré par ça.
6: Bah écoute, moi ça fait 10 ans que je suis dedans, ça fait 10 ans que je suis dans le métier, ça fait 10 ans que j'ai eu des 10 000 propositions par des mecs, ça m'a jamais effleuré l'esprit, ça m'a jamais intéressé, ça m'a même jamais attiré un soir de me dire quand même, je me ferais mieux enculer par un mec. rigole pas, y a rien de drôle. Hein.
15: Je crois pas que ça vienne comme ça.
6: Ça me fait rire, non, mais moi, ça m'intéresse pas. Non. Ça m'intéresse pas, point barre, c'est tout.
15: Tant pis pour toi.
6: Bon, tant pis pour moi. Pourquoi tu crois que je rate quelque chose? Qu'est-ce que t'en sais? Ça se trouve, c'est peut-être beaucoup plus joli pour une nana d'avoir une relation avec une nana qu'un mec avec un mec. Hein. Ça, personne ne le saura. Hein. À moins que tu changes de sexe et que tu essayes les deux, que tu deviens un homme et que tu aies envie d'une relation avec un mec.
15: Ouais,
6: bon, Nathalie, ça. Plus rien à rajouter?
15: Non, ça va.
6: Très bien.
15: Voilà.
6: Virginie?
15: Non, plus rien.
6: D'abord, très bien. Caroline?
19: Non plus.
6: Angélique, satisfaite?
19: Ouais, mais je suis un peu plus
6: stické,
19: quoi.
6: Bah ouais, enfin bon, qu'est-ce que ça t'a apporté, là, donc tout ce qu'on a dit, qu'est-ce que ça... Là, maintenant
19: en fait, donc c'est mieux de le faire avec une personne qu'on ne connaît pas.
6: Bah après, attends, mais ce qu'on te dit là, c'est pas des leçons ou des cours, hein. Après, il faut voir ce que t'as envie de prendre.
19: Ouais, je suis d'accord, parce que c'est vrai, on m'a...
6: Est-ce que ça peut peut-être te confirmer ce que tu pensais? C'est peut-être ça que ça va t'apporter.
19: Ouais, mais parce que moi, on m'avait dit de faire avec ma...
6: Parle devant ton micro, ma chérie.
19: Ouais, parce que moi, on m'avait dit de le faire avec ma meilleure amie, c'est vrai que ça m'a pas bloqué.
6: Non, fais-le avec une inconnue, ça je suis d'accord. Ouais, je suis assez d'accord.
19: Je crois que c'est le meilleur, et je pense que je le ferai avec quelqu'un que je connais pas.
6: Ah ouais, au moins, il n'y a pas de sentiment, tu y vas. C'est pour le sexe pur, c'est pour la relation même.
19: Je le ferai au moins une fois. Et après, en fonction de comment ça se passe, je verrai avec mon copain, quoi.
6: Et dernière chose, peut-être, là, pendant que les filles, vous êtes là, et qu'Angélique, comment tu vas faire? Alors, admettons que demain, t'es d'accord et tu fonces, t'as envie de tenter le coup, ou tu vas trouver ça? Ou tu vas trouver la cam?
19: C'est une bonne question.
6: Ah ouais, parce qu'après, il faut trouver des pubs et tout. Comment elle peut s'y prendre? Parce que là, elle va pas attendre qu'une nana la drague, il faudrait qu'elle aille dans des endroits directs. À Nancy, il y a des endroits?
19: Ouais, il y a des trucs pour...
6: Pour lesbiennes, ouais, pour homo?
19: Ouais.
6: Ah bon d'accord, bon, c'est cool alors. Bah tu vas là-bas alors, direct?
19: Ouais, mais passer le pas dans une boîte, ça, c'est autre chose.
6: Ouais. Bon, enfin ouais. Voilà. Ok, Angélique, t'embrasses ton gamin, comment il s'appelle?
19: Marine,
6: elle a quel âge? 3 mois? Elle a quel âge? T'es sourde?
19: Non, c'est parce qu'il me parle en même temps.
6: Oui, mais le plus important entre ton mec et moi, pour l'instant, c'est moi, parce que t'es en direct à la radio. Après, tu fais ce que tu veux avec ton mec.
19: Elle s'appelle Marine, elle a 3 mois.
6: Voilà.
19: C'est...
6: Vous allez vous marier là quand même ou pas?
19: Non.
6: D'accord, vous quittez quand?
19: Hein?
6: Vous quittez quand?
19: Max.
6: Non, parce que puisqu'on est dans les trucs sincères, il paraît que 90% des gens qui sont parmi et qui ont un gamin se barrent.
19: Non.
6: Oh, c'est stat, hein.
19: Oui, c'est dégueulasse.
6: Je suis vraiment une pute, hein. Non mais c'est pas vrai.
19: C'est sourd, hein. Je peux te dire que 80% des femmes ont déjà commencé à faire avec une femme, et c'est pas valable. Hein.
6: Non, c'est pas valable.
19: Bon,
6: comme dirait Gérard, faut jamais prononcer le L entre le B et le E. Rappelle, un portable, pas valable, inadmissible. D'accord, ma chérie? Bon,
19: okay.
6: Très bien. Bah, je te souhaite bon courage en tout cas pour la suite, et puis tu salues. Tiens, je vais faire une petite parenthèse. T'embrasses ton mec.
19: Ouais.
6: Ah, pour moi. De ma part, d'accord. Mais c'est toi qui le fais aussi. Hein.
19: Ouais. Et sinon, il m'a demandé si tu pouvais me brancher sur quelqu'un. C'est peut-être ça qu'il voulait
6: dire. Bah, je vais, ça dépend, t'es quoi? Parce que c'est 110 ou 220, nous. Hein. Oh. Bon, j'ai les gars, vol. 110 ou 220. Je vais te brancher sur 110 ou 220.
19: Non, c'est...
6: Elle est pas bonne, les gars?
20: Elle est
6: excellente, elle est excellente.
19: Non, c'était pour moi. Si tu pouvais m'aider à trouver quelqu'un. Pour essayer, quoi.
6: Bon, bah alors, on va lancer l'annonce dès maintenant, 0875 000. J'ai peur qu'il soit un peu tard, mais bon, s'il y a une fille sur Nancy qui serait tentée à ce moment-là,
19: c'est dommage que je sois pas sur Nancy.
6: Mmh. Ceci dit, c'est ça qui est bien, c'est la complicité, c'est ça qui aurait été bien. Peut-être que toi, t'as des contacts sur Nancy, Nathalie.
19: Non, Non, c'était Virginie en fait, qui parlait.
12: Attendez, vous parlez toutes les deux en même temps. C'est qui parlait?
19: Virginie.
12: Ah, c'était Virginie carrément. Putain, celle-là alors. Hein. Elle est pas lesbienne, elle a tenté une fois, elle dit qu'elle recommencera pas, mais elle serait bien tentée. Hein.
19: J'ai pas dit jamais.
12: Quoi?
19: J'ai pas dit jamais.
12: Ah bon, je pensais que tu voulais plus jamais le faire, si?
19: Non, pourquoi? Non. Si l'occasion se représente, ouais, pourquoi pas? J'en sais rien.
12: Donc tu peux penser maintenant que t'es bi ou que t'es en vive, non?
19: Non, c'est pour m'éclater.
12: Ah, pour t'éclater, c'est clair. Là, elle est là. D'accord, ok, très bien, c'est chaud. Putain, il y a les 24 lignes qui sonnent, je suis sûr que c'est... Regarde-moi ça, il y a des poufs, mais vas-y, il y a de la lesbienne, putain, les gars, il y a de la lesbienne qui appelle et les mecs sont là en train de se gratter la queue, putain, mais c'est grave. Putain, c'est dingue, ça. Ça se trouve, il y a de la lesbienne, non? C'est
20: qui?
12: Robert, voilà, j'appelle pour Nathalie, j'appelle pour Virginie, je suis Robert, je suis Gilbert. Ah, putain, mais les mecs, ils ont pas compris, elle veut une relation avec une nana. Maintenant, t'as tous les blaireaux qui appellent.
19: Ah ouais, non, mais c'est les attire comme des mouches.
12: Ah bah ça, ils sont chauds comme la braise, les gamins. Hein.
19: Ouais, mais le problème, ce qu'ils ont pas compris, c'est que les lesbiennes, elles aiment pas les mecs.
12: Bah oui, ça c'est clair.
19: Elles en veulent pas du tout.
12: Voilà, elles en veulent pas dans le lit maintenant, elles aiment bien les avoir en tant qu'amis.
19: Ah oui, en tant qu'amis, oui.
12: On est bien d'accord, vous êtes pas raciste envers les garçons.
19: Non, pas du tout.
12: D'accord, ok. Je conclurai peut-être pour ça que je dis qu'il y a plus de filles entre elles que des mecs, parce qu'une fille, c'est quand même plus jolie à regarder nue qu'un mec. Hein.
19: Ah, ça c'est vrai.
12: Hein, même les filles le disent, qu'une fille est plus jolie à regarder qu'un mec. Ouais. C'est laid, hein, quand je suis à poil et que je me regarde comme ça, quand je me fais les muscles à poil. Hein? Tu m'as déjà vu un poil?
20: Ah,
12: on va faire les muscles. Ah, quelle horreur. Les couilles qui pendent avec trois poils dans la.
19: Sur
12: la
19: très joli.
12: Oh là, non, c'est une horreur. Ça, je vais me raser là.
20: Tu vas te faire le maillot?
12: Non, mais j'attends d'avoir le Mac 3 et je me rase la queue. Tu me rases les poils de la queue avec le Mac 3. Qui c'est qui fait le Mac 3?
20: Moi, j'ai.
12: Non, mais qui j'ai, d'accord, mais c'est pas toi qui va me raser, c'est quelle marque? Qui? J'ai.
20: Gillette?
12: Gillette G2, bah c'est Gillette. Bah si Gillette,
20: tout le monde. Eh non, G3, faut prendre maintenant.
12: Ah, mais G3, si c'est Gillette qui m'envoie le Mac 3, je me rase les poils de la queue.
20: En live.
19: Parce que t'as des poils sur la queue?
12: Non, mais c'est autour de la queue, ouais. Oui, j'en ai sur la queue, c'est un petit gamin, tu veux que je te le dise? Il est là le message ou pas?
20: Ouais.
12: Vous les avez effacés ou pas?
20: Non, bah non.
12: Alors attendez, je vais vous prouver, vous avez pas écouté?
19: Non.
12: Ah, écoutez, c'est un auditeur.
20: C'est pas celui-là, c'est l'autre.
12: C'est l'autre, c'est un auditeur qui m'avait laissé un message, écoute bien.
21: Ouais, Max, va te faire péter le cul! Va te faire péter le cul par Chirac, espèce de connard, espèce d'enculé, va te faire foutre! Va te faire sucer jusqu'aux glandes, allez, c'est en mer!
12: Écoute bien.
21: Va te faire péter le cul par tout le monde! Connard, tête de gland! Va te pendre! Espèce de connard! T'as même pas de poil à ta top!
12: Voilà, alors, c'est pas une preuve ça, c'est un gamin de 12 ans qui. J'ai pas de poils à ma tub.
19: Ah, c'est clair.
12: Mais ouais, c'est comme ça. Hein. Enfin, bon bah les filles, je vous embrasse si vous avez plus rien à rajouter. Et puis au plaisir, et en tout cas, c'est très gentil d'avoir appelé aussi rapidement et on vous souhaite bonne route, amusez-vous bien.
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24: Et depuis 21h, Alain, le fan de Michael Jackson, est avec nous. Toujours bien?
25: Toujours, Max.
24: Ça fait plaisir en tout cas de t'avoir. Franck Dubosc, donc, on en parlait avec lui tout à l'heure, ayant comme meilleur ami Bruce Willis. Toi, c'est Michael Jackson. Tu vas nous interpréter un petit morceau de Michael, peut-être encore
25: quelque part,
24: mais celui que tu n'as pas interprété. Je me permets de parler au nom de Alain en disant, mais attends, mais Max, t'arrêtes pas de le faire chanter, le pauvre, il n'en peut plus. C'est vraiment ce que t'aimes faire, parce que il est arrivé à 18h, et depuis 18h, dans les studios, dans les bureaux, même sans rien lui demander, on se retourne, paf! Tu t'es mis à chanter tout seul.
25: Ouais.
24: Quand tu nous appelles dans les bureaux pour prendre des nouvelles, savoir s'il passe à l'antenne le soir, à peine on lui dit bonsoir, et on est au téléphone, et paf, tu te mets à chanter. Donc je tenais à préciser que si je fais ça, c'est parce que je sais que t'as envie de chanter, c'est ce que t'as envie de faire.
25: Voilà.
24: T'as plus envie de chanter que parler.
25: Ouais, bah les deux sont bien.
24: Ouais, mais enfin bon, c'est ta cam de chanter, c'est vraiment ce que t'adores.
25: Voilà.
24: Michael Jackson, lequel tu vas nous interpréter le morceau? J'aimerais bien, moi, celui que j'adore, Billie Jean, moi, c'est...
25: On va faire Billie Jean, alors.
24: Et après Beat It. Tu me fais ça pour moi?
25: D'accord.
24: Attention, Michael Jackson, Billie Jean et Beat It.
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24: Stéphanie le regarde avec admiration. T'es...
0: Ah oui. Ah mais complètement. Je sais
24: c'est
0: pas quoi
24: parce
0: dire.
24: Que c'est extraordinaire à voir. On filme
0: c'est
24: là.
0: Incroyable.
24: Hein. Ah, ouais, Marco filme, filme hein, donc on va faire des gros plans sur son visage et tout qu'on puisse apprécier au maximum.
7: On est parti pour Billet alors ?
24: Alors on est parti pour Billet. Il... Oui, c'est ça qu'il veut, c'est chanter, c'est Billet. C'est ça, chanter, c'est ta vie. Vous voulez qu'on enlève le micro peut-être devant ?
8: Non, ça va. Hein.
24: Alors attention, il y va.
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1: Ouais. Ça fait peur, hein, quelque part, Franck. Non?
2: C'est impressionnant.
1: Ouais, ça fait vraiment très très peur.
2: C'est impressionnant.
3: Je suis sur le cul.
1: On n'en revient pas.
3: Le bien.
1: Ça va, tu tiens le coup?
3: Pas de problème.
1: C'est ça, c'est hallucinant, c'est que tu peux leur demander de chanter, il a tout le temps envie. Tu nous fais un petit pic, tu peux te mettre.
0: Alors on va faire move your body, close your mind. 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
3: C'est impressionnant parce que moi je suis à côté comme il fait le geste avec la main parce que
1: il faut,
3: je me prends les coups quand même. C'est comme ça qu'il y a la pêche aussi. Hein.
1: Bah ouais, c'est vrai que bon, il reste pas inerte devant le micro, il bouge quoi, tu voudrais chanter debout peut-être.
3: Non, j'ai le micro dans les mains comme ça.
1: Non, c'est bien. Tu vas pas être assis, t'es sûr. Hein. Si tu veux faire les gestes, si tu te sens plus à l'aise en chantant et en bougeant en même temps en faisant les gestes de Michael, n'hésite toujours pas.
3: C'est vrai, à la pause, enfin, dans la musique, j'avais vu juste danser.
1: Il a dansé. Et ça a été filmé au caméscope. Hein, donc on va pouvoir mettre tout ça sur le site internet.
0: On va faire un petit esprit de voix. À moi, tu back.
3: Non. Oui.
0: À moi, tu back. 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
1: Ah, bah, si, c'est génial.
3: Tu la redécouvres, Michael Jackson.
1: Ah, oui. Ça, on redécouvre Michael Jackson, oui. I want your back. 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Tu connaissais pas?
3: Non.
1: Bah non,
3: non, moi j'aimerais bien chanter une que je connais, enfin pas que je veux pas la chanter moi, mais si tu peux la chanter Alain, c'est comment c'est la belle chanson là qu'il avait sur les enfants, tout ça.
0: In the world.
1: Non mais il a déjà fait, mais il va la refaire, tu veux la refaire?
0: Ouais.
1: Ça te dérange pas. Et après tu feras Earth Song ou...
0: On commence par Earth Song?
1: Ouais,
0: commençons par Earth Song. 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
1: Très fort.
3: C'est impressionnant, hein.
1: C'est ça qui
3: j'ai essayé de faire du playback. Là.
1: C'est ça que les gens ont envie de savoir, c'est quand tu pousses. Un... Comment tu fais? Ah, et c'est très impressionnant. Heal the world.
3: Heal the world.
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1: On va croire que c'est en allemand, mais
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1: Tu vas debout, tu seras meilleur.
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1: Ça, un petit peu.
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1: Regarde.
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1: Allez, bouge, vas-y.
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1: Ouais.

0: Poser une question. Est-ce que Max,
1: oui.
0: Est-ce que quand Alain chante, là, est-ce que par exemple Michael Jackson il touche des droits sur l'auteur?
2: Non, par contre, il y a de fortes chances pour que Michael nous écoute de son ranch avec Internet.
0: Ah oui.
2: J'espère.
0: C'est quand même, il chante la chanson. Les chanteurs touchent des droits d'auteur quand
2: ouais,
0: ça passe à la radio.
2: C'est-à-dire que s'ils touchent des droits, à partir du moment que la chanson n'est pas déformée, à partir du moment qu'elle est déformée.
0: Parce que là, l'assassin, il faut qu'il puisse reconnaître quand même la chanson.
2: L'avantage avec. C'est qu'on ne reconnaît pas.
0: Ouais.
2: Il suffirait qu'on ne dise pas. Les initiales ou le nom de l'artiste ouais. qu'on vient de chanter.
0: Et là, on en a dit ce qu'on a
2: là, non, là, il n'y a pas de possibilité.
0: C'est pour le titre que c'est dur. Mais tu dis à chaque fois le titre que c'est avant, donc ça leur facilite le boulot quand même.
2: Oui, mais après, quand ils écoutent, ils disent non, bah, apparemment, Max nous a mis en erreur. Il essaie de nous faire croire que c'est du Michael Jackson, alors c'est autre chose.
0: Parce que mine de rien, quand même, Michael Jackson, là, finalement, tu files du pognon quelque part, en chantant
2: ses chansons. C'est normal,
0: ouais.
2: C'est normal.
0: Est-ce que lui, il fait la même chose
2: Est-ce qu'il chante des chansons d'Alain?
0: Est-ce qu'il chante des chansons de toi en radio là-bas aux States?
3: Non mais disons que
2: pas tout mélanger
3: quoi. Tout ce que j'ai envoyé, bon bah il apprécie, bon bah il écoute des fois des cassettes qui sont en dehors de ce que je fais sur Michael, mais qui apprécie quand même.
0: Ouais, mais le problème c'est qu'il écoute pas avec ses vraies oreilles, c'est pas ses vraies oreilles. Il paraît qu'il s'est fait refaire les oreilles. Son visage est entièrement vrai, c'est ses oreilles qui sont faux.
2: Ses cheveux qui sont faux.
0: Le
2: visage est vrai, même les oreilles sont vraies.
0: Le
2: nez,
0: vrai.
2: Par exemple, moi je l'ai vu la zone interdite, là, on le voit passer. Le nez, c'est clair, les gens disaient il sert à faire le nez, non.
0: Non, pas du tout. Non, c'est vrai.
2: Les gens disaient les nettes, les pommettes,
0: quand
2: la
0: on
2: bouche.
0: Voit jeune et vieux, on voit bien que c'est juste la maturité, quoi, qu'il a pris dans le visage.
2: Hein, et puis s'il est blanc comme ça, c'est parce qu'il y a longtemps qu'il n'est pas parti en vacances, c'est toi qu'il a besoin de prendre des vacances.
3: Non, s'il est blanc, c'est pour mieux s'adapter à la communauté, donc c'est pour ça qu'il a fait blanchir sa peau.
0: D'accord, la communauté blanche, pas pour mieux s'adapter à la communauté noire.
3: Parce que, voilà.
0: Là, pour le coup, il a loupé son coup de l'autre côté.
2: Il a peut-être les pieds tout noirs encore.
0: Ouais.
3: C'est...
2: Tu le connais? Tu l'as déjà vu tout nu, Michael? Non, mais ça, c'est secret.
0: Tu l'as vu torse nu?
2: Non, mais ça te regarde pas, Franck, c'est secret. On te demande pas si t'as déjà vu Bruce Willis à poil sous la douche.
0: Moi, je l'ai vu dans des films, ouais.
2: Ouais. Dis donc, puisqu'il a touché là, un petit peu le truc là, on parlait de Michael Jackson et des droits, il nous écoute, peut-être que tu veux lui dire un petit mot en anglais?
3: Ouais, bien sûr.
2: Michael, adresse-toi à Michael Jackson.
3: Bien sûr, je m'adresse à Michael.
2: En anglais, hein.
3: Ouais, bien sûr. I would like.
2: To Billie Jean.
0: Je vais traduire.
3: I would like to meet you.
0: Je voudrais te rencontrer.
3: It's a pleasure for me.
0: C'est un plaisir pour moi.
3: It's a great honor.
0: C'est un grand honneur. Pas très compliqué à traduire pour l'instant.
3: To work on your records.
0: De travailler sur tes disques.
2: De marcher sur tes disques, non?
0: Non. De marcher sur tes disques.
3: That's very wonderful for me.
0: C'est de Disneyland.
3: Non, that's very wonderful. Ce serait formidable pour moi, quoi.
2: Ouais. Pas anglais, laisse tomber.
3: That's very wonderful for me.
2: Ah, wonderful, ouais.
0: Ouais.
2: For what? For you, for who?
4: For you and for me.
2: For you and for me.
0: For you and for me.
3: For you and for me.
2: Yeah. But in the world.
3: You are the best artist in the world. Michael Jackson.
0: T'es un gros enculé, mais je t'aime bien.
3: Non, que le meilleur artiste
0: dans le monde.
2: Et tu lui redonnes son nom, qu'il aurait perdu sa carte d'identité. Michael Jackson.
3: Ah.
2: D'accord.
0: C'est un bon moment de radio.
2: Ah, mais là, je suis ému, là. Bon, qu'est-ce qu'on peut rajouter après ça, Alain?
3: Je sais pas, faire un petit extrait encore.
0: T'abuses peut-être un peu le.
3: Ouf.
2: Si, vas-y.
3: Bah, j'avais écrit un petit texte sur lui.
2: Tu peux faire le rap, le Pouk Tibet de Pac.
3: Encore un petit rap, d'accord?
2: Non, mais Pouk Tibet
3: de
2: Pac.
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2: Bravo.
0: Maintenant on met toi le micro. Hein.
2: Et traduisez ce qu'on vient de dire. Ça va pas être simple. Hein.
0: Non.
2: Qu'est-ce que ça raconte ta chanson, ton rap, c'est quoi?
1: Le rap, c'est un...
2: Ce que tu viens de faire là, par exemple, c'est quoi les textes?
0: C'est toi les paroles?
1: Non, quand je dis par exemple...
2: Non mais tic-tic-tic-tic-tac, ça veut dire quoi?
1: Non, ça c'est...
2: C'est de l'impro.
1: C'est de l'impro, ouais, voilà, c'est...
2: Et en anglais, rappé?
1: En anglais, par exemple...
2: Move your mind.
1: Move your body, donc bouge ton corps.
2: Non mais vas-y, fais-le. Move your mind, donc...
1: Move your body, close your mind, hurry, hurry, he goes. If you want to stop the body, come here, your man, rappers, come here, your man, rappers.
2: Put the fire.
1: Put the fire on the radio, yo.
2: Yeah.
1: Yeah.
2: Voilà, ça c'est la signature, ça c'est fini.
0: Mais tu as travaillé au stade? Tu as travaillé là-bas?
1: J'étais plusieurs fois...
2: Pour travailler ou pour les
1: valeurs? Non, pour...
0: Les contacts?
2: Hors pérage.
1: Pour les contacts, voilà.
2: Le repérage, ouais. T'as repéré du monde?
1: Tu
2: t'es fait repérer, toi, quand même. Ah oui, ça, oui, il a dû se faire repérer, oui.
0: C'était, ouais. C'est...
2: Mais t'as rencontré du monde, des producteurs, Quincy Jones?
1: Non, malheureusement.
2: Non, malheureusement, quoi.
0: T'as parlé de Motown tout à l'heure, Quincy Jones.
1: Voilà, ah voilà, c'est, bah, disons, c'est.
2: Ah, si, oui, Quincy Jones, t'as Motown.
1: C'est le premier producteur, c'était Frank DiLeo, et après, voilà. Quincy Jones.
0: Ouais, c'est Quincy Jones. Voilà.
2: Là, au début, c'était pas lui, ouais.
1: Voilà.
0: Après, c'est lui, ouais.
1: Voilà,
2: mais la montagne.
1: Ouais,
2: le ski, quoi, le.
1: Non, Tame la montagne,
2: la
1: grande société de production américaine. Voilà.
2: D'accord. Tame la montagne. J'ai compris que la montagne, moi j'avais compris que c'était le ski.
1: Non.
2: Je crois que c'était des artistes qui chantaient dans les chalets de ski. Ah, ça a à voir.
1: La grande société de production.
2: Je veux savoir que Stevie Wonder avait composé sa première chanson sur l'interface. D'où Tame la montagne.
0: Ouais.
2: Ah, mais il avait rencontré des erreurs dans les œufs. Non,
1: Comme tu parles de Steve Wonder, je voudrais dire qu'il a fait un super duo, c'était Galette avec Michael Jackson.
0: C'est vrai. Si là, parle-en, il te regarde.
1: Voilà, c'est... Et puis je voulais dire aussi, bon, pas seulement chanter, mais de parler de Michael, la chanson que I Just Can't Stop Loving You, qui a été...
2: I Just Can't Stop... Ah, vas-y.
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2: Bravo. Oh là là là là. Il ne s'arrête plus.
0: Donc, sur ta casquette, je vois que tu as des badges et tu as un badge de Prince.
2: Ah, des pins, c'est haut.
1: Non,
2: ah,
1: c'est des pins. Non, c'est Michael de Billie Jean.
2: Ils viennent d'où, ça?
1: De Los Angeles.
2: Ah, bah,
1: Prince. Les pins officiels, ouais.
0: C'est les pins officiels de Michael Jackson.
1: Voilà. Ah, ouais.
0: On les trouve pas ailleurs?
2: Ah non.
1: Non. Exclue Los Angeles.
2: Exclue Los Angeles. C'est ça qui est bien, c'est qu'il reçoit tout de là-bas. Grâce à son collègue qu'on appelle manager.
0: Comment il s'appelle ton collègue?
1: Il s'appelle Stan, que je...
2: Stan.
1: Je lui envoie un petit coucou là, donc d'ailleurs. Voilà. Et c'est lui qui traite tous mes dossiers, voilà.
2: Ça a du boulot. Voilà. D'ailleurs, Franck, t'appelles plus ton pote manager ou tu dis ton collègue.
0: Mon collègue, oui.
2: Voilà, ton collègue s'occupe de tes affaires.
0: Mon collègue qui s'occupe de mes dossiers.
2: Voilà, qui s'occupe de mes dossiers. Voilà. On va arrêter là, peut-être une petite conclusion de cette soirée qui a été encore une fois de plus extraordinaire.
3: Bah c'était super, mais il y a un petit texte en anglais que je voudrais dire.
2: Ah vas-y, je t'en prie, vas-y.
3: Un petit texte en français sur Michael, donc ce danseur et chanteur qui fait fureur dans le monde entier, qui fait exploser au cœur de toutes ces soirées, c'est l'homme aux mille facettes qui attire tous les publics. Sur un seul pas de claquette, on le trouve fantastique. On peut mettre une cassette ou un disque et prendre le risque d'écouter sa voix magique qui sort du plus profond de l'être, il est le seul à reconnaître et associer le chant et la danse à la perfection, car il sait qu'il aura toujours de l'avance sur les autres artistes d'une autre génération. Il est prêt à enlever sa chemise comme au temps du showbiz quand les gouttes de sueur tombent comme des terribles efforts, comme des pleurs après ces terribles efforts qui semblent sortir de son corps. Voilà.
2: Ah, bravo. C'est quand même dommage. Tu peux faire de même avec Bruce Willis?
0: Sauf si
2: tu préfères continuer à rester complètement anonyme.
0: Là, je peux pas rivaliser avec Alain. Je veux dire, Alain, c'est un texte.
2: Quel talent,
0: là. Il y a des rimes.
2: Il se rend compte, tu vois, il fait un oui de la tête, il sent que t'es pas de taille.
3: Non, je
0: peux pas. T'as un petit sourire moqueur vis-à-vis de moi.
3: Non,
0: je comprends.
3: Il n'y a pas de raison, je ne sais pas comment.
2: Chacun a sa place.
0: Ouais, c'est vrai.
3: Ben, pour terminer, je vais vous réciter donc Le Soleil, c'est un diplôme, où j'ai d'ailleurs un diplôme d'honneur de poésie internationale qui a été publié en France et aux États-Unis. Alors je vous le récite, c'est Le Soleil. Ranime mon âme engourdie pour vaincre cette soudaine vieillesse. Pas de produit miracle pour retrouver sa jeunesse. Seulement ta chaleur pour me guérir. Tu enlèves si bien cette douleur qui m'empêche de rajeunir. Tu es comme un copain pour l'éternité. Je fais un signe de la main pour te saluer. Notre langage, c'est la diffusion de ta lumière. Le seul message entre le ciel et la terre. Je veux t'apprivoiser par un regard, sans prendre ta liberté sans un revoir. Voilà.
2: Ah ben, bravo. Avec ça, on vient de prendre un coup de soleil. Hein. Attention, mettez les crèmes, ça va brûler. Hein.
0: Tu le connais en anglais?
3: Non, en anglais, non. J'ai pas...
0: Est-ce que ça rend aussi bien, tu sais, on t'a dit?
3: J'ai pas travaillé encore en anglais. Mais...
0: Non, mais ah oui, d'accord. Non, mais elle a été traduite pour être...
3: Elle a été traduite, oui, voilà.
2: Ouais, voilà. Même pas dans plusieurs langues, hein, parce qu'aux États-Unis, mais aussi
3: dans le Middle West.
2: Ouais, voilà.
3: Dans le Middle West.
2: Pas les États-Unis.
0: Voilà,
2: c'est la traduction Middle West.
3: Voilà, j'ai une lettre d'ailleurs de l'éditeur américain, quoi il m'a félicité. Donc.
2: Le préfet du Middle West.
0: Ouais.
2: Voilà, il a un document. Tu les as pas, les documents, avec toi, par hasard?
3: Ah, ils sont dans le sac.
2: On peut pas les voir?
3: Bien sûr, sans problème.
2: On peut aller chercher son sac. C'est quoi, le gros sac?
3: Ouais,
2: on va te le ramener. Garde le casque, on va te le ramener. Et après, on va laisser Evan, bien sûr, faire son émission.
3: Il y a d'ailleurs le bouquin de Dentist Ludwin qui a été dédicacé par Michael.
2: Mais tu pourrais lire la lettre en anglais.
3: Une lettre de Michael, pas de problème.
2: Une lettre de Michael. Pour prouver que c'est vraiment le vrai Michael.
3: Bon, d'accord.
2: Une lettre qui a été tapée à la machine.
0: Ouais.
2: C'est Michael qui a tapé à la machine.
4: Alain peut rester, Max.
3: C'est quand même un film.
2: C'est pour ça.
3: Oui. Exclusivité
0: Alphine. C'est pour ça qu'il a des sparadrap.
2: Sa femme s'est tapée à la machine. Et voilà. Exactement. Il se fait des crevasses. Il se fait des crevasses au doigt parce qu'à force de taper pour ses fans ou pour communiquer avec Alain.
0: Tu savais qu'il était devenu homosexuel en fait? T'as vu ça? Non.
3: Non.
2: Arrête.
3: Il y a beaucoup de rumeurs.
2: C'est connerie.
3: On lance beaucoup. Il y a beaucoup de rumeurs sur lui.
2: C'est des rumeurs non fondées. Vaut mieux pas en parler.
0: C'est pas.
2: Bon, lui parle de ses rumeurs non fondées.
0: Ouais.
2: Mais pour en parler, mais c'est pas vraiment... Je crois que ça soit très bien de parler de rumeurs non fondées.
0: De rumeurs non fondées, non.
2: Ouais.
3: C'est ça le concept. Je voulais justement ajouter un petit truc. Je sais que... Au magazine Black and White, il y a des super trucs sur Michael, la Magic Boutique. Mais tout ce qu'on reçoit, c'est le nom.
2: Ah, c'est le nom de la Magic Boutique.
3: C'est le nom de la... De...
0: Magic Boutique.
2: Magic Boutique.
3: Non, qui n'a rien à voir avec le côté...
2: C'est pas des magiciens, quoi.
3: Ça veut dire... La petite institution, si on veut, le petit magasin, qui est le marketing de Michael.
0: Ouais.
3: Il y a plein de choses sur Michael, mais rien de dédicacé. Tandis que moi, c'est ça la différence, c'est que moi, il y a une transition entre être fan et devenir un ami personnel.
2: T'es son meilleur ami.
3: Voilà, même si je n'ai pas encore rentré, je suis quand même son ami personnel. C'est ça, je voulais quand même l'ajouter.
2: Mais c'est bien, mais t'inquiète pas.
3: Voilà.
2: Alors,
3: je vais montrer donc
2: les lettres. Regarde ton casque, parce qu'après ça va lancer les. Garde ton casque, s'il te plaît, là. Voilà, il va sortir donc.
0: Ah, dans un sac tati.
2: Ah, tous les deux, t'es dans les. Il faut les protéger.
0: Regardez. Ah, bah oui, tiens, oui.
3: Faut les dédicacer en
2: plus. Attends, ton casque, attention, il y a des Larsen. Ouais. Alors, lis-nous les textes.
0: Ah, oui, la photo dédicacée, merde.
2: Tu peux nous les lire, les lettres, s'il te plaît Alors, c'est important pour la radio. Donc, il a des enveloppes. Il y a du Larsen, attention. Hein.
0: C'est une photo prise sur.
3: Il y a une donc. Dear friend, have the pleasure to
2: sign. Excuse-moi, attends, là, ça va aller très très vite. Ce que vous allez entendre maintenant est une lettre que Michael Jackson l'a tapé à la machine.
3: Que Michael m'a écrit. Oui, oui.
2: Enfin, qu'il t'a écrit, qu'il t'a tapé à la machine pour toi personnellement.
3: Exactement, oui. Donc, dear friend, I have the pleasure to send you to the model of my new album, Black and White, Record Isolation Station Studio Los Angeles. It's a unique present to prove my interest to you. I'm confirmed by the present later your invitation to come to visit
1: Puis j'ai ma magic board. When I smile, I'm still Michael Jackson. Donc je traduis.
2: Bon, voilà. Bon, non, je n'ai pas la peine de traduire. Je crois que les mots parlent d'eux-mêmes. On a compris Michael Jackson, Los Angeles. I'm pleasure. Il n'y a qu'une lettre ?
1: Il y en a plusieurs.
2: Alors, il t'écrit régulièrement des lettres, Michael.
1: Ouais, mais comme. Mais là,
2: il t'a changé d'adresse, oui.
1: Voilà, donc il envoie des photos dédicacées.
2: Alors, ça se trouve. Attends, tu te rends compte, Franck ? Si ça se trouve, il y a un mec qui a pris ta nouvelle adresse qui a fait du courrier de Michael.
0: Impressionnant,
2: oui. Tu te rends compte ? Le mec, il ouvre sa boîte de lettres à chaque fois, il a dit courrier de Michael.
1: Un petit prix en Afrique, il m'a envoyé Michael. Donc là, dear friend.
2: Dear friend.
1: I've received your parcel from friends and I would like to thank you and your friends for this. He will be very happy to meet you and as soon as possible. And waiting to this meeting, I say your color picture book compared by my friend and your grand Florey, Winners Man, Sil Michael. Non,
0: là, je vois que sur celle-là, il t'invite une semaine en juin.
1: C'est ça, il y a eu plusieurs.
2: Ah, ouais, c'était le billet, il va commencer à être périmé. Faut faire gaffe, faut que tu rappelles Air France, là, parce que à la vitesse où ça va, faut y aller, hein.
0: Ouais, c'est dans ton parfum, en plus.
2: Parfum. Qu'est-ce qu'il mettait en 92
0: Papier.
2: Papier de Givenchy.
0: Papier de Givenchy, ouais.
2: Ah, c'est bon ça. T'as encore du courrier, t'as encore des trucs à montrer.
0: Attends, un deuxième sac Tati.
2: Il y en a que ça, il y a que ça. Ça sent renfermé par contre, hein, parce que bon, il les garde bien précieusement dans un sac.
1: À cause de tous les fans qui me crient par la fenêtre quand ils me voient maintenant, c'est
2: ça le problème. Franck, si un jour t'as des fans qui te crient par la fenêtre, pense à mettre tes vêtements dans des sacs.
1: Non mais c'est pas ça, c'est pas dès que je mets quelque chose, ouvrir un peu mes fenêtres pour aérer, de suite, Michael, ça n'en finit plus.
2: Ah, autant de rien à aérer, quoi, autant bien fermer et que ça sente le rentable.
1: Dédicacé par Michael.
0: Oh là là, non,
1: El Chino.
0: Ouais, c'est le bouquin. Ah là, pour le coup, c'est aussi au stylo, là. With love. Oui, il y a trois croix et puis il y a la signature de Michael Jackson.
2: Alors,
0: avec
2: attends,
0: la
2: parce que là,
1: et la pochette américaine, Dangerous.
2: Voilà, là il est en train de nous montrer.
1: Ils m'ont 10 exemplaires.
2: 10 exemplaires dans le monde.
0: Et j'en touche un là.
1: 4 sur 10.
0: I say thank you for all.
2: Voilà.
0: Lots of.
2: Avec la signature de Michael Jackson et une petite araignée en bas.
4: Incroyable. Hein.
2: C'est une araignée en bas, non, c'est même pas un cœur, c'est une toile d'araignée. Hein.
0: Non, non, il y a une toile d'araignée, mais il y a un cœur au-dessus.
2: Ah, il y a un cœur au-dessus, d'accord.
1: Les deux magiciens de Chiffre et des Rôles qui ont fait la première partie à Las Vegas.
2: D'accord. T'as plus rien à nous lire là ? T'as plus rien du tout à nous donner ?
0: T'es pas sur la photo là. Non, je cherche.
1: Non,
0: Non,
1: bah c'est tous les
2: essais. Le bouquin, ouais, il a tout ramené.
0: Et... C'est pas pris sur la télé, on voit bien. Non, allez.
2: Non, c'est des vraies photos.
1: J'ai aussi des contacts avec un imitateur de Michael Jackson qui s'appelle
0: Gilbert.
1: Michael Brown.
2: Ouais.
1: Voilà, champion de France d'imitation Michael Jackson qui m'a dédicacé son truc quand même. Ouais. Il a entendu parler de moi.
0: Moi, je l'avais vu à la télé, Louis.
2: Mais lui, limite, il sait pas chanter comme lui.
1: Ouais, c'est.
2: Vous êtes français tous les deux.
0: Il est français
2: Oui.
1: Ouais, oui.
0: Mais il signe en anglais. Bon.
2: Et bah, parce qu'il veut une carrière internationale, Franck.
0: Ouais.
2: Alors, qu'est-ce qu'on fait?
0: Il faudra peut-être qu'il fasse sa faute à Saint-Sylvain. Enfin, je sais pas vraiment pas non plus. Va faire
2: en même temps, c'est Michael, quoi. Qu'est-ce qu'on fait, Alain, pour conclure cette soirée là, parce qu'il faut s'arrêter là à un moment donné.
1: Bah ouais, encore merci Fun Radio de m'avoir invité. Et puis
2: on se rend rendez-vous normalement le 22 juin.
1: Hein. Et ouais,
0: le 22 juin.
2: À un concert.
1: Voilà.
0: Il y a un concert ?
2: Ah, on va tâcher de faire un concert comme on avait fait à Jean-Pierre Sauzet. On va louer une salle, on va retransmettre le concert pendant une heure. Michael et 150 auditeurs privilégiés qui pourront voir le concert de Michael, de Alain, et retransmis sur toute l'antenne, donc France, Belgique, Luxembourg, Suisse.
0: Ah ouais.
1: D'accord.
2: Le 22 juin.
0: Et là, il y a une première partie. Hein,
2: on voulait faire ça le jour de la fête de la musique. J'ai dit non, la fête de la musique, c'est une fois faire la fête, Alain.
0: Ouais.
2: Il y aura deux jours la fête de la musique. Ça sort deux jours.
0: De gâcher la fête de la musique.
2: Oui, voilà.
0: De gâcher la fête d'Alain en chantant à la fête.
2: C'est
0: de
2: surtout
0: musique.
2: Gâcher la fête de la musique dans le sens où si lui se met à chanter, je veux dire, ça va être la fête d'Alain et on va. Et après, c'est des gens comme Jacques Lang, on risque d'avoir des problèmes. Voilà, vous faites le concert d'Alain au même moment que la fête de la musique. Quelque part, c'est deux gros soirs en même temps. C'est deux grands événements. T'es d'accord, Alain?
1: Oui, mais je voulais justement, comme tu parles de la langue, c'est lui qui a créé justement la fête de la musique, et ce serait bon, justement, c'est bien de le rappeler.
2: C'est lui qui a créé la musique de Michael Jackson.
1: Non, c'est lui qui a créé la fête de la musique, justement.
2: Oui, voilà. C'est lui qui a tout créé.
1: Hein. Qui a développé donc ce.
2: Qui a permis à Michael, donc.
1: Ce côté culturel, et voilà. Et je trouve ça merveilleux parce que ça permet toujours de mettre. De découvrir de nouvelles tendances musicales et de découvrir son art, de le faire partager à un public, voilà. Que ça soit dans tous les styles différents.
0: Et donc demain, Alain, Brest.
1: Oui. Ça dans la fortune de mon livre.
2: Tout le monde va tomber dessus, hein.
1: Ouais. Oh, c'est ça.
2: Heureusement, tu vas rester enfermé, hein. Enfin, je veux dire, dans le sens où tu sors pas.
1: Je serai prêt à fond.
2: Brest, là, on cartonne, ouais. Je vais faire une soirée, d'ailleurs, au mois de mai, juin, tu seras de la partie, je t'inviterai, tu seras avec
1: plaisir.
2: Toi. Ah ouais, c'est un carton total, en plus, Brest, ça marche bien, Fun Radio là-bas.
0: Ouais.
2: Ah oui, là, franchement. On va faire un gros carton, Alain. Merci mille fois.
1: C'est à toi que je remercie et puis à toute ta valeureuse équipe.
2: Franck, tu... comprendra bien que ce soir-là, tu reconnais, tu pourras
0: comprendre. Ah non, non, là, moi, je suis venu en spectateur. Là, je
2: Je voulais que Franck vienne pour la dernière, puis pour rencontrer Alain.
0: Ah, non, là, moi, c'est Alain, écoute.
2: Attends, il t'écoute plus, range ton sac.
0: Ouais, c'est pour ça
2: non, non, j'écoute. Ah bon. Bah, j'étais ravi de te rencontrer, voilà.
0: Quand Alain écoute, il parle.
2: Non, mais bah,
0: je suis très heureux. C'est un personnage.
2: Ah oui, c'est sûr. C'est vrai. En tout cas, c'est quelqu'un de vrai. Qui vit sa passion à fond, qui est dedans, et voilà. Et donc, on lui donne la possibilité de venir à la radio. On va faire ce concert, et Abdel va te faire des morceaux, c'est promis. On va faire son medley, je te le promets, je te le jure. On fera tout pour.
4: Merci.
2: D'accord.
4: Ok.
2: Bon, bah, Myriam, Karim et Stéphanie, vous allez aller en discothèque?
5: Ouais, la loco.
2: Elles vont aller danser, hein. Ça s'est bien passé. Ah, ouais, les coquines, ouais.
0: Les coquines.
2: Célibataires, hein, les deux.
0: Bah, ça va les draguer à la loco.
2: Karim aussi, quoi, célibataire, au cas où tu voudrais, Franck.
0: Non, c'est quand même beaucoup plus mignonne que.
2: Hein. Elle est pas mal non plus dans son genre.
0: Elle est beau garçon, mais je suis plus sensible au charme des demoiselles.
2: C'est normal, je peux comprendre.
0: C'est adorable, toutes les deux.
2: Il est en train de ranger religieusement.
6: Tu veux pas me le laisser, Max, pour la nuit, là?
2: Ah,
6: jusqu'à 2h, là.
2: Ah, non, je vais l'avoir besoin. Ah, non, c'est l'exclusivité Star System, Evan. Ah, non. Ah, non, moi, je te.
6: Oh, tu prêtes pas.
2: Moi, je te prends pas tes Dédiphones. Je te prends rien de tout ça.
6: Oh, les Dédiphones, tu ressors.
2: On a encore du travail avec Alain. Il va falloir qu'on fasse un petit peu de la danse dans les locaux pour pouvoir filmer et pouvoir faire profiter les auditeurs de sa prestation et de son talent de danse.
0: Il range délicatement.
2: Ah oui, il range. Faut voir, hein, c'est un grand spectacle. T'es encore avec nous Ça boum.
4: Toujours.
2: Ça boum. Voilà.
0: Et un petit sac pour les.
2: C'est extraordinaire. Il range tout, mais religieusement, c'est mignon, c'est beau.
0: Un petit sac Intermarché, il met dedans, après on met dans un gros sac. Là, je vais te dire, personne ne peut lui piquer. Hein. Alors là, il s'est trié, donc il y a la photo, là.
2: Non, c'est normal, c'est des collecteurs. Il y a 10 exemplaires, Franck. Tu fais pas ça avec Bruce Willis, crois-moi. Hein.
0: Non, mais moi, je ne m'envoie pas ces photos, Bruce Willis.
2: Ouais, en même temps, c'est vrai. Ouais. Bon, allez, on se retrouve demain, 21h, bien sûr. Soyez sages, bonne fin de nuit, éclatez-vous bien. Et voilà.
5: Bonne vacances,
2: je voulais dire demain. Bon, voilà, on est là demain, hein, pour la Radio Libre. Ça va être chaud. Le best-of, les meilleurs moments, etc. Les vacances, enfin tout ce qui va avec.
0: C'est les vacances.
6: Bonnes vacances alors.
2: Bah c'est gentil, merci.
0: Tu pars en vacances toi mon salaud.
2: Bah il faut bien par moment. On est obligé, hein. Quand tu prends pas tes RTT, on t'oblige à prendre une semaine de vacances. Donc je le prends avec grand plaisir.
0: D'accord.
2: Je me suis même fait plaisir. J'ai pris un jour de plus. J'ai pris demain, tu vois.
0: Ah t'as pris, t'avais un pont que t'avais pas pris.
2: Ouais voilà. Puis c'est pour partir en stop avec deux surf dans le dos. C'est plus simple de prendre 24 heures de plus.
0: Et il vaut mieux. Oui.
2: C'est plus simple. Hein.
0: T'as trouvé un bon hôtel non un petit.
2: Oui.
0: Avec un mur en
2: crépi.
0: En crépu.
2: Tout ce qu'il faut.
0: En crépu.
2: Avec la moquette.
0: Le gros hôtel, c'est le mur en crépu, tu sais. La moquette qui pluche.
2: Ah oui, c'est bon. Ah oui, c'est très bien ça. Années 50, 60, 70.
0: Ouais, ça, j'adore.
2: Très joli.
0: Il range toujours.
2: T'es plus avec nous, là.
4: Toujours Max.
2: Ici, voilà. Il est encore là.
4: What's up?
2: Voilà. Voilà.
0: Il est complètement dingue.
2: Il est dingue, il est amoureux.
0: Dans le sens fou.
2: Ça, c'est fabuleux. Evan, l'antenne est à toi.
6: Merci.
2: Bonne bourre, amusez-vous bien.
6: Bah, demain, 21h pour le best-of.
2: Allez, on te la dit.
6: Allez, Alain, si tu veux rester, il n'y a pas de souci. Il suffit que tu traverses juste en face le couloir. Il est bien. Allez, on y va. C'est parti.
7: Je vous avais passé également des extraits de, vous savez, de DJ en club discothèque dans les années 90. Ouais. Et bien, j'ai retrouvé. Je crois que j'avais dû le faire à une époque, mais pas l'intégralité. J'ai retrouvé un CD. Je savais plus où je l'avais mis. Fort possible que je l'ai déjà passé une fois ou deux, mais j'ai retrouvé dans mon bordel là parce qu'il y en a tellement d'autres interventions de DJ. Et c'est comme.
8: Ah oui, tu nous as ramené carrément du Ludwig et tout. Hein.
7: Ah ouais. Ah non, pas du Ludwig.
8: Non.
7: Où est-ce que j'ai mis tout ça? Ah là.
8: Ah.
7: D'autres interventions de DJ. Que je pense déjà avoir passé dans l'émission, mais il y a belle lurette, en tout cas pas l'intégralité. Et en écoutant tout à l'heure, ce matin, vers 9h30 chez moi ce matin, je me suis régalé dans mon salon, écouter ça à fond. Non mais les voisins, ils ont dû être fous, ils ont dû se dire, mais attends, mais il est complètement taré celui-là.
9: C'est un ringard.
7: Ah ouais, c'est un super
9: ringard.
7: Allez,
10: mademoiselle, les mains. Allez, mademoiselle.
7: Oh non.
9: Oh le camping. C'est bon.
7: Écoutez bien.
9: Moi j'adore, moi. C'est là où je m'éclate le plus. Hein.
7: Attendez, vous n'avez pas écouté le meilleur, c'est le DJ.
10: Allez, la dame devant moi, tu viens voir, t'as gagné le plus.
5: Oh la réverbe.
10: Voilà, elle a les mains en l'air, elle a un petit t-shirt noir.
7: Écoutez bien, je l'avais déjà mis, mais le DJ, il offre des peluches dans le club, il dit à quelqu'un qu'elle vient de gagner une peluche. Écoutez bien, c'est tout simple que le mec, on n'est pas là pour rigoler, il fait non, pas toi, l'autre. Et l'autre, justement, en question à qui il veut offrir la peluche, n'a pas entendu. Et donc le mec, il te fait « Ouh, on est là, on se réveille, on est là pour s'amuser, mais tu sais... » Et en fin de compte, ça devient hyper agressif.
10: Coucou, c'est nous.
7: Écoutez bien, maintenant.
10: Allez, la petite dame devant moi, tu viens voir, t'as gagné le plus. Non, non, pas toi, l'autre, voilà. Elle a la main en l'air, elle a un petit t-shirt noir. Coucou, c'est nous, on est là, on fait la fête, ouais, faut se réveiller, c'est là. Tous les soirs, on fait la Java au Madison et on y va.
7: Écoutez bien dans le mix, le mix. Écoutez bien l'ambiance.
10: Olé, olé.
4: Il est tout seul.
10: Oh là là, bah c'est mou, c'est quoi ça?
4: Et alors? Ah, le mec il en saut dans son délire et tout, non.
7: Oh là là là là. Tu sens bien le club avec que des rugbyman.
10: Bon, je vous laisse 2 minutes. Hein.
7: Ah, je vous laisse 2 minutes. Hein. J'en passerai d'autres de lui. Hein.
11: Pourquoi ils sont obligés de parler?
7: Lui, j'avais déjà passé, c'est un chanteur.
4: Attends, mais ça, c'est des mecs que t'as récupéré, c'est des mecs qui t'ont envoyé.
7: Oui, à l'époque. Ah ouais. Ouais.
4: Des mecs qui ont envoyé ça.
12: Et celui-là, attention, celui-là, il est.
7: On l'a déjà mis, hein.
13: Mais on aime regarder les filles, bien sûr, sur les plages, ça c'est normal, c'est l'été 93, bien sûr. Tiens, tiens, pour démarrer la soirée, voici un petit téléphone.
7: Très excité, téléphone.
13: Pour remuer un petit peu les fesses. Voici un autre monde.
7: Alors lui, il crie beaucoup, hein. Il est stéro, hein. Les fins de phrase.
13: Toi, je rêvais. Alors, one more time. Ouais, Mr. Jazz Brown. Sex Machine.
11: Ouais, Sex Machine.
13: Vous aimez la funk music aussi tout de suite par Darius Band. Aïe. Mangé dans les années 80, bien sûr. 84. Darius Band avec Carla et Tuno.
7: C'est dingue, hein.
13: Aïe, gimme gimme the funk ce soir. Charles,
4: on pourrait faire une caricature qui serait pas mieux.
7: Charles, t'as eu les.
13: Funk.
7: Les années funk.
12: Alors celui-là, il est bon aussi. Je crois que celui-là, il a un problème.
7: Oh là là, présentation d'une soirée, écoutez bien.
4: Mais c'est quoi ça déjà?
14: Attention, je compte sur vous. Snap. Si vous aimez les cadeaux, il va falloir nous montrer ce que vous savez faire. Hein. Là, c'est l'ambiance, ce sera pour tout à l'heure. Voici la présentation de soirée.
7: Écoutez, hein.
14: Mesdames et messieurs, au nom de la direction du personnel de la loco, permettez-moi de vous souhaiter une excellente soirée, surtout la bienvenue dans l'immensité du monde de la nuit. Ce soir, nous allons redéfinir le concept de l'excellente soirée, le concept de la fête, car la musique que vous allez découvrir vous viendra des plus grandes capitales musicales internationales suivantes. New York, Los Angeles, Londres, Amsterdam, Bruxelles, Ibiza, Paris. Sachez également que la régie de laquelle nous allons piloter cette soirée est dotée d'une structure technique, lumineuse et acoustique ultra performante qui va nous permettre de vous faire vibrer pour une nuit que vous n'êtes pas prêt d'oublier. Tout à l'heure, il y aura des t-shirts, des sacs de sport, des caleçons.
7: Ça, c'est extraordinaire.
11: Des caleçons.
7: Bah, j'explique quand même. Non, mais le mec, il est en train de te dire que la musique qui va être passée dans son club vient de Los Angeles, de New York, de machin, de trucs, la plus grande technologie au niveau du son, le mec. Et puis quand il t'annonce les cadeaux, il y aura des caleçons. Le mec, tu t'attends à ce qu'ils te disent à l'époque. Il y aura des chinifis, des télés, des ouais. Il y aura des caleçons, il y aura des t-shirts, des cendriers. Non, mais tu comprends le principe?
14: Un cadeau pour sur technique lumineuse et acoustique.
7: Bon, là, tu dis le mec, attention, c'est chaud. Il fait l'inventaire. Là, tu t'attends à des voyages à Ibiza.
14: Que vous n'êtes pas prêt d'oublier. Tout à l'heure, il y aura des t-shirts, des sacs de sport, des caleçons et plein de cadeaux pour ceux qui crieront de toute leur force. Bonne soirée.
4: Et c'est à la loco quand même, hein, ça. Hein.
7: Alors c'est la loco, mais il y avait des locaux.
4: 90,
7: ouais, y c'est pas Paris, je crois qu'il y avait des locaux à la province. Ouais. Il y avait des, tu sais, c'est comme c'est le Macumba.
4: Putain. Tu fais un petit inventaire technique quand même, le mec, pour dire.
14: Do you see the light?

0: les gars.
1: On rappelle,
2: remets,
1: que...
2: remets ça.
1: On rappelle quand même. On précise quand même que le mec t'annonce qu'il va y avoir du son qui vient d'Ibiza, de Los Angeles, de New York, de Paris, des plus grandes capitales du monde. Tout ça pour faire un jeu pour gagner des caleçons et des sacs de sport où il faut faire dire la dada.
3: Il fait bip bip.
0: Ouais, ouais, c'est ça. Les cadeaux seront pour la une. Si la deux chante plus fort que la une, tous les cadeaux seront
1: pour
3: la deux.
1: Oui.
0: Ça j'aurais dû y aller. Alors,
1: sauf que lui, dans la règle du jeu, plus il y a de l'ambiance sur la une, ça peut être la une. S'il y a plus d'ambiance sur la deux, c'est la deux. Plus d'ambiance sur la trois, c'est la trois. Sauf que lui, quand il explique sa règle du jeu,
0: plus fort que la deux, tous les cadeaux seront pour la une. Si la deux chante plus fort que la une, tous les cadeaux seront plus sur la deux. Alors, je compte sur vous, les filles et les garçons, tout le monde ensemble, vous chantez très très très fort. Attention, mon signal. On arrête complètement la musique. Attention, la piste une. Vous répondez si vous criez très très fort. Vous avez tous les cadeaux. Attention, vous chantez. Pip pip la une. Pip pip la deux. Bah, c'est super cool, ça va sur la deux. Attention, les cadeaux vont pleuvoir dans une poignée de secondes.
1: Ils sont bons, non, ou pas?
3: Putain, bah...
1: Ah, ils sont très bons, hein.
3: Et moi, c'est le genre de soirée que j'aime bien.
4: Ah bah oui, bien sûr. Attends, il y en a peut-être d'autres.
5: Ça me manque d'ailleurs. C'est sur 12 France. Allez, ah bah,
1: alors ça, c'est en radio, c'est 12 France. Écoutez bien, parce que ça aussi, ça vaut son pesant de cacahuètes.
5: Un très bon appétit. Prudence et civilité si vous êtes sur la route ou si vous devez circuler.
1: On dirait Diane.
3: Ah ouais, c'est...
1: Tu sais, bah, pas de sourire.
3: Eh.
5: Mais aujourd'hui ou cette semaine.
3: Et c'est autoroute FM, ça,
5: on va prendre la route avec François Fellman. Je te retrouverai.
2: Attends, la tristesse.
3: Oh, Fellman,
1: François Fellman,
4: je te retrouverai.
2: Mais pourquoi il met des animateurs comme
5: Elsa,
2: ça
5: avec T'en va pas, de l'année 86. Tandis qu'il est 12h52, on va se mettre un peu d'accordéon.
2: On va se mettre un peu d'accordéon.
1: Tu entends ce mec-là qui va te faire un point autoroute. Tout de suite, l'accordéon. En attendant, juste deux morts à l'instant même à l'autoroute 15, à la hauteur de Saint-Chavignon. Tout de suite, on s'écoute.
3: Ah putain, merde.
1: Un mec, il peut te glisser deux morts comme ça, tu t'en aperçois pas. Hein.
5: Go. Enfin, c'est un peu compliqué, mais c'est 12h52, on va se mettre un peu d'accordéon. El Montar Zioro Go. Enfin, c'est un peu compliqué, mais c'est Joe Priva. Il est midi sur 12 France, c'est reparti pour une nouvelle heure de bonheur que je vous souhaite des meilleurs. Et nous commencerons par l'artiste qui est à l'honneur cette semaine, c'est Joe Dassin, avec une chanson.
1: Tout le monde connaît Joe Dassin, mais ouais, personne ne le sait. Joe Dassin,
2: Joe.
1: Avec un D. Joe Dassin.
3: Il te l'a fait à l'américaine aussi.
4: Ah oui, d'accord, ok.
3: Parce que là, il est sur 12
5: Joe
3: France,
5: Dassin, en fait. Avec une chanson sortie en mai 68, mais qui eut malgré ça un énorme succès. C'est bien sûr Siffler sur la colline.
1: Il est convaincu.
5: Laurent Panier,
1: c'est la moitié du titre,
5: France,
1: hein, quand même.
5: Ça fait des nuits, et c'est pas l'heure du lever du jour, c'est l'heure du cocovin.
3: Ah ouais, putain.
1: Avec la chronique, elle derrière.
5: Ça, c'est le titre, Mark Schumann, et avant, c'était Brigitte Bardot, la madrague. Et puisqu'il est 12h15, on va écouter une reprise de 1966, La poupée qui fait non, non, non, non, non, de Michel Polnareff, mais aujourd'hui chantée par C. Jérôme.
3: Ah putain, mais
1: c'est dingue, hein.
3: Ah ouais.
5: Christophe sur 12 France, les jours où rien ne va. Et justement, j'espère que la journée se passe bien. Si vous êtes sur la route, de retour du boulot, c'est pas bien grave. Montez un petit peu le son de l'autoradio. Et si vous êtes en vacances, c'est encore mieux ça. On est en vacances toute l'année sur 12 France. Et tenez, on va continuer avec Fernand Reynaud.
3: Oh,
1: allez, encore un petit peu. Je crois que c'est bon là.
5: Le bonheur, c'est simple comme un coup de téléphone, devait se dire Cendrillon. Trêve de plaisanterie, passons aux
2: Trêve de plaisanterie.
3: Non, t'imagines que le mec, il a écrit son texte quand même. Moi, je... ouais,
1: trêve de plaisanterie.
2: C'est
3: bien.
2: Comme en 1515.
5: Avec Richard Anthony et la maladie d'amour. Réglisse sur 12 France, vive les gestes.
3: T'as récupéré ça où?
5: Il est 12h53, on va se quitter.
1: Oh,
5: mais
1: oui,
5: rejoignez-nous nombreux lundi. Car lundi, si vous voulez écouter ce qui va se passer, écoutez. Ce sera Joe.
1: L'autopromo.
5: Qu'est-ce que je raconte? Gilbert Montagnier, tout à l'honneur toute la semaine prochaine. Donc.
3: Ah merde!
1: Tout à l'honneur, il sera. Tout à l'honneur.
4: Et,
1: qu'est-ce que j'ai encore?
3: Ah, c'est la vedette de la semaine.
1: Je sais plus. Hein.
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3: Ah, il chante dessus là, non?
4: Ah oui, oui.
1: Écoutez. Fin du
7: disque.
1: La fin du disque.
2: Oui.
3: Ah bah là c'est.
2: Super réa.
1: Surtout qu'à l'époque, c'est quand t'avais les vieux vinyles, c'est craqué.
8: Les souvenirs,
1: oh là là, Ringo,
8: ont bloqué ma pente.
3: Putain, mais c'est pas si mal ce qu'on fait.
1: Hein, c'est pas si mal. Hein, c'est là qu'on se dit qu'on s'en sort pas mal.
3: Ah ouais, putain, c'est cool. Qui... 12 France, tiens, je connaissais pas. Je vais
1: encore
3: écouter,
1: un petit blanc.
3: Ça m'a chauffé là.
4: Un petit blanc.
3: Il est en direct là. Il dit
9: hey, hey Michel, t'es à l'antenne. Michel.
1: Quand même deux enchaînements qu'il nous fait le mec.
3: Ah ouais.
1: Je vous assure, c'est pas monté. Hein. On l'avait pris comme ça à l'époque. Hein. On nous a envoyé la cassette. Je sais pas ce que branlait le mec à chaque fois, mais
3: eh bah, tu vois, il manquait un régisseur à Jean-Pierre Sauzère. Ah ouais. Tu vois.
4: Putain, mais y a que des blancs.
1: Ça en fin de compte un CD, enfin une émission d'un mec qu'on m'avait envoyé. Je crois que un de hein.
2: En fin de compte.
1: En fin de compte. Ah, je l'ai fait parce que c'est mon tic, c'est en fin de compte. Mais en réalité. En réalité,
3: ouais.
1: Il y avait une heure d'émission comme ça. Il y avait systématiquement, on va dire, ouais, un disque sur deux, il y avait des blancs.
3: Ceci dit, on peut se foutre de sa gueule. Je connais un animateur qui a passé Daft Punk avec les colons. Quand même, hein. Je connais un mec qui a fait ça la semaine dernière. Hein.
1: C'est vrai. Qui a eu du succès.
3: Ah, un gros con sur une radio.
1: C'est vrai qu'il a mis les Daft Punk et qu'il s'était permis de mettre la version de Pierre Bachelet. Il y avait les corons par-dessus. Mais quand même, c'est pas mal.
10: Des robes sans culotte et tu les fais tourner, ça tape tout de suite, hein.
11: Ah ouais, c'est impressionnant.
10: D'accord, hein. Tu l'aimes bien, Hervé Villard. T'aimes bien François Valéry. Tu l'aimes bien.
11: Ah ouais, je l'adore.
10: C'est vrai.
11: Ah ouais.
10: Tu connais toutes ses chansons à François Valéry.
11: Toutes ses chansons par cœur.
10: C'est vrai.
11: Ouais.
10: T'aimerais bien coucher avec lui.
11: Oh, j'adorerais. C'est
10: t'imagines. T'aimerais coucher avec lui.
11: Ah oui, j'adorerais.
10: Il est beau, hein, François Valéry.
11: Il est super beau, c'est un étalon.
10: Il t'excite, François Valéry.
11: Oh, il m'excite, François.
10: Tu veux?
11: Oui.
10: Rien que pour toi, c'est qu'il est derrière, si tu veux. Tu vas aller lui parler.
11: Oh, s'il te plaît, j'adorerais.
10: Tu veux lui dire qu'il est beau?
11: Oui, j'aimerais lui dire au combien il est beau.

0: Elvis la prend pour. Enfin, tu dois pas connaître, toi, Charlie, c'est pas. Mais il se prend pour George Benson, lui.
1: Attends, je connais
0: c'est
1: pas.
0: Notre George Benson à nous. Attention, il dit pas. Il adore la musique. Non, chez François Valérie, le DJ, il adore la musique. Mon pote, le DJ. Attention, on écoute la suite. Ouais, parce que le pote de DJ de François Valéry, lui, il reçoit les disques des States. Il va pas acheter les disques en Europe, en Angleterre, en Allemagne, en Italie, en France. Non, le mec, il va directement aux States, Géraldine. C'est pour ça que François Valéry, c'est notre George Benson national. Oui, alors là, un DJ sympa, faut qu'on me donne l'adresse, hein, ça se saurait. Hein. Non, je rigole. Là, il gueule bien parce qu'il veut bien faire comprendre que c'est son pote à lui. Hein, qu'il a son numéro perso, qu'il a son. À l'époque, il enregistrait ça, il n'y avait pas le portable, mais aujourd'hui, son pote le DJ, il ferait la même version 98, il aurait le portable du DJ. Je l'appelle sur son tatou, mon pote le DJ. Je lui laisse des messages sur le portable, mon pote le DJ. J'ai des invités partout. J'ai ma table poireau. Comme disait l'autre vieille.

0: Oh là, les trompettes. C'est qui balance ce cochon, hein. Ah, c'est que lui, François Valéry, je me demande, parce qu'il est en train d'enregistrer peut-être un nouvel album, peut-être que je me demande si je vais pas organiser une petite session dans les locaux. C'est des auditeurs qui nous appellent dès maintenant pour aller voir. On va voir Francis Cabrel d'ailleurs demain. J'ai appris qu'il est en train d'enregistrer apparemment des nouvelles versions de ses chansons techno.
1: La bombe.
0: Et parce que plutôt que faire des reprises comme il le faisait il y a quelques temps, il a décidé de reprendre les mêmes morceaux à lui. Parce qu'il s'est aperçu que Alliage, même maintenant, s'y mettait à faire des reprises de ses chansons. Donc il a décidé de remasteriser ses morceaux techno.
2: Sarbacane, je crois.
0: Sarbacane, Technocane, il m'a l'appelé. Géraldine, dans un instant, on va parler ensemble parce qu'on n'a pas eu l'occasion encore de savoir pourquoi t'appeler. C'est vrai qu'on parle, on parle.
3: Ouais.
0: On est tellement bien. C'est comme quand on est autour d'une table, on est là, on est à l'entrée, on n'a pas encore commencé à bouffer sa salade que, on discute, on se regarde dans le blanc des yeux, Géraldine. Mais, je veux dire, bon, à part, je sais qu'une chose, c'est que t'aimes bien François Valéry, que t'es une culotte, mais c'est tout ce que je sais de toi pour le moment. De quoi parlerons-nous dans un instant, Géraldine?
3: On va parler du
0: bisutage. Oh, Laurent, mais ça n'existe plus, ça c'est interdit. Il y a une loi maintenant.
3: Tu crois que ça n'existe plus?
0: Quelle bande de bâtards, ceux qui font les bisutages. Alors, je vais te dire, je les emmerde, alors profond. Alors là, comme il faut, quoi. Alors ça, il n'y a pas de problème. T'en parleras, t'as mal vécu le truc?
3: Non, très bien vécu, non.
0: Ah bon, d'accord, ok. Mais je les emmerde quand même. Ok? Ça change rien de la politique de Max. On aura également Coralie, 23 ans de Sèvres. On avait commencé à discuter un petit peu ensemble vendredi. T'étais la dernière auditrice de la semaine. Et Coralie, si je me souviens bien, vendredi, tu manquais de confiance en toi et tu voulais m'en parler. Et moi, je t'ai dit, t'es bien gentil, mais à minuit, juste avant de commencer le week-end, on ferait peut-être mieux de commencer la semaine avec.
3: C'est tout à fait ça.
0: Est-ce qu'entre-temps, t'as pris confiance en toi?
3: Non, pas vraiment.
0: Bon,
3: pas.
0: On en parlera plus en détail si tu le veux bien dans quelques minutes. On aura également Adrien, 17 ans de Saint-Denis, qui aura un coup de gueule. Coup de gueule qui portera sur quoi, Adrien? Star System, extrait de leur nouvel album Without You, I'm Nothing. C'est le nom de l'album, le morceau qu'on vient d'écouter. C'est le single qui tourne en ce moment beaucoup sur Fun Radio, qui s'appelle Pure Morning. Petite précision quand même, bon, c'est que l'album était à gagner au 0800 75 000, mais là c'est plus la peine d'appeler puisque le morceau vient d'être diffusé. On en rejouera bien entendu demain. Juste petite précision, c'est que Placebo sont combien à votre avis ils sont dans Placebo? 1, 2, 3, 4, combien?
2: 5.
0: 3, ils sont 3 effectivement,
2: ouais.
0: Et 3 nationalités différentes. Brian est un Américain, le deuxième qui s'appelle Stephen est suédois, et le troisième qui s'appelle Steve, lui est anglais, voilà, donc petite précision. Et autre précision que je peux vous donner, c'est que Placebo est en tournée, a commencé par le 12 novembre à Lille, le 13 à Nantes, le 14 novembre à Toulouse, le 19 à Marseille, le 21 novembre à Lyon, le 30 novembre à Paris, et ils seront le 28 octobre, donc à nulle part ailleurs. Voilà, petite précision que je tenais à vous donner. L'album de Placebo sera de nouveau à empocher demain entre 22h et 1h du matin. Géraldine est de retour au 0800 75 000. 18 ans de Lyon, qui veut donc parler de son bizutage. Elle fait une école de première année de médecine.
3: Oui, c'est ça, je suis en médecine.
0: Et il y a Christelle également, 19 ans d'Épinal, qui souhaitait parler également, je pense, de bizutage et qui fait une école d'infirmière. Salut Christelle.
4: Salut Max.
0: Alors Géraldine, on t'écoute.
4: Bon, alors j'avais déjà appelé jeudi, c'était pour... Parce que la soirée...
0: Pourquoi t'as remis une culotte d'abord, je sais pas.
4: Parce qu'au téléphone, quand même, c'est plus décent.
0: D'accord.
4: Non, j'avais appelé jeudi pour avoir des témoignages, parce que je savais pas trop si j'allais y aller ou non. Et donc, jeudi, j'ai pas été prise. Et puis, ce soir, on m'a rappelé. Et en fait, la journée, c'était aujourd'hui.
0: Mmh.
4: Et donc, ce tantôt, on a fait plein de petits jeux. Un peu débiles, mais sympas.
0: Quel genre de petits jeux?
4: Des petits jeux. Donc, on nous a un peu barbouillé la figure, les cheveux, les t-shirts.
0: C'est censé faire quoi, ça?
4: C'est une journée d'intégration.
0: Ah, c'est ça, les journées d'intégration, d'accord.
4: Oui, un peu ça.
0: Mm-hmm.
4: Et donc, ensuite, on avait... Enfin, moi, personnellement, je devais aller chercher un œuf dans une bassine d'eau colorée en vert.
0: Mm-hmm.
4: C'était un peu dégueulasse.
0: Mm-hmm.
4: Remettre l'œuf dans une bassine pleine de farine et casser l'œuf le plus rapidement possible avec ma tête.
0: D'accord, bon là c'est vrai que ça reste encore les petits jeux comme quand on avait 10 ans.
4: Oui voilà, c'est sympa.
0: Ça reste bon esprit, mais ouais. Est-ce que toi tu envoies le... Bon évidemment, l'utilité c'est quoi? C'est vraiment le fait que les premières années puissent se rencontrer entre eux, genre solidarité? C'est le fait de montrer qu'il y a les premières années et les deuxièmes années?
4: C'est plus le fait de montrer qu'il y a les premières années et les secondes années.
0: Mmh.
4: En première année on est 500, donc on peut pas tous se connaître.
0: Mmh.
4: Et puis non, c'est pour que les deuxièmes années affirment leur supériorité, je pense.
0: D'accord.
4: Surtout ça.
0: D'accord. Et qu'est-ce que tu souhaitais dire exactement sur cette journée? Donc, qu'est-ce que tu tenais à apporter sur l'antenne?
4: Eh bien, je voulais faire taire les rumeurs, parce que j'avais entendu beaucoup de choses.
0: Non mais attends, c'est pas parce que toi t'as bien vécu le bizutage que ça veut dire que c'est comme quelqu'un qui va faire taire le fait qu'en boîte on se fait pas casser la gueule par des videurs ou qu'il y a pas de bagarre parce que lui est allé samedi soir et qu'il y a pas eu de bagarre.
4: Non mais c'est pas ça, c'est que
0: y a eu... Tu sais pour qu'il y ait une loi, excuse-moi de te couper, mais pour qu'il y ait des lois votées là-dessus, c'est que forcément il y a dû avoir dans des... débordements.
4: Il y a eu des débordements, il y a eu des lois et maintenant c'est gentil, il y a plus
0: Complètement. Bien sûr, mais heureusement qu'à un moment donné on a mis le holà là-dessus et qu'on a montré du doigt les choses qui n'allaient pas et qu'on ait décidé plutôt que de faire juste des petites lois en interne, qu'on ait essayé d'en voter une véritable et que les gens qui aillent trop loin soient punis par une amende ou même voire de la prison, mais... parce qu'il y en a qui sont allés vraiment très loin.
4: Parce que...
0: Faut bien rigoler, être en jaune, mais après il y a l'humiliation comme on a pu l'entendre dire dans la presse.
4: Ils ont voulu faire arrêter parce que il y a eu beaucoup d'abus.
0: Là, c'était de la méchanceté, là c'était de l'abus de pouvoir, quoi.
4: Et en médecine, bon, avec les cadavres, il y a eu beaucoup d'abus.
0: Ouais.
4: Il y avait des choses carrément dégueulasses qui ont été faites. Des filles ou des mecs carrément qui se retrouvaient à poil sur les estrades dans les amphis. C'est vrai que moralement, c'est un peu difficile.
0: Bien sûr, je vois pas l'intérêt de l'intégration, là. C'est plus pour bloquer les gens qu'autre chose.
4: Voilà.
0: Christelle, tu souhaitais apporter un petit témoignage, t'es d'Épinal?
1: Oui.
0: On t'écoute.
1: Près d'Épinal.
0: Mm-hmm.
1: Donc, oui, j'ai aussi une journée d'intégration, comme on dit.
0: Aujourd'hui?
1: Non, ça fait 2 semaines.
0: D'accord.
1: Puis ça s'est vachement bien passé.
0: Parle bien dans ton micro, ma chérie.
1: Oui.
0: Oh là là, en plus, t'es une paire de lèvres, toi.
1: Non, mais ça s'est vachement bien passé, on a bien rigolé avec les secondes années.
0: Alors qu'est-ce que vous avez fait, vous, le bizutage, ça consistait en quoi?
1: Ben, au début, on a eu droit à des cours factices, donc les profs hyper durs qui nous engueulaient à longueur de temps.
0: Mm-hmm.
1: Puis ensuite, on a eu des petits jeux.
0: Non, mais ça, c'est peut-être pas le bizutage, ça va peut-être être comme ça toute la vie, l'année, Christelle, non, t'es sûr? D'accord, ok.
1: C'est la semaine que je suis à l'école, ça va.
0: D'accord.
1: Non, mais ça a été des petits jeux, comme en médecine, là.
0: Mm-hmm.
1: Puis on a chacun un parrain. Ou une marraine.
0: Mm-hmm.
1: Et puis ils nous ont offert des cadeaux.
0: Et quoi? Qu'est-ce que t'as eu comme cadeau, toi, personnellement?
1: J'ai eu une BD.
0: Oh. Eh ben dis-moi.
1: Des femmes en blanc.
0: Et quoi?
1: Des femmes en blanc.
0: Ah, c'est le titre de la BD?
1: Oui.
0: Quelqu'un connaît? Une femme en blanc? Non, jamais, non. Non, moi non plus. Non, je suis pas très connaisseur, non.
1: Oui.
0: Tu l'as lu?
1: Oui.
0: T'es contente?
1: Oui.
0: T'as embrassé par un?
1: Oui.
0: Tu l'as fait béco?
1: Non.
0: Maintenant tu sors avec?
1: C'est une marraine.
0: C'est une marraine?
1: Oui.
0: Eh ben tu veux la lesbienne alors? Bon bah t'es contente alors?
1: Non, ça s'est vachement bien passé.
0: Non mais tant mieux, bien sûr. Non mais.
1: Surtout que mon école n'avait pas bonne réputation avec ça.
0: Est-ce que vous trouvez que toutes les deux, un truc qui une réponse qui va vous être très personnelle, hein, qui n'engage en rien, mais vous trouvez que c'est utile ce bizutage, ça apporte quelque chose ou c'est juste une petite tradition qu'il faut garder du moment qu'elle se passe bien ou alors même si vous l'avez fait que ça s'est bien passé, vous trouvez ça un petit peu débile?
1: Déjà pour moi, ça nous a permis de connaître les secondes années, puis il nous aide déjà un peu dans nos cours.
0: Mais ce qui est un peu le but quand même, au départ, je crois que les bizutages, c'était le fait de très vite casser les barrières entre les premières années, de se faire connaître parce qu'il y avait la solidarité, parce qu'on se retrouvait dans la rue à 3-4 à essayer d'avoir la même chose. Donc ça permettait de se connaître tout de suite et puis c'est ce qu'on dit être à la base, quoi, je pense, le bizutage. Et toi, Christelle, de ton côté?
4: Non, c'est Géraldine.
0: Géraldine.
4: Ouais, c'était le fait de connaître les secondes années aussi.
0: Mais tu trouves ça bien, toi? Tu trouves pas ça dérangeant qu'il y ait un bizutage?
4: Non, parce que ça, on se connaît, après, comme ça, on peut s'entraider aussi.
0: Ouais. Et le fait d'avoir été bizuté, vous avez, bon, bien sûr, il y a l'année à passer, mais vous avez déjà hâte d'être en deuxième année, de pouvoir le faire l'année prochaine, subir ou en première année?
4: Faut déjà passer en seconde année avant de pouvoir faire le bizutage.
0: C'est ce que je te dis, mais après avoir passé cette année, là, si tu réussis, pendant le bizutage, t'as eu envie à un moment donné d'être à leur place?
4: Ouais, parce que c'est sympa.
0: Salope. Ah, tu vois comment ils sont les jeunes, hein, tu vois comment ils sont.
4: Je voulais dire aussi que dans l'après-midi, on a fait quelque chose de bien, puisqu'on a vendu des Legos au profit d'une œuvre caritative.
0: Ah, ça c'est bien.
4: Ouais. Et donc, c'est le point positif du bizutage.
0: Ouais. Et puis s'il y a des Legos en trop qui traînent, tu peux toujours me les envoyer à la radio, je les donnerai à Manu, parce que Manu aujourd'hui je l'ai vu faire qu'une chose, c'était PlayStation et accoudé contre le mur en briques de la radio et il attendait que ça se passe dans les couloirs. Tu m'as énervé toi aujourd'hui, il a
5: accoudé contre le mur.
0: Si, alors envoyez des Legos au moins que ça l'occupe pendant la journée, parce qu'une fois qu'il a passé ses 4 petits coups de fil et qu'il revient vers 20h30 pour vérifier les 2-3 pour démarrer la soirée, ensuite monsieur s'accoude contre le mur en briques, il attend que ça se passe.
5: À Alan.
0: Oui, c'est ça, pour ton jeu vidéo, pour savoir comment. Alors,
5: non, pas le jeu vidéo.
0: Ton ordinateur. Voilà, donc lui, son truc, le taf de Max, c'est d'aller s'organiser avec le technicien de la radio pour avoir les meilleurs plans d'ordinateur pour chez lui personnellement.
5: Ah ouais.
0: Hein, pas pour. Non, mais franchement.
5: En plus, c'est tout ça pour pirater la compta de fun. Hein. Il te l'a pas dit.
0: Ah bon, en plus
5: ouais. Faut augmenter un peu.
6: 2500 balles nettes, ça suffit pas.
5: Ah
6: il faut que tu ailles chercher.
5: Ils en veulent toujours plus.
6: Ah ouais, c'est dingue. Hein.
0: Géraldine, Christelle, un petit truc à rajouter, non?
1: Non.
0: Un petit bisou?
1: Un petit bisou.
0: Vas-y.
1: Bonjour à tous.
0: Non, non, un bisou, c'est pas le dire, c'est le faire.
7: C'est un béco, parrain. Un gros béco.
0: Elles se sont même pas rendues compte, elles se sont embrassées toutes les deux. C'est ça qui est bien. Non, Max, c'est mystère à la radio, hein.
1: Max, je voulais ajouter, Max, hein.
0: Oui.
1: Je voulais ajouter quelque chose aussi. C'est faire aussi taire certaines rumeurs qui disent qu'en médecine, surtout en première année, c'est la jungle pour les bisous.
0: Ouais.
1: Qu'il y a du vol de cours, il y a du bordel dans les amphis. Il y a beaucoup, c'est vrai qu'il y a du bordel dans les amphis en début et en fin d'heure.
0: Ouais.
1: Mais ça donne une super ambiance dans les classes et c'est génial.
0: Donc c'est important.
1: Ouais, c'est important.
0: Et moi aussi, j'ai certain une rumeur qui dirait que mon anniversaire, ça sera au mois de novembre, c'est bien le 21 octobre. Pour les cadeaux, je préfère, plutôt que d'en avoir pendant un mois et demi d'affilée, je préfère carrément que ça se fasse en une fois, mais que ça se fasse bien, quoi. Donc voilà, c'était pour le dire. Encore un petit truc à préciser ou pas?
1: Oui, encore un petit truc.
0: Oui.
1: Quand est-ce que tu viens animer une soirée en Haute-Savoie?
0: C'est quoi ça? C'est où ça, ce truc-là?
1: En Haute-Savoie. Tu connais pas la Haute-Savoie?
0: Non, je sais que je vais à Lyon, là, bientôt.
1: Ah, et où à Lyon?
0: Alors attends, je vais te dire ça. Je sais que ce week-end, je suis en Normandie à l'Écho du Lac pour la troisième fois, que je vais foutre le bordel, mais alors, techno, ça va être violent. Et que, alors attends, je vais te dire, quand est-ce que j'y vais? C'est au Space, le 12 décembre.
1: Ok. Et en Haute-Savoie, c'est quand?
0: C'est quoi ce truc?
1: Mais tu connais pas la Haute-Savoie?
0: Non.
1: Chamonix, c'est où à ton avis?
0: Non, j'y vais. Ah, Haute-Savoie, c'est la Plagne. La Plagne, c'est ça?
1: Ouais, c'est en Savoie, la Plagne.
0: Ah, je crois que c'était en Haute-Savoie, moi je vais à la Plagne. Ouais. Alors, où est-ce que je vais? Alors, attends.
1: Haute-Savoie, il y a le Macumba.
0: Il y a un week-end où on va traire des vaches, je crois, ça doit être dans ce coin-là.
1: C'est pas que des vaches en Haute-Savoie.
0: Il y a quoi alors?
1: Ben, il y a plein de trucs à faire.
0: Il y a aussi des boudins. Il y a des bœufs. Vous savez quel est le sport préféré des boudins?
1: Non.
0: Et les filles?
1: Non, ben non.
0: Non, c'est le ski nautique. Vous savez pourquoi?
1: Non.
0: Parce que c'est le sport où elles écartent les cuisses, elles ont la chatte mouillée et elles se font tirer par des vedettes. Voilà. Tu l'as eu ta petite soirée en Haute-Savoie?
1: Hein?
0: Tu l'as eu ta petite soirée en Haute-Savoie?
1: Non, mais je veux une vraie soirée en Haute-Savoie.
0: Bah écoute, faut que je demande à...
1: Non, je vais te donner 2-3 adresses.
0: Je vais te donner, comment il s'appelait l'autre? Putain, c'est vrai que j'ai un trou de mémoire. Pas Peter Gabriel, là, le français.
8: Ah ouais, la dame de Haute-Savoie, non?
0: Bah oui.
8: Cabrel.
0: Ah oui, j'allais dire autre chose.
8: Quoi, Rocky Amadour?
0: Quand tu seras, ouais, quand tu seras fatigué, c'est pas ça?
1: Ouais, bah si, c'est ça.
0: C'est ça. Non. J'aime le fond en live, ça.
1: La dame
0: de Haute-Savoie. Ouais, putain.
1: Tu connais le Macumba, quand même?
0: Le Macumba,
1: Saint-Julien.
0: Ouais, Saint-Julien, ouais.
1: Bah voilà, ça c'est en Haute-Savoie.
0: Ouais, d'accord, bah voilà, d'accord, ok. Ah oui, bien sûr, oui.
1: Donc on prend rendez-vous?
0: Dans 10 ans.
1: Oui.
0: Ouais, on va faire un petit jeu comme ça, complètement débile. Bon, merci. Ouais, on va tâcher de venir. Alors, merci Géraldine, merci Christelle. Amusez-vous bien. Bonne soirée, bonne bourre. Vous avez des copains toutes les deux?
1: Non, moi je suis célibataire.
0: Prenez-en soin alors. Bonne bourre, amusez-vous bien. Carolie, ça y est. Coralie. Caroline est en colère.
8: Ouais,
0: non, c'est pas ça, c'est bon, c'est
8: Caroline est en colère.
0: Ouais.
8: Un, chez moi hier.
0: Nanana.
8: Serré dans mes bras. Ah ouais, non, ouais, c'est pas ça.
0: Caroline est en colère. Nanana.
8: Tout pour plaire.
0: C'est Carole, tu connais ça? Putain, ma mère a passé ça dans la caisse tout le temps, putain.
1: Ah non, moi je connais pas.
0: C'est long. Putain, je veux dire, du Danny Briand dans du 4x4. Faut avoir faim. Non, mais j'en suis devenu fan après, moi aussi. À force de ma mère avait une cassette du premier album de Danny Briand. Et ma mère, des fois, elle voit un film, elle veut plus le voir pendant 10 ans. Autant Danny Briand, tu peux lui mettre 50 fois la cassette. En auto-reverse, ça tourne en boucle dans la boutique. Hein. Oh là là là là là là là là. Et donc, du coup, Caroline est en colère, extrait du premier album de Danny Briand, bien entendu. Coralie, 23 ans de Sèvres, qu'on a eu, donc, qui manque de confiance en elle.
1: Voilà. C'est
0: alors, revenons dans les détails.
1: Il a perdu ma confiance.
0: Ah.
1: Parce que je l'avais avant.
0: Ouais.
1: Ah. Bon, je te récapitule un peu ou...
0: Oui, mais alors, surtout pas sujet de prise de tête, hein.
1: Non, absolument pas.
0: Non, laisse ça pour les autres en face, hein. Nous, on est tranquille, hein, pépère, ah, on se prend pas la tête.
1: Je vais t'énergie après.
0: Non, Sky. Allez, vas-y.
1: Comme tu veux. Ouais, donc,
0: en fait... tant qu'à faire, va où là, il y a le moins de monde, hein.
1: Ouais, bah
0: oui.
1: Je pensais que c'était chez toi.
0: Bah non.
1: Star System.
0: Bah je pensais aussi, mais je me suis trompé, tu vois.
1: Je me suis planté alors.
0: Bah oui, complètement.
1: Ah bah ouais, j'aurais dû me douter, vu que t'es revenu, c'est quand même t'avais de l'audience, quoi.
0: Bah un tout petit peu, hein, si peu, hein.
1: Bon, bah ouais. Alors, bon, je vais t'expliquer comment.
0: Vas-y.
1: Alors, Ouais, donc voilà. Donc ça fait 2 mois à peu près que j'ai commencé à perdre confiance en moi. Tu vois, c'est cool. Non.
0: Ah bon, c'est bien. Bah alors pourquoi t'appelles? Quel est le problème? Ton problème, c'est que t'as retrouvé confiance en toi?
1: Non, absolument pas.
0: Bah alors?
1: Absolument pas. Donc j'ai suivi tes conseils vendredi en essayant d'appeler Orangina.
0: Ah oui, pour que tu secoues un petit peu, pour que tu puisses retrouver confiance en toi, ça n'a pas fonctionné.
1: Non, ça n'a pas fonctionné.
0: D'accord. Bon, alors le but dont on appelle très sérieusement, c'est quoi? Parce qu'on est là pour faire une émission sérieuse avec des gens sérieux. Alors soyons sérieux. Non, sérieux, bon, je te demande un petit peu de sérieux. Alors vas-y.
1: Bon, alors, en étant vraiment très très sérieux.
0: Sérieuse.
1: Voilà, tu comprends.
0: Non, pour l'instant, je comprends rien.

0: tout et de rien. J'allais en discothèque, je commençais franchement à me demander ce que je faisais là-bas, mm-hmm. sachant qu'avant je réagissais jamais comme ça. Enfin bref, ça a commencé vraiment tout con, par des petites queues de cerises, et puis malheureusement...
1: Mais qu'est-ce que c'est que cette expression, par des petites queues de cerises? J'ai jamais entendu ça de ma vie, tout le monde a l'air très très choqué au standard. Il y a du shocking, il y a du shocking reflex du côté du standard. Ça veut dire quoi ça? Depuis j'ai perdu, je suis devenu en queue de cerise.
0: Alors l'expression queue de cerise, c'est une broutille en fait.
1: Ouais.
0: Tu vois, je t'aurais appris une expression.
1: Ouais, bah attends, je veux dire, apprenez à tout le monde. Quelqu'un connaissait ici personne queue de cerise? Personne connaissait queue de cerise? Et je suis en train de me retourner, je demande personne.
0: Non. Et ben personne. Non, tout le monde aura appris quelque chose ce soir.
1: Mais évidemment, vous avez tous appris quelque chose ce soir.
0: Ouais. Prends confiance en moi et je commence à être moins inutile.
1: Tu sais que t'es chiante en plus de pas avoir confiance en toi.
2: Oh,
0: non. Donc, ça a commencé par des broutilles.
1: Mm-hmm.
0: Et le problème,
1: mm-hmm.
0: c'est que ça s'est répercuté dans tous les autres domaines.
1: Ouais, bah, c'est du propre.
0: Hein, t'imagines un peu.
1: Mm-hmm.
0: Je sais pas si tu peux imaginer ce qui est déjà tombé comme moi, mais c'est chiant là.
1: Non, jamais, non.
0: Donc, le truc qui me fait le plus chier là-dedans, parce que bon, je suis quand même quelqu'un qui remonte la barre assez facilement. Je suis pas quelqu'un qui me laisse aller.
1: Quoi, t'as barli?
0: Exactement. Eric.
1: Ouais.
2: Ouais, c'est clair.
0: Et le hic, en fait, si tu veux, c'est que j'arrive pas à remonter la pente. Je suis dans une situation dans laquelle j'ai pas l'habitude d'être.
1: Bah ouais.
0: Donc j'ai mon amour propre qui s'en prend plein la gueule, forcément. Et ça me fait un peu chier. Donc j'essaye quand même de garder le sourire, de garder le moral.
1: Ouais, bah ça s'entend pas, hein. On peut dire que tu fais ça très discrètement. Ouais.
0: Et bon, bref, donc je voulais savoir un petit peu, parce que là je trouve pas du tout de solution.
1: Ouais, t'as besoin de rire?
0: Non, c'est pas que j'ai besoin de rire, c'est que je suis de nature quand même assez dynamique, donc
1: ouais.
0: je vais rigoler à la rigueur pour tout et pour rien. Et dans l'état où je suis, bah ça peut pas me faire de mal. Mais je veux dire, bon là ça commence à devenir lourd quoi.
1: Bon, bah moi j'ai quelqu'un qui va pouvoir te trouver une solution à ton problème et personne n'y avait pensé. Allez, là je crois que j'ai une sorte de réflexe, shocking réflexe, c'est mon avis qui tombe de. Enfin, ça paraît logique, c'est bien, ça paraît d'une extrême logique.
2: Bonne chance.
1: Ah, ok.
3: Max?
1: Oui.
3: Ouais, ça va?
1: Comment vas-tu?
3: Bah, tu vas bien.
1: Et toi?
3: Ah, super, Max. Là, je suis vraiment content. La nuit, là, maintenant, c'est génial. C'est revenu, là, c'est reparti, là. Ça faisait un vide, un grand vide. Et t'es en train de bien le combler, là. Ah, c'est chouette, là. Là, on revit. Moi, il me manquait un truc, tu vois, quand je venais ici, je savais pas ce que c'était. Et depuis que t'as repris, je sais pas, je me ressens mieux, toi. La nuit revit, la nuit est remplie, la nuit est jolie, enfin c'est vraiment chouette quoi. C'est assez génial, je suis vraiment content. Et je pense qu'il y a des millions d'auditeurs et des millions d'auditrices qui sont aussi contents que moi, si ce n'est encore plus. Tous les fidèles et les fidèles, eux, qui t'écoutaient, c'est vraiment chouette. T'es là, Max ?
1: Ouais, je suis là, je t'écoute, je suis
2: beau,
1: sur le
2: cul,
1: je veux dire, on t'écoute parler, continue.
3: Non, ben, je suis ému, quoi, c'est vrai. Je repense à tous les bons moments, tous les moments merveilleux que tu nous as fait passer, des moments de délire, de rire et de... presque de... on peut dire, ouais, c'était tellement intense, de communion, quand tu racontais des histoires... hyper sensible toujours sur la corde et le fil du rasoir du sentiment, c'était vraiment fort.
1: Tu comprends pourquoi Coralie, c'est pas moi de répondre à tes questions, mais c'est au monsieur qui est au bout du fil, qu'il est autre que Thierry, l'agent de sécurité d'une nuit sur deux, on va dire, et qu'on nous avons surnommé ici Thierry Lafronde, hein, salut Thierry, donc le grand Thierry.
4: Fronde, un objet constitué d'une pièce de cuir attachée à deux lanières. Jouet d'enfant, servant à lancer des pierres.
1: Voilà, donc c'est voilà ce que tu es, Thierry, en quelque sorte.
3: C'est exactement ça.
1: Tu es un jouet d'enfant, tu es un enfant toi-même, hein?
3: Ah, c'est vrai, je suis resté un grand gamin, on peut le dire, mais j'adore ouais. ça, j'adore
1: Est-ce
3: ça.
1: Est-ce que tu as suivi un petit peu l'émission ce soir ou pas?
3: Oui, mais en parallèle.
1: En parallèle avec RTL 2.
3: Non. J'écoute toujours Fun, Max, c'est très bien.
1: Non, mais c'est RTL 2, c'est pas grave, ça fait partie du groupe, ça craint moins que quand t'écoutes RFM.
3: Ah, mais j'ai jamais écouté RFM, j'écoute soit Fun, soit RTL 2, d'ailleurs tu sais bien.
1: Ouais, ouais. Un grand fidèle. Alors justement, Coralie, donc là t'as peut-être perdu parce que tu devais sortir le chien probablement. Coralie a un problème, c'est qu'elle manque de confiance en elle. Alors bon, comme t'es quand même un peu le roi du manque de confiance en soi.
3: Oui.
0: C'est pas encore un problème. Pour l'instant, je suis au stade du souci.
1: Bah lui, Thierry, c'était un gros problème qui est devenu une qualité, quoi, je veux dire. C'est devenu, voilà, c'est ouais. Titanic à lui tout seul, hein, je veux dire.

0: Ah d'accord.
1: Donc lui il va pouvoir t'aider parce que lui il est dans la même merde que toi, mais lui maintenant c'est devenu un atout. Il le vit au quotidien et c'est devenu bon, ça fait partie de comme quand tu prends ton petit déjeuner le matin et que tu vas te coucher le soir.
0: Ah ouais, mais moi je veux pas que ça continue aussi. Hein. Ah, mais,
2: moi non plus je voulais pas. Puis,
1: enfin, non, c'est devenu un style de vie, je veux dire. Thierry, justement, quel conseil qu'on peut donner à une demoiselle qui commence à 23 ans seulement? Qui est en banlieue parisienne, donc qui pourrait très très rapidement, qui est dans le 92, donc qui pourrait éventuellement venir te voir et en parler en direct live. Qu'est-ce que tu veux donner comme petit conseil à une fille qui manque de confiance en elle?
2: Bah déjà de peut-être de prendre ça comme comme une faiblesse, mais c'est aussi de la sensibilité, donc ça peut être un atout, mais il faut savoir renverser la tendance et c'est pas évident quoi. Il faut pas le rejeter, il faut l'intégrer. Parce que si elle le rejette, elle va penser qu'à ça et elle va être en conflit permanent avec ça. Elle risque de faire des complexes ou d'être mal dans sa peau avec elle-même, avec son entourage ou son travail. Et il faut plonger dedans, l'accepter pour le travailler, le modifier de manière à ce que ce soit vécu et pas subi et que ça devienne au fil du temps un avantage, un atout de sensibilité plutôt qu'un défaut de faiblesse. Mais moi, c'est ce que je conseille.
0: Ouais, alors ça, c'est très joli, c'est bien beau, c'est vrai, mais à un certain moment, je crois qu'on passe à un stade supérieur. Et le stade supérieur, il commence à pas être bon du tout, quoi.
1: N'est-ce pas, Thierry?
0: C'est-à-dire que ce que je dis, c'est vrai dans un premier temps, mais je crois qu'à la fin, on commence à en avoir marre et qu'on commence à s'enfoncer. Et puis, justement, plus on s'enfonce, et moins on arrive à remonter la barre.
1: Alors là, Thierry, on connaît un sacré rayon. Thierry?
2: Oui, mais c'est parce que tu n'as pas encore touché le fond.
1: Et lui, c'est déjà s'y connaît. Hein.
0: Attends, d'entrée, je vais t'expliquer quelque chose.
1: Lui, il a laissé 2-3 gourmettes là-dessous. Hein.
2: Oui, sans problème.
0: Non, mais attends, je t'explique. C'est que moi, j'ai pas du tout l'intention de toucher le fond, quoi.
2: Ah, mais moi non plus, hein.
1: Mais il est dedans, lui, il est au fond, hein, je veux dire, lui, il est dans la vase. Et on y vit bien en dessous, hein, quand même, finalement, mine
2: de rien.
1: C'est
2: pas mal.
0: Hein? Ouais, chacun son optique, quoi.
1: Ouais, bien sûr, ouais. Non, mais...
0: Chacun fait ce qu'il veut. Hein.
1: Non, mais bien sûr, non, mais ça, comme le disait Thierry, ça se calcule pas. Malheureusement, il y en a qui tombent dedans, et puis tu fais avec, et Thierry, maintenant, ça fait partie de son quotidien, quoi.
0: Ouais, donc...
1: Les gros vilains qui se tapent une pignolade, vous éteignez la radio, puis les autres qui ont envie de venir délirer avec nous, 0800 75 000. On va passer en priorité. Car je connais le sujet Hauten devant Adrien, parce qu'Hauten, 18 ans de Paris, salut Hauten.
3: Hauten.
1: Hein?
3: Hauten, comme l'automne.
1: Oh, quelle horreur.
3: Désolé.
1: Non, mais je rigole, c'est très joli, ça vient d'où ça?
3: Ça vient d'Allemagne.
1: T'as vu comment je retourne la situation?
3: Ouais, joli.
1: C'est un métier, hein. Pourquoi t'appelles, dis balance?
3: J'appelle pour parler à Emma.
1: Emma qui était passée
3: jeudi,
1: qui est une amie à moi et qui est passée avec deux copines et était tombée amoureux d'elle.
3: En gros.
1: Pourquoi? C'est sa voix, son punch.
3: Son punch.
1: Et ben,
3: à mon avis, c'est une fille très romantique, très sensible.
1: Il est vrai. Jolie en plus de ça, très belle. Tu serais venue vendredi à la loco, tu vois, elle était avec moi, elle était derrière, elle a dansé durant toute la soirée, elle était derrière. Ceux qui étaient à la loco qui sont venus, évidemment, ça fait très parisien ce que je dis, mais tant pis, hein, ceux qui sont de province vont venir. Voilà, bah, le 21 octobre, il y a mon anniversaire, et le vendredi 23 octobre, je fais une nuit spéciale où je mixe toute la nuit pour l'anniversaire, elle sera présente, donc il faudra que tu viennes. Hein.
3: D'accord.
1: Hein, et tu veux qu'on l'appelle, c'est ça?
3: Bah oui, c'est possible.
1: Gros cochon, hein.
3: Non.
1: Donc on va l'appeler, et puis ensuite je ferai allusion à un courrier également de Emery qui suit également. À l'intervention d'Emma, je dis, bah, écoute, nous envoyer un petit courrier avec une lettre joint qu'il faudra que je lui donne en main propre. Alors, on va l'appeler en direct, Emma. J'espère qu'elle est chez elle. Hein.
4: Allô?
1: Ah, Emma?
4: Oui.
1: Max, Franck. Ça va?
4: Ça va?
1: Voilà.
4: Je suis un film de Mike Lee, là.
1: Pardon?
4: Je suis très snob, là. Enfin, très intello. Je suis sur Arte, je regarde un film de Mike Lee, mais tu ne me déranges pas.
1: Tu vois que c'est pas une fille idiote, hein, hein, alors bon, je te dérange deux secondes parce que il y a automne,
4: ouais.
1: Comme la saison apparemment, 18 ans de Paris qui était attendu jeudi, il a craqué sur toi, voilà. Donc
4: ah bon,
1: et en plus on a reçu un courrier pour toi déjà, Emeric également, dont je ferai allusion dans un instant. Donc si t'as deux secondes à nous consacrer, si tu peux mettre Arte de côté.
4: Oui, ça y est, c'est ça.
1: C'est joli. Eh ben automne, l'antenne est à toi.
3: Allô.
4: Allô, bonsoir.
3: Bonsoir, donc en fait tu t'es entendu jeudi.
4: Oui.
3: Et apparemment tu as l'air d'être très, très, très sensible.
4: Oui.
3: Peut-être jolie.
1: Non, pas peut-être, je viens de te dire, avant qu'elle décroche, je te dis, en plus, c'est une très jolie fille. Peut-être jolie.
3: On fait confiance qu'à toi-même pour ces choses-là.
1: Non, mais tu peux me faire confiance. Vous pouvez témoigner, je veux pas faire du lèche, mais c'est une jolie fille.
3: Bon, mais ça va au-dessus, donc...
1: C'est un gros morceau, ça. C'est une belle barbac. C'est de la belle viande. Tu l'emmènes à Rungis, tu fais un carton, tu vends la cam en 5 minutes. Non, c'est une très jolie fille. Vas-y. Bon,
3: mais en fait, j'aurais voulu te rencontrer si...
4: T'habites où?
3: J'habite à Beaubourg.
4: Beaubourg, ah bah, on est pas loin.
3: T'as
4: 18 ans?
3: Ouais.
4: Et t'es au lycée?
3: C'est en fait, je suis pas au lycée, je suis au cours par correspondance en terminale.
4: Ah, c'est une très bonne idée déjà. C'est un très bon point, tu vas prendre par soi-même. Voilà.
3: Parce que je fais du canot à côté, donc il faut gérer.
4: Tu fais du canot?
3: Ouais, il faut beaucoup de temps, donc...
4: Tu les as pris sur le volet, Franck?
1: Je sais pas, non, c'est au standard, ils m'ont pris ça, quoi. On avait autre chose, mais bon, il s'avère que bon, il fallait absolument le passer. Il en peut plus, il a passé un week-end nuit blanche.
4: Ah oui?
1: Il appelle sur l'antenne.
3: Ça a pas été dit.
1: Donc, par exemple, on a aussi, puisque Auton est apparemment très perturbé de t'avoir en direct, on a reçu donc du courrier également. Je vais lire la lettre très rapidement. Hier soir, j'ai écouté, tu as reçu, une fille sur laquelle j'ai flashé. Elle c'était Emma. Tu as dit que tu la connaissais bien et j'aimerais que tu donnes cette lettre si jointe à cette charmante demoiselle, cette Emma. Donc voilà. D'accord. Voilà. Donc j'ai une lettre à te donner en main propre. Je pourrais l'ouvrir, mais je le ferai pas. Hilda, bien entendu, langue de pute, c'est on l'ouvrira en direct, on veut savoir ce qu'il y a dedans. Eh ben non.
5: Ah bon, cool.
3: Déjà ouvert.
1: Vas-y, fais Emma, ça, t'es à vapeur. Emma.
4: Fais comme tu veux, Max.
1: Non, c'est toi qui décides.
4: Allez, je te laisse carton orange.
1: Bon, carton orange.
5: Allez, c'est
1: carton orange.
5: Je vais en métro.
1: Très bien, carton orange. Alors, j'ouvre la lettre et donc je vais.
4: Oh là. Je vais dire à Hilda, il n'y a pas de problème.
5: Les pattes de mouche.
1: Oh là là, il y a déjà l'écriture, Emma.
4: Pas top.
1: Non, pas top, non. Ah. Je m'appelle Emeric, j'ai 18 ans. Ah bah tiens, lui aussi a 18 ans.
4: Ah, voilà.
1: Je suis vaguement. Ah bah tiens, je suis vaguement guitariste. Enfin, vaguement musicien. Bah tiens, ils y sont tous. Dis donc, Auton.
3: Oui.
1: T'es gentil, tu prends un pseudonyme, t'en prends pas 36. C'est pas un coup je joue du piano, un coup je suis semi-guitariste. D'accord.
3: On fait comme on fait.
1: Bon alors.
4: C'est vrai ou pas?
1: Pardon?
4: C'est automne ou pas?
1: Non, c'est pas, ça doit pas être le même, mais bon, je vais pas lire toute la lettre parce que bon, j'ai du mal à lire les pattes de mouche moi.
4: Il a écrit
1: long. Bref, ce que je veux dire, c'est que le peu que j'ai entendu de toi m'a suffi pour te dire que je suis tombé amoureux.
4: Voilà.
1: Je sais, c'est un peu fort, peut-être, on verra.
3: Moi, ça vient.
1: Mais moi, je suis sûr que c'est de l'amour, me dit-il. C'est ce qu'il me dit. Il conclut.
3: Pas moi.
1: Il te donne. Alors lui, il habite à. C'est con. Il habite
5: Argement.
1: 61, ouais, dans le département 61. Il a deux adresses, lui, apparemment. Donc il est de parents divorcés. Donc déjà, c'est un gamin à problème. Moi, qui va te casser les couilles direct.
4: Je les collectionne, ouais.
1: Voilà. Et voilà. Enfin bref, bon, je te la transmettrai quand même, je la garde.
4: Hein, ouais.
1: Hein, puis je te la laisserai, tu l'afficheras, tu l'accrocheras à côté de musique de nuit.
4: D'accord.
1: Oh, non. Bon, Auton.
3: Oui.
1: Hein?
4: Pourquoi il a choisi Auton?
1: Est-ce qu'il s'appelle comme ça?
4: Il s'appelle comme ça vraiment?
1: Ah ouais.
3: O-T-H-O-N en fait.
4: O-T-H-O-N?
3: Oui.
1: Et moi, j'ai marqué Auton devant moi.
3: Ouais,
1: non, c'est bien, Hilda, bravo.
4: Non,
1: O-T-H-O-N.
4: Ah voilà, oui. Eh ben, oui. Écoute, Max, c'est merveilleux de m'appeler comme ça pour des bonnes nouvelles.
1: Bah, je le fais pour toi. Voilà, donc maintenant, il va falloir que vous allez boire un petit verre.
4: Maintenant, je vais demander un petit détail de plus. S'il y en a qui écoutent ce soir et qui veulent laisser des messages pour la prochaine fois, qu'ils envoient leurs photos, ce sera encore plus rigolo.
1: Ah, ça sera encore plus rigolo pour sélectionner, quand même.
4: Oui.
1: Ah,
3: Tu penses à la rigolade?
4: Non, t'inquiète. Non, mais là,
3: il fallait prévenir.
4: Laissez-moi tranquille. À minuit, j'ai des garçons à domicile, c'est merveilleux.
1: Ah, c'est ça qui est bien, hein.
4: C'est parfait.
1: C'est vrai, hein. En plus, en ce moment, elle est en plein dans les Twin Peaks que je lui ai filé des vidéos et elle les a tellement à sa merci que même moi, elle est appelée. Je lui ai dit, si un de nuit, quand t'as terminé, tu me dis à 1h du matin, je passe te livrer les autres épisodes. Donc, je lui ai dit, mais attention, Emma, les mecs, elle les a à la botte, hein. C'est qu'elle les sert, hein.
3: Tu regardes quel genre de film?
4: Comment?
3: Quel genre de film?
4: Ben, écoute, ce soir, j'ai revu Pulp Fiction et puis là, j'ai vu un film de Mike Lee, ça s'appelle Next.
3: Ouais.
4: Mais sinon, le genre de film que j'aime bien, bon là ça va faire prise de tête, mais Le Mépris de Godard, j'adore ce film.
3: Non, je comprends.
1: Oh l'autre, il est prêt à dire n'importe quoi.
3: Non, non, non, non, non, non,
2: Non, franchement.
1: D'accord, ok.
4: Ouais, puis des films comme, je sais pas, moi, on connaît la chanson, des trucs comme ça.
2: Et vieux films français, un petit peu.
4: Ouais, j'aime bien aussi.
2: D'accord. Et c'était toi qui avais entendu ou pas qui. Au débat après, au tout début. Mmh. Oui.
4: Ouais.
2: C'est toi qui.
1: C'est merveilleux tout ce qu'elle disait, hein.
4: Ah bon? Hein? C'était terrible.
1: Ah, c'était merveilleux ce que tu disais. C'est vrai? Non, mais apparemment, l'autre, il est complètement.
2: C'était toi qui disais atmosphère.
4: Ouais.
1: Ah ouais.
6: Oh là là!
1: Ouais,
4: bien joué.
1: Voilà, il a craqué sur toi, c'est clair. Je pense qu'il a été très attentif à tout ce que t'as dit, Emma. Hein.
4: Oui, là, je suis un peu épatée.
1: Bah ouais, donc là, on est obligé d'avoir un petit rencard, là.
4: Ah
1: ben,
4: obligé, hein.
1: Bah voilà, c'est gagné, automne, hein.
4: Ouais.
1: Bravo! On a tous galéré pour avoir un rencard avec Emma. Bah toi t'arrives atmosphère Jean-Louis Godard, Jean-Paul de Murville, Coupe Molière,
2: carnet.
1: Ah, c'est bien. Et ça y est, l'autre il est arrivé. Petit rencard, et ben voilà, c'est parti.
4: Attends, hein, ça veut rien dire, hein, mais je serais pas
1: content. Non, mais.
4: Il le mérite, là, il a fait beaucoup d'efforts, je trouve.
1: Oh là là là là là. Non, non, c'est si, si. Je me tripote pas la queue, je me remets des boutons.
6: C'est douteux quand même.
1: Oh non, mais attends, je me la remets droite, voilà. C'est normal, je travaille debout, donc elle part en. J'ai les couilles qui partent de travers. J'ai tout qui. Non, mais j'ai tout qui part en vrac, moi. Je suis un homme mort, hein, je veux dire. J'ai deux coucougnettes qui me poussaient au fond du cul, c'était un truc, c'est énorme. J'en parlerai plus tard dans la nuit parce que là il est encore un peu tôt. Bon, automne, on va pas gâcher cette soirée et puis surtout ce moment qui restera jamais gravé dans les annales de la radio. Donc voilà quoi. Fais gaffe quand même parce que c'est une copine, donc si tu fais le con avec, j'ai ton number.
2: Non, bien sûr que non.
1: D'accord.
4: Ah ouais,
1: je peux te faire des. Je peux te faire des kikis donc toute la nuit. Bon bah automne, on va te récupérer hors antenne et puis c'est Emma, deux secondes avant qu'elle retourne plonger dans son film, vous allez vous arranger, voir si éventuellement vous pouvez vous rencontrer quelque part.
4: Ça marche.
1: Voilà.
4: Eh ben je t'embrasse.
1: Eh ben écoute, y a pas de problème, je t'embrasse, bisous.
4: Bisous, à bientôt.
1: Ciao. Eh ben voilà. Et il le fait bien. Attention, c'est parti. Scoop numéro 1 mondial dans le Star System sur Fun Radio. Christian Canular a la belle-sœur de sa femme. On met Stéphane en attente et on écoute très attentif. Bon courage à toi, Christian. Hein.
2: Ouais.
1: Sois bon.
7: Oui. Allô.
2: Allô.
7: Oui.
2: Est-ce que c'est au numéro de pizza dans la D?
7: Bonjour, Marco.
2: Est-ce que c'est au numéro de pizza dans la D?
7: Bonjour, Marco.
2: Est-ce que ça serait possible?
7: Non.
2: Je vais vous passer mon assistant.
1: Allô?
7: Oui.
1: Bonjour, madame.
7: Ah, je me suis trompée, je croyais que j'étais là.
1: Bonjour, madame. Vous avez demandé à vous faire livrer des pizzas. Est-ce que c'est possible de vous livrer dans la nuit?
7: Non, merci, c'est
1: rare. Ne quittez pas, je vous passe mon assistant.
2: Allô? Est-ce que faut livrer des pizzas dans la
1: Allô?
7: Oui.
1: Oui, est-ce que c'est possible de vous livrer des pizzas dans la nuit avec mon assistant qui va passer en mobylette?
7: Non, c'est pas possible.
1: Je repasse mon assistant, hein?
2: Alors, de vous livrer des pizzas dans la nuit.
1: Quel talent! Oh là là là là là là là là là là. Mais attends, mais t'aurais dû être comique. Comment s'appelle cette demoiselle, cette dame? Allô? Comment elle s'appelle?
2: Elle s'appelle Sylvie.
1: Sylvie.
7: Oui.
1: Bonjour, tu sais qui est de l'autre côté du fil?
7: Pas du tout.
1: Non? Eh ben, il va le dire lui-même.
2: C'est Christian de Saint-Cloud, tu es sur Fun Radio.
1: Ouais. Eh oui, Sylvie, c'est Christian.
7: Oui.
1: Tu sais qui c'est, Christian?
7: Oui, tout à fait.
1: Qui c'est?
7: C'est l'ami de ma maman.
1: L'ami de ta maman, voilà, exactement. Et il avait envie de te faire un petit...
2: Canular.
1: Voilà. Ça doit être génial d'avoir un mec comme ça dans sa famille, non?
7: Oui.
1: Eh oui. Ouais, bah c'est bien. Tu peux parler un tout petit peu plus fort, Sylvie, parce que.
7: Oui.
1: Je t'entends pas très très bien quand même. Hein.
7: Oui, oui, oui.
1: Donc voilà, la vie est belle. Hein.
7: Mm-hmm.
1: Christian, un petit message à donner quand même à Sylvie.
2: Sylvie est très gentille.
1: Voilà. Elle a quel âge, Sylvie?
7: Elle a 32 ans.
1: Oh là là là là, j'en ai 29 moi quasiment, on a le même âge, tu te rends compte? Mariée?
7: Oui.
1: Eh merde. C'est pas grave, hein?
7: Non.
1: Non, vous n'avez pas une copine à me présenter éventuellement, quelqu'un de votre entourage qui serait célibataire endurci?
7: Non, non, non, il n'y a pas de célibataire.
1: C'est dingue, hein, ça se marie de plus en plus jeune. Hein. Ça se casse vite hein, maintenant. Hein. La peur de rester seule le restant de sa vie. Hein.
7: Bon,
1: ouais, bah, c'est ce qui commence à m'arriver quand même. Hein. Sylvie, je te souhaite une bonne soirée.
7: Merci.
1: Et puis, bah, au plaisir, à bientôt.
7: Hein. Au revoir.

0: C'est le générique de l'émission Space très chaud. Flora, bonsoir.
1: Bonsoir.
0: Quelle voix?
1: Je pensais pas qu'il était si vieux que ça.
0: Ah, mais elle est toujours preneuse. Tu prends quand même?
1: Bah, je vais essayer, oui. Il a quelques rides
0: Ah oui, il a quelques rides, hein. Il est pas tout jeune, nous on a eu l'occasion de le voir.
1: Il y en a partout alors.
0: Ah bah il faut aimer, hein. C'est un peu, ça ressemble un petit peu à un vieux vase grec, mais bon, ça peut le faire. Hein.
1: Bon, bah, bonjour Christian.
2: Bonjour.
0: Là,
2: bonsoir.
0: Parlez, vas-y. Attends, excuse-moi, Flora.
1: Oui.
0: Deux secondes, hein. On fait quoi que tu es hors antenne, Flora? Flora, elle est hors antenne, elle nous entend pas là. Hein. Flora, tu nous entends? Non.
1: Oui,
0: non.
1: Je vous entends.
0: Elle est con, elle. On lui demande, il y a pas un auditeur qui peut entrer dans le jeu. Ils comprennent pas. Les... Je viens de dire, il y a deux secondes, tu fais comme si tu nous entends pas, et là, t'as le fait, t'es là? Oui, je t'entends. Bon, bref, Christian.
2: Ouais.
0: Chauffe-la, je crois que c'est, tu peux la chauffer, elle.
2: Ouais.
0: On te remet Flora.
2: Ouais.
0: Vas-y.
2: Allô, Flora? Comment vas-tu?
1: Ça va bien, et toi?
2: Ça va. Tout doucement.
1: Tout doucement?
2: Oui. Oui, de quel coin tu es?
1: Je suis de Lyon.
2: De Lyon? Oh, ça fait loin.
0: Parle un petit peu plus fort, Florence, quand on t'entend pas, t'es mal.
2: Ça fait loin de Lyon. Ça fait loin, Lyon.
0: Parle devant ton micro.
2: Ça fait loin, Lyon.
1: Ça fait loin?
2: Ah, ouais.
1: Tu es d'où?
2: Moi, en banlieue.
1: En banlieue parisienne?
2: Oui.
0: Bon, remets-moi Flora, elle peut pas nous entendre là. Christian?
2: Oui.
0: Elle nous entend plus là, Flora.
2: Ah bon?
0: Chauffe-la un peu là.
2: Oui, ben.
0: Non mais c'est pas parce que tu prends une c'est parce que tu prends une voix de chauve, ça veut dire que c'est chaud. C'est dans ce que tu dis, chauffe-la un petit peu. Demande-lui si elle aime les hommes mariés, les hommes d'un certain âge. Je pense que Flora est attirée.
2: Tu aimes les hommes mariés?
0: Ah bah attends, je te la remets à l'antenne. Attention, vas-y, rebalance, vas-y.
2: Tu aimes les hommes mariés, Flora?
1: Ça dépend. Mais je te sens tout mou là.
2: Hein?
1: Je te sens tout mou.
2: Parce que je suis en train de regarder ma télévision dans ma chambre.
0: Mais qu'est-ce que tu chauffes grave, Christian? Mais c'est du vécu, c'est extraordinaire.
1: C'est excitant, hein.
0: Non, mais t'es naze quand tu dragues, Christian. Mais t'es tout nul.
2: Non.
0: Ah bah attends, non, tu rigoles ou quoi?
1: Ça me donnait envie de te parler.
0: Ah mais une fille comme ça, une fille 20 ans de Lyon, elle s'appelle Flora, je veux dire.
1: C'est la chair fraîche.
0: Ah là, des seins qui doivent tenir, ça doit être de la folie furieuse. Et toi, t'es là, quand je... Attends, Christian.
2: Ouais.
0: Je veux pas être méchant, mais j'ai encore la photo de toi avec ta femme.
2: Ouais.
0: Ah merde.
2: Bah, elle est mignonne, ma femme.
1: Quel âge, sa femme?
0: Bah,
2: Bien fait, quand même.
0: Alors, attends, si on voit la photo, moi, je dirais... 72. 72, on dit, en fait 80, ouais.
2: 60.
0: Ouais. Ah ouais, ouais.
1: Elle est plus vieille que toi?
3: C'est à l'envers, non?
2: Et alors, l'amour, ça se commande pas.
0: Pardon?
2: L'amour, ça se commande pas.
0: Attends, je disais, qu'est-ce que tu dis, Christian?
2: L'amour, ça se commande pas.
0: Ah, puis non, puis si ça devait se commander, on peut dire qu'il n'y a plus de pile dans la télécommande. Hein.
1: Christian.
0: Non, bon, arrêtez là parce que Christian nous a déçus, t'as pas assez chauffé. Bon, alors, s'il y a des filles qui veulent chauffer Christian éventuellement, est-ce que tu accepterais?
1: De chauffer?
0: Non, pas toi. Toi, c'est trop tard. Il fallait le faire avant. Il fallait rentrer dans le délire. S'il faut tout expliquer de ce qu'il faut faire, non. On veut des gens qui spontanément savent quand même délirer dans l'émission. Donc, s'il y a des filles qui sont prêtes à chauffer Christian parce qu'elles ont craqué sur le personnage, qu'elles n'hésitent pas, même si c'est au deuxième degré, au 0-875-000, ne prenez pas tout au premier degré. Hein, Flora?
1: Oui.
0: Voilà. Parce que j'aime bien, moi, de voir un peu. Toi, t'es pas du genre à improviser, à délirer. Toi, t'es premier degré, tu fonces, toi.
1: Mais la peau toute plissée, c'est pas trop mon truc.
0: C'est un délire pour rigoler, pour plaisanter, tu comprends le mot délire? Tu crois que par exemple quand quelqu'un fait un sketch, il pense forcément ce qu'il dit, c'est pour plaisanter? Tu crois que je dis que tout ce que je dis, je le pense? Mais non, Flora, dans un instant, on parlera de quoi?
1: De ma rencontre avec un auditeur de Fun Radio.
0: Ah, bah alors tu vas, tu nous envoies ravi. Alors voyez-vous, comme ça en plus on fait agence matrimoniale, alors c'est ça qui est fabuleux. Si vous voulez téléphoner.
1: Ouais. Ensuite, par rapport à sa voix, c'est vrai qu'il est assez séduisant.
0: Il est lyonnais?
1: Non, il n'est pas du tout lyonnais.
0: Il est d'où?
1: Il est de Bretagne.
0: Bon, d'accord, t'as donné le numéro de téléphone à Fildar et non?
1: Non,
0: eh
1: ben. Je l'aurais pas encore donné.
0: Eh ben voilà, ben, il fallait le faire avant, donc on va le faire, mais tu patientes, hein, le temps qu'on accueille Christian avec toutes les autorités, parce qu'on perd un temps, oh là là là là. On sent que c'est l'émission du soir, hein. Chez nous, faut tracer, ma chérie. Hein. T'écoutais avant le soir, avant Mickaël, quand je faisais pendant 5 ans, là? Allez, larguez.
1: J'ai écouté quand j'étais au collège.
0: Oh là là là. Bah chez moi, contrairement peut-être à ce qui se passait avant, ce que je faisais avant, quand on veut faire un truc, il faut donner le numéro tout de suite, on gagne du temps.
1: D'accord.
0: Oh là là là là. Oh les boulets, c'est quoi ce truc-là? Oh, et les flèches, ouais, mais alors, il n'y a pas beaucoup de Robin des Bois, hein, de l'autre côté, hein. Bon, alors, Christian.
2: Ouais.
0: Dans Saint-Saint-Cloud.
2: Ouais, tu pourras m'envoyer un CD, Tout Bitterie, c'est normal demain.
0: Encore?
2: Ouais, un CD, Tout Bitterie.
0: Bah dis donc, t'exagères, toi, t'en demandes, hein.
2: Un Tout Bitterie.
0: Tu demandes tous les tubes, toi, de Tout Bitterie à Stardust.
2: Tout Bitterie.
0: Alors, Christian.
2: Ouais.
0: T'es prêt à chauffer, là, ou pas?
2: Ouais.
0: te balance Hélène, 20 ans de Reims, pour commencer.
2: Tout de suite de Reims, t'as pas autre chose de Paris, non?
0: Ah, attends, là, il fait le difficile, celui-là.
3: Il se la pète.
0: C'est des nanas qui sont amoureuses de toi, elles sont prêtes, je suis sûr, à faire le déplacement et à venir habiter sur Paris rien que pour toi. Allons. Alors d'abord, on commence avec Hélène. Hélène, bonsoir.
4: Salut, mec.
0: Oh là là, comment elle est belle. Oh là là là là là là.
2: Je vois sur toi, Hélène.
0: Alors, je te laisse avec pendant 30 secondes, une minute, et ensuite on aura allô. Stéphanie et l'autre, d'accord?
2: Allô, Hélène?
4: Oui, bonjour, Christian.
2: Comment vas-tu?
4: Ben, ça va très bien, et toi?
2: Et comment est-ce qu'il fait beau à Reims?
4: Il fait beau à Reims, non, pas top, non.
2: T'es de Reims?
4: Oui, je suis de Reims.
2: Ah bon?
4: Non, c'est pas super.
2: Ah bon, il fait pas beau?
4: Non. Donc,
2: comme chez moi, c'est le 5 août, il fait très mauvais.
4: Il fait très mauvais aussi. Mais ça va, c'est pas très loin. Hein.
0: Quel dragueur, celui-là, mais t'as une technique de drague, toi, qui est...
2: Qu'est-ce que vous voulez dire
4: C'est pas très loin,
2: Quand est-ce que tu viens sur Paris?
4: Oh, ben, je peux venir n'importe quand. Tu sais, le train, ça va assez vite. De Reims, Paris, ça met 1h15.
2: Ben, viens demain, puis demain soir, tu passes chez moi.
4: Eh ben, voilà, ouais. Hein? Pas de problème, il faut que tu laisses ton adresse aussi.
2: Ben, je te donnerai mon adresse en antenne.
4: En antenne, ouais, bien.
2: Ben, par contre, est-ce que tu fais bien l'amour en 79?
4: Je connais pas.
0: Ah, c'est une boîte de QSM.
2: Elle est souvent dansée au Plaza, à la Madeleine.
4: Plaza, non, je connais pas non plus, je suis pas dans Paris.
0: Non, mais Hélène, je pense que Christian, il va te faire découvrir tout ça. Pas mal, hein, pas mal. Hein. Qu'est-ce que t'en penses? Il est séduisant quand même. Hein.
4: Ah oui.
0: Ben, il donne envie d'être. On a envie de le rencontrer. Hein.
4: Ouais, mais il est comment physiquement?
0: Ah bah, il se décrira tout à l'heure. D'abord, Hélène, on va laisser la place maintenant à Stéphanie qui est de Lille. Stéphanie, bonsoir.
4: Oui, bonsoir.
2: Bonsoir.
4: Alors, salut, Stéphanie. Christian.
0: Allez, Christian.
2: Stéphanie de Monaco?
4: Non, du tout.
2: Ah non, croyez, parce que tu aurais été voir Stéphanie de Monaco avec toi. À part ça, comment tu es?
4: Comment je suis? Je suis blonde, aux cheveux longs. Je mesure 1m72.
2: T'as les cheveux comment? Blonde, brune?
4: Blond.
2: Blond?
4: Ouais.
2: Ah bon. Quand est-ce que tu viens sur Paris?
4: Eh ben, écoute, il y a un truc qui est très simple, c'est que je suis sur l'île en tant qu'étudiante, mais le TGV Lille-Paris est très direct. Donc,
2: est-ce que je peux venir te chercher à la gare de Paris demain?
4: Ah, il n'y a aucun problème.
2: Vers quelle heure?
4: Eh bien, écoute, en début de soirée, pour qu'on passe une petite soirée ensemble sympathique, tu me feras découvrir des coins très sympas de Paris.
2: En antenne, Max me passera toi en antenne.
4: Très bien. Bonjour, Christian. Oui. Je voulais te demander un truc, c'est quoi ton plus beau fantasme?
2: Mon plus beau fantasme, c'est faire l'amour dans la baignoire.
4: Dans la baignoire.
2: Voilà.
4: Bah, c'est pas hyper original, ça.
0: Ah, mais enfin bon, là, comme il y avait Hélène tout à l'heure, toi, Stéphanie, c'est quoi, toi?
4: Ah, moi, j'adorerais, c'est, tu vois, un petit coucher de soleil sur la plage. Ça, ce serait mon...
2: Un bain de minuit, quoi. Un bain de minuit.
0: Ah, bah, il va trouver ça, lui.
4: Ah, mais à Paris, c'est pas gagné. Hein.
0: Château de Versailles, il va te faire, lui.
2: Marc,
0: oui.
2: Passons à Stéphanie en hors antenne.
0: Oui, d'accord. C'est pas terminé, on met Stéphanie en hors antenne, parce que voici Sabrina pour toi, 22 ans de Calais.
2: Allô, bonsoir. Sabrina.
5: Bonsoir.
2: Bonsoir, Sabrina. Tu t'étais pas dans les trois filles X dans le temps, non?
5: Non.
2: Ah bon, je pensais que t'étais Sabrina la deuxième, là.
5: Non.
2: Ah bon, avec, tu sais, le feuilleton, là.
5: Non.
2: Calais, il fait pas froid, Calais?
5: Comment?
2: Il fait pas froid.
0: Non, t'en as pas marre de parler du temps, tu veux parler un peu de cul, là, attends, tu veux parler un peu, tu peux pas les brancher que leur parler de la météo, là. Oh.
2: Tu veux que je vienne te voir, Calais?
5: Pas de problème.
2: Hein?
5: Et moi, ce qui m'intéresse le plus, c'est sexuel.
2: Ah, sexuel, t'en apprendrais, alors.
5: Oui, mais quand même. Moi, ce qui m'intéresse, c'est... Moi, je veux tous les soirs.
2: Ah bon, tous les soirs? Tous les soirs, tu m'exciterais.
5: Ah ouais, pas de problème.
0: Tu m'exciterais?
2: Ouais.
0: Elle t'excite?
2: Ah ouais, elle m'excite. Voilà.
5: Pas de problème.
2: Oui. Et il y a des boîtes à Calais.
5: Des boîtes?
2: Oui, pour aller danser.
0: Mais qu'est-ce que t'aimes aller? Toi, t'aimes bien danser, hein?
2: Ah
0: ouais, t'es un grand danseur. Bon, alors, on va réaccueillir maintenant. On va laisser les trois sur l'antenne. Donc, Sabrina, Stéphanie et Hélène. Ah bon?
2: Tu me donnes hors antenne Stéphanie.
0: Pourquoi?
2: Parce qu'elle est mignonne et jolie.
0: Ah, et comment t'as deviné qu'elle était mignonne et jolie alors que les autres le sont tout autant? Moi, j'ai eu l'occasion de les rencontrer déjà. Je les trouve toutes les trois très mignonnes. Pourquoi plus l'une que l'autre?
2: Non, je préfère Stéphanie.
0: Mais qu'est-ce qui t'a plus attiré
2: Sa voix est douce.
0: Ah, mais pourtant celle d'Hélène me semblait pas ne me semblait pas vilaine, Hélène.
2: Non.
0: Hélène, t'es là?
4: Oui, je suis là.
0: Oh, bah, j'adore, moi j'aime bien.
2: Non, mais je préfère Stéphanie.
0: Stéphanie?
2: Ouais. Oui. Elle est toujours là?
5: Oui, oui.
3: Ben, Stéphanie, est-ce que tu peux venir demain soir, la gare?
5: Eh bien, écoute, on avait prévu ça, il n'y a aucun problème.
3: Vers quelle heure je peux venir faire? Est-ce que tu peux me téléphoner tout à l'heure après ton l'émission de match?
5: Oui, tu me rappelles, là, j'ai laissé mon numéro au standard.
6: Ah oh, bah non. On va faire l'inverse, c'est toi qui vas l'appeler, Stéphanie, parce que s'il a ton numéro, il va pas te lâcher. Hein.
5: Ouais, je crois que t'as raison, Max.
6: Bah oui, ça, il va y avoir du danger quand même. Hein.
3: Tu m'appelles tout à l'heure?
5: D'accord, ça marche.
3: Tu as mon numéro?
5: Non, je vais le prendre hors antenne.
3: D'accord. Tu me l'appelles hors antenne, Max?
6: Ouais, et comment on fait pour les deux autres?
3: Les deux autres, tu leur dis que je peux pas.
6: Bon, bah moi je vais me récupérer Hélène alors.
3: Ouais.
6: Et Sabrina.
3: D'accord.
6: Je vais me récupérer.
3: Pas Stéphanie en antenne.
6: Ouais, bah moi je vais récupérer Hélène alors.
3: Ouais.
6: Ah Hélène.
5: Ouais, pas trop bien.
6: Tu te contenteras de moi?
5: Ouais, ça va.
6: Ça va, ça ira?
5: Ça ira.
6: Bon, très bien. Et Sabrina, on va la refiler à une poule sur Manu.
7: Non, Rigo, Rigo, il a besoin de bouffer.
6: Ah, Rigo, ouais, pour Rigo. Rigo,
8: oui, je suis là.
6: T'as pas faim, non?
8: Un petit peu quand même.
6: Bon, bah alors. Sabrina, ça te dit?
5: Oui.
6: Ok.
8: Bon, les deux au standard, ils sont morts de rire. Il y a un coup foireux, je le sens bien.
7: Hein? T'as écouté ou pas? T'as entendu le truc?
8: Non, mais je peux pas tout faire en même temps, les mecs.
6: Manu.
7: Oui.
6: Articule.
8: Je peux pas.
6: Je peux pas. Bon, Hélène, je t'embrasse très fort et merci d'avoir appelé en tous les cas.
5: Okay.
6: Merci. Je te remercie. Elle est pas terminée et puis on a besoin de vous aussi, sinon on peut rien faire sans. Sabrina, je t'embrasse également très fort et à bientôt dans le Nord à Calais.
5: Ok, d'accord.
6: Ok. Et puis.
3: Stéphanie, tu me passes en rantaine.
6: Et Stéphanie, on va te donner le numéro de téléphone de Christian Rantaine et puis tu nous. On les rappelle demain, tous les deux, on vous rappelle demain en début d'émission à 22h pour que vous nous teniez au courant de ce qui s'est passé.
3: Oui.
6: T'acceptes?
5: Pas de problème.
6: T'aimes bien Stéphanie?
5: Oui.
6: Ok, Stéphanie.
5: Oui.
8: Tu me le chaumes bien, hein.
5: Ouais, pas de problème.
6: D'accord, hein. Tu me le fais. Tu lui fais la totale, hein. D'accord?
5: Ça roule.
6: Ok, ça roule. À demain alors.
5: Ciao.
6: Bisous. On récupère donc Flore à 20 ans de Lyon qui nous a appelé tout à l'heure et qui, grâce à Fun Radio à l'époque où il y avait Mickaël le soir, quand il m'avait remplacé quelque temps, t'as pas rencontré.
5: Non, je l'ai pas rencontré. J'ai eu au téléphone.
6: Alban, 28 ans. Et donc, tu veux qu'on l'appelle? On y va, c'est parti. On a le numéro de téléphone. Here we go. Ensuite, on ira faire un petit coucou à tous ceux qui sont sur le site internet. Et ensuite, on découvrira, des nouvelles interventions de Nono d'MTI.
9: Allô?
6: Alban.
5: Ah, oui. Courage de répondre.
6: Eh ben voilà, c'est bien. T'écoutais la radio, Alban?
9: Ouais, j'écoutais, ouais.
6: Bon, alors voilà, donc toi, t'appelais à l'époque le soir?
9: Ouais, oui. J'appelais un soir du temps de Mickaël, ouais.
6: D'accord, et donc Flora, apparemment, elle est bien craquée sur toi. Vous avez eu l'occasion de discuter à plusieurs reprises. Pourquoi Flora, encore aujourd'hui, tu continues... pourquoi tu passes par la radio pour l'appeler alors qu'apparemment, t'as le numéro que tu pourrais le faire discrètement?
5: Non, on continue à s'appeler. En fait, j'avais envie de raconter un petit peu comment ça s'était passé, et puis savoir s'il y en avait d'autres qui avaient vécu la même chose.
6: Alors, vas-y.
5: Tu racontes, Joël, ou c'est moi?
6: Ah, Joël.
5: Excuse-moi, ça m'a échappé.
6: C'est génial! C'est génial! Philippe? Pardon! Oh, Philippe! Jean-Guy, oh pardon, Manu.
9: Ah merde, ça nous a échappé là.
6: Bon, c'est pas grave, alors donc, allez. Alban, alors donc, raconte.
9: Alban? Ah oui, Alban.
6: Joël. Ah, qu'est-ce qu'on peut se marrer? C'est l'émission 100% déconne. Bon, allez, sérieusement, vas-y.
9: Ouais, non, sérieusement, elle est passée à l'antenne du temps nickel, et puis bon, j'ai un peu craqué sur sa voix, quoi.
6: Mm-hmm.
9: Et puis, vu qu'elle disait qu'elle voulait correspondre avec des gens, quoi, des auditeurs, j'ai pris tout de suite le téléphone et j'ai appelé Fun Radio, quoi.
6: D'accord, donc là, vous avez discuté hors antenne et ensuite, donc, vous êtes échangé le numéro de téléphone?
9: Non, même pas.
6: Même pas.
9: C'est la standardiste de l'époque qui a pris mon numéro et puis...
6: Qui l'a donné à Flora.
9: Voilà.
6: Donc toi, aujourd'hui, t'as toujours pas le numéro de téléphone de Flora, mais elle a le tien.
9: Si, je l'ai aussi.
6: Bon, d'accord. Bon, maintenant, vous avez le numéro, donc vous êtes échangé. C'est pour abréger un petit peu l'histoire.
9: Ah ouais.
6: Et aujourd'hui, Flora, qu'est-ce que t'attends de ce coup de fil, là, en direct? C'est quoi? C'est que notre ami Alban, enfin, notre pseudonyme Alban, avance un petit peu, accélère? C'est savoir, t'es tombée amoureuse de lui? Tu l'aimes bien? C'est devenu un ami? C'est quoi? Qu'est-ce que t'attends?
9: Non, c'est moi.
5: C'est lui qui est tombé un petit peu amoureux de moi.
6: Ouais. Et toi, t'appelles pour le narguer? Ou pour lui dire qu'aujourd'hui, toi aussi, maintenant, t'aimerais bien aller un petit peu plus loin?
5: Non, je pense que j'aurais pu lui dire ensemble, tous les deux, sans problème. Simplement, c'était pour raconter un petit peu l'évolution de...
6: Elle n'est pas terrible, l'évolution. Apparemment, hein, le peu, en 6 mois, ça n'a pas avancé beaucoup. Vous êtes non, toujours
4: en fait,
6: à correspondre.
4: En fait, c'est vrai que j'avais craqué un petit peu. Mm-hmm. Et ensuite, il m'a envoyé sa photo. Et donc, j'ai...
6: Un peu moins craqué.
4: J'ai un peu bloqué.
6: D'accord. Alors c'est quoi le but là de ton appel? C'est pour faire partager aux gens le fait qu'on a des gens au téléphone et puis quand on voit la photo, c'est des chemins qu'il faut pas se fier à la voix?
4: Non, non, mais c'était simplement pour dire que bien qu'il ne me plaise pas physiquement, on avait quand même gardé contact et que ça se passait très bien. Bon, sinon avant, j'avais quand même rencontré quelqu'un d'autre qui était venu chez moi. Mmh. Alors si tu veux quelque chose un peu plus chaud, je peux te raconter.
6: Ouais.
4: Puisque nous sommes sortis ensemble.
6: Ouais.
4: Donc il a passé 3 nuits chez moi et c'est vrai que c'était un partenaire assez bon sexuellement. Mmh. Et qui m'a fait découvrir mon premier orgasme.
6: D'accord.
4: Donc voilà. Si tu veux avoir un peu plus de détails, tu peux me poser des questions.
6: Non.
4: Non, ça t'intéresse pas.
6: Si, mais j'ai pas envie de poser de questions, j'écoute. Je comprends pas le but de ton appel. J'essaie de capter, en fin de compte, le but de ton appel, ce qui me perturbe au point de pas pouvoir te poser de questions sur l'orgasme. Je comprends pas pourquoi tu demandes d'appeler Alban pour parler d'un autre mec qui t'a filé un orgasme.
4: Mais en fait, je vois que...
6: Non, mais le but de ton appel, si j'essaie de...
4: Je ne veux pas qu'on parle ensemble avec Alban, donc...
6: Mais si, mais je vois que t'as rien à lui dire. Je comprends pas pourquoi tu l'appelles pour lui... T'appelles, tu veux l'avoir en direct pour que devant tout le monde, tu dises que, bon, ce mec-là, tu l'as connu, que tu l'as jamais vu, que t'as reçu une photo de lui, que physiquement, il te plaît pas, et que même s'il te plaît pas, tu continues à correspondre avec lui.
4: C'est pour qu'il donne aussi ses impressions.
6: Ah, d'accord. Mais ouais, d'accord, ok. Donc tu. Alors,
9: ah Alban,
6: tes impressions, j'essaie de capter, je comprends rien. Oh là là là là là.
9: Ben non, mais peut-être qu'elle veut savoir un peu s'il y a d'autres gens qui se sont rencontrés.
6: Ah, bah ça, oui.
9: Par ce biais-là. Mais enfin, moi, je veux dire.
6: Non, elle voulait pas avoir des témoignages, elle voulait apporter le sien, elle voulait juste raconter un petit peu.
9: Non, mais je veux dire, on est en contact depuis.
6: Bon, toi, est-ce que t'as reçu la photo de Flora, par exemple?
9: Ah ouais, ouais, ouais.
6: Bon, alors, toi, elle te plaît?
9: Ah ouais, carrément.
6: Carrément.
9: Directement, quoi.
6: Directement, directement. Oh, ça me fait plaisir que tu me dises ça. Directement. Bah, moi, j'avais reçu la photo d'une certaine Laurence, 19 ans également, qui m'avait dit à bientôt, dans le sens où je devais recevoir encore des photos d'elle, et j'ai toujours rien reçu de nouveau, donc j'attends toujours. Hein, au cas où, au passage, j'en profite pour glisser deux, trois petits messages personnels.
9: Enfin, et... moi, je voulais dire que. Je suis en contact avec elle depuis. Septembre.
6: Mmh.
9: Et moi ça me va très bien. Bon, mon but c'était pas forcément de la séduire, mais je veux dire, on s'entend bien, on discute, on délire bien au téléphone, on s'écrit de temps en temps. Moi je suis très bien comme ça.
6: Non, bah, c'est tant mieux.
9: J'ai envie de la rencontrer, mais c'est pas. Je veux dire, j'ai pas forcément des idées cachées en tête, quoi.
6: Ouais.
9: Mais je suis très bien comme ça, quoi.
6: Non, mais je trouve ça très bien, moi aussi, hein, mais bon, voilà, j'essaie de, maintenant je comprends un petit peu mieux le but de l'appel, je savais pas pourquoi elle souhaitait se compter au téléphone, maintenant je comprends mieux, quoi. Mais effectivement, il y a sûrement des gens, même moi ça m'est déjà arrivé dans mon émission, depuis 5 ans, d'entendre des gens qui se sont rencontrés par l'intermédiaire de l'émission, ouais. C'est pas le but de l'émission, mais c'est vrai que ça peut amener. Regarde Christian, il s'est bien fait Stéphanie. Comme quoi, tu vois, c'est pas du bluff, hein, ça peut arriver, hein. Ça peut arriver au meilleur comme au pire. La preuve. Donc voilà, donc qu'est-ce que vous voulez qu'on rajoute d'autre là-dessus?
9: Flora.
4: Oui.
6: Qu'est-ce que tu veux qu'on rajoute?
4: Rien du tout.
6: Rien du tout?
4: Rien.
6: Même pas un peu de chantilly?
4: Ah si, j'adore ça. Avec
6: oh, alors qu'est-ce qu'il t'a fait? Qu'est-ce qu'il t'a fait ce mec-là en question là pour que t'aies un orgasme? Qu'est-ce qu'il avait? C'était son toucher? C'était son.
4: Son doigté.
6: Son doigté? C'est vrai? Sérieusement?
4: Sérieusement.
6: Une façon de toucher la peau, de faire que ça t'a excité, ça t'a.
4: Pas seulement la peau, disons un endroit plus érogène.
6: Ouais, dans la foufoune.
4: Voilà.
6: Ah, le point G, le fameux point G qui se trouve en haut de la paroi, là, en te mettant des doigts, paf, il t'a fait. Tu t'es envolé?
4: Voilà.
6: Ah, c'est génial ça.
4: Mais pas par pénétration, ça
6: n'a
4: pas réussi, mais simplement grâce à la magie.
6: Le faisais de temps en temps, ouais. Ah, les doigts magiques. Fabuleux ça, les doigts magiques. Tu fous juste un doigt et tu mets juste tout dessus. Le point G existe. Nous l'avons rencontré, Flora peut témoigner.
4: Dans FN Radio, j'ai pu connaître quelque chose.
6: Mais ouais, c'est génial ça, on en a souvent parlé l'année dernière du point G. Enfin, on dit qu'il se trouve là, en tout cas c'est vrai que c'est une partie en tous les cas chez les femmes qui est assez, quand c'est bien fait, paraît-il, que quand c'est fait délicatement, ça peut être sympathique. Hein.
4: Voilà. Mmh. Mais je sais pas si j'ai vraiment connu l'orgasme, parce qu'en fait c'est assez bizarre.
6: Qu'est-ce que t'as ressenti à ce moment-là?
4: Ce que les filles ressentent aussi quand elles ont un orgasme, parce que...
6: Qu'est-ce que t'as ressenti? C'est-à-dire que tu t'es mise à chialer, t'as commencé à transpirer de partout.
4: Mes muscles se sont mis à se contracter.
6: Ah oui, bah oui, t'en es pas loin alors, oui, t'as quand même connu quelque chose d'assez fort avec lui. Et pourquoi ça a duré que 3 jours alors?
4: Parce qu'en fait,
6: il était bon qu'il y avait qu'un doigt qui était bon quand il parlait, il fallait mieux qu'il se taise.
4: Il était bien au lit, mais voilà, il valait mieux qu'il se taise. Et puis,
6: merde. Il avait quel âge? Il a quel âge?
4: Je sais pas, il devait avoir 24 ans.
6: Ah, d'accord. Et aujourd'hui, célibataire, Flora?
4: Oui.
6: Non, ma pauvre, tu fais quoi dans la vie?
4: Je suis en quelque sorte étudiante et en temps commercial.
6: Oh oui, en quelque sorte, tu fais une fois sur deux?
4: Non, en fait, c'est un BTS par alternance.
6: D'accord, très bien. Ok, bah écoute, on te souhaite... on a une petite réaction, mais alors extrêmement rapide, parce qu'après, on va être obligé de faire une pause, de Shirley, 20 ans. Salut Shirley.
10: Oui, bonsoir.
6: Oui.
10: Alors moi, je voulais appeler parce que j'estimais que l'attitude de Flora à l'antenne était inadmissible. Et déjà, rien que quand elle a dit « Ouais, j'aimerais bien qu'on appelle Joël et tout, parce que rien que de l'écouter, c'est marrant, parce qu'il est timide et tout », j'ai trouvé ça, mais vraiment, donc j'avais envie de pousser un coup de gueule contre elle, parce qu'elle semblait avoir quand même vécu un contact avec lui. Et le fait qu'elle appelle, genre, simplement, on aurait cru que c'était pour foutre de lui, quoi. Et elle raconte un orgasme comme ça au téléphone avec un autre mec qu'elle avait rencontré.
6: Oh là, Charlie était... Oh, Charlie.
10: Oui.
6: T'es jalouse qu'elle ait eu un orgasme avec un doigt ou... Non, mais j'ai compris. Ce que tu veux dire, c'est que bon, peut-être que Flora a mal interprété. C'est vrai que quand Flora souhaitait à ce qu'on t'appelle, Alban, t'as entendu toi parce que t'écoutais la radio. Moi aussi, je pensais que c'était plus pour te moquer parce que t'étais timide. En fin de compte, t'as décroché hyper rapidement et ça s'est plutôt bien passé. Donc, je pense qu'elle a mal interprété. Elle savait qu'on allait appeler. Elle voulait nous dire qu'en fin de compte, on allait appeler quelqu'un d'extrêmement timide.
9: Oui. Non, mais ça se voit pas, mais je suis intimidé quand même.
6: Ouais. Ouais. Et donc, Shirley est pas contente.
10: Tu
6: veux
10: pas
6: je te mette en... Shirley, tu veux pas te mettre en contact avec Alban?
10: Pourquoi pas?
6: Voilà, grâce à toi, Florent, on va rendre peut-être l'homme heureux avec une femme du même âge. Tu appelles d'où?
9: Moi, je suis très bien.
10: J'appelle du courant.
6: Ah oui, mais enfin, tu vas pas passer toute ta vie par téléphone quand même, Alban.
9: Non, je sais bien.
6: Bon, t'as le même âge que moi. Tu as quand même pas l'amour par télé, l'amour France Télécom, ça n'existe pas. Hein.
10: Ce serait dommage quand même.
6: Bon, alors ce que je vous propose tous les trois, c'est que vous n'allez pas quitter parce qu'on est hyper speed hors antenne. D'accord, on va vous récupérer.
10: D'accord, ok.
6: D'accord,
10: okay.
6: Je vous embrasse. Okay. On va l'appeler parce qu'elle a demandé à ce qu'on l'appelle absolument. Voilà, est-ce que je peux m'avoir une petite photo dédicacée? Ah ben là, on y va.
11: Allô.
6: Oui. Audrey.
11: Bonsoir,
6: Max. Excuse-moi, parce que je parle un petit peu fort, je vais parler comme toi.
12: Oui, ça va, Audrey, ça va bien.
11: Mais je suis devant mon combiné, hein.
6: Oui, bah parle plus fort, là, on t'entend pas. Vous avez des téléphones pourris en ce moment.
11: Bonsoir, Max.
6: Eh ben voilà. Jolie comme écriture, belle écriture, hein.
11: Merci.
6: Jolie, t'appelles de t'écris de...
11: De Caudry.
6: C'est où, ça?
11: Dans le Nord.
6: Dans le Nord, mais dis donc.
11: Cambrai.
6: On a des... Oh, bah dis donc, on a des gens du Nord en ce moment, on est gâtés, hein. Ça va bien, la forme?
11: Ouais.
6: Bon, alors qu'est-ce qui t'a pris de m'écrire au bout de 5 ans?
11: Mais je t'ai écrit plein de fois, mais tu m'as jamais répondu.
6: Hein. Bah oui, mais avant, tu m'intéressais pas. Maintenant, t'as 20 ans, tu fais du 97, tu fais 1m73, 55 kilos, puis t'as les yeux noisettes qui tirent vers le vert. Alors forcément, ça change un peu, hein.
11: Ouais.
6: Bah oui, sachant que quand t'as 13 ans, que t'as pas de seins, et que tu fais 1m30, hein.
11: Ouais.
6: Voilà, j'ai mis ma dernière dent... sous le coussin, j'attends la petite souris, je veux savoir si tu peux venir.
13: Arrêtez de parler dedans, là.
6: On va parler dehors. Ah, pas mal. Si, elle est pas mal.
13: Mais ça vient tout de suite, là. Elle est pas mal. Tu sors, dès que t'as une blague, Manu, tu la sors.
6: Vous pouvez faire une heure de discuter, on était dans le micro, merci. Audrey.
11: Oui.
6: Alors, maintenant que t'es à l'antenne avec moi, est-ce que tu veux en profiter pour faire plein de trucs? Enfin, je veux dire discuter, quoi, je veux dire.
11: Je t'admirais depuis 5 ans.
6: Ah, ça c'est beau, ça fait plaisir, ça.
11: Voilà, quoi, tu berces toutes mes nuits.
6: Ça me fait encore plus plaisir, là, ce que t'es en train de me dire.
11: Je m'endormais avec toi, je me réveillais avec toi.
6: Ah bon? Comment tu faisais pour te réveiller avec moi?
11: À un moment, t'étais le matin.
6: Ah oui, d'accord, ok, oui.
11: Et là, je me rendors avec toi. D'ailleurs, j'étais sur le point de dormir, Manu m'a réveillée.
6: Oh, bah dis donc, à 20 ans, tu écoutes même pas mon émission jusqu'au bout?
11: Mais je m'endormais avec toi.
6: Bah, carrément, c'est si chiant que ça, ce que je dis?
11: Non, pas du tout. Mais si tu veux, demain, je me lève à 6h parce qu'on va faire la grève, alors... Ouais.
6: Vous me faites chier avec ça, votre grève, là, vous me cassez les couilles, là.
11: Ça me va parce que j'ai loupé 5 heures de contact.
6: Ouais, c'est ça le problème. C'est 90% des jeunes qui sont dehors dans la rue et qui gueulent pour les grèves. Ils sont plus contents de faire la grève parce qu'ils n'ont pas cours que véritablement pour la cause, quoi.
11: Ouais, c'est un peu pour ça aussi, quoi. Donc voilà.
6: Quand est-ce que tu m'envoies une photo? Moi, j'en ai marre de...
13: de toutes ces filles qui sont amoureuses de moi et qui m'envoient pas de photos. Moi, je veux des photos.
11: Écoute, normalement, ce week-end, je dois faire des photos.
12: Ouais.
11: Donc,
12: profitez, là, puisque vous êtes tous en grève, là. Allez dans un photomaton, puis vous prenez des photos, puis vous me les envoyez.
11: Je vais faire une photo la semaine prochaine.
12: Bon, j'ai un petit cadeau pour toi, Audrey.
11: Ah bon?
12: Enfin, c'est pas pour toi personnellement, mais je profite de que tu sois là sur l'antenne pour t'annoncer que, tout à l'heure, vers minuit et quart, minuit et demi, je vais faire une petite demi-heure tranquille à moi tout seul, puisque j'ai reçu plein de disques assez intéressants. On va découvrir plein de musique. Si vous êtes des friands de musique New Age et tout ambiante, en dehors de la première émission qui a lieu dimanche, Balade Nocturne, je vais vous faire écouter plein de petits trucs que je vais découvrir en même temps que vous. Donc ça peut être intéressant. Maintenant que t'es réveillé, maintenant que je t'ai réveillé, que t'as entendu le son de ma voix, à mon avis, tu vas pas aller te coucher comme ça.
11: Hein. Non.
12: Tu vas rêver de moi.
11: Oh, bah oui.

0: t'imagines, moi j'arrive dans ta chambre, Jo. Tu t'imagines un petit peu, Audrey. Je m'assois sur ton lit et tout, toi t'es à moitié endormi, tu me vois, t'es complètement love et tout, parce qu'en plus tu me trouves beau. Hein. Je m'assois sur ton lit, puis là je te dis, je vais te chanter une chanson, puis là je te regarde.
1: Bon rime.
2: Du rire, là, c'est clair.
0: Ah bah oui.
1: T'as plutôt oublié, je t'en...
0: Quand t'entends cette langue, ça te donne envie de dire que tu ferais bien un barbecue, quoi. T'as envie de faire des saucisses et tout. C'est le seul truc. Allemand, hop, saucisses de Francfort, barbecue au week-end, copain. C'est tout. Oh là là. Ta chambre. Varum. Ça veut dire quoi, Varum?
2: Je sais pas.
3: Dépêche-toi, un truc comme ça.
0: Va loin. Va-t'en.
4: Varum.
0: Va-t'en. Voilà. Varum. Allez, Varum.
4: Voilà.
0: Oui, ich bin Varum.
3: Non, on me dit c'est pourquoi.
0: Pourquoi ouais. Varum.
4: Ah oui, Varum.
0: Varum.
4: Pourquoi
0: Varum. Varum.
1: Ah, Varum.
0: Ah bah oui, il le dit deux fois. Il ouais. se pose la question, parce que là, il dit pourquoi. Parce que tu m'as quitté. Ah oui. Ah oui, c'est ça. Là, qu'est-ce que ça veut dire ça?
4: Le
0: chinard.
4: Je sais pas, hier c'est
0: rigolo. C'est pour la petite Audrey là, que je lui traduis ce que je suis en train de lui chanter quand même. Dartou. Moi ce que je cherche d'ailleurs, là au passage, je vais l'avoir bientôt là parce que. Et c'est la même chanson de Mort Schumann là.
4: Papa, Tango Charlie.
0: Mais non.
2: Majeur.
0: Non, c'était la chanson qui était dans les petites anglaises.
2: Un
0: été
2: de porcelaine.
0: Non, en anglais, c'est un truc en anglais.
2: Ah, mais je sais pas alors.
0: Là, nous les petites anglaises.
4: Elle chantait. C'était le slow. Mais...
0: Non, mais il y avait un autre slow en anglais parce que c'était chanté quand ils étaient à Londres. Oh, je sais plus.
2: Oui, je vois quoi.
0: C'est des compilés RFM. Ouais. Je suis désolé de vendre la cam, mais bon, heureusement qu'ils sont là, parce que sinon, Mort Schumann, on n'en entendrait pas. Hein.

0: Y a pas à chier, à chaque fois que j'écoute, je me dis mon Dieu que c'est laid.
1: Oh ya.
0: Écoute.
2: Das Verschön.
0: Qu'est-ce que ça pourrait bien dire ça, Fildar? Demande au stand. Das Verschön.
3: Das Verschön.
0: Ah, il y a peut-être bien, ça sur internet.
3: C'est dire beau, non?
4: Alors, attends, j'ai une prof d'allemand qui arrive.
0: Oh, ah, génial. Alors, ça, c'est bon plan, ça. Alors, on va tout recommencer depuis. C'est vrai qu'on aimerait bien savoir ce qu'elle dit, cette putain de chanson.
2: Bah, elle dit, c'est bien beau, je suis tout seul. Bon, sur l'IRC, là, on me donne un peu, non?
0: Non. Ça veut dire quoi? Attends, excuse-moi, Manu, j'ai entendu, il y avait le micro allumé, j'entends, tu quittes pas, je te rappelle.
4: Bah oui, je la rappelle pour passer à l'antenne, la prof d'allemand.
0: Pas de coup de fil perso. Je te le dis tout de suite, pas de coup de fil perso.
4: C'est pas un coup de fil perso.
0: Ouais, ouais, c'est ça, ouais. Parce qu'il y a ta petite qui écoute. Allô, attends, t'appelles à Neuilly, là, ouais, c'est bah, pas là, alors, allô?
5: Ouais.
0: C'est quoi ton prénom?
4: C'est Mélanie.
5: Mélanie.
4: C'est
5: Bébé.
0: T'as quel âge?
5: 24.
0: Et t'es prof d'allemand?
5: Ben oui.
0: Ah, génial.
5: Tu t'appelles?
0: T'es d'où?
5: À Rennes.
0: À Rennes, hey, c'est pas beau l'allemand chanté, hein.
5: Ah non, bah ça, je suis bien d'accord avec toi, surtout que les paroles sont un peu à chier, là, pour le coup.
0: Alors, on va décortiquer ensemble, d'accord, Audrey?
5: Ouais.
0: Alors, Mélanie et Audrey, écoutez.
5: Alors. Alors. Parti, mais où donc? Je te téléphone souvent. Mais tu restes muette. Tu ne le comprends pas? Comme je suis solitaire. Et je me demande.
6: Marron.
5: Pourquoi?
6: D'accord. Marron.
0: Pourquoi?
5: Pourquoi? Mais dis-moi pourquoi?
0: Au-delà.
5: Je vole plus que les seins. Je voulais être heureux.
0: Et après?
5: Et tu m'as laissé seule.
0: D'accord.
5: Quand reviens-tu? Dis quand le bonheur va refleurir à nous.
0: Putain.
6: Oh yeah.
0: Oh yeah, alors c'est à
5: oh
0: quoi?
5: Oh oui.
0: Das Verschön.
5: Ça serait si beau.
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5: D'être à tes côtés.
6: Mit dir zu gehen.
5: De me promener avec toi.
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5: Mais je suis solitaire.
6: Bin immer einsam.
5: Je suis encore et toujours solitaire.
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5: Et je me demande.
0: Ah voilà, et puis après on l'a coupé. Pourquoi? Parce qu'on n'en pouvait plus, là. On n'en pouvait plus, c'était bon, c'est
5: ouais.
0: Fini. Ah oui, d'accord, ok.
5: Ouais, ouais.
0: Non, ça va, c'est. Bon, les paroles sont pas diaboliques, mais bon.
5: Non, non, c'est nul. J'aurais pu chanter une chanson d'amour en allemand qui aurait été nettement mieux.
0: Eh ben, vas-y.
5: J'y vais, là.
0: Allez, vas-y.
5: Je me lance.
0: Vas-y, ah bon, je veux bien, ouais, avec plaisir.
5: Ok, allez, c'est parti.
0: Après, ça va être au tour de Audrey de me chanter une petite chanson d'amour, quand même.
5: D'accord. On va essayer d'en apprendre, on en apprend un peu, quand même.
0: Vas-y.
5: Et...

0: Je continue?
1: Ah ouais.
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1: Warum?
0: Non, il n'y a pas warum. Ah, voilà, je m'arrête là. Je m'arrête là.
1: Ah, c'est tout, d'accord, ok. C'est pas mal, hein.
0: N'empêche, mec, c'est pas toi pour cette musique, on dirait, tu sais, un gros russe. Je sais pas, ça me fait penser à un gros russe à moustache qui boit de la bière.
1: C'est marrant, hein. Bah, c'est pour ça qu'on s'était permis de.
0: Bah non, c'était juste Marlène Dietrich à la base. Quand même.
1: Ah, c'est Marlène Dietrich quand même,
0: ah,
1: d'accord.
0: Ah, quand même, ouais.
1: Ouais, bah, bon, on reconnaît pas trop sa voix.
0: Ah, bah forcément.
1: Bah, c'est pas mal,
0: mais. En plus, je suis un peu émue quand même.
1: Bah, Mélanie, ça fait combien de temps que t'es prof d'allemand?
0: Bah, depuis le mois de juin.
1: Ah, c'est tout jeune, donc, ça se passe bien?
0: Ouais, ça va.
1: Ça va, ils font pas trop chier les. Bah, t'es en grève là, non? J'imagine,
0: ouais,
1: non?
0: Ouais, on va en stage, là, je suis. En stage, la première année, t'es en stage, donc tu restes dans ton coin, donc je suis à Rennes. Donc,
1: d'accord. Ok, bah c'est très gentil d'avoir appelé Mélanie, d'avoir réagi comme ça, parce que c'est vrai qu'on était un peu dans le caca. Déjà, bon, qu'en anglais, alors qu'on est censé connaître, on est déjà dans la merde. Alors, quand c'est en allemand, tu penses bien que c'est encore pire que tout. Hein.
0: Mm-hmm.
1: Je t'embrasse très fort, Mélanie.
0: Moi, je t'embrasse aussi.
1: Bon salut, courage. Max. Merci à toi. Audrey,
0: oui.
1: J'attends ma petite chanson.
0: Mais je suis en train de réfléchir, mais je vois pas.
1: Bah, je sais pas, des je t'aime, des j'ai envie de toi.
0: Bah, si je te l'ai dit normalement, vaut mieux que je te l'ai dit en parlant, quoi. Parce que c'est tout ce que je pense.
1: Vas-y, balance-moi, vas-y.
0: Bah, je sais pas, moi je t'aime, je te désire.
1: Ouais, t'en penses pas un mot.
0: Bien sûr que si.
1: Oh là là là là là là, tu crois que je vais gober des conneries pareilles?
0: Bah, je te demande pas de me croire, mais je te dis ce que je ressens, c'est tout.
1: À ce point-là?
0: Bien sûr.
1: Ah non, il faut pas m'aimer.
0: Bah oui, mais écoute...
1: Il faut pas m'aimer, faut pas pépé, faut pas tante, faut pas... Faut pas oncle.
0: Tu sais, quand on est pris dans l'engrenage de l'amour pour toi...
1: C'est vrai, à ce point-là?
0: Ah bien.
1: Ça fait combien de temps que t'es amoureuse de moi?
0: Ben, disons, un bon 4 ans.
1: Un bon 4 ans?
0: Ouais.
1: T'as pas lâché l'affaire, un bon 4 ans que t'es amoureuse
0: non.
1: de moi?
0: Non, non.
1: T'en as pas marre?
0: Ah non, pas du tout.
1: Tu t'es sortie avec des garçons entre-temps, quand même?
0: Bien, bah oui, oui, oui.
1: Donc tu m'as trompé combien de fois?
0: Oh, je sais pas, peut-être une centaine.
1: Non, combien de mecs tu t'es fait?
0: Non, je sais pas, peut-être une dizaine.
1: Une dizaine de mecs?
0: Ouais, ouais.
1: Ça, putain, bah dis donc, vous allez...
0: forcément en couchant avec.
1: Hein. Non, mais d'accord, ok, ouais. Ouais. Et t'as pas trouvé plaisir, t'as pas trouvé l'homme de ta vie là-dedans?
0: Bah si, mais lui, à mon avis, il a voulu tourner, donc voilà.
1: Aïe, aïe, aïe, aïe, aïe, aïe. La catastrophe. Qu'est-ce que t'attends d'un garçon aujourd'hui?
0: De la gentillesse. Beaucoup d'humour.
1: Ah ouais, alors là, t'as frappé à la bonne porte.
0: Là, je crois que je suis tombée sur Monsieur le Clown.
1: Non, mais moi, je rigole pas dans la vie, tu sais.
0: Oui, je sais.
1: Ah, moi, je suis pas un comique, hein. Attention, dans la vie de tous les jours, je suis pas là pour rigoler, hein. Ça, hein.
0: Bah, t'as dit que t'étais assez réservé, mais je pense que tu dois quand même être assez...
1: Ah oui, non, mais je suis réservé avec les gens que je connais peu. Quand vous me voyez, c'est vrai que je suis sûrement moins déliré, quoi que ça m'est déjà arrivé de le faire, mais moins souvent. Mais dans la vie privée, je suis pas là pour rigoler, hein. Non, non, non.
0: Ouais.
1: Oh non, on est là pour... Pardon ? Je suis là pour faire le jackpot. Je bosse toute la journée pour récupérer le maximum de pognon.
0: Ouais.
1: Voilà, c'est ce que pense Filda. À chaque fois, il me dit, de toute façon, t'es en projet, là, t'es en bis, c'est pour le pognon. Hein. Non, non, non, non, non, mais je suis pas drôle dans la vie. Hein. Je suis pas là pour. Si, quand même.
2: Un peu un poil.
1: Un pile poil, alors. Hein. Peut-être un poil, alors. Juste un poil, alors. Hein. Un poil de cul. Mais alors, juste un petit poil de cul. Hein.
0: Ça suffira.
1: Pas énormément. Ça te suffira, ça te fera plaisir.
0: Ouais, ouais, ouais.
1: Bon, il y a une autre chanson qu'on aimerait décortiquer. J'y pensais maintenant, puisqu'on a décortiqué la chanson de notre chanteur allemand. Maintenant, c'est en français. On va essayer de comprendre un peu mieux. Alors, d'abord, on va se le mettre en entier. On va essayer de comprendre cette chanson de François Valéry.

0: seul au monde.
1: Ah, il a, et jusque là.
2: Après la fièvre, j'ai pas compris.
1: Moi non plus.
3: Ah, moi non plus.
1: D'accord. De l'apocalypse au Jimmy's. De l'apocalypse au Jimmy's.
3: Jimmy's, c'est une boîte, ça.
1: C'est, ouais. C'est quoi, c'est Jimmy's, ça?
3: Ça doit être une...
1: Ah ouais, de l'apocalypse au Jimmy's. C'est, ah oui, c'est qu'il va d'une boîte à une autre. C'est-à-dire que le mec, il est là, il vadrouille, il sait pas trop, c'est un DJ. Il fly partout, avec ses fly caisses, il est là pour mettre le feu dans toutes les boîtes.
3: Il danse sur ses fly.
1: Ce qu'il veut faire comprendre, c'est que le DJ dont on parle, c'est pas un DJ résident. Le mec, il est là pour foutre le feu dans toutes les boîtes de la région. C'est le message qu'il faut comprendre, ouais. Il vend du soleil en DJs.
3: Ça veut dire quoi, ça?
1: Il vend du soleil, c'est-à-dire qu'il est là pour mettre le feu, pour rendre les gens heureux. C'est-à-dire qu'en
3: DJs?
1: Bah, DJ, parce que DJ, apostrophe S, parce qu'on dit à DJs.
3: Ouais, mais en DJs.
1: En DJ, en tant que, en tant que, comme s'il est rentré dans la peau du DJ.
3: Toi,
1: en tant que plombier, il est là pour foutre le feu en tant que plombier, toi, en tant que standardiste, en tant qu'idiot, là.
3: Toi, tu dors en pyjama.
1: Voilà, bon, voilà. En emotion.
3: Avec de l'émotion. Ok.
1: C'est le mec, il vient peut-être pas de France. On sait pas d'où il vient, le cum.
3: DJ.
1: On sait pas pour l'instant. Il n'a pas encore passé la douane. On n'a pas vu le passeport. Ok, Audrey?
2: Ouais, d'accord.
0: Il a des copains partout. 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
1: Alors, il a des copains partout. C'est-à-dire que le mec, bon, déjà, il est pote avec tout le monde.
3: Il est blindé de copains.
1: Il est blindé de copains. Lui, un jour, il est dans la merde. Il tombe en panne.
2: Mm-hmm.
1: Il appelle qui il veut. On vient le chercher. Il a des copains partout. Mais pas fier pour 4 sous.
3: Ouais.
1: Qu'est-ce qu'il a voulu faire parler comme ça, comme message?
3: C'est que les DJ.
2: Bah, c'est un mec qui se mélangeait à la population.
3: Il n'a pas le melon, il n'a pas.

0: Kékette, je sais pas si ça va le faire. Je veux dire, François Valéry, ça se trouve, c'est même, tu sais, les lasers, c'est-à-dire les trucs verts, là, qu'il y a dans les boîtes.
1: Les faisceaux lumineux, là.
0: Les faisceaux laser.
2: Tu crois?
0: Bah, ça doit être ça.
2: Ouais, parce que ça derrière.
0: Toi, t'arrives quand même. Je vais arriver dans une soirée, un de ces quatre, genre là, samedi, je vais en Normandie, à l'écho du lac. Je vais arriver dans la boîte, je vais arriver à poil. Je vais arriver avec des CD autour de moi. Et Max, si t'arrives. Je me suis habillé en laser en guise de frein. Tu crois que ça peut le faire?
3: Bah, grave.
0: Mais qu'est-ce que tu fous?
2: Là, je suis habillé en
0: guise de fringue. En guise de fringue. Je suis fou en laser en guise de fringue.
2: Faut que t'aies le morceau dans un Walkman.
0: De toute façon, comme le dit Sylvia François, c'est vrai. Je suis seul au monde. Donc je m'habille en laser en guise de fringue. Voilà, c'est...

0: pourtant il fait jamais de discours. Les mecs, ils parlent pendant des heures et des heures sur des intros de 10 quand même. Il fait pas de discours, mais il dit bien ce qu'il faut faire sur la piste. Heureusement qu'il est là, parce que sinon personne comprend ce qu'il faut faire. Parce qu'on a tendance souvent à oublier qu'il faut lever les mains pour gagner des cadeaux.
1: Ouais.
0: Hein, puis qu'il faut gueuler sur les refrains quand on baisse le son.
2: Bah voilà.
0: Heureusement que le DJ est là pour te le rappeler grâce à des petits discours. Donc il dit, il fait pas, fait pas de discours, il fait pas de politique, mais il fait du discours. Il vit dans la musique. Donc là, on est sûr et certain, on a la certitude, on a eu le mot emotion et on a eu le mot music. On sait que ce mec-là, dont il parle, il est pas français.
2: Il est international.
0: Il est international. On ne sait pas d'où il vient. C'est tout. On ne sait pas s'il est indonésien, s'il est turc, s'il vient de New York,
2: pakistanais.
0: Ou pakistanais, mais ou de Clermont-Ferrand.
2: On ne sait pas.
0: On ne sait pas. Mon pote, là, on sait.
2: Voilà, la
0: peut-être.
1: Réponse. Il vient d'Amérique.
0: Oui, mais qu'est-ce qui vient d'Amérique? Est-ce que c'est le DJ ou est-ce que c'est la musique?
2: Non, c'est Fly.
0: C'est la musique. C'est la musique qui vient, Audrey, des États-Unis. C'est pas forcément le DJ. On l'a dit tout à l'heure, il est pas fier pour 4 sous. C'est un mec simple, il est avec ses potes. C'est vrai qu'il est un peu. Mon pote DJ. La gueule, c'est au cas où t'aurais pas compris.
2: Ouais, puis ça l'énerve. Hein.
0: Ça l'énerve. C'est son pote et basta. Bon, on pourrait continuer parce qu'il y a encore 2 minutes 28 de morceaux, mais on va peut-être s'arrêter là.
1: Ouais.
0: Ok, Audrey.
1: D'accord.
0: Bah, je t'embrasse. En tous les cas, c'est très sympa de nous avoir envoyé ce petit courrier.
1: Mais c'est tout à fait normal.
0: Eh ben alors, j'espère que très vite, et si t'es peut-être censée être la future femme de ma vie, c'est qu'au lieu de m'envoyer des petits cœurs roses, c'est que tu m'envoies une photo de toi. Hein.
1: D'accord.
0: Avec ton cul tout rose.
1: Ouais.
0: Bah ouais.
1: Ouais.
0: Bah, j'attends. Je mets ta lettre de côté.
1: Mm-hmm.
0: Je la mets ici. Je la jette pas. Je la garde et j'attends très impatiente si t'es la photo qui va avec.
1: D'accord.
0: Je t'embrasse.
1: Moi aussi.
0: Bisous.
1: Salut.
0: Ah, mon pote le DJ, un instant, on revient bien sûr pour la suite avec Nono d'MTI, bien sûr, les enfants. Alors écoutez, juste un petit extrait. Écoutez quand même un petit. Extrait.
3: La vague, il n'y a pas mieux. Hein. MDI, je nous vous sens.
0: Attention, 2 minutes de pure folie, de l'exclusivité. Nono d'MTI, dans un instant, c'est la radio libre de Fun Radio qui continue. 0870 5000.
4: Oui, bonsoir.
5: Bonsoir, quel est ton prénom?
4: C'est Julien.
5: Bonsoir, Julien.
4: Star System FM Max Radio Libre sur Internet, sur Facebook, c'est génial. Voilà, et Max, bravo à toi, franchement.
5: Merci. Nickel.
0: Qui t'amène, Jean-Pierre?
6: Qu'est-ce qui m'amène? C'est que, bah, tu vois, là, je répète les titres que tu m'as envoyés, le sud et tout, voilà.
0: Ouais, c'est vrai que Jean-Pierre est
6: on
0: en concert.
6: Prépare au spectacle.
0: Jean-Pierre est en concert le 4 avril, qui est le jour de ton anniversaire, c'est ça?
6: Oui, c'est ça, oui.
0: Et en direct dans les studios de RTL, de Fun Radio, un concert avec 150 privilégiés qui pourront assister à ce concert qui sera retransmis sur l'antenne de Fun Radio, donc sur tout le réseau, en France, en Belgique et ailleurs, bien sûr. Jean-Pierre,
6: oui.
0: Est donc en train de répéter ses chansons. Elles sont à peu près de l'ordre d'une dizaine de chansons, des chansons de ton registre à toi,
6: ouais.
0: Et des reprises également de Johnny, de Balavoine, probablement de Goldman, d'Eddie Mitchell, et également une chanson de Nino Ferrer qui s'appelle Le Sud.
6: Oui.
0: Et tu es en train en ce moment de répéter cette chanson du Sud.
6: Et je muse la voix tous les jours, là, voilà, il n'y a pas de problème.
0: Mais tu t'uses la voix en bien pour justement faire plaisir à tous tes...
6: C'est bon de chanter comme ça 2 heures par jour.
0: Pour faire plaisir à tous tes fans.
6: Bah voilà.
0: Qui ce soir...

0: Donc découvrir une nouvelle chanson de ton registre qui fera partie bien sûr de ce concert du 4 avril. Jean-Pierre, on t'écoute. Hein, attention, le sud de Nino Ferrer. Faut que tu dises quand même le nom de l'artiste. Hein.
1: Parce, Nino Ferrer.
0: Parce que Nino Ferrer, parce qu'après les gens vont croire que cette chanson est de toi alors qu'elle n'est pas de toi. Hein.
1: Bah non, non, elle n'est pas de moi, elle est Nino Ferrer.
0: On est bien d'accord, on est bien d'accord.
1: Elle est de... Si Nino Ferrer m'écoute, bah voilà.
0: Si Nino Ferrer t'écoute ?
1: Oui.
0: D'accord, c'est Nino Ferrer. Hein.
1: Ouais, Nino Ferrer, voilà.
0: Ouais, ouais. Je vais t'apprendre une bonne nouvelle.
1: Oui.
0: Il est mort, il s'est suicidé. Hein.
1: Ah d'accord.
0: Ah oui, c'était l'été dernier, je crois. Hein.
1: Oui, bien sûr, hein,
0: ouais. Je comprends bien. Voilà, donc il va difficile.
1: Non, mais il peut m'écouter, grâce
0: oui.
1: à toi.
0: De là-haut, ouais.
1: Ok.
0: Bien sûr, ok.
1: Comme Drucker a dit, que Claude écoute de là-haut.
0: Ah, c'est Drucker okay. qui dit ça. Ah, bon, alors s'il le dit, pourquoi il n'y aurait pas Nino Ferrer ? Mais il doit y avoir Nino Ferrer qui doit nous écouter là-haut aussi. Voilà. Alors pour Nino Ferrer et pour tous les fans de Nino Ferrer et puis pour tous les fans de Jean-Pierre Sauzer, écoutons le Sud. C'est parti. Elle est tellement belle cette chanson de Nino Ferrer, je crains le pire avec une version de Jean-Pierre Sauzer. Attention, c'est parti.

0: Jean-Pierre. Jean-Pierre, on peut peut-être s'arrêter. Merde, Jean-Pierre, on peut peut-être s'arrêter là.
1: Non, la merde,
0: bah ouais, mais après on va... Bon, allez, vas-y, continue, allez, tant pis, allez.

0: Elle est belle cette chanson. Quand vous avez pas le moral et que vous entendez ça à la radio, mais alors franchement ça vous met une gouache parce que c'est vraiment trop beau. Oh merde. Il faudra qu'il y ait la guerre. On n'y peut rien. On le sait bien, d'accord, ok.
1: On n'aime pas ça,
0: mais on ne sait pas quoi faire. On dit c'est le destin, d'accord. On dit c'est le destin. Oh, il est en retard, le Jean-Pierre, il est en retard par rapport à l'original. Oh là là, quelle catastrophe.

0: Jean-Pierre.
1: Ouais.
0: Pas mal, pas mal, mais des fois t'es en retard un peu sur la musique, hein.
1: Bah bien sûr, bah parce que ça suit la... J'ai un décalage, toi.
0: Ouais, t'as un décalage avec ton propre... ta propre musique que t'as dans ton studio.
1: Bah voilà, ouais, mais ça passe directement, je sais pas, ouais, radio avant.
0: Ouais, c'est ça, ouais. Ouais, c'est ça, Jean-Pierre, ouais.
1: Non, mais je sais écouter téléphonique, ça doit jouer aussi,
0: ça. Bah je sais pas, non, je sais pas, peut-être.
1: Non, bon. Non, mais y a pas de problème.
0: Jean-Pierre, écoute. On le sait maintenant, le 4 avril, notez-le, oui. J'espère que d'ici là, il n'y aura pas de tempête ou que Jean-Pierre ne va pas nous faire encore un petit coup de calcaire comme il l'a fait la fois d'avant.
1: Pas de problème, hein.
0: Ouais, bah d'accord, on verra, hein, si t'as qu'une parole.
1: Ah bah j'ai qu'une parole, de toute façon d'ailleurs, j'ai monté avant.
0: Oui, c'est, okay. Vrai. C'est ça qui
1: au
0: va monter. Ouais, au mois de mars, il est question qu'il monte vers le 10-15 mars pour justement commencer à faire chauffer sa voix, voilà. Là en studio, et puis donc il fera une émission avec nous. Et donc le 4 avril, le fameux anniversaire de Jean-Pierre Sauzère, avec bien entendu un concert en direct live d'une heure, en direct des studios de Fun Radio. Ça va être plutôt, voilà, de bon esprit. Jean-Pierre, quelque chose à rajouter, un petit message encore?
1: Les annonces que j'ai passées, j'aimerais savoir où j'en ai, tu vois.
0: On en est où concernant quoi, les filles?
1: Bah concernant un peu l'ensemble des choses que je t'ai dit, là.
0: À savoir les filles extraterrestres.
1: Ouais, voilà, je cherche une nana extraterrestre. Bah ça peut être, tu vois. Et une fille du palais aussi.
0: Oui, une fille du palais, une certaine Brigitte.
1: Une certaine Brigitte, ouais.
0: D'accord, qui on en dira pas plus.
1: La juge d'application des peines.
0: Bah, évidemment, on n'a qu'à se faire les deux, comme ça on se fera une partouze, ou alors tu te fais un petit triangle, tu vas les baiser toutes les deux.
1: Ouais, il n'y a pas de problème.
0: Bien sûr. Nouveau, bah ouais, t'es rock'n'roll, toi, même dans le lit.
1: Je cherche une fille, voilà.
0: Bien sûr, oui. Bah oui.
1: D'origine extraterrestre, voilà.
0: Bah comme moi, alors, comme moi, je recherche une fille d'origine extraterrestre aussi, il n'y a pas de problème.
1: Je ne tiens pas à mettre dans l'agence et payer 6000 francs, puis là où je viens d'extraterrestre.
0: Voilà, c'est tout.
1: Voilà.
0: Bon, très bien. Très bien, Jean-Pierre. Eh ben, écoute, on va pas te déranger. Bien sûr, Jean-Pierre, on va pas te déranger plus longtemps parce qu'on sait très bien que tu nous racontes un petit peu toujours les mêmes histoires et on lui donne rendez-vous à très vite. C'était donc le Sud de Nino Ferrer, interprété par Jean-Pierre Sauzère.
2: Les auditeurs de Fun, là, précipitez-vous sur une cassette, démerdez-vous pour enregistrer ce qui va se passer. François, je vais te présenter tout de suite un certain Victor. Est-ce qu'on peut mettre Victor en ligne, s'il vous plaît? Je sais pas où il est. Bonsoir, Victor.
3: Bonsoir, Mike.
2: Au travail.
3: Salut, Mike.
2: T'as passé de bonnes vacances?
3: Oh, ben, ça a été, j'ai rencontré la chaleur, l'orage, la pluie, le vent, les tempêtes, les sirènes.
4: Ah, tu as dû mettre, au lieu de Victor, tu as dû mettre directement Jean.
2: Alors Victor, je te présente Françoise.
4: Bonsoir Victor.
3: Bonsoir Françoise.
4: Bonsoir Victor.
5: Au travail.
4: Mais ouais, ça n'empêche pas que j'ai pas trouvé mon mari.
3: Bonsoir Marie.
4: Mon mari, j'ai pas trouvé mon mari. Mais enfin, malgré que je suis pas mariée encore avec lui.
2: Mais
4: Avant que je sois mariée, je demande le divorce.
3: Ah, tu te maries divorcé après?
4: Non. Si je me marie, c'est un fond la caisse, hein.
3: Ah, tu te maries, c'est un fond la caisse, bon, ouais.
5: C'est comme vous, là.
4: Ouais, non, c'est un fond la caisse, hein.
3: Et je vais pas prendre la caisse, c'est que ça mange pas.
4: Non, j'adore mon minou.
3: Mais c'est qui, ton minou?
5: C'est toi. Alors,
4: il n'est pas question n'importe quel. Il n'est pas question ni tromper ni quoi que ce soit. Je l'adore. Donc voilà, je suis engagée et maintenant plus personne m'intéresse que lui.
3: Et comment tu l'appelles, ton minou?
4: Mon minou?
3: Oui, je te l'aime pas.
4: Si tu parlais autrement, si tu parlais autrement,
3: moi je comprendrais
4: mieux.
2: Ah, vous avez du mal à vous comprendre, hein.
6: C'est bizarre.
2: Ah bah là.
3: On a pas les gens tout à fait bien comprendre.
6: Oh, c'est sûr, mais t'emmerdes pas comme tout le monde.
2: Alors Victor, beaucoup de pluie, d'orage, hein, de ce que j'ai compris.
3: Bah oui.
2: Alors, y a pas eu trop de soleil?
3: Bah si, il y a du soleil, mais après on m'a dit... à l'orage, d'accord. C'est dans le sud à Pau.
2: On m'a dit que t'étais parti dans les Caraïbes.
3: Oh non. Je suis parti du vendredi 30 juillet jusqu'au 05-08
2: D'accord. Et il paraît qu'il est tombé cet été en Bretagne, parce que je rappelle que tu es de Rennes, hein, t'es un copain de Jean-Michmich et de l'autre ami Fabien, bien sûr. Ouais, il y a eu 2 à 4 fois plus de pluie que d'habitude, apparemment, de ce qui serait tombé pendant l'été au mois d'août. C'est vrai, ça, tu confirmes, Victor?
3: Pas tellement, hein.
2: Merci.
5: Non, mais c'est une véritable info.
4: Jean-Michmich, c'est celui-là qu'on a écouté pratiquement tous les soirs.
2: Ah, bah oui, là, oui, bien sûr. Ah, ils sont là, mais on va les avoir dans un instant. Françoise, tu restes avec nous?
4: Ben bien sûr, il n'y a pas de problème.
2: Bon, Victor aussi
4: oui. Victor aussi, j'espère.
2: T'es en forme, Victor?
3: Ben moi, j'ai pas envie de dormir.
2: Bon, Victor, je vais te présenter dans un instant. Alors, évidemment, hein, il y a Françoise, mais il y a une autre demoiselle qui s'appelle Julie. Et Julie, c'est une coquine, elle a 21 ans, elle est de Bordeaux, et elle veut parler de cul.
3: Ah bon?
2: Ouais.
3: Moi, je peux passer à Bordeaux, ça.
2: Ah bah, tu peux passer à Bordeaux avant, on va discuter avec elle. Bonsoir, Julie.
7: Salut.
2: Ça va bien?
7: Ouais, ça va.
2: Bon, on va parler d'un petit peu de cul dans un instant. Hein, avec ton mec, apparemment, qui ne te fait jamais de cunnilingus.
7: Voilà.
2: Et il déteste la fellation.
7: Ouais, voilà, j'ai un petit problème, quoi.
2: Voilà, et toi t'adores qu'on te broute le minou?
7: Ben ouais, j'aime bien ça, ouais, c'est clair.
2: D'accord, mais pas le minou de Françoise, hein.
7: Non,
2: d'accord, le minou, parce que minou, c'est le petit surnom de son copain. Hein.
7: Ah oui, d'accord.
2: Voilà, donc attention, pas d'amalgame. Et
7: non, j'aime bien le minou.
2: Et t'adores faire des fellations?
7: Ben ouais, j'aime bien ça, quoi, je trouve ça sympa, quoi.
2: Bah moi aussi.
8: Ça tombe bien.
2: Je t'avoue que moi aussi, je trouve ça plutôt sympa. Qu'est-ce que t'en penses, Victor, toi?
3: Ah bah, bon, t'es là, hein.
2: Hein?
7: C'est bien, Victor, c'est peut-être pas 21 ans quand même.
3: Bah, c'est la comme on dit si bien à la jeune.
2: Non, voilà, c'est important. Le mot est dit, le mot est lâché, tant pis.
8: C'est important.
2: On met les deux plats dans le pied, les deux pieds dans le plat, pardon, puis on va y arriver. Hein. Françoise, avec nous de la Courneuve, plus Victor, plus Jean-Michel Pichet Fabien, plus, attention, et là, j'invite d'ores et déjà tous les garçons, toutes les filles qui veulent parler justement de problèmes de fellation, de cunnilingus. C'est un sujet récurrent dans le cul, mais c'est vrai que ça fait partie des préliminaires. Et les préliminaires, s'ils sont pas bons, eh ben après, généralement, la relation elle est pas bonne. Et quand les relations sexuelles sont pas bonnes, le couple n'est pas bon. Donc ça découle, hein, c'est normal. Vous voulez parler de fellation, de cunnilingus, vous adorez ça, vous kiffez ça. Les garçons comme les filles, au contraire, vous détestez vous aussi les garçons qu'on vous fasse des fellations. Les filles, vous détestez les cunis. C'est maintenant qu'il faut vous lâcher. Hein. Il y a Amélie et Lolo qui sont là pour réceptionner tous vos appels. 32 28 et si...
3: Elle est plus là pour lui.
8: Il se réveille l'autre.
2: On va lui expliquer tout ça dans un instant. Si vous voulez parler de cul, c'est le moment ou jamais. Si les garçons vous voulez parler un petit peu avec Julie, c'est le moment ou jamais. 32 28, c'est la Radio Libre, c'est Fun Radio. Alors à tout de suite.
9: T'es prêt?
10: Ouais.
9: Et quand il décroche, on fait la basse-cour. On verra celui qui fait le mieux, d'accord?
10: Ah d'accord.
9: Ah, ça s'en occupe. Appelle un autre.
10: On peut pas appeler à la SPA, parce qu'on peut faire un animal.
9: N'importe quoi, hein.
10: On peut pas appeler à la SPA,
9: à ce temps-là. Bah, la SPA, déjà, ils m'appellent la journée dès que je fais un truc comme ça, alors... parce que faut ce qu'il faut savoir, c'est que la SPA, ils sont très intelligents. Enfin, tu me diras, c'est des gens qui écoutent la radio, c'est pas la SPA. Attends, après. Allô?
10: Ah. Il y a un fax?
9: Il a mis le fax, les salauds. Tu peux éteindre. Parce qu'une fois, on avait mis un... J'ai mon petit chien, tu sais, qui est là. Que j'ai un petit chien qui est dans le studio.
10: Ouais.
9: Allez, elle est où, ma croquette? Viens là, ma croquette. Viens ici.
10: Oh, papa.
9: Elle est là, viens. Viens là.
10: Une croquette pour gros chien, non?
9: Viens ici, je vais pas te taper. Viens prendre un petit coup de fouet. Viens là.
10: Avec le fouet qu'on a fourni hier.
9: Viens là. Viens ici, salope. Viens ici. Oh putain, la salope, elle est repartie. Là. Oh la salope. Elle est repartie.
10: Elle frappe là avec le fouet qu'on t'a fourni hier.
9: Elle s'est cachée dans le petit trou. Hein. Alors, que les gens n'apprécient pas effectivement que, bon, ces petites bestioles, de temps en temps, elles se fassent souffrir. Alors, ils téléphonent à l'SPA, c'est l'SPA qui m'appelle dans la journée.
10: Qu'est-ce qu'ils te demandent?
9: Ben, ils me demandent si j'ai vraiment un chien la nuit et si je le bats vraiment. Ils sont forts, la SPA. Hein.
10: On peut pas les appeler maintenant, il n'y a plus de service de nuit.
9: Ouais, la SPA, il n'y a plus de service de nuit, ça marche pas. Ça, c'est très bien, ouais.
10: C'est mon chien qui
9: a... Des vétérinaires de nuit et tout ça, c'est très bien d'avoir, tiens, pour la nuit, ça a des numéros.
10: Il y a des gens qui ont des vétérinaires de nuit, ils peuvent les envoyer.
9: Ils peuvent les envoyer, les numéros de téléphone. Dès que vous avez des numéros de téléphone de ce qu'il y a la nuit un petit peu bizarre, genre effectivement, très bonne idée, SPA, etc. Dès que vous avez des numéros, envoyez-nous par courrier.
10: Bah attends, je prends l'annuaire, il y aura bien un vétérinaire.
9: Ouais, mais enfin la nuit, faut les essayer avant pour qu'on soit sûr que la nuit, il y a une garde, quoi. Parce que c'est pour appeler et sonner dans le vide.
10: Ah, c'est sûr que c'est pas bien.
9: C'est pour ça que nous, on garde les numéros, mais à chaque fois quand on sait qu'on va composer un numéro, on sait que les sex shops sont ouverts jusqu'à telle heure, on appelle pendant la journée, on demande jusqu'à quelle heure. Comme ça, au moins, quand on veut faire un truc, on sait qu'on peut le faire.
10: Quand je regarde un vétérinaire, il n'a pas un, c'est marqué 24h sur 24. Attends.
9: Enfin, Jeff balèze, quoi, avec tout ce que t'as fait là, quand même, très fort. Donc, toi, on peut dire, tu fais de l'impro?
10: Ouais.
9: Est-ce que tu crois que moi,
10: j'ai un vétérinaire, là, 24h sur 24.
9: Ah!
10: Ah, j'en ai un, là.
9: Un vétérinaire, 24h sur 24.
10: Tu me passes Laurent, je lui donne le numéro.
9: D'accord. Mais est-ce que tu crois que je peux rentrer dans la troupe, là, des impros ou pas?
10: Comment ça, dans la troupe des impros?
9: Comme toi, là, comme tous ces trucs que vous faites, là, des cours de théâtre.
10: Ouais, mais bon, c'est pour devenir comédien, quoi. On a un but, de devenir comédien, à la base, quoi.
9: Mais moi, je suis pas un comédien, moi.
10: Bah, je sais pas, moi, c'est un comédien. T'as jamais vu la télé, moi.
9: Avec tout ce qu'on fait le soir et la nuit.
10: Bah, j'ai jamais vu la télé, moi.
9: Florent, nous prend pas pour des comédiens. Non, mais à la radio, on n'est pas des comédiens, nous.
10: Animateur.
9: Mais tu rigoles ou quoi? C'est de la comédie qu'on fait. Moi, je peux arriver. On peut faire plein de trucs, nous.
10: Ouais, mais en plus, moi, je sais jouer avec mon corps. Toi, tu sais jouer qu'avec ta voix.
9: Mais je joue pas avec mon voix. Attends, regardez ça et ça. Regarde-moi. Tu veux que je te fasse du mime, moi?
10: Vas-y, mime-moi la cigarette. J'aime beaucoup.
9: Non, mais pas la cigarette. Je vais te mimer que je suis derrière un mur. J'aime bien. C'est ce que je sais faire le mieux. Mais regarde ça. Si je sais pas mimer derrière un mur, regarde bien.
10: Oh, je te vois plus. T'es où? Ah, t'es où, Max? T'es où, Max? Tu vois plus?
9: Je suis derrière le mur.
10: Ah ouais, d'accord.
9: Regarde, ben maintenant je vais revenir, regarde bien.
10: Ah ouais, t'étais là, Max. Oh, t'es un farceur.
9: Hop. Et
10: hop,
9: voilà, je suis là. Alors, après on me dit que ça marche pas?
10: Regarde, je me cache dans le micro-ondes, là.
9: Qu'est-ce que c'est que ces histoires, là? Tu me dis, ouais, mais il faudrait voir et tout. Je sais pas si tu pourrais rentrer dans la troupe. Qu'est-ce que c'est que ces magouilles? Mais tu prends pour qui, toi, hein, je veux dire?
10: Attends, Max, je vais faire mon tour de magie le mieux. Celui que je réussis le mieux. Regarde, je me mets dans le micro-ondes. Tu me vois là dans le micro-ondes?
9: Ouais.
10: Ouais, bon, je referme la porte. Ah, vas-y, appuie sur le bouton du micro-ondes parce que moi je peux plus là.
9: Tac.
10: Appuie, t'as appuyé?
9: Ouais.
10: T'as mis combien de temps?
9: Hein?
10: T'as mis combien de temps sur la minuterie?
9: 2 minutes.
10: Ah bah non, faut mettre seulement 30 secondes.
9: Bon, alors je te mets en 15 secondes.
10: Voilà, c'est bon. T'as vu, hop, tu me vois plus. J'ai disparu du micro-ondes.
9: Ah, t'es drôle.
10: C'est magique.
9: Ah, t'es très fort toi aussi.
10: T'es
9: aussi con que moi, toi.
10: Mais ça fait bien d'être, ça fait du bien d'être con.
9: Ah ouais.
10: Ça permet de vivre.
9: Merci, Kim. Kim me laisse plein de messages.
10: Hein?
9: Kim sur Minitel, elle me met plein de beaux petits messages.
10: Kim, c'est une demoiselle, ça?
9: Je sais, ouais, ça doit être une fille, mais elle veut jamais mettre son numéro de téléphone. C'est une fille qui doit être chez ses parents et elle peut pas parce que si je laisse le numéro de téléphone, ils vont me rappeler, la sonnerie va réveiller mes parents, je vais me faire engueuler, ils vont apprendre que j'écoute fun, ils vont dire qu'est-ce que t'écoutes fun, t'écoutes Max, ce salaud, mais t'as pas à l'écouter, voilà, bah.
10: De toute façon, ils vont bien savoir parce que sur la note de téléphone, t'as bien voir le Minitel, hein.
9: Ouais, enfin, ça, ouais, c'est vrai.
10: Donc, de toute façon, Kim, t'es grillé.
9: Alors, Kim, laisse-nous ton numéro, comment on entend le son de ta voix?
10: Bah ouais,
9: tu te rends compte que ça fait une demi-heure que j'ai démarré l'émission, j'ai pas entendu la voix d'une fille.
10: Pas une seule?
9: Oh là là là là, le cafard!
10: Il n'y en a pas une qui
9: attend
10: au standard?
9: Si, il y en a une.
10: Ah bah vas-y, on voit là.
9: Anne-Claire.
10: Anne-Claire en plus.
9: Bonsoir.
11: Bonsoir.
9: Ça va?
11: Anne-Claire. Ça va très bien, ouais.
9: Oh là là.
10: T'es pas comédienne, toi, des fois?
11: Si.
10: T'es comédienne aussi?
11: Moi, je suis dans une école de théâtre.
9: Oh là!
11: Je ne citerai pas le nom.
10: Oh, pourquoi? Moi, j'ai bien cité l'école Florent, moi.
11: Oui, ben non.
10: T'as des copains et des copines qui te connaissent et puis tu veux pas qu'ils
11: t'aiment. Non, non, ça n'a rien à voir, mais c'est pour pas faire de pub, donc...
10: Bon, bah t'es dans l'école Schmoll.
11: Schmoll, voilà.
10: Et comment ça se passe dans l'école Schmoll?
11: C'est super.
10: Est-ce que c'est comme au cours Florent, ça? Des rencontres un peu partout
11: Bah, je connais pas trop le cours Florent, a priori j'en ai plutôt une mauvaise idée, mais...
9: Si on se faisait une petite impro, là...
11: Non, pas trop, non.
9: Bah,
11: je suis
9: tu
11: pas
9: plaisantes ou quoi, Anne-Claire? Bien sûr qu'on va le faire.
11: Non, Max, je suis fatiguée.
9: Anne-Claire et Jeff, tous les deux, là.
11: Non, Max, je veux bien te parler de tout ce que tu veux, mais je suis fatiguée.
9: Bon, bah, alors on va parler de cul, alors on va...
11: Ah bon?
9: Alors, j'enlève ma braguette, je me déshabille, j'enlève mes boutons.
10: Oh. Comment est ton cul, Anne-Claire?
11: Comment, je suis quoi?
10: Non, on a dit qu'on allait parler de cul, donc on va parler de ton cul, justement. C'est plus intéressant que du mien, on fait une Max.
11: Moi, je sais pas, demande à Max, il m'a vu.
9: Mais j'ai pas grand souvenir de toi, en fin de compte.
11: Merci, ça non, mais...
9: plaisir. Ah, on s'est vu quand? On s'est vu une fois.
11: On s'est vu à 4h du matin.
10: Ouais. En plus, tu t'as vu son cul.
11: Minuit.
9: Minuit, il était bien plus
11: non,
9: que minuit.
11: Une nuit, j'ai dit.
9: Une nuit?
11: Oui.
9: Il était 4-5 heures du matin, c'était après la Transmax qu'on avait fait après Bercy.
11: Je t'ai même offert un jus de pomme.
9: Oh là, elle s'en souvient, hein?
11: Ouais.
9: Alors là, tu vois, elle en a souvenir, hein?
12: Ça, elle me l'a dit cet après-midi encore.
9: Ah bon? Qu'est-ce qu'elle t'a dit?
12: Elle t'avait offert un jus de pomme.
9: Mais c'est grave, les gens. Tu t'en souviens tant que ça?
11: Oh, mais merci de dire que c'est grave.
9: Non, mais c'est grave pour un jus de pomme, quoi. On va pas, faut, c'est ça, faut que je te rembourse.
11: Ah, mais non, pas du tout.
9: Et mon café, Florent?
10: Max. Oh,
12: c'est bon,
10: Max,
12: c'est là.
10: M'écoute là, oh.
9: Eh, Karine. Oui, je t'écoute, Jeff. Anne-Claire.
11: Oui.
9: Il t'offre à boire des fois, Florent?
11: Oui, ça arrive.
9: Ah, bah, c'est bien sympa, parce que c'est pas vraiment ici que ça arrive, hein. Ah, ah, c'est pas arrivé souvent, hein.
10: Moi, mais... un petit café, moi.
9: Ah, je veux bien un petit café court, très sucré.
10: Un petit café pour moi aussi, ouais.
9: Mais pourquoi tu viens pas, là, Anne-Claire? On te voit plus, là.
11: Bah, écoute, bah, quand tu veux, hein.
9: Bah, maintenant.
11: Maintenant, non, je peux pas.
9: Ouais, voilà. Voilà, c'est toujours pareil. Les filles, elles veulent te voir, non, mais je vais en rendez-vous, machin.
11: Je me demande ça à 1h du matin, il n'y a plus de métro, il n'y a plus rien.
9: T'as pas une voiture?
11: Non, j'ai pas encore mon permis.
9: Oh, merde.
11: J'ai loupé le code.
9: Eh bah, tu viens en taxi.
11: Ça coûte cher.
10: Bah, on s'est remboursé par Fun Radio.
11: Bah, évidemment. Non, mais...
9: On va te le payer, alors.
11: Le taxi?
9: Ouais.
11: Si je viens m'appeler.
10: Il va te le payer, le taxi.
9: Hein?
10: Florent, il est riche, il va lui payer.
9: Non, mais je me souviens plus comment elle est. Ça m'énerve, ça m'embête de donner de l'argent comme ça.
11: Bah, écoute, tu viens à quelle heure à la radio?
9: Ah, faut que j'hésite. Ce soir, c'est marrant. J'ai envie de me taper le kiff, j'aimerais bien avoir une fille dans le studio. Ah, je me traperais bien ce kiff là.
11: Je peux le faire demain soir, mais.
9: Ça fait longtemps là. Avec Florent, on se taperait bien. Enfin, moi, je me taperais bien le kiff. J'ai jamais fait ça, tu te rends compte? Il y a comme un truc qu'on faisait avant la nuit qui était très sympa, c'est que des fois on avait la dalle.
11: Ouais.
9: Et on vous demandait s'il n'y en avait pas un qui voulait nous ramener à manger. Il y avait toujours des gens très sympas qui venaient avec du pain de mie, du saucisson, un petit peu, une bouteille de coca, et on faisait bonne franquette dans le studio pendant qu'on faisait l'émission.
11: J'habiterais à côté, ça me dérangerait pas.
9: Moi, je sais bien que
10: par contre, demain soir.
11: Mais bon, c'est un petit peu loin, quoi.
9: Bon. Elle veut pas venir ce soir. Non.
11: Demain soir, je veux bien.
9: Demain soir, j'aurais peut-être pas envie. Demain soir.
11: J'arrive, tu me dis si t'as envie. Si t'as pas envie, je repars.
9: Non, mais attends, mais tu m'as pas pris un café court très sucré. Non, c'est un court sucré, ça.
11: Je parle dans le vide.
10: Et moi, mon.
9: Non, faut voir, c'est court sucré, ça.
10: Allez, comment on entend
13: long, très sucré, il est sucré.
10: Anne-Claire.
11: Oui.
10: Oui, c'est Jeff, là. Tu m'entends?
11: Oui.
10: Donc, c'est bon, je suis à l'antenne. Je
11: sais
9: plus. Non, je veux bien qu'il y ait un coca, alors.
11: Vas-y.
10: Il faudrait qu'on passe à la réunion demain soir. J'avais une bouteille.
13: L'eau très sucrée.
10: Et puis, on passe voir Fun.
11: Bah, écoute, moi, il n'y a pas de problème. Je sais où c'est. J'y suis allé plein de fois. Donc.
10: Moi, j'ai demandé l'adresse parce que je sais pas où c'est.
9: Okay. Attends, mais Jeff, tu touches ou quoi? Tu vas pas venir à la radio, toi?
10: Si t'amènes une bouteille, tu vas pas faire la gueule.
9: Non, oh non, mais y'a personne qui vient la nuit, mon pote. Y'a personne dans le studio, hein.
11: Jeff, t'es comment?
10: Moi, je fais 1m80, les yeux marrons, les cheveux assez courts, voilà.
9: Voilà, en gros. Ouais. Voilà, Anne-Claire, là, je crois qu'elle recherche
11: des. Non, absolument pas.
9: Menteuse, va.
11: Non, oh, c'est pas vrai.
9: Pop. Ouais, c'est ça, ouais.
11: Célibataire, moi?
10: Ouais.
11: Tu peux.
10: Un petit peu,
9: ça veut dire quoi, ça?
11: Non, volontairement, oui.
9: Volontairement, oui?
11: Volontairement, oui.
10: Qu'est-ce qu'il y a, mon brouille, là?
11: Mais je t'embrouille rien du tout.
10: Mais volontairement.
11: Mais oui.
10: Expliquer, là, Anne-Claire, parce qu'on comprend pas tout, quand même.
11: Tu ne comprends pas tout.
9: Elle est célibataire.
11: Max a compris.
10: Ah, Max, il te connaît intimement, pas moi.
11: Non,
9: c'est pas vrai du tout. Non, mais je pense que, d'après ce que j'ai compris, ça veut dire qu'en fin de compte, tu es célibataire, mais tu le veux.
11: Oui.
9: Tout simplement, t'as compris, là, Jeff?
10: Ouais, non, c'est bon, elle veut rester seule, quoi.
9: Elle veut rester seule.
10: Oh là, oui. Encore une qui veut rester seule. Je suis sûr qu'elle est mignonne, en plus.
11: Non, mais tu dis encore une qui veut rester seule, mais il faut peut-être qu'elle trouve le bon avant de pouvoir se mettre avec.
9: Non, mais tu peux très bien être avec quelqu'un, tenter l'expérience, c'est peut-être pas le bon. Mais essayez. Moi, je sais pas, moi, je pense à mon pote Florent. Bon, par exemple, je sais qu'il me parle de toi, il m'a parlé de toi toute la journée.
11: Oui, mais
9: attends, vite, profite. Il est parti chercher du café. Je peux te dire qu'il a quand même bien craqué sur toi.
11: Non, Florent a d'autres intérêts.
9: C'est quoi?
11: On en a discuté cet après-midi. Écoute, tu lui demanderas, parce que si je te le dis à l'antenne, il va m'éclater la tête. Donc,
10: il a plein de sous.
9: Non, qu'est-ce que c'est que cette histoire? Raconte-moi maintenant.
11: Tu lui demandes sur quel film il a flashé et de qui on a parlé cet après-midi.
9: De qui t'as parlé cet après-midi, Florent?
13: Max, il y a des radios partout.
11: Florent!
9: Hein?
13: Il y a des haut-parleurs partout dans la radio.
9: Merde! Il paraît que t'es pas du tout intéressé par elle, mais par quelqu'un d'autre? Il paraît que si elle le dit, elle va te casser la gueule.
13: Mais par quelqu'un d'autre?
10: Il est intéressé par Max.
11: Ah si, Florent, tu vas très bien.
13: Non.
11: Si, on en a discuté sur les champs cet après-midi.
9: Ah, on peut savoir qui?
13: Non, mais c'est pas vrai.
10: À bientôt, Max.
9: On va foutre la merde et on est là pour foutre la merde dans l'équipe aussi.
13: Non, c'est pas vrai.
9: C'est pas vrai?
13: Non, justement, j'ai dit que j'étais pas intéressé.
11: Ouais, enfin, presque.
13: Non.
11: Bon, alors j'ai rien dit.
10: Bon, on voulait parler de cul.
9: Attends, mais il y a Dany qui me dit sur le Minitel, qui me dit si t'as envie d'une fille dans le studio, t'as qu'à prendre une fille au standard. Oui, non, mais c'est pas ça, je te parle d'une fille que je vois jamais. Dany, moi ce que je veux, il me dit idiot. Mais non, mais c'est toi qui es idiot. Moi ce que je veux, c'est une fille comme ça, j'ai jamais vu, qui arrive dans le studio, tac, à la voix, et puis je sais pas, pour peu qu'elle arrive pas. Pas avec une bouteille de champagne, je bois pas d'alcool, mais avec une bouteille de coca, genre chipster, genre...
11: Ah bon, tu bois pas de Bordeaux non plus?
9: Moi?
11: Oui.
9: J'ai jamais bu de non, du tout.
11: Ah bon.
9: Tu parles quoi? Tu voulais amener du vin?
11: Ouais.
9: Ah non, je bois pas d'alcool du tout. Une petite bouteille de coca.
13: Non,
9: mais lui non plus. Une petite bouteille de coca.
11: Ouais.
9: Des chipsters ou alors des fingers.
10: On arrive avec ça demain soir.
11: Plutôt sucré ou plutôt salé?
9: De quoi?
11: Bah, les gâteaux
9: ou... Oh, ça dépend. Ou alors, un truc qui me fait bien plaisir, non, c'est les chipsters, ce que j'aime bien.
11: Chipsters.
9: Qu'est-ce qui me fait plaisir?
11: Bacon,
9: Non, chipsters, les rouges, nature. Qu'est-ce qui me fait bien plaisir? De la bonne baguette fraîche, si on peut, avec du saucisson. Enfin, du saucisson, de la... Oh là là, qu'est-ce que t'aimes bien, Florent? Passe ta commande.
13: Moi?
11: Non, ça marche pas si c'est Florent.
9: Quoi?
11: Ça marche pas si c'est Florent.
9: Pourquoi?
11: Parce que Florent, je peux lui amener, enfin, ce qu'il veut quand il veut, mais...
9: Ah, là, j'espère que tu comprends le message, toi.
13: J'enregistre.
9: Waouh, ce point-là.
11: Non, mais on parle de bouffe.
9: On parle pas de bouffe.
11: Et si on parle de bouffe.
9: On parle d'amour. Non, attends, sérieusement, attendez, on va mettre les choses au clair parce que ça commence à être excitant là. Je trouve ça tellement beau, l'amour de jeune. Est-ce que Anne-Claire, c'est vrai?
11: Oui, c'est moi.
9: Anne-Claire.
11: Oui.
9: T'as déjà couché ou pas?
11: Oui.
9: Bon, est-ce que Anne-Claire donc? Tu as envie d'une relation avec mon ami Florent?
11: Une relation autre qu'amicale?
9: Oui.
11: Non, pas spécialement.
10: Mais non, elle pourrait être aussi...
9: Toi, Florent, est-ce que tu apprécierais d'avoir Anne-Claire comme amie?
13: Pas spécial, comme amie.
9: Ami, mais pas ta copine.
13: Non, voilà.
9: Ah oui, d'accord. Alors, qu'est-ce que vous foutez ensemble, là, sur les Champs-Élysées?
11: Mais attends, t'as pas de simple copine?
10: Non, Max, il baise, lui.
9: Ouais, c'est ça, ouais.
11: Ouais, c'est ça.
9: Ouais, donc, moi, c'est plutôt un mec qui baisse, quoi.
11: Non, de ce que j'en ai vu, tu m'as l'air quand même assez sérieux comme mec.
9: Tu vois?
11: Ouais.
9: Oh là là. Ah ouais.
10: Oh là là.
9: Ah, est-ce que t'as... Tu cherches quelque chose, Anne-Claire?
11: Pour?
9: Je sais pas, moi. T'as envie d'être célibataire encore ou tu cherches quelque chose?
11: Mais j'en sais rien, je cherche rien du tout. Si je trouve, c'est bon.
9: D'accord, donc t'as trouvé personne.
10: Si tu cherches quelque chose, on peut appeler un sex shop.
9: Non, on va pas appeler un sex shop à chaque fois.
10: Quelle horreur.
9: Bon, alors là, elle cherche personne, quoi.
11: Pourquoi? T'as quelqu'un à me proposer?
9: Ah non, moi personnellement, non. Aussi à la radio, on pourrait, quoi. Mais je me souviens plus de ton visage, je me souviens plus finalement.
11: Je suis blonde.
9: Bonne impression, tu m'avais fait, il me semble. Mignonne.
11: Mais
9: plutôt mignonne,
11: pas,
9: quand même. Hein.
11: Pas...
9: Hein,
10: ouais. Quand on te regarde, on dit ah ou on fait.
9: Ah, Florent, me dit ouais, plutôt métable. Ah, t'as dit ça, Florent? Arrête! Putain, mais il faut le lire!
10: Anne-Claire,
9: t'es là?
11: Oui, je suis là.
10: Quand on te regarde, on fait.
9: Ah, lui, Jeff, il commence.
11: Bah, ça dépend des goûts. Enfin, en général, ça se passe plutôt bien, quoi.
10: Donc, en général, on fait ah.
11: Oui?
10: Ah, bah, ça va donc.
9: Moi, je suis pas tout à fait d'accord. Je crois qu'on dit plutôt.
10: Tu peux pas nous mettre un truc qui...
9: Ah,
10: ah bah voilà. Non, on va faire, attends. Anne-Claire.
11: Oui.
10: Non mais c'est pas toi que j'appelle.
11: Ah, pardon.
10: Quand je fais Anne-Claire, tu mets les bruitages.
9: D'accord.
10: Anne-Claire.
9: Ah,
10: ah bah voilà. C'est quand même bien la radio, les moyens techniques.
11: Je suis très flattée. D'ailleurs, je suis toute rouge et...
9: Ah.
11: Toute rouge.
9: Ça doit te faire bizarre qu'on parle de toi, non?
11: Carrément, surtout ça faisait 2 minutes que j'avais allumé la radio.
9: Ah ouais.
11: Et je m'entends ça, j'étais en train de sauter sur mon lit.
9: T'étais hystérique?
11: Ah ouais, complètement.
9: Ah ouais, j'imagine. Bah, tu nous as parlé de toi toute la journée. C'était impossible de le concentrer, Florent. Florent, est-ce que je pourrais te voir 2 minutes pour bosser sur un truc? Ouais. Et puis tu sentais le mec qui était vraiment Anne-Claire. Déjà, dis-moi, Anne-Claire, pardon, Max, je pourrais te voir 2 minutes. Je fais, ah, putain, oh, je suis pas Anne-Claire, moi, je suis Max. Ah si, Florent!
13: Ah,
9: 2 fois, tu me l'as fait dans l'après-midi.
11: Et il était pas avec toi cet après-midi. Il était pas avec moi.
9: En fin d'après-midi, t'es pas avec moi. Il est arrivé à 17 ou 18 heures à la radio, on a bossé sur ensemble.
11: Il est arrivé à 17h45.
9: Bah oui, je sais bien, mais enfin, je veux dire, en fin d'après-midi, t'es là.
11: J'étais là.
9: J'ai vu Anne-Claire, bah bien sûr, j'étais à la radio.
11: Bah voilà, bah, je l'ai raccompagnée jusqu'à Porte-Maillot, et puis,
10: je
11: suis partie.
10: C'est tout?
11: J'ai pas eu le courage de venir jusqu'à fin.
9: Il y en a plein qui aimeraient bien avoir une petite relation avec toi, en tout cas sur Minitel. Je sais que Mourad, il fait branche-moi avec. dis à Jeff qu'il nous gave et qu'il aille se coucher, car il est tard. C'est David, 23 ans, département 69.
10: Non, il est tard, je me couche à l'heure que je veux, d'abord.
9: Voilà.
11: D'abord.
9: Bon, bah.
11: Est-ce que tu disais sur les parents qu'il faut pas appeler le soir et tout? Moi, mais ma mère, elle est là, c'est bon, quoi.
9: Ah oui, non, mais je me disais, ah, voilà, peut-être que c'est comme ça, j'en sais rien. Je me posais la question, des fois on est là.
11: Non,
9: mais je parlais de Kim. Je parlais de Kim.
11: Ah oui, pardon.
9: Je parlais pas de toi.
11: Mais le seul problème, c'est que c'est pas très confortable parce que je suis par terre dans le salon et...
9: Ah ouais? T'es quoi, t'habillé comment?
11: J'ai un peignoir.
9: Ah ouais, merde.
10: Et en dessous?
9: Rien.
11: Rien.
9: Ah! Et Florent, il est excité comme une puce.
11: Ah, parce que pas toi.
9: Non.
11: Ah bon.
9: Mais non, mais c'est on Florent, je veux dire.
11: Mais ça quoi. M'aimerait pas ton coquet et tes chipsters, alors.
9: Pourquoi éventuellement, tous les deux, on pourrait...
11: Tous les deux?
9: Ah ouais.
11: Pardon, mais je te connais pas assez.
9: Ouais, bah, on discutera 5 minutes si tu veux avant.
11: Oh,
9: ah non, mais moi, s'il n'y a pas de problème, ça peut faire plaisir. Hein.
11: De discuter?
9: Oui, 5 minutes, ouais, ouais, ouais.
11: 5 minutes, bon, on a déjà discuté 5 minutes.
9: C'est vrai, bon, alors on discutera 5 minutes, ça te fera 10 minutes alors, je veux dire. Minutes. Ah ouais, comme ça, t'auras déjà 5 minutes de rab.
11: C'est le privilège.
9: Ah oui, je sais bien, t'as eu de la chance la dernière fois. Hein.
11: Ah oui.
9: Ah oui.
11: Non, mais c'est parce que je t'ai offert quelque chose que tu m'as parlé.
9: C'est un peu ça.
11: C'est un peu ça, hein.
9: Sinon, effectivement, on se regardait dans le blanc des yeux et on n'aurait rien dit.
11: Moi, je sais pas, tu discutais avec quelqu'un et puis. Je me suis réveillée, puis je t'ai vu, et apparition.
9: Et là, c'était le flash.
11: Et je me suis dit, tiens, si je lui offrais un jus de pomme.
9: Waouh. Ah, ça s'est quand même passé comme ça dans ta tronche.
11: Ouais.
9: Ah, mais quand même, à ce point-là. Ah, bah, je m'en souviens même pas qu'elle m'avait offert un jus de pomme, mais enfin, c'est pas grave.
11: Oh là là, Max, tu me déçois, là.
9: Bah oui, non, mais comment veux-tu, je me souviens du nombre de gens qui m'offrent des choses.
11: Non, mais attends.
9: Il y a qu'une chose dont je me souviens, c'est que Florent m'a encore jamais rien offert. Oui, bon, enfin, quand même, Dance Machine, c'était le soir où j'avais fait l'émission ici, j'étais déjà assez énervé de pas être là-bas.
11: Non, je croyais que ça te plaisait bien.
9: Non, mais ça me plaisait sur le coup, mais si tu veux, quand même, quand on réfléchit après, j'aurais bien aimé faire la même chose, mais en direct de là-bas.
11: Ouais.
9: Bah, sur le coup, c'est dimanche, j'étais content de l'avoir fait, qu'on m'a donné...
11: D'ailleurs, la... c'est très nul qu'ils t'aient pas choisi, toi.
9: Mais c'est pas qu'ils voulaient pas moi, c'est pas contre moi qu'ils avaient, c'est contre un autre problème interne.
11: Ah bon?
9: Eh oui, mais quand c'est comme ça, c'est le petit personnel qui trinque. Ah là là là là là là.
11: Petit personnel,
9: des... Alors les enfants, s'il y a une fille ce soir qui a envie de venir avec une bouteille de coca, des chipsters, qu'est-ce qu'il y a encore, Florent? Qu'est-ce que tu veux, toi, Florent? À bouffer?
14: À bouffer? Les galettes bretonnes!
9: Oh non, elle fait chier, on a encore bouffé un paquet tout à l'heure.
14: Des
9: chips?
14: Des
9: chips? Des chips?
14: Des chips?
9: Des chips,
14: ouais, des chips.
9: Des chips, parce que sinon vous allez ramener une chip, alors il va dire ça fait un peu mesquin, quoi. Ah. Bon, alors des chips, voilà, bon.
11: Alors, non, du coup, j'ai plus rien à te ramener demain.
9: Mais demain, t'as pas besoin de venir.
11: Ah bon?
9: Donc, si vous avez. Mais attendez, ça veut pas dire.
11: Dans la tête,
9: ça veut pas dire qu'il faut venir devant la radio maintenant et qu'on va forcément vous faire rentrer. Si vous avez le matériel nécessaire, vous nous appelez ou nous laissez un message sur Minitel et là, nous allons sélectionner si oui ou non vous devez venir. On n'a pas dit que si vous l'avez, vous devez venir. Hein? On soit bien fait comprendre. Parce que devant la radio, vous attendrez, on vous fera pas rentrer si on n'a pas décidé de vous faire rentrer. Faut pas déconner non plus, quoi. Parce que dis donc. Après, on fait un petit peu ce qu'on veut, on fait sa popote, etc., etc. Bon, Jeff, je te souhaite une bonne soirée.
15: Ok, à toi aussi, puis à Florent, puis à Anne-Claire, quoi.
9: Et puis salut quand même bien fort le marabout.
15: Ouais, d'accord, je lui ferai un gros bisou, ouais.
9: Tu lui fais un gros bisou? Bon, on l'embrassera parce qu'on le connaît un petit peu, quoi.
15: Ok.
9: Hein?
15: On et dire... puis, tu me rappelles un de ces quatre, si je sais pas quoi, moi.
9: Bon.
15: Voilà, quoi.
9: Tu veux qu'on le rappelle une dernière fois, Jeff?
15: Le marabout?
9: Ouais.
15: Oh non, c'est bon, ça me gave, le marabout, là.
9: Ça te gave?
15: Ah ouais.
9: Le marabout?
15: Je suis sûr que ça gave tout le monde aussi, donc on va pas gâcher le monde, quoi.
9: Une petite surprise pour toi.
11: Surtout qu'il avait l'air très énervé.
15: Ah, le marabout, ouais, quand même.
9: T'as compris, toi, Anne-Claire, ou pas?
11: De quoi?
9: Le marabout.
11: Compris quoi? Qu'est-ce qui... Excuse-moi.
14: Ouais, elle a compris, ouais.
9: Elle a compris? Bon, Jeff.
15: Ouais.
9: Petite surprise?
11: Évidemment, mon frère.
9: Vas-y, on le rappelle une dernière fois.
15: Oh non!
9: Une dernière fois, Jeff.
15: Ah oh, bon, d'accord.
9: Allez.
15: Je suis obligé de céder, quoi.
9: Un petit exploit, un dernier.
15: Un dernier, bon. Il va devenir fou, hein, sérieux, tant mieux, Marc.
9: Non, je pense pas.
16: Oui, allô?
15: Allô, Marabout?
16: Oui.
15: Oui, c'est pour moi?
16: Oui.
15: J'ai encore un problème, là.
16: Oui.
15: Et ma femme, elle est rentrée, mais elle a encore disparu.
16: Oui.
15: Elle revient pas, ma femme.
16: Bon. Tu peux venir, maintenant.
15: Je peux venir maintenant, là?
16: Oui.
15: Mais je viens comment, là?
16: Tu habites où?
15: Là, moi, j'habite à Antibes.
16: Ah. Mais moi, je suis à Paris.
15: Et c'est Max?
16: Oui.
15: Connard. c'est pas la même voix. Il y a un truc qui est bizarre.
16: Eh oui.
15: Il me reçoit gentiment. Qu'est-ce que c'est délire, là?
16: Ah ouais, alors que l'autre, c'est pas la même voix, quoi.
15: Ah ouais, je me suis dit, il y a un truc qui colle pas.
16: T'es fort, hein?
15: Hein?
16: T'es fort.
15: Bah ouais, mais bon.
16: Bah oui.
15: Et à part cette surprise-là, quoi d'autre?
16: Bah je voulais simplement te dire que le marabout, depuis le début, c'est moi.
15: Tu te fous de ma gueule?
16: Mais pas du tout. Le vrai marabout, c'est moi.
15: Arrête.
10: crois pas.
11: Dommage.
9: Mais non, c'était pour te faire une petite démonstration que moi aussi j'avais un petit peu de talent.
10: Ah bon, quand même.
9: Ah. Et oui, mais c'est moi le vrai marabout. C'est moi le marabout.
10: Et t'habites à quelle adresse?
9: Pardon?
10: Le marabout, il habite à quelle adresse?
9: De quel marabout? Ah, c'est-à-dire qu'en fin de compte, pour t'expliquer, t'as eu le vrai marabout au début.
10: Ouais.
9: Et ensuite, quand j'ai dit on rappelle.
10: Ouais.
9: C'était moi.
10: Ah, je sais pas, je vais réécouter l'enregistrement de toute
9: façon. Ah, bah écoute, c'est pas du tout la même voix. J'ai réécouté hier. J'ai pas compris, tu t'en es pas rendu compte. Mais tu peux venir tout de suite.
10: Ah putain, j'y crois pas.
9: Non mais Jeff, je voulais encore une fois de plus que les gens me disent que tout le monde me reconnaît et que malgré tout que j'ai pas le matériel encore que j'ai demandé à avoir. Et ben malgré tout, ben, toi qui es le roi de l'impro, toi moi aussi, je suis quand même... C'est pour ça que je te disais tout à l'heure, est-ce que tu crois que je serais capable de rentrer dans votre troupe? Tu me dis oui, mais toi c'est pas pareil, c'est de la radio, c'est pas du théâtre.
10: Ah bon, bah d'accord, là je...
9: Donc je peux venir dans la troupe, là je crois.
10: Là je plie, ouais, pas de problème.
9: Je crois qu'il y a pas de problème.
10: Pas de problème, là je plie, ouais.
9: Voilà Jeff, ben écoute la cassette.
10: Hein?
9: Bah écoute, la cassette.
10: Bah je viens voir, ouais. T'en es connu, tu... Non, t'es dégueulasse.
9: C'est pour ça que j'ai accepté que tu viennes et je te passe.
10: Tu viens me jeter un sort, alors c'est toi ou c'est l'autre?
9: Mais c'est moi qui vais. Je vais te jeter un sort, tu es un salaud.
10: Salaud, j'y crois pas.
9: C'est moi qui t'ai fait passer de 5000 à 10 000 francs.
10: Hein?
9: C'est moi qui t'ai fait passer de 5000 à 10 000 francs.
10: Ah non, attends, pas tout.
9: Ah, mais tout depuis le début, sauf le tout premier appel.
10: Arrête ton délire.
9: Ah, je déconne pas.
11: Ah, il a les boules, Jeff.
9: Mais non, mais...
10: Ah ouais, j'ai les boules, ouais. C'est ouais.
9: Voilà. Jeff, le roi de l'impro, il s'y fait une école.
10: Eh ouais, d'accord, enfin, c'est...
9: Ceci dit, t'étais...
10: T'as marabout.
9: Ceci dit, t'étais bien dans l'impro, mais bon, je faisais tout pour que ça rentre, pour que ça marche.
10: Ah ouais, non, là, je suis en train de faire les 100 pas dans mon appart, c'est dégueulasse. Je te jure, t'es en train de marcher dans l'appart.
9: Et je vais te rassurer, il y avait des gens dans la radio qui disaient, putain, ce marabout, il est hystérique. Je dis, mais attendez, vous avez pas compris? Il me dit, non. Je dis, ah bon, d'accord, laisse tomber.
17: J'ai été chercher un coca, il y en avait qui a toujours pas compris, hein.
9: Ah, il y en a qui ont toujours pas compris à la radio, tu vois. Ils sont en train de découvrir en même temps que toi.
11: Moi, j'avais compris.
9: Oui, mais Anne-Claire, évidemment.
10: Ouais, mais toi, tu le connais, lui.
11: Mais je le connais pas.
9: Le connais pas. Elle est venue coucher à la maison 3 fois, elle me connaît pas.
11: Ah non, je suis pas venue chez toi.
9: D'ailleurs, j'adore quand on... La position, enfin bon.
10: Oh là là.
9: Ah, j'adore cette position.
11: Oui, moi aussi.
10: Chers auditeurs, Max est un truand.
9: Bon, bah bonne nuit, Jeff.
10: Ok, bonne nuit, et puis, puis un de ces quatre, quoi.
9: Et puis bonne écoute.
10: Ouais, ok, pas de problème.
9: Ça va mettre du temps, hein.
10: Hein?
9: Mais ça repassera dans la nuit de dimanche à lundi, à mon avis.
10: De quoi ça repassera?
11: Le marabout.
9: Ouais, oui.
10: Ah bon?
9: Dans le meilleur du pire, dans la nuit de dimanche à lundi, entre 1h et 2h30 du matin.
10: Ah bah là, j'ai écouté alors.
9: Ah bah écoute, c'est après Fun Radio fait du bruit, on repasse les moments qui ont été les plus croustillants de la nuit.
10: Ah pas de problème, alors j'écoute et j'enregistre.
9: D'accord. Merci
10: bon, bah,
9: Jeff.
10: Et puis peut-être un de ces quatre bon. À Fun quoi.
9: Ouais.
11: Ouais, bah ouais.
9: D'accord.
10: Et puis salut Max.
9: Salut, tu as bonne bourre.
10: Salut tout le monde.
9: Je te le repasse.
10: Ok.
9: À bientôt. Anne-Claire, c'est Daddy Dance. Qu'est-ce que tu souhaiterais entendre comme disque? Tu as le choix entre Cool and the Gang et Cool and the Gang. On t'écoute.
11: Je dirais Cool and the Gang.
9: Ouais, excellent choix. Cool and the Gang. Avec Ladies Night ou avec Ladies Night?
11: Ladies Night.
9: Ladies Night, excellent choix. Cool and the Gang avec Ladies Night. Juste le temps d'aller dans le grenier, d'aller chercher le vinyle. Et ensuite, on vous le diffuse.
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19: Bonjour. Je suis pas là. Pour l'instant, je suis absent. Il me faut un numéro de téléphone parce que je sais pas c'est qui a téléphoné. Merci. Au revoir.
9: On va faire notre petit kiki donc avec Hugolin. Ça fait 2-3 jours qu'on prépare. J'espère que ça va fonctionner. Salut Hugolin.
20: Salut Max. Ça va?
9: 28 ans de Mio.
20: Ouais.
9: Ça va?
20: Et... Meilleur
9: voeu à toi. Hein. Bah merci, Hugoulin. Alors Hugoulin, petit kiki donc, à qui allons-nous le faire?
20: Alors on va le faire à Christelle.
9: À Christelle, d'accord. Christelle,
20: la 91.
9: D'accord, donc Paris, région parisienne.
20: Voilà.
9: Auditrice de Fun Radio.
20: Il y a pas un doc qu'en fait elle connaît la radio.
9: D'accord.
20: Je crois pas qu'elle écoute là.
9: D'accord. Christelle, alors Hugoulin, on va appeler donc Christelle. Ah, et puis sans oublier qu'il y aura également un exclu par l'un d'entre vous, Cédric Desromif tout à l'heure, consacré aux animateurs et également au Père Noël et une ordure qui avait été déjà diffusé une fois. On y va, petit kiki donc à Christelle, c'est parti l'exclu Fun Radio et ça va péter les enfants, j'espère que ça va fonctionner.
1: C'est toujours le grand suspense, hein.
21: Oui, allô?
1: Oui, bonjour. Est-ce qu'il serait possible de parler à Christelle, s'il vous plaît?
21: Oui, c'est moi.
1: Bonjour, vous allez bien? C'est la radio qui vous appelle.
21: Oui.
1: Bonjour, c'est Paris Local. Vous nous écoutez?
21: Oui, bien sûr.
1: Vous êtes contente d'être avec nous?
21: Ouais.
1: Très bien. Vous nous écoutiez là en ce moment?
21: Ah non, du tout, non.
1: D'accord. Vous êtes une fidèle de l'émission? Vous nous écoutez régulièrement, Christelle?
21: Non, pas vraiment, non.
1: Très bien. Vous saviez que nous allions vous appeler, bien entendu?
21: Oui.
1: Vous êtes contente d'être avec nous, Christelle? Vous nous écoutez, d'accord. Est-ce que vous écoutez un petit peu la radio?
21: Ouais, de temps en temps, ouais.
1: Très bien. Vous nous avez écouté ce matin?
21: Non.
1: D'accord. Vous avez écouté l'indice d'hier à soir?
21: Non plus.
1: Très bien. Alors, ça va peut-être pouvoir vous aider, bien entendu. Est-ce que vous savez que directement, vous allez pouvoir participer à un jeu qui vous donnera directement accès à une grande finale, vous donnant l'accès directement à un merveilleux voyage directement pour Angoulême? Est-ce que vous êtes contente d'être avec nous?
21: Oui.
1: Très bien. Vous avez quel âge, Christelle?
21: 23
1: Très bien.
21: Ans.
1: Alors, vous avez 24 ans et donc vous allez jouer avec nous, d'accord?
21: Oui.
1: Alors, est-ce que vous êtes muni d'un dictionnaire ou d'un dictionnaire français, anglais ou chinois ou quelque chose dans ce genre-là?
21: Non.
1: Très bien. Vous êtes prête?
21: Oui.
1: Donc, vous allez vous aider du dictionnaire que vous avez juste à côté de vous. Est-ce que vous êtes prête?
21: Oui.
1: Alors, juste avant, on va voir si le public est chaud. Est-ce que le public est chaud? Encouragez Christelle. Apparemment, le public est là et répondu présent, bien entendu, Christelle, en mobilisation de fréquence, qui vous donne, bien entendu, directement accès au jeu d'info. D'accord? Oui. Christelle, est-ce que vous nous avez écouté quand la dernière fois?
21: La semaine dernière.
1: Donc, vous avez su la vitrine de la semaine dernière. Vous avez vu un petit peu ce merveilleux voyage qu'a gagné Christian, auditeur de la semaine dernière.
21: Oui.
1: Hein, c'est un beau voyage, hein, quand même, là, directement pour Mulhouse, où il repartira, bien entendu, pour un superbe voyage de 24 heures. D'accord?
21: D'accord.
1: Alors, bon, bien entendu. Hein. Alors, est-ce que vous êtes prête?
21: Oui.
1: Vous avez votre dictionnaire près de vous?
21: Oui.
1: D'accord. Alors, si je vous dis... Plus on est, moins c'est... Mais qui c'est qui rentre donc? À votre avis, qui donc, Christelle?
21: L'arbre.
1: Non.
21: Le poisson.
1: Oui, bonne réponse, bravo! Bonne réponse, bien entendu, le poisson. Comment vous aviez deviné?
21: Je regarde dans le dictionnaire.
1: Oui, bien sûr, oui, bien entendu. Vous êtes contente d'être avec nous?
21: Oui, pas de problème.
1: Vous nous écoutez régulièrement?
21: Oui.
1: Ah, bien entendu, vous avez regardé dans le dictionnaire. C'est quelle page du dictionnaire? Puisque vous avez suivi, c'est à quelle page?
21: 188.
1: Ah, pas du tout, absolument pas.
21: Vous avez on n'a pas le même dictionnaire.
1: Vous avez la définition du mot poisson là sous les yeux?
21: Ah, non.
1: Vous pouvez nous la lire? Allez-y, on vous écoute.
21: Alors, poisson. Animal vivant dans l'eau.
1: Non. N'essayez pas de nous mentir, Christelle.
21: Donnez-moi votre définition alors.
1: Non, mais ça c'est pas la véritable définition. Vous êtes en train de vous moquer de nous?
21: Non, pas du tout.
1: Vous vous moquez de nous régulièrement?
21: Non.
1: Hein, vous êtes contente d'être avec nous quand même?
21: Oui, quand même.
1: Ah, d'accord. Vous êtes prêts pour la deuxième question?
21: Oui, je vous écoute.
1: Vous êtes prête?
21: Oui.
1: Vous nous connaissez déjà?
21: Oui.
1: Vous savez qui nous sommes?
21: Bah oui.
1: Bah oui, nous avons deviné, bien entendu. Hein. C'est qui donc?
21: La radio de Paris.
1: Oui, mais laquelle?
21: Nostalgie.
1: Non, c'est pire que ça.
21: Chant de France.
1: C'est encore pire que ça.
21: Énergie.
1: Tout à fait. Bonne réponse. Bravo. Bon, allez, passe-moi Hugolin. Parce que là, elle connaissait Hugolin.
22: Ouais.
1: Elle connaît.
22: Ah, elle a dû écouter.
1: Ah, elle a dû écouter. T'as dû écouter, hein, Christelle?
21: Ah non, du coup.
1: Ah, tu sais qui je suis?
21: Vous êtes qui?
1: Bah, Énergie. Ah.
21: Énergie.
1: Bah oui.
21: Ah bon?
1: Et voilà.
21: Hein. Ah, je savais pas.
1: Eh ben écoute, on est content. Hein. J'espère que ça t'a fait plaisir. On a voulu te faire un petit canular. Je reprends ma voix, excuse-moi.
21: Ouais.
22: T'as reconnu Énergie qui
1: c'est? Attends, mais j'ai pas ma voix. Attends, 3, 4. Allez, salut, c'était Énergie. C'est Énergie. Ça va? Il y a du soleil, tout va bien. Pas de maladie grave, pas de chômage. C'est super. Oh oui, c'est un excellent vendredi soir. Alors, bien entendu, ça va taper ce soir, hein, puisque sur Énergie, j'avais emmené. Il y aura Francis Cabrel, on aura Céline Dion, on aura le nouveau gala qui s'appelle Free From Desire. On va avoir plein de super nouveautés. Et on va se régaler. Hein, très bien, tout va bien, Hugolin.
22: Ça va. Alors, bien. En fait, petit filou. Tu veux partir?
1: Hein, Christelle?
21: Oui.
1: C'est Énergie, ce que t'as à l'appareil.
0: Ouais.
1: Ça va, tout va bien?
0: Tout va bien.
1: C'est Weekends.
0: Ouais.
1: Super chaud ce soir.
0: Pas de problème.
1: Alors, ce soir, direction la Scala, bien entendu, on va s'éclater. Métropolis, la musique jusqu'au bout. Alors, énergie, bien entendu, c'est la musique aussi qui cogne, hein, qui est la musique qui tape. Donc, la musique techno, ça va pulser, puisqu'on aura tout à l'heure Mini Vanilli, on aura les Black Box, on aura Bros, grand tube qui ont marqué la house music des années 1990.
22: Hein. Les dédicaces.
1: Les dédicaces, bien entendu, d'ailleurs, Jingles.

0: FM stéréo, bien entendu, Christelle.
1: Ouais.
0: Ok, super. C'est le week-end toute la semaine. Ici, il n'y a pas de lundi. Tout va bien. C'est vendredi sous le soleil. Il fait plus 50 degrés en ce moment sur Paris, plus 170 degrés sur la Côte d'Azur. Et puis, on attend plein de bonnes choses, hein, puisque Energy sera en concert avec Michael Jackson à Dunkerque, avec Madonna partout dans le monde, bien entendu. Et puis, on attend notre directeur d'antenne, Eric Clapton, qui devrait pas tarder d'arriver, épaulé de son assistant Elton John. C'est super, hein?
2: Super.
0: Oh, c'est la grande folie. Bon, qu'est-ce qu'un petit week-end, bien entendu. Peut-être un petit mot à passer à tous les auditeurs d'Energie qui nous écoutent en ce moment. T'écoutes?
1: Bah alors, gros bisous à tout le monde.
0: C'est super. Ah ouais, complètement. Aïe, aïe, aïe.
3: C'est le paradis.
0: Ah ouais, c'est le paradis. On vous embrasse, les kids.
2: Ok, mais gros bisous,
0: man. Allez, salut. Allez, Fred, donne-moi le numéro. Moi, je vais lui dire, je dis, ouais, je suis un copain à Fred et tout. Il m'a appelé pour me dire que ça allait pas bien en ce qui te concerne. Je lui ai demandé ton numéro de téléphone. Alors, arrête maintenant. Donc, ah oui, d'accord, Fred, il est déjà en train de donner le numéro de téléphone à Julie. Très bien. Ensuite, on a Cédric de Bordeaux. Et ensuite, on va voir quoi? Ouh là là, Thierry, mais il y a que des mecs ce soir. Il y a pas une seule nana, hein. Il vaut mieux, pourquoi? Ah bon, c'est quoi les sujets? On n'entend rien. J'entends
4: un léger squad, un problème avec mon petit copain.
2: Là, par contre, là, vous voulez tomber sur sa mère.
0: Ah bon, bah c'est pas grave, on va lui demander. C'est quoi son prénom?
2: Christelle.
0: Christelle, bah je vais lui parler, moi.
2: Je veux pas à sa mère que c'est de ma part, parce que alors là, c'est mort.
0: D'accord, ok, non.
2: Je veux pas lui parler à Christelle.
0: Hein?
2: Je veux pas lui parler à Christelle.
0: Non, tu lui parles pas, c'est moi qui vais le faire.
2: Ok.
0: Je vais le faire, attends, ça va, si elle te harcèle, on aura de la harceler un petit peu, là, Christelle.
2: D'accord.
0: Bah alors. Je vais essayer d'être très diplomate avec la maman pour essayer d'avoir la Christelle en ligne.
5: Allô?
0: Oui, bonsoir madame, excusez-moi de vous déranger à cette heure-ci, je sais qu'il est très tard, mais c'est assez urgent. Est-ce que je pourrais avoir Christelle, s'il vous plaît?
5: C'est de la part de qui?
0: Pardon?
5: C'est de la part de qui?
0: Franck, mais je crois qu'elle me connaît pas bien.
5: Christelle! C'est Franck!
0: Quoi? C'est de la part dessus? Ah, non mais j'arrête pas, non mais là je voulais être sérieux, ah, oui c'est vrai. C'est vrai que là je manque à tous mes devoirs, je suis plus concentré, c'est fini. À la part de suite et à la part de qui? Allô?
5: Oui.
0: Christelle?
5: Oui.
0: Salut, c'est Franck, on se connaît pas, je suis un copain à Frédéric.
5: Oui.
0: Je t'appelle parce que là il m'a appelé pour te dire que il aimerait bien te revoir là. Tu sais, il paraît que ça fait longtemps que tu lui envoies des cadeaux. Allô?
5: Oui, oui.
0: Ouais, et là, il m'a appelé et tout, et apparemment, il a bien craqué sur toi, et de nouveau, parce que vous êtes sortis ensemble, c'est ça?
5: Mmh.
0: Et t'as envoyé plein de cadeaux, et c'était pour te dire que, apparemment, est-ce que tu pourrais le voir demain? Est-ce que tu pourrais l'appeler demain? Parce qu'il aimerait bien te revoir, et il osait pas t'appeler, donc il m'a demandé de le faire à sa place, quoi.
5: Ouais.
0: Y a pas de problème?
5: Y a pas de problème.
0: Vers quelle heure? Lui peut dans l'après-midi, hein. Parce qu'il et moi s'est invité à dîner, mais je sais pas s'il osera te le dire, donc essaye d'avancer un petit peu la chose. Mmh. Il va t'appeler demain, et puis s'il te le dit pas, surtout t'insiste bien, comme quoi il veut t'inviter à dîner, quoi. Voilà, donc je tenais quand même à te prévenir, parce que je savais que ça te ferait plaisir à cette heure-ci. C'est plutôt une bonne nouvelle, hein.
5: Ouais.
0: Ouais, parce qu'il paraît qu'à un moment donné, il a refusé tous tes cadeaux. Ah ouais, parce qu'il est grave, grave, grave encore amoureux de toi, c'est hallucinant, quoi. Il arrête pas de nous parler de toi, et Christelle par-ci, Christelle par-là, c'est fou, quoi.
5: Ah bon.
0: Je sais pas ce que tu l'as fait, mais tu l'as envoûté, hein.
5: Rien pourtant.
0: Bah écoute, c'est super, quoi. Ouais. Donc voilà, quoi. Parce que toi, tu l'aimes bien encore, quoi. Oh, bah tant mieux, alors. Tu veux que je lui dise quelque chose, que faut que j'aille peut-être passer le voir vers 1h ou 2h du matin, vous voulez que je passe le voir après, ou que je le rappelle une fois que je t'ai appelé? Tu veux que je lui dise quelque chose en particulier?
5: Non, non, c'est...
0: D'accord. Tu l'appelles demain?
5: Ouais.
0: Ok, ben je t'embrasse.
5: Ok.
0: Allez, bisous.
5: Salut.
0: Salut. C'est bon, Fred?
2: Non, pas vraiment.
0: C'est pas ce que tu voulais?
2: Non, ben c'est pas grave.
0: Qu'est-ce que tu voulais que je fasse?
2: Hein?
0: Qu'est-ce que tu voulais que je fasse? Non. Ah, c'était l'inverse, peut-être?
2: Oui, peut-être.
0: Ouais. Ah ouais, mais on vous entend plus, là. Putain, vous êtes dans...
2: Non, mais bon, c'est pas grave.
0: C'est pas grave, elle va t'appeler demain, invite-la à dîner quand même. Hein.
2: Voilà, bah
0: bon, ok.
2: D'accord.
0: Merci Frédéric.
2: Okay, bah
0: allez, bonne soirée.
2: Ciao.
0: Allez, ciao, bonne bourre, on va accueillir.
6: Non, alors attends, on va essayer de faire un petit remix. Attends, ça se casse, c'est un peu long. C'est vrai que rien que t'entends ça. Moi, on m'a dit des fois, il y a juste la musique, ça suffit, quoi. C'est vrai que c'est bon. Hein.

0: bonjour, vous allez bien? Bonjour, vous allez bien? Alors attention, vous nous écoutez régulièrement? Vous êtes content d'être avec nous? Un petit peu quand même. Alors attention, vous nous écoutez un petit peu quand même? Un petit peu quand même. Non, on peut faire comme ça quoi. Bonjour, vous allez bien? Bonjour, vous allez bien? Ah, attention, vous nous écoutez régulièrement quand même? Est-ce que vous avez écouté l'indice de ce matin? Est-ce que vous avez écouté l'indice de ce matin? Bonjour, vous allez bien?
1: Ah, ça peut être marrant ça, hein?
0: Oh, puis la musique, rien que la musique.
2: Et c'était quoi que t'as dit?
0: Quoi?
2: T'as dit que c'est quoi en fait?
0: La séquence des spectateurs.
2: Ah, d'accord.
0: Ah ouais, non mais là, un grand moment.
2: Max, je voulais dire un truc, c'était longtemps que tu nous as pas fait un petit Danny Boone.
0: Un petit Danny Boone?
2: Ouais.
0: Allez, pardon.

0: attention. Écoute, sur l'un, sur l'autre, c'est ça.
1: Non, sérieux.
2: Ouais, Tonio, écoute ça.
1: Allez, sérieux.
0: Attention. Ah, c'est cool ça. Bonjour, vous allez bien? C'est bon ça, on pourrait faire pendant une heure. C'est vrai qu'elle est cool cette musique, rien que la musique écoute.

0: Bon bah Pierre, bonjour, vous allez bien? Le gros truc de lourd. Eh bien Pierre, on vous souhaite une bonne soirée du côté du Havre.
1: Ouais.
0: Merci de nous avoir appelé Pierre.
1: C'est de rien, et le paintball, profitant et puis continuant.
0: Merci bien Pierre.
1: Allez, ciao,
0: allez, bonne soirée.
1: Ciao.
0: Dans un instant, Christophe de Nemours, 19 ans. Bonsoir Christophe.
2: Salut, comment
0: bonsoir,
2: ça va,
0: vous allez bien?
2: Ouais, ça va.
0: Vous êtes content d'être avec nous, Pierre, Christophe?
2: Très heureux.
0: Très bien, de quoi allons-nous parler dans un instant, Christophe?
2: Des filles.
0: Très bien. Okay, attention, exclusivité remix de notre ami Philippe de La Réunion sur Gérard.
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0: Attention, c'est parti.

0: j'ai pas besoin de vous voir, je viens de faire sur moi, c'est tout. Non, non, mais hé, une pute de boulot, tu crois pas que ça serait marrant aussi, non? C'est la peau du cul de ma soeur dans la culotte d'un zouave, voilà, c'est bien simple, hein. Il y a aucune photo qui a été tirée ici.
1: Kiss my ass.
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5: Ah ouais, non, mais c'est ça, quoi. En plus,
4: allez, cum.
5: Ah oui, mais ça, mais moi, c'est pour ça que je me fais acheter aussi. Parce que je parle trop vite et parce que je m'appelle Alex Debrouille, parce que je suis italien.
4: Non, mais moi. Et puis après, on vous mettra plus tard dans la nuit, mais j'ai oublié le 10, donc on vous le mettra demain à Gramoun Lélé.
6: Plus tard dans la nuit, alors ça...
4: La musique de Gramoun Lélé.
6: Gramoun Lélé,
4: je pourrais te faire du Gramoun Lélé, je vais t'en faire après, si on va me chercher le tam-tam. Après, Florent, il va me trouver le tam-tam là.
7: Oui.
4: Allez, mane-toi, va me chercher le tam-tam.
6: Allez, Florent, le tam-tam.
4: Regarde là, Julie, elle est toute contente.
6: Le tam-tam.
4: Aïe, aïe, aïe, ça l'excite, la Julie, hein, au standard.
6: Alors, tu sais plus, Julie, c'est ça.
4: Alors, tu te manges un peu. Vas-y, dis-y, demande-lui, Julie, vas-y, dis-lui. Elle n'ose pas, Julie, vas-y, vas-y. Julie n'ose pas, elle est timide.
8: Arrête ton cul.
4: Ta gueule. Même l'homme au standard prend le supérieur à la femme assez rapidement. Vous l'entendez? Écoutez-moi ça, écoutez, ambiance. Allez, vas-y, allez, demande-lui, là.
8: Oh, putain, mène-toi, qu'est-ce que tu fous? Florent!
9: Je le trouve pas.
4: Oh non, mais non, il est sur les enceintes, il est derrière les enceintes. Et... Oh putain, tu vas te manier, trou du cul! Oh, t'es grave, à chaque fois, on leur laisse un brin de liberté. Stéphanie.
9: C'est celui-là que tu veux.
4: Bah oui, c'est celui-là que je veux.
9: C'était l'autre, le double.
4: Mais non, le double. Oh là, quel.
9: Là, il est pété.
4: Quel Gramoun Lélé, celui-là, alors.
6: Hein.
4: Bon, Stéphanie.
6: Oui.
4: On n'a pas le faux derrière, on a toute la nuit.
6: Ouais, c'est vrai, ouais.
4: Ça fait 10 heures que t'essayes de nous joindre, tu
6: ah
4: peux
6: ouais,
4: bien.
6: Là, ça fait. Attends, ça fait combien de temps que je suis. Ça fait 31 minutes 44 que.
4: Attends, attends, c'est tout, 31 minutes. Il y a des gens, pendant 3 jours, ils n'arrivent pas à nous joindre parce que les télécoms, c'est putain d'enculé.
6: Ça fait pas 31 minutes qu'on.
4: Ils nous coupent les lignes.
6: Ça fait 31 minutes qu'on attend.
4: Tu sais pourquoi, mais parce que. Ah, que t'attends, mais.
6: Ouais, non, sinon, depuis 22 heures, on essaye quand même.
4: Mais tu sais, c'est très simple. Par exemple, à un moment donné, on va voir 8 lignes, par exemple, qui doivent sonner. Il y en a que 2 qui sonnent, et pendant ce temps-là, nous, on essaye d'appeler, on nous dit que c'est saturé, c'est-à-dire que les lignes ne sonnent pas, mais les télécoms, ils sont tellement idiots.
6: Voilà.
4: Ils sont tellement cons.
6: Ils nous
4: bloquent des lignes à une certaine heure parce qu'on a trop d'appels. Donc, comme ça arrive trop vite, ils peuvent pas calculer, ils arrivent pas, donc, à gérer tout ça.
6: Ouais.
4: Donc, le standard n'appelle pas, on croit qu'il n'y a pas d'appel, alors qu'en fin de compte, on dit que c'est surchargé, ça n'appelle pas. Donc, c'est
6: ben
4: pour ça que
6: voilà,
4: vous n'avez pas aimé.
6: Ouais.
4: Mais ils sont un peu teubés, là. Ben, on le savait depuis très longtemps, mais là, avec la concurrence qu'ils vont avoir d'ici peu de temps, les pauvres vont être largués, les télécoms.
6: C'est bien.
4: Alors, Gramoun Lélé, ça donne ceci, Stéphanie. Écoute bien.
6: Vas-y.

0: pour Julie. Ta Matteo, Mazzana, Pagetta, Matatle, Fille de Nîmes. Ta Matteo, Matteo, Matteo, Matteo, Pepo. Oh!
1: Waouh! Et t'as entendu les petits accompagnements qu'on a fait derrière?
0: C'était magnifique, les filles.
1: Amour, non, A comme amour, B comme bouche, C comme clitoris, D comme doigt.
0: Ouais. Il faut aller plus vite, les filles.
1: Comme enfance, F comme fellation.
0: Wow, faut aller plus vite.

0: vite, allez.
1: G comme gémir, H comme I comme idée, J comme jouir.
0: Ouais. Ah, il faut aller plus vite, les filles.
1: K comme kangourou, L comme langue.
0: Ouais, le K, ouais.
1: M comme Max, N comme nichon.
0: Ouah, les deux vont bien ensemble.
1: O comme orgasme.
0: Ouais.
1: D comme pouf.
0: Ouah, ouais.
1: Q comme queue. R comme rendez-vous.
0: Ah, P comme pénétration, il fallait dire.
1: On l'avait pas trouvé celui-là, c'est bizarre.
0: Allez, S ensuite.
1: S comme sodomie. Comme tendre.
0: Ah, il y avait S comme sucer aussi, c'était bon ça.
2: On l'avait mis.
0: Bon, continuez, c'est bon les filles, c'est bon.
1: U comme union, V comme vierge.
0: D'accord.
1: W comme vagabondie, X comme X-Files. X-Files aux frontières du réel, bien sûr,
0: ouais.
1: Que l'amour nous emmène aux frontières du réel.
0: Wow.
1: Y comme yaourt, ça nous a fait beaucoup de...
0: J'adore.
1: D'idées. Et Z
0: comme zoophilie.
1: Comme musique, pour finir sur un mot un petit peu enfantin, sinon on s'est lâché un petit peu sur Z, gag, enfin.
0: Non mais c'est très bien.
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5: Une fois qu'elle aura fini de sucer son stylo, prendra vos appels et s'y mettra sur la liste.
6: Qu'est-ce que je veux avec ma bouche ?
5: J'ai pas dit le contraire, j'ai dit une fois que tu auras fini de sucer ton stylo.
6: Tu prendras les appels.
5: Ouais, j'ai pas dit.
7: Je crois qu'elle aimerait bien que tu la ramènes. T'es venu en scout là ?
5: Non, je suis venu en scout.
7: Ouais, c'est vrai ?
5: Ouais.
7: T'es venu en scout ?
5: Lâchez-moi.
7: T'es venu en scooter.
5: Vous me lâchez, putain.
8: Non, mais t'es venu comment ?
7: T'es venu comment ? Parce qu'il pleut.
6: Vas-y, dis-le, parce que sinon, ils vont te faire chier jusqu'à ce que.
5: En voiture.
6: Voilà,
5: c'est tout.
6: Avec ma belle voiture.
5: Mais même pas, ouais, mais voilà. Moi j'en parle pas, c'est vous qui. Mais j'ai dit rien, moi.
7: Non, mais je sais pas, ouais.
6: Le gars de la fouine, là.
5: Ah, ouais, d'accord. Ce qui est génial, c'est qu'ils nous prennent pour des amateurs.
6: Lui, on le voit fouiner, mais à 10 bords.
5: Ça fait 15 ans que je suis dans le métier, dans le machin, dans le truc.
6: T'as bien fait les garder dans ta pocket.
5: Elles sont là.
8: Non, mais ton blouson cuir, il y a que ton portefeuille.
5: Ouais, mais elle est là, elles sont là.
6: Là, tu peux te gratter, je crois. Ah ouais. C'est une fouine, tu le vois à 10 bords.
5: Non, mais depuis tout à l'heure, je les vois ricaner. Ils croient que j'ai pas vu tout à l'heure dans le coin. Le truc très discret, vraiment. Le truc, clair, la cage au folle, et dès que tu t'approches, et puis et moi je fais genre comme le neuneu, le mec, le teubé qui a rien compris, c'est qui passe. Et dans ma tête, j'ai dit, tiens, il est en train de se passer un gros truc.
6: Et l'autre, et l'autre
5: avec le jacule croquant avec les gros sabots.
8: Mais dis donc,
5: tu rentres en scooter, c'est qui veut bien m'amener vers la voiture. J'ai bon, alors qu'est-ce qu'il prépare?
6: Bah, t'as bien fait de garder tes clés sur toi. Parce qu'en gros, t'aurais pu paniquer à minuit.
8: Ouais.
5: Parce que tu voulais la déplacer. Ah, tu voulais la déplacer. Mais je suis sûr qu'avec le nouveau système, t'aurais même pas su comment l'allumer.
8: Écoute, je pourrais tenir pareil, j'ai jusqu'à 20 minutes. Il me reste 8 minutes.
6: Tu l'aurais pas démarré.
5: Non, tu l'aurais pas démarré.
8: Mais c'est un code. T'as qu'à cliquer dessus.
9: À mon avis, c'est la clé, il faut la mettre quelque part sur un truc. Hop, ça débloque.
8: Ouais, c'est ça.
6: C'est relou.
7: Mais c'est quoi comme caisse là?
6: Très relou.
5: Non, t'as même pas besoin de clé en réalité.
9: C'est quoi cette voiture d'ailleurs?
7: C'est une voiture de quoi?
9: Pas, voilà, là.
5: Oh, vous
6: c'est une belle voiture.
5: Même pas.
6: Bon, arrête.
9: Ça marche.
6: Celle-là, elle est belle.
8: C'est une belle caisse.
6: Autant l'autre, non, mais celle-là, oui.
5: Bon, bah très bien.
6: Comment tu as claqué là-dedans, je te dis même pas.
8: Eh, franchement, pour une fois que t'es une belle caisse, autant.
6: Bah,
8: t'as flambé, tant qu'à faire.
5: Pour la flamber, c'est pour se faire plaisir. Je viens un peu souvent avec.
8: T'as raison, t'as une belle caisse.
5: Bon, vous avez été gentil. En gros, vous voulez un petit Paris by Night, c'est ça ou quoi?
8: On se demandait.
5: Non, il veut un petit Paris by Night avec son anglais. Tu veux que je fasse le chauffeur, c'est ça?
8: On disait,
9: avec Pauline, tu peux emmener Mélanie et faire un petit tour en Paris, tu vois, ça pourrait être sympa.
5: Ça n'a aucun intérêt.
9: Ah, si, moi je trouve ça.
5: Ça n'a aucun intérêt. Vous allez vous faire chier.
7: Non mais elle a l'air pas mal en tout cas.
6: Elle est belle. Elle peut.
5: Vous l'avez même pas vue.
6: Elle peut être belle.
8: Si,
5: ah bon?
8: Mais oui.
6: Là, pendant la pause.
7: On a été voir le Steam Mini là-bas.
5: Ah ouais, d'accord. Bon là, n'importe quoi. Aucun intérêt.
10: Qui n'a pas vu au moins un des trois?
11: Bah elle.
10: Françoise, t'as vu toi?
12: Non, pas exactement.
0: Non mais pas exactement, c'est pas une réponse ça.
2: Non, je te l'avoue.
0: Putain, mais merde alors.
2: Je suis pas la seule.
0: Ouais, mais François,
5: il y avait Jean Marais.
0: Ouais, il y a une version avec Jean Marais. Arrêtez avec Jean Marais, ouais. Foutez-lui la paix, d'accord.
5: Il faisait le bossu là, tu sais, dans la soucoupe.
2: N'importe quoi.
0: Non mais c'est lui, bah alors, Chewbacca, qui c'est qui était dans Chewbacca?
2: Mais étant donné que je l'ai pas
0: c'était
2: vu.
0: C'était Georges Marchais là, Jean Marais. Bah attends, il a bien fait Cruella là. Fantomas.
2: Ouais.
0: Hein? Bah alors, il s'est bien déguisé en Fantomas, pourquoi il se serait pas déguisé en Chewbacca?
2: Bah pourquoi pas.
0: Bon, Angélique.
2: Oui.
0: Donc la photo, on la rend quand même parce qu'on revient sur la photo de Gaëlle. Hein, c'est la petite Gaëlle, enfin.
4: Je vais lui renvoyer parce que.
0: Voilà, très bien. Elle voulait juste savoir peut-être de quoi Fildar en pensait. T'en penses quoi, Fildar? À part de dire que c'est une Chewbacca, la fille, elle est sur sa piscine, elle est mignonne.
5: Non, mais elle est très cool, elle a l'air très gentille en plus. Puis elle aime bien Rigo, elle aime bien l'internet, donc elle a de l'avenir, la petite.
0: Voilà,
5: elle
0: très
5: est pas
0: bien.
5: Obsolète.
0: Obsolète. Angélique.
2: Oui.
0: On parlera de quoi ensemble dans un instant?
2: De Fantasme.
0: Bon, hop, là, ça est bien, tiens, on pourrait peut-être en parler avec Françoise. Mais Angélique, tu connais Françoise?
2: Non.
0: Non, mais attends, l'hôtel connaît pas Chewbacca, elle connaît pas Françoise.
2: Non, mais je la connais pas personnellement, mais j'ai déjà entendu la radio quand même.
0: Putain. Bon, ceux qui connaissent Chewbacca, bon, bah, c'est Françoise. Hein. Ah, Françoise.
2: Ouais.
0: Françoise.
2: Ouais, je suis là.
0: Tu ressembles à Chewbacca ou pas?
2: Non, pas du tout. Hein.
0: Ah bon?
2: Non.
0: T'as jamais entendu parler de Françoise, Angélique? Ça fait combien de temps que tu nous écoutes?
2: Récemment, en fait.
0: Ça veut dire?
2: C'est-à-dire que j'ai pu récolter un vieux poste.
0: Non, mais avant, tu ne connaissais pas ni d'Adam ni de Ève.
2: Si, je connais, ça fait quand même un an, 5 et 13 ans que Fun Radio existe. Après, c'était en 87 Paris.
0: Oui, non, mais moi, je te parle pas de. Je te demande pas de faire l'histoire de Fun, je te parle de faire mon histoire à moi, entre toi et moi. Non, ça fait combien de temps que tu connais ça? C'est pas les originaux, il y en a marqué, c'est carrément la guerre des étoiles. Excuse-moi ce que je lui dis pour les CD, il y en a.
2: Ouais, non, mais sinon, je te connais parce que mon copain m'a paratiné avec toi, Max, donc bon. J'ai écouté et c'est comme ça que je t'ai connu.
0: Et bon, donc, tu connais Françoise Gérard, merde, ne me dis pas que tu connais pas François.
2: Gérard, je connais.
0: Pas Françoise?
2: Si, je connais Françoise. Mais
0: alors, quand je t'ai demandé, tu m'as dit non, tu me prends pour un con ou quoi?
2: Mais je connais pas personnellement, je la connais par intermédiaire de la radio.
0: Non, mais attendez, quand je vous demande, auditeur pour les prochains, quand je vous demande, vous connaissez Fildar, effectivement, c'est dans savoir si vous connaissez Fildar de ce qu'il fait à l'antenne, pas intimement, sinon on s'en sortira jamais. Oh là là là là là là là là. L'autre, elle va parler de ses fantasmes, ça va être dur parce que si tu tapes dans le premier degré comme ça, on va pas s'en sortir, hein. Ma chérie?
2: Oui.
0: Bah quand même, ma biquette, depuis combien de temps qu'on se connaît tous les deux? Hein?
2: Ça va faire peur.
0: Combien?
2: Moins d'un an.
0: Moins d'un an? Ouais. Ah oui, d'accord, ok, t'es une pucelle de l'émission alors.
2: Oui,
0: Oh, t'es une vierge, tu comprends? Ah oui, d'accord, ok. Françoise, nous on se connaît depuis?
2: Moi, depuis pratiquement 5 ans.
0: Depuis pratiquement 5 ans. Quels sont tes meilleurs souvenirs que t'as eu avec moi, bien que j'espère qu'il y en aura d'autres? Quels sont les meilleurs souvenirs que t'as eu? Parce que ce soir, Angélique, quand même, je te remercie de m'avoir souhaité un bon anniversaire. Je fête ce soir mes 10 ans de métier dans Fun Radio.
2: Eh ben, bon anniversaire.
0: Ouais, voilà. Enfin, ça fait pas 10 ans que je suis derrière un micro, mais ça fait 10 ans que je traîne dans les locaux.
2: Ouais, ça je l'ai entendu tout à l'heure.
0: Ah ouais, mais
2: j'attendais.
0: Oui, c'est ça, oui. Non, mais t'as attendu, t'es sur l'antenne depuis 10 minutes, hein, donc... Alors, Françoise, quels sont les meilleurs souvenirs?
2: Mes meilleurs souvenirs, c'est quand, la première fois, je suis passée à la radio.
0: Carrément.
2: Avec toi, quand, en ce temps-là, j'étais pas dans un état normal.
0: C'est-à-dire?
2: C'est-à-dire que, comme tout le monde, je vais pas dire beaucoup de choses là-dessus.
0: Ouais.
2: Mais disons que les meilleurs souvenirs que j'ai...
0: Tu picolais un peu.
2: Voilà, mais je ne pouvais pas le dire.
0: Non, mais attends, c'est bien de le dire et de savoir que tu t'en es sorti, c'est tout à ton honneur.
2: Ouais, ça va faire pratiquement 2 ans maintenant.
0: Ouais.
2: Alors, donc, mes meilleurs souvenirs, c'était
0: quand tu picolais
2: déjà, je racontais n'importe quoi.
0: Non, dis pas ça, Françoise, c'est pas vrai.
2: Non, mais c'est vrai, sans déconner, je racontais n'importe quoi. Parce que quand je m'écoutais le lendemain, c'est pas vrai, c'est pas moi. je devais complètement stacler.
0: Ouais.
2: De passer sur l'antenne comme ça, bourré. Alors là.
0: Non, mais on a passé des bons moments. Puis,
2: des très bons moments et j'espère que ça va continuer.
0: L'important, c'est que ça se termine bien pour toi, c'est que tu arrêtes de boire surtout qu'on ait renoué des liens d'amitié et que tu passes sur l'antenne ce soir. Alors, François, ce que je vais te proposer, et puis à tous ceux qui nous écoutent, Angélique en particulier, parce que je pense que vous êtes plusieurs dans le cas d'Angélique à nous rejoindre chaque soir depuis quelques mois et qui ne connaissaient bien le milieu vu que vous ne connaissez pas forcément très bien Françoise. Et puis, forcément, si vous n'avez pas acheté le CD best-of du Star System, vous ne savez pas forcément quand est-ce que j'ai rencontré Françoise pour la première fois. La première fois, en fin de compte, Angélique, Françoise m'a appelé il y a combien 3-4 ans 4 ans
2: 4 ans.
0: Ouais, 4 ans. Et à l'époque, je faisais l'émission avec Jenny. Jenny était absente pendant une semaine, elle était partie aux États-Unis. Donc j'avais fait l'émission du soir tout seul, au lieu de la faire en duo. Et donc, je me souviendrai toujours, il y avait Karine, une fille qui travaillait à la radio, qui m'a dit putain, j'ai une fille, il y a une dame hors antenne qui s'appelle Françoise, elle veut absolument parler de Dallas, elle est un peu fracassée. J'ai dit écoute, passe là, on verra bien ce que ça donne. Et Angélique, je peux t'assurer que Françoise, ce que tu vas écouter dans un instant, qui est dans un CD best-of, qui est dans le commerce, mm-hmm. Eh bien, ce que tu vas entendre, c'est la toute première fois que j'ai eu Françoise. Elle m'a parlé de Dallas, qu'elle était, elle était fan, et encore aujourd'hui, de Dallas, de la série
2: oui,
0: Dallas.
2: Fait, ouais.
0: Et elle a souhaité à ce qu'on appelle TF1 pour avoir plus de renseignements sur Dallas. Et ce que tu vas entendre dans un instant, et vous tous qui nous écoutez, si vous ne le connaissez pas encore, eh bien, c'est la toute première fois que j'ai rencontré Françoise sur l'antenne de Fun Radio. Écoute bien Angélique très attentivement, et tu me dis juste après ce que t'en penses, d'accord? Ok.
2: Ok.
0: Oh putain, elle est bien réveillée. Si elle parle des fantasmes, c'est quoi elle?
4: Bonjour Françoise.
2: Bonjour Max.
0: Comment allez-vous?
2: Ça va Max.
0: Qu'est-ce qui t'amène?
2: Bon voilà, j'ai écouté hier la fille qui parlait.
0: Ouais.
2: De Dallas.
0: Ouais.
2: De Dallas.
0: Tu trouves pas que Dallas c'est quand même un univers impitoyable?
2: Si.
0: Ah quand même. Tu l'as
2: si,
0: ressenti
2: quand même. Si tu... je le reconnais quand même. Hein.
0: Oh tu le reconnais. Tu t'en es rendu compte à quel moment que c'était vraiment impitoyable?
2: C'était un univers
0: vraiment que tu sentais que c'était impitoyable dès le début.
2: Ouais.
0: À quel moment tu t'en as rendu compte que l'univers était vraiment impitoyable?
2: Quand Bobby disparaît et puis quand il revient déjà.
0: Alors ça c'est impitoyable ça.
2: Ça c'est impitoyable et puis maintenant Jacques soi-disant revient. Alors là on
0: nage dans le...
2: On patouche
0: complet.
2: On patouche dans la choucroute.
0: Ah là c'est clair.
2: J.R. Et c'est un impitoyable puisque c'est un dégueulasse, comme on peut dire, vulgairement, c'est un dégueulasse.
0: Oh là, c'est clair.
2: Bobby, c'est un gentil, mais sauf il est trop gentil, c'est un lèche-cul.
0: Ouais.
2: Pamela, en veux-tu, en voilà. Elle aime trop Bobby, bon bah, en voilà.
0: Ouais, mais là on n'entend pas le ton impitoyable quand même de Dallas. Hein.
2: Impitoyable. Impitoyable.
0: Ah mais parle-nous de Swellen.
2: Swellen, c'est la pauvre paumée.
0: C'est la pauvre paumée.
2: Ah, je l'adore, Swellen.
0: Tu l'adores?
2: Ah oui, c'est justement. Il n'y aura pas Swellen, ni JR dans Dallas.
0: Vous avez un point commun, je crois, hein, toi et Swellen.
2: Non, pas du tout.
0: Ah, l'alcool, non?
2: Non, pas du tout.
0: Ah bon. Bon, alors, sinon, alors, parle-nous un petit peu de Jacques et de tout ce qui s'est passé, la mort de JR, raconte-nous très vite, en synthèse, hein, tout ça en deux minutes.
2: Alors, Jacques, soi-disant, il est mort dans un hélicoptère, d'un seul coup, il revient.
0: Oh, comment il fait? Bah, c'est peut-être qu'il s'est bloqué dans les hélices.
2: Ah oui, bah ça, j'en sais rien. On sait pas exactement, on nous a sauté plusieurs épisodes.
0: Qui?
2: Bah, je sais pas, TF1.
0: On va appeler TF1.
2: Pour pas citer la marque TF1.
0: Ah non, mais alors là, t'as cité la marque, là, il y a de la dénonciation. Alors, on va appeler, ce qu'on va faire, c'est qu'on va appeler TF1.
2: Ouais.
0: Et puis, tu vas te plaindre.
10: Hein. Bonsoir. Bonsoir.
2: Oui, bonsoir. Je voulais savoir comment ça fait qu'on nous a sauté des épisodes de Dallas.
10: Oui.
2: Voilà. À un moment, Bobby est mort. À un moment, il ressuscite. Jacques, il est mort. D'un seul coup, il ressuscite lui aussi. Voilà, on comprend plus rien du tout. Voilà, je voudrais savoir exactement qu'est-ce qui se passe. Il y a des fantômes qu'on nous a supprimés. Pourquoi? Et pour quelle raison?
10: C'est-à-dire, on s'est trompé dans les cassettes.
2: Ah, vous êtes trompé dans les cassettes?
10: Oui, c'est-à-dire qu'en fin de compte, nous avons interverti.
2: Et c'est pas la première personne qui se plaint.
10: Qui se plaint. Il faut excuser, c'est que nous avons un stagiaire qui met les cassettes l'après-midi, qui met les cassettes magnétoscope.
2: Et
10: il est passé en fin de compte de l'épisode 366 à l'épisode 420.
2: Ouais, mais alors comment on va réussir à retrouver
10: Eh bien écoutez, nous avons décidé avec TF1, toute la direction, de tout reprendre depuis le début.
2: On n'a pas fini de se faire chier à ce moment-là. Hein.
10: Oui, mais madame, ça sera beaucoup plus clair dans l'esprit de tout le monde. Hein. Donc on reprend tout depuis le début. Et cette fois-ci, on change tous les rôles. À savoir que Bobby sort avec Swellen.
2: Ah bon?
10: Et il n'y aura plus l'histoire de l'hélicoptère. Hein. Voilà, madame.
2: D'accord.
4: à peu près satisfaite, mais complètement déçue. Alors, un coup de gueule en même temps sur TF1, puisque je suis sur TF1. Pourquoi vous changez en même temps sans arrêt les programmes? C'est toujours votre stagiaire, là?
11: Absolument.
4: Ça fait déjà deux fois. Soit disant que on devait avoir une famille en or, en fin de compte, la famille en or n'est pas passée. Ils ont donné en fin de compte vidéo gag.
11: C'est exact.
4: Bah oui, c'est exact. Donc ça prouve que je regarde TF1.
11: Oui, vous regardez le juste prix.
4: Oui, exactement.
11: Vous pouvez donner une estimation de la vitrine?
4: Non.
11: Allez-y, je vous écoute.
4: Si vous voulez, 10 000 francs.
0: Ah, mauvaise réponse, Angélique.
4: Oui.
0: Voilà, donc ça c'était la toute première fois que j'ai eu Françoise au téléphone. Hein.
4: Ouais, mais en fait je l'ai déjà entendu ça.
0: Ah oui, bah c'est un des meilleurs moments pour moi de 5 ans de Radio Libre depuis 5 ans. C'est un des moments les plus forts. Françoise,
4: ouais.
0: Aujourd'hui quand t'écoutes ça te fait marrer ou...
4: Plutôt j'étais éclatée sur ma chaise.
0: Ah, c'est vrai que c'est drôle quand même, hein. On écoute ça toujours avec autant de plaisir. Si vous avez envie de vous procurer ce moment-là, il y en a un autre également où tu compares Côte Ouest avec Dallas.
4: Ouais.
0: Ça, c'est dans le CD du Best of Star System qui est sorti dans le commerce il y a quelques temps maintenant, il y a pratiquement un an.
4: Il est sorti, je ne sais pas quand.
0: Il y a quelques temps quand même. Hein.
4: Ouais. C'est moins câlin.
0: Ouais. Il est moins sympa.
4: Voilà, moins sympa aussi. Par contre, il est vraiment trop jaloux.
0: Il est vraiment trop jaloux. Bah, qu'il soit jaloux et possessif, normal, surtout quand c'est au début. Il vaut mieux qu'il le soit que pas du tout. Hein. Tu préférais qu'il le soit un peu moins?
4: Ben non, j'aime bien comme ça, mais...
0: Bon, il a quel âge?
4: 17 ans.
0: Il a 17 ans. C'est quoi son prénom?
4: Julien.
0: Julien, donc je note. Julien, 17 ans, ouais, ok. Et donc, qu'est-ce que t'aimerais qu'il change en lui, quoi? Qu'il soit...
4: Bien qu'il soit un peu plus comme avant, plus câlin et moins...
0: Un peu plus comme avant ? Dites-moi un petit peu, pour que quand on l'appelle, on se retrouve pas comme un con et qu'une fois de plus, je m'aperçois que j'ai appelé quelqu'un et que ce que tu m'as dit, c'est que des conneries ou ça a été mal donné. J'ai besoin de détails, moi, avant d'appeler. J'appelle pas avant, sinon.
4: Oui, bon, alors avant, bon, on savait toujours quoi faire, elle est toujours bien.
0: Ah, tu veux dire qu'avant, il te proposait des sorties, des choses comme celle-ci, maintenant plus rien ?
4: Voilà, maintenant, c'est plutôt qu'est-ce qu'on fait ? Bon, on rentre. Hein.
0: Toi, de ton côté, est-ce que tu lui proposes des choses à faire ?
4: Ouais, c'est pas évident, on est dans une ville de merde.
0: Non, alors attends, pourquoi ça serait évident pour un mec dans une ville de merde de trouver des choses et pourquoi ça serait pas évident pour une fille de trouver des choses intéressantes dans une ville de merde? Si vous êtes tous les deux dans la ville de merde, je vois pas pourquoi pour lui ça serait plus simple à trouver des solutions et toi pas. Et je vois pas pourquoi faudrait toujours que ce soit le mec qui propose et que la fille elle attende et puis qu'une fois que le mec ne lui propose plus rien, dire ça y est, on est rentré dans la lassitude, il me propose plus rien, on fait plus de sorties. À toi justement de faire bouger les choses. Si tu te plains que tu ne sors pas assez avec lui, puis pourquoi toi pas lui proposer des sorties?
4: Oui, mais
12: moi c'est pas mon boulot, hein. Moi j'ai deux seins, j'ai pas une quéquette, je suis pas un mec, c'est pas à moi de trouver ça, hein. Mais c'est autant à toi qu'à lui, vous plaignez les filles de vouloir avoir l'égalité de tout, et moi je trouve ça très bien et très honorable et défendable, mais c'est dans tous les domaines, je veux dire, maintenant la femme veut travailler, veut gagner autant d'argent pour le même poste, elle a entièrement raison, elle veut plus débarrasser, mettre la table et faire la vaisselle, elle veut que si elle a mis la table, il faut que ça soit le mec qui débarrasse, elle a entièrement raison, mais la nana doit également assumer le fait de la lassitude dans un couple, c'est pas à cause du mec qu'il y a de la lassitude, c'est à cause des deux. Un couple, c'est à deux, Mélanie. Et je vois pas pourquoi, lui, dans cette ville de merde, devrait galérer à trouver des trucs, et toi, t'attends sur ta chaise longue, t'es là, tu fais du rocking chair, et puis t'attends, puis tu plains qu'au bout de trois semaines. C'est-à-dire que t'es pas une fille, tu vois, non plus très passionnante, hein, excuse-moi de te le dire, mais tu devrais te bouger. Si t'étais amoureuse de lui et que t'avais vraiment envie de te retrouver très souvent avec lui, tu devrais bien plus souvent lui proposer des choses à faire.
0: Quelle bande d'enculés. Non, c'est tout, je reviens en force. Non, mais quand j'ai fait le matin, j'ai eu le temps de potasser des bouchons. C'est bon, l'ovation, on va se calmer, Mélanie. Non, mais dans un sens, n'ai-je pas raison? Non, mais je m'adresse à mon public fan.
4: Non, mais toi qui as l'air si doué, vas-y, fais cette proposition.
0: Pardon ?
4: Toi qui as l'air si doué.
0: Non, mais attends, Mélanie, attends, je vais être très clair, je vais être sûrement très très dur, et croyez pas que c'est choquant, mais moi, personnellement, j'en ai rien à foutre. Moi, je veux bien t'aider
13: en t'ouvrant les yeux pour te dire ce que je viens de te dire, moi je viens pas avec un bouquin miracle, avec un bouquin il y a marqué sortie d'Ajaccio quand on se fait essayer dans une ville pourrie quand on a 18 ans, ça n'existe pas ce genre de remède. Je n'en sais rien. Il y a des trucs tout classiques, c'est les discothèques, c'est aller boire un verre, c'est d'aller au cinéma, c'est se retrouver tous les deux, c'est comme tu parles de cette ville pourrie, c'est de prendre un après-midi, c'est de se bouger, t'as de la chance quand même d'être dans un endroit où il fait quand même relativement beau très très tard. Donc mois de novembre, décembre, il fait encore super beau. Donc tu peux encore te balader pendant l'après-midi, tu peux très bien passer un week-end avec lui quelque part. J'en sais rien moi, j'ai pas de solution miracle. De toute façon, t'as pas les moyens, t'as 18 ans, t'as pas beaucoup d'argent.
2: Bah non, pas trop, non.
13: Voilà, non mais je te trouve trop triste, trop défaitiste, sans déconner. Je pense que t'as 18 ans, à cet âge-là on est chiante, moi j'ai eu ma sœur, on veut tout en faisant rien. Eh ben on a rien quand on fait rien, je suis désolé. Faut pas croire que ça va te tomber comme ça, des idées d'enfer avec des trucs de folie.
2: Ouais.
13: On applaudit
14: encore,
13: merde. Applaudissez. Ah non, non, non, non. Deux ovations, non, faut pas déconner là. Quatre, ils sont quatre dans le studio, pas une ovation, c'est bien. Je suis dessus direct.
2: Non, mais ce qu'il y a, c'est que.
13: Ah, y a pas à discuter, c'est. Non,
2: mais... Écoute,
13: oui.
2: Non, quand on était amis, on s'entendait vachement bien, et puis maintenant.
13: Ah, oui, mais des fois, quand on est trop amis, on croit que à ce moment-là, le mec avec qui on est super pote, on doit sortir avec, et là, ça se passe pas bien parce qu'on s'attend à des choses absolument. Allô?
2: Allô?
13: Oui, bonjour monsieur, excusez-moi de vous déranger, je peux parler. Allô?
2: Êtes-vous?
13: Oui, Max à l'appareil.
2: Il y a une erreur de numéro à mon avis.
13: Non, je voulais parler à Julien.
2: Ah, Julien, Max à l'appareil. Julien est couché.
13: Ouais, on pourrait le réveiller, c'est super urgent.
2: C'est à quel sujet?
13: C'est grave de la mort, sa copine, il faut qu'on cause. Direct, tu peux le réveiller s'il te plaît?
2: Attends, moi je ne le tutoie pas parce que...
13: Oh pardon, vous êtes le père?
2: Je suis pas le père, mais...
13: Ah, je crois que c'était c'est le grand frère.
2: Ah bon, d'accord.
13: Ah, excusez-moi, je croyais que vous étiez le...
2: Non, parce que... parle pas comme ça, Coco.
13: Ah, d'accord, ok, bah tu tutoies pas non plus, on se connaît pas.
2: Tu viens à la maison, puis on s'arrange.
13: Pourquoi? T'as un business pour moi?
2: Je vais te donner le business, je vais te foutre dans la piscine. Alors, quand tu veux, hein.
13: Ah, je sais pas nager, fais gaffe.
2: Tu veux rappeler, tu rappelles demain, ok?
13: Je peux nager le crawl. Agouli, agouli.
2: Ciao.
13: Ciao, salut, bonne bourre. Bon, bah tu vois, je crois que Mélanie...
2: Mais
13: tu vas pas te faire crever, tu diras que c'est pas vrai, que c'était des conneries, que c'est un mec qui veut te faire chier, puis voilà, c'est tout. Tu diras que c'est un mec qui voulait se venger. Non mais voilà, c'est tout.
2: Ouais.
13: Bon, demande-lui, rappelle-le quand même. Je vais balancer un truc, je vais juste te poser une question. Je vais essayer d'être plus police.
2: Ouais, mais dis pas que c'est de ma part, hein.
13: Mais non, je dirais pas que c'est de ta part. Attends, y a plus de part, j'ai pris les deux.
2: Allô?
13: Ouais, je voulais juste deux secondes te dire, je veux bien venir, c'était un plongeoir, c'est tout.
2: Alors tu arrives?
13: D'accord, tout de suite, on va faire des bulles. Allez, ciao, bonne bourre. Voilà, donc c'est un truc perso, je voulais savoir, parce que j'aime bien savoir quand les gens ont des piscines, s'ils mettent un plongeoir. Parce que des fois, des gens qui se font faire des piscines dans leur jardin, puis ils oublient de mettre un plongeoir, donc c'est un petit peu dommage. Mélanie?
15: Non mais sinon, tu peux acheter plusieurs classeurs avec des plastiques et tu les mets dedans.
2: Ça les protège bien?
15: Ah oui, je pense que ça les protège.
16: Ouais, ça, je peux te...
13: Arrête-toi! Excusez-nous, c'est qu'il y a eu un petit problème technique, ça répétait la voix en double de Gérard et ça l'énervait. Donc Christelle, revenons sur ton problème.
16: Ouais. Excuse-nous, non, mais ça, les catalogues, tu peux toujours en trouver encore. Hein.
2: Ouais, et c'est pas trop cher?
13: Non, mais attendez, maintenant on va se concentrer sur le conseil parce que là ça devient chiant parce que pour l'autre côté de la rue, on comprend rien. Alors vas-y. Gérard, justement, hier, s'est permis de parler de Françoise de la Courneuve en disant qu'elle était, effectivement, j'ai entendu parler de ça, d'un contrat sur Skyrock pour 1 million de francs par mois, c'est exact, Gérard. Voilà, et Françoise est là, elle a écouté hier, elle voulait...
2: Non, j'ai pas écouté, hein. Je suis désolée, j'ai pas écouté, j'ai éteint mon poste au moment, juste à la fin de Stéphane.
13: D'accord. Alors, Françoise, justement, bonsoir d'abord.
2: Bonsoir Max, bonsoir toute l'équipe.
13: Il ne manquait que toi à l'appel pour qu'enfin toute l'équipe soit réunie.
2: Ouais.
13: Alors,
2: J'aurais préféré sur d'autres circonstances.
17: Dans quel sens?
2: Je voudrais savoir exactement qu'est-ce que t'as raconté comme connerie.
17: Non mais attends, de toute manière, tout le monde le sait que tu veux signer un contrat avec Skyrock. Tu veux signer un contrat avec Skyrock. Tu veux signer... Hey, attends, tu me laisses finir, s'il te plaît, tu me coupes pas la parole comme ça, d'accord?
2: Pour qui tu te prends?
17: Oh, tu te calmes, s'il te plaît, merci.
13: Non mais attends, alors, on va laisser...
2: Pour qui tu te prends?
13: Non mais Françoise aura quand même...
16: Ouais, petit merdeux, va te faire poter, vieille taupe.
13: Non, non, non, comment c'est pas comme ça, Françoise. Attends, on va laisser quand même le droit de parole à Françoise. Mais Gérard, vas-y. Alors toi, tu disais que Gérard, tu disais quoi?
16: Que ça, c'est vrai que, que j'en ai entendu parler, que tu avais allé avoir un contrat d'1,5 million par mois avec Skyrock pour 2 heures d'émission comme je fais le jeudi sur Fun Radio.
14: D'accord.
16: Ah, et que tu passes.
14: Si t'as des couilles, hein, demande à Fidar et à Manu qui téléphonent à Skyrock. Déjà une chose. Et on va voir qu'est-ce qu'ils vont répondre à Skyrock.
16: Ouais, hein? Et comment que ça se fait que tu passes sur Radio Anguin?
13: Allez, on appelle Skyrock.
14: Radio Anguin,
13: c'est le numéro.
14: C'est un an et demi hein, que ça s'est passé. Hein. Alors, ferme
16: ta gueule. Ouais, tu restes poli, s'il te plaît.
14: J'ai pas resté poli vis-à-vis de toi.
16: Bon, alors moi je t'emmerde.
13: Non, commencez pas comme ça, Françoise. Françoise a le droit de se défendre. Je me souviens, toi, une époque, quand on a dit que tu allais, que tu passais sur Europa.
16: Non, mais Gérard,
13: t'étais pas resté calme, tu t'étais énervé. On aurait très bien dit, ça va, Gérard, laisse-moi parler, reste calme, j'ai envie de dire que t'es sur Europa. Toi, tu laissais
16: pas. Ouais, mais t'as les preuves?
13: Non, mais t'as les preuves que Françoise allait,
16: Non, mais là, pour l'instant.
13: Gérard, est-ce que Gérard, tu as les preuves que Françoise a signé un contrat,
16: ce qu'on m'a dit.
13: Est-ce que t'as des preuves? Je te demande pas
16: ce qu'on t'a dit.
13: Moi, c'est ce qu'on m'a dit. Moi, c'est ce qu'on nous a dit à l'époque que t'allais sur Europe 1.
16: Ah ouais, mais moi, de toute manière, avec les bandes de petits cons qui s'amusent à faire des cochonneries dans chez moi, comme ça...
13: Ça n'a rien à voir avec le débat, ça n'a rien à voir avec...
16: Non, mais comme hier, tu rigolais pour le papier, j'en ai encore reçu... Ouais,
13: oui.
16: Non, mais toi, ça te fait rire, mais pas
13: non,
16: moi.
13: Mais là, tu
16: moi, ça me fait plus rire.
13: Mais d'accord, mais hein? Tu chantes...
16: Non, mais toi, ça te fait rire, peut-être,
13: non,
16: mais pas
13: non.
16: Moi.
13: Mais là, tu
16: moi, ça me fait plus rire.
13: Mais d'accord, mais
16: hein? Tu chantes... Non, mais toi, ça te fait rire, peut-être, mais pas moi.
13: Ce qui me fait rire, c'est qu'à chaque fois...
16: Parce que moi, dans ce cas, si ça te fait rire, je dis, moi, je viens pas.
13: C'est tout. Truc, c'est qu'à
16: voilà,
13: chaque
16: c'est
13: fois...
16: simple.
13: Non, mais c'est simple, tu viens pas jeudi, j'en ai rien à foutre.
16: Alors, c'est bien, je reste chez moi.
13: Bah oui, y a pas de problème. Comme ça, tu seras pas payé. Alors, moi, ce que je veux dire simplement, c'est que tu changes toujours de sujet. Les conseils, quand on te demande des conseils, tu réponds pas aux conseils. Écoute-moi, Gérard, quand je te parle. Et deuxièmement, là, toi, t'as pas de preuves envers Françoise, mais t'es sûr de ton coup. Or, nous, quand tu passais sur Europa, il fallait te donner des preuves, sinon tu ne voulais pas y croire. Mais nous, faut qu'on te croie, alors que toi, tu n'as aucune preuve.
16: Parce que tout le monde se fait passer pour moi avec ma voix. Parce qu'on peut très bien l'aggraver, ma voix. Donc nuance.
14: Alors,
16: ça c'est pas pareil.
14: Nuance, moi aussi on peut dire qu'on se fait passer.
16: Ouais alors vas-y on va appeler Skyrock comme oui, chez vous qui. Ouais je sais où t'as été toi.
13: Ah, bah moi en tout cas.
16: Je sais qui c'est qui.
13: Non
16: qui
13: on appelle vraiment Skyrock Gérard s'il te plaît pour de vrai.
14: On va voir.
13: Gérard, je te demanderai de me croire et puis un petit peu de te la fermer parce que de temps en temps, t'as toujours un petit peu l'impression que t'es chez toi. Alors, t'es pas chez toi ici quand même. Alors, je sais quand même ce que je fais et par rapport aux auditeurs, faut arrêter de croire qu'on ne croit pas parce que nous aussi, on va jamais te croire, Gérard. On ne te croit jamais. Tu te permets, je reviens sur les conseils de dire, il faut des bons conseils, on fait n'importe quoi, mais même quand on vient avec les conseils que t'as demandé, de toute façon, t'as rien foutu.
16: Non mais attends, pour rien, déjà,
13: ah, rien branlé.
16: Déjà au standard, ils sont même pas capables de me les trouver. Grégo, il m'avait dit vendredi qu'il allait me préparer une fiche. Manque de peau, la fiche, Manu, comme par hasard, il la paume. Alors Manu, c'est ça, c'est un peu de leur faute aussi.
13: J'avais plus de papier toilette chez moi.
16: Non, ouais, il y a du papier toilette, j'en ai plus connu, toi.
14: Capable de seulement les critiquer, cela.
16: Ouais, crosse-toi un peu.
13: C'est vrai que tu
16: des vacances.
13: C'est vrai que tu critiques beaucoup, Gérard, et tu te dis, comme tu dis, c'est un petit peu de leur faute. Un petit peu, ça peut dire totalement. Donc, il y en a beaucoup de la tienne. C'est que ce
16: soit. Ouais, bah, dans ces cas-là, on fait plus rien.
13: Non, mais t'avais rien préparé. Non, mais on
14: en a. Ouais, je t'ai payé depuis 24
16: mois. Mais qu'est-ce que ça peut te foutre à toi que je sois payé? Ça te regarde pas.
13: Stop. On appelle Skyrock, on se calme et on va voir un petit peu. On va ça s'en occuper.
18: Ouais.
13: Bon,
14: On
18: dormait
14: ou quoi,
18: alors? Non. On voulait savoir si vous aviez signé un contrat avec François. De la Courneuve.
19: Ah, moi je suis pas au courant, vous êtes à l'accueil en bas.
18: Ah, d'accord, ok. On voulait savoir si.
19: L'accueil vigile.
18: D'accord. Attention, soyez bien vigilants à ce que je vais vous dire. Il y a quand même la Skyroulette en jeu. Est-ce que Françoise de la Courneuve, auditrice de Fun Radio de Max en direct, est-ce que vous pouvez dire si vous avez signé un contrat avec elle d'1 million de francs par mois?
14: 1 500 000, hein, soi-disant.
19: C'est quoi? C'est une blague là?
18: Non, c'est Fun Radio, vous êtes en direct.
14: Vous êtes
18: en direct.
14: Avec... C'est Françoise à l'appareil. Hein.
19: Et vous appelez Sky pour savoir ça?
18: Bah oui, parce que c'est un contrat avec Skyrock qu'elle aurait signé, donc ça serait dommage d'appeler Energy si c'est Skyrock.
19: Mais pourquoi vous appelez pas là-haut?
14: Eh ben, donnez-nous.
18: Eh ben, justement, donne-nous le numéro de téléphone en antenne, comme ça on va le faire. Les vigiles, des fois, on est pas aidés. Hein. Bon, alors on en est où là? Alors, c'est quoi cette histoire de contrat là? François, tu vas quand même pas nous quitter comme ça? Tu
14: non,
18: pas
14: du tout.
18: Tu vas pas me faire un truc pareil?
14: Non, je vais pas te faire ça.
18: Non, mais je crois que Gérard, il se retrouve un petit peu tout seul là, dans l'histoire, non?
20: Non, attends, pas du tout. Mais moi, c'est ce qu'on arrête pas de me dire.
14: On va lui dire du jour au lendemain que la Tour Eiffel va s'écrouler, il va croire.
20: Oh, hey, tu te calmes un peu quand tu parles.
18: Je crois qu'il a un petit peu raison. Je crois qu'elle a un petit peu raison. Parce que t'es le premier à dire qu'il faut pas croire toutes les conneries qu'on dit sur ton dos, Gérard. Et toi, t'es le premier à croire les conneries que les gamins vont me dire sur le dos de Françoise.
20: Non, c'est pas des gamins, c'est des adultes.
18: Non, mais avoue quand même. Qui te dit que c'est.
20: Mais je te donnerai pas les noms.
18: C'est Henri.
1: Henri, comment?
18: Ouais, et ben voilà. Pourquoi tu crois à ces gens-là? Si c'est très bien qu'ils te font chier, ça se trouve, ces mecs-là, ils sont en train de te monter un bateau. C'est peut-être des conneries.
1: Alors, entre parenthèses, quand il m'a téléphoné en pleine nuit, soi-disant qu'il y avait un certain Thomas et Henri qui étaient chez Gérard, soi-disant qu'il t'avait entendu aussi sur une antenne différente.
20: Ah, sur quelle antenne?
1: Ah, je ne me rappelle plus exactement.
20: Ah, tu te rappelles plus, c'est bizarre.
1: Non, c'est toi qui as dit que Max était passé sur une antenne différente.
20: Bon, alors, attends. Ouais, je t'emmerde, moi, connasse.
18: Non, ça suffit, Gérard, t'es mal poli. Gérard est suspendu d'émission, tac, terminé. Trop mal poli, tu sais pas faire ton boulot proprement. Je crois que je vais diviser ton salaire en deux, je vais t'obliger, parce que là, t'es trop mal poli, on dirait un vulgaire auditeur, alors que t'es même pas... T'es censé maîtriser le sujet, parce que t'es un animateur, t'es dans le studio, t'as tout le pouvoir, et c'est toi qui deviens le plus vulgaire dans l'histoire. C'est-à-dire que t'es déstabilisé vis-à-vis de Françoise, quand même. Gérard, je suis désolé quand même de te le dire, les auditeurs sont en train de me dire sur le Minitel, oui, Gérard, on comprend pas, c'est lui qui devrait être beaucoup plus à l'aise que Françoise, et il panique, il devient insultant, tout de suite agressif. Dès qu'il a peur, il insulte. Sandy, t'es pas d'accord? Voilà, quand même.
15: Je suis tout à fait d'accord, il crie un petit peu trop fort quand
18: tu
15: même.
18: Tu devrais parler calmement, ça sert à rien de t'énerver, de traiter
21: là,
18: les gens.
21: Tu soutiens là alors?
18: Bah oui, mais alors.
15: Non, je la soutiens pas.
18: Alors, c'est dans les couples, on est censé sourire.
21: Tu tiens là? Bah, je demande quelque chose, de parler dans le micro, t'as même pas qu'à faire. On récrase.
15: Non, mais moi je parle pas pour rien dire non plus.
21: Tu fais quelque chose à la maison, t'écoutes tout le monde, alors c'est bon, moi, on va rentrer, puis c'est tout, il va finir la
18: vie. Oh non, quand même pas ça. Françoise, t'as pas de foutre la zizanie dans le couple de Sandy et Gérard.
1: Mais non, pas du tout, Sandy est très sympa, qu'est-ce que tu veux que j'y fasse? Bon. S'il est con, il est con, hein.
22: C'est con. Alors qu'Alex se fait enculer.
18: Non.
1: Toi, va se faire enculer,
0: Sophie. François, stop. Rentre pas dans son jeu, François, c'est totalement idiot. Gérard. Oh là.
22: Gérard, reviens.
0: Gérard est parti sans te dire. Voilà. Il panique. Axel est avec nous également, 32 ans de Paris. Bonjour Axel.
23: Bonsoir.
0: Ça va bien?
23: Ça va très bien.
0: Excuse-nous, hein, ça chauffe un petit peu là.
23: Oui, il y a du sang sur les murs.
0: Oh là là, et puis on est jet de jouer un Sky, mais ça arrive pas là.
22: Non, ils veulent pas nous parler.
0: Ils paniquent et tout, c'est vrai?
22: Ouais, ils disent après l'émission.
0: Oh, ils ont peur. Oh, le D-Fool.
1: Comme par hasard.
0: Le D-Fool a un petit peu peur, hein. J'ai le mauvais devoir un petit peu les fois, hein.
1: Comme par hasard.
0: Il est parti.
22: Mais ouais, il est parti, il a dit qu'il fallait se démerder pour s'en dire rentre toute seule.
0: Ah, d'accord, ok. Oh, ah, Gérard est parti. Ah, non, mais je parlais pas de ça, moi, je parlais de. Je crois que c'était D-Fool qui était parti. On parlait de D-Fool à l'instant, donc on mélange tout, d'accord, ok. Donc, apparemment, il aura un petit peu peur de me passer sur l'antenne. Ah, ils ont peur qu'on annonce que je suis de retour le soir. L'autre, il a tellement peur, il avait récupéré.
1: Tu devrais l'annoncer directement à tout le monde.
0: Directement, mais ça vaut de le faire. Ça. Sandy, tu t'en vas? Ah, tu vas chercher Gérard, d'accord, ok. Va chercher Gérard. Bah, quel bordel alors, Sandy. Bon, France. Oui, Axel.
23: Ne va pas chercher Sandy, s'il te plaît.
0: Par quoi?
23: Ne va pas chercher Sandy.
0: Non, mais Sandy est parti récupérer Gérard, donc. Ah oui, d'accord, ok. Tu veux qu'on se retrouve seul, tranquille, peinard. Françoise,
23: oui,
0: tu restes un petit peu avec nous si tu veux.
23: Pas de problème.
0: Axel, 32 ans de Paris, dans un instant, nous parlerons ensemble de...
23: D'un truc bizarre qui m'est arrivé la semaine
0: dernière. C'est quoi le truc?
23: C'est quelqu'un qui m'a branché quand je rentrais chez moi.
0: Et alors?
23: Et alors, il est rentré derrière moi dans la porte.
0: Ah, car... Il est rentré derrière...
23: Pas dans mon appartement, en bas.
0: Dans ton derrière?
23: Non.
0: Tu dis il est rentré derrière toi?
23: Laisse-moi parler, s'il te plaît.
0: Non, dans un instant. En gros, si je comprends bien l'histoire, c'est que tu rentrais chez toi le soir tranquille et puis il y a un mec qui est venu t'aborder et qui t'a suivi et qui t'a... Ah bah voilà, et on en parlera un petit peu plus en détail dans un instant. Et tu sais pas trop ce que tu dois faire, si tu dois l'appeler, si tu dois coucher avec lui tout de suite ou si tu dois venir m'en parler en privé après l'émission, c'est ça? J'ai bien compris ton message, Axel, j'ai bien compris. Tu bouges pas, on revient dans un instant. 0803-08-5000, ça pue, ça meurt ce soir. Il est minuit passé de 4 minutes et ça chauffe dans les couloirs de la radio. On sent que le Star System est revenu. Les Starting Blocks, Underworld, tout de suite sur Fun Radio avec Born Sleepy. Et puis on peut le dire, hein, déjà, Sky et Nerlista, ça flippe. On veut les appeler pour prendre quelques petits renseignements. Non, après l'émission, je fais caca dans ma culotte.
18: Mulder, qui sont en contact avec Monsieur X.
24: Bon, Mulder.
25: Ouais, Mulder.
24: Qu'est-ce qui se passe?
25: Bah, je crois qu'il y a un problème. Il est où, Monsieur X?
24: Je sais pas, il doit arriver, on a rencontré.
25: Bah, il nous a dit qu'il nous appellera ce soir-là, non?
24: Bah, oui.
25: Je
24: suis là.
25: Ah, voilà. Monsieur X?
24: Tu veux du tube?
25: Ouais, mais du pur tube, hein.
24: Qu'est-ce qui se passe, Monsieur X? J'ai un dossier pour vous.
25: Non.
24: De la musique.
25: Voilà.
24: C'est-à-dire? Tube. Quel genre de tube?
3: Golder.
25: Oui, bah oui, lequel?
3: Si vous réussissez cette mission, j'ai un cadeau pour vous.
25: C'est quoi?
3: Des places pour aller voir Prodigy. En VIP.
25: Où ça?
3: À Bercy.
25: Ok, on accepte.
3: Il y aura une première partie.
25: C'est avec qui?
3: Stardust.
25: Oula.
3: C'est le tube de l'été.
25: C'est le pur tube, là.
3: Il y aura même son vat au platine. Holder.
25: Oui. Ouais.
3: Tu veux du tube?
25: Ah ouais, ouais.
3: Un tube de vaseline dans le cul. Trouve-moi cette solution. C'est un truc pour toi, Mulder.
25: Ok, on part en chasse.
3: Alors là, c'est beau.
0: Je préviens tout de suite le public accro. C'est un pro, hein.
25: On n'avait pas taffé sur le scénario encore, hein, parce qu'on aurait pu. Hein. Parce que maintenant, on a un scénario. On vous le balance tout de suite. Tiens, passe-moi. Hein. Voilà, alors maintenant écoutez, on a un scénario.
3: Mulder ?
25: Ouais, Mulder. Qu'est-ce qui se passe ? Bah, je sais pas, il y a Monsieur X qui m'a laissé un message sur mon tattoo de Looper.
3: Ouais, il est là.
25: Il est partout.
3: Mulder ?
25: Oui ?
3: J'ai un dossier pour vous.
25: Ah ouais ?
3: Pour la musique.
25: Qu'est-ce qui se passe ?
3: Du tube.
25: Qu'est-ce qu'il faut faire, Monsieur X ?
3: Si vous réussissez cette mission, j'aurai un cadeau pour vous.
25: Ah ouais, c'est quoi le cadeau ?
3: Prodigy.
25: Oula.
3: Tu vas aller voir les Prodigy.
25: Bah ouais, c'est comment bien.
3: En VIP.
25: Mais où?
3: À Bercy.
25: Ah, il y a une première partie?
3: Stardust.
25: Voilà. C'est pas un pur
3: et
25: tube.
3: Et au platine?
25: Attends. C'est pas un pur tube?
3: Pur tube.
25: Et au platine, il y aura qui?
3: Svorvat.
25: Ah.
3: Il y a même une compétitive top.
25: Avec que du tube.
3: Du tube, du tube.
25: Elle s'appelle comment, la compile?
3: Pure tube. Compile.
25: Donc là, c'est écrit.
0: Voilà,
25: c'est pas pareil que dans l'impro de tout à l'heure, donc applaudissements. Ça, c'est mix, enfin là. Voilà, donc méfiez-vous, hein, si vous êtes chiant, on peut improviser à tout moment de la journée. Voilà, très bien. En tout cas, merci d'avoir passé cette partie de nuit avec nous.
0: Je vous donne un numéro de téléphone qui va vous permettre quand même de passer votre aigreur et votre méchanceté sur nous concernant, sur nos personnages nous-mêmes.
25: C'est-à-dire que si vous avez envie de laisser un message à n'importe quel moment de la journée, du jour ou de la nuit, 24h sur 24, ça fonctionne. C'est le 0140 521 521. Je crois savoir d'ailleurs qu'il y a un kiki donc ou un Jackie qui va. Hein, c'est quoi, un Jackie ou un kiki donc?
5: Kiki donc demain.
25: Un kiki donc demain entre 22h et 1h, donc ça peut être chaud. Si vous voulez laisser des messages, réagir, participer au débat de GG, venir à la libre antenne, vous venez avec votre sujet, numéro de téléphone sur le 0140 521 521. Vous faites pas attention à le répondeur, c'est encore celui rapport à l'émission du matin. On va essayer de changer ça dès demain, on va essayer de faire ça rapidos. C'est sûrement la voix de Mulder qui va.
3: Tu veux du tube, tu veux écrire un fun?
25: Oui. Alors, sinon, vous pouvez nous écrire également, hein, 143 du Charles Lowe, quand nous en sommes à l'extérieur. C'est bon,
0: vous envoyez ça à Papa Gatineau. Ah, n'hésitez pas, une seule seconde, je vous rappelle à la scène. Je vous envoie à Charles de Gaulle, ok?
5: Ok.
0: On a dit sur ça, maniez-vous.
25: Faites-vous ton crème de dalle.
6: Vous téléphone à la suite de la discussion de votre Gérard que vous êtes toujours en train d'encenser contre Françoise.
0: Oui.
6: Maintenant, laissez-le partir, je vous en prie. Votre émission est bien mieux sans lui. C'est un méchant, c'est un prétentieux. Méfiez-vous de lui, c'est tout ce que j'ai à vous dire. Bonsoir, Max.
0: Bonsoir, madame.
7: Excuse-moi, c'est Catherine. Excuse-moi pour tous les messages que j'ai mis, je suis désolée. J'arrive ce week-end à Paris.
0: Ouais.
7: Samedi, je passerai par la Loco. J'adore la discothèque. Bisous à toute la qualité de Fun Radio.
0: Ouais.
7: Désolé.
0: Ouais.
7: Pour mon état dépressif. Peut-être à bientôt. Peut-être ce week-end. Je ne sais pas.
0: Non.
7: I don't know. Bonne continuation, Max, de 22h à minuit ou plus tard.
0: Ah oui, et je précise que ce week-end je suis pas là parce que je suis du côté de Port Barcarès au Marine. Au
8: pub avec à suivre Hermès Aouzou.
0: Ah non, alors là, attendez, le meilleur arrive. Attendez, on met en arrière, comment on devine ce bis? Alors écoutez bien, maintenant vous allez écouter, vous avez sûrement rêvé, vous les filles, d'écouter un animateur radio avec une voix absolument sensuelle, avec un texte et un débit d'un naturel au possible. Vous n'avez peut-être pas écouté, mais pendant une semaine,
13: Fuldard, qui s'est donné le nom de Biscotte, a fait des essais qui ont été tellement concluants que depuis...
4: J'ai dépanné. Hein.
13: Il a dépanné des essais.
4: J'ai eu zéro hein, pour ça. Hein. Oui, pas des essais.
13: En essai, on paye pas.
4: Non, mais c'était pas un essai, genre, tu dépannes. Ouais, je dépanne.
13: D'accord, attention, écoutez. Écoutez.
5: Sud de la Coupe du Monde, il y a aussi les Spice Girls, Nathalie Cardone. Et pour commencer l'heure, Taya, à mort à la Mexicana. Bon courage à tous ceux qui bossent, c'est fan, il est 3h.
13: Attention, ça continue.
4: Ah, ça chie.
5: Stardust, sur Tube House, avec Music Sounds Better With You. Fun, bienvenue à tous, et surtout à ceux qui viennent d'arriver. C'est la nuit sans pub avec, entre autres, Robin, Do You Lee, Willy, Want Me, je vais y arriver, Moose, Maria Carey pour débuter Eagle Eye Cherry, Safe Tonight, sur Fun, il est 4h.
9: Ouais, salut, je m'appelle Anne Gaëlle. Je voulais dire, j'ai acheté ton best-of. Et dessus, j'ai vu la tête de Manu et Fuldard. Je voudrais dire qu'ils avaient des têtes de gros trisomiques. Et que Gérard, même s'il fait pas le grimace, il est moche.
13: Merci. Ah bah ça fait plaisir quand même. Et attendons, le must du must. Sur ce répondeur 0140 521 521, il y a un message qui vous souhaite la bienvenue. Je sais pas s'il a été changé, enfin en tout cas il a été fait aujourd'hui. Je sais pas s'il est mis aujourd'hui sur le répondeur, mais il le sera dès demain avec la voix de Karine. Mais au début je me suis dit, tiens, pourquoi pas essayer la voix d'une personne de l'équipe. Et donc Fuldard s'est prêté à ce petit jeu, est allé en studio de production pendant la journée et a essayé de faire le texte d'intro de ce fameux répondeur. Écoutez la séance donc de notre ami Fuldard pendant les répétitions studio de production de Fun Radio.
10: Le micro, merci, merci beaucoup, le micro. Merci beaucoup, le micro. 1 1 1 A B C U V W X Y Z B C D 1 2 3 4 5 6 7 8 8 8 1 1 1 1 1. Ok. Max, le Star System, le retour, 22h, 1h, comme d'hab. Ouais. Tu es bien sur le répondeur de Max, le Star System, 22h, 1h, le retour. Tu peux toujours nous laisser ton numéro de téléphone pour quoi que ce soit, Jackie, les croissants chauds, Kiki donc, Canular, les conseils de Gérard et Sandy, les débats, un sujet, ce que tu veux, tu balances. Fan Tube, 22h, Max, le grand retour, Star System, 22h, 1h, ton numéro de téléphone pour tout ce que tu veux, Jackie, croissant, chaud, pas chaud, café, thé, lait, sans sucre, quand tu veux, appel. Ouais, le Star System, ouais, le retour, 22h à 1h, donc si tu veux nous appeler pour que quoi que ce soit, tu laisses ton numéro de téléphone. Auditeur, si tu veux, tu nous laisses ton numéro. Lorsque tu veux, Jackie, Kiki, donc ou autre, on t'appelle dans la journée. Auditeur.
13: Voilà, donc ça c'est, je découvre en même temps, hein, bravo. Je découvre en même temps que vous. Je sais qu'Olivier m'a dit, est-ce que tu veux le faire écouter aux auditeurs? J'ai dit oui, pourquoi pas, je vais découvrir en même temps qu'eux. Et c'est vrai que là, c'est quand même relativement hallucinant. Là, c'est bien, c'est balèze, là. Hein. Ça, voilà, c'est du bon travail. Hein.
4: Non, mais ce qu'il faisait, en fait, c'est que, tu sais, avant, il fait des essais pour voir le réglage de la voix.
13: Ouais, parle devant
4: donc,
13: le micro.
4: Il me demandait de parler. Non, ouais. Parce que j'ai l'impression d'être...
13: Ouais.
4: Et donc il me demandait de parler, donc je disais n'importe quoi.
13: Voilà, donc tu disais n'importe quoi. C'est vrai que c'est pas facile, ceci dit. Si vous êtes en séance un jour, que vous êtes amené à faire ça et qu'avant vous demande de chauffer la voix et puis surtout de régler les effets, parce qu'Olivier profitait de ces moments-là, le producteur, donc pour régler ses effets, voir si ça saturait pas avant d'enregistrer la véritable séance, on est obligé de dire tout et n'importe quoi. Donc on a tendance à dire tout et n'importe quoi. Et là, malheureusement, ça a été enregistré et diffusé un peu trop du nez.
11: C'est vrai que
13: j'aime si... Tu fais un truc en masse, ça le fait pas, quoi. Il faut le faire. I'm so tired. Falling. Et puis, il faut te mettre un... Attends. Je vais te donner un petit... Eh oh, t'es avec moi ou pas, là?
11: Ben oui, je suis là, moi.
13: Bon, je vais te donner un petit piston.
11: Ouais.
13: Faut que tu mettes une petite voix, une petite réverb derrière.
11: Allez, vas-y.
13: Alors, attends. Attends, je suis en train de trapiter. Oh là là là là, je suis en train de toucher à n'importe quoi. Fuldard, qu'est-ce que t'as fait encore?
12: Bah, j'ai pas, j'ai tout changé.
13: Ça. Ouais, j'étais sérieux, je t'ai demandé de pas toucher, putain.
12: Ah, bah, désolé.
13: Ah,
12: t'as
13: donné, vas-y, désolé. Faut mettre, attends.
4: Voilà, attention. En ce moment, c'est mon son. Oh. Non, mais faut que ça soit très léger comme ça.
13: Parce que si tu mets trop d'effets sur ta voix, ça. Faut que ça soit très, très léger comme ça.
4: Il faut quand même, quand tu respires, faut que le public le sente. Écoute. Franchement, je vous interprétais ce soir.
2: Oui, d'accord.
4: Il gueule, la chien, il faut le voir. 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Merci. Tu vois, ça donne pas mal quand même.
2: Ouais, c'est vrai, ouais.
4: T'en as un autre effet que tu peux mettre sur ta voix qui est pas mal non plus. Alors, bon, bah ça, c'est déjà... Bonsoir. C'est genre quand il y a deux pelés, trois pendus, tu vois, dans la salle, pour donner l'impression. Imagine, je sais pas, ton concert est enregistré pour être diffusé à la radio. Tu dis merde, il y a deux personnes dans la salle, et si tu dis bonsoir, écoute, alors vous applaudissez, bonsoir, ça fait naze. Tout de suite, si tu rajoutes un tout petit peu d'effet sur ton micro, bonsoir. Merci. Merci beaucoup. Déjà, le mec, on se dit, bon, il y a un conseil, il doit être à Bercy ou un truc comme ça. Ah ouais. Pas du tout, il est au café des Roquettes. Il y a trois personnes. Bon, le morceau que j'ai décidé d'interpréter pour vous.
12: Ah, c'est quoi?
4: Le camarade qui souffre au fond de la salle. Comment tu t'appelles?
12: Bernard.
4: Ok, Bernard.
14: Jean-Louis, tu me fais un petit spot sur Bernard?
12: Pas de problème.
4: Ok.
12: Ah, pas trop fort, le spot.
4: Eagles.

0: Surtout pas faire quand le public t'en demande une autre, Momo, ouais. Et tu utilises cet effet, c'est que c'est. Alors le public en demande une autre. Et là tu cries. J'en veux une autre. Vous êtes sûr? Le public dit non d'office. Et on les comprend. Momo, bon courage pour la suite des événements.
1: En fait, t'as plus la boîte de chocolat.
0: Pardon?
1: La boîte de chocolat, on s'est passé avec un copain, on est passé te voir une fois.
0: Ouais. Moi, je chaussais du 42, donc je sais pas si c'était ma pointure, mais c'est bien marrant, on a shooté dedans, c'est bien.
1: Ah, ben ça, alors,
0: Zézuber. D'ailleurs, en parlant de Zézuber, il y a un kiki donc qui se prépare ce soir, les enfants, au passage. Momo, Bonnebourg, amuse-toi bien. Sylvie, bonsoir. 29 ans, tu nous appelles de Avignon. On y danse sur le pont d'Avignon. On y danse tous en rond. Bonsoir, ouais. Sylvie.
2: Ouais, salut.
3: Bonsoir.
2: Bonsoir.
3: Tu es venue ce soir pour nous, pour interpréter une chanson de la chorale d'Avignon.
2: Non, alors, pas du tout, non.
0: Pas du tout. Qu'est-ce qui t'amène, Sylvie?
2: Alors, moi, je te prends au sujet de Fabien Martès. Je suis allé le voir ce week-end.
0: Ouais, chez lui, direct.
2: Non, à Monaco, bien sûr. Donc, on est allé voir.
0: Alors, Martès, pour les gogoles, encore qui ne savent pas, c'est le joueur de football qui a le crâne rasé, qui a été soi-disant élu par les femmes pendant cet été l'homme le plus sexy, alors qu'il est immonde. Il n'a pas un poil sur le caillou et que tous les poils qu'il devrait avoir sur la tête, il les a sur le torse. Et il fait du VTT sur... comment ça s'appelle le VTT en mer, là? Le VTT en mer, là. Le jet ski. Il fait du jet ski avec Pamela...
2: Non,
0: Nathalie Evangelista.
2: Voilà, ouais.
0: Nadia, Eva,
4: Linda
0: Evangelista. C'est ça, Sylvie?
2: Ouais, c'est ça.
0: C'est le gardien de Monaco et de l'équipe de France.
2: Voilà, c'est
0: alors,
2: ça.
0: Alors, donc, tu es allé le voir là-bas?
2: Je suis allé le voir là-bas. Bon, on a essayé de l'approcher, mais par rapport à Jeanne Kigana, on n'a pas pu.
0: Mm-hmm.
2: Parce que...
0: Pourquoi tu voulais le voir, ce mec, d'abord? Parce que tu l'aimes bien ou parce que tu voulais, envie de...
2: Pas spécialement que je l'aime bien, non, parce que, bon, mon mari, c'est un fan de foot. Et,
0: ah oui.
2: Et, donc, je l'ai suivi, quoi. Je
0: bah oui.
2: Autrement, mais enfin, déjà, moi, je voudrais dire à toutes les femmes ou les petites filles qui rêvent de
0: un ballon,
2: c'est pas la peine parce que c'est... Là, il a la grosse tête, quoi, en fait.
0: Bon, il a la grosse tête, il est méfiant aussi, il peut pas faire parce que maintenant, il a gagné la Coupe du Monde et qu'il est le gardien que tout le monde idolâtre, qu'il faut qu'à chaque fois que quelqu'un vienne d'Avignon pour aller le voir à Monaco, qu'il faut automatiquement qu'il passe un quart d'heure avec les gens. Hein. Attention, foot,
2: non.
0: Attention, il y a un ballon de foot qui vient de rentrer dans le studio.
2: Non, attention.
0: Oh là là. Vas-y, jongle, vas-y, joue. Vas-y, Sylvie, on t'écoute.
2: On fait des... Non, j'ai jamais dit que... Ben, ouais. Non, c'est vrai qu'il a la grosse tête, parce que bon, ouais. Demande un autographe, on dirait que ça le fait chier.
0: Ouais, moi aussi, ça m'est arrivé, moi aussi, ça m'est arrivé d'envoyer chier.
2: Ouais, bon, il a envie de rentrer dans sa Porsche et de se tirer, donc, en fait, je me demande pourquoi, alors, il est... Alors, il est pro, quoi. En fait, il veut pas signer un autographe. Ça sert à rien qu'il soit pro.
0: Sylvie,
2: pas comme il fait, quoi.
0: D'accord, Sylvie, c'est bien. Oui. Mets-toi dans les buts, Sylvie.
2: Non, je peux pas.
0: Alors, on a ouvert la porte du studio, Fildar, mets-toi dans les buts.
4: Ouais, comme par hasard, on a marre.
0: Dis biscotte.
4: Ouais, biscotte.
0: Attention, je pousse le... Alors, on a un ballon de foot, Sylvie.
2: Oui.
0: Et je vais shooter dedans.
2: Ouais, vas-y, ouais.
4: Attends. Alors, point de pénalty.
2: Alors qu'il plonge bien quand même, hein.
0: Alors, on parie combien? Je le mets ou je le mets pas?
2: Allez, tu le mets.
0: Ah, bah non, pas là.
2: Allez, à droite du gardien, tu le mets, allez.
4: Attends, je vais jouer à
0: Radler.
4: La porte, elle fait
0: 2 cm.
4: Allez.
0: J'ai
4: pas de coquille.
0: Allez.
4: Oh.
0: Quoi? On arrête, c'est bon. On a cassé 4 CD, les ouais, miens en plus sur ma pile à moi,
4: c'est bon.
0: Sur ma pile à moi perso, ouais, et on a
4: super.
0: Pété la guitare.
2: Voilà. Mais c'est super.
0: Ah le football, tu sais que le Manu, quand ils ont gagné la Coupe du Monde, il nous a dit, voilà, pour la rentrée l'équipe, je vais me faire raser le crâne.
2: Ouais,
0: quand on voit déjà la tronche qu'il a le Manu, en plus rasé, t'imagines le boulot.
2: Ouais,
4: ben
2: ouais.
4: Bah je voulais, hein,
2: c'est rigolo. Je dis, vaut mieux pas, parce que c'est horrible, un crâne rasé.
0: Bah oui.
5: C'est horrible, ça dépend.
2: Pour ma part, je le trouve pas charmant, ouais.
0: Ça dépend, il y a des gens à qui ça va bien. Quand t'as le malheur de perdre tes cheveux, tu perds tes cheveux, je veux dire, à ce moment, tu peux rien faire. Bon.
2: Là, je suis d'accord, mais enfin, te les raser pour te donner un style, non.
0: Non, ça, on est d'accord. Bon, bah écoute, ravi d'avoir fait ta connaissance. Parle tout ça alors que le micro est pas allumé. Attention, on y va, c'est parti. Ça va être chaud. Elle est au courant, t'as... Hein?
6: Ouais, elle est au courant. Okay. Allô?
0: Bonjour, eh bien, c'est la Radio Verte qui vous appelle. Est-ce que c'est possible de parler à Villemain?
6: Oui.
0: Oui, c'est possible de lui parler?
6: Oui, je suis là.
0: D'accord.
6: Moi-même.
0: Vous allez la chercher?
6: Je suis là.
0: Bonjour, vous allez bien? Bonjour, c'est la radio. Je vous appelle de la part de votre petit-fils Florian. Vous êtes au courant?
6: Ah, oui, oui, maman. Oui, il m'a parlé un petit mot, il m'a touché un petit mot.
0: Quoi. Vous êtes une fidèle de l'émission, quand même.
6: Pardon?
0: Vous êtes une fidèle de l'émission, quand même?
6: Je vous dirai que non, je n'ai pas le temps.
0: Le public est là! Vous entendez, le public est présent. Vilma, vous l'entendez, le public?
6: Oui, oui.
0: D'accord, ok. Oui. Vous êtes une fidèle de l'émission?
6: Ben, écoutez, non, vous... je vous dirai que là, je vais aller dormir, là.
0: Ça balance sexe. Pardon?
6: D'où vous appelez-vous?
0: Tout, bah, du studio, on appelle du studio de Radio Verte.
6: Ouais. Et où?
0: Pardon?
6: Où, d'où?
0: Premier étage, on est au premier étage. Nous,
6: oui, je sais bien, mais où?
0: Ah, bah vous le savez, donc vous êtes une fidèle, bravo. Je savais bien. Alors, bien sûr, de la part de Florian, donc Vilma, nous allons jouer bien entendu au jeu du Geeky donc. Vous connaissez les règles du jeu. Trois questions vont vous être posées. Si vous êtes en adéquation directe avec les réponses données par rapport à l'amiante qui vous sera abordée, vous repartirez bien sûr avec une mini chaîne radio cassette, double cassette audio lavable et imprenable, avec une télévision noir et blanc quand même. Ça vous fait plaisir?
6: Ah, bah, certainement, oui, mais... hein?
0: Parce que
6: oui.
0: Bon, on se dit que peut-être qu'à l'âge que vous avez peut-être pas eu le temps de vous habituer à la couleur. On peut rigoler quand même.
6: Oui, bien sûr qu'on peut faire rigoler.
0: Ah, bah, oui. Si on peut pas déconner à plein tube, on n'y arrivera jamais, hein.
6: Mais oui, mais je voudrais savoir d'où vous appelez.
0: D'accord.
6: Mais c'est de Gaillon, c'est de Vernon, c'est de Paris, c'est d'où? Et donc, vous êtes combien là-dedans, vous?
0: Allez, je vais vous dire, on appelle de Rouen, c'est Radio Rouen, Radio Verte à Rouen.
6: Ah, oui, d'accord.
0: Ah. Vicieuse quand même.
6: Comment?
0: Non. Oui. Alors, attention, on va y aller, on va... D'accord, ça peut lancer... Francis is in the place. Alors attention, première question, Vilma, quand même, vous êtes une fidèle, on nous a dit, d'après Florian.
6: Oui.
0: Alors attention, première question, écoutez bien, Vilma, soyez bien attentive à la question.
6: Oui.
0: Est-ce que vous êtes prête?
6: Oui.
0: Sûr, sûr, sûr.
6: Sûr, sûr.
0: Alors, je vais vous passer un petit son, à vous de deviner ce qui c'est qui donc, d'accord?
6: Ah, quoi?
0: Écoutez.
6: Quoi?
0: Non.
6: Un petit son?
0: Ah, écoutez bien ceci.
6: Oui.
0: Ah, vous dit Kiki, sont le bruit. Alors attendez, parce que le public crie très fort, Vilma, vous avez une réponse?
6: Non.
0: Alors on réécoute le bruit quand même. On va s'effacer. À votre avis, de Kiki du cul de l'équipe arrive-t-il ce son?
6: Ah, je ne sais pas.
0: Alors vous avez le droit à Denis, Francis ou Paul, à votre avis. Qui a fait ce petit bruit?
6: Denis.
0: C'est une bonne réponse, c'était le...
6: C'est bien.
0: C'est le premier.
6: Oui.
0: Oh, écoute, on vérifie quand même. Oui, c'est bien le premier. Alors, oui. Ça vous fait une bonne réponse, bien entendu, et que oui. Vous allez cataloguer, bien entendu, dans votre pur sang demande catalogue en question.

0: Supérieur.
1: Vous m'avez dit ?
0: Supérieur.
1: Supérieur, c'est une bonne réponse. Ça vous fait, le public est super excité. Ça fait longtemps qu'on n'avait pas une candidate aussi forte.
0: Oh.
1: Ça vous fait deux bonnes réponses. Écoutez-moi bien, Vilma. Vous m'écoutez ?
0: Oui.
1: J'ai mis le...
0: J'écoute toujours.
1: Alors, écoutez bien. Vous avez deux bonnes réponses. Si, bien entendu, grâce au Kiki, donc, vous avez accédé à la troisième bonne réponse de la question que vous êtes posée d'ici quelques instants, vous ferez acquérir, bien entendu, une solution de Chenifi. Position, possession des cadeaux plus, Bien entendu, avec son abonnement en Taekwondo. Vous êtes prête?
0: Oui.
1: Alors. Vous êtes ceinture jaune, Vilma?
0: Oui.
1: Alors, attention. Je vais vous passer un petit son. D'accord?
0: Oui.
1: Ok?
0: Oui.
1: Vous allez approcher vos lèvres.
0: Oui.
1: Du combiné de téléphone.
0: Oui.
1: Et une de charmante hôtesse va vous embrasser sur la bouche.
0: Aïe.
1: À vous de deviner qui c'est qui vous embrasse sur la bouche. Écoutez bien.
0: Oh.
1: À votre ami Kiki donc. Allez. Je vous donne un petit indice quand même.
0: Oui, dites-moi les noms parce que je ne me rappelle plus.
1: Ah, je peux pas, son prénom commence par la lettre M.
2: Facile, Vilma. Allez, Vilma.
0: Je ne sais pas, attendez. Vous êtes combien? Vous m'avez dit tout à l'heure les noms, je me rappelle plus.
1: Ah, mais c'est... Dépêche-toi quand même.
0: Dépêche-toi.
1: Dépêche-toi.
0: Marius.
1: Pardon?
0: Marius.
1: Marius, vous n'en étiez pas loin, c'était Marc, malheureusement. Alors, bien entendu, vous aviez un super voyage au Cambodge qui est remis en jeu. Bien sûr, vous n'irez pas. D'accord. Vous êtes contente d'avoir perdu?
0: Ben non, pas du tout.
1: Ah ben, elle n'est pas contente. Ah ben, le public est déçu. Mon Dieu, que le public est déçu, quelle déception.
0: C'est Marc qui m'a fait perdre là.
1: On se calme, hein, d'accord.
0: On se calme,
1: oui. Oh, dis donc,
0: calme, hein.
1: Hein?
0: C'est calme.
1: Nous, on met un coup dans ce tour la tronche. Okay.
0: J'entends que vous êtes un peu chauffé là-bas.
1: Oh, bah, mais surchauffé, nous on est. Le public est surchauffé. Ah là là, sacré Vilma, vous êtes une fidèle de l'émission, quand même, on nous a dit.
0: Oui,
1: alors, bien entendu, vous repartez avec le pins de l'émission. Pour ça, c'est très simple. Il suffit de nous écrire, nous envoyer un chèque de 1000 francs, vous recevrez le pins dans les vacances. Ouais, Allez, de la part de toute l'équipe, on vous fait un gros bisou.
0: Eh bien, moi de même. Et je vous souhaite bonne soirée. Allô?
1: Et vive le Kiki!
0: Pardon?
1: Vive le Kiki!
0: Vive le Kiki!
1: Vive quoi? Vive... Redites-le une fois pour voir. Vive le...
0: Vive...

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1: Oh là là.
2: Salut Max.
1: Salut. Pas de une nouvelle cassette?
2: Pas encore, mais bientôt. 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
1: D'accord, ok. On va demander à Damien qui est suisse et qui est très lent à la détente.
3: Oh ouais, très très lent.
1: Je faisais de la barovo maltine, c'est de la dynamite.
3: Ben oui.
1: Damien, tu voulais réagir à ce que Juliette est en train de dire?
3: Ouais, moi je voulais lui demander si elle venait de se faire larguer là.
4: Ah non, pas du tout, non.
3: Pas du tout.
1: Hein. Ah, Suisse, il vient juste de comprendre.
3: Ouais, ouais.
1: Ah,
3: c'est la peine. Il y a ce calage oreille.
1: Ah, il est fort.
3: Et le bruit.
1: Ah, c'est très fort. Non, elle s'est pas fait larguer. Toi, Damien, est-ce que tu reconnais que... Enfin, quoi que les Suisses, c'est peut-être pas la même mentalité aussi. On peut lui demander.
3: Non, c'est la même chose qu'en France. Hein.
1: Vraiment. Et très, très sincèrement, je te demande pas en plaisantant, là, parce que t'as un mec, mais est-ce que tu es d'accord quand les filles, en règle générale, après on demandera à Mélie ce qu'elle en pense, c'est que les mecs ont vraiment, pensent très, très, très souvent au cul?
3: Ben, personnellement, non. Mais bon, il y a...
1: Non, mais en règle générale.
3: En général, je peux dire que c'est moins... Pas moitié-moitié, hein, mais c'est vrai qu'elle a de temps en temps raison, ça arrive qu'il y a beaucoup de mecs qui pensent au cul, quoi.
1: Ah, là, quand je t'entends parler, j'ai envie de bouffer du chocolat. C'est genre, j'ai envie de bouffer un petit Kit Kat.
5: Mais comment ça, là, c'est pas parti. Tu vas me faire l'intro d'Armand Van Dumont.
6: Non, putain, c'est la super intro en plus.
5: Audrey,
7: oui.
5: Écoute bien, tu me dis ce que t'en penses.
7: D'accord.
5: Fildar va nous faire comme si c'était la nuit, c'est son émission,
7: ouais.
5: C'est son business. C'est parti.

0: Allez, Audrey,
1: tu vas me dire ce qu'il est. Tu vas me dire. Alors.
2: Ah, mais j'avais pas de preuve, regarde.
0: Alors. T'es prêt?
1: Vas-y.
0: C'est quoi le machin que t'envoies là? Armand Van Helden.
3: De fin que maman Van Helden.
0: De
3: fin que l'enculat. On y va, c'est parti.
0: Fun Radio, c'est Manu, il est minuit 6. Les tubes à suivre, Metallica, The Cardigan, c'est Radiohead, mais tout de suite, c'est...
4: C'est ça.
0: Quelle horreur. Oh là là, quelle horreur.
5: Mais moi, j'ai pas fait
0: Audrey,
5: du
0: t'es l'auditrice, toi, t'es la nuit, tu te fais chier et tout. Tu te dis, tiens, je vais écouter Fun la nuit, c'est du tube. Pur tube. Et puis, t'entends l'animateur qui t'annonce les disques à suivre. Écoute bien de nouveau Biscotte. Attention.
6: Radio, bienvenue à tous.
0: Oh non, mais vraiment, c'est une véritable intro.
5: Mais attends.
0: Oh, écoute. Arrête de te la péter.
6: D'accord.
0: Non, mais on fait une véritable intro.
6: On fait un essai.
0: C'est un deuxième test. On sait jamais, il y a peut-être la direction qui a envie de se poiler un coup.

0: Ah, mais attends, mais tu sais que là, tu te démerdes de mieux en déconnant. André, excuse-moi, je fais une parenthèse. Là, j'en profite pour donner un petit cours de radio. T'es plus... Non, mais t'es meilleur là que quand t'es à l'antenne ou t'es à chier.
1: Oui, je sais.
2: Là, mais c'était pour dépanner.
0: Là,
2: j'étais à 40% à tout péter. Là.
0: T'étais à chier.
2: Ah, bah oui.
0: Là,
2: t'es des tubes.
0: Balance.
2: C'est vrai que ça y est.
0: Excuse-nous, Audrey, on fait plus de la radio.
2: Non, déconne,
0: on fait un training.
2: Allez, pète ta radio.
0: J'ai un petit poulain là que je suis en train de lancer sur le monde de la FM, hein, Audrey. Et je crois qu'il peut faire un petit carton. Alors, Audrey, tu juges de nouveau de ce que va faire toi.
2: C'est d'art.
0: 10 biscottes dans l'intimité.
2: Ça craque.
0: Ah, oh, c'est pas le même.
2: Tu remets au début.
0: Ah, mais tu m'as stressé là.
2: Je
0: suis
2: bloqué.
0: Ah, je suis bloqué. C'est
2: attention,
0: plus la même
2: là.
0: Je suis Fun Radio, bienvenue à tous. C'est la minute sans pub, bien sûr, avec Metallica, The Unforgiven 2, il y aura aussi The Cardigans, avec le tout nouveau My Favorite Game, Radiohead, Karma Police, Manic Street Preachers, et tout de suite, c'est Armand Van Elden avec The Funk Phenomena. Bienvenue sur Fun, il est minuit.
2: Pas mal.
0: C'est bien.
2: C'est de la merde.
0: Audrey.
3: Oui.
0: Excuse-moi. Non, mais c'est pas son truc. Lui, ce qu'il voulait, c'est l'émission. C'est bien si tu veux qu'il soit à l'aise. Sans biscotte, il faut que ce soit une émission heavy metal.
2: Il lui faut une prog heavy metal. Heavy metal, il te met.
0: Pantera. Oh, Pantera. Sur Fun. Bon, Audrey, est-ce qu'elle...
2: C'est une émission de télé, c'est comme Je passe à la télé sur France 3.
3: Ouais.
0: Alors, le même truc, encore plus rapide, c'est-à-dire que tu chantes, et puis dès qu'il y a le cri, c'est-à-dire qu'il faut que tu t'arrêtes. Alors, toi, t'arrêtes, tu chantes comme une savate, mais on le sait pas. Toi, du coup, tu chantes bien, plus, tu crois que t'as un talent.
2: Oui.
0: Bonjour, on accueille Philippe de Troyes. Bonjour, Philippe.
4: Bonjour, comment ça va?
0: Non,
4: je fais ça, c'est 3.
0: Non, mais t'as pas besoin de faire l'idiot, on sait que t'es de 3, donc on sait bien.
4: D'accord.
0: Bon, Audrey, donc on y, Magali, on commente. On accueille aujourd'hui, on a le plaisir d'accueillir sur les plateaux de télé aujourd'hui sur France 3, Philippe. Bonjour, Philippe.
4: Bonjour à toute l'équipe.
0: Vous venez d'où, Philippe?
4: Je viens de 3.
0: Vous m'avez l'air bien sympathique.
4: Oh, bah oui, j'écoute votre émission tous les jours.
0: Vous connaissez la règle du jeu, bien entendu. Vous chantez pendant 2 minutes, si vous entendez ceci. Vous arrêtez et c'est terminé, d'accord?
4: D'accord, je vais vous chanter donc l'important c'est la rose.
0: D'accord, on vous écoute. L'important. Merci Philippe et bon retour.
4: Merci, merci l'équipe qui a été très sympa.
0: Bonjour, on va accueillir tout de suite un nouveau candidat, Manu.
5: Oui, bonjour.
0: Vous êtes là, vous êtes sur le plateau. Bonjour Manu.
5: Bonjour à tous.
0: D'accord.
5: Bonjour.
0: Vous pesez combien Manu?
5: Je pèse 89,5 kg.
0: Ah mais non. Au revoir Manu.
2: Au revoir à tous, merci à toute l'équipe.
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10: Ah bien sûr, je suis là.
11: Ah bah tiens.
10: J'ai dit bonjour à nos amis de Rennes. Là.
11: Le ton a changé en une heure.
12: T'as vu ça à fin depuis une heure.
10: Jean-Mimi, Fabien et comment s'appelle l'autre, Victor.
11: Ouais.
10: Tu lui dis Jean-Mimi, t'as des belles miches. Tu me manges des pois chiches.
11: Le ton a changé en 3 quarts d'heure, hein.
13: Tu m'étonnes.
10: Tu bois bien, tu bois bien, tu suces bien.
11: Ah ouais.
10: Victor, tu es victorien, tu es bien, tu es là.
11: Bon, on était censé chanter une chanson d'Aznavour, mais à mon avis, au son gainsbourgien, hein. Ambiance gainsbourgienne.
10: Je vais parler de Charles Aznavour, le grand Charles.
11: D'accord, bah, alors, on était dans quel thème,
10: être content.
11: À la maison.
10: Ouais. Et ils ont passé à télé. J'ai tourné avec lui un téléfilm qui s'appelle Balti Balta de Claude Donat.
11: Ouais.
10: Claude Donat.
11: Ouais.
10: Avec le regretté Bernard Bresson.
11: Mm-hmm.
10: J'ai tourné avec lui un téléfilm. Il était gentil, très modeste.
11: T'as passé 23h15, t'es plus étanche, toi.
10: C'est un mec yes. Très gentil, un vieux très gentil.
11: Ouais.
10: Et de l'Arménie. Il est gentil.
11: Bien
10: il s'appelle
11: ouais.
10: Charles Aznavour, mais dans ses vrais noms, c'est Aznavourien.
1: On pourrait presque jouer au dicteur, là.
10: Je connais... Pardon ?
1: Non, non, vas-y, je t'en prie, vas-y, continue. Pardon,
10: je connais son, son gendre qui s'appelle Rachid, mais maintenant il s'appelle Jean Rachid, qui est marié avec Katia, la fille cadette de Jean d'Aznavour.
1: Bien sûr.
10: Il a vraiment fait un spectacle formidable chez...
1: Si on chantait une chanson d'Aznavour...
10: Attends, ah, et après, il a tourné, il a fait un spectacle au réservoir chez Mousse Douf.
1: Oui, d'accord. Est-ce que tu serais d'accord pour interpréter un titre de notre ami?
10: La Bohème.
1: Alors, La Bohème, interprétée par Stéphane. Voilà, la version remix de Grimbuit.
10: La Bohème. Je vous parle d'un ton. Oh putain, que j'ai moins de 20 ans.
1: Oh, il en a plus de 20 ans.
10: Ne peuvent pas connaître mon marteau. On s'entend là.
1: Putain. Elle est piquée à moins 12. Pas qu'on chante la merguez, les gars.
10: Il
1: va s'endormir.
10: Pardon ?
1: Non, vas-y, on écoute, on est attentif. Je voulais avoir...
10: Sous ses fenêtres. C'est un vieux garni.
1: Dis donc, Stéphane, t'es fatigué ou quoi, là ?
10: Qui nous servait de nid.
1: Oui.
10: Ne paye pas de mine.
1: Ouais. Victor.
10: C'est la ligne.
1: Qu'est-ce que t'en penses, Victor ?
3: Oh, bah, il chante pas trop mal, il fige pas tellement la musique, hein. Il chante pas beaucoup, il parle.
1: Je suis assez d'accord. Disons, tu chantes pas beaucoup, hein, Stéphane.
10: Mais il y a pas la musique avec.
1: La Bohème. La
10: Bohème. Pas de mine.
1: Ah ouais.
10: C'est là qu'on s'est connu.
1: Ouais.
10: Moi, qui c'était famine.
1: Mmh.
10: Et toi qui poses nu.
1: Ouais.
10: La Bohème. La Bohème.
1: La Bohème.
2: La Bohème.
10: La Bohème. La Bohème. Et vous dire qu'on est heureux.
13: Oh là là.
10: La Bohème. La Bohème.
13: Oh putain.
1: Non mais il se plaint. Ah, il est chaud là. Hein. On dirait Lolo en soirée.
13: Ah, ouais. Non mais on dirait qu'il se plaint.
10: Nous ne mangeons qu'un jour. Nous ne mangeons qu'un jour sur deux.
2: Par contre, tu picoles tous les jours.
1: Stéphane.
10: Dans les cafés voisins.
1: Stéphane.
13: La machine est lancée.
1: Non mais dans le micro, elle oublie l'oreillette.
10: Stéphane.
1: Non, mais il le fait exprès, Stéphane.
10: C'est vieux que misère.
1: Stéphane.
10: Avec le ventre creux.
1: Bébé.
10: Oui, d'accord.
13: Bébé. Ah, il a compris.
1: Stéphane.
10: Oui.
1: Alors, on va reprendre La Bohème ensemble. La Bohème. Vas-y.
10: C'est trop long.
1: Non, mais chante le refrain juste. La Bohème.
10: La Bohème. La Bohème. Ça voulait dire... Ça voulait dire qu'on est heureux.
1: Ah bah...
13: Ah bah ouais,
10: la Bohème.
1: La Bohème.
10: Ça voulait qu'on ait dit qu'on est heureux.
1: Ouais.
10: La Bohème.
1: Bon bah bravo.
10: Nous ne mangeons que je dans les bistrots du marais. Et on est allé sur le pédé. On a baisé le pédé. La Bohème. La Bohème. Je suis une Bohème. Pauline, elle est une Bohème. Pauline, je la baise. Pauline, c'est une Bohème.
1: C'est
10: une Amazon. Elle baisse par derrière.
13: Pardon.
1: La Bohème, alors il revient la baisse par derrière, la Bohème.
10: Qu'est-ce qu'elle est belle. cette bohème qui s'appelle Pauline, qu'elle a une belle chatte poilue. Je peux l'arroser par derrière.
1: Je vais l'arroser par derrière.
13: Je te souhaite pas.
1: Non, non, bon, allez, Stéphane, bravo, félicitations.
14: Oh,
1: bravo.
14: Ouais,
1: on a déjà la maison de disque d'Aznavour qui porte plainte, hein, tout de suite, je te le dis direct. Hein,
10: Je vais finir la bohème.
1: T'imagines, lui, il aurait été présent lors des 80 ans de samedi soir, là, la télé, je te dis, serait allé.
10: J'ai chanté Mon amour de Saint-Jean.
1: Voilà. Ah, non,
10: Mon amour de Saint-Jean.
1: Non, mais par exemple, tu peux pas chanter une chanson de Jacques Brel ? Ne me quitte non, pas, ne me quitte
10: il
1: pas.
10: Il est mort.
1: Ne me quitte pas.
13: Il est mort ?
10: Il est mort.
1: Et alors, Brel, il peut être mort et chanter des chansons.
10: Il ressemble à Jacques Brel.
1: Ah, attends, tu ressembles à rien du tout, tu penses à une vieille Brel, une vieille moto, une vieille Brel.
10: Ta bouche, elle ressemble à Jacques Brel.
1: Ouais, c'est ça.
10: Il est mort aux îles Marquises, il est mort aux îles Marquises.
1: Ouais, d'accord.
10: Quand on me perd à la tête.
13: En chinois, là ?
10: Serré dans ses bras.
1: Oh le massacre. Ouh, on va arrêter la bébé.
10: Car là, j'aime bien baiser Pauline.
1: Oh ma kékette.
10: Et c'est la mise, c'est à mes genoux. Et la tire comme une fusée. Et je la mets la pine.
1: Arrête.
13: Pauline. Est-ce qu'elle met l'asticot là ?
10: Pauline. Pauline.
13: J'imagine
10: bien ça. Pauline. Pauline.
13: À part ça, tu dis quoi?
10: T'aimes bien la pine.
13: Non, non, non, non.
10: C'est bien
13: câline.
1: Pauline. Pauline, oui, Stéphane, oui. Stéphane.
10: Oui.
1: Stéphane, on va, bébé, on va arrêter là, hein. D'accord, ok?
10: C'est là.
1: Bon, eh, par contre, demain, on va remettre ça, hein. Donc, remix. Ok? T'es prêt?
10: Et je vais chanter All the Night.
13: Là, il parle en anglais.
10: Oh, mi.
1: En anglais.
10: J'aime bien en anglais. Tu sais, comment je dis avant quand je parle sur en radio.
1: Bon, ouais, Stéphane.
10: J'ai dit.
1: Stéphane.
10: Bon,
1: bébé, on va faire ça demain, d'accord ?
15: Il est fatigué, là.
1: Ok ?
10: Non, je veux boire.
1: Non, non. Je veux me boire jusqu'à toute la...
13: Avec modération, bien sûr.
15: Jusqu'à demain matin. Ouais.
1: Victor.
10: Oui, ouais.
1: Il est gros, il est gros dossier, hein, quand même, hein, Stéphane. Hein.
10: Bah, ils sont pas trop mal, mais...
14: Ils sont pas trop mal.
1: Qu'est-ce que tu dis ?
10: Attendez. À la fin, il avait de l'ambiance.
1: Ah, à la fin, il y a de l'ambiance.
13: Ouais.
10: Ah bon, j'ai
13: sûr.
1: Jean-Michel Spiche, qu'est-ce que...
16: Ouais, c'est pas bien, Maxou.
1: Qu'est-ce que vous en avez pensé, là-bas ?
16: Bah, c'est pas mal. Moi, je préfère, à 18 ans, je rêvais de voir ma province.
1: Ah non, mais là,
16: c'est... Bien emballé, j'ai pas dû finir la piste, nettoyer, balayer, astiquer.
15: Astiquer,
16: et puis tout le reste.
1: Ouais.
16: Emmenez-moi autour de la terre.
1: Allez, vas-y Stéphane.
16: Emmenez-moi au pays des merveilles.
10: Moi, autour vous fera bien. Qui suce bien.
1: Victor.
17: Oui.
1: Bon, là, demain, j'espère que tu pourras chanter avec nous.
17: Demain,
1: ça va être dur. Voilà la triplette qui tue, hein, quand même. Fabien Jean-Michel d'un côté, Victor de l'autre, alors Stéphane qui est entre 23h15 et 23h45.
15: Number one.
1: À virer de bord, hein, complètement.
15: Il a pris 6 grammes. Hein.
1: Il a
15: en une heure.
1: L'alcool avec modération, bien sûr. Hein, y a que Stéphane, hein, mais évidemment. Mais bon, il maîtrise le sujet quand même. Hein. Donc demain, nous serons tous là, fidèles à 21h, bien sûr. À certains Michel, on a passé un petit extrait tout à l'heure. Michel, qui lui me raconte qu'il va chez Michou pour le nouvel an. Et ça lui coûte un petit peu cher, sauf que nous, malheureusement, on lui embourbe un petit peu la tête et on le met sur un piédestal, alors qu'en fin de compte, soyons francs et vous allez vite le comprendre, on se moquait un petit peu de lui. Voici donc Michel chez Michou, un avant-goût de ce qui vous attend demain dès 20h sur Fun Radio, le méga ultra best-of de la Radio Libre sur Fun Radio. Michel, 28 ans de Forges-les-Bains. Bonsoir Michel.
18: Salut Max.
19: Comment ça va? Ça va et toi?
18: Ça va, moi ça va.
19: Ça va bien. Comment ça va bien?
18: Ça va très bien.
19: Mon dossier, toi, comment?
18: Ouais, je t'appelle pour dire que j'étais à Paris hier soir, je me suis bien éclaté.
19: Ouais, super, t'étais où?
18: Je suis chez Michou.
19: T'étais où?
18: Chez Michou, qui est à Paris Michou.
19: Ouais, nous verrons, c'est au top, ouais.
18: Ouais, c'est l'enfer.
19: Ouais.
18: Ouais, bah j'ai passé une soirée d'enfer, j'ai réservé 6 mois à l'avance déjà.
19: Ouais, t'étais avec ta...
18: Avec des amis et tout.
19: T'étais avec ta copine?
18: Ouais, non, avec des amis qui habitent... Qui habite en Bretagne.
19: Ouais, d'accord, vous êtes tous déplacés de Bretagne directement sur Paname.
18: Voilà, c'est ça, puis on a passé une bonne soirée là-bas, c'est sympa.
19: T'as fait des chants, t'as fait quoi, Troca, tout ça?
18: On a passé carrément toute la soirée chez Michou, puis on avait des stars du showbiz qui sont venus nous rencontrer chez Michou.
19: Ouais, ils sont venus vous voir. Ouais, c'est carrément les mecs du showbiz qui sont venus vous rencontrer. Tu penses, des mecs de Bretagne qui se déplacent à Paris, les mecs du showbiz, ils veulent voir, hein.
18: Ouais,
19: c'est quoi? Il y avait qui, hein? C'est quoi?
18: Il y avait Dave, il y avait Choucarvé, il y avait Dave, il y avait... Il y avait qui? Il y avait plein de chanteurs, j'ai plus les noms en tête, je m'avais tellement.
19: Ah bah attends, si tu pars sur Dave, donc il devait y avoir Frédéric François?
18: Non, enfin...
19: Adamo?
18: Frédéric François, non, il était pas là, non.
19: Adamo?
18: Il y avait Adamo, ouais, il y avait tout ça.
19: Ah oui, j'en étais sûr. Enrico Macias?
18: Enrico Macias était là, il y avait Sheila.
19: D'accord, ok, donc oh, les sosies, ouais. Donc, hein, on... Là, à mon avis, on est plus du côté des sosies que des côtés des vrais, hein.
11: Johnny?
18: Ouais.
19: Non mais
18: t'as quelques stars qui sont venus, c'était des vrais chanteurs. Hein.
19: Edith Piaf?
18: Non, Edith Piaf, non, elle est morte quand même.
19: D'accord, ok. Attends, Max, je suis de Bretagne, mais je sais que l'info nous est venue quand même.
18: Ouais.
19: On a informé là-bas.
18: Moi, je me suis éclaté jusqu'à 5-6 heures du matin.
19: Oh bah attends, c'était à danser avec Dave et Adamo, tout ça.
11: C'est quoi le spectacle de Michou?
18: C'est un spectacle là-bas avec des travestis.
19: Ouais. Ah bah voilà, c'est un premier.
18: J'avais déjà été avec mon ex-copine.
19: Pardon?
18: J'avais déjà été avec mon ex-copine à l'époque.
19: Ouais.
18: C'est pour ça que je connais le cabaret Michou. Hein, mais c'est vrai que la soirée était un peu chère quand même.
19: Combien, hein?
18: 2500 balles par personne.
19: Oh, ça va, c'est raisonnable, c'est bien.
11: Sans leur pas.
18: Ouais. Non, c'est raisonnable.
19: Sans leur pas, putain, dis donc. Eh oh, tu connais du monde, toi, t'as eu des plans, non?
18: Non, j'ai pas eu de plans, je connaissais Michou depuis un moment déjà.
19: Ah bah c'est pour ça, parce que tu sais, à mon avis, 2500 balles, pour 2500 balles, t'as rien chez Michou le nouvel an. Hein.
18: C'est sûr, le nouvel an, c'est sûr.
19: Là, à mon avis, t'as eu un plan, hein.
18: Ouais, c'est sûr.
19: Non mais attends, c'est 2500 balles, mais attends, rassure-moi, c'est avec la bouffe.
18: Ouais, dîner spectacle.
19: Ouais, mais attends, sans les vins.
18: Sans les vins, ouais, champagne et tout, c'est en dehors.
19: Ah ouais, parce que là, 2500 balles par personne, avec les vins, là, je t'aurais pas cru, là. Donc, en fin de compte, ça t'a coûté combien par personne?
18: Par personne, ça m'a coûté à peu près 1500, 2000.
19: Attends, tu m'as dit que c'était combien par personne déjà? Tu m'as dit que c'était plus de 2000 balles par personne.
11: 2005.
19: Tu m'as dit que c'était 2005.
18: 2005, mais il y avait pas la bouteille de champagne comprise dedans, il y avait tout sauf le champagne.
19: D'accord, bah donc ça t'a coûté.
18: Le champagne, c'était 1000 balles la bouteille.
19: Donc ça fait plus de 2005 par personne alors?
18: Non, 2005, sans la bouteille de champagne.
19: Ah mais toi, t'en as eu pour combien?
18: Moi, bah, j'en ai eu pour plusieurs, parce que j'ai pris deux bouteilles de champagne en plus, moi.
19: Non, mais t'as eu pour combien, alors? Toi, combien t'as payé, alors?
18: Moi, en tout, j'en ai eu pour 4500 balles.
19: 4500 balles, ouais, c'est honnête, ça va.
18: La soirée, voilà, j'ai claqué des thunes, j'avais...
19: Bon, enfin, t'as claqué des thunes, disons, ouais, enfin, t'as été un peu plus que raisonnable, quoi, disons que...
18: Bah, j'avais de l'argent de côté, c'est un plaisir.
19: Ouais, bah, je pense qu'aujourd'hui, je sais pas, enfin, bon, peut-être que je me trompe, hein, je sais pas ce qu'ils diront les autres, hein, de l'équipe, mais... moi, je pense que 4500 balles, c'est à peu près que le budget d'un Français moyen qui... Enfin, un peu plus d'un Français, bon, qui gagne correctement sa vie, qui a envie d'éclater, qui a envie de s'éclater un nouvel an, c'est à peu près ça, hein, je pense, hein, je sais pas. Bon, alors, Phil, t'as dépensé combien, toi, pour le nouvel an?
11: Moi, hier, j'ai claqué, j'étais raisonnable, j'ai claqué que 7000. Je suis allé chez Mouchu. Je suis allé au Cabron Mouchu, c'était sympa.
19: Non, mais vous étiez deux, quoi. Ah, pour deux?
11: Non, par tête. Par tête de pipe.
19: Ah, ça fait beaucoup quand même, quoi. Ouais. Manu, t'as mis combien?
11: Ouais, moi, j'ai mis 15000. 15000, on était deux, on est allé au Lido.
19: Ouais.
11: C'était sympa.
19: Ouais.
18: Non, mais ça me fait plaisir
19: de
18: t'avoir en direct, hein,
19: ça. Attends, on termine sur les budgets pour voir un peu, parce que finalement, t'as pas mis tant que ça.
11: C'est raisonnable, hein.
19: 4500 pour deux, Michel, t'as été un peu radin sur le coup.
18: Pourquoi j'étais radin?
19: Bah, 4500.
11: Ouais, t'aurais pu péter 2-3 bouteilles de champagne en plus, quoi, tu vois.
18: Ah ouais, c'est
11: le genre de l'an, merde.
18: Une belle somme, déjà, je veux dire.
19: Ouais. Et toi, Anka, t'as mis combien, toi?
13: 6875.
19: Ah ouais, quand même, ouais, pas mal.
18: J'ai bien ma vie quand même, je sais bien, mais
13: oui.
18: Y a des limites à pas dépasser, je veux dire.
19: Ah ouais.
18: Je fais 14 000 francs par mois, mais y a des limites à pas dépasser.
19: Ouais. Non, mais c'est sûr. Mais moi, j'aime bien. Moi, dépenser. Moi, j'étais avec ma copine et puis 2-3 amis. Moi, ça m'a coûté un peu plus cher. Je crois que le nouvel an, il faut se lâcher, Michel. Hein.
18: C'est sûr, je suis d'accord.
19: Moi, j'en ai eu pour 20 000. Mmh. Bon, j'étais debout. Hein. J'étais pas assis. J'étais au Moulin Bleu.
18: Pas le Moulin Bleu, moi.
19: Non, mais c'est en banlieue parisienne.
18: Ah, je connais, ouais, je connais pas.
19: Non, pas le Moulin Rouge. Il y a le Moulin Rouge, ça c'est classe. Ouais, mais là, c'est hors de prix. Non, mais là, moi, je te parle. Attention. Moi, je te parle, c'est au Moulin Bleu, c'est en banlieue parisienne, c'est amical. Ouais. C'est 4 personnes montées debout, hein, pour 20 000 francs. Faut pas t'attendre à être assis.
11: C'est au bar ou
19: 5 000 par tête? Oui, c'est au bar. Bon, enfin bon, c'est une bonne bouffe à emporter, mais c'est sympa. Hein. Et puis, t'as tout ce que tu veux, striptease, t'as tout.
11: Tu peux te dessaper toi-même.
18: Ouais, t'avais la totale.
11: C'est toi qui fais ton propre striptease, en fait.
19: Ouais, par contre, on pourrait pas d'inviter. Par contre, il y a pas eu de stars qui sont venus, tout ça.
18: Ah, oui.
19: 4500 balles, Michel, moi, ça me paraît. Enfin, t'as des plans, c'est obligé, quoi.
18: Non, j'ai pas de plan, mais c'est une bonne soirée. Je veux dire, par rapport à d'autres personnes, des gens qui n'ont pas les gros moyens, je trouve que c'est une bonne soirée.
19: Non, mais c'est une bonne soirée, Michel, mais avoue que pour même les gens qui ont peu les moyens, de toute façon, ils dépensent en moyenne, je pense, pour le nouvel an, en moyenne, le budget français, moyen d'un on va dire d'un couple, hein, plus que d'un français, mais d'un couple, c'est à peu près dans les 4000-4500 francs, quoi.
18: Ouais.
19: Donc c'est un peu ce que t'as mis, Michel.
18: C'est sûr. Mais j'ai passé une bonne soirée, franchement, ça m'a fait plaisir.
19: Ouais. Oui, parce qu'il y a des Français qui mettent 4500 francs, mais qui passent une mauvaise soirée. Toi, t'as passé une bonne soirée, quand même.
18: C'est sûr. Parce que là, quand même, par la rigueur, pour le réveillon du nouvel an.
19: Ouais. Bah, là, faut compter 6-7000 francs, hein, par personne. 6000 francs par personne, Michel. Hein.
18: Ouais, bon, on verra ça,
19: avec une coupe de champ, hein.
18: Avec une coupe de champ, quand même.
19: Ah, bah oui, quand même. Attends, il faut pas déconner à 6000
11: balles. Bah, hein.
18: Ouais. Je sais que tu vas à la loco, je te vois à la loco des fois.
19: Ouais, bah viens, tu devrais venir.
18: Je vais y aller prochainement.
19: 700 francs à...
11: C'est combien? Attends, c'est 500 francs pour les mecs avant minuit, c'est 700 après, donc passe avant minuit.
15: Ouais, par contre, il n'y a pas de conso hein, là-dedans, dans ce que tu as dit.
18: Ah, d'accord.
13: Non, mais t'as un forfait 1300 avec le vestiaire.
11: Par contre, ouais, viens sur les sables, hein, c'est 40 francs, c'est 60 francs le vestiaire. Hein.
18: Ah, d'accord. Non, t'es sympa, franchement.
11: Ça non, mais Michel, viens, mais non, mais moi je t'invite, hein, sans déconner, je peux t'avoir oui, des. Ouais. Non, mais
18: c'est. Confiance, là,
11: c'est vrai que c'est cher, c'est vrai, il faut avouer, Paris, c'est devenu très très cher.
18: Très très cher, mais on s'amuse bien. C'est la capitale, c'est
11: 700
18: la
11: fête. 700 balles une entrée de boîte, quand même, je trouve ça très cher. Mais c'est vrai que c'est Paris, c'est vrai. C'est vrai que quand t'es à Michou, quand t'es chez Michou, quelque part, t'es à combien? T'es à vol d'oiseau, t'es à 500 mètres de la Tour Eiffel, et c'est ça que tu payes. C'est pour ça que tu payes 2500 balles, 3000 balles. Quand t'es dans un restaurant et que tu payes 1000 balles, par exemple, moi je suis dans un restaurant une fois, Michel, pour Noël. J'ai envoyé ma copine, rien que l'entrée, c'était une salade mâche, hein. Que dalle, c'était 700 francs, la mâche, hein. Mais, la nana, j'ai dit, attendez, 700 francs, c'est quand même un peu abusé. Elle me dit, mais attendez, monsieur, vous êtes dans le Marais, vous êtes à 260 mètres à vol d'avion de la Tour Eiffel. Et là, je dis d'accord.
15: Ouais.
11: Là, je dis d'accord.
15: Tout se paye, hein.
11: Tout se paye. Ah non, ouais. C'est vrai, hein.
18: Non, Michou, je suis d'accord avec toi, tout à fait.
15: Ouais, et puis Michou, c'est pas le genre à t'enfiler, en plus, hein.
11: Non.
15: Franchement,
18: Non, mais alors, très sympa, si, comme mec, franchement.
11: Ah bah ouais, attends, mais trop sympa.
15: Si c'est 2500 balles,
11: ça, il aime pas enculer les gens qui viennent.
15: Non, c'est clair.
11: Ça, il t'entubera pas, hein.
18: T'es direct, Max, quand il parle.
11: Pardon?
18: C'est direct quand tu parles.
11: Attends, je veux dire, Michou, c'est un mec bien, je veux dire, voilà.
18: Non, c'est bien, c'est un mec bien.
11: Voilà, vie en bleu, c'est son truc. Non, ça, c'est clair.
15: Si ça serait à 2005, elle les vaut, c'est tout.
18: C'est sûr.
15: Moi, j'aimerais rester 30 secondes sur Michou, justement. Je voulais savoir ce que t'avais mangé là-bas, parce qu'on en a pas parlé.
18: Là-bas, j'ai mangé du saumon, du bon saumon.
15: Ah, quand même. Il était fumé, il était pochetronné, il était comment?
18: Non, il était pochetronné.
15: Pochetronné, bah, du saumon pochetronné, bah ouais.
18: Ouais, avec des bonnes pâtes italiennes, là.
15: Mm-hmm. C'était l'entrée, ça, ou c'était le. Il y avait une entrée pour le prix ou pas?
18: Ah, pour le prix, il y avait l'entrée, ouais.
15: Ah, c'était quoi? C'était le saumon. C'était le saumon pochetronné.
18: C'était. Comment ça s'appelle, merde?
11: Écoute ça.
14: Monsieur Michou.
17: Quoi, mon chou?
11: Et puis là, on voit que c'est un mec, hein. Je veux dire, quand il chante, ça sent tout de suite, hein.
18: Ouais.
14: Monsieur Michou.
11: Quoi? Non. On va voir si vous êtes capable de posez-moi des questions, l'équipe. Hein. Alors, on va essayer. Michel, tu nous dis que ça représente un petit peu le nouvel an. Hein. Vous serez capable de pouvoir me poser des questions, puis je vous réponds à la Michou.
15: Oui, à la Michou.
11: Quoi?
14: Êtes-vous de l'endant?
11: Quoi? Quoi, mon chou? Ah non, mais il faut que vous me posiez des questions. À un moment donné, vous posez des questions, les gens. Vous
15: Ah oui, d'accord.
11: Ah là là. Ouais. Ben, sur le nouvel an, est-ce que ça comprend bien ce qu'on va se faire?
14: Dites, monsieur Machou.
11: Quoi?
14: Est-ce que c'était bien votre réveillon?
11: Oui.
14: Vous avez raqué?
11: Oh oui, on les a tous enculés.
14: Est-ce que vous aimez?
11: Oh oui, j'aime ça. Quand le nouvel an, des petits jeunes de Normandie, vous de

0: Machou, quoi? Vous n'en avez pas marre? Non. De faire ça aux gens? Non, je m'en fous. Moi, ce que je préfère, c'est bien les entuber. Voilà, hein, Michel. Non,
1: c'était pas mal, Max.
0: C'était pas mal.
1: Franchement, j'aime bien. Quand t'appelles en direct, les gens sont bien avec toi. Tu es rigolé, tu sympathises bien.
0: 2500 balles, qu'est-ce que t'as pris dans la bouffe pour 2500, tu m'as dit?
1: Ben, j'ai pris en place, je te dis, j'ai pris les saumons, là. Elles sont bonnes bases italiennes. En entrée, j'ai pris des. Comme des grosses crevettes, hein, comment ça s'appelle? C'est le nom déjà?
2: Ah, des gambasses.
0: Des demi-langues.
1: Des gambasses, voilà.
0: Des gambasses, ouais.
1: Des gambasses, et puis en dessert, j'ai pris. Ils ont fait un beau gâteau. Un gros gâteau, ils ont fait pour tout le monde.
0: Tout le monde. C'est les gâteaux pour tout le monde. Ouais. Tout ça pour. Seulement 2500 balles par personne.
1: Ouais, bah, malheureusement.
0: Il y avait du vin.
1: Ou... En dehors des fêtes, c'est pas donné non plus. En dehors des fêtes, tu payes 550 balles par personne.
0: Ouais, il n'y a pas grande différence. 550 balles à 2005,
1: et franchement. Tu manges pas terrible. Tu manges simple.
0: Ouais, mais c'est ça qui est bien. Ce qui est ça, moi, je trouve ça bien. C'est un port qualité. Parce que souvent, tu payes cher et tu bouffes bien. Alors que là, tu vois, Michou, lui, il a su rester humble. C'est-à-dire qu'il fait payer très très cher le nouvel an. Donc, il multiplie par 5 les prix. Mais au niveau de la quantité et de la qualité, pour pas trop déstabiliser des gens comme toi qui viennent toute l'année, c'est pareil. Parce que tu vois, ça sera emmerdant quand même que tu mettes 5 fois plus cher et que t'aies forcément plus de rations et voire, tu vois, du caviar ou t'aies vraiment du vrai champagne offert. Tu vois ce que je veux dire, avec du fromage de qualité, avec une, tu vois, bon, avec... Moi, je dis que ça peut déstabiliser un mec comme toi. C'est-à-dire qu'un mec comme toi, il peut péter un câble.
1: Non, je pèterais un câble.
0: Non, mais tu vois ce que je veux dire.
1: Je vois.
0: Autant que ça reste simple et que tu payes 5 fois plus.
2: Bah oui, surtout que moi, en plus, ça sentait l'arnaque. Hein. Je suis passé à côté de chez moi ce soir, il y a un resto qui est vachement bon. Tu bouffes, mais royal, de janvier à décembre, c'est super bon. Et là, ils ont fait un réveillon. Enfin, le menu du réveillon, c'était 290 balles.
1: Ouais.
2: 290 balles, il n'y a pas entourloupe, là?
0: Ah si, il y a entourloupe.
2: Par contre, c'est super bon.
1: Non, je suis d'accord avec toi, que chez Michou, c'est cher, 2500 balles.
0: Mais c'est une bouffe.
1: C'est une bouffe qui paye aussi, c'est luxe.
0: Ouais, voilà.
1: Puis
0: tu bouffes simple.
1: Ouais, c'est
0: parce que ce qu'ils veulent, c'est que les gens, voilà, faut rester simple.
2: Maison.
0: Non, mais faut pas péter un plomb. Non. C'est pas parce que tu payes 2500 balles par personne et que tu te fais bien entuber que tu dois pas manger simple.
1: Non, mais je veux dire, les gens qui vont là-bas, ils font pas entuber, ils y vont parce qu'ils le veulent bien.
0: Oui, bah évidemment.
1: Personne n'est obligé, je veux dire.
0: Non, mais bien sûr.
1: On passe une bonne soirée.
0: Puisqu'il faut, voilà, c'est ça, c'est payer cher, et puis tant qu'à faire, c'est te dire, voilà, vous allez payer cher, mais restez simple. S'il vous plaît, restez simple. Et ce qui est bon, c'est que, c'est ça qui est bien, hein, Michel.
1: Ouais, ouais, c'est bien.
0: Allez-y. Non, mais c'est bien. Comme disait Phil, hein, attention. Puis cette année, je trouve qu'il y a eu beaucoup de restaurants qui ont offert de la qualité pour un prix vraiment raisonnable. Et ça, je dis de faire attention. Attention, c'est pas normal qu'un nouvel an vous ayez correctement mangé pour un prix modique. C'est pas normal. Non. D'ailleurs, nouvel an avec Phil, nous on était dans un très très bon restaurant. Oui. Et la carte était la même que celle de l'année. Il y avait arnaque.
3: Oh là là.
0: Donc on en a eu pour une bonne bouffe, on a dû payer parce qu'il y avait, en plus on a compté les vins, sinon la bouffe sans les vins, c'est à peu près 180 200 balles par personne. C'est pas normal.
3: Wow. Oh non.
0: Tu vois Michel l'arnaque?
1: On peut
0: le dire Phil, tant pis, on s'est fait avoir.
2: On s'est fait niquer mais
0: on s'est fait niquer parce qu'on n'a pas payé le prix fort.
2: Mais c'était bon.
0: Oh là là. C'était pas la bouffe simple, tu vois, donc on s'est compliqué la vie, on s'est pris pour des vedettes.
3: N'importe quoi.
0: On s'est pris pour des vedettes.
4: Attends, t'avais menu imposé ou tu pouvais choisir?
0: Non, en plus, toi, non, tu choisis. Non, c'est
4: ah
0: que...
4: ouais, non.
0: Toi, non, Michel. Toi, t'avais déjà un menu imposé, Michel?
1: Moi, j'ai un menu imposé, ouais.
0: Ouais, ça, c'est bien. Voilà. Ça,
1: moi,
0: c'est bien.
1: Imposé pour tout le monde.
0: Mais ouais, mais tu vois, on utilise le mot imposé comme si c'était une contrainte. Non, parce qu'au moins, t'as pas besoin de t'emmerder à choisir la carte. Parce que pendant ce temps que tu perds à regarder la carte, tu communiques pas avec ton voisin. C'est vrai, nous, pendant 10 minutes, on s'est pas parlé quasiment, si ce n'est qu'est-ce que t'as choisi, tu prends une entrée, moi je prendrais plutôt un plat et un dessert. Bon, toujours le même dialogue, toujours la même connerie, tu vois, on apprend rien sur la... Alors que toi, comme tu savais que t'avais un menu imposé pour 2500 francs chez Michou, t'as bouffé, comme tu me l'as dit, très simple, avec une pièce montée, gâteau pour tout le monde, la même truc, et que t'as mangé des grosses crevettes
2: et du saumon.
0: Tu vois? Au moins, t'as eu le temps de papoter avec les gens qui étaient autour de toi?
1: Excusez-moi, j'ai pas voté. J'ai passé une bonne soirée, c'était d'enfer.
0: Eh ben voilà, il a passé une bonne soirée, t'étais d'enfer. Alors que nous, on a passé une bonne soirée, on s'est bien marré, mais pour le prix qu'on a payé, je trouve qu'on a trop bien mangé.
2: Ouais.
1: C'est sûr, je suis d'accord avec toi. Moi, parce que j'ai payé, c'était cher, mais j'ai voulu me faire un plaisir, puis voilà.
0: Voilà, et c'était simple.
1: Le nouvel an est passé maintenant, puis on rattaquera l'année prochaine.
0: Et tu vas aller où l'année prochaine?
1: Je sais pas, je vais voir au Crazy Horse ou au Lido sur les gens.
0: Alors là, Crazy Horse, si on a un auditeur éventuellement du Crazy Horse ou du Lido qui est allé manger là-bas, hein, qui n'hésite pas à nous appeler, on va faire la comparaison avec Michou. Hein, comme ça, on sait jamais. Peut-être qu'un auditeur va pouvoir, une auditrice va pouvoir nous dire combien il a payé, et puis tu nous dis si c'est dans tes cordes. Combien t'es prêt à prêter l'année prochaine? T'es prêt à mettre plus?
1: Je suis prêt à mettre plus, un peu plus cher, c'est sûr, pour m'amuser, pour faire la tête, je suis prêt à mettre un peu plus cher.
0: T'es prêt à monter jusqu'à combien?
1: 6 000.
0: Pour deux personnes?
1: Pour deux personnes.
0: Donc 3 000 balles par personne. Donc t'es prêt à mettre 500 balles de plus pour manger toujours simple, pas te prendre la tête?
1: Simple, manger un peu meilleur quand même, mais faire la fête aussi.
0: Un petit peu meilleur, mais faire la fête, mais pas plus quoi. Mais, voilà. Mais par contre, menu imposé, tant qu'à faire, et puis pas le champagne, hein.
1: Ah si, le champagne quand même, pour le prix quand même. Pour le premier de 25 personnes, j'espère qu'il y aura le champagne.
0: Bah je sais pas, ou une coupe, au minimum une coupe.
1: Une coupe, ça fait cher la coupe alors.
0: Bah, putain, ça va très très vite. Tu vois, apparemment, les gens sont très intéressés par la discussion que nous avons ce soir, Michel. On a Christophe, 23 ans, qui est de Bordeaux. Bonsoir Christophe.
3: Ouais, bonsoir Max.
0: Donc
3: bonsoir.
0: Toi, t'es venu passer le nouvel an sur Paris avec ta copine?
3: Oui, tout à fait.
0: Donc t'es de Bordeaux, hein?
3: Ouais, je suis de Bordeaux, et bon, bah moi aussi, j'avais envie de m'éclater. Hein. Paris, c'est la ville, hein. La ville de l'éclate, hein. Donc moi, je suis au Crazy Horse.
0: Ah bah génial. Tu vois, Michel?
1: Ouais, salut Christophe.
3: Salut Michel, ça va?
0: Combien t'as payé?
1: Bonne année.
3: Ah, toi aussi, hein.
0: Combien t'as payé, Christophe?
3: Pour deux, hein. Donc, c'était 4 000 francs par personne, donc 8 000.
0: Ah, mais ça, c'est le menu top ou?
3: Ah, non, c'est imposé, hein. C'est un menu de base, hein. Mais c'était génial.
0: Ah, ouais. Donc, ça vaut le coup?
3: Ah, mais moi, je le conseille à tout le monde.
0: Michel?
1: Ouais, bah, ça a l'air sympa aussi. Alors, le prochain, bah, j'irai là-bas aussi, alors.
0: Tu te rends compte, t'as encore rien dit sur le truc, et déjà, lui trouve ça super sympa. Rien que le prix, 4 000 balles pour le nouvel an.
1: Ouais, c'est dur.
0: C'est pas un peu cher, ça me semble un tout petit peu, Christophe, si je peux me permettre, moi qui ai eu la chance d'y aller aussi une fois comme ça pour boire un verre. 4 000 francs, ça me semble peut-être un petit peu trop cher si c'est par personne. Moi, je voyerais plutôt dans les 3 500, 3 800.
3: Bah, non, parce que j'ai pris une option, hein.
0: Ah.
3: J'ai pris le décapsuleur du Crazy.
0: C'est-à-dire que c'est toi-même qui ouvre ta bouteille?
3: Non, c'est que si tu mettais 200 balles, t'avais un décapsuleur en plastique avec le Crazy Horse dessus.
0: Ah, des cadeaux souvenirs,
3: ouais. Chez toi.
0: Ah, que tu peux ramener chez moi, ah, d'accord. Ouais. Ah oui, donc ouais, Michel.
3: Mais tu décapsules.
0: Ouais. Donc si tu prends pas l'option, si tu prends pas un plus, bon, tu peux t'en tirer pour combien, Christophe? 3 500, 3 800?
3: Ouais, 3 800, ouais.
0: 3 800, ouais, ça va, ça me paraît un peu plus raisonnable déjà.
3: Ouais, mais
1: c'est vrai, il a passé une bonne soirée, c'était sympathique.
3: Ouais, c'était une bonne soirée, le menu super simple. Ah, donc, ouais. On avait des carottes râpées. Au saumon. Excuse-moi. Je me suis étranglé.
0: Voilà, ça va, Christophe?
3: Ouais, mais
0: reprends tes esprits. Reprends tes esprits. Michel, ouais. Combien de temps ça dure le spectacle au total?
1: Moi, ça durait 2 h 30 le spectacle.
0: 2 h 30. Alors qu'au Crazy Horse, au Lido, pardon, ça dure combien de temps, Christophe?
3: Ça dépend de la forme des filles. Là, elles étaient un peu enrhumées, donc ça a duré 1 h 15.
0: Ah oui, 1 h 15, c'est pas très long, hein.
3: Ouais, surtout qu'il y a un entracte d'une demi-heure. Mais c'était sympa, franchement sympa. Excusez-moi, j'ai
0: mangé des bretzels. Qu'est-ce que t'en penses,
1: Michel? Ouais, je t'écoute.
0: Bon, ça fait donc 1 h 30 de spectacle avec un entracte de 3/4 d'heure.
3: Une demi-heure.
0: Donc, ça fait 1 heure de spectacle, ça fait 2 fois une demi-heure, Michel.
1: Ouais, c'est sympa, pour le prix,
0: mais,
1: franchement.
0: Mais t'es sur les Champs-Élysées, donc à vol d'oiseau, t'es peut-être plus près de la Tour Eiffel que ne l'était Michel de chez,
1: ouais.
0: Chouchou, là.
1: Ah bah ouais,
0: d'accord.
1: Je suis Michou, hein, je suis assez loin de la Tour Eiffel, quand même.
0: Ouais, ce qui fait que tu payes plus cher. Moins cher, c'est moins qualitatif. Mais Christophe, au Lido, ouais. Donc tu m'as dit, hein, à peu près, bon, moyenne 3 800 par personne pour le nouvel an.
3: Au Crazy,
0: t'étais au Crazy Horse, d'accord, excuse-moi.
3: Ouais, il y a du cul.
0: Donc tu m'as dit que t'avais mangé du saumon carotte râpée, bon, j'espère super frais, j'imagine, les carottes.
3: Excuse-moi. Ouais, c'était super frais, ouais. Ouais, franchement, rien à redire. C'était super frais. Ça croquait sous la dent. Non, c'était vraiment bon, quoi. Bon, le saumon était un peu violet, mais je sais pas ce qu'il a eu. Mais bon, c'était franchement sympa. Et après, on a eu donc un petit trou dormant. Donc, il y avait une boule de glace.
1: Et pour le prix, t'avais une bouteille de champagne compris ou pas?
3: Ah non.
1: Non, même pas.
3: Non, on avait une demi.
1: Une demi?
3: Une demi à la demi.
1: Mais sur la bouteille de champagne, c'était combien, sinon?
3: Non, une demi de vitel, hein.
1: Ouais.
3: Ouais. Mais non, et après donc.
0: Ah ouais, c'est pas, tu peux pas, même pas être San Pellegrino ou...
3: Ah non, pas de bulle. Aucune bulle.
0: Oh, qu'est-ce que t'en penses, Michel? Ça semble pas un peu.
1: Ouais.
0: Ça me semble un peu cher, moi, quand même, pour tout ça.
3: Non, mais attends, après, j'ai pas parlé du plat de résistance, quand même.
0: Alors, donc, il y a un petit trou normand après, direct, pour digérer un peu les carottes et le saumon. Après, ça se passe comment?
3: On avait un croque.
0: Un croque, monsieur?
3: Ouais.
0: Attends, excuse-moi. Excuse-moi aussi. Mais attends, mais c'est avec. Ah oui, mais attention, Michel.
3: Un croque réveillon, hein. Un croque monsieur réveillon.
1: Un croque monsieur au Crédit.
3: Ouais, réveillon.
1: Ah, il pourrait fermer quand même. Parce
0: que il dit ça, mais attends, ça porte le nom Croque Monsieur, mais enfin, c'est avec la purée crazy. Hein.
3: Ah ouais, il y a la purée de petits pois autour.
0: C'est la purée crazy, comme ils l'appellent
3: là-bas.
0: La
3: purée crazy.
0: Et après, tu choisis ton dessert ou comment ça se passe? T'as un plateau, c'est une soupe de...
3: Non,
0: c'est quoi, c'est des boules?
3: J'avais fait une tarte. Une tarte au kiwi. Très sympa.
0: Qu'est-ce que t'en penses, Michel?
3: Avec des petits...
1: c'est simple, là. C'est plus simple que moi, que chez Michou.
0: Ouais, mais d'accord.
1: Non, mais c'est simple, c'est simple. Jamais tout, c'est-à-dire.
0: Ah, c'est plus simple, mais c'est plus cher aussi, c'est ça l'avantage.
1: Ah ouais.
0: C'est
1: plus cher, mais...
0: Mais c'est l'avantage du 1er janvier, c'est que tant qu'à faire, si tu veux t'éclater, si t'as un peu d'argent à perdre, je veux dire... Ce qui est bien, c'est qu'à Paris, c'est ça qui est génial, c'est que plus tu vas payer cher, plus on va essayer de te mettre dans la simplicité. C'est la mode en ce moment, tu le sais, ça, Michel.
1: C'est sûr, ouais.
0: On veut un peu, tu vois, dédramatiser un peu le côté, j'ai du pognon, donc... On t'en fait dépenser, c'est une chose, mais par contre, on veut complètement te le faire oublier une fois que t'as payé. C'est-à-dire qu'une fois que t'as payé avance, je crois que c'est comme ça, Christophe, t'es 4000 balles. En plus, tu vois, c'est vrai, en plus, je crois que le Crazy Horse, tu vois, Michel, je sais pas, t'es dans quelle banque, Michel?
1: Moi, je suis au Crédit Agricole.
0: Eh ben, ça tombe très bien, parce que justement, le Crazy, je crois que ce sont associés avec le Crédit Agricole, tu peux faire un crédit.
3: Ouais, les cendriers sont du crédit là-bas, Crédit
0: Agricole,
3: les cendriers.
0: Donc, tu fais un crédit Crazy. Et à ce moment-là, donc pour 8000 balles, et donc tu peux faire un crédit crazy, et c'est quoi? C'est sur 12 mois? Comment ça se passe?
3: Ça dépend, c'est 14% d'intérêt.
0: Ouais.
3: Donc c'est très peu, hein, c'est...
0: Ouais, c'est donné, quoi, ça vaut le coup de se tenter l'affaire, quoi.
3: Et t'as un t-shirt du crazy.
0: En plus.
3: Ouais, ah, pour le gratos. Attends, gratos.
1: Tu peux aimer avoir les crédits, quand même. Moi, c'est pas trop mon style.
0: Ouais.
1: Si
0: t'as les moyens, c'est ça qui est bien, ouais. Bon, bah.
1: J'ai les moyens, ouais, je gagne bien ma vie, je veux dire.
0: Voilà, c'est
1: ça. Je serais pas là pour n'importe comment, mais c'est vrai que le nouvel an, ça me coûtait quand même une soirée à 4005.
0: Alors que là, ça va te coûter.
1: J'en prends pas tous les soirs.
0: Ça te coûte déjà quasiment 3008 pour une personne, mais c'est le crazy. C'est ça, ouais, la différence, c'est le crazy horse, ouais. Hein, saloon.
3: Ah, mais il y a quand même des filles, hein, qui dansent, c'est sympa, hein.
1: Ah, c'est vrai, des filles du crazy horse, elles sont canon, franchement,
3: ça fait longtemps que t'es pas allé, alors.
0: Voilà. Ben, elles mettent pas leur petit cul dans la compote à la fin, non?
3: Si, mais le problème, c'est que... Enfin, moi, quand j'y suis allé, donc c'était hier, hein, c'était super sympa, je suis ressorti, j'étais super content, mais le problème, c'est que les filles, c'était pas les vraies, parce qu'elles étaient, donc, comme je t'ai dit, malades.
0: Ah ouais.
3: Ils ont pris...
0: Elles ont pris leur soirée du nouvel an?
3: Ouais. Elles avaient leur RTT. Ils ont pris les maquilleuses.
0: Ouais, ou les anciennes, quoi. Généralement, ils prennent des vieilles, quoi. C'est ça, Michel. Fais gaffe, par contre,
3: c'est
0: à
3: terrible,
0: ça.
3: Terrible.
0: Non, sérieux. Non, mais attends, c'est arrivé.
1: Non, mais je suis d'accord avec toi, Mike.
0: Ça fait pareil au Lido. Attention, les nanas du Lido, elles ont pris leur journée RTT le 31, elles ont pris leur 31. Le mec de la direction, sur le coup, il a dit oui, il a signé, il a pas fait gaffe. Il s'est retrouvé à prendre des vieilles, quoi. Enfin, des vieilles, des nanas qui avaient, tu vois, fait du Lido, mais genre, qui avaient 40-50 balais, quoi.
3: Il y en a une, à un moment, elle a pété son string, hein, en pleine représentation, parce que c'était pas le sien. Ça fout mal, hein. Pour 8000.
1: Ça fout mal.
3: Attends, moi j'aurais été à la place des dirigeants, j'aurais eu des boules.
0: Il y avait des stars ou pas? Il y avait des.
3: Ouais, il y avait le fils de. Enfin, non, pas le fils, excuse-moi, le petit cousin de Jean-Luc Lahaye.
0: Ouais, il y avait Amanda Lear, j'avais cru entendre, Ertakit.
3: Ouais. Enfin, elle est pas restée longtemps, Amanda, parce qu'elle a eu quelques soucis, là.
0: Ouais.
3: Mais sinon, il y a eu qui? Nicole Croisille.
0: Ouais. Il n'y a pas eu
3: Gaufret est passé, mais très vite, hein.
0: Philippe Laville aussi, paraît-il.
3: Ouais, très vu, très bien vu, ouais.
0: Et Gérard Lenormand.
3: Il s'est fait refuser à l'entrée.
0: Ah bon, carrément, parce que j'avais lu ça dans la presse, tu vois, comme quoi, Michel. Donc,
1: Max est au courant avant tout le monde, est au courant de tout.
0: Non, c'est dans la presse, c'est paru dans la presse.
1: J'ai pas lu la presse, moi, c'est pour ça.
0: Attends, mais Crazy Horse Saloon, si tu veux, j'ai des amis quand même là-bas.
1: Ouais, j'imagine, ouais.
0: Et bah écoute, pas du tout déçu, Christophe, si c'était à refaire.
3: Tiens, si c'était à refaire, ouais. Hein.
0: Tu recrédites. Tu reprends un crédit.
3: Bah, moi, je suis endetté de toute façon jusqu'au mois de décembre, donc je suis en crédit. Donc dès que j'ai clôturé le crédit, je refais un.
0: Le Lido, peut-être.
3: Ouais, je sais pas, je vais essayer de taper plus cher déjà.
0: Mm-hmm.
3: Hein, parce que si, forcément, si c'est plus cher, c'est mieux.
0: Ah bah le Lido, t'es juste à côté de la Tour Eiffel, donc tu racks, hein.
3: Oh bah génial.
0: Tu racks au max, hein. Oh, en plus, j'ai eu quelqu'un au standard du Lido, ils m'ont dit c'est sympa, la bouffe, c'est des sandwichs grecs.
3: Ah ouais, ça me plaît bien en plus, ça.
0: Un bon kebab. C'est ça qu'ils vont faire de toute façon dans les grandes représentations. C'est ça qui va être bien, Michel et Christophe, c'est qu'à un moment donné, ils vont faire un petit peu comme l'ambiance Club Med.
1: C'est-à-dire
0: tu vas payer très cher, mais après, si tu veux, t'oublies complètement, t'as plus besoin de mettre l'argent, plus besoin de mettre la main dans ton porte-monnaie, dans tes poches, après c'est buffet froid.
1: Si vous payez une fortune et manger des grecs non plus, c'est pas trop mon style.
0: Non, mais c'est sûr, mais bon, ça serait bien d'avoir un petit buffet, par exemple.
1: Ouais, c'est vrai, ça serait sympa, ouais.
0: Ça, c'est sympa, au moins tu fais la connaissance des gens, quoi.
1: Ouais.
0: Et alors, donc, on s'adresse à la direction du Lido, du Crazy Horse, et éventuellement de chez Michou, l'année prochaine, nouvel an, faites-nous un petit buffet.
1: C'est sûr, mais je pense que l'an prochain, j'aurais peut-être faire le nouvel an au Lido, à la rigueur.
0: À la rigueur, au Lido.
1: J'en aurais 6 mois avant, mais j'irai sûrement au Lido, il y a des grandes chances.
0: Il y a des grandes chances.
3: Peut-être là-bas, alors, Michel.
1: Ouais, y a pas de problème.
0: Voilà.
1: Ouais, c'est cool. On se rejoint là-bas et on fera la fête ensemble, y a pas de problème.
3: Ah, ce serait génial.
0: Bah, et le mieux en plus pour vous, ça serait effectivement d'y aller peut-être tous les deux, de vous donner rendez-vous, de prendre une bagnole parce que.
3: Ouais, on verra.
0: Comme ils prêtent des, y a des parkings Lido et que c'est quand même 700 francs de l'heure, au moins ça fera moins cher.
3: Ouais, mais moi, je veux pas de bagnole, de toute façon, donc.
0: Ah, ouais, d'accord.
1: Christophe, tu sais pas quoi faire, une fois qu'on sera fini en direct, et ben, on sondage, je sais pas si tu veux mon numéro de téléphone, puis on se contacte, y a pas de problème.
3: Bah, pas de problème, je vais réfléchir à ça, je vais en parler à ma femme.
1: D'accord.
0: Ça peut être sympa, dis donc, eh oh. Déjà qu'on est le 1er janvier, on est déjà en train de cogiter sur le 31 de l'année prochaine, du 3 de 2001. C'est beau, hein?
3: Ouais, c'est sûr.
0: Mais c'est vrai qu'il faut s'y prendre à l'avance.
1: Ouais, c'est pour longtemps à l'avance. Moi, pour Michou, je me suis pris 6 mois avant.
0: Tu vois?
1: 6 mois avant,
3: pour toi, t'avais pas de place.
0: Ouais. Ça vaut le coup, hein, quand même, hein.
3: Ouais, c'est bon, hein.
1: C'est la folie, hier soir. C'est la fête, toute la nuit.
0: Ouais, c'est sûr.
3: Je m'en doute pas.
1: Les cotillons, champagne partout, qui coulait à flot.
0: Et tu payes pas un supplément cotillon, c'est livré.
1: Les cotillons, c'était offert.
0: Les cotillons sont offerts.
3: Ah, ouais, pas nous,
1: même,
3: hein.
1: Pour 2500 balles de repas, plus les deux bouteilles de champagne que j'ai pris à 1000 balles par bouteille.
0: Mm-hmm.
1: Ils peuvent offrir les cotillons, quand même.
0: Ouais, c'est vrai.
3: Nous, c'était pas gratuit, hein. Nous, c'était 50 balles la boule. Tu sais, pour les tubes, là.
0: Ouais.
3: Souffle, pouf.
0: Et c'est 10 balles la poignée, non, le
3: 10 balles la langue de belle-mère.
0: Ouais, ah, c'est cher, hein, putain, c'est ça
3: que je les chapeaux de tutu, c'était 25 balles.
0: Ouais. Tu vois, c'est ça le problème, Michel, c'est que Crazy Horse et Lido, ça c'est clair, c'est que même les cotillons, ça tu payes, c'est un supplément. Hein.
1: Ah ouais. Moi, chez mes choux, ça, j'ai pas payé les cotillons, là.
0: Bah ouais, mais vraiment, c'est un supplément ambiance que tu payes. Hein.
1: Bah, c'est ça, les grands cabarets, je pense que c'est une histoire d'argent, hein, qui paye tout.
0: Ouais, c'est clair, ouais.
1: C'est le problème, tu t'amuses, mais il faut toujours payer.
0: Ouais, c'est ça aussi les cabarets, hein.
3: Ouais, mais tu
1: les cabarets, ouais. On y va au moins une fois dans sa vie, puis on s'amuse, hein.
0: Mais c'est clair. Voilà. Mais sinon, il y a un truc qui marche bien, c'était, enfin, ça commence seulement à fleurir, ça peut encore en faire un carton cet hiver, mais peut-être que je propose à Christophe aussi pour la même occasion sur Paris. Mmh. C'est pas les cabarets, mais c'est un truc qui fonctionne bien également. Ils ont pris ça pour décoller. Ça s'appelle c'est les tabourets. Alors c'est beaucoup plus petit, t'es debout, mais pour je pense pour le même prix que vous avez envie de mettre là. Franchement là, vous pouvez vraiment vous régaler. Hein.
3: C'est vrai.
0: Oh, ouais.
3: Il y a
0: deux trois adresses. Je vais te donner ça en antenne. Donc là effectivement,
3: bah, c'est à Michel. Hein.
0: C'est une ambiance très conviviale. Hein. Attention Michel, hein. Faut pas te. C'est vraiment hot dog, croque-monsieur.
1: Non mais moi je suis simple comme garçon moi.
0: Ah ouais. Bah, là, et
1: pour les fêtes de fin, je m'habille toujours en smoking, voilà. Toujours nickel.
0: Bon bah là effectivement, de toute façon dans les tabourets, il faut quand même être habillé en smoking, mais tu manges croque-monsieur, salade. Toi des fois il y a des escargots, des trucs comme ça, mais
3: ah ouais.
0: Ouais non mais faut pas.
3: Ça fait longtemps que j'ai pas mangé d'escargots.
0: Ah moi. Bah c'est bon ça, c'est hein, sur un lit de radis.
1: Mais ça m'arrive de monter sinon souvent à Paris, à la rigueur, même sur les champs, au Plateau Hollywood, mais des fois j'y vais.
0: Ah bah voilà, bah tiens,
1: mais
0: bonne
1: c'est
0: idée.
1: C'est cher le Plateau Hollywood, c'est assez cher aussi.
0: C'est assez cher le Plateau Hollywood.
1: Ouais,
0: moi
1: c'est cher. Quand on mange, c'est cher.
0: Moi j'ai un pote qui a mangé au 31, tu vois Christophe, je vous fais gaffe aussi, j'en profite pour tous les gens de province, faites gaffe, 31, ouais. Le hamburger, il te le mettait à 250 francs quand même.
3: Oh les salauds.
0: Ah ouais, 250 balles le hot dog, hein, le hamburger Michel. Hein.
1: T'as de la princesse prix là.
0: Hein?
1: T'as de la princesse prix là.
0: Ah non, mais ça c'est clair. Ouais.
3: Attends, moi je suis pas du genre à me faire reculer le 31 moi.
0: Ça c'est clair, faut faire quand même attention Michel, hein, pas mettre. Bon toi ça va, t'étais dans un cabaret de prestige, hein. Toi aussi Christophe, vous étiez là au Crazy Horse, c'est l'autre chez Michou, c'est ça?
3: Ouais, c'est ça, ouais.
0: Ça c'est classe quoi.
3: Ouais. Ah bah ouais.
0: T'as pris des photos, Michel?
1: Pardon?
0: T'as pris des photos?
1: Ouais, j'ai pris des photos, ouais.
0: Ah, t'as le droit à prendre des photos à ce prix-là?
1: Ouais, j'ai le droit de prendre des photos.
0: Et toi, non, Christophe?
3: Non, j'ai pas eu le droit moi. Moi ils m'ont pris en photo, mais je sais pas pourquoi. Mais
1: c'est bien, s'ils prennent une photo, mais après, je crois que les photos, ils les envoient, ils les vendent.
0: Ouais, ils les vendent. C'est combien les photos? Ça doit être 300-400 balles?
1: Ouais, je crois, ça, aux alentours de 300-400 balles, la photo.
0: C'est sympa, ça, quand même.
3: Ouais, c'est bien. C'est donné, hein.
0: En plus, c'est un beau souvenir.
3: Ta photo du 31, 300 balles, c'est rien. Moi, je fais un prêt tout de suite.
0: Ah, ça vaut le coup, hein. Bon bah merci en tout cas Michel, on remercie Christophe, on va te laisser.
3: Ouais parce que bah faut que j'aille me coucher demain, je travaille tôt.
0: Ouais pour rembourser ton prêt.
3: Bah ouais.
0: Voilà, exactement.
3: Bonne soirée.
0: Salut Matt, Christophe, merci d'avoir appelé.
3: Merci à Fun.
0: Ciao. Salut. Voilà donc ça c'est un des moments forts de la Radio Libre. Oh, Michel avec
5: Michel.
0: Et le faux auditeur en fin de compte c'était Fildar à l'époque.
5: Ouais.
0: Oh là là, quel grand moment. Demain 20h, 2h du matin, 6h, des meilleurs moments du Star System de la Radio Libre. Je peux vous donner comme ça un petit peu l'envers du décor et un petit aperçu du programme.
5: Vas-y, balance.
0: Le premier Kiki donc de l'histoire avec un certain Fred et d'ailleurs avec qui j'avais fait l'un des tout premiers Jackie les Croissants Chauds. Il va y avoir Doudou, le voyant, qui a décidé de faire des sacs.
5: Qui bute des poules.
0: qui fait des sacrifices de poulet, c'était énorme. On va faire des monsieur et madame canulars à foison, des... c'était énorme. Des téléportations, je vais directement, je sais plus où,
5: chez une meuf, je crois.
0: Chez une meuf, chez elle, je sais plus si on est dans le cerveau, dans la foufoune, dans ses pieds, avec des histoires de blattes.
5: Je sais plus, tu lui enlèves des couilles.
0: La pauvre. En tous les cas, une chose est sûre, on risque de bien rigoler demain, 20h, jusqu'à 2h du matin. La radio libre continue, bien sûr, en direct sur Fun Radio, en ce mardi 23. Et...
6: Ah,
7: faut que je trouve une nana?
6: Ah ouais, s'il te plaît. Ah,
7: d'accord. Non, mais ça va être très simple. Je vais regarder ce que j'ai en stock. Tu me dis juste la taille, la pointure, les seins, le cul, l'intelligence, le QI. Tout, donne-moi la totale, la couleur des cheveux, des yeux.
6: Tout ce que tu veux du moment qu'elle a pas de rapport avec des comptes en banque.
7: D'accord, ok. Mais t'es prêt à prendre n'importe quoi, un tout petit truc d'un mètre trente, tout gros, tout laid, qui a des poux?
6: Non, je suis pas une meuf qui soit bien dans sa peau, quoi.
7: Ah oui. Ah oui, mais on cherche tout ça, hein. On est tous en vrai, alors à ce moment-là.
6: Ah bah ouais,
7: d'accord. Je trouve et je te donne.
6: Ouais, on retrouve et puis voilà.
7: Bah, j'avais hier, hein, je sais plus, on avait des photos, on regarde toutes les photos des nanas.
6: Ouais.
7: Moi j'ai ce qu'il te faut, hein, celle d'hier finalement je vais pas la prendre.
6: Ouais.
7: Hein, donc est-ce qu'elles sont les photos d'hier chez eux qui sont les enfants? Voilà, c'est elle là.
6: Ah.
7: Voilà, exactement, bien joué.
6: Bah, je vois, oui.
7: Tu m'as repiqué les photos hier. Tombe dans mes affaires, hein.
8: Non,
7: c'est rangé, tranquille.
8: C'est pas rangé, non.
7: Si, c'était rangé, c'était là.
8: Non.
7: C'était rangé avec les autres. Où elle est l'autre, la petite là?
8: Je l'ai pas.
7: Quoi, les deux là?
8: Non, c'est pas.
5: Avec la table à repasser?
7: Ouais, elles sont là.
8: Voilà.
7: Celle-là, on n'y touche pas, hein. J'envoie une dans un portefeuille et. Bon, alors par exemple, moi je te vends. Enfin, je te prête.
6: Ouais.
7: Elle s'appelle moi. Parce qu'elle est en photo avec une copine, elle a marqué moi et Nelly. Donc elle s'appelle
8: Nathalie.
7: Moi. Nathalie. Ah oui, puisqu'on avait fait rapport à Gilbert Bécaud.
6: Tu peux rapprocher la photo de ton micro, je vois pas bien.
7: Là, tu la sens là?
6: Ah, ok.
7: Voilà.
6: D'accord.
7: Alors, elle est pas mal. Voilà, 20 ans, on l'a eu hier au téléphone. Bon, elle a une voix sympa, elle a l'air d'être assez fraîche. Elle est du Mans.
6: Ouais.
7: Donc d'office, ça m'a calmé.
6: Ouais.
7: Elle sait écrire parce qu'apparemment sur la photo, elle était en train d'écrire. Donc ça prouve déjà qu'elle est pas neuneu. Hein.
6: C'est vrai.
7: Qu'est-ce que je pourrais te dire dessus? Elle a l'air assez branchée puisqu'elle a quand même un petit sac du style Trainspotting. Donc quand même, Trainspotting, c'est quand même super violent la mode.
6: Ouais, donc, carrément, ouais.
7: Mais elle est un peu mat de peau, c'est ce qu'elle nous disait hier. Elle est bronzée, elle est plutôt bon esprit. Moi j'aime bien. Et voilà, jolie quoi. Un peu grassouillette quoi, t'es pas contre?
6: Bah non.
7: Elle a des formes, hein, elle est bien, moi j'aime bien. Et voilà, donc écoute, je sais pas. On peut la rappeler ou pas?
8: Ouais.
7: Ce numéro d'hier, de toute façon c'est rangé, hein, le courrier il est rangé. Hein.
8: Ah oui, non mais c'est là-bas.
7: Bah ouais, parce que c'est rangé.
8: Ah oui?
7: Bah ouais, non mais c'est pour ça. On va la rappeler.
6: Ok.
7: Elle doit nous écouter.
6: Ah bah ça serait cool.
7: Donc ma chérie, ne crois pas que je vais prendre de l'argent sur ton dos. Simplement, vu que tu m'as envoyé une photo de toi et que tu recherches l'amour et que entre nous c'est pas possible. Et comme Nico a l'air d'être quelqu'un de bien, la preuve, hein, c'est que tu l'as prouvé en te disant que t'as tout donné pour ton ex au point qu'elle t'a foutu sur la paille. Donc ça prouve que t'es quelqu'un de bien. Et quelqu'un qui peut avoir les moyens. Ce qui est déjà pas mal.
6: Ouais.
7: Ah, il y a tellement de jeunes fauchés de nos jours que.
6: C'est vrai, putain.
7: Ah, bah là, oui. Mais là, t'as plus rien, t'as plus d'argent, t'as que dalle.
6: Non, pour l'instant, je rembourse, quoi.
7: D'accord, ok. Et plus de nouvelles de ton ex?
6: Non plus, non.
9: Allô?
7: Nathalie?
9: Allô?
7: Ah, excusez-moi, je vous entends très très mal.
9: Ah bon?
7: Oui, vous parlez tout doucement, loin. Vous pouvez. Est-ce que Nathalie est là?
9: Oui, mais je pense qu'elle est couchée.
7: Aïe, je suis un ami d'école et on a un problème concernant un sujet. Il faudrait absolument que je l'enligne, c'est très important, c'est pour demain matin.
9: Ah oui, mais
7: elle
9: va plus à l'école.
7: Oui, alors là, effectivement... effectivement, là, vous m'avez bien eu, belle-maman. Allô, belle-maman?
9: Oui.
7: Voilà, je suis le petit copain de Nathalie. M'annoncez pas qu'elle préfère les filles parce que là, sur le coup, j'ai plus de stratagème pour pouvoir lui parler et c'est très urgent.
9: Pas.
7: Vous êtes bien gentille, madame, merci bien.
6: Ah, c'est cool.
7: Comment je te fais passer la pilule, moi je te fais.
6: Oh là là.
7: Je te fais gober une mouche et une mouette.
6: Oh le boss.
7: Oh là là là là.
6: Le boss.
7: Non, mais moi je suis l'habitude, hein. Je baratine toute la journée.
6: Ouais.
7: Je suis un menteur de première.
6: Voilà.
7: Je suis sorti 5 ans avec une fille et pendant 5 ans, je lui ai fait croire que je l'aimais, elle y a cru, hein.
6: C'est vrai. Ben, c'est grave.
7: C'est ça, c'est. Ça ouais. S'apprend, hein?
6: Ouais, c'est clair.
7: Oh là, ça s'apprend.
6: C'est clair. Oh, quoi, tu.
7: Moi, c'est de famille, moi.
6: C'est inné.
7: Mon père fait croire ça à ma mère depuis 30 ans.
6: Oh là là.
7: Ah, mais c'est vrai?
8: Ça tient,
7: hein? Et c'est un gros baratineur. Il me disait toujours, tu vois, mon fils, si tu veux avoir la ciné.
10: Aïe.
7: Nathalie ?
9: Oui ?
7: Oui, Nathalie ?
9: Oui ?
7: Ouais, salut, c'est Max.
9: Oui ?
7: Je t'appelle, t'écoutais ou pas ?
9: Non, j'écoutais pas, j'étais en train de lire.
7: Bon, par contre, fais gaffe, apparemment, elle peut être infidèle, Nico. Hein. Apparemment, elle est en train de nous en faire la démonstration, donc sois vigilant quand même.
9: Ouais,
7: Nathalie, on a discuté hier, tu te souviens ?
9: Oui.
7: Hein, je pense que tu y as pensé pendant toute la journée.
9: Oui.
7: Ouais, bonne partie quand même. Hein. Nathalie.
9: Oui.
7: Je t'ai raconté hier, hein, je crois avoir dit que j'allais craquer sur toi, mais le fait que tu sois du Mans, malheureusement, c'était pas faisable.
9: Oui, c'est ça.
7: J'ai eu du mal à... Ça m'a fait un choc, finalement, en fin d'émission, et j'y ai pensé toute la nuit. J'ai mis au moins 3 minutes avant de m'endormir. Mais, Nathalie, nos efforts ne sont pas vains, puisque Nicolas, qui a 22 ans, qui est de Marne-la-Vallée, qui est en ce moment en direct sur l'antenne.
11: Ah ouais,
7: je sais que j'appelle un peu tard, tu excuseras belle-maman.
9: Mais c'est pas grave, oui, je l'excuserai.
7: Non, c'est moi qu'il faudra excuser, pas ta belle maman. Hein.
9: Ah, oui.
7: Tu t'excuseras auprès d'elle.
9: Oui.
7: D'accord. Nico, lui, a eu une copine pendant 2 ans.
9: Oui.
7: Qui l'a mis sur la paille de 45 000 francs parce qu'il lui a donné signature, donc elle avait le droit de se servir dans son compte en banque en pensant que ça c'est l'amour de sa vie. Et cette nana s'est servie de lui en utilisant tout son argent. Aujourd'hui, il est seul, il me demande, trouve-moi une nana. Et je lui ai dit, écoute, j'ai de la cam. J'ai Nathalie, elle est belle comme un...
11: Comme une Nathalie.
7: Comme un crayon.
11: Ouais.
7: Ah, parce que tu me fais quand même un crayon avec une grosse mine. D'accord, mais un crayon quand même. Ok. Et ça tombe bien parce que Nicolas a beaucoup d'encre. Et...
11: Oh, j'apprécie.
7: Et voilà. La finesse, toujours la finesse. La finesse, toujours la finesse. Non, sérieusement, est-ce que ça te dérange si tu lui remontes le moral?
9: Bah,
7: qu'est-ce que j'ai dit je sais pas, je t'aime, des conneries comme ça.
9: Ah, je le connais pas.
7: Oui, mais t'en fous.
9: Je m'en fous.
7: T'as un mec, donc il va gober, hein.
11: Ouais, bien sûr, hein? C'est cela même.
7: Merci beaucoup, Nathalie. Donc, je voulais te remercier pour ta solidarité, bien entendu, et ce côté spontané et vivant. Hein. Donc, je t'avais dit, Nicolas, tout de suite, que c'est une fille très enjouée, qui aime bien rigoler, qui est de l'improvisation facile. Nathalie, pendant que tu lisais, moi, je te vendais. Hein. C'est-à-dire que j'étais en train de dire quand même que t'étais la plus belle, peut-être pas pour aller danser, mais en tout cas pour aller se promener dans le centre-ville du Mans.
9: Ouais, ouais.
7: Mais là, forcément, hein.
9: Mais il est du Mans, mais il est pas du Mans, quand même.
7: Non, mais bon, comme il a vraiment faim, il serait prêt à y aller. Hein.
9: Il est d'où ?
11: De Marne-la-Vallée.
9: Bon,
7: ça craint aussi, hein, mais bon.
9: Oui.
11: On est au Disney, nous.
7: Non, mais voilà, non, mais je trouve que Nicolas est quelqu'un qui a l'air très sympathique.
9: Oui.
7: Donc voilà, je me suis dit, je pense à toi hier, t'es célibataire ?
9: Oui.
7: Hein ? Un moment que tu m'es baratiné hier et que tu me rends encore plus triste qu'hier. T'es célibataire?
9: Oui.
7: D'accord. Donc voilà.
11: Ça tombe bien, moi aussi.
7: Nicolas, Nathalie, Nicolas. Hein? Nicolas.
11: Oui.
7: C'est peut-être à toi de parler maintenant.
11: Ben, je sais pas, qu'est-ce que tu veux que je te dise?
7: À moi, rien.
11: À toi.
7: Avant de faire une déclaration d'amour, je pense pas que je finirai dans ton lit, mais bon.
11: On ne sait jamais, mais.
7: Les temps sont durs, tu me diras, c'est vrai. Hein.
11: On n'est pas à l'abri. Hein.
7: Il y en a qui mangeraient du cirage pour briller en société, donc peut-être en arriver à aller coucher pour pouvoir être heureux. Hein.
11: J'en connais. Hein.
7: Alors, Nicolas avec Nathalie.
11: Salut Nathalie. Déjà.
7: Donc, quoi, tu lui dis au revoir déjà, toi?
11: Non,
7: tu n'as pas commencé déjà, tu lui dis au revoir. Salut Nathalie.
11: Ouais.
7: On se rappelle.
11: Ouais, non, mais en fait, voilà, quoi. Moi, faut que je trouve quelqu'un parce que la solitude, c'est galère, quoi. Okay. Vraiment, franchement, c'est lourd, quoi.
7: Moi, j'ai constaté une chose, et Nathalie, on n'a pas eu l'occasion de discuter avec ta mère hier, donc belle maman.
9: Oui.
7: Elle a l'air d'être cool.
9: Oui, elle est très cool.
7: Non, c'est vrai,
9: très
7: hein.
9: Très cool.
7: Et j'apprécie beaucoup parce qu'elle aura pu nous envoyer. Parce qu'au début, je lui dis, ouais, ta mère t'expliquera, c'est ça qui était drôle. Il y a une très grande complicité entre elle et moi parce que je lui ai dit qu'il fallait que je te parle, que c'était pour un problème de cours demain. Elle me dit, vous avez pas de chance, ma fille est plus à l'école. Donc je lui ai dit qu'en fin de compte, je sais pas quoi, c'était pour de la daube et tout, que j'avais besoin de calme. Elle me dit, ne quittez pas, je vous la passe, mais c'est la dernière fois, un truc comme ça.
9: D'accord.
7: Elle était plutôt cool là-dessus, hein. Elle est au courant que tu te drogues?
9: Oui,
7: ah ouais, d'accord, ok, elle est au courant, d'accord, très bien. Nico se pique, hein, ça vous fait déjà un point commun, Nico se pique.
11: Ça nous fait des points communs, ouais.
7: Qu'est-ce qu'il faut pas faire pour essayer de mettre un couple heureux, hein, c'est pas possible, hein, c'est tourner manège, mais à l'envers, hein, c'est yup, on rembobine, hein. Bon, Nicolas et Nathalie,
11: oui.
7: Vous restez avec nous 2 minutes, Nathalie, maintenant que t'es réveillée, tu restes?
9: Oui.
7: D'accord.
11: Ok, ça marche.
7: Pas bouger, restez sage, on vous base des gamelles, vous allez avoir de quoi boire et manger, d'accord?
11: Okay.
7: Petite pause disque, on se retrouve dans un instant.
9: D'accord.
7: D'accord, les enfants. Et Nicolas,
11: ouais.
7: Trace un peu la route, papier stylo, tu prépares des questions pour essayer de séduire Nathalie, hein, parce que Nathalie, elle est pas convaincue.
11: Papier stylo,
7: ouais, ça va, j'ai un cerveau, je sais m'en servir. Bah alors prouve-le, 0800 70 5000. Dans un instant, nous allons revenir, bien entendu, avec les souvenirs donc de Nathalie d'hier, avec qui on a discuté, qui m'a envoyé une photo qui est très jolie, j'ai pensé à elle, on l'a donc appelée. Elle n'écoutait pas l'émission, elle était en train de lire, mais aujourd'hui, elle est toute excitée de nouveau être à l'antenne sur Fun Radio.
9: Ah ouais, je suis super contente.
7: Voilà, et pour vous dire que pour la musique à venir, Roudoudou, qui était la musique, entre autres, du film Les yeux dans les bleus. Voilà, donc j'espère que Nico, cette fois-ci, a bien réfléchi à ce qu'il allait demander à Nathalie pour essayer de la convaincre d'éventuellement un jour se rencontrer ou de pouvoir converser après hors antenne au téléphone.
11: Ouais. Alors, il y a plein de trucs, en fait, que j'aimerais savoir. Déjà, j'aimerais savoir ce que c'est pour elle, tu sais, ce que...
7: Ça te dérange pas, un mec qui bafouille, ça te dérange pas?
9: C'est ça que j'ai rien compris du tout.
11: Non, mais c'est clair que t'as rien compris, moi non plus. Non, je disais ce que c'est pour toi une relation, ça représente quoi, quoi?
9: Ça représente quoi?
11: Ouais, ça représente quoi? C'est quoi être avec quelqu'un, en fait?
7: Oh, la prise de tête! Oh, l'autre! Il cherche une nana, il est dans la merde, l'autre faire le simple, il fait le difficile, en fait.
10: Il fait de la philo,
7: mais faut parler simple, putain!

0: je deviens Nicolas, donc je suis mal dans ma peau, je suis pas beau. Moi, je poserais plutôt comme question, Nathalie, en tant que célibataire, qu'est-ce que tu recherches chez un garçon? Pour voir si déjà, Nicolas, tu corresponds à son truc.
1: Ouais, déjà.
0: Ouais. Ah ouais, au lieu d'aller vers des... Qu'est-ce que s'appelle la relation à deux, le coup?
1: Ouais, ok. Donc, je repose la question.
2: Oui, repose la question.
1: Alors, je te repose la question. Qu'est-ce que tu recherches chez un garçon?
2: Qu'est-ce que je recherche? Oh ben, déjà qu'il soit... Bon ben, que je puisse déconner avec lui, quoi.
0: Est-ce que tu es plutôt drôle, Nicolas?
1: Ça va pour...
0: Eh ben, tu le caches bien.
2: Ouais, je crois.
0: Non, mais sérieusement, attends, sérieusement, t'es complètement coincé, là.
1: Ouais, non, mais je suis pas complètement coincé, mais bon, tu vois, c'est pas... Bon,
0: alors...
1: Ouais.
0: Nathalie, alors donc, quel est de l'humour? Ce que recherchent les filles en règle générale? Est-ce que t'aimes bien quel genre de caractère? Plutôt un mec possessif? Est-ce que tu
2: préfères alors,
0: des... Bon, est-ce que tu aimes les garçons qui sont entreprenants ou plutôt les garçons gaffeurs qui font des petites bêtises ou ça? Je sais pas quel genre de caractère tu aimes bien.
2: Ouais, peut-être un peu entreprenant parce que moi je suis pas très...
0: D'accord, t'as plutôt tendance à te laisser faire.
2: Ouais, voilà.
0: Mais donc ça veut pas dire non plus être à la botte du mec, mais t'apprécies quand le garçon te propose des sorties, d'organiser des week-ends ou...
2: Ouais.
0: Alors, même s'il a peu de moyens, de dire tiens, on va faire signer une bouffe. Non,
2: voilà.
0: Mais c'est ça. En dehors du fait de surprendre ce que veut aussi bien la fille, mais le mec aussi, dans les deux sens, mais
1: ouais,
0: tu préfères, ça ne te dérange pas en tous les cas, de que ça soit lui qui, en règle générale, te propose des choses?
2: Non, ça me dérange pas.
0: Est-ce que Nicolas, t'es plutôt dans ce style-là ou pas?
1: Je suis plutôt du genre de... Ouais, de proposer, mais tu sais, faut toujours que ce soit d'un
2: ouais,
1: accord
2: côté,
1: commun. Enfin,
2: ouais,
1: bon, mais j'aime bien... j'aime bien aussi avoir ma petite... Enfin, tu sais, pouvoir apporter mon petit quelque chose, quoi.
0: D'accord. En fait. Non, mais ce qui est important, tu vois, c'est ça ou que c'est plus important, c'est de savoir la personne que t'as en face de toi. Tu vois, Nathalie, indirectement, est en train de découvrir, de t'expliquer que c'est pas du genre d'une fille entreprenante. Elle est peut-être intimidée, elle connaît peut-être peu les garçons et donc elle préfère pour le moment encore aujourd'hui se faire
1: ouais, d'accord.
0: Ouais, tu comprends ce que je veux dire?
1: Ouais,
0: enfin, je pense que c'est ça, Nathalie, c'est ça?
1: Je vois tout à fait. Ouais, bah c'est plutôt mon style d'aller diriger plutôt que enfin tu sais qu'il y a une fille qui soit justement à ce que ce soit à moi justement de d'être entrepris, en fait c'est pas mon truc, quoi. Entreprendre, ouais, c'est plus, ouais.
0: Alors, qu'est-ce que tu aimes encore, Nathalie, chez les garçons? Qu'ils soient intentionnés? Est-ce que tu apprécies pas trop? Est-ce que tu apprécies les cadeaux? Ce genre de truc qui est plutôt tout simple pour un gars?
2: Les cadeaux, je trouve ça un peu... Enfin, moi, personnellement, j'en ai pas reçu, mais bon, je trouve ça pas... Ça me manque pas, quoi, je veux dire.
1: Mais pourtant, j'aime bien en faire.
0: Qu'est-ce que... t'as l'air d'avoir peu d'expérience avec les garçons, Nathalie, tu me dis si je me trompe?
2: Oui, j'ai pas eu...
0: D'accord. Qu'est-ce que, aujourd'hui... je sais pas, comment expliquer? Pas le caractère, mais... Qu'est-ce qui te manque aujourd'hui autour de toi et que tu te dis que tu pourras avoir uniquement avec un garçon, en dehors du fait des soupes de langue et... Qu'est-ce que... Non, mais sérieusement, quand tu réfléchis là, cette fois-ci, c'est un peu plus poussé comme question, mais qu'est-ce que tu sens que tu ne peux avoir que si t'es avec un mec et qui te manque horriblement du peu d'expérience que t'as eu? Alors, des choses qui te manquent aujourd'hui, c'est quoi? À moins qu'il y ait rien, hein, mais au moins que ça devienne pas l'esprit maintenant. Non, mais la complicité avec un mec, le fait de pouvoir lui parler, qu'il tient dans tes bras.
1: Tu vois, ça c'est un truc, c'est vachement bien quand même. Tu sais, le plaisir d'être deux personnes, en fait, de pouvoir partager des choses, pouvoir partager des...
2: Ouais, mais ça, tu peux faire avec un copain comme ça.
0: Oui, mais enfin bon, c'est toujours plus sympa quand tu sais vraiment, t'as l'impression d'être un petit couple et tout, c'est sympathique. Non, mais maintenant, Nathalie, c'est peut-être pas ça que tu recherches non plus, c'est peut-être pas ça qui te manque.
2: Non, parce que c'est pas... Si, peut-être la complicité avec quelqu'un, ouais.
0: Est-ce que la beauté est pour toi très importante ou n'importe peu? Non, d'accord. C'est vraiment le clan, le plan...
2: Ouais, c'est vraiment...
0: Le plan, oui, moi...
2: C'est quelqu'un qui est super...
0: C'est dans la tête que ça se passe.
2: Ouais, voilà, quoi.
0: D'accord, ok. Mais tant qu'à faire, s'il peut être beau et intelligent...
2: Ouais, bah là, c'est...
0: D'accord, ok. Nicolas, d'autres questions?
1: Non, mais là, c'est bien, quoi.
0: D'accord. Alors, je vais t'annoncer tout de suite la couleur, parce que depuis le début, on n'a pas osé te le dire. Nathalie, mise à prix, 1500 francs, quand même.
2: Ah oui, quand même.
0: Mise à prix, 1500 francs, quand même. Attention, qui est preneur? 1500 francs. T'imagines un mec comme ça dans les enchères qui parle comme ça? Je vous vends ce superbe vase. 1257 francs. Oui, madame, 1700 francs. 2000 francs. Je l'ai vendu pour la petite dame. C'est bien si un mec qui parlait comme ça. Ça mettrait de l'ambiance, ça ferait rire tout le monde. Ça ferait rire la galerie. Je suis sûr que les mecs montraient les enchères rien que pour entendre la voix du mec. Oh putain, il me fait trop rire. Allez, va pour 50 000. 50 000 francs pour cette carte postale dont on dit que Molière l'aurait écrite, mais on n'en est pas sûr. Allez, 260 000 francs pour monsieur. 1 million. 2 millions. 1 million 500 000 francs. Ah là là, c'était pas drôle, Nico. Hein.
1: De quoi c'était pas drôle?
0: Non, mais t'es pas drôle.
1: Ouais.

0: j'étais pas là pour faire drôle, là. J'étais là pour faire.
1: Oui, mais le problème, c'est que les filles aiment les garçons avec de l'humour.
0: Mais
1: alors,
0: mais là, je le montre peut-être pas forcément.
1: Ça, ah non, ça, c'est vrai que de ce côté-là, t'as été très très discret.
0: C'est clair, mais si tu veux, bon, je suis pas non plus dans une situation où.
1: Non, par exemple.
0: Je rigole tout le temps, mais.
1: Attends, hey, tu fais le beau gosse, t'arrives, tu me racontes tes problèmes, tu me dis que t'as trouvé une nana. Moi, je t'appelle quand même une fille qu'on réveille et tout, tu vois, qui appelait à la base pas pour toi, qui appelait pas du tout. Voilà. On l'a, elle est quand même sympathique, elle le prend pas mal. Tu ne t'en profites même pas pour lui poser plein de questions, ne serait-ce que pour faire connaissance.
0: Mais tu sais, c'est vachement dur. Tu veux poser des questions à quelqu'un, tu sais, comme t'as pas la personne en face. Je sais bien que c'est
1: dommage, mais rien, moi non plus, je l'ai pas en face. Bon, c'est vrai que c'est mon métier, tout ça, mais bon, d'instinct, j'ai l'ouverture d'esprit, j'ai envie de poser plein de questions.
0: Ouais, mais je sais pas, mais
1: autre que, c'est quoi ta couleur des cheveux, c'est quoi ta couleur préférée, les mecs, tu les veux comment? Après, faut aller pousser un petit peu plus loin les choses.
0: Non, savoir qui elle est aussi, ce qu'elle aime. Moi, c'est surtout ça.
1: Qui elle est? Mais on t'a déjà dit que c'est Nathalie. Mais t'es con, quoi.
0: Qui
1: est dans Nathalie?
0: Qui est à l'intérieur?
1: Je vais te le dire tout de suite.
0: Téléportation.
2: Tu vois quoi, Max?
1: Dans le cerveau que dalle, hein, j'ai envie. Oh bah voilà, tu vois, je peux te dire qu'ils sont cuits zéro.
3: Ouais, zéro.
1: Oh bah voilà.
0: Ah bah alors.
1: Hein?
0: C'est emmerdant. C'est emmerdant, comme dirait d'autres.
1: Vous allez voir Nathalie vraiment?
0: Bah oui, va la voir.
1: Hein?
0: Vas-y.
1: Ah mais j'ose pas.
0: Allez, jette-toi.
1: Ah.
0: Allez.
1: Ah.
0: Allez.
1: Bon, ouais, je vais voir ce que ça donne.
3: Ouais.
2: Alors, c'est quoi?
4: Bah, on m'entend?
2: Ouais, vas-y.
1: Bien.
4: Bon bah. Allô?
2: Ouais, vas-y. Non, t'es où là?
4: Là, je suis dans le cerveau.
2: Ouais, alors, bon,
4: c'est vide.
2: Ça a l'air vide, hein.
4: Je vais gratter.
2: Y'a de l'écho. Putain, ça sent creux. Oh, y'a que du vent là-dedans.
4: Là, je tape contre la boîte crânienne.
3: Ah, pas trop fort quand même, hein.
4: Ça fait pas trop mal?
3: Non, ça va, mais pas trop fort.
4: Putain, c'est vide, hein.
2: Y'a rien là-dedans.
4: Bah y'a rien là. Attends, je vais m'approcher un peu.
2: Vas-y.
4: Pour l'instant c'est y'a que dalle, hein.
2: Y'a même pas une ou deux crottes de nez, un truc.
4: Oh y'a que dalle. Attends, y'a un truc tout mou, attends.
2: Marcher dessus.
4: Oh lol.
2: C'est quoi ça?
4: Elle est en train de parler ou pas la Nathalie?
2: Non.
4: Ça c'est en train de bouillonner, à mon avis elle est sur le point de dire un truc, hein.
2: Ah bah ouais, elle a rigolé.
4: Ça, j'approche le micro.
0: C'est des réflexes, ça s'appelle des réflexes.
4: Ça c'est le cerveau. Ça c'est la cervelle qui est en train de bouillir. À mon avis, elle va dire un mot là.
0: Vas-y, dis un mot.
2: Ah. C'est quand elle rigole, hein?
4: Non. Ah, non parce que j'ai pas vu, il y a une petite crotte.
2: La formation est restée coincée, je crois.
4: Ouais, apparemment.
3: Elle est restée entre le.
4: Ah ouais, apparemment.
3: Ça met du temps, du cerveau jusqu'à la parole, ça met du temps.
4: Apparemment, elle a pas le chromosome qui s'appelle Je joue le jeu. Hein. Apparemment, elle l'a pas celui-là. Attends.
3: Si j'entends rien, j'entends très mal ce que tu dis.
4: Je suis dans ton cerveau, c'est normal.
0: Approche-toi des oreilles.
4: Attends, là je vais gratter.
2: Oh. Oh putain. C'est quoi ça?
4: Je sais pas ce que c'est que cette merde.
2: Il y a une bête.
0: Oh là.
4: C'est le chromosome amour.
3: Ah d'accord.
2: Ah bah il a faim le truc.
0: C'est bon celui-là.
4: Oh putain, c'est dingue ça. Putain, il y a des trucs. Attends, je vais m'approcher encore un peu. Il est là, Fildar?
2: Ouais, il vient d'arriver.
4: Ah ouais.
2: Et moi aussi j'ai un monstre avec moi.
4: Ah ouais. Attends, je suis en train de m'approcher encore un peu là.
2: Creuse un peu, je sais pas.
4: Il y a quelque chose là.
5: Il est où là?
6: Dans le cerveau de Nathalie.
4: C'est
6: vide.
4: Oh putain.
2: C'est quoi? C'est du slime?
4: Je sais pas ce que c'est, mais.
6: Ça colle?
4: Ah, oh, c'est tout gluant là-dedans.
2: Goûte! On sait jamais.
4: Attends, je vais voir quand même. Je vais écouter. Je vais taper de nouveau sur la boîte crânienne.
0: Ça va pas mourir empoisonné.
4: C'est vide, hein?
2: Ah, ça sent de mon creux.
4: Ça sent.
3: Ça fait toujours plaisir.
0: Ouais, c'est clair, ils sont pas très cool, là, sur le coup.
4: Ah, c'est la première fois. C'est tellement vide là-dedans. Là.
3: C'est toi qui est quelqu'un qui est venu, hein?
4: Ah, c'est un 100 mètres carrés là-dedans. Hein. Alors, il y a rien,
2: c'est pas un meublé, hein?
4: Ah, non,
3: pour
4: entier,
3: tu feras un peu le ménage, hein?
4: Ah, c'est vraiment le cerveau Ikea, hein? Oh, il y a rien. Attends, j'ai beau gratter.
2: Arrête, tu vas arriver à l'extérieur là.
4: Ah, hein, y a que dalle.
2: À force de gratter. Hein.
4: Ah bon. Tildar, tu vas me faire revenir.
2: Tu veux pas rester là-bas, t'es bien, non?
3: Il fait chaud. Il y a de la place, tu peux rester.
4: Il va revenir.
2: Bah allez, reviens. Attends, j'appuie sur le bouton.
1: Merci Spock. Non, bah, je pense que c'est une fille bien, hein. C'est sûr que je comprends mieux. Maintenant que je suis allé dans son cerveau, je comprends mieux quand elle dit qu'elle préfère se laisser faire et que ça soit le mec qui entreprend les choses. C'est sûr. J'ai pas trouvé le chromosome Q non plus, hein. Non. De ce côté-là, ça va, hein. T'as du boulot, mon pote.
0: Eh ben, il faut, hein. Il faut en avoir.
1: Voilà, exactement.
0: C'est
1: hein,
0: clair.
1: Hein. On va se plaindre, mais tellement de gens qui cherchent du boulot. Toi, t'en as, là. Ma petite Nathalie.
0: C'est clair.
1: T'es belle comme un oignon.
3: Ah bah, c'est gentil.
1: Eh, j'aurais pu dire que tu sentais comme un oignon. J'ai dit que t'étais belle comme un oignon.
3: Ah oui, c'est hein, beau, un oignon.
1: Bah, évidemment, parce que ça a quand même plusieurs peaux, c'est, ça s'enlève, puis il y a toujours quelque chose.
3: Il y a toujours quelque chose en dessous.
1: Voilà, ma chérie. Bon, en tout cas, je te remercie encore de ta gentillesse de nous avoir accordé comme ça 10 minutes un calor. C'était pas du tout prévu, tu l'as bien prise. Et en plus de ça, ta mère est ravissante. Au téléphone, elle est ravissante. Tu lui diras de ma part.
3: Je lui dirai, elle sera très contente.
1: Elle est pas contre Fun Radio, Max, tout ça, que ça soit vulgaire.
3: Non, pas du tout.
1: Non, bah très bien. Bah, elle est là, ta maman, elle est pas à côté?
3: Non, elle est couchée, elle dort.
1: Bon, bah, tu l'embrasseras.
3: Elle essaye de dormir.
1: Tu l'embrasseras?
3: Oui.
1: Mais sérieusement, hein, tu lui diras, voilà, c'était la radio en direct et tout, c'était Max.
3: Elle est au courant, elle s'en est bien douée.
1: Et puis tu lui diras que, voilà, elle a été très sympathique. Très bel accueil. C'est une belle chose. Non, mais c'est important parce que t'as pas l'air fut-fut, mais la belle-mère a l'air sympa. Je plaisante, ma chérie, tu connais mon humour.
3: Mais oui, je connais.
1: T'as pas besoin d'aller dans mon cerveau pour voir qu'il est blindé de conneries.
3: Ah oui.
1: Hein, y a pas besoin.
3: Ah non, y a pas besoin là.
1: D'accord. Bon, bah Nico.
0: Ouais.
1: Merci pour ta compétence. On sent que tu connais les femmes.
3: Oui.
1: On comprend mieux pourquoi maintenant tu t'es fait baiser. Hein.
0: Ah, d'accord, voilà. Merci, c'est cool.
1: Bon, bonne bourre mon pote. Et puis si là, ça va être dur parce que Gérard vient d'arriver. Mais dans les jours à venir, si tu veux nous rappeler pour vraiment lancer officiellement une annonce un peu plus tôt dans la soirée, elle sera la bienvenue. Il n'y a pas de problème, on fera suivre.
0: Ok, y a
1: bonne bourre à toi.
0: Je te remercie.
1: On fume dehors, genre. C'est juste parce que j'ai mal à la tête et on fume pas dans le studio pendant que je suis là. Non, s'il te plaît, finis ta clope dehors, ça serait très gentil. L'autre, il croit qu'il va la cacher. Je l'ai vu, la clope. C'est pas que je veux pas que tu fumes, c'est que je préfère que tu fumes dehors.
7: Et
1: plus tu restes dans le studio à me parler avec ta clope, plus elle reste dans le studio.
7: D'accord, dis carrément que je pue.
1: Non, tu peux rester, mais sans ta clope.
7: Bon, bah, je vais l'éteindre.
1: Voilà, c'est bien. Si vous voulez nous écrire, bien sûr, Fun Radio 143, avenue Charles de Gaulle, 92 521 nuits sur Seine-Sélec. J'ai reçu du courrier avec des photos, alors allons-y, allons-y.
8: Alors donc, c'est Marie qui t'écrit et qui te dit « Une amie, Laura, m'a fait découvrir votre émission il y a quelques mois de ça. Je comprends mieux maintenant le pourquoi du comment. »
1: Comment ça, votre émission? Mon émission?
8: Oui, mais votre, c'est nous, quoi. Elle dit « Votre ».
1: Quoi?
8: Bah ouais.
1: Il y a comme un défaut sur la lettre.
8: Désolé.
1: Attention aux fautes de français quand même.
7: Non mais te tutoie pas, c'est tout.
1: Ah d'accord, ouais, d'accord, c'est bien.
8: Je comprends mieux maintenant que je vous écoute régulièrement le pourquoi
1: qu'elle arrête
8: du comment,
1: de m'envoyer, ça me gêne.
8: Des nombreuses crises de fou rire que j'ai entendu, que je l'ai entendu se taper toute seule dans son lit avec son Walkman. Donc, alors ça c'est la photo de la fille.
1: Ah.
8: Et c'est son anniversaire aujourd'hui.
1: Attends, c'est l'anniversaire de la fille. Tiens, cette fille-là, c'est qui? C'est celle qui m'a écrit?
8: Non,
1: c'est celle qui
8: c'est l'amie
1: qui lui a fait découvrir.
8: Voilà.
1: Donc elle, c'est elle, la fan à la base.
8: Voilà. Et elle s'appelle Laura.
1: Ouais.
8: Et c'est son anniversaire aujourd'hui.
1: Quel âge elle a?
8: Je sais pas si c'est dit, je crois pas.
9: Elle aura 21 ans, donc aujourd'hui. Et en plus, elle déménage à Londres après Noël, donc ce coup de fil lui permettrait de mieux encaisser le fait qu'elle ne s'endormira plus avec toi.
1: Putain, mais voilà. Elle se barre ou quoi? Les rats quittent le navire. Il y a une fille hier, elle va à New York. Celle-là, elle va à Londres. Toutes les auditrices, nous là, Gérard, elle s'en va à Londres. Alors, c'est une fan. Il y en a une autre hier, elle disait qu'elle partait à New York. On va plus avoir d'auditrices, ça continue. Elles vont toutes partir à l'étranger. C'est notre problème à tous.
10: Elle est amoureuse.
1: Eh oui, elle est amoureuse, c'est vrai.
10: Ouais, elle est amoureuse.
1: Ouais. T'es en forme, toi, ce soir, hein?
10: Tu m'étonnes.
1: Non.
10: Non?
1: Qu'est-ce que t'as?
10: Je viens de me prendre la tête avec deux, avec les taxis.
1: Ouais. Bon, je vais nous raconter ça après. Il y a un coup de gueule contre les chauffeurs de taxi après. On appelle Laura. Gérard, laisse-moi terminer juste ce que j'ai à terminer et ensuite on parlera ensemble. Et on ira du côté du répondeur également 0140 521 521, où des auditeurs m'ont laissé à moi personnellement des petites histoires et des petites chansons très drôles. C'est bon? On y va?
11: Allô?
1: Oui. Allô?
11: Allô?
1: Oui, bonsoir. J'aurais voulu parler à Laura.
11: Oui, c'est moi.
1: Salut Laura.
11: Bonsoir.
1: Ça va?
11: Oui.
1: Tu sais qui je suis?
11: Je m'en doute, ouais.
1: Hein? Mais non.
11: Max.
1: Hein?
11: Maxou.
1: Eh ouais, et tu t'en vas à Londres?
11: Bah ouais.
1: Joyeux anniversaire. Ah bah non, excuse-moi. Ah,

0: Gérard.
1: Oui.
0: Gérard, t'aurais pu souhaiter Happy Paris to you. Mais vas-y, enchanté, vas-y.
2: Allez.
0: Quand même, pour elle, quand même. Oh. Allez, quand même, bah, ça lui ferait plaisir à Laura. Elle s'en va, non. Elle va s'en aller à Londres bientôt. Vas-y, Gérard.
2: Bon, Laura. Happy Paris to you.
1: Oh merci, avec l'accent et tout, c'est super.
0: Ouais, mais... C'est marrant parce que ta voix correspond à ton physique.
1: Ah
0: je suis
1: bon?
0: Pas déçu de ta voix.
1: Ah.
0: Un peu voix masculine, ça, mais t'as l'air très entreprenante.
1: Ah bah écoute.
0: À mon avis, si j'étais ton mec, je pense que je galérerais.
1: Ah.
0: Parce que toi, tu dois serrer la vis.
1: Non.
0: Tu dois être une fille assez indépendante.
1: Oui.
0: Mais... Non mais... Ce que je veux dire a l'air classique, mais toi, on dit ça souvent, mais toi, ça devrait se vérifier. Tu dois pas être une fille qui doit se laisser faire.
1: Bah, non, y a des, c'est sûr qu'il y a des trucs qu'il faut pas laisser passer.
0: Non, mais même sur quasiment... T'aimes bien avoir raison.
1: Bah, c'est sûr, comme tout le monde.
0: Mais qui balance c'est la voyance, c'est toi, en regardant juste une photo. Hein?
1: C'est quoi comme photo?
0: Bah t'es à poil sur la plage avec une clope dans la chatte.
1: Ah ouais, d'accord.
0: Non, non, t'es allongé sur la plage avec une cigarette à la main, tu vois la photo?
1: Ouais, ouais, je vois, ouais.
0: T'es jolie.
1: Non, j'ai eu un peu peur, enfin, j'étais en train d'écouter la radio et quand j'ai entendu Marie, Laura, tout ça, je me suis dit, oh là là, qu'est-ce qu'elle a envoyé comme photo.
0: Tu t'envoies, tu pars à Londres pour y faire quoi, travailler?
1: Ouais, bah, faut déjà que je trouve quelque chose pour travailler, puis après...
0: Ah, il y avait le rêve américain, maintenant qu'on a vu la télé, c'est le rêve anglais, tout le monde va aller là-bas pour apprendre l'anglais, on se dit, en plus, c'est prêt, Londres, comme ça, si on galère, hop, on rentre en une heure d'Eurostar, on a la maison.
1: Exactement.
0: Voilà,
1: exactement.
0: Hein. D'accord? C'est le petit rêve américain, Londres.
1: Bah, non, mais c'est vrai que c'est sympa comme ville, quoi, j'y étais déjà plusieurs fois, puis bon, bah, pourquoi pas, quoi, je me
0: pourquoi
1: suis
0: t'as arrêté...
1: ici, donc...
0: T'as arrêté tes études?
1: Ouais.
0: Tu faisais quoi? Tu galérais?
1: Je galère à mort, ouais.
0: D'accord.
1: J'ai mon bac et ça me saoulait, là. Enfin, je fais pas correspondance, mais bon, c'est l'horreur. Donc.
0: Bon, on a des points communs, on est nuls tous les deux dans les études.
1: Voilà, hein? Voilà.
0: Voilà. T'as envie de réussir à gagner de l'argent?
1: Bah, gagner de l'argent, non. Être heureuse, tout simplement. L'argent, ça passera après, je m'en fous, quoi.
0: Bah, l'argent.
1: Je suis pas là-bas pour.
0: Non, mais je parle dans la vie de plus tard. Je parle pas de Londres, mais plus tard dans ta vie.
1: Bah, pourquoi pas, oui. Si...
0: Ah, bah, pourquoi pas? Bah, oui, pourquoi pas?
1: S'il y a moyen.
0: Bah, s'il y a moyen. S'il y a moyen de moyenner.
1: Bah voilà.
0: Bon, très bien. Bah écoute, voilà. On voulait juste te faire un petit coucou de la part de ta copine. Et elle nous a dit qu'apparemment ça pourrait te faire plaisir avant que tu t'en ailles. Voilà. Donc,
1: c'est
0: que tu vas nous manquer. Hein.
1: Ah bah vous aussi.
0: Combien de temps tu pars? Combien de temps tu. T'es de Paris?
1: Oui, de Chartres, pas très loin de Paris.
0: D'accord. Quand est-ce que. Tu reviens de temps en temps? Tu reviendras?
1: Bah je pense, oui.
0: Ah bon.
1: Bah oui.
0: Sur Internet.
1: De quoi?
0: Sur Internet, tu pourras toujours nous écouter.
1: Oui, bah oui, mais bon, c'est pas pareil, quoi. Enfin, je sais pas encore où je serai et chez qui je serai, donc je sais pas s'il y aura Internet, quoi.
0: Ah,
1: ça va être autre chose.
0: D'accord, bah dès que t'as un peu d'argent, t'investis dans un ordinateur.
1: Oui.
0: D'accord.
1: Promis.
0: Bon, bah en tous les cas, bah il n'y a plus qu'à demander à ta copine qui, de temps en temps, t'envoie des cassettes de l'émission.
1: Bah oui.
0: Non,
1: bah,
0: ça
1: oui,
0: c'est faisable. Ça fait combien de temps que tu nous écoutais?
1: Ah bah ça fait, toi depuis le début quasiment quoi, ça fait 4 ans que j'essaye de suivre les allers-retours, le soir, le matin.
0: Il me semble bien t'avoir vu pas mal de fois toi.
1: M'avoir vu?
0: Ouais, enfin à l'antenne comme ça, en tant qu'auditrice, il me semble bien t'avoir vu souvent au premier rang. Hein.
1: Tu m'avais perçu, ouais.
0: Non, plus que perçu, aperçu.
1: Ah.
0: Hein? D'accord.
1: Ok, bah j'essaierai de passer vous voir quand je rentrerai... De passage à Paris.
0: Mais avec plaisir, avec plaisir. Bah, en tout cas, bon courage pour ce que tu vas faire. Tu t'es donné combien de temps rester là-bas?
1: Bah là, je pense jusqu'en juin, juillet.
0: Ah oui, d'accord. Un petit 6 mois.
1: Ouais, voilà. Puis bah, pourquoi pas y retourner après. Enfin, déjà, essayer de passer le bac, mais bon, ça, franchement, c'est un vieux rêve.
0: Ouais.
1: Je crois plus. Donc, et puis bah, après, pourquoi pas y repartir. Quand
0: d'accord. Si t'as ton bac avec le diplôme, je pourrais prendre une photo avec le diplôme.
1: Si tu veux. Ouais.
0: Pour donner à ma mère. D'accord. Ok. Ah bah kiffé la Rome. Ça y est, t'as décidé d'arrêter tes conneries, t'as envie de te lancer dans les études. Je t'embrasse.
1: Merci.
0: Bon courage pour la suite des événements.
1: Salut.
0: Gérard est avec nous donc ce soir, un petit coup de gueule avant d'entamer les débats. C'est vrai que on est là, il y a pas de problème, on va s'occuper de toi. Et puis si vous voulez nous

0: pas hésité une fraction de seconde lui demander ce morceau. Heureusement que Fun Radio, une fois de plus, avait le pif sur ce morceau. Hein, ouais, Club Heads, c'est un artiste assez connu qui a fait pas mal de remix. Ça s'appelle Kicking Hard. C'est plutôt le son house, même tiré très largement vers le hard house, hein, Marilyn. Hein.
1: Ouais.
0: T'aimes bien ce genre de musique?
1: Oui, j'adore.
0: Eh bah, tant mieux alors. Max.
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0: Tu me diras, t'aurais pas aimé, ça aurait été un peu la même chose, hein. Mais tant mieux que t'aimes ça, t'aimes bien la musique un peu électronique.
1: J'adore ça.
0: C'est vrai, non, sincèrement?
1: Ouais, j'adore.
0: Ah, tant mieux.
1: D'ailleurs, c'est le compil qui est à toi, Technomax, je sais plus comment
0: c'est. Ah non, c'est pas des compiles, ça, c'est une émission de télé.
1: Mais si, il y a une compilation.
0: Ah, c'est Bertrand.
1: Ah, voilà.
0: Ah, d'accord, ok. Ouais. Bon, Marilyn, tu m'as envoyé une photo de toi avec c'est qui à côté, c'est qui sur la photo sur la plage, là? Hein?
1: Des amis.
0: Des amis, à quel âge ta copine?
1: Ah là là, 17 ans.
0: 17 ans, ouais, d'accord, ok, laisse tomber. Et c'est qui le mec?
1: Mon meilleur ami.
0: Ton meilleur ami, très bien. Vous étiez sur la plage de où ça? On avait l'impression que ça fait un peu style Deauville.
1: Ah non, c'est au Portugal.
0: Au Portugal, ah ouais, d'accord.
1: Ouais.
0: Ah, d'accord. C'était cet été, là?
1: Cet été.
0: Sympa, il a fait beau, hein?
1: Oui, il a bien fait beau. Ouais.
0: Par contre, j'ai remarqué un truc, tu te fais pas bronzer les seins parce que je vois des marques blanches en dessous de ton sous-vêtement.
1: T'inquiète pas, je me suis occupé de ça après.
0: Ah non, mais parce que c'est juste une constatation, hein?
1: Non, je suis.
0: Voilà, juste comme ça. Ouais. Donc, tu m'as envoyé forcément, joint à la photo, un petit courrier. Salut, mon envahisseur. L'envahisseur de mes douces nuits. Oui. Tu te souviens de ce que t'as marqué?
1: Ouais, un peu.
0: Tu m'as tellement donné pendant tant d'années Pardon?
1: Excuse-moi pour les photos autographes.
0: Ah bah grave, alors là c'est blindé de chez blindé.
1: Tu m'étonnes.
0: Je crois qu'il y a des mamans avec des deux M.
3: Des commandes, des machins.
1: Non, en plus, c'est pas moi qui écrivais la lettre.
0: Pardon?
1: C'est pas moi qui ai écrit la lettre.
0: Ah d'accord.
1: Parce que j'ai pas caché là.
0: Ah d'accord. En tout cas, moi je veux te faire un cadeau. Alors, commençons par le début, j'ai 19 ans.
1: Ouais. Mais non, tu vas avoir 20 ans bientôt.
0: Quand?
1: Bientôt.
0: Mais quand?
1: Allez, un jour après Noël.
0: Hein?
1: Un jour après Noël.
0: De cette année?
1: Ouais.
0: Le 26?
1: Ouais.
0: D'accord. Complètement célibataire ou presque?
1: Ouais.
0: Si je te dis presque, c'est parce que tu m'envahis toutes les nuits. Oh, bah d'accord, ok, comme c'est mimi.
1: Ouais, c'est vrai. Hein.
0: Max, j'ai besoin de toi. Mais est-ce que vous pensez ce que vous marquez ou c'est juste pour le plaisir qu'on vous rappelle et puis que voilà?
1: Ça, tu me tues, toi.
0: Hein?
1: Tu me tues. Ça fait 5 ans que je suis fixée sur toi à 5 ans.
0: Ah, carrément?
1: Ouais, ça m'énerve parce que ça m'énerve.
0: Ah, c'est un peu fatigant. Hein.
1: Bah, mais, oui.
0: Tu m'as jamais vu en plus, si, un peu?
1: Si.
0: Ah bon.
1: Pourquoi tu. Oh là là, j'aime pas quand tu réagis comme ça. Tu te sous-estimes.
0: Non, mais je demande parce que des fois il y a des gens qui n'ont pas vu et qui se font une fixette simplement sur la voix ou sur ce qu'on dit et qui n'ont jamais vu le travail, quoi.
1: Oh, attends.
0: Voici ma photo, je suis à gauche en maillot de bain turquoise, d'accord, ok, donc c'est bien ça. Si tu acceptes, tu auras. Quoi? Si tu acceptes, tu auras spécialement chaud cet hiver? Pourquoi?
1: Parce que
0: quoi?
1: Bah, tu devines pas.
0: Non.
1: Bah, fais tourner ton imagination.
0: Tu veux m'offrir du thé, du chocolat, du café? Qu'est-ce qu'il y a? Pourquoi tu te marres, Phil Dard?
1: Non.
0: Qu'est-ce qu'il y a? Qu'est-ce qui te fait rire? Qu'est-ce qu'il y a?
3: Ah, bah, Dudu, elle est relou.
0: Quoi? Gère, elle est relou?
3: Manu, il fait putain, elle est relou.
1: Non.
0: Non, il a pas dit ça, il s'est trompé. Il est jaloux.
3: Ah, bah,
0: il est relou, il est jaloux.
3: Ah,
0: voilà, ma chérie, ouais. Bah, écoute, tu fais quoi dans la vie?
1: Ah, j'aime pas dire. Je suis encore à l'école.
0: Ouais, mais parce que tu sais, la façon dont tu réagis, là, ça fait un peu gamine, là, tu vois. Et j'ai l'impression de retrouver ma sœur il y a un an ou deux. Donc, accélère la cadence. Si tu veux essayer de me séduire, c'est t'as 10 ans de moins que moi. Donc, si en plus tu essaies de bien me prouver que t'as 19 ans, on va pas aller loin, hein. Bah ouais, c'est important parce que là, sinon, ça va être une histoire de cul entre toi et moi, hein.
1: Pourquoi y a pas de mal?
0: Bah pourquoi pas alors? Bon bah d'accord.
1: Ouais, mais.
0: Ah d'accord, alors si c'est pour ça, hein.
1: Non.
0: Bon bah alors, là, tu vois, quand je t'écoute parler, je me dis putain, s'il faut que je passe des semaines et des semaines avec ça le soir, qu'est-ce que je vais bien vouloir lui raconter? Si elle me fait, non, j'ai pas envie de te le dire. C'est dans. T'es où dans Paris? Dans quel arrondissement?
1: Je suis pas dans Paris même. Hein.
0: D'accord, où ça exactement? Où ça?
1: À Enghien.
0: Enghien, très bien. Pourquoi vous marrez?
3: Je sais pas.
0: Pourquoi il est de Enghien? T'es de Enghien, toi?
3: Je suis pas d'Enghien, c'était pas loin de chez mes parents. Hein.
0: Non, il a un gros engin, c'est pas pareil.
3: Ah
0: non, ce soir, il y a des fautes de prononciation, on a du mal. Hein. Bah écoute, en tous les cas, bravo, tu t'es bien vendu, ça donne envie. Hein. On se dit que pour cet hiver, on va avoir chaud, Marilyn, avec toi. Hein. T'as déjà couché avec un garçon?
1: Non, je sais pas. Non, jamais.
0: Non, mais t'es plus seule?
1: Ouais. Je sais pas si c'est une tare de dire ça, mais ouais.
0: D'accord.
1: Ouais, c'est si.
0: Ben voilà. Voilà, qu'est-ce qu'il y a? Mais pourquoi vous vous marrez? Qu'est-ce qu'il y a?
3: Il arrête pas, là.
0: Qu'est-ce qu'il dit?
3: Ouais, il fait des gestes.
0: Ah, il se gratte le cul, putain, d'accord. Bon, très bien, ma chérie. Ben écoute, tu quittes pas, on va te reprendre en antenne.
1: Ok.
0: Qu'est-ce qu'il y a? Tu veux voir la photo maintenant?
3: Ouais, je vais voir si elle est vraiment pucelle, je vais te le dire tout de suite.
0: Alors?
3: Oh oui, ça se passe.
1: Ah, pourquoi oui? Ah non.
0: Mais non, alors.
1: Pourquoi oui?
0: Enfin.
1: Ouais.
0: Ah, moi, j'y suis pour rien, ma chérie. Hein. Moi, c'est eux. Hein. Ils sont là, ils sont ravagés. C'est vendredi, c'est normal. Ils sont déchaînés. On va te laisser parce qu'on a un petit peu de retard, d'accord?
1: D'accord.
0: Oui. Et on va te récupérer hors antenne, d'accord?
1: D'accord.
0: Ok. Je vais quand même la consoler. Je vais pas non plus. On va pas non plus créer une histoire d'amour ni un rendez-vous. Je vais quand même la consoler, la pauvre gamine. Merci, ma chérie. Tu quittes pas?
1: Ok.
0: Je vais te remonter le moral, d'accord?
1: Ok.
0: Ok. Je vais te frotter ma quéquette contre le combiné. Merci Rigo, merci Manu, merci Fildar, merci Gaël de l'autre côté de la radio dont c'était l'anniversaire aujourd'hui. Hein, bien sûr, on l'embrasse très très fort. On aura l'occasion d'ailleurs de le faire plus officiellement lundi. Donc si éventuellement vous avez un petit mot à envoyer à Gaël, notre assistante de choc qui a fêté ses 24 ans aujourd'hui. Donc voilà, elle est plus toute fraîche. Hein, elle commence un petit peu à rentrer dans le monde des adultes. Donc voilà, vous pouvez lui écrire durant toute la semaine à Fun Radio 143 rue Charles de Gaulle 92 521 Neuilly sur Seine, CEDEX pour lui envoyer une carte postale ou alors un petit cadeau, ça lui fera plaisir. Ou alors un gâteau si vous voulez passer dans l'après-midi, éventuellement lui apporter un petit quelque chose, ça lui fera bien plaisir. Merci également Olivier Delapro qui n'a pas foutu un seul jingle de la semaine comme il était prévu, donc on le remercie. Il n'attend qu'une chose, c'est d'aller se défoncer la gueule avec de l'extra pour aller voir Astral à la loco. Je sais pas, ça doit être ça, il joue à la PlayStation, c'est tout ce qu'il fait.
3: Bah ouais,
0: il se défonce, il est pas bien dans sa peau lui. Hein. Sinon on se retrouve samedi soir à 20 km de Lyon, tiens je l'entends arriver, à Ternay, c'est à 20 km, c'est une soirée technozo dans le cadre des soirées de la loco au Space. C'est une boîte bien techno dans la banlieue de Lyon. On sera avec Stambess et puis sinon dimanche soir 22h.
2: Attends, bouge pas.
4: Voilà. Ah bah non, bah elle bouge pas. Les oreilles bien ouvertes. On est parti. Écoutez bien, vous aussi jalouses les filles. Elles sont jalouses de l'autre côté. La police peut te
2: alors,
4: le dire.
2: Alors arrive.
4: Alors on y va. C'est parti.
2: C'est bon.
4: Allez, c'est parti.
2: Alors tu es comme une fleur.
4: Ah bah là c'était.
2: Qui ne se fane pas.
4: Non.
2: Tu es dans mon cœur. Qui pour toi bat. Je t'aime, Apolline. Et à travers ces lignes, je veux te dire, fais-moi un sourire. Je suis fou, plus fidèle qu'un toutou. Tu me fais frissonner, ta voix me fait trembler. Pour toujours, pour tout ça, je t'aime. Mon petit chou à la crème.
5: Oui,
2: voilà.
5: Ça part en rien.
4: C'est bon ça. Si Gérard nous écoute, il a intérêt à bien se tenir parce que là, les poèmes, bon, c'est vrai que Gérard n'en a peut-être plus maintenant rien à foutre de ces poèmes, mais
2: et
4: là,
2: le deuxième.
4: Le deuxième.
2: À la fontaine d'argent,
4: ouh.
2: J'ai bu à l'amour de ta passion. Dans le reflet de l'eau, j'ai vu le plus beau cadeau. Ouais, c'était toi, ma jolie.
4: Ouais, tu pourras donner les références du bouquin après. Hein.
2: Que j'aime à la folie, à la crise des amoureux.
4: Ouais,
2: c'est ça. Je fais le vœu que nous soyons toujours tous les deux. Et pour que nous vivons heureux. À l'arbre de l'amour, j'ai écrit pour toujours. Je t'aime, ma fleur de bohème. Voilà.
5: Jackie, c'est pas de toi, ça. Tu fais mieux, toi, d'habitude. Il est pas assez bien, ce poème.
4: Il est beau, ce poème. Oh, si, il est beau, Apo. Attends.
5: Non, mais je préfère ces autres poèmes. C'est plus authentique.
3: Quand tu parles des roues de bagnole, tout ça, c'est mieux.
5: Bon, Jackie.
2: Oui.
4: Il est en train de se branler, là.
2: Non.
4: Ah, si.
5: J'entends les petits soupirs, les jouissances.
2: Non, non, c'est en train de fumer.
4: Hein?
2: C'est en train de fumer.
5: Lanceur, Jackie.
3: Non, il veut s'en prendre avec Rigo, pas avec Apo.
2: Voilà, alors je vois que j'aurais petite devinette, une histoire drôle.
4: Eh, tu sais quoi? Quand non. Tu viens, je te ferai un barreau de chaise, là, et...
3: Tu vas pas le porter.
2: Alors j'aurais...
4: Tu as fumé ça dans la caisse avec un pot.
2: Voilà, j'aurais une histoire drôle.
4: Je suis avec un pot, là. Je suis avec mon barreau de chaise.
2: À votre avis, qu'est-ce que c'est qu'un...
4: Tu crois... Voilà, il va...
5: Il est dans le volant.
4: Tu dois avoir la tête dans le guidon, la tête dans le volant quand tu conduis tellement que t'es petit,
5: non,
4: toi, non?
5: Non, tu mets des bottins sous ton truc.
4: Comment tu fais, Jackie?
2: Comment?
4: Comment tu fais? T'es trop petit. Tu la vois pas, la voiture devant?
2: Ah si.
4: Hein?
2: Si, si, quand même.
3: Hein. Il met un siège bébé sur la place conducteur.
5: Ah ouais.
4: Il demande au mec à côté, tu me dis, hein, si je fan ou
2: pas. Quand je suis sur l'antenne, est-ce que je pourrais dire quelque chose à la France?
4: Tu veux passer sur l'antenne?
5: La France?
2: Oui, à la France entière, quoi.
4: Bon.
2: Je suis là.
4: Tu veux...
2: Alors, je veux dire, bon, si les filles et les garçons m'écoutent, qu'ils font craquer le mini-intel ce soir ou qu'on s'appelle l'Internet. Qui vote pour moi et Apolline pour voir si on peut faire un Paris by Night ou bien autre chose quoi.
4: D'accord.
5: Ouais, il faut des votes.
4: Pour le faire craquer, Minitel.
2: Ok, pas de problème.
4: On va faire craquer Minitel ce soir. 3615 code Fun Radio, rubrique direct ou internet irc.funradio.fr. Si vous voulez confirmer à ce que Rigaud, à ce que Jackie sorte avec Apolline, et déjà l'internet fonctionne bien. Hein. Ça y est, c'est parti, non? Hein, c'est...
6: Ah ouais, c'est clair.
4: Oh
6: c'est
4: putain, vous avez tout chamboulé les plans,
6: ouais,
4: Rigaud.
6: Ouais, tranquille, ouais, ouais. Vas-y, Jackie, ouais.
2: Voilà.
6: Bien sûr, t'as une touche.
4: Ouais, je vote pour Jackie encore.
6: Apolline sort avec.
4: Ah là là là.
5: Ils sont tous partants pour qu'on sorte ensemble, Jackie. Enfin, qu'on
4: Jackie,
5: sorte.
4: C'est bon, vas-y, non, vas-y, c'est bon.
6: Ah oui, ah oui,
4: vas-y, ah oui, vas-y, ah oui, c'est bon, ah oui, Jackie.
2: Voilà,
4: Jackie,
2: oui.
4: Je vais t'appeler chez toi, là, j'ai une bonne nouvelle à t'annoncer, là. Tu quittes pas, hein, tu restes avec nous en direct.
2: Ok.
4: D'accord, je vais t'appeler, je vais t'annoncer la bonne nouvelle. J'espère que t'es chez toi, là.
2: Ah oui.
4: Bon, je t'appelle, c'est parti. Donc, je suis en train de t'appeler, là. Pourvu que tu sois chez toi, Jackie. Malheureusement, Jackie, ça s'en occupait. J'avais de bonnes nouvelles pour toi, Jackie.
2: Mais non, ça s'en pas occupé puisque c'est vous qui m'appelez.
4: Ah bah non. Ça s'en occupait chez toi, Jackie, malheureusement. Je cherche de te joindre, mais ça s'en occupait.
2: Mais c'est impossible.
5: Si.
2: Mais non.
5: T'entends bien à l'antenne.
2: Bah puisque je suis avec vous sur l'antenne, donc ouais. C'est vous qui composez le numéro de téléphone.
4: Ah bah si t'es en direct, j'ai peut-être pas besoin de t'appeler pour te parler alors.
2: Mais non. Hein.
4: C'est pas utile.
2: Voilà, j'aurais une histoire drôle à vous raconter.
4: Ah d'accord, Jackie. Donc c'était pour t'annoncer que le Paris by Night va se faire avec Apolline.
2: Ok.
5: Tu me poseras pas de lapin cette fois.
2: Non.
4: Non, bah là, j'espère que non. Hein.
5: Parce que sinon.
4: Et puis tu nous amèneras ta bonne petite bouille à Fun. D'accord.
2: Ok.
4: D'accord.
2: Alors j'aurais peut-être une histoire drôle à vous raconter.
4: Jackie défonce la chatte à la peau. Non. Ça y va là. Vas-y Jackie.
2: Qu'est-ce que, à votre avis, qu'est-ce qu'un spermatozoïde avec deux valises à la main?
4: Un représentant de mes couilles. T'en es
2: voilà.
4: Jackie, ouais, d'accord.
2: Okay. C'est bon.
3: c'est bon.
4: Ok.
2: Et quelle est la couleur de la nationalité noire qui traverse un long tunnel?
4: Quelle est quoi?
2: La nationalité noire. Je suis pas raciste, hein.
4: Non.
2: Mais quelle est la nationalité noire qui traverse un long tunnel?
4: Je ne sais pas.
2: Un ivoirien.
4: Oh, mon Dieu, qu'elle est drôle. Très bien. Bah écoute, en plus, non seulement tu vas te marrer, mais en plus, tu vas passer un bon moment avec un beau gosse, Apolline.
5: Ouais, je crois qu'il y a beaucoup d'humour.
4: Jackie.
2: Oui.
4: Bravo encore pour tout.
2: Voilà, puis j'espère que mon appel sera attendu ce soir. Faites craquer le standard, faites craquer tout ce que vous voulez. Mais aidez-moi avec Apolline et puis bonne chance. Voilà.
4: C'est dans la poche, Jackie.
2: Okay.
4: C'est gagné d'avance.
5: Il faut des votes.
4: Jackie,
2: oui.
4: Tiens, reste avec nous deux secondes, on va terminer puisqu'on était sur le répondeur, le 0140-521-521. Il y a encore des messages qui nous ont été laissés pour des membres de l'équipe, donc on écoute.
7: Wesh, salut Rigo, c'est Poil de cul. Je voulais savoir si tu pouvais demander à Cérine Ferrer qu'elle t'inscrive au concours Fan 2 parce que j'aimerais trop te rencontrer. Réfléchis, hein. Ça pourrait être marrant. En plus, à part le dog gynéco, il n'y a pas beaucoup de gays drôles qui passent dans cette émission. Allez, big up, Rigo. A plus, c'était Poil de cul.
4: Ouais. Ah bah, je trouve ça honteux, moi. Hein? Je trouve ça honteux.
6: Ah, mais on le fait.
4: Je suis dans les mêmes bureaux.
6: Bah ouais.
4: Si tu veux.
6: Non.
4: On peut t'inscrire.
6: Non, mais ça ira.
4: Hein?
3: Une journée avec Rigo,
4: ça me ferait kiffer.
5: Et Sandrine.
4: Sandrine a 12 ans.
3: Elle est partie le jeune Rigo.
4: Hein?
6: Poil de cul à...
4: en cave.
6: Elle vient de Juvigny. Poil de cul à 16 ans.
4: On va rencontrer Rigo. Oh là là.
6: Non, ça croit.
3: On les a suivis dans les caves.
4: Il répète avec le son.
3: Le son. T'as voulu un fan d'eau dans le son. On va enflammer sur une ferreur. On va enflammer ton cul. Sur la jeune.
6: Ah là là.
4: Claudine, quand il va sortir, il va faire un tabac. Vous allez en vendre 100 000 grâce à nous.
6: Tant mieux.
4: Ah bah c'est vrai en plus. Hein. Je veux dire, dès que le disque il est fini, parce que le Songkai, ce qu'on écoute, c'est des maquettes qu'on a écoutées par Rigo. Mais dès que le disque il arrive, forcé, obligé, le Songkai sur Fun à.
6: Ah ouais, ça va péter. Hein.
4: À fond les balais, ça va péter. Jackie.
2: Oui.
4: Une autre petite chanson. C'est parti, je ne sais pas pour qui. Hein.
8: Bonjour. Je vais vous chanter une chanson top, les gars. 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C'est une chanson pour toute la bande FM de Fun Radio. Allez, au revoir. Salut.
4: Ouais, quel âge il a, 12 ans lui?
3: Ouais, facile. Ouais.
4: C'était le dernier message?
3: Ouais.
4: Bon, d'accord.
3: Il y en a d'autres, mais c'est pour Olivier, on attend qu'il revienne de vacances.
4: Ah oui, qu'il revienne de vacances, très bien. Ok, bah, d'accord, ok, très bien. Bah, c'est bon, Jackie?
2: C'est bon. Tiens,
4: on t'embrasse, bonne bourre.
2: On t'embrasse.
4: On va accueillir Christelle, on va terminer le courrier. Hein, mais avec Christelle, cette fois-ci, 20 ans de Montpellier. Salut Christelle.
9: Oui.
4: Ça va bien?
9: Ça va.
4: Bon, très bien. On finit le courrier, mais on est déjà sur l'antenne, comme ça, c'est pour te familiariser un petit peu avec la déco, l'éclairage. Tu veux te maquiller ou pas? Pas la peine?
9: Non, ça va.
4: Ça va aller comme ça?
9: Ouais.
4: Bon, parfait, Christelle. Je te présente toute l'équipe, hein. Rigo, Manu, Filda, Rapo.
9: Salut.
4: Christelle, tu connais tout le monde?
9: Un petit peu.
4: Un petit peu quand même. Ça fait combien de temps qu'on n'a pas fait un petit Jackie ou un Kikidonc, là? Qu'on s'en prépare un bon, là?
3: Ça vient.
4: Un bon Kikidonc, là. C'est bon.
6: J'ai un numéro pour un Kikidonc.
4: Eh bien, impeccable. Le courrier, alors, Christelle, hein. On peut nous écrire, tu le sais, ça, Christelle?
9: Bien sûr.
4: Hein, tu le sais que tu ne fais pas, toi?
9: Pardon?
4: Tu le sais que tu ne m'as pas appelé? Que tu n'as pas écrit?
9: Ma foi.
4: Hein? Tu le sais,
9: courrier.
4: Ça? Bah voilà. Alors Christelle, on y va, c'est parti, le courrier, Manu. Fildar.
3: Fildar, bonsoir. Donc on va déjà commencer par remercier les gens qui ont envoyé des bonbons, des chocolats, des machins à Pâques.
4: Ouais,
3: on a reçu pas mal aujourd'hui, on a reçu 3-4 cartons.
4: C'est vrai.
3: Donc il y a Cécile, Mélanie, Valérie et Willy. Et Cécile
4: il y a encore les adresses ou pas? On les a les adresses ou pas encore?
3: Non, ils laissent pas leur adresse la plupart du temps.
10: C'est dans la poubelle.
4: Bon.
5: Et il y a Coralie aussi qui avait envoyé la blinde de bonbons.
4: Bon, bah très bien, on les embrasse tous très fort, on vous remercie
10: d'essayer l'adresse.
4: Bon, on leur enverra une petite compile, Brésil 2000, une petite compile de Brésil 2000. On y va. Donc le courrier, Christelle, on écoute.
3: Voilà, donc après il y a une photo de
4: Louis
3: Marine. Il y a 17 ans qui dit bon, je suis folle de toi, je me caresse en t'écoutant, j'ai mis toutes mes économies dans les grattes Morpion, dans les grattes Millions, voilà, enfin c'est ce qu'elle nous a envoyé.
4: Ouais.
3: Pourrais-tu m'envoyer le nouvel album de Blur en double si tu peux pour ma meilleure amie qui te reste fidèle, et pourrais-tu me dédicacer les deux albums de par toute l'équipe, voilà.
4: Bon, je vais voir ce que je peux faire pour les albums de Blur. Bah la photo, la petite photo.
10: Ah ouais, merci le bonhomme, ballon.
3: Ah excuse-moi.
4: Bah il y a pas de mal.
3: Donc voilà, donc
4: bon, alors un album de Blur.
10: Oh là là.
4: Non, les Mimi.
3: Ouais, ça va, elle est bien.
4: Ah, elle est sympa, Christelle.
3: Elle est jeune.
4: Elle a quel âge?
3: Elle a 17.
4: Ah oui, non, mais oui, j'avais entendu, donc bien, elle a bien 17 ans. Mais elle est jolie, hein, elle promet plus tard, celle-là. Elle va pas nous décevoir, hein.
10: Non.
4: Christelle!
9: Oui?
4: On va gratter, et puis Fildar va continuer le courrier. Tu peux intervenir dans le courrier si le cœur t'en dit, hein.
9: Bien sûr, pas trop.
4: Non, mais vraiment, hein. C'est pas évident, mais.
3: Ouais, c'est pas évident. Donc le dernier courrier, c'est en fait un petit poème pour Apolline, de deux jeunes garçons, Ludovic et Romain, qui ont 13 ans. Donc ça s'appelle
5: T'as pas plus jeune un peu encore?
3: Bah si, mais attends, ça va venir. Mon petit canari. Mon petit canari du ciel, tu pétilles comme du coca. Mon petit canari du ciel, tu frétilles comme des chipolatas sur un barbecue. Mon petit canari du ciel, tu étincelles comme une nouvelle Mercedes. Mon petit canari du ciel, tu me fais bander comme un film porno à la télé. Mon petit canari du ciel, tu es encore plus belle que quand tu étais pucelle. Mon petit canari du ciel, le lait de Tennibar a un bon goût de Ricard. Mon petit canari du ciel, quand je te lèche le clitoris, j'ai l'impression d'enfoncer mon pénis. Mon petit clitoris du ciel, quand je vois tes nénés, j'ai envie de te faire un bébé. Mon petit canari du ciel, quand je vois ta touche, j'ai envie de te mettre un doigt. Et mon petit canari du ciel, quand je vois ta touffe, je m'étouffe.
5: C'est des poèmes à la GG, un peu plus gore, quoi.
3: Voilà, donc si tu veux les appeler, tes copains, on a les numéros.
4: Pour l'instant, j'ai gratté 3 morpions au passage, 0. Hein.
3: Donc, je sais pas si le chef veut qu'on appelle tes copains.
4: Allez, on les appelle.
3: Allez,
4: c'est parti, Christelle. Hein, on va y aller, on va les appeler. Hein.
9: Romain,
4: Ludo, je suis un peu loin du micro parce que je suis en train de gratter. Hein. C'est pour ça, faut pas s'inquiéter. Pour l'instant, j'en suis au 4e morpion.
3: Donc, Romain, Ludo.
4: 0.
3: Eh ben, c'est pas grave.
4: Je gratte le 5e morpion.
5: Et nous, on n'a pas le droit de gratter.
4: Non, toi, tu grattes. Toi, t'as qu'à venir normal et après,
5: ouais,
4: tu poseras.
5: Okay.
3: Donc, quand Ludo et Romain voient tes
4: On appelle Ludo, là.
3: Allez, on appelle Ludo.
4: Faire un bébé.
3: Toi, t'es chérie, là.
5: Ok.
3: Tu dis que c'est le petit canari.
4: 5 morpions, 5-0.
3: Eh ben bravo.
11: Allô?
5: Allô Ludo?
11: Pardon?
5: Ludovic?
11: Non.
5: Oui, bonjour madame, excusez-moi de vous déranger. Est-ce que je pourrais parler à Ludovic, s'il vous plaît?
11: Ludovic? Ludovic, il dort à l'heure ici, hein, il a 13 ans.
5: Ah, excusez-moi madame.
4: Au revoir.
5: Au revoir madame.
11: Au revoir.
12: Que je sois même de loin, faut que je gère.
5: Bah ouais, mais bon, je me suis dit que tu voulais peut-être que j'insiste.
4: Non.
3: C'est Romain,
4: gamin de 13 ans.
5: C'est toi le chef, c'est toi qui décide.
4: C'est vrai.
3: T'aurais dû lire à sa mère le poème qu'il a fait le gamin.
4: Non, je sais pas si vous avez créé, je bouffe la chatte et je bouffe ton clitoris avec mon pénis.
12: Il a piqué, c'est ce que fait mon mari.
5: Qui?
3: Romain.
4: Allez.
12: C'est peut-être la mère. Hein.
4: Le millionnaire, 0 aussi, hein, premier millionnaire, hein, je vous dis. Pour l'instant, c'est 0-0. Il faut 3, c'est ça, hein.
3: Ouais.
4: Merci Marine.
3: 3 télé, c'est quoi 3 télé?
4: C'est la télé.
3: D'accord.
4: À quoi qu'on passe plus à la télé maintenant?
3: Ah bon?
4: Ouais, c'est fini.
3: Ah bon? Ouais. Pourquoi?
4: Parce que la Française des Jeux n'a pas signé avec TF1.
3: Ah ouais.
4: Donc il n'y a plus de passage télé.
3: Ah ouais.
4: Enfin, vous allez quand même tourner à la roue, mais vous passez pas sur TF1.
13: Bonjour, nous sommes
4: là,
13: vous pouvez
4: laisser
13: un message.
4: Bon, là, je l'affaire. D'accord, un morpion encore zéro. Zéro, hein, vraiment, le néant total, Christelle, on est très déçus. Bon, on regarde le numéro, on les rappelle.
14: Ouais, on les rappellera demain, ouais.
4: Ouais, bah, même à 22h, à 13 ans, à mon avis, ils dormiront déjà, hein.
14: Non, mais sur les
4: ils écoutent leur couette, hein. Un petit message pour les petits gamins qui nous écoutent, qui vous écoutent sous la couette.
5: Ouais, c'était très mignon, les petits poèmes.
4: Oh, c'est
5: voilà.
4: Tout mimi,
5: ouais.
4: C'est tout, c'est
5: tout
4: ce que ça te fait?
5: Ouais, tout. Ouais, rien de plus.
4: Ça te chauffe pas plus que
5: bah
4: ça?
5: Bah non, ils ont quand même 13 ans.
4: Ouais, quoi. Mais c'est pas grave, imagine que ça avait été écrit par un gamin de 20 ans, 25
5: ouais,
4: ans.
5: Ouais, mais je peux pas imaginer aussi.
4: Oh, bah oui, ça c'est. Ouais, toi t'imagines rien.
5: Ah, non, je peux pas.
4: Christelle.
5: Ils ont 13 ans, ils ont 13 ans.
4: Toi t'imagines un peu?
15: Ils sont un peu trop jeunes.
4: Non, mais si c'était un mec de 20 ans.
15: Ben.
4: T'imaginerais si c'est un mec de 20 ans?
5: Mais avec des si.
15: Un peu spécial.
4: Un peu spécial.
15: Ouais.
4: Oh, ouais, c'est sûr. On finit le courrier touche pipi, alors on y va.
3: C'est terminé.
4: Rigo, alors Rigo, attention.
3: Je passe le relais.
4: Christelle, attention, oui. Maintenant on va sur l'internet. Il y a eu du courrier également, des photos. On y va, c'est parti, Rigo.
6: Alors,
4: on accélère.
6: Parti.
4: Allez.
6: On va commencer avec la réponse. C'est Shkumun de l'IRC qui nous envoie la photo. Pourquoi Pauline ne montre pas son sein gauche?
4: Ouais, elle a jamais ça. Ouais, pourquoi?
6: Parce que sur son sein gauche, il y a marqué. Cette femme appartient à Shkumun.
4: D'accord, ok.
5: Ouais, il fallait pas le dire.
6: Voilà. J'ai trouvé ça très sympa. Alors ensuite, on enchaîne sur le mail.
4: Il y a encore des gens qui m'ont demandé, t'as pas été honnête sur ce coup-là, Pau. Hein. Toi qui disais, grande gueule, je vais faire la photo.
5: Je voulais faire sur un photomaton, mais le problème, c'est que maintenant, les rideaux sont trop courts.
4: Ouais, et puis t'as les seins qui tombent tellement bas.
5: Exactement, donc c'était mon gros problème, donc j'ai pas pu le faire.
4: Bah oui. Bah alors, c'est pas grave, alors tant pis. Hein.
6: Alors il y a Angel, un petit garçon qui t'envoie la photo d'une copine de 17 ans qu'il a rencontrée sur le web.
4: C'est bien.
6: Donc voilà, il te demande comment tu la trouves. Donc,
4: Enlève le visage.
6: Enlève le visage.
4: Ah bah elle est jolie, ça, c'est bien.
6: Voilà.
4: Non, elle a 17 ans, elle est toute mimi. Elle promet, bravo, elle ira loin.
6: Ok, alors, on continue.
4: Ah c'est pas mal ça.
6: Envoyé par Draculi. Draculi qui nous envoie les sœurs cachées d'Apolline.
4: Alors en fait, là, faut qu'on t'explique, Christelle et vous qui nous écoutez quand
6: c'est
4: même.
6: C'est un trucage de Fildar et de moi en blondasse.
4: En blondasse, mais un peu déformé, ça fait un peu genre la.
5: Je connais pas du tout.
4: Ça fait un peu singe, ça fait un peu la guerre du feu.
6: Ah, tu m'étonnes.
4: Ou un petit peu le côté la planète des singes un peu. Ouais. Hein. C'est une malformation Dracula de Rigo et de Fildar, d'accord. Donc ça, c'est les sœurs cachées d'Apolline.
6: Un petit message de Griselda.
4: Oh Griselda, voilà. Griselda, c'est l'espagnol.
6: Salut mon ange, comment vas-tu?
4: Nana,
6: ça fait 3 mois qu'on n'a plus de nouvelles.
4: Ouais.
6: Je suis en Espagne, rien de nouveau. J'ai appris que vous aviez une nouvelle standardiste et que lundi, jeudi, dimanche, bientôt la plage. Je penserai à toi quand je serai en bikini. Voilà,
4: il fait 28 degrés, etc. Voilà. Donc on l'embrasse très fort, on lui laissera peut-être un petit message. Ensuite.
6: Voilà, alors ça c'est.
4: Ça va Christelle?
6: Ça va, c'est la photo de la sœur d'un auditeur.
4: La photo de la sœur d'un auditeur. La photo de la sœur d'un auditeur. Elle doit être grassouillette, elle.
6: Donc non, voilà.
4: Casse pas des briques.
6: Ensuite, nous avons notre ami Gérard.
4: En action.
6: En action.
4: C'est pas mal.
3: La gueule. Les gens. Ah oui, j'ai.
4: Alors là, il y a Gérard qui est en train de branler un mec et la photo.
6: En train de se branler.
4: En train de se branler avec un mec au-dessus, avec une sorte de petite quéquette dans le derrière. Et voilà, et il a l'air très excité.
6: Voilà, et des photos nues de la reine d'Angleterre.
4: Ouais, d'accord.
6: Jacques
4: Chirac avec une femme nue dans le jardin présidentiel. Terminé?
6: Voilà. Non, on a le retour. Bon,
4: Christelle.
6: Encore une petite photo de Gérard.
4: Bon, qui est en train de là, il est retourné avec des femmes, c'est des photos de cube, bon d'accord, on peut pas vraiment commenter tout ça, ouais, donc là il est en train de prendre une fille en levrette.
6: Voilà, et des photos truquées d'Apolline qui sont sur le fan club d'Apolline, dont le site est sur les links dans la page de Max sur Fun Radio réalisé par Bernie.
16: Bruno, dans un instant, même on peut discuter un petit peu avec toi. Bonsoir Bruno.
17: Oui. Allô?
16: Oui.
17: Bonsoir. Tu m'entends, Max?
16: Oui, très bien. Et toi, comment ça va? T'es où?
17: Eh bien, je suis à Vers-sur-Mer. Disons que je dors chez des gens, là.
16: Ouais.
17: Et que je peux pas trop parler fort.
16: Ouais, ben, y a pas de problème. Tu sais, tu nous avais dit que tu viendrais le 1er avril. Mais le 1er avril, c'est un dimanche. Faut venir le 2.
17: Le 2? Alors, je serai bien avant.
16: Ah bon?
17: Oh oui, parce que...
16: Tu vas nous faire le plaisir de venir tous les jours en tant qu'équilibre devant la radio?
17: Comment?
16: Je veux dire, tu nous feras le plaisir de venir tous les jours devant la radio?
17: Oh oui, je m'arrangerai pour être là pour alors, toute la semaine, là.
16: Voilà, c'est ça aussi. Ça va, le Touring de Grande-Bretagne, ça se prépare?
17: Eh bien, ça se prépare, oui, mon petit Max. Donc, j'ai que de la pluie, j'ai trouvé les routes inondées.
16: Ah oui, bon alors là, tu nous raconteras, hein, dis donc, il s'en est passé des choses. Hein. Alors, tu nous as appelé cet après-midi parce que tu voulais passer sur l'antenne, parce que tu avais des choses à dire.
17: Oui.
16: Qu'est-ce que tu veux dire?
17: eh bien, le premier, le machin urgent, Mac, Morgane a t'a téléphoné, non.
14: Morgane, pour que tu rentres dans le show business?
17: Pas simplement que pour ça, mais si elle sera là pour le 2 ou pour le premier.
14: Bon, bah ça, c'est Anka qui s'en occupe. Hein. Tu sais, je sais pas si elle sera là, parce que Morgane, elle était venue dans les studios, elle est débordée. C'est vrai qu'elle veut te faire rentrer dans le showbiz. C'est pas elle, ça sera une autre personne, hein, parce qu'il y a beaucoup de gens qui voudraient te rencontrer, tu sais, Bruno.
17: Ah bon?
14: Et j'ai un cadeau pour toi en plus. Hein.
17: Ah bon, c'est pas possible.
14: Ah bah, c'est alors. Il y a un livre et tout ça. Hein. Et tu sais qu'on a une nouvelle fontaine d'eau aussi, on a changé la bouteille, elle est toute pleine, elle t'attend, hein, pour que tu puisses boire de l'eau bien fraîche.
17: De l'eau bien fraîche, mais il fait que flotter, je trouve. Ah bon?
14: Mais tu te souviens?
17: Oui.
14: Tu sais qu'il y a des... On peut boire de l'eau bien fraîche, en fait.
17: Mais tu sais, pourquoi boire de l'eau bien fraîche? Il pleut dans toute la Normandie, tous les champs.
14: Il pleut comme une vache qui pisse.
17: Oh là là, en Normandie en ce moment, qu'est-ce qui tombe comme d'eau? J'ai vu les champs tout inondés, les rivières débordées.
14: C'est ça que tu voulais absolument dire ce soir, parce que tu m'as appelé en me disant, faut absolument que je passe ce soir, j'ai des choses à dire.
17: Et pas simplement que pour ça. Je voulais vous dire aussi que, bon... Alors il faut que je sois venu à Paris.
14: Ouais. Donc il fallait absolument que tu l'appelles en urgence pour que tu puisses nous dire que la Normandie est inondée et que tu seras le 2 à Paris.
17: Le 2, ça tombe quand maintenant?
14: Ça tombe à lundi.
17: Lundi le 2.
14: Ouh là là. Oh là là, c'est toute une organisation. Parce que ça tomberait à mercredi, ça serait plus simple, mais à lundi, il faut s'organiser.
17: C'est un lundi le 2. Alors, un lundi le 2.
14: Ça y est, ça cogite, la machine est lancée.
17: Le mardi, ça sera le... Le lundi le 2. Mm-hmm.
14: Attends, là c'est un bordel, on va tout reprendre depuis le début. Est-ce que Fildar, t'as un stylo?
18: Oui, j'ai.
14: On va essayer de comprendre, là c'est pas si simple. Hein. Manu aussi ou Anka, si on peut s'y mettre à plusieurs. Sachant que le lundi, c'est le 2, hein. D'accord.
17: Le lundi dans 2 semaines près.
14: Dans le lundi c'est le 2, donc le lendemain on sera le combien?
18: On sera le 4, non? Mercredi.
14: Bon, après lundi. Lundi 2, après c'est quoi? C'est mercredi 4, c'est ça Bruno?
17: Si c'est le lundi 2, pourquoi vous rigolez?
14: Oh non, on éternue mon pauvre. On est enrhumé à cause de tout ce qui pleut, si tu pouvais voir. Paris est inondé, on a les pieds dans l'eau, on est enrhumé. Oh là là. Bon alors après le lundi 2, on sera combien là? Parce que c'est compliqué là pour tout le monde.
17: Eh bien le mardi, ça sera le 3, le mardi.
14: T'es sûr?
17: Le mardi, ça sera le 3.
14: T'es sûr?
17: Oh bah oui, parce que si lundi c'est le 2, donc le mardi le 3, le mercredi le 4.
14: Ouais, pas con. Je suis éternu, je suis enrhumé. Bruno, petite part, on va revenir avec toi dans un instant, d'accord?
17: Oui.
14: Prenez tous des papiers et des stylos parce que je sens que ça va pas être simple, on risque de se taper tout le mois d'avril. Hein, donc regardez le calendrier, on revient avec Bruno, ça va pas être simple. Alors Bruno, on discutait tout à l'heure que le lundi, que le 2 avril ça tombait un lundi.
17: J'ai le calendrier sur les yeux.
14: Alors, attends.
17: Aujourd'hui, on est le 20 aujourd'hui, mercredi 20.
14: Oui, donc, c'est
18: en quelle année là?
19: 75.
14: Alors, attends, est-ce que tu peux nous lire tout le mois d'avril pour qu'on voit bien s'ils ne sont pas plantés là?
17: Eh bien, non, il n'y a pas de raison parce que là, j'ai le calendrier.
14: Vas-y.
17: Le lundi 2. Le mardi 3.
14: C'est de quelle année là? Parce que j'ai l'impression que tu te gourres là. T'es pas calendrier de l'an 2000?
19: Non, 68, les facs sont en grève.
17: Je retourne le calendrier. Je retourne le calendrier. Et on est à l'an 2001. Il n'y a pas de doute possible.
14: Oui, on le sait, mais ton calendrier, t'es sûr qu'il date pas de l'an 2000? Parce que le 1er avril, ça tombe à dimanche. Le 1er avril, ça tombe à dimanche.
17: Le calendrier que j'ai, c'est l'an 2001, donc il est bon.
14: Alors c'est peut-être Fildar qui se serait trompé.
18: Oh là là. Oh l'erreur, la bavure.
14: Ah, ça peut arriver.
17: Mais je peux vous dire...
14: Alors, est-ce que Bruno, c'est très important, est-ce que tu peux nous lire tout le mois d'avril avec les... Si le lundi 1er avril, mardi 2 avril, tu peux tout nous lire, vas-y.
17: Eh bien, je sais que le dimanche là du mois d'avril, on saura le 8...
14: Mais tu commences à partir du lundi 1er avril, vas-y.
17: Alors le lundi du 1er avril, ça sera le 2, ça sera le 3, le 4, le 5, le 6, le 7 et le 8, le dimanche 8.
14: Donc
17: il n'y a pas de doute possible, mon calendrier est
14: continue, ensuite continue à descendre après le 8.
4: Donc tu viens bien lundi 1er avril.
17: Bon, après, bon, le 8, après ça sera le lundi 9, le mercredi 10 du mois d'avril, voyez.
14: On voit tout à fait, nous on est dedans complètement, là, oui, bien sûr, oui.
17: Et comme j'ai un petit calendrier, je vois tout trouble avec la lampe quand j'allume.
14: Ouais.
17: J'ai des yeux, dis donc, je vous dis pas, j'arrive pas tellement
14: quand
17: à
14: voir. Attends, quand t'as le regard persanctuel, parce qu'on a la chance de le voir, déjà, il suffit d'aller sur Internet pour voir le regard de notre amateur.
4: Une feuille de lynx.
14: Vous allez sur le site, hein, je redonne toujours l'adresse parce que c'est important quand on parle de photos, bien sûr, pour que vous puissiez en profiter autant que nous, hein, parce qu'on en parle en ce moment. Si vous avez internet demain ou même maintenant, là, sur le moment, www.star-system, que vous écrivez sans un E au bout, .org. Et là, vous avez des photos. Alors, il faut aller, pour avoir les photos de Bruno, faut faire comment?
4: Vous cliquez sur Bruno.
14: Bruno, voilà. Est-ce qu'on peut regarder, on va regarder le, c'est vrai que, et on voit des photos de toi, Bruno, et c'est vrai que.
17: Oh là là.
14: Ah non, il n'y a pas. Alors, il faut aller où? Il faut aller sur les photos?
4: Il faut aller sur photos.
14: Il faut aller sur photos. Il faut cliquer sur photos, je crois. Attendez, on va sur photos. Oui, attends, Bruno, on est en train de voir.
4: Photos de Gérard et Bruno.
14: Gérard et Bruno. Il faut cliquer sur les photos de Gérard et Bruno. Mais il y a des photos où il est face tout seul, face caméra, tout seul.
4: Ah, oui, c'est là.
14: Ah, ça, c'est là, d'accord, ok. Et là, vous allez pouvoir profiter du regard perçant. C'est vrai, le beau regard de. Qu'est-ce qu'il y a, Bruno?
17: Je voulais te dire que le dimanche du mois d'avril, la première semaine, c'est les rameaux.
14: D'accord.
17: Vous savez pourquoi je vous dis ça?
14: Non.
17: Parce que les rameaux, j'ai oublié de vous demander, est-ce que l'émission à Paris, elle marche?
14: D'accord. On te voit avec ton cul et ton chapeau, là, est magnifique dans les locaux de Femme Radio.
17: Oh là là.
14: Il y en avait une autre photo, on le voyait vraiment de face, plein pot.
17: Ouais, mais... Ah oui, avec la traîne sur le chapeau.
14: Ah oui, il faut aller sur les photos auditeurs, voilà, sur les photos auditeurs. Et là, vous allez avoir la tête de Bruno.
17: Et sous mon chapeau, là que j'ai maintenant, c'est une nouvelle traîne toute blanche, mais que...
14: Oh là là là là là. Magnifique.
17: Elle est mieux que la première que j'avais.
14: C'est voir les premières photos là, Filard, je demande là. Oh là là là là, on le voit pas très bien, mais t'as un regard de tueur. C'est sur ça là.
4: Oui. C'est à côté de Manu, hein, qui est.
14: Celle qui est à côté de Manu Dex, ouais, là t'es vraiment un tueur là.
17: Qu'est-ce que ça ferait si j'avais tout un équipement de cow-boy que je me pointerais là-bas à Paris avec un ceinturon et
14: un cow-boy sur un VTT sur les champs, à mon avis, ça peut cogner. À mon avis, tu vas te faire photographier par les Japonais.
4: Vous, statut.
14: Les Japonais, là, déjà, ils vont pas te lâcher. Hein.
17: Alors, mon petit Max, t'avais dit qu'il y avait des cadeaux qui m'attendraient?
14: Ah bah, attends, qui t'attendrait, oui. Alors,
4: le jour et la nuit.
14: On a un magnifique bouquin, là. Hein.
4: Ah oui,
14: pour des barrages, on est marre. Le Touring Club de France.
17: Oui.
14: Excursion et voyage.
17: Marc, qu'est-ce que je vais faire si jamais Morgane ne vient pas pour le 1er avril à Paris? Qu'est-ce que je vais faire?
14: Pour rentrer dans le show business?
17: Eh oui.
14: Bah, on passe à une annonce en direct, on s'arrangera pour que quelqu'un puisse venir dans les studios et essayer de te faire rentrer dans le show business.
17: Oh là là. Tu sais, Marc, j'ai du mal à y croire qu'on peut rentrer dans le show business comme ça.
14: Écoute,
17: j'ai du mal à y croire.
14: Viens Bruno, puis on gérera ça sur place.
4: Voilà, je pense que Max pourra t'emmener dans tous les bars branchés de la capitale.
14: Bah ouais, à ce moment-là, on s'arrangera de toute façon. On fera quelque chose.
4: Tiens, en bas, là.
14: D'accord?
17: Oui. Excusez, Max. Pour moi, ça me paraît impossible de rentrer dans le show business. Je sais pas pourquoi, mais ça me paraît impossible.
14: Allons.
17: Ça me fait peur.
14: Si tu rentres pas, c'est parce que t'as peur.
17: Non, c'est pas ça, mais c'est que ça, je sais pas, ça me fait sourire un peu, je sais pas.
14: Bon, écoute, on en reparlera quand tu seras là, d'accord?
17: Oui.
14: Et tu nous ferais une petite séance de relaxation?
17: Oui. De relaxation?
14: Comme tu nous avais fait la fois d'avant, là, tu sais, où tu montrais, touchez-vous, le pubis, tout ça.
17: Ah, et Max, est-ce que t'as toujours mon enregistrement dans le château qu'on a fait avec la belle musique? Est-ce que vous l'avez toujours?
14: Ouais, on doit l'avoir, bien sûr, ouais.
17: Pourquoi vous ne passez pas?
14: On l'a déjà passé, mais t'écoutes pas tous les soirs, on l'a déjà remis, hein.
17: Ah bon?
14: Ah ouais, mais bon, t'es pas assez attentif, hein, quel dommage.
17: Si, pourtant, j'écoute presque souvent la radio.
14: Ah oui, mais presque souvent, c'est pas tout le temps, et c'est dû tomber le soir où t'as pas écouté. Bruno, on te donne rendez-vous très rapidement dans les studios, donc à mon avis, tu viendras avant la fin mars.
17: Eh bien, non, le 2 avril.
18: Le 1er avril, alors.
17: Le 1er avril, ça veut dire que je saurai le 2 à Paris. Hein,
18: voilà,
17: Paris,
18: c'est hein. Ça, parce que non, je croyais que c'était un dimanche, peut-on commencer, là.
4: Ouais, c'est un peu compliqué.
18: Non, c'était Manu qui parlait. Enfin, bref, tu viendras le 1er lundi du mois d'avril. Hein.
17: Et qu'est-ce que je voulais vous dire?
18: Ben, je ne sais pas.
17: Bon, alors, pour... oui. Pour Morgane, alors il faudra pas y compter alors.
18: Mais si, on va essayer de la rappeler, ne t'inquiète pas, c'est Anka qui s'en occupe.
17: Mon Dieu, pourvu qu'elle soit là.
18: Bah oui, nous aussi, hein, pourvu qu'elle soit douce surtout.
17: Douce, tu veux dire comment douce quand on la voit, elle est douce dans le palais.
18: Oh, qu'il est drôle. C'est toujours qu'il plaisante. Il a beau être sous sa couette avec son pantalon, avec une lame de taille, avec son regard de killer.
4: Dans la paille. Dans la paille.
18: C'est un tueur. Est-ce que tu dors avec ton chapeau de cow-boy des fois?
17: Non, je l'ai dans ma sacoche et dans une housse spéciale à fermeture.
18: Mais quand tu t'endors, tu le mets sur ton visage comme les cow-boys là, qui dorment que d'un œil là.
17: Oui, je le mets souvent. Hein.
18: Comme Clint Eastwood là.
17: Eh ben, j'allais dire clitoris, mais clitoris.
18: Il arrête pas de déconner, écoutez-le.
17: Pourtant que je m'amuse à dire des bêtises comme ça.
18: Ben, non, ça, ça va te donner envie de te branler avant de te coucher.
17: Oh là là. Mais je vais te dire.
18: Bruno.
17: Oui.
18: Tu te branles des fois avant de t'endormir ou...
17: Oh ben oui, comme tout le monde, ça arrive là.
18: Ça doit être gay avec moi.
17: Ça
18: avec ton regard de killer.
17: Oui, parce que si j'attends après les fantômes pour qu'ils me drôlent, ben je peux attendre longtemps. Hein.
18: Ouais, c'est vrai. Bon, Bruno, on est obligé de t'arrêter là, malheureusement, mais oui. on se retrouve, nous, tous les deux.
17: Le
18: 1er avril ici, d'accord. Et ça sera pas une blague, hein, parce qu'il y aura, j'espère, Stéphane, l'alcoolo, Alain Lebec, Ted Girard, etc. Ça peut être sympa, d'accord.
17: Oui, d'accord, oui.
18: À très bientôt.
17: À très bientôt, je vous embrasse tous, mon petit Max. Alors, mon petit Max.
18: Oui. Jamais lui laisser la parole de fin, sinon c'est reparti. Oui.
17: Je veux pas trop vous revenir longtemps, mais bon. Là, je suis à Vers-sur-Mer.
18: Ouais.
17: Et je suis à Vers-sur-Mer.
18: Ouais.
17: Et donc, pour dimanche prochain, je vais rester un jour à Deauville et puis je.
18: Ouais. C'est bon.

0: Il pleut à Paris?
1: Il fait un temps magnifique.
0: Oh là là, nous on a la pointe, il pleut tout le temps.
1: Ouais, je sais, c'est inondé, ouais, tu nous l'as dit. Ouais.
0: C'est vraiment la barbe, hein?
1: Ouais. Bon, on se donne rendez-vous, excuse-moi, tu viens quand alors? Tu viens quand?
0: Le 1er avril.
1: Le 1er avril, là, d'accord. Ça tombe quand, un mardi?
0: Le 1er avril. Non, j'attends.
1: Un lundi, voilà, c'est ce qu'on était en train de t'expliquer. Non, c'était un dimanche d'après, Filard. Enfin, bah, c'est
2: pas le temps là-bas où t'es.
1: Non, bah, arrêtez là. Merci Bruno, tu quittes pas, je te repasse le standard, c'est terminé pour toi.
3: Tu ne sais plus quoi faire, nous avons notre envoyé spécial, Olivier, et en plus, Lolo est descendu avec le caméscope.
4: On filme, bien sûr.
3: On filme tout et tout sera sur Internet. Olivier!
5: Ouais!
3: Ça y est, alors comment ça
5: ouais,
3: se passe?
5: Bah, il y a du monde, il est là, et écoute, il a commencé à danser là sur le trottoir, et il a foutu le feu, quoi.
3: Déjà vas-y, on peut faire gueuler les fans, Yes, I.
5: Oui, la sécurité qui est là, hein.
3: Alain
4: comment
3: est là.
4: Il va, Alain?
3: C'est le bordel en bas à l'accueil. Ah, c'est l'émeute.
5: Oh, Alain, on va te connaître, cette belle compagne et tout ça. Ouais. Attends, il sort ton livre d'or. Alain, quelques mots, t'es en direct. Alain? Avec Campagnon!
4: Salut!
3: Non, il crie. Non, le problème c'est qu'il crie. Il a pris le melon, il est direct. Bon, Olivier, criez pas trop parce que ça sature énormément, on n'entend pas tout ce que vous pouvez dire.
4: Gardez un petit peu des cartouches, hein.
3: Tu peux nous expliquer en deux mots ce qui se passe, les auditeurs, comment ils sont habillés, l'ambiance en bas, générale de l'accueil de fun?
5: Bah écoute, il y a plus de sécu que d'auditeurs. Il y a Lolo, il est là, il n'arrive pas à s'en remettre, c'est un truc de fou. Il y a quelques filles hein, quand même qui sont assez fans et
3: ouais,
5: tout.
3: Ouais.
5: Il discute avec Alain et il a dansé là pendant une demi-heure, donc il est tout essoufflé.
3: Ah ouais, mais il faut garder un peu d'énergie, on en a besoin, hein, eh oh.
5: Et là, il parle, il s'est interviewé là.
4: D'accord. Il faut le monter dans la loge. Hein.
3: Alors ce qu'il faudrait effectivement.
5: 17 ans d'amitié, il est en train de dire.
3: D'accord. Voilà. 17 ans d'amitié avec Michael Jackson. On a hâte de le voir dans les studios, Alain de Brest.
5: Je vais peut-être le faire monter, mais enfin, je l'isole parce que là, il est surexcité.
4: Bah, faut l'isoler un petit peu, qu'il se repose.
5: Ouais, il s'est beaucoup donné, donc je vais le prendre, je vais essayer de l'emporter. Alain,
3: Olivier,
4: l'emporter, le paquet.
3: On lui a préparé une loge dans les studios de Fun Radio, une vraie loge spéciale Alain de Brest. Les fans sont surexcités. On peut pas, à mon avis, il doit se faire arracher les t-shirts là. Ça va être l'émeute, c'est l'émeute.
2: Il en siffle.
3: Oh là là, il est obligé de le faire courir tellement qu'il y a des fans. On a perdu Olivier, allô Olivier? On est en train de le perdre, c'est mais c'est bon, pas rien. Grave. Il va arriver à l'accueil, il va le faire monter dans sa loge tranquillement. Alain va se décontracter un peu, boire un petit peu d'eau, se remettre un petit peu de ses émotions. Car
4: et
3: beaucoup
4: après,
3: de
4: le show
3: bas.
4: Pourra commencer. Hein.
3: Et le show en direct sur Fun Radio va pouvoir commencer dans 10 minutes, un quart d'heure, grand maximum. Il sera dans les studios Alain de Brest.
4: Et, puis,
3: et les fans vont venir également ce soir, ça va être un grand moment. Alexandre,
6: il y en a deux.
3: Alors, est-ce qu'on peut faire venir la star, s'il vous plaît? Il faudrait qu'on fasse un petit peu de place pour qu'il puisse arriver dans les... directement dans le studio.
6: T-shirt hein, aussi.
3: Lolo déjà n'en peut plus, il est déjà sur la
4: chute.
3: Alors est-ce que la star est là? Est-ce qu'Alain est là ou pas? Ah, il arrive! Mais là, on en a marre de combler, on aurait besoin de l'avoir maintenant.
4: Attends,
3: hein.
4: Il faut qu'il s'en remette.
3: Il a dansé une demi-heure sur les trottoirs, paraît-il. Hein, donc, très très chaud. Hein. Donc, on attend. Allez! Alain de Brest. Le meilleur ami de Michael Jackson depuis 17 ans. Ouais, ça va être très très chaud ce soir. Ça va être une très très grosse soirée.
6: Accroche-toi.
3: Alors, il y a
4: mis mes couches.
6: Ah oh, putain, il fait toujours le même effet. Hein.
3: Regardez le vrai visage, attention. Alain de Brest.
7: Attendez des larmes de rire.
3: Hey,
4: ah,
3: déjà,
4: plus, là,
3: j'ai déjà vu plusieurs fois de suite. J'ai jamais vu comme ça.
4: Une chanson.
3: Mon Dieu, j'ai jamais vu comme ça. Attendez.

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1: Ah, c'est énorme. Oh là là là là là là, quelle forme ce soir, Alain, je crois que tu vas mettre le dawa.
2: Oh, il est chaud. Oh, il est chaud.
1: Les fans sont venus nous voir, il y a des affiches, on t'aime, t'es génial. Alain de Brest, il y a des filles, il y a des hommes. Il a les yeux fermés, Alain, Alain, Alain.
3: Avec nous.
1: Ça va, Alain?
3: Ça va, ça va.
1: Ça boum?
3: Ça boum, ça boum.
1: Ça boum, ça boum. Bon, alors installe-toi quand même, Alain. Alors, oh là là là, il est venu avec des cadeaux ce soir, il est venu bien sûr avec ses chaussettes à paillettes.
4: Avec les photos d'Hollywood.
1: Bah, tu vas t'installer là et puis après on va.
4: Ça va, Alain?
3: Ça va, oui.
1: Voilà. Je crois qu'il t'a même pas vu.
4: Non, mais ça n'est pas très grave.
1: Les fans, hein.
3: De Brest aussi, c'est la folie. C'est la
1: folie, là. Mélanie, première réaction avant qu'on fasse intervenir les fans.
4: Non, je suis encore sous le choc. Devant tant de talent, de beauté et de grâce.
1: C'est sûr. Ça va,
4: hein? Écoutez, ça diffuse. Il y a un truc qui est fou.
2: Ça, c'est le bruit mousse fraîche.
1: On va t'installer un micro, tu vas t'installer là, tu vas te mettre à côté de moi, hein, loin de Mélanie, puis on va faire péter 2-3 encens dans la soirée, ça va être compliqué. On va faire une soirée un peu un mix entre les encens et Michael Jackson, on va faire un mélange des deux. Bon, il va se décontracter. Alors Alain est venu bien sûr habillé comme il se doit avec...
4: C'est trop de couches peut-être.
3: De Los Angeles que j'avais
1: ouais, doucement, on a... Oh, là, là, attends, calme toi l'artiste.
3: Des propositions pour participer
1: devant le micro, Alain.
4: Non, mais pas à son public.
1: Alors, d'abord, Alain, merci d'être là ce soir. Décontracte-toi, voilà. Il y a une pression énorme.
3: Pour le 11 septembre, il y avait un concert qui devait être donné, regroupant Maria Carré, Céline Dion, et puis entre moi.
1: Et tout.
3: C'est fou, quoi.
1: J'ai l'impression d'être sur une autre planète.
3: C'était moi, Karen Guest, que je puisse donner le plus. Donc,
1: d'accord, ok. Donc, tu vas te détendre. On pourrait lui ramener un petit verre d'eau ou deux, là. Ça serait sympa parce que t'as besoin de boire un petit peu d'eau, là. Je crois que t'as très, très chaud.
3: Par les fans en bas, c'est vrai.
1: Ça a été la folie. Les fans qui sont derrière toi, d'ailleurs.
5: Il ferme les yeux, il est dedans.
1: Bon, je tiens à dire qu'effectivement, il y en a qu'une dizaine dans les studios parce que ce sont les privilégiés, mais ils peuvent vous le dire, hein, les Champs-Élysées ont été fermées. C'est la folie du côté de Bastille. Il y a des... Je t'avais... Oh. Il y a des avions qui arrivent de Chicago là qui devraient arriver du côté de Orly-Roissy. Ça va être de la folie. On espère qu'ils arriveront avant minuit. Il y a des gens qui arrivent de Tokyo. Il y a des gens qui sont là depuis plus d'une semaine, mais qui sont très contents. Bois un petit verre d'eau là parce que là, tu m'inquiètes un peu là.
3: Non mais ouais, mais je suis tellement ému. Puis il y a l'émotion aussi de. Bah, te voir comme ça, c'est vrai que tu fais preuve autant de professionnalisme à la télé comme à la radio, comme le Love, si c'est vrai. Donc, même que tu vois, je ressens une émotion avec Michael Jackson, avec tous les contacts que j'ai avec Michael, je
2: le
3: ressens
2: une émotion. Quand même.
3: Avec toi, mais bon, c'est vrai. C'est... Non, mais tu impressionnes quand même quand tu.
1: Au téléphone. Je tiens à préciser à tous les auditeurs qu'on filme et qu'on va prendre des photos de toute cette soirée, qu'elles seront sur le net, et que quand même, Alain est un personnage en dehors d'être le meilleur ami de Michael Jackson. Il y a quelque chose que vous n'avez peut-être pas remarqué, mais c'est quand même le seul qui a une barbe au cou.
4: Oui. C'est vrai.
1: T'as pas remarqué, Manu?
2: Si, c'est pour tenir chaud aux cordes vocales, je crois.
3: Non, mais l'autre jour, j'ai voulu...
1: Devant le micro, tiens, ouais. Approche-toi. Ouais.
3: L'autre jour, j'ai voulu...
1: C'est bon, voilà.
3: Bah, être un peu tranquille, me raser. Du coup, j'entends l'interphone, il y a trois filles qui viennent, elles voulaient que j'interprète hors son à tout prix. Oh, ah. T'entends sur phone, on n'arrête pas de parler de toi.
2: Ah, donc t'as pas fini de te raser.
3: Mais il y a tellement de stress aussi à tout moment.
2: Yeah, man.
1: En tout cas, t'as une coupe courte, un peu à la Robbie Williams.
3: Ouais, voilà, voilà. Non, mais c'est un peu plus des contacts pour la danse et tout, quoi. C'est quand même important, quoi.
1: D'accord.
4: Faut être à l'aise.
1: Voilà,
3: exactement, faut être à l'aise parce que...
1: Donc ce soir, vous l'avez compris, Michael Jackson sera là. Le costume, bien sûr, a été mis. Le blouson de... Oui,
4: les chaussettes à paillettes.
3: On ne fait pas Michael. Ah ouais, en plus.
4: Ouais.
3: Carrément, quoi. C'est...
1: C'est des chaussettes de Michael. Elles font les chaussettes de Michael. Ah ouais.
6: Les chaussettes.
1: Je crois qu'on peut faire une standing ovation pour les chaussettes de Michael Jackson sur Fun Radio. Ah là, les chaussures, elles viennent d'où?
3: Ça, c'est offert par...
2: Michael.
1: Par Michael, on peut dire presque.
3: On peut dire que c'est associé à Michael.
1: Alors, pour les chaussures de Michael Jackson... Les chaussures.
3: Le pantalon, Alain, le pantalon. Il y a une artiste de Brest qui m'a offert ce t-shirt,
1: Pascal. Oh là là, pour le t-shirt, là, quand même, merde. Et bien sûr.
3: Alice, c'est tellement super que je te l'offre ce t-shirt parce que vraiment, ce que.
2: Maintenant, Alain, on s'interroge tous sur ton slip.
3: Non, faut arrêter là.
4: Referme le blouson, ça m'embête.
1: D'accord. Et le blouson, bien sûr, le blouson,
4: c'est le...
3: des répétitions de souillère de Michael Jackson. Voilà.
2: On m'insère un peu.
4: Ça fait suffisette.
1: À mon avis. Il faut fermer les yeux dès qu'il y a les hommes.
3: C'est parce que déjà il y a une pression énorme avec à Hollywood.
1: Eh putain, j'en ai vu hein, pourtant moi j'en ai eu des gugus. Hein. Alors là, à chaque fois moi je suis scotché hein, quand je te vois. Hein.
3: C'est vrai que c'est...
1: Mais le blouson là, franchement, par rapport à Schreier, il est un peu différent quand même. Hein.
3: Il est un peu différent. Ouais.
1: Oui.
4: C'est les répétitions. Mmh.
1: C'est les souillères des puces.
3: Non, c'est des répétitions. Quoi.
1: Ah, c'est les souillères des répétitions des puces.
3: Un honneur de l'avoir.
1: D'accord. Tu veux récupérer un peu? Tu veux nous interpréter déjà un petit titre? Bien sûr, les auditeurs vont pouvoir poser des questions à Alain. On va faire de la radio libre. On va continuer avec les sujets de Libre Antenne.
3: Un petit extrait quand même.
1: Tu seras là pour participer à la Libre Antenne et éventuellement apporter
4: répondre aux questions parce qu'il y a beaucoup de questions qui sont arrivées pour toi, Alain.
1: D'accord.
3: Oui,
1: Il n'y a pas de problème. Hein, tu mettras ton casque tout à l'heure. Dans ton sac aussi, t'es venu avec des cadeaux. Je sais que t'es venu avec des cadeaux. T'as des lunettes de Michael.
4: Les photos d'Hollywood avec son chauffeur.
3: Avec mon chauffeur.
1: D'accord. Bah, tu nous montreras tout ça. Si on a la soirée, on est là jusqu'à minuit, Alain. Donc, décontracte-toi. Les fans vont rester bien sûr fidèles dans le studio pendant un bon petit bout de temps. Tu vas nous mettre les lunettes de Michael?
3: Ça, c'est un collector que je porte, Max. Hein? Oh
4: là là, quel cadeau!
1: Alors là, il est en train de sortir... Exclusivité Atlantis Disney.
3: Ouais, mais c'est
1: un truc exclusif.
3: Exclusif. Et puis une fille qui admire ce que je fais, elle m'a envoyé son CD.
1: D'accord.
4: Ah, tu nous en as parlé, oui.
3: Elle voudrait que je travaille sur
1: Rocky.
3: Voilà.
1: D'accord.
3: Pour travailler sur son prochain disque à Lorient.
1: Oh, carrément, d'accord. Donc, des dépêchements dont passe directement
3: c'est merveilleux, vraiment.
1: À Jenny,
3: elle a
1: Tell Me.
3: Beaucoup de talent et Tell Me, c'est un super morceau, elle a une super voix.
1: D'accord.
3: Et total respect à elle, quoi.
1: D'accord.
3: C'est touché aussi tout ce qu'elle fait.
1: D'accord. Bon, Alain, merci pour ces cadeaux. C'est ça les cadeaux?
4: C'est pour toi, garde-les.
3: Ça, c'est pas pour toi.
4: Ah, c'est
3: pour toi. Ça, c'est pour toi, Matt.
1: Ah, c'est pour moi? D'accord, ok. Ça me touche énormément. Alain, on va, écoute, Alain, calme-toi. On a toutes.
3: Ah, non, mais.
1: C'est dur à gérer.
3: T-shirt d'Hollywood aussi pour.
1: Artiste. Oh.
2: Non, là,
1: on va se calmer deux minutes. On a toute la soirée.
3: Oui.
1: Décontracte-toi parce que je vois que. Non, mais, ouais, bon.
3: De passer comme ça à l'antenne, c'est vrai que. Et quand même.
1: Bon, alors, apparemment, il a envie de nous filer des t-shirts.
4: Yeah.
3: Los Angeles.
4: Tu vas être une
1: bebon
4: avec ça.
1: Ah,
2: les couleurs, c'est
1: chouette. Dis-moi le noir, j'adore. Alors là,
4: puis
1: franchement.
4: Il va être à ta taille en plus.
2: Merci, Alain, putain, fallait pas. Ah, ben le mien est bon, tiens.
1: Ah, puis les.
4: Celui-là, ça va.
2: Regarde, moi j'ai.
1: Oh, puis ils sont bons.
4: Non.
1: Ça sent le grenier.
4: Non,
1: ça sent le.
4: Bah, il a gardé pendant 6 mois enfermé dans la
1: poêle. Non, ça sent un peu le renfermé, c'est
4: que tu l'as laissé dans le plastique.
3: Non.
2: Tu viens avec des boucs ou.
1: Ah, mais ça sent les autres chewing-gums, enfin, c'est des chewing-gums de 97, alors.
2: Attends d'arriver en
1: Écoute, je vais le mettre tout à l'heure.
3: Voilà,
1: je le mettrai sur duplex avec un grand plaisir. Donc, je le mets là, le t-shirt. Merci beaucoup,
2: Alain.
1: Merci, Alain, en tous les cas. Ça nous touche énormément.
3: Bah, moi, ça me fait
1: mais décontracte-toi. Pose...
3: Je suis assez stressé, mais ça va se passer.
1: Ouais, d'accord. Tu veux. Alain?
4: Alain?
3: Oui.
4: Attends, il range.
1: Alors, putain, c'est assez surprenant, hein. C'est assez scotchant.
3: Non, parce que là, je.
1: D'accord, bon.
2: Bah, il range, quoi. Mais il range dans son sac, tous les sacs.
3: Non, je faut.
2: Ah non, il y a autre chose.
3: Le courrier d'admiratrice et tout.
1: T'as mis la bombe.
3: Pas l'admiratrice.
1: Voilà, bon, alors, Alain. Voilà,
4: plein,
1: récupère.
4: Il y en a une.
3: Ça, c'est une des admiratrices qui m'a envoyé.
1: D'accord, mais on va regarder tout ça. Calme-toi. Voilà, d'accord, ok.
3: Seulement, calme-toi.
4: Ouais,
3: c'est vrai.
4: Voilà.
3: Disons que je suis assez stressé parce
1: bon,
3: que.
1: Bon, alors, on va se détendre un petit peu parce que.
4: Tu me la prêtes?
1: Voilà. Merci. On va la lire. On va se détendre un petit peu parce qu'Alain est assez stressé. Forcément, il y a tous ses fans qui sont là derrière. Le fan club d'Alain de Brest. T'as vu que t'as remarqué, Alain, qu'il y a carrément des auditeurs qui ont des t-shirts. Regarde le t-shirt là. Alain, tel meilleur et tout.
4: On t'aime.
1: Ils sont venus de la France entière. Vous êtes venus tous de Paris, un petit peu de partout. Il y en a de Montpellier, Toulouse. Ah, hein, Tarbes, carrément de Tarbes. Amsterdam, les auditeurs sont venus d'Amsterdam. Qui dit mieux? Qui dit mieux? Qui dit mieux? Rome, oui. Encore mieux, qui dit mieux?
6: Moscou,
1: vous dites quoi?
4: Vladivostok,
1: tu te rends compte? Il y a des gens qui viennent d'Alaska pour venir te voir. Tu te rends compte?
2: C'est dingue, hein. Et ils parlent tellement bien le français en même temps.
1: Voilà, regarde les banderoles. C'est
0: la Put the fire!
1: C'est surréaliste. La radio libre revient dans un instant avec Virginie de Lyon, 20 ans. Si
4: il y a
1: voulez...
4: des questions à poser à Michael. Hein,
1: oh, ouais, alors là, si vous voulez poser des questions à Michael, alors évidemment, il n'a pas encore interprété un seul titre de Michael, mais ça ne fout
7: rien.
1: Vous êtes bien sur Fun Radio, c'est bien en direct. Et dans un instant, Alain va nous interpréter des titres. Sachant, regarde, on a reçu, c'est pas du mytho, hein, c'est pas fait maison, bah c'est non. Du courrier qui vient de Chine. Directement, qui vous est arrivé par courrier ce matin. On va le lire en direct et on verra ce que ça met à l'intérieur. Made in China. C'est pas de la mytho, hein. Voilà, c'est au 0825 08 5000, c'est la radio libre, c'est Fun Radio, vous n'hésitez pas à appeler, à tout de suite, hein.
4: Oui.
1: Allez, à tout de suite. Exactement, excusez-nous, on est un petit peu perturbé parce qu'Alain est tellement stressé, il me sort des fonds.
4: Mais il est ému devant tous ses fans.
1: Il a renversé un tout petit peu d'eau là, et alors là, c'est la panique totale. Mais c'est rien, Alain. Tout va bien se passer, ça va?
3: Ça va aller.
2: Bien rangé chez toi.
1: Ça va.
3: Non, mais d'habitude, c'est bien, mais là, il y a le stress, je vous le dis, c'est obligé, quoi.
1: Ouais. Bon, on se décontracte un petit peu.
3: Voilà. S'il vous plaît, un casque, s'il vous plaît.
4: Il est là pour toi, préparé.
1: Excuse-nous, Michael. Donc voilà, tu vas mettre
4: sans
1: un petit
4: verre,
1: casque.
4: Sans le verre, Michael.
1: Voilà, le verre.
4: Il va retomber.
1: Là, voilà, parfait. Tu es plus fort, moins fort? Plus fort, moins fort?
3: Non, c'est bien comme ça.
1: C'est bien comme ça, ça va?
3: Impeccable.
1: Donc ça y est, on peut le dire, Alain de Brest est arrivé, le fan, le meilleur ami intime de Michael Jackson, avec bien sûr ses fans qui sont là ce soir dans le studio.
4: Nombreux.
1: Et c'est exceptionnel, hein. Alain le sait, hein.
4: Incroyable, j'ai jamais vu ça.
1: Il est très très rare d'accéder au studio, surtout le soir chez nous.
4: Ouais,
1: hein. On peut dire qu'on est assez dur là-dessus. Mais comme ce soir, il y avait tellement de monde devant la radio, on a préféré les faire monter, sinon ça allait être l'émeute, ils allaient
2: c'est
1: tout casser.
2: Folie, hein.
1: Donc on les a fait venir. Alain, comme t'es là, on va avoir beaucoup de... Je vois qu'ils vont te poser des... On est très perturbés ce soir parce que vraiment Alain est un personnage assez spécial. Hein. On filme
4: c'est une
1: tout
4: star,
1: ça.
4: Hein.
1: Oui, puis.
4: Il bloque.
1: Il y a des moments,
4: il bloque.
1: Il est ailleurs. Là, il est ailleurs.
4: Il écoute.
1: D'accord. Donc les auditeurs vont pouvoir poser des questions à Alain au 0825 08 5000 ainsi que sur les SMS. Hein. Vous faites. Je sais même plus comment.
4: Maxmel attaché, vous laissez un espace et vous envoyez tout ça au 61 386.
1: Alors Alain va nous interpréter quand même un petit titre sans trop crier. Hein. Une jolie petite voix. Tu vas prendre ce micro-là parce que comme ça on va te mettre un peu d'effet sur ta voix. Tranquille.
3: Un.
1: Alors, t'es prêt? Qu'est-ce que tu vas nous interpréter?
3: Billie Jean.
1: Billie Jean.
0: Oh oui.
1: 1, 2, 3, 4.
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1: Tu peux prendre ton micro, bravo, félicitations Alain. Premier titre ce soir d'une longue série puisque ça va être comme ça jusqu'à minuit. Là, on vient d'interpréter Billie Jean. Moi, j'ai hâte de... Il y a deux titres que j'aime particulièrement quand tu les interprètes. C'est Wanna Be Starting Something et Don't Stop to Get Enough qui sont pour moi les deux petites merveilles de Michael Jackson.
0: Voilà, bon, on va faire on va enchaîner en un medley des deux. Voilà. 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
2: Quel talent!
1: Michael!
3: Michael! Michael! Michael! Michael!
1: Il faut quand même savoir que Alain a les yeux fermés,
2: Mélanie. Oui, mais je me doute, ouais.
1: Derrière ses lunettes noires, alors que là, il y a toujours l'ovation, bien sûr, de ses fans qui sont venus nombreux de la France entière, de l'Europe européenne. On peut remercier. Certains, enfin je sais pas s'ils sont venus avec des cadeaux, mais on va parler pour certains de villa pour toi, de limousine, enfin bon des bijoux. Ils ont oublié de les ramener, mais ça sera pour la prochaine,
2: la prochaine fois. Ouais.
1: Et, en tout cas, merci encore de ta présence ce soir Alain, car je sais que tu vas entamer une grosse tournée.
0: Oh, bah de toute façon, j'ai
1: des bars.
0: Mon projet, tu le sais, j'irai jusqu'au bout pour rencontrer Michael, ça c'est mon
1: oui.
0: Rêve.
1: Et...
2: Ton meilleur ami.
1: Et c'est ça, il faut le rappeler, c'est quand même ton meilleur ami.
0: C'est ça qui est stressant d'avoir... d'avoir tant de contacts, de recevoir tant de choses avec lui, et puis il faut quand même concrétiser quelque chose, c'est ça.
1: Ce soir, ouais, là c'est vraiment
0: mais comme je dis, Max, tu auras la primeur de
1: le rencontrer avec toi.
0: Non, mais surtout de travailler sur le nouvel album qu'elle prépare, celle de Lorient là. Et... non mais sincèrement, elle a un vrai talent, quoi.
1: C'est une auditrice, apparemment, une fille qui est tombée amoureuse de lui.
0: Exactement, ouais. Elle m'a vu une fois à Rose Perdin, c'est en Bretagne, lors d'un spectacle sur Michael. Ils ont pas arrêté de se retourner, puis depuis on est en contact. On est resté très
1: d'accord.
0: Très proche, quoi.
1: Est-ce que tu es bien sûr en standing ovation comme à chaque fois, hein? Ah, ça c'est la parole de Dieu. À chaque fois qu'il ouvre la bouche, ses fans sont là et ils boivent ses paroles. Ils sont en admiration et c'est vrai que ça fait quand
4: c'est
1: même plaisir.
4: Classe, hein, quand même.
1: Alors tout à l'heure, il y a quelques fans peut-être à préparer quelques petites questions pour Alain. Si vous avez des questions, profitez que votre star est là à côté de vous. Vous allez pouvoir lui en poser des questions.
2: Sinon, on a Virginie, 20 ans de Lyon, qui a des questions pour toi. Alors.
1: Au 0825 08 5000, vous pouvez parler à Alain et on fera de la radio libre, bien sûr. Hein, si vous avez des petits soucis, des petites choses de la vie de tous les jours, Alain, tu seras là éventuellement pour co-animer la soirée avec nous.
0: Éventuellement. Max.
1: Alors Virginie, bonsoir.
5: Bonsoir. Salut, Virginie. À tous et bonsoir mon idole, ma star, Alain Devray, je t'aime, je suis trop fan, je suis hyper émue, Billie Jean, c'est ma chanson préférée et il n'y a aucun problème pour moi, c'est le vrai Michael et l'autre c'est la drum, il est trop laid, mais toi t'es trop beau et je suis trop heureuse d'avoir au téléphone, franchement je suis hyper émue. Et,
0: bah, merci. Fait,
2: elle va pleurer, hein, presque. Hein.
1: Ouais, on sent l'émotion.
2: Non, pleure pas, Virginie.
5: Là, honnêtement, je suis, vous savez pas ce que ça représente pour moi. Moi, Alain, je l'adore, je trouve super bon. En plus, Michael, c'est trop de la merde par rapport à lui.
0: Ah non, faut pas dire ça parce que Michael, quand même,
5: c'est ton idole, mais honnêtement.
0: Il a créé.
1: C'est une idole de merde.
0: Une émotion universelle par sa musique.
5: L'émotion que tu donnes, c'est vraiment plus, 10 fois plus que Michael Jackson.
0: Bah, c'est sûr, pour que ça tienne à tout.
1: Je crois que les fans sont assez d'accord.
0: C'est sûr que Michael téléphone, il écrit. C'est que vraiment, ça lui plaît ce que je fais, sinon, bon, bah.
1: D'ailleurs, Virginie, au passage, je me permets, puisqu'on est écouté par Internet, si Michael nous écoute par Internet de son château, il peut toujours nous appeler au 0825-0800.
0: Ça sera un plaisir.
1: Hein, ça sera un plaisir, on passera Michael en priorité,
5: ouais,
1: bien
5: moi,
1: sûr.
5: Je parlais que Alain. En plus, moi, j'habite à Lyon, et j'avais été à Brest exprès pour le voir, j'avais fait tout Brest à pied et tout, je me suis baladée et tout, et puis je l'avais pas vu, je l'avais pas rencontré. Et là, je suis trop heureuse de pouvoir t'entendre à la radio, et je sais que c'est filmé, bah, donc je vais pouvoir.
0: Il faut dire que je vis beaucoup retranchée, parce que je peux plus faire un pas dans.
2: Dans la rue,
0: c'est,
2: oui.
0: C'est ça l'ennui, quoi. C'est...
1: Ouais. Alors, ouais. Par contre, t'arrives à faire des pas dans la ville de Paris, quand même, encore.
0: Ah ouais, ouais, là, quand même.
1: Ouais, quand même, ouais. Ça va?
0: Bah, comme. Vu que je sors sans. Si je sors habillé normalement, sans. Bon, les gens ne savent pas que.
1: Ouais, parce
0: que
1: t'es le meilleur ami de Michael Jackson. Voilà, si c'est pas marqué sur ton front.
2: Avec le masque en même temps, ouais.
0: S'il voit le blouson ou des.
1: Bon, les choses comme ça, le blouson, c'est sûr. C'est vrai qu'on repart tout de suite. Quelle est ta question, Virginie, pour Alain de Brest?
5: Je trouve qu'Alain, il a une tonalité, une signature de la voix très particulière. Et je voulais savoir si vous voulez être prof et si on lui proposait d'être prof à la Star Academy 3.
0: Ah ouais.
5: Il accepterait, parce qu'honnêtement, moi, je regarderais la télé tous les jours.
1: Bon, on va peut-être le laisser répondre, Virginie.
0: On m'a posé beaucoup de questions. Pourquoi tu n'as pas essayé dans Star Academy ou de tenter ta chance? Parce que.
2: Non, mais d'être prof là.
1: Ouais, d'être prof. Non, de l'œuvre, non. Je pense que là, t'es au-dessus du niveau là.
4: Bah, attends, il n'y a pas photo.
1: Il
4: n'y
1: a pas photo.
0: D'ailleurs, comme on parle à Star Academy, j'ai regardé dernièrement, il y avait Wilson et Nolwenn qui ont repris les titres de Michael. C'était pas mal, mais je vais leur dire qu'il y a encore du travail, bien sûr. C'est Michael. Non, mais c'est pas.
1: C'est une critique constructive, quoi. C'est pour faire avancer les choses, quoi.
0: Poussine, il a quand même de la voix. Il est à travers sa musique, il crée une certaine émotion. C'est ça. Comme je dis souvent, chanteur, c'est que ça soit chanteur, qu'on soit compositeur. Ou que ce soit parce que je suis aussi écrivain, le but c'est toujours trouver.
1: T'es champion de natation aussi, là. Hein. Voilà, on peut le dire. Hein.
0: Une émotion pour qu'elle soit réceptive par le public, et c'est ça, et c'est là qu'on vit vraiment ce qu'on fait, quoi.
1: Là, c'est des. Ça, c'est des conseils gratuits qu'ils vous donnent, là.
0: Le public a assez de réceptibilité et ressent l'émotion de l'interprète et de la star.
1: Alors, d'accord. Bon, maintenant, si tu pouvais répondre à la question de Virginie, si demain le propriétaire du château te demandait de venir donner des cours aux gens de la Star Academy, même pour en inviter vedette, pourquoi pas, t'accepterais?
0: Je sais pas.
1: Dis oui. Allez, forcément, regarde, les fans sont derrière toi, forcément. Est-ce que t'accepteras là ou pas?
6: On veut te voir.
7: C'est yes, Michael.
6: Yes.
1: Alors,
0: ça serait intéressant. Ça serait...
1: Ouais, c'est oui, c'est oui. Eh bien, écoutez, on lance l'appel aux producteurs
2: de Star Academy.
1: Voilà,
2: oui.
1: Si vous voulez, Alain de Brest serait prêt à donner des cours éventuellement dans le château, mais comme ça exceptionnellement, juste pour le temps d'une journée.
0: C'est sûr que ça pourrait. Le temps d'une journée seulement.
1: Tu t'accepterais par exemple de donner aussi des cours dans Koh-Lanta par exemple?
2: D'anglais.
1: Des cours de chant dans la forêt, t'accepterais? Si les mecs de la production de Koh-Lanta te disaient, tiens là, va interpréter des titres de Michael dans la forêt, tu le ferais?
0: Bah dans ouais, du moment que ouais. Je trouve la plénitude.
1: Pourquoi pas?
0: Et moi, j'aime bien, des fois, je vais.
1: Et sur l'île de la tentation, tu irais chanter Michael Jackson ou pas?
0: Ce que je fais, des fois, je vais dans près de la mer et je c'est grâce à harmonie de l'océan que là, je me donne à fond donc pour exprimer
1: très bien.
0: Des chansons et autres.
1: Virginie, bon, ce soir, donc, oui, bon, merci. non, parce qu'il est parti pour des longues phrases, il y en a pour des heures, et je crois que ce que les gens ont envie d'entendre, c'est quand même d'entendre Michael chanter.
0: Voilà.
1: Virginie, on te remercie.
5: Gros bisous,
2: Virginie.
1: Merci à toi, en tous les cas, d'avoir appelé. Si vous voulez bien sûr poser des questions à Alain de Brest, le meilleur ami de Michael Jackson, que tu n'as d'ailleurs jamais rencontré. Vous nous connaissez depuis 25 ans avec
0: non,
1: Michael
0: pas 25 ans, non,
1: 17,
0: pas,
1: 17.
0: Non, ça va faire, non, on va faire, disons. On va dire 4 ans quand même.
2: D'accord. Ouais, quand même.
1: Vous nous êtes jamais rencontrés dans quelles circonstances? Depuis, vous êtes jamais vu. Mais dans quelles circonstances?
0: J'aurais dû le rencontrer à New York. D'ailleurs, j'ai envie.
1: Non, c'est bon. On va regarder après. On te croit parce qu'il est reparti dans ses papiers.
0: Non, parce que pour les 30 ans de carrière, il donnait un concert donc Michael à New York au Madison.
1: Exact.
0: Mais moi, j'étais à Los Angeles. À l'époque, donc, parce que j'étais invité, donc, il faut le rappeler, j'étais en plus la chance d'aller chanter au casino d'Hollywood. Attention, les Américains me lançaient des dollars.
2: Des dollars.
0: Après la prestation, c'est plus. C'était la folie.
1: carrément.
0: Avec leur chambre, ils étaient.
4: Mais quand tu dis au casino, c'est au supermarché, hein.
0: Non, non, non. Au casino d'Hollywood, carrément.
4: Au casino. Eh ben.
1: Non, mais Alain, réponds aux questions.
2: Des cacahuètes.
1: Comment s'est fait cette amitié avec toi et Michael Jackson? Ça s'est passé à quel moment?
0: Disons, ça date de. On va dire de quelques années, mais c'est.
1: Mais comment comme un jour il t'a écouté, il a entendu.
0: Il a écouté ce que j'ai fait, puis il a trouvé bien, puis c'est comme ça qu'on a. Puis après, il a cherché à voir ce que je pouvais faire d'apporter une nouvelle complémentarité, toujours.
1: Ouais.
0: C'est ce que tu disais l'autre dernière fois.
1: Mais c'est un vaste communicant, tu sais que toi tu lui apportes beaucoup, et lui tu.
0: Il m'a dit comme ça, R. Kelly a travaillé pour. Je cite, sur l'album History, You Are Not Alone. Il a travaillé pour l'album, le dernier album, Cry, donc le superbe slow.
1: D'accord.
0: Mais disait que, bon, que moi je pouvais aussi apporter quelque chose d'autre que R. Kelly, encore pour toi, R. Kelly, je le respecte.
1: En tout cas, tu t'apportes beaucoup ce soir à tous tes fans qui sont là. On va les essouffler, on va les tuer.
2: Ils sont.
1: Parce qu'on va vous épuiser ce soir. Alors, je crois que.
0: J'ai pris d'un malaise. Parce que, à force d'être. C'est sûr.
1: Non, mais c'est pour ça. Détends-toi un petit peu.
0: La avec Michael. Faut dire quand même, parce que c'est quand même un star planétaire. Il faut comprendre que c'est pas. Quelqu'un comme ça qui dit comme ça. Bon, il y a des contacts avec la star planétaire. On prendrait pour un mytho. Donc, moi, j'ai apporté des preuves. J'ai montré ma crédibilité.
1: J'ai déjà vu.
0: Donc,
1: c'était
0: important parce que quand on parle de ça, c'est quand même.
1: C'est le
0: king of pop. Il n'y a pas beaucoup de chance. De personnes qui ont la chance d'avoir des contacts comme ça.
1: Puisqu'on parle un petit peu avant de réinterpréter de Michael Jackson. Merci beaucoup. Alors, avant de réinterpréter un titre de Michael, Alain, envoyé. c'est un coursier, c'est marqué, hein, c'est un coursier pouce-pouce qui t'a envoyé ça directement. Made in China pour Alain de Brest, donc ça vient directement de Chine. Il y a le timbre chinois qui atteste que ça vient bien de Chine.
2: Ouais.
1: Donc c'est une petite lettre apparemment d'un des fans de Chine qui t'a envoyé un petit courrier. Donc tu vas peut-être l'ouvrir en direct et puis
0: parce que
1: tu parles chinois couramment.
0: Non, japonais.
1: Japonais, enfin c'est du japonais, hein, c'est Made in China, mais c'est japonais.
0: Comme parce que je pratique aussi, je disais dernièrement, je pratique aussi les armations, mais c'est pour développer une plus grande polyvalence, avoir un meilleur et la beauté du geste. Voilà, c'est ça pour moi.
1: Voilà, donc sur Fun Radio en direct, Alain de Brest ouvre son courrier qui vient directement de Chine.
2: Par coursier.
1: Voilà, par coursier pouce-pouce. Hein,
4: il est très speed des mains, Alain.
1: Voilà, il est
0: ça, crispé speed. Quand même.
1: Non, mais là ça va, c'est parce qu'il y a ses fans, mais c'est normal. Voilà, il ouvre son petit courrier. Et c'est écrit en chinois.
4: qu'est-ce que ça dit alors?
0: Il y a un petit mot en français, tu as de tout.
1: Ah, quand même, il savait écrire en français quand même.
0: À mon avis, c'est. Tu as de toute beauté.
2: Il sait lire.
1: Ah ouais, il sait lire le chinois. Le japonais, vas-y, qu'est-ce qu'il dit là?
0: Une racaille de Shanghai. Une racaille de Shanghai.
1: De quoi?
0: Une racaille de Shanghai.
1: C'est une racaille de Shanghai qui t'a écrit ça. Alors, pour Alain de Brest, tu es de toute beauté. Et qu'est-ce que ça veut dire en chinois là? Qu'est-ce qu'il a voulu écrire le monsieur là?
0: It's a smoke.
1: Qu'est-ce qu'il a voulu écrire là apparemment? Qu'est-ce qu'il dit?
0: Bon, moi, disons, moi je parle un peu japonais, mais.
1: En gros, ça veut dire quoi là ce qu'il a écrit?
0: Mais je parle japonais, mais. Donc, disons, le langage, mais les signes, ce qu'on appelle les kanji, tout ça, c'est.
1: À déchiffrer, on va essayer de déchiffrer ça dans une machine pour savoir ce que ça veut dire. Bon, en tous les cas, tu le gardes bien précieusement parce que ça vient de quand même un coursier pouce-pouce. Et c'est pas de la.
2: C'est précieux,
4: c'est pas de la merde, attends.
1: T'as un petit courrier qui va aller d'ici quelques minutes d'Arabie Saoudite là aussi. Donc, il y a beaucoup de gens ce soir qui sont là. Les rois du pétrole nous écoutent ce soir, bien sûr. Si vous avez envie d'envoyer du courrier, vous pouvez l'envoyer tout de suite, hein. ça peut se faire dans les minutes.
2: Par courrier, ça peut arriver vite, c'est vrai.
0: Tu me parles de l'Arabie Saoudite, mais j'ai une fille qui a été, comme je t'ai dit, de Fun Radio, qui a été à Moscou et on parlait de moi là-bas.
1: Oh, je sais bien. On l'entend parler de Michael Jackson et d'Alain de Brest absolument partout. Alors, les auditeurs continuent à appeler au taquet au 0-825-08-5000. Alain de Brest est là ce soir. Si vous voulez faire de la radio libre également, on le fera avec grand plaisir et on en parlera un petit peu avec Alain qui donnera des bons conseils.
2: On a Yannick,
1: qui est avec nous
2: juste
1: après. Un petit titre. Oh là là. Et après, on aura un titre de Michael en direct, toujours live. Et une petite chorégraphie également qui sera pas tellement radiophonique. On va vous commenter.
2: Mais il faut qu'il danse.
1: Bien sûr. Juste pour la danse de Michael, je précise par avance pour les auditeurs de Fun Radio que tout ça est filmé sur Caméscope et qu'on mettra des images
2: sur Internet.
1: Sur Internet, effectivement. Yannick, bonsoir. Merci d'être là du Canada.
6: Salut à vous. Ça fout. Là, je suis ému de vous parler. Là,
1: du Canada, Alain.
6: Du Canada,
1: C'est la folie, non?
0: C'est la folie.
1: Ouais. écoute, Yannick, d'abord merci, puis merci d'être de Canada et d'être sans le décalage, parce que des fois il y a un petit décalage, mais là t'as réussi à ce qu'il n'y ait pas de décalage.
6: Non, j'ai réussi à m'accorder au fuseau horaire.
1: Bravo, bah écoute, félicitations. Yannick, Michael, enfin je veux dire Alain, t'écoutes.
6: Ben, déjà, je voudrais dire que je suis vraiment ému de parler à Alain, quoi. C'est vraiment une sommité ici, au Canada, quoi. C'est presque l'égal de Fabienne Thibault, quoi, pour vous dire. Donc,
1: c'est quand même, oui.
6: Ah oui, quand même. Dès qu'on l'entend à la radio, c'est la folie. C'est, bref. J'aurais voulu quand même savoir, déjà, je voulais poser une grande question à Alain, c'était de savoir à partir de quel moment il avait découvert son talent, cette faculté qu'il avait à chanter comme ça.
0: Disons, c'est à la base, j'ai fait beaucoup de théâtre, et donc quand on fait du théâtre, on apprend souvent deux personnages. Bon, avec un personnage peut avoir une voix, disons,
1: tu peux pas répondre simplement aux questions.
0: Voix, tu grave, questions. Puis, donc c'est comme ça qu'à force j'ai développé une.
1: Tu travailles tous les jours,
0: est-ce que cette voix, quoi, c'est beaucoup de travail.
1: Beaucoup tous les jours.
0: Je veux dire pas tous les jours, mais de toute façon c'est pas le principal, c'est pas de travailler tous les jours, ça dépend le temps qu'on consacre par jour.
1: Alors quand tu le fais, quand tu chantes, quand tu décides de
0: 3-4 heures.
1: Ah pareil, ah ouais d'accord. 3-4 heures par jour, tu te rends compte Yannick, quand il décide de travailler sa voix.
6: C'est impressionnant.
1: Comment ça se passe
6: au
1: Canada, à Montréal plus exactement Yannick, parce que je sais pas, Alain, comment il est perçu là-bas en tant que.
6: Disons c'est vraiment une sommité quoi, c'est une grande personne, Robert Charlebois, tout ça, il n'y arrive pas à la cheville quoi. Et puis, on a son fan club qui est instauré, bien sûr. Quoi.
1: Il y a combien de fans déjà? J'avais entendu parler de plus de 500 000.
6: Dernier répertoriement, je crois, on a eu quelque chose comme 556 000, quoi.
2: Fans.
6: Quelque chose comme ça.
1: C'est énorme, Alain, non? C'est super, ça fait plaisir en tous les cas, Yannick.
0: Ça fait vraiment plaisir.
1: Ça fait plaisir.
6: Et j'aurais voulu aussi poser une dernière question, ça c'est vraiment ce qui nous hante le plus ici. Savoir s'il avait prévu de faire une tournée mondiale et de passer par Canada, quoi, bien sûr.
0: Oh, c'est mon rêve, de toute façon.
1: Bah, je vais m'en occuper, maintenant que je produis des artistes, là, je m'occupe de Sauzère, je vais m'occuper d'Alain, je suis plus à ça près.
0: D'accord. Et puis, de toute façon, c'est mon rêve d'aller jusqu'au bout, de rencontrer Michael. J'irai jusqu'au bout.
1: On va essayer de tout faire pour.
0: Non, mais c'est mon idée. De toute façon, quand j'ai eu un coup de téléphone du magazine Black and White officiel, on m'avait révélé d'ailleurs que mon rap avait été très apprécié.
1: Aux États-Unis?
0: Non, à Tokyo.
1: À Tokyo, pardon.
0: Par Monsieur Michel Gautran, qui est associé à Laurent Mann, qui est le rédacteur en chef du magazine Black and White, où j'ai eu la chance de. On me voit dans le magazine 11 du magazine Black and White.
1: Page 22.
0: Non, on me voit dans le poster des fans.
2: Pas vrai.
1: Il est très dedans. Très, très dedans. Merci en tous les cas, Yannick, qu'on récupérera bien sûr du Canada. Oui.
0: Qu'à Londres, il y a un portrait qui est affiché de moi, donc qui reste éternel aussi.
1: D'accord.
0: C'est un peu chaud quand même.
1: Très bien, bravo. Alain, encore un petit courrier qui vient de nous parvenir à l'instant par avion. Alain Jackson, carrément, à ton attention. Donc voilà, ça fait plaisir. Donc un deuxième courrier.
2: Il vient d'où celui-là?
1: Je sais pas, apparemment, c'est celui qui viendrait d'Arabie Saoudite, apparemment. Donc avec des photos de Michael Jackson. On va ouvrir tout de suite cette enveloppe.
2: Prudence,
1: en direct live. Voilà, on va ouvrir tout ça en direct. Et puis juste après, Alain va nous interpréter un titre.
2: Et on aura des micro-trottoirs aussi. On est allé dans la rue demander
1: un petit peu
2: aux gens ce qu'ils pensaient d'Alain de Brest.
1: Écoutez, que des bonnes choses.
0: Oh bah d'accord.
1: Attends, je peux regarder, je peux me permettre. Ouais, c'est du vrai courrier qui vient d'Arabie Saoudite. T'as regardé, on en a la preuve. Ça vient directement de là-bas, hein. Donc pareil, va falloir.
2: S'il a déchiffré, faut traduire. Hein.
4: J'ai reconnu Nico Mook en bas à droite. Mais...
1: Ah ouais, Nico Mook.
4: Ouais, t'as vu?
1: Ah ouais. La baisse, tu vois, ça marquait tout là-dessus. Écoute, Alain, tu vas nous interpréter un petit titre de Michael et puis après on va faire une pause et puis on va laisser les auditeurs, bien sûr, continuer à intervenir sur l'antenne de Fun Radio, hein, au 0-825-08-5000. Quel est le titre que tu souhaiterais nous interpréter?
0: Earthsong.
1: Bravo. En direct live. Sur Fun Radio, bien sûr, la soirée spéciale Michael Jackson, ce qui ne nous empêchera pas d'intervenir sur l'antenne.
2: La danse après, hein.
1: Alain, ferme les yeux. Il se concentre. Devant ce micro, concentre-toi, prends le temps que tu veux. Tu es prêt?
0: Je suis prêt.
1: Attention.
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1: Et puis on a bien sûr toujours le fan club qui est là. Alors attention. Ce soir, c'est de la folie furieuse, franchement. J'ai rarement entendu autant de fans ce soir.
2: Mais c'est une star mondiale qui est dans les studios et on a une grosse surprise.
1: C'est une exclusivité fun radio. C'est
2: pour Alain.
1: Même pour nous. Hein, c'est,
2: même pour nous, c'est
1: là,
2: vrai.
1: C'est déjà qu'on est sur le choc d'avoir Alain Debrest dans les studios. Mais alors là, Alain, tu vas pas nous croire, mais il y a quelqu'un
2: on
1: pour toi.
2: On va appeler quelqu'un en direct chez lui.
1: J'en reviens pas.
2: Et on te laisse écouter.
1: On a le numéro de la
2: ouais,
1: personne.
2: Ah ouais. On te laisse nous dire à qui nous avons affaire.
1: Purée,
2: c'est une surprise. Hein,
1: nous appelons en direct un numéro de téléphone aux États-Unis à Los Angeles pour vous mettre un petit peu l'eau à la bouche. Mais je crois que là, il va y avoir un truc extraordinaire sur l'antenne de Fun Radio en exclu. Et ça sonne aux States. C'est la cerise des States.
8: Ouais. Welcome to Neverland House of Michael Jackson. Hello.
1: Bonsoir. Vous parlez un petit peu français. Vous comprenez le français?
8: Yes, a little bit. Who are you?
1: Bonsoir. On est sur en France.
2: Yes. Fun Radio.
1: Fun Radio. Vous connaissez?
8: Petit peu.
1: Bonsoir. Ben voilà, nous sommes en direct. Oui.
8: Vous parlez to Michael Jackson?
1: Oui. Voilà, nous sommes en direct avec Alain de Brest, le meilleur ami de Mike.
8: Alain from Brest.
1: Yeah.
8: Oh my goodness. One minute, je appelle Michael.
1: D'accord, on va chercher minute. Michael Jackson.
8: Michael! Hi! Hi! Hi, hello! I am the Michael Jackson.
1: Bonsoir, Michael Jackson! Ça fait plaisir! Ça fait plaisir! Bonsoir, Michael.
8: Hello, Alain.
0: It's a pleasure for me.
8: It's a pleasure for me too.
1: Oh, ça fait plaisir.
0: Very great pleasure.
1: Oh, parce que tu parles anglais.
8: You are the most beautiful Forrest Gump in the world, Alain. You sing like a foot.
1: Est-ce que tu aimes le football?
8: Your voice is a big shot, Alain.
1: Est-ce que tu aimes le football?
0: Yes.
1: Oui.
2: Alors, bon. Est-ce que tu as quelque chose à dire à Michael?
1: Est-ce que
2: tu as
1: une question à dire? Une question à poser à Michael? En français, il parle français, Michael.
0: I hope to meet you, Michael Jackson. I want to work with you.
2: Très ému, hein.
1: Très ému, J'ai l'impression que Michael Jackson est aussi ému d'avoir Alain Debrest, parce que faut quand même savoir qu'Alain, Michael, c'est la première fois qu'il parle à son meilleur ami.
2: C'est vrai, c'est vrai.
8: Mon meilleur ami. Et,
1: merci.
8: And I love him and he's very he smells like a goose die.
1: Like a goose die. Bah merci Michael en tous les cas.
8: Oh, je remercie vous et je dis to Alain, I love you Alain.
1: Wow. Bah c'est très très gentil de ta part. En exclusivité sur Fun Radio, Michael Jackson qui va pas partir comme ça les doigts dans le derrière. Michael va bien nous interpréter un petit titre.
8: Yes!
1: Voilà! Yes, ah, ça serait trop con de te laisser partir
2: comme
1: ça,
2: mon con!
0: Bad! Your boy!
2: Ah, si, on a un petit duo, tous les deux!
1: Mais si on laissait Michael démarrer tout seul!
8: Yes.
1: Ah, parce que je crois que Michael, ça me met un peu dans l'embarras là!
8: Je suis happy de l'idée!
1: D'accord!
8: Alain!
1: Non, non, mais attends, tu vas nous interpréter. Interprète-nous plutôt Bad!
8: Bad?
1: Bah c'est ta chanson mon con.
8: Yes.
1: Non,
2: dis donc comment tu veux
8: pas. I prefer In the World.
1: D'accord, In the World.
0: In the World.
1: D'accord, ok.
8: In
1: the World, c'est ta... C'est, tu...
8: He has a letter face.
1: Ça change les paroles.
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1: Ah, c'est bizarre, les
0: paroles. 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
1: ah, oui,
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0: Michael, est-ce qu'on pourrait juste avoir Michael?
1: Il y en a plus pour Alain et Alain que pour Michael Jackson qui est en direct sur Fun Radio.
0: Michael, une petite réaction?
2: Non, Alain is very cloche.
1: Merci beaucoup, on n'a rien compris, mais ça venait du fond du cœur.
0: Alain a dû comprendre.
1: Oui, parce que t'as compris, Alain, ton Michael, ce qu'il disait, Michael Jackson, t'as compris ce qu'il disait?
3: Vaguement,
1: c'est vrai que. Je vais vous dire pourquoi il entend vaguement.
0: Il n'y a pas de son dans le casque.
4: Ah, c'est pour ça.
0: Mais non.
1: C'est vrai, je lui ai baissé depuis tout à l'heure. J'ai fait exprès pour pas qu'il soit trop stressé et je comprends qu'il comprenne pas. Donc depuis tout à l'heure, il parle à Michael, mais il a pas de son.
0: Oh non, c'est moche, Michael.
1: Mais non, mais j'ai pas fait exprès.
0: Michael,
2: I need to let you because I have hemorrhoid.
4: Je crois qu'il est ému.
1: Il est très ému en tous les cas de t'avoir entendu chanter comme ça en direct dans les studios de Fun Radio. Quand est-ce que tu reviens? Enfin, je sais pas si je peux le tutoyer, mais quand est-ce que vous revenez sur Paris, Michael?
2: Je passe Paris le semaine prochaine.
1: D'accord. Et faites attention, il y a les grèves de RER.
2: Oh yes.
1: Vive Il est con. Bon, ok. Et c'est rare qu'on entend Michael Jackson rigoler
0: mais
1: comme ça autant.
0: Mais il est heureux de rencontrer son ami.
1: Oh, il est heureux. T'entends le.
2: I'm happy to speak to Alain.
1: D'accord, ok. To Alain. Ah, to Alain.
0: Alain.
1: Alain. Alain. Alain. Alain. Alain. Alain. Alain. Eh bien, écoutez, merci beaucoup, Michael.
0: Merci,
1: hein.
0: Michael.
1: Bisous, bigoud, bis. Et peut-être que tout à l'heure, on aura de la chance peut-être d'avoir Elton John aussi, pour qu'on est dans la lancée, ou je sais pas, Stevie Wonder ou George Michael en direct des États-Unis. Ce soir, c'est la grosse folie, pas terre à faire du bon film. Et Alain de Brest va donc nous interpréter
4: de la zique,
1: voilà, un petit morceau de Michael, n'importe lequel, le temps qu'on le trouve. Et tu vas faire une petite chorégraphie. Quel est le titre que tu aimerais, Billie Jean, Beat It?
3: Beat It.
0: Beat It. Peut-être un peu.
1: Et à préciser également que donc la charmante Clémentine Dimaud était là ce soir et qu'on va pouvoir un petit peu discuter avec elle. Alors ce soir c'est la cerise sur le gâteau, elle est là, mais c'est très perturbant parce que finalement Alain est devenu, a pris la vedette ce soir. Tu vas enlever ton casque ou t'as besoin de ton casque?
0: Pour danser, Alain.
3: On va enlever le casque.
1: On va enlever le casque, d'accord. Et on va donc évidemment, c'est absolument pas audio, c'est juste visuel. Mais vous inquiétez pas, on va commenter un petit peu. Il va y avoir de l'ambiance et en plus de ça, tout va être filmé demain sur le net. Donc si vous êtes frustré ce soir, vous ne le serez pas dès lundi ou mardi, car sur internet, sur Fun Radio, il y aura toutes les images. Est-ce que la musique est prête, maestro?
4: Parti.
1: Est-ce que vous êtes prêt, Michael?
4: Ready. Are you ready to do?
1: T'entends un petit peu là quand même? Peut-être l'enceinte derrière, un peu plus fort pour qu'il puisse en profiter un peu plus.
0: Du son pour Michael.
1: Du son pour lui, parce qu'on a oublié d'avoir le casque allumé, donc ça coupe les enceintes. C'est parti.
0: Oh là là.
1: Attention, vous allez prendre des coups là. Ça y est, la chorégraphie est lancée, les auditeurs de Fun Radio, c'est chaud. C'est parti. Attention, c'est parti, la star est partie.

0: La chorégraphie est forte ce soir. Attention, c'est parti, la chorégraphie. C'est un truc hallucinant. Mardi sur le net. On peut lui faire une standing ovation. Il est là, il réclame des applaudissements. Allez pour les fans, allez pour la mauvaise. Il a les yeux fermés. Il a les bras en croix. Et ce soir, c'est de la folie dans les studios sur Fun Radio. Alain de Brest est avec nous ce soir.
1: Coup de feu au Fun Radio.
0: Coup de feu. C'est de la folie furieuse ce soir dans les studios de Fun Radio. On a rarement eu une ambiance aussi folle dans les studios. Et en plus d'avoir comme ça Alain qui nous fait la première des 2-3 chorégraphies à venir ce soir, car il y en aura d'autres, on aura le droit au Moonwalker.
2: Il se remet là, il se remet. Hein.
0: Ça va, ça y est, tu t'y remets un petit peu là, ça va l'émotion? Ça va aller?
2: Si t'as besoin de quelque chose, Alain, tu le dis. Hein.
0: De l'eau? Non, peut-être de l'eau, un coca?
3: Non,
2: une douche?
0: Ça va aller?
3: Non,
0: plus tard dans la soirée, non?
3: Non, allez, ça n'empêche pas de. On va faire un petit défi. Ah, tu m'as bébé, moi, de ça, ce débat. 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
0: Ça fait plaisir.

0: Alain apparemment apprécie les standing ovations quand il y a des standing ovations. Il faut quand même le préciser, il est debout, il a les bras en croix et il les ferme les yeux,
1: et
0: les yeux fermés, très important.
1: Ouais. Bah,
2: un petit peu, quoi.
0: Pour eux,
2: faire le vide un petit peu.
0: Voilà, faire le vide et profiter.
3: Je peux vous interrompre pour passer un message très personnel?
0: Bien sûr.
3: Il faudrait qu'on ramène de l'encens.
1: Voilà, oui, Olive.
0: Dans les studios, dans les bureaux, il doit y en avoir.
3: C'est très
0: sympa. Des encens de Michael Jackson, bien sûr, pour avoir une meilleure ambiance de Michael Jackson. Alors, Alain, ce que je te propose, c'est de reprendre ta petite chaise, de t'installer, de remettre le casque sur les oreilles. Est-ce qu'on va faire pour les. Pour notre ami Alain et puis pour tous les auditeurs qui nous écoutent ce soir, nous sommes allés, comme le disait Mélanie, dans la rue
1: faire un petit micro-trottoir
0: et nous avons récupéré donc quelques petites interventions d'auditeurs fans de toi Alain, et dès qu'on leur a dit que t'étais dans les studios ce soir, voilà ce que ça a donné en exclusivité micro-trottoir rien que pour toi, Alain Debresse sur Fun Radio, on écoute.
4: Ouais Alain, je voulais te dire, moi je suis fan à fond de ce que tu fais, ça fait depuis le début je te suis, t'es mieux que Michael, tu mérites plus que lui, en tout cas tout le public est conquis, t'es le meilleur.
5: Hey, it's Dennis. I'm from Los Angeles, and I just want to say, when you get back to Michael Jackson, I know you're best friends. Can you please say hello to him for me?
2: Ouais, là, franchement, je te kiffe, franchement, toute ma cité et tout, on est au taquet sur toi, mon gars. Franchement, Michael Jackson, c'est une peine à côté de toi, garçon. Vas-y, mets le dawa ce soir, on t'entend sur Fun Radio, là, vas-y, gars.
6: Alain de Brest, bonjour. Donc, c'est André et Collégramme à l'appareil, patron d'Epic. Écoutez, donc, je suis au courant donc, de votre carrière qui est qu'on peut comparer, en tout cas, au niveau français à celle de Michael Jackson dans le monde. Évidemment, donc tout d'abord vous féliciter pour votre parcours, vous dire que c'est quelque chose d'exceptionnel. Rarement au niveau mondial on a connu une telle évolution de carrière.
0: C'est pas trop difficile, hein.
6: Vous dire qu'évidemment Michael Jackson, qui n'a pas pu être là ce soir, vous dit merci. Merci de le servir aussi bien, merci de l'aimer autant. Voilà, c'était André et Collégramme d'Epic.
1: Alain Debrest, je connais vachement bien. En fait, j'avais suivi une conférence de presse de Michael à Paris il y a quelques années et il nous avait parlé d'Alain et ça m'avait assez intrigué, donc je suis allée à la pêche aux infos et puis maintenant je suis grave red dingue fan de ce mec là et Michael il est aux oubliettes maintenant, quoi. Vive Alain.
7: Alain de Brest, votez pour lui, wesh gars.
8: Oui, c'est Jean-Pierre Breton, maire de Brest. Je voulais moi vous parler d'Alain de Brest justement pour vous dire merci Alain d'apporter à la ville de Brest cette renommée, cette crédibilité et ce sens du spectacle qui transpire de vous à travers vos cheveux, vos ongles et vos vêtements. Donc au nom de la ville de Brest et des Bretougnards, bravo. Et je finirai par vous dire bravo à la de Brest. Vous êtes la verrue sur le pouce.
0: Ah, bravo. Ça c'est une belle phrase. Vous êtes la verrue sur le pouce. Et d'ailleurs, il faudrait que les sandwichs Paris-Brest soient peut-être rebaptisés à Alain de Brest.
1: Ouais.
0: Je voudrais un Alain de Brest. Ça serait quand même beau.
1: Alain,
0: petite réaction, Alain. Alors, on a entendu le maire de Brest et puis surtout le c'était qui
1: le monsieur Collégramme, patron d'Epic.
2: Ouais, je l'ai sidéré. Ah ouais, il y a une émotion, c'est obligé, quoi.
0: Voilà, et concernant surtout le maire de Brest, monsieur Breton.
2: Disons que Jean-Pierre Breton, je connais pas. Non, c'est comme François Cuyandre, le nouveau maire, mais là je vois pas.
1: Ah, alors, c'était l'ancien peut-être, ou le futur.
2: Parce qu'il y a Jacques Berthelot, il y a eu Pierre.
0: Ah non, mais là c'est le futur maire, ça c'est le maire 2008, hein, je crois qu'on a eu au téléphone. Hein. On l'a eu en exclusivité, c'est le prochain maire, ça, hein, des prochaines élections.
1: C'est très enrhumé. Hein.
0: D'ailleurs, le maire lui-même ne le sait pas, oui, il est très enrhumé, il doit être le pollen là-bas, le pollen de Brest, mais il avait le nez pris apparemment, le maire. On réécoutera ce micro-trottoir dans la soirée parce que.
2: Mais ça fait plaisir quand même, non.
0: Parce que les auditeurs là, on vient d'entendre, mais.
2: Cette ambiance chaleureuse, ça
0: fait plaisir.
2: Ça fait plaisir, voilà.
0: Effectivement.
2: Pour le meilleur de moi-même.
0: C'est gentil Alain.
2: Pour toujours, donnez-le pour que Fun Radio soit la number one FM.
0: Je dis ça parce qu'il
2: y a bien sûr
0: Il y a Johan qui est avec nous de 19 ans de Brest qui est avec nous. Tu voulais peut-être
1: poser des questions.
0: Ouais, qui voulait te poser des questions. Salut Johan.
9: Ouais, salut, c'est Johan. Je suis fan
0: c'est la radio U.
9: Michael Jackson, quoi.
0: Voilà, de Radio U.
9: Ouais, mais je suis fan à donf, quoi.
2: Non, c'est vu pour tu m'as eu plusieurs fois à l'antenne.
9: Ah ouais, mais je t'ai entendu. Je t'ai même vu à Landerneau. Je suis vraiment fan de toi.
2: Ah, Landerneau.
0: Landerneau, un gros concert qui avait été donné. Hein. C'était ça où. le Stade de France et t'avais choisi
10: contre la guerre là et qu'on
0: carrément ça c'est beau
10: et on m'a reconnu
0: c'est bien. Johan, quelle est ta question pour Alain s'il te plaît, parce qu'on est très speed.
9: Question en fait c'est pour savoir est-ce qu'il avait une alimentation spéciale en fait pour avoir une aussi belle voix.
0: C'est vrai. Alors d'abord comment ça se passe?
10: Tu bois pas d'alcool, tu fumes pas?
0: Non,
10: pour garder un timbre de voix intact il faut et puis travaille beaucoup sur les vocalises.
0: D'accord.
10: Indispensable.
0: Donc et ton alimentation, tu fais attention, tu manges quoi tous les jours?
11: Des échardes ou...
10: Non, la viande, mais des choses simples, beaucoup de laitage aussi quoi.
0: Beaucoup de laitage. De la laitue,
9: moi,
0: c'est ça?
9: J'ai essayé le gingembre en fait mais ça marche pas trop.
1: T'as essayé quoi toi?
9: J'ai essayé le gingembre en fait, ça marche pas trop, c'est en bas que ça travaille, c'est pas trop de la voix.
0: Tu manges de la viande toi personnellement Alain ou pas?
10: Ouais bien sûr.
0: Ouais. De l'eau c'est de l'eau plate.
10: Mais non je prends
0: du sport aussi, tu veux du sport?
10: Ouais je
0: t'as vu quoi comme film dernièrement?
10: Du footing,
0: acheter des disques.
10: Marocorman de natation.
0: Oh là là, ah oui c'est vrai, Marocorman de natation.
10: Faut quand même le préciser. Ouais. C'est un sportif complet Alain de Brest. C'est pas seulement une voix, c'est aussi un corps et c'est aussi des muscles.
0: Donc c'est quoi comme sport que tu pratiques aujourd'hui?
10: Ben, pour le moment disons que comme je t'ai dit aussi, j'ai appris tout seul le kung fu.
1: Tout ça
10: pour moi c'est pour c'est développer une plus grande polyvalence, la beauté du geste et avoir un meilleur mental et faire abstraction à la violence ou
0: ouais, ça c'est beau ça.
10: Surtout. C'est parce que c'est être ça dans son corps et dans son esprit.
0: D'accord.
10: À travers cette arme, et justement tous les pratiquants ont la même, doivent avoir
0: du
10: la même chose.
0: Parle, hein, oui.
10: Pour qu'ils vivent intensément la pratique de leur sport. J'en parle à
0: Orgue. Quels sont les quatre éléments? Je sais qu'il y a des éléments importants pour.
10: Chaque signe zodiacal est dominé par un astre composé de quatre éléments, l'eau, la terre, l'air et le feu. Et l'homme a besoin de se défier par rapport à ça pour trouver ça.
1: Avant
10: de
1: faire.
0: Ah bah oui, Alain est multicasquette, hein, il faut quand même le préciser. Hein. En plus d'être sportif, il a également écrit des poèmes, on en parlera tout à l'heure, des livres. Il parle en japonais, il parle plusieurs langues.
1: Hein. Hein,
0: on a eu en exclusivité sur Fun Radio Mélanie, ça c'est une exclusion, on pourra le mettre dans la presse demain, qui avait quand même eu Michael Jackson en direct de Los Angeles. Et qu'on est sur le point d'avoir tout à l'heure George Michael ou Elton John au piano, qui va nous interpréter un petit titre. Hein, et peut-être que là tu vas nous interpréter un petit a cappella, quelque chose, mais de doux, avant de faire la petite pause obligatoire. Il nous reste 2 minutes. Ça c'est quoi?
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1: Respect.
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0: Foundation sur Fun Radio à la Devresse. Il va y en avoir d'autres dans la soirée, ne vous inquiétez pas, il va se décontracter un petit peu, il va retourner dans sa loge, juste le temps de se reposer un petit peu, et on va se retrouver en direct sur Fun Radio. Mélanie, toujours tes réactions dans lundi.
1: Toujours lundi. Oui, toujours lundi. Ouais.
0: Voilà, et vous n'êtes pas encore au bout de vos surprises, car il y a d'autres chansons encore à interpréter de Michael Jackson, les dernières, les Jackson 5 également, ABC, I Want Your Back. Enfin, encore un petit medley va venir dans la soirée. Je suis très perturbé parce que côté des lunettes, il y a eu quand même qu'il y a les petits motifs encore qui sont restés sur les verres de Michael Jackson. Ce sont des lunettes de Michael. Hein.
1: Oui.
2: Je sais pas, c'est
0: d'accord.
2: La réplique exacte que Michael porte.
0: Voilà. Et eh ben écoutez, c'est
2: avec
0: sur
2: le logo donc de
0: MJ.
2: MJ, voilà.
0: Exclusif. D'accord.
1: Exclusif.
0: Et ben nous allons revenir dans un instant pour la suite de la Radio Libre avec Michael Jackson, Alain de Bresse, le meilleur ami. Si vous souhaitez lui poser des questions, vous n'hésitez pas. Il y a également les SMS. Vous connaissez la musique par cœur. On fait la courte pause. On revient tout de suite.
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0: merci des soucis tout le monde, mais de toute façon le Standard n'appelle que pour parler avec Alain de Brest, donc il est là ce soir en exclusivité. On a eu à la fois Michael Jackson pour la première fois de Los Angeles. On aura probablement, alors on ne sait pas encore si c'est Sting ou Phil Collins ou Elton John ou George Michael.
1: Ça sera la surprise pour Alain.
0: Peut-être même Freddie Mercury, nous dit-on. Non, c'est vrai.
2: Céline Dion et en effet peut-être Freddie Mercury.
0: Non, Céline Dion, sérieux, moi, ça faut dire. Céline Dion, c'est sûr.
2: C'est sûr.
0: Ah bah, de Las Vegas, qu'elle est là-bas en ce moment et apparemment elle nous écoute via le net puisqu'elle écoute dans sa salle de bain.
1: Tu aimes bien Céline Dion, Alain?
3: Oh, je trouve qu'elle
0: a du respect quand même. Il faut avoir du respect quand même pour la belle Céline Dion. Pourquoi j'ai dit belle?
1: Je sais pas.
0: Excusez-moi. Céline Dion, tout simplement. Donc ce soir, ça part dans tous les sens puisque nous avons également, je sais pas, une bonne trentaine de discothèques en France qui apparemment ont mis la radio dans leur discothèque.
1: Ils font des soirées un peu spéciales pour Alain.
0: Et carrément, il paraît que même on est. Alors là, on va se retrouver en direct dans une discothèque à qui s'appelle l'Ibiza à Saumur. Et c'est avec Fred. Salut Fred.
1: Salut Fred. Salut.
0: Merci d'être là. Alors, t'es quoi, le patron, le DJ? Tu travailles
4: Le DJ, j'ai eu du mal à m'extirper de la cabine là parce que j'ai des sosies de Jackson, mais dans tous les sens sur ma piste.
0: Ah ouais, carrément, c'est de la folie. Donc, t'as suivi toi aussi cette soirée spéciale Michael Jackson?
4: Et bien évidemment, c'est un phénomène mondial.
0: C'est vrai. J'ai cru savoir d'ailleurs, je crois, bah, c'est toi, hein, parce que souvent on a eu des appels de la discothèque. Je sais pas si c'est l'Ibiza Lille ou de la discothèque l'Ibiza pour l'avoir en concert. C'est peut-être vous, non?
4: Bah, on essaye de le booker, mais apparemment, c'est assez difficile.
0: Bah, c'est-à-dire qu'il faut joindre son manager Stan. Hein,
4: Qui est injoignable.
0: Je vais essayer de voir ce que je peux faire pour toi, Fred, ce soir.
4: On va essayer de booker pour 2008, à mon avis.
0: Bon, on va essayer de voir ce qu'on peut faire. Comment ça se passe du côté de la discothèque Ibiza ce soir? Vous retransmettez la soirée dans la boîte?
4: Voilà, là, on a déjà à peu près 200 clients qui sont évidemment tous en Jackson. Hein, ça fait
0: 200 clients, il faut dire que la boîte n'est pas encore ouverte et qu'il y a déjà 200 personnes dedans. Hein.
4: Voilà, c'est énorme. Ils sont sur le parking avec des porte-soleil Jean de Brest. Il faut savoir qu'il y a un marché noir parallèle avec des porte-soleil Jean de Brest.
0: Alain de Brest.
4: Alain
0: de Brest, oui.
4: Ah bah oui, bonjour.
0: C'est des gens de Brest. Il y a carrément des mecs qui piratent ton nom.
4: Voilà.
0: Des mecs qui sont appelés Jean de Brest, Jean-François de Brest, Jean-Christophe de Brest.
4: Tout à fait.
0: C'est trop. Hein? C'est trop. Putain.
2: Ça, c'est trop. Hein.
0: Ça, c'est connu. Le Paris-Brest aussi. Tu te rends compte un peu, c'est la folie? Ça, c'est un... Vous attendez combien de personnes ce soir? On m'a dit plus de 8000 pour une boîte qui contient 900, c'est ça?
4: Voilà.
0: Ah, vous êtes serré ce soir, là?
4: C'est pas grave, on a le parking.
0: Que des sosies de Michael?
4: Environ. Bah, une piètre copie par rapport au vrai, mais enfin bon, on fait comme on peut. Bah, d'ailleurs, là, il y a. Tu veux, je te fais juste, tu me laisses, j'y vais maintenant,
0: ouais.
4: Je vais dans la salle,
0: ouais.
4: Et je vais te faire 5 secondes d'ambiance.
0: D'accord.
4: Donc moi je t'entends plus, ça va durer 10 secondes, tu m'en dis des nouvelles.
0: D'accord, ok, on va donc ça c'est pour toi là, rien que pour toi.
4: J'essaye de me diriger vers la salle.
0: En direct sur Fun Radio, l'Ibiza à Saumur, Fred le DJ qui va nous faire écouter une ambiance de fou, rien que pour Alain de Brest. Oh là, ils sont au moins 400 là-dedans, c'est pas 200.
4: Aïe. Excuse-moi, je peux pas.
0: Oh la folie.
4: Je peux pas rester plus longtemps dans la salle.
0: Mais c'est une ambiance de fou.
4: Je peux pas rester plus longtemps dans la salle.
0: Tellement que c'est bruyant, il y a une ambiance de taré.
4: Ah ouais, non mais c'est
0: Alain, ta réaction.
5: Tout ça pour toi, Alain.
0: Alain, ta réaction.
3: Je sais pas quoi dire,
0: ça fait plaisir.
3: Ça fait plaisir énormément.
4: Ah ouais, voilà. Non mais là, t'as un fan club à faire dans le semi-roi, Alain.
0: Est-ce qu'on pourrait envisager éventuellement, Alain, si je m'en occupais dans quelques discothèques en France, parce qu'on l'a déjà fait, hein, à l'Écho du Lac en Normandie,
3: ouais,
0: à Torigny-sur-Vire, où je l'avais fait venir lors d'une soirée, je crois que je sais pas si Manu était là, mais il

0: interprété 4 titres en live. Et je peux vous dire que ça a été en plus la folie forcément dans la discothèque. Est-ce que tu serais prêt à éventuellement à remettre une petite tournée?
1: Bien sûr, Mac. Ah, plaisir,
0: d'accord. Ouais. Bah, qu'est-ce que tu veux boire alors?
1: Non mais refaire une soirée comme ça, ça serait super, ça a été très sympathique et je serais d'accord de.
2: Eh ben on t'accueille volontiers.
0: Hein. Eh ben écoute,
2: tu la demandes, de toute façon je crois qu'on n'aura pas le choix.
0: Bah, ça douille hein, quand même, hein. Faut pas croire que c'est gratos ça mon pote. Hein.
2: Non mais tu vois,
0: ça va te coûter exemple, en dollars. Hein.
2: Un exemple, on avait encore Benny Benassi dans nos murs la semaine dernière, même lui nous en a parlé. Hein.
0: Ah ouais d'accord, ah, tu vois même Benny Benassi, mais je crois qu'il sait pas qui c'est.
3: Qui c'est là.
0: Tu sais pas qui c'est Benny Benassi?
1: J'ai entendu parler,
0: c'est un DJ. Et par contre, les tarifs, Fred, c'est pas en euros, c'est en dollars. Hein.
2: Oui, bien évidemment.
0: Hein, on travaille qu'en dollars, nous. Hein. Je sais pas, tu travailles en dollars, toi ou...
1: Bah, non. C'est l'euro.
0: La
1: nouvelle.
0: Je pensais que t'avais des comptes en banque, peut-être du côté de New York ou Los Angeles, et que t'aurais préféré directement en devise américaine.
1: Non, d'accord.
0: Ok, très bien. Merci en tous les cas, les bisous du Saumur, Fred. Et puis, s'il y a d'autres patrons de discothèques qui nous écoutent ce soir et qui voudraient éventuellement faire un insert téléphonique et se faire de la pub grâce à Alain de Brest, parce que ça fait toujours un petit coup de pub hein, de se dire que Alain de Brest a cité le nom. Tu peux faire un petit jingle pour l'Ibiza à Saumur, Michael Jackson, Alain?
1: Ouais,
0: ça s'appelle l'Ibiza à Saumur, une discothèque.
1: Ouais, pour toute la boîte Ibiza à Saumur, le fan de Michael Jackson et l'ami personnel à la fois sur Fun Radio ce soir en direct.
2: C'est énorme.
1: En direct sur le Fun Radio. 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
0: Peut-être mettre debout pour les saluer, peut-être pour la standing ovation quand même, pour Alain de Brest. Les yeux.
3: Toujours,
0: hein,
3: c'est incroyable. Hein.
0: Il savoure le succès, le talent. Hein, il savoure, hein, bien sûr, au maximum, voilà. Alain de Brest, qui est très en forme ce soir. Si vous avez des questions à lui poser à Mélanie, on ne le répétera jamais assez. 0825-08-5000. Et les Belges également peuvent nous appeler. Hein, 0033-825-08-5000. Et nous avons
3: Cynthia,
0: sur Fun Radio, Cynthia.
3: Qui nous appelle de Niort.
0: Salut Cynthia.
3: Salut Cynthia.
0: Merci d'être
4: bonsoir,
0: là.
4: Bonsoir Max, bonsoir Mélanie. Et surtout, bonsoir Alain. Alain, j'ai envie de toi. Je rêve de toi depuis que je t'ai rencontré à un concert. Tu m'as signé des autographes et là j'en peux
0: plus. C'est vrai.
4: Parle-moi Alain, parle-moi.
1: C'était où?
4: Je te jure.
0: C'était où?
4: Mais c'était à Brest.
0: À Brest, ouais.
1: Ah bon,
0: ouais.
4: Je
0: un concert que tu avais donné dans une cabine téléphonique.
4: Exactement.
0: Ouais. Et je sais pas, est-ce que tu as des petites questions? Peut-être que.
4: Oui, j'aimerais.
0: Et Alain aussi, hein, si tu veux lui parler à Cynthia, tu peux lui poser des questions. Hein.
4: Oui, Alain. Vas-y, parle-moi, parce que vraiment, ça m'excite trop.
1: Ça me fait plaisir que tu apprécies ce que je fais, et puis...
4: Franchement, t'es fabuleux, mais Michael Jackson, c'est de la gnognotte à côté.
1: Bah non,
0: faut dire ça,
1: quand même. C'est interplanétaire, faut pas arriver comme...
4: T'as le sens du rythme, le tempo, c'est... Oh là là, mon cœur s'emballe à chaque fois que je t'entends.
0: Ah bah, Lucie s'emballe bien, hein.
5: Et tu le verrais avec sa barbe au cou, écoute, c'est un amour.
0: J'ai rarement vu ça, moi.
5: J'avais jamais vu.
0: La barbe, on avait...
4: Sur internet parce que vraiment j'en peux plus Alain et
5: c'est la révolution ce look.
4: Ah oui. Dis-moi Alain, je peux te poser une question s'il te plaît?
0: Ah bah oui, il est là pour ça bien sûr, il t'écoute.
1: Il répondra avec plaisir.
4: J'aimerais savoir quel est ton type de fille pour savoir si par hasard. Alain?
1: Oui, je t'écoute.
0: C'était la question.
4: Quel est ton type de fille?
1: Toutes les filles qui sont plutôt genre naturelles et tout, voilà.
0: Ouais.
6: comme Janet Jackson, la Toya Jackson, par exemple.
7: Qui partage justement, qui partage la même passion pour le King of Pop, voilà. Et puis, voilà,
6: ouais. Si elle n'est pas fan de Michael Jackson, si demain une fille est fan de toi, mais que tu l'apprécies physiquement.
7: Mais Laetitia, je veux pas te décevoir, mais tu sais, je suis heureux que tu apprécies ce que je fais.
4: La fille que tu décris là, c'est exactement moi. C'est mon portrait craché.
6: Tu es fan du pop, de la pop, enfin du King of Pop.
4: Ah oui, tout à fait.
6: Et si demain Michael, enfin je t'appelle Alain, mais je peux t'appeler Michael, je pense que tu comprends. Si Alain demain tu craques pour une fille, alors ça peut être le cas de Cynthia, les femmes de Michael Jackson, et puis un jour elle se lève un matin, puis elle t'annonce comme ça froidement au petit déjeuner qu'elle devient fan de Prince. Comment tu réagis?
7: C'est sûr que je serais très, très déçu, c'est clair, mais non. Ouais. Je peux pas l'insulter, moi, avec
4: Alain,
7: Michael.
4: Ça pourra jamais arriver parce que après Michael, je suis fan de toi. La nuit, je rêve de toi.
6: C'est bien, puis vous en faites pas trop. C'est toujours très.
7: C'est évident
6: quand on arrive à t'attaquer, ça. C'est bien, c'est naturel, c'est simple.
7: Quand on a le même timbre de voix, je dirais, que Michael, il faut dire, c'est vrai que c'est tellement fabuleux.
4: Non, mais c'est ça qui est fabuleux chez toi, c'est cette voix, cette ressemblance avec.
6: Non, c'est vrai que c'est beau. D'ailleurs, ce que je vais proposer tout de suite aux auditeurs de Fun Radio, Mélanie, si tu le veux bien, c'est de réécouter ce micro-trottoir qu'on a fait tout à l'heure.
3: Impressionnant.
6: Et si on le rediffuse, c'est parce qu'à l'intérieur, quand même, il y a quand même deux grandes personnalités. Il y a quand même le patron de la maison disque hippique à ne rater sous aucun prétexte et le maire de Brest également.
3: Monsieur de 2008.
6: De 2008. Avec le vrai mic, avec
7: enchaîné.
6: Un duo exclusif. Après Robbie Williams et Frank Sinatra, voici le duo virtuel. Et pour deviner qui est le vrai.
3: Ouais.

0: cas, c'est ému. Donc...
1: Il est ému.
0: Avec tous les fans et tout. C'est...
2: Allez, les fans.
0: C'est super. C'est vrai que c'est... Bravo Alain de Brest en direct sur Fun Radio, vous ne rêvez pas. Sur Fun Radio ce soir, c'est de la folie furieuse. Ah là là là là là là là là là là. Ah
1: ouais, mais... C'est normal, hein.
0: En même temps, je crois qu'il est quand même, je crois qu'il va falloir baisser des enceintes. Je crois qu'il est quand même très très fort parce qu'il arrive quand même à faire une chose extraordinaire, c'est qu'il parle de ses fans, donc les fans applaudissent, donc quelque part il se les met dans la poche. Il connaît son métier, il connaît le métier quand même, Alain. Donc, tiens, recule un petit peu, mets-toi un petit peu là-bas, voilà.
3: Parce que
0: là,
3: ça résonne beaucoup. Émotion,
1: et ça sent
3: qui est vraiment très chaleureuse. Je les en remercie, mais et donc c'est. Il y a quand même un peu de stress.
0: Voilà. Toujours des réponses courtes aux questions courtes. Hein, c'est ce qui fait le plaisir de, d'avoir là. Hein. Faut que tu passes chez Fogiel, je crois qu'il paie très bien pour le Fogiel. Hein. Non, attendez, réponds à la question. À un moment donné, il va falloir y répondre. Hein. On a une surprise maintenant pour Alain de Brest.
1: Ouais, ouais, on va appeler quelqu'un encore une fois de plus, chez lui ou chez elle.
0: En direct, en live. Alors c'est parti, on a le numéro de téléphone, on vous l'a dit, de Las Vegas ce soir. Vous ne rêvez pas. Céline Dion. Non, Céline Dion, Paris Casaray, mais Céline Dion, normalement, devrait en direct, on va laisser sonner la sonnerie des States, vous entendez?
1: C'est
0: ça,
1: la même.
0: Et ça décroche typique.
4: Qu'est-ce qui se passe? Qu'est-ce que c'est?
0: Ah, bonjour, monsieur René?
4: Ah, c'est... Oui, c'est Céline Dion, mais...
0: Céline Dion, bonsoir Céline Dion!
1: Bonsoir! Alain est content, hein?
4: Je suis vraiment contente. Bon. Je suis vraiment contente. Excusez-moi, j'ai un peu une voix grosse, c'est-à-dire que le fait de parler à Alain, j'ai les ovaires qui me chatouillent, j'ai les ovaires dans la gorge actuellement.
0: Ah là, ça fait plaisir, ça. Alors, Céline Dion, vous êtes en ce moment à Las Vegas, vous donnez quelques concerts bidons?
4: Absolument, absolument.
0: Et vous avez encore entendu sur Internet, en tout cas, vous avez eu vent que Alain de Brest serait ce soir dans nos studios, vous écoutez beaucoup Fun Radio par Internet là-bas. Eh bien, écoutez, Alain est là, si vous avez des questions à lui poser.
4: Bon, c'est tout simplement... d'abord, moi, je voulais dire quelque chose qui m'a frappé quand on voit Alain physiquement, c'est qu'il me fait penser à quelqu'un d'autre qui lui ressemble énormément, et cette personne qui lui ressemble, c'est Bob, du Morning de Fun Radio. C'est vraiment fou que ça
0: donne. Ouais, c'est vrai qu'il y a une ressemblance, c'est vrai.
4: Il y a un truc, il y a quelque chose qui me rappelle. Non. Si je voulais pour Alain, bon, je suis vraiment contente. Je voudrais.
0: Il est content aussi, il est très ému.
1: Oui,
0: hein.
1: Oui.
4: Je voudrais proposer un duo à Alain. Un duo. Je voulais savoir si ça l'intéresserait. Alain Timotin.
3: Non, ça serait intéressant.
4: Hein?
5: Non, il est blasé.
4: Ça t'intéresserait ou pas?
3: Ah, si, si, si. C'est...
4: Moi, je pense que t'as pas bien compris. Non, j'ai pas proposé un duo, toi. Hein? Oh, c'est pas bien compris.
0: Mais vous êtes conne.
4: Oh, j'ai le droit d'être un peu déconnasse.
0: Elle a déconné un petit peu. Alain, est-ce que tu respectes Céline Dion quand même? Elle a une belle voix.
3: Elle a une très belle voix.
0: T'as des questions à lui poser à Céline Dion, peut-être, Alain, non?
3: Donc, j'aime bien...
0: Ouais, enfin, c'est pas celle que tu préfères, quoi.
4: J'ai quoi la foutre.
3: Des questions, non,
0: non. Tu préférais parler à qui? Parce qu'on peut
5: Et
0: changer de voix.
5: Ou...
0: Avec qui t'aimerais bien parler?
5: Laurie, Priscilla, ce que tu veux.
3: Justement, Laurie, j'ai lu un article comme quoi son rêve, c'est de faire un duo avec Michael. Et,
0: ouais.
3: Et justement, bon, bah,
0: est-ce que tu veux qu'on appelle Laurie?
3: Éventuellement, oui.
0: Alors,
5: non, mais attends,
4: elle est vraiment prête.
0: Quoi?
4: C'est beau, si elle est vraiment prête.
0: C'est
4: beau. Tu comprends ce que je vais te dire?
0: On peut pas l'appeler tout de suite, Laurie? Vous êtes sûr, Céline Dion?
4: Je sais pas, écoutez, je vais essayer, je sais pas.
0: Bon, on va raccrocher, on va être obligé de vous laisser, parce qu'apparemment ça n'intéresse pas tellement Alain, mais on va essayer de joindre Céline Dion, on va essayer de joindre Laurie. Hein.
4: D'accord, pour
0: d'accord.
4: Mais juste Alain, rappelle-toi.
3: Non mais je voulais dire quand même, Céline Dion devait travailler avec, entre autres, avec Maria Carré et sur la chanson destinée contre les attentats de World Trade Center, dont le titre What More Can I Give.
0: Elle a participé, elle a fait cette chanson, ouais.
3: Voilà, non, non, mais.
0: T'aurais dû y participer, toi, t'as pas eu peur.
3: Voilà. Voilà.
0: Eh ben, écoute, ce n'est que partie remise. Merci en tout cas, Céline Dion.
4: Merci.
0: De Las Vegas, qu'on applaudit et qu'on remercie. Bravo. Parce que. Merci à toi, Céline Dion. Quel est, c'est quoi
1: les projets?
0: Les projets, ouais, à venir, en dehors des concerts de Las Vegas?
4: Les projets à venir bientôt. Bon, c'est vraiment, je vous dis, cette histoire de déo avec Anne. Y a que ça qui me préoccupe.
0: Merci beaucoup, Céline
1: Merci
0: Dion.
1: Céline.
0: En direct de Las Vegas. Et tout à l'heure, on aura probablement Laurie, mais également Sting, Elton John, les Rolling Stones, également une partie des Beatles, peut-être avant la
1: c'est
0: fin
1: énorme,
0: de cette émission.
1: C'est fou, hein, Alain.
0: Donc, Laurie, ça ferait plaisir. Qui te ferait plaisir d'avoir au téléphone, Alain? En dehors de Michael, il n'y a pas que Michael dans la vie, quand même.
3: Non.
0: Qui d'autre que tu apprécies en même temps, en ce moment?
3: J'aime bien aussi les Dépêche Mode.
0: Les Dépêche Mode, donc on va essayer de trouver.
3: J'aime bien aussi les groupes, un groupe français qui a été remarquable pendant des décennies, c'est les Indochine.
0: Alors là, je crois qu'on peut faire quelque chose pour Indochine. On va récupérer le numéro de téléphone d'Indochine, à moins que. Comment il s'appelle déjà le chanteur d'Indochine?
3: Péril Jaune et tout, c'était des super. L'aventurier, les émissions à Canary Bay, à Kaobang, des morceaux vraiment super.
0: Bah, quoi, si, Nicolas, si tu nous écoutes, écoute, appelle-nous, je pense qu'il doit nous écouter ce soir parce que tout le monde du show business doit être à l'écoute de Fun Radio. Apparemment déjà, c'est en train d'appeler.
2: Allô? Yes, Nico, c'est Manu.
0: Ah bah voilà, c'est Nico de.
2: Je suis contrat. Ah, il faut le rappeler.
0: D'accord, on aura Nico dans quelques minutes, donc d'Indochine en direct sur Fun Radio pour parler à Alain de Brest qui écoute ce soir. Bien sûr, on n'en a pas parlé, mais si Eddie Mitchell a envie d'intervenir parce qu'il n'ose pas partie militer, ou Jean-Jacques Goldman, ou Michel Sardou.
1: Qui veut parler à Alain de
0: Brest. Que sais-je encore, ou Jacques Brel, qui n'hésite pas, ou Demis Roussos, appelez-nous au 0825-08-5000, hein, c'est le même régime pour tout le monde, il n'y aura pas de privilège, il faut passer par le standard obligatoirement. Alain, petite pause, dans un instant, chorégraphique. Également de Michael Jackson, encore de Billie Jean et du Moonwalker, on ne l'oublie pas. Encore d'autres titres que tu vas nous chanter en a cappella. Les titres, tu peux juste nous donner les titres que tu vas chanter.
3: The Way You Make Me Feel.
0: The Way You Make Me Feel.
3: Pour faire un medley, The Way You Make Me Feel, Dirty Diana.
0: Ah ouais, Dirty Diana, ouais.
3: Je sais pas. Swear.
0: Swear.
1: Le fameux Swear. Avec le blouson en plus.
0: Ça serait dommage, en plus, t'as le blouson de Swear. Ça serait dommage de ne pas interpréter un morceau de Swear. Donc. Un petit titre de Sawyer, on change d'orthographe à chaque fois. Hein. Donc Sawyer, dans un instant, un titre de Michael. Et vous continuez à appeler au 0825-08-5000 si vous voulez avoir le privilège de poser des questions à Alain de Brest, le meilleur ami de Michael Jackson, sur Fun Radio. C'est le moment ou jamais. Petite pause et à tout de suite.
6: C'est du délire.
0: C'est le cas de délire.
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0: Jackson, Alain de Brest et Paul Johnson. Ça, c'est une exclusivité. Cette version-là, ne la cherchez pas dans les bacs. Ne cherchez pas cette version dans les bacs,
1: non.
0: Elle est exclusive Fun Radio, c'était Alain de Brest qui chantait avec Paul Johnson, non, quand même ça c'est du gros cadeau, ça sera donc le tube de cet été. Elle t'a plu cette chanson Alain?
2: Super.
0: Elle est belle hein?
2: Super.
0: Et en plus il l'avait jamais entendue, d'un coup c'est mis à la chanter et donc on s'est dit on va en faire profiter les auditeurs et en direct, hein, ça fait plaisir.
2: Énorme.
0: Et très bien, tout va pour le mieux.
2: Et
0: pour
2: puis tout seul ce public chaleureux. Ouais,
0: ça fait énormément plaisir. Et il se le met dans la poche hein. Ça te touche beaucoup apparemment.
2: Ému.
0: Beaucoup d'émotions effectivement. Et on n'est pas au bout des surprises puisque on va avoir dans un instant sur Fun Radio des stars telles que Laurie qui apparemment écoutait Fun Radio alors qu'elle était en studio en ce moment d'enregistrement.
3: Qu'elle est cool. Hein.
0: Tout en enregistrant, elle a quand même toujours Fun Radio derrière elle. Elle écoute. Elle est une fan apparemment de Max et Mélanie, mais surtout d'Alain. Ouais. Elle écoute Fun Radio très souvent. Mais alors là, tout en enregistrant, donc ce qui est possible, ce qui est pour possible, c'est dans son prochain album, puisque tout en faisant les séances de voix, comme il y a la radio derrière, on risque dans l'album d'écouter sa voix d'entendre Alain par derrière. C'est quand même extraordinaire, ça c'est du jamais vu. Et confirmation, il nous a appelé tout à l'heure, juste le temps pour lui d'écrire un petit texte. On aura donc Nicolas d'Indochine également qui interviendra pour te parler. Et on essaie de joindre du côté de Glasgow car il est en concert là en ce moment, mais apparemment il va écourter son concert. C'est Dépêche Mode. Quand ils ont su qu'on parlait d'eux ce soir sur Fun Radio, alors que le concert devait durer jusqu'à 23h, apparemment ils ont déjà fait les rappels et ils ont déjà terminé le concert pour profiter de
1: d'Alain. On va papoter un peu avec lui, c'est dingue.
2: C'est unique.
0: Alors avant d'avoir Laurie, on a quand même aussi des auditeurs, et ils sont nombreux.
1: Notamment un Belge, c'est Yannick qui a 26 ans qui voulait parler à Alain.
0: Salut Yannick.
4: Oui, bonjour.
1: Salut Yannick.
4: Donc en fait, je suis le responsable du fan club belge de Michael Jackson. Fan Black, c'est le MJB, Michael Jackson Backstage.
0: Ouais.
4: On a un site internet pour ceux qui ne nous croient pas, mjb.be.ts.
0: D'accord.
4: En fait, je profite de la présence de Max dans ton Max dans ton émission. Pour pouvoir lui poser quelques questions si c'est possible, parce que il est là, on fait un magazine sur Michael Jackson.
0: Ah, tu veux faire une interview et en direct à la radio, ça c'est exclusif
4: si
0: également.
4: Permets,
0: on t'autorise, je sais pas si Alain est d'accord pour répondre aux questions.
2: Bien sûr.
0: D'accord, ok, parce qu'on n'arrive pas à joindre à Stan, son manager, pour valider, donc on va faire ça.
2: J'ai le numéro de mon manager.
0: Non, mais ça va aller. Alors, les deux, trois questions, Yannick, que tu souhaites poser à Alain de Brest. Attention, c'est une interview en direct et que vous allez pouvoir retrouver donc après dans la presse. C'est parti, pose tes questions.
4: Voilà, donc par rapport à Michael Jackson, on a déjà abordé pas mal de choses. Mais évidemment, Michael Jackson, c'est quand même un chanteur qui a une voix aiguë, une voix difficile à pouvoir imiter. Et moi, j'aurais bien voulu savoir si Alain avait des exercices vocaux précis, particuliers, pour pouvoir arriver à une voix aussi aiguë, à un timbre aussi pur, en fait.
2: Disons que c'est beaucoup de vocalises, et puis... les vocalises, et puis à force en faisant du théâtre aussi, j'ai développé un certain
4: organe comme ça. C'est faire voyager la voix de façon aiguë,
2: et puis travailler aussi comme j'aimais bien faire le bruit de la voiture de course aussi.
0: Vas-y.
2: Ça, c'est
0: vas-y.
2: Comme ça que c'est mieux, puis je crois que c'est
0: vos ceintures là, parce que là ça va vite là. Bravo. Ah, faut avoir son permis hein, quand tu fais ça hein. Impressionnant,
4: et donc,
0: Yannick.
4: Oui. Et donc le fait de faire la voiture de course, ça permet donc d'arriver dans les notes aussi aiguës.
2: Ça a aidé, mais c'est surtout à force de travailler le chant quand même, comme ça, mais pas moi-même quand je suis arrivé à ça, mais c'est plus rien des travails, c'est sûr.
0: Une autre question, Yannick, il y a beaucoup de monde.
4: Oui, disons que forcément tout le monde sait qu'on voit une évolution physique sur le physique de Michael Jackson durant les années qui passent. Et évidemment, il y a des studies, Michael Jackson, on en a eu au téléphone tout à l'heure. Et évidemment, eux essayent de suivre le mouvement et de pouvoir continuer. Mais de plus en plus, on s'aperçoit quand même que les sosies commencent de plus en plus à ressembler à Alain plutôt qu'à Michael.
0: C'est vrai.
4: Est-ce que toi, là, t'as pas l'impression de
0: ah bah déjà là, je voulais te dire d'ailleurs, Yannick, il faut absolument que tu mettes une photo d'Alain dans ton magazine, ça, celle qu'on a prise ce soir, parce que là, il est en train de nous lancer un look de la barbe au cou.
2: Cet
0: été sur Saint-Tropez, ça va faire très très mal. Moi, je crois qu'il y en a certains au Nicky Butch qui vont se
2: faire. La barbe au cou, hein.
4: On peut pas l'avoir dédicacée, la photo.
0: On verra. Donc, c'est vrai que quelque part, c'est vrai, il y a plus de gens qui veulent te ressembler aujourd'hui que ressembler à Michael Jackson. Est-ce que tu es d'accord avec ça, Alain?
2: Éventuellement oui, parce que le fait de m'entendre et puis de dire il a le même ton de voix que Michael, ben ils veulent s'identifier plus à moi par ça, parce que ils voient que je suis proche de Michael par ma voix.
0: C'est vrai. Donc,
2: voilà,
0: peut-être, ouais.
2: C'est ce que disait les deux, on fait pas de différence entre Michael et moi. Enfin, je disais quand même Michael, c'est quand même une star planétaire qui a des années de travail.
0: Vous avez peut-être pas juste le même compte en banque.
2: Non, mais je parle au niveau donc.
0: Artistique.
2: Au niveau artistique.
0: Ah oui, ça, c'est sûr que là vous êtes presque pareil. Mais bon, Michael reste Michael pour toi, c'est respect total. Hein.
2: Mais c'est voilà, c'est, mais j'aime bien tous les fans qui lui rendent hommage, parce que ça permet de le mettre encore plus en valeur. Donc,
0: et toi aussi par la même occasion, quoi.
2: Voilà, c'est
0: Yannick, une autre question, encore une dernière.
4: Oui, une dernière si c'est possible. En fait, forcément, avec le succès qu'il remporte là, je voudrais aborder le thème des filles. Je crois qu'on en a pas encore parlé ce soir. Moi, je voudrais savoir si, comme il est ami personnel de Michael, s'il a eu l'occasion au niveau des filles, s'il a pu rencontrer Lisa Marie Presley, ou bien s'il a dû se contenter de son
0: frère. C'est vrai qu'il a été marié avec la fille de Elvis Presley.
4: Elvis Presley, hein. Voilà. Savoir s'il a rencontré.
0: Est-ce que tu l'as rencontré?
4: Du singe.
2: Non. Et après, il y a eu des biens. J'ai rencontré quand même Olivia Jackson, quand même. Ouais. Attention. Ouais. Une des sœurs de Michael.
4: Ah, d'accord. Ah,
1: bravo. Quand même, bravo, c'est pas rien.
0: Ouais. À préciser, avec le pouvoir en l'air, attention, là, on n'est pas là pour rigoler. Je vous mets un coup de pression, là. Hein. On a bien compris. Bon.
4: Est-ce que je peux ajouter une dernière chose?
0: Alors, vas-y.
4: En fait, c'est sur notre site, donc mjb.be.tf, il y a un concours. Ah
0: bah, attends, dis-le moins vite, hein, parce que s'il existe vraiment, on va quand même aller y faire un petit tour, Mélanie, peut-être. Bon. Comment ça s'appelle, tu dis?
4: Donc, c'est 3W.
0: Ouais.
4: mjb.mjb. Non, c'est www.mjb.
0: Ouais.
4: .be.
0: .be.
4: .ts.
0: .ts. Oui. D'accord, ouais, et donc?
4: Et alors, en ce moment, il y a un concours qui s'appelle la Jackson Academy. C'est un peu copié sur la Star Academy, si on veut. C'est des gens qui peuvent imiter des chansons de Michael Jackson, et c'est un concours. Bon, ici, des gens ont déjà dû renvoyer leur truc, mais voilà, on voudrait savoir si Alain pourrait être notre invité spécial.
0: Bah, écoute,
2: bah, ça serait avec plaisir.
0: Avec plaisir. Donc, apparemment. Alain, vu son planning quand même qui est surchargé d'une générosité, je peux te dire qu'Yannick, vraiment ce soir là, il te fait t'as de la chance.
4: Non, je suis très reconnaissant, Alain, vraiment merci pour ta réponse, pour ta participation. Et n'hésite pas à nous écrire par mail via le site.
0: D'accord, ok, bah écoute Yannick, en tous les cas l'appel est lancé et on va rester en contact pour que tu puisses.
2: Oui, ah oui, je voulais te dire quand même qu'avant, comme je le disais à Matt, j'ai une proposition pour travailler sur un disque avec une fille de Lorient et qui admire aussi ce que je fais. Alors je suis un peu pris dedans dans tous les sens.
0: D'accord, on va checker.
2: Ce sera un plaisir de voir ça dans pour, mais je sais pas moi, plutôt éventuellement, mais
0: on va voir ça pour la rentrée. On va checker tout ça effectivement pour la rentrée. Pas de problème, Alain. On a Laurie qui est avec nous en direct sur Fun Radio. Et oui, c'est une exclusivité. Elle est en plein studio d'enregistrement pour son nouvel album, hein, pour les 6-10 ans. Merci Laurie d'être là ce soir.
3: Salut Laurie.
5: Avec plaisir.
0: Comment ça va Laurie? Merci d'être là. On peut l'applaudir, Laurie. Quand même.
5: Merci.
0: Alors Laurie qui est en studio en ce moment, hein, qui reprend des chansons avec des stars oubliées, je crois qu'il y a Douchka, il y a la grande Julie Pietri, c'est ça?
5: Non, pas vraiment.
0: Ah bon, pardon.
5: C'est en projet, ouais.
0: D'accord, ok. Ouais. Et apparemment t'es en train d'enregistrer.
1: T'es tête, hein, quand on lui parle.
5: J'étais en train d'enregistrer un titre, mais que je peux pas encore vous dévoiler parce qu'il est encore un peu secret.
0: Ouais.
5: Donc ce sera très bientôt dans les bacs.
0: Ouais, d'accord. Et t'écoutais donc en même temps la radio derrière toi et tu as entendu?
5: Bah,
0: non,
5: ouais, dans la pause, j'écoute souvent ça.
0: Ouais.
5: Et voilà. Donc je voulais peut-être lui chanter un petit refrain pour lui faire plaisir.
0: Ah, c'est gentil ça. Ça lui fait plaisir. Alors là, génial.
5: Mais en fait, parce que je pense vraiment, donc Alain, je te chantonnais une petite chanson, c'est près de moi. C'était mon premier carton. Alors j'y vais.
0: C'est parti, c'est parti.
1: T'écoute.
5: Hey, je sais, c'est un grand vide quand il n'est pas là. 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
0: Ah bah bravo. Écoute, Laurie, si tu peux te donner un conseil, tu devrais la réenregistrer parce que tu chantes mieux sur cette nouvelle version que l'original.
5: Mais parce que j'ai fait des efforts depuis le temps.
0: Ah bah tu devrais retourner en studio, hein. Tu devrais demander à ton producteur de te réenregistrer le titre parce que tu le chantes mieux maintenant qu'à l'époque. Mmh.
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0: On avait Julien tout à l'heure qui avait un problème de poil, poilu, très poilu. Hein. Ça fait un peu plus de 3 semaines, 1 mois qu'il est avec sa copine. Et il risque de ne plus être avec, puisqu'une fois qu'elle l'a vu déshabillé, elle a souhaité quasiment le quitter, en tous les cas de ne pas coucher avec. Est-ce que tu trouves ça normal qu'une fille refuse de coucher avec son copain sous prétexte qu'il est poilu ?
6: Bah non, non, c'est...
0: Michael est poilu parce qu'il a... Non mais Michael, on l'a vu la dernière fois à la télé, là. Il s'est poussé la moustache.
6: Ouais, mais... façon, même n'importe quelle facétie qu'il apporte, pour moi, c'est ça sera toujours le personnage fascinant.
0: C'est, ouais, c'est un poil de génie, quoi.
6: C'est clair, c'est...
0: Ouais, c'est ça.
6: Voilà,
0: c'est un poil de Dieu, c'est un poil venu de Dieu. Enfin, c'est du poil du... Voilà. C'est la beubarde du King of Pop.
6: Voilà, le King of Pop, voilà. Et le restaurant, voilà, c'est... Ouais. c'est...
0: The Paul of Pop.
6: The best artist in the world.
0: Yes, voilà, and everything is well, yes. But is everything?
6: It's clear.
0: It's a cruel summer, comme disait Bananarama aussi.
6: Ouais.
0: Bien sûr. Alors bon, on va reparler bien sûr de Michael en long et en large. Il va chanter dans quelques minutes. On a Christophe qui voulait réagir à Julien par rapport au poil, 31 ans de Roubaix. Merci d'être avec nous ce soir.
7: Salut.
0: Ça va bien, Christophe? Bonsoir.
7: Bonsoir.
0: Alors, qu'est-ce que tu fais dans la vie?
7: Eh ben écoute, actuellement je suis intérimaire, mais bon, je suis en attente de mission, donc je saute d'une mission à l'autre, en fait.
0: Tu sautes d'une mission à l'autre?
7: Oui, tout à fait.
0: Putain, ouais. Bah dis donc, fais attention de pas sauter sur des bombes, hein.
7: Ouais, non.
0: Tu fais gaffe quand même. Roubaix, quelle belle région.
7: Ouais, tu parles, je m'en passerai bien. Hein.
0: Attends, c'est magnifique.
7: Je suis originaire de Paris, mais bon...
0: Roubaix, Metz, Saint-Etienne, Valenciennes... attends, c'est extraordinaire, tous ces coins-là, là. Oh là là. Quoi?
7: Ouais, non, au secours, moi je te dis...
0: Arrête, c'est la Côte d'Azur du Mobilhome, ça. Tu rigoles? C'est magnifique. Ah si.
7: Ça fait 6 mois, ça me saoule déjà, quoi.
0: Moi, je te dis à la direction, il faut organiser un séminaire là-bas, hein.
7: Ouais.
0: Ah ben là, direct, hein. Un séminaire à Roubaix.
7: Ouais, ok.
0: Un petit week-end de 4 jours, ça peut être bien. Soyons sérieux, ouais. Christophe, t'appelais pour les problèmes de poils de Julien?
7: Ouais, tout à fait, j'ai réagi parce que y a plein de solutions, je pense que...
0: T'es poilu toi-même, très poilu?
7: Non, du tout. J'ai un système pileux qui est très faible, en fait. Donc, c'est pas un gros problème chez moi, surtout qu'en plus, j'ai horreur de ça. Mais
0: ça, on choisit pas d'avoir des poils ou pas, hein. C'est clair. On choisit pas sa famille, on choisit pas ses parents, on choisit pas non plus tous les poils qu'on aura. Son sang, c'est son dos quand on va se foutre à poil.
7: Alors,
0: comment tu fais alors, Christophe?
7: Pardon?
0: Des crèmes. Comment tu fais alors? Quel conseil tu peux donner à Julien qui est avec nous?
7: Bon, moi donc j'ai commencé le bodybuilding il y a 4 ans et puis j'ai essayé les crèmes dépilatoires, en fait. Bon, et puis ça brûle, donc c'est pas gêne, hein. Ça dépend les peaux, chacun. Ça dépend chacune des personnes.
0: Julien, t'as une peau fragile?
8: Non, ça peut aller.
0: Ça peut aller, ça va.
7: Ouais.
0: Tu peux lui parler directement, Christophe, hein, Julien.
7: Ouais,
0: allez,
7: ouais, ok, ouais, j'entends. Donc tu peux essayer ça maintenant. Julien?
8: Non, j'ai juste essayé, j'ai juste coupé les poils, tu vois.
0: J'ai juste essayé de se foutre à poil.
7: Couper.
0: Ouais. Il a essayé de se foutre à poil devant sa meuf et voilà. C'est tout ce qu'il a essayé et voilà, ça lui a pas servi.
7: Non, mais je pense que c'est vrai que ça doit être dur pour lui, surtout si c'est un problème avec sa nana, ça doit être terrible.
0: Non, ceci dit, ça c'est pénible, mais c'est un problème qu'on rencontre quand on est jeune, on rencontre plein de problèmes.
7: Bien sûr, je pense qu'il en plus, il est dans l'âge où c'est une transition, c'est difficile. Hein. Bon, il faut pas qu'il se mine pour ça, il y a des solutions. Puis attends, je voulais dire une chose, il y a des femmes qui aiment les poils.
0: Ouais, mais bon, quand t'as 17 ans, ouais, mais bon, ça c'est quand il y a des femmes d'un certain âge déjà assez matures et qui sont intéressées, ouais, qui voient chez l'homme parce que sur le visage on peut voir que l'homme peut être poilu, donc ouais, mais bon, ouais, ça c'est pas lui trouver une solution que de lui dire ça. Hein.
7: Non, c'est sûr, mais bon, je veux dire, c'est la solution finale, c'est clair. Mais bon, il a qu'à essayer, je sais pas, il essaye une crème dépilatoire. Si ça réagit bien, tant mieux, c'est parfait. Si ça réagit mal, tant pis, il arrête, et puis il essaye, bah écoute, moi c'est ce que je fais. Je me tonds les cheveux avec ma tondeuse.
0: Parce que la difficulté de ce sujet, c'est qu'effectivement, c'est un peu comme les capotes, on n'ose pas aller en demander, on se voit pas aller dans une pharmacie ou voir un spécialiste, ouais, et voilà, je suis poilu, je voudrais en enlever, ou on parlait avec ses rangs, en disant, voilà, clair, maman, tu vas m'acheter des capotes, ou maman, voilà, j'ai un problème, je suis poilu, je me trouve pas beau, regarde, ah, mon fils, quelle horreur! Enlève-moi tous ces poils!
7: Le monstre!
0: Non, mais moi, j'ai un.
7: Le
0: Yeti! Ouais, ça va pas. Moi, je connais des amis qui sont très, très poilus, Julien, c'est pour ça que tout à l'heure, t'as pas été, t'es toujours au pas, c'est pour ça que c'est difficile de discuter longuement avec toi, Julien, c'est que t'es pas très clair sur ta pilosité. On sait pas réellement, Julien, où t'es poilu, hein. T'as
9: part si, autour. Un peu partout, mais, tu vois, mais.
0: Dans le dos, donc t'en as sur les épaules?
9: Non, pas. Le dos encore, c'est pas encore atteint.
0: Ah bah voilà, moi j'ai un ami à mon père, il est poilu partout, il y en a partout, bon voilà.
9: Ouais, c'est les yeux qui sont poilus comme ça.
0: Non, mais tu peux être comme ça très jeune, hein.
9: Ouais, bah, oui, ça suffit déjà.
0: Mais tu seras poilu comme ça. Donc non, la solution, c'est ça.
7: Solutions. Faut pas qu'il panique pour ça. Il prend une tondeuse, il coupe le plus gros, après il va au rasoir, et puis c'est tout. Moi, c'est ce que je fais, de toute façon, ça se passe très bien. C'est très dur les premières fois, parce que t'as le feu du rasoir, et puis bon, ça te brûle pendant quelques temps, une semaine, deux semaines, et puis après, bon, si c'est fait régulièrement, ça passe tout seul.
0: Les poils, Christophe, qui sont sur le corps, ils poussent moins vite que, que les poils sur le visage?
7: Il y a des
0: endroits
7: moins vite, ouais, quand même, bien sûr. Oui.
0: Mais Julien, tu sais, réellement, voilà, il va falloir que, ou que tu en parles à un spécialiste, ou alors que tu en parles avec tes parents, ou j'en sais rien, ou déjà ta copine, il faut la lâcher, hein, déjà.
9: Ou bien non, je me laisse faire, carrément, je me laisse faire.
0: Attendez, vous parlez tous les deux en même temps, hein, Julien?
7: Oui, pardon.
9: Ou bien je me laisse faire, en fait, je j'y touche pas, puis en fait.
0: Mais bien sûr qu'il faut pas y toucher, oui, mais quand même.
7: C'est bien, c'est quand même une marque de masculinité, c'est clair, il faut pas y toucher.
0: Bien sûr.
7: Maintenant, sur le corps, ça pose un problème, éventuellement, oui, il faut qu'il fasse quelque chose. En tout cas, si lui, ça le gêne, mais il faut qu'il voie lui pour lui d'abord.
0: C'est ce que je lui disais, ouais, est-ce que ça te gêne? Il me dit oui, quand même. Mais parce que ça le gêne, parce que les autres, ça les gêne. Si demain, t'avais une nana à qui t'accepterait, peut-être que tes poils, tu les accepterais plus facilement. C'est plus au regard des autres, Julien, que ça te gêne, non?
9: Dès que je me déshabille, tu vois, là, je me dis, ouais, je vais avoir la honte, faut pas que je le fasse, que je...
7: Non, mais
9: je me sens mal dès que je suis jeune déshabillé, quoi. Mmh.
7: Non, faut pas le prendre comme ça, c'est pas bien. Enfin, c'est pas évident, à 17 ans, c'est vrai qu'on se pose beaucoup de questions. Et non, faut, de toute façon, soit il teste quelque chose, ou soit il laisse faire comme ça, et puis bon.
0: C'est la nature, faut laisser faire, c'est Alain qui a eu la bonne chose, il faut assumer et accepter comme on est.
7: Il faut t'accepter toi-même déjà, il faut que tu t'acceptes, Julien, c'est comme ça, c'est pas autrement.
0: Tu sais, Julien.
7: On a tous un truc qui nous mine. Mais
0: Julien,
7: voilà.
0: Ouais, le bodybuilding là, tu vas arrêter là?
7: Ouais, j'arrête.
0: Non, je disais, Julien, si tu veux une belle phrase là, comme ça m'est venu, comme ça, c'est tous les trèfles aimeraient être à quatre feuilles, tu sais.
7: Oh.
0: Et je pense que c'est là-dessus, quoi. Je pense que c'est là-dessus qu'on va s'arrêter, non?
7: Ouais,
0: si.
7: Ouais.
0: Quoi? Et si la vie va, ça va. Ouais, voilà.
6: C'est tout.
0: Mais d'ailleurs, c'est même pas toi, nous. C'est Michel, c'est Fugain qui disait, hein.
6: Ah oui,
0: la vida, hein. Je veux dire, c'est pas compliqué. On remercie Christophe pour son petit témoignage, le bodybuilder, là. Bodybuilder. Bodybuilding.
6: Bah, je sais pas, t'es dans le métier, non?
0: Je sais pas, non, moi, je fais de la muscu, je fais pas du bodybuilding.
6: Ah, je sais pas, moi.
0: Ah non, mais c'est pas pareil.
6: Si tu continues à faire de la muscu, tu vas devenir un bodybuilder.
0: Un bodybuilder, ouais, c'est vrai. T'en as fait, toi, de la muscu, Alain?
2: Oui, je fais pas mal, oui.
0: Ouais. T'as été en compète, non?
2: Non, j'en ai fait beaucoup parce que comme je suis un recordman de natation, alors ça...
0: Oui, c'est vrai, c'est parce qu'en plus, il a de multiples activités. En dehors d'être champion du monde de chant de Michael, il est également champion de...
2: Natation.
0: De natation.
2: Voilà.
0: Il ne lui manque rien. Merci, Julien. Enfin, merci. Bon courage pour la suite des événements, si je puis dire ainsi. Et puis, on t'a pas apporté vraiment beaucoup de précisions. Il est évident qu'à un moment donné, si tu veux trouver une solution à ce problème, c'est déjà de savoir si toi, t'as envie d'assumer tes poils, quoi.
7: Ouais,
0: si t'as du mal, à ce moment-là, il y a des solutions, et les solutions, même si demain quelqu'un te donne des conseils, il va falloir que les conseils, c'est sous forme de crème et de médicaments, il va falloir les acheter, donc il va falloir assumer le fait que t'en es. On va pas faire ça avec des cagoules, arriver dans une pharmacie. Donne-moi des pilules pour faire tomber mes poils. Ça se voit pas comme ça, la vie. Tu sais, une plante, c'est...
6: Ça s'arrose, ouais.
0: Allez. Au revoir.
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0: Françoise la rebelle, 8h37 avec le résumé d'Amour, gloire et beauté. Bonjour François, ça va?
11: Ça va.
0: Enfin,
11: avec la voix cassée, mais ça va.
0: Toi aussi, qu'est-ce qui t'est arrivé?
11: Ben, qu'est-ce qui m'est arrivé, c'est que, bon, à force de chanter et tout ça, ça a cassé la voix.
0: Cassé la voix.
11: Ouais, voilà.
0: T'as entendu, moi hier, c'était pire, hein?
11: Ouais.
0: Aujourd'hui, j'ai de la fièvre maintenant. Tu dois à peu près taper dans les 39, 40.
11: Je devrais être couché. coucher.
12: Bah, c'est ce que je vais faire après, mais là, je suis content d'être là, tranquille. En plus, quand je sais que Françoise est là, je sais que derrière, il y aura le fax avec Rigaud également, et puis qu'on ira du côté du répondeur du Star System, et dans les médias, le résumé de l'amour, gloire et beauté d'hier.
11: Alors, le résumé, exactement, c'est que Lorraine veut absolument coucher avec Reed.
12: D'accord.
11: Donc, qu'est-ce qu'il a fait? C'est parce que il lui a ouvert sa serviette pour l'avoir à poil.
12: Il a ouvert sa serviette pour l'avoir à poil alors que c'est...
11: Non, parce qu'elle avait une serviette, elle était dans un genre de... Je sais plus comment ça s'appelle. Les trucs à vapeur, là, je sais plus.
12: Les hammams, là, les quoi? Les saunas.
11: Ouais.
12: C'est ça.
11: Donc, elle avait sa serviette sur elle. Ouais. Et puis, Reed, qu'est-ce qu'il a fait? C'est qu'il a... Il a ouvert sa serviette pour voir qu'est-ce qui manquait, ouais. Et puis voilà. Et en même temps...
12: Attends, François, parce que t'es en train de réciter là. C'est-à-dire, qu'est-ce qui manquait, qu'est-ce qui peut manquer à une femme, qu'est-ce qu'il voulait vérifier, il manquait quoi?
11: Il manquait rien du tout. Disons que, il voulait pas tromper sa future femme.
12: Ah oui, carrément.
11: Ah ouais.
12: Et quoi d'autre encore?
11: Sa future femme, soi-disant, celle-là qui était menacée d'un revolver, il a raté son coup, c'est ouais. Il avait bien l'intention de la zigouiller.
12: Ah oui, d'accord, oui.
11: Mais manque de peau, c'est qu'il s'est fait arrêter.
12: Mais quand il lui avait demandé d'enlever sa veste, c'était dans le but de quoi? D'éventuellement lui faire
11: rien
12: comprendre
11: du tout.
12: Que tu l'aimais, qu'il voulait faire l'amour avec lui.
11: Non, parce qu'elle, qu'est-ce qu'elle cherche? C'est de coucher avec lui.
12: Ah ouais, d'accord.
11: Elle fait tout pour coucher avec lui.
12: Donc elle était très contente de...
11: Voilà,
12: de...
11: c'est pas qu'elle était très contente, mais disons qu'elle était un peu déçue parce qu'il l'a embrassé quand même sur la bouche.
12: Ah oui. C'est bien.
11: Elle croyait vraiment que... Il avait sa petit truc à l'intérieur d'elle.
12: C'est quoi le petit truc à l'intérieur d'elle? C'est quoi ça?
11: Bah, son zizi.
12: Ah, le zizi à l'intérieur de la femme.
11: Voilà.
12: Ah oui, d'accord, parce que la femme a un zizi à l'intérieur, je ne savais pas.
11: Voilà.
12: D'accord, et donc?
11: Et puis donc on reste toujours en attente pour le moment. Donc l'autre, il s'est fait arrêter par les flics, donc il va aller en tôle.
12: Qui s'est fait arrêter par les flics?
11: Mac.
12: Mais pourquoi?
11: Parce que il a menacé Brooke. Brooke avec un revolver, donc il a tiré quand même sur elle.
12: C'est un puzzle, hein, ce truc. On n'y arrivera jamais, on comprendra jamais rien. Il faut vraiment être dedans à mort, hein, sinon c'est même pas
11: dedans,
12: la peine.
11: Complètement.
12: Ah ouais, sinon on n'y arrive pas. Hein.
11: Par contre, Max,
12: oui.
11: J'ai un truc à t'annoncer. Si
12: je t'en prie, vas-y.
11: C'est possible.
12: Ouais, vas-y.
11: C'est que lundi, Jordan.
12: Oui.
11: Il veut qu'on fasse un duo tous les deux.
12: Eh ben, écoute, tu verras ça avec Manu ou Filda en antenne, y a aucun problème, d'accord? Tu quittes pas?
11: Y a aucun problème?
12: Ouais, tiens, reste avec nous deux secondes, Françoise. Tu bouges pas.
11: Non.
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12: Et on a un malade qui est en train de nous défoncer le fax. Oh, il n'y a plus de papier. Qu'est-ce qui se passe exactement?
16: C'est Bosch,
12: mais qu'est-ce qu'il fait, Bosch?
16: Il nous a envoyé au moins, je sais pas, ça fait au moins 200 histoires drôles, il y en a plus encore.
12: Ah, ça fait à peu près un quart d'heure que le truc n'arrête pas de défiler.
16: Voilà, il a tout bloqué, il n'y a plus personne qui peut nous envoyer.
12: Alors, vas-y, une histoire drôle.
16: Alors, avant qu'il nous bloque ça, donc on a reçu plusieurs trucs et c'est pas signé malheureusement, donc je pourrais pas dédicacer Big Up la personne. Donc, une petite histoire drôle.
12: Vas-y, allez, petite histoire drôle, Rigo.
16: Alors,
12: vas-y.
16: C'est un ventriloque sur scène devant son public, il a un canard en peluche et son canard en peluche, il dit, bon, maintenant. Une histoire belge. Et il y a une belge qui se lève dans la salle, elle dit, ah non, pas une histoire belge. Et le ventriloque, il lui dit, bon ben, je vais raconter une histoire suisse alors. Et la belge, elle dit, c'est pas à vous que je parle, c'est au canard.
12: Wow, 8h41, qu'est-ce que t'en penses, Françoise? Pas mal l'histoire ou pas?
11: J'étais pas en train de t'écouter, j'étais en train de parler à René.
16: C'est
12: pas grave.
16: Salut René.
12: Parle à ton fils René, puis c'est pas grave parce que c'était pas moi qui parlais, c'était Rigo. Est-ce que t'as encore une autre histoire sur le fax ou pas?
16: Non,
12: c'était celle qui était la plus rigolote, donc laissez-nous des messages sur le fax. 01 47 47 12 95, ça défile en direct dans le studio de Fun Radio. Vous avez également les répondeurs du Star System, Françoise le sait, car tu nous as déjà laissé des messages, Françoise.
11: Ouais, plusieurs.
12: D'accord. Tout comme Gérard, tout comme pas mal de personnes, c'est le 01 40 521 521. On a encore quelques messages que nous sommes allés éplucher entre 8h et 8h42. Écoutez bien.
17: Salut, c'est Jusquad. Donnez des sous, s'il vous plaît. Merci, messieurs, dames. Moi, like a fountain, non, I'm bummed. Oh, well. Putain, merde. 10 balles.
18: Bonjour, allô, c'était tout la grogne. De Bourbouzeux, je vais juste te dire que tous les matins, juste avant de sortir les poules, d'aller traîner les vaches, et puis t'écoutes, Max.
12: Oh, mais c'est gentil, c'est très bien.
19: Maman, tu m'as oublié au judo, là?
20: Ouais, allô, moi, donc, j'appelle pour faire un fan club de Thierry la Sécu.
17: Donc Thierry, si tu veux faire ça, il n'y a pas de problème. Tu me joins, il n'y a pas de problème. Hein. Salut Thierry, t'es le meilleur.
12: Waouh, il a pété un point
20: de pour les petits zizi qui se moquent de Max, oui. Alors qu'il est très grièvement blessé aux cordes vocales.
12: Ouais.
20: Vous n'êtes vraiment pas du même monde.
17: Ouais, salut, j'ai un message personnel à passer à Thierry, mon prof d'STS. Il serait temps de sortir du quiz et de venir nous faire cours.
21: Qu'est-ce que tu devrais faire? Tu vois, le meilleur message à un répondeur, chaque jour, t'offres un CD. Et puis comme j'ai eu l'idée là, il n'y a pas moyen que j'aille un CD. Allez,
12: non.
21: Cybertransmis.
12: Non, non.
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12: Françoise, t'es là quand même encore?
23: Je suis là.
12: Tu connais ça? Tu connais ça, hein?
23: Ouais, bien sûr.
12: Ah, ma chérie Françoise. Françoise, je te souhaite un excellent week-end.
23: Merci, toi aussi.
12: D'accord, amuse-toi bien.
23: Ouais, ben on va essayer.
12: Sois sage, répare ta gorge comme moi.
23: Ouais, on va essayer, ça c'est pas évident.
12: Et puis, on se donne rendez-vous lundi.
23: D'accord.
12: Je t'embrasse. On va revenir dans un instant pour la suite et fin de cette radio libre du matin du Star System. Si vous voulez bien entendu participer à l'émission du lundi en dehors du numéro du répondeur 0140 521 521, vous pouvez également nous appeler dès maintenant au numéro gratuit de Fun Radio, c'est-à-dire le 0 870 5000. Sur 0803 08 5000, on est gâté puisqu'on va démarrer à plus avec une heure sans pub, ce qui veut dire qu'il va falloir enquiller les auditeurs durant toute la soirée. On fera le jeu des trois mots, on fera le jeu des catégories ce soir et également des monsieur madame. On en a prévu un qui devrait être assez marrant, soft mais sympathique, et si ça se passe bien, peut-être qu'on sera amené à en faire monter un ou deux parmi ceux qui sont dans la fosse ce soir et venir se prêter au jeu des monsieur et madame. Je sais que parmi vous, il y en a, enfin parmi vous, je dis pas ceux qui nous écoutent, mais ceux qui sont là dans la fosse, qui vont monter tout à l'heure sur scène et nous chanter des petites chansons, donc ça devrait être assez sympa. Il s'applaudit d'ailleurs, ça lui fait plaisir. Comment il s'appelle déjà?
6: Jean-François,
12: l'incontournable Jean-François. Bah tiens, monte Jean-François un peu, tu vas monter sur scène.
24: Ouais, génial, donc, génial.
25: Ouais.
12: Voilà, donc Jean-François, le seul homme aux voix de femme.
6: Attention,
12: regardez comme il a court, on dirait une vraie déesse.
6: Voilà, bah, tu me juste pour...
24: Ouais, super génial. Bonsoir à tous.
12: Voilà, génial. Hein, donc ça, c'est génial. Hein.
6: Je sais, c'est ridicule, je suis désolé.
12: C'est bien. Je me demande si je vais pas, après la rentrée, travailler sur un concept d'émission en public. Ça pourrait être sympa parce qu'on a vraiment l'impression d'être sur France Inter. Si sur Europe 1.
6: Je veux le casque.
12: Non mais crie pas dans le poste, je t'en supplie, ne crie pas, ne crie pas.
6: Pourquoi tu veux le casque?
12: Bah parce qu'il veut parler.
6: J'entends pas de retour et voilà. C'est très gênant. Ah voilà.
12: Voilà.
6: Quel pro. Oh la voix.
12: Alors ça le fait ou pas?
6: J'aime ma voix.
12: Tiens, alors attends, on va brancher un casque à Manu quand même qu'il puisse profiter de ta voix. Vous entendez bien dans la fosse, ça va pour le moment, pas de problème. Bien.
6: Oui,
12: non, vous
6: n'êtes
12: pas obligé de hurler. Ah, je suis à fond mon petit Manu, hein. Je peux pas faire plus
6: rien,
12: fort.
6: Hein.
12: Non mais tout à l'heure tu vas chanter, tu chanteras quoi?
6: Je vais chanter une chanson sur ATB avec Don't Stop.
12: Ouais.
6: Et donc
12: baisse un peu le retour là en bas là, ça résonne beaucoup, ouais.
6: Donc c'est une parodie que j'ai fait pour toi, pour ton anniversaire.
12: Mm-hmm.
6: Et j'espère que tu vas aimer.
12: D'accord, donc les textes sont sous tes yeux. Fais voir un petit peu sans lire, hein. C'est voir un petit peu l'écriture que tu as. Oui, d'accord, pas mal. Sans rature à peine. Hein. Il y a du Max partout, c'est bien. Hein.
6: C'est clair.
12: C'est bien. Dans la fosse également, peut-être qu'ils monteront Arnett, je sais pas. Mais Tony, à mon avis, Tony des débats de Gérard et Arnett seront probablement amenés à monter. Hein. Vous avez prévu des trucs
6: aussi,
12: ou pas? Il y a Mégane aussi.
6: Oui,
12: elle est où, Mégane?
6: Elle
12: est
6: là,
12: tu es là, je t'avais pas vu. Très bien. Et il manque Goldo, il est là, Goldo? Il arrive, d'accord, parce qu'il y en a d'autres qui vont arriver. Morgane, je ne sais pas s'il y a déjà du monde au poste.
6: Il y a du Morgane.
12: Voilà, c'est bon, tu peux le dégager, celui-là.
6: Oh non.
12: Putain, mais lui, il se croit quoi, animateur? C'est bon, tu peux redescendre. Et quand on t'appelle. Voilà,
6: ouais,
12: très bien.
6: Il y a Virginie de Hanche.
12: Vous pouvez vous enlever. Ah oui, c'est un spécial, lui, attention, hein, quand il va se mettre à chanter, ça va être énorme. Hein. Je crois qu'on a une sorte de Jean-Pierre Bis sur la banlieue parisienne. Hein.
6: Jean-François, on t'appelle à l'accueil.
12: Oui, va voir Jean-François, on t'attend dehors, il y a du monde dehors.
6: La sortie est définitive.
12: Qui est là, Morgane?
6: Il y a Virginie qui est à Hanche.
12: Ah, bien. Salut, Virginie.
26: Bonsoir.
12: Ça va, tu nous entends bien?
26: Ça va, je vous entends très bien.
12: Quel miracle, c'est un miracle. Quel âge as-tu?
6: Ça marche.
12: Quel âge as-tu?
26: 18 ans.
12: Pardon?
26: 18 ans.
12: D'accord, 18 ans, on a des petits problèmes, là on va les régler. Et tu appelles d'où?
26: De Hanche.
12: D'accord, ben on t'écoute.
26: Vas-y.
12: Qu'est-ce qui t'amène, Virginie?
26: Eh ben moi en fait, je suis étudiante, donc je prépare un bac scientifique.
12: Oui.
26: Scientifique, pour ceux qui ne savent pas, c'est des maths, de la physique.
12: Oui, donc nous on ne sait pas, non, bien entendu, non. Non, je ne sais pas, moi, ce que ça veut dire.
6: C'est ce que
12: t'as fait, toi, Phil Darfur?
6: Aussi.
27: Ouais, un bac scientifique, c'est où on apprend les sciences.
12: Ouais.
26: Mais oui, scientifique. Bah oui. C'est ça.
12: Ça commence très fort, je sens qu'on va bien rigoler ce soir. Manu aussi, tu savais ce que c'était?
6: Ouais, je l'ai fait moi.
12: Tu l'as fait aussi?
6: Jusqu'en première.
12: Putain, je ne savais pas que j'étais entouré de gens intelligents, je ne savais pas, très bien. Et CAP, c'est bien ou pas quand même?
27: Ouais, c'est mieux que le BEP, je crois.
12: Ouais.
27: Je sais pas.
12: C'est mal ou pas? C'est honnête de le dire ou pas?
27: Mais t'as rien toi.
12: Non, mais de dire un CAP ou un truc comme ça.
27: Attends, oui, s'il y en a qui sont plus manuels que cérébrales.
12: Voilà.
1: Quand je peux pas être CAP, moi, déjà.
0: Non,
1: mais sachant pas me servir de demain.
0: Mais rien,
1: moi, je suis rien du tout, moi. Je suis animateur radio, c'est tout ce que je peux faire.
26: Non, de toute façon, animateur radio, CAP ou bac scientifique, c'est la même.
1: Voilà, ça sert à rien, il n'y a pas besoin. Bon, alors Virginie, on t'écoute, vas-y, je t'écoute.
26: Donc moi, voilà, et plus tard, j'aimerais devenir ingénieur du son, mais déjà, j'aimerais savoir un peu comment ça se passe, donc
1: Là, on devrait presque demander Virginie à Alan, notre chef technicien qui est ce soir à la locomotive, qui a réglé. Il y a du câble partout. Hein, je veux dire, les auditeurs qui sont là pour en témoigner, ils voient pas beaucoup, mais ceux qui vont monter, il y a du câble partout. C'est assez compliqué à faire. Il est venu. Oui, ouais. Non, mais c'est le fait qu'il a installé une radio à lui tout seul. Hein, donc le chef technicien et du son. Pourquoi tu veux faire ça?
26: Parce que ça me plaît.
1: Mais qu'est-ce qui te plaît à l'intérieur? Parce que c'est compliqué, hein, c'est quand même assez barbare. Hein.
26: Je sais, mais moi ce qui me plaît en fait, c'est moi ce que j'aime.
1: Et Marianne nous dira après de ce qu'elle en pense.
2: Ah d'accord. Bonjour.
4: Salut.
1: Oh le naze.
4: Ça fait deux fois.
2: Comment?
4: Ça fait deux fois.
1: Bon alors attends, on arrête la musique deux secondes. Lionel, je t'explique quand même. Lionel.
2: Oui.
1: Décontracte-toi. Sinon on n'y arrivera pas. Hein. Tu veux que je te fasse monter une deuxième fille également sur scène ou une te suffit pas?
4: Mintou.
1: Tu veux une autre fille sur scène ou pas? Non, parce que là, effectivement, on peut constater que t'as un gros problème, c'est que t'es un coincé, quoi.
4: C'est clair.
1: Et t'arrives même pas à aborder le moindre petit sujet. Alors que la demoiselle n'est pas en face de toi, elle est au téléphone.
4: C'est encore pire.
1: Alors, Marianne, quel est le conseil que tu peux donner, de ce que tu as entendu? Oui, évidemment, mais décoince-toi de quelle manière? Comment?
4: Bah, je sais pas.
1: Toi, personnellement, comment ça marche avec les garçons?
4: Bah, personnellement, j'ai un copain, donc je peux pas te dire.
1: Bah, même, comment ça marche avec lui?
4: Ah, bah, je sais pas, s'il avait un peu plus de discussion déjà.
1: Donc t'as un mec qui discute
2: bien. Voilà, il y a ça aussi, la discussion.
1: Il est là ?
4: Plus tard.
1: Sinon, on va le faire monter.
4: Ah non, non.
1: Bon, quoi d'autre encore comme conseil que tu peux lui donner? En profit qu'on a une fille, mais t'as pas tellement de conseils à lui donner à ce jeune homme.
4: Bah, je sais pas, il pourrait se décrire, par exemple.
1: T'es comment physiquement?
2: Alors, physiquement, je fais 1m80.
1: Ah, quand même, belle bête comme moi, ouais. Bah, alors, c'est bien, dis donc,
4: Ah, mais bon, s'il fait 10 kilos... Hein.
1: Combien tu pèses?
2: Moi, 60 kilos.
1: Ouais, ah oui, c'est léger, ouais.
2: Bah, je fais beaucoup de sport aussi,
1: Oui. Ah, comme moi, tiens.
2: Comme moi. Le vélo, le coaching, la musculation, tout.
1: Lionel, est-ce que tu es en possession de ce qu'on appelle dans le jargon du professionnel une mini-vague? Est-ce que tu es en possession d'une mini-vague?
2: Non.
1: Non, t'as pas, d'accord, ok. Personne ne sait où c'est la mini-vague, hein.
4: Non.
1: Bon, vas-y, donc tu fais 60 kilos. 1m80,
2: les yeux de cacoulette.
1: Ouais.
2: Et les cheveux bruns.
1: Ouais. Tu veux encore des détails, Marianne?
4: Non.
1: Non. Non, bah je sais pas. Voilà, bah, je sais pas si je veux savoir ça.
2: Pour aborder, mais en même temps.
1: Oh, mais ça, on a bien compris, hein.
2: La discussion aussi.
1: Oui, bah ça, on avait bien compris. Hein.
4: T'as souvent copines?
1: Est-ce que tu as eu des amis dernièrement, te demande Marianne?
2: Comment?
1: Oh là là.
4: As-tu des amis IE?
1: Le monsieur te demande, est-ce que tu as déjà eu des nanas dans ta vie?
2: Bah oui.
1: Est-ce que tu es puceau?
2: Non.
1: Bah oui. Non, t'es pas puceau. T'as eu combien de nanas, Lionel, dans ta vie?
2: Deux.
1: Et ça s'est bien passé? Ça a duré combien de temps?
2: On est resté quand même deux mois et demi.
1: Bien. Bravo, ça c'est bien, bravo. Deux mois et demi, c'est balèze hein, quand même. Hein. C'est léger quand même, Lionel. Et la deuxième?
2: Et la deuxième, ça fait un mois.
1: Ah mais ça fait un mois que t'es avec elle ou t'as rompu là?
2: C'est rompu, hein.
1: Ah d'accord.
2: Loin, hein.
1: Moi
2: j'habite à la Ciotat au-dessus de Marseille et elle habite vers les Vosges là-bas. Donc,
1: ah la conne, elle a rien compris. Et pendant ce mois-là, ça s'est bien passé?
2: Un peu dur, mais ça va.
1: Ouais, t'as eu des sujets de conversation avec elle quand même?
2: Ouais, j'ai un peu discuté, histoire de lui parler un peu, mais vous.
1: Attention
2: pas
1: le casque, j'ai un peu discuté, tu dis? C'est bien, ouais, c'est bien de discuter un petit peu.
2: Pour savoir les pourquoi et les comment, mais elle voulait pas comprendre.
1: Mais savoir les pourquoi, les comment de quoi?
2: Ah ben, pour savoir qu'est-ce qu'il y a exactement, parce que bon, il y a eu des problèmes, parce qu'on est loin aussi, puis bon, elle était jeune, elle avait 18 ans, et moi j'en ai 23, donc bon.
1: Ah oui, ah, vous avez vu, c'est des...
0: Oh la vache.
1: Parce que...
0: Fallait dire non, là. Hein.
1: On a eu la chance de le voir scratcher.
0: Ouais.
1: Et là, d'un coup, vous voyez ce petit truc assis qui se met à transpirer. Et puis il faut voir Fildar aussi mixer techno. Hein. Allez, Fildar, il est prêt.
3: Il est ready.
1: Ouais, Fildar, il est prêt, il n'y a pas de problème. Si vous voulez nous appeler, 0803 08 5000, toujours Morgane qui ce soir nous a fait la gentillesse d'être dans les studios à Paris pour, au cas où il y a un pépin, te casse pas la gueule, Morgane, ça va?
3: Oui, ça va. Pourquoi ça s'entend?
1: Non, j'ai entendu du bruit, oui, je me suis dit, merde, il est en train de se vautrer, ça va?
3: Non, j'ai poussé la chaise, mais je l'entends pas, moi, en fait.
1: Ah, d'accord, ok, très bien. Moi, je t'entends très bien quand t'as failli tomber. Je voulais remercier un auditeur qui est dans la fosse et qui m'a offert des babouches, hein, c'est comme ça que ça s'appelle. Oh, te marre pas, toi, dis donc. Oh. C'est du 42, ça vient direct d'Algérie, hein, voilà. Donc peut-être que je les mettrai tout à l'heure pour mixer. Ou peut-être que je vais les mettre, je vais même les essayer. Je vais voir un peu ce que ça donne, mais je ne sais pas si ça va m'aller. Mais c'est si. Bien pour chez moi, c'est parfait ça. Pour mixer, ça va être bien, hein, c'est bien. J'ai mixé avec des babouches ce soir. Non mais c'est bien, on est à l'aise dedans. Je vais les essayer quand même. Voilà, et c'est vrai qu'on est mieux que dans mes baskets quand même. Voilà. Ouais, c'est bien. Regardez. Sympa, hein. Merci jeune homme, c'est très cool. Donc voilà, qui sait. Voilà, on est mieux quand même dans les babouches que dans les baskets. On va faire... ah oui, on a dans un instant, dans une fraction de seconde, on va l'accueillir maintenant. Et je vais là, tonnerre d'applaudissements, parce que franchement, ce soir, il devait être en tournée ou je ne sais où, ou peut-être en contact avec des gens dans l'au-delà, car il existe une autre galaxie, dans une autre galaxie, une autre forme de vie. Et lui, il est en contact avec eux, personne ne le sait, sauf moi, mais on n'en parlera pas ce soir en direct. Je vous demande une ovation, un tonnerre d'applaudissements pour Jean-Pierre Sauzet. Bonsoir Jean-Pierre.
5: Bonsoir Max.
1: C'est que Jean-Pierre, normalement, aurait dû venir ce soir avec nous, mais tant qu'on n'aura pas réglé ses problèmes amoureux, on ne pourra pas. Alors, est-ce que tu as la radio derrière toi, Jean-Pierre?
5: Oui.
1: Est-ce que tu peux la baisser, s'il te plaît? Parce que alors moi, j'ai un écho épouvantable dans mon casque.
5: Ça va, là?
1: Ah, complètement, tu la baisses complètement, tu baisses le son totalement. Hein.
5: J'ai baissé le son complètement, là.
1: Très bien. Toujours difficile de se concentrer quand on discute avec Jean-Pierre Sauzet, le roi du rock'n'roll. Il y a la radio derrière, Jean-Pierre, éteins-la.
5: C'est
1: Utah,
5: ça va, là?
1: Non, mais baisse-la complètement, le son, baisse le son.
5: Le son est baissé complètement, je te jure.
1: Ah bon, d'accord. Bon, j'ai un écho dans mon casque. Jean-Pierre, est-ce que tu vas chanter une petite chanson? Ah, ouais. Là, c'est bien dur, hein, parce que là, j'ai un écho horrible. Voilà. Jean-Pierre, est-ce que tu vas nous chanter un petit truc?
5: Je vais te chanter une chanson, dans l'idée, c'est les coups.
1: Bien sûr.
5: C'est assez dur à chanter, mais...
1: Tu sais que devant moi, il y a quand même...

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1: Tout le monde connaît Johnny Hallyday, Les Coups, pas de problème. Alors attention, vous qui êtes de l'autre côté de la radio, écoutez bien. En ce moment, Jean-Pierre, tu passes tous les soirs, hein?
0: Bah, je le fais un peu pour te faire plaisir, mais bon, comme je te dis, mes problèmes, faut que ça résout, et voilà, et je le fais exceptionnellement pour toi.
1: Mais je m'en occupe de ton problème d'amour, t'inquiète pas.
0: C'est pas de la blague, c'est sérieux, parce que sinon ma carrière s'arrêtera, puis voilà. Hein.
1: Ça avance
0: avec vous. Je te dis, voilà, tu parlais de certaines choses tout à l'heure, et bon, voilà, tu vois ce que je veux dire.
1: Mais non, je comprends pas.
0: Enfin, on change de conversation avec toi.
1: D'accord.
0: Je te fais couper.
1: Ok. Alors on y va, Les Coups de Johnny Hallyday en karaoké.

0: petit à petit, en en prenant les cours de la vie. Oui,
1: les coups.
0: Quand qui vous arrive,
1: oh, oh oui.
0: Oui, ça fait mal, les coups qui après te arrivent, oh oui.
1: A cappella.
0: Ça va?
1: Ah bah c'est super, bravo. Hey. Non, Jean-Pierre.
2: Hey, dans
1: Jean-Pierre.
0: Oui.
1: Jean-Pierre, tu peux arrêter.
0: Hein.
1: Oui, je sais, bah, on sait bien, tu vas. Non, Jean-Pierre, arrête. Jean-Pierre.
0: Oui.
1: Jean-Pierre, arrête la musique. Écoute le public, écoute. T'entends, Jean-Pierre?
0: Oui.
1: Tu vois, si t'étais venu à la loco ce soir, t'aurais pu avoir tout ce public rien que pour toi. Ouais. Ils étaient vraiment cœur et âme. Il y avait des filles ce soir, tu te serais régalé. Hein.
0: Ouais, t'inquiète pas, ça sera dans l'avenir tout ça.
1: Ah là là, parce qu'il y avait des petites et tout. Elles me demandaient si t'allais venir ce soir. Elles avaient réservé deux chambres exprès.
0: Ouais, mais je m'en fous des autres filles. Mais...
1: Bah, c'est dommage, hein. Il y avait deux, trois petits hôtels miteux là ce soir.
0: Ouais,
1: on aurait
0: peut-être
1: réservé une piole. Ça aurait été impeccable. Tu vas nous en chanter une autre parce que, bon, Johnny Hallyday, on aime bien les coups, mais est-ce que tu pourrais nous chanter? Bah, il y aurait pas autre chose dans le registre que Johnny Hallyday?
0: Bah, non.
1: Un petit, je sais pas moi...
2: L'avoine.
1: Bah l'avoine, ouais.
0: Bah, c'est pas calé, monsieur.
1: Gainsbourg ou Hervé Villard ou un truc comme ça, quelque chose en a cappella surtout, ça serait bien en a cappella.
0: Bah...
1: Non.
0: Non.
1: Est-ce que tu sais chanter L'Aigle Noir de Barbara?
0: Non.
1: Parce qu'on avait un auditeur qui voulait nous la chanter. Non, tu sais pas le faire?
0: Ah non.
1: Qu'est-ce que tu connais en dehors de Johnny?
0: Bah, pas grand-chose.
1: Bah, c'est
0: mes chansons, si tu veux, tu vois.
1: Je sais. On rappelle quand même que t'es le fils spirituel de Johnny Hallyday. C'est ton père.
0: On va savoir.
1: Pas important, en antenne, tu me dis que c'est ton père.
0: Peut-être, ouais.
1: Ouais, parce qu'il se pose des questions quand même de savoir si t'es véritablement le père de
2: Moi, il m'avait dit que c'était Hervé Villard, donc
1: bah, je
2: ça
1: sais.
2: Peut pas être les deux en même
1: c'est
2: temps.
1: C'est qui ton
2: que...
1: père? C'est Hervé Villard ou c'est Johnny?
2: Moi, il m'a dit que c'était Yvette Horner.
0: Je peux pas répondre à tout ça. Bah,
1: je peux pas répondre. Bon.
0: Tu vois, je peux en venir avec, comme la fille du montant, faire des conneries comme ça, moi. Tu vois ce que je veux dire?
1: Pardon?
0: Tu vois ce que je veux dire?
1: Bah ouais, je vois ce que tu veux dire. Rock'n'roll. Tu vois ce rock'n'roll quand même dans ta tête, hein, malgré tes petits soucis en ce moment de nana, parce qu'il a quand même des problèmes de nana en ce moment, c'est quand même assez sérieux. Qu'est-ce que tu pourrais nous chanter alors à cappella avant qu'on te quitte là?
0: Bah, j'ai envie de chanter que je t'aime comme ça, pour la dédier à celle que j'aime.
1: Ouais, mais t'as pas autre chose que Johnny, t'as pas quelque chose.
0: Bah
1: par
0: non,
1: exemple,
0: mais
1: si
0: pas
1: tu nous chantes,
0: tu m'appelles ce soir, écoute.
1: Est-ce que si tu nous chantais par exemple la fête de la musique ou un truc comme ça, tu vois, ça leur fait plaisir.
0: Ah ouais, mais bon.
1: Et puis tu sais, il y a beaucoup d'auditeurs qui nous écoutent et qui malheureusement ne te connaissent pas véritablement bien. Et à force de chanter que des reprises, ils vont croire que t'es simplement un professionnel du karaoké, alors qu'en réalité t'es bourré de talent aussi bien dans l'écriture que dans le chant. Et ça serait bien de nous le prouver.
0: Je pourrais chanter être moi.
1: Pardon?
0: Être moi.
1: Être moi, non mais chante-nous la fête de la musique.
0: Faut que je trouve enfin je veux dire, faut que je trouve
1: de quoi?
0: Playback là devant moi, c'est gelé, ouais.
1: Il est où ton playback? Pourquoi t'as toutes tes cassettes là?
0: Bah non, c'était pas pris que tu m'appelles ce soir.
1: Bah je sais bien, mais tu sais, j'ai pas pu m'en empêcher. J'ai failli me faire lyncher tout à l'heure dans la fosse. On m'a dit si t'as pas Jean-Pierre Sauzère. Ah il est en train de chercher là, il va le trouver.
0: Oh hein. Je vais te chanter, je cherche un producteur.
1: Non, je préférais que tu me chantes la fête de la musique, tout le monde nous réclame ça. Hein.
0: Bah à vrai dire, la bande playback, je l'ai plus là, pour l'instant.
1: Ah, tu l'as plus pour le moment? Ou alors Super Disco, là, je sais pas quoi. Comment ça s'appelle déjà,
0: Super Disco?
1: Super Disco, tu pourrais nous la chanter ou pas?

0: vos textes là-dedans.
1: Hein. Ouais, mais...
0: En plus de ça, Morgane, éventuellement, il y a un autre auditeur, une auditrice.
2: Ouais, on doit avoir quelqu'un d'autre là.
0: D'accord. Tu peux me le passer en même temps si
2: Stéphane,
0: tu veux.
2: Stéphane
0: est avec nous. Salut Stéphane. Stéphane. Allô. Merci, ça va Stéphane?
3: Ouais.
0: Ouais, super, et toi, tu vas bien?
3: Ouais, super.
0: Très bien, tu fais quoi Stéphane dans la vie?
3: Oh, je t'écoute.
0: Ouais, t'aimes bien ce que je fais
2: Stéphane?
3: Ouais.
0: Bon, on n'a pas Stéphane, Morgane?
2: Bah sinon on a Pierre-Jean, s'il n'y a pas Stéphane.
0: Oh, bah oui, on peut choisir avec Pierre-Jean, oui, on est preneur, ouais. Vas-y, prends Pierre-Jean.
4: Bonjour Max.
0: Salut Pierre-Jean.
4: Jean-Pierre Sauter est un imposteur. C'est moi qui écris toutes ces chansons.
0: Ah, Jean-Pierre?
4: Ouais.
0: Apparemment, tu seras un imposteur dans le milieu de la musique française.
4: Oh, mais tout ça c'est déclaré, il faut laisser parler les gens. C'est fou de tout ça.
0: Ouais, ouais, c'est faux. C'est des conneries tout ça?
4: Bah bien sûr, on est grosse.
0: Bon, alors Jean-Pierre, est-ce que ta chanson est prête là, qu'on puisse accélérer un peu la cadence?
4: Bah tu sais, ça fait un bout de temps que j'ai pas chanté mes chansons.
0: Ah ça je sais, ouais, mais bon, t'as quand même la voix chaude là, t'es prêt avec ce que tu nous as chanté tout à l'heure, Johnny, je pense que c'est bon
4: tu
0: là.
4: Mes chansons sont montées sur CD, et là j'ai un truc cassette.
2: Là.
0: Bah.
4: Ce que je veux dire.
0: Non, je vois pas ce que tu veux dire. Allez, vas-y, chante que. Hein? C'est bon là ou pas?
4: Bah si je trouve la musique par hasard comme ça, de. La fête de la musique, ça va aller.
0: Eh ben sinon chante chante a cappella.
4: A cappella.
0: Et attends, enlève-moi le jeune homme là, qui est avec nous parce qu'il papote avec ses potes là et ils ont la radio derrière. Morgane, tu seras gentil. C'est quoi là derrière? Oh là là, vous me faites une cacophonie là. Jean-Pierre, t'es là?
2: Il y a que Jean-Pierre à l'antenne.
0: Ah bah c'est gentil, ouais, merci. Jean-Pierre.
4: Oui.
0: Allez, vas-y, chante-nous quelque chose, vas-y.
4: Monsieur ministre de la Culture a donné le jour de fête pour aller danser. Aujourd'hui, c'est la fête de la musique, dans toute la France se met à chanter.
0: Mais non, tu vas vite, Jean-Pierre.
4: Par la Java, et puis boire du champagne, c'est la fête de la musique. Ouais. Tous les samedis, rendez-vous entre amis.
0: Allez,
4: après la semaine de boulot, pas temps de manger, on va boire un café et on file à la disco.
0: C'est bien.
4: Ça va?
0: Continue.
4: Il y a les copines, toutes les filles de l'usine, maquillées comme des princesses.
0: Allez, vous allez taper dans le rythme.
4: Il n'y a pas d'erreur, ce soir-là c'est le bonheur, on chahute, on décompresse.
0: Allez, continue, vas-y.
4: Numéro, le DJ.

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2: Bravo Jean-Pierre, bravo, bien. Alors, Jean-Pierre,
1: oui.
2: Tu commences pas un petit peu à regretter de ne pas être venu avec nous ce soir ?
1: Pas du tout.
2: Ah, pas du tout.
3: Rien à branler.
2: T'es là tout seul chez toi, t'es bien alors en fin de compte.
1: Bah qu'en fait, tu sais mes problèmes, c'est tout.
2: Bah oui, je connais tes problèmes, mais comment tu veux, faut quand même savoir que donc Jean-Pierre, je me répète un petit peu, mais Jean-Pierre a des problèmes de cœur en ce moment, et tant que je n'arriverai pas, moi, Max, à résoudre ses problèmes, Jean-Pierre ne viendra pas à Paris pour enregistrer toutes ses chansons. Hein. Parce qu'on faut quand même dire qu'on avait proposé à Jean-Pierre d'enregistrer.
1: Je ne viendrai pas avant, voilà. Et d'ailleurs, bon là, j'ai une nouvelle chanson que j'ai reçue aujourd'hui, là, tu vois, je l'ai fait pour elle exactement avec un auteur-compositeur, qui est très bon.
2: Carrément, t'es allé en studio, ouais.
1: Lui, il va aller en studio, il va la chanter, il va m'envoyer la bande playback et j'irai pas en studio à enregistrer le truc.
2: D'accord, c'est à la banque.
1: Voilà, tu vois.
2: T'as la banque playback avec toi et tu veux pas aller la chanter en studio ?
1: Mais non, la banque playback, elle va se faire bientôt, dans un mois à peu près.
2: Ouais.
1: Quand ce type, il va enregistrer sa voix dessus, il m'envoie la banque playback.
2: D'accord.
1: Donc j'apprends cette chanson nouvelle que j'ai. Le titre, c'est « Je t'ouvre mon cœur », tu vois. Le soleil d'automne dans mon cœur résonne, teinté de ton image comme un éternel hommage. Le reflux de la mer, c'est bonheur éphémère.
2: Ouais.
1: Ont changé mon univers depuis qu'on s'est découvert.
2: Bravo,
1: je t'ouvre mon cœur, je t'ouvre ma vie. 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Bon, j'ai pas tiré les restants parce que voilà.
2: Bah, c'est déjà pas mal. Et dis donc, Jean-Pierre, c'est bien. Donc, ça, c'est pour la fameuse nana dont on connaît le
1: projet.
2: Bah, ouais, c'est
1: et
2: sûr.
1: Cette chanson, bah, ce type, il va l'enregistrer et tout, mais il sait très bien que j'irai pas l'enregistrer. Donc, tu vois, je vais la rencontrer, voilà.
2: Donc c'est-à-dire que le mec il va louer studio, ça va durer des mois et des mois, et puis...
1: C'est moi qui paye le studio, évidemment, oui. pour qu'il enregistre cette chanson.
2: Avec quel argent, Jean-Pierre, tu loues le studio ?
1: Bah avec le mien, voilà.
2: Ah, parce que t'as gagné de l'argent ? Pardon ? Hein ? Avec les disques que t'as enregistrés, avec tout ce que t'as gagné comme pognon, là, avec les droits d'auteur ?
1: Non, mais comme ça, je m'arrange, voilà, j'ai toujours...
3: Ça coûte combien le studio, Jean-Pierre ?
1: Pas si cher que ça, 900 francs.
2: Par jour ?
1: Par jour, non, c'est plus cher. Là,
2: c'est plus cher que ça, d'accord. Ah ouais, donc c'est 900 balles pour une heure ou deux pour enregistrer tes merdes, là.
1: Pour 4 heures de boulot, à peu près.
2: Ah ouais, voilà, un truc comme ça, quoi, très bien. Bah, Jean-Pierre, quelque chose à...
1: Je souhaitais, oui, Max, cette fille-là que j'ai, voilà, oui. Et tout ira bien, tu sais que je commencerai pas ma carrière avant, voilà.
2: Non, il n'y a pas de problème.
1: C'est fini, sinon.
4: On a Anne-Sophie qui aimerait parler à Jean-Pierre.
2: Anne-Sophie, ouais, merci, Morgan.
1: Je suis content, on ne peut pas me changer, tu sais.
2: Ah, je sais, mais ça, hein, je sais.
1: Et elle serait contente avec moi parce que j'ai pas abandonné cette idée d'être chanteur, parce que tu connaissais personne. Qui sont
2: premiers
1: derrière toi.
2: Oh là là, tous les producteurs
1: sont
2: derrière.
1: Je vais produire parce que j'ai du talent, c'est ce qu'ils m'ont dit.
2: C'est qui t'a dit ça, que t'avais du talent ?
1: Des personnes, je ne veux pas dire leur nom, voilà.
2: Ah, on ne citera pas
1: de Gabriel. Je connais une personne qui connaît certains de grands producteurs dans le showbiz bien intégrés depuis des siècles et des siècles, tu vois ce que je veux dire.
2: Ouais. Il y a des producteurs qui sont depuis des siècles et des siècles dans le business,
1: depuis
2: effectivement.
1: Depuis des années, voilà.
2: Oui, bien sûr, ouais. On a Anne-Sophie qui est avec nous, je crois. Hein. Bonsoir Anne-Sophie.
5: Bonsoir.
2: Ça va ?
5: Oui, ça va.
2: T'as quel âge ?
5: J'ai 18 ans et j'habite à Troyes.
2: Très bien. Oh là là, ça va faire plaisir à Fildar, ça. Anne-Sophie, tu veux parler avec Jean-Pierre ?
3: Pas de gaffe.
5: Bah oui, parce que ça fait 5 ans que j'écoute et j'ai vu qu'il chantait des chansons.
2: Ouais.
5: Et il a dit qu'il les avait écrites. Donc j'aurais voulu savoir s'il n'aurait pas un tuyau à me filer pour chanter.
2: À la recherche, je suis un zizi, Jean-Pierre.
1: À la recherche, elle veut réussir.
5: Voilà.
2: Ouais, voilà. En gros, elle veut réussir. Voilà, c'est ça. En gros, elle veut réussir. Et
1: écoute,
2: elle sait que...
1: moi, je sais pas, qu'est-ce que je pourrais te dire. Si tu couches, t'as plus de chance de ce côté-là, voilà.
2: Ah, c'est clair. Moi, c'est bien d'avoir osé le dire parce que peu de gens osent le dire.
1: Il faut oser le dire.
2: Ouais. Donc, déjà, couché, Anne-Sophie, tu prends un papier et un stylo, s'il te plaît.
5: Attends.
2: Voilà, prends un papier et un stylo. Et tu vas noter tous les conseils que Jean-Pierre va te donner.
1: Voilà.
2: Et pour vous qui êtes de l'autre côté, effectivement, de la radio, si vous avez envie de réussir dans le milieu du showbiz, voici, je ne sais pas combien de conseils Jean-Pierre va donner, mais notez-les.
1: Et deuxième conseil, je te dirai que dans 10
2: ans...
1: Attends,
2: on va reprendre. Jean-Pierre, on va reprendre le premier conseil. Alors, le premier conseil...
5: Ouais.
2: Quel était le premier conseil que tu donnais, Jean-Pierre ?
1: Le premier conseil, bah, dans ce métier-là, à pas avoir une chance de réussir, à coucher, voilà.
2: Ouais.
1: Le deuxième conseil que je lui donnerai, c'est de continuer ça, ce métier-là.
2: Ouais.
1: Le troisième conseil, c'est que dans 10 ans, si elle rame toujours, elle pourra toujours venir me voir.
2: Parce que t'as pris d'arrière encore.
1: Parce que lui, ça fait 10
2: ans. Je coucherai
1: pas avec toi, tu vois.
2: Ouais, voilà. Le rock'n'roll, il est amoureux. Parce que Jean-Pierre, ça fait quand même 10 ans qu'il rame, il en connaît un rayon là-dedans. Hein.
5: Bah, c'est cool. Ben non, mais ça fait un an que je chante et j'ai fait une chanson de rap au mois de juillet.
2: Ouais.
5: Et et à chaque fois, les producteurs, ils font, ouais, on te rappelle et tout, puis en fait, il n'y a que du vent, quoi.
2: Alors, Jean-Pierre ?
1: Ouais, je sais ce que c'est, moi. J'en ai plein, des producteurs, des cassettes, tout ça, mais tu vois, bah, les producteurs, bah, je ne les fais plus, moi.
2: Ouais, bah, c'est sûr. T'as eu quelques petites difficultés, Jean-Pierre, avec des producteurs, avec le milieu ?
1: Ouais, mais bon, c'est pas trop grave. Je suis resté bien avec eux quand même, hein, tu vois.
2: Ouais, bah, tu les appelles.
1: Je passe un bonjour à trentaine d'âmes que je connais bien.
2: Ouais.
1: Bon, je vais dire le Marouani, je vais pas dire son prénom, voilà.
2: Non, non, non, surtout pas, non, c'est encore une fois en prison.
1: Non, non, mais madame bon, Marouani sait très bien que ça va très bien dans ma tête, hein.
2: Tu comprends? C'est sûr. Bien sûr, ça va bien dans ta tête, bah, Jean-Pierre. Sûr. Bien sûr, à appeler des gens 70 fois par jour.
1: Rassure-toi. Hein.
2: Non, non. Jean-Pierre, pour Anne-Sophie quand même, parce que c'est vrai que d'être confronté à des producteurs dans des bureaux, c'est pas toujours simple. Qu'est-ce qu'il faut dire à un producteur pour que ça se passe bien ?
1: Tu rentres, tu prends pas de rendez-vous, tu rentres dans son bureau comme ça, puis voilà. Hein. Oui, j'ai fait un non-si, moi, ça marchait. Hein. Tu rentres un non-si, c'était Sony Music et... C'était si bête à l'époque, et voilà, et la nana a dit, j'étais habillé en costume, tu vois, encore. Elle a dit, c'était couloir ou quoi.
2: Qu'est-ce que t'as fait,
1: je suis arrivé, tu vois, avec la caméra, j'ai dit à mon copain, filme-moi et tout, voilà. Et je l'ai fait, c'est bien, voilà. Et donc, c'est vrai que ma cassette a été retenue des mois et des mois, et voilà.
2: Ah ouais, bah ils ont disparu. Ouais. Hein.
1: Et d'ailleurs, toi... ce type, il m'a dit, tu vas y arriver, voilà.
5: Okay.
1: Il y a beaucoup de monde qui m'ont dit que j'allais y arriver.
2: Ouais, et ça date depuis combien de temps, ça, que des gens t'ont dit que t'allais y arriver ?
1: Bah, ça date depuis toujours, depuis 90.
2: Depuis Mathusalem, ouais.
1: De CBS, voilà.
2: Voilà, donc ça fait...
1: Et
2: ça...
1: d'autres, voilà.
2: Donc ça fait 10 ans qu'on dit que tu vas y arriver, et toi, tu penses encore aujourd'hui, à l'aube de l'an 2000, tu vas y arriver ?
1: Bah oui, parce que si tu veux, j'arrête un peu entre deux quand même.
2: Ouais, t'as fait un petit break normal, comme tout chanteur.
1: Un petit break, et là, bon, tu vois que mes histoires, est-ce que je vais y arriver, je ne sais pas.
2: Non, mais je pense que t'es bien parti. Hein. Je sais pas ce qu'en pense Manu et Fildar, mais bon, il
1: on
2: faut pas qu'il lâche l'affaire.
3: Encore 10 ans et c'est bon.
2: Hein. Qu'est-ce que tu dis, Jean-Pierre ? Tu dis quoi ?
1: Oui, je peux faire les deux en même temps, chanter et sortir avec celle que je veux.
2: Ouais,
1: d'abord,
2: évidemment.
1: Je sortir avec, tu comprends ?
2: Oui, je comprends.
1: Pas changer, sinon
2: alors
1: c'est
2: ça,
1: fini.
2: C'est ah ouais, ça, tu comprends, ça, Anne-Sophie, le fait qu'un artiste comme Jean-Pierre, un artiste très engagé...
5: Ouais.
2: Et envie d'abord de réussir sa vie personnelle avant d'attaquer sa vie professionnelle.
5: Ouais, bah, c'est normal. Hein.
2: Ouais, c'est normal. Hein.
5: Bien d'accord.
2: Ouais, mais pourtant, Jean-Pierre, au début, t'avais pas de nana et t'avais commencé
1: bon,
2: ta vie professionnelle.
1: Je me suis dit, bon, c'est comme ça, puis voilà.
2: C'est comme ça, tu reviendras pas sur ta vie.
1: C'est un peu comme Franck Alamo, il avait une nana, il sortait avec, tu vois, il a arrêté sa carrière, il a repris après.
2: Franck Alamo, quand même, c'est pas tout jeune parce que ça date des années 60, hein, c'est à l'époque des yéyés quand même. Hein. C'est celui qui chantait pour les connaisseurs, Allô Mademoiselle, maillot 38-37. Tu connaissais ça?
1: Ouais.
2: Ah ouais, tu connaissais, ouais. Vous connaissiez, vous, non? Je sais pas. Franck Alamo? Non, ça vous dit rien, évidemment. C'est à l'époque des chaussettes noires, Eddie Mitchell, Johnny Hallyday dans ses débuts, dans les années 60.
0: Je connais seulement le fort.
2: Ah ouais. Et donc, toi, tu te considères comme Franck Alamo?
1: Non, mais moi, je fais comprendre que lui, bon, il avait arrêté sa carrière pour une nana, puis bon, elle l'a quitté depuis, puis il recommence sa carrière, voilà, ça fait quelques années.
2: Alors, il est sûr que si tu suis la carrière de Franck Alamo, vu que personne ne sait qui est Franck Alamo, tu vas avoir une destinée la même que Franck Alamo, à savoir que tu vas chanter pendant une dizaine d'années tout comme lui, et tu ne seras pas connu.
1: Non, je vais chanter toujours, moi.
2: Oui, d'accord.
1: Tu comprends? Évidemment, si je ne sors pas avec cette fille que je veux, je ne serai jamais connu. À part que sur la radio, comme ça, j'ai fait quelques apparitions.
2: Voilà. Bah, évidemment, de temps en temps, parce que le public te réclame, bien sûr, Jean-Pierre.
1: Bah, bien sûr. Je sais qu'il y a du public, je sais qu'il y a des gens qui m'appellent.
2: Et ils appellent tous.
1: On est là derrière toi, bon, d'accord.
2: Bah, tu sais, il suffit de donner ton prénom et les gens hurlent comme des fous. Regarde, je vais essayer, on va voir si ça marche. Je ne te promets rien. Hein. Alors, on va donner mon prénom, on va voir si ça marche. Tu verras que ça ne marche pas. Max ? Fildar ? Tu vois, ça ne marche pas. Manu ? Par contre, si on dit Jean-Pierre ? Tu entends, Jean-Pierre ? C'est la folie, hein ? C'est la folie, Jean-Pierre. Hein.
1: Ouais, bien sûr.
5: Bah alors, Jean-Pierre, fallait que tu viennes à la loco ce soir.
1: Bah, vous me verrez dans peu de temps à Paris, pas de problème.
0: À la loco, au journal.
2: Ah ouais, bah ouais, à Fresnes ou un truc comme ça en prison. Tu veux pas dire un petit mot, Jean-Pierre, à ton public qui est là ce soir, tout particulièrement pour ceux qui sont venus à la loco, qui étaient venus spécialement pour toi. Hein.
1: Bah, je leur dis de toute façon.
2: Ah, ils sont là, tu peux les regarder, tu peux les regarder, Jean.
1: Ils sont patients et qu'ils verront le résultat dès que tout ça sera rangé, voilà. Je me donnerai le meilleur de moi-même. Comme un bâton.
5: Et Max ?
2: Comme un bâton, tu dis Jean-Pierre, et c'est bien. Et qu'est-ce que vous dites ? Jean-Pierre, ils disent Jean-Pierre, hein. Jean-Pierre, cette fois-ci, est-ce que tu peux t'adresser non pas au public qui est venu nous rendre visite à la loco ce soir, mais directement au public qui écoute la radio, Jean-Pierre ?
1: Je peux leur dire que ceux qui écoutent la radio, ton émission d'ailleurs, elle est géniale, déjà pour toi.
2: Ouais, c'est,
1: et
2: c'est
1: toute ton équipe qui travaille autour de toi.
2: Ouais, beaucoup de travail.
1: Voilà.
2: Ah, énorme.
1: Que mes chansons qui résonnent dans leur cœur, je leur dis de toute façon, attendez.
2: Voilà.
1: J'ai du talent. Voilà.
2: Et ça, il faut que tout le monde le sache.
1: Et il n'y a pas que la chanson dans la vie, parce que je pense aussi faire peut-être autre chose à côté.
2: Il y a Brigitte et les extraterrestres, hein, Jean-Pierre.
1: Non, ça, je ne veux pas en parler, ça, tu vois, parce que là, on va dans le délire, tu vois. C'est très bien que les extraterrestres n'existent pas.
2: Là, c'est bon, Jean-Pierre. Écoute, Jean-Pierre, on te remercie de nous avoir accordé encore 20 minutes de ton temps très précieux.
1: Voilà. Et maintenant, il n'y a plus qu'à attendre que la flamme s'emballe entre moi et cette fille que j'aime. Et
2: d'accord.
1: Le résultat, il arrivera.
2: Très bien. Donc,
1: plaisir de passer cette semaine sur ta radio. On m'a écouté, on m'a entendu, on
2: l'accent.
1: A aimé.
2: Ouais.
1: Et tu verras l'avenir. Tout ira bien.
2: D'accord. On continuera bien sûr à suivre les épisodes de Jean-Pierre Sauzer et de ses amours. C'est un petit peu comme Dallas, c'est-à-dire que ça dure longtemps et ça n'avance pas.
1: Hein. Ouais, mais ça durera pas longtemps là.
2: Non.
1: C'est
2: sinon,
1: soit oui ou soit non, et ça se terminera. Ok.
2: D'accord, très bien Jean-Pierre.
1: Je suis comme
2: Didier. Merci Jean-Pierre, qu'on applaudit encore une fois.
1: Je vous embrasse tous et je vous dis à bientôt.
2: Merci Jean-Pierre, attends, Anne-Sophie, on arrive.
5: Ouais.
2: Merci Jean-Pierre. Anne-Sophie, tu veux rajouter un petit quelque chose ?
5: Alors j'aurais voulu savoir si dans la région de Troyes, il n'y aurait pas un musicien qui joue du piano ou de la guitare pour m'aider, parce que je compose mes propres chansons. Et il ne manque plus que la musique. Donc s'il y a quelqu'un qui m'entend, et qui n'hésite pas.
2: Tu sais, là-bas, c'est plus la mandoline et on se concentre le sport, c'est plus la lutte.
0: Non, il y a aussi l'harmonica.
2: L'harmonica marche bien du côté de Troyes. Tu sais que Fildar vient de Troyes.
5: Ouais.
2: Il est troyen.
5: Faut que je change de ville parce que c'est galère quoi.
2: Ouais, d'accord, on est assez d'accord. D'ailleurs, ça laisse des séquelles, restez pas trop longtemps. Hein. Pas plus de. T'es resté jusqu'à quel âge là-bas avant de venir sur Paris ?
0: 18 ?
2: 18 ans, donc.
6: C'est déjà trop.
2: 18 ans, c'est le maximum parce qu'après, ça laisse des séquelles, ça devient compliqué. Hein.
5: Bon, alors, faut que je m'en aille, je crois.
2: Ouais, faut partir très vite de cette ville, effectivement, ouais.
0: Non, mais il y a pas mal de musiciens sympas à Troyes, non ?
2: Ouais, et puis t'as Nick Lolland aussi pour rencontrer du monde, hein.
5: Ouais.
2: Si tu veux, éventuellement.
0: Il y a peut-être des producteurs, Nick Lolland.
2: Ouais, évidemment. On t'embrasse, Anne-Sophie.
5: Ok, et bonne année.
2: C'est gentil ma chérie.
0: De rien, merci.
5: Tous les jours, alors bon,
2: pardon ?
5: Je t'écoute tous les jours, donc c'est la première fois que je passe à l'antenne.
2: Il n'y a pas de problème.
5: J'y arriverai.
2: Bien sûr, 20 rue Bayard pour le cadeau. Hein. Je t'embrasse très fort ma chérie.
5: Je t'ai écrit, hein.
2: Pardon ?
5: Je t'ai écrit. Hein.
2: Ah mais ça, à écrire, je m'en fous. Je veux dire,
5: Tu sais pas ce que tu veux comme cadeau, faut que tu me dises.
2: Je vais te donner l'adresse. J'ai vu un nouveau système audio DVD d'enfer. Je vais te donner la marque tout à l'heure, d'accord ?
5: D'accord.
2: Ok, tu quittes surtout pas. Hein.
5: Ok, d'accord.
2: Allez, tu bouges surtout pas. On va te repasser le standard, on va revenir avec le jeu des catégories. On va en faire deux ce soir. Deux qui vont s'affronter en étant à l'antenne, donc au 0803-08-5000. Et je sais qu'il y en a deux, trois dans la fosse qui voudraient également se prêter au jeu. Donc on fera deux catégories, deux jeux ce soir. D'un garçon contre une fille, ça serait bien quand même, hein, et qu'il puisse monter. Et n'oublie pas non plus qu'on va avoir le droit à Barbara...
0: Par Yannick,
2: L'aigle noir par Yannick, voilà. Et également
6: Jean-François
2: qui va nous chanter quoi. Ah oui, c'est une parodie sur moi, sur un air de techno, donc c'est plutôt bon esprit. Toujours en direct de la locomotive à Paris, le 0803 08 5000, jusqu'à minuit moins le quart. Et à minuit moins le quart, on ouvrira les portes pour tout le public et vous allez pouvoir venir danser sur la musique électronique jusqu'à 7h du matin et retransmis en direct sur l'antenne de Fun Radio jusqu'à 4h. Pour la musique, ça sera quoi Morgane?
6: Daryl Pandy, Sunshine and Happiness.
2: Quelle voix. Ah, à tout de suite.
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2: Et nous sommes toujours en direct de la locomotive à Paris. Si vous voulez venir nous rejoindre, ça sera tout à l'heure à partir de minuit moins le quart. Vous aurez l'occasion de venir danser sur la musique groove dance avec Morgane en bas. Il y aura années 80 en haut et puis dans la salle principale, je mixerai à partir de minuit moins le quart jusqu'à 7h du matin. Ça sera house techno. Les portes vous seront ouvertes. Ce soir, c'est privé. On fait une émission exceptionnelle en direct de la locomotive. On a prévu tout. On a 3-4 micros, 5-6 casques et on a également du public qui est toujours là. C'est bien, ça commence à vraiment m'exciter. Hein. Je me dis qu'à la rentrée, je vais faire une émission en direct, ça va être sympa. Je vais faire une heure, je vais prendre le même salaire. Ça va être très bien. On a à ma droite une demoiselle qui se prénomme
8: Sarah.
2: Alors bien devant le micro, faut que tu t'approches devant vraiment. Tu fais comme moi et à ma gauche.
9: Jocelyn,
2: donc ils vont s'affronter tout à l'heure pour le jeu des catégories, mais on doit avoir également en direct au 0803 08 5000 deux personnes. Morgane.
6: Ouais, il y a du monde là. Il y a Guillaume.
2: Ouais.
5: En fait, ouais.
6: Et il y a Candy.
2: Très bien. Est-ce qu'on peut baisser un tout petit peu le retour dans la salle pour que ça résonne un peu moins? Alors, Guillaume.
5: Ouais.
2: Ouais, ça va, Guillaume?
7: Allô, non, c'est Guillaume de Montpellier, dans le sud de la France.
2: C'est bien, Guillaume. Guillaume, tu as quel âge?
8: 20 ans.
2: 20 ans de Montpellier, hein?
8: Ouais.
2: D'accord, ok, très bien. Et en face, c'est qui, de l'autre côté?
5: En face, c'est Candy. Hein.
2: Ah, Candy, d'accord, ok, très bien. Tu appelles d'où?
5: Rennes, Bretagne.
2: D'accord, et tu as quel âge? Et tu as quel âge, Candy?
5: 24 ans, moi.
2: 24 ans, très bien. On a des adultes, c'est bien, ça fait plaisir. Donc, Guillaume et Candy, vous allez vous affronter, jeu des catégories. Il y en a un qui va choisir, je suis obligé, hein, parce que comme il y en a deux qui vont s'affronter également dans, ici à la loco, on est obligé de faire musique ou feuilleton télé. Alors, j'explique musique, on vous donne le titre d'une chanson. À vous de me donner le nom de l'artiste. Et sinon, pour les catégories feuilleton TV, je vous donne le nom d'un acteur. À vous de me donner au moins le titre d'une série dans laquelle il a joué. Alors, Candy, c'est super. Candy, tu vas démarrer?
5: Ouais.
2: Tu choisis quoi, toi? Musique ou série télé, d'accord. Donc,
5: Putain, vas-y.
2: Bon, alors, ce qu'on fait, c'est que ce qu'on va faire. Ah ouais, mais alors après, c'est rock et tout, c'est le bordel. Hein. On va voir ce qu'on va faire. Donc,
5: non, mais si tu veux rock, il n'y a pas de problème. Hein,
2: Non, mais alors, choisis-toi d'abord, Candy. Tu veux quoi? Feuilleton ou musique?
8: La musique.
5: La Candy, musique, garçon, tu veux la musique?
2: Non, mais alors choisis feuilleton. Bon, attendez. Non, Candy, c'est encore moi qui décide ici, c'est pas Guillaume. Donc Guillaume, tu vas, Guillaume, tu voulais, pourquoi? Parce que ça a toujours été moi qui commandais, trop du cul.
8: Mais il faut que
2: Ben non, ça changera pas, surtout pas ce soir devant mon public. Mais tu es fou. Non, Guillaume, tu voulais également les feuilletons TV.
8: Ouais, moi ça me
2: dit
8: plus quoi.
2: On fera les feuilletons TV. Alors maintenant, vous allez vous calmer. Tu vas m'enlever Guillaume de l'antenne, s'il te plaît, Morgan, parce que ça a l'air d'être une grande gueule. Et tu vas me laisser tout seul avec Candy. Candy, tu es prête?
5: Ouais.
2: Donc Morgane, dès que je commence à donner le nom d'un acteur, tu me balances le chronomètre, mm-hmm. D'accord? Si tu ne sais pas, Candy, tu passes.
5: Ouais.
2: D'accord, t'as bien compris?
5: Pas de problème.
2: Allez, on y va, c'est parti. Patrick Dufy.
5: Non, c'est Alain, ça.
2: Tom Selleck,
5: passe.
2: Pamela Anderson.
5: Alain Samalibou.
2: Hélène, comment on dit, Roll?
5: Non, bah, c'est pas.
2: Rolls.
9: Rolles.
2: David Azeloff.
5: Ah oui.
2: David Azeloff.
5: K2000.
2: Ron Howard.
5: Comment tu dis?
2: Mais il fallait passer, si tu sais pas, tu passes, ma chérie. Patrick Dufy.
5: Mais il faut parler.
2: J'ai parlé. Patrick Dufy, tu m'as dit Dallas, et c'est bien, l'homme de l'Atlantide également. Tom Selleck, elle l'a dit, non? C'est pas bon? Si elle l'a pas dit, donc c'était Magnum. Pamela Anderson, tu l'avais dit.
10: Ouais.
2: Alerte
10: ouais.
2: À Malibu. Hélène, donc comment on dit, Rolles? D'accord. Hélène et les garçons.
5: Ouais.
2: Ah ouais.
5: Passé, ouais.
2: Les vacances de l'amour, également quoi? Les caleçons et les strings. Ça, je ne savais pas qu'elle avait joué là-dedans. Et David Azeloff, c'était K2000, Alerte à Malibu.
5: On était voilà. D'accord.
2: Tu ne l'avais pas dit non plus, ça?
5: Si.
2: Elle l'a dit. Elle l'avait dit.
5: Voilà,
2: trois. Et vas-y, va pour trois. Tu me passes Grande Gueule, 20 ans de Montpellier. Salut, Grande Gueule. Grande
8: ouais,
2: gueule,
8: allô, c'est Guillaume la grande gueule. Ouais,
2: Guillaume, ça va?
8: Ouais, ça va.
2: On est prêt?
8: On est prêt.
2: Bon, alors, putain, mais il y a des noms. Bon, alors, attention, t'es prêt?
8: Ouais.
2: Attention, chrono. Ron Howard.
8: Où te passe?
2: Jamel Debbouze.
8: Le ciel de ta mère.
2: Quoi, Roger Moore.
8: James Bond.
2: Isa Ferrer.
8: Je passe.
2: Vanessa Demouy.
8: Classe mannequin.
2: David Soul.
8: Je passe.
2: Lee Major.
8: Je passe.
2: Courtney Cox.
5: Dommage.
2: Alors tu m'as dit Ron Howard, il a passé ça?
10: Ouais.
2: Putain, je suis pas attentif. C'était Happy Days. Tu sais, c'est celui qui a fait, qui est devenu réalisateur, un vilain rouquin là, ouais, qui perd ses cheveux là. Après j'ai dit Jamel Debbouze. Tu m'as dit H, c'est bon. Roger Moore. Tu m'avais dit quoi?
8: James Bond.
2: Mais non, c'est pas une série. Ça, Michael Monvaux, alors le Saint. Isa Ferrer, t'avais trouvé?
10: Non.
2: Dommage. Seconde B.
8: Ouais,
2: ça c'était bon ça. Vanessa Demouy, tu l'as dit, classe mannequin. David Saul, tu l'as pas dit non plus.
10: Non.
2: C'était Starsky Hutch. Starsky Hutch.
8: Ouais.
2: Et Courtney Cox, on n'a pas eu le temps de t'aller jusque là, mais c'était Friends.
8: Ah bah ouais, donc, la bouche et je me suis niqué, ouais.
2: Donc ça lui fait combien? Deux bonnes réponses. Heureusement que tu es là. Voilà, donc toi trois, voilà, effectivement. Toi, il y en a avoir gagné, Candy.
5: Exactement.
2: Candy. Bon,
8: félicitations à Candy quand même.
5: Ouais.
2: Bon, Guillaume.
5: T'es sympa, t'es cool. T'habites où déjà à Montpellier?
8: À Montpellier. Ouais.
2: Oh, putain.
5: Mais j'ai un pote.
2: C'est ingérable, hein, putain, quand je suis là, ça. Ah là là là là.
5: J'ai un pote qui est ton bled et tout. Je vais te le passer, je vais parler avec toi.
2: Non, t'es gentil, tu me les mets tous les deux hors antenne, ils vont discuter. plutôt hors antenne. Maintenant, on va y aller du côté donc de la loco avec également. Alors, il faut me redonner les prénoms parce que je les ai pas notés. Tu m'as dit
9: Jocelyn.
2: Jocelyn, d'accord. Et
10: Sarah.
2: Et Sarah, d'accord, ok. Alors, Jocelyn, tu vas démarrer.
9: Ouais.
2: Tu choisis quoi? On va dire musique ou. Qu'est-ce que tu veux, musique ou série feuilleton télé?
9: Musique.
2: Musique, ouais. Et pour toi?
10: Musique.
2: Musique également, d'accord, très bien. Alors là.
11: Professionnel qui lui pourra lui apporter du fric.
2: Ah oui, d'accord.
11: Tu vois, il a prouvé ses valeurs, comme quoi il pouvait tenir. Donc on lui propose, bon ben t'as pu réussir tel tournage. Donc moi je te donne temps pour que tu tournes.
2: Ouais.
11: Tu vois?
2: Tiens, attends, on va demander à Stéphane, 20 ans, qui est de Gennevilliers. Bonsoir Stéphane, est-ce qu'il est là?
12: Oui. Ouais, je suis là.
2: Tu souhaitais réagir, enfin poser une question en tous les cas à Vanina, pas forcément réagir sur ce qu'elle disait, mais lui poser une question.
12: Ouais, j'ai plusieurs questions. La première, c'est, je voulais savoir les gars qui viennent comme ça, là,
11: ouais.
12: Pour les films.
11: Oui.
12: Tu sais pas, ils arrivent comme ça, ils te donnent un carnet de santé, comme quoi ils sont pas séropositifs ou...
11: Attends, le mec qui arrive dans l'agence, il fait un test HIV.
12: Ah, déjà il le fait sur place. Ouais, mais pour un test HIV, il faut attendre au moins 3 semaines ou un mois.
11: Oui, mais le mec, il rentre pas dans l'agence tant qu'il a pas son test HIV.
12: Ah, donc il faut qu'il attende 3
2: mois,
12: voilà.
2: Je crois que c'est 2 mois même, hein, effectivement.
11: Ouais, mais tant que le mec n'a pas... La nana, à la rigueur, ça passe, parce que tu as des relations avec préservatif, donc ça passe. Et la nana, tu n'es pas obligée de lui faire un cunnilingus à fond, si tu veux. Donc la nana n'est pas obligée d'avoir un test HIV, mais le mec est obligatoirement... doit obligatoirement avoir son test HIV.
2: Très bien. Ensuite, il faut quoi? Il faut avoir la longueur du sexe en érection?
11: Mais non, pourquoi la longueur?
2: Moi, j'en sais rien, moi.
11: On s'en fout de la longueur. Du moment que le mec...
2: Alors, comment savoir si le mec, c'est un mec qui est fait pour faire ça, même s'il est bien foutu?
11: Attends, je t'explique. Le mec, il faut que la nana... tu as des moments, tu as des mecs, ils sont là, ils se branlent sur le canapé. S'ils bandent, ok. Le photographe arrive. Bon, bah, tu as des mecs, ils débandent immédiatement dès que le photographe arrive.
2: D'accord.
11: Bon, bah là, c'est pas la peine, le mec, il est éjecté définitif, quoi.
2: D'accord.
11: Bah, si devant le photographe, il commence à débander, bon, c'est pas la peine.
2: Mais s'il continue à bander?
11: Bah, s'il continue à bander, on peut faire les photos, mais avec préservatif.
2: Non, mais les photos, comment on fait après pour en arriver jusqu'à tourner des films X?
11: Bah, attends, les photos, tu les fais avec pénétration, déjà. C'est pas
2: d'accord.
11: Des photos.
2: C'est juste la pénétration et après c'est bon, après
11: oui,
2: tu fais semblant.
11: Si le mec tient pendant les photos, on peut être à peu près à 50% sûr qu'il tiendra pendant un film.
2: D'accord, et ensuite comment savoir si c'est un mec, si on voit un mec qui dure 10 minutes alors que c'est un mec qui dure 5, un mec qui va durer 20 minutes, un mec qui éjacule tout de suite.
11: Le mec, il faut déjà qu'il arrive à se contrôler. Tu sais ce qu'on fait nous?
2: Non.
11: Moi je vois pendant les photos ou les films, une éjac, il faut que le mec arrive à dire 4, 3, 2, 1... Et à 1, il éjacule.
2: Ah bon.
11: S'il n'arrive pas à faire ça, s'il n'arrive pas à se contrôler, c'est pas la peine.
2: Non mais là, c'est tout le contraire. C'est que là, on lui demande pas de se contrôler, on lui demande de plus contrôler. C'est justement de se contrôler, c'est plus dans le sens de se retenir. Mais là, tu demandes d'éjaculer à un moment donné où on te le demande.
11: Oui, voilà.
2: Ah ouais.
11: Il faut qu'il éjacule au moment où il faut. Tu vois, au moment où la caméra elle est sur son sexe, hein, il faut absolument qu'il éjacule à ce moment-là.
2: D'accord.
11: Il n'a pas le droit d'éjaculer dans le préservatif.
2: Ah oui, d'accord.
11: Ça rime à rien. Ou alors, il faut prendre du lait Nestlé.
2: Oui.
11: Bon, c'est complètement nul.
2: Bon, il y en a qui truquent quand même.
11: Ouais, mais même nous, hein, je veux dire, quand le mec n'arrive pas à éjaculer au bon moment, ben, on prend du lait Nestlé.
2: Ouais. Oh, il y a Dropy qui me dit tu vas continuer longtemps à discuter avec ta Batakash, t'es amoureux ou quoi? Mais non, je suis pas amoureux, il est con.
13: Max.
2: Ouais.
13: Ouais, je voulais poser une autre question.
11: Je voulais déjà lui dire que je suis pas ta Batakash, mais
2: non, mais il plaisantait, il disait rire. Alors Stéphane, oui, la deuxième question.
13: Ouais, je voulais demander, elle est un peu indiscrète. Je voulais savoir si ça gêne pas son mari qu'elle fasse des films comme ça.
11: Mais non, parce que lui, si tu veux, mon mari est venu pour les 3 ou 4 premiers rendez-vous avec le mec de l'agence pour voir si l'agence était sérieuse. Par rapport à ce que les mecs faisaient des tests HIV, justement. Et
2: non, mais je crois pas que la question est pas de savoir si effectivement t'as aucun risque de maladie ou tout ça, c'est de savoir non, c'est ton mec s'il accepte.
11: Ah ouais, mais mon mari ne pose aucun problème là-dessus.
13: Ouais, mais ça le gêne pas que, je sais pas, moi, des collègues à lui disent « Ouah, ta femme elle est bonne », des trucs comme ça. Excuse-moi du terme. Hein.
11: Attends, moi je suis pas diffusée en sex shop.
2: Pour l'instant.
13: Non, mais
11: j'ai pas l'intention, de toute façon.
2: Ah bon.
11: Je ne suis pas diffusée en sex shop.
2: Parce qu'il y a tous les mecs...
11: Je suis dans les petites annonces.
2: Ah.
11: Tu prends des filles tu prends Jody Magazine, tu prends Connexion, tu prends Extrême, je suis dans les petites annonces qui te proposent mes petites culottes, mes machins, mes photos, mes films, mais je ne suis pas en grande diffusion, donc ce qui veut dire être affiché dans les sex shops.
13: Et je voulais savoir, t'as des enfants?
11: Non, pas encore malheureusement.
2: Si vous souhaitez peut-être poser des questions à Vanina, n'hésitez pas à appeler hein, au 05 70 5000.
11: Ah oui, ça me gêne pas du tout, tu vois.
2: Non.
11: Parce qu'il y a beaucoup de gens qui veulent le faire. Je peux leur dire déjà que les relations se font seulement avec préservatif. On n'est pas du X.
2: Oui, non, mais on a bien compris. C'est pas là. C'est combien de temps tu vas faire ça, Vanina?
11: Écoute, j'ai un contrat d'un an.
2: Ouais.
11: Le temps de me faire un bon petit paquet de côté. Non, mais c'est le cas de le dire.
2: D'accord.
11: Le temps de me faire un bon petit paquet de côté.
2: Pourtant, un paquet, c'est combien, arrivé à combien d'argent?
11: Bah écoute, mon mari est éducateur sportif.
2: C'est lui qui s'occupe de tes comptes? C'est lui qui s'occupe de ta bourse?
11: Non, il s'en occupe pas du tout, puisque lui a son salaire et moi je gère le mien.
2: D'accord.
11: Et
2: Tu t'occupes de ses bourses quand même, non? Non?
11: Ça dépend de quel côté tu parles.
2: Je parle du côté sexe.
11: Oui.
2: D'accord.
11: Je m'en occupe, il n'a pas de problème. D'ailleurs, il est hyper content parce que depuis que je fais ces films-là, je peux te dire qu'il y a énormément de façons de faire des fellations.
2: Oh.
11: Ah ouais.
2: Ah bah alors écoute, mesdemoiselles, tendez bien l'oreille, montez le son de votre transistor. Vanina va nous expliquer comment faire des fellations. Il existe plusieurs manières.
11: Oui.
2: Alors bon, on connaît là, on va pas réexpliquer la manière la plus simple, celle qui est pratiquée par quasiment tout le monde, mais.
11: Bon, il y a la...
2: Écoute bien, Stéphane, hein.
11: Il y a la totale. Donc, la totale, c'est quand tu prends le pénis et que tu l'enfonces énormément au fond de la gorge.
2: Mais là, c'est
11: donc
2: tout
11: ça,
2: le fond.
11: Donc, c'est un butoir.
2: Ouais, c'est un butoir.
11: C'est la fellation butoir.
2: D'accord.
11: Donc, tu la tapes au fond de la gorge.
2: Et est-ce qu'il y a un plaisir pour vous là-dedans, non?
11: Pour moi?
2: Ouais.
11: Ben, ça dépend le mec.
2: Non, mais d'accord, mais on parle avec ton mec.
11: Avec mon mari?
2: Ouais.
11: Bah, je peux te dire que lui, il prend son pied.
2: Ah ouais, d'accord. Et toi, le fait de savoir qu'il prend son pied, ça...
11: Ah ouais, Mais rien que quand tu fais une fellation, de savoir que le mec avec qui tu es prend son pied, ça te motive énormément.
2: Ah, c'est génial.
11: Tu as la vrille?
2: Elle est géniale, cette Vanina. La vrille, alors c'est quoi?
11: Hein?
2: La vrille.
11: La vrille. Alors, la vrille, c'est quand tu prends le pénis dans ta bouche, que tu fais une longue vrille autour du pénis avec ta langue. De la base, tu sais, tu as le pénis au fond de ta gorge, et de la base, tu commences à faire le tour du pénis avec ta langue.
2: Ah oui, d'accord.
11: Et tu remontes jusqu'au bout, jusqu'au petit, tu vois le petit trou tout au bout?
2: Oui.
11: Et bien tu commences à faire un va-et-vient avec ta langue.
2: Oula!
11: Sans mettre tes lèvres et sans mettre tes mains si possible.
2: Ah oui, d'accord.
11: C'est d'autant mieux pour le mec.
2: Ouais, d'accord.
11: Sinon...
2: Oui, parce que là, c'est vrai que la peau des lèvres, quand elle est enfoncée au bout, quand tu remontes la vrille, que tu la remontes vers le gland qu'il y a uniquement que les lèvres, si tu fais ça d'une manière sensuelle, sans y mettre les dents, parce que ça fait mal.
11: Non, mais la plupart du temps, on met pas les dents, parce que les mecs les dents.
2: Bah oui, non, mais je le dis bien, c'est pour ça que je dis aux filles, parce que même quand vous venez effleurer, ça fait pas toujours du bien, c'est très désagréable.
11: Ah non, ça fait très mal.
2: Hein?
11: Faut faire attention, surtout les dents sur le gland.
2: Ouais.
11: Il faut éviter au maximum, parce que c'est un cas où le mec, il peut pas bonder pendant au moins 2 ou 3 jours tellement il a eu mal. Sinon, tu as la fatale.
2: Ouais.
11: Alors la fatale, c'est avec l'index et le majeur des deux mains. Tu as l'index et le majeur de la main droite à la base du sexe.
2: Ouais.
11: L'index et le majeur de la main gauche au milieu du sexe. Et toi, tu pompes, si tu veux, avec ta bouche, avec ta langue, juste au bout du sexe. Et comme ça, tu fais un va-et-vient avec tes doigts et en même temps avec ta bouche. Alors ça, je peux te dire que c'est un truc qui, la plupart du temps, qui fait monter les mecs. Et il faut arrêter, parce que les mecs, y a des moments, ils nous feraient une jaque et en plein milieu d'un film, c'est pas bon, quoi.
2: Ah oui, donc faut faire attention. Et là, c'est pareil, c'est toi qui décides de la fellation, si on te demande de faire une fellation, c'est toi qui décides celle que tu as envie de pratiquer ou on te dit voilà.
11: Ça dépend quel film. Si tu veux, le film que j'ai fait, moi là, j'ai décidé un peu ce que je voulais faire parce que j'impose mes conditions. Je dis bien à toutes les nanas qui font du X ou qui veulent faire du X qu'elles imposent leurs conditions quand elles arrivent dans une agence.
2: Ouais.
11: Qu'elles disent pas moi je fais tout, parce que dans ces cas-là, elles n'auront rien à dire à la fin.
9: Ah ouais, d'accord.
11: Si tu veux, on va les mettre sur un tournage, on va leur dire tu fais ça, tu fais ça, tu fais ça.
9: Ouais.
11: Ok, t'as dit tu fais tout, tu fermes ta gueule maintenant.
9: Ouais.
11: Donc quand elles arrivent dans une agence, qu'elles disent bien, si elles veulent pas faire ceci ou cela, qu'elles le disent.
9: Ah ouais, d'accord.
11: Moi je suis arrivée dans l'agence, j'ai dit je fais pas de sodomie. Et depuis, depuis le temps que je suis dans l'agence, on ne m'a pas imposé une seule sodomie.
9: Ah ouais, d'accord.
11: Parce qu'on sait très bien que je veux pas le faire.
9: D'accord, attends deux secondes. Florent, tu peux essayer de rappeler Gaïa sur le Minitel. Il y a un truc qui m'intrigue également, qui a rien à voir justement, qui était en train d'écouter ton explication et qui a eu un problème technique.
11: Ah bon ?
9: J'aimerais bien qu'il nous l'explique sur l'antenne. Non, ça n'a rien à voir en plus avec le cul. Gaïa, si tu veux bien raccrocher, on va essayer de te rappeler Florent. Rappelez Gaïa. Bon, alors Stéphane, c'est bon, Stéphane, il est parti ?
10: Ouais.
9: Bon, très bien. Alors après, qu'est-ce qu'on pourrait mettre ?
10: Jérôme, il y a une question.
9: Ah, Jérôme a une question, alors Jérôme.
14: Oui.
9: Bonsoir, ouais, Jérôme.
14: Bonjour.
9: T'as quel âge et t'appelles d'où ?
14: Eh ben, moi, je m'appelle Jérôme, j'ai 22 ans et j'appelle du Val d'Oise.
9: Très bien, nous t'écoutons.
14: Ben voilà, je voulais poser une question à Vanilla.
11: Oui.
14: J'aimerais ça. Bon, ça me plaît que tu fasses tomber les tabous, que t'en parles avec ferveur.
11: Oui, mais ça me gêne pas du tout de faire ce métier-là, si tu veux.
14: Ah non, non, je sais pas.
11: C'est tout à fait normal pour moi, parce qu'au début, c'était une convention de fric. Et que maintenant, je prends mon plaisir à le faire.
14: Non, c'est pas ça, au contraire. Moi, je te laisse faire ce que tu veux. Ce qui me plaît, c'est que tu t'es décidé à en parler librement.
11: Oui.
14: J'aimerais savoir ce qui t'a poussé à appeler pour en parler, justement.
11: Ben, si tu veux, j'en ai tellement marre des nanas coincées. Ben, moi, j'ai perdu pas mal de couples d'amis qui m'ont dit, ouais, t'es une vraie salope, t'es une pute, t'es machin. Et il me reste deux couples d'amis qui, eux, sont tout à fait compréhensifs. Parce que j'ai un couple d'amis qui, eux, s'amusaient à passer des petites annonces parce que la nana cherchait une autre nana. Bon, d'un autre côté, je suis un peu, si tu veux, avec mon mari. J'ai déjà eu des rapports à trois. Donc, avec une femme, moi et mon mari. Des rapports lesbos,
14: ouais,
11: on appelle ça. Et moi, je trouve que le rapport lesbienne... C'est génial parce que deux femmes entre elles, c'est beau, c'est magnifique. Quand tu vois deux poitrines l'une à l'autre, c'est hyper sensuel. Hein. Non, mais quand en plus hein, tu as ton mari avec toi et que tu vois que ton mari prend son pied rien qu'en te regardant sans pénétrer la nana, hein, sans parler de pénétration ou quoi que ce soit, quand ton mari arrive à prendre son pied en te regardant avec une autre femme. Déjà, ça, c'est magnifique.
14: Ah, ouais. Je suis tout à fait d'accord.
9: Oh, ça doit être beau, ça.
11: Ah oui, mais c'est génial.
9: Ah ouais, autant on emporte le vent.
11: Ah ouais, non, mais attends, deux femmes entre elles, mais c'est beau.
9: Ah, c'est magnifique.
11: Il n'y a pas de pénétration.
9: C'est extraordinaire. Alors que deux hommes entre eux, c'est vulgaire.
11: C'est dégueulasse.
9: C'est dégueulasse.
14: Bah, pourquoi ce serait dégueulasse?
11: Mais non, bon.
9: Mais non, justement.
11: Attends, je dis ça comme ça.
9: Mais moi aussi.
11: Dans l'agence, j'ai des mecs qui sont entre eux. Bon, bah, c'est leur problème.
9: Mais on est deux hommes, il y a Florent et moi la nuit. C'est très beau à voir. C'est très beau à écouter. Hein, c'est beau.
11: Mais non, mais ça me gêne pas, si tu veux, puisque moi, je fais du X. Donc je me dis d'un côté, moi je fais du X, ça se trouve pour certaines gonzesses ou pour certains mecs, je suis une pute. Ok, m'en fous, c'est leur problème. Hein, ça, ils font ce qu'ils veulent. Mais deux mecs entre eux, s'ils trouvent leur plaisir à eux,
9: ouais.
11: Et ben ils se débrouillent. S'ils prennent leur pied que comme ça, c'est leur problème. Moi j'arrive à prendre mon pied avec une autre femme. Je crache pas dessus, hein. Je dis qu'une autre femme avec moi, c'est beau.
9: C'est le mec qui te crache dessus.
11: J'en ai rien à foutre. Je veux dire, quand je suis avec une autre nana, j'oublie complètement les mecs. Hein.
14: Ouais. Bah justement, ça c'est injuste, quoi. Les nanas, elles oublient les mecs quand elles sont avec une autre nana, non?
11: Bah attends, quand on est à deux et qu'il n'y a pas d'autres mecs, je vois pas pourquoi tu vas oublier tu vas pas te faire chier à oublier le mec.
14: Bah, tu prends mon numéro et tu m'appelles.
11: Bah tiens, je suis mariée, mon petit père.
9: Les gens sont mauvaise langue sur Minitel. Il y a Eric qui dit que ça y est, j'ai réussi à faire piéger par une fausse actrice de porno en une qui tout simplement a réussi à faire de la pub pour ses trois revues. Qu'elle parle de son film. Mais oui, mais c'est le but de la radio, Eric. Je me fais pas piéger puisque je lui donne la possibilité.
11: Tu veux le nom de mon film?
9: Mais non, mais Eric. Attends. Non, mais Vanina, attends.
11: Non, mais attends.
9: La caissière.
11: Tu vois, il prend le. Là, décembre.
9: Voilà, fais de la pub, tiens.
11: Oui, mais attends, je vais lui dire, comme ça, il va pas me faire chier. Je vais lui dire le numéro de décembre de jeudi.
9: Non, mais je crois que c'est Vanina, je crois que c'est toi qui n'as pas compris. Il ne met pas en doute que tu as fait des films X, il dit simplement que grâce à l'antenne, tu fais de la pub pour tes magazines et pour tes films.
11: Non, je fais. Attends.
9: Et que je me suis fait avoir. Mais c'est le but de la radio, elle fait de la pub.
11: Attends, je t'explique, Max.
9: Non, mais attends, j'explique à Eric que tu peux faire de la pub autant que tu voudras sur tes magazines et sur tes films. C'est Eric qui n'a pas compris qu'ici, on peut faire de la pub sur ce qu'on a envie. Les gens parlent de leur soirée.
14: Ouais, je vais bien du truc, là.
11: Non, ce que je voulais juste te dire, c'est que les magazines, je leur fais pas de pub du tout, parce que les magazines, pour qu'ils passent mon annonce, je les paye.
9: Alors, tu vois, Eric ? Alors ?
11: Je paye 200 balles.
9: Elle veut être remboursée, c'est tout.
11: Pour Défi Jody, je paye 200 balles.
9: Mais enfin, tu gagnes de l'annonce. Après, que tu passes l'annonce, mais l'annonce, pourquoi ?
11: Attends, j'ai ma photo dans Jody Défi au mois de décembre. Si le mec me trouve bandante, il va m'écrire, il va demander mes cassettes et mes photos.
9: Ah oui, d'accord.
11: Mais moi, auparavant, j'aurais payé 200 balles pour passer mon annonce.
9: Laurent, il faut acheter le magazine.
11: Voilà, tout à fait.
9: Parce que si je la trouve bandante, on va la faire venir à la radio.
11: Mais non,
9: pourquoi tu rigoles ?
11: C'est ça, si tu veux, au début. Moi, je paye 200 balles pour passer mon annonce. Si je plais à personne, j'ai aucune rentabilité.
9: D'accord, ok. Attends, on va demander alors, Jérôme, tu voulais rajouter quelque chose ?
14: Ouais, je voulais dire que, bon, finalement, moi, ce que j'en pense, c'est bon, je suis un obsédé sexuel fini, faut le dire.
11: Oui.
14: Donc, le sujet m'a plus qu'intéressé, ça m'a réveillé parce que je m'étais endormi au début, quoi.
9: Oh, c'est sympa, merci.
14: Non, bon, c'est vrai que quand tu nous as fait l'épisode de ton film, bon, j'étais resté éveillé parce que c'était assez comique.
11: Bah attends, dans mon film qui va paraître, je suis une escort girl.
9: Ouais. Enfin bon, là, le sujet, on s'en branle un peu. Hein. C'est surtout les scènes, parce que bon...
11: Les scènes, c'est fellation au maximum.
9: Bah oui.
14: Bah oui.
11: C'est pénétration en levrette au-dessus d'un canapé.
9: Waouh.
11: Voilà. En plus, le mec, bon, est pas trop mal.
9: Vanina, je réclame, tu m'envoies une cassette, hein.
11: Je t'enverrai déjà une photo. Si je te plais sur la photo, je t'enverrai la cassette.
9: Ah bon, bah comment savoir que tu me plais
11: Sur la photo ?
9: Oui. Ouais,
11: je t'enverrai une photo. Je t'enverrai pas une photo de moi toute seule. Je t'enverrai une photo X.
9: Non mais d'accord, mais comment après savoir que la photo me plaît pour que tu m'envoies le film ?
11: Bah écoute, je te mettrai mon nom, mon adresse et puis tu verras bien.
9: D'accord. Florent, dès que tu réceptionnes la photo de Vanina, tu me le fais savoir tout de suite et on fait partir dans la minute qui suit en chronopost mon accord pour recevoir un film de X de Vanina.
14: Vanina, ouais.
11: Oui.
14: Vanina, je disais que j'étais un obsédé sexuel fini et que bon, je comprenais que vous faisiez ça au début pour de l'argent. Mm-hmm. C'est vrai que ça m'avait déjà tenté d'aller voir, mais simplement pour le plaisir du sexe, parce que bon, c'est un truc que...
11: Mais les femmes, la plupart du temps, le font pour le fric. Au début, elles se disent pas qu'elles peuvent avoir du plaisir. Mais tu as toujours un minimum... Il faut dire un minimum de plaisir, si le mec te convient. Si bon, il faut le dire, la verge du mec est assez bandante pour la nana. Bon ben, si le mec arrive à te faire prendre ton pied, toi tu éprouves du plaisir et t'as envie de retourner avec le mec.
9: Voilà, Jérôme.
14: Ah, c'est la même chose pour les mecs vis-à-vis des
11: femmes. Mais bien sûr, si tu vois une nana qui a une belle poitrine, qui a un beau cul, qui a tout ce qu'il faut, bon moi je... là, des nanas qui sont avec moi dans l'agence, bon, on a un studio, si tu veux. On a un studio, donc t'as des nanas qui font que des photos, que des films. Hein. Et tu as d'autres nanas qui font photos, films, et en plus qui sont au studio toute la semaine. En ce moment, d'ailleurs, c'est Coralie. Bon, si vous voyez le jeudi...
9: Arrête de lui faire de la pub à ta Coralie, c'est à croire que tu dors avec, toi.
11: Non, pas
9: t'es
11: du tout.
9: T'es fan ou quoi ? T'es amoureuse ou...
11: Non, pas du tout.
9: Bah, alors arrête de parler de Coralie.
11: Ouais, mais Coralie, attends, c'est une star du X.
9: Ah, pour toi, c'est une star.
14: Hein.
9: C'est ton modèle.
14: C'est Coralie qui nous intéresse, c'est toi.
9: Oui, on s'en fout de ton modèle.
11: Bon, ok, alors c'est moi.
14: Voilà,
9: mets-toi nu à l'antenne, putain. Montre-nous tes fesses, Vanina.
11: Bah écoute, comme je te disais au début, j'ai un mari qui est prof de muscu, donc je suis assez souvent dans les salles de muscu. Et mon mari est professeur de muscu au Veder Gym, dans le 11e, à la Bastille.
9: Ils en ont de la chance. Et pourquoi tu vis à Compiègne alors ? C'est loin, il faut venir à Paris.
11: Mais je suis à Paris tous les jours.
9: Ah bon, ça va alors.
11: Et je suis au Veder Gym.
9: D'accord,
11: tous les
9: non, ça va. Attends, Vanina, c'est pour faire que de la pub à chaque fois de tes machins et glisser des machins. Là, par contre, ça devient lourdingue. Ça devient très promotionnel, très hardeux et très petit.
11: Bah écoute, tu me demandes tout ce que tu veux.
9: Non, je te demande de parler de ta vie. Je te demande pas de glisser à chaque fois une adresse toutes les 5 secondes.
11: Bah, je sais pas si toi qui me dis ça.
9: Non, mais
11: moi,
9: tout
11: je
9: à l'heure.
11: Réponds par rapport à où non. je m'entraîne. Bon, tu as des nanas qui ne s'entraînent pas du tout.
9: Non, mais que tu t'entraînes, que tu t'entraînes dans la salle de trou du cul à Paris.
11: On s'en fout de la salle. Ok, on laisse tomber de la salle.
9: La salle des fêtes de mon cul en province, on s'en branle.
11: Tais-toi. S'il te plaît.
9: Eh, tais-toi. T'es pas face à une caméra dans un lit en train de te sucer une queue. Ici, t'es Master System, t'es sur l'antenne en direct de Fun Radio. Alors, t'es gentil, ma chérie.
11: Attends, si tu veux que je t'explique.
9: Oui, bah.
11: J'ai des nanas avec moi qui ouais. sont dans l'agence, je te citerai pas le nom, qui sont dans l'agence, et c'est des nanas qui ne font aucunement de sport. Bon, donc ces nanas-là ne savent pas cambrer les hanches.
9: Ah, tu vois, Florent, faut que tu cambres les hanches si tu veux faire du porno.
11: Non, mais quand elles font des photos, ces nanas-là n'ont pas de cambrure, n'ont pas de prestance.
9: Voilà.
15: Vanilla, moi je vais te dire un truc.
11: Oui.
15: Bon, je suis un obsédé sexuel.
9: Ah bah ça, on commence à le savoir aussi. Alors lui, il va finir par nous donner son adresse. Jérôme, l'obsédé du cul.
15: Tu la veux, Max? Moi, je te la donne, hein.
9: Ouais, je te ferai. Non, avant que tu me donnes l'adresse, je t'enverrai une photo de moi à poil. Si ça te convient, tu me réponds et à ce moment-là, je viens chez toi.
15: Non, mais de notoriété publique, t'as tendance à même faire renoncer un second de remonter les rapides, alors.
9: De quoi?
15: De notoriété publique, d'après ce que j'ai entendu, en rôdant près de la maison de la radio, t'aurais même tendance à faire renoncer un saumon à remonter les rapides pour rejoindre sa conjointe. Donc, la photo, je m'en passe.
9: D'accord. Mais j'ai l'impression, pourtant, Jérôme, que discuter de cul avec toi, c'est comme discuter de philosophie avec une mouette.
15: Ouais, tu vas voir le Gweno aussi. Non, mais ce que je dis, c'est que, bon, quand je sors pour aller en boîte ou n'importe quoi, c'est vrai que l'attirance physique, ça joue beaucoup.
9: Bah pour tout le monde, hein, moi aussi.
15: Et bon, mais
9: je suis
15: même,
9: pas pour cela un obsédé sexuel.
15: Même, je ne limite pas à tirer mon coup, parce qu'il y en a beaucoup qui parlent de tirer leur coup, et ça, c'est un truc que je trouve lamentable. Se vider les couilles, c'est pas un truc qui se fait simplement.
9: D'accord.
15: Non, moi j'aime bien, même si c'est pour uniquement une soirée, c'est d'abord discuter un peu, mais c'est toujours dans une ambiance bien, quoi. C'est quand même l'hôtel avec le mini-bar dans la chambre, le lit, quoi. C'est toujours correct, même si c'est trop
11: nul. Ouais, mais moi, ce que je trouve compliqué...
15: Parce que le cadre me fait plaisir aussi, quoi.
9: Ouais.
15: Et plus le cadre est choisi, plus on se sent à l'aise, plus on peut faire des trucs hard, mais... plus on peut s'en donner et plus on peut se permettre plus d'intimité entre les deux personnes et rechercher beaucoup plus de sexe, quoi.
9: D'accord.
11: Ce que je trouve assez incompréhensible,
9: oui.
11: C'est qu'une femme avec un mec, si une nana cherche à draguer un mec, il n'y a pas de problème. Si un mec cherche à draguer une nana, il n'y a pas de problème. Moi, je vois, je suis bi.
9: Qu'est-ce qu'elle observe, Vanina, c'est grave.
11: Comment ?
9: Qu'est-ce que tu observes ?
11: De quoi ?
9: Non, mais c'est bien. C'est magnifique.
11: C'est réel.
9: C'est beau,
11: hein.
9: C'est beau.
11: Non, mais c'est réel. Alors que, bon, moi, je suis bi. Hein. Il y a des moments où je cherche une nana pour moi toute seule, sans parler de X, sans parler des films que je fais ou autre, parce que dans les films, tu ne peux pas, même dans les photos, tu ne peux pas éprouver de plaisir avec la nana avec qui tu le fais.
9: D'accord.
11: Ça, c'est totalement hors de question. Avec un mec, à la rigueur, oui, parce qu'il y a pénétration, mais quand une nana s'en va te lécher les seins ou autre pour des photos ou pour un film, tu n'éprouves rien. Bon ben, moi je vois, il y a des moments où je me dis, tiens, je vais sortir un peu, je vais essayer de me trouver une petite nana. Bon ben, tu trouves pas, t'arrives pas, parce que soit les nanas sont trop coincées pour te dire qu'elles sont bi, ou alors pour te dire qu'elles sont lesbo, ou alors faut vraiment tomber dans les vraies boîtes lesbo.
9: D'accord.
11: Pour trouver une gonzesse.
9: Hein. D'accord.
15: Bah, c'est pas du gâteau, hein.
11: Ah ouais, non, pour te trouver une même personne du même sexe, hein, c'est hyper dur.
9: Très bien.
11: Ah ouais, mais ça c'est complètement...
9: Bon.
11: C'est débile d'ailleurs.
9: Jérôme, je vais être obligé de te laisser parce qu'il y a beaucoup de gens qui veulent encore discuter avec Vanina, puis on va passer non plus la nuit sur Vanina, parce que là on va finir par tous y mettre la purée dessus et la peau elle va être aspergée de partout.
11: Bonne
15: continuation,
11: Max.
9: C'est vrai.
15: Vanina, bah, puis bonne continuation, bonne soirée.
9: Merci Jérôme.
11: Merci.
15: Ouais, ciao.
9: Bon bah je vais commencer tout de suite. Hein. Non, je le fais pas moi. Tiens, il y a Yves sur Minitel qui est assez hard, mais enfin c'est une question, hein. Ce n'est pas une affirmation. Il a 30 ans, département 39. Il fait Max, quelqu'un qui touche de l'argent pour baiser est-il considéré comme une pute? C'est une question, hein. C'est pas une affirmation. Il te pose la question.
11: Alors moi je vais lui expliquer que sur les tournages, je ne touche rien.
9: Comment faire ça?
11: Sur les tournages que je fais, hein, je ne touche rien.
9: Mmh.
11: Je touche à partir du moment où je vends ma cassette.
9: Oui, mais enfin, un jour, si tu réussis à marcher dans le monde du X, tu seras bien amené à gagner.
11: Je ne serai jamais, ça je l'ai toujours dit, professionnel. Donc professionnel veut dire tu prends ton cachet pour la journée, tu baises.
9: Et ensuite, tu te casses.
11: Tu prends 3, 4 000 ou 5 000 balles par jour.
9: Et tu te casses.
11: Voilà. D'accord. Alors que moi, ça, je fais pas.
9: D'accord.
11: Parce que je veux pas, justement, être diffusée, si tu veux, dans les sex shops, dans les machins et dans les trucs. Hein. J'ai pas envie.
9: D'accord.
11: J'ai envie que ça reste discret.
9: D'accord. Très bien, bah voilà, c'était une question. Attends, il y en a plein d'autres. Voilà. Alors, ça va pour l'instant.
11: Mais je me considère pas du tout comme une pute. Hein.
9: Non, mais c'était une question, hein, attention qu'il te posait.
11: Non, mais je le dis. Hein,
9: non, mais t'as bien raison, mais c'était pour ça que je voulais que tu restes. Il y a Jean-François, un dernier, 25 ans de Villefranche, qui avait une question qui t'était directement destinée. Alors voilà, Jean-François, Vanina, Jean-François.
16: Salut Max, salut Vanina.
11: Bonsoir.
16: Comment ça va?
11: Très bien.
16: Ben, la question d'avant a un peu répondu à ma question. Parce que moi je voulais savoir combien tu touchais par film.
11: Je ne touche rien.
16: Voilà, donc t'as en partie répondu.
11: Je touche à partir du moment où ma cassette se vend. Si tu veux, ma cassette se vend 400 balles. Et à partir de ce moment-là, avec le directeur de l'agence, moi je touche 50-50.
16: Ah d'accord.
11: Le directeur de l'agence touche 50 et moi je touche 50. Si ma cassette se vend pas parce qu'elle plaît pas, je ne touche rien.
16: Ah d'accord.
11: Ok.
9: Voilà. Tu l'as dans le cul. Non, c'est vrai qu'elle fait pas, elle pratique pas ça, Jean-François, excuse-moi, je suis désolé.
11: À part avec mon mari, sinon je fais pas.
9: Voilà.
16: Ouais, et... j'ai des nanas comme Tabata Cash, tout ça, elles touchaient combien, elles?
11: Oh, ça dépend, hein, ça dépend leur cachet. Moi, je vois certaines nanas qui sont des pros, vraiment des pros, qui arrivent à se faire 5 à 10 000 balles par jour.
9: Ouais. Ah, il y a des filles qu'on appelle des gros tons qui sont pas belles et qui voudraient faire du cul, qui veulent toucher des cachets, comme elles peuvent pas en toucher, elles en prennent. C'est-à-dire qu'elles prennent un cachet pour la toux, un cachet avant de se coucher. Elles se caressent toutes seules, elles se mettent une petite tourlupine toutes seules. Et puis, c'est là comme elles se font tripoter la bandelette, comme on dit. On fait tripoter la bandelette. Et puis, elle prend un cachet, elle prend une petite aspirine avant de se coucher, ou un petit somnifère, ou un truc comme ça. Hein, Vanina? Non, c'est pas ça un cachet?
17: Devant la feuille de Vanina.
9: Ah, elle est plus là, Vanina, merde. Ah, ça a raccroché, oui, parce qu'il y a une erreur de manipulation. Non, même pas. Ah, ça raccroche. Ah, c'est une cabine?
17: Ouais.
9: Ah, oui, d'accord. Ah, l'appel d'une cabine en plus. Ah, son mec, il est même pas au courant qu'elle appelle ce soir. Bon, Jean-François.
16: Oui.
9: Bon, bah voilà, je pense qu'on a répondu à la petite question.
16: Tout à fait.
9: Ah, elle est excitante quand même, 21 ans. Tu te rends compte un petit peu? Alors qu'il y a des filles qui ont 21 ans qui nous appellent, qui ont encore rien vu.
16: Ouais.
9: Qui connaissent rien de la vie.
16: Bah, faut qu'elles m'appellent, hein. Moi je leur ferai connaître.
9: Hein. Ce qui est pas plus mal, hein, remarque. Hein. Bah, c'est tout aussi joli, je trouve ça aussi joli.
16: Disposé à leur faire connaître tout ce genre de choses.
9: Ce monde merveilleux, étrange et pénétrant, hein.
16: Voilà.
9: Quand même, hein, quelque part, hein.
16: Max, je voulais te dire une dernière chose.
9: Oui.
16: Il y a pas longtemps que j'écoute ton émission et c'est super et continue comme ça.
9: Ah bah c'est gentil.
16: Ouais.
9: Ça continue, hein.
16: Ah ouais.
9: Pas de problème. Alors,
16: c'est génial.
9: Mais qu'est-ce que tu branlais avant alors? T'écoutais quoi? Tu faisais quoi dans la vie? Putain.
16: Maintenant je travaille de nuit.
9: Ah oui, d'accord.
16: Donc toutes les nuits, bah je t'écoute.
9: Donc t'avais entendu parler de moi quand même avant?
16: Ouais, j'ai mon frangin qui est routier et.
9: Ah, il arrêtait pas de te dire, écoute-le, tu te dis ouais, machin, la nuit, prout.
16: Ouais, mais avant je travaillais pas de nuit, donc je pouvais pas écouter.
9: Même pas, t'as voulu pencher une oreille là-dessus, t'as tort.
16: Bah non, puis du jour où j'ai commencé à travailler de nuit, ben je t'ai écouté, puis c'est vraiment génial.
9: Et tu fais quoi la nuit?
16: Je travaille dans une station de service.
9: Ah ouais, d'accord, ok.
16: Voilà.
9: D'accord.
16: Eh ben, je te souhaite une bonne soirée, puis à la prochaine.
9: D'accord.
16: Allez, au
9: revoir. Salut Jean-François. Bon alors, Vanina.
11: Oui.
9: Tiens, on va accueillir Christophe, 25 ans de Paris.
11: Mm-hmm.
9: Salut Christophe.
18: Ouais, salut, Max.
9: Salut. Donc, ton sujet, c'est quoi?
18: Mon sujet, c'est quoi? Qu'est-ce qu'il y a?
9: Tu sautes de parler de quoi, mon gars?
11: Tu lui lèches la poitrine.
9: Vanet, fais péter la simu. c'est cool, ça. Vanny, fais péter la simu.
11: Mais j'en ai fait.
18: Tu en as fait, ouais.
11: Doublage, oui.
9: Tu simules avec ton mec, des fois, non?
11: Ah non, avec mon mec, jamais.
18: En matière de fantasmes, pour l'instant, c'est très soft. T'es en train de me parler de nana, alors que tu connais, mais des fantasmes un peu plus, je sais pas, un peu plus...
9: Franche.
11: Non.
9: Je veux dire.
11: Voilà, franchement, tu m'étonnes, mais non. Tu vois, j'y avais jamais pensé.
9: Ah, maintenant,
18: tu vois. C'est pas possible.
9: Ah, t'es pas cher, hein, d'abord avec Chris.
18: C'est ça que je veux dire. T'as l'air d'avoir envie de.
9: Oui, parce que t'as commencé en disant, ouais, Max, machin, moi je fais du X, je fais tout sauf de la.
18: Sauf de la sodomie,
11: ouais. Ouais, enfin. Avec mon mari.
9: Ouais, non, mais tu disais qu'en plus, ouais, t'étais genre, tu t'es vendu en disant, moi je fais de tout. Donc t'es quand même pas la fille coincée, on va pas non plus te plaindre.
11: Tu appelles tout.
18: Non mais à côté de ça tu veux.
9: Non mais pas la zoophilie ou les machins, non j'entends bien tout au niveau du cul relation classique quoi. Mais genre tout, c'est-à-dire que t'es prête à la double pénétration, t'es prête à.
11: Ah pas du tout puisque je ne fais pas de soucis.
9: Bon alors ça veut dire quoi tout sauf rien, sauf ça, ça veut dire quoi ça?
11: La fellation ça veut dire déjà.
9: Oh c'est minable.
11: Énormément de fellation. Tu vas pas simplement prendre la bite dans ta bouche.
9: C'est que du cul, c'est du cul toi qui le sais.
11: Non, mais une fellation, tu as vu le nombre de possibilités que tu peux avoir dans une fellation?
9: Oui, mais quand tu dis que tu fais de tout, oui, mais enfin, c'est une fellation.
18: En réalité, tu fais ce que toute nana fait.
11: Je fais ce que j'ai envie de faire.
18: Ce non, mais il y a des trucs beaucoup plus crades, je veux dire, parmi ce qu'on peut faire dans un X ou d'ailleurs dans les trucs qui sont pas diffusés en France, quoi.
11: Les mecs et les gonzesses qui achètent mes cassettes, ils se démerdent. Si je leur plais dans mes cassettes, eh ben c'est très bien. Sinon, si
18: je
11: suis pas assez hard, eh ben ils achètent les cassettes d'une autre.
18: Ah non, mais c'est très bien ce que tu fais. Non, c'est pas une critique, le prends pas comme ça.
11: Non, mais je prends pas ça comme une critique. Mais si tu veux, d'un côté, bon ben, je reste un peu soft. Hein. Bon, soft non, parce que le soft veut dire sans pénétration. Mais je reste classique. Si les gens ne sont pas contents, ils s'en vont acheter les cassettes d'une autre gonzesse qui fait du hard, crade, et puis ceci, et puis cela, hein, ils se démerdent.
18: Qu'est-ce que t'appelles du hard, crade,
11: ben, attends, le hard, crade, moi j'en ai des nanas qui font du hard, crade, c'est chier dans la bouche d'un mec, et puis ceci,
9: ah non, mais non, là tu trompes, non, mais là, la Vanina, tu dis n'importe quoi, parce que là, on rentre dans une... autre catégorie qui est là. Non, mais il y a la scatologie, la zoophilie, tous ces trucs-là, on parle pas de ça, on parle de l'amour, tout, c'est la fille qui va faire le, je sais pas, moi, comme tu dis, c'est la fille qui va faire la double pénétration, qui va faire la fellation sous toutes ses formes, qui va accepter la sodomie, qui va faire un puce fucking, et tout comme ça, c'est ça, tout.
18: Ouais, c'est ça, là. Ouais,
9: c'est ça, c'est pas besoin de rentrer dans la scatologie ou le mec qui pisse dessus ou...
18: Non.
11: Les mecs, ils sont fanas de ça, mais même moi, ça, je trouve ça complètement dégueulasse.
9: Non, mais de quoi? De quoi?
11: De quoi?
9: Bah, de quoi tu dis qu'ils trouvent ça dégueulasse, de quoi?
11: Mais tout ce qui est, le mec, il s'en va être heureux parce que la nana, elle pisse...
9: Non, mais là, tu divagues parce que tu dis que tu fais tout. Bon, par contre, tu fais pas tout, tu fais fait fucking et trucs comme ça.
11: Je fais vaginal, je fais les fellations en tout genre. Donc, des fellations, tu as des...
9: Tu connaissais pas, il y avait un truc qui était très rigolo, j'arrive la fesse, qui prend un mec et puis il dit, voilà, il se met devant la caméra, il prend un mec de lui.
11: Je fais aussi j'ai un film là.
9: Attends, deux secondes, je parle.
18: Il te donne un exemple.
9: Non, mais il y a un truc qui est très rigolo, il y a un truc qui m'avait bien fait rire, c'était Jean-Yves Lafesse, qui avait pris devant, face à une caméra, qui avait pris un mec, et qui s'appelait Monsieur Fucking, et puis il le prenait pour son fils, il dit, voilà, je vous présente mon fils Fucking. Non, alors vas-y, vends ta cassette. Alors qu'est-ce qu'il y a dans ton film?
11: Je ne vends pas ma cassette puisque je ne donne même pas le titre.
9: Ouais.
11: Donc si tu veux, j'ai une cassette où moi j'ai un go de ceinture où j'encule un mec.
9: Ah balèze.
11: Avec un go de ceinture.
18: Eh ben voilà une innovation, un truc dont tu ne parlais pas.
9: Non.
11: Ben oui. Mais si tu veux.
9: Ça y est, on arrive à pénétrer en toi.
11: Je t'ai dit, je fais tout à part. Qu'on me sodomise, ça je n'accepte pas puisque c'est un truc qu'on me...
9: Non mais t'as raison, tu...
18: Il y a que tu sodomises les autres.
11: Voilà, mais il y a que mon mari qui...
9: On se fait déjà assez enculé comme ça dans la vie.
11: Hein? Écoute, il y a des mecs qui adorent ça.
9: Non mais enfin bon. Bon, on va peut-être arrêter... Oui, tu veux encore acheter quelque chose.
18: Juste un dernier truc, c'est simplement ton mec n'a jamais eu envie de participer au film par curiosité.
11: Ah non. Il en a déjà vu derrière la caméra, mais il n'a jamais eu envie de participer.
9: Il a vu ton derrière.
11: Non, mais si tu veux, il m'a vu...
9: il a regardé une scène, il était derrière, il observait pour voir comment...
11: Il était derrière la caméra, oui.
9: D'accord, et toi, ça t'a pas bloqué de savoir que ton mec était derrière?
11: Bah non, pas du tout, puisqu'il était tout à fait au courant de tout ce que je faisais, donc...
18: Parce que ça t'excitait en plus de t'exciter devant lui.
11: Bah non, parce que quand tu es devant lui, ça ne peut pas t'exciter.

0: Je fais pas ça pour le plaisir.
1: Je suis pas exhibe dans le sens où je me mettrais à poil et en train de me faire baiser par un autre mec devant mon mari. Ça, non, je suis pas exhibe. Mais bon.
2: Comment ça, à poil et baiser par un autre mec et sur les cassettes et les photos, ton mari peut pas te voir?
1: Bien sûr que si, parce que s'il veut les caméras et s'il veut les photos, s'il veut les cassettes, il les demande, il les prend.
2: C'est marrant, il y a un maximum de choses que tu refoules.
1: Comment ça?
2: Je sais pas, tu dis je suis pas exhibe, je prends pas de plaisir, j'ai fait ça pour l'argent, mais enfin bref.
1: Au début, oui, au début je faisais ça pour le fric. Au début, je suis rentrée dans l'agence pour le fric. Je me suis dit, ça va m'apporter tel fric, au bout de tel mois, ça va m'apporter tel fric, point.
0: D'accord, attends, sur Minitel, il y a Bitos qui demande, qui fait salut fun, j'ai entendu lors d'une émission sur Canal+, où l'on touchait de l'argent par cri de jouissance, est-ce vrai?
1: On touchait de l'argent par cri de jouissance?
0: C'est-à-dire, genre, je sais pas, je présume, c'est genre, ça, tu touches 100 balles,
1: Non.
0: Non, mais il y a des gens qui crient dans le public, qui mettent de l'ambiance dans des émissions dans le public et qui toussaient dans la plaisir.
1: C'est ce que fait nous l'ambiance dans nos films.
0: Hein,
1: dans l'ambiance dans nos films. Déjà, par exemple, tu as deux couples. Le dernier film que j'ai fait, donc j'étais une escort girl. Donc je me tapais le neveu, parce que le neveu était très coincé. Que l'oncle se tapait la bonne. Et tu avais moi et le neveu en gros plan. Et derrière, tu avais l'oncle. Et la bonne, bon, sans pénétration, sans rien, c'est ça l'ambiance. C'est mais il n'y a aucune pénétration.
2: Mais tu parles bien de toi, mais.
1: Tu vois, ils sont derrière la caméra et ils jouissent. Mais ils se fendent la gueule la plupart du temps. Tu peux pas savoir ce qu'on peut se fendre la gueule sur un tournage.
0: Ah oh ouais, ça doit être mort de rien.
1: Ah non, mais on s'éclate, il y a des moments.
2: Et il n'y a pas d'activité hors caméra, non?
1: Ah non, hors caméra, il n'y a rien. Il n'y a absolument rien. Ah,
2: sur votre plateau, parce que je peux te dire que ça arrive sur d'autres plateaux.
1: Oui, sur les plateaux pro, le mec est en train de limer la nana pour éviter de débander. Ça, c'est certain.
0: Bon.
1: Ça arrive, ça.
0: Bon, bah voilà, Christophe.
2: Mais comme disait Max tout à l'heure, c'est il a sans doute posé la meilleure question.
0: Oh bah attends, tu vas me gêner.
2: C'était de savoir pourquoi tu avais appelé, je crois. Et ça, c'est sans doute pas la moins bonne question, quoi.
1: Ah oui?
2: Ouais. Parce qu'on n'y a pas répondu à celle-là.
0: Et si, elle a dit qu'elle appelait parce que justement, elle trouvait qu'il y avait des filles qui résistaient souvent sur cette radio, ouais, en règle générale dans la vie, qui étaient un peu coincées et qu'elle voulait.
2: C'est pas la réponse, là.
0: Ah, c'est pas la réponse.
2: Je pense pas.
0: Bon. Et tiens, la dernière question, ensuite on va passer à la suite de la libre antenne. Aril, qui me demande sur Minitel, quelle est en fin de compte ta position préférée ou tes positions préférées?
1: Alors, ma position préférée, alors c'est en levrette, bien cambrée, quand tu sens bien le pénis à fond.
2: Wow. Et pourquoi tu parles, tout à l'heure tu parles de verge et de pénis, ça m'étonne que tu utilises ce vocabulaire là. Pourquoi tu parles pas de queue ou tu parles pas de...
1: Bah écoute, nous, je sais pas moi, dans le milieu professionnel, on a toujours un
2: terme. Ça fait médical.
1: Oui, mais dans le milieu professionnel, on dit pas « fous-moi ta queue », hein.
2: Tu dis ça dans le privé, toi?
1: Dans le privé, non, avec mon
2: mari. Tu dis « ouais, j'aime bien ton pénis » ou « j'aime bien ta verge ».
1: Ah non, avec mon mari, non, pas du tout. Mais tu vois, là, je téléphone surtout pour le milieu pro.
2: Ouais.
1: J'expose pas, j'ai pas envie d'exposer à Max ou alors à toute la France entière ce que j'éprouve avec mon mec, avec mon mari. C'est surtout ce que j'éprouve sur les tournages, que j'éprouve sur mon boulot.
2: Je vais me faire engueuler, j'ai rien dit.
1: Pourquoi? Non, mais je gueule pas du tout, tu vois.
0: Ah, mais attends, elle est hard, hein, je te préviens. Hein.
2: Ah ouais, mais
0: Christophe.
2: J'aime bien les débuts de simulation, mais bon.
0: Elle est balèze, et puis elle part tout de suite, elle sait bien les faire. Hein. Une petite simu, 10 secondes.
1: Ah bah oui, mais ça c'est l'habitude du tournage.
0: Non, mais j'ai même celles qui font à l'antenne et qui simulent alors qu'elles font pas ça, elles y arrivent bien aussi finalement.
1: Ah bon, bah alors.
0: Ah oh, oui, une simu c'est pour tout le monde pareil.
1: Ah ouais, mais de toute façon une simulation c'est tout à fait normal.
0: Oui, c'est tout à fait.
1: Quand tu commences à jouir alors que tu ressens rien, je veux dire.
0: Ouais, c'est clair.
1: C'est tout à fait normal. Hein.
0: Mais quand tu commences à jouer et que tu ressens rien, pas quand tu commences à jouir et que tu ressens rien.
1: Bah,
2: tu peux pas jouir et ne rien sentir.
0: Ah bah oui, bah, si tu jouis, forcément, tu quand même t'éprouves du plaisir.
2: Si,
0: ben, il y a des gens qui jouissent sans plaisir.
1: Ah oui, bien sûr.
0: Ah bon?
1: T'arrives à avoir des simulations de jouissance alors que tu n'éprouves absolument rien. Je vais te dire, il y a des moments, il n'y a aucune pénétration parce que le mec fait du semblant, fait du soft, et toi tu jouis comme une cinglée devant la caméra.
0: T'aimes bien parler de cul quand même, Vanilla, t'aimes bien ton métier. Hein. Non, mais c'est bien.
1: Mais j'aime bien mon métier, mais j'aime autant mon métier.
2: Que
1: encore plus mon mari que mon métier.
0: Ah bah ça c'est beau. Tu vois, ça sera le mot de la fin, je crois que c'est un mot.
2: Tu vois, je crois que ça, c'est peut-être une dictée de ton appel, quoi.
1: Mais mon mari, c'est surtout pour ça, si tu veux. Mon mari, je l'aime énormément.

0: énormément et qui, là-dessus, il ne faut pas qu'il s'en fasse. J'aime pas plus mon métier que lui, bien d'accord. Au contraire.
1: Il est où ton mari en ce moment là?
0: Mon mari, il est au dodo.
1: Il est au dodo.
0: Parce que moi, je viens de finir un tournage et il est au dodo.
1: Ah, d'accord.
0: Et que je l'aime très, très fort.
1: Allez, dépêche-toi, tu vas prendre froid à la chatte, hein, si tu restes trop longtemps dehors, Vanilla.
0: Ben non, parce que tu sais, quand tu viens de faire un week-end complet de tournage, t'as pas envie de relations sexuelles, t'as envie de caresses, t'as envie d'autre chose.
1: Ah bah la chatte, toujours a besoin de caresses.
0: Non.
1: Mais la chatte n'est pas très fidèle.
0: Parce que, je veux dire...
1: En tous les cas, une chose que je sais que ma chatte, quand elle rentre, quand j'avais ma chatte qui rentrait à la maison à l'époque, elle a un truc qu'elle adorait, c'est qu'elle prenne la pâtée.
0: Non mais tu sais quand t'as eu un film pendant un week-end, hein, c'est dire justement la chatte elle brûle. Hein.
1: Ah la chatte elle brûle,
0: ouais. Ouais, et que t'as envie de...
1: Parce qu'il faut pas la mettre trop près du feu.
0: Non, mais t'as envie de caresse et que t'as envie de bisous.
1: Mais la chatte a besoin de feu, la chatte a besoin de caresse, c'est ce que je t'ai dit. Mon ex chatte adorait quand elle rentrait, je lui mettais la pâtée.
0: Ouais mais t'as envie d'autre chose quand
1: elle bouffait la pâtée, mais alors elle bouge plus. Et je peux dire que sur sa lèvre il y avait plus de dents, pourtant elle avait du mal à mâcher. Hein. Enfin.
0: Non, mais quand tu
1: un
0: sors
1: peu
0: d'un
1: de poésie,
0: tournage,
1: ça fait du bien à 2h30.
0: Quand tu sors d'un tournage, t'as vraiment envie d'autre chose,
1: c'est
0: de
1: sûr.
0: Pénétration, t'as envie de bisous, t'as envie de mots de
1: mais
0: temps,
1: vous devriez quoi. En tout cas faire une dernière chose, c'est que, bon, par exemple, pour les grands qui font des genres Luciano Pavarotti, qu'on entend dans un instant d'ailleurs avec U2, et qui a sa voix, elle est, y a un contraste, elle est protégée, il y a une assurance. Vous devez faire une assurance pour les foufounes ou pour les bites?
2: Eh ben, ça s'est déjà fait, puisqu'un hardeur célèbre, comment il s'appelle?
1: Une foufoune qui prend l'air et tout, qui est enrhumée, je veux dire...
2: Comment il s'appelle? C'est avec un nom italien, il a fait assurer son sexe, je sais pas combien.
3: Rocco.
2: Ouais, c'est ça, Rocco Siffredi.
1: Di Fulio?
2: Rocco Siffredi Fulio, le célèbre hardeur italien de... qui habite...
1: Le
2: petit pays de Fun Radio.
0: C'est un vrai connard.
2: Quoi? Rocco Siffredi?
0: Ouais.
2: Eh ben, il a fait assurer son sexe à je sais pas combien.
1: Ouais, il a un énorme sexe.
0: Il a intérêt de l'assurer, oui.
2: Ouais, mais il est plutôt jeune en plus, hein, donc.
0: Mais il a intérêt de l'assurer.
1: Pourquoi?
2: C'est vrai, parce qu'il y a des attentats qui se préparent.
1: Ah, Vanina va lui bouffer, je veux dire, c'est l'histoire d'attendage, elle va lui bouffer.
0: Rocco Siffredi, jamais. Il en est hors de question, c'est un vrai connard.
1: Pourquoi?
0: Et c'est un mec qui se prend vraiment pour ce qu'il est pas.
2: Pourquoi il a intérêt à l'assurer?
0: Parce que c'est un mec, si tu veux, qui se met en valeur, qui dit moi ceci, moi cela, moi je suis là.
1: Oui, mais en attendant, c'est grâce à ça qu'il fait beaucoup de... Mais c'est du business, en attendant, on le traite de con, mais il se fait beaucoup d'argent grâce à
0: mais
1: ça.
0: Mais c'est un vrai con, je sais.
1: Mais c'est pas grave, en attendant, il gagne 10 fois plus d'argent que toi. Il gagne 10 fois plus d'argent que toi, et lui, ce qu'il veut, c'est se faire du pèse pendant 10 ans.
0: Ouais, mais attends, il se fait du pèse sur quoi? Sur un tournage, il se fait payer combien? Un mec se fait payer 2 à 3 fois moins qu'une gonzesse.
1: Oh non, pas quand t'es une star, même quand t'es un mec, quand t'es une star, t'es une star.
0: Ah non, quand tu es un mec, tu te fais payer 2 à 3 fois moins cher qu'une nana.
1: Sauf si, je pense que si t'es une véritable star, ce mec-là, peut-être t'es l'un des seuls, un des deux ou trois seuls. C'est comme dans les mannequins, les femmes gagnent beaucoup plus d'argent, mais les mecs en gagnent de plus en plus, parce qu'ils sont de plus en plus médiatisés, et ils gagnent de plus en plus d'argent.
0: Tu connais Stéphie? Je sais pas si tu connais.
1: Graf?
0: Non,
1: je connais pas alors.
2: Elle aussi, elle a
0: c'est la seule nana, c'est la seule nana qui ne fait aucune pénétration avec des mecs, qui ne fait que des films lesbiennes.
1: Eh Tabata, à la fin dans son dernier film, on la voyait juste en train de se tripoter avec une pomme.
0: Attends,
1: c'est de l'arnaque.
0: Combien elle gagne, cette nana-là qui ne fait que du
1: lesbien. Elle comprend pas pour une poire. Hein.
0: Non, mais tu sais combien elle se fait cette nana-là par jour de tournage alors qu'elle ne fait que du lesbo. Elle se fait 25 000 balles par jour de tournage.
1: Oh, salope.
0: Et elle ne fait que du lesbo, elle n'a aucune pénétration.
1: Oh la pute, ça c'est
0: elle
1: pute.
0: N'accepte
1: ça, c'est
0: pas les hommes.
1: Salope.
0: Elle est mariée, elle n'accepte pas les hommes.
2: Sinon, si tu
3: fais pas pareil, toi.
2: Si tu veux gagner plus de fric encore que tu en gagnes maintenant, parce que tu parles beaucoup de fric, tu sais que les escortes.
0: Si je voulais gagner beaucoup plus
2: les
0: de fric.
2: Les escort girls.
1: Ce qui veut dire que plus.
2: Ça gagne beaucoup plus encore. Hein.
0: Ouais, mais
1: plus tu t'éloignes de la queue, plus t'en gagnes.
0: Je suis pas une pute.
1: Non.
0: Ouais, mais c'est ça. Si tu veux, il me parle d'escort girl. Ok. Mais je suis pas une pute, je me fais diffuser que dans l'amateur.
1: Voilà.
0: Je tiens pas à être dans les sex shops, dans les machins, pour être à une grande diffusion. Ça, je ne veux pas.
1: Voilà, et Christophe, tu seras bien dégoûté parce que bientôt Vanina va envoyer sa photo et son film. Nanana.
0: Je t'enverrai ma photo, Max.
1: Oh là là là là.
2: Peut-être
1: je te promets que je vais te répondre dans les 24 heures pour avoir le film.
2: Peut-être que je l'enverrai.
0: Mais je t'enverrai ma photo et selon ta réponse,
1: non,
0: je t'enverrai mon film.
1: D'accord. En tout cas, je vous tiendrai au courant et si Vanina, t'as l'occasion d'écouter dans la nuit, je parlerai.
0: J'écoute énormément parce que je pose beaucoup. Donc même
1: putain, tu te rends compte que Florence, ça se trouve sur les
0: le soir, j'ai toujours la radio allumée.
1: Pendant qu'on fait des ni oui ni non, ou qu'on fait des débats à 2 francs, pendant que l'émission tourne en direct, et ben nous on est sur des plateaux de films porno Ou peut-être qu'en fond musical, ils mettent Fun Radio, c'est merveilleux. Sur les plateaux de télé, vous mettez pas Fun Radio?
0: Mais écoute, de temps en temps, quand moi je suis au labo photo...
1: Enfin, les plateaux de tournage plutôt que de télé.
0: Non, mais même sans tournage, quand je suis au labo photo, donc
1: fun,
0: c'est,
1: fun.
0: C'est 1800 balles de l'heure.
1: Ouais, non, mais attends, arrête de parler d'argent, on s'en branle, là, là, arrête de, d'évoquer de parler d'argent, oui, et sur les plateaux...
0: C'est les mecs qui s'amènent pour une heure pour prendre, te prendre, toi, à poil.
1: Non, mais on parle pas de ça, tu dis que tu viens sur les plateaux et quoi?
0: Et
1: t'écoutes Fun.
0: Oui, la plupart
1: bon, bah, c'est
0: moi,
1: bien.
0: Je mets sur Fun.
2: Tu recherches pas de nouveaux photographes, un truc comme ça, non?
0: Bah attends, tant que le mec me paye, je m'en fous, quoi. Ça peut être n'importe qui.
2: Quoi?
0: Ça peut être n'importe qui du moment que le mec paye.
2: Ah, n'importe qui du moment qu'il paye. Attention, voilà. Parce qu'il y en a qui vont quoi.
0: Bah attends, nous, on a une conviction, c'est le mec paye, ok, mais le mec ne touche pas le mannequin.
1: Voilà, point la ligne.
2: Bah,
0: on n'est pas des prostituées, donc le mec ne touche pas.
1: Ce sont des mannequins.
0: Pas.
2: Et puis c'est pas un film, c'est des photos.
0: Bien sûr.
2: Non, bah, c'est pas la même chose.
1: Donc, ce sont pas des mannequins, ce sont des mannequins-pistes.
0: De te toucher en te voilà. Disant, tu te mets comme ci, tu te mets comme ça, mais un mec qui vient te photographier n'a pas le droit de te toucher.
1: Point la ligne.
0: Parce qu'on se fait arrêter par les flics, hein, sinon.
2: Ouais.
0: Un peu la prostitution que ça fait, c'est quoi. Si le mec arrive avec son appareil, il te dit, ouais, tu te mets comme ça, je te touche, machin, pour que
1: d'accord.
0: Je te mette
1: bien. Bon, allez, on va faire une petite pause musicale. Vanina, elle aime bien parler. Il faudrait que tu nous conseilles les piles que tu utilises, parce que tu es encore plus bavarde que moi. J'ai trouvé aussi 6 plus.
0: Écoute...
1: Mais quand on aime son métier, c'est normal. Vanina, tu quittes pas, on va te souhaiter une excellente soirée.
0: Ok.
1: Bonne bourse, ça me paraît, hein.
0: Non, mais mon bébé, c'est dodo, là.
1: Non, mais quand même, je veux dire, pour la suite des événements, bonne bourre.
0: Non, mais bonne bourre, à part avec mon mari, j'ai pas de bonne bourre.
1: Bon, bah, je te saute aux deux côtés de la queue, plus savoir quoi faire, hein.
0: Dans le milieu professionnel.
1: Dans le milieu professionnel.
0: Voilà, la rigueur.
1: On va te souhaiter, je sais pas moi, on va te souhaiter 5 km de queue.
0: Oh non, ça fait trop.
1: Ouais, mais enfin, ça fait sur la distance, ça fait sur pas mal d'années, quoi.
0: Oui, si tu veux, à la rigueur.
1: Hein?
2: Elle arrête dans 1 an et demi, 2 ans, je crois.
1: Voilà.
0: Non, dans 1 an.
1: D'accord. Si merci, Vanina. Et on attend ta photo avec impatience. Salut, Christophe.
2: Salut.
1: Ciao. Merci d'avoir appelé. On va revenir d'ici quelques instants. Petite pause musicale. Alors, petite pause.
2: Alors, ça aussi, c'est connu, quoi. C'est...
1: Debussy.
2: Non. Bah, attends, écoute, tu vas voir.
1: Toi, je connais ça par cœur. On
2: prie dans un film de KPDP, je crois. Un classique avec Jean Marais, je crois.
1: Sur le classique, ça avait plutôt bien apprécié parce que on peut remettre découvrir une vingtaine.
2: Ouais, non, mais ça s'appelait Frédéric. T'es de.
1: Ouais.
2: Parce que je me suis fait engueuler par.
1: Ce soir, on le fait très très tard. C'est le ni oui ni non. Le meilleur parmi les meilleurs de la nuit. Et on finit de 21h30 à minuit. Ça. Des ni oui ni non. Avec. On va commencer donc.
2: Et...
1: Salut, t'appelles d'où?
2: De Paris. 21 ans. Non.
1: Ah, ça, c'est ça?
2: Ouais, c'est ça, ouais. J'ai 25 ans et puis là j'appelle de cours.
1: Jérôme, bonsoir. Là je t'appelle d'où? Jérôme.
3: J'ai 21 ans.
1: Bon, alors on y va. Qui va commencer? Alors Jérôme, tu poses des questions à...
3: Salut Elissa.
2: Salut.
3: Ouais, qu'est-ce que tu fais
2: Chômeur.
3: Ne bloque pas.
1: Qui est Mathieu? Alors là je t'appelle d'où?
3: Oui.
1: Très bien, hein. Et Mathieu? Très bien, et Olivier?
4: Mathieu, droit.
1: D'accord.
3: Ok.
4: Salut. Hein? Bah je suis en droit. Ouais.
1: Il va pour Olivier, top.
4: Ok.
3: Salut. Ben moi j'habite à côté de Paris.
4: Hein? Exactement où?
3: Ok, c'est
1: bon.
4: C'est bon.
1: Bon courage à toi pour la suite. Pas comme disait, c'est vrai, on fait toujours allusion à Coluche, mais c'était vraiment le plus grand. Hein. Tout le reste de travers. Ciao, les deux derniers. Alors Lucas, bon.
5: 17 ans, Paris 7.
6: 25 ans, Paris, gestionnaire informatique. Tout à fait.
5: Hein?
6: Tout à fait. Pas mal.
5: Cool.
6: Moi, que moi.
5: Ah ouais.
6: Que moi.
5: Pas de partout.
6: Pas du tout.
5: Et tu fais quoi dans la vie?
6: Gestionnaire informatique. Hein.
5: Ah cool.
6: Pas trop réveillé Mathieu, hein.
5: Oh là là. Je sais pas moi.
1: Ah bah et nous donc.
5: Je sais pas moi. T'aimes Dorothée hein.
1: On va faire des monsieur et madame Le Guet.
7: D'accord.
1: D'accord.
7: Ok.
1: Donc, bien sûr, on va parler un peu efféminé.
7: Ok.
1: Hein, on va appeler des monsieur et madame Le Guet quelque part en France en espérant que, bien sûr, ça va pouvoir marcher. Tout va bien à bord avec Fildar et Manu, toujours en pleine forme. Allez, ça sonne. J'espère.

0: J'adore. Allez, réveille-toi le gay.
1: Ah, ils dorment, hein, y a pas à chier, hein, ça... Ah, attendez, attendez,
2: le gay, homosexuel ou plus rare, homosexuel, 2LE.
1: Ah bon, c'est vrai?
2: Oui.
1: C'est dans le dictionnaire?
2: Oui, gay.
1: Ah, carrément, dans le Larousse?
2: Oui.
1: Ah, bien. Un vieux Larousse en plus, non?
2: 99.
1: Ah, quand même.
3: Ah, vieux, vieux.
1: D'accord, ok.
2: Il a tourné.
1: D'accord. C'est un vieux de vieux. Bon, bah, ça dort, là, hein, chez le gay, hein. On laisse sonner encore, puis après, sinon, encore une ou deux sonneries, puis après, on passe à un autre monsieur, madame le gay, quelque part en France. On en fait un autre, un deuxième, c'est parti, on espère. Là, on en a 4 ou 5, donc on pourra peut-être pas en faire 3 d'affilée. Hein, ça va être compliqué. On va essayer de puiser tout le stock qu'on a. Hein, Virginie?
4: Pas de problème.
1: Mmh, tu fais quoi dans la vie?
4: Je suis hôtesse.
1: Ah oui, tu me l'as dit, ça.
4: Ouais.
1: D'accord, ok. Donc j'ai bien fumé la moquette, d'accord. Ok, très bien.
5: Bonjour, vous êtes bien chez...
1: Ah oui, bah oui, mais là, je vais être bien chez le gay. Voilà. Attends. Ça a raccroché?
5: Merci.
1: Attends. Oui, salut, c'est Renato, le gay. Bon, bah écoute, j'espère qu'on se verra très vite à la Gwyn Party. Tu vois, je suis avec Bébéta, là, elle t'embrasse très fort. On t'embrasse, bisous.
6: Bye.
1: Bisous. C'est bon. Quoi? Oh là là, c'est...
2: Oh, le bisou de merde qu'il nous a fait.
1: Mais quoi?
2: Bisous.
1: Bah attends, je suis dedans, moi. C'est allez, clair. On y va, Renato, tu m'en fais un autre.
2: Oh là
1: là là là. Il faut qu'on fasse toute une soirée comme ça. Il est 21h, ça va? Pas bien, bon tranquille, on y va, on attaque ce soir, allez.
2: On n'est pas obligé de le faire au standard aussi alors.
1: Ah non, non, bah
2: allô,
1: si.
2: Allô, c'est fun.
1: Ah ouais, bah vas-y.
2: Salut.
1: Allez, allez, on met la caisse ce soir.
2: Allez, on s'emballe.
1: Allez, je largue, allez, je largue une petite caisse.
2: Voilà.
1: Ça s'en occupe, c'est monsieur même le gars apparemment. On en fait un autre, bah, il en reste combien?
7: Le dernier.
1: Ah, le dernier, alors là, là, là, là, là, Virginie, c'est le dernier, hein.
4: Ah.
1: Oh, le standard qui explose, c'est bon ça, de savoir qu'il y a du monde de l'autre côté de la radio qui appelle, c'est bon ça. Allez, un dernier. Après, on fait une simu avec Virginie. Bah dis donc, alors, qu'est-ce qui se passe? On n'est pas gâtés, là? Ça s'en occupait partout? Bah, c'est terminé pour ce soir, malheureusement. Un échec, ça peut arriver de temps en temps. Manu est déçu, hein, y a sa petite rubrique qui vient de tomber à l'eau.
8: Je suis dégoûté, hein, je...
2: On connaît d'autres, des guerres, j'ai pas.
8: C'est quoi le numéro de la pro, là?
1: Ah ouais, ouais, vas-y. Ouais, vas-y. Attention, on va en faire un... J'espère qu'il écoute pas. Virginie?
4: Oui.
1: On va appeler la production à côté parce qu'on a un gay à la prod.
4: D'accord.
1: On y va.
9: Oui, allô.
1: Donc on appelle des monsieur, madame le gay. Allô.
2: Allô le gay.
1: Allô le gay.
9: Quelle bande de cons.
10: Jean de Neubert également avec nous ce soir. Bonsoir,
11: oui,
10: Jean. Jean qui va faire du rap puisque à partir de minuit on fera un débat sur la voyance et un peu les sciences occultes. On aura un spécialiste, en tout cas quelqu'un qui s'y connaît bien.
11: On va essayer de répondre à tout.
10: Ça sera un débat et en fin de compte les gens seront amenés à donner leurs témoignages, les pour, les contre, ce qu'ont vécu, ce qu'ont subi, etc. Et puis quand tu auras envie d'intervenir comme un auditeur normal, tu le pourras. Avec un grand plaisir, Jean, en tout cas, on te remercie d'avance de rester avec nous jusqu'à 5h du matin. Pour ce débat qui durera donc.
11: C'est pas prévu, ça.
10: Et tout de suite, la voyance au 0803 08 5000 avec Donia, 21 ans de Paris. Bonsoir, Donia.
12: Allô.
10: Ça va bien?
12: Oui, ça va très bien.
10: Il nous faudrait ta date de naissance, s'il te plaît.
12: Alors, le 29 avril 1978.
10: 29 avril 1978. Et la question pour Jean?
12: Alors, voilà, c'est donc suite à une rupture, j'aurais voulu savoir comment ça allait se passer. Donc avec mon ex-ami.
10: Tu pourrais retourner avec ton ex?
12: Bah dis donc, non, j'aurais voulu savoir...
11: S'il y a des chances de reprise.
12: Voilà.
11: D'accord. Est-ce que tu peux me donner son prénom et sa date de naissance, s'il te plaît?
12: Alors, Bruno, il est né le 27 février 1974.
10: D'accord. Parle bien fort, hein, Donia.
12: Voilà.
10: Merci. Alors, on va essayer de voir tout ça. Ça fait combien de temps que tu n'es plus avec?
12: Ça fait un mois.
10: Un mois, c'est dur?
12: Oui.
10: Tu regrettes, hein?
11: Bon, moi, ce qui m'embête, Donia, c'est du côté de Bruno. Je perçois quand même quelqu'un qui ne sait pas du tout où il en est à l'heure actuelle.
12: Oui.
11: Je le sens être en plus accaparé par une autre situation. Donc, on a l'impression qu'en fait, abandonné parce que lui, déjà dans sa projection et dans son évolution sur un plan affectif, il souhaitait ou il souhaite concevoir sa vie différemment. Donc on a l'impression qu'il faut vraiment qu'à ton niveau, tu sois quand même particulièrement prudente, parce que bon, l'amorosité, qui est tout à fait logique et louable dans ce genre de circonstances, t'empêche ou te bloquerait par rapport à ta propre évolution. Pour répondre malheureusement peut-être à ta question d'une manière un peu brutale,
10: elle va être dure là.
11: Mais je crains malheureusement quand même que Bruno, même dans le cas où il reviendrait, ne serait-ce que avec peut-être une certaine notion de pitié, ne cherche pas forcément à rester à tes côtés et continue lui tout seul son évolution et bien évidemment ce qui va l'entraîner lui à faire d'autres rencontres.
1: Ouais, il va niquer d'autres meufs quoi.
4: En gros,
11: ça revient un petit peu à dire ça. On va regarder quand même Donia avec le tarot. Tu vas me donner 4 chiffres ou nombres entre 0 et 21.
4: Alors le 8.
11: Oui.
4: Le 12.
11: Oui.
4: Le 4.
11: Oui.
4: Et le 7.
1: Allez, c'est parti pour des calculs. Vas-y Einstein.
11: Oh non, ils sont pas des calculs.
1: Ah bon, c'est pas des calculs. Faut que tu nous expliques d'ailleurs tout ça, à quoi ça sert. Alors là, il est en train de regarder.
11: C'est marrant parce que depuis que tu es de nouveau seul, Donia, il y a personne qui est en train un petit peu de te réconforter, ce qui peut être normal, mais de te réconforter aussi dans un sens où il va chercher peut-être à prendre un tout petit peu plus de place à tes côtés.
4: Qui ça?
11: Quelqu'un qui me semble être déjà dans ton entourage à l'heure actuelle.
1: Il y a personne?
4: Ben non.
1: Sûr, regarde bien autour de toi. Hein? Le garçon qui te met la main dans la culotte en ce moment.
4: Non, pas trop.
1: Non, pas vraiment. Non, d'accord. Non, il n'y a personne.
4: Ben, je cherche, mais...
1: Regarde bien, il est caché,
11: Souviens-toi alors de ce petit détail qui peut avoir bien sûr son importance dans le futur. Hein.
4: Oui.
11: Je te vois pas forcément rester seul.
4: Oui, mais voilà, en fait, c'était ça, j'ai du mal à aller vers les gens.
1: Mais t'inquiète pas, 21.
11: Je crois qu'il y a un élément, Donia, qu'il faut surtout pas que tu oublies. Oui. C'est déjà la période dans laquelle tu te trouves à l'heure actuelle.
4: Je suis en deuil.
1: Oh, carrément.
11: La période ne se prête pas justement à une ouverture qui est particulièrement facilitée. Oui. Donc ça, il faut véritablement que tu l'acceptes, mais sans forcément te culpabiliser ou te bloquer outre mesure. Et tu vas voir que petit à petit, bon, il y a quand même cette fin d'année et puis toute cette transition que tu vas connaître à partir du début de l'année prochaine, qui devrait quand même te permettre là, à ce moment-là, d'arriver à de nouveau t'ouvrir et t'apercevoir que finalement tu peux être encore tout à fait heureuse aux côtés de quelqu'un. Mais je crois qu'il faut vraiment que tu acceptes depuis, voire même bien avant la rupture, hein, puisque moi je parlerai quasiment du mois de août-septembre, qui a dû être une période de plus grand blocage pour toi intérieurement.
1: C'est vrai.
11: Ça a très certainement aussi facilité la rupture avec Bruno, mais je crois qu'au contraire, c'est quelque chose qui te sera salutaire parce que c'est une forme de remise en question qui va te permettre justement de renaître un petit peu de tes cendres.
1: Et effectivement, Donia, c'est lui qui est parti?
4: Oui, en
1: Pourquoi
4: fait.
1: Pourquoi? Quelles étaient les raisons?
4: Ben, disons qu'on a eu des gros problèmes de communication.
1: Ah oui, d'accord. Plus de téléphone, c'est ça?
4: Non, on était ensemble, on vivait ensemble.
1: Ah, vous viviez ensemble?
4: Oui.
1: Ah oui, ça c'est pas simple hein, quand on se sépare de quelqu'un. Mais bon, 21 ans, il n'y a pas lieu de paniquer. Hein. Ça, ben, c'est des réponses simples. Il est vieux ce garçon?
4: Non, on a pratiquement le même âge.
1: Bon alors.
4: Mais le cas, c'est que bon, moi, l'âge, ça m'est égal. C'est surtout les sentiments, quoi. L'âge, on peut avoir 40 ans, 80 ans, 20 ans.
1: Oui.
4: Je pense pas que ça.
1: Tu l'aimais beaucoup, tu l'aimais fort?
4: Oui.
1: D'accord. Mais c'est plus une faute de ta part ou une faute de lui, le manque de communication, ça vient des deux? Ah genre, peut-être...
4: Je sais pas. Je pense que ça vient des deux.
11: Des deux, oui. Je crois que de toute façon, il n'y en a pas un qui est plus responsable que l'autre.
4: Mm-hmm.
11: En revanche, vous êtes deux personnalités qui ne sont pas faites aussi, malheureusement, pour se comprendre et de se comprendre à fond. Et donc ça, je pense que ça pouvait être aussi un facteur qui ne pouvait qu'envenimer les choses pour que vous en arriviez à cette rupture.
4: Oui.
11: Mais je crois qu'il faut voir quand même toujours le côté, on va dire, optimisant de cette situation. Pour toi, Donia, c'est impérativement quelque chose qui va te redynamiser intérieurement. intérieurement et qui va te permettre ensuite de justement concevoir ta vie affective différemment, fort justement de cette expérience.
10: Voilà, Donia.
12: Voilà.
11: Bon, bah, en tout cas, une bonne continuation.
10: C'est sûr, c'est jamais simple, hein, surtout quand on a vécu avec la personne, c'est-à-dire qu'on la connaît au quotidien, on la voit, on vit avec, c'est-à-dire que toute la journée, on passe ses soirs avec et c'est pas facile, ça. Hein.
12: C'est très dur quand on est seul.
10: Jean, ouais.
11: Moi, je rajouterais, hein, je veux surtout pas porter de jugement hein, en ce qui concerne Bruno, mais pour moi, à l'heure actuelle, il me semble être quand même dans l'amorce d'une nouvelle rencontre et dans une situation qui est en train justement de modifier radicalement sa vie affective.
12: Oui, donc.
10: Voilà, Denia. Ouais. Bah oui, c'est la dure réalité, mais c'est vrai que ça fait partie de la vie de tous les jours, ça, malheureusement. Mm-hmm, on s'accroche à une personne, mais cette personne-là peut avoir moins envie ou moins de sentiments à un moment donné. Il y en a un qui continue à avoir envie, l'autre qui n'en a plus du tout envie. Ça arrive malheureusement de temps en temps. Hein.
12: Ouais, c'est clair.
10: Bonne continuation, comme le disait Jean, Denia.
11: À bientôt.
10: Tu ne quittes surtout pas, on va te donner le montant de la facture. Bien sûr, Denia. On passe à Tania, 25 ans de Lyon. Bonsoir, Tania.
3: Bonsoir.
10: Comment vas-tu?
3: Mieux.
10: Oh, quelle belle voix.
3: Mieux depuis que je vous ai eu.
10: Ah, bah c'est gentil. Tania, ta date de naissance?
3: 14-8-74.
10: 14 août 74, et ta question pour Jean?
3: Ma question, c'est, je voulais voir ce qu'il en pensait sur ma vie affective.
10: Ah, qu'est-ce qu'il en pensait sur la vie affective? C'est-à-dire que tu veux qu'il fasse un débat, thèse, antithèse, synthèse?
3: Non, mais voir ce qu'il pouvait voir de positif, s'il y avait chose de positif.
10: Pourquoi? T'es seule en ce moment, malheureuse?
3: Non, au contraire, j'ai deux mecs, en fait.
10: Ah, pour là. Alors, c'est quoi ta véritable question? Parce que c'est un peu vague, là, pour Jean, peut-être.
3: Ouais, en fait, je viens de me séparer du père de mes gosses.
10: Ouais.
3: Et pour mettre avec quelqu'un d'autre.
10: Oui.
3: Et, je sais plus trop où mettre tête, quoi.
10: Tu sais plus trop où?
3: Je suis vraiment perdue, quoi.
10: Ah, tu as perdu, mais t'as deux mecs? T'as deux mecs aujourd'hui, d'accord.
3: Mm-hmm.
10: Bon, alors.
11: Alors, Tania, on va décomposer la chose. Tu vas me donner d'abord le prénom et la date de naissance de ton officiel, le père de tes enfants.
3: Ça va être obligé.
10: Bah, il vaut mieux, pour avancer, oui, quand même, Tania.
3: Parce que j'ai très peur qu'ils s'en rendent compte, quoi.
10: Ah ouais, mais tu t'en fous, t'es plus avec.
3: Ouais, mais bon.
10: Son prénom, c'est?
11: Alors, ne donne pas forcément son prénom, mais au moins sa date de naissance.
3: Hein. Alors, du père mes gosses, hein.
10: Ouais.
3: 23 janvier 72.
10: Ah ouais. Et son prénom, c'est? Ah merde, j'ai cru qu'elle allait le dire. Tiens,
11: d'accord. Et le prénom de ton ami actuel ainsi que sa date de naissance?
3: Ah là, c'est pareil.
10: Ah bon, d'accord.
11: Juste sa date de naissance, hein, décidément.
3: Alors, 31 mai 69.
10: Bah, comment voulez-vous qu'on avance? Comment voulez-vous qu'on fasse de la voyance si vous ne donnez pas de coup de main? Franchement.
3: Je suis navrée.
10: Bah oui, c'est pas facile. Et maintenant, il fait de la voyance avec du.
3: Je vais me trahir.
10: Bah oui, mais bon, dans ces cas-là, il faut faire ça anonymement, pas à l'antenne.
3: Oh, mais j'avais demandé, avant.
10: Ah bon?
3: Bah oui.
10: Bah, ouais, bah Jean-Luc. Mais c'est pas eux les voyants. C'est vous qui décidez de savoir les éléments qu'on peut donner à Jean de Neubert?
6: Non.
10: Bah voilà, alors Jean avait besoin des prénoms.
11: Pour faciliter mes réponses, Tania, je vais dire soit le père ou soit l'ami, donc tu sauras tout à fait à qui de qui je veux parler. En ce qui concerne ta relation avec ton ami, c'est quelque chose qui est effectivement extrêmement passionnel à l'heure actuelle. C'est plus peut-être sur un certain plan et peut-être plus au niveau du physique que ça se passe. Vous êtes vraiment dans une expression qui est extrêmement tactile. Donc il est certain que toi, ça t'a complètement modifié intérieurement et ça t'a un petit peu révolutionné par rapport à ce que tu avais pu connaître jusqu'à présent. Par contre, ce que je n'aime pas trop, moi, c'est l'évolution même que vous pourriez avoir ensemble, dans la mesure où il risque d'y avoir un moment où il y aura quand même une finalité, alors qu'avec le père justement de tes enfants, c'est vrai que vous étiez malheureusement dans une très très grande routine déjà depuis pas mal de temps. Je crois qu'il a certainement malheureusement des circonstances atténuantes de son côté, dans la mesure où il a quand même vécu une année 99 extrêmement lourde et extrêmement pénible à plein de niveaux.
10: C'est exact.
11: Et je crois qu'il faut vraiment, véritablement lui donner au moins une seconde chance, hein, dans la mesure où ça me semble être donc beaucoup plus avec le père que tu pourrais véritablement, toi, trouver ton équilibre. En revanche, peut-être que cette personne, donc ton ami qui est arrivé dans ta vie, te permettra peut-être de faire beaucoup plus facilement un choix, mais le choix, de toute façon, on ne cherche pas à le trouver en ce moment. T'es pas forcément du tout dans un état de disposition pour cela. Mise nettement plus sur l'année prochaine, où là, il y aura quand même beaucoup plus de facilité.
10: Ah.
11: Si je te dis Laurent, Tania, ça n'évoque rien pour toi?
3: Non, du tout.
10: Non, personne ne s'appelle Laurent dans ton entourage aujourd'hui?
3: J'ai connu, ouais.
10: Ah.
11: C'est lié à ton passé affectif ou?
3: Non, pas au niveau affectif, non, du tout.
10: Ton père, peut-être? Non. Tu vas sortir avec ton père.
11: Écoute, souviens-toi.
3: Un collègue de travail.
11: Souviens-toi quand même de ce prénom parce qu'il pourrait avoir une particularité importante. Peut-être entre justement le père de tes enfants.
10: Laurent, L-O-R-A-N-T.
11: Et ton ami actuel. On va quand même regarder avec le tarot par rapport à ta situation.
10: Qu'on s'éclate un peu avec les cartes, qu'il les ramène pas pour rien. Parce qu'à chaque fois, il me dit putain, à chaque fois, ça pèse lourd dans mon sac. À chaque fois, on fait pas les cartes.
11: C'est vrai que ça pèse lourd.
10: On va faire les cartes. Tarot. On y va.
11: Et donc, tu me donnes 4 chiffres ou nombres entre 0 et 21.
3: Alors, 7.
11: Oui.
3: 10.
11: Oui.
3: 21.
11: Oui.
3: 3.
10: D'accord. Et alors. Bon, sinon, Tania, tu fais quoi dans la vie?
3: Je me suis arrêtée de bosser parce que ça fait 6 ans que je bosse.
10: Tu me diras, t'occuper de deux mecs, déjà, c'est pas facile, hein, c'est déjà du boulot. Hein. T'as comment tu fais? Tu jongles? Alors, il y avait des moments où t'en peux plus, tu dois être épuisé.
3: Mais non, il y en a un qui est à Paris, il y en a un qui est là.
10: Ah, d'accord, très bien, ok. Donc, tu jongles avec les deux, c'est bien, quoi.
3: Mm.
10: Et les deux, c'est des bons coups?
3: Non, mais non, attends,
10: ah bon,
3: je mélange pas tout. Hein.
10: Ah bon, d'accord, ok. Bah, je sais pas.
3: Il y en a un qui est le père de mes enfants et l'autre qui est mon
10: père. Ah, d'accord, ok. Oui, donc il y en a un avec qui il se passe plus rien du tout. C'est le,
3: voilà.
10: D'accord, le père de tes enfants.
11: Sans vouloir te vexer, Tania, on a l'impression quand même que cette situation, tu l'as quand même un petit peu trop provoquée.
3: Ouais.
11: Et bon, en ce qui concerne le père de tes enfants, je le sens quand même dans un état de très grande douleur intérieurement à l'heure actuelle.
3: Ouais.
11: Donc ça, je crois qu'il faut... Bon, c'est toi qui dois gérer cette situation, puisque c'est un problème qui est uniquement lié à toi. Mais je crois que une forme de droit, tu n'as pas forcément intérêt à le condamner comme ça, dans la mesure où c'est quelque chose qui pourrait l'anéantir complètement. Donc je crois que si t'as certainement une part d'humanité quand même en toi, et je crois qu'il faut au moins lui adresser un petit signe en lui faisant comprendre que bon, à l'heure actuelle, tu as besoin peut-être de cette bouffée d'oxygène, mais que de toute façon, il restera toujours quelqu'un d'important dans ta vie, et tu lui redonneras bien évidemment à un moment une place importante.
3: Mais c'est clair, en plus t'as royalement raison, quoi.
11: Parce que je crois vraiment qu'il faut pas le pousser à bout ce pauvre père.
3: Je crois que c'est déjà fait en fait.
11: Oui, c'est un petit peu ça qui me gêne, moi. Donc je voudrais vraiment que tu que tu redresses peut-être la situation avant qu'il ne soit trop tard.
10: Voilà.
3: Ouais.
10: Bah tu vois, Jean, il avait tout bon, hein.
3: Ah ouais,
10: les gars, on fait une petite hola pour Jean.
3: Voilà.
11: Attention, il y a peut-être pas forcément.
10: Elle va partir d'ici, elle va aller jusqu'à Fildar, regarde. Pas mal, hein, une petite hola pour faire rire Jean de Debert. Tania, bah écoute, en deux mots, qu'est-ce qu'il faut qu'elle fasse là? Quel est le conseil que tu lui donnes, Jean?
11: Mais je crois qu'elle le sait.
10: Elle le sait, d'accord.
11: Elle a déjà la réponse à sa question. Elle sait très bien qu'elle est en train de faire une très belle connerie avec son ami et qu'elle a à côté d'elle, malheureusement, le père de ses enfants qui est dans un état de souffrance et puis qui sera voire même quasiment prêt à faire n'importe quoi pour la récupérer.
10: D'accord.
11: Je crois qu'il faut surtout pas justement qu'elle le pousse à bout parce que c'est quelqu'un en plus qui pourrait aller très loin dans ses actions.
10: Ah oui, d'accord. Ouais. Donc il pourrait aller jusqu'à des tentatives
11: où il pourrait mettre fin à sa vie.
10: Bah ouais, tu vois, Tania. Donc fais attention, je joue pas avec ça non plus. En même temps, tu n'es pas obligé, tu peux pas faire ta vie pour lui et tout ça et te sentir obligé, mais fais attention, quoi. Ne le néglige pas et ne le pose pas à bout.
11: Attention, moi je rajouterais, si éventuellement, bien que je puisse me tromper, mais si éventuellement je ne sortais pas une possibilité de bonne évolution entre vous deux, je serais le premier à te dire, bah oui, effectivement, il faut lui faire comprendre maintenant, il faut éventuellement qu'il se fasse aider pour arriver à comprendre que c'est définitivement terminé, mais dans la mesure où toi, tu sais très bien que ce n'est pas terminé, tu l'as vraiment véritablement mis dans la coulisse et c'est un individu qui souffre énormément et je crois que, ne serait-ce qu'en tant que père de tes enfants et de vos enfants à tous les deux, je crois qu'il ne faut pas forcément le faire souffrir comme ça.
10: D'accord.
11: En plus que le jour où lui, éventuellement, il déciderait, mais c'est pas encore demain la veille, hein, que tout s'arrête et que tout s'estombe entre vous deux, je crois que tu pourras faire n'importe quoi. Pour lui, ce sera quelque chose de définitivement réglé dans sa tête.
10: Voilà, Tania, on t'embrasse. On te repasse le standard, bien entendu. Merci, Jean Denebert, pour les deux personnes. Les numéros de téléphone pour rester en contact avec Jean Denebert, Fildar.
1: Oui, bien sûr. Le premier, le 01 47 12 18 59.
10: Ouais.
1: Et le second, le 08 36 69 10 00.
10: Voilà. Et
1: Lyon?
6: Oui.
10: Ah bah ouais, c'est bien ce qui me semblait, t'es bien un couillon, toi.
6: Pourquoi?
10: Bah t'es un couillon, non?
6: Et toi, t'es un con.
10: Allô?
6: Oui.
10: Allô? Allô, couillon?
6: Connard. J'attends.
10: Allô, couillon?
7: Oui, pourquoi?
10: Ouais, bah on m'a dit que t'étais un couillon, c'est vrai ou pas?
7: Ah bah toi t'en es bien aussi, hein.
10: Bah ouais, on est des couillons, toi t'es... Ah, il a pas eu le temps, non là il a pas eu le temps. Et voilà, et deux, trois, on s'en fait un... Genre de Neubert se demande, mais... Hein,
11: c'est affreux, ça.
10: C'est affreux, mais dans quel monde nous vivons, hein?
11: Bah non, mais c'est terrible.
10: C'est terrible, parce que j'ai...
11: cette pauvre personne.
10: Bah je sais. Ah c'est horrible, c'est horrible. Je sais, je n'assume pas ce que je fais de toute façon. S'il y a des gens qui doivent être blâmés, c'est Fildar et Manu. Hein. C'est et pas moi qui compose le numéro.
11: En plus avec le 31-31 de France Télévisions.
10: Bah ouais, je sais, il va avoir le numéro, il va savoir qui je suis et tout ça, c'est, je suis mort. Bah ouais, je sais. Qu'est-ce que tu veux que je te dise? Tant pis pour moi. Ah là là là là, heureusement, mais Axel Duroux m'a dit que c'est lui qui, s'il y avait des problèmes d'amende, de PV, ah, de trucs.
11: C'est lui qui paye,
10: il m'a dit. Il n'y a pas de problème de ce côté-là. Merci Jean, merci. Pardon Axel Duroux. Dans un instant, nous allons revenir avec le blind test sur ma personne pour venir. De province avec la personne de votre choix, billet d'avion, hôtel et la soirée, plus l'émission en direct de la locomotive vendredi 22 octobre. Si ça vous intéresse de venir, vous êtes les bienvenus. J'ai besoin de vous au 0803 08 5000. On aura également du courrier et puis également nous allons appeler William. Ça va être chaud ça, William, ça va être dans un instant, hein, tout de suite, dans 3 minutes. Attention, la pub et on revient juste après.
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10: 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Wow.
14: Allô Max.
10: Oui.
14: Ouais, ben en fait.
10: Ah merde.
14: Ben, ça sera pas pour ce soir.
10: Pourquoi?
14: Je suis désolé. Ben en fait, ce qui s'est passé, c'est qu'elle a été se coucher.
10: Ah non.
14: Et je vous écoutais depuis tout à l'heure parce
10: ben,
14: que.
10: Là, je sais bien, mais c'est de ma faute. J'ai tellement fait de chaud, j'ai tellement poussé, j'ai tellement tenu les gens
14: ben,
10: en haleine
14: parce
10: avec.
14: Parce qu'à un moment, j'ai cru que t'allais m'envoyer avant Philippe de Montpellier. Là.
10: Ben, je voulais t'envoyer plein de choses, toi.
14: Hein? Et en fait, ben écoute, si tu veux, on met ça mardi prochain.
10: Pourquoi?
14: Impeccable.
10: Pourquoi pas lundi?
14: Ben parce qu'en fait, je travaille le soir.
10: Bah mardi alors, à quelle heure pile? On va donner rendez-vous tout de suite à tous les gens qui nous écoutent. C'est pas grave, ce n'est que partie remise, c'est du direct, on vit
14: c'est ça.
10: Attends.
14: J'ai préféré que ça se passe dans de bonnes conditions.
10: Bah évidemment, mais je préfère moi aussi que tu me dises voilà pourquoi et qu'on remette ça mardi prochain, à quelle heure?
14: À 22h précise, t'appelles et je te fais un truc.
10: Ah mais mardi à 22h, on a Christian de la Selle Saint-Cloud.
14: Ah bah alors, bah, je suis pas juste derrière Christian, c'est pas un problème.
10: Ça peut prendre du temps, non? Ça va être bien, 22h, oui, allez, juste après, d'accord, 22h, on va dire 22h, parce que des fois on l'a un petit peu avant, 22h, mardi, vous notez sur vos petites tablettes les enfants qui nous écoutent à cette heure-ci en direct. Désolé, c'est un peu de ma faute hein, pour ceux qui nous écoutent, parce que je les ai tenus en haleine avec ton histoire. 22h pile, mardi.
14: Ça sera béton.
10: Ça va être béton armé, d'accord? Mais tu nous jures sur la tête de je ne sais qui qu'elle n'est pas au courant.
14: Ah non, je te le jure.
10: Mais le but c'est quoi? C'est que tu vas la chauffer?
14: Voir plus, non.
10: Mais on entendra tout?
14: Ah ouais, normalement.
10: On pourrait être vraiment des petits voyeurs, des petits vicieux?
14: Ouais, complètement. Mmh. Je vous fais participer.
10: On aura les oreilles complices?
14: Ah ouais, complètement.
10: Mmh. Ça va être énorme.
14: Ça va être chaud.
10: Oh putain.
14: Tu sais, c'est l'idée des radios pirates à l'époque.
10: Ouais, c'est bon, mais j'ai déjà fait ça, ces trucs-là, c'est énorme. Ouais. Elle part en sucette facilement quand tu commences un petit peu à la chauffer?
14: Ah ouais, non, mais j'aurais pas besoin de beaucoup. Hein.
10: Mmh, elle écoute pas, là, au moins.
14: Non, elle est oubliée.
10: Oh, génial. Je me languis d'être mardi 10h.
14: Y a pas de problème.
10: Le week-end va être long. Bonne bourre à toi et merci en tout cas William, et à mardi prochain 22h.
14: Bah, tu comptes sur moi.
10: Ah bah tu peux compter sur moi en tous les cas, je compte sur toi, il n'y a pas de problème.
14: Bah, je te remercie.
10: Bonne bourre à toi.
14: Allez, ciao.
10: Mille excuses auditeurs, auditrices qui nous écoutent. Parle très fort. Valéria. Oui, bonsoir, 23 ans.
15: Bonsoir
10: à toi. On va faire le courrier d'abord, hein, Valéria.
15: D'accord.
16: Donc pas mal de photos cette semaine, aujourd'hui dans le courrier, parce que ça fait 2 jours qu'on l'a pas fait.
10: Ouais.
16: Donc on va. C'est quoi tes origines?
15: Mexicaine.
10: Attends, je vais mettre un peu de piment dans ta vie, moi.
16: Ok.
10: Je vais mettre un peu de...
16: Voilà.
10: Oui.
16: Je vais faire le courrier.
10: Oui. Ça déconcentre, hein.
16: Ouais.
10: Alors.
16: Donc elle est sur un bateau, elle veut ton avis, bien sûr, sur sa petite gueule.
10: Ah bah un mât sur un mât, c'est pas mal. Oh plaisante, elle est mignonne. Non, elle est pas mal. Comment elle s'appelle, tu m'as dit?
16: Anne.
10: 17 ans, Anne. Bah bien. Mais c'est toujours pareil, hein, des photos sur un bateau, bronzé, avec la mer derrière. C'est vrai que tout de suite on trouve ça sympathique. Hein. On va pas commencer à dire non, c'est moche. Hein. C'est vrai que les filles, quand elles ont un petit peu la peau bien bronzée, lisse, jeune, bien, continue, c'est bien. Continue à voguer sur les mers, c'est bien. Elle est bien, elle est mignonne, elle est mimi, elle va s'éclater avec les mecs, c'est bien.
16: Voilà. La suite.
10: Tu vas les dresser les mecs, c'est bien.
16: Ouais, vas-y, dresse. Je retrouve plus son prénom pourtant. Jérémy, pardon.
10: J'aurais tellement aimé avoir des femmes ce soir dans mon studio.
16: Bah ouais, mais bon.
10: Non mais c'est vrai, en plus je rigole pas, c'était pas des paroles en l'air au début d'émission, genre.
16: Non mais on a eu deux, mais bon, elles fallait pas qu'elles viennent. Pourquoi?
17: Parce que elles étaient un peu jeunes, il fallait qu'elles se couchent à l'heure où elles ont un.
16: Ah ouais,
17: elles
16: avaient quel âge?
17: Moi, je sais pas, elles devaient avoir 14
16: ans. Ah non, bah, non.
17: Bon, bah, tu vois. Donc, Jérémy de Lullard, qui a envoyé, en fait, à mon avis, il fait de la peinture, il est assez balèze là-dedans. C'est que, il écoutait, en fait, le jeudi soir avant l'émission, et, jusqu'à très tard, et en fait, il a fait une peinture de ce qu'il écoutait.
16: Tu vois là, ça va, c'est chaud l'eau.
18: Mmh. Merci.
17: Mmh. Ouais. En écoutant la radio, en fait, ça l'inspirait, et il a fait une peinture. Qu'on mettra à mon avis sur internet parce que c'est vachement bien fait.
16: Ah oui, bravo! Oh là là, c'est beau ça. Alors donc c'est Rigaud, il y a Gérard, Fildar, Manu et
17: en fait, explique en fait
16: et c'est une photo de moi.
17: Tableau.
16: C'est une photo de moi quand j'étais quand j'avais bébé là quand j'avais 6 ans. Ah ouais,
17: il y a pas mal de trucs,
19: il y a plein de trucs hein.
16: Il y a, en bas à gauche enfin je vais le lire rapidement, c'est pas long. La partie en bas à gauche représente Max à l'âge de la jeunesse infantile. Tu vois, c'est un moment où tu as un voile sur le visage. L'ouverture de la porte engage un chamboulement inconscient de sa vie, de par l'apparition paranoïaque critique d'un semblant d'aventurier aviateur, se transformant en vision spectrale de Sacha Guitry.
17: Oh putain!
16: En fait, Sacha Guitry, c'est le mec qui est dans la porte.
17: Le mec même,
16: qui est, le mec dans, la est dans la porte à l'envers.
17: Ah oui, exact, à l'envers. Oui, oh là là, voilà. C'est bien fait. Enfin, évidemment, vous ne voyez rien, mais c'est vrai
16: que ça sera sur Internet.
17: La peinture, oui, on va tout mettre ça sur Internet. Ouais.
16: Au même moment, sort de l'horloge indiquant avec la montre l'ancien horaire des débats, des molécules d'ADN qui font former au centre du tableau le visage de Max enfant.
17: Putain.
16: Derrière, on peut apercevoir un paysage désertique, avec au fond le village de Bulat-Pestivien.
17: Ouais.
16: Une des représentations de ceux qui tournent autour du Star System.
17: Putain, hey, il me l'offre, il me l'offre.
16: Bah, je sais pas, oui, justement, on a le numéro.
17: Mmh.
16: En premier plan, on peut apercevoir la scène principale de l'Angélus de Millet, qui signifie ici l'instance de ferveur, de prière durant les débats. Ensuite, les molécules se transforment en sexe masculin, allant défoncer le cul d'un homme sur les chiottes de la loco. Je n'expliquerai pas la signification de cette scène, devant être claire pour tout adepte, et plus particulièrement pour vous. De cette loco se forme Gérard. Au-dessus de lui se trouvent, dans la position de Dieu, ses trois partenaires de débat. Enfin, à gauche se trouve le pont de l'Alma, lui aussi lourd de signification que je n'expliquerai pas davantage.
17: D'accord.
16: Enfin voilà, et donc il nous a envoyé ça.
17: Putain, elle est belle, c'est Valéria.
18: Ouais.
17: Mine de rien, un homme comme ça qui nous écoute, un auditeur qui fait une peinture sur l'émission et sur le débat, enfin c'est ça fait plaisir, ça touche, hein, non, c'est vrai, hein, c'est joliment fait, puis surtout
19: c'est bien fait. Ouais.
17: Pardon.
18: J'espère être invité.
17: Qui?
18: Moi.
17: Où?
18: À la loco.
17: Oui, non mais attends, oui, d'accord, attends, tout à l'heure, t'inquiète pas Valéria, attends, je vais m'occuper de ton matricule, t'inquiète pas.
18: D'accord.
17: Non mais la photo, bien, le dessin, bien, on peut l'appeler lui ou pas? Il y a un numéro,
16: ouais, on peut l'appeler, ouais.
17: Hein, vous pouvez essayer de le joindre là, éventuellement, ouais. Vite fait, pour savoir s'il va me l'offrir ce tableau, il est bien, hein, que Jean, hein, c'est extraordinaire, Jean n'en revient pas, Jean est dans le cosmos, pour lui c'est Star Trek, c'est...
16: Hein? Oui, Jean, oui.
20: Il y a un côté Dali, donc.
17: Il y a un côté Dali.
16: Da.
17: Bien,
16: Dalida.
17: Ya.
20: Pas Dalida.
16: Non.
17: Ouais, Dalida, non, Dali.
16: Bon, en attendant d'avoir Jérémy, il y a Nathalie, 19 ans, qui a envoyé, en fait, en fonction de la semaine prochaine, de ton départ à l'Amazon à Albi, des photos, en fait, de l'entrée de la boîte de l'Amazon.
17: Mon branche, je connais, je suis déjà allé.
16: Ah, c'est pour ça, mais elle nous les a envoyées pour dire, oui, voilà, déjà, vous avez l'entrée, donc elle sait que tu es déjà allé, mais nous, elle nous avait envoyé des photos pour comprendre, en fait, ce que c'est l'Albi, enfin, l'Amazon.
17: Il faut l'avoir éteinte, parce que c'est toujours une discothèque avec la lumière allumée. Une pauvre photo avec deux personnes, mais franchement ce qui compte c'est l'ambiance, et là-bas ce que je peux vous dire c'est que ça fait partie des trois discothèques où en 5 ans ou 4 ans que je mixe, où je me suis jamais autant éclaté. Ça sera d'ailleurs le 23 octobre, samedi 23 octobre, le lendemain de mon anniversaire de la loco, je serai à Albi avec Fildar et Manu pour mixer également une grande partie de la nuit, 4-5 heures, donc ça va être le marathon entre le vendredi et le samedi soir, ça va être énorme. Donc les photos tu peux les foutre à la poubelle, on ira voir par nous-mêmes.
16: D'accord. Il y a Steve qui nous a écrit un petit mot en fait pour savoir si il nous restait des CD de Benga Boys.
17: Oui.
16: Donc je te rassure, Steve, on t'en enverra un dès demain.
17: T'inquiète pas. Alors on va s'en débarrasser, mais quelque chose de carré. Ça c'est vrai. On a marre d'avoir ça dans les placards.
16: Et on va passer à l'internet.
17: Allez, vite fait, l'internet
16: fonctionne.
17: D'accord.
16: Donc, le numéro de téléphone pour Monsieur Madame, c'est sympa comme nom, donc on le fera plus tard.
17: D'accord.
16: Ça c'est nul. Excuse-moi de l'avoir montré. Et donc voilà. Donc ça c'est une demoiselle.
17: Oui.
16: Alors je sais pas si c'est une mytho ou pas.
17: Oui.
16: Elle a laissé un prénom. Non, c'est Luc qui envoie ça, donc je sais pas si c'est.
17: D'accord.
16: Elle dit c'est une photo de ma copine, donc.
17: Oui,
16: Luc,
17: bon, oui, bien sûr.
16: Il envoie une photo de sa copine. Bon, si c'est sa copine, elle est pas mal.
17: Ouais, mon cul, Luc, ouais, comment dire, parce que cul
16: à l'envers.
17: Ouais.
16: Donc voilà, donc arrête ta mytho, Luc.
17: Je te dis, elle est pas mal, elle, hein.
16: Ouais, c'est vrai qu'elle est bien.
17: Ah, elle est bien, on peut dire qu'elle est bien foutue en tous les cas, cette petite. Bravo, bien joué. C'est tout pour les photos?
16: Ce sera tout pour ça.
17: Oh, quel dommage. C'est le genre de
16: la Valéria, ça va.
17: C'est le genre de nana comme ça qu'il me faudrait dans les studios.
18: Ah oui?
17: Ouais, Valéria.
18: Oui.
17: Tu es là?
18: Ouais.
17: Bon, alors, on termine vite fait avec Jérémy qui a 19 ans et c'est lui qui nous a fait le tableau. Jérémy est en direct avec nous. Salut Jérémy.
19: Salut.
17: Bon, le tableau, il est pour moi.
19: Si t'intéresses, oui.
17: Bah ouais, je veux bien, ouais.
19: Ouais.
17: Moi, je te l'achète même.
19: Oh bah, j'en demandais pas tant.
17: Bah ouais, mais moi, je te l'achète, moi, carrément, allez, cash.
18: Combien tu vas payer?
17: Combien? Bah, je sais pas, combien tu veux.
19: Oh, on va dire, je sais pas, n'importe quoi. Moi, j'attendais pas d'argent, forcément.
17: Non, mais combien tu voudrais?
19: Je sais pas, en général, quand... Je suis rarement payé de grosses sommes, parce que souvent, c'est des tableaux qui sont pour des copains ou...
17: Bah, combien les achètent tes copains, les tableaux?
19: Je sais pas, en général, ils me donnent 400, 500 balles, quoi.
17: Je t'en file 1000.
19: Ah bah, ouais, ok.
17: Voilà. Carrément, cash.
19: Et donc, il te plaît?
17: Bah, je l'achète.
19: Ouais.
17: Pour 1000 balles.
19: Donc, ça va, l'explication que je t'en ai fait, elle était pas trop...
17: Non, pas du tout, non, pas du tout.
19: Dégueulasse à comprendre.
17: Absolument pas. Alors, par contre, ce que je te demanderais, c'est de me redonner une petite explication jouant au tableau, quand même.
19: Ouais.
17: Un peu... Tu me fais ça proprement?
19: Ouais, bah, je te ferai ça, j'essaierai d'être le plus clair possible.
17: Tu le tapes à la machine.
19: Ouais.
17: Et puis voilà, comme ça, tu m'encadres au moins l'explication dans un petit cadre.
19: Ouais, ouais.
17: Et puis voilà, puis pour je te file 1000 balles.
19: Ok.
17: Voilà.
19: Et pour ce qui était du visage d'enfant, là, que j'avais repris, c'était sur internet, c'était bien ton visage à toi, ouais.
17: Oui, mon visage à moi quand j'avais 5 ans, 5 ou 6 ans, ouais.
19: Ouais, ok.
17: Ouais, ouais, ouais.
19: C'était bien ça.
17: Bah voilà, tout travail mérite salaire, et quand c'est du beau travail, il faut le dire. Donc j'ai été très touché, je trouve ça très beau.
19: Ouais.
17: Parce que ça prend du temps quand même de s'attarder sur des gueules comme les nôtres.
19: Bah,
17: je
19: ouais,
17: pensais ça... pas qu'on en valait le coup à ce point-là.
19: C'est bon, les têtes étaient bien réussies, ouais.
17: Tout est impeccablement fait. Je veux dire, bravo, t'as du talent, et quand je me dis que t'as que 19 ans, bravo, ça mérite.
19: Ouais, bah, et puis j'espère que, bon... Tu pourras le montrer à Girard, mais en le mettant à distance pour pas qu'il se mette à trop cracher dessus.
17: Non.
19: La présentation que j'ai fait de lui, quoi.
17: Le tableau, il sera exposé dans mon bureau.
19: Ah bah c'est super. Merci.
17: Voilà, donc je sais pas comment on va faire pour que... T'es où, toi?
19: Moi, je suis sur Le Mans.
17: T'es sur Le Mans?
19: Ouais.
17: Donc je sais pas comment on va faire pour récupérer le tableau.
19: Ouais.
17: Mais on va se démerder, hein.
19: Ouais.
17: On va essayer de gérer ça hors antenne, on va se démerder, quoi. Hein.
19: Ok, d'accord.
17: Hein, comment on peut faire, Jean? Comment on peut faire? Comment on peut opérer?
20: Oui, bonsoir Jérémy, il est grand ou pas?
19: Oh, non, c'est raisonnable, quoi. Il doit faire du... moins d'un mètre, quoi.
17: Bon, tu peux nous donner 4 chiffres en que 4 et 21? Quand ça va te dire quand est-ce que ça va arriver sur place?
20: Non, c'est parce que je passe régulièrement au Mans et je viens de justement de noter tes coordonnées.
19: Ouais.
20: Parce que je pense que je t'appellerai, parce que je suis particulièrement sensible à ta façon de peindre.
19: Ah ouais?
17: On parle bien
19: ouais.
17: Devant le micro, Jean, parce que sinon...
20: Oui, je suis particulièrement sensible à ta façon de peindre.
19: Ouais.
20: Et donc là, je suis en train de noter ton adresse ainsi que ton numéro de téléphone.
17: Voilà.
19: Et ouais, bah ok, bah y a pas
17: parce
19: de
17: que
19: problème.
17: Des fois il organise des tous sur Le Mans, donc éventuellement si tu pouvais peindre pendant ses ébats sexuels depuis qu'il a vu le nain en train de se faire sucer sur le matelas.
20: Ça, c'est immonde.
17: Oh non, c'est mignon.
19: Ouais,
17: ouais.
19: Bah, représenter les actes de fellation, sodomie et tout ça, c'est tout à fait d'alignant, donc bah pourquoi pas. Hein.
17: En tous les cas, une chose est sûre, c'est qu'on mettra, on exposera seulement la photo principale hein, du tableau sur le futur site internet du Star System qui ouvrira ses portes officiellement le 21 octobre.
19: Ouais.
17: On donnera l'adresse à ce moment-là, il n'y aura pas tout encore sur le site, il manquera beaucoup de choses, mais
19: ouais.
17: En tout cas, il y a une interview exclusive, j'ai répondu à toutes les questions que vous m'avez posées, sans tabou, et puis il y aura pas mal de petites choses exclusives, ça arrive d'ici très peu de temps, d'ici jeudi prochain.
19: Ah bah je manquerai pas d'aller voir ça. Hein.
17: Voilà, donc...
19: Et puis, d'ailleurs, si tu veux aller voir aussi les tableaux qui sont sur internet, je crois que j'ai mis les sites, donc bah t'hésite pas à aller voir. Hein.
17: D'accord.
19: Ou pour ceux qui seraient intéressés.
17: D'accord, ok, bah voilà. Pas de problème, et ben on va essayer de voir en antenne comment on peut faire pour récupérer le tableau, je t'envoie le blé.
19: Ok.
17: Voilà, donc j'achète. Vous voyez comme quoi, hein, je suis pas si... de demander toujours des... Voilà, j'ai bluffé tout le monde en disant ça. Hein, quand ça cache 1000 balles. Allez hop. Bah ouais.
21: Bah c'est un achat. Hein.
17: Ouais, non mais ça se fait spontanément.
21: Bah oui, non,
17: il
21: n'y
17: a pas de bluff. Il n'y a pas de bluff.
21: Il n'y a pas à bluffer. Tu vas pas dire je l'achète 1000 balles à l'antenne.
17: Non,
21: et
17: mais
21: moi, tu me files.
17: Tu connais des animateurs radio, toi qui vont dire merci monsieur, je vous l'achète. Et en direct, qui va acheter en direct comme ça aussi facilement que je l'ai fait. Bah non, je suis le seul, je crois.
21: Bah peut-être.
17: Bah ouais, je crois. Mais,
19: j'ai essayé avec Foucault et Fabrice, ça a pas marché.
17: Quoi?
19: Bah, j'ai essayé avec l'animateur, ça marchait pas.
17: Alors, tu vois, bah alors, je te le dis, je suis le seul. Forcément, c'est une photo de moins. Jérémy Bonnebourg.
19: Ouais, merci, salut.
17: Attention, il va y avoir dans un quart d'heure le débat sur la voyance avec Jean Denebert. On parlera tout à l'heure de la voyance et des sciences occultes. On aura beaucoup de gens, j'espère que vous viendrez réagir. Et on va récupérer dans quelques minutes Valéria, 23 ans, de Savigny-sur-Orge, c'est ça, en banlieue parisienne,
22: oui.
17: Qui est d'origine mexicaine.
22: Oui.
17: Et tu m'as appelé pourquoi?
22: Je suis dans l'air, ou pas?
17: Oui, tu es en direct, oui.
22: En direct?
17: Oui.
22: Parce que il y a 2 ans que nous nous sommes rencontrés. Et là, tu m'as dit que si je reviendrais, je te téléphonerais. Donc,
17: oui.
22: J'ai envie de te voir.
17: Et je t'avais dit ça il y a 2 ans?
22: Oui.
17: Ah bon, c'est vrai, sérieux?
22: Oui.
17: D'accord, un petit peu de voyance. On va voir un petit peu ce qu'on peut faire. Bon, quoi, qu'est-ce qu'il y a ?
21: Et deux secondes, je voulais aussi dire, tu sais, par rapport à Philippe qu'on a eu tout à l'heure, par rapport à l'histoire avec sa femme,
17: oui.
21: Tu sais, lors des ans de mariage, on essaie de le joindre, on tombe sur sa messagerie, donc si tu écoutes Philippe, remets en route ton portable, on essaie de t'appeler.
17: Ou alors peut-être qu'il est encore en train de discuter avec elle et que ça tombe sur la messagerie, ce qui est possible. On va donc essayer de savoir la fin de cette histoire. Valérie en direct qui est dans son bain. Et si vous voulez nous appeler éventuellement pour le débat sur la voyance et sur les sciences occultes, 0803 08 5000, il y aura un petit peu de musique avant tout ça. Il peut y avoir autour de la voyance, plus bien entendu tout ce qu'il peut y avoir en dehors de la voyance et qui un petit peu fait bizarre dans la tête de tout le monde. Juste avant ça, Victoria, enfin comptez non pas Valéria, 23 ans de Savigny-sur-Orge, donc qui est avec nous, hein?
0: Victoria.
17: Victoria, voilà, c'est ce que j'ai dit. Les gars, ils ont marqué Valéria, c'était Victoria. Donc t'es dans ton bain, on a discuté un petit peu hors antenne. Elle veut absolument, tu veux absolument me voir au boulot et en dehors du travail.
0: Ouais, c'est ça.
17: Donc déjà les gars, vous la mettez sur la liste vendredi soir pour la locao, demain soir, avec ta sœur et ta copine, c'est ça?
0: Oui, c'est
17: bon,
0: ça.
17: Bon, très bien. Mais qu'est-ce que t'as d'autre à me raconter alors?
0: J'ai un petit peu jalouse avec Caroline.
17: Ouais.
0: J'ai entendu hier.
17: Oui, exact, oui. Mais c'est rien passé avec Caroline, hein.
0: Ah oui.
17: J'explique à Jean quand même de Neubert, c'est que Caroline est une auditrice avec qui j'ai dit tiens je ferai l'amour en direct avec toi et je lui ai demandé de venir, elle s'est pas débinée, elle est venue il y a deux jours, évidemment elle se dit bon ça va déconner, mais ceci dit tu vois je l'ai ramenée après chez elle et j'aurais pu monter tu vois, parce que je l'ai rappelé le lendemain pour savoir si finalement si j'étais monté qu'est-ce qui serait passé, on aurait pu faire l'amour ensemble et je l'ai pas fait et je me dis des fois il faut y aller, il faut foncer.
0: Ouais, c'est bien quand même.
17: Mais j'ai rien fait.
0: C'est bien.
17: Donc, de ce côté-là, j'ai été très correct. Mmh. Jean me regarde avec son regard glacé, du genre...
20: Oui, non, parce que, à mon avis, il apprendrait à laisser.
17: Ouais. Non, mais c'est vrai. Mais je me dis que... Non, mais c'est sérieux ce que je te dis. J'aurais pu monter, mais je ne l'ai pas fait. Mais je me dis, est-ce qu'il faut se priver après tout? Parce qu'après tout, on est là, il faut en profiter, parce qu'après, c'est ce que je disais au début, on se prive de... On s'interdit des choses, et après, on le regrette. Donc, Victoria, il n'y a pas à être jalouse, déjà. t'auras ta part du sgeg. Non, hein, pas de problème, Victoria.
0: D'accord.
17: Mais voilà quoi. Alors, mais j'ai entendu dire, là je comprends pas. Qu'est-ce qu'elle vous a dit qu'on aurait fait l'amour
21: comme des fous il y a deux ans?
17: Qu'est-ce que c'est que ces histoires là, Victoria?
0: Rappelle-toi.
17: Quoi, de quoi?
0: De quoi? C'était me chercher la rue de Rue des Rennes à Paris.
17: Elle est tarée, elle.
0: C'est. À droite, c'est la rue Cassette.
17: Ouais.
0: Là, tu me cherchais, on était en train de parler. Je dis, c'est juste ici, tu peux monter. On a bu un petit peu de champagne avec de framboises et de fraises.
17: Mmh.
0: Et alors, tu es resté avec moi. Et je pense que tu...
17: C'est n'importe quoi.
0: Alors, je sais pas.
17: Non, mais c'est faux, les gars. Ah non, je jure. Ah non, mais c'est faux.
5: Ouais,
17: c'est
5: ouais.
17: Faux.
5: Ouais.
17: Non, c'est faux, c'est Victoria. Dis-le que tu mens.
0: Ah non, pas du tout, hein.
5: Bang, bang.
17: Qu'est-ce que c'est que ces conneries? Comme on aurait fait l'amour tous les deux.
0: Hein?
17: Et comment ça se fait que je suis pas au courant, moi?
0: Ah, t'es pas au courant?
17: Non.
0: Ah, d'accord. Tu te souviens pas où tu étais, dans quel état?
17: Non, mais j'étais... déjà, je bois pas de champagne, donc j'aurais pas bu d'alcool. T'aurais jamais
0: dit... Non, oui, mais quand même, t'as pris une coupe.
17: Bah, elle dit des conneries.
0: Non.
17: Quoi? Non. C'était bien ou pas?
0: Oui.
17: C'était bien quand j'ai fait l'amour?
0: Ouais, très bien.
17: Bien ou moyen? Très bien.
0: Extra?
17: Carrément.
21: Oh, c'était des conneries.
17: Carrément, non mais attends, carrément. Donc, c'est bizarre ça.
0: Alors, c'est pas vrai.
17: De quoi?
0: Tu vas me voir et tu vas te souvenir.
17: Non mais, elle est chaude comme la braise, elle. Et dis donc, toi. Pourquoi tu viendrais pas ce soir?
0: Quoi?
17: Bah, tu t'enlèves le savon que t'as entre les fesses, là, tu t'essuies, tu te mets une veste.
0: Demain, je cours.
17: Tu mets laquelle? Bah attends, et à minuit, si t'es dans ton bain et que t'écoutes la radio, t'es plus à une heure près pour dormir maintenant, hein.
0: Alors, demain, il faut que je me lève à 5h30.
17: Mais alors, t'en as rien à foutre. Moi, je demande à notre chauffeur de taxi, Philippe, là, je suis sûr qu'il va la chercher. Appelle-moi Philippe en direct, juste pour voir par curiosité s'il le fait ou pas. T'as pas le numéro avec toi? Merde, on est allé le chercher. Allez, Victoria, t'as pas envie de venir me voir?
0: J'ai envie, mais demain, je cours.
17: Bah ouais, mais tu t'en fous, t'es jeune, mais c'est ça, vous êtes bloqué. Oh là là! C'est quoi ces histoires? Puisqu'on a fait l'amour ensemble, soi-disant, ça serait du bien qu'on se revoie maintenant. On pourrait se donner
0: Non, mais pas maintenant.
17: Et demain soir, si tu viens avec ta soeur et ta copine, si tu me plais,
0: ouais.
17: Et que j'ai envie de rentrer avec toi.
0: Ouais.
17: Alors on fait comment, là?
22: Bah, comme tu veux.
17: C'est-à-dire que je rentre chez toi ou tu peux venir à la maison?
22: Comme tu veux.
17: Ah, carrément. Ouais. C'est moi qui déciderai.
22: Ouais.
17: Ça fait combien de temps que tu es revenu sur Paris?
22: Il y a 2 ans.
17: Deux ans que tu es sur Paris?
22: Non, non.
17: Tu es venu il y a 2 ans, ouais. C'est là où on a fait l'amour ensemble, c'est ça? Où j'ai bu du champagne et tout, d'accord, ok.
22: D'accord.
17: Ah ouais, carrément.
22: Et là, je viens de rentrer il y a un mois.
17: D'accord. Et donc, ça veut dire qu'on aurait couché ensemble, mais on se serait jamais appelé, on sait plus qui on est, tout ça.
22: Ouais.
17: Bah ouais, carrément, bien sûr. Bah évidemment, évidemment. On a fait l'amour comme des fous?
22: Oui.
17: C'est vrai, on a transpiré comme des bêtes. On a senti. Qu'est-ce qu'on a fait? C'était bien,
22: Il y avait de la musique.
17: Il y avait de la musique, bien sûr. Bah,
22: il y avait
17: ça.
22: De la bougie,
17: bah, bien sûr, c'est ce que je dis à chaque fois. Il y avait de l'encens aussi.
22: Il y avait quoi?
17: De l'encens, voilà. C'est les petits bâtonnets là, qui font de la fumée avec les petites odeurs sympathiques. Non, il n'y avait pas tout ça.
22: Non.
17: Attention, on appelle Philippe le chauffeur de taxi.
22: D'accord.
17: Ah là là là là. Si je me souviens de toi. Hein?
21: C'est occupé.
17: Ouais, il est en train de gang-banger dans son taxi. Ah là là, quel dommage. Dommage, Philippe, hein, parce que tu aurais pu ramener une Mexicaine pour ton chef.
21: On va réessayer.
17: On va réessayer tout de suite, là.
21: Ouais.
17: Parce que tu pourrais peut-être ramener une petite Mexicaine pour ton chef avant qu'on attaque le débat sur la voyance. Ça pourrait être bien. Et tu veux pas venir si un chauffeur de taxi vient te chercher?
22: Allez,
17: Victoria.
22: Hein? Demain, il faut que j'aille à la Sorbonne.
17: Mais c'est pas grave, ça, c'est pas grave. On ne vit qu'une fois, mais t'es jeune. Attends, mais le nombre de fois où j'ai fait des nuits blanches, allons, c'est rien, ça.
22: Ouais, tu peux pas attendre une nuit?
17: Non, je peux pas. Non, finalement, je me souviens de toi. J'ai passé un moment donné inoubliable. T'as un corps de folle.
22: Ah,
17: t'es trop bien foutu, j'ai encore envie de toi, là. J'ai envie de malaxer tes seins, j'ai envie de tripoter ton cul, j'ai envie que tu viennes me foutre la main au panier, j'ai envie que tu me lèches les tétons, je sais pas.
22: Ah d'accord.
17: Ah ouais, j'ai envie de te sentir ton cul, enfin j'ai envie de faire la totale. Ah, des souvenirs, ça sonne occupé?
21: C'est son répondeur, je sais pas ce qu'il branle.
17: Je sais pas, ouais, sûrement une quéquette, hein, c'est pas...
21: Une honte.
17: Victoria, t'as de la chance parce que tu serais passé à la casserole toi ce soir.
22: Mmh,
17: on aurait fait l'amour comme des bêtes.
21: Ça te dérange la moto, Victoria?
22: Non.
17: Pourquoi tu ferais pas quoi?
22: Mais...
17: Tu ferais quoi? Tu vas avoir un mal pour Olivier. Olivier de la Pro?
2: Ah bah ouais.
17: Qui va. Hein? Olivier de la Pro qui va aller en moto avec une pauvre 125. Pas ce soir?
22: Non, pas ce soir.
17: Pourquoi?
22: Je peux pas, je te jure.
17: Oh, t'es une petite joueuse.
22: Non.
17: Si, t'es une petite joueuse. T'es bien une Mexicaine, toi, hein? Tu serais française, tu serais venue. Mais je te jure. Normalement, moi j'ai
22: Il y a 2 ans que je n'ai pas pu appris les français. Maintenant, je vais apprendre bien les français, donc il faut qu'il y aille au cours. Demain, j'ai un test.
17: Tu parles quand tu fais l'amour?
22: Oui.
17: Et tu parles comment, quoi, à ce moment-là? C'est quoi la langue que tu... Hein?
22: Espagnol.
17: L'espagnol? Qu'est-ce que tu dis quand tu fais... Quand tu parles, quand tu dis quoi, quand tu fais l'amour?
22: Non, je ne peux pas dire ça.
17: Si, vas-y, dis-le.
22: Non.
17: Allez, vas-y.
22: On est, comment dire, à l'air ou... Non.
17: Hein?
22: On est en direct?
17: Oui, on est en direct.
22: Ah non.
17: Allez, vas-y.
22: Non, surtout pas.
17: Qu'est-ce que tu dis? Qu'est-ce que tu dis quand tu fais l'amour?
22: Non.
17: Vas-y. Allez, fais l'effort, vas-y, dis-moi. Qu'est-ce que c'est quoi les mots?
22: Non.
17: T'es dominé,
22: non,
17: t'es comment toi au lit? Tu domines, tu te laisses faire? Il y a des spécialités mexicaines qu'on connaît pas en Europe, il y a des choses comme ça?
22: Bah oui, t'as fait quelque chose que jamais j'avais fait là-bas.
17: J'ai fait quelque chose qu'on n'avait jamais fait là-bas?
22: Ouais.
17: Qu'est-ce que je t'ai fait?
22: Non, je peux pas dire.
17: Comment ça tu peux pas dire?
22: Non.
17: On a fait des choses tous les deux?
22: Ouais.
17: Ah bon, j'ai été crado ou pas? Non, quand même pas.
22: Qu'est-ce que ça veut dire?
17: Crade, c'est-à-dire que j'ai fait des trucs un peu violents ou pas, non?
22: Ah non.
17: Non, j'ai été sensuel, sexuel.
22: Oui.
17: C'était bon?
22: Oui.
17: D'accord, j'étais attentionné, je caresse bien.
22: Oui.
17: Bien. Bah non, je savais pas tout ça parce que normalement c'est ce qu'on me reproche et j'arrive à rien faire moi. Bon, c'est tout ce que t'as à me dire.
22: Ouais.
17: 2 ans qu'on s'est pas vu, t'es dans ton bain, tu me demandes à me voir, je te propose de venir tout de suite, c'est tout ce que t'as à me raconter.
22: Ouais.
17: Bon, t'as fantasmé un peu avec moi?
22: Oui, beaucoup.
17: T'as pensé à moi souvent?
22: Beaucoup. T'avais... Depuis ça, je n'étais avec aucune personne.
17: C'est vrai, carrément.
22: Ouais.
17: T'es sorti avec aucun mec, tu m'as attendu.
22: Ouais.
17: Et tu crois que je vais te croire?
22: Et je crois quoi?
17: Tu crois que je vais te croire?
22: Ah ouais.
17: Tu mens ou tu mens pas?
22: Non, je mens pas.
17: Ah vas-y, jure-le sur ta tête. Petite menteuse, tu vois?
22: Non, je suis pas menteuse.
17: Jure-le sur ta tête.
22: Comment?
17: Jure-le sur ta tête.
22: Ah, jure.
17: Ouais.
22: Jure.
17: Sur ta tête?
22: Ah, sur ce que... Sur... ma tête.
17: D'accord, carrément. Donc t'aurais pas eu de garçon en attendant que je revienne. En attendant que tu reviennes, carrément.
22: Ouais.
17: Eh ben. Ah là là là là, ça va être énorme tous les deux quand on va se voir demain. Hein.
22: Ah ouais.
17: Et en plus, tout le monde pourra venir, tous ceux qui viendront à la loco te verront, me verront, on sera là tous les deux comme deux cons. Ça va être génial. T'es mignonne ?
22: Oui.
17: Je me souviens plus.
22: Oui.
17: Ouais.
22: Ouais.
17: T'es bien foutue ?
22: Oui.
17: C'est vrai en plus de ça ? Et t'as besoin de...
22: J'ai pas des gros seins.
17: Hein. Ah, c'est pas grave.
22: C'est pas grave.
17: Mais t'as un petit cul ?
22: Comment ?
17: T'as un petit cul ?
22: Ouais.
17: Ouais, t'as un joli visage ?
22: Ouais.
17: Ça peut aller ou pas ?
22: Bah, tu m'as dit que je te plaisais.
17: Ah, oui, mais à l'époque, hein, mais maintenant t'as peut-être vieilli, en deux ans t'as peut-être pris de... Ouais.
22: Non,
17: c'est vrai, souvent, des fois, les Espagnols, les Mexicaines, non, tout ça, ça, hein, ça prend du poids, ça devient nounou, puis voilà, terminé, hein, la casserole. Hein. Bah ouais.
22: Et quand même, j'ai pris des kilos ici avec les fromages,
17: oh là là,
22: les gâteaux.
17: Ah ouais, tu mesures combien, toi ?
22: 1,65.

0: Bah ça va être énorme ça alors. Ah bah écoute, vendredi donc je t'invite.
1: D'accord.
0: Voilà, bah ça va être énorme alors. À vendredi alors.
1: Oui, mais quel vendredi? Demain
0: ou... Ah non, demain.
1: D'accord.
0: Ah bah oui. Et puis je te réinviterai.
1: Les deux. Hein? Les deux vendredis.
0: Les deux vendredis, il n'y a pas de problème.
1: D'accord.
0: Oh là là, oh là là, comment elle me parle elle, hein? Oh, Jean, hein? C'est peut-être, pas, c'est peut-être elle là. Qu'est-ce qu'il y a, Victoria?
1: Là?
0: Comment, vas-y, parle sensuel, vas-y, vas-y.
1: Non, mon amour.
0: Ce que Jean Denebert, le voyant avec qui on va attaquer dans un instant le débat, m'avait dit, avant l'été, tu vas rencontrer une fille, mais par contre, la femme de ta vie, celle avec qui ça peut être très sérieux, c'est une étrangère. Mm-hmm. Donc j'ai pensé à Johanna du Brésil, qu'on a eu en ligne depuis quelques temps, parce que elle, ça fait 4 ans que je lui cours derrière, et là, d'un coup, Victoria réapparaît avec qui j'aurais soi-disant couché, en ayant bu du champagne à la fraise ou au cocktail de je ne sais quoi, et qui redébarque dans ma vie, qui est mexicaine. Est-ce que ça serait pas elle, Jean Denebert, là?
2: Ah, moi, j'aurais peut-être une préférence pour Victoria. Je pense qu'elle est tout à fait, en plus, elle me semble quand même raconter des choses exactes.
0: Quoi, comme par exemple?
2: Je sais pas, une fameuse soirée.
0: Non, cette fameuse soirée, tu crois, toi, sérieusement?
2: Oui.
0: Bah, ce n'est que mensonge.
2: Non, là, non, non.
0: Ce n'est que mensonge. Oui. Mais Victoria, ceci dit, Victoria.
1: Oui.
0: Apparemment, d'après Jean, il peut y avoir une histoire entre toi et moi.
1: Oui.
0: Donc, voilà. Jean dit, non mais sérieusement Jean, est-ce que tu penses?
2: Ah non, non, mais sérieux.
1: Oui, ça peut passer. Hein.
2: Vas-y Victoria, donne-moi très rapidement ta date de naissance.
1: Ma date de naissance, c'est le 23 décembre 1975.
0: 23 décembre 1975.
2: Et donc, toi, tu es du 22-10,
0: moi 21 octobre 69.
1: Je vais avoir 24 ans.
0: Et tu vas avoir 24 ans, et moi j'aurai 30 ans, je suis pas trop vieux?
1: Non, pas du tout. Hein.
0: D'accord, oh là là, comment elle parle sensuelle celle-là. Ah,
1: oui.
0: Ah là là là là là là là là là là.
1: J'ai trop envie de te voir.
0: Putain, si je peux... Hein?
1: J'ai trop envie de te voir.
0: Ah, j'ai trop envie de te rejoindre dans ton bain, toi.
1: Ah d'accord.
0: Ah ouais, ah ouais.
1: Un baignoire.
0: Pardon?
1: De chez toi, tu as une baignoire?
0: Oui, j'ai une grande baignoire, oui.
1: Ah, c'est bien.
0: On peut s'allonger carrément. Attention, Jean est en train de faire des calculs pour savoir si entre toi et moi il peut se passer quelque chose. Ah, ça n'a pas l'air d'être évident, si.
2: C'est pas évident, peut-être, dans le côté du rame, mais enfin, ça peut être en tout cas une belle partie
0: de jambes en l'air.
2: Non, non, non, en dehors du côté cul, mais une relation quand même à caractère un petit peu durable.
0: Ah, carrément.
2: En plus que Victoria est quand même dans un état de recherche à l'heure actuelle sur le plan affectif.
0: C'est vrai, tu recherches un copain?
1: Moi?
0: Oui.
1: Non.
0: Non, pas vraiment.
1: Non. Non, je cherche mon amour.
0: Ah, carrément. Oh là là, à ce point-là, t'as envie de trouver l'homme de ta vie?
1: Ouais.
0: Eh ben, il est là. Peut-être, d'accord. peut-être, je ne sais pas qui c'est. C'est peut-être Fildar, c'est peut-être Manu, c'est peut-être Jean.
1: D'accord.
0: T'es sûr que c'est pas avec Jean Denebert? T'as eu cette fameuse nuit tout alcool, là, où t'as couché avec lui toute la folle, là?
1: Comment?
0: C'est pas avec Jean Denebert que t'as eu cette relation sexuelle?
2: Non, non, non.
0: Non, non, Jean,
2: non, non, non,
0: non, non, Jean, de se dire non, non.
2: Non, puis alors là, vraiment, pour le coup, trop jeune pour moi.
0: Trop jeune, là, bah, attends, oui. Quand même, attends, moi, je vais avoir 30 ans et...
2: Oui, mais je vais en avoir 37.
0: Bah alors, 37, 23, pourquoi pas avec des petites jeunes, pourquoi pas?
2: Non.
0: Bon, c'est
2: non.
0: Frais, c'est tout, regarde, ça prend des bains, un pas d'heure, ça laisse ça encore...
2: Oui, moi, je pense à sa peau, elle doit être complètement...
0: Ah oui, ça, c'est clair, hein. Tu m'attrapes pas un rhume des fesses, toi, hein? Hein?
1: Moi?
0: Hein, Victoria? Ouais.
1: Non.
0: Tu es chaude comme la braise, toi. Ok, très bien. Bah, demain?
1: À demain.
0: Et, bah, écoute, j'espère qu'il va y avoir un contact sympathique entre toi et moi. Jean, et continue à me faire un oui de la tête. Il est persuadé qu'il y a un truc entre toi et moi.
2: Ah oui, moi, j'en suis.
0: C'est marrant, hein. C'est pour ça que je préviens quand même Caroline d'hier qu'elle fasse vite, hein, parce qu'avant qu'il soit trop tard. C'est pour ça que je propose à Caroline de venir vendredi à la loco. Elle préfère venir vendredi prochain, mais bon, Fildar et Manu n'ont pas bien fait leur travail. Hein. Ils auraient dû insister en disant, moi si j'étais toi, j'irais aux deux, parce que sinon il sera trop tard. Caroline, je lui proposais éventuellement de finir la nuit avec moi, mais ça risque d'être avec Victoria. Tant pis Caroline, hein, tu passeras après Victoria. Hein.
1: Non.
0: Eh bah ouais, qu'est-ce que
1: avec
0: tu...
1: Avec moi.
0: Ah bah peut-être, oui, ça on verra. Peut-être que je vais me faire Victoria et Caroline les deux en même temps.
1: D'accord.
0: De nana. Ah là là là. Ah ouais. Comme elle n'est pas grande l'autre non plus et qu'elle n'est pas toute maigrichonne, bah ça va être deux de la même taille, du même poids, ça va être génial. Hein? Peut-être que je vais peut-être t'inviter un pote à moi. Il s'appelle Pascal. Yeah. D'accord Victoria?
1: Ouais.
0: Et lui il va arriver, il va faire. Il va te foutre la. Lui tire sur le clito. Hein. Carrément, hein, Victoria. Il arrive et puis il tire sur le clito et puis il fait. Comme ça, d'accord?
1: D'accord.
0: Et puis avant, il crache dans la paume de la main, puis il fait... Puis là, il met la main dans le steak. Allez, hop là. Hop là. Ah, carrément, la main dans le steak. Hein. Hop là, terminé. Attention, lui, c'est un violent. Hein.
1: Ouais.

0: te mettre un doigt dans le cul et sortir le doigt après. Hein. Méfie-toi de lui, d'accord? Des filles, après, elles ont tendance à vouloir se mettre trop à leur avantage, mais elles s'habillent comme des princesses et ça ne leur va pas et elles se maquillent. J'aime pas les filles maquillées. Mmh. Le plus naturel possible, Victoria. Sauf si c'est pour enlever des boutons ou des cratères. Dans ces cas-là, tu peux te maquiller, d'accord?
1: D'accord, bah, je vais y aller comme j'étais.
0: Voilà, exactement. Comme quand on a fait l'amour la première fois.
1: Ouais.
0: Et viens toute nue, d'accord. À demain.
1: À demain.
0: Et alors, tu quittes pas, on va prendre ton nom de famille pour te mettre sur la liste de demain soir à la loco. Vous me la soignez, d'accord? Elle vient venir avec sa sœur et sa copine. Peut-être que je vais finir. Oh là là là là, ça c'est un bon trip aussi, c'est de coucher avec la copine et c'est de coucher avec la Victoria, genre, et puis il y a la sœur avec. Les deux sœurs dans le pieu. Ah, c'est bon trip ça, Jean. Ah, dis pas non, allez, arrêtez quand même. Sandra, 25 ans de Lyon, est avec nous. Bonsoir, Sandra. Les gars, on percute, Sandra?
2: Oui.
0: Bonsoir.
2: Bonsoir.
0: Ça va, 25 ans de Lyon?
2: Oui.
0: Avec un portable?
2: Non, là, c'est avec le filière, là.
0: Bah, dis donc, c'est agréable. Bertrand, 18 ans de Beauvais.
3: Salut, Max.
0: Ça va?
3: Salut, Jean de Neneux.
0: Johan, 18 ans de Grenoble.
4: Bonsoir à tout le monde.
0: Et Cédric, 22 ans de Chalon-sur-Saône.
5: Salut, Max.
0: Ça va?
5: Ça va.
0: Alors, on va parler donc maintenant de... On va rentrer dans le cœur du débat. Chaque semaine, on en fait entre minuit et minuit et quart. On prend un peu de retard, mais on ira jusqu'à une heure et quart. On prendra le temps. Hein, s'il y a des questions intéressantes et s'il y a matière à durer, on le fera. Pour expliquer un petit peu la venue des quatre, il faut savoir que Sandra a participé à une messe noire, que Bertrand, lui, n'y croyait pas et maintenant il croit à la voyance. Hein, c'est ça?
3: Ouais, c'est ça.
0: Johan, lui, a participé à une magie blanche, je ne sais pas du tout ce que c'est. Et quant à Cédric, lui, il n'y croit pas du tout.
5: Ah, pas du tout, non.
0: Très bien, va bien falloir parler devant les micros, les enfants. Et on va attaquer sans plus tarder. D'abord Jean, j'ai quelques articles qu'on a été récupérés sur l'internet. Non mais véritable, attention, c'est sérieux. Et on dit, bon, et là c'est vrai, on dit que quelque part, tout le monde peut être voyant,
6: oui,
0: mais que certains arrivent à mieux le développer que d'autres. Alors d'abord, est-ce exact?
6: Oui, on est tous voyants à un état latent, et effectivement, certaines personnes ont cette sensibilité un tout petit peu plus à fleur de peau, mais au même titre que il y a des gens qui savent très bien courir puisqu'ils deviennent des champions,
0: micro devant la bouche,
6: des champions du monde de la course, et puis d'autres personnes qui peuvent s'entraîner comme ça et qui ne deviennent pas pour autant des grands champions.
0: D'accord.
6: Donc on a tous effectivement, de toute façon c'est une partie de notre cerveau qu'on n'a pas forcément encore bien explorée, et c'est effectivement tout à fait accessible à tout le monde. Il y a des entraînements, on va dire c'est une gymnastique de l'esprit.
0: Alors est-ce qu'il y a une définition qu'on peut donner à la voyance, Jean?
6: C'est simplement le fait de pouvoir interpréter des événements à venir, mais après, bon, la voyance, elle peut se tramer avec différentes directions. Hein. Ça peut être une voyance auditive, donc des gens qui vont entendre des messages. Il va y avoir de la clairvoyance, donc là, ce sont des images qui vont s'interposer entre la vision normale et la vision, justement, du cliché de voyance. Et puis ensuite, bon, il y a d'autres méthodes, au même titre, qu'on pourra éventuellement pratiquer avec différents supports que l'on appelle des mancies, alors cartomancie, cristallomancie, géomancie, et j'en passe.
0: D'accord, parce que eux, dans la voyance, ils disent, bon, la voyance plus, c'est de laisser des images apparaître à lui sans aucun support, et ils disent que cette technique est plus ou moins complexe et même difficile à maîtriser, c'est une force de concentration.
6: Il y a effectivement une force de concentration, et puis il y a surtout une importance aussi au niveau de l'interprétation, puisque parfois la voyance pourra se traduire par un symbole. Par exemple, si on voit une grande plaine avec un arbre, c'est pas forcément que la personne va se retrouver sur une plaine avec un arbre devant elle, mais ça peut être simplement le fait qu'il va y avoir une situation qui va être tout à fait, on va dire, neutre pendant un certain temps, jusqu'à temps qu'il se produise, bon, le symbole de l'arbre, le symbole de la vie en même temps, donc il peut se produire un événement qui peut éventuellement changer le cours de l'heure.
0: Donc ça s'apprend.
6: Dessin de la personne. C'est pas quelque chose qui s'apprend, c'est quelque chose surtout qui à la limite qu'on va essayer de pressentir et de cultiver, mais c'est vraiment comme du tactile, hein. C'est quelque chose, c'est une forme de ressenti.
0: D'accord.
6: Souvent.
0: Alors Cédric, toi tu n'y crois pas du tout?
5: Alors, non, vraiment pas, quoi.
0: Là, c'est vraiment devant ton micro, Cédric. J'ai l'impression que t'es à 75 000 km, c'est une horreur.
5: Non, mais j'ai un portable de merde, c'est une horreur.
0: Non, alors parle bien devant le combiné. Cédric, ouais. Donc toi, quand tu dis que tu n'y crois pas, c'est à la voyance, c'est à toute forme de comment on pourrait dire, genre, parce qu'il faut pas tout mélanger, enfin, parce que tout à l'heure, on va parler de la magie noire, de la voyance.
6: Ah oui, alors ce sont vraiment des secteurs qui sont non pas opposés, puisqu'on reste toujours dans le domaine du paranormal, mais c'est un peu comme si on parlait de l'alimentation en général.
0: Et du bio.
6: Et puis on parle du pâtissier qui a pignon sur rue depuis, on va dire, plus de 200 ans, et puis la restauration rapide qui
0: d'accord.
6: est installée simplement depuis 3 ans. Donc
0: d'accord.
6: Ce sont vraiment deux choses radicalement opposées.
0: Donc toi, Cédric, tu ne crois pas du tout au paranormal, quoi?
5: Non.
0: À la voyance en général. Ouais. D'accord, en particulier. Pourquoi tu n'y crois pas?
5: Il m'est arrivé une histoire où je suis sorti pendant deux petites années avec une fille.
0: Oh là là, on n'entend rien. C'est une horreur, je pense, parce que souvent on me fait le reproche, on dit putain Max, demande aux gens qui ont des portables, parce que nous des fois on est en voiture, et les auditeurs qui me disent on les entend pas les auditeurs, où il faut se battre pour... Alors essaye de parler fort.
5: Bah ou si tu veux, je peux repasser au standard, je vais filer un numéro fixe.
0: Pourquoi ils l'ont pas demandé?
4: Parce que j'ai demandé, il m'a dit qu'il
5: en
4: avait pas.
5: Ça je peux le faire, s'il faut, je peux m'absenter un petit moment et puis...
0: Bon alors c'est ce qu'on va faire, comme ça sera beaucoup plus simple Cédric. Alors à tout de suite, on va te récupérer. Bertrand, toi tu ne croyais pas à la voyance, et maintenant tu y crois. Et ensuite, bien sûr, Johan, tout comme Sandra, vous pouvez intervenir avant qu'on parle de votre sujet en particulier. Hein.
5: Ouais,
0: et vous pourrez réagir au 0803-085000 durant tout le débat si vous le souhaitez, vous qui nous écoutez. Bertrand, vas-y.
3: Ouais, donc déjà petit aparté avant par rapport à Jean, ce qu'il disait tout à l'heure, le fait que tout le monde a ce don dès le départ. Je pense que ça se voit avec l'intuition qui est plus ou moins importante selon certaines personnes.
6: Oui, tout à fait.
3: Donc, non, mais c'était juste pour dire que, bon, ça se voit un peu partout dans la vie quotidienne, quoi. En effet, au départ, j'y croyais pas du tout, quoi, on va dire. Donc, je m'explique. Je suis animateur radio, donc dans une radio locale.
0: D'accord.
3: On a une animatrice qui est venue pendant un an faire une émission de voyance.
0: C'est-à-dire que toi, quand tu dis ne pas croire, ça veut dire quoi? C'est-à-dire que tu ne crois pas qu'il y a des gens qui aient un pouvoir, ou en tout cas un don de pouvoir, comme le fait Jean là tous les jeudis, de pouvoir deviner, c'est ça? Tu ne croyais pas en ça?
3: Je croyais pas du tout en ça.
0: D'accord.
3: C'est des conneries. Donc bon, cette animatrice a fait une émission pendant un an. J'avais l'habitude de lui faire la technique, donc je suivais pas mal les auditrices, parce que c'est vrai que c'était pas mal de femmes ou les auditeurs qui lui posaient des questions, ça, et pas mal...
0: Sur la voyance? C'était une voyante?
3: C'était une voyante.
0: Ah ouais. D'accord, ok, ouais.
3: Donc pas mal de gens rappelaient pour dire que c'était vrai, tout ça. Bon, après, c'est devenu une très bonne amie. Elle a eu l'occasion plusieurs fois de me faire la voyance à mes parents, tout ça. Et on est obligé d'y croire tellement que c'est vrai, quoi. Bon, au départ, je la connaissais pas du tout. Elle m'a sorti des trucs sur ma vie, tout ça, et sur la vie de certains copains, tout ça. Je veux dire, on est obligé d'y croire. Sachant que la personne ne te connaît pas au départ, elle te sort des trucs précis sur ta vie, t'es obligé de te dire, il y a un truc, quoi. Bon, puis après, on a énormément discuté sur la chose, sur le sujet, et je suis obligé d'y croire maintenant. C'est obligé, quoi.
6: Moi, j'aurais envie de rajouter également, il faut savoir que même lorsque on s'adresse à un voyant, le voyant peut très bien percevoir quelqu'un et une autre personne, le contact voyance ne s'établira absolument pas. Donc, c'est simplement de pouvoir peut-être parvenir à trouver aussi son voyant, à savoir comme on a son dentiste ou son médecin, ou son tailleur. Il faut savoir aussi découvrir peut-être le voyant avec lequel le contact...
0: Comme un psychologue ou un psychiatre, alors?
6: Ouais. Éventuellement, oui, un petit peu à ce niveau-là, mais surtout le contact voyant, c'est pas le côté contact communication qui est le plus important, c'est le contact voyance. Et effectivement, une fois qu'on a trouvé véritablement la personne avec qui le feeling est bien établi, eh bien, généralement, ça donne de très bons résultats au cours des consultations. En dehors du fait qu'il arrivera un moment où, justement, on sera un petit peu, nous, taris en matière de voyance, mm-hmm. et on sera obligé d'admettre et de dire à la personne, ben maintenant, je crois qu'il va falloir que vous alliez voir quelqu'un d'autre, parce qu'il y aura peut-être justement plus l'affectif qui commencera à intervenir que on va dire la pure voyance qui pourrait justement ne faire qu'aider la personne.
0: Ouais, donc il faut se méfier en tous les cas des voyants qui disent avoir la garantie totale de pouvoir lire dans l'avenir et pouvoir
6: ça n'existe pas.
0: Ça c'est des charlatans et il faut s'en méfier, quoi, dans ces
6: tout
0: cas-là.
6: Tout à fait.
0: Parce qu'on peut pas toujours tout savoir et garantir systématiquement à partir du moment qu'on vient dans le cabinet ou qu'on vient rendre visite qu'on va trouver la solution, qu'en tous les cas, on va pouvoir aider la personne. Donc oui, Jean, tu veux rajouter un truc?
6: Oui, c'est simplement, on va dire, un marché un petit peu d'honnêteté entre la personne qui se trouve en face de nous et nous en tant que voyants. Et moi, je sais que je le dis très facilement à la fin d'une consultation. Déjà, d'une part, vous me tenez au courant. Et puis, si éventuellement tout ce que je viens de vous décrire ne se confirmait pas, je vous invite à me rappeler. Dans ce cas-là, je vous offre une consultation. Bien évidemment, il ne faut pas revenir 15 jours après en me disant « rien ne s'est confirmé », mais il faut attendre au moins une bonne année. Et généralement, si ça se produit, les gens reviennent et effectivement, on leur offre une... Alors bon, il y a moi et puis il y en a d'autres.
0: Hein. D'accord. Donc toi, Bertrand, du coup, en ayant rencontré cette voyante, ça t'a fait complètement changer d'avis?
3: Complètement, oui.
0: D'accord. Et depuis, donc, tu crois à ça systématiquement?
3: J'y crois, enfin pas systématiquement.
0: Mais tu crois qu'il y a des gens, effectivement, qui ont des dons? Enfin, est-ce qu'on peut appeler ça un don, d'ailleurs?
3: Non, mais comme Jean au départ le disait, je pense que c'est quelque chose que tout le monde a dès le départ. Après, bon, bah, c'est une question de cultiver ce don. Ça demande beaucoup de travail, ça, bon, c'est clair. Mais je pense que au départ, tout le monde l'a et certaines personnes sont plus douées que d'autres et voilà quoi.
0: Est-ce qu'on peut pour Sandra, Bertrand, Johan et Cédric, est-ce que vous ça vous est déjà arrivé probablement de dire une chose et puis elle s'est vérifiée? Ça vous est déjà arrivé, Sandra?
4: Oui.
0: Bon, est-ce que toi tu penses dans ces cas-là que c'est du pur hasard ou est-ce que en fin de compte c'est ce fameux don, cette fameuse un petit étincelle de voyance que t'as eu mais tu l'analyses pas comme ça?
4: Mais je sais pas, en fait. C'est assez compliqué parce que moi c'est vrai que j'ai consulté une voyante déjà avant la mort de mon père qui elle m'a dit que que j'avais une personne masculine proche de moi qui allait décéder et à cette époque là j'avais un de mes oncles qui était malade du cœur, donc moi en fait je me suis pas du tout penchée vers mon père et je me suis aperçue en fait que mon oncle va très très bien maintenant, il est sauvé, il n'y a pas de problème de ce côté là et c'est mon père qui était touché.
0: Ah oui, d'accord.
4: Donc c'est, je veux dire, quand on voit ça, moi c'est vrai que 3 jours avant la mort de mon père, je me suis tiré les cartes et j'ai vu la mort de mon père.
0: Ah oui, carrément.
4: Donc je veux dire, c'est autre chose quoi. Ma mère, ça reste un rêve prémonitoire. Dans l'astrologie, enfin tous dans les trucs chinois, quand on rêve du blanc, c'est signe de deuil. Ma mère a rêvé qu'elle gambadait dans un près d'un lac, habillée en blanc.
0: Ah oui, carrément.
4: Donc c'est, enfin bon, moi je veux pas dire non plus que je suis voyante tout ça, non, mais c'est vrai que je fais des rêves prémonitoires. Quand j'étais des cartes, généralement maintenant je le fais moi parce que j'en ai très peur maintenant avec tout ce qui m'est arrivé avant. Donc je mets un frein là-dessus et tout ce qui est spiritisme maintenant je n'y touche plus, c'est terminé.
0: Oui, Jean voudrait dire quelque chose.
6: Moi, je veux réagir par rapport à deux choses. Déjà, d'une part, lorsque tu dis ça me fait peur, et ça c'est souvent le phénomène qui se produit au début où on commence un petit peu entre guillemets à cultiver sa voyance, on va être marqué que malheureusement par que des événements fâcheux. Donc, faut pas savoir simplement que la voyance, ce ne sont que des catastrophes. Ça peut être aussi des événements très heureux, tels que la naissance, un mariage, ou une amélioration sur un plan professionnel et financier. Et effectivement, au début de toutes les personnes qui ont débuté dans la voyance, moi le premier aussi, au début ça se trame toujours et c'est d'une telle violence, moi j'emploie toujours cette même expression, c'est comme une envie de vomir, c'est-à-dire on sait tous ce que c'est d'avoir envie de gerber, et bien au début de cette voyance ça se trame exactement de la même chose. On est particulièrement très mal à l'aise de percevoir un phénomène qui nous semble horrible ou monstrueux éventuellement. Et par rapport au spiritisme, et ça c'est encore un autre domaine, c'est quelque chose qui du reste complètement en dehors du monde de la voyance. C'est simplement de tenter à prendre des contacts avec les gens qui sont disparus. Moi je suis particulièrement contre.
0: Pourquoi?
6: Parce que j'estime que les gens, une fois qu'ils sont plus d'ailleurs sur terre, c'est qu'ils devaient partir et que le mieux c'est de les laisser en paix là où ils reposent. Et donc c'est pas forcément une bonne chose d'aller les chercher, d'autant plus qu'on va pas forcément prendre contact avec la personne que l'on souhaite, mais il faut savoir que dans l'astral il y a quand même différentes couches, et qu'est-ce qui se produit souvent, on écope de gens qui sont soit morts d'une manière volontaire, donc des gens qui peuvent malheureusement avoir une évolution spirituelle qui est quand même assez périlleuse, et on écope d'entités qui sont parfois plutôt un petit peu cherchant à nous nuire plutôt qu'éventuellement à nous épauler ou à nous renforcer ou à répondre éventuellement à des questions. Et parfois, il est très difficile justement après de se détacher de ces entités qu'on est allé chercher dans des sphères qui n'étaient pas forcément les bonnes.
0: On va accueillir Romain, 21 ans de Nancy, avant de récupérer Cédric avec un téléphone un peu plus convenable. Romain, t'es là ?
7: Oui, je suis là. Ouais.
0: Bonsoir Romain. Je reviens à ce que je disais, la question que je posais à Sandra, parce que ça n'a pas été très bien répondu, mais ouais. Quand par exemple, Jean, je prends un exemple, quand moi bêtement à l'antenne, je dis à une nana, alors je la connais pas, je dis tiens, c'est m'arrivé le cas hier en déconnant, j'ai discuté avec une fille, ça fait 2 ans, je dis tiens, salut machine, tiens toi t'es blonde aux yeux marrons, elle me dit bah oui. Est-ce que là on peut considérer que c'est du pur hasard ou quelque part indirectement sans le vouloir je me dis bon bah c'est du cul ou est-ce que vraiment il y a de l'inconscient mais moi je l'analyse pas que j'en ai parce que je sais pas.
6: Non moi j'ai une
0: à quel
6: bonne...
0: moment on peut deviner.
6: J'ai une très bonne amie voyante qui dit souvent le hasard n'existe pas, c'est Dieu qui se balade incognito, Dieu ou la petite cuillère hein, peu importe. Moi j'aurais tendance à dire que c'est pas du hasard,
0: c'est pas du hasard
6: qu'effectivement même si tu t'en rends pas compte, hein, il y a une partie de ta conscience ou de ton inconscient qui se branche avec quelque chose qui peut se trouver au-dessus de nos têtes hein, et qui capte des messages. C'est une forme de voyance. Tu travaillerais cette particularité-là, tu risquerais d'être étonné de par les résultats que tu pourrais avoir.
0: Hein. Ah ouais. Et comment ça se travaille ça alors? Comment ce que tu dis ça se travaille? Mais ça se travaille de quelle manière? C'est que tu essaies de deviner des gens, des choses comme... à force de leur demander. C'est quoi? C'est de la concentration?
6: C'est pas comme de faire des gammes sur un piano ou sur un violon, c'est simplement, je dirais, un état d'esprit déjà, une honnêteté vis-à-vis de soi-même, vis-à-vis des autres, bien sûr. Et puis, je dirais que c'est effectivement un état de concentration, mais qui est pas forcément une concentration. Il faut, j'essaye de me concentrer sur quelque chose. C'est plutôt, chez certaines personnes, ça se traduit souvent quand la personne est dans un état de relaxation totale. Et puis chez d'autres, il faut que ça se traduise quand la personne est dans un état d'excitation. Moi, je suis plutôt dans cette deuxième partie. Plus je suis énervé, plus je suis tendu, et plus ma voyance, effectivement, peut être particulièrement sensible et déclenchable très facilement. Mmh. Donc en fait, c'est en fonction de chacun. Donc la méthode de travail, il n'y en a pas une seule, il y en a des milliers, puisqu'il y a des milliers de personnes qui sont amenées à percevoir certaines choses qu'on appelle effectivement un phénomène de voyance.
0: Vous voyez, qui veut ?
8: Johan, je voulais savoir qu'est-ce qu'il pourrait nous proposer comme exercice comme exercice de base pour commencer à développer ce type de don.
6: Alors très simplement, moi je dirais faites de la relaxation. Faites de la relaxation, il y a différents bouquins de dynamique mentale également, de visualisation des couleurs, qui permettent déjà de travailler son écran mental, mais qui après peuvent aussi vous peut-être vous projeter plus facilement des images de voyance. Mais bon, c'est pas je fais ça pendant 3 jours et après je peux envisager de devenir voyant. C'est un travail de quotidien, puis c'est surtout un état mental. C'est un c'est un sacerdoce, c'est aussi une pratique dans le quotidien, dans la vie de tous les jours.
8: Et ça fait combien de temps que tu en pratiques de la voyance?
6: Alors moi je vais avoir 37 ans en juin 2000, je suis installé depuis l'âge de 21 ans et ma voyance a commencé à se déclencher, j'étais encore à l'école, j'ai fait une école d'art en Belgique et j'avais l'âge de 17 ans, mais c'est arrivé comme un P sur une toile cirée, ça a duré 48 heures, ça s'est arrêté au bout de 48 heures et puis ça a disparu, ça m'a laissé tranquille pendant 6 mois, puis c'est revenu après plus régulièrement jusqu'au jour où j'ai décidé d'aller voir une voyante et elle m'a dit, je lui ai décrit ce que je... Pour moi, j'avais l'impression d'être cinglé, hein, d'autant plus que je passais pour un cinglé à ce moment-là, et en fait, on m'a dit, non, c'est simplement de la voyance. Faites beaucoup de relaxation parce que vous le vivez très mal, parce que psychologiquement c'est quand même quelque chose qui ébranle l'intérieur, et petit à petit, j'ai essayé de le capter, de le diriger, de le gérer au mieux dans le quotidien.
8: Et ça s'est manifesté comment chez toi en fait pour les premières fois?
6: Bon, les premières fois, j'ai, toutes les personnes que j'ai pu être amené à rencontrer, j'arrivais à leur décrire tout un tas de situations qu'elles avaient pu vivre la veille, les gens qu'elles avaient rencontrés, les lieux dans lesquels elles avaient été, alors que les personnes, bien évidemment, je les avais pas suivies pendant leur week-end. Mais c'était vraiment suite aussi à une grande, puisque chez moi, ça se traduit comme ça, mais chez d'autres aussi, c'était suite surtout à une très grande fatigue, on va dire, mais une fatigue mentale, pas forcément une fatigue physique.
0: Bon, on va faire intervenir quand même. Il est pas varin, le genre. Hein. C'est vrai, hein. Alors on va essayer de faire le débat et donc vous allez pouvoir. Donc Sandra, quand même, 25 ans de Lyon. Toi, t'as déjà participé à une messe noire.
4: Oui. Alors moi, je voudrais d'abord juste.
0: Oh là là, tu peux pas. T'as pas autre chose comme téléphone, Sandra.
4: Bah, c'est mon filière, donc.
0: Putain, bah, je me demande si là, par contre, ce serait pas plus intéressant de t'avoir sur le portable parce que franchement, t'es à 75 milliards de kilomètres. Hein. C'est vraiment une horreur.
4: Ah bon.
0: On va t'appeler sur le portable tout de suite. Autant l'autre, il faut l'appeler sur le fixe, autant toi, peut-être qu'il y aurait un avantage à t'avoir sur le portable. Hein.
4: Non, mais le portable, il va s'éteindre en peu de temps, parce
0: qu'il
4: n'y a pratiquement plus de batterie.
0: Donc tu peux pas mettre sur la... Bon, bah écoute, alors, on va faire vite, alors.
4: Voilà.
0: Vas-y, alors, parle de la messe noire, vas-y. Après, alors, on accueillera Romain, et après, il y a Tony, il y a du monde.
4: D'accord. Bah, ce qui s'est passé, justement, que je fasse la... Ce qui m'est arrivé en sorte de messe noire, en fait.
0: Qu'est-ce qu'une messe noire, alors, oui, c'est quoi que t'as vu?
4: Moi, ce que j'ai fait, moi, c'est un patagramme.
0: C'est quoi, exactement?
4: C'est en fait, bon, bah, c'est les gens qui faisaient ça au camping où j'ai passé mes vacances l'année passée.
0: Mm-hmm.
4: Et en fait, ils ont dessiné une croix sur le sol.
0: Mm-hmm.
4: Et en fait, il y avait le nord, le sud, l'est et l'ouest.
0: Il y avait quoi?
4: Le nord, le sud, l'est et l'ouest.
0: Ouais.
4: Orient, en fait, c'était une sorte de, enfin bon, un machin comme ça, quoi. Et à chaque porte, à chaque extrémité de chaque branche, des étoiles, il y avait une bougie.
0: D'accord. Pourquoi ils faisaient ça? C'était quoi? Pour s'amuser? Ah oui, d'accord.
4: Pour eux, c'était un jeu.
0: Alors, est-ce que déjà, Jean, sans prendre trop la parole, juste en deux mots, est-ce que ça, c'est de la voyance? Est-ce que ça, c'est considéré comme de la messe noire, ce qu'ils font, ou c'est n'importe quoi?
6: Non, il y a de toute façon, malheureusement, des choses qui sont vraies, en dehors du fait que quand c'est fait par des gens qui n'ont pas forcément les compétences requises,
0: oui.
6: Eh ben, ça peut avoir de très fâcheuses conséquences pour les personnes qui le font.
0: On va en parler justement après, tu nous l'expliqueras. Alors donc, Sandra, donc ils ont fait ça?
4: Ils ont fait ça et moi en fait ils m'ont demandé si je voulais y participer. Moi j'ai dit non. Moi je regarde simplement, je ne veux pas y participer.
0: Le but était quoi d'ailleurs de...
4: Bah, pour eux c'était d'invoquer les mauvais esprits pour voir s'ils pouvaient. En fait il y avait donc le maître de cérémonie qui était au milieu du centre et qui tournait devant tout le monde en essayant de faire des incantations à la con.
0: D'accord, mais il l'avait déjà fait ça?
4: Je crois oui.
0: Il disait l'avoir déjà fait, d'accord.
4: Il l'avait déjà fait.
0: Qu'est-ce qu'il disait? Il avait des textes? Il avait...
4: Non, il a dit j'invoque l'esprit de la porte nord, j'invoque... En fait à chaque fois en fait, il se tournait devant la porte qui était devant lui quoi.
0: D'accord.
4: La personne qui était devant lui enfin, était là devant la porte, tout ça, bon... Et en fait, pour ouvrir et fermer la porte, donc pour ouvrir la porte, il fallait que la bougie s'éteigne et juste après, quand la porte devait se fermer, donc remercier l'esprit, la bougie devait se rallumer toute seule.
0: D'accord. Et le
4: moi,
0: but
4: ça,
0: de
4: je ne l'ai pas vu.
0: Le but de
4: je ne l'ai pas vu et je ne peux pas affirmer que ça marche pas. Je ne l'ai pas vu.
0: Ouais, surtout si tu fais ça, hein, c'est un jour de Mistral, ça aide. Si le but était quoi de cette messe?
4: Eh ben en fait, c'était simplement pour savoir éventuellement si un esprit d'une porte qui était là pouvait rentrer en lui. Voilà.
0: Pour ensuite être quoi
4: Complètement, enfin je sais pas, envoûté par l'esprit. Enfin, quand lui, c'est lui ce qu'il voit.
0: Mais dans le but de faire du mal aux gens ou de,
4: pas, hein,
0: d'avoir du pouvoir, d'être venir le diable?
4: Je n'en sais absolument rien.
0: D'accord.
4: Ça, moi, je sais pas du tout. Je suis arrivé là comme de...
0: Donc t'as pas participé, t'as assisté,
4: j'ai
0: quoi.
4: J'ai pas participé, j'ai assisté.
0: Et tout ce qui est censé être avoir lieu, tu l'as même pas vu?
4: Non. Non, je
0: comment ça se fait que t'as pas vu ça et les bougies s'éteindre?
4: Parce qu'au moment où la porte nord devait s'ouvrir, ça s'est arrêté. En fait, il y en avait un qui avait fonctionné, qui avait fait un petit crucifix à la con.
0: Ah bah voilà, parle devant ton combiné, on t'entend là.
4: On m'entend là.
0: Bah oui.
4: Donc, en fait, il y en avait un qui était devant la porte nord, il s'appelait David, qui avait trouvé des petits branchages et qui avait fait un crucifix, donc il le portait à la main, et au moment où la porte allait s'ouvrir, donc la bougie allait se fermer, il a senti comme si on lui arrachait le crucifix des mains et ça a complètement tout arrêté. Voilà quoi.
0: Bon,
4: c'est ça. Et moi, quand je suis partie.
0: Ça t'a fait peur?
4: Ça m'a fait peur, ouais.
0: Et est-ce que tu as cru que c'était vraiment de l'arnaque pure ou vous étiez vraiment dedans?
4: Eh bien, j'avais le doute.
0: T'as des doutes, d'accord.
4: J'ai eu le doute.
0: Alors Jean, justement, et les autres pourront poser des questions, intervenir à tout ça. Bien sûr, après on parlera de la messe blanche qui n'a rien à voir et après on aura d'autres témoignages. Quand tu disais par exemple la messe noire, donc la messe noire c'est vraiment le but de quoi? D'invoquer des...
6: C'est que un appel à des puissances négatives et la blanche, hein, c'est le contraire.
0: Et le but
6: c'est rechercher des puissances
0: positives.
6: Positives.
0: Le but des gens qui en règle générale côtoient souvent ce monde des messes noires, c'est des gens qui sont il y a une raison, il y a des explications à tout ça.
6: Moi, non. Je dirais qu'il y a des gens qui sont méchants. Il y a eu les nazis, il y a encore des guerres, il y a encore des gens qui cherchent à faire du mal autour d'eux. Et
0: ça, c'est une façon de...
6: À l'opposé, il y a des gens qui, au contraire, essayent plutôt de réduire, justement, le danger, la misère et autres. Donc,
0: d'accord. Donc, la messe noire, c'est illégal. Enfin, c'est quelque chose qu'on a pas... C'est quoi, aujourd'hui?
6: Je dirais même la magie en général, qu'elle soit blanche ou qu'elle soit noire, on ne doit pas forcément déplacer des choses qui sont déjà posées comme ça. Parce que le fait de changer soit son destin, soit celui de quelqu'un d'autre, aussi bien pour l'améliorer que pour le détruire, automatiquement ça déplace ce qu'on appelle notre karma, qui est un peu notre ruban de vie, et à un moment donné on en paye les pots cassés. Donc il faut savoir que c'est extrêmement dangereux.
0: Quand tu disais justement par rapport à ce que disait Sandra que ça pourrait avoir des conséquences dramatiques, qu'est-ce que tu appelles par là des conséquences dramatiques? T'as vécu ou t'as entendu parler de choses quand tu dis ça, Jean, tout à l'heure?
6: J'en parlerai pas forcément là, parce que là on va prendre le petit déjeuner demain matin. Mais oui, j'ai vécu des choses dans le cadre de consultations. Malheureusement, il faut savoir qu'il y a par exemple beaucoup de gens qui viennent se recharger chez les voyants, donc qui nous pompent notre énergie. Et une fois, très jeune dans le métier d'ailleurs, parce qu'on n'a pas forcément compris certaines choses, eh bien je me suis retrouvé dans une situation très périlleuse. Donc heureusement j'ai une marraine dans la voyance qui est venue un petit peu me sortir de cette situation.
0: C'était quoi?
6: C'est ce qu'on appelle dans notre jargon un coup de vampirisme, c'est-à-dire qu'on vient vraiment t'absorber ton énergie, et donc il y a des phénomènes
0: à distance, c'est-à-dire que le mec ne
6: non, non, non, à chaque fois qu'il... C'est-à-dire que la personne est là, et je donnerai simplement cette anecdote. Cette amie voyante qui est venue bien évidemment me nettoyer un petit peu, aussi bien moi que ma maison à ce moment-là.
0: Ouais, le mec était parti, tu l'as appelé en...
6: Voilà, elle est venue vraiment à la rescousse en me disant...
0: Tu t'es senti mal?
6: Ah ben, particulièrement mal. Et elle m'a dit, on va faire un test, tu vas prendre ton chat, tu vas le mettre sur la chaise sur laquelle la personne s'est assise.
7: Et le chat, il est resté sur la chaise.
6: Attends. Et le chat d'abord a eu le poil complètement hérissé, et bien évidemment, il est resté sur la chaise, puisque les chats sont les meilleurs aimants des énergies négatives pour l'homme.
0: Et alors,
6: il a fait buvard et puis il a pris tout le négatif, bien évidemment, pour employer.
0: C'est pour ça que cet homme-là en question, enfin cette personne-là, était donc après pour...
6: Elle était venue simplement peut-être pour se recharger, au même titre que toi, quand t'as soif ou tu as faim, tu t'arrêtes dans un resto pour bouffer.
0: Pour ton portable, quoi, il n'y a plus de batterie.
6: Voilà, c'est ça. Ouais. Exactement la même chose.
0: Et les messes noires, donc, quand on entend parler des messes noires et des sacrifices, tout ça, humains ou des animaux, c'est pareil, c'est dans le cadre d'une messe noire également, ou pas?
6: Oui, de toute façon, c'est toujours fait dans un rituel magique, qu'il soit blanc ou qu'il soit noir. Mais bon, moi je dis attention, danger, je mets toujours beaucoup de gens en garde. Bon, déjà d'une part parce qu'il y a beaucoup de charlatans qui malheureusement abusent de la crédibilité des gens, et puis en même temps c'est se mettre dans une très mauvaise position par rapport à ce qui nous entoure, aux éléments, à la nature, parce qu'on va déranger quelque chose, une règle qui est établie. Bien évidemment, c'est pas facile et agréable de souffrir tous les jours dans sa vie. On aimerait un moment un petit peu se poser, se dire tiens, j'ai droit un petit peu au bonheur, donc je peux faire appel à des puissances extérieures pour aider mon quotidien, en dehors du fait que tôt ou tard on va devoir le payer d'une manière...
0: Mais a-t-on la certitude qu'il y a bel et bien des puissances extérieures? Parce que donc toi tu nous parles comme si ce monde-là existait, qu'il était réel, et que voilà, toi t'en parles comme...
6: Oui, parce que
0: toi
6: pour
0: t'es,
6: moi,
0: t'es convaincu, mais...
6: Oui, parce que bon, pour moi c'est mais au même titre qu'on a l'eau, le feu et l'air et la terre,
0: ça se voit, ça se touche,
6: oui, ce sont pas simplement des éléments inertes, ce sont des éléments qui sont tout à fait vivants et avec lesquels on peut faire beaucoup de choses. Et bon, si on fait appel parfois à eux avec certaines règles ou certains processus, on peut s'exposer vraiment à de réels dangers. Mais on le retrouve d'ailleurs dans beaucoup de pratiques, hein, qu'elles soient religieuses ou complètement extérieures à toute religion ou à toute phénomène, entre autres, de
0: d'accord. Enfin, si vous voulez nous appeler, bien sûr, au 0803-08-5000 pour réagir à tout ça. Romain est avec nous, de Nancy, 21 ans. Bonsoir, Romain.
9: Oui, bonsoir.
0: Et après, Johan, tu nous parles de la magie blanche, d'accord?
9: Ouais.
0: Hein, c'est pour faire un peu la différence, pour se passer entre la magie noire et la magie blanche. Romain, on t'écoute, je sais pas de quoi tu veux parler.
9: Bah, moi, je voulais parler du phénomène de voyance et je voulais dire, en fait, que je suis d'accord avec Jean et je voulais dire que la concentration, c'est vraiment très, très important. Pour la voyance, c'est que la voyance, en fait, c'est comme un sixième sens. Chacun est potentiellement donc capable de percevoir des sensations, des phénomènes, de voir dans le futur. Mais disons que qu'en fait, ça dépend de la perméabilité en fait de chacun par rapport à ça. Quoi, je veux dire. Tout le monde n'est pas capable d'atteindre une concentration telle, justement, qui permette d'avoir des sensations de divination, qui permet de savoir ce qui se passe dans le futur.
0: Et toi, toi personnellement, Romain, tu es capable de pouvoir faire tout ça?
9: Ça m'arrive des fois, oui. Ça m'arrive, disons, de temps en temps.
0: Quand tu le veux, quoi, quand tu décides.
9: Quand je décide, quand je suis bien concentré. Le problème, c'est que...
0: Parce que tu peux savoir ton futur?
9: Ça m'arrive d'avoir des visions, oui.
0: Mais quel genre de vision, c'est quoi, sur ta vie professionnelle, amoureuse?
9: C'est un rêve prémonitoire et donc...
0: Alors qu'est-ce qu'un rêve prémonitoire, justement? Alors là, c'est pareil. Alors ça, on en entend parler tout le temps, c'est quoi? Et après, Jean nous dira si ce que tu nous dis est exact. Vas-y.
9: Ce qu'est un rêve prémonitoire, donc c'est une situation, donc on rêve, on s'imagine, donc le rêve, c'est quelque chose... qui vient du subconscient, de l'inconscient. On rêve une situation qui se produira dans le futur, une semaine, un mois, un an après.
0: Mais c'est vraiment la situation pure ou c'est justement le fait, je sais pas, je donne un truc bidon.
9: Ça peut être symbolique, mais ça peut être aussi souvent
0: le vrai futur.
9: Le vrai futur,
0: ouais. D'accord.
9: Ouais.
0: D'accord. Parce que moi, personnellement, ça m'arrive de rêver, de bien souvent me souvenir du rêve, d'un des rêves, parce que bon, on dit que le rêve dont on se souvient, c'est le dernier qui aurait, je sais plus, c'est 6 ou 7 rêves qu'on ferait dans la nuit, qui dureraient entre 2 et 10 minutes, en réalité, qui sont tous serrés les uns aux autres. On a l'impression qu'on a rêvé que d'une seule chose pendant toute la nuit, mais c'est le dernier dont on se souvient, mais on en ferait plusieurs dans la nuit.
9: Oui,
0: et moi, personnellement, quand je me souviens d'un rêve, des fois on s'en souvient, des fois on s'en souvient pas, j'ai pas souvenir de m'être, d'avoir après vécu un rêve.
9: Ouais.
0: Ça m'arrive souvent des trucs à la con. Hein, je pense que pour les autres qui nous écoutent là, qui êtes à l'antenne, ça vous est déjà arrivé. Mais des trucs à la con. Moi, j'ai un truc qui m'a le plus choqué quand j'étais jeune. J'ai rêvé un jour que j'avais vraiment une montre de folie. Mais au point que quand tu te rêves, tu te lèves, elle existe. Et tu regardes tout de suite, tu vois, tellement que c'est réel, quoi. Ça, d'accord. Mais d'avoir rêvé quelque chose qui ensuite me suis tombé sur le coin de la gueule, jamais.
9: Est-ce que ça t'est déjà arrivé de Max de faire...
0: Mais on dit que les rêves prémonitoires, il faut se lever. Et pas que quand on rêve, il faut se réveiller, il faut le noter, se rendormir.
9: Ça arrive souvent, mais souvent on n'y fait pas attention, je pense.
0: Non, mais on arrive souvent. On dit que pour que ça soit prémonitoire, il faut l'avoir écrit. Il faut qu'il y ait une preuve écrite.
9: Ouais.
0: Est-ce qu'il faut se contenter d'en souvenir?
6: Oui, mais bon...
9: On peut pas toujours s'en souvenir, ça le problème.
0: Oui, d'accord.
6: Oui, puis c'est simplement une histoire de conscience, ou en tous les cas... D'honnêteté déjà vis-à-vis de soi-même.
0: De dire que quand on a un rêve, et pour s'en souvenir, il faut le noter, pour qu'après on puisse l'analyser et voir ce qu'il représente réellement dans la vie. C'est-à-dire que si on a rencontré une fille, ça veut pas dire qu'on va rencontrer une nana, mais que c'est des fois... nanana.
9: Oui, donc c'est assez difficile de...
0: Oui, au même titre que dans les cartes, quand tu dis que tu tires sur le tarot la carte de la mort, c'est pas la mort,
6: ça
0: peut être...
6: C'est pas la physique, non.
0: Non, mais voilà, ça peut être positif.
6: De... Ah oui.
0: Donc voilà. Donc toi, Romain, personnellement, donc tu touches à la voyance, tu la pratiques.
9: Il y a beaucoup de domaines dans l'ésotérisme, à l'astrologie, à la numérologie. Et ce que je voudrais dire, en fait, ce qui m'a le plus attiré, le plus frappé dans la justesse des prévisions, c'est la numérologie.
0: Alors, la numérologie, c'est quoi?
9: La numérologie, c'est la science des nombres qui permet de définir la personnalité d'une personne et les grandes lignes de son avenir.
0: Par des chiffres?
9: Par des chiffres, par sa date de naissance.
0: D'accord.
9: Et par rapport à l'année en cours, donc...
0: Alors, comment ça se calcule? En donnant une date de naissance à quelqu'un, vous faites des calculs de quelle manière?
9: Alors, bon, ça, je pense que Jean pourra l'expliquer aussi, hein, s'il demande la date de naissance aux auditeurs, c'est en fait pour leur faire leur thème numérologique. Fait,
6: hein. Bah alors, très rapidement, parce que je ne suis pas absolument pas...
0: C'est pas pour faire le calcul pur, mais qu'est-ce qui fait que d'une date de naissance de Bertrand, de Johan ou de je ne sais qui, franchement, là, sincèrement, que ces chiffres-là, additionnés en faisant des calculs, ça correspond à ce qu'on est. Moi, ça me fait halluciner, quoi.
9: Les numéros vont, alors, il y a des numéros qui vont de, ça va, il y en a 9, hein, ça va 1, 2, de 1, 2, 3 jusqu'à 9. Le 0, il n'a pas tellement d'importance, hein, on se considère comme un nombre flou. Et donc il y a des nombres de personnalités, le 1 par exemple, donc ça je pourrais donner pour chaque nombre à peu près sa valeur. Donc le 1 c'est l'esprit de dirigisme, le leader, quelqu'un de décidé, de déterminé.
0: Alors moi le fait que j'en ai deux, alors dans ma date de naissance c'est énorme.
9: Non, disons alors, pour non. La date de naissance, on va prendre quelqu'un qui, je sais pas, une date au hasard.
0: Bah prenons la mienne, ouais. Mais vous êtes là les autres, hein, vous pouvez réagir, je sais que Sandra, Bertrand et Johan, vous pouvez intervenir quand vous le souhaitez. Alors bon, ma date de naissance, 21-10-69 alors.
9: 21-10-69, il faut tout additionner.
0: D'accord, donc...
9: Donc 21-10-69, donc... 21-10-69...
0: Vas-y Jean, hein, tu peux, hein.
6: Ça fait 2. Ça fait un chemin de vie en 2.
9: Voilà, mon chemin
0: pourquoi,
9: de vie
0: en 2. Pourquoi alors, avec une année comment t'en es arrivé à dire ça? Pourquoi?
9: Donc un chemin de vie en 2, donc quelqu'un qui...
0: Non, vous ne répondez pas aux questions les enfants là. Comment vous en êtes arrivé à dire vie en 2, c'est quoi?
6: Tu fais simplement 2 plus 1 plus 1 plus 0 plus 1 plus 9 plus 6 plus 9 égale...
0: Temps, le chiffre.
6: Et tu réduis toujours avec un seul chiffre. Donc c'est très simple, c'est une addition en fait. Dès qu'on sait compter, dès qu'on sait faire une addition,
0: mais après on
6: peut déjà commencer à faire de la numérologie.
0: Ah non, mais alors, attends, donc 21 octobre 69, donc 21, donc on prend, ça fait 3, plus 10, donc ça fait 4,
9: voilà.
0: Et 69, donc après ça fait 10, ça fait 19. Ah si, non.
6: 2, 3, 4,
0: non, j'ai pas
6: 5, 5, 5, 5,
0: 21,
6: 14, 14...
0: Non, pourquoi 14?
10: 29, 29.
0: Oh là là, attendez, je ne comprends pas là, attendez. Ça fait 29. Vous comprenez ça, Bertrand et tout ça, ou qu'on
6: ça fait 29, 2, 11? Ça fait 29, ça fait 11.
9: Voilà. Ouais.
6: Faut toujours réduire, de toute façon.
9: Ouais.
6: Toujours réduire.
0: En fait, quand ce que je disais, moi je disais 21 octobre 69, donc je dis 2 plus 1, 3, plus 1,
11: 1969.
0: Quoi?
6: 1969. T'es pas né en 69. T'es né en 1969.
0: Ah oui, d'accord. Moi, je faisais 69. Ah oui, d'accord. Alors, donc, c'est pour ça que moi, j'arrivais au chiffre. D'accord. Ok. 1969. Moi, c'est vrai, quand je dis 21, 10, 69, c'est vrai que j'ai l'habitude, on compte que les deux derniers de la date.
11: Ah,
0: je pensais que, d'accord. Donc, faut arriver, d'accord. Donc, ça change tout. Donc, on arrive à un chiffre qui est 2.
11: 29.
9: Ouais. Et donc, 11.
0: Donc 11.
9: 2 plus 9, 11, oui. Donc on réduit pas parce que le 11, c'est un chiffre.
0: Allez, après, spécial. On prend le chiffre, on le divise par 2, et après, on le chiffre qu'on a, on l'additionne.
6: 1 plus 1 égale 2.
11: 29, c'est en
6: 2
11: fait 9. 9 et 2, ça fait 11.
0: Ah, oui.
11: 11, c'est 1 plus 1.
0: 1 et 1, 2. Ah, d'accord, ok.
9: Mais là, on ne réduit pas, on garde le 11. Hein.
0: Donc ça fait 11.
9: Voilà. Donc ce que peut dire sur le 11, donc le 11, c'est. Il est entre le 1 et le 2. Donc le 1, c'est le leader. Celui qui dirige, qui donne les ordres, qui est déterminé. Et le 2, c'est le collaborateur qui peut tomber dans un état de dépendance, mais qui en tout cas a besoin d'amis dans la vie pour progresser. Et, il est toujours. En fait, sa réussite dépend des personnes qu'il rencontrera au cours de sa vie.
0: Fou, ce qui est normal, oui, rien d'extraordinaire là-dedans, c'est même pas besoin d'être voyant pour devenir ça, je sais pas, j'arrive pas, je me permets, hein, mais il y a quand même souvent des choses que j'entends, mais qui me paraissent d'une logique implacable, et qui en fin de compte n'est pas véritablement de la voyance. Je me permets,
6: parce que là,
0: j'ai l'impression
6: du symbole de chaque chiffre.
9: C'est du symbole, hein.
6: C'est du symbolisme. Quoi. Donc là, moi, je suis tout à fait d'accord avec Romain, c'est pas simplement de dire, ah bah oui, c'est logique. Parce que effectivement, toi, ça te paraît logique,
9: mais
6: à quelqu'un d'autre, ça ne paraîtra pas du tout logique. Et par exemple, quelqu'un qui peut être éventuellement avec je vais parler dans notre langage ou dans le langage d'un numérologue, mais avec un chemin de vie neuf, il est certain que sur un plan affectif, c'est quelqu'un qui sera pas forcément tout à fait bien heureuse pendant toute sa vie, parce que la difficulté justement du chemin de vie neuf, c'est de pouvoir trouver véritablement son épaule, et parfois ça requiert quand même de beaucoup d'expérience avant de pouvoir trouver le bon numéro.
0: Donc ce qui veut donc dire
6: c'est,
0: que...
6: C'est pas forcément logique au sens propre du terme, puisque chaque chiffre se a toute une histoire. En
0: donc
6: fait,
0: à cause de la naissance qu'on a plus ou moins à un moment donné où on est, on tombe dans une période qui peut être positive ou pas vraiment négative, mais disons plus compliquée.
6: Voilà. Oui. Et puis avec des cycles qui se répètent, des cycles de naissance et qui se répètent régulièrement. Et on a toujours des événements malheureusement qui arrivent sous une forme cyclique.
0: Qu'est-ce que vous en pensez, Bertrand, Johan, Sandra?
8: D'après ce qu'ils disent, ça voudrait dire que déjà notre naissance, on a notre destin qui est déjà tracé jusqu'à notre mort quasiment.
9: C'est pas du tout le but de la numérologie. Donc la numérologie, elle laisse un libre arbitre en fait à la personne. Mais sauf donc il y a les gens auront des destins plus ou moins faciles que d'autres, des difficultés différentes quoi.
0: Oui, sachant que c'est pas non plus une science exacte et qu'elle est invérifiable et qu'on pense, mais il y a des erreurs. Il y a des gens qui peuvent avoir la même date de naissance que moi et qui n'ont pas du tout le même parcours.
6: On va prendre le cas des jumeaux. J'ai des jumeaux en consultation. Ils sont nés pourtant du même œuf, de la même mère, du même père. Donc ils sont sortis quasiment en même temps, à quelques minutes d'intervalle. Et ils ont deux destins qui sont radicalement différents.
9: Ça dépend des choix qu'on va faire au cours de la vie, quoi.
6: Mais de toute façon, il y a quand même une règle, pour reprendre ce que disait, je crois, Bertrand, ou Johan.
0: Johan
6: qui est intervenu. Moi, j'aurais tendance à dire, il y a quand même, dès qu'on est, on a tout un fil conducteur qui est déjà quand même bien établi, même si effectivement, nos actes, nos pensées, nos paroles, parfois peuvent justement transformer son destin, et on garde bien évidemment tout à fait son libre arbitre par rapport à son propre destin.
0: Justement, Johan, puisqu'on parlait de toi, tu veux parler des messes blanches, ensuite on va accueillir Tony, 22 ans de Paris, qui n'y croit pas du tout à tout ça. Johan.
10: Oui, bonsoir Max, bonsoir tout le monde.
0: Salut Tony, et Johan, on t'écoute.
10: Je pratiquais de la magie blanche, vraiment la légère, ce qu'on appelle de radionique en fait.
0: Alors, c'est quoi la radionique?
10: C'est de l'émission. On influence légèrement des personnes sur leur comportement inconscient.
0: Des gens qui sont présents lors de cette messe ou
10: C'est pas du tout une messe, on fait ça à distance. Enfin, je fais pratique.
0: Alors, pourquoi ça s'appelle c'est la magie blanche, excuse-moi, je confonds avec les messes bleues noires. La magie blanche, ouais.
10: Je pratique ça à distance avec en général des photos ou des objets que des personnes m'ont transmis.
0: Alors, c'est un petit peu comme quand on prend soi-disant une petite statuette là, puis qu'on enfonce des clous dedans.
10: Voilà, c'est à peu près ça.
0: C'est le même principe.
10: C'est ça d'un côté bénéfique, quoi.
0: Alors, avant que tu nous expliques réellement ce que c'est et qu'on vérifie, quel était le but de ça, de l'amusement?
10: Non, pas du tout. Je suis très intéressé par ce genre de choses.
0: T'as besoin de voir et de vérifier si c'était vrai?
10: D'une certaine manière, oui, mais j'aimerais continuer, persévérer et avoir de meilleures connaissances pour m'améliorer, quoi.
0: D'accord. Alors, donc t'étais en possession de certains objets ou...
10: Disons que j'ai commencé, j'avais 12 ans, avec un pendu, tout simplement.
0: Ouais.
10: J'ai eu un professeur qui m'a appris à m'en servir jusqu'à il y a 2-3 mois.
0: D'accord.
10: Il m'a conseillé quelques ouvrages que j'ai lus, qui m'ont appris beaucoup de choses et qui m'ont permis d'acquérir des connaissances, des capacités que j'ai développées grâce à ces livres. Et j'en suis arrivé à là. Avec maintenant, j'arrive donc à faire de la radionique, j'arrive à faire de la radiesthésie, du magnétisme et de la géobiologie.
0: D'accord.
10: C'est bien. C'est pas mal, ça me plaît drôlement, et si y a moyen de faire, j'aimerais bien faire mon métier.
0: D'accord, donc quand on dit qu'on peut, Jean a l'air, oui Jean, vas-y, oui. Non mais vas-y,
6: C'est pas dans les livres aussi, hein. Le côté livresque, c'est vrai que maintenant on met tout dans des rayons de librairie, que ce soit la FNAC ou ailleurs, mais faut savoir que parfois on s'expose à des dangers. Alors tu as quel âge, Johan?
10: Moi j'ai 18 ans.
6: 18 ans.
10: C'est-à-dire que je suis au courant des... au courant. Donc je connais un peu ce que je fais, les forces que j'engage, et j'ai des protections sur moi lorsque je pratique ce genre de choses.
6: Oui, d'ailleurs,
10: je porte tout le temps sur moi une bague spéciale.
6: Oui, non mais bon, ça c'est pas une histoire de porter la bague de la protection, mais je trouve que ce que je veux faire comprendre, c'est pas d'ailleurs un jugement de ma part quand je dis ça, mais pourquoi intervenir par rapport au destin? Est-ce que tu, à la limite, moi je pose dans ces cas-là toujours la même question, pourquoi ne pas arrêter toutes les grandes maladies qui sont les fléaux de notre siècle? Pourquoi ne pas arrêter les guerres?
0: Ouais, exact.
6: Si on avait véritablement un pouvoir, hein, Hein, pourtant, moi, je dirais que j'en ai fait mon métier, moi, de la voyance. Mais comme je dis régulièrement à chaque fois qu'on m'en parle en consultation, si j'avais la possibilité d'interférer dans le destin, bon, je commencerais déjà par le mien, hein, j'aurais moins de misère et moins de malheur. Et puis après, ben, j'éviterais les guerres, les maladies, les choses dramatiques que l'on rencontre dans notre vie de tous les jours. Donc, c'est là où je dis attention, parce que c'est très dangereux que soit toujours, même si tu me dis, Johan, je le fais dans un esprit positif, ça je suis tout à fait d'accord avec toi, mais je dis attention parce que c'est quelque chose qui dérange des règles qui sont établies et qui peuvent véritablement nous mettre dans une position dangereuse.
10: Oui, d'ailleurs j'ai connu des personnes qui faisaient de radionique comme ça, mais le problème c'est qu'elles restaient tout le temps en contact avec des choses qui étaient maléfiques, on va dire, et elles en sont mortes d'ailleurs.
6: Oui, parce que bon, bah, de toute façon on capte, hein, on capte toujours, on va dire, des vibrations positives ou négatives, mais qui malheureusement finissent par nous atteindre sur un plan physique.
3: Et tu la vends combien ta bague?
10: Ma bague, j'avais en bague personnelle.
0: Mais c'est une bague de quoi ça, Johan?
10: C'est une bague, ce qu'on appelle une baguette lente.
0: Ouais.
10: Ah oui. C'est, disons que...
0: Ah, c'est ce qu'a Jean également au doigt.
3: Ah, ouais, c'est un rayon gamma.
0: Et ça sert à quoi ça? C'est quoi? Fais voir la bague. C'est quoi? C'est une bague qu'on...
10: Ah, oui. C'est une bague où il y a...
0: Mais c'est une bague qu'on achète dans le commerce ou c'est une bague qui nous...
10: On achète ça en général dans les librairies ésotériques.
0: Tout le monde peut être en possession de cette bague-là et ça me donne un pouvoir, ça donne quoi?
3: C'est fabriqué par des druides.
10: Il y a des conditions à respecter.
0: Non mais ouais.
10: C'est-à-dire que pour une bague, elle se suffit en général à un seul type de personne. Donc il faut choisir son diamètre. Il faut choisir...
0: Comme une bague de fiançailles ou de mariage, quoi.
10: Oui, il faut choisir aussi le métal.
0: Ouais.
10: Qui convient à nous, à nos vibrations, à nos ondes personnelles.
0: Ouais.
10: Et ça, on détermine avec des médiums, ou des voyants, ou des radiesthésistes.
0: D'accord, mais moi si demain je vais aller dans le commerce en acheter une, je peux en acheter une.
3: Oui, t'es pas voyant.
0: Non mais je veux dire, oui. Non, mais personne peut me l'interdire, ils vont pas me dire, bah non, d'abord faut que vous veniez avec votre médium pour savoir, non, effectivement.
10: Ouais, c'est pas sûr qu'elle soit profitable.
0: Ah oui, d'accord, oui, mais alors donc il y a que toi qui le sais, donc après on sait pas, d'accord, ok. Mais on a aucune preuve de dire que véritablement t'as un don, que tu fais quelque chose ou tout ça, ou que soi-disant... Parce que c'est toujours facile de dire, donc j'ai la bague, donc grâce à cette bague, je m'auto-censure pour justement pas faire de mal, je ne fais que du bien autour de moi. Tu vois, c'est un peu...
10: C'est pour me protéger de ce que je pourrais recevoir de mauvais. Ça me crée une sorte de bouclier, si tu veux.
6: Alors, pourtant,
0: moi, je reste vraiment très sceptique à ça.
6: Je vais rajouter, pourtant, j'en porte une.
0: J'ai plus de mal à y croire.
6: Mais la meilleure des protections, c'est nous-mêmes. C'est simplement notre rayonnement, parfois, nos pensées. Et à la limite, on peut être
0: bien dans le micro.
6: Ainsi particulièrement bien protégé par rapport à justement toute agression extérieure de vibrations négatives. Donc, c'est pas le fait de porter des guirlandes d'amulettes, de talismans et autres, qui va faire qu'on va être dans une coquille ou une cage en plomb ou une cage de Faraday, ouais, par rapport à toutes les... Et bon, je dis ça, mais j'en porte une au doigt, mais je dirais que c'est aussi par rapport à un bijou.
0: Ça fait partie de...
6: Un bijou, ça, on sait très bien que ça se charge de nos vibrations, donc que ce soit simplement cette bague Atlante, ou que ce soit une petite cuillère sur laquelle on décide que ce sera notre protection à nous, ça peut se faire à partir de n'importe quoi.
0: Tony.
3: Oui.
0: Alors toi, tu crois pas du tout?
3: Non, moi j'ai appelé pour dénoncer un peu les dangers de la voyance, très sérieusement, parce que j'ai eu un copain qui a eu des problèmes et qui voulait aller voir un voyant. Mais en fait, moi je mets carrément tout le monde dans le même sac.
0: Ton copain voulait aller voir un voyant?
3: Il avait des problèmes avec sa copine, donc elle pensait qu'elle lui avait jeté un sort, des conneries habituelles, quoi.
0: Ouais. Et donc il est allé le voir.
3: Ouais, il est allé la voir. En fait, on l'a raisonné pour pas qu'il aille le voir, quoi.
0: Pourquoi?
3: Sinon il aurait casqué. Et puis c'est toujours la même chose, quoi. Avec les voyants, je suis désolé, faut pas mettre tout le monde dans le même sac non plus. T'as des charlatans et t'as des personnes bien. Côté.
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14: Jeu des trois mots ce soir?
15: Jeu des trois mots, pas de problème.
14: Alors le mot équaliseur.
15: Équaliseur, maillot, ketchup.
14: Maillot de bain, maillot de corps. Hein.
15: Maillot de corps, ouais.
14: Et ketchup. On appelle des sex shops. On y va, c'est parti. Et ensuite, nous irons en direction d'un sujet. Il n'y a pas de honte. Attention, on va y aller. Tu t'accroches, hein?
12: Bonsoir.
16: Bonsoir, excusez-moi de vous déranger. J'aurais voulu avoir quelques renseignements, s'il vous plaît.
12: Oui.
16: Parce que, voilà, parce que je voudrais être associé, du moins ouvrir un petit sex shop avec un associé à moi.
12: Ouais.
16: J'aurais voulu savoir simplement trois ou quatre questions, si ça vous dérangeait pas, bien sûr.
12: Ouais.
16: Merci, c'est gentil. Déjà une, j'aurais voulu savoir comment on s'habille. Comment on s'habille, du moins, votre tenue.
12: On s'habille correctement, normal.
17: Et tu parles sérieux?
16: C'est-à-dire...
12: Bah, c'est-à-dire comment, qu'est-ce que vous voulez, comment j'ai compris.
16: Comment vous êtes habillé, je veux dire, quand vous servez, quand... oui, quand vous servez, votre tenue de soirée, en gros, quoi.
12: Bah, on n'a pas de tenue de soirée. Et vous étiez seul, c'est ça?
16: Je sais pas.
12: Je vous écoute, là.
16: Oui, oui, oui.
12: Ouais, mais justement, je vous écoute, je vois pas ce que vous voulez dire.
16: Eh ben, déjà, bon, la première question, vous changez la musique avec quoi exactement? Avec quel instrument, du moins, l'instrument, le
12: c'est une fille.
16: Quel matériel?
12: Ah, c'est une fille. Ou la télécommande, je sais pas.
16: Non, il y a des télécommandes.
12: Oui.
16: Mais vous changez, vous changez de musique avec quoi exactement?
12: Non, il va pas perdre, on va tout faire.
16: Hein? Où exactement vous changez de la musique avec quel matériel?
12: C'est une selfie, quel matériel? Vous voulez pas que j'ai dit la marque quand même
16: Non, c'est pas ça que je veux vous dire. Mais vous avez un instrument qui change les musiques, je veux dire, qui s'appelle...
12: Télécommande. Qui change de musique? Je vois pas qui change de musique. Télécommande, dis non.
16: Oui, il y a télécommande, mais...
18: Ah, c'est perdu, Karim.
12: Karim, c'est dommage, Karim.
16: Et votre tenue.
18: C'est perdu, Karim, c'est perdu.
12: Ah, c'est dommage, Karim. En fait, il m'écoutait.
18: Ah là là, c'était Fun Radio, on était où, là?
12: Vous êtes sur Paris, là.
18: Quel sex shop, où ça?
12: Sex Center, GPS Création.
18: D'accord.
12: C'est la rue de Saint-Denis, 126 bis.
16: Vous m'écoutiez?
18: C'est bien, oui, que vous m'écoutiez.
16: Ah, bah oui, Max, il m'écoutait.
18: Bah ouais, bah justement.
16: On essaye ça, hein, qu'il m'écoutait pas.
18: On s'est fait pirater, Karim.
12: Bah oui, parce que nous, on écoute un amour de la radio aussi, alors.
18: Bon, c'était, on essayait de vous faire dire trois mots en une minute.
12: Avant ma des clients au 126.
18: D'accord, au 126, c'est parti. On en envoie 2-3 à Fildar, tu me fais ça?
12: Voilà.
18: Ouais, tu m'en envoies, ok, c'est parti. Bon, ouais. Bonne bourre à vous, le sex shop.
12: Des meufs, des profanes. Ouais. C'est Paris 2.
18: Ah d'accord, t'inquiète pas, on va t'en trouver de la meuf.
12: Voilà.
18: Bonne bourre à toi, ciao.
12: Salut,
18: ciao. Salut, ils sont drôles.
16: T'es en train d'écouter, hein.
18: Karim. Bah ouais, mais
16: ouais,
18: qu'est-ce que tu veux
16: écouter, hein.
18: Bah ouais, mais le problème, c'est qu'on est une émission du soir, on est très écouté, surtout dans les sex shops, hein.
16: Bah, je sais, vous avez 98% quand même de...
18: Des sex shops, ouais. Je sais pas.
16: Ouais, exactement.
18: Je sais pas comment.
16: Plus,
18: faut demander
16: quoi,
18: à.
16: Là, j'avais préparé vraiment. Tu veux que je te lise un petit peu ce que j'avais préparé?
18: Non, dis-moi.
16: Bonsoir. Bonsoir.
18: Bah ça, c'est bien, on s'essuie les pieds avant d'entrer.
16: J'aurais voulu avoir des renseignements sur. Sur les sex shops, car moi et mon associé, j'aurais bien voulu. J'aurais bien voulu avoir.
18: T'avais bien taffé, mon cochon.
16: J'étais carrément en train de me gourer.
18: T'avais bien bossé. Bah, je suis là, on est sur le kill.
16: J'aurais voulu être associé, du moins, avec quelqu'un et ouvrir un sex shop. Et j'aurais voulu avoir trois ou quatre questions, s'il vous plaît.
18: Ah, t'aurais voulu avoir trois ou quatre questions. Alors, toi, t'es comme Gérard. Toi, tu demandes aux gens qui te posent des questions. Bonjour, j'aurais voulu trois ou quatre questions. Oui, bah.
16: Non, j'aurais voulu.
18: Quelle heure est-il?
16: Trois ou quatre questions.
18: Ouais. J'aurais voulu vous poser.
16: Eh ben c'est ce que j'ai, ouais.
18: Non, parce que si tu dis à quelqu'un j'aurais voulu trois ou quatre questions, lui croit que tu voudrais que de sa part qu'il te pose trois ou quatre questions.
16: Mais non, c'est ouais.
18: Ah
16: posé,
18: ouais.
16: J'ai posé des questions. Sûr, oui.
18: C'est ce qu'on va faire ce soir. On va mettre le
16: feu.
18: Voilà, et on va se retrouver tout à l'heure. Et je vais te préparer. On va appeler des restaurants chinois tout à l'heure. D'accord.
16: Oh, bah, alors, franchement.
18: Les trois mots que tu devras faire dire qui sont en rapport directement avec le sujet. Le mot sifflet, le mot ciment et le mot rayon.
16: Attends.
18: C'est facile.
16: Sifflet,
18: ciment et rayon. Là, franchement.
16: Ciment.
18: Non. Ciment.
16: Ciment.
18: Non, ciment. Ciment.
16: Ouais, ciment.
18: Voilà, ciment.
16: Ouais.
18: Ciment, c'est qui dit pas la vérité.
16: Ah.
18: Ouais.
16: Ciment.
18: Ouais, ok, d'accord.
16: Ouais, et le troisième.
18: Et le troisième, c'est sifflet. Rayon.
16: Il y a sifflet.
18: Bon, Marley, tu te concentres un peu là.
16: Il y a sifflet, ciment.
18: Il y a sifflet, ciment.
16: Oui.
18: Et rayon.
16: Rayon.
18: Ouais, ouais, bah t'as quand même écrire ça, R-A-I, R-A-I, 2-L, O-N, tu t'emmerdes pas, t'emmerdes pas avec l'orthographe.
16: Comment tu veux que je lui dise sifflet, ciment.
18: Ah bah, rayon. Tu me mets le feu, hein. Ah bah attends, au restaurant chinois, ça me paraît évident. Est-ce que tu vois, Christine, t'es là?
17: Oui.
18: Alors, Christine, t'as des trucs à nous dire, des révélations à nous faire sur Gérard?
17: Oui.
18: On y va.
17: Allô?
18: On t'écoute, Christine.
17: Gérard, des fois qu'il va aux toilettes, il se lave pas les mains.
18: C'est-à-dire que tu veux dire, il va faire caca et...
17: Et puis oui, il se lave pas les mains.
18: Ouais.
17: Ouais, puis t'es allé voir...
18: Et après, il te caresse le cou. Et après, il te propose un massage.

0: après, bah, les poissons va avec.
1: Je vois la gueule du GG. Parce que je me le suis tapé dans le temps en face de moi. Et j'ai la gueule, je le vois en train de chier. Même pas regarder s'il est propre. Allez, deux, trois coups de feuille. Vas-y, t'en as plein les doigts. Bon, ma chérie, c'est bon. Je te fais un massage. Et t'as la belle Christine qui s'allonge à poil. Et vas-y, je te mets du gras sur le corps. Oh putain, pour voir que ça remplace l'huile de massage. Hein.
0: Ouais.
1: Ensuite.
0: Puis des fois qu'il fait l'amour, il se tape pas, il dort comme ça.
1: C'est-à-dire.
0: Bah, qu'il fait l'amour avec moi, par exemple.
1: Par exemple, ouais, c'est un mauvais exemple, mais bon, par exemple.
0: Il se tape pas le zizi après, il dort comme ça.

0: que non. Hein.
1: Ah bah c'est vrai. Hein.
0: C'est vrai qu'il se mettait un coton-tige dans le cul.
1: Bah oui, moi je m'en parle, hein, c'est la vérité.
0: Et qu'est-ce qu'il y a d'autre encore à nous dire?
1: Mais des fois il fait pas, il est un peu feignant parce qu'il fait pas sa vaisselle, puis chez lui c'est sale, c'est dégueulasse.
2: Et alors?
1: Et ben bah, il fait pas son ménage. Il y a cette poussière, il y a son chat qui fait pipi dans son lit.
0: C'est vrai?
1: Ouais.
0: Et alors, est-ce qu'il change les draps?
1: Non.
0: Même pas?
1: Non, si après il change les draps un peu plus tard.
0: Ah, quand même, alors il finit par le faire alors.
1: Ouais, un peu plus tard.
0: Un peu plus tard, c'est-à-dire deux, trois semaines après?
1: Deux semaines après.
0: Bon.
1: La première fois que je suis venue chez lui, j'ai fait tout le ménage à fond, c'était vraiment dégueulasse.
0: C'était vraiment dégueulasse?
1: Ah ouais, même les toilettes, c'était du noir partout.
0: il tire la chasse quand même à chaque fois.
1: Non, ça dépend des jours.
0: Ah, il y a des jours il a pas envie de tirer la chasse.
1: Non.
0: C'est-à-dire, parce que lui il nous a dit que tu prenais des douches le matin, le midi et le soir.
1: Ah bon, bah, dis donc, c'est nouveau ça.
0: Ah, tu prenais jamais de douche?
1: De temps en temps, mais pas trop, pas tout le temps.
0: Il disait que toi tu prenais des douches 3 fois par jour.
1: Ah moi tous les jours moi.
0: Bah oui, mais il disait que c'était 3 fois par jour et que ça lui coûtait cher en eau et qu'il avait des factures de plus de 1000 francs à cause de toi.
1: Bah oui, je prenais ma douche tous les jours.
0: Ouais, mais 3 fois par jour?
1: Bien sûr.
0: Ah, carrément?
1: Ouais, ah bah c'est très propre, moi.
0: Ah bah oui, c'est un peu trop même, non?
1: Ah non, moi je suis un peu maniaque, j'aime bien me laver propre.
0: Ah, t'aimes bien te laver propre, t'aimes pas te laver sale?
1: Non.
0: D'accord, ok. Voilà. On a notre Gérard apparemment qui a téléphoné.
3: Ouais,
0: qui
3: vient d'appeler, ouais.
0: Ah, il voudrait te parler apparemment. Alors je vais te le passer. Gérard, bonsoir.
4: Ouais, bonsoir à tous.
0: Ouais, bonsoir, ça va Gérard?
4: Ouais.
0: On t'écoute?
4: Ouais, bah alors c'est quoi ces conneries là que tu racontes, Christine?
1: Hein?
4: C'est quoi ces conneries là?
1: C'est la vérité.
4: Attends, c'est la vérité.
1: Bah oui.
4: Je suis désolé, hein, pour prendre des douches 3 fois par jour, ça me rapporte, ça me fait des factures de plus de 1000 balles, hein.
1: Eh ben j'ai le droit de me laver, hein.
4: Ouais, t'as le droit de te laver, hein. Mais va pas dire que je me lave pas la quéquette après qu'on ait baisé.
1: Tu laves pas, tu pues, toi.
4: Moi, je pue. Oh, bien sûr. Fous-toi de ma gueule, hein.
1: Bah oui.
4: Hmm. Ouais.
1: Et c'est la vérité, t'es un menteur, tu respires comme un menteur, toi.
4: Ouais, je respire comme un menteur, c'est ça, ouais.
1: Ouais, allez.
4: Ouais, de toute façon, tu t'amuses à chaque fois à raconter des conneries sur mon dos.
1: Et c'est la vérité, ouais, parce que t'es un menteur.
4: Comme l'histoire des cotons-tiges, hein.
1: Ah, ça c'est vrai.
4: Ah, ça je voudrais bien savoir qui c'est qui l'a inventé, ça encore.
1: Non, ça c'est vrai.
4: Moi, ouais, c'est vrai. Bien sûr, quand c'est que je faisais ça?
1: Hein?
4: Je le faisais quand, ça?
1: Que j'étais avec toi, je suis pas une menteuse.
4: Ouais, négatif. Jamais fait.
1: Menteur.
4: Non, négatif.
1: Avec tes oreilles de Mickey, là.
4: De quoi?
1: Tu mettais des oreilles de Mickey aussi.
4: Ouais, bien sûr, la queue de Donald, tu l'avais où?
1: Ouais, c'est ça, c'est moi qui te l'ai donné en plus, elle est grave.
4: Hein?
1: C'est moi qui te l'ai donné, les oreilles de Mickey.
4: N'importe quoi.
1: Arrête de mentir, eh.
4: Ouais, les oreilles de Mickey, bien sûr.
1: Bien
4: mais
1: sûr.
4: Mais oui, c'est ça.
1: Bah ouais.
4: Mais ouais. Continue de raconter des conneries. Fous-toi de ma gueule, c'est bien.
1: Bien sûr.
4: Continue, mais ouais, c'est bien.
0: Alors,
4: continue.
0: Excusez-moi, je me suis assolté chercher des carambars.
4: Hein?
0: Alors, qu'est-ce que t'as à dire, toi, sur Christine, Gérard?
4: Ouais, moi, je tenais à lui pardonner tout ce qu'elle avait dit sur moi.
0: Oh!
4: Et je serais prêt à ressortir avec elle, même si elle ne veut pas. Mais je tenais à te dire que j'ai pas arrêté de penser à toi pour les fêtes de Noël. Et que je reste quand même fou de toi, malgré les conneries que tu racontes sur moi.
0: Ouh, c'est beau ça!
4: Et je voulais aussi te dire que je t'aimais très fort.
0: Alors, Christine?
1: Hein?
0: Qu'est-ce que t'as à dire à ça?
1: Ah bah j'ai quelqu'un, moi j'aime mon petit ami, hein.
4: Oh, comme par hasard!
0: Voilà. Alors ça c'est dommage, parce que maintenant tu pourrais peut-être plaquer ton petit ami et retourner avec l'homme...
1: Ah
0: avec...
1: non, je suis fiancée, j'étais fiancée.
0: Carrément?
4: Ouais, vas-y, tu le largues et puis c'est bon.
0: Est-ce que c'est pas l'homme de ta vie alors, Gérard?
1: Non.
4: Bon, attends. Christine, tu sais très bien que nous deux, c'était beaucoup mieux qu'avec l'autre. Hein.
1: Ah non, il est mieux que toi, il est plus propre que toi.
4: Bien sûr, ouais.
0: Bon, alors Gérard, je reconnais, j'ai du mal à reconnaître ta voix.
4: Moi, je vois l'Ascar, là.
0: T'es le vrai Gérard ou le faux Gérard? J'ai des doutes, là.
4: Moi, je suis le vrai Gérard.
0: T'es le vrai Gérard, t'es sûr, hein?
4: Bah, ouais.
0: Au cas où, on laisse le studio, on laisse le bureau allumé, au cas où, il y aurait le... Ouvre-le, si... Pour vérifier si c'est bien le vrai Gérard, parce que j'ai l'impression... Oula, oui, il y a le tatou qui sonne, ça va être le vrai Gérard. On était où ce week-end, Gérard? Dans quel pays?
4: On était en Belgique.
0: Ouais, d'accord, ok, donc c'est bien le vrai Gérard. Des fois, j'ai des doutes, des fois, j'ai l'impression que c'est le faux. Si le vrai Gérard nous écoute, qu'il nous appelle dans le bureau au cas où, parce que...

0: Donc on vérifie, on va laisser la porte un peu entrouverte.
1: Ouais, continuez du studio. Vos conneries de faux et de vrai. Hein.
0: Ouais. Hmm Christine.
2: Oui.
0: T'as pas envie de lui dire un petit mot doux quand même à Gérard?
1: Mais Christine, moi je t'aime.
2: Moi je t'aime pas. Au début t'étais sympa, puis après t'étais méchant.
0: Qu'est-ce qu'il
1: méchant.
0: A fait?
1: J'étais méchant.
0: Qu'est-ce qu'il a fait de méchant alors?
2: Bah il buvait, ça m'a fait beaucoup fait mal, c'est ça.
3: Voilà, bienvenue à tous en ce lundi 10 janvier de l'année 2000, les enfants. Max is back, is de retour, désolé pour jeudi, bien sûr. Malade, grippe, une sorte de grippe gastro qui a réussi à être résorbée en l'espace de 48 heures. Pas évident, j'étais pas là dimanche non plus, je n'étais bien entendu pas présent, et ça je m'en excuse mille fois, mais elle est reportée dans 15 jours, la soirée à Poitiers pour la discothèque Le Machina qui fêtait ses 1 an et qui avait mis les petits plats dans les grands en invitant Max le Star System pour faire tout ça. Je crois savoir qu'il y a plus de 200 personnes qui du coup ont fait demi-tour, puisqu'ils ont précisé quand même à l'entrée de la discothèque, désolé Max, soirée annulée, malade, reporté à date ultérieure, et ça sera donc dans 15 jours, pas le samedi à venir mais le samedi d'après. Donc voilà, ça va être la grosse méga teuf là-bas, rassurez-vous, je viendrai, je suis très attendu apparemment et j'y serai, ne vous inquiétez pas les enfants. Désolé, je m'excuse hein, vis-à-vis de la direction du Machina qui au début a dû croire que je ne voulais pas venir jouer ou que j'avais envie de passer un petit week-end tranquille, peinard. Non, j'étais vraiment malade hein, parce que je suis pas venu jeudi à la radio, et croyez-moi, pour qu'un Max ne vienne pas faire de la radio, faut vraiment qu'il soit pas bien. Parole de Max, hein, qui en 10 ans de radio a dû rater 3-4 émissions au total. Bon, en tous les cas, Phil Dar et Manu, eux, avaient réussi jeudi soir à concocter un joli petit best-of, d'ailleurs, bravo à vous. Et ils sont là, en pleine forme, avec une chemise hawaïenne pour l'un, et puis ouais, un pull en laine pour l'autre. Devinez qui a la pull, la chemise hawaïenne, c'est Manu. Voilà, qui a fait dans le jingle Wagamuffin.
4: Wagamuffin.
5: La classe.
0: Vas-y, refais-le.
5: Ragamuffin.
4: Waga.
0: Et Fildar, bien sûr, qui a son pull en laine froid un peu, hein.
4: Bah non, mais bon, c'est l'hiver.
0: Il faut se protéger, effectivement, c'est l'hiver et c'est très beau comme ça. 0803 085000, nos malaises des enfants, vous nous appelez, le Star System est là et on est là, bien sûr, pour faire la fête jusque très tard dans la soirée, c'est moi qui vous le dis. Parole de flic. Qu'est-ce qu'il y a ce soir au programme? Bien sûr, les Star System News de notre ami Axel qui va vous résumer tout ce qui s'est passé la semaine dernière. Un résumé sur 3 jours, à moins qu'il ait fait allusion à cette maladie que j'ai eue durant cette fin de semaine dernière. Jeu des trois mots, nous appellerons ce soir des hammam et des hippopotamus, ce sont bien entendu des chaînes de restaurants, des plus ou moins. Ce soir à 10h30, on vous donne un chiffre, enfin un chiffre que vous avez à deviner, et vous dites plus, moins, c'est un truc qui est trop simple, trop con, mais qui me fonctionne bien. Les monsieur, madame à 23h, qui est un petit carton, on va d'ailleurs saluer une demoiselle qui nous a envoyé un petit courrier et qui nous a envoyé des monsieur, madame, bravo, avec des numéros de téléphone, on la remercie, peut-être
4: Armel.
0: Armel, je te remercie très fort ma chérie, puisque c'est moi-même qui ai ouvert ce courrier-là, et Dieu sait si c'est rare si j'ouvre le courrier, et quand je suis tombé là-dessus, j'ai dit, tiens, enfin une fille intelligente, enfin un auditeur qui a compris qu'on peut pas faire toujours des Obi-Wan Kenobi ou des monsieur Dark Vador et tout ça, des monsieur madame bravo, c'est très bien, on l'a noté, on l'a mise de côté cette liste, et on l'utilisera bien entendu en temps et en heure. Ce soir c'est lundi, Ricky Larsen Show bien entendu pour le classement du hit parade, le débat des neuneux ce soir 21h45 avec Gérard de Suresnes, avec David de Saint-Étienne, non, il y a Gérard de Suresnes, il y aura
4: Michael
0: de Aix-Camp,
4: et voilà Sauzère, Jean-Pierre
0: Sauzère qui est d'ailleurs déjà avec nous, je crois. Jean-Pierre, ouais. Tu es là, bonsoir Jean-Pierre.
6: Bonsoir Marc.
0: Tu seras au débat également ?
6: Oui.
0: Très bien. Et qui d'autre ?
4: Françoise.
0: Et Françoise dessus. Oh, c'est pas vrai, hein, Françoise de Courneuve ?
4: Oui.
0: Génial, François, je t'embrasse et je te dis à tout à l'heure. Un débat qui portera sur les secrets. Doit-on garder des secrets quand on est un homme ou une femme ? Est-ce qu'il est bien des fois de cacher certaines choses ? Ou faut-il toujours se dire la vérité, quelle qu'elle soit ? Ça sera tout à l'heure, donc le débat des neuneux, et ça sera, à mon avis, très intéressant. Jean-Pierre également ce soir, nous aurons un lecteur DVD à vous offrir grâce, bien entendu, au film de la semaine dernière, Summer of Sam. Nous n'avons pas eu le temps malheureusement de pouvoir l'offrir du fait que j'étais malade de jeudi et ensuite j'étais malade jusqu'à dimanche, donc on n'a pas pu l'offrir. Donc ce soir, à n'importe quel moment de la soirée, il y aura un lecteur DVD qui sera chez vous, et attention, il n'y aura pas de jeu pour ça, ça peut venir à n'importe quel moment. Voilà, c'est ce que je voulais dire, et pour démarrer la soirée, tant que j'y suis, je voudrais remercier des gens, à savoir Laurent qui se reconnaîtra, qui nous a envoyé du champagne et du whisky qui a été testé jeudi après l'émission du best-of par Fildar et par Manu, et Jean-Pierre Sauzère, je peux te dire que il est bon ce whisky apparemment.
4: Trop bon. Il rembatte bien.
0: C'est vrai qu'il est bon. Hein.
4: Oh là là.
0: On dirait du champagne de roi. Il est enveloppé dans une sorte de velours. Hein, une sorte de. C'est magnifique. Une sorte de petit sac en velours violet ouais. Avec en brodé en or.
4: Millennium.
0: Il est bien. En tout cas, vous l'avez goûté. Ça vous a bien cassé.
4: Bien.
0: Ça vous a retourné le cerveau.
4: Bien comme il faut.
0: Est-ce que tu bois un petit peu de whisky, Jean-Pierre? Jean-Pierre.
5: Wow,
0: oui. Bah tu m'écoutes un peu.
5: Du whisky coca, oui.
0: Ouais, d'accord, du whisky coca.
5: Ouais, ça m'arrive. Ouais.
0: Et je voudrais remercier aussi une certaine Sophie qui se reconnaîtra, qui nous envoyait plein de chocolat. Et Dieu sait, on en a reçu du chocolat là aussi. Hein. Fort sympathique. Merci les gars. Jean-Pierre, avant qu'on discute ensemble et qu'on chante, est-ce que écoute bien, tu me dis si ça te dit quelque chose, c'est un vinyle qu'on nous a envoyé.
6: Oui, Monsieur Michou.
7: Quoi, mon chou?

0: c'est bon ça. Monsieur Michou, un grand monsieur des cabarets. Toujours habillé en bleu avec des lunettes et tout bleu. Enfin bon, c'est hallucinant ce mec. Très gentil.
1: C'est tout frais, du haut en bas, j'ai de l'esprit. Je suis Michou, un vrai gamin de Paris.
2: Dites, monsieur Michou.
0: Quoi?
2: Êtes-vous fiancé?
0: Ah non, ça c'est pas possible là.

0: Voilà, c'était Monsieur Michou. Ça nous a été envoyé par qui, ça?
1: Ça nous a été envoyé par un copain de Noémie.
0: Ah d'accord, ok. C'est non, dommage c'est... que vous donniez pas les noms pour les
1: remercier.
0: Ouais,
1: mais j'ai voulu le prendre tout à l'heure. Je crois qu'il s'appelle Patrick.
0: Patrick. C'est Patrick. Bon, de voilà, souvenir Patrick. En tout cas celui bien sûr qui nous l'a envoyé. On te remercie, bravo mon gars, c'est bien
1: sympathique. Renvoyé, t'inquiète pas.
0: Et on l'a renvoyé parce qu'apparemment tu y tenais, donc on l'a archivé, il était là et puis voilà, on le passera de temps en temps. Jean-Pierre, qu'est-ce que tu en penses? Non, Jean-Pierre, Jean-Pierre, je vais te demander d'éteindre la radio qu'il y a derrière toi, parce qu'à chaque fois que je te parle, il y a une demi-seconde de décalage, donc tant que tu chantes pas, t'éteins la radio pour qu'on puisse parler quand même côte à côte, hein.
2: Ouais.
0: Voilà, Jean-Pierre.
2: Avant de commencer, je voudrais donner mon site à Internet, d'accord?
0: Non, mais attends, avant, je te demande ce que tu penses de cette chanson-là.
2: Je pense que... ça va.
0: C'est de la merde.
2: Ouais.
0: Hein, on peut le dire, on peut le dire.
2: Comme toi, c'est de la merde.
0: Comme moi, c'est de la merde.
2: Non,
0: comme...
2: mais je veux dire.
0: Ouais.
2: Je veux dire, c'est nul. Ça vaut pas mes chansons en moi.
0: Ah, mais on est d'accord. Mais s'il faut tout comparer à ton talent, il est évident que là, on s'en sortira pas, quoi. Hein. Parce que toi, c'est tellement haut. Voilà. C'est là. Ton talent, il est là. Il est.
2: Moi, j'ai du talent.
0: Oh là là là là. T'as du talent. Attends, je vais me mettre debout sur la chaise. Regarde, je te mens pas. T'as du talent qui monte plus haut que là. Toi, ça, c'est le plafond en plastique. T'es plus haut. T'es plus haut que l'amiante.
2: Bah bien sûr.
0: T'es plus haut que l'amiante. Mon petit Jean-Pierre, la semaine dernière, est-ce que tu as suivi l'émission dans son intégralité lundi, mardi, mercredi? Écoute, est-ce que tu peux éteindre la radio et m'écouter
2: avec la... Alors, j'ai toujours, j'ai plus
0: de radio. Non, alors vraiment t'es sourd parce que c'est pas possible, je te parle, tu mets au moins 3 secondes avant de répondre. Est-ce que tu as écouté les émissions de lundi, mardi et mercredi?
2: Oui.
0: D'accord, ok. Eh ben écoute, avant qu'on commence à parler de ton site internet, que tu te mettes à chanter, parce que Jean-Pierre réclame encore à chanter.
2: Ouais, mais je voudrais lancer un message.
0: Oui, mais on fera ça juste après.
2: Non, écoute,
0: non.
2: Bonjour à une fille qui.
0: Non.
2: Elle s'appelle Chloé Dumont.
0: Ah putain, ça y est, c'est parti,
2: le titre. Montesquieu et bien.
0: Et drague, et ça y est, ça drague, et ça drague. Jean-Pierre.
2: Non, ça drague pas, attention. Hein.
0: Jean-Pierre, avant qu'on.
2: Je sais. PG,
0: Jean-Pierre, avant qu'on se mette à discuter ensemble,
2: très. Avec,
0: ferme ta gueule. Tu fermes ta gueule. Attends, tu fermes ta gueule, même si t'as du talent.
2: Prouve-nous que t'as. Écoute, allez.
0: D'accord, mais bon, même, ça change rien. Bon, Jean-Pierre, avant qu'on se mette à discuter ensemble très sérieusement, Axel, qui, tous les jours, tous les lundis, nous offre le meilleur de la semaine dernière, à savoir qu'avec sa propre voix, il imite absolument tous les personnages du Star System et ceux, bien entendu, qui sont très habitués à passer sur l'antenne de Fun Radio. Voici donc le Star System News, comme chaque lundi à 21h, résumé de ce qui s'est passé la semaine dernière dans le Star System. Une semaine très courte, de seulement 3 jours, dû, bien entendu, à des problèmes gastro de ma part.
3: Le fait de la semaine, c'est Manu, 28 ans d'Aix-en-Provence, qui a envoyé à Max une cassette vidéo d'un karaoké plutôt délirant.
0: Qui arrive sur Internet.
3: Tu sais jamais.
4: Tu sais jamais. Jamais jusqu'où ça ira.
3: Pour jouer avec moi. Et oui, dorénavant, si votre grand-mère s'ennuie le week-end, vous pouvez l'envoyer à Manu.
0: Il
3: se fera un plaisir de la transformer en méga star de soirée beauf.
0: C'est possible.
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3: Il mange à tous les râteliers pour trouver sa bien-aimée. En effet, après le procureur de la République, Jean-Pierre Sauzère veut désormais sortir avec une autre Brigitte, qui n'est autre que la femme de son frère. Vous avez aimé l'amour impossible entre Jean-Pierre Sauzère et Brigitte le procureur.
6: Ça va, Brigitte le procureur?
3: Vous riez à l'idée de savoir qu'il va peut-être avoir une liaison avec Brigitte, sa belle-sœur.
6: Brigitte, ma belle-sœur.
3: Bientôt, vous vous fendrez la gueule quand il voudra être en ménage avec Brigitte le facteur.
0: Oh, Cabrel.
6: Ça va, Brigitte le facteur.
3: Vous serez bidonné en apprenant son histoire avec Brigitte le camionneur.
6: Ça va, Brigitte le camionneur.
3: Vous serez mort de rire avec celle de Brigitte le coussin péteur.
6: Je veux Brigitte le coussin péteur.
3: Vous vous pisserez dessus avec celle de Brigitte le raton laveur.
6: Je veux toutes les Brigitte, merde.
3: Eh ben franchement, vous avez pas fini de vous poiler. Gérard de Suresnes, David de Saint-Etienne, DJ Maxime de Chambéry et Mickaël de Charleville-Mézières, tous étaient présents lundi dernier pour débattre sur la fidélité et l'infidélité, un débat qui n'a pas échappé aux oreilles du comique Franck Dubosc.
7: Bonsoir public. Je sais pas si vous avez eu la chance d'entendre lundi dernier le débat animé par Mickaël, DJ Maxime, David et Gérard, mais en tout cas, moi, j'étais sur le cul, hein. Ah oui, parce que moi, au début, je voyais pas qui c'était. C'est en écoutant attentivement que tout de suite, j'ai compris. J'ai fait un bond de 4 mètres de mon fauteuil en cuir style Hollywood, et je me suis dit, oh non, Franck, c'est pas possible, merde. C'est les 4 gogoles enchaînés du mix mortel.
0: C'est pas mal.
7: Et donner chacun leur point de vue sur la fidélité et l'infidélité. Alors Mickaël nous disait qu'il a vécu avec une fille pendant 1 an et demi. Bon, on a du mal à y croire, mais c'est pourtant vrai. Il l'avait rencontrée parmi les telles roses. Il a raison, France Télécom aurait pu quand même les prévenir qu'ils allaient devoir payer 14 000 francs. Il suffisait juste d'appeler en disant « Hey gros con, vous avez bousillé 14 000 balles. On vous envoie la vasine avec la facture ou pas ?» Dit Maxime. Lui, il a acheté une bague 1000 francs à sa copine et au bout de 2 semaines, elle l'a quittée. Mais t'inquiète pas, Maxime. Comme dit Gérard, une de partie, 10 de retrouver. Soit t'as les moyens et là, tu prends carrément un abonnement à la bijouterie. Ou alors t'as pas un sou en poche et tu te rabats sur le supermarché du coin où tu trouveras des bagues à 1 franc distributeur. Mais David aussi s'est fait larguer par sa copine. La seule différence, c'est que la sienne ne profitait pas de son argent. Non, mais attention, ça veut pas dire forcément qu'elle le trouvait con, hein. Non, David, il a l'air sympa, drôle, si, il est con. Enfin, de toute façon, le seul parmi les quatre qui ne risque rien, c'est Gérard. Ah oui, vu le bestiau qu'il a à la maison, il est sûr pas de se la faire piquer. Ah mais entre Gérard et Sandy, c'est l'amour-passion, hein. J'ai même entendu dire qu'ils sont sur le projet de faire un enfant. Oui, sauf que le problème, c'est que ça risque de se terminer au tribunal. Bah oui, si le gamin hérite de l'intelligence de son père et de la beauté de sa mère, il lui restera plus qu'à porter plainte. Voilà, c'est la fin de ce journal. On se retrouve lundi prochain, même endroit, même heure. Ciao, Bonnebourg.
0: Ah bravo Axel qui n'a pas fait du tout n'a pas fait allusion à cette maladie que j'ai eu. Ah bah d'accord, bah très bien, bravo en tout cas Axel, bon travail. T'as vu que Jean-Pierre encore une fois de plus dans ce Star System News, on parle de toi.
2: Ouais, mais je voulais dire avec ma belle-sœur, c'est un gars que j'ai fait pour prouver que j'ai du talent.
0: Bah ouais, bien sûr.
2: Je vais pas sortir avec elle.
0: Bah non.
2: Au contraire, moi c'est de tout cœur de sortir avec la procureure. Ah, je veux cette procureure. Enfin, faut qu'elle m'écrive, voilà, et je m'en fous du palais de ce qu'ils pensent, les autres. Il y en a qui me le souhaitent, il y en a qui me le souhaitent pas, mais...
0: C'est beau, tout ce que tu dis.
2: Ah, bah, c'est des amours impossibles.
0: Là, voilà.
2: Ils sont les meilleurs. Il y a une magistrate qui me l'a envoyé, qui m'a écrit, elle m'a dit, c'est vrai, continue. Il y a l'espoir.
0: Ah, bah, c'est ça qui est beau. Bah, tant qu'il y a de la...
2: Aussi, ma carrière aussi, avant, quand même.
0: Bah, oui, bah, non, avant.
2: Les deux en même temps.
0: Ah, ouais, parce qu'avant, elle passait après ta carrière. C'est d'abord l'amour, après ta carrière.
2: Maintenant, mais je risque d'avoir encore des plaintes si je m'attaque aux maisons 10, ok?
0: Bah, d'accord, mais.
2: Alors, faut me lancer vite, alors. D'accord. Moi, je connais quelqu'un qui va me lancer, faut faire vite, maintenant.
0: Ah, mais il va te lancer contre un mur?
2: Ok, parce que tout à l'heure, c'est encore à la maison d'arrêt, je me retrouvais, mais. D'accord? C'est pour ça que je voulais Brigitte avant. Maintenant, je peux avoir les deux en même temps. Je sais pas, ça peut me raisonner. Moi, je veux réussir. Tu comprends?
0: Vous avez vraiment la voix de rock'n'roll.
2: Ok.
0: Ben, j'ai jamais dit le contraire, d'accord?
2: D'une manière ou d'une autre, j'ai quelqu'un qui me prépare un album.
0: Jean-Pierre, c'est Dick.
2: Peu, voilà.
0: Dick te parle, d'accord?
2: Oui.
0: C'est Dick à l'appareil. Il n'y a pas de problème. Moi, je te dis que tu vas l'avoir. Parce que tu mérites de l'avoir. Parce que toi, t'es un mec de Santiago. D'accord? Toi, t'es un mec qui met des vieilles ceintures de cow-boy avec la petite pierre qui est en haut à l'auteur du cou. D'accord?
2: Justement parce que je suis pas comme les autres et que j'ai du talent, voilà.
0: Ah, bah, heureusement que t'es pas comme les autres et puis non plus.
2: Une fois, je parlais à Franck Dubot. Tu vois bien que j'ai du talent.
0: À qui?
2: À ton pote, à quel comique que j'ai vu sur France 2.
0: Franck Dubot.
2: Ouais.
0: Franck Dubot, bien sûr.
2: Dubosc, c'est ça?
0: Dubosc.
2: Bah voilà.
0: Voilà.
2: Il
0: c'est...
2: a du talent, ce mec-là.
0: Ah, bah, il a du talent, bien sûr.
2: Il est rouge.
0: Bien sûr.
2: Voilà.
0: Bon, alors, à part ça?
2: À part ça, bah, je vais te donner mon adresse de... Mon site.
0: Ouais.
2: Alors, c'est W.
0: W.
2: Base, World. Alors, W.
0: Qu'est-ce qu'il y a sur ton site? Attends, on va aller dessus, on va se balader. Attends, on va se balader sur le site de Jean-Pierre Sauzère. Alors attention, alors allez-y monsieur, redonnez le site, le numéro. Alors W. Alors,
2: W.
0: Ouais.
2: B A Z.
0: W W O R L
2: D.
0: Attends, doucement Jean-Pierre, écoute-moi, c'est www ensuite
2: B A Z.
0: B A Z.
8: C'est bon, vas-y.
2: W.
0: Ouais.
2: O R L D.
0: Ouais.
2: .com.
0: Ouais.
2: Flunch. JPH. J'arrive pas à prononcer, excuse-moi.
0: JPS.
2: Clash.
0: Attends, Sclash. Flunch, Clash. Les mecs, ils vont galérer. C'est slash. Voilà. Parce que Flunch.
2: Après, je dirai à tous mes fans, ben, cliquez sur la publicité. Là.
0: D'accord. Et là, c'est fini. Là, on a l'adresse, là.
8: Ouais.
0: Alors, on est en train d'envoyer.
2: C'est intéressant pour Basile, tu vois, mais pas pour moi.
0: Ouais, c'est intéressant.
2: Parce que la vérité, il fait du fric, tout le monde me le dit. Alors,
0: ah bon,
2: Basile, tu veux partager l'argent avec moi, ok, d'accord?
0: D'accord.
2: Voilà. Et toi, Marc, tu me fais payer sur ton antenne, sinon je passe peu.
0: D'accord, ok.
2: Je vois Kenwa, tu fais le nécessaire, d'accord.
0: Mais bon, d'accord, ok. Mais nous, on va s'occuper.
2: Sinon, je passe sur Europe 2, moi.
0: Oh non.
2: D'accord. Ils m'ont appelé, donc je peux m'arranger avec eux. Là.
0: Ils t'ont appelé.
2: Bon, Marc, je peux passer gratuitement sur Europe 2 après, tu vois.
0: Ils t'ont appelé. Europe 2, t'as appelé?
2: Il y a une radio qui m'a appelé.
0: Ah.
2: C'est peut-être Énergie aussi, tu vois.
0: D'accord, ok, très bien, j'ai eu peur, quand même.
2: Non, mais je laisse pas tomber Fun Radio, moi je veux.
0: Ah bon, tu m'as fait peur, j'écoute.
2: Non, il vient de Fun Radio.
0: Eh, Jean-Pierre, on a 4 minutes, qu'est-ce que. Alors attention.
2: Je passe à Fun Radio 92, quand
0: depuis un bon nombre d'années, Jean-Pierre. Attends, merde, pourquoi t'as levé? Depuis un bon nombre d'années, Jean-Pierre Sauzère plus bas. Sauzère fréquente les studios d'enregistrement, les plateaux de télévision et. Quoi? Les SM7? Des radios FM. Ah oui, d'accord, ce sont des micros. D'accord, ok, c'est des marques de micros. Bref, devenu une véritable star à lui-même et monopolisant plus de temps que n'importe qui sur les ondes hertziennes et même le numérique. Chevalier, c'est qui ça, Chevalier? Ah, Chevalier des temps modernes, d'accord. Son combat vers la réussite le conduit à nouveau au premier rang de star pop française. Voici quelques photos de lui. Bah, enfin bon, c'est toujours les mêmes photos, on les connaît par cœur. Ok, Jean-Pierre, est-ce que tu vas nous chanter une petite chanson rock'n'roll avant de démarrer?
2: Ouais,
0: avant quoi?
2: Je vais chanter Gabriel.
0: Alors, très vite.
2: Pour le mieux.
0: D'accord, mais
2: j'ai paumé les paroles, excuse-moi. Moi,
0: bah, c'est pas grave, c'est pas grave.
2: D'accord.
0: D'accord, ok. On fait vite parce qu'après, il y a du monde. Après, il y a Stéphane à qui on doit rendre service, qui a écrit un polar et qui cherche un éditeur. Et on aura Jérôme. Stéphane, t'en profites pour lui dire qu'il faudra qu'il fasse un petit résumé du polar qui raconte un petit peu l'histoire. Et Jérôme, qui avait envoyé des photos e-mail concernant les stars, ouais, mais il a des choses à dire là-dessus ou c'est simplement pour confirmer que c'est bien lui et que...
1: Non, il veut expliquer comment il a fait.
0: Ah, ça, d'accord, ok, très bien. Alors attention, on y va, Jean-Pierre, on t'écoute.
2: Ok.
0: Et vous pouvez toujours nous appeler au 0803 085000 si bien sûr vous voulez qu'on vous rende service ce soir. Il y a nos malaises de ce côté-là, on est là pour aller jusque très loin. J'ai l'impression qu'on va être très intime. Ce soir, ça va spermer sur la FM. Des façons de parler, hein, sperme mental. Hein. C'est-à-dire, on va tout éjaculer, on va tout donner, tout ce qu'on a dans le cerveau, on va tout donner. Jean-Pierre, on t'écoute. Hein. 1, 2, 3, 4. Yeah! Ça chauffe Marcel. Wouh! Je crois que j'ai des cassettes vidéo que Jean-Pierre m'a envoyées, on pourrait les mettre sur Internet.

0: prépare-toi, ça va tout casser.
1: Gabriel.
0: Wouh. T'entends. Tout le monde mon esprit, ton amour étrange de ma vie. Oh, d'accord, hein.
1: Et l'enfer. 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

0: rock. Yeah, rock and roll. Oh, non, c'est fini, Jean-Pierre.
1: Champagne. Allô, allô,
0: ouais. Je vais ouvrir le champagne. Ah ouais, ben. Ah, okay. C'est bravo, bravo, bien joué, bravo. Ah,
1: j'aime beaucoup. Mieux, je sais pas.
0: Ouais, non, bah, je veux te dire, du côté du standard, ça percute. Hein. Il y a les 24 lignes qui sont en train de sonner. Je peux te dire que le 0803-08-5000, okay. Il va exploser grâce à toi. Hein. Jean-Pierre,
1: bah,
0: je te remercie.
1: Pas de problème, hein.
0: Avant qu'on se quitte, tiens, est-ce que tu reconnais celui-là? Tiens, est-ce que tu reconnais celui-là? Oui. À Saint-Tropez. Avec nous, vas-y.
2: Oui, c'est sûr que j'irai faire mes galas à Saint-Tropez.
0: Que tout commence, qu'on fait la fête, et qu'on s'éclate.

0: que j'irai
1: à Saint-Tropez. Oh, génial. Merci Jean-Pierre encore une fois. Tu démarres la semaine.
0: Eh ben, je te dirai avec mon grand plaisir de monter dans les studios de Fun Radio dès que tu veux, ok?
1: Ah bah moi c'est quand tu veux.
0: Voilà.
1: Eh ben,
0: c'est quand tu m'invites. Hein.
1: Ah bah, on passe une soirée.
0: Pas de problème.
1: Hein. On fait une soirée spéciale Jean-Pierre Sauzère.
0: Une soirée et tout, voilà.
1: Et tu viens et tu chantes.
0: Ouais, ben bien sûr. Mais ce que je te demandais, je veux être payé maintenant. Tu comprends?
1: Bah, j'essaie.
0: PDG.
1: Ouais, mais il s'en va, mon PDG, le 31 janvier.
0: Un maximum, je sais.
1: D'accord, ben je m'en occupe.
0: Je sais que tu vas le faire. C'est tout à fait normal.
1: C'est normal, je m'en occupe.
0: Ah, moi, je dépense et tout, donc voilà.
1: C'est vrai, tu dépenses ton énergie, c'est normal que tu sois rémunéré.
0: Ouais, mais je veux pas être chanteur téléphonique, comme je t'ai dit.
1: Ah, voilà, génial.
0: J'ai pris mes chansons dans l'idée, mais...
1: Évidemment, évidemment.
0: J'ai mes chansons, les propres miennes de chansons.
1: Je sais.
0: Okay.
1: Bon courage à toi, Jean-Pierre.
0: L'idée, c'est à l'idée.
1: Bien sûr, Jean-Pierre. C'est sur ces belles paroles. Merci, ce sont quelles sont belles paroles que nous allons nous quitter et que nous allons bien sûr repasser Jean-Pierre au standard. On revient dans un instant donc avec Stéphane, 32 ans de Paname. Bonsoir, mon petit Stéphane.
2: Salut Max, ça va?
1: Bon, très bien.
2: Ouais, d'accord.
1: Vous me tendez une perche, donc forcément je l'utilise. Non mais Stéphane, ça fait bien là. Tu venons qu'on te rende service. Tu as écrit un polar et tu recherches un éditeur. Donc tout à l'heure, tu nous feras dans 3-4 minutes le résumé de, enfin une petite idée de l'univers de ton polar.
2: Ouais, tout à fait. Ouais.
1: Tu vas nous tailler un petit portrait des personnages, enfin nous faire la petite peinture très rapide.
2: Bah, je peux même te lire un passage si tu veux. Ouais.
1: Ou peut-être pas forcément, parce que je sais pas si c'est forcément intéressant et ça va.
2: Ah bah, j'avais choisi une scène.
1: Bon, d'accord. Ok. D'accord. Ok. Ça nous permettra c'est surtout pour les éditeurs qui puissent, comme ça, ceci dit, entendre ton écriture. Très bien. Ben, ne bouge pas, Stéphane, on revient avec toi. Puis Jérôme, également 25 ans. Bonsoir, Gégé. C'est toi qui nous avais envoyé donc des photos sur email dont on a fait parler, on en a parlé la semaine dernière. Tu t'es fait prendre en photo aux États-Unis avec plein de grandes stars. Tu nous expliqueras, comment tu les as prises, pourquoi, etc. D'accord, Gégé?
3: Ok, pas de problème.
1: Eh ben, ne bouge surtout pas, le 0803 08 5000 à votre disposition, les enfants. Les filles comme les garçons, j'espère que les filles vont être nombreuses ce soir à nous appeler. Je sens que ce soir, on peut aller loin, qu'on peut faire de belles choses ensemble, hein. Alors, n'hésitez pas, mesdemoiselles. Pour participer au jeu des trois mots, tiens, par exemple, on appellera des hammams tout à l'heure. On l'a dit, des hippopotamus, ce sont des restaurants. Trois mots que vous devez faire dire à la personne au bout du fil en une minute maximum. Deux participants par chaque équipe, ainsi que deux jokers par équipe. Donc, quatre personnes au total, si vous voulez y participer. Si vous sentez de poigne de pouvoir affronter ce jeu des trois mots, qui n'est pas si simple que ça. 0803 08 5000 pour la musique tout à l'heure. C'est une nouveauté qui s'appelle Tommy Marcus. Écoutez. Super Love. Le côté disco et house, le mélange. Très très bon ça. Tommy Marcus, Super Love dans un instant dans le Star System sur Fun Radio. Ne bougez pas.
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1: Tommy Marcus sur Fun Radio, Soupe Love dans le Star System au 0803 08 5000. Ce n'est plus la peine de nous appeler pour participer au jeu des trois mots. On a déjà des personnes sélectionnées pour ça. On accueille donc maintenant cette fois-ci Stéphane, 32 ans de Paris, qui est écrivain, qui a écrit un polar et qui cherche un éditeur. C'est la première fois que tu écris un livre?
2: Non, j'en ai écrit plusieurs, j'en ai écrit trois en tout.
1: D'accord, bien, qui ont marché, qui ont fonctionné?
2: Bah écoute, j'ai un passage de mon dernier bouquin qui est dans un autre bouquin de Jean-Paul Bourg aux éditions Les Belles Lettres et qui s'appelle Génération Chaos.
1: Ouais, je connais pas du tout.
2: Les Belles Lettres, tu connais pas?
1: Non.
2: Bah il y a Francis Lalanne entre autres qui travaille là-bas.
1: Ah ouais, alors non mais j'y connais rien, moi, en littérature, je ne lis pas beaucoup malheureusement, c'est une grosse lacune, mais tu sais c'est difficile de s'intéresser au cinéma, à la vidéo, à la musique, etc. On peut pas tout faire, c'est le théâtre.
2: Exact, ouais.
1: Malheureusement. Par contre, tu vois, par exemple, pour faire une petite parenthèse, là d'un coup je suis repassé devant la pyramide du Louvre la dernière fois et je me suis pris un coup de speed et j'ai dit putain le Louvre, j'ai fait ça dimanche et j'ai dit putain mais ça fait 1000 ans que j'y suis pas allé et j'ai décidé d'y retourner et d'y aller au moins je vais essayer d'y aller au moins une fois par semaine pendant l'espace d'un mois pour voir. Je vais aller avec ma mère qui connaît vachement bien, qui a étudié le Louvre, tu vois, par exemple, deux fois dans la semaine, elle y allait pendant 2-3 ans. Et ouais, j'ai envie. Ah ouais, j'ai envie. Tu vois, donc il y a trop de lacunes. Et par exemple, la littérature, malheureusement, je lis pas énormément parce que j'ai pas le temps, quoi. Je me vois pas rentrer à minuit et demi et prendre un bouquin. Je m'endormirai au bout de 10 minutes, quoi. Je suis trop naze. Je préfère regarder une vidéo et puis m'endormir devant, quoi.
2: Bah évidemment, ouais. Bon, c'est un peu la facilité aussi, quoi. Tout ce qui est télévisuel, etc.
1: Ouais, mais il y a des belles choses à voir en vidéo. Mais par exemple, je te dis, je regarde en ce moment tous les Chaplin et c'est tout aussi intéressant. C'est tout aussi intéressant que de lire un bon livre. Tout aussi
2: instructif. C'est différent. Les adaptations sont forcément pas les mêmes et puis forcément moins bonnes aussi, quoi,
1: c'est
2: en
1: vrai.
2: Général.
1: Alors, mon petit Stéphane, alors donc tu cherches à l'éditeur. Comment s'appelle ton bouquin, là?
2: Mon polar, il s'appelle Jour de colère.
1: Ouais.
2: Pour t'expliquer, c'est un polar trash. Donc c'est un détective, bon c'est ce que j'avais mis à mon agent là, comme quoi c'était les élucubrations d'un détective privé qui s'appelle Henri Mavrit, pris au piège entre ses propres fantômes et la réalité. Voilà quoi, donc c'est un mec un peu destroy, quoi, qui un jeune type qui se lance dans le truc de détective privé, quoi, et qui a bien du mal.
1: D'accord. Et, voilà. Et quand tu dis que tu cherches un éditeur, là, t'as envoyé partout et tu galères?
2: Moi, j'en vois pas du tout, si tu veux, parce que justement, bon, pour te faire une idée, il y a 0,4% des bouquins envoyés par la poste qui sont publiés, quoi.
1: Ouais.
2: Hein? Donc
1: ça veut dire quoi ça, ça veut dire qu'ils sont pas lus ou
2: si ils sont lus souvent, mais en, la plupart du temps en diagonale. Bon, on lit l'intro, le milieu, la fin,
1: ouais.
2: et puis on passe à autre chose souvent. Non, ça se passe vraiment par copinage. Hein. Bon, moi je connais quand même bien ce milieu.
1: D'accord.
2: Bon, c'est le showbiz, hein, c'est pareil. Donc
1: ah, le fameux showbiz, voilà. Avec un grand S.
2: Exact. Donc bon, je connais quelques écrivains. Bon, la preuve, bon, je suis dans un bouquin là, d'un de mes amis là qui me cite. Bon, lui, il a 50 piges, ça fait plus de 30 bouquins qu'il publie. Enfin, pas des charlots, si tu veux, pas des débutants. Et puis bon, enfin, ils me filent des coups de main, mais bon, ils me font poireauter quand même, parce que il y a quand même une grosse... Eh ben, on se fait pas de cadeaux, quoi. C'est comme dans tout le reste. Bon, mais surtout dans la littérature, quoi. Si on peut te foutre 6 pieds sous terre, c'est d'autant mieux, quoi.
1: D'accord.
2: Il y a beaucoup de jalousie, tout ça.
1: Tu vas nous lire un petit passage, donc, comme tu nous l'as dit tout à l'heure de ce livre. Okay. Je te mets une petite musique d'ambiance.
2: D'accord,
1: ça dure combien de temps le passage en lecture?
2: Minutes.
1: En lecture, c'est très bien, j'ai calé 2 minutes 59.
2: Ok, d'accord.
1: C'est impeccable, pas plus, hein, parce qu'après, il faut qu'on aille vers Stéphane, Jérôme, après. Et après, on va lancer l'appel aux auditeurs. On y va.
2: Choisis un truc un peu sec, spécialement pour ton émission, le bouquin est pas forcément là-dessus. Quoi.
1: Tu nous mets en situation, on se contente simplement d'écouter l'extrait, ça suffira.
2: Ben, je te balance juste l'extrait, comme
1: on
2: ça.
1: On y va, c'est parti, 3, 4.
2: Les fesses de ma dulcinée, fermes et rebondies, semblaient vouloir s'entrouvrir. Je me permettais donc d'écarter le tissu du peignoir pour y glisser une paire de mains moites et agitées, afin de découvrir si un cul comme celui-ci serait susceptible d'endurer chacun de mes sévices. Ça ne faisait aucun doute, Helena Braun était faite pour l'amour. Elle me tendait sa croupe à volonté, je me demandais si le fait d'être éparpillé un peu partout dans le jardin me permettrait de venir à bout d'un tel festin. Mais sa main me saisit si fort que je n'eus bientôt plus d'échappatoire. Elle me voulait, à sa manière, avec sa déficience mentale très particulière. Tournant son visage de côté, elle me facilitait la tâche en effectuant une moue des plus salopes. Et je m'empressais illico de remercier sa mère d'avoir enfanté ce phénomène de possibilité. Je la sodomisais vaillamment, comme un chevalier de retour du champ de bataille. Elle se cambrait, criait à tout hasard. Ses longs cheveux blonds s'entortillaient autour de mes bras, de mon torse, me collaient si violemment à elle que j'en perdais la respiration. Et la lumière, partout, comme si nous étions éclairés par des phares de bagnole, isolés dans la nature, donnés en pâture à des êtres malfaisants, se délectant de l'accouplement bestial. Et le sang jaillissait de ma blessure, empoisonnant nos corps enlacés, et ma queue cognée dans son être, éperdument l'aliment toujours plus profond, jusqu'au foutre que chacun de moi-même, à l'unisson, en une ultime explosion orgastique, finissions par répandre, inondant jusqu'au tréfonds la belle demoiselle, jusqu'à sa putain de glande pinéale déliquescente, jusqu'à ce que nous ne fûmes plus rien que du vide, une absence éternelle à la recherche d'un peu de pureté. Voilà.
1: Oh putain, c'est bien, eh oh. C'est sexe, hein?
2: Ben, j'ai choisi ce passage exprès, quoi, pour que ça soit un peu sexe, quand même.
1: Ah, enfin bon, j'espère que ça sera vendeur pour les éditeurs, s'il y a tant soit peu des éditeurs qui nous écoutent, des gens qui connaissent des... Bon, c'est vrai que là, faut dire que le faut quand même préciser que le reste du polar n'est pas comme ça.
2: Non, pas du tout.
1: Ah ouais, parce que là, on va voir Sex Mania qui va nous appeler, il va y avoir tous les mecs du porno qui vont nous appeler pour t'éditer, mais...
2: Eh ben, welcome.
1: Ah non, ça le fait, avec la musique et tout que j'avais mise derrière et tout, ça faisait la musique de Copycat et tout, c'était...
2: Ah ouais.
1: C'était mortel. Ah, franchement, ça le faisait grave.
2: Ben, non, j'étais dedans, j'avais les... D'ailleurs, je suis prêt à passer sur ton émission moi, quand tu veux pour faire une petite intro, comme ça, pas de problème.
1: J'avais les yeux fermés comme ça et j'écoutais et j'entendais. Et carrément, il l'a sodomisé.
2: Ah ben pourquoi pas, ouais.
1: Ah oui, pourquoi pas, oui, tout à fait. Je veux dire, pourquoi s'arrêter sur des petits détails comme celui-ci, hein. Je dirais, il l'a sodomisé, puis c'est tout, puis voilà, puis on va pas tout en faire un fromage, je veux dire, hein. Ça va, écoute.
2: C'était l'été, ils étaient au bord d'une piscine, et puis voilà.
1: Et puis c'est comme ça, et puis on se met à délirer, et puis voilà, on se rend plus compte, et puis on sodomise, et puis voilà, on a les cheveux qui s'entortillent comme ça, qui viennent s'enrouler dans ses bras, qui viennent coller au torse. Enfin bon, c'était bien fait, c'était bien, c'est pas facile de, ça fait marrant, non, de se lire, non?
2: Ben ouais, j'aime pas trop en général, ouais. Je dirais, c'est clair. Ouais, je suis passé à Canal Plus aussi récemment là.
1: Ouais.
2: Et bon, là par contre, ils m'ont pas laissé lire quoi que ce soit. Bon, j'aurais pas choisi un truc aussi. Enfin, si j'avais choisi un truc sur Castel, sur la boîte de nuit chez Castel, dont je me suis fait virer.
1: D'accord.
2: C'était un petit peu remue-ménage aussi. Bon, ouais. Ben, ils m'ont pas laissé faire. Mais voilà, quoi. Enfin, j'essaye de passer un peu partout. Et enfin, bon, j'ai un agent là, enfin, dans une maison de prod qui est quand même bien connue sur Paris.
1: D'accord,
2: qui,
1: ok, ouais, d'accord, ok. Voilà, bon, quoi. Pour abréger, tu cherches un éditeur, donc.
2: Ouais.
1: Donc s'il y en a un qui nous écoute, hein, parce que c'est le but. Alors, quand même, c'est
2: soit,
1: juste...
2: soit un éditeur, soit quelqu'un qui bosse dans un comité de lecture, enfin quelqu'un qui soit dans ce milieu-là, quoi, et pas un charlot ou un écrivain du dimanche, ça je m'en fous, je les connais déjà, quoi.
1: Eh ben.
2: Mais quelqu'un vraiment de sérieux qui me dise, eh ben écoute ton bouquin, on le prend ou pas, parce que qui me dise ça c'est bien ou c'est pas bien, ça je m'en fous, parce que j'ai déjà des gens.
1: Non mais là les contacts qu'on va te donner, Stéphane, pour faire très vite, parce que là ça va, j'ai peu de temps. Les gens qui ont écouté là, ils vont avoir besoin de lire le livre, donc on va essayer de voir s'il y a des, on va essayer de rentrer en contact avec quelques personnes qui nous écoutent et qui feraient partie d'un comité de lecture et d'écoute ou éditeurs qui connaissent du monde, voilà, directement, et à ce moment-là qui nous appellent dès maintenant au standard, donc 0803 08 5000, et on les passera en direct et tu verras avec eux, tu jugeras de la conversation que tu auras avec ces gens-là si ça tient la route ou pas, d'accord?
2: Exactement, ouais.
1: En espérant en avoir. Bah écoute Stéphane, tu te quittes surtout pas, on te repasse le standard, donc si vous voulez aider Stéphane pour essayer d'éditer son polar, et si ça vous a intéressé, si ça vous a séduit, vous appelez dès maintenant le standard de Fun Radio. Manu et Fildar vous attendent au 0803 08 5000. Jérôme, 25 ans, donc il m'avait envoyé des photos, on va essayer de remémoriser un petit peu tout ça pour ceux qui nous avaient pas suivi au moment donné où ça a été fait. Jérôme, par le biais de l'email, donc sur internet, nous avait envoyé une bonne dizaine de photos où tu t'es pris à côté de stars, c'était aux États-Unis. De souvenirs, il y avait Sylvester Stallone, il y avait le mec de Urgence, il y avait qui, Jérôme, rappelle-moi.
3: Il y avait j'en ai envoyé d'autres également aussi.
1: Ouais, enfin bon, ceux qu'on avait cités là sur la,
3: il y avait 4-5
1: comme ça.
3: Williams.
1: Ouais.
3: Il y avait Tiffany Amber Thiessen.
1: Ouais, ça ne me dit rien. Enfin oui, d'accord.
3: Il y avait la fille de Beverly Hills.
1: Ouais.
3: Il y avait, comment elle s'appelle, Cameron Diaz.
1: Voilà, exactement, ouais, voilà.
3: Celle qui a joué dans Maria Toupin.
1: Celui qui a joué dans Urgence aussi, non?
3: Georges Clooney.
1: Voilà, exactement. Donc ces photos, tu les as prises, bon, parce que j'imagine, comme ça, pour toi, pour le fun, pour mettre ça dans un book?
3: Non, en fait, on connaît, également, mais on connaît un photographe à Los Angeles, qui est en même temps directeur d'agence de presse, qui nous a fait rentrer en fait dans toutes les avant-premières de cinéma, dans toutes les soirées.
1: Ils se laissent prendre aussi facilement les stars. Là on voit, donc il y a quelques photos sur internet, tu prends Stallone en photo, il se laisse prendre assez facilement, il a une sale gueule, il a l'air fatigué le pauvre. Hein.
3: Stallone, ah, il avait bu ce soir là.
1: Il avait bu ce soir là. Ah, c'était à la sortie ça.
3: C'était à la sortie.
1: Ah, ouais, d'accord, ok.
3: Dans un resto quoi, mais
1: là il y a Bruce Lee, je sais pas, c'est un chinois, c'est qui, c'est Jackie Chan,
3: c'est Jet Li dans L'Arme Fatale 4.
1: Ah bah d'accord, ok, très bien, ok.
3: La photo là, je l'ai prise à la première de la.
1: Oh putain, alors lui, putain, c'est vrai qu'on dirait, mais on dirait carrément un lézard. Hein, c'est Mickey Rourke.
3: Quelle horreur. Il l'a vu aussi là.
1: Il était très bouffi, ouais. Puis on dirait un lézard là. Hein. Putain, il est bizarroïde. Il y a qui d'autre? Attends, on regarde les photos encore.
3: Ouais.
1: Johnny Hallyday avec Laetitia, avec la Titi. Hein.
3: Ouais, d'ailleurs Johnny Hallyday pas très sympa, faut dire. Hein.
1: Ah bon, vas-y, raconte.
3: Pas très sympa. Bon, ouais, je vais lui demander une photo et tout. Bon, d'ailleurs à l'origine j'avais déjà eu une petite embrouille avec Patrick Bruel.
1: Mm-hmm.
3: Pas très sympa non plus d'ailleurs, faut pas acheter son album hein.
1: Non mais ça peut arriver, moi ça m'arrive des fois d'être désagréable avec les auditeurs et après ils pensent que je suis tout le temps désagréable.
3: Non mais là je veux dire, c'est aux États-Unis, je suis français, il est français, bon il peut être sympa quoi.
1: Ouais, c'est vrai, remarque.
3: Enfin bref,
1: c'est vrai.
3: Johnny, j'ai eu une petite embrouille avec lui donc.
1: Mais raconte-les au lieu de dire simplement que t'as eu, qu'est-ce qui s'est passé, raconte, dites.
3: Alors dans une petite soirée, je vois Patrick Bruel. Bon déjà il était un peu.
1: Patrick! Avec il y a un fréquent star qui arrive bientôt d'ailleurs sur
3: de
1: les.
3: De lui, non, je l'enregistrerai pas de toute façon.
1: Ouais.
3: Donc il était un peu, on va dire foncedé quoi. Et je le vois avec une dame, on va dire une dame, environ 35-40 ans, et on veut prendre une photo avec lui, quoi. Alors on lui dit, Patrick, une petite photo et tout, ensemble. Il fait, ouais, plus tard, je reviens. Donc il raccompagne sa copine à sa voiture, on le suit, parce que on croit qu'il veut nous esquiver. Non, en fait, il revient dans le resto, et il prend la photo à ce moment-là avec nous.
1: Ouais.
3: Et nous, on le voit, après... Bon, c'est un peu compliqué, avec une autre fille en fait.
1: Mm-hmm.
3: Ça fait qu'il a trompé l'autre, ou je sais pas, il voulait jouer le gigolo, ou j'en sais rien.
1: Oh ouais, toi tu peux t'accompagner d'une fille, c'est pas parce que t'as accompagné d'une fille.
3: Non, mais il l'a emballé, il a accompagné l'autre, il l'a emballé.
1: Eh ben, parce
3: il
1: que
3: est revenu,
1: sympa...
3: il a emballé une autre, une jeune fille de...
1: Parce que c'est les fêtes de Noël, c'est peut-être pour faire des papiers cadeaux.
3: Non, c'était l'été, il était chaud, il avait bu...
1: Pour faire des papiers cadeaux.
3: Avec sa petite chemise.
1: C'est pour ça qu'il
3: Raffloren,
1: l'a emballé. Ah ouais, ah bon, carrément, il a des Raffloren lui.
3: Ouais, petite chaussure de New Balance, non, mais il était dans le move, mais non, pas trop en fait.
1: Bon, et alors, fin de l'histoire.
3: Pas d'histoire exacte.
1: Non, fin de l'histoire, c'est quoi?
3: Fin de l'histoire, c'est qu'en fait, il prend sa voiture, il est avec Raymond Vizan.
1: Je sais pas qui c'est qui?
3: Le patron du Barfly.
1: Ouais, faut préciser, attends, parce que toi t'es parisien, t'es branchouille, ouais.
3: Dans sa petite Porsche décapotable, câble.
1: Ouais.
3: Exact, donc il y a mon pote qui veut prendre une photo. Parce que je t'ai dit que j'avais un pote photographe, qui était directeur d'agence.
1: Exact.
3: Et par la même occasion, on pouvait vendre des photos qu'on prenait.
1: Mm.
3: Donc là, en l'occurrence, on voulait prendre Patrick Bruel à Los Angeles avec Raymond Vizan, on aurait pu la vendre. Donc il y a un pote qui prend ça en photo, comme ça, mais par derrière, sans demander l'avis à Patrick Bruel. Patrick Bruel s'énerve, et il appelle mon pote, il fait « Toi, viens voir, viens voir, viens voir ». Lui, il s'arrache en courant, parce qu'il avait peur.
1: Ouais.
3: Et donc moi, je reste là, style, je le connais pas et tout, bon, voilà. Donc moi, à ce moment-là, il m'appelle. Il fait « Toi, viens voir, je vais te casser la gueule, espèce de sale paparazzi », parce que c'était à l'époque de Diana. Là,
1: ah oui, d'accord, oui.
3: Il existait encore chaud de ça.
1: Ah, il y a deux ans
3: donc
1: de ça,
3: moi,
1: quoi.
3: Il m'appelle, il fait « Toi, viens voir, c'est paparazzi, je vais te casser la gueule, je vais te démolir et tout ». Bon, j'y vais, serein et tout.
1: Je vais te démolir.
3: Je vais te démolir.
1: Le grand pardon, tu vas me demander le grand pardon à genoux.
3: Voilà, Maurice, là.
1: Ouais, vas-y.
3: Et j'arrive et bon, serein, moi, j'ai rien fait, tout ça. Il fait, t'es qui et tout, machin. Je sais pas, moi, je suis juste un petit touriste.
1: Moi, je suis Jérôme, j'ai 25 ans, je suis un auditeur.
3: Non, 22 ans, en fait.
1: À l'époque, ah ouais, il y a 3 ans.
3: Voilà, il y a quand même 3 ans.
1: Non, il y a pas 3 ans, parce que les Didi, il y a pas 4 ans, ça veut dire que les Didi, non, tu rigoles, il y a pas 3 ans de ces histoires.
3: Non, mais c'était tout chaud, je veux dire, ils avaient encore peur de ça.
1: Ah, ouais, d'accord, ouais.
3: J'étais, voilà. Donc, moi, serein, non, j'ai rien fait, je suis là, je suis un petit touriste, je prends des photos, machin. Et lui, il fait, non, tu diras bien ton pote, je sais que tu le connais, de toute façon, qui regarde bien droit devant, à droite, à gauche, derrière, je serai là, je vais le défoncer, je le revois, il a pas le droit de faire ça, machin.
1: Carrément, Patrick Bruel qui finit ses vacances aux États-Unis en train de courser un gamin.
3: Ce que j'ai bien aimé aussi, c'est qu'il a dit, donc avant, il y avait Kevin Costner qui venait de sortir du même resto, là.
1: Oui.
3: Il a dit, moi, il m'a dit, je suis pas une petite starlette des bas quartiers qu'on prend en photo.
1: D'accord,
3: donc
1: ok.
3: Donc le mec se prend vraiment pour une grosse star alors qu'en fait, ouais, Kevin Costner venait de sortir.
1: Puis il avait peut-être pété un plomb, ça arrive de temps en temps, voilà, ouais.
3: D'ailleurs,
1: ouais.
3: Si tu vois sur la photo, il est un peu fracasse.
1: C'est pour les a pas toutes regardées, bon, enfin, on en
3: voilà,
1: a su, on en a regardé.
3: Il a une grosse sous les yeux.
1: Ouais. Bah voilà, ça peut arriver quand même.
3: Si tu nous écoutes, voilà. Hein.
1: Voilà, sache que Jérôme veut faire la paix avec toi.
3: Voilà, si tu demain, ça serait sympa, une petite invitation.
1: On va faire ça à la radio et tout, ça va être génial. Tout le monde en a rien à foutre. Bon, en tout cas, Jérôme, c'est bien cool et toutes ces photos, t'en as combien au total?
3: J'en ai une bonne centaine. Hein.
1: Une bonne centaine, d'accord, ok, très bien. Eh ben, merci en tout cas de nous les avoir envoyés. On a rêvé, on s'est tous explosé la tête. On s'est même presque battu dans les couloirs pour essayer d'avoir des photos de Stallone, des photos du chinois de l'arme fatale. Bah, 4.
3: D'ailleurs, à cet effet, s'il y a des auditeurs ou des auditrices qui nous écoutent, bah, je pourrais montrer mes photos, les envoyer par email, qu'elles nous appellent et je pourrais laisser. Enfin, je pourrais les envoyer. Si
1: ouais,
3: vous
1: ouais, ça va intéresser à mon avis beaucoup de
3: voilà,
1: monde de te voir en photo, etc.
3: Mon numéro de téléphone.
1: D'accord, ok. Très bien, Jérôme.
3: Je pourrais passer un petit bonjour avant de.
1: Bien sûr, tu sais très bien que c'est la tradition. On voit que t'es habitué. T'es parti trop longtemps aux États-Unis. Il y a pas de bonjour ici. Tous les bonjours, tu les passes sur les autres radios. Il y a nos malaises de ce côté-là. Maintenant, tu es libre. Tu peux zapper, aller écouter d'autres radios, les appeler. Maintenant que tu es passé chez nous. Le jeu des trois mots tout de suite. Attention, il va y avoir du moyen et du là, c'est du jeune. Hein. Putain, et les filles, vous êtes pas nombreuses ce soir au standard. Hein. Je sais pas qu'est-ce qui se passe. Il y a pas de meuf ou quoi?
5: No meuf.
1: Putain, mais qu'est-ce qui se passe, les filles?
5: No
1: merde,
5: meuf.
1: Qu'est-ce que je vous ai fait? Putain, pourtant, j'ai mis du sang bon, j'ai mis du l'égoïste, c'est peut-être pour ça?
5: Aïe.
1: Égoïste de chez Chanel. Oh, ça sent bon, en plus, entre la transpi et l'égoïste de Chanel, ça fait un bon mélange, ça. Arthur, 19 ans de Clermont-Ferrand, comment tu vas, Arthur?
6: Salut, Max. Putain, c'est bien que tu parles d'égoïste, parce que là, il y a pas longtemps, j'étais en train d'écouter une cassette, là, que j'ai enregistrée, et tu parlais avec l'ancienne standardiste.
1: De quoi?
6: Comment elle s'appelle?
1: Je ne sais plus, peu importe quoi.
6: Et tu devais lui offrir, tu sais, une cassette vidéo, là,
1: super. Quel rapport avec égoïste?
6: Non, parce que tu disais que tu sentais bon.
1: Ah, d'accord, ok, très bien.
6: Et en fait, tu t'es foutu pendant.
1: Donc, Arthur, c'est déjà pas une meuf. Victor, 16 ans, putain, c'est quoi ce gamin, là, de Montargis? Victor, t'es pas encore couché?
7: Non.
1: 10h moins le quart, vous rigolez ou quoi? Bon, c'est pas une meuf, ça. Putain, attendez, c'est pire maintenant, parce que maintenant, on a Thomas, 15 ans, de Nancy, mais jusqu'où on va? Bonsoir, Thomas.
8: Salut, Max.
1: Putain, mais ça, c'est pas une meuf. Et attendez, il y a encore pire. Ton joker, c'est Adrien, 14 ans de Douai. T'as intérêt à l'être, sinon, ça va chier, ça va, Adrien?
8: Ouais.
1: Bon, très bien. Les enfants, vous allez vous affronter pour jeter trois mots d'une manière, bien entendu, symbolique. Fair play, s'il vous plaît. Arthur, on va commencer avec toi. Tu es le premier participant de l'équipe numéro 1. Victor est ton joker, bien entendu. Thomas et Adrien vont patienter gentiment.
8: Je vais monter un peu le son, non?
1: Bah, je peux pas faire plus fort, non. Mais non. Tu veux entendre plus fort. Je sais, je sais pas pourquoi on entend. La fois, j'ai.
9: Ouais, bonsoir.
8: Oui, bonsoir, excusez-moi, monsieur. Voilà, je voudrais venir dans votre hammam.
9: Oui.
8: Et je voudrais avoir quelques renseignements avant.
9: Oui.
8: Voilà, est-ce qu'il y a. Les vestiaires, c'est comment? C'est des box? C'est quoi? C'est.
9: Ouais, c'est des petits vestiaires individuels.
8: C'est comment, mais c'est en...
9: Comment ça?
8: Comment?
9: Comment ça, c'est comment? C'est des petits vestiaires individuels où vous mettez vos affaires dedans?
8: Ah bon, d'accord, bon. Voilà, sinon, qu'est-ce que vous avez en...
9: C'est un sauna uniquement homme, déjà.
8: Comment?
9: C'est uniquement homme.
8: C'est que pour homme, hein?
9: Voilà.
8: D'accord. Est-ce qu'il y a... Enfin, il fait chaud à l'intérieur, je suppose.
9: Oui.
8: Oui. On voit... Enfin, parce que je suis asthmatique, j'ai des problèmes d'asthme.
9: Ah ouais, bah là, c'est pas très recommandé au niveau des saunas, l'asthme.
8: Pas Parce que c'est à cause de quoi?
9: La chaleur, je pense que si vous êtes asthmatique...
8: Parce que, est-ce que la chaleur fait de la... Attendez, je sais plus le mot, de la... La chaleur fait un peu de...
9: Vous avez deux saunas, vous avez le hammam et le sauna sec. Le hammam, c'est de la vapeur, et le sauna sec, c'est juste de la chaleur. Allô?
1: Oh là là là là là là, qu'est-ce que t'as galéré, mon petit Arthur. Attention, 10 secondes pour Victor pour essayer de trouver les mots manquants, il y en a trouvé zéro. Allez.
7: Salle, casier, vapeur.
1: Vapeur, c'est bon, hein?
7: Je sais pas, bulle.
1: Oh putain, j'ai oublié le gong, pardon. Oh là là, perturbé, le Maxou, perturbé, oh là là là là, nul. Un mot seulement, le mot vapeur, le deuxième mot c'était le mot cabine, et puis il y avait également le mot jacuzzi. Eh oui, dans un instant, ça sera la deuxième équipe qui va bien sûr participer au jeu des trois mots. Thomas, tu as le temps de te relaxer pendant 3-4 minutes, hein, d'accord?
8: Ok, pas de problème.
1: On fait la pause, ensuite ça sera dit un ton de joker éventuellement. Si tu réussis à faire dire seulement un mot, Thomas, c'est match nul, personne ne gagne. Deux mots, c'est gagné, et zéro mot, bien entendu, c'est perdu. Si tu fais trois mots, c'est la totale, hein.
8: Ok.
1: D'accord, vous ne bougez surtout pas les enfants. Et ensuite, nous irons en direction du débat des neuneux avec Gérard de Suresnes, avec Mickaël Aix de Caen, avec Jean-Pierre Sauzère et également Françoise de la Courneuve. Ce soir, le débat portera sur les secrets. Doit-on avoir des secrets? Doit-on tout se dire lorsqu'on est un homme ou une femme dans la vie de tous les jours, au travail? Donc, ils vont cogiter à tout ça. Vous allez leur dire, bien entendu, le thème et qu'il donne quelque chose d'intéressant et de perspicace. Attention les enfants, vous de l'autre côté de la radio, si vous voulez nous appeler, bah écoutez, qu'est-ce que vous attendez? Au 0803 08 5000. Oh oui, appelez-nous. Et puis on va encore vous offrir de la nouveauté. Tiens, Michael Moog, c'est la première fois que je vais le passer dans le Star System. Ça s'appelle That Sound. C'est encore de la house et c'est bon.
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1: 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Et vous, au 0803 08 5000, vous continuez à nous appeler comme des tarés, des fous furieux. Le débat des neuneurs arrive dans un instant. On termine ce jeu des trois mots. On rappelle qu'Arthur, le leader numéro un de l'équipe numéro un, a réussi à faire dire zéro mot, mais son joker Victor a sauvé les meubles avec un mot. C'est au tour de Thomas, 15 ans de Nancy. On va appeler des Hippopotamus. On y va, Adrien. Thomas, pardon.
8: Okay, ouais.
1: Et Adrien est ton joker. Il est très attentif. Il faut bien sûr que tu fasses au minimum deux mots avec Adrien si vous voulez l'emporter face à l'équipe numéro 1, puisque un seul mot ferait match nul et donc personne ne gagne. Attention, ça sonne.
10: Champs-Élysées, bonsoir, Sabrina, à votre service.
11: Oui, bonjour madame, j'appelle parce qu'en fait, je viens chez vous manger avec des amis.
10: Allô, je vous entends très mal.
11: Oui, j'appelle parce qu'en fait, je viens chez vous manger avec des amis. Et
10: oui.
11: En fait, on aimerait manger de la grillade de porc. Et j'aimerais savoir, que, vous savez, c'est vraiment de la viande avec des os au milieu, comment ça s'appelle? C'est des grillades
10: les
11: de
10: rites.
11: Porc. Pardon? Avec des os au milieu, vous savez, c'est qu'on fait griller au barbecue, non?
10: Alors, il y a le barbecue de chops sous les ribs,
11: oui,
10: sous les travers de porc.
11: C'est comment s'appelle la partie de la viande? Vous savez, la viande avec un os, généralement?
10: Écoutez, je sais pas.
11: Vous savez pas?
10: Non.
11: Et sinon, moi, il y a une sauce que j'aime bien, mais je sais plus comment ça s'appelle. Vous savez, ça ressemble à la mayonnaise, mais c'est avec du persil, puis c'est à base d'œuf ou avec du beurre.
10: C'est de la béarnaise?
11: Oui, voilà, exactement.
10: Et mais vous voyez, là, je suis en plein service.
11: Non, mais alors, juste un dernier petit renseignement. Je veux savoir, est-ce qu'avec la viande, qu'est-ce qu'on peut avoir?
10: Comment?
11: On peut avoir des frites ou autre chose avec la viande?
10: Des frites, des pommes au four, du riz, des haricots verts, de la salade.
11: D'accord, mais je voulais qu'on appelle juste
1: Hop, c'est terminé. C'était l'Hippopotamus des Champs-Élysées. Un mot, bravo, le mot béarnaise, Adrien. Il faut absolument que tu réussisses à en trouver un autre si tu veux gagner. Attention, on y va, c'est parti.
8: Attention. Salade, haricots verts.
1: T'as dit quoi? Attends, on va reprendre, vas-y.
8: Salade, haricots verts.
1: Ouais.
8: Pommes de terre, petits pois, tomates.
1: Il me semble que Thomas a dit il est con.
12: Ouais,
1: il me semble bien Thomas, hein. Il me semble bien l'avoir entendu au loin. Et oui, c'était le mot garniture, Adrien, qu'il essayait de faire deviner. Le mot garniture, qu'est-ce qu'on peut mettre comme garniture avec la viande? Et le premier mot, c'était le mot côtelette. Voilà, bah écoutez, ça fait match nul, donc ça veut dire qu'Arthur, Victor, Thomas et Adrien ne gagnent pas. Ce qui prouve bien que quand dans le jeu des trois mots, il n'y a pas au moins une nana, bah voilà, c'est l'apocalypse totale, hein.
8: Oh.
1: Ah bah écoutez les gars, je suis désolé, vous arrivez avec vos grosses gags et il y en a pas un qui a un seul mot sur le jeu des trois mots, mais c'est pas possible. Depuis le temps qu'on fait ça tous les soirs, il y en a pas un qui a la technique. Ils sont trop jeunes. Putain, on n'entend que ton téléphone, on n'entend que ça, hein, c'est hallucinant. Ouais.
13: J'aurais une petite question.
1: Il faut arrêter, on n'entend que les numéros se composer. Oui.
12: Dis, c'est toi qui as fait une compil Cybertrans.
1: C'est moi qui ai fait des compiles Cybertrans, oui.
12: Et où est-ce que je pourrais les trouver?
1: Parce que je les cherche, Oh là, je crois que ça, il faut se réveiller, il faut aller les acheter.
12: Ouais, non, mais je sais, c'est clair, ouais.
1: Il faut les acheter quand ça sortait, hein, mon enfant. Parce qu'en plus, malheureusement, c'est sorti chez un label qui n'existe plus, qui s'appelle Fairway, qui a fermé, qui a mis la clé sous la porte.
12: D'accord.
1: Donc ça va être compliqué. Voilà, bah, bon courage à vous, les gars, en tous les cas, et merci d'y avoir participé. Merci à Thomas, à Victor. Merci également à Adrien et à Arthur. C'était très cool de leur part. Attention, on rappelle quand même que Stéphane, qui est passé en début d'émission pour qu'on lui rende service, parce qu'il est maintenant 22h, il nous a lu tout à l'heure un extrait de son polar, puisqu'il il est écrivain, il en a déjà sorti quelques-uns. Il cherche un éditeur. Alors, si vous faites partie d'une maison d'édition, si vous êtes éditeur vous-même, si vous faites partie d'un, de comment dire, comment on appelle ça, comme il a dit tout à l'heure, un truc de lecture, un truc de d'écoute, un comité d'écoute ou de lecture, et que vous seriez prêt éventuellement à rencontrer Stéphane, on a son numéro de portable et on aimerait bien vous mettre en contact avec lui. Donc, si on a de l'autre côté qui veulent essayer de se frayer un chemin au standard, je sais qu'il y a beaucoup de monde en ce moment qui appelle, on ne sait pas, depuis un mois ou deux ça arrive en masse, c'est extraordinaire comme au bon vieux temps. C'est le 0803 08 5000. Merci de votre patience, allez-y, n'hésitez pas, persévérez, vous finirez probablement par y arriver. Est-ce qu'il est possible d'accueillir les personnes qui vont participer au débat qui ce soir portera le débat des neuneux qui va te porter sur les secrets? Michael, ex de Caen, bonsoir Michael.
13: Salut Max.
1: Baissez la radio derrière vous, merci, vous serez gentil. Michael, est-ce que tu as passé un bon week-end?
13: Pourri,
1: qu'est-ce que, pourquoi?
13: Oh, laisse tomber.
1: Parle devant ton micro, on t'entend pas bien avec ton portable, c'est une horreur.
13: Non, je dis laisse tomber.
1: D'accord, on t'entend pas très bien, Michael. Je ne te cache pas que si la liaison n'est pas meilleure que
13: non,
1: ça.
13: Non, parce que j'ai baissé ma chaîne, c'est pour ça.
1: Ouais, mais enfin, quand même, je peux t'assurer que c'est pas terrible et tu fais pas tellement d'efforts pour articuler, donc c'est pas facile.
13: Non, mais c'était pas mal, le machin qu'il a fait, je sais plus comment il s'appelle, c'est l'auditeur qui est passé.
1: D'accord, ok, super. Ok, très bien. Merci, Michael, pour ces petites précisions. C'était très important. Gérard de Suren, a-t-il passé un bon week-end?
14: Mauvais.
1: Pourquoi?
14: Parce que t'étais pas là et on s'emmerde.
1: Eh ouais, mais il y avait quand même le best-of jeudi.
14: Moi, mais même c'était pourri.
1: C'était pas pareil, sinon c'était très bien, c'était pas pourri du tout, c'était du très bon travail.
14: Non, parce que Bibi a s'emmerdé, elle a pas enregistré le best-of parce qu'elle s'emmerdait, parce qu'elle attendait, elle entendait pas son chef aussi.
1: Ah, mais si, c'était moi le chef, hein, dans le best-of, c'était moi,
14: ouais,
1: tu le diras.
14: Même,
1: hein.
14: Elle veut, tu sais bien qu'elle veut que tu sois là et...
1: Oui, bah oui, mais j'étais malade, hein, qu'est-ce que tu veux que je te dise, hein.
14: Ah, mais bon, quand on dort. Ça soigne, j'espère que tu ne nous referas plus ça.
1: Bah d'accord, Jean-Pierre Sauzère est-il avec nous?
15: Oui.
1: Jean-Pierre, en fait, est-ce que tu as passé un bon week-end?
15: Bon week-end. Oui.
1: D'accord. Et enfin, et là, quel plaisir, Françoise de la Courneuve. Bonsoir, ma chérie.
16: Salut, Max. Salut, toute l'équipe.
1: T'as passé un bon week-end?
16: Ça va, moyen.
1: Moyen, d'accord, ouais. Ok, tranquille.
16: Par contre, je voudrais souhaiter une bonne année à tout le monde.
1: C'est très gentil.
16: Donc, à Stéphane, Alain, s'il nous écoute.
1: Alain Lebec, qui doit toujours nous écouter,
16: ouais,
1: bien sûr.
16: À Sébastien de Bar-le-Duc.
1: D'accord.
16: Et à Gérard, Sandy. Et puis à toute l'équipe de Star System.
1: C'est gentil. Allez, on va
14: On renvoie tout ça, ma petite Françoise.
1: Ah bah pourquoi t'en veux pas? Ça fait pas plaisir.
14: Bah si, bah on lui renvoie tous nos vœux de bonheur.
1: Et de santé.
14: Jean-Pierre Sauzère, malgré qu'il nous les ait pas souhaités.
1: Ok, on y va.
15: Bah, je te le souhaite, Gérard, y a pas de problème.
1: Bon allez, on y va, les gars, on y va. On se taisera les petites fêtes des mots qui ne veulent rien dire et qui ne représentent rien un peu plus tard. Les secrets. Doit-on garder quelques secrets, homme ou femme? Françoise, on va te donner la parole pour commencer. Jean-Pierre Sauzère, Gérard et Michael, l'antenne est à vous sur le débat des secrets.
16: Bah, je réponds là.
1: Ouais. Vous dialoguez entre vous, puis vous.
16: Tout à fait d'accord. Moi, j'aime bien avoir mes petits secrets, surtout quand ils sont coquins.
14: Mm-hmm. Ouais, mais qu'est-ce que t'entends parler par coquin? Jean-Pierre, n'hésite pas à.
15: Ouais. Moi, je voulais dire, Gérard, toi.
16: Coquin, ça veut dire certains trucs que tu ne peux pas dire à tout le monde. Tu vois, ouais, des petits trucs vraiment coquins.
14: Mm. Et toi, Jean-Pierre?
15: Ben moi, je voulais dire, je sais des secrets d'État et tout, mais vu que c'est un secret, je veux pas le dire. Tu vois, je
14: ouais, mais ça, ouais, mais ça, c'est vrai qu'il y a, il y a.
15: Et Chirac, il peut me faire confiance, ouais, oui. Et la ministre et tout, il y a pas de problème.
14: Ouais, non, mais.
15: Je vois tes doigts là-dessus,
14: quoi. Ouais, non, ouais, mais, ça, on va pas faire un débat uniquement sur l'histoire du secret d'État, parce que voilà. Sinon, on en finira pas.
16: Voilà.
14: Michel.
17: Ouais. Non, bah, votre secret, c'est quoi? Ben si, il faut le garder, le secret, comme disait Françoise.
14: Ouais, mais t'as différents secrets. Bon, t'as le secret médical, t'as le secret, comme Jean-Pierre Sauzère vient de dire, qu'on va s'abréger là-dessus.
16: T'as le secret de la confesse?
14: Oui, d'accord. Mais
16: de quoi? De la confesse.
17: Ouais, ben je t'entends très mal, Françoise.
14: C'est vrai qu'il y a quand même des secrets qu'on peut garder, et d'autres qu'on peut dévoiler à tout le monde. Bon, c'est vrai qu'en question emploi, Bon, j'ai dit secret médical, c'est vrai que normalement, personne ne doit le savoir, sauf le patient maintenant.
16: Le patient est au médecin particulier.
14: Voilà, et le médecin traitant, donc voilà. La famille n'a même pas le droit de le savoir. Hein.
16: Exactement.
14: T'as d'autres secrets que tu peux avoir vis-à-vis de ton entourage. Est-ce que vous serez prêt, vous de votre côté, c'est-à-dire toi Françoise, Jean-Pierre et toi Michel, est-ce que vous êtes prêt, par exemple, si votre copine elle a un secret à vous dire, est-ce que vous êtes
16: prêt à
14: le dévoiler ou
16: pas? Non.
14: Vis-à-vis de votre entourage.
16: Non. Si par exemple s'il y a quelqu'un par exemple de vraiment malade de par exemple de la famille qui est atteint d'une maladie mortelle, bon à ce moment-là, même si t'as promis de rien dire, t'es obligé de passer outre le secret.
14: Ouais, bah, tu vois, mais dans ce cas-là, c'est le truc.
16: Même si tu promets à la personne qui est franchement malade.
18: Non mais d'accord. Ouais, François, je suis d'accord avec toi. Regarde, par exemple. Tu vois, ma mère, elle a gardé le secret. Mm-hmm. Et disons que ma famille, ils n'ont pas gardé le secret. Parce que le jour après Noël, ma mère m'appelle, elle me dit, Mickaël, je dis quoi? Elle m'appelle sur mon portable, elle me dit, Mickaël, je t'annonce une mauvaise nouvelle. Et ben, je dis quoi? La grand-mère de 90 ans, elle est décédée. Moi, ce que j'ai fait après, tu vois, j'ai appelé la famille. Tu sais ce qu'ils m'ont envoyé chier, tu vois. Ils m'ont dit, ta mère, elle n'aurait pas pu fermer un peu sa gueule. Et moi, je dis que la famille, tu vois, c'est vraiment dégueulasse.
14: Ouais,
18: tu vois.
14: Ouais, mais là, Mickaël, peut-être que de ce côté-là, peut-être, lors, on va pas annoncer ça pendant, par exemple, tu vois, lors d'un repas de famille, comme ça s'est passé pour Noël.
18: Attends, moi j'étais pas là, Girard, tu vois. Ma mère, elle a été franc avec moi, elle me l'a dit. Pourquoi que la famille n'ont pas voulu me le dire?
14: Ah bah parce qu'ils ont pas voulu te gâcher ton réveillon, c'est peut-être ça aussi.
18: D'accord, mais même qu'ils me l'auraient pas dit au réveillon,
14: Écoute-moi, Mickaël, ils t'auraient dit, t'aurais peut-être gâché ton réveillon. Dans un sens, c'est bien ce qu'ils ont fait. Moi, je trouve que c'est bien.
18: Pour moi, après le réveillon, c'est bien. C'est après le réveillon que ça s'est passé.
14: Ouais, mais ils ont eu après les deux réveillons, là.
18: Après les fêtes, ouais. Après les fêtes.
1: Bon, on peut en venir, parce que là, vous dialoguez tous les deux. Jean-Pierre.
14: Ouais, Jean-Pierre, toi,
1: très sérieusement, est-ce que toi, il y a des choses que tu ne dis pas? Est-ce que tu as des secrets à toi, personnellement?
15: Bien sûr, mais moi, je voudrais dire, en rapport à ton émission, au but des sujets, je ne rentre pas dans le secret des uns des autres. Moi, je...
1: Non, mais d'accord, mais là, on fait un débat sur les secrets. Est-ce que toi, tu caches certaines choses? Est-ce qu'il y a des choses que là, aujourd'hui, que tu sais, que tu ne veux pas dire, et des choses à toi personnelles?
15: Bien sûr, il y a des trucs que je sais que je ne dirai jamais, non?
1: Est-ce que tu trouves ça normal que... Est-ce que si demain, quelqu'un te disait un secret, te demandait de ne pas le répéter, est-ce que tu le garderais pour toi?
15: Bien sûr.
1: Tu trouves que c'est important, ça donne une confiance, ça donne pour les gars.
15: Une confiance, mais bon, j'ai de secrets de recevoir de personnes, voilà.
1: J'ai des leçons à recevoir de personnes, pas des secrets à recevoir de personnes.
14: Mais par contre, moi, une question que je vais vous poser, et ça, avec Sandy, justement, on est en train de se poser les mêmes questions. Par exemple, toi, Françoise, toi, Jean-Pierre, et toi, Nicolas, Michel, par exemple, est-ce que...